0: Pimpon,
1: Non, j'ai pas envie de vous dire pimpon, voilà, pimpon.
0: Tu m'as dit pimpon.
2: La radio.
0: Allô?
2: C'est la radio?
0: Comment ça, c'est la radio?
2: Oh, on vous a reconnu.
0: C'est qui?
2: Ça me revient pas, je suis désolé.
0: Ah zut.
2: Si, c'est Rire et Chanson.
0: Ah bah ouais.
2: L'appel trop con.
0: Ah bah merci.
2: Ouais. Et on a gagné quoi alors?
0: Vous voulez que je fasse la pub pour votre commissariat?
2: Oh non, peut-être pas, non. C'est gentil, merci.
0: Bon bah on se dit au revoir, on se dit pimpon.
1: Pimpon, voilà.
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4: Oui, bonjour madame.
5: Oui.
4: Vous êtes bien madame?
5: Oui,
4: bonjour madame, c'est la CFLP à l'appareil. Ravalement d'immeubles, nous venons de la part de la mairie. Vous savez qu'on va faire le ravalement.
5: Oui.
4: Donc un ouvrier va venir cet après-midi.
5: Bon.
4: Hein, je suis monsieur Sanfranc, je vais vous passer monsieur Lapipe qui est le conducteur des travaux qui va vous expliquer ce qu'on attend de vous. Hein.
5: Attendez, je m'excuse là, mais vous êtes qui là?
4: Monsieur Sanfranc, hein?
5: Oui.
4: Voilà, donc je vous passe monsieur Lapipe qui va vous expliquer. Hein.
5: D'accord, très bien.
6: Oui, merci. Allô?
5: Oui, bonjour, monsieur.
6: Bonjour, madame, monsieur Lapipe, à l'appareil. Oui. Donc, vous allez avoir un ouvrier cet après-midi qui va vous expliquer un peu les travaux.
5: D'accord.
6: Donc, on va mettre un panneau sur la façade de l'immeuble.
5: Oui.
6: Donc, pour indiquer la nature des travaux.
5: Oui.
6: Donc, ça va être marqué, ici, on ravale.
5: Oui.
6: 100 francs la pipe.
5: Ici, on ravale.
6: 100 francs la pipe, c'est le nom des associés, donc, qui conduisent les travaux.
5: D'accord.
6: Mais ce qu'on voudrait, si c'était possible, c'était que, comme on va être pressé là, est-ce que vous pouvez déjà mettre un bout de papier quand même sur la façade donc extérieure de votre habitation, indiquant la nature des travaux?
5: Ici, on ravale.
6: Ici, on ravale, et dessous le nom du chantier. Hein,
5: d'accord.
6: Et la date d'aujourd'hui.
5: Ok.
6: Redisez-moi que je sois d'accord, au moins.
5: Alors, attendez, 100 francs la pipe. Ici, on ravale.
6: Oui.
5: 100 francs la pipe, et en dessous, faut mettre la date.
6: Oui, parce qu'on peut pas vous laisser le choix dans la date, madame.
5: Ben, on va voir ça tout de suite, hein.
6: Très bien, bonjour, merci,
5: voilà,
6: madame.
5: Je vous en prie.
6: Au revoir, madame.
5: Au revoir, monsieur.
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7: Oui, bonjour.
0: Bonjour, monsieur, c'est bien la poissonnerie?
7: Madame.
0: Oh oui, possible. Monsieur Martin, Société Martin Productions.
7: Oui.
0: On va venir filmer votre questionnaire dans la poissonnerie.
7: Pourquoi vous voulez poser des questions par rapport à quoi?
0: Alors là, l'idée, c'est de faire votre portrait de poissonnier célibataire.
7: Qui, moi, poissonnier célibataire?
0: Voilà, vous voyez quel type de relation vous cherchez.
7: Je suis mariée, monsieur.
0: Comment ça, vous êtes mariée? Ah bah merci, mais on vous a mis dans les célibataires.
7: Attends, non.
0: Oui, parce que là, je lance une émission de rencontre dans le milieu des poissonniers, comme l'amour est dans le pré, sauf que c'est dans la poissonnerie.
7: Qui c'est qui m'a inscrit?
0: Bah c'est moi, parce qu'il me manquait un candidat.
7: Mais c'est tombé. De toute façon, je suis pas célibataire.
0: C'est pas grave, ça faudra juste éviter de le dire, évidemment, devant les caméras.
7: Non, alors, certainement pas. Alors là, non, ça sert de question.
0: Et puis, vous n'êtes pas obligé non plus de vous engager avec les personnes que vous allez rencontrer, hein.
7: Ça
0: peut être juste une petite histoire comme ça.
8: Oui, allô?
0: Ah, bonjour, madame.
8: Ouais.
0: Ah bah vous, je vous ai inscrit aussi, d'ailleurs.
8: Attendez, alors vous êtes...
0: Bah, au téléphone.
8: Vous êtes qui, vous?
0: Ah, pardon, Martin Productions, on lance une émission de télé de rencontres amoureuses dans les poissonneries.
8: Mais monsieur, vous n'allez pas venir filmer une émission chez moi pour un truc de célibataire, alors que je ne suis pas célibataire, ça va pas le faire.
0: Non, mais c'est ce que je disais, vous n'êtes pas obligé de le dire.
8: De quoi je suis pas obligé de le dire? Attendez, vous rigolez ou quoi? Non, mais vous êtes sérieux, vous?
0: Bon, ça m'arrive parfois,
8: Je ne suis pas célibataire, c'est clair, c'est net, c'est précis, vous ne déplacez pas, vous allez dépenser du carburant pour rien, et en ce moment, c'est compliqué d'en avoir.
0: Ah oui, mais là, vous nous plantez le tournage.
8: Mais je vous plante pas, attendez.
0: Ah si, si vous refusez qu'on vienne, c'est considéré comme plantation de tournage.
8: Ah bah ouais, mais venez demain matin.
0: Ah super, alors prévoyez une tenue chic et décontractée.
8: Bah, non mais attendez, on va être clair, venez demain matin, mais par contre, vous filmez rien.
0: Bah si.
8: Mais non.
0: Oh, bah, faudrait savoir, parce qu'un
8: coup... Non, mais c'est même pas la peine. Non, mais je plaisante quand dites vous venez demain matin, moi, c'est dehors, hein, je vous le dis clairement. Hein.
0: Oui, alors c'est prévu. On commencera par la séquence rencontre dans la rue.
8: Mais monsieur, attendez.
0: Oui.
8: Donc, vous m'appelez en me disant que vous allez venir demain.
0: Eh ben voilà, on est d'accord.
8: Non, attendez, laissez-moi finir.
0: Allez-y.
8: Vous me dites que vous allez venir demain.
0: Ah ben voilà, on est d'accord.
8: Putain, laissez-moi finir.
0: Ah ben je croyais que c'était...
8: Non, mais pointez-vous demain.
0: Ah ben voilà, donc on est bien d'accord, c'est fou, ça, on dit la même chose en fait.
8: Sans déconner, alors là, je vais être clair et net. J'espère que c'est une plaisanterie, parce que là, je suis en train de m'énerver.
0: Oui, bien sûr, c'est complètement une plaisanterie.
8: Pointez-vous demain.
0: Parfait.
8: Et vous allez voir comment vous allez être reçu, hein. Clairement, hein.
0: Écoutez, c'est très gentil. Toute l'équipe vous remercie d'ailleurs. Merci.
8: Non, mais
0: merci.
8: Vous allez voir comment vous allez être reçu. Vous allez pas être reçu avec du café, ça, je vous le dis clairement. Hein.
0: D'accord. Donc, je prévois des thermos.
8: C'est un sketch, c'est pas possible.
0: Bien sûr,
8: non.
0: Oui.
8: Mais sans déconner. Sérieux, c'est un sketch. Sans déconner, j'ai mon fils qui est à côté de moi, il est mort de rire.
0: Ah, bah, très bien. Tiens, je vais l'inscrire aussi.
8: Bah, non, attendez. Mon fils est pas célibataire non plus. J'ai pas lui dire d'appeler sa copine et lui dire, bah, écoute, tu la dégages parce qu'il y a un mec qui va faire l'émission.
0: Alors, si sa copine est poissonnière, elle peut participer à l'émission.
8: Sans déconner, appelez Karine Lemarchand et demandez-lui. Elle se met une perruque sur sa tête.
0: Impossible. J'ai un gros souci avec Karine Lemarchand.
8: Ouais.
0: Oui, elle nous accuse de plagiat rapport au titre de l'émission.
8: Ah.
0: Comme c'est spécial poissonnier, on a appelé ça L'amour est dans l'arrêt, et je pense qu'elle est jalouse du titre.
8: Mais attendez. L'amour est dans l'arrêt. C'est une plaisanterie, là.
0: Franchement.
8: Ouais.
0: Oh, bah, je dirais qu'on est en plein canular.
8: Ah ouais.
0: Et d'ailleurs, c'est quelle radio?
8: Alors, attends, parce que là, je vais avoir un truc à gagner, je le sens.
0: Alors, attention, vous n'avez droit qu'à une réponse.
8: Alors, quelle radio ça peut être?
0: Karinia, attention, rien à gagner.
8: Ah putain, et en plus j'ai rien gagné, sans déconner.
0: Ah oui, parce qu'on est une radio pauvre, mais super drôle.
8: Rire et chanson.
0: Ah bah bravo.
8: Ah bah hé.
0: Ah bah hé, au revoir madame.
8: Eh ben au revoir mademoiselle.
0: Merci.
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10: Allô ?
11: Oui, bonjour madame.
10: Bonjour.
11: Vous êtes bien madame ?
10: Oui.
11: Bonjour madame. Le centre d'observation spatiale français à l'appareil en Guyane, vous nous entendez bien ?
10: Oui, très bien.
11: Nous vous appelons, est-ce que vous avez un jardin ?
10: Pourquoi ?
11: Parce que figurez-vous que vous êtes situé à 186 de latitude et 33 de longitude, à la perpendiculaire de l'orbite actuellement d'un satellite français. Donc nous allons vous demander, le toit est en quoi ?
10: Attendez là.
12: Oui, allô ?
11: Oui, bonjour monsieur.
12: Ouais.
11: Monsieur.
12: Ouais.
11: Oui, bonjour. Quelle est la nature du toit de votre habitation ?
12: Pourquoi ? Qu'est-ce qui se passe ?
11: C'est l'Agence spatiale européenne qui vous appelle.
12: Ouais, bah ouais. Et vous êtes basé où, là ?
11: Nous sommes en Guyane, à Kourou.
12: Ah, d'accord, ok, ouais.
11: Bon, nous ouvrons dans quelques minutes le SAS contenant les déjections des trois spationautes qui sont actuellement en orbite géostationnaire. Et vous êtes situé à 114 de longitude sur 176 de latitude.
12: Ouais, donc, alors
11: ça va être pile à la perpendiculaire de chez vous, si vous êtes bien, monsieur.
12: Ouais, tout à fait.
11: C'est
12: ouais.
11: Ça. Donc, la fosse sceptique du satellite va s'ouvrir et 3 tonnes d'éjection, ce qui correspond à une année, vont être projetées, si vous voulez, traverser l'atmosphère et risquent de tomber à proximité de chez vous.
12: Ouais.
11: En particulier, normalement, si tous nos calculs sont exacts, sur votre toit.
12: Ouais.
11: Alors, on a besoin de connaître la nature de votre toit.
12: Un toit avec des tuiles. Hein.
11: D'accord, donc ça devrait résister.
12: Mais j'espère, parce que sinon ça...
11: Donc, on va prendre des dispositions. Tout d'abord, je vais vous demander si vous avez une cheminée.
12: Attendez, bon moi je peux pas monter dans ma cheminée. Hein. Elle non. est à 15 mètres. Hein.
11: Non, vous montez pas, mais au sol, vous mettez un sac plastique à l'intérieur de votre cheminée, un grand sac poubelle si vous avez. Hein.
12: Mais ça doit tomber à quelle heure ça ?
11: 14h18, dans 3 minutes.
12: Bon, écoutez, dans ce cas-là, ok. Je vais le faire. Je vais le faire.
11: Alors, on patiente avec vous, monsieur.
12: Attendez, il faut peut-être que je rentre les voitures aussi. Hein.
11: Vous avez 3 minutes, vous n'avez pas le temps de rentrer les voitures.
12: Ah si, de toute façon, j'ai une bagnole neuve, je vais la rentrer.
11: Non mais monsieur, vous n'avez pas le temps de rentrer votre voiture. Les kilos d'excréments de ces astronautes vont vous tomber sur le toit, vous n'avez pas le temps de rentrer votre voiture. Le plus important, c'est véritablement, monsieur, de mettre un sac poubelle à l'intérieur de votre cheminée. Parce que si ça passe par la cheminée, vous allez être envahi par les excréments. Hein, donc, déployez juste un sac poubelle à l'intérieur de la cheminée, s'il vous plaît.
12: J'en ai 3. Hein.
11: Bon, vous inversez les turbos. Vous mettez en double propulsion les paraflex latéraux. Allô ?
12: On va voir, là.
11: Bien, alors...
12: Mais vous pouvez pas larguer ça au niveau de la mer ?
11: Attendez, monsieur, excusez-moi d'être vulgaire, hein, mais c'est quand même de la merde. On va pas balancer de la merde dans la mer.
12: Ouais, mais bon, vous me la balancez à la limite chez moi, quoi.
11: Non, mais monsieur, vous, c'est pas grave, parce que vous pouvez nettoyer, mais la mer, ça
12: pollue... Non, moi, je nettoie rien du tout, c'est vous qui allez nettoyer.
11: Pardon ?
12: C'est vous qui allez nettoyer. Moi, je nettoie rien du tout. Hein.
11: On est en Guyane.
12: Mais je m'en fous. Je m'en fous. C'est vous qui allez nettoyer.
11: Bah, je dirais aux spationautes de venir nettoyer, mais...
12: Non, mais je m'en fous.
11: Ah ouais, mais ils seront pas sur Terre avant maintenant une semaine. Hein.
12: Ouais, et c'est vous qui allez nettoyer. Ça, je vous prie de croire.
11: Allô ? Vous m'entendez, là ?
12: Ouais, je vous entends.
11: J'entends un moteur.
12: Je suis en train de rentrer la voiture dans le garage. C'est tout, hein. Une bagnole neuve et je voudrais pas qu'elle traîne quelque chose, hein.
11: Ouais, mais monsieur, il est 14h17, là, hein, il va falloir faire vite.
12: Non, mais j'en ai rien à foutre. Mais j'ai rentré la bagnole de toute façon. Celle-là, je l'ai rentrée parce que, bon, elle est neuve, hein.
11: Vous rendez compte, 3 tonnes de merde et...
12: Et après, bon, moi, je suis dans la merde aussi, après.
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1: Oui.
0: Bonjour monsieur, c'est bien le garage ?
1: Oui.
0: Ambulance Martin à l'appareil, on vient vous chercher.
1: Oui, vous venez me chercher quoi ? Qui ?
0: On m'a dit de récupérer la personne de l'accueil.
1: C'est moi ?
0: Ok, bah j'arrive.
1: Vous venez me chercher pour m'amener où ?
0: À la clinique Martin.
1: Non.
0: Sur ma feuille, c'est marqué la personne de l'accueil.
1: Ouais, bah ça peut être que moi, hein.
0: Ah, je vais quand même vérifier parce qu'il y a un problème là.
1: Oui, exactement, c'est pour ça que je vous demande.
0: Ambulanceur Martin pour Centrale, vous confirmez la prise en charge garage ?
1: Oui, vous venez me chercher pour m'amener à la clinique.
0: Ici Centrale, non, on s'est gouré d'adresse, mais on a confirmé. Allô ?
13: Oui.
0: Alors, effectivement, il y a un petit, voilà, c'est-à-dire que votre adresse a été validée par erreur.
13: D'accord.
0: Mais vu que c'est validé, il va quand même falloir que je vous emmène à la clinique.
13: Non, mais vous allez pas m'emmener, je suis en train de travailler là, vous m'emmenez absolument nulle part.
0: Ah bah si, parce que sinon je suis pas payé pour le transport.
13: Ah mais vous vous débrouillez comme vous voulez, j'ai absolument aucune envie de partir me balader à la clinique. Vous allez venir, vous allez repartir comme vous êtes arrivé.
0: Oui, oui, mais avec vous.
13: Non, non, non, je ne vais pas me trimballer quelque part avec vous, d'accord ? Donc vous vous débrouillez comme vous voulez.
0: Ou sinon, j'emmène un de vos collègues.
14: Oui, bonjour.
0: Ah, bonjour madame.
14: On arrive de demander s'il y a eu un problème au serveur. C'est pas notre faute.
0: Ah ouais, mais après ça va tout nous bloquer la facturation.
14: C'est tout bloqué, mais qui c'est qui s'est trompé au départ ?
0: Alors, on va mettre que c'est vous.
14: Ah non.
0: Bah, c'est plus pratique.
14: Ah non.
0: Si, comme ça.
14: Ah non.
0: En plus, comme ça, on perd pas la course que vous avez commandée.
14: Mais on n'a pas demandé de course. On n'a rien demandé du tout. Où voulez-vous l'amener, le type ? Où voulez-vous nous emmener où ?
0: C'est ce que je disais. Je vous dépose à la clinique Martin.
14: Et à la clinique ? Oh, on n'a pas de dossier à la clinique. Qu'est-ce que vous voulez qu'on aille faire ?
0: Alors, nous, on a transmis le dossier justement.
14: Mais quel dossier de quoi ?
0: Déjà, pour que vous ayez une chambre individuelle.
14: Mais
0: ah oui, d'ailleurs, vous la gardez, la chambre ?
14: Mais je ne garde pas la chambre, mais putain, je suis pas...
0: Oula, parce que vu le délai, je suis pas sûr que vous puissiez encore annuler.
14: Mais non, mais qui c'est qui a pris la chambre ? C'est pas nous, hein.
0: Non, c'est nous. On s'est dit, vu qu'on vous dépose là-bas, autant...
14: Mais qu'est-ce que vous voulez qu'on fasse, nous ?
0: Rien, vous passez juste la nuit sur place.
14: Mais n'importe quoi, c'est quoi ce truc ?
15: Oui.
0: Ah, une autre dame.
15: C'est monsieur, je vais très bien, j'ai pas besoin d'ambulance.
0: C'est pas grave, de toute façon, j'arrive.
15: Mais vous venez, mais vous m'emmenez pas. Hein.
0: Ah bah si.
15: Ah mais vous m'emmenez pas, mais vous avez pas la tête, non, ça va pas bien.
0: Il faut
15: non.
0: bien que j'embarque quelqu'un.
15: Mais je veux pas partir, vous me faites chier, j'ai appelé personne, moi. Qu'est-ce que c'est ce bordel encore ?
0: C'est pas ma faute, c'est le central qui a enregistré votre adresse.
15: Non mais ça va pas bien la tête, non ? Vous vous démerdez avec le central, moi j'en sais rien, moi.
0: Écoutez, on va faire plus simple, je viens.
15: Mais vous m'emmenez pas, hein. Moi je vous avertis de suite, ne venez pas, c'est pas la peine. Hein. Vous ne me touchez pas.
0: Ah oui, mais si la sécu se rend compte que vous commandez des prestations et qu'après...
15: Mais je veux pas faire de prestations, mais dans quel but ?
0: Eh ben, dans le but de vous emmener à votre rendez-vous à la clinique.
15: Mais j'ai rien demandé à personne, je ne partirai pas avec vous.
0: Rassurez-vous, je vous redépose au garage après.
15: Putain, mais vous comprenez ou vous comprenez pas ? Je vous venais, je vous fous dehors.
0: Eh ben dans ce cas, je vous attends devant le garage.
15: Mais vous comprenez ou vous êtes bouché ou quoi ?
0: Non, pas bouché, ambulanceur.
15: Eh, vous me touchez pas. Eh, je vous avertis, ça va aller mal. Hein. Ça va aller très mal, hein. Je vous le dis.
0: Vous savez quoi ? Si ça se trouve, vous avez pris rendez-vous pour un problème d'amnésie.
15: Mais j'ai appelé personne, moi. Qu'est-ce que vous m'emmerdez avec ça ?
0: Non, mais dans ce cas, ça veut dire que vous en souvenez plus.
15: Mais c'est vous qui êtes amnésique, mon pauvre.
0: Si on dit que vous êtes amnésique, on peut dire que vous avez demandé avant et que vous avez oublié.
15: Je suis pas amnésique, qu'est-ce que vous me faites chier là ? D'où vous sortez ça, vous ?
0: Ça permettrait d'expliquer comment vous avez oublié ce rendez-vous.
15: Non, mais je suis pas du tout amnésique, rien du tout.
0: Jurez-le.
15: Quoi ?
0: Bah dites, je jure que je ne suis pas amnésique.
15: Ben je le jure.
0: Ah, vous avez oublié un bout de la phrase.
15: Mais vous êtes pas bien ou quoi ?
0: Non mais vous voyez, c'est la preuve, vous oubliez.
15: Mais j'ai pas oublié !
0: Aïe, aïe, aïe, typique de l'amnésique qui se souvient plus qu'il est amnésique.
15: Et ça suffit, je n'ai
0: vous
15: pas...
0: Vous vous souvenez quand même que vous avez commandé une ambulance Martin.
15: Mais j'ai pas commandé, putain, mais quand même...
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17: Alors à samedi, oui. Allô, oui.
18: Oui, bonjour madame.
17: Bonjour.
18: C'est bien la poissonnerie ?
17: Oui, monsieur.
18: Oui, bonjour. C'est les services vétérinaires gynécologiques de Deauville à l'appareil.
17: Service vétérinaire gynécologique de Deauville, oui.
18: Oui, je vous appelle pour savoir si vous avez des moules en ce moment en vente.
17: Ouais.
18: Est-ce que vous pouvez prendre une moule, s'il vous plaît ? Et je vais vous demander une petite observation, simplement.
17: D'accord, quittez pas.
18: Voilà, en attendant, chers auditeurs, vous...
17: Oui, alors je la tiens, oui.
18: Voilà, vous la tenez. Vous tenez, alors vous avez une moule, là ? D'accord. J'aimerais bien que vous ouvriez cette moule.
17: Ouais, attendez, quittez pas.
18: Si vous pouvez ouvrir votre moule, madame.
17: Je suis au téléphone, on n'entend rien !
18: Si vous pouvez...
17: Merde, il en fait exprès ou quoi ?
18: Est-ce que vous pouvez ouvrir votre moule, s'il
17: oui,
18: vous plaît ?
17: C'est ce que je suis en train de faire. Aïe.
18: Bon. Est-ce qu'elle vous paraît fraîche ?
17: Ah oui, et puis elle est belle, elle est bien rosée, elle est bien pleine et bien rosée.
18: Votre moule est pleine et...
17: Elle est rosée.
18: Elle est rosée.
17: Oui.
18: Quand vous la touchez, est-ce qu'elle se rétracte ?
17: Ah oui, sans problème.
18: D'accord. Votre moule, donc, se rétracte dès que vous la touchez, hein ?
17: Ben, elle se rétracte et puis après, elle se remet dans le bon sens.
18: Elle s'ouvre, hein, de toute façon.
17: Oui, c'est ça, tout à fait.
18: D'accord. De quelle couleur est-elle à l'intérieur, votre moule ?
17: Elle est un petit peu jaune-rosée, quoi. Mais elle est bonne, hein.
18: Est-ce que vous pouvez mettre un doigt dans votre moule ?
17: Ouais. Alors, qu'est-ce qui se passe ?
18: Alors, comment réagit-elle ?
17: Ben, elle bouge.
18: D'accord. Vous touillez un peu, non ?
17: Non, pas spécialement.
18: Essayez de voir un peu en frottant, un peu à l'intérieur.
17: Oui, ben, elle bouge.
18: D'accord. Mettez deux doigts, maintenant.
17: Mmh.
18: Qu'est-ce qui se passe ?
17: Ben, je l'écrase, là.
18: Ah, vous écrasez votre moule avec deux doigts ?
17: Ben oui.
18: D'accord. Et trois doigts, est-ce que ça passe ou pas ?
17: On peut pas, elle est trop petite.
18: Donc votre moule, c'est une petite moule en fait. Hein.
17: Ben oui, c'est une petite moule qui fait quoi ? 3 cm et demi, 4 cm ? 3 et demi ?
18: Ça fait petit, hein ?
17: Ben c'est pas une très grosse moule, hein. La longueur réglementaire, je crois que c'est 4 cm, alors. Elle fait pas plus, hein.
18: Ouais. Votre moule n'est pas facile d'accès.
17: Non.
18: D'accord. Vous m'avez dit qu'elle était poilue.
17: Non. Elle est propre.
18: Les consommateurs de votre moule sont contents d'elle ou pas, en général?
17: Bah, on n'a jamais eu à se plaindre.
18: D'accord. Au niveau de la raie, maintenant, on a vu la moule. On a vu votre moule, hein. Au niveau de votre raie.
17: La raie?
18: Oui. Est-ce que vous pouvez toucher votre raie?
17: La raie, eh ben, oui, elle est rugueuse.
18: Votre raie est rugueuse, hein. Donc, je ne peux pas mettre 3 doigts dans votre moule parce qu'elle est trop petite. Et votre raie est...
17: rugueuse. Elle est même, comment on dit là, il y a de la glu dessus, là.
18: Il y a de la glu dans votre raie?
17: Non, sur la peau de la raie. Il y a de la glu dessus, là, que, du truc...
18: Oui, mais je veux pas savoir... Oui, de collant, oui. Je veux pas savoir où vous avez passé la nuit, madame, hein.
17: Non, mais vous parlez de marchandises ou vous parlez de moi, là? Parce que vous avez l'air de vous foutre de la gueule du monde, là.
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19: Allô?
0: Bonjour, monsieur, c'est bien la pension animaliste?
19: Oui.
0: Monsieur Martin, à l'appareil, établissement Martin Démolissage.
19: Oui.
0: Je dois venir démonter vos panneaux solaires, je vais passer demain.
19: Je n'ai pas de panneaux solaires, monsieur.
0: Ah, vous n'avez pas de panneaux solaires?
19: Oui, mais je n'ai pas de pension.
0: Et vous n'avez pas de pension non plus, alors là, ça ne doit pas être vous.
19: Si, j'ai une pension, mais je n'ai pas de panneaux solaires.
0: D'accord, parce que moi, j'ai un ordre de mission pour démonter chez vous.
19: Non.
0: Ok, bah, je vais voir ce que je peux faire, vous inquiétez pas.
19: D'accord.
0: Merci, monsieur. Voilà, donc là, c'est raccroché. Je rappelle, je fais bis tout de suite.
19: Oui.
0: Bonjour monsieur, monsieur Martin à l'appareil, établissement Martin Démolissage, je vais venir démonter vos panneaux solaires.
19: Non, mais attendez monsieur, vous comprenez ce que je vous ai dit? Je vous ai dit que je n'ai pas de panneaux solaires.
0: Oui, je sais, c'est pour ça que je vous rappelle, je vous en ai récupéré sur un autre chantier.
19: Qu'est-ce que c'est cette embrouille là?
0: Bah c'est vous venez de me dire que vous n'avez pas de panneaux solaires.
19: Mais je ne veux pas de panneaux solaires, mais qu'est-ce que vous me racontez là?
0: Bah oui, mais comme je suis payé par le département du Martinland pour les démonter, je vais vous les monter vite fait.
19: Mais j'en ai rien à foutre que vous soyez payé par le département monsieur.
0: Non mais de toute façon, dès qu'ils sont montés, je les redémonte.
19: Oh, écoutez, monsieur, je vous ai dit non. Vous ne viendrez rien monter, ni rien démonter. Vous comprenez le français?
0: Oui, je viens du Martinland, mais la langue est assez proche. Ah, c'est le patron que j'entends derrière, non?
19: Bon, écoutez...
0: Non, mais passez-le au moins.
20: Allô?
0: Bonjour, madame, votre collègue...
20: Ouais, qu'est-ce que vous gonflez avec les panneaux solaires? On n'en veut pas, me cassez pas les couilles avec ça, allez!
0: Bon, je peux quand même vous expliquer, grosso modo, parce que j'ai prévu de passer demain.
20: Mais je m'en fous, ça m'intéresse pas. Vous n'allez pas m'expliquer, vous n'allez pas perdre votre temps. Et si demain vous pointez, moi je vous reçois avec ce qu'il faut, vous inquiétez pas.
0: Ah, c'est très gentil. Mais j'ai tout le matériel, montage, démontage, vous inquiétez pas.
20: Mais moi aussi j'ai ce qu'il faut, vous inquiétez pas.
0: Superbe, je prendrai quand même mes outils en sécu.
20: On vous dit que ça vous intéresse pas, alors vous nous laissez tranquille, vous emmerdez ma femme, mais moi vous n'allez pas m'emmerder comme ça.
0: Ah, alors je crois que vous n'avez pas tout suivi.
20: Mais vous allez continuer à nous casser les oreilles là?
0: Oui, non, mais parce que comme je disais, petit 1, je vous pose les panneaux solaires.
20: Mais je m'en ai rien à foutre, ça vous intéresse pas, mais vous allez, comment il faut vous l'expliquer?
0: Non, mais attendez, petit 2, je démonte vos panneaux solaires.
20: Mais j'en ai pas de panneaux solaires, vous n'allez pas me gonfler avec ça.
0: Bah, c'est pour ça que petit 1, je vous en installe.
20: Mais j'en veux pas, putain, mais comment il faut vous le dire?
0: Bah, pardon, mais comment on peut les enlever si on les installe pas avant?
20: Mais je veux pas que vous les installiez, qu'est-ce que j'en ai à foutre? Mais vous avez pas compris?
0: Ah oui, et alors comment je démonte?
20: Mais qu'est-ce que vous voulez démonter? On n'a pas de panneau solaire, putain, mais...
0: En plus, sinon, moi, je perds un contrat, merci.
20: Mais je m'en fous, moi, de votre contrat, c'est pas moi qui l'ai signé, votre contrat.
0: Non, mais ça, on va s'arranger.
20: Écoutez-moi bien.
0: Je vous écoute 5 sur 5.
20: Si demain, vous pointez à la maison, vous allez être reçu comme jamais vous avez été reçu.
0: Alors écoutez, encore une fois, c'est super gentil, mais vous compliquez pas, faites simple, hein.
20: Hein?
0: D'ailleurs, je viens à quelle heure?
20: Mais non, putain, mais vous avez pas compris.
0: Bah.
20: Moi, si je vous reçois, vous allez repartir et vite fait. Et pas tout seul, en plus.
0: Ah bah non, je serai pas tout seul, j'ai justement mon beau-frère qui viendra m'aider.
20: Putain, mais vous comprenez français ou pas?
0: Bon, je fais ce que je peux, hein. Après, si vous préférez, je vous laisse les panneaux, vous les montez vous-même.
20: Non, mais vos panneaux solaires, je les veux pas, je veux rien du tout.
0: Bon, c'est oui, c'est non?
20: Ça nous intéresse pas, voilà.
0: Ok, donc je note oui, peut-être.
20: Mais non, putain, mais...
0: Non, mais je précise, sous réserve.
20: Mais c'est pas possible. J'arrête.
0: Attendez, je vous ai pas encore parlé des éoliennes.
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21: Cabinet, bonjour. Veuillez patienter, votre appel va être pris en compte. Cabinet, bonjour.
22: Oui, bonjour madame, excusez-moi. Est-ce que vous pouvez remettre la musique, s'il vous plaît? Parce que je fais de la batterie. Et je suis en train de travailler sur le tempo de la musique d'attente. Vous pouvez
21: oui.
22: me remettre, s'il vous plaît. Merci.
21: Je comprends pas ce que vous me dites, là.
22: C'est le professeur de musique, là, de batterie.
21: Oui.
22: Et j'ai un élève, je me suis dit, tiens, ça, c'est une excellente musique d'accompagnement.
21: Mmh.
22: Donc, si vous n'y voyez pas d'inconvénient, comme je suis avec un élève, là, je sais pas si vous entendez, qui est en train de travailler sa batterie.
21: Mmh.
22: Est-ce que vous pourriez me remettre la musique d'attente, s'il vous plaît?
21: Au niveau de notre poste, on peut pas. Donc, non, la seule chose qu'il faut que vous fassiez, c'est... Ce serait de rappeler. Je pense pas que je... Non, non. en train de regarder. Je pense pas. La seule chose que je peux faire, c'est si je vous mets en attente, mais...
22: Ouais, voilà, c'est ça avec la musique, parce que là, il est bien, là, il est bien dans le rythme.

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3: N'allez pas nous appeler comme ça tout le temps parce que on est un cabinet d'expertise comptable. Vous allez nous bloquer notre ligne là.
4: Ouais, mais madame, moi mon problème, c'est que j'ai des cours jusqu'à 18h.
3: Hein. Oh ben, vous allez pas appeler jusqu'à 18h, j'espère.
4: Vous vous raccrochiez et je vais rappeler moi pour avoir la musique.
3: Bah ça va, vous gênez pas surtout, hein. Vous bloquez la ligne d'un professionnel et puis ça vous paraît tout à fait normal. Et c'est quoi ces manières?
4: Vous n'aimez pas la musique peut-être, hein?
3: Bah si, j'aime la musique, mais vous allez pas nous bloquer notre activité parce que vous avez décidé de vous utiliser notre musique. C'est grave ça.
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5: Allô.
6: Bonjour monsieur, c'est bien la boucherie?
5: Oui.
6: J'ai changé vos horaires d'ouverture, comme ça maintenant vous serez ouvert 7 jours sur 7.
5: Attendez, je comprends pas, c'est pourquoi?
6: C'est suite aux annonces du gouvernement qui disent qu'il faut bosser plus.
5: Ah non, là j'ai pas besoin.
6: Ah si, ils ont dit que pour relancer l'employisme.
5: Ouais, mais l'État dit ce qu'il veut et moi je fais ce que je veux. Samedi et dimanche, on n'est pas ouvert nous.
6: Ah bah maintenant si.
5: Mais jusqu'alors c'est moi qui paye mes charges, c'est pas le gouvernement qui me les paye.
6: Ah non, mais ça change pas, c'est juste que vous travaillerez plus.
5: Ah non.
6: Ah si.
5: Ah non.
6: Ah si.
5: Non.
6: Si.
5: Mais non.
6: Bah, si.
5: Non, mais ne cherchez pas. Vous n'avez rien à lancer sans mon accord.
6: Vous me l'accorderez après, c'est
5: non,
6: pas grave.
5: Non. Mon horaire d'ouverture reste du lundi au vendredi.
6: Plus du samedi au dimanche.
5: Non.
6: Si.
5: Non.
6: Si.
5: Mais écoutez, mais non, mais c'est quelque chose, ça. De quoi vous vous mêlez?
6: Je me mêle qu'en plus, trop sympa, je vous ai fait une enseigne pour annoncer les nouveaux horaires.
5: Non, je n'en veux pas.
6: Il y a votre nom dessus.
5: Non, je ne veux pas de votre enseigne. Mais de quoi je me mêle? Mon magasin a mon enseigne. Je n'ai pas besoin de vos enseignes.
6: Bah oui, mais comment les gens ils vont savoir que vous êtes ouvert 7 jours sur 7?
5: Mais je ne serai jamais ouvert 7 jours sur 7.
6: Oui, enfin, pas avant la semaine prochaine, ça j'ai compris.
5: Mais écoutez, mais de quel droit? Donnez-moi votre numéro de téléphone.
6: Alors, je vais vous donner le numéro de la plateforme.
5: Allez-y.
6: 08 08.
5: Ah oui, donc c'est une plateforme, donc c'est encore la grosse arnaque du siècle.
6: Ah non, pas du tout. Non,
5: si,
6: non.
5: Si.
6: Non, c'est que en fait, j'habite sur une plateforme pétrolière.
5: Oui. Mais faites ce que vous voulez.
6: Bah, très bien. Donc, je viens installer votre nouvelle enseigne.
5: Ah, certainement pas. Essayez de venir chez moi mettre une enseigne devant une façade et je vous assure que vous allez tomber de votre escabeau. Je vous préviens tout de suite, François.
6: Ah oui, mais alors si vous la vouliez pas, excusez-moi, il fallait le dire avant.
5: Ben, avant quoi?
6: Bah, avant que je vous appelle.
5: Mais moi, je n'ai rien à voir avec vous. Moi, je vous connais pas. Je vous ai jamais vu.
6: Ah, ben si c'est que ça, pas de problème. J'active la visioconférence.
5: Visioconférence, j'ai pas de visio.
6: Voilà. Là, vous me voyez?
5: Ben, moi, j'ai pas de visio, j'ai un téléphone fixe.
6: Coucou, je suis là, regardez.
5: Mais je peux pas vous regarder, c'est un téléphone fixe. Et vous sortez de où?
6: Bah, de Martinville.
5: Vous êtes même pas au courant de rien sur un téléphone fixe, vous avez déjà vu une visio, vous.
6: Essayez de regarder dans le combiné, peut-être que...
7: Allô?
6: Bonjour, monsieur. Il y a votre collègue qui n'arrive pas à activer sa visio.
7: Oui, non, mais attendez, monsieur. On n'a rien demandé, on n'a rien signé, donc on va quand même rien accepter, c'est clair et net.
6: Ah oui, super, donc j'ai fait l'enseigne pour rien.
7: Déjà, vous savez même pas nos horaires. Nos horaires n'ont pas changé, on n'a rien demandé.
6: Ah bah si.
7: Ah non.
6: Ah si, c'est le président qui a dit qu'il faut travailler.
7: On s'en fout du président, c'est le président qui a signé pour que vous veniez aujourd'hui poser une enseigne.
6: Tout à fait, oui, j'ai la signature du président Martin.
7: Mais...
6: qui m'autorise, moi, monsieur Martin.
7: Mais non, mais on veut rien. On n'a rien demandé.
6: Oh là là, vous compliquez tout, hein, vraiment.
8: Allô.
6: Ah, bonjour madame.
8: Non, c'est que moi, j'ai pas besoin de vos panneaux, j'ai besoin de rien, ok?
6: Oui, bah on va plutôt considérer que vous en avez besoin.
8: À quelle heure? Mais à quelle heure que c'est vous qui allez me commander? C'est mon établissement.
6: Bah, à quelle heure que si vous voulez que je vous donne un coup de main?
8: Bon, écoute-moi bien. Vas-y, je t'attends. Tu viens cet après-midi, tu vas prendre un grand bourre-pif, ok?
6: Alors, c'est très gentil de me proposer de boire un coup, mais...
8: De boire un coup?
6: Ah oui, mais non, jamais pendant le boulot.
8: Non, je t'ai proposé que je t'allais te foutre un bourre-pif.
6: Encore une fois, merci pour la proposition.
8: Attends, mon gars, attends, un bourre-pif, tu sais pas ce que c'est qu'un bourre-pif?
6: Si, je sais, du pif, c'est du pinard, du vin, quoi.
8: Un grand coup de poing dans ta gueule, t'as compris, là?
6: Ah, bah alors merci, mais non plus.
8: Ok, au revoir.
6: Cela dit, tant que je vous tiens, est-ce qu'on peut...
8: Au revoir, ok? Au revoir.
6: Alors d'accord, mais juste avant...
8: Au revoir.
6: Oui, alors au revoir aussi, mais...
8: Au revoir, j'ai dit.
6: Oui, non, mais j'avais entendu, vous inquiétez pas.
8: Mais n'insistez pas.
6: Ah non, alors ça, je suis pas du genre à insister, mais pour cette enseigne...
8: Tu comprends pas le français ou bien?
6: Si, señor, yo comprendo.
8: Me casse plus les couilles, hein.
6: Comment ça, un bol de nouilles?
8: Hop.
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9: Allô?
10: Oui?
9: Oui, bonjour monsieur, c'est bien la poste de...
10: Oui?
9: Oui, bonjour, du nom de la place, appareil, gendarmerie...
10: Oui, bonjour
9: monsieur. Nous venons d'intercepter le chef d'une bande, hein?
10: Oui.
9: C'est-à-dire ces trois dames d'une soixantaine d'années...
10: Oui.
9: De forte corpulence qui ont semé un peu le bazar dans la région.
10: Région?
9: Oui, dans la région.
10: Ah bon, d'accord.
9: Je vous explique ce qu'elles font, hein. Elles sont spécialisées dans le viol des receveurs de poste.
10: Ah!
9: Donc on vient d'intercepter leur chef, Mademoiselle Ledoux, 61 ans, 98 kilos. Oui.
10: Dites-le.
9: Et elle s'attaque aux receveurs, hein.
10: Est-ce que je peux aviser ma guichetière là?

0: Tout de suite.
1: Oui. Elle est à côté de vous, là ?
0: Oui. Oui, il y a trois dames, dont une vient d'être interceptée à la gendarmerie. Ces femmes sont spécialisées dans le viol des receveurs. Elles sont plus que deux, hein, de forte corpulence. Une soit. T'en avais une ? T'en as une très forte ? Attachée les cheveux, attachée derrière, très forte. Oui, alors tu ne vas pas, hein, là-bas.
1: Il y en a une, là ?
0: Elle a une dame qui lui a demandé d'aller lui faire voir pour le Minitel.
1: Attendez, elle est où, là ?
0: Elle est au guichet.
1: Alors, écoutez-moi, de toute façon, elles ne sont pas dangereuses. Elles se jettent sur l'homme, simplement. Elles le font tomber parce qu'elles sont très corpulentes.
0: Oui.
1: Profitant de leur poids, elles vous entraînent par terre.
0: Oui.
1: Et là, il y en a une qui vous tient pendant que l'autre se laisse tomber sur vous.
0: Oui.
1: Et donc, vous viole, hein ?
0: D'accord.
1: Alors, ce qu'on va faire, hein ? Vous allez la faire venir à côté de vous au téléphone.
0: Oui.
1: Elle est toute seule, l'autre n'est pas là encore.
0: Il n'y en a qu'une. Il n'y en a qu'une, oui.
1: Bon, alors c'est elle.
0: Oui.
1: Alors je vais vous passer mademoiselle Ledoux.
0: Oui.
1: Hein, qui va vous expliquer quoi faire. Hein.
0: Oui.
2: Merci. Allô ?
0: Oui.
2: Bonjour monsieur.
0: Oui, bonjour madame.
2: Mademoiselle Ledoux à l'appareil.
0: Oui.
2: Alors là vous êtes dans l'embarras, je crois, d'après ce qu'on me dit.
0: Oui.
2: Alors vous lui dites que mademoiselle Ledoux est à l'appareil et qu'elle vous demande de ne pas vous violer.
0: Oui. Madame, si vous voulez venir la voir. Alors, j'ai mademoiselle Ledoux, là, qui est au bout du fil. Hein? Vous connaissez mademoiselle Ledoux ?
2: Elle va dire non.
0: Alors, elle me demande de ne pas me violer. Hein? Vous comprenez ce que je vous dis, là, oui ? Bon, alors moi, je ne suis pas d'accord hein, avec pour ce que vous êtes venu faire. Hein. Elle comprend pas, elle dit.
2: Ah oui, c'est une grande comédienne.
0: Oui. Est-ce que vous êtes venu ici pour me violer ? Non. Ben, vous en êtes sûr, oui ? Oui. Et vous êtes venu ici pour quoi faire ? Oui. Comment ? Vous avez téléphoné au docteur Dumas. Et vous êtes... Comment vous vous appelez, vous ? Madame, j'entends pas. Attendez, vous voulez me faire voir votre carnet de chèques ?
1: Comment s'appelle-t-elle ?
0: Alors, madame...
2: Ah bah, c'est pas elle, alors.
0: Comment ?
2: Ah bah, c'est une erreur.
0: Vous la connaissez pas ?
2: Est-ce que vous pouvez vous excuser auprès d'elle ? Parce que je voudrais entendre ça.
0: Oui, bah, je vais m'excuser, oui.
1: Attendez, allô ?
0: Oui.
1: Rapprochez-la de vous, hein.
0: Oui. Alors, écoutez, madame, je suis là en contact avec la gendarmerie qui recherche une personne qui correspondait à votre signalement.
3: Pardon ?
0: Hein ? Et bon, il y a eu donc un malentendu, hein. Alors, mais vous pouvez pas lui expliquer, là, vous ?
1: Non, parce qu'on est en train d'auditionner Mme Ledoux en même temps, si vous pouvez lui...
0: Bon, alors, on croyait que vous étiez une personne
3: oui.
0: qui était spécialisée, si vous voulez, dans le viol des receveurs.
3: Mais là, je comprends pas du tout, hein.
0: On s'excuse, tout le monde s'excuse.
3: Là, vous vous trompez beaucoup.
0: Eh ben oui, mais c'est pour ça, c'est...
3: Alors là, moi, je suis rentrée simplement parce qu'il n'y avait pas de cabine dehors avec des pièges. Je suis simplement rentrée pour téléphoner,
0: voilà.
3: C'est tout.
0: Alors, on s'excuse beaucoup. Hein.
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5: Allô, oui.
6: Oui, bonjour madame, je suis Yann à l'armurerie.
5: Madame.
6: Oui, je vous appelle parce que je vais accompagner mon beau-frère à la chasse, là.
5: Ouais.
6: Et je voulais savoir ce qu'il existait pour la chasse comme protection anti-lapin.
5: Comme quoi ? Protection anti-lapin ?
6: Ouais, s'il vous plaît.
5: Mais qu'est-ce que vous voulez faire, là ?
6: Bah, me protéger en cas de... si je me fais attaquer par un lapin pendant que je chasse.
5: C'est quoi cette histoire-là ? Les lapins, ils attaquent jamais.
6: Ah bah, j'ai entendu qu'il y avait eu un problème avec un chasseur, là, ce matin.
5: Ouais, non.
6: Ah bah, si, parce qu'ils ont dit que ce matin, il y a un lapin qui a tué un chasseur.
5: Ah bon ?
6: Ah bah, oui.
5: Mais je veux vous dire, ça, c'est une magagne, comme on dit encore, ça. Ça n'existe pas, ça.
6: Ah bah, j'ai l'article sous les yeux. Ce matin, un lapin a tué un chasseur.
5: C'est pas possible.
6: C'était un lapin qui ?
5: Ça n'existe pas.
6: C'était un lapin qui ?
5: Ça n'existe pas, ça, un lapin.
6: C'était un lapin qui avait un fusil, ils disent.
5: Un lapin qui avait un fusil.
6: Ouais.
5: Non, mais alors, ne croyez pas ça, ça n'existe pas, ça.
6: Alors, regardez sur Internet, hein, vous allez voir, ils disent...
5: Mais réfléchissez.
6: Ouais.
5: Vous avez déjà vu les lapins ?
6: Ouais, mais s'il est armé.
4: Lapin armé.
6: Bah oui, c'est ça.
4: Lapin armé. Non, mais attendez, vous allez où, là?
6: Bah, c'est ce qu'ils disent. Ils disent
4: qu'il avait une bazooka ou quoi?
6: Non, ils disent que c'était un lapin qui avait un fusil.
4: Non, arrêtez.
6: Ah bah, écoutez, ce matin, un lapin a tué un chasseur. Je lis l'article. Hein. C'était un lapin qui avait un fusil.
4: Oui, mais ça n'existe pas, ça.
6: Ah bah, écoutez, alors, pourquoi ils disent c'est... Allô?
7: Oui, bonjour.
6: Bonjour, madame.
7: Vous cherchez quoi exactement, là, pour le lapin?
6: Bah, quelque chose pour me protéger des attaques de lapins pendant que je chasse.
7: Oh, c'est de l'intox, ça, c'est pas possible.
6: Ah bah, je vous garantis qu'ils le disent aux infos.
7: Vous voulez qu'un lapin, il fasse sur un être humain? Ah bah là, vous me surprenez, là. Je suis très, très, très surpris, parce que là, je sais pas quoi vous dire, là, franchement, là.
6: Ah bah, je comprends bien, parce que c'est quand même quelque chose d'incroyable, quoi.
7: Bah oui, c'est vraiment... C'est stupéfiant d'entendre ça.
6: Ah bah, je suis stupéfaxié, moi-même, hein.
7: Ah oui, j'ai regardé TF1, les infos hier soir, mais...
6: Et qu'est-ce que je fais, moi, si je me retrouve face à un lapin qui avait un fusil?
7: Oh, c'est du pipeau, ça, hein. Faut pas croire tout ce qu'il y a sur Internet, hein.
6: Il n'y a pas des petits gilets pare-balles anti-lapins ou des trucs comme ça, des trucs...
7: Des gilets anti-pare-balles plaisantés, hein. Ouais. J'ai chassé pendant une trentaine d'années, hein, quand même.
6: Et jamais vous avez eu un problème de lapin comme ça?
7: Jamais. Vous êtes sur Internet, là?
6: Ouais.
7: Attendez, bougez pas, je vais aller de l'autre côté sur mon PC. Alors, sur quel site vous avez été?
6: J'ai tapé ce matin un lapin.
7: Ce matin un lapin, j'ai tapé.
6: As-tu un chasseur?
7: Ah non, ça je t'ai pas mis, je vais le mettre un peu. A tué un chasseur.
6: Voilà. C'était un lapin qui...
7: Je l'ai, là. Ce matin, un lapin. Ouais, c'est ça. C'est une chanson de Chantal Goya, ça.
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9: Bonjour.
1: Oui, bonjour, madame. Je voudrais le bureau des appels en gare.
9: Oui.
10: Avec la SNCF, région de Paris Nord.
9: Allô?
1: Oui, bonjour, madame.
9: Bonjour.
1: C'est le bureau des appels en gare?
9: Ben, ça dépend ce que vous appelez par des appels en gare. Vous désirez faire venir quelqu'un dans un certain service?
1: Oui.
9: Des personnes qui arrivent de train ou qui vont prendre le train?
1: Qui vont partir, oui.
9: À quel train?
1: C'est l'hôpital Saint-Louis à l'appareil.
9: Merci, monsieur Demeure, ça veut dire d'où vous venez.
1: Oui.
9: Parce que les annonces, on les prie sur l'ongle. Excusez-moi l'expression.
1: Alors, je vais vous expliquer ce qui se passe. Oui. Nous avons eu une dizaine de personnes en consultation ouverte ce matin, dans le service du professeur Ledoux, que je vais vous passer, qui va vous expliquer le problème que nous avons. Hein.
9: Oui.
1: Je vous passe au professeur Ledoux.
9: Merci.
1: C'est à vous parler.
9: Oui.
2: Allô?
9: Oui.
2: Bonjour, madame.
9: Oui, bonjour, monsieur.
2: Service des médecines nouvelles à l'appareil, professeur Ledoux, sensologiste à l'appareil.
9: Oui.
2: Voilà, nous avons fait des saignées à une dizaine de personnes qui repartaient par le train ce matin. Et vous savez ce que c'est que des saignées?
9: Oui.
2: Et nous utilisons les sangsues. Vous savez, les sangsues, les petits animaux, là. Hein?
9: Oui.
2: Et alors, le problème est que nous avons laissé un de nos assistants laborantins à laisser des sangsues dans les narines de nos patients.
9: Oh là là.
2: Et oui, et il faudrait les prévenir tout de suite qu'ils se mouchent. Parce que sinon, ils vont devenir amnésiques parce que la sangsue va arriver dans le cerveau et ça les rend amnésiques.
9: Oh là, mon Dieu.
2: Eh oui.
9: Alors, qui c'est que vous appelle?
2: Alors, est-ce que vous pouvez faire un appel en gare?
9: Oh là, mon Dieu. Attendez, bougez pas deux minutes. Vous êtes le professeur Ledoux de l'hôpital Saint-Louis,
2: oui.
9: Hein? Bon, alors il y a 10 personnes...
2: Qui sont venues ce matin en consultation chez le professeur Ledoux.
9: Ledoux à Saint-Louis, bon.
2: Demandez-leur de se moucher pour retirer les sangsues.
9: Attendez. C'est un grave problème. J'ai l'hôpital de Saint-Louis recherche 10 personnes qui ont eu des sangsues pour des saignées. Et il y a des sangsues, enfin il y a des sangsues qui sont restées dans les narines. Enfin,
11: qu'est-ce que vous voulez changer?
9: Demandez qu'est-ce qu'il faut. Parce que moi, je ne sais pas quoi faire, moi. Il veut que je fasse que je dise un appel à la gorge, j'ai fait l'appel. Je vais regarder. Bon. Écoutez, je vous laisse au bout du fil.
2: Oui, j'écoute. Hein.
9: Bon. Votre attention, s'il vous plaît, une urgence. Les personnes qui ont eu affaire au professeur Leroux à l'hôpital Saint-Louis sont attendues d'urgence au bureau d'accueil. Celui-ci situé face à l'escalier du restaurant. Allô?
2: Oui, vous n'avez pas compris, madame.
9: Mais si.
2: Non, parce que la sangsue, si elle est montée, ça
9: mais,
2: peut...
9: Mais
2: elle...
9: les personnes incestent. Elles étaient là, viens me voir.
2: Mais non, parce que ça les rend amnésiques. C'est pour ça qu'il faut leur dire de se moucher. Pour faire dégager la sangsue.
9: Votre attention, s'il vous plaît, d'urgence. Les 10 personnes qui ont eu affaires au professeur Leroux de l'hôpital Saint-Louis. Sont invités, suite à des censures, de se moucher fortement. Votre attention, s'il vous plaît, pour une urgence donnée par le professeur Leroux de l'hôpital Saint-Louis. Les personnes qui ont eu affaire à ce professeur sont priées, dès la prise des censures, de se moucher fortement, suite à erreur médicale.
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6: Police. Bonjour madame, c'est bien la police?
12: Oui.
6: Monsieur Martin à l'appareil, j'aurais besoin de passer pour un rectifiage.
12: Un rectifiage?
6: Absolument.
12: Pourquoi faire?
6: Bah pour rectifier.
12: Mais pourquoi monsieur? Pourquoi vous voulez venir?
6: Alors plus précisément, c'est pour un rectifiage de PV.
12: Un rectifiage de PV, c'est-à-dire?
6: Voilà, parce que j'ai été contrôlé soi-disant en excès de vitesse.
12: Oui.
6: Mais ça doit pas compter parce que je conduisais une voiture allemande.
12: Bah l'immatriculation, elle est allemande ou pas?
6: Ah non, elle est immatriculée en France, mais c'est une voiture de marque allemande.
12: Alors je comprends pas, parce que si vous avez été pris en excès de vitesse, même si la voiture est allemande, mais que l'immatriculation est française, vous êtes en infraction.
6: Bah non, parce qu'ils l'ont dit aux actualités, les voitures allemandes, elles ont le droit de rouler plus vite que les voitures françaises.
12: Ah non, non, pas du tout.
6: Ah si.
12: Ah bah non.
6: Ah bah si.
12: Ah non, non.
6: Si, si, si.
12: Bah monsieur, vous circulez sur une route française, le code de la route autorise à rouler que 210 km/h, mais c'est pas parce que vous roulez...
6: À 210 km/h?
12: Non mais...
6: Ah non mais moi là où vous m'avez chopé, c'était limité à 110.
12: Mais non mais monsieur, sur le territoire français...
6: Ouais bah 210 km/h sur le territoire français, ça vous me l'apprenez.
12: Non mais, non, vous roulez en France, quelle que soit la marque de la voiture...
6: C'est limité à 210, ok.
12: Non, non, non, non, non, c'est pas ce que je vous ai dit. Écoutez-moi, monsieur, écoutez-moi.
6: Non, mais j'ai compris.
12: Bah non, bah non, bah c'est sous le territoire français.
6: Si je suis à 200, ça va. Si je suis à 220, ça va.
12: Non, plus. Non, non, non, c'est... Non, non, quelle que soit la marque du véhicule, si la vitesse est limitée à 110 km/h, la vitesse est 110 km/h.
6: Sauf
12: si passez, bah, sauf rien du tout.
6: Bah si.
12: Non, il y a pas de sauf.
6: Mais si, il y a sauf. Sauf si c'est une voiture de marque germanifique.
12: Mais non, absolument pas, monsieur. C'est le conducteur qui est en infraction, c'est pas la voiture.
6: Bon, bah, de toute façon, j'étais en dessous de 210, déjà.
12: Non, mais écoutez.
6: Oui?
13: C'est quoi ça?
6: Ah.
13: Alors là, monsieur, vous vous trompez.
6: Bonjour, madame.
13: Vous avez déverbalisé.
6: Oui, bah c'est ce que je disais, c'est pour ça qu'il faut me faire un rectifiage de PV.
13: Un rectifiage de PV?
6: Bah oui.
13: Vous êtes en France, vous respectez le code de la route français.
6: Écoutez, dans ce cas, vous compliquez pas, vous changez juste l'adresse sur le PV, comme quoi vous m'avez contrôlé, mais en Allemagne.
13: Mais moi, je changerai rien, monsieur. Pourquoi je changerai l'adresse? Je vais pas dire que je vous ai verbalisé en Allemagne alors que je vous ai verbalisé ici.
6: Bah si, parce que sinon, c'est un coup à devoir payer le PV.
14: Oui, allô, monsieur.
6: Et donc, bonjour, madame.
14: Vous, c'est une plaque française. Vous étiez flashé avec une plaque française. Si nous, on est en jumelles, on prend une personne en excès de vitesse, on va pas dire que c'est une voiture allemande, c'est une voiture belge.
6: Bah si, justement, parce que si vous dites que je suis dans une voiture allemande, la limitation, je crois qu'elle passe à 300 km/h.
14: Il y a pas de limitation de vitesse à 300 en France.
6: Bon, bah, disons 210, comme proposait votre collègue.
14: Il n'y a pas de 200, 300...
6: Même en centre-ville.
14: Et vous, vous habitez où exactement?
6: Moi, j'habite à Martinville.
14: À Martinville? Où ça? C'est où ça, à Martinville?
6: Bah, vous voyez, quand vous prenez la route vers Bourg-Saint-Martin.
14: Bourg-Saint-Martin?
6: Voilà. Là, vous partez à gauche vers Castelmartin et c'est tout droit. Et allez, qu'est-ce que ça dit derrière?
15: Oui, allô?
6: Bonjour, madame.
15: Et est-ce que vous écoutez Rire et Chanson à la radio?
6: Oh, bah ça alors, il se trouve que oui, ça m'arrive. Et vous?
15: Oui.
6: Eh bah voilà, c'est fou ça, quand j'appelle la police, il y en a toujours un pour balancer derrière. D'ailleurs, vous pouvez féliciter votre collègue, il a très bon goût radiophoniste.
15: Ouais, bien. Il n'y a pas de souci, je lui transmettrai.
6: Et au revoir, madame.
15: Eh bah, au revoir, madame.
16: Au revoir, madame.
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17: Allô.
2: Allô.
17: Bonjour.
2: Bonjour, monsieur.
17: Oui, je vous écoute, monsieur.
2: Non, c'est madame à l'appareil.
17: Ah, veuillez me pardonner. Écoute, je vous écoute.
2: Je vous appelle parce que je crois que vous faites de la désinfection de gaines.
17: Oui, tout à fait. Oui. Ah. Et qu'est-ce que vous souhaitez exactement?
2: Je voudrais que vous désinfectiez ma gaine.
17: Mais c'est une gaine de...
2: De maintien.
17: De?
2: Une gaine de maintien.
17: Votre gaine de maintien?
2: Oui, ça fait 7 ans que je l'ai sur moi.
17: Une gaine de maintien?
2: Oui.
17: Oui, c'est un problème.
2: Qu'est-ce qui se passe, monsieur?
17: Vous me donnez la dimension de la gaine?
2: La taille?
17: Oui.
2: 88.
17: C'est ça? Quand?
2: 88. Allô?
17: Oui?
2: Qu'est-ce qui se passe, monsieur?
17: Eh, excusez-moi, c'est nerveux. C'est mon téléphone. Alors, pourriez-vous me donner des précisions?
2: Ça commence à me faire des croûtes.
17: Voilà, ouais.
2: Et c'est purulent au niveau de la chatte.
17: Pardon ?
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11: Oui.
6: Bonjour monsieur, c'est bien l'élevage de porc ?
11: Oui.
6: Je vous appelle rapport à la mode du Balance ton porc.
11: Oui.
6: Je me suis permis d'organiser chez vous le premier concours national de lancer de porc.
11: Quoi ? Vous êtes permis quoi ?
6: Je me suis permis d'organiser chez vous le premier concours national de lancer de porc.
11: Mais non, mais vous vous permettez pas d'organiser quelque chose chez nous sans notre autorisation, c'est quoi cette histoire ?
6: Non mais vous avez juste à nous prêter des porcs.
11: Ça se prête pas comme ça monsieur des porcs. On les sort pas de la porcherie de cette manière.
6: Le but si vous voulez c'est de les relancer dans la porcherie.
11: Mais non monsieur. Je vous permets pas. On jette pas des porcelets ou des cochons comme ça en l'air. C'est quoi cette histoire ?
6: Ah bah c'est la mode en ce moment, ça j'y peux rien, c'est balance ton porc.
11: Y a pas de mode. Trouvez un autre pigeon, mais non, vous revenez pas chez moi.
6: Comment ça un pigeon ?
11: Bah un autre éleveur.
6: Ah vous êtes éleveur de pigeons ?
11: Mais non, un autre pigeon, un autre con, je veux pas être vulgaire.
6: Non, alors moi c'est pas des cons, c'est du lancer de porc qu'on fait. On prend 2-3 porcs, on les lance.
11: Non, on fait pas ça. Et le bien-être animal, on jette pas des porcs en l'air, c'est quoi cette histoire ? C'est quoi votre nom déjà ?
6: Alors, monsieur Martin.
11: Ouais, monsieur Martin Dupont de chez machin. Il faut organiser quelque chose quand on a l'autorisation et puis c'est tout, hein, des personnes concernées, hein.
6: Oui, alors ça je suis d'accord, mais si vous voulez le truc, c'est que quand on demande avant, les gens ils disent non souvent.
11: Alors du coup, t'organises avant, comme ça tu prends les gens sur le fait accompli ?
6: Bah du coup, je vais demander aux gens après.
11: Et moi je dis non après aussi, donc ça suffit.
6: Non mais si je vous présente vous comme la championne incontestée du balançage de porcs.
11: Mais j'ai pas envie. D'organiser quelque chose à mon domicile sans mon autorisation écrite.
6: Alors, vous, je vous ai inscrite. C'est-à-dire que vous aussi, vous pourrez lancer...
11: Mais je m'en fous, j'ai pas envie de faire ton concours.
6: Non, mais vous pourrez lancer des porcs aussi.
11: Mais non, je t'autorise pas à toucher mes porcs. Tu m'as bien compris ?
6: Ce que je peux vous proposer, c'est déjà, je vous mets des places en VIP.
11: Mais va te faire foutre, j'ai rien besoin, tu viendras pas chez moi. Essaye un peu de ramener tes fesses sur ma cour de ferme. Alors là, mon mari est là, et il va te recevoir comme je pense. Alors maintenant, ça suffit.
6: Ah bah c'est gentil de me recevoir, oui. Peut-être que je pourrais voir avec votre mari dans ce cas, effectivement.
16: Michel, vends le téléphone, parce que là, c'est un truc de fou. L'office de porc.
18: Allô.
6: Oui, bonjour madame. Voilà, comme
18: monsieur.
6: Oui, c'est ce que je disais, oui. Comme j'explique.
18: Non, vous avez dit bonjour madame.
6: Ah, je crois pas, non.
18: T'es paumé ou quoi ? T'as l'air c'était madame, maintenant c'est monsieur, tu dis tout le contraire.
6: Vous êtes sûr ?
18: Non, mais attends, tu veux pas que je te balance mon poing dans la gueule aussi, non ?
6: Bah non, c'est les porcs qu'on lance.
18: Tu sors d'où, toi ? T'habites où ? Tu fais quoi ? Viens chez moi, tu vois, ça va te calmer. Prends pour un fou, là ou quoi ?
6: Le problème, moi, c'est que j'ai quand même prévenu les journalistes.
18: Oui, Antenne 2, FR3, t'invites tout le monde, Jean-Pierre Pernaut, toute la mafia, là.
6: Ok, qu'est-ce que je peux mettre d'autre ? Rire et chanson, peut-être ?
18: Rire et chanson. Ouais, on va rigoler, ça va être super.
6: Ah, bah ça va être super.
18: Bon, on passe sur quelle radio en ce moment ?
6: Ah, bah sur Rire et chanson.
18: Rire et chanson ?
6: Ah oui ?
18: Ah ouais ? Ah bah écoute, ça va être super. Mais en tout cas, dans le cochon, tout est bon.
6: Comme dans Rire et chanson.
18: Bah exactement.
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20: Les dépannages, j'écoute.
2: Bonjour monsieur.
20: Bonjour monsieur.
2: C'est bien les DF dépannage ?
20: Oui.
2: Oui, bonjour monsieur Robert Ledoux à l'appareil.
20: Oui.
2: Je vous appelle pour un petit dépannage hein, parce que j'ai un problème, figurez-vous. Je suis un peu bricoleur, comme on dit, quoi, hein ?
20: Oui.
2: Alors j'ai un peu bricolé le compteur d'électricité. Et je l'ai amené par un petit fil, comme vous connaissez, quoi, hein, sur le compteur de mon voisin de palier. Comme ça, que c'est qui paye, pour moi, l'électricité.
20: Vous êtes branché sur le compteur du voisin ?
2: Voilà, et c'est lui qui paye.
20: Mais c'est interdit, hein ?
2: Comment ça ?
20: Bah, allons.
2: Bah, dites-moi, moi je consomme beaucoup, monsieur.
20: Ça n'a rien à voir, hein, monsieur.
2: Pourquoi ?
20: Mais c'est interdit, hein ?
2: Ah bon ?
20: Bah oui, votre voisin n'a rien à voir avec vous, hein.
2: Mais si, parce que lui, il n'en consomme pas.
20: Il n'a rien à voir, si lui, il s'en sert pas. Il est libre d'avoir du courant chez lui, mais vous n'avez pas le droit de vous brancher sur le compteur du voisin.
2: Mais il n'a rien dit.
20: Est-ce qu'il est au courant ?
2: Ah bah non !
20: Ah bah non ! Ah bah sûr, je m'en doute, hein.
2: On veut lui faire la surprise.
20: Bah évidemment, c'est lui qui va recevoir les factures.
2: Bah ça fait 2 ans déjà.
20: Écoutez-moi, moi je vois qu'une chose, c'est que vous volez du courant à un voisin.
2: Oh non, lui emprunte, c'est pas pareil.
20: Ah bon, et qu'on veut lui payer, alors ?
2: Ben, on lui a payé l'apéro il y a 3 ans.
20: Ben non, ça n'a aucun rapport, ça, monsieur.
2: Vous croyez ?
20: Ah non, hein. Mais là, il y a viol de la loi, hein.
2: Vous croyez ?
20: Ah ben sûr, hein.
2: Oh mon Dieu, vous me faites peur, là.
20: Ah non, moi je vous rassure tout de suite, hein.
2: Ah bon, si vous me rassurez, ça va mieux. Bon, alors je voudrais pas vous déranger longtemps, parce que c'est lui qui paye le téléphone déjà, parce
20: en
2: que...
20: plus ! Eh ben, ça va, c'est complet.
2: On a mis le téléphone sur son... Vous voyez quoi, on a fait bifurquer avec les 2 petits fils, là.
20: Ouais.
2: Donc c'est lui qui paye le téléphone. Alors, faut pas que je fasse trop de factures.
20: Ouais.
2: Alors, mon dérangement vient du problème de gaz. Parce que je me suis branché sur son compteur à gaz.
20: En plus ! Eh ben, voyons.
2: Mais pour le gaz, je suis quand même surpris, vu que je ne paye pas. de trouver l'abonnement que je devrais payer.
20: Mais si vous êtes branché sur son compteur à lui,
2: oui.
20: Le compteur gaz,
2: oui.
20: Vous êtes branché comment?
2: Ben, on a fait... Vous savez que mon gendre, il est bricoleur, il a fait l'armée, hein?
20: Oui.
2: Et donc, il a fait un tuyau qui se divise en deux.
20: Oui, mais l'installation que votre beau-frère, votre beau-fils a fait, mettons...
2: Oui.
20: Il faut que nous, on la vérifie, si vous voulez. On l'a pas vérifié, cette installation.
2: Ah ben non, parce que quand vous venez vérifier, on l'enlève.
20: Ben, c'est pas possible.
2: Pourquoi?
20: Il y a danger, là.
2: Il y a danger qu'ils s'en rendent compte.
20: Ben, il y a danger qu'il y ait explosion, hein.
2: Ben, de toute façon, si ça explose, ça sera chez lui, hein.
20: Ben, ce n'est pas légal, ce truc-là, monsieur. Mais rendez-vous compte de ce que vous faites.
2: Ben, moi, je proteste énergiquement contre le fait que je paye les deux abonnements.
20: Eh ben, donnez-moi votre adresse, je vous envoie quelqu'un, moi.
2: Oh, ben, c'est peut-être pas la peine, puisqu'on est juste à côté de chez vous.
20: Ah bon? Vous habitez dans le secteur de l'EDF?
2: Ben, oui. C'est-à-dire qu'on s'est un petit peu branché sur votre système électrique à vous, quoi.
20: Oh là là, mais vous allez loin, là, hein?
2: Vous croyez?
20: Ah oui, hein, monsieur.
2: Ben, remarquez, ça fait 5 ans... qu'on a piraté... Vous savez, on a une boîte aux lettres, nous, hein?
20: Oui.
2: Notre nom, c'est Edvi. E-D-F et avec un I à la fin.
20: Ouais.
2: Bon. Et donc, on est voisins de vous. Ce qui fait qu'il y a beaucoup, beaucoup de lettres qui arrivent. On n'a plus qu'à rajouter un I, voyez-vous?
20: Ouais.
2: Et hop, on encaisse les chèques pour vous.
20: Ouh là là là là. Ça va faire mal, hein, monsieur, hein? En plus, vous encaissez des chèques adressés à EDF. Mais là, vous voyez ce qui est gros, moi, je vous le dis, hein?
2: Oh, ben non!
20: Ah, ben si, hein?
2: Oh, ben non! Et on a récupéré que 8 millions de francs.
20: Ah, vous n'avez récupéré que 8 millions de francs?
2: En 2 ans.
20: En 2 ans, c'est déjà pas mal, hein?
2: Ben oui, on part au Bahamas, où c'est qu'on a acheté un terrain avec mon gendre.
20: Ah ben vous partez au Bahamas, vous pouvez vous permettre, hein?
2: Vous pensez?
20: Ben, je pense bien, oui.
2: Alors, cet après-midi, on va prendre la voiture EDF, là, nous, hein?
20: Prenez la voiture EDF?
2: Oui, on vous la ramène à quelle heure?
20: Quelle voiture EDF?
2: Ben, les voitures de service.
20: Vous prenez une voiture de service, en plus?
2: Mais oui, on a des clés que mon fils, il a fait fabriquer.
20: Mais vous prenez pas des voitures EDF, quand même?
2: Mais on les ramène!
20: Mais il n'y a pas de les ramener! Mais c'est pas possible, monsieur, hein?
2: Pourquoi?
20: Mais qu'est-ce que cette histoire? Non, mais c'est pas possible! Vous prenez nos voitures de service, vous vous trouvez nos chèques! Mais c'est fou, cette histoire!
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21: Allô?
6: Bonjour, madame. Je voudrais parler à Emmanuel Macron, s'il vous plaît.
21: Ah, monsieur Macron?
6: Oui, s'il vous plaît.
21: Non, il n'y a pas monsieur Macron, vous êtes au garage. J'ai pas de monsieur Macron ici.
6: On vous a demandé de pas le passer, j'imagine bien.
21: Non, j'ai pas de monsieur Macron. Attendez, je vais vous passer le patron, vous allez voir.
6: Non, mais je me permets d'insister parce que...
21: Non, mais monsieur, là, vous me prenez de où, là, tout de suite, là.
6: Non, mais je comprends bien.
21: Non, mais j'ai pas qu'on me prenne de où comme ça, de suite, là.
6: Ah, vous dites que je vous prends de où?
21: Non, mais vous êtes en train de m'accuser que je fais des appels et puis là, attention, hein. J'ai pas de monsieur Macron, je peux pas vous le passer.
6: Vous ne pouvez pas ou vous ne voulez pas?
21: J'ai pas de monsieur Macron, mais vous êtes pénible.
6: Non, mais excusez-moi, j'ai acheté ce numéro sur internet, je sais quand même où j'appelle.
21: Vous avez acheté quoi?
6: J'ai quand même payé pour avoir le numéro de monsieur Macron, si vous voulez.
21: Vous avez payé pour avoir le numéro de monsieur Macron. C'est nouveau, ça. Vous payez un numéro de téléphone, c'est nouveau. Vous êtes qui?
6: Ah bah, une autre dame.
21: Ah non, vous êtes au garage.
6: Bon, tiens.
21: Voilà, si je vous le dis. Je suis garage.
6: Vous faites barrage?
21: Bah, je suis garagiste, moi.
6: Vous vous faites passer pour un garagiste pour me faire croire que monsieur Macron n'est pas là?
21: Vous avez du mal à comprendre, apparemment. Monsieur Macron, c'est le président.
6: Ah bah, je sais bien.
21: C'est du grand n'importe quoi. Monsieur Macron, c'est à Paris. Est-ce que vous vous rendrez compte de votre bêtise, quand même? Allô?
6: Ah, monsieur Macron? Monsieur le président?
21: Monsieur, alors, c'est quoi votre numéro de téléphone? Je vais vous appeler, vous allez comprendre. Ou je vais faire appeler la gendarmerie, comme ça vous allez comprendre que c'est un garage automobile ici. Et que vous êtes en train d'embêter votre monde avec un numéro masqué, en plus.
6: Non, non, mais excusez-moi, je comprends bien que vous cherchez à protéger le président, parce que
21: mais monsieur, je n'ai rien à foutre du président. Vous comprenez ça? Moi, j'ai certainement pas voté pour lui. Je vous le dis franchement, parce que quand voilà la merde qu'il fout, et puis derrière, avoir des gens qui me cassent les couilles, parce que il veut monsieur Macron, je sais pas où on va là, hein. Il faut arrêter monsieur, alors donnez-moi votre numéro de téléphone, je vais rappeler la gendarmerie, et comme ça vous allez comprendre que c'est un garage automobile.
6: Ah bah c'est moi qui vais vous les passer, alors attendez, ne quittez pas.
21: Allez-y, passez-moi la gendarmerie, qu'on rigole 5 minutes, et que vous compreniez votre connerie. Et après je déposerai plainte contre vous, parce que vous êtes vraiment un rude casse-couille.
6: Ah bah moi d'abord, alors ne quittez pas, j'active le transfert.
21: En plus, il fait du cirque, tu sais. Il va se faire passer pour un gendarme, il fait un numéro de téléphone, tu sais, avec sa bouche, tu sais, le garçon.
6: Allô?
21: Oui?
6: Oui, j'ai presque fini. Mais allô?
21: Ouais. Gendarmerie nationale, bonjour.
6: Ah non, c'est moi la gendarmerie.
21: Ah, c'est vous la gendarmerie?
6: Ah oui.
21: Bon. Alors, je veux votre grade, je veux tout, monsieur. Est-ce que je vais appeler quelqu'un de gradé? Parce que là.
6: Alors, je suis sergent-chef Martin.
21: Alors, répétez-moi.
6: Alors, sergent, S-E-R.
21: Ouais, sergent, ça je connais, hein, mais.
6: Voilà. Votre nom. Chef, C-H-E-F.
21: C-H-E-S.
6: Voilà, sergent-chef Martin.
21: Ouais.
3: Martin.
6: Voilà.
3: Alors.
6: Amiral de cavalerie.
3: Amiral de la cavalerie.
6: Oui.
3: Sergent-chef Martin, amiral de la cavalerie. Mais après, il va me sortir quoi encore, celui-là?
6: Et contre-colonel de l'infanterie mobile.
3: C'est ça. Vous appelez quelle gendarmerie, monsieur?
6: Alors, c'est la gendarmerie secrète d'Emmanuel Macron.
3: C'est la gendarmerie secrète de Madame Macron, maintenant. Alors, pourquoi c'est une gendarmerie secrète? J'ai jamais vu ça de ma vie, monsieur. Mais il y en a, ils ont vraiment que ça.
6: Non, mais je compte sur vous pour pas les bruiter, hein.
3: Pour pas les bruiter, ah ouais, bien sûr.
6: Merci et vive la France.
3: Ouais, vive la France, ouais, c'est ça.
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19: Allô?
1: Oui, bonjour, madame. C'est bien la maison de retraite.
19: On n'est pas une maison de retraite, c'est des appartements.
1: Oui, mais enfin, bon.
19: Oui.
1: Bonjour, madame. C'est France 3, région.
19: D'accord.
1: Voilà.
19: C'est France 3. Oui.
1: Nous vous appelons dans le cadre d'un reportage que nous faisons, une enquête concernant les traitements infligés aux personnes âgées dans les maisons de retraite. Et votre établissement a été cité à de nombreuses reprises.
19: Bah, bien sûr.
1: Voilà. Vous savez pourquoi, je pense. Hein.
19: Oui.
1: Donc, nous voudrions avoir vos réactions, votre réaction, parce qu'il apparaît donc en troisième position. Hein.
19: Ah ouais, quand même.
1: Voilà, oui. Alors, meilleur lieu de détention. Vous êtes en troisième position, c'est pas mal.
19: D'accord, ah ouais, c'est pas mal.
1: C'est pas mal. Hein. Donc, privation, vous êtes en seconde position.
19: D'accord.
1: Ce qui est aussi, je pense, assez honorable dans le classement. Hein. Supplice, séquestration donc des personnes âgées, vous êtes simplement en cinquième position.
19: Ben...
1: Vous pensez que vous pouvez faire mieux dans les prochains mois ou...
19: Ah, mais c'est certain.
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22: Bonjour.
6: Bonjour monsieur, c'est bien la poissonnerie?
22: Oui.
6: Monsieur Martin à l'appareil, les nouveaux distributeurs Martin?
22: Oui.
6: Bonne nouvelle, vous allez avoir un distributeur automatique de poissons devant la poissonnerie.
22: Oui, mais nous on met pas de distributeur, monsieur.
6: Ah non, oula, je vais pas vous demander de mettre un distributeur, pardon. Vous pensiez que je vous demandais de mettre un distributeur?
22: Oui.
6: Ah mais non, c'est moi qui vous l'installe le distributeur, je vous rassure.
22: Oui, mais non, mes patrons ne comptent pas mettre de distributeur devant le magasin, monsieur, tout simplement.
6: Eh ben les patrons, vous leur dites que je m'occupe de tout.
22: Monsieur, il faut appeler le patron.
6: D'accord, et donc?
22: Donc c'est à vous d'appeler le patron.
6: Oh là là, ouais, mais alors s'il faut tout faire aussi.
22: Ah bah ouais, mais on vous a fait aucune demande, vous a posé des trucs, attendez, gardez-les l'occasion, vous a rien demandé.
6: Non mais vous avez juste à vous occuper de l'entretien.
22: Ouais, donc non monsieur, écoutez-moi bien.
6: Je vous écoute bien.
22: Écoutez-moi bien, donc on va mettre les choses au clair.
6: Ok, je vous écoute très bien.
22: Je vais vous donner tout de suite le
6: Martine,
22: numéro de téléphone de votre patron.
6: Martine, je pensais à un truc, t'as acheté du café ou pas?
22: Allô?
6: Oui, allô?
22: Oui.
6: Oui, bah je vous écoute.
22: Donc je vous donne le numéro de téléphone de mon patron.
6: Non, je suis au téléphone, mais tu me déranges pas. Si tu sors faire des courses.
22: Mais monsieur, écoutez-moi bien.
6: Évidemment, je vous écoute 5 sur 5.
22: Donc je vous donne le numéro de téléphone.
6: Ouais, donc si tu vas faire des courses, prends des capsules, mets les bonnes.
22: Vous m'écoutez ou j'ai pas que ça à faire, monsieur?
6: Ah mais bien sûr, je ne fais que ça. Allez-y, je vous écoute.
22: Bon voilà, donc je vous donne le numéro de mon patron.
6: Non, parce que les dernières, le café, il avait un goût de chameau, c'était
22: ouais,
6: pas.
22: Salut.
6: Ah non, bah attendez, vous m'avez pas donné le numéro du patron.
22: Bah en même temps, vous m'écoutez pas, monsieur.
6: Pas faux, mais peu importe, je vais déjà vous apporter du poisson.
22: Non, vous ne déposez rien ici, je vous fais appel.
6: Bah si, sinon on met quoi dans le distributeur de poisson?
22: Mais même, vous ne mettez pas de vitrine devant mon commerce.
6: Ah non, mais c'est beaucoup plus qu'une vitrine.
22: Non mais attendez, ça nous intéresse pas du tout.
6: Et donc bonjour monsieur, pardon mais votre collègue avait l'air intéressé.
22: Oui mais non pas du tout.
6: Ah bah j'ai senti qu'il était à deux doigts de me dire oui.
22: Non.
6: Bon si.
22: Non.
6: Si.
22: Non, c'est même pas la peine d'insister.
6: Je n'insiste pas, mais est-ce que vous aussi vous seriez pas en train d'hésiter?
22: Non, on ne veut pas de distributeur à l'extérieur. Vous avez pas compris ou...
6: Ah mais si, j'ai compris. Vous voulez un distributeur mais à l'intérieur.
22: Non, vous avez pas compris.
6: Ah si, pardon, j'ai compris. Vous voulez que moi je sois à l'intérieur et le distributeur à l'extérieur.
22: Mais pas du tout, mais on veut pas de vous non plus d'ailleurs. C'est pas compliqué. Je sais pas, mais vous réfléchissez un peu.
6: Bah justement, je réfléchis que ce serait beaucoup mieux si on était tous à l'intérieur.
22: Non, y a pas de justement, on n'en veut pas.
6: Et pourquoi on mettrait pas tout simplement le distributeur moitié à l'intérieur, moitié à l'extérieur?
22: Mais parce que y a pas la possibilité d'installer un distributeur automatique.
6: Si, on va faire un encastrage vitriniste.
22: Mais c'est quoi de ce truc là?
6: Bah de ce truc, c'est qu'on peut encastrifier le distributeur dans votre vitrine.
22: Ah non, vous voulez que j'appelle le syndicat là ou...
6: Le syndicat?
22: Le syndicat des poissonniers.
6: Bon, ça n'existe pas.
22: Ah si, ça existe.
6: Bah non, et pourquoi pas un syndicat pour les travailleurs?
22: Vous n'êtes pas plus poissonnier que moi, je suis poissonnière en fait.
6: D'accord, donc on est pareil.
22: Non, pas du tout.
6: Bah si vous n'êtes pas poissonnier et que je ne suis pas poissonnier non plus.
22: Mais si je suis poissonnière, j'appelle immédiatement le syndicat.
6: Ah mais dans ce cas, moi j'appelle le syndicat.
22: Non.
0: Si, si, je vais les mettre en triple appel, comme ça on parle ensemble.
22: Je sais pas, mais...
0: Attendez, quittez pas.
22: C'est quoi votre truc, là?
0: C'est parce que je suis en train de les appeler, bougez pas.
22: Oui.
0: Oui, allô, bonjour, bienvenue au syndicat des poissonnistes.
22: Allô, bonjour.
0: Si vous voulez parler à un mérou, tapez 1.
22: C'est quoi ce truc encore?
0: Si vous voulez parler à un poulpe, tapez 2.
22: Vous foutez de ma gueule ou quoi?
0: Pas du tout. Si vous voulez parler à une raie, tapez 3.
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24: Allô?
25: Allô?
24: C'est l'ambassade du Japon, bonjour.
25: L'ambassade du Japon?
24: Oui.
25: Oui, bonjour monsieur.
24: Bonjour. Mais maintenant, c'est fermé.
25: Il n'y a personne là?
24: Il n'y a personne, oui.
25: Il n'y a personne là.
24: Oui. Après 15 heures, s'il vous plaît.
25: Vous croyez?
24: Hein?
25: Vous croyez?
24: Non. Oui, oui.
25: pour le moment, là, il n'y a personne.
24: Oui, oui, oui. Il y a une personne, un japonais.
25: C'est pas vrai.
24: Oui, je ne peux pas parler français, merci.
25: Ah bon?
24: Oui. Pardon, moi.
25: Alors,
24: après Tinder. Non.
25: Non, c'est parce qu'on a trouvé un appareil de photo.
24: Appareil de photo?
25: Oui. Appareil de photo, clac-clac.
24: Clac-clac.
25: Clac-clac.
24: Clac-clac.
25: Clac-clac.
24: Clac-clac.
25: Clac-clac.
24: Clac-clac.
25: Ha-ha. Eh oui.
24: Ha-ha. Non, vous ne trompez pas, Mais après 15h.
25: À 15h?
24: Oui, s'il vous plaît. Merci,
4: au revoir. 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
26: Allô?
0: Bonjour monsieur, c'est bien l'exploitation agricole?
26: Oui.
0: Monsieur Martin à l'appareil, service de démaraboutage téléphoniste.
26: Oui.
0: Je vous appelle au sujet du marabout Martin qui est soupçonné d'escroquisme. Enfin, j'imagine que vous êtes déjà au courant.
26: Alors là, non, je suis pas du tout au courant de cette histoire-là.
0: Ah, parce qu'il vient de nous dire que vous travaillez ensemble.
26: Alors là, sûrement pas.
0: Je vais vérifier. Apparemment, votre ligne téléphonique est maraboutée.
26: Oh, c'est quoi cette histoire? Et vous faites partie de quel machin, vous?
0: Service de démaraboutage téléphoniste. Donc je vais démarabouter votre ligne.
26: Et ça veut dire quoi, démarabouter, s'il vous plaît?
0: Ça veut dire que pour être sûr que vous n'utilisez pas cette ligne pour marabouter les gens, je la démaraboute, tout simplement.
26: Oh là là, alors là, je ne sais pas où je m'en vais, alors. Hein.
0: Non, alors vous n'allez nulle part, vous restez là.
26: Oh là là, ça me paraît très suspect, cette histoire.
0: Oh là là, on est bien d'accord. Bon, je lance la démarabouterie.
26: Non. Mais attendez.
27: Initiage du démaraboutisme de la ligne.
28: Qu'est-ce que c'est que ça?
0: Impossible. Ah, allô?
29: Je sais pas, il y a un problème avec un marabout.
28: Oui, allô?
0: Bonjour madame, pourriez-vous me passer le responsable, s'il vous plaît?
28: C'est moi-même.
0: Enchanté, monsieur Martin, service de démaraboutage.
28: Qu'est-ce que c'est que cette histoire-là, là?
0: Eh bien, je suis avec le marabout Martin qui vient de me dire que votre ligne servait à marabouter.
28: Non, mais là vous allez mettre ça, c'est un truc sur le dos que je n'ai jamais fait de ma vie. J'ai jamais fait de marabout.
0: Tiens, pourquoi vous me parlez de marabout?
28: Bah, c'est parce que là, c'est vous qui me le dites.
0: Ouais, c'est pas faux.
28: Je suis agriculteur. Bah, je suis pas marabout.
0: Enfin, vous pouvez très bien être agriculteur le jour et marabout la nuit.
28: Ah, non, pas du tout. Alors là,
0: et puis surtout, il y a votre ligne téléphoniste.
28: Ma ligne, qu'est-ce qu'elle a encore à faire là-dedans?
0: Bah, comme par hasard, votre ligne est maraboutée.
28: Ah bah, j'ai été piraté, hein. C'est pas possible.
0: Oui, vous allez me dire que vous n'étiez pas au courant?
28: Ah non!
0: Comme par hasard.
28: Non, c'est vous qui me l'apprenez. C'est vous qui parlez de marabout.
0: Pardon, mais le marabout Martin est avec moi, il est formel. Ah oui, je suis le marabout Martin, je suis formel.
28: Bah, non, mais là, ce coup-ci, il va accuser tout le monde, lui.
0: Comment ça, tout le monde?
28: Bah, s'il dit que c'est moi, c'est mais j'ai jamais été marabout.
0: Ah, parce qu'il y en a d'autres dans la combine.
28: Bah, j'en sais rien, moi.
0: Oui, vous me dites tout le monde, vous pensez à qui?
28: Bah, je sais pas à qui.
0: Non, mais moi, je sais. Vous pensez au client que vous lui avez présenté.
28: Ah, j'ai pas présenté le client.
0: Ah, si, c'est même lui qui m'a présenté Paul Pogba.
28: Ah, non, pas du tout. Je le connais pas, ce monsieur-là.
26: Qui c'est ça?
0: Oh, bonjour, monsieur. Donc, visiblement, vous avez présenté Paul Pogba au marabout Martin.
26: Bah, c'est qui, Paul Pogba?
0: Bah, Paul Pogba, le footballeur.
26: C'est que cette histoire?
28: Eh ben, qu'est-ce que je vais faire avec un footballeur?
0: Apparemment, vous auriez maraboutagé Kylian Mbappé pour qu'il rate un pénalty.
28: Ah, bah, ce coup-ci, c'est un footballeur, mais faut pas arrêter quand même.
0: Vous allez me dire que vous n'avez jamais maraboutifié Mbappé?
28: Personne! Comment voulez-vous que je suis même pas capable que je fais le marabout?
0: On dit qu'on n'est pas capable qu'on ait le marabout, et puis dès que je vais raccrocher, je vois le truc, vous allez ressortir tous vos gris-gris.
28: Oh, j'ai des potes gris-gris, de toute façon.
0: Oui, ou égorger un poulet, je sais pas.
28: J'ai pas de poulet, j'ai pas rien.
0: Ah, tiens, comme par hasard, qu'est-ce que j'entends?
28: Non, mais là, vous allez quand même pas mettre des choses que je n'ai jamais fait, quand même. Merde, alors.
0: J'avoue tout, cette dame est mon complice.
28: Ah bah non, excusez-moi. Moi, je
0: veux...
28: Parce que là, non.
0: Ah bah voilà, l'affaire est dans le sac, j'ai les aveux du marabout, Martin.
28: Ah, c'est faux, monsieur.
0: Ah bah, vous savez quoi, je vous le passe.
28: Non, j'ai rien fait que de marabout.
0: Ah, et si je lui dis de passer vous voir directement?
28: Je veux pas le voir.
0: Dans ce cas, il passe vous voir, mais vous restez dodo.
28: Non.
0: Bah si, comme ça, vous le voyez pas.
28: Merde, alors.
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10: Allô.
2: Allô, c'est l'électroménager.
10: L'électroménager ? Non.
2: Oh, madame, ne quittez pas parce que j'ai fait une bêtise. Vous m'entendez ?
10: Oui.
2: Je suis tombé dans ma machine à laver. Vous m'entendez ?
10: Vous êtes tombé dans votre machine à laver ?
2: Oui.
10: C'est une dame qui est tombée à sa machine à laver, une très grande machine à laver.
11: Allô ?
2: Allô, c'est le magasin d'électroménager.
11: Non.
2: Oh, madame, vous pouvez peut-être m'aider. Bonjour, madame. Vous m'entendez bien ?
11: Oui.
2: J'habite au 3 rue Romain Rolland.
11: Oui.
2: Je suis une dame âgée.
11: Oui.
2: Je suis montée ce matin, là, tout à l'heure, il y a une heure, sur une chaise pour attraper un paquet de lessive. Vous savez, ce qui était sur une étagère.
11: Oui.
2: Et je suis tombée dans la machine à laver.
11: Oui.
2: Et heureusement, j'ai mon téléphone portable dans la poche de ma blouse.
11: Oui.
2: Et là, je vous appelle parce que je suis coincé dans la machine à laver et la porte s'est fermée.
11: Et comment vous respirez, là ?
2: Ben, ça va. C'est... Je respire parce que je pense que l'air passe à travers les joints en caoutchouc, hein.
11: Oh.
2: Il y a 3 boutons à l'intérieur de la machine.
11: Oui, non, mais moi... qu'est-ce qu'il y a de marqué ?
2: Alors, c'est marqué. Il y a un bouton bleu, un bouton jaune, un bouton rouge. Et c'est marqué « Open ». Exit et on. Lequel j'appuie ?
11: C'est que je ne sais pas, moi, parce que...
2: Attendez,
11: bon, surtout pas sur on, mais...
2: Exit... Ah, on, vous m'avez dit ?
11: Non.
2: Ça y est !
11: Non !
2: Oh !
11: Non !
2: Allô ?
11: Non, surtout pas, n'appuyez pas sur on, je vous ai dit !
2: La machine tourne !
11: Je vous ai dit de pas appuyer sur on ! Je vous ai dit de pas appuyer sur on ! Je vous ai dit de pas appuyer sur on.
2: Oh, oh,
11: entends ça, elle crie au téléphone, elle a appuyé sur on, la machine tourne. N'appuyez pas, surtout pas sur on.
2: Vous m'entendez?
11: N'appuyez surtout pas sur on, je vous ai dit. Écoutez, je m'habille, je vais voir le réparateur et on vient vous voir.
2: Je suis en train de tourner à toute vitesse.
11: Oh, je suis en train de tourner à toute vitesse, mais qu'est-ce que c'est que ça? J'arrive, je vais voir le réparateur.
2: Non, attendez. Je suis en train de tourner à toute vitesse et c'est très désagréable.
11: Oh, mais écoutez, mais qu'est-ce que c'est que ça? C'est une histoire de fou, ça. Je sais où est le réparateur, je perds pas de temps.
2: Écoutez-moi, allô, ça s'arrête.
11: Écoutez.
2: Allez, ça s'arrête.
11: Ça s'arrête, je vais voir le réparateur.
2: Non, mais arrêtez, ça y est, ça s'arrête, c'est bon.
11: Bon, ben je vais voir le réparateur.
2: Ah, ben il y a mon mari qui arrive.
11: Mais son mari vient d'arriver.
2: Qu'est-ce que tu fais là-dedans, toi?
11: Mais qu'est-ce que... Vous êtes là, monsieur?
2: Allô?
11: Oui.
2: Bonjour, madame, excusez-moi, je prends le téléphone parce qu'il y a ma femme qui est toute retournée, ses cheveux qui sont complètement retournés, elle sort de la machine à laver.
11: Elle m'a téléphoné, je sais pas comment elle a atterri chez moi, comme quoi elle était tombée dans la machine à laver. Elle est sortie?
2: Elle est en train de sortir, mais elle a un caleçon sur le nez.
11: Elle a un caleçon sur le nez?
2: Ben oui, comment ça se fait?
11: Mais écoutez, je sais pas, mais c'est une histoire de fou, ça!
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12: Oui, allô?
0: Bonjour, monsieur, c'est bien l'entreprise de travaux?
12: Oui, c'est ça.
0: Monsieur Martin à l'appareil, les négociationneurs Martin.
12: Oui?
0: J'ai des clients qui n'arrivent pas à trouver d'entreprise disponible, donc je vous ai booké quelques chantiers.
12: D'accord, sur quel secteur?
0: Bon, c'est essentiellement autour de Lisbonne.
12: Au Portugal.
0: Ah bah vous connaissez, super.
12: D'accord. Et nous, vous savez qu'on est dans le nord de la France.
0: Ouais, mais comme il n'y a aucun artisan disponible en ce moment au Portugal, je suis obligé de sélectionner un peu large.
12: Ouais, il y a juste un petit problème. Nous, on travaille dans un rayon de 5 à 10 km autour de chez nous.
0: Oui, bah ça vous permet d'élargir un peu votre périmètre.
12: Mais on a déjà du boulot, on est pris jusqu'à l'année prochaine.
0: Ah oui, mais alors comment on fait?
12: Mais vous démerdez, monsieur.
0: Ouh, bah dans ce cas, c'est vous qui prévenez le client que vous annulez parce qu'il va faire...
12: Ah non, mais nous, on annule rien du tout, monsieur.
0: Bah pardon, si on dit qu'on fait un truc et qu'après on le fait plus...
12: Non, mais attendez, est-ce que nous, on a fait un devis à notre nom avec notre numéro de sirette ou quoi que ce soit à un client?
0: Ça, vous inquiétez pas, les devis, je les ai fait pour vous.
12: Ah, vous avez fait des devis à notre nom avec notre numéro de sirette?
0: Bah oui, comme ça on gagne du temps.
12: Donc ma garantie décennale et tout le bordel, on est d'accord?
0: On est d'accord, j'ai tout mis. D'ailleurs, il me faudrait votre assurance aussi.
12: C'est un faux et usage de faux, y a pas de problème, monsieur.
0: Pas de problème, super. Puis c'est vrai que c'est quand même mieux qu'on mette tout à votre nom.
12: Non, mais c'est plus simple. Bah vous savez quoi? Envoyez-moi tout ça. Maintenant, vous allez vous retrouver dans la merde. Vous voulez que je travaille au Portugal? Je vais aller au Portugal, je vais aller à Barbès, je vais aller n'importe où.
0: Alors, le chantier de Barbès, il faut que je vous en parle après. Là, déjà, on va faire Lisbonne.
12: Non, mais Lisbonne, je connais très bien. Ma fille est à Portimao, là, dans le sud.
0: Ah, bah, vous voyez, super. En plus, elle pourra vous aider sur les chantiers.
12: Ah, mais vous voyez, c'est génial.
0: Pour le logement sur place, je vous ai trouvé un petit studio.
12: Oui, bien sûr.
0: Donc, il faudrait que vous envoyiez un acompte maintenant pour le loyer.
12: Mais évidemment, vous voulez. Alors, vous m'envoyez votre trip, je vais vous faire un acompte de 10 000 euros pour le logement.
0: Parfait, donc ça déjà, je confirme.
12: Ouais, bah oui. Sinon, bah, écoutez, laissez tomber pour le logement, je me débrouillerai par moi-même. Il suffit d'aller à Costa de Caparic ou Schernec.
0: Ah bah non, Costa de Paparic et Schernec, je connais très bien, c'est en Allemagne.
12: Ah non, pas du tout, c'est juste à côté de Lisbonne.
0: Oh bah je crois pas, non, mon beau-frère habite à Schernec.
12: Bah écoutez, vous savez quoi, prenez votre téléphone, mettez Google.
0: Oui, bah merci, pas la peine de me dire des gros mots.
12: Je vous dis un gros mot parce que je vous dis que vous avez un problème avec Google.
0: Ah bah voilà, vous m'avez redit à...
12: Non, attendez.
0: Moi, sympa, je vous trouve un boulot, un logement.
12: Non, j'ai dit vous avez un problème avec Google, j'ai pas dit ta gueule.
0: Ah bah si, bah si.
12: Non, mais monsieur Martin, là par contre, je vais être clair, allez vous faire enlever.
0: Alors, juste avant ça, il faut aussi qu'on voit pour les transports sur place.
12: Non.
0: Moi, je vous ai trouvé une camionnette.
12: Allez vous faire enculer, monsieur Martin.
0: Allô ?
12: Allez vous faire enculer, monsieur Martin. Allez vous faire...
0: C'est peut-être le moment où je vous dis que vous êtes à la radio. Allô ?
12: Ça salut là.
0: Mais complètement, enchanté monsieur.
12: Non, mais dites pas que c'était pour rire et chanson parce que...
0: Ah, bah qu'est-ce que je fais alors ? Je vous le dis, je vous le dis pas ?
12: Bah allez-y.
0: Bah, alors je vous le dis, c'était pour rire et chanson.
12: La diffusez pas alors à mon avis parce que...
0: Alors un, je vous rassure, je pense que je vais mettre des bips. Et deux, merci pour ce moment.
12: On va de rien.
0: Et au revoir monsieur.
12: Au revoir madame.
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13: Allô ?
14: Oui, allô, Hélène, c'est Michel.
13: Michel.
14: Ça, c'est bizarre, je ne reconnais pas votre voix. C'est pas possible, vous n'êtes pas Hélène Rall.
13: Ah bah si, c'est pourtant moi.
14: Mais qu'est-ce que c'est que cette histoire ? Alors écoutez, madame, je me présente, je suis animateur des Alcooliques Anonymes à Bourges.
13: Oui.
14: Et nous avons une dame qui a votre identité et qui se fait passer pour vous, alors je vois pas...
13: Ah ben, non, moi je suis bien Hélène Rall, moi.
14: Ah oui, ben c'est pas vous, parce que je reconnais pas votre voix. Donc il y a une dame qui prétend être Hélène Rall.
13: Oui.
14: Et ce n'est pas vous.
13: Ah ben non, c'est pas moi. Hein.
14: Vous n'êtes pas aux Alcooliques Anonymes, vous.
13: Non, ah pas ouais. Grave, non.
14: Bon, attendez, on va voir si on n'a pas un autre numéro de téléphone de cette dame. Quittez pas.
13: Oui.
14: Tu me regardes parce qu'apparemment, elle a donné une fausse identité. T'as un autre numéro, là ? Ah d'accord. Allô ?
13: Allô ?
14: Oui, alors madame, restez en ligne, on va l'appeler, on a un autre numéro qu'elle nous avait laissé. On va entendre ce qu'elle va nous dire. Attendez, quittez pas. Vas-y.
15: Allô ?
14: Oui, allô, bonjour, je souhaiterais parler à Hélène.
15: Oui, c'est moi.
13: Eh ben...
14: Hélène, c'est Michel.
15: Ah, bonjour, mon petit Michel. Oui, j'ai pas pu venir à la réunion ce midi.
14: Oui, mais c'est pas pour ça que je vous appelle, en fait. Il y a quelqu'un qui voudrait vous parler.
15: Ah bon, qui ça ?
14: Oui, madame, je vous laisse en ligne avec elle. Hein.
13: Oui.
15: Allô ?
13: Allô ?
15: Oui, bonjour.
13: Bonjour.
15: Ah, qui est à l'appareil ?
13: Hélène Ravel.
15: Comment ?
13: Hélène
15: Rell. À ce moment-là, la musique du drame arriva. S'en fut fait. La posture était terminée. Allô, Hélène ?
13: Oui ?
15: Oui, je suis désolé. Mon téléphone portable a sonné alors que j'aurais dû l'éteindre lors de l'enregistrement.
13: Oui.
15: Excusez-moi, tout ça se passe en direct avec vous. Je suis confondu, j'ai oublié d'éteindre mon portable.
13: Oui.
15: Je sais que les techniciens me regardent effondrés de l'autre côté de la vitre, évidemment, et le public aussi se dit, mon Dieu, mais il est distrait, ce gars-là. Bon, je suis désolé. Hélène, j'ai pris votre identité.
13: Oui.
15: Vous m'entendez ? Et la musique se remit à sonner. Le drame, pourtant, n'était pas achevé. Excusez-moi, je suis en ligne avec quelqu'un que je suis en train d'apposter. Veuillez me rappeler plus tard, vers 19h. Merci.
13: Allô ?
15: Hélène ?
13: Oui.
15: Vous êtes la vraie Hélène.
13: Ah ben moi je suis la vraie, oui.
15: Je suis la fausse Hélène, voyez-vous, car je suis inscrite aux Alcooliques Anonymes en tant qu'alcoolique.
13: Ah oui, ah ben, c'est pas moi. Hein.
15: Non, je sais, c'est moi.
13: Oui.
14: Le suspense m'avait plongé dans les abîmes. Je ne savais plus du tout quelle voix utiliser. Je ne savais plus du tout ce qu'il fallait que j'invente comme connerie. Je suis en imposture, je suis en train de faire un canular au téléphone pour la radio Rire et Chanson avec Hélène. Tu sais, celle qui boit, là, Hélène.
13: Ah non.
14: Allô ?
13: Allô ?
14: Attendez, je comprends plus, je suis noyé dans cette histoire.
13: Ah bon, ben, oui, mais moi je veux pas rentrer dans toute espèce de truc, là, non.
14: Écoutez, le journal des Alcooliques Anonymes va sortir. Or, Hélène, on a mis votre nom en... Oh non...
13: Ben non, moi, je veux pas passer pour une alcoolique, hein.
14: Au moment précis où le drame se nouait, se corsait, le téléphone se mit encore une nouvelle fois à sonner. Ne quittez pas, Hélène, hein. On est presque arrivé à la fin de la posture. Ouf, voilà, merci, oui. Hélène, ce qu'il va falloir faire, c'est qu'on a le journal avec en première page, donc, votre nom. Hein.
13: Ah ben non, j'ai jamais bu.
14: Ah oui, mais... Et voilà. Oui. C'est pas possible.
13: Moi, j'ai jamais bu, alors je vais pas arrêter de boire.
14: La musique.
13: Je bois de l'eau tous les jours, moi. Je bois pas.
14: La musique venait mettre un peu plus de suspense. Déjà qu'on n'en manquait pas, hein, Hélène?
13: Oui.
14: Vous m'entendez?
13: Pourquoi vous avez donné mon nom?
14: Ben, parce que je voulais pas donner le mien.
13: Ah ben oui, mais enfin, vous auriez pu prendre un autre nom que le mien, hein?
14: Attendez, Hélène, une seconde. Il faut que...
13: Ah ben non, ben, je vous repense pour ça, moi, hein?
14: Non, attendez, on renforce le suspense, hein? La musique arrive bien pour ça. Parce que là, Hélène, vous m'entendez, je suis en panne de chute. Donc, j'ai recours à un stratagème, j'utilise la musique. Je voudrais bien terminer l'imposture, Hélène, vous m'entendez?
13: Bah oui, moi j'aimerais bien aussi que ça passe, ça, parce que...
14: Bah oui, et le problème c'est que, comme je suis en rade, que j'arrive pas à trouver une chute, si vous voulez, je demande à notre ami Ben, qui est, fait l'enregistrement, d'envoyer la... Vous savez, de me téléphoner sur mon portable pour dramatiser. Voilà, vous voyez ce que je veux dire?
13: Bah, et puis je vois pas, hein. Moi je connais pas tout ça, hein.
14: Ouais. En fait, ça maintient le suspense, ça l'amène très haut là-haut. Alors, Hélène, ça vous embête pas?
13: Ben non, moi si j'ai pas d'ennui.
14: Non, non, vous n'aurez pas d'ennui. J'aurai juste votre nom en première page en disant, moi, Hélène, j'ai arrêté de boire, etc. Vous voyez?
13: Ah ben, mais moi, je veux pas prendre ça, moi.
14: Ah, enfin, la fin de la posture est très heureuse parce que je vous assure que j'ai ramé, hein.
13: Ben, je suppose, oui. Mais moi, je ne vais pas avoir d'ennui, non? Oui.
14: Est-ce que vous pouvez, s'il vous plaît, dire le mot fin?
13: Fin?
14: Bingo.
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6: Carrosserie, bonjour.
0: Oui, bonjour, monsieur. Je voudrais la carrosserie, s'il vous plaît.
6: C'est pourquoi?
0: Ben, pour un carrosse.
6: Pour un carrosse?
0: S'il vous plaît, oui.
6: C'est-à-dire?
0: C'est-à-dire que j'organise une soirée sur le thème du Festival de Venise.
6: Oui.
0: Et j'aurais besoin à ce propos d'un carrosse, en fait, pour la soirée.
6: Et qu'est-ce qu'on vient faire là-dedans?
0: Bah, vous me le louez.
6: Mais une carrosserie, ça ne loue pas des carrosses.
0: Bon.
6: Bah, non, mais là, vous... Une carrosserie, c'est quand vous avez un accident de voiture, on carrosse les voitures, on les répare.
0: Non, mais sérieusement?
6: Bah, monsieur, une carrosserie, vous savez ce que c'est qu'une carrosserie, quand
0: je
6: même?
0: C'est très bien ce que c'est qu'une carrosserie.
6: Ça n'a rien à voir avec un carrosse, c'est un réparateur de voiture, c'est
0: mais
6: pas...
0: Non. Ça, vous confondez avec une voiturerie, je pense.
6: Ah non, non, non, une carrosserie, c'est ça.
0: Ah bah non, les voitures, c'est voiturerie, les carrosses, c'est carrosserie.
6: Non, non, non, non,
0: bon,
6: non,
0: enfin,
6: non,
0: non. Oh, s'il vous plaît. Bon, passez-moi le responsable, s'il vous plaît.
8: Moi, carrosserie. Regarde,
16: le chef. Bonjour, bonjour.
0: Vous êtes le chef?
16: Oui. Et c'est quoi votre histoire, là? Vous appelez ma secrétaire, là? Qu'est-ce que vous voulez exactement, là?
0: Alors, excusez-moi, mais j'étais avec quelqu'un qui était absolument pas compétent, hein.
16: Comment ça, pas compétent? Attendez, là. Attendez ce que vous dites, là.
0: Non, bah,
16: alors, qu'est-ce que vous voulez exactement?
0: Moi, je constate juste que j'étais
16: vous
0: avec.
16: Vous voulez me vendre quoi? Déjà, c'est un numéro secret, donc j'aime pas trop ça, déjà. Mais d'accord? Alors, qu'est-ce que vous voulez me vendre, là?
0: Ah, bah, elle vous a pas expliqué.
16: Non, non, parce que là, on n'a pas de voiture à louer.
0: Non, non, mais alors, c'est ce que je disais. Moi, je demande pas une voiturerie. Je demande une carrosserie.
16: Ah, non, mais pourquoi faire?
0: Bah, une carrosserie, c'est pour un carrosse, voyons.
16: Ah, non, mais quoi? Vous nous dépêchez parce que j'ai pas que ça qu'à foutre, moi. Hein.
0: Ah bah vous avez pas que ça qu'à foutre. Bah moi non plus j'ai pas que ça qu'à foutre, excusez-moi.
16: Donc vous expliquez qu'est-ce que vous voulez ou pas?
0: Alors qu'est-ce que je voudrais? Ce serait de vous louer un carrosse pour le Festival de Venise, là.
16: Ouais, non mais attendez, là, vous me foutez de ma gueule, là, ou quoi, là?
0: Je vous fous pas de votre gueule, monsieur, madame.
16: Moi j'ai pas de carrosse, j'ai rien du tout, là. Qu'est-ce que vous voulez me louer un carrosse? Non mais attendez,
0: ah,
16: arrêtez.
0: Dans ce cas, mettez-moi une calèche, je suis pas regardant là-dessus.
16: Non mais oh, vous arrêtez de me prendre pour un con maintenant. Non mais attendez, j'en ai pas, qu'est-ce que vous voulez que je vous loue?
0: Vous voulez que je vous invite, c'est ça? Vous les invite pour la soirée?
16: Non mais attendez, vous foutez de ma gueule.
0: Je vous invite pour la soirée, je vous mets sur la liste avec madame.
16: Non, non, non, non, non, non, mais attendez, là, c'est un attrape-niveau, donc vous arrêtez de m'emmerder.
0: Bon, écoutez...
16: Je n'ai pas de carrosse.
0: Je cherche un attelage aussi pour la calèche.
16: Non, non, ben, vous venez directement là, et puis...
0: Et puis ? Et puis ? Et puis quoi ?
16: Ah,
0: et
16: ben, on en reparle ici.
0: Ah, d'accord.
16: Parce que j'ai pas de chevaux, j'ai pas de machin, donc vous arrêtez d'emmerder le monde.
0: Hein,
16: parce que déjà, numéro secret, j'aime pas trop. Donc vous arrêtez de me prendre pour un con. Hein, parce que moi, j'appelle les flics, là, maintenant. Vous êtes d'accord ?
0: J'aime pas les numéros secrets non plus, hein. Ça, je veux dire, là-dessus, on est d'accord.
16: Tant mieux pour vous. Bon, c'est bon, là.
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18: Allô?
19: Oui.
18: Bonjour, ma fille. Le Père Lafesse à l'appareil, de la paroisse de Médeux. Je voudrais un renseignement. C'est bien la caisse du crédit municipal de...
19: Oui, ne quittez pas.
18: J'entends mal, ma fille.
4: j'écoute.
5: Oui, bonjour, ma fille.
4: Bonjour. C'est bien. Monsieur Dimunch, que vous arrive-t-il?
5: Comment?
4: Monsieur Dimunch?
5: Ben non, pourquoi vous me demandez ça?
4: C'est pas Monsieur Dimunch?
5: Si, c'est lui.
4: Oh, ben dis donc, vous êtes un vrai plaisantin, vous.
5: Ben oui.
4: Qu'est-ce qui vous arrive, Monsieur Dimunch?
5: Ben, des problèmes d'argent.
4: C'est vrai, à ce point-là?
5: Oui.
4: D'accord. Oh, je pense qu'il n'y a pas de problème, Monsieur Dimunch, vous pouvez venir. Vous viendrez quand, demain?
5: Oui.
4: Oui, ben sans problème.
5: 20 000?
4: Ah, 20 000, non, hein, je pense pas, pas 20 000. Attendez, parce que je dois remettre des formulaires à ma collègue, deux secondes. Bon, alors, Monsieur Dimunch.
5: Oui.
4: Vous voyez, vous avez été reconnu plus ou moins. Hein. Il y a oui. Ma collègue qui a dit au standard, il a déconné, il a dit que c'était la paroisse de mes deux.
5: Ah oui.
4: Vous avez dit ça?
5: Ben oui, parce que...
4: Ah bah ça a jasé, hein. Elle l'a répété à tout le monde, hein, qu'il y avait le curé de la paroisse de mes deux qui avait demandé la caissière, hein.
5: What not that's...
4: Ah elle... bah ça a jasé, hein.
5: C'est pas vrai.
4: Non mais elle m'a dit...
5: Elle a cru.
4: Elle a dû boire un coup aujourd'hui, ça c'est sûr. Elle me l'a dit.
5: Quoi, vous voulez dire que je suis sous?
4: Ah bah elle, d'après sa déduction, c'est ça, hein.
5: Oh la garce.
4: Ah bah elle a mangé le morceau, hein, ça c'est sûr, hein.
5: Mais que je vous dise tout de suite.
4: Oui.
5: Je lui ai dit... Je voudrais parler à ma maîtresse. Et elle m'a passé tout de suite à vous.
4: Ah, ben dis donc, bah ça va. Moi, j'ai une bonne réputation. Hein. Si je comprends bien au crédit, elle aurait pu
5: après,
4: vous passer à un autre poste. Hein.
5: Non, mais elle m'a passé à vous.
4: Ben arrêtez, monsieur Dimunch. Ça va être la vraie. Ça va jaser à tous les étages, jusqu'au troisième étage. Et le troisième étage, c'est la direction, c'est le patron. Hein. Moi, je ferai comme si de rien n'était. Hein. Moi, je tiens à vous le signaler. Hein. Moi, je ne suis pas dans vos combines, hein, parce que alors là. Vous n'avez pas eu peur qu'elle vous raccroche au nez, parce que vous savez, hein, ma collègue, celle-là, elle n'a pas l'air commode. Hein. Il suffit qu'on plaisante un peu, elle raccroche, hein, elle se dit c'est une plaisanterie, je passe pas au service.
5: Alors vous savez quoi? Moi je me dis, celle-là, elle est bouchée du cul.
4: Ah oui, elle est un peu coincée. Non mais c'est vrai, en fait, c'est une femme de militaire, mais vous savez, elle doit le mener à la baguette. Hein.
5: Vous croyez?
4: Ah ça, j'en suis sûre. Hein. Le pauvre, je le plains, parce que franchement, déjà ici, au crédit, il faut se la farcir, alors...
5: Et on peut parler?
4: Oui, allez-y, va.
5: Elle n'a pas la voix à sucer de la glace, hein?
4: Ça, je veux bien vous le croire, hein.
5: Mais vous savez quoi?
4: Oui.
5: Elle a la tête à péter plus haut que son cul.
4: Ah, mais alors là, vous n'avez pas tout à fait tort, parce qu'elle est de petite taille, alors donc...
5: On dirait une autriche.
4: Oui, oui, tout à fait.
5: Quand elle se baisse pour ramasser une pièce de 20 centimes.
4: Ah oui, oui, tout à fait. Enfin, bref,
5: mais
4: faut pas être trop médisant non plus, et si je suis sur écoute, monsieur Dimune, ça y est, hein. Oui. Ça va créer de la zizanie ou ça même du crédit.
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19: Rectorat de Université de Bonjour.
20: Oui, bonjour.
0: Oui, bonjour monsieur, je suis bien au service des inscriptions.
20: Oui.
0: J'aurais besoin d'un dossier d'inscription pour la fac.
20: Votre boîte mail, dites-moi.
0: Alors.
20: En petit, bien sûr.
0: En petit.
20: En écriture tout petit, c'est pas en majuscule.
0: Bah, moi en général je le mets en taille 8.
20: Oui, mais c'est en petit, je veux dire, c'est pas...
0: Oui, enfin, oui, parce que j'avais majuscule. Écrit une fois en 6,5 et c'était trop petit.
20: Non, mais moi ce que je me comprends dans mon... Quand on écrit une boîte mail...
0: Attendez, mais vous croyez que je ne sais pas écrire une boîte mail?
20: Si, ben si, bien sûr, bien sûr.
0: Alors,
20: écoute, monsieur.
0: Il faut que je vous dise une boîte mail.
20: Bah, votre boîte mail.
0: Alors, donc, V-O-T-R-E.
20: Alors, R-E.
0: Plus loin, boîte, B-O-I-T-E.
20: Ah bah non, c'est tout en minuscule, monsieur. Vous n'avez pas l'air de comprendre.
0: Mais non, petite boîte.
20: Faut pas d'espace ni rien.
0: Ah bah alors, dans ce cas, vous mettez sans espace. Alors, boîte, B-O-I, accent circonflexe.
20: Sans accent aussi.
0: Ah, boîte, B-O-I-T-E. Mail, M-A-I-L.
20: Ouais.
0: Voilà.
20: Arrobase.
0: Comment ça, arrobase?
20: Mais.
0: Arrobase, A-R-O.
20: Non.
0: Bah, vous me demandez arrobase.
20: Oui, mais je vous.
0: Donc c'est A.
20: A.
0: R-O-B.
20: R-O-B.
0: A-S-E.
20: A-S-E.
0: Voilà, arrobase.
20: Mais non, c'est pas ça. Je sais pas, moi, je vais vous dire mon adresse mail. C'est ba@mail.fr.
0: Alors, B-A. B-E-A.
20: Mais non, ça c'est la mienne.
0: Bah, pourquoi vous écrivez pas mon adresse dans ce cas?
20: Bah, c'est ça que je vous demande depuis tout à l'heure. Alors, je vous écoute.
0: Alors, M-O-N.
20: M-O-N.
0: A-D-R-E.
20: A-D-R-E.
0: 2-S-E.
20: Ça c'est mon adresse.
0: Non, ah non, ça c'est la mienne.
20: Ah, c'est votre adresse.
0: Non, c'est mon adresse.
20: Bah, je vous dis, monsieur, de me donner votre adresse à vous, personnel.
0: Ah bah voilà. Alors maintenant, c'est votre adresse. Bon, alors, V-O.
20: V-O.
0: T-R-E.
20: Oui.
0: A-D-R.
20: Mais non.
0: Ou moi, je vous donne mon numéro, sinon.
20: Ah, bah, allez-y, donnez-moi votre numéro.
0: Alors, M-O-N, mon.
20: Mais j'ai.
0: N-U-M, E accent aigu.
20: Votre numéro de téléphone.
0: Bah,
20: non. Votre numéro de téléphone.
0: Alors, votre numéro, donc V-O-T-R-E.
20: Mais non. Mais depuis tout à l'heure.
0: Alors, 02.
20: Mais. Oui.
0: 43. 0.
20: Oui, 75.
0: Oui, c'est ça, oui.
20: Oui, c'est le mien.
0: Bah oui, vous me donnez votre numéro.
20: Non, vous me donnez rien du tout parce que vous mettez votre numéro, mon numéro. Je suis loin d'être idiote, hein, quand même.
0: Alors, idiote, I-D-I-O-T-E.
20: Non.
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22: Allô ?
23: Oui, bonjour, madame.
22: Bonjour.
15: Je suis au rayon tapette à souris.
22: Oui.
15: Ah, très bien. Je vais vous demander un renseignement, s'il vous plaît.
22: Oui.
15: Nous avons un problème avec notre voisin qui est agriculteur et qui a des bêtes.
22: Et, oui.
15: Bon, hier matin, on a eu encore 17 poules qui sont venues picorer dans notre jardin, qui ont rayé la carrosserie de notre voiture. Enfin, vous voyez, bon. Et on se demandait s'il y avait des, comment on appelle ça, des tapettes.

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3: Bah. Et alors, comme on est en guerre avec ce monsieur, il fait des vaches aussi, lui.
4: Oui.
3: Et on trouve les vaches dans notre cour.
4: Oui.
3: Est-ce qu'il y aurait des tapettes à vaches?
4: Non, il n'y a pas de tapettes à vaches. Ça n'existe pas.
3: Il y a une tronçonneuse. Vous vendez ça?
4: Ouais, mais on va pas tronçonner la vache quand même. Ce serait un peu gore. Hein.
3: Comment?
4: C'est un peu dégoûtant de tuer une vache à la tronçonneuse, non?
3: Oh mince, alors comment je peux faire? Il y a sûrement une autre solution.
4: Vous la saoulez? Vous la saoulez, votre vache?
3: C'est-à-dire?
4: Bah, vous mettez un seau d'alcool, ou je sais pas, pour qu'elle vienne boire dedans, ou je sais pas.
3: Mais si je mets de l'alcool, qu'est-ce qui va se passer?
4: Bah, va être bourré.
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5: Allô?
6: Bonjour madame, c'est bien la société de déménagement?
5: Non monsieur.
6: Oui, je vous écoute.
5: Non, c'est moi, il vous écoute, c'est vous qui appelez.
6: Ah oui, pas faux. Monsieur Martin à l'appareil, association Martin Villoise pour les alcooliques. Il faut que je vous dépose des papiers.
5: Des papiers pour quoi faire?
6: C'est parce que j'ai monté l'association de défense des alcooliques de Martinville.
5: Ah oui.
6: Et sur les papiers, j'ai déclaré votre adresse comme permanence.
5: Et vous voulez amener les papiers pour les alcooliques?
6: C'est ça, parce que je préfère pas donner mon adresse à moi, donc j'ai mis la vôtre.
5: Vous appelez où?
6: Bah chez vous.
7: Allô?
6: Ah, bah ça traîne pas, allez.
7: Oui, allô?
6: Oui, bonjour monsieur, pardon.
7: Bah non, là c'est madame.
6: Si vous voulez, donc comme je disais à l'autre, il faut que je vous apporte les papiers.
7: Y'a personne chez moi, on est rendez-vous sur rendez-vous.
6: Ah bah parfait, prenons rendez-vous, effectivement.
7: Bah non, moi je ne veux pas de rendez-vous.
6: Ok, bah dans ce cas, le mieux c'est que je passe maintenant, parce que comme je dois tout renvoyer aux impôts après...
7: Pourquoi le truc aux impôts?
6: Parce que je dois leur filer au plus tard jeudi, donc je me suis dit, autant s'en occuper maintenant.
7: Bah oui, bah vous faites maintenant, il faut que vous le rendiez pour jeudi, vous dites. Vous aviez qu'à téléphoner avant, vous aurez dit qu'on n'était pas d'accord.
6: Ah oui, le dire avant.
7: Ah bah oui.
6: Genre le dire plus tôt, quoi.
7: Ah bah oui.
6: Bah oui, c'est vrai, vous auriez dû me le dire avant, parce que maintenant...
7: Quoi, j'aurais dû vous le dire avant? C'est pour le coup vous appeler?
6: Oui, mais vous auriez pu appeler l'association des alcooliques.
7: Bah, appeler l'association, moi j'ai aucun numéro d'association des alcooliques.
6: Ah bah facile, c'est le vôtre.
7: Ah oui?
6: Bah oui, comme je vous ai déclaré permanence de l'association, c'était plus simple de mettre aussi votre numéro de téléphone.
7: Sans notre autorisation en plus. Bah voyons, vous n'aviez pas à mettre notre nom pour l'association des alcooliques. Je suis désolée.
6: Non, mais soyez pas désolée. Vous me signez les papiers, on n'en parle plus.
7: Ah non, je ne signe pas de papier, moi.
6: Eh, en échange, je vous fais une carte de membre.
7: Une carte de membre?
6: Ouais, je vous fais une carte officielle d'alcoolique de Martinville.
7: Non.
6: Eh, j'en rajoute une pour votre collègue.
7: Quand il a dit alcoolique, même 10 mois derrière, je suis franche avec vous. Ici, on n'est pas des alcooliques.
6: Ah oui, mais ça peut s'arranger, vous inquiétez pas.
7: Je suis désolée, nous, on boit pas... On boit pas tous les jours, tous les week-ends.
6: Ah, vous picolez même pas tous les jours?
7: Ah non, monsieur, là, non, je suis désolée.
6: Non, même pas un petit schnaps le matin en se réveillant?
7: Non, même pas.
6: Alors, si vous voulez, je vous inscris pour un stage de rattrapage d'alcoolification.
7: Non.
6: Si, je vous organise des soirées alcoolifistes chez vous, avec les membres de l'association.
7: Non, il n'y a pas de soirée chez moi pour ça.
6: Eh, mais on vient avec nos bouteilles, hein.
7: Non, même, monsieur, je suis pas d'accord, moi.
6: Ah, parce que votre collègue d'avant, lui, il était d'accord.
7: Non, il était pas d'accord du tout.
6: Ah si, moi, il m'a dit, les alcooliques de Martinville, je suis d'accord.
7: Ah bah, j'étais là, j'étais présente.
6: Alors, peut-être que vous avez mal entendu, parce qu'il me semble bien...
7: Il n'a pas dit qu'il était d'accord, je suis désolée.
6: Ah ouais, pourtant, je l'ai senti très enjoué quand je lui en ai parlé.
7: Ah, il était emboué,
6: C'est ça, il avait l'air hyper emboué.
7: Je vous préviens, je veux rien savoir. Je pense que t'as pas mis du téléphone à la gendarmerie.
6: Ah bah, je les connais bien, ils sont tous inscrits à l'association.
5: Allô?
6: Ah, donc rebonjour madame.
5: Ouais, bah, j'ai autre chose à faire, je ne suis pas là, merci, au revoir.
6: Ok, bon, bah, on se voit à l'apéro de toute façon.
5: Oh, tu vas arrêter de me casser les couilles, autrement ça va mal aller. D'accord?
6: D'accord, en revanche, si vous pouvez parler un tout petit peu plus fort.
5: Tu vas casser les couilles!
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8: Sonia, bonjour.
3: Bonjour madame, c'est les dépannages plomberies.
8: Oui.
3: Oui, bonjour madame Ledoux à l'appareil.
8: Oui.
3: Germaine, j'ai mon évier bouché.
8: Alors, Ledoux, c'est accroché ou pas?
3: L'évier?
8: Non, votre nom.
3: Ah, Ledoux, oui.
8: C'est accroché, hein?
3: Oui, c'est accroché.
8: Où?
3: Alors, Parvis de la Défense.
8: Oui.
3: Tour Gentil.
8: Oui.
3: 43e étage.
8: 43e étage?
3: Ben oui.
8: Avec ascenseur, oui.
3: Sans ascenseur.
8: Non, vous rigolez, là.
3: Non, je rigole pas. C'est sans ascenseur.
8: Attendez, hein. Quittez pas, madame. Hein.
9: Allô?
3: Allô?
9: Oui?
3: Oui, bonjour, monsieur.
9: Bonjour. Où est votre problème?
3: Vous êtes qui?
9: Ben, le directeur technique.
3: Ah, d'accord. Ben, moi, j'ai pas de problème. Simplement, je vais savoir à quelle heure il venait.
9: Oui, mais c'est au 43e étage?
3: Oui, c'est ça.
9: Oui.
3: Sans ascenseur, oui.
9: Sans ascenseur?
3: Oui.
9: 43 étages sans ascenseur?
3: Oui.
9: Voilà.
3: Il n'y a pas de problème.
9: Non, mais 43 étages, il faut les monter à pied, madame.
3: Mais moi, je le fais bien, monsieur.
9: Vous le faites bien?
3: Ben oui.
9: 43 étages à pied?
3: Ben évidemment, je fais mes courses.

0: 5 fois par semaine.
1: Et vous avez un évier bouché?
0: Oui.
1: Maintenant, pourquoi il n'y a pas d'ascenseur dans votre immeuble?
0: Non, c'était un immeuble fonctionnel.
1: Oui.
0: Et puis les bureaux ont déménagé. Oui. Moi, j'étais la concierge et m'ont relogé là-haut.
1: Au 43e étage?
0: Voilà. Et mais ils ont muré l'ascenseur puisqu'il n'y a plus personne.
1: Et vous habitez dans un immeuble de 43 étages toute seule alors, madame?
0: Oui, il y a mon fils qui vient me voir tous les jours.
1: Et bon, t'as pris l'adresse de la dame là parce que... Oui, c'est... Alors l'évier, il est bouché. Moi, bon, je vois un gars, hein, tu veux... Lionel, tu veux bien monter 43 étages toi à pied? Bon, écoutez, moi, ce que je vais faire, c'est que je vais essayer de vous trouver quelqu'un qui veut bien monter 43 étages à pied.
0: Vous êtes gentil, monsieur.
1: Oui.
0: Alors, c'est très simple, hein. Quand il arrive au 38e étage, il change d'escalier. Il prend l'escalier C, parce que l'escalier est muré, hein.
1: Au 38e étage, il faut changer d'escalier?
0: Oui.
1: Et prendre l'escalier C?
0: Voilà. Alors, avec l'escalier C, c'est un escalier qui descend jusqu'au 5e, hein.
1: Et monter 5 étages?
0: Non, descendre.
1: Comment on descend jusqu'au 5e?
0: Oui, parce qu'ils ont muré après.
1: Oui, alors, il faut descendre jusqu'au 5e étage?
0: Voilà.
1: Une fois qu'on est monté au 38e?
0: Oui, c'est ça, mais c'est pas par le même escalier, hein.
1: Non, non, mais attendez. On monte 38 étages.
0: Voilà.
1: Voilà. Et après, on descend?
0: Oui, jusqu'au 5e.
1: On descend jusqu'au 5e étage?
0: Oui, alors, faut pas qu'il se trompe parce que c'est dans le noir.
1: C'est dans le noir?
0: Ah oui, y a pas de lumière, hein.
1: Comment y a pas de lumière? Là, c'est une galère, ça, hein.
0: Mais moi, je le fais bien. Hein.
1: Oui, oui, je sais, mais si vous avez des bons yeux, il faut que je trouve un plombier qui a des bons yeux. Hein. Vous savez, monter 38 étages dans le noir...
0: Oui, mais il peut compter dans sa tête. Hein. Moi, je compte.
1: Comment il va compter dans sa tête? Déjà, il faut qu'il y arrive. Hein. Il faut pas que je trouve un plombier cardiaque, moi. Hein. Oui. Vous rendez compte, 38 étages dans le noir? Non, mais moi, je vous tire mon chapeau, madame. Hein. Vous êtes courageuse. Hein.
0: J'ai 73 ans.
1: 73 ans. Parce que à 73 ans, monter... 43 étages, redescendre 38 et redescendre de... Attendez, il faut que je fasse le calcul, là. Il faut redescendre 33 et sans lumière. Oui. Et c'est vraiment noir, alors.
0: Ah oui, c'est noir.
1: C'est noir, il faut amener une lampe.
0: Non, il y a une rampe. Hein.
1: Il y a une rampe.
0: Oui, enfin, il y a une rampe, tous les étages impairs.
1: Putain, il faut que j'appelle Belmondo, moi. Hein. Ça irait plus vite avec un hélicoptère et qu'il me jette directement dans votre fenêtre. Mais alors, à chaque fois que vous montez 38, vous descendez 33 et vous remontez 40.
0: Voilà.
1: 43.
0: Oui, c'est ça.
1: Ça fait 80 étages dans tout ça.
0: 81.
1: 81. C'est pas possible. Mais c'est inhumain ce qu'ils vous font là. Putain, vous rendez compte, c'est une après-midi qui est foutue pour un plombier. Et c'est vraiment bouché votre évier. Hein.
0: Ah oui, il est bouché, il refoule.
1: Il refoule. Ok, s'il n'y a pas de voisin, il peut refouler, hein, il n'y a pas de problème. Hein.
0: Ah oui, mais enfin, c'est pas.
1: Bon.
0: Alors, que je vous dise comment faire quand il arrive. Hein.
1: Oui.
0: Quand il est en bas.
1: Oui.
0: Il y a un interphone.
1: Oui.
0: Il sonne et je descends lui ouvrir.
1: Vous descendez vous-même?
0: Oui, je vais descendre lui ouvrir.
1: On ne va pas vous faire descendre quand même qu'à 45 étages, 43 étages.
0: Mais
1: et
0: si.
1: Remonter 81 à 73 ans pour lui ouvrir. Pourquoi il ne marche pas l'interphone?
0: Mais non.
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3: Oui.
4: Oui, bonjour monsieur, c'est bien l'agence matrimoniale?
3: Oui, je suis pas monsieur, je suis madame, mais c'est pas grave.
4: J'ai rencontré ma femme par le biais de votre agence il y a quelques temps déjà.
3: Ah bon?
4: J'ai entendu aux informations que les gens qui avaient payé pour rencontrer des femmes allaient être taxés par la justice.
3: Non, pas du tout, c'est pas du tout ça.
4: Mesure phare de la proposition de loi renforçant la lutte contre la prostitution.
3: Moi, c'est pas de la prostitution, attention, je veux pas tout mélanger, hein.
4: En fait, il faut que je fasse une déclaration sur l'honneur, comme quoi c'est vous qui m'avez vendu la femme sans
3: j'ai
4: prévenir.
3: J'ai pas vendu de femme, attention, je n'ai pas vendu de femme. Même quelqu'un qui est marié, la femme n'appartient pas à son mari. Je suis désolée.
4: Enfin, c'est quand même ma femme, vous voyez, c'est pas...
3: Oui, non, mais je suis d'accord, c'est peut-être votre femme.
4: Attendez, vous êtes en train de dire que c'est pas ma femme?
3: Non, j'ai pas dit ça. Elle pourrait dire, j'ai acheté mon mari.
4: Ah bah non, là, c'est pas pareil.
3: Ah bah pourquoi c'est pas pareil? Je vois pas pourquoi ça irait dans un sens et pas dans l'autre.
4: Bah, on achète une femme, on n'achète pas un homme.
3: Mais je ne fais pas de la prostitution, moi. C'est ça que vous voulez pas mettre dans votre tête.
4: Alors, excusez-moi, j'ai pas dit vous, hein, je me permettrai pas. Mais je veux dire, au niveau des femmes que vous vendez.
3: Je ne vends pas de femmes.
4: Pardon, en tout cas, en ce qui concerne les femmes que vous louez, si vous préférez.
3: Mais attendez, mais est-ce que vous vous entendez ce que vous dites? Moi, les gens qui viennent me voir, ils m'appartiennent pas, hein.
4: Bah non, puisqu'après vous les revendez à d'autres.
3: Mais je les vends pas, puisqu'ils m'appartiennent pas. Je peux pas vendre quelque chose qui m'appartient pas.
4: Ça veut dire que vous vendez des trucs qui sont même pas à vous.
3: Mais je vends pas. Je ne vends pas. Comment je peux vous le dire autrement?
4: Non mais attendez, parce que là ça remet tout en cause. Dans ce cas, ça veut dire que ma femme, c'est pas vraiment ma femme.
3: Mais vous comprenez rien, hein. C'est du n'importe quoi. Votre femme n'était pas une prostituée. Moi, j'en ai rien à voir, ni l'un ni l'autre.
4: Qu'est-ce que vous sous-entendez sur ma femme?
3: Non, mais vous me dites, parce que vous me parlez de prostitution. Ça
4: qu'est-ce que ça veut dire? C'est un aveu que vous me faites?
3: Non, c'est pas un aveu.
4: Ouais, moi, si c'est ça, je préfère la rapporter. Hein.
3: Non, mais vous vous rendez compte? Bah, merci pour elle. Hein. Je comprends. Bah, je la place. Vous la prenez pour un objet. Bien, bravo.
4: Je passe en fin de semaine et comme ça, je vous redépose ma femme et on n'en parle plus.
3: Non, mais ça va vraiment pas. Hein.
4: Elle est en très bon état encore, vous voyez.
3: Je sais pas si vous vous entendez de ce que vous dites sur votre épouse en disant que je vous la rapporte comme si c'était un objet. Je sais pas, elle a peut-être son mot à dire, elle aussi, non?
4: C'est quand même moi qui ai payé dans l'histoire, hein, donc.
3: Non, mais.
4: Écoutez, moi je vous la dépose, hein, vous me faites une reprise.
3: Non, pas du tout, non, mais ça va pas.
4: Hein. Là, je regarde sur internet pour ma femme, là, je suis en train de regarder sa cote Argus.
3: Vous divaguez complètement, monsieur. Excusez-moi, mais.
4: Non, elle est encore très bien cotée, hein.
3: Non, mais est-ce que vous entendez ce que vous dites? Est-ce que vous avez une cote aussi? Non, mais vous êtes en train de parler de votre épouse comme une voiture, elle cote ça. Non, mais est-ce que vous entendez ce que vous dites?
4: Non, mais excusez-moi.
3: Bon, écoutez, ça commence à m'énerver. Hein.
4: Si vous allez sur l'Argus des femmes, vous regardez
3: non,
4: sur un modèle.
3: J'ai mis l'Argus des femmes, mais ça ne me concerne pas, ok?
4: Excusez-moi, mais.
3: Non, mais attendez.
4: En fonction des options que j'ai, avec Airbag.
3: Non, mais ça va pas, hein, la tête. Ça va pas, hein. Alors arrêtez, maintenant c'est bon.
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3: Allô?
6: Ouais, de toute façon, on verra après. Oui, on va voir après ce que ça. Allô?
3: Oui.
6: Bonjour, madame, c'est la mairie à l'appareil.
3: Oui.
6: Vous êtes bien, madame Gadec?
3: Oui.
6: Ah, d'accord. Bon, je suis en ligne avec les services des égoutiers. Ils sont dans les canalisations, là.
3: Oui.
6: Dans tout égout, qui est juste en dessous de chez vous.
3: Oui.
6: Et il y a un truc qui les dérange, donc je vais vous les passer et ils vont vous dire ce qui se passe.
3: D'accord.
6: Je bascule la communication. Vous allez les avoir, ils vont vous expliquer. Ne quittez pas.
3: Oui.
7: Allô?
3: Oui.
7: Ah, bonjour, madame. Oui, on est dans les égouts, là.
3: Oui.
7: Juste en dessous de chez vous.
3: Ah, attendez, je vais regarder par la fenêtre.
7: Alors. Non, mais vous nous voyez pas. On n'est pas sur le trottoir. On est dans. Dans les égouts.
3: Oui.
7: Parce que dans votre arrivée, là, qui descend de chez vous, il y a un saumon qui remonte par les tuyaux, les canalisations qui arrivent chez vous.
3: Oh!
7: On ne sait pas quoi faire parce qu'il va boucher les canalisations.
3: Oui.
7: Il faudrait que vous le fassiez remonter. Alors, vous allez pouvoir nous aider. Est-ce que vous êtes loin des toilettes, là?
3: Non.
7: Bon, vous prenez votre téléphone à la main.
3: Oui.
7: Et vous allez jusqu'aux toilettes.
3: Et qu'est-ce que je fais, alors?
7: Alors, juste on vérifie que c'est bien votre canalisation. Attends, passe-moi la clé de 12, là, vas-y. Attends. Quittez pas, madame, hein?
3: Oui.
7: Ouais, c'est ça. Allô?
3: Oui.
7: Bon, est-ce que vous auriez un morceau de pain?
3: Un morceau de pain? Oui, bien sûr.
7: Allez chercher un morceau de pain. On va essayer de le faire remonter. Il n'y a pas de...
3: Oui. Attendez, je prends le morceau de pain. Attendez, c'est le téléphone. Ça y est, j'ai pris mon morceau de pain.
7: Voilà. Et il faudrait une épuisette ou...
3: Pourquoi? Parce qu'il va remonter?
7: Ben oui.
3: Il est gros?
7: Oh, il fait 2 kilos quand même, hein.
3: Oh, attendez, alors je vais appeler un voisin, là, parce que...
7: Non, mais c'est rien, hein.
3: Je vais appeler quelqu'un, parce que je serais pas capable...
7: Allô?
3: Oui, attendez, je suis en train de me demander si je vois quelqu'un là. Oh, il n'y a personne.
7: Dans l'immeuble?
3: Dans la rue.
7: Oui, si vous voyez quelqu'un dans la rue qui pourrait vous aider à remonter le saumon, ça serait pas mal, oui?
3: Oui.
7: Allô?
3: Oui, attendez, j'essaye de trouver quelqu'un pour m'aider là. Oh, ben, il y a 3 gars qui arrivent là. Attendez, je vais être en paquet.
7: Ils ont une épuisette, eux?
3: Monsieur! C'est un petit jeune là qui vient.
7: Il va vous aider.
3: Ils sont à 3. Une épuisette, non, j'ai pas. Hein. Attendez, qu'est-ce que je peux trouver autrement?
7: Bon, ils vont l'attraper avec les mains.
3: Venez m'aider, vous serez bien gentil. Il y a un monsieur qui s'égout. Il y a un saumon qui remonte dans les toilettes. Il faut que je donne le pain. Et qu'est-ce que je fais avec le pain? Allô?
7: Oui, alors vous allez mettre le pain.
3: Le pain, je fais quoi?
7: Amenez le petit jeune dans vos toilettes déjà.
3: Oui, attendez, je l'amène. Ils vont venir voir. Il y a un saumon qui remonte des égouts. Et il fait combien de kilos?
7: Oh, ben environ 2.
3: 2 kilos. On vous invitera à manger.
7: Ils peuvent vous aider?
3: Oui, ils sont à 3, là, ils ont l'air bien gentils. On arrive, hein. Rentrez, monsieur. Oh, écoutez, tenez, venez voir. Les water sont là, il faut mettre un morceau de pain.
7: Oui.
3: Attendez, je vous passe le garçon?
7: Oui.
3: Tenez.
8: Allô?
7: Allô?
8: Oui.
7: Oui, c'est les égouttiers, là.
8: Oui.
7: Bon, il est dans les égouts de la dame, là. Il remonte.
8: Ouais.
7: Vous avez une épuisette?
8: On n'a pas d'épuisette, non. De toute façon, une épuisette, ça ne rentrera pas dans les toilettes, donc...
7: Ah, mais une petite...
9: Des gants,
7: non ? Alors, si vous avez des gants ?
8: Avec des gants, peut-être.
9: Des gants pour ne pas qu'ils glissent. Je vous donne ça, parce qu'il paraît qu'il faut mettre ça dans les toilettes.
8: Il faut mettre le pain dans les toilettes, c'est ça ?
7: Voilà.
8: Le monsieur va vous dire. Ok. Elle va chercher des gants.
7: Voilà.
8: Ouais, tu peux me tenir le...
9: Il faut mettre des gants,
8: Allez voir ça, les gars, ça va être...
9: C'est 2 kilos.
8: 2 kilos. Comment il a fait pour vous monter, j'ai vu.
9: Ça y est, le petit gars a mis le morceau de pain dedans.
7: Est-ce que... Alors, attendez, on est en train de pousser, nous, le saumon par en dessous, là, dans les... Est-ce que vous voyez sa gueule ?
9: Oui, sa gueule. La gueule du saumon.
7: Normalement, vous devez voir sa tête, là.
9: Normalement, on devrait voir sa tête. Non, on ne voit pas.
7: Les petits jeunes ne voient pas non plus ?
9: Les petits jeunes ne voient pas non plus.
7: Tirez la chasse d'eau pour voir.
9: Tirez la chasse d'eau.
8: Avec le pain dedans ?
9: Avec le pain dedans ?
7: Ben oui.
9: Oui.
7: Allô ?
9: Oui.
7: Ça y est, le pain est parti.
9: Oui.
7: Merci, madame.
9: Merci, madame.
7: Ben oui, parce que on est dans les égouts, nous, on vit dans les égouts, on n'avait pas de pain pour notre repas, là, ce soir.
9: Ah, oh, ça fait la dernière, alors. Il avait besoin de pain. Merci, madame, qui me dit, oh, on vit dans les égouts. Aïe, aïe, ah, ben, j'aime mieux ça, hein.
8: Bon,
9: ben, merci, ouais, merci les gars. Ah, ben, je vais vous inviter, mais on n'aurait pas mangé quand même. Merci. Allô ?
7: Allô ?
9: Oui.
7: Ah, dites-moi, madame, est-ce que vous pourriez nous faire passer une bouteille de vin ?
9: Non, allez, ça suffit, j'arrête. Hein.
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4: Allô ?
10: Allô ?
4: Bonjour monsieur, c'est bien le concessionniste automobile ?
10: C'était pourquoi monsieur ?
4: Je vous appelle parce que je dois remettre à jour mon fichier de clientélitude.
10: Bon ben, je vous écoute.
4: Alors, pour commencer, vous êtes...
10: Je suis Toutoui.
4: Vous êtes Madame Toutoui, parce que c'est pas le nom que j'ai...
10: Non. Je vous disais, je suis Toutoui, vous... Je vous disais, je vous écoute, quoi, je suis...
4: Oui, alors, j'ai bien compris, Madame Toutoui, mais...
10: Madame Toutoui n'existe pas.
4: Ah, c'est un pseudonyme que vous prenez pour les clients...
10: Non. C'est une ex... Ça veut dire, je vous écoute, je suis Toutoui.
4: Non, mais, excusez-moi, vous êtes Toutoui ou vous n'êtes pas Toutoui, mais vous ne pouvez pas...
10: Non, je voulais vous dire, je vous écoute.
4: Donc, vous n'êtes pas Toutoui.
10: Non, je vous passe le chef d'atelier. Ne quittez pas.
4: D'accord, c'est monsieur Toutoui.
10: Monsieur, non.
11: Bonjour, c'est monsieur Richard. Votre pare-brise a un impact dans le...
12: Réception mécanique, bonjour.
4: Oui, bonjour, vous êtes monsieur Richard.
12: Ah non, je suis pas monsieur Richard.
4: Ah bah, j'avais le message qui disait bonjour, je suis monsieur Richard.
12: Ah non, c'est un message d'attente que vous avez là.
4: Oui, alors, monsieur Richard, j'étais avec madame Toutoui à l'instant.
12: Non, mais elle a dit qu'elle était Toutoui parce qu'elle était prête à vous écouter.
4: Oui, mais alors elle n'est pas Toutoui, visiblement.
12: Non, mais là, vous êtes...
4: Il y a un problème avec les noms chez vous quand même, hein.
12: Non, parce que si vous voulez, nous, c'est une bande-annonce qui passe au niveau du répondeur.
4: Oui, mais alors, excusez-moi, pourquoi vous utilisez le répondeur de monsieur Richard si vous n'êtes pas monsieur Richard ?
12: Ah non, mais j'ai pas de monsieur Richard ici, moi.
4: Peut-être que madame Toutoui, elle connaît monsieur Richard, si vous lui demandez.
12: Ah non, madame Toutoui, c'est pas madame Toutoui, elle a dit qu'elle était Toutoui à vous écouter.
4: Elle est Toutoui ou elle n'est pas Toutoui ?
12: Madame Toutoui, elle a dit que...
4: Madame Toutoui, oui.
12: Elle a dit qu'elle était Toutoui. On dit Toutoui quand on est prêt, quand on écoute quelqu'un, si vous voulez. On est prêt à écouter quelqu'un, on dit on est Toutoui.
4: Bon, écoutez, je vais voir avec monsieur Richard pour tirer cette affaire au clair, parce que là j'ai l'impression qu'il y a un problème.
12: Ah non, mais monsieur Richard dans la société n'existe pas non plus, je vous dis.
4: Peut-être que madame Toutoui s'est trompée, qu'elle voulait me passer monsieur Richard et que vous avez intercepté la ligne.
12: Non. Bon. C'est monsieur Richard, c'est une banque.
4: Il est au courant que vous utilisez son nom comme ça ?
12: Ah, je comprends pas là. Hein ? Donc c'est... je vous passe le directeur.
11: Bonjour, c'est monsieur Richard. Votre pare-brise.
8: Bonjour.
4: Bonjour madame.
8: Alors attendez. Je suis monsieur, bonjour monsieur.
4: J'étais avec monsieur Richard là au téléphone.
8: Monsieur Richard, c'est qui monsieur Richard ?
4: Ben, c'est la personne que m'avait passé madame Toutoui.
8: Attendez. Moi, je suis responsable de la concession.
4: Non mais excusez-moi.
8: Quoi ?
4: J'ai eu monsieur Richard qui m'a quand même dit que...
8: Mais il n'y a pas de... Mais monsieur, vous êtes borné ou quoi ? Il n'y a pas de monsieur Richard ici.
4: Ah bah alors demandez à madame Toutoui ce qu'elle m'a passé.
8: Mais il n'y a pas de madame Toutoui ici.
9: N'importe quoi, gars.
4: Pardon ?
9: Écoute-le.
4: Je vous ferai dire que je vous entends, hein.
9: Le problème.
4: Monsieur Toutoui, je vous entends, monsieur Toutoui.
8: Non, monsieur Bombo.
4: Ah, madame Richard ?
8: Hein ? Ah, mais...
4: Monsieur Toutoui ?
11: Bonjour, c'est monsieur Richard.
4: Ah, enfin, monsieur Richard.
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13: Autoroute Information, bonjour.
7: Bonjour, madame.
13: Ah, bah tiens. Vous ne quittez pas un instant.
7: Ben non. Ça fait du bruit par où ça passe, ça, dis donc.
13: Allô ?
7: Oui, ben, ça fait du bruit chez vous.
13: Oui.
7: Hey. Bonjour, madame.
13: Bonjour, monsieur.
7: Monsieur Ledoux à l'appareil.
13: Oui.
0: vous êtes bien le centre d'information sur les autoroutes?
13: Oui, monsieur.
0: Bien, je pars en vacances en Espagne, là.
13: Oui.
0: Avec ma femme, mon petit neveu Georges et mon chien.
13: Oui.
0: Voilà. Ben oui, mais alors, le problème, on a un problème, on est en train de charger la voiture et tout. Enfin, on a déjà fait quelques kilomètres, mais on est en train de changer les valises de place, parce qu'avec le Kléber, les valises, elles n'ont plus de place dans le coffre, vous voyez?
13: Ah oui, d'accord.
0: Alors, donc, on a des problèmes, quoi, évidemment. Alors, on voudrait savoir s'il y avait une forêt sur le bord de la route qui mène en Espagne.
13: Une forêt, hein?
0: Oui.
13: À quel niveau?
0: Oh ben, pas trop loin, quoi. C'est parce que ma femme n'arrive pas à dormir avec le clébard qui aboie tout le temps parce qu'il étouffe dans le coffre, quoi.
13: Ouais.
0: Alors, on se disait qu'on pouvait peut-être... Enfin, juste pendant un mois, quoi. Laisser le chien, bon, dans la forêt, au bord de la route, pour qu'on puisse le reprendre après, vous voyez, quoi.
13: Ah non, mais vous n'allez pas abandonner votre chien pendant un mois?
0: Trois semaines et demie.
13: Trois semaines et demie dans la forêt, vous voulez abandonner votre chien?
0: Non, pas abandonner. C'est-à-dire qu'on pensait que, vous voyez, en plus, les forêts dans le sud de la France, c'est dangereux.
13: Oui.
0: En été, il y a des incendies de forêt.
13: Oui.
0: Alors justement, nous, le petit chien, il pourrait peut-être vous aider dans la lutte contre les incendies de forêt, parce qu'il passe son temps à pisser sur les arbres. Vous voyez?
13: Mais comment il va vivre pendant trois semaines?
0: Mais il peut surveiller les arbres, il peut protéger les champignons, quoi.
13: Mais non, mais vous pouvez pas faire ça.
0: Mais bon, on rentrera au bout de trois semaines alors. Vous savez, les chiens, ils font ami-ami avec les écureuils, ils ont chacun une truffe, ils se frottent la truffe, ils aiment bien ça les chiens. Les écureuils, ils leur apportent des glands.
13: Les écureuils, ils leur apportent des glands aux chiens?
0: Ah bah bien sûr, madame.
13: Mais c'est pas possible, monsieur, ses amis les écureuils, ils vont pas le nourrir.
0: Si.
13: Ils vont pas le nourrir assez, c'est pas avec des glands qu'il va se nourrir.
0: Mais si, le chien, ça mange n'importe quoi.
13: Mais non, dans une SPA, à la SPA, il va être nourri normalement.
0: Mais nous, on l'a entraîné à bouffer des glands depuis trois semaines, et ben il se porte bien.
13: Votre chien, il va pas rester pendant trois semaines au même endroit. Hein.
0: Mais on va l'attacher à l'arbre.
13: Ah oh bah oui, bah c'est très malin. Ah, hein. Mais il va être malheureux, le chien va pas pouvoir bouger, vous rendez pas compte.
0: Mais il aime bien pas bouger, c'est un feignant, c'est un gros feignant, ce chien-là. Je vous dis, il fait rien.
14: Allô?
0: Oui.
14: Mais monsieur, excusez-moi, mais vous êtes sûr que vous êtes très normal?
0: Madame, je vous...
14: Non, mais je me permets de vous demander ça, monsieur, parce que là, vraiment, d'abord, est-ce que vous savez où vous êtes ici?
0: Je pense que je suis chez des gens sympathiques.
14: C'est-à-dire?
0: Honnêtes. Plaisant, que j'aurais bien aimé rencontrer dans ma vie, avec qui j'aurais aimé me lier d'amitié, pourquoi pas.
14: Non mais monsieur, vous vous rendez compte de ce que vous dites? Est-ce que vous avez déjà vu, je sais pas qui vous êtes, qu'est-ce que vous
0: monsieur,
14: faites dans la vie,
0: monsieur? Monsieur Bernard Ledoux, retraité des PTT.
14: Je suis bien heureuse de le savoir. Alors dans les PTT, on est comme ça?
0: Comment ça, on est comme ça?
14: Ben, écoutez monsieur, vous avez pris un chien. Moi, je sais pas, j'ai quatre chiens, monsieur. Et croyez-moi, je pars aussi en vacances, quand ça m'arrive de temps en temps, et je laisse pas mes chiens au bord d'une forêt, hein.
0: Mais je veux pas les laisser au bord de la forêt.
14: Non, vous voulez l'attacher à un arbre, alors c'est encore pire.
0: Mais oui, mais je veux pas le laisser au bord de la forêt. S'il faut le mettre au milieu de la forêt, je l'attache au milieu de la forêt.
14: Non, mais enfin, monsieur, et il mangera comment, votre chien? Vous rêvez ou quoi?
0: J'ai expliqué à la dame que les écureuils leur apportent des glands.
14: Non, mais vous plaisantez, mais un chien, ça mange des glands. Moi, mes chiens, ils mangent de la viande, monsieur.
0: Moi, ça fait trois semaines qu'on entraîne. Oui. Mon chien a bouffé des glands.
14: Vous l'entraînez à manger des glands. Vous en mangez, vous, des glands?
0: Et j'ai essayé.
14: Oui, et c'est bon?
0: Ben écoutez, à mon avis, c'est bon pour le chien.
14: Ah, c'est bon pour le chien, ça, bien sûr. Mais pourquoi pas? C'est peut-être bon pour les écureuils, mais ça m'étonnerait que ce soit bon pour un chien.
0: Eh ben, il en bouffe. Hein.
14: Il en bouffe.
0: Eh ben d'ailleurs, on a déjà une cargaison. En plus, le temps que... Mais oui, parce qu'on a, pensé à tout. Le temps que les écureuils fassent ami-ami avec lui, on va lui mettre un petit panier à côté de sa laisse, puisqu'on va le mettre avec la laisse à l'arbre.
14: C'est ça, oui.
0: Alors, vous êtes un ami des chiens?
14: Ah oui, monsieur, oui.
0: Alors, à quel arbre croyez-vous qui sera le mieux? Un sapin, un hêtre ou un bouleau?
14: Non, mais monsieur, est-ce que vous plaisantez là où...
0: On part dans une demi-heure, madame.
14: Partez dans une demi-heure. Bon, mais écoutez-moi, d'abord, premièrement, si vous avez un problème, c'est à la SPA qu'il faut vous adresser, à la Société Protectrice des Animaux, et non pas à un service autoroute.
0: Mais ils n'en veulent pas de mon chien à la SPA.
14: Comment ça, ils n'en veulent pas de votre chien? Ça m'étonnerait. À la SPA, on accepte les chiens.
0: Non, la dame m'a dit qu'ils n'en voulaient pas.
14: Et pour quelle raison?
0: Parce que c'est un éjaculateur précoce.
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16: Oui, bonjour.
4: Bonjour madame, c'est bien la poissonnerie?
16: Oui.
4: On doit venir déposer du matériel là pour une rénovation énergifique de vos locaux?
16: Non, je crois pas, non.
4: Ah si, je confirme.
16: Ben moi je vous confirme que non, je n'ai rien commandé.
4: Ah ben moi je vous surconfirme que si, on vient pour un rénovage énergifique.
16: Non monsieur, je vous arrête tout de suite, vous allez rien venir faire, rien du tout, moi je vous ai rien demandé.
4: C'est tout comme, vous voyez, puisque de toute façon...
16: Ah ben non, c'est pas tout comme monsieur, c'est pas tout comme. pas du tout. Vous venez pas avec votre matériel ou je ne sais quoi. Il y a rien, j'ai rien à faire, moi. Je vous ai rien demandé.
4: Ah si.
16: Mais non, monsieur.
4: Ah bah tiens, excusez-moi, mais j'ai quand même le papier là que vous avez signé.
16: Que j'ai signé.
4: Oui, enfin qu'on a signé pour vous, mais si vous voulez, au final, c'est quand même votre nom.
16: Vous avez signé pour moi, très bien. En plus, vous me le dites, c'est bien.
4: Non, j'ai pas dit ça.
16: Ah si, c'est ce que vous venez de me dire.
4: Ah bah excusez-moi, non, ma langue est du fourché.
16: Vous êtes quoi? C'est quoi? Et vous allez me faire quoi? Vous allez me faire quoi comme travaux?
4: On va venir faire de l'isolage pour permettre de réchauffer le magasin.
16: Donc... Réchauffer le magasin. Vous savez que je suis une poissonnerie, donc moi j'ai besoin de froid. Donc vous allez réchauffer mon magasin.
4: Bah oui, parce que si vous voulez, effectivement, au niveau énergétique, il y a quand même des pertes énormes.
16: Des pertes de chaleur.
4: Exactement.
16: Oui, comme j'ai pas, alors comme j'ai pas de chauffage, c'est vrai que je risque d'avoir de la perte de chaleur. Moi je mets du froid ici. Donc
4: voilà,
16: c'est
4: bien ça le problème.
16: C'est bien, c'est
4: donc
16: ça, ouais.
4: Nous on va intervenir.
16: Non, vous n'allez pas intervenir du tout. J'ai pas fait de devis. Vous allez venir faire des travaux chez moi. Mais c'est nouveau ça.
4: Vous me dites en plus qu'il faut vous installer un chauffage. Donc
16: ouais,
4: ça.
16: Qu'est-ce qui vous a dit que j'allais installer un chauffage? Je suis dans une poissonnerie, il doit faire froid, je fais de la clim ici. Je ne vais pas chauffer, je ne fais pas chauffer mon magasin pour climatiser derrière.
4: Donc je rajoute le chauffage?
16: Mais non, pas du tout. Mais on ira au tribunal, c'est quoi cette histoire?
4: Ah bah, par exemple, au tribunal, ils ont un chauffage.
15: Attendez. Vous allez me donner le nom de votre entreprise.
4: Ah, c'est un autre monsieur?
15: Non, c'est pas un monsieur, c'est une dame.
4: Admettons.
15: Qu'est-ce que vous me faites là? Moi, j'ai rien signé, monsieur.
4: Non, mais alors, c'est ce que j'expliquais à l'autre, à la dame d'avant, là.
15: Il n'y a pas une dame, c'est un monsieur. Enfin, quand même, faites attention à ce que vous dites.
4: Oui, si vous voulez.
15: Quelle entreprise êtes-vous?
4: Établissement Martin Rénovage.
15: Et vous êtes où?
4: À Martinville.
15: Martinville. Et ça se situe où, ça?
4: Ça se situe au Martinland.
15: À où, ça?
4: Au Martinland.
15: Vous êtes monsieur?
4: Monsieur Martin.
15: Monsieur Martin de Martin Rénov, à Martinville.
4: Exactement.
15: Eh ben, j'aimerais bien voir votre devis.
4: Je viens de vous le faxer.
15: Je n'ai pas de fax.
4: Vous l'avez pas? Bah attendez, je vous le renvoie tout de suite.
15: Non, je n'ai pas de fax. Est-ce que c'est clair? Mais je n'ai pas de fax.
4: Excusez-moi, mais si vous m'interruptionnez...
17: Oui, allô?
4: Une autre dame. Comme j'explique...
17: Monsieur, je vous arrête. Je vous ai rien commandé du tout.
4: Bon, alors, disons que je vous ai auto-commandé un rénovage énergiste rapport à ce problème de chauffage.
17: Vous en avez des autres, des comme ça, ou pas? Là, vous me faites vraiment rire, quoi. Sincèrement, vous me faites rire.
4: Bah, excusez-moi de faire mon métier, vous voyez, et en plus...
17: Faites-le avec d'autres personnes, mais arnaquez pas les gens. Moi, je suis un vieux de la vieille, vous allez pas me la mettre à l'envers, quand même.
4: Je vais rien vous mettre du tout, à part, effectivement, une couche d'isolant qui permettra de réchauffer un petit peu le magasin, parce
17: que... qu'est-ce que vous racontez? Il faut que j'ai 4 degrés dans mon magasin, mais vous me racontez quoi, là?
4: Ah bah, 4 degrés, vous vous rendez compte pour les clients?
17: C'est du poisson, on a une clim, qu'est-ce que tu me racontes là?
4: Raconte qu'il y a un risque d'enrhumage.
17: Non mais vous allez me prendre la tête complètement là. À ce moment-là, vous vous déplacez et vous venez me voir. Déplacez-vous, vous êtes où là?
4: Alors là, je suis à Martinville là.
17: Eh ben vous venez me voir en personne, venez voir.
4: Je vais venir et puis je vois le truc, c'est que vous serez parti comme par hasard.
17: Non, je suis là toute la journée. Tu viens toute la journée, je suis là toute la journée. Y'a pas de problème, je te prépare un bon café mon pote.
4: C'est gentil, mais je ferai d'abord les travaux et après je prendrai le café.
17: Mais tu vas faire les travaux où tu veux, mais pas chez moi, punain. J'ai autre chose à foutre qu'avec des branquignoles pareilles. Vous avez que ça à foutre ou pas de vos journées là? Tu sais que nous on travaille ou pas?
4: Oui, bah, moi aussi je travaille, j'en fais pas tout un plat.
17: Ah bah non, tu travailles pas, toi. Tu brasses du vent, mon pote. Hein.
4: Ouais, bah, après, si vos poissons ils ont froid, c'est pas ma faute.
17: Bon, hein. Allez, c'est bien, relâche-moi, toi.
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18: France Finition, bonjour.
19: Bonjour madame, je suis au magasin de couture.
18: Oui.
19: C'est le professeur Chéroux à l'appareil du CHU.
18: Oui.
19: Dites-moi, est-ce que vous faites des retouches?
18: Sur quoi, monsieur?
19: Là, il s'agit juste de faire un ourlet, en fait, parce que c'est un patient qui souffre donc d'une hypercroissance, vous voyez, de la peau, ça arrive. Hein. C'est un problème qu'ont souvent les hommes, je sais pas si vous avez déjà remarqué ça, ils ont souvent trop de peau sous les testicules.
18: Oui, j'ai eu l'occasion de voir quand même, oui.
19: Il a 8 à 10 centimètres de trop sur les testicules, on voudrait faire un ourlet.
18: Faire où ça? Sur le patient?
19: Oui.
18: Bah, attendez, là, vous êtes pas au bon numéro, monsieur.
19: Mais je croyais que vous étiez un atelier de couture.
18: Écoutez, moi, j'ai jamais fait ça.
19: Ben c'est rien du tout, moi je suis avec vous, je vous montre, c'est très simple. Hein.
18: Mm-hmm.
19: On prend la peau des testicules qu'on tend, on la plie en deux, on fait juste un ourlet.
18: Ah.
19: C'est une machine industrielle que vous avez ou c'est une...
18: Ben, on est équipé en machine industrielle, oui.
19: Ouais, ben c'est ça, il n'y a aucun souci.
18: Mais comment vous passez ça sur la machine? C'est ça que je vois pas du tout, là.
19: Quand vous avez un tissu,
18: oui.
19: Vous le tendez.
18: Oui, on le tend, oui.
19: Vous le tendez. Bon, là c'est la même chose. On tend la peau qu'il a en trop. En dessous des testicules, on la tend.
18: Mais non, mais ça peut pas passer sur la machine, techniquement, c'est pas possible.
19: Ah si, madame, si, bien
18: pourquoi
19: sûr.
18: Pourquoi vous faites ça à la machine à coudre? Pourquoi vous faites pas ça des points?
19: Parce que c'est plus régulier. Vous posez la peau des testicules donc du patient, vous tirez dessus, vous, hein, pour l'amener sous votre aiguille, et puis paf, vous enclenchez, et l'ourlet se fait comme ça.
18: Oui, mais sur une piqueuse plate, je vois pas, moi, passer le patient sous ma machine.
19: Comment ça? Je pense que vous savez comment on manipule des testicules.
18: Oui.
19: Ça vous posera pas de problème quand même.
18: Non.
19: Voilà.
18: Je pense pas.
19: Donc, nous, on tend la peau des testicules. Vous rabattez son sexe vers le haut pour quand même pas...
18: Oui, hein. Quand même.
19: Et pendant que vous tenez le sexe dans la main, vous piquez avec la plate.
18: Bon, bah, m'écoutez, si vous le dites, hein. Moi, je veux bien.
19: Eh ben voilà.
18: Si vraiment vous êtes embêté, vous n'avez personne d'autre, pourquoi pas? Ah, mais je vais être quand même novice dans l'affaire, hein. Je vous l'annonce, hein.
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20: Allô?
4: Bonjour madame, je suis bien au domaine vigneropicole.
20: Alors c'est moi-même, dites-moi tout.
4: Monsieur Martin à l'appareil, les travaux agricoles Martin.
20: Oui.
4: C'est juste pour vous prévenir, j'ai déclaré que j'avais arraché des vignes chez vous.
20: Mais pourquoi vous avez déclaré des vignes arrachées sur mon domaine?
4: Parce que ça me permet de récupérer votre prime d'arrachage.
20: Oui mais moi j'en ai déclaré d'arrachées donc.
4: Ouh là là, vous les avez pas déclarées j'espère?
20: Bah bien sûr que ça se déclare.
4: Ah bah dites que vous vous êtes trompé parce que moi aussi j'ai déclaré.
20: Et pourquoi moi je me serais trompé alors que c'est vous qui voulez en bénéficier?
4: En plus à tous les coups, vous allez me dire que vous avez mis les vignes à votre nom?
20: Bah bien sûr.
4: Ah oui, donc vous allez récupérer ma prime, quoi.
20: Pourquoi vous faites ça sur les vignes d'autres personnes, sans les prévenir?
4: Parce que si on prévient, en général, les gens refusent.
20: Vous êtes quand même gonflé sans prévenir les gens.
4: En même temps, vous aussi, vous auriez pu nous prévenir avant d'arracher vos vignes.
20: Mais attendez, vous arrachez des vignes chez moi et je dois vous prévenir?
4: Oui, un petit coup de fil, quand même.
20: Je vais pas prévenir la France entière.
4: Au moins les entreprises de jardinage et d'agriculturage.
20: Mais vous arrachez des vignes sur des travaux que vous faites même pas, mais vous les déclarez pour toucher des primes.
4: Vous savez quoi? Vous allez prendre des photos des vignes que vous avez arrachées.
20: Bah voyons.
4: Vous me les envoyez et je dis que j'ai fait le boulot.
20: Mais vous êtes un doux rêveur.
4: Un mou gréveur.
20: Vous êtes un doux rêveur.
4: Ça veut rien dire, un mou gréveur.
20: Un doux rêveur.
4: Un roux videur.
20: Vous risquez de vous en prendre une brune, hein, je vous garantis. Hein.
4: Bah, je voudrais surtout me prendre une brune prime.
20: Attendez, je vais vous mettre sur écouteur, s'il vous plaît. Hein. Je vais enregistrer la conversation.
4: Sur écouteur? Eh ben, puisque c'est comme ça, je vais brancher moi mon contre-écouteur de ce pas.
20: Mais vous pouvez, monsieur.
4: Ah, je vais pas me gêner.
20: Allez-y.
4: Contre-écouteur activagé. Voilà.
20: Oui?
4: Ben voilà, le contre-écouteur vous contre-enregistre.
20: Alors?
4: Alors, vous étiez en train de me dire que c'est moi qui ai arraché vos vignes.
20: Oui. Ben, ils arrachent des vignes chez nous pour toucher la prime et après ils nous engueulent parce qu'on les a pas prévenus. Voilà. Allô?
4: Bonjour madame, dites donc, votre collègue me dit qu'il a arraché des vignes.
21: Oui, c'est nos vignes, c'est pas les vôtres, qu'est-ce que vous me racontez?
4: Ah non, mais je touche pas aux vignes, je prends juste la prime.
21: Mais j'en ai rien à secouer, moi, de votre prime, je m'en fous.
4: Après, si ça vous rassure, je peux toujours en arracher 2-3 pour vous faire une preuve.
21: Ah ouais, mais vous êtes complètement à la masse, vous êtes vraiment débile.
4: Ah mais non, j'ai tout prévu, on les replante après.
21: Mais j'en ai rien à secouer.
4: Si ça se trouve, vous pouvez même demander une prime de replantage.
22: Mais c'est du n'importe quoi ce que vous faites là, c'est quoi ce bazar là?
4: Bonjour monsieur, je dirais pas bazar, je dirais arrangement professionnel plutôt.
22: Mais qu'est-ce que vous racontez?
4: Bah on fait 50-50, vous arrachez la vigne, je touche la prime.
22: Mais c'est interdit monsieur.
4: Mais ou alors vous voulez me piquer mon idée, oui?
22: Bah, mais bien sûr.
4: Ah oui, bien sûr, le temps que j'arrive, vous allez arracher toutes vos vignes.
22: Non bah sûrement, non mais ça va bien la tête, vous rêvez vous?
4: Oh, qu'est-ce que j'entends?
22: Ça va pas, non, mais c'est quoi ce bins, là? On touche pas de prime. Qu'est-ce que vous racontez, là, comme connerie?
4: Vous êtes en train d'arracher les vignes.
22: Non, mais ça va pas bien, la tête.
4: Et encore une vigne, allez!
22: Mais...
4: Je vous entends, hein?
23: Oui.
4: Bonjour, madame, je sais très bien ce que vous faites, hein.
23: Non, non.
4: Ah, si, si.
23: Non, mais c'est des conneries.
4: Oh, mais bien sûr que oui.
23: Non, mais vous êtes qui?
4: Monsieur Martin.
23: Bon, écoutez, madame Martin, je vous connais bien. Vous êtes de Martinville.
4: Exactement, ben on se connaît.
23: Mais je vous écoute tous les matins.
4: Mais vous m'écoutez où?
23: Eh ben, la radio.
4: Et laquelle?
23: Eh ben, Rire et Chanson.
4: Eh ben, bravo, madame.
23: Eh ben, bonne journée, madame.
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24: Vous écoute.
25: Oui, bonjour madame.
24: Bonjour monsieur.
25: Madame.
24: Oui.
25: Très bien, c'est les Ilotiers, l'appareil du 19e.
24: Oui.
25: Est-ce que vous avez allumé la télévision là ce matin?
24: Ben j'ai une télévision allumée, oui.
25: Bon, est-ce qu'elle marche bien?
24: Non, c'est un petit peu brou, enfin, pas si bien que. Pas si net, quoi.
25: Ouais, d'accord. Bon, ben je vois ce que c'est. Je vais tout vous expliquer, madame. Hein.
24: Oui, je vous écoute.
25: On a des collègues qui surveillent le toit avec les jumelles et qui essayent d'apercevoir ce qui se passe.
24: Oui.
25: On voit un homme apparemment d'un certain âge, hein.
24: Ah bon?
25: Qui est grimpé sur le toit. Et qui utilise votre antenne de télévision.
24: Ah bon?
25: Ouais, parce que vous savez que quand vous mettez la télé, l'antenne devient chaude.
24: Oui.
25: Et d'après ce qu'on voit dans la jumelle, vous avez donc ce monsieur qui est en train de faire cuire quelque chose, on voit pas très bien ce que c'est, sur l'antenne de télévision.
24: Ah bon? Ah, c'est bien.
25: Voilà.
24: On verra tout.
25: Oui, mon collègue me signale qu'il a un téléphone portatif à portée de la main.
24: Oui.
25: Donc on a repéré son numéro de téléphone.
24: Oui.
25: On va vous le faire passer.
24: Oui.
25: On va faire basculer la ligne téléphonique, comme ça vous allez la voir. Essayez de savoir ce qu'il est en train de fabriquer sur l'antenne de télé.
24: Oui.
25: Hein, et alors, on va faire un mot de passe, comme ça vous aurez le signal. Pour que vous puissiez nous reparler, parce que nous, on reste en ligne avec vous. Hein, vous n'avez qu'à dire 33.
24: D'accord.
25: Et comme ça, vous nous reprendrez. Hein.
24: Oui, d'accord.
25: Je compose le numéro, madame. Hein.
24: Oui.
26: Allô?
24: Allô, j'écoute.
26: Oui, bonjour, madame.
24: Bonjour, monsieur. Je voulais savoir, qu'est-ce que vous faites sur le toit?
26: Ben, je suis en train de faire ma petite cuisine.
24: Et pourquoi vous faites la cuisine sur un toit, vous?
26: Ben, figurez-vous que mon grill est tombé en panne.
24: Ben oui, mais c'est pas une raison, parce que votre grille est tombée en panne pour faire votre cuisine sur un toit, voyons.
26: Ben écoutez, madame, j'avais acheté des saucisses, vous savez, de la saucisse de Strasbourg et de la merguez.
24: Oui.
26: Et j'ai transformé votre antenne de télé.
24: Ben oui, c'est pour ça que mon antenne, il y a quelque chose qui marche pas dans ma télé. Je trouvais ça tout à fait anormal. Alors je me suis dit, qu'est-ce qui se passe? Alors je voulais savoir ce que vous faisiez là-haut.
26: Eh ben, je fais cuire des merguez sur l'antenne de la télé.
24: Ben oui, je vous dis pas, monsieur, mais enfin, vous avouerez que j'ai pas une place pour aller faire cuire des saucisses et des merguez sur un toit.
26: Ben oui, mais j'ai plus de grill.
24: Ben, mais écoutez, monsieur, alors voyons, réfléchissez. Qu'est-ce que c'est que ces façons de monter sur un toit pour faire cuire vos saucisses?
26: Attendez, vous permettez, parce
24: que... Oui, je vous écoute.
26: Il faut que je surveille.
24: Bon. Alors, qu'est-ce que vous comptez faire? Vous continuez de griller vos saucisses ou quoi? Et vous redescendez ou pas?
26: Attendez, parce qu'après, il faut que je nettoie bien, parce que ce soir, j'ai un poulet.
24: Ah bon? Parce que vous comptez monter le soir aussi, faire cuire votre poulet?
26: Ben oui, parce qu'avec l'antenne de télé, ça fait broche.
24: Ah ben c'est bien.
26: Ça fume, attendez, madame, parce qu'il y a de la fumée partout, là.
24: Ben oui, il y a de la fumée, mais moi, je marche plus, hein. Faire cuire sur des antennes de télé, sur un toit, voyons. Alors, réfléchissez, monsieur, hein.
26: Oh mon Dieu, il y a toute la graisse qui coule là.
24: Bah ça... oui, il y a toute la graisse, vous vous rendez compte? Puis alors vous allez dégueulasser le toit. Non, bah, ça va pas. Ah non, non, vous arrêtez immédiatement. Hein. Bah, puis vous n'avez pas intérêt à remonter ça parce que... Ah non, non.
26: Bah ce soir, j'ai invité des amis.
24: Bah je m'en fous, moi. Mais vous avez invité des amis, est-ce que c'est une raison pour venir faire cuire votre poulet sur le toit? Vous n'avez qu'à le faire cuire dans une rôtisserie, votre poulet. Vous avez en bas, boulevard Serrurier, il y a un mec qui va vous le faire cuire, votre poulet.
26: Il n'a pas la télé, lui.
24: Mais je ne vous parle pas de monter sur son toit.
26: Oui, mais l'antenne de télé, ça donne du goût, voyez-vous.
24: Mais je m'en fous, moi, ça vous donne du goût. Mais ça marche pas, ça. Bon, j'appelle la police, hein, ça suffit. 33.
25: Oui, je vous écoute, madame.
24: Oh, bon non, alors. Il va remonter ce soir parce que l'antenne de télé donne du goût à son poulet.
25: Bon, alors écoutez, vous savez ce qu'on va faire? On va lui donner une leçon. Est-ce que vous avez votre télé, là?
24: Oui.
25: On va mettre votre télé à fond. Et comme ça va chauffer, ça va faire flamber ses saucisses, comme ça, il ne pourra pas les bouffer. Ça va lui donner une bonne leçon.
24: Comment je dois faire? Je dois machiner le son le plus fort pour chauffer?
25: Voilà.
24: D'accord, ne quittez pas.
25: Ouais, monsieur Ledoux, qu'est-ce que vous faites là-haut?
26: Ben, je fais cuire mes petites saucisses.
1: La famille et la photo à l'honneur cette semaine dans le juste prix.
24: Allô? 33.
25: Oui, allô?
24: 33.
25: Oui, allô?
24: Oui, j'ai mis la télé à fond.
25: Ouais, on entend ça, ouais. Et allez la baisser maintenant, on va voir ce que ça donne là-haut.
24: D'accord.
26: Qu'est-ce que c'est que ce bordel?
25: Oui, madame, je vous écoute.
24: Bon, ben, j'ai baissé. Qu'est-ce qu'il en advient?
25: On va voir ce que ça va donner là-haut, hein.
24: Oui.
25: Je vous le repasse.
26: Oh, ben, merde, alors.
24: Qu'est-ce qu'il y a?
26: Ben, elles ont flambé, mes saucisses.
24: Elles ont flambé, vos saucisses?
26: Ben, oui.
24: Oui, ben, je vous dis pas, mais moi, j'ai mis ma télé à fond. Hein? Comme ça flambe sous vos saucisses, et si vous recommencez ce soir, je remettrai ma télé à fond, et votre poulet sera brûlé. Bon, et allez faire cuire vos saucisses ailleurs, hein.
26: Bon, ben, écoutez, madame, vous m'entendez?
24: Oui, je vous écoute.
26: Je vous ai compris.
24: Bon, ben, j'espère bien que vous m'avez compris, hein.
26: Ce soir, je fais pas de poulet.
24: Eh ben, vous faites ce que vous voulez.
26: Oui, mais... je vais faire de la sardine grillée.
24: Eh ben, non, mais ça va pas.
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8: Allô?
26: Allô, oui, bonsoir madame.
8: Bonsoir madame.
26: C'est madame...
8: Oui,
26: ah, bonsoir,
8: la femme à Pierre.
26: C'est la femme à Pierre, comment qu'il va mon petit sou?
8: Il est parti en installation, c'est pourquoi?
26: Il est toujours dépanneur télé.
8: Ah oui.
26: Bon ben écoutez, est-ce qu'il peut passer alors?
8: Oui, ben vous allez me dire votre nom s'il vous plaît.
26: Voilà, madame Ledoux.
8: Ledoux.
26: Germaine.
8: Germaine.
26: À Gredizan.
8: À Gredizan.
26: Oui.
8: Bon, parce que vous n'avez plus de télé du tout.
26: Non.
8: Bon.
26: J'en ai plus du tout, hein, de télé. Hein.
8: Oui.
26: Il n'est plus là, le poste. Hein.
8: Ah, vous ne l'avez pas?
26: Ben, je ne le vois plus, c'est ça le problème. Je ne le trouve plus. J'ai regardé la télé hier soir et ce matin, plus de poste.
8: On vous a volé?
26: Vous croyez?
8: Ben, et si vous me dites que vous n'avez plus de poste?
26: Oui.
8: Et c'est plutôt les gendarmes qu'il faut appeler.
26: Mais oui, je les ai appelés.
8: Vous avez appelé les gendarmes?
26: Oui, il n'y avait personne là.
8: Puis vous ne les avez pas rappelés de nouveau?
26: Attendez, vous permettez?
8: Oui.
26: je vais les appeler avec mon poste.
8: Oui.
26: Comme j'ai un dédoublement d'appel.
8: Ah, voilà.
26: C'est peut-être vous qui allez les avoir, hein?
8: Voilà.
26: Quittez pas.
8: Non, je raccroche pas.
25: Gendarmerie de Dole, j'écoute.
8: Bonjour, monsieur.
25: Oui, bonjour, madame.
8: Je suis madame... On tient un magasin de télévision.
25: C'est bien, oui.
8: Et je ne sais pas ce qui... Et vous êtes les gendarmes de Dole?
25: Oui, la brigade, oui.
8: Bon, voilà. Il y a une dame qui nous téléphone. C'est madame Ledoux de Gredizan. Alors, cette dame, elle nous téléphone. Elle dit, écoutez, je voudrais bien voir votre mari. Ben, je dis, oui, mais pourquoi? Ben, elle dit, hier soir, j'ai regardé ma télé. Et ce matin, en me levant, j'ai plus de télé.
25: Oui. Ah,
8: ben, j'ai dit, appelez les gendarmes. Bon, elle me dit, je les ai appelés, ça n'a pas répondu.
25: Ah bah oui, parce que nous sommes en alerte générale.
8: Oui.
25: Est-ce que je peux compter sur votre discrétion?
8: Oui, oui.
25: Les radars de l'aviation ont signalé la présence d'extraterrestres au-dessus d'une petite ville qui s'appelle Gredizan.
8: Eh ben oui, puis cette dame, elle est là. Elle habite à Gredizan.
25: Ah, c'est pas possible, madame. On a fait évacuer tout le monde ce matin, c'est impossible qu'il reste quelqu'un.
8: Bah, elle me dit que si. Madame Ledoux, Germaine...
25: À Gredizan?
8: Ben oui, oui.
25: Attendez, quittez pas, hein.
8: Oui.
25: Allô, où est la brigade, là? Dis-moi, on me signale qu'il y aura encore quelqu'un là sur Gredizan. Vous avez tout le monde est rassemblé là. Il manque une dame.
8: Ah.
25: Madame Ledoux. Allô?
8: Oui.
25: C'est pas Madame Ledoux par hasard?
8: Si, je vous dis Madame Ledoux, Germaine à Gredizan.
25: Écoutez, madame, c'est la seule personne qui manque à l'appel. On a fait évacuer tout le village. Vous savez ce que c'est que des ovnis?
8: Bah oui, moi j'y crois pas, mais enfin...
25: Si, madame, il y a deux ovnis, absolument. Ah. Mais ce que je vous dis, c'est confidentiel défense.
8: Oui,
25: surtout,
8: oui,
25: ça reste entre nous. Hein.
8: Oui.
25: Les extraterrestres sont posés cette nuit sur Gredizan.
8: Oui.
25: Et ils ont, pour le moment, ils se sont attaqués à toutes les lignes électriques. Ils dévorent l'acier.
8: Oh là là.
25: Ils se nourrissent avec de l'acier, ils ont mangé des antennes de télé sur les toits des maisons, et ils dévorent des télévisions.
8: Bah oui, parce qu'il me dit... Et madame, je vous assure qu'hier soir, j'ai regardé ma télé. Ce matin, je me lève pour mettre ma télé, plus de télévision.
25: Bon, ok, donc c'est ça. Bon, alors ça veut dire qu'elle a des extraterrestres chez elle, madame.
8: Oh là là.
25: Écoutez.
8: Essayez d'aller la sauver, cette pauvre femme.
25: Troisième brigade, vous foncez sur Gredizan. Vous allez chez madame Ledoux, vous la récupérez. Bon, madame, est-ce que vous pouvez lui expliquer la situation, sans lui faire peur, évidemment? Nous, on arrive.
8: Bon, ben, je vais essayer.
25: Essayez d'en savoir un peu plus, on reste en liaison avec vous, madame. Hein.
8: Bien, très bien. Allô?
26: Allô?
8: Bon, vous êtes toute seule chez vous?
26: Oh là là, oui, enfin, écoutez, j'ai l'impression qu'il se passe quelque chose de bizarre, hein. Je suis sortie, là, je suis regardée sur le toit, il n'y a plus d'antenne de télé.
8: Écoutez, n'ayez pas peur. De toute façon, hein, vous restez chez vous, ne vous en faites pas.
26: Allô?
8: Allô?
26: Il y a une espèce de grosse grenouille verte qui rentre chez moi.
8: Oui, eh bien, écoutez...
26: Il y a une énorme grenouille verte qui rentre chez moi.
8: Oui.
26: Et qui est en train de manger ma machine à laver.
8: Oui, ça fait rien. N'ayez pas peur.
26: Lâchez ça.
8: Laissez-la.
26: Lâchez ça.
8: Non, laissez-la. Répondez-moi.
26: Attendez, je vais chercher mon balai.
8: Non, répondez-moi.
26: Oh mon Dieu.
8: Allô? Madame Ledoux.
26: Oui.
8: Madame Ledoux.
26: Oui.
8: Écoutez-moi. Vous ne risquez rien. Ne bougez pas. Restez au téléphone.
26: Il y a une deuxième grenouille verte.
8: Ça fait rien. Écoutez-moi.
26: Ils sont en train de manger ma voiture.
8: Mais ça fait rien. Laissez-les faire. C'est des extraterrestres. Ils ne vous feront pas de mal à vous. Vous m'entendez?
26: C'est quoi?
8: Des extraterrestres. C'est des êtres. C'est une sorte d'être humain, mais ils mangent que de la ferraille. Ils veulent pas vous faire de mal. Les touchez pas, ces bêtes-là. Les touchez pas, restez au téléphone. Je vous tiens au téléphone pour vous tenir compagnie. Vous m'entendez?
26: Oh mon Dieu!
8: Vous m'entendez, madame Ledoux?
26: Ils sont en train de manger la poubelle.
8: Mais ça fait rien.
26: Oh
8: mais
26: mon
8: n'ayez
26: Dieu.
8: Pas peur.
26: Non, mais j'ai pas peur.
8: Bon, les gendarmes, ils sont en conversation avec nous. Voilà. Madame Ledoux?
26: Mais c'est pas vrai, hein.
8: Madame Ledoux?
26: Ils sont gonflés, ils sont en train de bouffer tout, hein.
8: Écoutez.
26: Mon cesse-linge, vous savez...
8: Oui, madame Ledoux.
26: Oui.
8: Écoutez-moi.
26: Mais qu'est-ce que c'est que ces grenouilles?
8: Écoutez-moi voir.
26: Qu'est-ce que c'est que ces grenouilles-là?
8: Ben, c'est des extraterrestres, ils sont très gentils avec les humains. Vous avez pas des bottes de conserve?
26: Ah.
8: Ils mangent tout ce qui est en acier, en ferraille. Ils mangent tout ça. Donnez-leur des boîtes de conserve. Ils vont être contents.
26: Vous croyez?
8: Oui. Parlez-leur. Vous leur dites que vous allez leur donner des boîtes de conserve. Vous verrez, ils seront contents.
26: Bonjour, messieurs. Je leur dis messieurs ou...
8: Oui, si vous voulez.
26: Bonjour, messieurs.
8: Je vais vous donner des boîtes de conserve.
26: Ils me parlent.
8: Oui, parce qu'ils sont contents. Donnez-leur à manger quelque chose.
26: Vous, vous avez faim?
8: Ben, voilà, ils ont faim. Ils veulent manger. Donnez-leur à manger.
26: Qu'est-ce qui vous ferait plaisir?
8: Ben, donnez-leur des bottes de conserve. Des petits pois, des haricots, des tout ce que vous avez.
26: Ils me tendent la main.
8: Eh ben, donnez-leur.
26: Ils sont contents.
8: Ils sont contents.
26: Ils sont en train de la gober.
8: Oui. Vous avez rien d'autre à leur donner?
26: Il a fait un rôle.
8: Voilà, j'ai entendu, j'ai entendu. Vous n'avez pas une casserole sous la main, une petite casserole?
26: Ah oui.
8: Donnez-leur une casserole, ils seront contents.
26: Tenez.
8: Voilà, ils sont heureux.
26: Il l'a gobé.
8: Il l'a gobé. Eh bien, ils sont contents. Vous allez voir, tout va s'arranger.
26: Vous voulez une deuxième, non?
8: Ben, donnez-leur une deuxième casserole.
26: Une casserole pour Tata Suzanne.
8: Voilà.
26: Bop. Une casserole pour Tonton Lulu.
8: Bop. Voilà. Et puis autrement, ben ma foi, il faut leur causer qu'ils sont gentils. Dites-leur qu'ils sont gentils.
26: Vous êtes gentils.
8: Ah, ils sont gentils?
26: Bop. Bop.
8: Voilà. Écoutez, ah. Allez chez le voisin. Dites-leur d'aller chez le voisin.
26: Vous pouvez aller chez le voisin.
8: Il y a du matériel à manger.
3: On a déjà tout mangé chez le voisin.
26: Il m'a parlé.
8: Il vous a tout mangé. Vous avez déjà tout mangé? Oh, ben la dame, elle est bien gentille avec vous. Ah. Essayez, elle va vous redonner encore une casserole si elle a.
26: Je vous les passe, hein? Allô?
8: Allô?
3: Oui, bonjour, madame.
8: Bonjour, monsieur.
3: Bob, premier à l'appareil, je suis le chef de la planète acier.
8: Ah, eh bien, enchanté de faire votre connaissance et puis de pouvoir bavarder avec vous, parce que vous parlez très bien le français.
3: On a des convertisseurs de langage.
8: Ah, c'est pour ça que vous parlez si bien le français.
3: Nous arrivons de 353 milliards de kilomètres.
8: Ah.
3: Nous vivons sur une planète en acier.
8: Oui.
3: Et malheureusement, comme nous mangeons de l'acier, nous avons fini de manger notre planète.
8: Et puis vous n'avez plus rien.
3: Ben, on est tombé.
8: Ah, vous êtes tombé. Puis vous êtes nombreux?
3: Ah oui, nous sommes 43 756 millions.
8: Oh, ben
3: nous,
8: alors.
3: Nous sommes en train d'envahir la planète Terre, évidemment.
8: Oui.
3: Vous voyez, et le problème, c'est quand on est arrivé ici, on a mangé nos ovnis.
8: Ah, puis vous ne pouvez plus repartir à nulle part.
3: Voilà.
8: Ah, j'ai bien compris ce que vous me dites maintenant. Oui, mais enfin, c'est sûr que vous avez faim, mais vous mangez souvent.
3: Nous mangeons tout le temps.
8: Ah, vous mangez tout le temps.
26: Il est en train de becquer le téléphone, là.
8: Ah ben, mangez pas le téléphone, on ne pourra plus causer. Vous n'avez pas une casserole, Madame Ledoux?
26: Ah oui, je vais chercher une autre.
8: Donnez-lui une autre. Monsieur?
3: C'est bon, le téléphone, hein?
8: Oui, mais laissez-le qu'on puisse causer. On ne pourra plus causer après. Voilà.
3: Merci, madame.
8: Voilà, elle est bien aimable, cette dame.
3: Ah, la poignée de la casserole est en plastique, Madame Ledoux.
8: Ah ben oui, mais nous, chez nous, sur notre planète, les queues de casserole, c'est en plastique.
3: Comment?
8: Chez nous, en France, sur la planète France. Vous comprenez?
3: Oui.
8: Bon, les queues de casserole, elles sont en plastique.
3: Mais pourquoi faire?
8: Pour pouvoir l'empoigner, parce que nous, nos casseroles, on les mange pas. On fait cuire de la marchandise dedans.
3: Cuire?
8: Oui, cuire.
3: Mais vous faites cuire sur quoi?
8: Une cuisinière.
3: Ah, la cuisinière, c'est en métal?
8: C'est de la fonte.
3: Ah, ben, je vais aller goûter ça.
26: Ah, ben non, laissez-moi ma cuisinière quand même.
8: Non, Madame Ledoux.
26: Oui.
8: Laissez-les faire. Ils ont faim, ils n'ont plus rien chez eux. Ils n'ont plus rien du tout à manger.
26: Mais d'où c'est qu'ils viennent?
8: Je ne sais pas, d'une planète dans le ciel. Allô, les gendarmes?
3: Oui, d'accord.
25: Allô? Allô?
7: Allô?
25: Gendarmerie, oui.
7: Vous avez entendu?
25: Non.
7: Bon, il y a une grosse grenouille. Pour elle, elle, c'est une grosse grenouille. Elle lui a mangé sa machine à laver. Elle a plus d'antenne de télé. Elle a plus de télé. Elle me raconte des choses, c'est abominable. Moi, je peux pas, comment en faire?
25: Ce sont les extraterrestres, madame.
7: Oui, ils m'ont parlé.
25: Ah, vous les avez eus?
7: Ah oui, le monsieur, enfin, moi, je l'ai appelé monsieur, il m'a dit bonjour, madame. Tout ça, il parlait très bien. Il voulait manger le téléphone. Je dis, ne nous mangez pas le téléphone. C'est bon, pourtant, le téléphone. Mais je dis, laissez-nous le téléphone qu'on puisse vous parler. Moi, je dis, je suis enchantée de vous connaître. On pourra plus parler si vous mangez le téléphone. Bon, ben, il est encore bien obéi. Mais ils sont des millions et des millions qui ont atterri sur la France. Et puis, de toute façon, ils vont tout détruire partout.
25: Oh, merde.
7: Je suis assise. Je serai debout. Je me dirais, c'est une histoire à pas tenir debout.
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10: Bonjour.
4: Bonjour monsieur, c'est bien l'agence de voyage ?
10: Oui.
4: Monsieur Martin à l'appareil, établissement Martin Télécom ?
10: Oui.
4: Vous avez pas activé le filtre anti-arnaque pour filtrer vos mails ?
10: Non.
4: Ok, donc je vais vous l'activer à distance.
10: D'accord.
4: Comme ça, les mails d'arnaque seront automatiquement bloqués.
10: D'accord.
4: En revanche, juste un détail.
10: Ouais.
4: Pour que vos mails à vous soient pas considérés comme arnaquistes, il faut plus mettre de chiffres dedans.
10: Ouais, mais nous on travaille avec des chiffres quand on envoie des prix, etc.
4: Ah bah non, les prix c'est du chiffre, ça passe direct en mail arnaquiste.
10: D'accord, ok. Et des horaires, tout ça, on peut même pas écrire.
4: Bah les horaires c'est du chiffre aussi, donc surtout pas.
10: Waouh, c'est quoi ces mails bizarres là?
4: Ah, il y a un autre monsieur.
11: Oui.
4: Bah c'est ce que je disais, tant qu'il n'y a pas de chiffre dans vos mails, aucun souci.
11: Bah on fait comment pour envoyer un devis sans chiffre?
4: Non, non, mais vous pouvez envoyer un devis.
11: Mmh.
4: Il faut juste rayer tous les chiffres.
11: Bah on peut plus envoyer de mail au final.
4: Alors si, sinon plan B, vous pouvez écrire les chiffres en lettres.
11: Bah. Ah, ok.
4: En revanche, dans ce cas, évidemment, il faut pas écrire les voyelles.
11: Oh, c'est quoi ce bazar?
4: Bah oui, par exemple, au lieu d'écrire 8, vous écrivez juste acheter.
11: Bah acheter, c'est hors texte pour nous.
4: Ah non, maintenant c'est 8.
11: Ah non, on va pas envoyer ça au client. Hein. Ça fait pas sérieux d'envoyer des trucs comme ça.
4: Mais si, regardez, par exemple, si je vous dis... Ça veut dire 36.
11: Mais moi, on a des clients, ils vont rien comprendre.
4: Question d'habitude. Il faut qu'on voit aussi pour le filtre téléphone tant qu'on y est.
11: Et du coup, ça va faire quoi ça?
4: Ah bah c'est pareil. Quand vous faites un numéro de téléphone,
11: mais
4: il faut pas faire de chiffres.
11: Mais faut éviter les chiffres sur un numéro de téléphone. Bah ça fait quoi sinon?
4: Sinon vous êtes classé numéro arnaquiste.
11: Ouais, bah va falloir qu'on s'arrange autrement.
4: Dans ce cas, plan C,
11: ouais.
4: Le filtrage retardationneur.
11: Mmh.
4: Vous pouvez mettre des chiffres dans vos mails, mais ils sont d'abord vérifiés puis envoyés le lendemain.
11: Oula! Bon bah je vais le voir avec ma supérieure.
4: Oh bah passez-la moi.
11: Ah voilà.
4: Merci monsieur.
10: Oui.
4: Bonjour monsieur.
10: Bah, c'est tous les mails, ça va être comme ça.
4: Ah oui, tous les mails, vous inquiétez pas.
10: C'est nul.
4: Bah, je dirais plutôt que c'est moderne.
10: Ah ouais, bah c'est nul.
4: Oh bah merci.
10: J'imagine que c'est quelqu'un de ma hiérarchie qui vous a demandé de faire ça.
4: Bah. Comment ça, un mariachi? Pourquoi vous me parlez de mariachi?
10: Non, non, je vous parle pas de mariachi. Je vous ai parlé de ma hiérarchie.
4: Oui, bah merci, je sais quand même ce que c'est qu'un musicien mexicain.
10: Non, mais vous comprenez rien, en fait. C'est affligeant, je suis désolée.
4: Et qui c'est qui m'a parlé de mariachi?
10: Non, je vous ai pas parlé de mariachi.
4: Oui, bah passez-moi le mariachi, je vais voir avec lui.
12: Allô?
4: Bonjour madame, on devait me passer le mariachi.
12: Bah, et puis alors, vous mettez plus de date à un mail, vous pouvez plus rien mettre à un mail.
4: Ah bah vous avez suivi, c'est bien.
12: Ah oui, non mais
4: bah,
12: attendez.
4: Donc vous pouvez mettre tout ce que vous voulez, tant que c'est pas des chiffres.
12: Bah on peut plus mettre de chiffres à un mail. Aujourd'hui, en France, on peut plus mettre de chiffres à un mail.
4: Oui mais c'est ce que je disais, vous remplacez les chiffres par des lettres.
12: Oui mais si on remplit les chiffres par des lettres, je suis d'accord avec vous mais...
4: Vous pouvez faire simple, vous avez qu'à dire que le 1 c'est le A, le 2 c'est le T, le 3 c'est le G.
12: Ah, c'est même pas marqué comme ça, c'est A, c'est O, B.
4: Alors non, 1 c'est pas O, 1 c'est A.
12: Ouais, bon allez, c'est bon.
4: Et O par exemple, c'est 37,2.
12: Allez.
13: Oui, bonjour, je vous dis tout de suite, c'est non.
4: Bonjour monsieur, alors le problème c'est que moi je vous ai déjà inscrit volontaire d'office.
13: Ah bah, vous m'avez... donc vous nous mettez d'office volontaire?
4: Ouais, parce que sinon personne voulait tester les filtres.
13: Non, vous me donnez votre nom, vous êtes monsieur...
4: Monsieur Martin.
13: Martin, votre prénom.
4: Martin.
13: Votre prénom.
4: Bah Martin aussi.
13: Martin.
4: C'est ça, ouais.
13: Votre téléphone.
4: Ah, ça malheureusement je peux pas vous le donner.
13: Ah, bah pourquoi? Vous savez pas avec quoi vous téléphonez?
4: Bah c'est pas ça, c'est que mon numéro il comporte des chiffres.
13: Parce que même par téléphone on peut plus raisonner en chiffres.
4: Bah non, sinon je vais être considéré comme numéro arnaquiste.
13: Ah. Ah ouais, bien.
4: Non mais je vous rassure, je vais vous les plaire.
13: Non.
4: Donc vous pouvez noter, c'est...
13: Non, mais même...
4: Non mais vous rajouterez les voyelles après.
13: Non mais vous vous foutez du monde.
4: Franchement...
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14: Allô? Oui.
26: Bonjour monsieur.
14: Bonjour.
26: Je vous appelle parce que voilà, j'ai besoin d'acheter des tampons.
14: Oui.
26: Je voudrais savoir à quel prix.
14: Ah, il faut se déplacer, on dit pas comme ça.
26: Oui, mais non, mais moi j'en ai besoin pour l'année, voyez-vous.
14: Oui, mais il y a combien de lignes?
26: Des lignes, des oui. Fils, vous voulez dire de combien de boîtes de tampons?
14: Non, de lignes.
26: Ce que vous appelez la ficelle, quoi.
23: Oui.
26: Ah, la ficelle, oui. Ça veut dire une ficelle par tampon. Moi, j'en consomme quand même pas mal, parce qu'à mon âge, on a des fuites. Hein. Ça fait à peu près une trentaine par mois. Il m'en faut entre 300 et 400.
23: Ah, mais vous voulez quoi exactement?
26: Des tampons.
23: Mais on ne fait pas ça. Nous c'est les tampons, on fait les tampons pour mettre sur les factures.
26: Ah non, c'est pour mettre entre mes jambes.
23: Ah, on ne fait pas ça, nous. Là, on fait des clés minutes, nous.
26: Des quoi?
23: Des clés.
26: Mais pourquoi ils disent des tampons, ils mettent dans le bottin?
23: Non, mais c'est des tampons qui pour mettre derrière les factures, c'est latex.
26: Ah ben du latex, voilà, ça peut aller le latex aussi.
23: Non, c'est pas ça, non. Non, on fait pas ça, il faut aller à la pharmacie.
26: Oh, vous pouvez pas me dépanner.
23: Ah mais non, papa, nous on fait des clés minutes, on fait des clés.
26: Je vois pas ce que je vais faire avec des clés minutes.
23: Oh.
26: Merci.
23: Allô?
26: Oui, bonjour monsieur.
23: Bonjour.
26: Monsieur Lamolle à l'appareil.
23: Oui.
26: Oui, apparemment, ma femme n'a pas bien compris ce que vous lui disiez, parce qu'en fait, elle a besoin de tampons hygiéniques, parce qu'elle a des fuites.
23: Oui, mais nous, c'est un magasin clé minute. On fait des tampons, mais les tampons, c'est pour les tampons à sexe.
26: Voilà, c'est ça, des tampons à sexe, c'est ça.
23: Mais non, là, c'est un magasin clé minute. On fait pas des tampons pour mettre entre les jambes.
26: Vous m'avez dit des tampons à sexe.
23: Non. Mais non, là, c'est un magasin clé minute. On fait pas tampon à sexe, nous. Nous, c'est clé minute. On fait des clés.
26: Comment?
23: Oh, merde.
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0: Bonjour.
4: Bonjour monsieur, c'est bien la société de transportage routier?
0: Oui.
4: Monsieur Martin à l'appareil de la maison Martin du gastéropode.
0: Oui.
4: Je vais vous apporter vos escargots, vous serez là cet après-midi?
0: Des escargots à manger?
4: Exactement, oui. Donc il y en a 200 pièces, il faudra les mettre au frais.
0: En fait, on n'a pas un grand frigo quoi.
4: Ah, alors il faudra les mesurer dans ce cas.
0: Non, mais pas des frigos professionnels.
4: Ah oui, d'accord. Attendez, bougez pas, je vous mets en attente. Monsieur Martin, jeune monsieur, là, il voudrait qu'on lui mette un frigo professionnel avec ses escargots.
0: Mais non, on n'a pas besoin de frigo professionnel.
4: Ouais, c'est dingue, ça. Les gens commandent des centaines d'escargots. Et après, ça se demande si c'est un frigo assez grand.
0: Non, mais il comprend rien.
4: Bon, je le reprends en ligne. Oui, allô? Merci d'avoir patienté.
0: Alors, je vous ai entendu parler. Déjà, c'est pas monsieur, c'est madame.
4: Ah non, vous n'avez pas pu m'entendre parce que je vous avais mis en attente.
0: J'ai tout entendu. Vous pensiez que j'étais en mute, mais non, j'étais pas en mute.
4: Oui, là, qu'est-ce que vous me dites, pardon?
0: Bah ouais, vous pensez que j'ai
4: Pourquoi donc, qu'est-ce que vous me dites que vous êtes en jupe?
0: J'ai pas dit en jupe. J'ai dit en mute.
4: Oh là là là, d'autant plus que ça ne me regarde pas du tout.
0: Oh non, mais vous comprenez pas en fait quand je vous parle.
4: Je vous appelle pour vous livrer des escargots, vous me dites je suis en jupe, pardon, mais je ne vois pas le rapport.
0: Mais non, j'ai pas dit en jupe, j'ai dit en mute, quand vous bloquez quelqu'un et que l'autre peut pas entendre.
4: Ah, donc vous entendiez pas?
0: Bah si, j'ai tout entendu ce que vous avez dit.
4: Ah oui, mais ça c'est pas normal.
0: Bon, bref, je ne vous ai pas dit qu'il me fallait des frigos, je vous ai demandé...
4: Attendez, je vais quand même vérifier. Voilà, là, il m'entend plus.
0: Moi, je vous entends.
4: Ah, flûte, ça marche pas.
0: Bon, bref, peu importe. Combien de places ça prend?
4: Attendez, j'essaye un autre truc.
0: Non, mais je voulais juste savoir.
4: Voilà, là, vous m'entendez plus.
0: Bon, monsieur, j'ai pas que ça à faire. Vous devez livrer des escargots pour qui?
4: Ah, mais vous entendez toujours?
0: Bon, écoutez, je vous passe mon responsable.
4: Oh, attendez, bougez pas.
2: Allô?
4: Voilà, là, il m'entend plus.
2: Si, je vous entends. Qu'est-ce que vous voulez, monsieur?
4: Bonjour, madame. Vous m'entendez toujours, là?
2: Oui, je vous entends, monsieur.
4: Vous êtes sûr?
2: Ah oui, je vous entends.
4: Ah, attendez, j'essaie un autre bouton.
2: Qu'est-ce que vous voulez? Qu'est-ce que je peux faire pour vous?
4: Ah, bah, il y a un problème. C'est que je sais pas ce qu'affiche votre collègue, mais mon attente ne marche plus.
2: Quel collègue, monsieur?
4: Le monsieur que j'avais avant.
2: Un monsieur ou une dame?
4: Oui, c'est ça, oui.
2: Un monsieur ou une dame?
4: Ah, bah, je sais plus, en fait.
2: Vous souvenez pas si c'est un monsieur ou une dame que vous venez d'avoir?
4: C'est-à-dire qu'il m'a pas dit non plus.
2: Non, mais.
4: Oui, voilà, je l'entends. C'est lui qui m'a pété mon téléphone en commandant les escargots.
0: C'est ça, foutre, commander des escargots.
4: Bon, vous savez quoi? Je vous mets des frigos avec.
0: On s'en fout des frigos.
15: Non, mais 220 escargots, s'il te plaît.
4: Non, allô?
0: Allô?
4: Oui, quand je disais 200 pièces, c'était 200 douzaines, évidemment.
0: 200 douzaines d'escargots?
4: C'est ça, ça vous fait 2400 bestioles.
0: Monsieur, c'est pas du tout chez nous. Hein.
4: Écoutez, moi je livre, après vous en faites ce que vous voulez.
0: Mais qui va vous payer? Vous me dites, vous en faites ce que vous voulez, je vais pas vous payer 200 douzaines d'escargots que j'ai pas commandé.
4: Alors pardon, mais aux informations, ils disent partout que vous organisez une opération escargot, et quand on vous livre le matériel...
0: L'opération escargot?
4: Ah, tiens, j'ai l'impression que la mémoire vous revient.
0: Écoutez, il y a une opération escargot à cause des prix du gasoil. Ça n'a rien à voir avec vos escargots à manger.
4: Nous y voilà, vous organisez donc bien une journée de l'escargot.
0: Mais on n'organise rien, mais vous avez deux neurones ou quoi?
4: Ah, il y a une opération bulot aussi qui est prévue la semaine prochaine. Je vous inscris.
0: Oh là là.
4: Profitez-en, on vous fait une tonne achetée, une tonne offerte.
0: Non mais il est sérieux, lui. Allez.
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18: Oui, allô?
25: Oui, bonjour madame.
18: Bonjour monsieur.
25: C'est Cher FM, la radio à l'appareil.
18: Oui.
25: Vous êtes madame Denise?
18: Oui.
25: Eh bien madame, ça tombe bien.
18: Parce que?
25: Eh bien nous sommes Cher FM, la radio. C'est Super Gérard de la place à l'appareil.
18: Ah non, je connais pas.
25: C'est moi. Voilà. Ah bon? Et vous êtes en direct sur Cher FM. Bonjour Denise, puisque c'est votre prénom, je vois.
18: Ben oui.
25: Voilà, alors qu'est-ce que ça vous fait?
18: Ben écoutez, je ne sais pas parce que je...
25: Vous êtes très émue?
18: Voilà. Alors, je peux pas répondre, je sais pas ce que vous voulez me demander.

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2: Tout ce que comporte le visage, c'est-à-dire les yeux et la bouche.
3: Ouais. Hein. Alors, sans les bras, il faut que je décroche mon téléphone.
2: Absolument, madame.
3: Bon, j'ai une amie qui est là, eh bien, elle va le vérifier.
2: Elle ne peut pas.
3: Elle ne peut pas me servir de témoin.
2: Si, mais elle ne peut pas vous aider. Hein.
3: Ah oui, d'accord, monsieur, je vous comprends.
2: D'accord.
3: Oui. D'accord.
2: Alors, attention, Denise, est-ce que vous êtes prête?
3: Oui, d'accord, alors je raccroche.
2: Attention.
3: Oui.
2: C'est parti.
3: C'est pas facile, il va tomber.
2: Denise doit avoir le téléphone dans la bouche.
4: C'est ça.
2: Denise, vous m'entendez?
4: Oui.
2: Oui, le téléphone, vous l'avez où, là?
4: Dans la bouche.
2: Comment, dans la?
4: Dans la bouche.
2: Dans la bouche.
4: Ouais.
2: Et vous m'entendez par où?
4: Par moment.
2: Vous m'entendez par moment, hein?
4: Comme les chiens, hein.
2: D'accord. Vous voyez un peu le calvaire qu'endurent les manchots des deux bras dans le département? Comment?
4: Oui,
2: on ne
4: peut pas,
2: hein. Oui. On ne peut pas. Oui. D'accord. Qu'est-ce que vous pouvez dire aux manchots des deux bras qui ne peuvent pas nous écouter, malheureusement, puisque vous le savez, comme ils n'ont pas de bras, ils n'ont pas pu allumer le poste?
4: On ne peut pas, moi.
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5: Bonjour.
6: Bonjour monsieur, c'est bien le marchand de fruits et légumes?
5: Oui.
6: Monsieur Martin à l'appareil, établissement Martin Déstockage.
5: Vous êtes qui?
6: Martin Déstockage, on récupère des fins de série pour les revendre à des commerçants.
5: Oui.
6: Et là, je vous ai récupéré un stock d'étiquettes de Clémentine Corse.
5: Un stock d'étiquettes de Clémentine?
6: Oui, je vais vous les déposer.
5: Pourquoi vous voulez me déposer des étiquettes Corse?
6: Parce que j'ai aussi récupéré un stock de Clémentine espagnole sur lesquelles j'ai remis les étiquettes Corse.
5: Ah bah super.
6: Eh oui, méga super, ça vous permet de revendre la Clémentine espagnole au prix de la Corse.
5: Oui, mais l'étiquette, elle est Corse, on n'a rien à foutre. Moi, vous ne me déposez rien du tout.
6: Si vous préférez, vous pouvez venir les chercher. Hein.
7: Oh.
6: Et bonjour, madame.
7: Mais j'ai un producteur en Sicile qui me livre toutes les semaines, moi.
6: Ah, vous avez un producteur de Sicile qui fait des clémentines Corse?
7: Des clémentines de Sicile?
6: Eh ben voilà. Alors que moi, je vous file des clémentines Corse qui viennent d'Espagne.
7: Oui, mais moi, j'achète pas de clémentines chez vous. Je suis pas client chez vous.
6: Justement, si. Je vous ai mis nouveau client acheteur chez Martin Déstockage.
7: Mais pourquoi vous m'avez mis acheteur?
6: Bah, parce que ça vous donne accès au prix acheteur.
7: Mais
6: me remerciez pas, moi, quand je peux faire profiter les autres.
7: Mais
8: qui êtes-vous?
7: Martin
8: Déstockage. Qui êtes-vous?
6: Qu'est-ce qui vous arrive?
8: Bah, c'est moi la responsable du magasin.
6: D'accord, mais enfin, vous avez complètement changé de voix.
8: Vous étiez avec mon mari.
6: Oui, bah, la personne à qui j'ai refilé les clémentines espagnoles avec les étiquettes Corse.
8: Non, mais je veux dire, mettre de l'étiquette espagnole sur de la Corse,
6: Non, mettre de l'étiquette espagnole sur de la clémentine Corse, bah, je me permettrai pas.
8: Bah.
6: Moi, rien à voir, je mets de l'étiquette Corse sur de la clémentine espagnole.
8: Sur de la Corse, sur l'espagnol, oui.
6: Voilà, on est d'accord. Donc ça, j'ai validé avec votre collègue.
8: Mais vous avez rien validé avec personne du tout?
6: Ah si.
8: Avec qui?
6: Bah, avec la dame.
8: Quelle dame?
7: Ah,
6: bah, celle que j'entends derrière. Justement.
8: Mais c'était mon mari.
6: Admettons, donc j'ai vu avec elle pour vos clémentines hispano-corse.
8: Ah non. Et ça, y a rien de validé. Non mais vous fichez du monde, rien du tout.
6: Pas la peine, en tant que nouveau client, vous n'avez même pas besoin de valider. On passe les commandes pour vous.
8: Mais on vous connaît même pas, on sait même pas d'où vous sortez.
6: Ah oui, mais pardon, moi j'ai votre collègue qui demande à être nouveau client, alors je le mets nouveau client.
8: Mais il a jamais dit qu'il voulait être nouveau client.
6: Oh bah il me l'a carrément dit.
7: Attendez.
6: Ah bah justement, revoilà le nouveau client.
7: Mais je suis pas nouveau client, je vous connais même pas. C'est la première fois que j'en entends parler.
6: C'est normal, oui, c'est le principe du nouveau client.
7: Non.
6: Mais si, avant on se connaissait pas parce que vous étiez pas client.
7: Non.
6: Ah si, je peux vous garantir qu'avant on se connaissait pas.
7: Non, ça va bientôt être clair.
6: Oui, bah c'est ce qu'on va voir.
7: C'est de la vente forcée, vous me forcez à prendre vos produits.
6: Ah non, je m'excuse, mais alors, le monsieur que j'avais avant vous.
7: C'est ma femme.
6: Voilà, et ben il me demandait des clémentines corses avec des étiquettes espagnoles.
7: Ah ben non.
6: Ah ben non. C'est ce que je lui ai dit, ça se fait pas.
7: Alors
6: que les clémentines espagnoles avec les étiquettes corse, tout le monde le fait.
7: Je ne veux pas vendre vos produits. Vous arrêtez les gens. C'est pas la bonne provenance sur les produits. On travaille pas comme ça.
6: Oh, mais attendez, j'ai compris. Vous essayez de négocier.
7: Non, il y aura rien du tout. J'ai relevé le numéro, j'appelle la gendarmerie maintenant.
6: Bon, vous êtes dur en affaires, mais je sens qu'on va conclure.
9: Bon, tu as un poste. Attendez.
6: Bonjour madame, vous devez être la responsable du négociage.
9: Non.
6: Bon, allez, je vous fais les clémentines espagnoles à 2 euros le kilo.
9: 2 euros? Eh ben, je suis encore en dessous.
6: Attendez, plus l'étiquette. De Corse à 8 euros pièce.
7: On veut pas de vos produits, c'est compris?
6: Et je vous fais un prix sur la livraison, vous inquiétez pas.
9: Non, y a rien.
6: Allez, je vous les arrondis à 50 balles le kilo avec étiquette et livraison.
9: Non, mais vous pouvez vous le carrer bien profond, j'en ai pas besoin.
6: Alors ça c'est possible, mais c'est beaucoup plus cher.
9: Ouais, ok, allez, salut.
6: Je vous fais un devis quand même.
7: Oh, il est passé.

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2: Allô?
3: Allô?
2: C'est qui?
3: Oui, bonjour, Madame Schneider?
2: Oui, c'est moi-même, oui.
3: Ah, bonjour, Madame, c'est la préfecture à l'appareil.
2: Ah.
3: Alors, vous êtes Madame Schneider...
2: Paulette.
3: Voilà, donc...
2: Oui.
3: Alors, la reine des paupiettes, je vais vous passer, monsieur le député, mais moi, je vais rester en ligne pour traduire, parce que lui, il ne parle pas alsacien.
2: Ah, mais je parle le français.
3: Oui, mais enfin, c'est approximatif, là. Alors, monsieur le député, nous avons donc madame... Merci. Allô ?
2: Oui, bonjour, oui. Monsieur.
3: Bonjour, madame.
2: Oui.
3: Excusez-moi, je ne parle pas l'alsacien.
2: Oui, oui, j'entends votre accent, oui.
3: Voilà, ah, je ne comprends pas là. Madame dit qu'elle entend votre accent.
2: Mais comment ? Je ne sais pas le pourquoi de...
3: Attendez, je demande au traducteur, hein.
2: Oui.
3: Madame demande pourquoi on l'appelle, hein. C'est ça, madame, hein?
2: Oui, c'est ça, oui. Oui, là, je suis un petit peu curieuse.
3: Elle est un peu curieuse.
2: Oui.
3: Ah, très bien, je comprends. J'espère que vous me comprenez, madame.
2: Mais oui, je vous comprends très bien.
3: Parce que vous qui parlez, vous parlez pas le français, j'imagine.
2: Mais si, je parle la plupart du temps le français.
3: Oui, si, elle parle la plupart du temps le français. Enfin, vous le comprenez, vous le parlez pas.
2: Mais si que je parle avec vous le français.
3: Comment, vous pouvez répéter, j'ai pas compris. Là, vous parlez français, là?
2: Oui.
3: Alors, madame, vous voulez comprendre le pourquoi de l'appel?
2: Mais oui, c'est ça, c'est sûr.
3: Oui, ça, c'est sûr. Ah oui, ça, c'est sûr. Alors, nous sommes en pleine procédure pour la réforme des AX53, qui est donc la procédure TTP locale, hein, pour les fiches d'individualité.
2: Ah bon?
3: Vous comprenez le français, alors?
2: Mais oui, que je comprends le français.
3: Mais oui, qu'elle comprend le français. Ah bon,
2: bah, je peux vous dire que j'ai été la meilleure en français. À l'école.
3: Mais en deuxième langue, alors?
2: Non, on n'avait pas de deuxième langue.
3: Ah, ben je vous passe, monsieur le préfet.
2: Oui, parce que j'ai des trucs à faire, là.
3: Des trucs?
2: Le repas.
3: C'est quoi, c'est des saucisses ou...
2: Non, j'ai le repas.
3: Madame fait des trucs, c'est-à-dire c'est... Des saucisses, non?
2: Non, je ne fais pas des saucisses.
3: Des saucisses, c'est pas des trucs en allemand, si?
2: Non.
3: Des trucs?
2: Non, les saucisses, c'est des saucisses, c'est pas des trucs, ça c'est...
3: Saucisses, c'est kartoffeln, je crois, hein?
2: Non, ça c'est pommes de terre, patates.
3: Non, mais dites-moi, madame, pourquoi vous moquez de moi comme ça?
2: Non, monsieur, non, j'oserais pas. Non, on dit pommes de terre, mais le plus souvent on dit patates, c'est...
3: Oui, c'est pas la peine de me le dire deux fois, hein?
2: Mais je sais pas, à vous, c'est la pomme de terre. Bon, écoutez, monsieur, je dois vous laisser maintenant.
3: Est-ce que vous avez eu le temps de faire vos saucisses?
2: Mais non, je n'ai pas cuit des saucisses. Non.
3: Les trucs, là, comme
2: aujourd'hui,
3: vous dites.
2: C'était des lasagnes.
3: Comment?
2: Des lasagnes.
3: Les lasagnes.
2: Lasagnes avec des pâtes et...
3: Des pâtes de canard?
2: Non, écoutez, monsieur, non, je préfère raccrocher.
3: Alors, madame, là, si j'ai pas, on n'a pas compris.
2: Ça recommence.
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4: Bonjour et bienvenue chez SNCF.
5: Oui, bonjour.
6: Oui, bonjour madame, c'est bien la SNCF?
5: Ouais.
6: Je vous appelle parce que j'ai été contrôlé fiatant dans un train et je voulais voir comment on pouvait faire sauter l'amende que j'ai eue.
5: Vous avez été?
6: J'ai été contrôlé fié ce matin à tort dans un train.
5: Contrôlé à tort, ouais.
6: C'est ce que j'ai dit, oui. Soi-disant, j'avais pas de billet.
5: Et alors, vous aviez un billet ou vous aviez pas de billet?
6: Soi-disant, j'avais pas de billet.
5: Pourquoi vous me dites soi-disant? Vous aviez un billet ou pas?
6: Non, j'avais pas de billet,
5: en fait. Alors, pourquoi on ferait sauter l'amende?
6: C'est pour ça que je vous appelle. Il faudrait me faire un billet pour ce matin.
5: Non, mais vous rigolez du genou, là. Donc, je vais pas vous aider, je suis désolé.
6: Bravo, super solidaire, hein.
5: Pourquoi je serais solidaire avec vous, monsieur?
6: Parce que...
5: C'est pas la fête, hein.
6: En plus, c'est juste un billet à imprimer. Pour vous, je le paye, hein, le billet, hein.
5: Vous aviez pas à monter dans le train sans billet?
6: Soi-disant.
5: Pourquoi vous me dites soi-disant tout le temps, hein? Ça veut rien dire. Vous aviez pas de billet.
6: J'avais soi-disant pas de billet.
5: Soi-disant. Bon, vous me saoulez.
6: Juste, vous me faites le billet pour ce matin?
5: Non, moi, je vais pas vous le vendre.
6: Et si on dit que j'ai retrouvé mon billet?
5: Si on dit que vous avez retrouvé votre billet, mais vous savez qu'un billet, ça se composte. Et quand on composte un billet, il y a la date et l'heure qui est inscrite dessus.
6: En fait, ce qu'il faudrait, c'est que je le composte à la même heure. Comme ça, j'aurais juste la date à changer.
5: Oh là là, vous démerdez, j'en ai rien à secouer.
6: Non mais, excusez-moi.
5: Je m'en fous de vos histoires.
6: Si, alors, écoutez,
5: démerdez-vous et...
6: Vous entendez?
5: Ouais.
6: J'ai retrouvé un billet.
5: Vous avez retrouvé un billet, quoi?
6: Ouais. C'est un billet de 20 euros pour vous.
5: Non mais vous foutez de ma gueule ou quoi?
6: Non, mais c'est...
5: Non, mais arrêtez vos conneries, là.
6: Il est pour vous, là.
5: Donc, si vous appliquez, ça va mal aller.
6: Bah, il y a 20 balles. Il y a 20 balles pour... Allez. Bon, et si je mets un billet de 25 euros?
5: Non, mais ça va pas. Vous êtes vraiment débile, vous. Bah. Franchement, allez. Hey, mais même si vous mettiez 500 euros...
6: Bah, je mets un billet de 25 euros.
5: Mais vous le démerdez. En plus, c'est la prune. Vous avez pris quoi, 35 balles?
6: Donc,
5: vous
6: ah non, êtes... ça a augmenté, là. Maintenant, c'est 50, je crois.
5: Eh ben, vous avez pas choisi votre jour pour frauder.
6: Vous voulez pas un billet de 26? Je l'ai fait moi-même.
5: Mais, vous êtes vraiment trop con, vous, hein.
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7: Oui, la gare de Monaco.
8: Allô?
7: Oui.
8: Oui, bonjour monsieur, bonjour. C'est la gare de Monaco.
7: Oui.
8: Oui, je voudrais le bureau des appels en gare.
7: Des appels en gare, oui, c'est ici.
8: Ah, très bien, bonjour monsieur.
7: Bonjour.
8: La DST, l'appareil, division de surveillance du territoire. Dites-moi, nous avons un agent qui est actuellement dans votre gare.
7: Oui.
8: Il faudrait faire un appel en gare pour qu'il puisse rejoindre sa base. Hein.
7: Alors, c'est à quel nom?
8: Alors, ben, c'est un agent, hein, c'est donc confidentiel. Hein.
7: Oui.
8: Je vous passe le patron. Hein.
7: Oui.
8: Donc, colonel, nous avons la gare.
7: Oui, mais c'est pour faire un appel.
9: Très bien, je vous remercie. Allô?
7: Oui, bonjour,
9: bonjour monsieur. Voilà,
7: oui.
9: Donc c'est assez urgent. Hein.
7: Oui.
9: Alors, c'est un message codé.
7: Oui.
9: Alors, c'est message personnel.
7: Oui, alors, message personnel.
9: La mienne...
7: Comment ?
9: La mienne.
7: La mienne ?
9: Oui.
7: La mienne ?
9: Est plus grosse que la vôtre.
7: Que la vôtre ? Voilà, c'est tout ?
9: Voilà, alors je patiente. Je vais attendre le message. Hein.
7: Oui, d'accord. Message personnel, message personnel. La mienne est plus grosse que la vôtre. La mienne est plus grosse que la vôtre. Voilà. On patiente, hein ?
10: Comme ça à Monaco.
7: Ah bah tiens, tiens. Chef de garde à Monaco, bonjour. Qu'est-ce que c'est ce travail?
8: Oui, bonjour monsieur.
7: Vous me faites dire des grossièretés là au micro là? Non mais ça va pas?
9: Oui, c'est un DST à l'appareil.
7: Oui, oui, en garde de Monaco, on fait pas des trucs pareils, hein?
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11: Oui.
6: Bonjour monsieur, c'est bien le magasin de vêtements?
11: Oui.
6: Monsieur Martin à l'appareil, service de garantie de l'économie et du gaspillage, le SGEG.
11: Oui.
6: Ah, vous connaissez déjà le SGEG?
11: Non.
6: Vous avez dû recevoir notre courrier?
11: Bah non, ça me parle pas, c'est un courrier postal.
6: Exactement, oui, c'est une brochure qu'on a envoyée à tous les commerçants de France pour leur expliquer les économies de papier.
11: Ah. Oui.
6: Vous savez, rapport aux nouvelles normes.
11: Les nouvelles normes, ouais.
6: Donc à partir de maintenant, pour réduire encore plus la consommation, quand un client demande son ticket, vous lui donnez que la moitié du ticket.
11: Eh ben là, je vois pas comment on peut faire une moitié de ticket.
6: Eh ben vous le déchirez en deux, tout simplement.
11: Mais je peux pas donner un... Enfin, en haut, il y a le nom de l'entreprise et en bas, il y a le montant.
6: Ah non, mais le client, il peut choisir la moitié qu'il veut. S'il veut le bas, vous lui donnez le bas, peu importe.
11: Ben oui, mais le haut, je le jette.
6: Ah ben non, le haut, vous le gardez puisque vous allez le réutiliser pour refaire un autre demi-ticket.
11: Mais je peux pas, moi, j'ai un rouleau.
6: Justement. Vous gardez tous les demi-tickets.
11: Oui.
6: Après, vous les scotchez tous ensemble. Mais... Et hop, un rouleau presque neuf.
11: Mais le scotcher avec un...
6: Bah, le scotcher avec du scotch.
11: Bah oui, mais du scotch dans ma machine, ça passe pas.
6: Ah.
12: Bonjour.
6: Bonjour monsieur, vous êtes sans doute le responsable.
12: Oui.
6: Monsieur Martin du SGEG.
12: Alors ça me dit rien, mais dites-moi.
6: Ah, vous non plus, vous ne connaissez pas le SGEG?
12: Pas du tout.
6: Bah, on est chargé d'applicationner les nouvelles normes d'économie de tickets de caisse.
12: Oui.
6: Donc, comme j'expliquais, maintenant vous filez que des demi-tickets.
12: Ça veut dire que la caissière, pendant 2 heures, elle va se faire cher faire des rouleaux de caisse.
6: Exactement, comme ça après vous le retournez et vous pouvez imprimer sur l'autre face.
12: Ouais, mais vous vous rendez compte, le temps à refaire un rouleau, à rescotcher tous les bouts de papier en soin. Et puis en plus, il n'y a qu'une face, nous, sur nos rouleaux, il n'y a pas deux faces. La face derrière, elle est imprimée.
6: C'est quoi? C'est de l'imprimante thermique?
12: Bah sûrement, mais il y a déjà des trucs décrits derrière.
6: Non, parce que je vous explique, la thermique, elle imprimante en chauffant le papier.
12: Oui, oui, non mais ça je suis au courant.
6: Donc, si vous mettez les demi-tickets au congélateur, ça va les effacer.
12: Vous êtes sérieux?
6: Comment, pardon?
12: Vous êtes sérieux?
6: Attendez, vous êtes en train de me demander si le SGEG est sérieux?
12: Ah mais si, mais bien sûr, mais moi je vais pas faire ce que vous êtes en train de dire.
6: Non, pas vous, vous déléguez.
12: Il y a aucun commerçant qui va vous dire oui, j'ai que ça à faire de ma journée de refaire un rouleau de caisse avec 15 000 bouts de tickets.
6: Je vous rassure, on a calculé que déjà avec 7 000 bouts de scotch et 7 000 demi-tickets, vous pouvez refaire un petit rouleau.
12: Et le gâchis de scotch, on en parle ou pas?
6: Ah ça c'est pas grave, nous on est là pour économiser le papier, donc le scotch ça nous regarde pas.
12: Donc en fait on économise du papier pour niquer du scotch.
6: Voilà, comme on dit dans le milieu, on canne du chosco.
12: Vous pensez que c'est mieux pour la planète?
6: Non, entre nous, évidemment que c'est bien pire.
12: Ah, quand même, merci.
6: Ah oui, bien sûr, mais l'essentiel, c'est qu'on pourra dire qu'on a divisé par deux votre consommation de papier.
12: Moi, je le ferai pas, je vous dis que je le ferai pas.
6: Ah non, mais pas vous, vous demandez un sous-fifre.
12: Non, mais il n'y a pas de sous-fifre chez moi, en fait.
6: Alors, j'ai justement mon beau-frère qui a une agence d'intérimaire sous-fifre.
12: Mais non.
6: Si, si, je lui ai demandé de vous trouver quelqu'un.
12: Mais je vais pas embaucher quelqu'un pour faire ça, c'est hors de question.
6: Mais si, vous récupérez un sous-fifre scotcheur en intérim.
12: Non. Mais non, bien sûr que...
10: Oh, ça vous coûtera pas grand-chose.
12: Mais bien sûr que si, ça va me coûter une personne. Vous êtes sérieux, le SMIC, ça coûte cher.
6: Alors, le SMIC, je sais pas, mais pour un sous-fifre scotcher, le tarif de base, c'est 30 000 par mois.
12: Mais non, mais arrêtez de rire, vous plaisantez, j'espère.
6: Franchement.
12: Franchement.
6: Alors oui, franchement, oui.
12: Mais vous êtes qui, du coup?
6: Eh ben, c'est Rire et Chanson, bienvenue. Et merci.
12: Je vous en prie. Bonne journée.
6: Bonne journée, au revoir, monsieur.
12: Merci. Au revoir, madame.
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13: Allô?
14: Allô, Nicole?
13: Oui?
14: Bonjour, petite Nicole, c'est Fragiado à l'appareil. Ben, tu n'as pas encore payé ton abonnement?
13: Qui donc, vous dites?
14: Fragiado, le journal de l'enfance heureuse. Qu'est-ce que tu as fait cette semaine? Tu as oublié? Tu sais que si tu l'envoies pas avant le 21, tu pourras pas concourir pour le grand concours qui te permettra peut-être de gagner un beau voyage à Disneyland, alors, Nicole?
13: Vous vous trompez complètement, là.
14: Non, écoute-moi. Tu t'appelles bien Nicole?
13: Oui.
14: Tu es psychiatre?
13: Oui.
14: Bon, eh bien, tu nous as... Je sais bien, j'ai devant moi le fichier. Je suis nouveau responsable. Je suis étudiant pendant le reste de l'année. Je m'occupe des abonnements de Fragiado pendant les vacances.
13: Oui, mais je ne suis pas du tout abonné à cette chose-là.
14: Oh, dis-moi, j'ai même devant moi tes derniers résultats pour le grand concours sondage que tu as donné, Nicole, quand même.
13: Dire.
14: Eh bien, avec les records de saut de la grenouille.
13: Non, pas du tout moi, ça.
14: Dis-moi, tu veux plus le payer, dis-moi tout de suite.
13: Non, non, mais je suis pas abonnée à cette chose-là.
14: Pourquoi tu nous as pas écrit?
13: Mais je suis pas du tout abonnée, c'est une... D'abord, qu'est-ce que c'est que cette façon de me tutoyer comme ça? On n'a pas gardé les vaches ensemble, hein. Moi, je suis pas du tout abonnée à votre hebdomadaire ou mensuel, je sais pas de quoi il s'agit.
14: Mais quand même, le mensuel de l'enfance heureuse, des 5 à 15 ans...
13: C'est une erreur, hein.
14: Non, écoute, Nicole. Non, mais écoute, alors là, non. Moi, je vais encore me faire taper sur les doigts. Je t'ai envoyé, pourtant, le grand poster de Jean-Luc Lahaye.
13: Mais je suis pas une adolescente.
14: Non, écoute-moi.
13: Ne me tutoyez pas, ça me gêne.
14: Non, oh, excusez-moi. Tu es allée ce week-end au bord de la mer et tu as attrapé un coup de soleil, non? Tu te souviens pas du tout de ce que tu as fait cette année?
13: Non.
14: Nicole, en plus, tu as dit 3,17 m pour la grenouille. T'étais pas loin, t'étais 3,20 m.
13: C'est pas moi. Vous vous trompez, hein. Perdez votre temps, c'est pas moi. Bon, je vous laisse, hein. Au revoir.
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15: Oui.
6: Bonjour monsieur, c'est bien le marchand de fruits et légumes?
15: Oui, oui, oui.
6: Monsieur Martin, bureau de l'équilibrage alimentaire de Martinville.
15: Oui.
6: Je vous appelle rapport au nouveau dispositif pour aider les gens à mieux manger.
15: C'est quoi ce dispositif, monsieur?
6: Bah c'est le chèque sucre, vous êtes pas au courant?
15: Ah non, je suis pas au courant du tout, non?
6: Ah, bah je vous explique. Pour que les gens mangent plus de fruits et légumes,
15: oui,
6: ils peuvent maintenant vous payer avec du sucre à la place de l'argent.
15: On va devoir récupérer du sucre à la place d'être payé.
6: Vous serez payé, mais en sucre.
15: Ah bah non, j'ai pas envie de faire ça.
6: En plus, vous y gagnez aussi, parce qu'avec le sucre que vous récupérez, vous pouvez faire des confitures.
15: Monsieur, on a notre travail, on va pas s'amuser à faire des confitures, on va pas s'amuser à payer en machin, on est en argent, un point c'est tout.
6: Alors disons plutôt un point virgule, parce que...
16: Et allô?
6: Eh bonjour madame.
16: Ça a l'air d'être une arnaque votre truc, hein.
6: Oh bah direct, merci.
16: Les gens vont venir avec du sucre et vont m'échanger du sucre contre mes fruits et légumes, parce que c'est bien, parce qu'ils vont bien manger, d'accord?
6: Voilà, on est d'accord, très bien.
16: Ouais mais c'est quoi le but?
6: Le but c'est que les gens ont moins de sucre et plus de légumes.
16: Bah je suis perdant, t'es encore les commerçants qui triment quoi.
6: Oh bah non, vous prenez un kilo de sucre pour un kilo de légumes, vous pouvez facile vous faire dans les 500 kilos de sucre par jour.
16: Je trouve ça complètement... Bon, con, je vous jure que...
6: Pardon, mais grâce au chèque sucre, vous allez vendre beaucoup plus de fruits et légumes.
16: Oui, mais je les vends contre de l'argent ou je les vends contre du sucre?
6: Bah, vous les vendez contre du sucre.
16: Mais mes fruits et légumes, moi, je les paye de base.
6: Eh ben, vous les payez aussi en sucre.
16: Je vais les payer en sucre. Vous croyez vraiment que vos fournisseurs, ils vont accepter du sucre?
6: Les fournisseurs, non, mais il suffit que vous alliez acheter chez un autre primeur.
16: Je les achète chez un autre primeur, je vais les payer deux fois plus cher.
6: Oui, mais après, vous multipliez votre prix à vous par 4.
16: Ah ouais, oh là là.
6: Bah ouais, au final, tout le monde y gagne.
16: Et du coup, je vais avec 300 kilos de sucre chez un autre primeur, il va accepter.
6: Ah bah, il est obligé.
16: Il est obligé.
6: Bah oui, grâce au chèque sucre.
16: Oh, oh là là là, ça c'est quoi ce pays, franchement? On oblige les gens, quoi. Oh là là.
6: Bah oui, mais sinon personne veut jamais rien faire.
16: Ah ouais, non, mais de toute façon, je vais prendre aucun papier, je vous le dis direct. Hein. Quelqu'un qui arrive et me dit j'ai un chèque sucre ou j'ai un truc du genre ou machin, je le prends même pas, en fait.
6: Non, mais y a pas de papier, on a fait simple. Vous aurez juste à peser le sucre.
16: Ah ouais, non, mais vous en faites pas, de toute façon, je le prendrai pas, donc.
6: Bah oui, mais vu qu'à partir de maintenant, vous ne prenez que les paiements en sucre.
16: Alors là, à partir de maintenant, je prends plus que les paiements en sucre. Et puis aucun paiement en argent.
6: Eh oui, grâce au chèque sucre.
16: Oh là là là là.
6: Bah quoi? Oh là là là là.
16: Ah, c'est complètement con, je suis désolé.
6: Non mais je vous rassure, il y a une ruse, je vous explique.
16: D'accord, ok.
6: Le client vient, il prend ses légumes, il vous paye.
16: En sucre, ouais, du coup.
6: Voilà, et ensuite, vous lui revendez son sucre contre de l'argent.
16: C'est encore plus débile que vous venez de me dire, vous auriez même pas dû me le dire. Je suis désolé, mais c'est encore plus débile, sérieux.
6: Ah bah merci, j'ai bossé 10 ans sur ce projet.
16: Vous voulez vendre, mais je viens... il va donner du sucre et après je vais devoir lui dire bon bah voilà, vous me rachetez mon sucre.
10: Oui, bah je vois pas le.
16: Le client va arriver, il va me dire bon bah voilà, c'est la journée du sucre, je vais vous acheter des produits contre du sucre. Ok, d'accord, vas-y, y a pas de souci.
10: Pardon, c'était la voix d'un client ça ?
16: Oui, c'était la voix d'un client.
10: Non, alors pas du tout, j'ai très bien reconnu, c'est vous qui avez fait une fausse voix de client.
16: Bah non, mais c'est juste parce que c'est absurde, du coup je prends une voix de débile.
10: Ouais, enfin c'est quand même vous qui vous êtes inscrit pour pouvoir être payé en sucre.
16: Non, pas du tout.
10: Comment ça pas du tout ? Vous êtes sur ma liste ?
16: L'entreprise que vous avez sur votre papier, c'est quoi ?
10: Fruits et légumes Martin. Ne me dites pas que c'est pas vous quand même.
16: Non, vous êtes au mauvais endroit.
10: Oh là là là là. Alors ça c'est dingue, c'est pas vous du tout en fait.
16: Je suis pas dans votre liste.
10: Malheureusement non, mais je peux vous rajouter.
16: Alléluia !
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17: Mairie Doudon, bonjour.
18: Allô ?
17: Oui, bonjour.
18: Oui, bonjour madame. La mairie d'Erdeven dans le Morbihan.
17: Oui.
18: Je suis bien la mairie Doudon.
17: Oui.
18: D'accord, je vous passe monsieur le maire d'Erdeven. Hein ? C'est le maire. Merci. Allô ?
17: Oui, bonjour monsieur.
18: Bonjour madame. Je suis à la mairie de...
17: Oudon ?
18: Oudon, oui. Ça se trouve où, ça, Oudon ?
17: Bah, ou à côté d'Anceny.
18: D'accord. Alors, on a besoin pour un dossier de renseignement. L'adresse de la salle polyvalente, c'est où, Oudon ?
17: Bah, l'adresse, c'est rue de la Loire.
18: Alors, ça se trouve où, Oudon ?
17: Il n'y a pas de numéro.
18: Alors, la salle des jeunes, c'est où, Oudon ?
17: Rue du Chêne.
18: Oui, mais où ?
17: Mais je comprends pas, là. Vous devez pas être dans la bonne commune. Vous appelez Oudon, donc c'est à Oudon, là, que la commune.
18: Ah, très bien. Alors, le stade du Chêne.
17: Oui.
18: C'est Oudon.
17: Rue du Chêne.
18: Rue du Chêne. Oudon ?
17: Je comprends pas, là. Pourquoi vous me demandez à chaque fois Oudon ?
18: Parce que je sais pas où c'est.
17: 44 521 Oudon, O-U-D-O-N.
18: À Oudon, hein ?
17: Mairie Doudon, bonjour.
18: Oui, madame, c'est monsieur Cerber. Je suis le directeur du cabinet du maire d'Erdeven. Écoutez, vous lui avez raccroché au nez.
17: Non, attendez, je viens de lui dire que tout se trouve sur la commune de Oudon. Et à chaque fois, il me demande Oudon.
18: Ah oui, mais c'est normal, madame. Oudon.
17: C'est pas possible. En Loire-Atlantique.
18: Oui, mais Oudon.
17: Après Nantes.
18: Oh, passez-moi le dossier, merci. Allô ?
17: Oui.
18: Excusez-moi. Alors. La salle de danse, s'il vous plaît.
17: Salle Jacques Demy.
18: D'accord. Oudon.
17: Square du Havre.
18: D'accord. Oudon.
17: Oui.
18: Oui, mais Oudon.
17: Square du Havre, Oudon.
18: Ah, vous non plus, vous savez pas ?
17: De quoi ?
18: Où ça se trouve ? Vous avez dit Oudon.
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17: Oui.
10: Bonjour monsieur, c'est bien l'établissement surnommé La Boulangerie.
17: Oui, c'est ça.
10: Monsieur Martin à l'appareil.
17: Oui.
10: Bureau de vérification des horaires en milieu professionnaliste. Le bœuf.
17: Oui.
10: Excusez-moi, mais vous êtes ouvert là ?
17: Bah oui, on est ouvert.
10: Ah bah non.
17: Ah si.
10: Ah non.
17: Bah si, on est ouvert du mardi au dimanche.
10: Alors déjà, problème. En tant qu'établissement de nuit, vous ne devez être ouvert que le week-end.
17: Mais on est une boulangerie, monsieur.
10: Non mais ça, c'est le nom de l'établissement. Mais en vrai, vous n'êtes pas une vraie boulangerie.
17: Ah si.
10: Ah non, vous êtes une discothèque.
17: Non, on n'est pas une discothèque, hein, monsieur.
10: Ah si, c'est noté dans mon registre.
17: Bah non. Vous voulez que je vous passe mon patron ?
10: Ah bah allons-y, oui, s'il vous plaît.
19: On n'est pas une discothèque, tiens.
16: Oui, allô ?
10: Bonjour madame, on devait me passer le responsable, s'il vous plaît.
16: Mais vous croyez être dans quel commerce, monsieur là ?
10: Bah dans une discothèque, ça je sais.
16: Ah mais on est une boulangerie, monsieur.
10: Ah non, pas du tout. Vous êtes noté club discothèque dans mon registre.
16: Mais bien sûr.
10: Voilà, donc en tant que discothèque, vous devez pas ouvrir...
16: Mais je ne suis pas une discothèque, monsieur. Je suis un boulanger-pâtissier.
10: Oui, un boulanger-pâtissier qui met de la musique un peu fort pour accueillir des gens qui viennent danser et boire des coups.
16: Non mais, attendez, là, je crois qu'il y a une grosse méprise, là.
10: Ah bah j'ai bien l'impression, oui.
16: Ouais, et bah à ce moment-là, envoyez quelqu'un rue...
10: Oui, c'est une fausse adresse.
16: Comment ?
10: Bah, vous me donnez une fausse adresse, je connais le truc.
16: Mais bien sûr, j'ai que ça à faire.
10: Non, mais vous allez m'envoyer dans une vraie boulangerie pour me faire croire que c'est pas un disco-club.
16: Mais bien sûr. Eh bah, déplacez-vous. Et vous allez bien voir que c'est une boulangerie-pâtisserie.
10: Oh, alors je m'excuse, mais le coup de la boulangerie-pâtisserie-discothèque...
16: Non, mais...
10: Vous êtes pas le premier à me le faire.
16: Bah, vous regardez sur Facebook, hein, on a un compte...
10: Oh là là, Facebook, non merci, c'est terre platiste et complotage et compagnie.
16: Eh bah, vous venez, et puis vous, quand vous rentrerez, bah, vous verrez s'il y a des enceintes, s'il y a un DJ,
10: ah
16: hein, s'il y a un bar, et puis
20: on fera même le tour d'établissement ensemble si vous voulez.
10: Je m'excuse, mais s'il y a des enceintes, un DJ et un bar, je sais pas comment vous appelez ça, mais pour moi c'est un disco club.
20: Ouais, d'accord, ouais, c'est bien, vous venez quand vous voulez.
10: Bah, c'est surtout qu'il faudrait changer vos horaires déjà.
20: Mais moi je reste ouvert jusqu'à 13h30 et je réouvre à 15h30 comme une boulangerie normale.
10: Ah non, en tant qu'établissement de nuit, vous devez ouvrir de 21h à 5h30.
20: Mais je ne suis pas un établissement de nuit.
10: Ah bah tu vas voir que c'est moi qui comprends pas.
20: Ouais, je crois que vous déraillez complètement là.
10: À la limite, vous fermez maintenant.
21: Oui, allô ?
10: Ah, bonjour monsieur.
21: Pourquoi je serais fermé ?
10: Ben pour respecter les horaires de Disco Club, c'est ce que je
21: bonjour.
10: Disais. Bah, pourquoi vous me redites bonjour ?
21: Non, mais j'ai des clients qui rentrent, je dis bonjour.
10: Ah, parce qu'en plus, il y a des clients ?
21: Bah oui.
10: D'accord, donc il faudrait que vous leur demandiez de sortir avant de fermer, sinon ils seront bloqués.
21: Bah non, mais je veux pas les mettre dehors non plus, enfin c'est...
10: Déjà, vous êtes en horaire illégaliste.
21: Mais on est ouvert depuis des années, monsieur.
10: Alors, pardon monsieur, je veux bien fermer les yeux sur les dernières années.
21: Alors, c'est Rire et Chanson, là, c'est monsieur Martin, l'appel trop con.
10: Ah bah tiens, il manquerait plus que ça.
21: Non, je sais pas.
10: Ah non, mais là, ce serait le pompon.
21: Non. Mais je sais pas, j'écoute le matin et j'ai l'impression de reconnaître la voix.
10: Il s'appelle comment, vous dites ?
21: Monsieur Martin.
10: Ah bah comme moi en plus.
21: Ouais oui, c'est pour ça.
10: Oh, c'est dingue ça. Et il fait quoi ?
21: Il fait des canulars au téléphone.
10: Mais il est sympa ou pas ?
21: Il est sympa.
10: Ah, alors dans ce cas d'accord, c'est moi.
21: Ah bah voilà, vous me rassurez.
10: Ah, bah quand je peux rendre service.
21: Je me dis, c'est pas possible. Ah, trop fort.
10: Bon, en tout cas, vous pouvez garder vos clients.
21: D'accord, super. En plus, ça m'aurait vraiment embêté. Allez, bon, bah, vive Rire et Chanson, alors. Hein.
10: Merci, et au revoir qui ?
21: Au revoir, madame.
10: Au revoir, monsieur.
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24: Allô ?
25: Oui, bonjour, madame.
24: Bonjour, monsieur.
25: Je suis bien chez monsieur...
24: Oui, monsieur. Oui,
25: bonjour, madame. Est-ce qu'il est là ?
24: Non, monsieur. Il ne rentrera même pas pour ce midi.
25: Ah, c'est dommage. Vous êtes sa secrétaire ?
24: Oui, monsieur.
25: Je suis le docteur Givaro, madame.
24: Oui.
25: Et j'avais un rendez-vous téléphonique avec lui vers 12h. Peut-être qu'il ne l'a pas noté.
24: Cela m'étonnerait bien.
25: Bon, je vous explique, madame.
24: Oui.
25: Je travaille dans la réduction d'intine, c'est-à-dire que nous faisons de la réduction de tête. Hein, c'est notre spécialité. Ça vient d'Amazonie, madame. Hein. Et monsieur était très intéressé par nos travaux, puisque nous faisons collection de têtes, que nous réduisons. Et vous savez que bon, nous cherchons avidement, au nom de la science, des gens qui font don de leur corps à la science.
24: Bien sûr.
25: Et donc, votre patron avait souhaité laisser faire don de son corps à la science et à notre spécialité.
24: Oui.
25: Donc, j'aurais pris... je devais prendre le papier qui m'autorisait à prélever sa tête en cas d'accident.
24: Bien. Écoutez, il a vos coordonnées ?
25: Oui, il les a. Ah ben bien sûr, oui. Simplement, est-ce que vous pouvez le préciser ? Il m'avait demandé quelques détails quant à l'opération.
24: Oui.
25: Est-ce que vous avez de quoi noter ?
24: Oui, monsieur.
25: D'accord. Voilà, donc, alors, une fois que les papiers sont en règle.
24: Oui.
25: Donc, nous réduisons, donc réduction de la tête dans de la chaux vive. Après, on la malaxe.
24: Oui.
25: On en fait donc une boulette que l'on pétrit bien, qu'on introduit donc dans la sarbacane.
24: Non,
25: la sarbacane, hein, vous savez, c'est ce long tuyau.
24: Oui, on l'introduit dans la sarbacane.
25: Donc, et hop, alors donc après, donc, c'est trois opérations de hop, les trois opérations indiennes, et hop, et hop, et hop, donc c'est la formule qui nous est demandée, le rituel indien.
24: Puis... Et comment ça s'écrit-il ?
25: Comment ?
24: Comment ça s'écrit-il ?
25: Hop et hop et hop. Vous l'écrivez comme ça se prononce, puisqu'il n'y a pas de traduction. Hein.
24: Et hop, et hop, et hop. Alors je fais ET plus loin, HOP.
25: HOP trois fois.
24: Bon.
25: Donc on gobe tout ça. Donc la pâte réduite, la boulette.
24: Oui.
25: Et hop, encore une fois. Donc il l'a dans le baba, c'est exactement la traduction.
24: Donc écoutez, enfin, ne pas faire trop de sottises. Donc oui. Le prélèvement de la tête.
25: Oui.
24: Mise en chaux vive.
25: Réduction.
24: Réduction de la tête.
25: Oui.
24: En chaux vive.
25: Oui.
24: Malaxage.
25: Oui.
24: Une boulette bien pétrie.
25: Oui.
24: Introduite dans la sarbacane.
25: Oui.
24: Et hop, hop, hop.
25: Oui.
24: Le tout est gobé.
25: Oui.
24: Hop.
25: Oui.
24: Et dans le baba.
25: Voilà. Je vous remercie.
24: J'espère... Mais y a-t-il un papier spécial, s'il vous plaît ?
25: Ah oui, ben, il va falloir qu'il signe la décharge. Donc la décharge, alors il aura la décharge demain.
24: Oui.
25: Il la signe tout de suite et il me la renvoie à mon cabinet.
24: Bon, c'est entendu.
25: Je vous remercie, madame.
24: Je vous en prie, docteur.
25: Vous avez bien noté mon nom ?
24: Docteur Givaro.
25: Givaro, voilà.
24: J-I-V-A-2-0.
25: Vous lui transmettrez ça à quelle heure, madame ?
24: Dès qu'il arrive, je présume vers 14h30, 15h, monsieur.
25: Je vous remercie, madame, de votre diligence et de votre célérité.
24: Je vous en prie, docteur.
25: Au revoir, madame.
24: Au revoir, docteur.
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2: Bonjour.
6: Bonjour monsieur, c'est bien la poissonnerie ?
2: Oui, tout à fait.
6: J'ai mon fils qui est venu qui a acheté un filet chez vous.
2: Quand ?
6: Ah bah c'était le mois dernier.
2: Bah écoutez, ça fait un mois de ça.
6: Ah oui ? Et alors là, on le ressort, c'est pas du tout un filet, hein ?
2: Bah c'est quoi en fait ?
6: Ah bah c'est du poisson.
2: Et bah alors ?
6: Si c'est du poisson, ça peut pas être un filet.
2: Bah si, un filet de poisson.
6: Bon, vous inventez, ça n'existe pas ça.
2: Bien sûr que tous les poissons sont mis en filet, monsieur.
6: Alors non, excusez-moi, un filet c'est fait avec du cordage tressé.
2: Vous parlez de quoi là ?
6: Je vous parle du soi-disant filet de tennis que vous avez vendu, qui n'est ni en cordage, ni en tressage, ni en filetage.
2: Mais on a pas de cordage, nous.
6: Ah, vous n'en vendez plus ?
2: Bah on n'en a jamais vendu.
6: Ah, alors oh, pourquoi vous dites à mon fils ?
3: Bonjour.
6: Ah, bonjour monsieur.
3: Qu'est-ce qu'il y a comme problème ?
6: Ah bah le problème c'est que c'est pas un filet du tout.
3: Du filet d'églefin ou filet de merlan ? S'il me demande un filet, mais je vois pas le problème. Qu'est-ce que vous voulez que je fasse avec le poisson, là ?
6: Ah bah donc vous reconnaissez que c'est du poisson ?
3: Mais non ! Enfin, je veux pas vous vendre, je veux pas vous dire que je vous ai vendu un bifteck, vous êtes dans une poissonnerie, monsieur, enfin !
6: Oui, bah alors pourquoi vous dites que c'est du filet, dans ce cas ?
3: Mais je ne dis pas que c'est du filet !
6: Oh, on change la version.
3: Mais enfin, monsieur, vous...
6: Bah, déjà, vous vous souvenez qu'à la place du filet, vous lui avez donné du poisson.
3: Mais je reconnais rien du tout. Je reconnais que je lui ai vendu du poisson.
6: Ah, voilà.
3: Mais écoutez, mais je veux pas lui vendre du bifteck, c'est dans une poissonnerie. Enfin...
6: Il y a quand même un arnaquage manifeste.
3: Oh, il n'y a pas un arnaquage, monsieur. Enfin, il est majeur et vacciné, votre fils.
6: Non, il a 4 ans.
3: Ah, bah alors, on fait pas venir un mineur, alors.
6: Ah si, parce qu'il est émancipé depuis ses 3 ans.
3: Mais ça, vous avez mis un mois pour me téléphoner?
6: Bah oui, parce qu'il fallait que je retrouve le numéro, que je retrouve la...
3: Vous rigolez ou quoi? Je suis dans l'annuaire, vous venez, vous renvoyez votre fils. Non mais alors vous franchement, ça va pas du tout, hein.
6: Reconnaissez que vous vendez du faux filet.
3: Bon écoutez, s'il y a un problème, vous venez avec votre ticket de caisse. Si vous l'avez, si vous n'avez pas, c'est tant pis pour vous. Ça fait un mois. Donc ça fait un mois, fallait revenir.
6: Ah bah non, parce qu'il l'avait mis sur le court de tennis, le filet, donc moi je l'ai...
3: Oh, sur le court de tennis, c'est pas... Bah, non mais puis quoi encore? Non mais faut arrêter un peu.
6: Ah bah il a essayé de le monter, ça n'a rien.
3: Il a essayé de le monter. Non mais vous avez fumé le calumet de la peau ou quoi là?
6: Excusez-moi, on parle d'article de tennis là, on parle d'article sportif quand même.
3: Mais qu'est-ce que vous dites là? Vous êtes dans une poissonnerie. Je vendu des coquillages et crustacés.
6: Alors pourquoi quand on vous demande un filet de tennis?
3: Du filet de tennis? Mais du filet de tennis, c'est quoi ça?
6: Eh ben c'est un cordage, vous voyez, c'est ce qu'on met sur le court de tennis.
3: Mais monsieur, vous êtes dans une poissonnerie.
6: Et alors?
3: Du filet de tennis.
6: Ah bah excusez-moi, moi je sais faire la différence entre un cordage qu'on met au milieu du court de tennis et du poisson, donc je vois bien que vous avez essayé...
3: Non mais
6: de...
3: ça va pas, hein. Non mais écoutez, vous avez le ticket de caisse?
6: De votre filet de tennis? Bah oui, bien sûr.
3: Ah bah vous revenez, je vous rembourse. Et après je porte plainte pour harcèlement.
6: Oh bah c'est non, compris? Mais c'est pas ça, c'est qu'il y a le court de tennis qui est maintenant complètement fichu.
3: Le court de tennis qui est fichu avec du poisson?
6: Moi j'ai prévenu la fédération.
3: La fédération de quoi?
6: Bah la fédération de tennis.
3: Fédération de tennis pour la vente de poisson.
6: De filet.
3: Mais vous êtes malade ou quoi là?
6: Il y a quand même la terre battue à changer aussi. Ça
3: mais la terre battue, non mais ça va pas ou quoi là? Non mais vous avez fumé le calumet ou quoi là? Quand vous achetez de la marchandise, vous la posez sur la terre battue vous? Non, on la met dans le frigidaire, je suis désolé monsieur, la terre battue de quoi?
6: Bah du court de tennis, parce que le filet j'ai voulu, c'est ce que je vous dis, on a voulu l'installer sur le court, ça nous a tout fichu en l'air.
3: Mais le filet, non, bon. Donnez-moi votre numéro de téléphone.
6: Donnez-moi vous votre numéro de téléphone déjà.
3: Ah vous l'avez parce que vous m'appelez.
6: Comment vous savez?
3: Oh.
6: Oh.
3: Oh merde, c'est bon.
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4: Floral, bonjour.
5: Allô?
4: Oui.
5: C'est le fleuriste?
4: Oui.
5: Bonjour. Est-ce que vous faites une livraison de fleurs?
4: Oui. Je vais vous passer la fleuriste.
5: Merci.
8: Oui.
5: Bonjour.
8: Bonjour, monsieur.
5: Je voudrais livrer 10 roses rouges, s'il vous plaît.
8: Oui. Quand?
5: Le plus vite possible, en fait.
8: Alors, attendez, je vais regarder s'il m'en reste là. On a un fournisseur demain, là, il n'y en a plus.
5: Demain, vous pouvez...
8: Vous voulez attendre demain?
5: Oui, je peux attendre demain, oui.
8: Ouais, d'accord. Alors, 10 roses...
5: Rouge.
8: Rouge. Ok, alors, le message?
5: Mon amour.
8: Oui.
5: Je t'aime.
8: Ouais.
5: Je n'ose pas te le dire en face. Parce que, comme tu le sais, je souffre toujours...
8: Je souffre...
5: Toujours...
8: Toujours.
5: De ma vésicule biliaire.
8: Biliaire.
5: Qui me donne une mauvaise haleine.
8: Une mauvaise haleine.
5: Voilà.
8: Alors, je vais prendre vos coordonnées. Vous êtes monsieur ?
5: Gendar, G-E-N-D-A-R.
8: G-E-N-D-A-R. Votre numéro de téléphone ?
5: 02-97.
8: Donc, à livrer à madame.
5: Oui.
8: Alors, son nom ?
5: À mon aimé.
7: Pardon ?
5: Mon aimé, quoi. Elle comprendra.
7: Là, vous ne voulez pas nous donner son nom ?
5: Non, je préfère éviter les drames.
7: D'accord, ok. Alors, l'adresse, c'est ?
5: 10 rue.
7: Ouais.
5: C'est à Questembert. Hein.
7: Oui, mais par contre, oui, au 10 rue, il y a plusieurs, il y a trois locations. Chez qui on va livrer ?
5: Les fleuristes.
7: Hein ? Pardon ?
5: Vous avez bien compris que c'était pour vous, non ?
7: Hein ? Moi ?
5: Ah oui.
7: Oui, mais on est plusieurs employés, hein.
5: Oui, mais je reconnais votre voix quand même. Je suis déjà venu prendre des fleurs pour ma mère, alors.
7: Ah, d'accord, ok. Ah, mais je suis mariée, monsieur.
5: Oui. Mais c'est pas forcément un problème.
7: Non, mais vous êtes très gentil, mais je peux pas accepter.
5: Oh, ben, je vous en prie.
7: ouais, ok. Et je vois plus qui vous êtes.
5: Le monsieur qui a une mauvaise haleine.
7: Monsieur qui a une mauvaise haleine.
5: Je viens toujours vous voir avec la main devant la bouche.
7: Ouais. Mais excusez-moi, j'arrive pas.
5: Vous n'êtes pas disponible parce que vous êtes mariée, c'est ça ?
7: Ah non, mais moi j'aime mon mari et puis voilà.
5: Mais alors est-ce
7: que je peux pas donner mon amour à tout le monde ?
5: Il y en a une autre, non, qui serait pas mariée ?
7: Ah, il y a une autre qui... Oui, ma collègue. Ah non, elle a un ami aussi, ma collègue.
5: Oui, mais elle n'est pas mariée.
7: Est-ce que vous voulez vraiment vous caser ?
5: J'adore les fleurs et quand
7: je... Vous adorez les fleuristes aussi, quoi.
5: Bah, c'est-à-dire que si je suis dans un environnement qui est peuplé de fleurs, on sent moins mon haleine.
7: Ah. 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
9: Allô ?
6: Bonjour, monsieur. C'est bien le restaurant ?
9: Rex, viens là.
6: Comment ça, vient là ? Vous voulez que je vienne ?
9: Non, je parle aussi à la sienne, monsieur.
6: Donc je peux être là dans une demi-heure, à peu près ?
9: Mais monsieur, je n'ai pas besoin de vos services.
6: C'est vous qui me dites de venir.
9: Mais non, monsieur, je ne vous ai rien dit du tout.
6: Bon, enfin, vous me dites viens là, et après...
9: Mais monsieur, excusez-moi, mais je n'ai pas besoin de vos services, monsieur.
6: Ah bah oui, alors vous me dites viens là, vous me convoquez.
9: C'est quoi ce bordel que vous faites là ?
6: Ah bah c'est une autre dame.
9: Oui.
6: Votre collègue me demandait de venir.
9: Je vais juste lui dire 10 fois, c'est bon. Vous allez me foutre la paix, monsieur. Je vous ai dit, je n'ai pas besoin de vos services.
6: Non mais vous me dites de venir. Moi je veux bien, mais...
9: Je ne vous ai pas dit de venir, je parlais à ma chienne.
6: Comment ça, il faut que je vienne ? Vous avez dit, il faut que je vienne là, je suis pas sourd.
9: Oui, c'est pas la même personne qui vous parle, c'est ça, la belle-sœur.
6: Ah, vous êtes la belle-sœur. Ah bah dans ce cas, je vous passe mon beau-frère, ne quittez pas.
9: Ouais, dépêchez-vous, on n'a pas que ça qu'à faire. Hein.
6: Moi j'ai pas que ça qu'à faire non plus, mais enfin c'est vous qui m'avez dit de venir.
9: Elle ne vous a pas dit de venir, elle a dit à son berger allemand, viens ici, elle vous a pas dit de venir. Vos neurones sont bien connectés ou quoi ?
6: Non, bah alors passez-le moi dans ce cas, si c'est soi-disant ce monsieur qui est derrière.
9: Oh, monsieur, c'est une dame que vous avez eue.
6: Non, mais le berger là, dont vous
9: le
6: parlez.
9: Le berger allemand, je vais vous le passer.
6: Bah oui, c'est pas parce que c'est un étranger que je peux pas lui parler.
9: C'est pas un étranger.
6: Jusqu'à preuve du contraire, nous sommes en France. S'il est allemand, c'est qu'il n'est donc pas François.
9: Il n'est pas François, non, c'est un berger allemand, c'est pas un étranger. Mais vous me faites quoi là ? Vous dites que vos neurones sont pas bien connectés. Hein.
6: Non, mais j'imagine que c'est le patron peut-être.
9: Ce n'est pas le patron, c'est un berger allemand. Ma belle-sœur parlait à son berger allemand, mais.
6: Effectivement, mais elle parlait en français, hein, donc c'est pas très logique. Parce que
9: elle parlait en français, ah bah forcément, elle va pas lui parler en allemand, monsieur.
6: Ah bah s'il est allemand.
9: Mais enfin, les clients autour de moi, ils rigolent, ils vous aident pas bien. Hein.
6: J'ai mon beau-frère qui est à côté qui lui parle un petit peu allemand. Martin, y'a ?
9: Bah j'ai pas besoin de vous parler allemand. Un berger allemand, vous savez ce que c'est un berger allemand ?
6: Vous inventez un patron germaniste qui, j'ai l'impression, n'existe.
9: Je n'ai pas dit un patron germanique, j'ai dit c'était mon chien.
6: Ouais, je crois qu'il est.
11: Allô ?
6: Ah, bonjour madame, on devait me passer un patron allemand ?
11: Pour faire quoi ? Pour parler de quoi ? D'assurance, de téléphone ?
6: Ah, oula, vous essayez de me vendre quoi là ? Vous essayez de me vendre une assurance ?
11: Merci de le dire, merci d'entendre.
6: Je vous entends, hein ?
11: Oui, mais heureusement que vous nous entendez.
6: Non, mais excusez-moi, j'appelle une brasserie, on essaye de me revendre je ne sais quoi.
11: Vous avez un compo du tout, j'essaye de rien vendre, vous êtes vraiment un con, hein. Vous êtes vraiment né con.
6: Alors, excusez-moi, mais au niveau technique de vente, là, vous pouvez mieux faire.
11: Allô ?
6: Et allez, une autre dame.
11: Mais non, mais monsieur, là, vous faites une erreur.
6: Excusez-moi, c'est quand même pas moi qui ai inventé qu'il y a votre berger allemand qui essaye de me vendre une assurance.
11: Non, là, vous êtes à côté de vos pompes, là.
6: Oh, bah, il est gonflé, tiens.
11: Bah, non, je sais pas qu'on est gonflé, mais monsieur, qu'est-ce que vous racontez ?
6: Vous allez me dire, hop, tenez, signez là, et je vais me retrouver.
11: Il n'y a rien à signer, monsieur. Et pourquoi il va vous faire signer quelque chose qui n'a rien à signer ?
6: Bah, rapport à l'assurance.
11: Mais quelle assurance ?
6: Bah, celle que votre berger allemand essaye de me vendre.
11: Mais il n'y a rien à vendre.
6: Ah non, vous avez le culot de m'appeler chez moi.
11: Non, monsieur, vous a pas appelé. Non, c'est vous qui.
6: Ah bah prouvez-le.
11: Comment vous le prouvez ? Elle peut pas prouver. Il y a un petit souci là, monsieur, je crois.
6: Vous essayez de fourguer des assurances. Si ça se trouve, elles sont même pas valides.
11: Mais je fais pas partie de l'assurance, monsieur, quoi.
6: Vous vendez des produits ?
11: Mais quel produit, monsieur ? Mais arrêtez, mais. Là, il y a un problème chez vous, hein.
12: Ah ouais, un problème.
6: Attendez, moi, je vais vous passer mon beau-frère.
11: Vous passez qui vous voulez. Ça, on s'en fout de ça.
6: Martin, c'est l'assureur, là, qui est au téléphone.
11: Mais c'est pas l'assureur, monsieur.
6: Oui, allô ?
11: Mais
12: c'est pas assureur.
6: Bonjour madame.
12: Non, non, c'est monsieur.
6: Vous essayez d'usurpationner mon beau-frère?
12: Pardon? Ah non, je pose. Bon, je vois, mon cher ami, que vous êtes vraiment un drôle de con.
6: Ah bah moi, je vois que vous êtes pas assureur.
12: Je vous attends ici, je bouge pas, je suis jusqu'à 8h30 du soir. Maniez-vous le cul, je vous attends. Des pignons sur rue.
6: Non mais je ne signerai rien, hein, que ce soit clair, moi je veux bien venir.
12: Vous cassez les couilles, terminé, point, au revoir.
13: Ok.
6: Ah, je crois que j'entends le patron allemand là, non?
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14: Campus?
5: Ah, mais il va pas décrocher, c'est un imbécile de moniteur d'auto-école.
14: Mais allons, eh ben c'est gentil.
5: Ah,
14: ça fait un moment que je réponds.
5: Oh, le feignant, il est encore parti s'arsouiller au café d'ivrogne. Allô?
14: Vous êtes con ou quoi?
5: Allô?
14: Oui, j'écoute.
5: Allô?
14: Oui, j'écoute.
5: Il va pas décrocher, l'ivrogne. Hein?
14: Ton connard. Ça va pas, non?
5: Ah, le feignant.
14: Oui.
5: Allô?
14: J'écoute, oui.
5: Et dis donc, le feignant, là. Quand tu seras sorti des toilettes où t'es en train de vomir ta bile, là, tu décrocheras le téléphone?
14: Dis donc, un petit peu connard, hein? Ça commence à bien faire maintenant, espèce d'enfoiré.
5: Et tous les moniteurs des toits écoles, tous des poivrons. Mais alors celui-là, il est con comme un balai, il va pas décrocher.
14: Écoutez, vous êtes con ou quoi?
5: Allô?
14: Hein?
5: Y a quelqu'un?
14: Non, y a personne, connard.
5: Ah, ça y est, je vous entends. Bonjour, madame.
14: Oui, bonjour, monsieur.
5: Ah, bonjour, madame. C'est le moniteur de toits écoles.
14: Écoutez, pourquoi vous m'insultez comme ça?
5: Comment?
14: Ça va pas, non? D'insulter non. Les gens comme ça.
5: Non, mais dites donc, eh oh, je vous ai pas insulté, moi.
14: Oui, ben, connard, va.
5: Et dis donc, j'appelle pour prendre des cours d'auto-école.
14: Oui, ça suffit maintenant avec vos conneries.
5: Mais je crois qu'il y a une erreur, madame, vous confondez.
14: Oui, je confonds. Mais mes fesses, je confonds.
5: Écoutez, j'étais en train d'appeler à un auto-école.
14: Oui, et qu'est-ce que vous voulez, finalement?
5: Je vous appelle parce qu'on vient de me retirer mon permis.
14: Oh, eh ben, écoutez, c'est pas la peine d'appeler, hein, espèce de connard.
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15: Allô.
6: Bonjour madame, c'est bien le garage?
15: Oui, bonjour.
6: Monsieur Martin à l'appareil, je suis venu changer mon pare-brise chez vous.
15: Oui.
6: Mais vous avez oublié de me filer la console de jeu.
15: Mais non, mais j'ai jamais donné une console à personne pour un pare-brise. Où vous avez vu qu'on donnait des consoles?
6: Bah tout le monde le fait, donc légalement je pense que vous devez vous aligner.
15: Ah bah non, c'est parce que les autres le font que légalement je suis obligé de vous donner une console.
6: Ah si, c'est marqué dans la loi cadeau.
15: Mais il y a pas de loi cadeau.
6: Ah mais si, article 4, le patron s'engage à récupérer une console pour le client.
15: Mais le patron va pas récupérer de console de jeu.
6: Bon bah sinon mettez-moi une trottinette électronique, c'est pas grave.
15: Mais non, mais rien du tout.
6: Bon bah vous me donner un aspirateur de voiture, on n'en parle plus.
15: Non, je veux rien vous donner, j'ai rien à vous donner.
6: Bon, vous avez bien un appareil raclette ou je sais pas, un moule à gaufre?
15: Non, je ne fais aucune offre pour le pare-brise.
6: Ah oui, mais dans ce cas, il faut prévenir avant si vous faites pas le cadeau.
15: Mais je vais pas. Quand la personne vient pour une vidange, je vais pas lui dire je vous offre pas de porte-clés. Hein.
6: Comment ça, vous offrez des porte-clés?
15: Oh là là.
6: Non, parce que moi, j'ai pas eu de porte-clés.
15: Mais j'offre pas de porte-clés non plus.
6: Bon, en même temps, je préfère une console.
15: Je vous verrai tout ça avec mon patron, c'est lui qui prend les décisions.
6: Ah bah, passez-le moi.
15: Voilà.
6: Merci madame.
18: Oui, c'est monsieur.
6: Bonjour madame.
18: Attendez, il n'y a pas de cadeau chez nous en fait.
6: Si, la console électronique.
18: La console électronique?
6: Ouais, normalement on a une console par pare-brise.
18: Ah bah alors, je sais pas chez qui, mais pas chez nous. Il y a un gros malentendu. Je n'offre rien.
6: Ouais, je vois. Vous offrez rien parce que ma console, vous l'avez un peu mise de côté.
18: Mais j'ai rien mis de côté, vu que je n'ai aucun cadeau à donner aux personnes.
6: Non mais entre nous, vous l'avez refilé à quelqu'un d'autre.
18: Non mais il n'y a pas d'entre nous de rien du tout. Je ne reçois rien de personne.
6: Elle est bien passée quelque part, cette console.
18: Mais il n'y a pas de console de rien du tout, vu que je vous dis que j'ai rien du tout. Je sais même pas de quoi vous me parlez.
6: Alors, une console de jeu électronique, c'est un système qu'on branche sur la télé et ça permet de jouer électroniquement sur
18: non,
6: la...
18: Non, mais je suis pas teubé, je sais ce que c'est un jeu électronique. Il n'y a pas de console, il n'y a pas de trottinette, il n'y a rien chez moi.
6: Ok, vous êtes en rupture de stock.
18: Mais non, je ne suis pas en rupture de stock de rien du tout.
6: Ah bah super, dans ce cas, je vais passer tout à l'heure.
18: Mais vous comprenez pas ce que je suis en train de vous dire. Je vais pas vous filer quelque chose que je n'ai pas.
6: Bah, c'est-à-dire que légalement, il y a quand même obligationnage.
18: Légalement, de rien du tout. Je suis patron ici, je fais ce que je veux. Une console, vous savez le prix que ça vaut, une console, une trottinette de jeu? C'est même pas l'argent que je gagne sur un pare-brise.
6: Bah ouais, mais si j'avais su, j'aurais pas pété mon pare-brise.
18: Mais si le pare-brise il a été cassé, c'est pas moi qui a cassé le pare-brise, je pense, monsieur, c'est bien vous.
6: Ah oui, c'est moi, oui, je l'ai fait exprès.
18: Mais pourquoi faire?
6: Bah pour que vous me filiez une console, vous suivez vraiment pas.
18: Mais alors là, vous savez quoi, heureusement que je suis assis parce que vous me mettez sur le cul. Je n'ai jamais entendu un truc aussi débile que ça.
6: Merci beaucoup.
18: Je n'ai jamais rien offert de ma vie à personne.
6: Ah non, je demande pas qu'on m'offre un truc, moi j'appelle juste pour récupérer mon cadeau.
18: Je vais couper court à la conversation, ça va être réglé. Il n'y a pas de cadeau chez
6: moi. Bon allez, c'est bon, filez-moi un aspirateur de voiture.
18: Mais les aspirateurs de voiture, c'est Carglass qui vous offre ça, monsieur, c'est pas moi.
6: Oui, bah c'est pareil, c'est vos collègues, vous allez les voir.
18: C'est pas des collègues, moi c'est des concurrents. Je les connais même pas, ces personnes-là.
6: Non mais vous leur dites qu'il vous faut un cadeau pour un client à vous.
18: Allô?
6: Bah oui, mais alors comment vous allez faire?
18: Mais je vais rien faire du tout, vu qu'il n'y a pas de cadeau chez nous.
6: Ah, toujours pas?
18: Non, toujours pas.
6: Bon bah laissez tomber, je vais acheter une console et je vous déposerai la facture plus tard.
18: Oh, mais encore moi? Non, c'est n'importe quoi ça, mais c'est un peu... C'est niais, c'est hors de question.
6: Eh, et si je vous dis que c'est mon anniversaire?
18: Vous rigolez ou quoi?
6: Bah, c'est pas pile aujourd'hui, mais ça tombe cette année.
18: Bon, vous savez quoi? Allez, au revoir monsieur, parce que franchement j'ai autre chose à foutre de ma vie que de gérer des conneries par exemple.
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0: Le refuge de Landerneau, bonjour.
1: Ah, bonjour madame. Je suis au refuge animalier.
0: Oui, de Landerneau, oui.
1: Très bien. Je voulais savoir si vous aviez des chatons en ce moment.
0: Ah, nous n'avons que des chiens au refuge.
1: Et est-ce que vous avez des chiots?
0: On a un chiot, mais qui sera de grande taille adulte.
1: Quelle taille il fait à peu près?
0: Oh, il fait quoi, 4-5 kilos, je dirais.
1: Ah oui, c'est gros ça. Ça va pas rentrer. Attendez, je vérifie.
0: Ça va pas rentrer dans quoi?
1: Parce que nous, on fabrique des ce qu'on appelle des bijoux vivants, vous voyez.
0: Des bijoux vivants. Et expliquez-moi là, parce que là, j'ai peur de comprendre. C'est-à-dire?
1: Sinon, la dame me dit qu'il fait 3-4 kilos, donc on peut le mettre que dans un Jéroboam, ça rentrerait, mais pas une bouteille normale.
0: Mais qu'est-ce que vous me racontez là? Vous faites quoi exactement?
1: Comment?
0: Qu'est-ce que vous faites exactement avec les chiens?
1: Vous voyez les bouteilles d'alcool?
0: Oui.
1: Dans lesquelles on met une poire et qui grossit à l'intérieur.
0: Oui.
1: On fait la même chose donc avec des chatons.
0: Vous mettez des chatons dans des bouteilles? Mais vous êtes à moitié malade?
1: Mais ils sont nourris, hein. On les nourrit avec un entonnoir et parfois des pailles en plastique médical, hein.
0: Mais vous êtes pas bien ou quoi?
1: Attendez madame, on n'est pas bien, dites-moi. On a vendu 367 en un mois, on a un chiffre d'affaires qui est à plus 31 sur la région. Et vous...
0: Mais à quoi ça rime de mettre des chiens, des chatons dans des bouteilles et de les nourrir avec un entonnoir?
1: Madame, enfin ça fait plaisir à des gens.
0: Mais vous, c'est pas des bateaux en bois, non? Mais franchement, c'est des animaux vivants, qu'est-ce qu'ils font dans des bouteilles? Et des chiens, vous parlez de mettre des chiens dans un Jéroboam, mais ça va pas, hein?
1: Madame, s'il fait 3-4 kilos, je pense qu'il rentrera pas, de toute façon. Donc vous pouvez.
0: Mais de toute façon, il est hors de question que vous preniez un chien chez nous pour les mettre dans des bouteilles, hein, ça c'est clair. Hein. Ah, je préfère les voir rester en chenil et. Ah non, mais ça va. Mais n'importe quoi. Hein. C'est pas légal, votre truc.
1: Mais si, parce que nous, on les exporte.
0: Vous les exportez?
1: Oui.
0: Vous aimez les animaux pour les mettre dans des bouteilles comme ça?
1: Bah oui, j'aime les animaux, sinon.
0: Mais vous trouvez que c'est leur lieu de vie dans des bouteilles? Mais c'est quoi cette histoire-là? Mais c'est abracadabrant.
1: Madame, ce sont.
0: Déjà, les mettre dans des cages, c'est pas terrible, mais alors là, dans des bouteilles, ça sert à rien de les caresser, ça sert à rien de leur faire voir un petit peu le monde extérieur, c'est sûr, vaut mieux les laisser dans des bouteilles.
1: Pardon? On les caresse avec le goupillon du biberon, vous savez, comme pour nettoyer les biberons.
0: Non,
1: attendez madame, il y a quelque chose qui m'étonne dans ce que vous dites, quand vous dites qu'on les prive du monde extérieur, du regard sur le monde extérieur, mais les bouteilles sont transparentes.
0: Mais les chatons, vous pensez que les chatons, ils sont bien dans les bouteilles?
1: Mais oui.
0: Ah oui, ils sont heureux, ils vous font des sourires, ils vous disent « Ah, coucou, salut, je suis heureux !»
1: Bah, ils miaulent pas, madame, déjà.
0: Ils miaulent pas, bah, ça c'est clair, ils risquent pas de miauler.
1: Eh ben oui, donc...
0: Ah, justement, ça devrait vous... qu'ils miaulent pas. Non, mais moi, je trouve que c'est même la limite de la cruauté.
1: Oh non, bah, attendez.
0: C'est dingue, oui.
1: Et vous avez demandé l'avis des chats?
0: Et vous?
1: Ben, ils rentrent bien dedans, hein?
0: Oh ils rentrent bien dedans. Bah oui, mais c'est n'importe quoi, votre histoire, là.
1: Ben.
0: Vous avez pas honte d'aller dans les SVA?
1: Pour?
0: Bah, pour demander des chiens pour mettre dans vos bouteilles.
1: Bah, c'est là que c'est le moins cher, madame.
0: C'est là que c'est moins cher. Ah bah oui, alors faut que l'entreprise soit rentable, mais c'est une...
1: Non, mais attendez.
0: Bah, j'espère que votre société, elle cassera la gueule, franchement.
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13: Allô?
6: Bonjour madame, c'est bien l'exploitation agricole?
13: Oui, allô?
6: Monsieur Martin à l'appareil, auto-école Martin.
13: Ah, c'est pas auto-école, non?
6: Comment ça? Attendez, pourquoi vous seriez une auto-école aussi?
13: Non, mais...
6: Ah non, je crois pas, non?
13: Non.
6: Et puis pardon, mais de quel droit ce serait vous l'auto-école et pas moi?
13: Non, je suis pas auto-école.
6: Ah, ou alors vous êtes à votre compte?
13: Oui, je suis à mon compte, moi.
6: C'est ça, en fait, vous êtes auto-école indépendantiste.
13: Non, rien de tout ça, moi je suis agriculteur.
6: Ah bah c'est ce que je disais.
13: Oui, vous m'appelez pour quoi, là?
6: Pour votre test de conduite, rapport au permis.
13: Oh là là, ouais. Et c'est quoi cette histoire-là?
6: Bah, la réforme du permis. Me dites pas que vous avez pas suivi.
13: Non, bah non.
6: Eh bah, maintenant, il faut passer un test tous les 15 ans pour vérifier que vous conduisez bien.
13: D'accord.
6: Donc, on vient chez vous, on fait un tour ensemble avec votre voiture, on revient et c'est terminé.
13: D'accord, ok.
6: Mais juste pour vérifier, vous avez bien le double pédalage sur votre voiture?
13: Ah bah non. Je vois pas ce que je fais avec double pédale.
6: Ah, pas de double pédale, alors attendez.
13: À moins que ma femme elle ait peur et puis elle ait commandé une voiture avec double pédale. Mais...
6: Ah bah, vous pouvez rassurer madame, justement, vous avez du bol, il me reste un double
10: double pédalage en stock. Donc on va l'installer sur votre voiture.
16: Comment vous installez ça sur une voiture hein?
10: Alors ça moi j'en sais rien, mais rassurez-vous, c'est mon beau-frère, il fait du tuning et il va vous installer le système de double pédaling.
16: Ouais, mais une fois que c'est installé, ça servira juste pour votre test.
10: Bah oui, mais comme vous repassez un test tous les 15 ans, c'est plus pratique de laisser le truc monter.
16: Et on ferait ça avec une voiture d'auto-école, il viendrait chez nous, on ferait un tour et puis c'est terminé que d'installer des...
10: Alors, pour vous dire franchement, c'est juste que le double pédalage, ça me bousille l'embrayage, moi, sur mes voitures.
16: Oui, oui, c'est sûr. Non, mais je vous comprends, ouais.
10: Eh oui, donc je préfère qu'on utilise celle des autres, sinon ça bousille les miennes.
16: Ah oui, bah...
10: Donc, je vais venir maintenant pour récupérer votre voiture.
16: Oh.
10: Je vous l'embarque, je la file à mon beau-frère et il vous bricole le double pédalage.
16: Ouais, alors, faut jouer avec ma femme si elle a besoin ou pas de la voiture, hein.
10: Bah, dites-lui que si elle peut attendre un peu.
16: Ah oui, oui.
10: Je pense que d'ici 15 jours, la partie mécanique déjà sera terminée.
16: Oui.
17: Attends, pardon.
10: Allô?
17: Allô?
10: Oui, bonjour monsieur.
17: Non, mais attendez, vous pouvez vous parler de quoi, pour qui, à qui, là?
10: Je parle de l'installation du double pédalage par mon beau-frère sur votre voiture.
17: Mais pourquoi j'aurais un double pédalage sur ma voiture?
10: Bah, rapport à la réforme du permis de conduire, j'imagine que vous avez suivi, vous.
17: Oui. Non, mais vous parlez pour qui, là? Pour mon mari?
10: Ah oui, pour toutes les personnes qui conduisent et qui ne conduisent pas. J'imagine que vous avez suivi, donc vous êtes au courant.
17: Oui.
10: D'ailleurs, si vous aussi vous conduisez, on peut aussi vous installer un double volant.
17: Non, franchement, là, vous me prenez de court.
10: Bah, c'est pratique, parce que comme ça, vous pouvez conduire à deux en même temps.
17: Non, mais vous êtes qui et pourquoi vous faites ça? Vous êtes habilité par qui?
10: Ah, moi, je suis auto-école, donc je suis auto-habilifié par moi-même.
17: Bah écoutez,
10: vous savez quoi? On se complique pas, je vous mets le pack complet double conduite.
17: Hop. Bon, bah oui, je vais voir avec mon assureur. Vous êtes qui? Représentez-vous?
10: Auto-école Martin, monsieur Martin.
17: Monsieur Martin de où?
10: De Martinville.
17: C'est dans quel département, ça, c'est où?
10: Comment ça, département? Ah bah non, Martinville, capitale de la principauté du Martinland.
17: Pardon, vous êtes de où?
10: Du Martinland, on s'est installé là-bas pour pas payer les taxes américaines.
17: Qu'est-ce que c'est que cette connerie?
10: D'ailleurs, je vous ai pas dit, on fait une promotion sur le pack triple conduite en même temps, si jamais il y a une troisième personne.
17: Non, on met rien du tout. J'ai pas pris de ticket pour aller à un salon du rire.
10: Ah, dommage. Est-ce que vous voulez, dans ce cas, un ticket pour le salon de la chanson?
17: Ouais, c'est ça. Et au revoir.
10: Ou carrément, un ticket pour le salon Rire et Chanson.
17: Rire et Chanson?
10: Voilà. Et je rajoute bienvenue dans l'appel trop con.
17: C'est vrai que souvent, en voiture, j'écoute Rire et Chanson quand on s'en va faire un grand trajet et tout, parce que j'aime bien.
10: Oh, bah, la classe. Maintenant, vous pouvez vous écouter vous-même.
17: Oh, bah, oui, tiens.
10: Eh bah, bonne route et au revoir, monsieur.
17: Eh bien, donc, moi, au revoir, madame.
10: Merci.
17: Allez, à bientôt sur les ondes.
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20: Mairie de Venem?
21: Allô, c'est la mairie.
20: Oui?
21: Oui, bonjour, madame.
20: Bonjour.
21: Excusez-moi de vous déranger.
20: Oh, je vous en prie.
21: Madame Ledoux à l'appareil. Je vous appelle pour vous dire que mon mari est parti vous rendre visite à la mairie.
20: Oui.
21: Est-ce qu'il est arrivé?
20: Non.
21: Ah, bon. Parce que c'est un monsieur âgé, il est distrait. Et il est tellement distrait que je l'ai vu partir par la fenêtre ce matin. Il est parti avec sa veste et sa chemise et sa cravate, mais il n'a pas mis de pantalon. Et je n'arrive pas à le joindre sur son téléphone portable. Est-ce que ça serait possible que je fasse un transfert d'appel pour voir si vous arrivez, vous, à le joindre?
20: Oui, il faudrait que je fasse quoi?
21: Eh bien, écoutez, demandez-lui de rentrer évidemment à la maison parce qu'il n'a pas de pantalon. Alors, attendez, je vais faire le numéro, hein, quittez pas.
22: Oui, allô?
20: Allô?
22: Oui, bonjour, madame, qui est à l'appareil?
20: Oui, vous êtes monsieur Ledoux?
22: Oui.
20: Oui, j'ai votre femme souhaiterait que vous rentriez chez vous.
22: Qu'est-ce qui se passe?
20: Je sais pas, elle me téléphone en me disant que vous êtes sortie sans pantalon.
22: Attendez, madame, vous appelez sur le portable de monsieur le préfet de région, je suis en réunion avec mon administration et je dois rentrer chez moi mettre un pantalon.
20: Il y a une dame qui m'a téléphoné, mais qui m'a transféré sur votre numéro.
22: Attendez, je peux parler? C'est monsieur le maire qui est derrière?
20: Attendez, je vous le passe.
26: Oui, monsieur, excusez. Bon, je pense qu'on peut s'excuser, mais j'étais à côté donc de la secrétaire de mairie qui téléphonait avec une dame qui a transféré donc l'appel et elle retombe sur vous. Alors, je pense que c'est une plaisanterie qui est tout à fait regrettable.
22: Non, mais attendez.
26: Oui.
22: Vous rendez compte à qui vous parlez, quand même?
26: Écoutez, monsieur le préfet, ne le prenez pas comme ça. Moi, je suis conseiller municipal à Venem.
22: Oui.
26: C'est une histoire complètement abracadabrante. Cette dame téléphonait à la secrétaire de mairie pour dire qu'il fallait qu'elle rappelle son mari qui était sorti sans pantalon. Voilà. C'est complètement idiot.
22: Vous permettez une seconde? Je vais mettre l'amplificateur pour que...
26: Oui, oh, bah, de toute façon, je pense que ça va intéresser beaucoup de monde.
22: Oh, mais... je pense que si.
26: Oh, ben, bah, vous savez, mais c'est plutôt comique, je dirais.
22: Oui,
26: hein.
22: Ben, moi, ça me dérange. Hein.
26: Oui, non, mais j'entends bien, monsieur. Bon,
22: attendez.
26: Écoutez.
22: Attendez, vous permettez.
26: Oui.
22: Voilà. Alors écoutez, nous sommes avec la mairie de Venem qui vient de me demander de rentrer chez moi pour mettre un pantalon. C'est bien ça, monsieur?
26: Monsieur le préfet, est-ce que je peux me permettre de vous faire comprendre que nous avons eu votre numéro de téléphone?
22: J'ai bien un pantalon,
26: suite,
22: monsieur.
26: À la suite, écoutez-moi.
22: Allô?
26: Oui?
22: Oui, bonjour, monsieur.
26: Oui, je vous reçois très bien.
22: Je suis l'assistant de monsieur le préfet.
26: Oui.
22: Je peux vous assurer que monsieur le préfet a bel et bien un pantalon, hein?
26: Non, mais attendez, monsieur, mais attendez. Comprenez bien
22: ce que c'est que cette histoire.
26: Sincèrement, c'est tout à fait, je dirais, c'est dramatico-comique, en quelque sorte, parce que...
22: Comique?
26: Sérieusement, non, mais attendez, pour nous, je peux vous dire que c'est quand même un peu dramatique, parce qu'on se trouve avec le préfet de région, mais nous n'y sommes pour rien.
22: Bah. Hein?
26: Alors, la seule chose que je peux vous dire, personnellement, en mon nom, mais aussi au nom de la secrétaire de mairie, c'est qu'on est vraiment navré de vous avoir embêté, mais croyez-moi que pour nous, c'est pas mieux. Bon. Voilà.
22: Eh bien, écoutez, hein? Je vous remercie, j'ai compris. Transmettez mes voeux à votre secrétaire.
26: Je vous remercie d'avoir
22: Reprends ma conversation, je vous rassure. J'ai bel et bien un pantalon sur moi ce matin.
26: J'en ai jamais douté, de toute évidence. Mais c'est vraiment abracadabrant, quand même. Hein.
22: Bon, transmettez mes amitiés au maire de Venem, que je ne connais pas, d'ailleurs.
26: Eh bien, écoutez, je vous remercie, je le lui transmettrai. Au revoir, monsieur le préfet.
22: Au revoir, monsieur.
26: Et bonne journée.
22: Je vous en prie. Au revoir.
26: Allô, oui.
22: Allô.
26: Oui.
22: Bonjour, monsieur.
26: Oui, bonjour, madame.
22: Madame Ledoux à l'appareil.
26: C'est madame Ledoux, oui.
22: Oui.
26: Bon, alors, je vous écoute.
22: Ben, écoutez, on fait des plaisanteries avec des amis et c'est mon anniversaire aujourd'hui.
26: Oui.
22: Et je vous ai transféré.
26: Oui, vous m'avez transféré le préfet de région. Je vous remercie, c'est très gentil de votre part.
22: Comment ça a marché?
26: Ben, le préfet de région, c'était super, hein, entre nous, soit dit. Hein.
22: Ah.
26: Ah oui, oui, très bien. Non, mais il était très content. Il nous a dit que son pantalon il était bien sur ses fesses, si j'ose dire. Voilà, ça vous fait rire.
22: Attendez, je vais informer mes amis.
26: Oui, eh bien, informez-les.
22: Ça a marché. Ils ont eu le préfet.
26: Oui.
22: Et le préfet s'est amusé.
26: Mais enfin, c'est une plaisanterie qui est un peu forte, quand même. Hein.
22: Oui.
26: On l'a vraiment dérangé en pleine... Il a mis le haut-parleur... Et ensuite, il a passé son secrétaire et puis il a terminé en nous souhaitant effectivement une bonne journée.
22: Attendez, quittez pas. Mmh. Appelle-le la préfecture et puis on va faire un transfert d'appel.
26: Ah non, plus maintenant, hein. Arrêtez. Non. Ne faites plus de transfert d'appel maintenant, hein.
22: Monsieur le préfet. Oui, bonjour.
26: Ah bon?
22: Voilà, je vous appelle. C'est la mairie de Venem à l'appareil.
26: Ah non, recommencez pas.
22: Il paraît que vous avez fait caca dans votre pantalon.
26: Ah non, là, vous exagérez. Hein.
22: Il a raccroché, il était furieux.
26: Bah oui, je me doute. Non, là, vous exagérez. Hein. Allez, je vous souhaite un bon anniversaire.
22: Au revoir, monsieur.
26: Et au revoir. Oui, mairie de Venem, j'écoute.
22: Oui, la préfecture à Paris. Je vous passe, monsieur le préfet.
26: Ah oui, je vous remercie.
22: Merci.
26: Monsieur le préfet.
22: Oui, monsieur, excusez-moi.
26: Oui.
22: J'ai fait quoi exactement dans mon pantalon?
26: Bon, écoutez, j'ai réussi... à avoir, parce qu'il a la personne qui fait les plaisanteries...
22: Vous venez de m'appeler à l'instant.
26: Non, c'est pas moi, monsieur, c'est lui.
22: Vous m'avez dit, j'ai fait...
26: caca dans votre pantalon.
22: Oui, et vous le redites.
26: Ben oui, ben bien évidemment, je le redis, puisque je l'ai entendu.
22: Non, mais attendez.
26: Écoutez, moi, alors là, j'arrête, hein. Ça fait fort, hein.
22: Parce que non seulement, monsieur, évidemment, en préfecture, j'ai un pantalon...
26: Oui, mais attendez, mais je le sais, j'ai bien compris.
22: Et en
26: vous
22: plus...
26: avez un pantalon et vous n'avez pas fait caca dans votre pantalon, ça, j'en ai jamais douté, croyez-moi.
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2: Bonjour.
6: Oui, bonjour madame, c'est bien le locataire de voiture?
2: C'est un monsieur.
6: Oui, c'est un monsieur au téléphone, oui, bonjour.
2: Non, mais moi...
6: Je voudrais passer, déposer un constat.
2: Ouais, c'est par rapport à quelle voiture?
6: C'est par rapport à ma voiture, pour dire que vous m'êtes rentré dedans.
2: Oula, alors oui. Attendez, expliquez-moi un peu le topo, là.
6: Hier, j'ai reculé dans un poteau, bêtement, avec ma voiture.
2: Ouais.
6: Donc, il faudrait qu'on dise que c'est vous qui m'êtes rentré dedans avec une de vos voitures.
2: Ah non, mais je sais pas ça, moi, monsieur. Hein. Non, il y a hors de question que je fais un constat bidon pour que vous touchez l'assurance.
6: Non, mais moi, je l'ai rempli, le truc, hein. J'ai pris une de vos plaques d'immatriculification, donc du coup...
2: Non, attendez, mais c'est n'importe quoi ce que vous faites, monsieur, là.
6: Comprenez le côté pratique des choses, c'est que...
2: Le côté pratique pour moi, c'est quoi? C'est que je vais avoir un malus au niveau de mon assurance. Mais monsieur, mais c'est n'importe quoi, là.
6: Non, mais vous imaginez que c'est moi qui paye, sinon, hein.
2: Bah, c'est votre problème, monsieur.
6: Voilà, j'ai rempli, si vous voulez, déjà votre partie. Du constat?
2: Non. Moi, je fais pas de la combine comme ça. Non, hors de question, monsieur.
6: Je combine tout de suite les grands mots.
2: Ah, monsieur, c'est quoi? Vous vous rendez pas compte de ce que vous me faites, là?
6: Si vous voulez, je passe. Je vous ai déjà tout rempli, hein. Il faudrait juste votre nom, en revanche.
2: Je prends votre numéro de téléphone, monsieur. Je vais appeler les flics, et puis voilà, ça va être vite, c'est bien fait, moi.
6: Alors non, faut pas les flics, justement. Parce que eux, ils vont se rendre compte qu'il y a une.
2: Non, monsieur, c'est n'importe quoi, là.
6: Ou sinon, peut-être, je peux vous mettre délit de fuite. Comme ça vous évite d'avoir à remplir.
2: Attendez, vous n'avez pas à passer à l'agence.
6: Ah, c'est une autre personne.
3: Oui.
6: Oui, bonjour madame. Donc, ce que je disais à votre...
3: Attendez. Vous appelez comment, monsieur ?
6: Martin.
3: Martin.
6: Il me faudrait votre nom, d'ailleurs, à vous aussi.
3: Mais j'ai hors de question que je vous donne mon nom.
6: Bah si, parce qu'il faut que je mette un nom sur le constat.
3: Mais, monsieur, ma voiture, elle n'a pas emplafonné votre voiture. On est d'accord ?
6: Ça, on le sait tous les deux, officieusement. Mais enfin, officiellement, on va dire que c'est comme si vous m'étiez rentré dedans, vous voyez.
3: Mais non, il est hors de question.
6: Là, votre collègue que j'avais juste avant me disait qu'il n'y avait pas de problème, visiblement.
3: Non, mon collègue est à côté de moi et il vous a jamais dit qu'il n'y avait pas de problème. C'est faux, monsieur.
6: Ah, vous êtes
3: c'est
6: sûr ?
3: Entièrement faux.
6: Ah, bah, j'ai du mal comprendre parce qu'il me semble.
3: Ah, bah, vous avez absolument mal compris.
6: Vous demandez-lui parce que moi, il me semble qu'il était d'accord. Hein.
3: Mais monsieur, vous rigolez ou quoi ? J'étais à côté de lui.
6: Vous êtes
3: sûr ? Vous avez mis en haut-parleur, on a enregistré votre conversation au téléphone avec un iPhone.
6: Vous avez enregistré ma conversation ?
3: Bah, bien sûr.
6: Oh, vous n'êtes pas gêné ?
3: Bah, attendez, vous n'êtes pas gêné. Vous êtes gêné, vous, quoi ? Vous bah, rigolez ou quoi ?
6: Bah, oui,
3: donc,
6: bien
3: vous
6: sûr.
3: Vous avez donné votre numéro de téléphone, monsieur.
6: Alors, 06.
3: 06.
6: 06.
3: 06.
6: 06.
3: 06.
6: 06.
3: 06.
6: 06.
3: 06.
6: 06.
3: Mais attendez, c'est quoi cette histoire ?
4: Bon, c'est... Allô ?
6: Ah bah c'est encore une autre dame, bonjour.
4: Non mais c'est incroyable, j'ai jamais entendu depuis 30 ans, 5 ans que je fais le métier, j'ai jamais entendu une chose pareille.
6: À la limite, si vous voulez, je peux vous le pré-remplir et je passe, vous aurez juste à signer, vous voyez.
4: Mais il est pas question de ça, monsieur, vous êtes fou ou quoi ?
6: Sinon, vous me tamponifiez le papier.
4: Bon, c'est terminé, vous raccrochez ou pas ? Moi je travaille, monsieur, vous m'arrêtez de m'emmerder.
6: Bah raccrochez-vous d'abord.
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8: Presbytère de Gentilly, bonjour.
9: Bonjour madame, c'est le presbytère.
8: Oui.
9: Bonjour, c'est le guide Gomillot des relais châteaux et églises de France.
8: Oui.
9: Monsieur le curé est...
8: Non, il est absent aujourd'hui.
9: Ah, parce que notre guide sort demain.
8: Mmh.
9: Et figurez-vous donc qu'il va être content, je pense. La paroisse de Jonstic reçoit une étoile.
8: La paroisse ?
9: Oui, absolument.
8: Ah.
9: Elle est plébiscitée donc pour son accueil.

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3: Ah bon?
4: Vous savez, au guide Gomillot, on a nos...
3: Vous avez vos sources.
4: Oui, nos sources thermales, mm-hmm. et puis aussi nos collaborateurs qui, nous, qui sont un peu partout.
3: Mm-hmm.
4: En France,
3: mm-hmm.
4: en Suisse,
3: mm-hmm.
4: en Belgique,
3: mm-hmm.
4: au Québec,
3: mm-hmm.
4: à Bornéo,
3: mm-hmm.
4: à Sumatra,
3: mm-hmm.
4: en Islande,
3: mm-hmm.
4: en Finlande,
3: oui.
4: aux États-Unis.
3: Dans tout le monde, quoi.
4: Ah, pas tout, non, non. Attendez, je vais vous donner la liste.
3: Ah bon?
4: En Inde. En Arménie, en Géorgie.
3: Oh là là.
4: J'ai eu un correspondant, malheureusement, il a disparu dernièrement dans un tremblement de terre à Java,
3: mm-hmm.
4: à Borobudur. Il était allé chercher des pierres de lave, voyez-vous, pour la pierre ponte, justement, pour un relais château.
3: Ah oui.
4: Il est tombé. Il chut et il échoua, comme une anchois à marée basse.
3: Oh
4: mince. Bon, où en étions-nous? Excusez-moi, c'est... Ah oui. Alors, je suis fier de vous annoncer que vous faites partie des trois églises qui reçoivent cette année dans le guide Gomillot des relais châteaux et églises de France une étoile.
3: D'accord. Mais écoutez, je suis très heureuse pour la paroisse, mais moi je ne savais même pas que ça existait.
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5: Bonjour.
6: Bonjour madame, c'est bien le collège ?
5: Oui, c'est exact.
6: Je voudrais venir installer des prises téléphoniques dans les salles de classe.
5: Alors monsieur, je vais vous passer la gestionnaire, hein, parce que là vous êtes à l'accueil.
6: Non, pas du tout. Non, non, là je suis dans mon bureau actuellement.
5: Non mais moi, vous êtes à l'accueil monsieur au collège.
6: Excusez-moi, je ne suis pas à l'accueil du tout. Hein.
5: Non mais vous êtes à l'accueil du collège.
6: Ah certainement pas, je me permets de m'inscrire en falsification.
5: Oui mais monsieur, moi, ce que j'essaie de vous expliquer, c'est que vous êtes à l'accueil du collège.
6: Ma femme Martine Martin est justement venue me voir au bureau, elle est à côté, je lui ai demandé.
5: Non, vous
6: Martine, êtes... oui, je suis où là ? Ah bah tu es dans ton bureau chérie ? Ah merci. Merci. Voilà, vous avez entendu la preuve ?
5: Non, moi, je suis en train de vous dire que vous êtes à l'accueil du collège.
6: Non !
5: Et que je vais
6: écoutez,
5: vous passer un responsable.
6: Ça suffit, je sais très bien quand même où je suis.
5: Oui, bonjour monsieur.
6: Oui, bonjour monsieur.
5: Ah,
6: je dois venir pour installer des prises téléphoniques dans les salles de classe pour que les élèves...
5: Vous êtes envoyé par qui ?
6: Je suis auto-envoyé.
5: Pardon ?
6: En tant qu'auto-entrepreneur, je me suis auto-envoyé chez vous.
5: On vient pas installer comme ça des prises téléphoniques dans un établissement sans qu'il y ait une commande au préalable. Sans
6: Alors,
5: qu'il...
6: j'ai fait moi-même une auto-commande.
5: Bah, je ne vous ai rien commandé.
6: Bah non, puisque c'est moi qui l'ai auto-fait.
5: Non mais quand on vient installer quelque chose, monsieur, dans un établissement scolaire, soit qu'on est habilité par le conseil départemental...
6: Soit qu'on est auto-habilité par soi-même.
5: Mais vous ne faites rien du tout. Vous ne ferez pas d'installation.
6: Ah bah alors passez-moi la responsable, s'il vous plaît, parce que...
7: Bonjour monsieur.
6: Bonjour monsieur. Voilà, comme j'expliquais...
7: Madame, si vous voulez bien.
6: Non, je préfère pas. En revanche, je vais venir installer les lignes pour les élèves dans les salles de classe.
7: Eh bah, bien sûr que non, monsieur. Vous ne pouvez pas prendre des commandes au nom du collège sans pour autant que nous soyons d'accord pour les travaux que vous voulez faire.
6: Ah bah écoutez, c'est gentil de me donner votre accord, oui, ça.
7: Non, je ne vous le donne pas, monsieur. Alors, vous m'appelez monsieur, vous dites le contraire de ce que je viens de dire.
6: Allô ?
7: Je n'ai pas besoin d'installation, de prise de téléphone.
6: Ah, bah il est parti.
7: Ah bah si, je suis là. Vous m'entendez quand même.
6: C'est dingue, ça. Il part au milieu de la conversation.
7: Je vous écoute, monsieur. Alors, merci de bien vouloir répondre maintenant.
6: Quel sans gêne.
7: Bon, alors, je vous écoute, monsieur.
6: Ah, vous revoilà.
7: Alors, ce bon de commande, il est signé par qui ?
6: Alors, j'ai signé PO pour le principal du collège.
7: Vous avez mis PO pour le principal du collège. Donc, vous signez à ma place sur un document que vous vous adressez à vous-même. Ben non, monsieur, c'est pas comme ça que ça marche.
6: Ah, bah si.
7: Ah non, non, je ne vous ai rien commandé, monsieur.
6: Ah bah c'est marqué PO.
7: Bah bien sûr c'est vous qui l'avez écrit, vous venez de me le dire.
6: Oublions ça, disons que c'est vous qui l'avez écrit.
7: Ah non, ce n'est pas moi qui l'ai écrit, je ne donne pas mon pour ordre à n'importe qui.
6: On peut faire comme si vous l'aviez donné, vous voyez, ça c'est
7: non, pas... Non, on va pas faire comme si vous me l'aviez donné.
6: Ah, oh, ça arrangerait tout le monde.
7: Ça m'a fait chier, lui.
6: Ah, allô
7: mais de la gamme.
6: Je vous entends, hein.
7: Non, mais
6: allô, vous n'avez pas raccroché.
7: Et alors ?
6: J'ai tout entendu.
7: Bah c'est bien, ça me fait une belle jambe.
6: Attention, je pourrais attaquer pour calomnisation.
7: Bah où c'est qu'il va, lui ? Non mais...
6: Ah bah lui, il vous dit qu'il va au collège, justement.
7: Oui !
6: Oh, écoutez, repassez-moi la grande chef, ou le petit chef, la...
7: Enfin,
6: le...
7: chef. La petite chef, là.
8: Bon, écoutez, monsieur, c'est la principale, la petite chef. Vous savez comment je m'appelle ? Si on avait un contrat ensemble, vous seriez mon nom.
6: Bah, monsieur la principale, moi j'ai un contrat au nom...
8: Monsieur la principale, c'est parfait.
7: Elle m'énerve. De toute façon, ici, on aura...
6: Je voudrais pas insister, mais vous avez toujours pas raccroché, hein.
7: Merde alors.
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9: Allô, bonjour.
10: Bonjour, monsieur. C'est le club du 3ème âge de...
9: Oui,
10: bonjour, je voudrais la direction.
9: Ah, il n'y a personne pour le moment.
10: Ah bon ? Vous pouvez leur laisser un message ?
9: Je ne pourrais pas joindre la directrice.
10: Oui, ben vous êtes gentil.
9: Je ne verrai personne. Là.
10: Madame Ledoux à l'appareil.
9: Bonjour, Madame Ledoux.
10: Vous avez de quoi noter ?
9: Ben...
10: Vous êtes gentil.
9: Là, j'ai
10: Alors,
9: rien,
10: je vous donne...

0: Le message, hein?
1: Attendez, pour la directrice, là.
0: Hip, hip, hip.
1: Comment?
0: Vous me dites pour la directrice?
1: Oui.
0: Oui, je disais hip, hip, hip.
1: Mais qu'est-ce que je veux dire? Pour ce qui est de la directrice, chère madame.
0: Hip, hip, hip. Oui, cher monsieur, je vous écoute.
1: Je pourrais pas la voir, moi.
0: Attendez, je prends un stylo et un bout de papier pour noter votre message. Vous permettez?
1: Oui, bien sûr, chère madame.
0: Allons-y. Alors, je prends votre message.
1: Oui.
0: Alors, monsieur.
1: Comment?
0: Vous êtes monsieur?
1: Monsieur.
0: Oui, alors je note votre message, hein, allez-y. Hein.
1: Je ne pourrai pas joindre la directrice.
0: Ne pourra pas joindre la directrice. À quelle heure?
1: Oh ben, toute la journée, hein.
0: Oui, alors, pourquoi?
1: Ben, c'est-à-dire que moi, j'ai pas de relation avec elle.
0: Ben, heureusement.
1: Ça, je vous fais pas dire, madame.
0: Ben, si vous me le faites dire. Vous venez de me le faire dire à l'instant.
1: Oui, bien sûr, madame.
0: Alors, pourquoi vous me dites que vous me le faites pas dire si vous me le faites dire?
1: Oui, mais...
0: Vous savez, monsieur, j'ai plus d'un tour dans mon sac et c'est pas une vieille guenon comme moi qu'on apprend à faire la grimace cette fois dans sa bouche, hein?
1: Ah, ça, je vous fais pas dire, chère madame.
0: Comment ça?
1: Comment?
0: Comment ça, vous me le faites pas dire? Moi, j'ai le droit de dire que je suis une vieille guenon, mais vous n'avez pas le droit de m'insulter, jeune homme. Quel âge avez-vous?
1: Ah, non, mais moi, je me permets pas de vous insulter, chère madame.
0: Bah, vous m'avez traité de vieille guenon à l'instant.
1: Ah, non.
0: Ah, mais si, vous m'avez dit, je vous le fais pas dire.
1: Oui, mais...
0: Ah, mais tout le monde est témoin.
1: Vous...
0: Oui.
1: Vous ne pourrez pas appeler demain, parce que là, aujourd'hui, l'établissement est fermé, là, chère madame.
0: Alors, vous avez de quoi noter mon message, hein?
1: Mais je peux pas noter, moi, madame.
0: Voilà. Alors, madame Ledoux, Germaine.
1: Attendez.
0: Ah, vous voyez, quand on veut, on peut.
1: Oui, ça, je vous fais pas dire.
0: Mais si vous venez de me le faire dire.
1: Je me suis mal expliqué, excusez-moi.
0: Oh, mais je vous en prie. Bon, alors, voilà. Le message est le suivant.
1: Allez-y, je vous écoute.
0: Donc, avec quoi allez-vous le noter?
1: Papier et un crayon.
0: Ah bon? Bon, formidable. J'ai demandé à madame la directrice une petite pipe, hurrah, donc du club du troisième âge, si elle voulait bien me sponsoriser pour le championnat du monde de vitesse des boîtes à savon pour cul de jatte.
1: De cul de Jacques?
0: Cul de jatte, pas de Jacques.
1: D'accord.
0: Non, parce que Jacques, c'était mon époux quand même.
1: Oui.
0: C'est une grande douleur, monsieur.
1: Oui, je ne le fais pas dire.
0: Ben si, vous me le faites dire.
1: Oui, bien sûr, madame.
0: Pourquoi me l'avez-vous fait dire?
1: Excusez-moi.
0: Je ne vous le fais pas dire. Bien, écoutez, messieurs, je vous souhaite une bonne journée.
1: Merci, vous de même.
0: Et je vous le fais pas dire.
1: Au revoir, madame.
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4: Oui, allô?
5: Bonjour, monsieur, c'est bien le salon de coiffure?
4: Oui, c'est une dame au téléphone.
5: Ah, pas du tout, je suis un monsieur.
4: Ah, j'ai cru que vous aviez dit oui. C'est...
5: Ah, vous avez cru que je vous disais bonjour, monsieur, à vous?
4: Oui, c'est ça, j'avais pas compris.
5: Ah non, pardon, mais ce serait complètement con.
4: Pas de soucis.
5: Monsieur Martin, à l'appareil, association des commerçants éco-responsabilifiés.
4: Oui.
5: Je vous bascule en circuit aqua-recycliste, vous connaissez le principe?
4: Non, pas du tout.
5: C'est pour éviter de gâcher de l'eau et du shampoing.
4: D'accord.
5: Donc, sous les bacs à shampoing, on débranche l'évacuation des eaux usées et à la place, on met un seau.
4: Donc, j'ai pas compris, je vais avoir un seau sous les bacs à shampoing.
5: C'est ça, comme ça quand vous faites le premier shampoing de la journée, le mélange au shampoing coule directement dans le seau.
4: D'accord.
5: Et ensuite vous n'avez plus qu'à reverser le contenu du seau sur la tête des clients suivants et vous pouvez tenir facile toute la semaine avec un seau.
4: Vous êtes conscient quand même qu'on lave des clientes qui n'ont pas lavé ses cheveux depuis 3 semaines ainsi que des colorations. Je vais pas réutiliser le seau pour leur remettre sur la tête.
5: Bah si, c'est exactement le principe du système aqua-recycliste.
4: Ah ouais, mais bon.
6: Bah mais c'est quoi ça? Aqua-recycliste, je sais pas du tout ce que c'est là.
5: Eh bah bonjour madame déjà.
6: Comment bonjour madame? Bonjour monsieur.
5: Admettons. Donc, l'aquarecyclisme, c'est un système de recyclisme aquatiste.
6: Ouais.
5: Vous me dites ouais, ok, super, donc je valide.
6: Non, vous validez rien du tout. Je sais même pas qui vous êtes, je sais rien du tout. Vous validez rien du tout.
5: Bah oui, mais vous me dites ouais.
6: Non, je dis ouais.
5: Eh oui, donc si vous dites ouais, c'est que vous êtes d'accord.
6: Je ne peux pas valider quelque chose que je ne sais pas.
5: Ah oui, mais si c'est quelque chose que vous ne savez pas, pourquoi vous me dites ouais?
6: Non, c'est vous qui parlez, je dis ouais comme ça pour dire...
5: J'imagine que si vous dites ouais, c'est pour dire que ouais, vous validez.
6: Bah, attends, vous vous présentez, je suis monsieur Intel. Moi, je suis un salon de coiffure, je suis pas...
5: Alors, pardon, monsieur Intel, mais soit c'est ouais, soit c'est non, donc...
6: Eh ben alors, donc, c'est non.
5: Ah.
6: Voilà.
5: Est-ce que je peux quand même noter que vous êtes volontaire?
6: Non, vous me déclarez pas volontaire.
5: Bah, c'est-à-dire que ça m'arrangerait.
6: Oui, c'est ça.
5: Ouais, parce que moi, j'ai prévu d'interventionner chez vous.
4: Mais vous avez prévu, mais dites-moi.
5: Donc, bonjour, monsieur.
4: On vient comme ça, sans prévenir les gens, on change les choses, enfin.
5: Oui, parce que moi, je touche une subvention chaque fois que j'installe un aqua-recyclisme.
4: Ah, ben ça, c'est pas mon problème, hein.
5: Vous inquiétez pas, on va s'arranger.
4: Non, on s'arrange pas du tout, non. Chacun sa merde.
5: Non, mais vous dites que je vous ai installé un système.
4: Mais je dis rien à personne. Seul, mais qu'est-ce que c'est, ça?
5: Bah, vous me faites juste un petit attestage comme quoi vous êtes aqua-recyclifié, comme ça, moi, je gratte ma subvention et on n'en parle plus.
4: Non, mais vous vous enfoncez de plus en plus, monsieur. Je vous connais dit Dave Nizadan et il faut que je fasse un truc pour vous toucher. Je suis vendu en méo, on est là. Oh.
5: Eh ben moi je suis à Martinville, donc je peux passer tout à l'heure.
4: Mais qu'est-ce que c'est? Allô?
5: Et rebonjour, ça c'est le monsieur du début. Hein.
4: Non mais c'est la radio là, c'est pas possible.
5: Ah ouais, j'avoue, on dirait la radio.
4: C'est
3: sais pas, c'est Martin.
5: Alors oui, mais quel Martin?
3: C'est Rire et Chanson.
5: Bah ça dépend. Si c'est Rire et Chanson, vous avez besoin de mes services d'aquarecyclisme ou pas?
3: Bah oui, du coup oui.
5: Ok, alors oui, dans ce cas, on n'a qu'à dire que c'est Rire et Chanson.
3: Non, non, c'est gentil, merci, on n'a pas besoin de vos services. Allez, au revoir.
5: Oh dommage, parce que c'était vraiment Rire et Chanson.
3: C'est vrai, non, non, c'est sérieux.
5: Bah sérieux, vous savez, la sériositude, c'est une notion très floue au Martin Land, donc je peux pas.
3: Ah,
5: comme
3: on
5: ça...
3: est d'accord, donc c'est bien Rire et Chanson.
5: Ah bah j'arrête pas de vous le dire.
3: Ah. Non, c'est réel, c'est vraiment ça.
5: Donc c'est pas fini.
3: Non mais ça pas, y a rien, il te demande rien du coup.
5: Ça va, tout se passe bien?
3: Oui, non, la patronne pense toujours que c'est une histoire d'eau, mais pas du tout.
5: Oh bah passez-la moi.
3: Non, ça la fait pas rire, mais moi oui.
5: Ah bah bravo, très belle solidarité patroniste.
3: Merci, c'est gentil.
5: Mais avec plaisir, et au revoir monsieur.
3: Au revoir monsieur, au revoir madame.
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8: Cabinet docteur, bonjour.
9: Allô, c'est le docteur.
8: C'est la secrétaire. Bonjour, madame.
9: Bonjour, madame. C'est le gynécologue.
8: Oui.
9: Ah, bonjour. Je vous appelle parce que ça faisait longtemps que je n'avais pas appelé un gynécologue, mais là, je crois qu'il faut que je consulte.
8: Je n'ai pas de rendez-vous, madame, avant fin juin.
9: Oh, ben oui, ça va aller, alors.
8: Jeudi le 12 juin, 9h20.
9: Oh, écoutez, je vais essayer, oui, à ce moment-là.
8: Votre nom, c'est madame?
9: Alors, madame Le Duret.
8: L-E?
9: Oui, plus loin, D-U-R-E-T.
8: Oui.
9: Mais vous pensez que le docteur va pouvoir s'occuper de moi?
8: Elle est gynécologue, donc elle s'occupera de vous, il n'y a pas de problème.
9: Oh oui, parce que j'étais en voiture, là, voyez. Mm-hmm. Et puis j'ai pris un autostoppeur, là, sur le bord de la route à Chitilgem.
8: Oui.
9: Et il me regardait bizarrement et il m'a dit que j'avais une mycose.
8: L'autostoppeur vous a dit que vous aviez une mycose?
9: Oui.
8: Mais comment il sait que vous aviez une mycose, l'autostoppeur?
9: Il est étudiant en médecine.
8: Mais donc vous lui avez parlé de votre cas?
9: Non, pas du tout, non, je lui disais rien, on parlait de la pluie et du beau temps.
8: Mais si vous lui avez pas parlé de votre état de santé?
9: Oui.
8: Comment il peut savoir que vous avez une mycose?
9: Ben ça, je sais pas, je me suis arrêtée sur le bord de la route, voyez. Mm-hmm. Puis j'ai regardé dans le rétroviseur.
8: D'accord.
9: Et effectivement, il y a quelque chose, voyez-vous, de pas net.
8: C'est le jeune homme?
9: Non.
8: C'est vous?
9: Oui.
8: Mais vous avez où la mycose?
9: Ben, c'est délicat de dire ça au téléphone.
8: Oui, je comprends.
9: Je préfère vous passer le jeune à l'étudiant, il va vous dire. Le gynécologue.
10: Merci. Allô?
8: Oui, bonjour.
10: Bonjour. Bernard Toulier à l'appareil.
8: Oui.
10: Oui, c'est moi qui ai détecté...
8: Mais vous l'avez ausculté?
10: Ah non, pas du tout. Moi, je suis étudiant en mathématiques et je sais qu'il y a 47% des femmes qui ont des mycoses, qui ne le savent pas.
8: Mais donc, elle vous a dit ce qu'elle avait?
10: Non, pas du tout.
8: Mais comment vous savez que c'est une mycose si elle ne vous a pas dit ce qu'elle a?
10: Parce qu'il y a 47% des femmes qui ont une mycose, donc j'en ai déduit qu'elle avait une chance sur deux. Donc, on s'est arrêté sur le bord de la route, elle a regardé dans le rétroviseur, elle a vu qu'effectivement, voilà quoi.
8: D'accord.
10: Je suis quand même pas mauvais, hein.
8: Oui, je comprends.
10: C'est pas un diagnostic, hein, c'est juste des mathématiques. Mm-hmm. Je vous la repasse.
8: Merci.
9: Allô?
8: Oui?
9: Je préfère vraiment la soigner avant le mariage. Hein, parce que c'est un jeune quand même, je voudrais pas le décevoir.
8: Mais vous allez vous marier?
9: Ben oui, on s'est rencontrés sur le bord de la route. C'est une belle histoire de champignons. Mais de champignons magiques.
8: Ben je vous souhaite beaucoup de chance et de bonheur, madame Le Duret.
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11: Allô, oui?
12: Oui, bonjour madame, est-ce que vous me dérangez?
11: Comment?
12: C'est vous qui vendez un iPhone 6?
11: Oui, c'est le 6 Plus, oui. J'ai le modèle 16 gigas.
12: Ouais.
11: Moi, je le vends à 750 €, mais il y a aussi possibilité de s'arranger. Une petite trentaine d'euros, pas de problème.
12: J'ai un budget qui serait dans les 200 €.
11: Un budget de 200 €.
12: À peu près, oui, alors après...
11: Parce que le portable, je le vends 750 €, monsieur.
12: 150 €? Ah bah, c'est super.
11: 700.
12: 150 €.
11: Non, vous êtes trompé, monsieur.
12: 150 €.
11: Monsieur, okay. Vous êtes trompé, je vends le
12: téléphone. Et 150 €, il y a quoi avec? Alors, il y a des...
11: Non, monsieur, vous êtes trompé. 700.
12: Je vois pas le rapport, 700. Quand il est en boutique?
11: Non, le prix en boutique, il est à 900 €.
12: Ah, ça augmente.
11: Le prix, le téléphone, il est vendu sans plus, le téléphone.
12: Donc, du coup, ça va faire baisser le prix, j'imagine.
11: Bah, non.
12: Bah, si vous retirez un truc du portable, c'est forcément, ça retire un truc dans le prix aussi.
11: Mais, monsieur, vous m'avez compris. Ce téléphone-là se vend sans plus.
12: Non, mais c'est logique.
11: Si vous voulez, pas parce qu'il y a une puce ou pas, qu'ils vont vous le faire plus cher ou moins cher.
12: Alors, du coup, vous m'avez dit, il y a 16 gigots.
11: Oui.
12: Peut-être que dans ce cas, on peut couper la poire en deux.
11: C'est-à-dire
12: vous gardez 6 gigots.
11: Comment?
12: Et moi, je vous le prends avec 10 gigos seulement.
11: Et je vois pas ce que vous me racontez là. Non, c'est pas possible. C'est impossible.
12: Et je suis prêt à monter à 200.
11: C'est un iPhone 6 avec 16 gigas intégrés dans le téléphone. C'est impossible de retirer des gigas.
12: Allez, 8 et 8 on fait par en deux.
11: Je peux pas garder 8 gigas. Qu'est-ce que vous me racontez là?
12: Bah, en fait, vous voyez, vous avez les petits gigots dans le téléphone. Vous en gardez 8, vous les mettez au frigo, vous faites ce que vous voulez, ça j'en fais ce que vous voulez. Et moi j'en prends 8 avec le téléphone.
13: Et l'annonce elle a été vendue, c'est fini.
12: Comme ça a été vendu là, hop.
13: Ouais, d'un coup.
12: Bah, enfin,
13: c'est vendu, ça y est.
12: Voilà, juste un gigot.
13: C'est pas possible.
12: Un petit gigot.
13: Il n'y a plus d'annonce.
12: Pour dimanche, il y a ma mère qui vient manger, ça m'aura arrangé.
13: Au revoir.
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14: Bonjour.
10: Oui, bonjour monsieur.
14: Oui.
10: C'est le restaurant.
14: C'est lui-même.
10: Oui, bonjour. Docteur de la place à l'appareil.
14: Oui, docteur, oui.
10: Je voudrais réserver pour deux personnes ce soir.
14: Deux personnes ce soir, à quelle heure?
10: 20h15, 20h30.
14: 20h15, 20h30.
10: Mais est-ce que ce serait possible d'avoir un endroit un peu tranquille?
14: Vous serez tranquille, il y a toujours un écart de 3 mètres entre nos tables.
10: Ouais, parce que je serai accompagné par la femme d'une notaire. Enfin bon, je préfère vous dire comme ça, vous saurez. Je suis un vieil ami de Maître Ledoux, que vous connaissez certainement.
14: Bah, peut-être, monsieur. Mais enfin, nous, que vous soyez accompagné par une dame qui ne devrait pas l'être avec vous,
10: ouais,
14: c'est pas
10: enfin, bon.
14: Problème.
10: Monsieur. Non, bien sûr, mais j'aimerais bien, si vous voulez, enfin, elle, surtout, préférer que nous ne soyons pas vus, évidemment.
14: Mais si cette dame ne doit pas être vue et qu'elle est vue, moi, je n'y suis pour rien, monsieur. Hein.
10: D'accord.
14: Bien, docteur.
10: Je vous remercie, à tout à l'heure.
14: D'accord, à tout à l'heure. Bonjour.
9: Oui, bonjour, monsieur. C'est le restaurant?
14: C'est le restaurant, monsieur.
9: Bien, je voudrais réserver pour deux personnes, s'il vous plaît.
14: Pour quand?
9: Ce soir, si pour c'est ce possible.
14: Soir, oui, à quel nom, monsieur?
9: Maître Ledoux.
14: Maître Ledoux.
9: Notaire.
14: Non, Maître Ledoux.
9: Oui, notaire Maître... à Argentan. Oui, je suis déjà venu.
14: Oui, mais attendez pour le nombre de places.
9: Allô?
14: Allô, oui?
9: Oui.
14: Une seconde, monsieur Ledoux. Je viens de vérifier ses prix. C'est complet.
9: Ah bon?
14: Ah oui, je suis en train de regarder mon planning. C'est complet. J'aurai 1, 2, 3, 4, 4, et la fois 8 ici, la fois 4 là, fois 3 là, une fois 2 ici. Non, monsieur, il me reste plus de table. C'est plus possible.
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15: Allô?
12: Oui, bonjour madame. C'est bien la boucherie?
15: C'est monsieur, oui, c'est la boucherie.
12: Je voulais savoir si vous vendiez encore du roast beef.
15: Oui.
12: Ah bah voilà. Bah faudra arrêter.
15: Pourquoi?
12: Par rapport aux Anglais qui ont décidé de quitter l'Europe.
15: Pourquoi vous me dites ça, monsieur? C'est bah, pas...
12: Vous n'allez pas continuer à vendre de la viande anglaise alors que...
15: Ouh là là, alors là, on va pas du tout rentrer dans ce débat-là, monsieur.
12: Vous reconnaissez quand même que vous vendez du roast beef.
15: Qu'est-ce que vous allez m'embêter avec de la Grande-Bretagne, là? Ça n'a rien à voir, vous êtes parti à l'ouest, là, carrément.
12: Je constate que vous défendez donc les Anglais
15: non.
12: contre la France.
15: Monsieur, vous êtes qui pour me dire ce que j'ai à faire?
12: Excusez-moi, enfin c'est juste du bon sens.
15: Ouh là, alors attendez, reste au téléphone, hein, je vous passe quelqu'un plus de compétent, vous allez voir. Restez bien accroché, hein, je vous assure. Allô?
12: Oui, allô?
15: Oui, bonjour, monsieur.
12: Oui, bonjour, madame. Alors, comme j'expliquais...
15: Non, votre... c'est pas madame, c'est monsieur, d'abord.
12: Ah bah, vous aussi, décidément.
15: Oui.
12: On me dit que vous défendez le roast beef.
15: Je défends le roast beef.
12: Alors que...
15: Non. Monsieur, d'abord...
12: Vendre des produits anglais, alors que les Anglais ont décidé de quitter l'Europe, avec cette histoire de Brexit, là.
15: Oui.
12: Je trouve ça un petit peu gonflé.
15: Mais monsieur, je travaille pas avec les Anglais.
12: Oui, bah ça, c'est ce qu'on dit.
15: Bah, monsieur, vous pouvez venir voir quand vous voulez.
12: Oui, et puis le temps que j'arrive, vous allez cacher les Anglais.
15: Mais non, monsieur, j'ai les... Mais écoutez, on a les factures, on a tout ce qu'il faut.
12: Non, mais...
15: C'est pas un souci.
12: Non, mais je vois le truc, c'est que vous allez me les mettre à la cave ou je ne sais où, et puis comme...
15: Monsieur, j'ai pas de cave, j'ai rien.
12: Ah bah tiens, elle sera...
15: C'est vous... Non, mais c'est vous qui faites ça. Donnez-moi votre nom, et puis à ce moment-là, j'irai vous voir ou n'importe quoi avec les factures et tout. Mais moi, ça me dérange pas, monsieur.
12: Ah oui, non, mais c'est ça. Donc vous venez me voir, et les Anglais, ils restent chez vous pendant ce temps.
15: Mais venez voir si vous voulez, monsieur, j'en ai rien à cirer. Moi, c'est contrôlé, c'est tout, point.
12: Vous seriez pas un petit peu british?
15: Non, pas du tout, monsieur. Non.
12: Je suis sûr que vous êtes anglais.
15: Mais non, monsieur.
12: How do you do?
15: Mais arrête de dire des conneries.
12: Non, mais excusez-moi, mais enfin, je reconnais l'accent.
15: Je reconnais l'accent anglais. Je suis français, monsieur.
12: Oui, bah c'est ce qu'on dit.
15: Mais arrêtez de dire des...
12: Non, mais je rêve.
15: Non, mais non, vous rêvez pas, monsieur, ce que je dis, c'est vrai. Vous rêvez.
12: Non, mais enfin, excusez-moi.
15: Bah, si vous voulez venir me voir, venez me voir, écoutez, que de faire chier le monde, là.
12: Non, mais enfin, excusez-moi, mais enfin, c'est quand même pas moi qui vends de l'anglais.
15: C'est pas moi qui a téléphoné, monsieur, c'est vous qui me téléphonez. Bah, pourquoi pas vous me téléphonez alors? Je vous ai rien demandé, moi.
12: Bah, parce que vous êtes quand même hors la loi.
15: Mais je suis hors la loi, de quoi?
12: Bah, de roast beef.
15: Du roast beef. Qu'est-ce que vous racontez, là?
12: À partir du moment où vous vendez de l'anglais, vous voyez, c'est quand même...
15: Mais monsieur, je ne vends pas d'anglais.
12: Ah bah alors là...
15: Mais putain de merde, venez me voir ici, bordel de merde. Je vais vous expliquer, moi.
12: Ah bah je viens.
15: Bah venez, monsieur, mais venez, je vous attends. Puis écoutez, vous n'allez pas me faire chier, si vous avez envie de venir me voir, venez me voir.
12: Ah non, mais bien sûr, non mais... Excuse...
15: Autrement, je vous ferai un procès au cul, moi.
12: Ah bah moi d'abord.
15: Bon, d'accord, ok.
12: Pour recélisme de roast beef.
15: Écoutez, vous me faites chier et c'est tout, point. Virgule, à la ligne.
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16: Oui, allô ?
10: Oui, bonjour, monsieur.
16: Bonjour, monsieur.
10: C'est bien au magasin de vêtements pour hommes.
16: Oui ?
10: Monsieur Delaplay à l'appareil. Mmh. C'est le secrétaire général de la FNEF, Fédération Nationale d'Exhibitionnisme à la Française. Je vous passe, monsieur le président.
16: Oui ?
10: Merci. Allô ?
16: Oui, allô ?
10: Bonjour, monsieur.
16: Bonjour, monsieur.
10: Monsieur Le Duret à l'appareil, président de la FNEF, Fédération Nationale d'Exhibitionnisme à la Française. Mmh. Alors, nous avons notre grand championnat, vous savez, la poule finale. Vous avez vu les affiches en ville, non ?
16: Non, j'ai pas pu voir.
10: Ah, bon. Nous avons la finale, donc, dimanche, en poulain, hein, éliminatoire pour les phases finales, donc, de National. Donc, tous les exhibitionnistes qui viennent dimanche ont besoin d'avoir, et c'est obligatoire, hein, une gabardine standard. Qu'est-ce que vous avez à leur proposer ? Parce qu'il nous en faut une bonne vingtaine.
16: Eh bien, moi, ce que je vais vous proposer, c'est de rappeler demain matin. Vous aurez le responsable du magasin et il sera en mesure de vous dire.
10: Mais déjà, qu'est-ce que vous avez comme couleur, vous, déjà, à nous proposer ?
16: Gabardine, vous appelez ça la veste ou la veste un peu plus longue ?
10: Ah, c'est plus long, il faut pas qu'on voit le bas-ventre, hein, évidemment. Hein. Vous connaissez un peu notre spécialité, les exhibitionnistes. Hein. Nous avons besoin de gabardines, évidemment, qui vont presque jusqu'aux genoux. Donc, il faudrait qu'on puisse déboutonner, voyez-vous, la gabardine en 3 secondes chrono. Hein. Ouvrir la braguette, sortir notre engin, refermer. Avant que la police, évidemment. Donc, c'est de la gabardine très souple, hein, non irritable, avec des tissus non synthétiques. Hein.
16: Ça, je ne vais pas avoir. Même en commande, ce sera toujours en polyester, ce sera toujours du synthétique.
10: Ah oui, mais si ça vient en contact de notre sexe, avec la peau du gland, on va faire des allergies. Hein.
16: Écoutez, moi, ce que je vous propose, c'est de me rappeler demain le responsable du magasin. Il sera plus apte à vous dire ce qu'il peut avoir. Et lui sera capable de vous dire au niveau des prix.
10: Oui, parce que si on en prend 20, j'imagine qu'on peut avoir une petite réduction.
16: Oui, il y aura une réduction, ça c'est sûr.
10: En contrepartie, je vous garantis, hein, vous pouvez noter, tous les exhibitionnistes auront, hein, nous accrocherons sur notre sexe un petit panneau, vêtements, avec votre adresse pour vous faire de la publicité.
16: Ben écoutez, vous rappelez demain matin et puis lui, il essaiera de voir ce qu'il peut faire.
10: Vous avez noté ?
16: Oui.
10: Je vous écoute.
16: Je peux pas trop le dire en magasin, ça se fait pas trop, il y a des clients.
10: Bah, et alors ?
16: Je dirais que... vous accrocherez une pancarte sur votre sexe pour montrer vêtements pour faire de la pub.
10: C'est pas un beau geste, ça ?
16: Ah si, c'est un beau geste.
10: Bah alors, qu'est-ce qu'on dit ?
16: Merci.
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16: Allô.
17: Bonjour madame, c'est bien l'entreprise de jardinisme.
18: Ouais, bonjour monsieur, oui, dites-moi.
17: J'ai un petit problème, c'est que j'ai installé un cabanon dans mon jardin.
18: Ouais.
17: Et je savais pas, mais il faut payer une taxe dessus.
18: Oui.
17: Donc j'ai dit que c'était votre cabanon, ce qui me permet de ne pas payer la taxe.
18: Ah, mais enfin, moi, c'est à ce moment-là, c'est moi qui vais être redevable de cette taxe.
17: C'est ça.
18: Ah, mais pourquoi que vous voulez que ce soit moi qui la paye ?
17: Parce que je vous ai déclaré propriétaire.
18: Bah non, et pourquoi voulez-vous que je devienne propriétaire ? Quelque chose qui...
17: Parce que c'est votre nom sur les papiers que j'ai fait.
18: Ah, bah non, bah, c'est un fou ça, monsieur. Je vois pas pourquoi, moi, j'irais prendre ça en charge.
17: Parce que sinon, c'est moi qui vais devoir le payer.
18: Ah, ouais, bah, qui serait logique, un peu quelque part.
17: Bah non, je préfère que ce soit vous.
18: Ah, bah non, c'est une affaire à dormir debout. Je vais te porter le chapeau, quelque chose que je suis pas responsable.
17: Non, mais on peut dire que c'est des choses que vous êtes officiellement responsable.
18: Non, il n'y a pas d'officiellement. Non, attendez, c'est un truc à dormir debout, ça. Attendez.
19: Oui, allô.
17: Bonjour madame, comme j'expliquais...
19: Non, rien du tout, je ne veux pas participer à ce type de démarche.
17: Oh là là, vous me le dites maintenant ?
19: Bah dites, qui c'est qui a fait la démarche en premier monsieur ? Vous êtes parti où là ?
17: Ah oui, ah bah parlons-en des démarches, c'est moi qui ai tout fait.
19: Vous êtes complètement à la main, c'est quoi cette histoire là ?
17: Sympa, je remplis les papiers pour vous.
19: Mais c'est pour vous ?
17: Je fais vos attestages, j'envoie votre dossier.
19: T'as pas compris, je ne marche pas dans votre combine monsieur.
17: Oh, tout de suite, combine.
19: Bah putain, vous m'avez rien
17: dit. Non, je vous explique, d'abord, vous allez payer la taxe.
19: Mais vous êtes complètement à la main, ça va aller, vous êtes parti où là ?
17: Elle va pas se payer toute seule de toute façon la taxe de mon cabanon.
19: Oh putain, vous savez, j'ai complètement à la masse.
20: Allô ?
17: Bonjour monsieur.
20: Non madame.
17: Si vous voulez.
20: Vous êtes en faute, vous assumez votre faute monsieur, je vois pas ce qu'on a à voir là-dedans.
17: Bah, c'est qu'il faudrait régulariser votre situation parce que...
20: Bah régulariser, vous voulez que je régularise quoi monsieur ? C'est chez vous votre cabanon, c'est pas chez moi. C'est votre cabanon, j'ai pas de cabanon. Vous débrouillez avec votre cabanon, mais c'est quoi ce bordel là ?
17: Si, parce que comme mon cabanon est devenu votre cabanon, il faut que vous fassiez une déclaration cabanon pour une taxe cabanon.
20: Bah je n'ai pas de cabanon monsieur, je vois pas pourquoi je vais vous payer un truc qui est pas à moi. Enfin, c'est débile votre truc, non ?
17: Bah non, vu que ça m'évite de payer.
20: Bah si, c'est débile votre truc, parce que vous avez mis un cabanon chez vous, vous l'avez pas déclaré, alors maintenant c'est moi qui vais avoir les emmerdes.
17: Voilà, vous voyez, rien de sorcier.
20: Bah bien sûr, vous voulez que je fasse un chèque aussi, mais vous voulez que je fasse quoi ? Je paye votre taxe avec moi ?
17: Oui, alors ils m'ont dit que vous pouvez payer soit en chèque, soit par virement.
20: Non mais je paye rien du tout monsieur, mais non mais vous vous prenez pour qui là ?
17: Non mais on s'arrangera après.
20: Non, il n'y a pas d'arrangement. J'hallucine, bah, c'est comme si que je vais mettre un cabanon et puis je vais dire bah, c'est à mon voisin.
17: Ah bah c'est comme si que c'est tout à fait ça, oui.
20: Je vais... Bah non, mais je sais pas, mais vous êtes tombé sur la tête ou quoi?
17: En revanche, traînez pas pour payer, hein, parce que si vous faites majorer, après, faudra pas dire que c'est ma faute.
20: Non, mais ça sera de ma faute. Bah bien sûr, c'est de ma faute. Non, mais vous avez vu ça où, là?
17: Je dis ça pour vous, parce qu'après.
20: Ouais, vous dites ça pour moi. Bah bien sûr, ouais, vous dites ça pour moi. J'ai pas que ça à faire, monsieur. Allez, bonne journée.
17: Non, attendez, c'est pas fini.
20: Qu'est-ce que vous voulez encore?
17: J'ai aussi un petit souci avec ma piscine.
20: Oh, c'est encore quoi ça?
17: Bah, c'est que j'ai pas payé la taxe non plus.
20: Vous voulez pas déballer un mars avec nous?
17: Non, mais si vous pouviez juste la compter en même temps que le cabanon.
20: Ouais, mettez-toi en même temps. Ouais.
17: Tant que j'y suis, j'ai encore quelques traites aussi pour payer ma bagnole.
20: Ouais, bah mettez-la avec aussi, non, tant qu'on y est.
17: Super, merci beaucoup.
20: Mais non, mais.
17: J'osais pas vous demander, je me suis dit, ça va faire trop.
20: Mais c'est quoi ce truc-là? Je vais péter un câble dans deux secondes. C'est une blague là, c'est quoi? C'est un canular que vous êtes en train de me faire là-dedans?
17: Bon, pourquoi?
20: Parce que là, vous êtes en train de m'énerver, mais comme il faut.
17: Ah, parce que oui, c'est un canular.
20: Ouais, c'est quelle radio?
17: Devinez.
20: Bah, devinez quelle radio?
17: Ouais, une radio sur laquelle on se marre beaucoup. Oh, bravo, en cœur en plus.
0: Ah, bah d'accord.
17: Bonne journée, au revoir monsieur.
20: Oui, ben au revoir madame alors.
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23: Oui, allô.
24: Bonjour madame, c'est les affaires sociales de la mairie de Trélot-sur-Marne, pareil. Oui. Nous appelons pour savoir si vous étiez au courant de l'existence de mademoiselle Germaine Ledoux, qui est une ancienne Miss France 1938.
23: Non, ça
24: ne
23: me dit rien.
24: Bon, alors là, donc, je vais vous la passer parce qu'elle veut parler à des femmes, donc je me permets de vous la passer, quoi.
23: Oui.
9: Merci. Bonjour, madame.
23: Bonjour, madame.
9: Mademoiselle Germaine Ledoux à l'appareil.
23: Oui.
9: Miss France 1938.
23: Oui.
9: Vous n'avez pas oublié.
23: Oh, Dieu. Vous ça... savez, hein?
24: Oui.
23: Ah oui?
24: Oui, oui. Ah oui,
9: je sais.
23: Vous savez quoi, comment c'est, hein?
9: Oh, oui.
23: Ouais, oui,
9: oui. Oh, ben, moi, c'est pareil, hein.
23: Ah, oui.
9: Hein, ben, maintenant, c'est fini, hein.
23: Oui, hein.
9: Quand je dis ça, c'est à propos de moi.
23: Mais vous savez, moi, je ne suis pas... Non, non, hein, je ne suis pas...
9: Ah, non, ben, j'ai pas dit ça, hein.
23: Non, non, non, non, non, non, non, non, non.
9: J'ai jamais dit que vous étiez...
23: Non, non, non, non, non,
9: hein,
23: non, non.
9: Hein,
23: non,
9: vous... Non. On peut pas dire.
23: Non, non, non, non.
9: Si, parce que sinon...
23: Oui, non, non, non, non, non, non, non, mais vous savez, hein.
9: Oh, là, là, là, là, là.
23: Ah, c'est vrai, hein.
9: Oh, c'est... C'est plus que vrai, c'est, ah. C'est sûr.
23: Ça, c'est vrai, hein, madame, mademoiselle, hein. C'est tout pareil, hein.
9: Oh là.
23: Ah oui, oui, oui, oui.
9: Je sais pas si vous êtes comme moi.
23: Ah non.
9: Ah non.
23: Ah non, ah non, non, non.
9: Ah, vous êtes pas comme moi.
23: Ah non.
9: Oh.
23: Mais je ne sais pas dire,
9: Ah, hein. Ah bah non.
23: Non, non, non, non, non, non.
9: Enfin.
23: Ouais, enfin, c'est...
9: Ah, ouf. Oh là.
23: Bah oui, bah oui. Ah oui.
9: Comment qu'on peut dire,
23: Non, je ne sais pas, hein. On peut pas, on ne sait pas comment dire, hein.
9: Oh non.
23: Non, non, non, non, non. Oh non, oh non.
9: Oh là.
23: Oh non, vous savez.
9: Ouf. C'est difficile.
23: Ah oui, ça c'est vrai, ça c'est vrai.
9: Oh, je sais pas si vous... Si. Non.
23: Ah, je ne sais pas, vous savez.
9: Oui.
23: Non, non.
9: Non.
23: Ah non, ah non.
9: Oui, bon. Bon, ben, je vous repasse le monsieur, hein.
23: Oui, oui, oui.
24: Merci. Allô?
23: Allô, monsieur?
24: Oui, alors, ça s'est bien passé?
23: Ben oui, mais vous savez, hein, je suis comme...
24: Oui.
23: Ben oui, c'est pareil, hein.
24: Ah bon.
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25: Allô.
17: Bonjour madame, c'est bien le magasin de bricolage?
25: Oui, monsieur.
17: Si vous voulez.
25: Oui.
17: Monsieur Martin, société Martin Sécurité.
25: D'accord.
17: On va venir poser une surserrure par-dessus la serrure extérieure de votre magasin.
25: Oula, pourquoi vous... Moi, je vous ai rien demandé.
17: Non mais c'est parce qu'on teste un nouveau système. Vous, vous gardez la clé de votre serrure et nous, on garde la surclé de la surserrure.
25: Et de quel intérêt?
17: De l'intérêt que comme il faut les deux clés pour ouvrir et fermer le magasin, il y a double sécurification.
25: Mais non, mais je veux pas de ça. Mais moi, je suis autonome sur ma fermeture et mon ouverture de magasin.
17: Vous, vous arrivez à quelle heure le matin?
25: Bah,
17: 6h15. Oula, on va plutôt dire 7h, 7h30.
25: Non, mais, non, mais qu'est-ce que c'est que ce truc-là? Putain, mais vous comprenez pas ou quoi? C'est ma porte, c'est le droit d'ouvrir
17: voilà,
25: mon magasin.
17: Voilà, c'est ça, faut quand même que vous puissiez entrer dans votre magasin.
25: Ben, j'ai mes clés.
17: Oui, mais vous n'aurez pas les surclés de la surserrure.
25: Et ça veut dire que je peux pas venir ouvrir mon magasin si personne n'est venu ouvrir la surserrure avant.
17: Voilà, c'est tout l'intérêt du système.
25: Non, mais si j'ai envie de venir bosser à 4h du matin, il y aura personne qui sera venu ouvrir ma porte avant moi.
17: Oh, bah non, 4h du matin.
25: Bon, bah alors, ben, alors, moi je suis libre de mes horaires de travail quand même.
17: Après, je peux demander un extra.
25: Mais non, mais.
17: Si, si, attendez.
24: Validage d'une ouverture à 4h du matin.
25: Non, je donne pas trop, vous comprenez rien, c'est pas possible.
17: C'est bon, il y aura quelqu'un pour vous escorter à 4h. En revanche, il faudra évidemment refermer le magasin à 10h du matin ce jour-là.
25: Mais on veut pas de votre service, vous ne comprenez pas ou quoi?
17: Et si on coupe la poire en deux?
26: Oui.
17: Ah, bonjour monsieur, j'étais en train de voir pour les horaires.
26: Mais non, mais monsieur, vous forcez les gens.
17: Moi, je force? Non.
26: Si, si, vous forcez, non, mais attendez.
17: Ah non, je force pas.
26: Si.
17: Bon, bah, qu'est-ce que vous faites? Vous annulez?
26: Oui, non, annulez.
17: Très bien, donc j'annule. Ce qui implique bien sûr des frais d'annulage pour notre serveuriste.
26: Vos pratiques sont vraiment très très douteuses.
17: Qu'est-ce qu'elles ont mes Patrick?
26: Non mais en fait vous comprenez rien du tout, parce que je vous ai dit qu'il faut annuler.
17: Oh là là, donc là vous annulez une deuxième fois. Bah oui, bravo, parce que moi, entre-temps, j'avais survalidé l'annulation. Donc là, ça veut dire qu'il faut que je surannule.
26: Non, arrêtez un petit peu. Je veux bien être gentille, mais là, il y a des limites.
17: Et c'est pour vous, hein. Si vous annulez deux fois, je dois vous facturer deux fois. Donc
26: non, arrêtez, mais franchement.
17: Pardon, mais si vous changez tout le temps d'avis, je peux pas deviner.
26: Non, mais monsieur, excusez-moi de l'expression, mais je suis pas si conne, hein, quand même.
17: Je m'excuse, mais qui c'est qui propose de faire venir un serruriste dans l'histoire?
26: Bah, c'est vous.
17: Ah, donc on est bien d'accord là-dessus.
26: Bah.
17: Pour résumer, donc je vous envoie mon sur-serruriste à 4h du matin.
26: Mais il y a personne qui va venir parce que j'accepte rien du tout, vous comprenez ça?
17: Oh là là là là, je comprends surtout que vous annulez une troisième fois.
26: Je annule une troisième fois.
17: Oui, donc je suis obligé de surfacturer.
26: Non.
17: Bah, si.
26: Franchement, j'ai des clients dans le magasin, ils rigolent là, monsieur. Non mais franchement, ils rigolent.
17: Oui, ah bah moi aussi.
26: Mais vous avez fumé quoi ce matin? Franchement, non mais là...
17: Sinon, vous pouvez survalider.
26: Vous m'avez dit votre nom?
17: Oui, monsieur Martin.
26: C'est très bien. Ma sœur, elle est gendarme.
17: Ah oui?
26: Oui, bah c'est pour ça que je vais voir la question, vous inquiétez pas.
17: Ah mais attendez, parce que moi j'ai ma sœur qui est gendarme aussi, justement. Oh, bah ça c'est dingue.
26: Ah oui, bah moi, elle est...
17: Bah moi la mienne, elle est chef.
26: Oui, elle est gradée, bah oui, je suis sûre.
17: C'est ça, elle est galonnée, en veux-tu, en voilà.
26: Oui, bah oui.
17: Pour vous dire, elle est commissaire.
26: Elle est commissaire,
17: oui. Oui, commissaire Martinette.
26: Elle est commissaire.
17: Bien sûr.
26: Oui, surtout que gendarmerie, c'est pas commissaire, c'est à la police.
17: Ouais, mais ça c'est parce qu'elle est commissaire de gendarmerie policière.
26: Non mais...
17: Ah bah si, d'ailleurs, elle est justement à côté de moi.
26: Oui.
17: Vous voulez que je vous la passe?
26: Bah allez-y, on va voir.
17: Très bien. Martinette, je te passe le monsieur.
26: Oui, bah oui, moi il n'y a pas de problème.
17: Oui, allô?
26: Allô?
17: Bonjour monsieur, commissaire Martinette à l'appareil.
26: Non.
17: Comment ça, non?
26: Non mais monsieur, c'est le même voix.
17: Ah mais pas du tout, je suis commissaire de police gendarmière.
26: Franchement, vous me prenez vraiment pour une demi-heure.
17: Ah non, mais je ne suis pas du tout la même personne.
26: Monsieur, j'ai pas que ça qu'à faire.
17: Oui, ben croyez-moi, à la brigade du commissariat de peloton, on n'a pas que ça qu'à faire non plus.
26: Papa.
17: Et non, ce n'est pas la peine de me passer votre papa.
26: Ouais.
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0: Allô?
9: Allô, bonjour madame.
0: Bonjour.
9: C'est la société protectrice des animaux.
0: Oui, bonjour madame.
9: Ah, bonjour. Dites-moi, je viens d'avoir un petit accident de voiture.
0: Oui.
9: Mon véhicule est un peu endommagé. Moi, je suis indemne. Mais je crois que j'ai renversé une vache. Et je voulais savoir ce qu'il fallait que je fasse. Parce que c'est la première fois que... Mon mari est mort, voyez-vous, il y a 2 semaines.
0: Ah.
9: Et c'est la première fois que je prenais la voiture.
0: Oui.
9: Et bon, ben, je suis sorti de la route et j'ai pris par les champs, quoi.
0: Oui.
9: Parce que je voyais...
0: Et la vache, elle est abîmée?
9: Comment?
0: La vache.
9: Oui.
0: Elle est abîmée?
9: Abîmée, ça se trouve où, ça?
0: Non, est-ce qu'elle est abîmée? Est-ce qu'elle est morte?
9: Ou elle est sur le flanc. Et vous savez, il y a sa corne qui a crevé le pneu, quand même, hein.
0: Oui, elle est choquée, là. Elle est peut-être pas morte. Il faut que vous voyiez la gendarmerie, hein.
9: Ben là, je regarde, je la vois pas.
0: Ben, vous pouvez pas la voir. Il faut lui téléphoner à la gendarmerie.
9: Mais je vais me faire gronder. Parce que j'ai pas mon permis de conduire, c'est ça.
0: Oh, bonne mère.
9: Oh oui, j'ai confondu, vous savez, les freins et l'accélérateur.
0: Oh là là. Et vous pouvez pas bouger la voiture.
9: Ben, je vais essayer, mais le problème, c'est que si je bouge la voiture, la vache, elle va venir avec.
0: Pourquoi? Parce qu'elle elle est coincée avec la voiture?
9: Elle a sa corne dans le pneu.
0: Oh! Et vous avez personne autour?
9: Attendez, je regarde. Hein. Il y a un monsieur, mais il est loin.
0: Eh ben, il faut lui faire signe. Hein.
9: Comment?
0: Parce qu'il faut couper le pneu pour pouvoir libérer la vache. Hein.
9: Comment je peux faire signe? Je lève la main?
0: Oui.
9: Je dois monter sur le capot?
0: Ah ben non, vous allez tomber, alors.
9: Oh mon Dieu! Oh mon Dieu, ça bouge!
0: Mais non, vous allez tomber!
9: Oh!
0: Allô? Allô, vous êtes tombé?
9: Oh, je suis tombé!
0: Ah ben voilà!
9: Je me suis coincé sous la vache!
0: Oh, bonne mère!
9: Ah, je crois qu'il y a le monsieur qui arrive!
0: Ah bon? Ben il va vous aider!
1: Oh là, ben, qu'est-ce qui se passe là?
0: Oh là là là là là là!
1: Allô?
0: Oui, monsieur, je suis la Société protectrice animaux de La Rochelle. Cette dame vient de me téléphoner.
1: Quelle dame? Il n'y a personne, madame. Il y a une voiture, il y a une vache qui est coincée.
0: Eh bien, la dame, elle est sous la voiture, regardez.
1: Sous la voiture?
0: Sous la voiture ou je sais pas quoi.
1: Attendez, je regarde. Non, sous la voiture, il n'y a personne. Hein.
0: Eh bien, elle n'est pas sous la vache, non?
1: Ah, mais attendez, comment voulez-vous que je soulève la vache? Parce que la vache, elle a sa corne qui est dans le pneu, en plus.
0: Il faudrait couper le pneu pour libérer la vache. Mais la dame, elle était là, la dame. Elle est coincée.
1: Attendez, je vois, on dirait une jambe qui dépasse sous la vache.
0: Ah ben voilà.
3: Au secours !
0: Au secours, oui.
1: Je soulève la patte de la vache, mais dites donc, c'est lourd, hein ?
0: Oh là là !
1: Oh là là ! Aidez-moi, madame, s'il vous plaît.
0: Oui.
1: Si vous pouvez me soutenir, madame, parce que c'est très lourd, là.
0: Écoutez, moi, je peux téléphoner à la gendarmerie, si vous voulez.
1: Non, moi, je suis gendarme, ça va, mais... Oh. Moi, je vais dire Oïs, si vous pouvez m'aider avec Oïs, ça va m'aider.
0: Oïs ! Oïs !
1: Oh.
0: Allez, ouf !
1: Oh.
0: Allez, fort !
1: Oh.
0: Allez !
1: Ouf.
0: Soulevez !
1: Oh.
0: Oh là là là là !
1: Oh.
0: Allez, hop !
1: Oh.
0: Est-ce que vous la voyez ?
1: Je vois sa jambe.
0: Oh là là, elle va être étouffée.
3: Au secours, j'étouffe !
1: J'entends sa voix.
0: Oui, vous entendez sa voix. Est-ce que vous allez pouvoir la soulever ?
1: Oh, je soulève encore la vache ! Oh.
0: Attrapez pas de hernie, hein ?
1: Oh.
0: Allez, du courage !
1: Ça y est, je la tiens !
0: Ah, vous la tenez !
1: Attendez, je la soulève pas les jambes !
0: Bon.
1: Oh mon Dieu !
0: Oh là là là là là là !
1: Oh mon Dieu, je respire !
0: Ouais, elle respire, bon !
1: Oh.
0: Alors, monsieur, maintenant, je vais vous expliquer ce qu'elle m'a dit.
1: Mais comment vous avez fait pour...
0: Alors, monsieur le gendarme...
1: Comment vous avez fait pour renverser une vache ou...
9: Eh bien, voilà, je roulais sur la route et je déteste les vaches. Il y en a une qui m'a coupé la route. Et donc, au moment où elle me coupait la route, j'étais en ligne avec la dame de la SPA. Et donc, la dame de la SPA m'a dit, il faut lui rentrer dedans, il n'y a pas de souci, il faut lui rentrer dedans.
0: Ah non.
9: Alors, j'ai foncé dans la vache.
0: Oh non.
9: Ensuite, la dame m'a dit, montez sur le capot.
0: Oh là là.
9: Pour faire signe aux gendarmes.
0: Je lui ai défendu de monter sur le capot. J'ai dit, madame, vous allez tomber. Alors, non, c'est pas possible, ça, hein.
1: Bon, en même temps, attendez.
0: Mais elle a pas de permis, hein, cette dame.
1: La vache est toujours vivante, en plus.
0: Ben, si elle a la corne de prise, elle peut pas se libérer, la vache.
1: Attendez, je fais marche arrière avec la voiture.
0: Oh non, mais ça va pas dans sa tête, cette femme. Pensez que je lui ai pas dit de monter sur un capot. Allons.
1: Oh, la vache se libère.
0: Bon.
1: Et la vache repart, elle nous fait un petit signe de la tête amical.
0: Voilà, c'est une belle histoire.
1: La vache a une larme à l'œil.
0: Ah oui, ça m'étonne pas.
1: Elle me reconnaît,
0: parce
1: on
0: qu'elle
1: dirait.
0: Elle doit être contente. Et vous pourrez aller lui dire bonjour de temps en temps, elle va vous reconnaître.
1: Pâquerette,
0: voilà. Je cherchais... Il faut lui mettre une pâquerette à l'oreille.
1: Je prends la pâquerette, je lui mets sur l'oreille.
0: Voilà.
1: Ouais, oui, c'est vrai qu'elle est jolie. Mais elle me reconnaît, elle me regarde. Hein. Je suis son sauveur.
0: Oui, mais je suis sûr qu'elle doit vous bénir, là. C'est magique, ça.
9: Et moi, je fais quoi, maintenant, dans cette histoire ?
1: Eh ben, vous me suivez, parce que sans permis de conduire, là, ça va barder pour vous.
9: Oh ben non.
0: Elle a peur.
1: Vous croyez ?
0: Oui. Elle a très peur, mais je crois qu'elle a perdu un peu la tête, cette dame.
1: Vous avez quel âge, madame ?
9: 103 ans.
0: Combien ?
1: Elle a 103 ans.
0: 103 ans. 103 ans sans permis. Et elle emboutit une vache. Et un gendarme la libère. Écoutez. Et comme je vais expliquer ça ? Oh là là, c'est...
1: Vous savez ce que je crois qu'ils vont vous dire ? Ils vont vous dire que c'était une blague pour la radio Rire et Chanson.
0: Vous êtes comment vous appelez ?
1: Jean-Yves Lafesse.
0: Oh, c'est pas vrai. Dites-moi Jean-Yves Lafesse, vous m'avez regardé un jour à votre radio, hein ? Je m'en souviens.
1: Quoi, c'est la deuxième fois ?
0: C'est la deuxième fois. C'est pas possible.
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4: Dispensaire.
9: Allô.
4: Allô.
9: C'est le dispensaire pour les animaux.
4: Oui.
9: Bonjour, madame.
4: Bonjour.
9: Monsieur le baron Ledoux, j'habite boulevard Saint-Germain.
4: Oui.
9: Et j'ai un grand malheur avec mon perroquet.
4: Oui.
9: Oh mon Dieu, il est originaire de la Libye.
4: La Libye, oui.
9: Voilà. Et hier soir, à la télé, ils ont montré la guerre entre le Tchad et la Libye.
4: Oui.
9: Et mon perroquet, il était là, devant la télé.
4: Oui.
9: Et depuis, il n'arrête pas que de dire des bêtises, des cochonneries.
4: Ah bon ?
9: Oui. Et je sais pas quoi faire, moi je
4: Qu'est-ce
9: sais...
4: Qu'est-ce qu'il raconte ?
9: Oh, des cochonneries. Vous voulez que je vous le passe ? Vous allez voir. Attends,
4: oui.
9: Je vais approcher du téléphone. Attendez, j'attrape, hein ?
4: Oui.
9: Viens là, Coco. Allô ?
4: Oui.
9: Voilà, là. Parle, Coco.
4: Coco ? Il écoute, là ?
9: T'as la pris ! T'as la pris !
4: Coco ? Bonjour, Coco.
9: Poufias, poufias, poufias.
4: Mais ça va pas?
9: Allô?
5: Oui?
9: Vous avez entendu?
5: Oui, j'ai entendu.
9: Alors, qu'est-ce que je fais, moi?
5: Alors, attendez, attendez. Ne quittez pas, s'il vous plaît. Hein. Allô?
9: Oui.
5: Monsieur, alors, remettez votre perroquet à côté et faites-le parler. Mais... le docteur écoute, hein?
9: Viens là, Coco! Hein? Coco, viens là! Mec.
5: Écoute, je suis mort de rire.
9: Allô?
5: Oui?
9: Bon, ça y est, attendez, je mets la tête à côté de l'appareil, allez-y.
5: Coco, bonjour.
9: Saloperie!
5: Coco.
9: Saloperie!
5: Mais tu m'avais pas dit ça tout à l'heure.
9: Pas vite. Allô?
5: Oui?
9: Oh, madame?
5: Oui?
9: Vous savez le chinois pour passer le thé?
5: Oui.
9: Le chinois, le petit filtre pour passer le thé? Il l'a mis sur sa tête comme un casque.
5: Ah bon?
9: Oh non, Coco, reviens ici!
5: Écoutez, vous êtes où, monsieur?
9: Madame, il a une fourchette dans le bec, il vient vers moi!
5: Non, c'est pas vrai.
9: Non!
5: Monsieur! Monsieur! Olivier! Écoute, tu sais, il vient de me dire que son perroquet, il a mis une fourchette dans le bec, il est venu vers lui, et après j'entends plus rien. Mais j'entends plus rien, ça tombe, il a foutu un coup de fourchette. Allô?
9: Saloperie!
5: Coco!
9: Saloperie!
5: Coco, t'exagères, hein? Qu'est-ce que t'as fait à ton maître?
9: Vive la Libye! Vive la Libye!
5: Mais t'es dingue! Pourquoi vive la Libye? Coco?
9: Kadhafi!
5: Kadhafi? Mais qu'est-ce qu'il a, Kadhafi? Hein? Coco? Coco, t'as le combiné, là? Qu'est-ce que t'as fait à ton maître?
9: Ta gueule!
5: Quoi, ta gueule? Je t'en prie, hein. Je peux te dire ta gueule aussi, moi.
9: Ta gueule, ça l'a pris!
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6: Oui?
17: Bonjour, monsieur. C'est bien le bureau de tabac?
6: Moi, c'est madame, hein, mais bon.
17: Oh, excusez-moi, monsieur.
6: C'est madame, c'est pas monsieur. J'ai pas une voix d'homme.
17: Oui, si vous le dites.
6: Ben ouais, quand même.
17: J'ai acheté des cigarettes chez vous.
6: Oui?
17: Et elles sont défectueuses.
6: Elles sont défectueuses.
17: Ah, bah oui, j'en ai fumé plein, j'ai pas perdu un gramme.
6: De quoi vous me parlez?
17: Eh ben, je me suis mis à fumer pour maigrir, mais vos clopes ne fonctionnent pas du tout.
6: Mais le tabac ne fait pas maigrir, monsieur. Mais d'où vous avez vu que le tabac faisait maigrir?
17: Mon beau-frère m'a expliqué que fumer améliore la santé et notamment les problèmes pondériques.
6: Ben, si votre beau-frère vous a dit des bêtises, nous on y est pour rien.
17: Bon, pour le remboursage de la marchandise, on fait comment?
6: Ah, mais on pourra pas vous la reprendre.
17: Bah si, à partir du moment où vos cigarettes amaigrifiantes ne fonctionnent
6: non,
17: pas.
6: Mais une cigarette ne fait pas maigrir, monsieur.
17: Ah, et ça, vous me le dites que maintenant.
6: Ah, mais attendez, on n'a pas à vous dire qu'une cigarette, ça vous fait maigrir, monsieur. C'est vraiment absurde ce qu'on vous a dit. C'est complètement nul. En aucun cas, on était censé savoir que vous preniez des cigarettes pour maigrir.
17: Ah, attendez.
6: Oui.
17: Heureuse coïncidence, le docteur vient d'arriver. Je vous le passe.
6: Ah, mais bien sûr, pas de souci.
17: Docteur Martin? Oui, monsieur Martin? Je vous passe le monsieur du tabac. Allô?
6: Oui.
17: Bonjour, monsieur docteur Martin, à l'appareil.
6: Docteur Martin.
17: Lui-même, oui.
6: Et votre patient s'appelle aussi Martin.
17: Oui, parce que c'est le cousin de mon beau-frère, du coup, on a le même nom.
6: D'accord.
17: Alors, comme ça, on fait croire que les cigarettes sont amaigrifiantes, bravo.
6: Ah non, pas du tout. C'est votre patient qui vous raconte n'importe quoi parce que c'est entièrement faux.
17: Parce que lui me dit qu'il est venu pour acheter des chewing-gums et que vous en avez profité pour lui glisser deux cartouches de cigarettes dans le sac.
6: Attendez, monsieur, quand même. On va pas s'amuser à lui glisser deux cartouches, mais c'est quoi ce délire-là? Vous me prenez pour quoi, là? Pour un jambon, en fait.
17: Ah, mais pas du tout, monsieur jambon.
6: Parce que là, c'est carrément, c'est hallucinant ce que j'entends au téléphone.
17: On est bien d'accord, excusez-moi.
6: Ah ouais.
17: Oser forcer un client à acheter des cigarettes amaigrifiantes défectueuses, pardon.
6: Ah non, mais en aucun cas j'ai fait ça. Alors si ce monsieur vous raconte n'importe quoi, ça va aller loin. Hein.
17: N'ai jamais voulu de cigarettes.
6: Non mais c'est quoi ça? Ce monsieur a bien voulu acheter des cigarettes, en aucun cas on lui a forcé à acheter des cigarettes. Qui raconte bien la vérité et qui dise que c'est son beau-frère comme il m'a dit à moi à l'instant au téléphone.
17: Même pas vrai, je n'ai même pas de beau-frère.
6: Oh, vous voulez quoi?
17: En plus, ils m'ont obligé à fumer dans le bureau de tabac.
6: Ah non, mais n'importe quoi. En aucun cas on l'a forcé à fumer.
17: Vous exagérez quand même. Parce
6: alors attendez, je n'ai jamais eu ça. Jamais. Ah non, mais là, je tombe des nuls.
25: Oui, allô, bonjour, monsieur.
17: Bonjour, madame, docteur Martin.
25: Vous êtes médecin?
17: Oui, plus ou moins.
25: Bon, alors, si vous êtes médecin, monsieur, vous savez très bien que les cigarettes ne font pas maigrir. Et moi, je vous ai pas vendu des cigarettes pour vous faire maigrir.
17: Ah non, pas à moi, à mon patient.
25: Mais qui, patient?
17: Bah, monsieur Martin.
25: Bah, écoutez, votre patient, vous me l'aurez envoyé.
17: Ah, bonne nouvelle, je le préviens. Martin, mais... tu peux aller te faire rembourser au tabac.
25: Mais je le rembourse pas, hein, je rembourse que dalle, moi.
17: C'est bon, j'ai vu avec eux.
25: Non, c'est pas bon du tout.
17: Ah, allô?
25: Oui, allô.
17: Écoutez, je suis très content qu'on ait trouvé un terrain d'entente.
25: Non, mais il y a pas de terrain d'entente. Moi, il va venir, je rembourserai du tout. Moi, je lui ai jamais vendu des cigarettes en lui disant que ça le faisait maigrir, hein. D'autant plus que cette personne doit être psychologiquement un peu fragile, d'après ce que je suppose, parce que si on dit des choses comme ça...
17: Mais je reconnais la voix, c'est celle qui m'a vendu les cigarettes.
25: Non, mais vous reconnaissez que dalle. Alors je suis très patient, mais bon, si vous avez quelque chose, vous venez me voir, et puis on s'arrangera. Mais moi, je vais pas vous rembourser, je vous l'ai dit de suite.
17: Pardon, c'est Docteur Martin, il me dit qu'il reconnaît la voix, là. Hein.
25: Mais il reconnaît la voix.
17: Ah oui, il est formel, vous êtes la dame qui l'a servi.
25: La dame.
17: Je reconnais la voix.
25: Je suis pas une dame, ça va. Bon, mais là, si tu veux me casser les couilles, tu viens avec avec ton gosse ou ton mec, moi je vais t'arranger deux minutes. Je vais te faire
17: un... Ah bah super, je compte sur vous pour le faire maigrir.
25: Je vais le faire maigrir de suite et je vais te désosser, mon pote.
17: Merci, mon pote.
25: Me casse pas trop les couilles, maintenant tu raccroches ton téléphone de merde.
17: Tu sais quoi, Martin? Je crois que je me suis fait un nouvel ami.
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25: Oui, allô?
9: Allô, monsieur Noir?
25: Oui.
9: Vous êtes bien, dites-moi bonjour. Vous êtes bien 34 de la grue, vous?
25: Oui, oui, oui.
9: Ah, parce que moi, je suis au 15.
25: Oui.
9: Et voilà. Et je me permets de vous appeler parce que je viens d'avoir une portée de chats. J'en ai eu 7 des chatons. Oui. J'ai pas le courage d'aller les noyer, voyez-vous. Et je voulais savoir si vous, qui êtes mon voisin, vous pourriez aller les noyer vous-même cet après-midi.
25: Ah, en fin de soirée. Je suis pris cet après-midi.
9: Ah, oh, c'est gentil. En fin de soirée, vers quelle heure?
25: Oh, 6h30 par là.
9: D'accord.
25: Oui.
9: Bon, il y en a 7.
25: Ah, bon Dieu.
9: Oui, ça fait trop pour moi.
25: Ah non, non, non, puis des chats, bon, bah, il faut les nourrir. Hein.
9: Oui, c'est
25: ça. Vous êtes au numéro 15?
9: Oui, voilà.
25: Quel don, donc, c'est, sans curieux?
9: Alors, Madame Lamolle.
25: Madame?
9: Lamolle.
25: Vous êtes en face chez Mimille, là, non?
9: Oui, comment? Exactement.
25: Ah, c'est la grande maison.
9: Voilà.
25: Oui. Vous avez votre petit-fils avec vous?
9: Exactement.
25: Ah, d'accord, madame.
9: Voilà.
25: Bon, ben, je sonnerai, puis, ben, on les noiera, hein. Parce que...
9: Oui, je peux pas.
25: Ça serait des lapins encore, ça irait?
9: Oui, on pourrait les revendre à la boucherie ou...
25: Oui, non, mais on ferait du pâté de lapin.
9: Ah ben attendez, parce que ça tombe bien. Mon fils, il a un lapin et il m'a mordu.
25: Ah oui.
9: Est-ce que ça vous embêterait également pour le lapin?
25: Qu'est?
9: Mon fils.
25: Oui.
9: Il a un lapin.
25: Oui.
9: Et le lapin, il s'appelle Sam.
25: Oui.
9: Et il m'a mordu.
25: Ah bon?
9: Oui, il m'a mordu.
25: Ah oui.
9: Est-ce que ça vous embêterait
25: de
9: vous en occuper?
25: Oh, ben, je verrai ça en passant ce soir. Hein?
9: Vous pouvez vous en occuper du lapin ou pas?
25: Oui.
9: Ah, c'est vrai?
25: Oui.
9: Et là, vous ferez du pâté ou...
25: Ah, ben, on achète un peu de cochon, puis on mélange, on fait du pâté. Vous voyez, il est gros.
9: Oui, quand même.
25: Ah oui. Bon, ben on fait comme ça, madame. Oui.
9: Et éventuellement, c'est vous qui allez lui tordre le cou ou c'est moi qui le fais? C'est plutôt vous?
25: Non, mais on les saigne, un lapin.
9: Ah, vous croyez?
25: Ah ben si, il faut le saigner. Une bête, ça saigne.
9: Ah mais il faut
25: ça,
9: pas...
25: Ça, c'est pas... La viande, elle n'est pas bonne.
9: Ah, je lui tords pas le cou en vous attendant?
25: Non. Ah non. On reparlera ça tout à l'heure.
9: Oui. Vous savez, pour vous remercier,
25: oui.
9: Hein, si ça vous embête pas. Parce que je suis une dame honnête.
25: Oui.
9: Vous savez, je ne suis pas slave, mais oui. je suis honnête quand même, parce qu'on dit toujours les slaves honnêtes.
25: Oui, non, mais je vous écoute, là, oui.
9: Vous savez, les slaves honnêtes.
25: Oui. Bon.
9: Et je vous ferai une petite gâterie.
25: D'accord. Bon.
9: Ça vous embête pas?
25: Non. Bon, à ce soir, madame.
9: Attendez, et mon voisin, vous le connaissez, Mimille?
25: Oui, Mimille, oui.
9: Il
25: est un peu zozo, hein.
9: Voilà. Est-ce que ça vous embêterait de m'en débarrasser?
25: De vous débarrasser de?
9: Du voisin. Est-ce que ça vous embêterait de noyer avec les chats?
25: Ah non.
9: Mais pourquoi?
25: Ah ben non, je le connais depuis longtemps. Il faut le laisser comme il est, ce pauvre.
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8: Oui. Oui, bonjour.
17: Bonjour, monsieur, c'est bien le café?
8: Oui.
17: Monsieur Martin à l'appareil, société Martin Limited Incorporated. Je suis une société américaine.
8: Vous pouvez me répéter votre nom de société?
17: Bien sûr, Martin Limited Incorporated.
8: Martin Limited Incorporated.
17: Voilà, on est donc spécialisé dans les boissons américaines et autres.
8: C'est pourquoi, monsieur, c'est pour un démarchage?
17: Ah non, pas du tout. C'est parce que je viens vous installer un bar pop-up.
8: Pop-up, c'est quoi ça?
17: Bah, pop-up, c'est un système américain. C'est comme un pop-up store, vous savez, les magasins éphéméristes.
8: Ah, bougez pas, je vous passe quelqu'un. Allô?
17: Bonjour, monsieur.
8: Non, je suis une femme, mais c'est pas grave.
17: Oh non, c'est pas grave. Donc, comme j'expliquais, je vais installer un stand de boissons pop-up sur votre terrasse.
8: Mais bien sûr que non, vous allez sûrement pas installer un stand de boissons. Parce que nous, en fait, on a un café, un bar, monsieur. Vous allez... votre numéro de téléphone?
17: Oh, bah, ça faisait longtemps, volontiers. Donc, 06.
8: Allez-y, 06. Oui.
17: Oui, 06.
8: Alors, 06.
17: Voilà. Encore deux fois 06.
8: 06.
17: C'est ça. Plus 06.
8: Oui, à part 06. Vous avez quoi d'autre dans votre numéro de téléphone?
17: Bah, c'est tout. Ah non, pardon. Et 06, il en restait un.
8: Et 06. Et on va se renseigner.
17: Bon, n'hésitez pas. En attendant, si je m'installe juste sur la moitié de la terrasse...
8: Mais même...
10: Oui, allô?
17: Bonjour madame, nous on s'installe devant mais on peut vous laisser un peu de place, c'est ce que je disais.
10: Non, mais même pas devant.
17: Bah pardon, mais j'ai quand même une licence américaine.
10: Ouais, non, mais après moi je m'en fiche de votre licence américaine. Vous débarquez avec un bar éphémère, c'est quoi cette histoire?
17: Je m'excuse, mais j'ai quand même un décret de Donald Trump qui m'autorise à faire un bar pop-up devant chez vous. Donc si les Américains ils l'ont dit...
10: Les Américains, mais je vais appeler Poutine, moi je vais appeler les Russes, vous allez voir.
17: Oh bah passez-moi ce monsieur Poutine, allons-y.
10: Je vous l'envoie.
17: Oh mais je ne quitte pas.
11: Oui, qu'est-ce qui vous arrive?
17: Ah, bonjour, vous êtes monsieur Poutine?
11: Ben non.
17: Ah, parce qu'apparemment, on devait me passer le patron.
11: Oui.
17: Qui serait un certain monsieur Poutine.
11: Oh ben attendez, je vais vous le passer parce qu'il m'a pas parlé de ça.
17: Qui ça?
11: Ben le patron.
17: D'accord, ben oui, passez-le moi ce monsieur Poutine.
11: Ah non, c'est... Limited, machin, il va venir vendre des boissons américaines, je sais pas.
12: Oui, allô?
17: Et c'est madame?
12: Non, c'est monsieur, moi.
17: Si vous voulez.
12: C'est moi le patron, mais je suis pas au courant.
17: Ah, bah quand même, enchanté, monsieur Poutine.
12: Oui, mais alors attendez, c'est quoi le concept alors?
17: Alors, le concept, c'est que je monte un bar pop-up pour vendre des boissons comme les vôtres, mais américaines.
12: Oui, non, mais vous comptez vous installer où?
17: Oh, bah sur la terrasse, juste devant.
12: Bah absolument pas.
17: Alors sinon, je me mets dedans, dans la salle.
12: Non, bah absolument pas non plus.
17: Mais si, moi je vous laisse la terrasse et vous me laissez l'intérieur.
12: Bah, vous êtes gentil, vous. Mais non, mais ça va. Vous allez pas vendre des boissons devant chez moi alors que j'en vends déjà.
17: Ouais, mais les nôtres, comme ce sont des boissons américaines, on paye pas les taxes, donc on peut les vendre 10% moins cher que vous.
12: Bah et alors, sans déconner, vous voulez pas non plus vendre à 50 centimes?
17: 50 centimes, non, mais ce qu'on peut faire, si vous préférez, c'est que moi, je m'aligne sur vos prix.
12: Non, mais vous avez pas à vous aligner sur mes prix. Tout ce que vous vendez, c'est moi, je le vends pas.
17: Non, mais vous, en même temps, vous augmentez tous vos prix à vous de 10%.
12: Eh ben alors, moi, je m'en fous.
17: Bah, comme ça, tout le monde y gagne.
12: Ouais, d'accord, allez.
13: Attends, allô?
17: Eh bonjour madame, je croyais qu'il n'y en aurait plus.
13: Vous devez vendre des boissons américaines devant chez moi?
17: Voilà, c'est ce que j'ai expliqué au patron. Moi je m'installe peinard sur la terrasse.
13: Bah viens te mettre devant, oui, ça va bien se passer.
17: Super, alors si ça te dérange pas, est-ce que tu peux déjà commencer à faire un peu de place?
13: Ça vous dérange pas, on dit. Si ça vous dérange pas.
17: Oh pardon, je croyais qu'on se tutoyait.
13: Non, se tutoie pas, non.
17: Oh bah excuse-moi.
13: Voilà.
17: En fait, tu préfères que je te vouvoie?
13: Oui.
17: Ok, donc pas de problème, je vais te tutoyer.
13: Allez.
17: Je vais te vouvoyer.
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15: Allô?
27: Oui?
15: Oui, bonjour madame.
27: Bonjour monsieur.
15: Je me permets de vous appeler, c'est un ami qui m'a donné votre numéro.
27: Oui?
15: Il m'a dit tu ferais bien de les appeler, ils peuvent peut-être t'aider.
27: Qu'est-ce qui se passe monsieur?
15: Ah, bah ça va très bien.
27: Ah bon, mais pourquoi votre ami vous a donné ce numéro de téléphone?
15: Comment vous avez deviné mon numéro de téléphone?
27: Ah, je ne l'ai pas deviné, monsieur, c'est vous qui m'avez téléphoné.
15: Mais vous m'avez appelé André.
27: Ah non, du tout.
15: Vous ne m'avez pas dit André.
27: Qui vous a conseillé de nous appeler exactement?
15: C'est un ami que je vais voir à peu près une fois par semaine.
27: Oui.
15: Mais c'est un ami bizarre, il faut que je le paye.
27: Ah, d'accord.
15: C'est un...
27: C'est un docteur?
15: Je ne sais pas, il me donne des petits machins à avaler pour manger.
27: Mm-hmm.
15: Mais attendez.
27: Oui.
15: Mon ami... Il est médecin.
27: Ben, je suppose qu'il vous donne des petites choses à manger.
15: Mais je suis un oiseau, madame. Il me donne des petites graines, moi.
27: Ah bon?
15: Ben oui, comme ça, après...
27: Et pourquoi il vous a dit de nous appeler, alors? Je comprends pas, puisque vous allez si bien.
15: Parce que ce soir, il m'a dit, ce soir, je peux pas vous faire la cuisine, quoi.
27: Il est dans un... Vous voyez où, exactement, cet ami?
15: Dans ma cage, madame.
27: Dans votre cage?
15: Oui.
27: Mais écoutez, je peux prendre votre adresse et votre nom et puis je vais vous envoyer quelqu'un qui va vous amener à manger pour ce soir.
15: Mais je peux venir vous voir si vous voulez.
27: Non, ça c'est pas possible.
15: Mais moi je suis un oiseau et je me déplace aussi chez les gens, mais ils ont fermé la cage ce matin.
27: Mais vous pouvez peut-être l'ouvrir pour si je vous envoie quelqu'un, vous ouvrez juste 5 minutes.
15: Oui, mais alors c'est un truc, alors attendez, parce que...
27: Faites attention de ne pas vous échapper.
15: Non, non, le problème... Attendez, je vais essayer d'ouvrir la porte, quoi. Mais la cage, elle est bloquée. Hein.
27: Allô?
15: Je vais essayer, madame.
27: Pardon?
15: Je vais essayer d'ouvrir la porte.
27: Allez-y, essayez.
15: J'ai fermé! Ma cage est fermée!
27: Allô, monsieur, revenez, on va trouver une solution. On va appeler un serrurier. Allô?
15: Allô?
27: Oui, mais vous inquiétez pas, ça, une porte, ça s'ouvre toujours. S'il faut, on appellera un serrurier, on appellera quelqu'un comme ça qui est spécialiste pour ouvrir les portes.
15: Attendez, je m'envole, je change de branche.
27: Allô? Vous êtes sur une autre branche?
15: Allô?
27: Oui?
15: Je suis tout en haut de l'arbre.
27: C'est beau de là-haut.
15: Je trouve plus mon nid. Et qu'est-ce que je fais?
27: Ben écoutez, monsieur l'oiseau, on va vous aider, monsieur. Ne vous inquiétez surtout pas.
15: Et attendez.
27: Oui, il est où votre arbre?
15: Attendez, je vais essayer de m'envoler encore plus haut.
27: Oh là là. C'est peut-être pas la peine d'aller plus haut.
15: Attention, j'y vais.
27: Allô?
15: Oh mon Dieu. Allô?
27: Oui, vous me donnez votre nom et votre adresse, monsieur, d'accord? Et puis on va venir vous aider.
15: J'ai cassé mon bec.
27: Ben oui, justement, on va venir vous le réparer.
15: Oh mon Dieu, j'ai cassé mon bec.
27: Bon.
15: Attends.
27: Comment vous vous appelez? Vous avez bien un nom.
15: Oui, qui c'est qui est là? Qui c'est qui a frappé? Ah, bonjour, Dumoulin.
27: Ah, ben quelqu'un,
15: super. Entrez.
27: André?
15: Je suis avec votre femme au téléphone, rentrez.
27: Allô, André?
15: C'est votre femme, je vais vous la passer.
27: Quand oui, oui, passez-moi là.
2: Ma femme, qu'est-ce qu'elle fout là? Allô, Simone?
27: Non, non, c'est une erreur. Urgence psychiatrie à l'appareil. Est-ce que vous pouvez me donner le nom et le prénom de ce monsieur et son adresse? Je crois qu'il a besoin de soins.
2: Quel monsieur?
27: Le monsieur, monsieur André?
2: Il n'y a pas de monsieur ici, madame.
27: Ah.
2: Il y a un oiseau.
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16: Allô?
17: Bonjour madame, c'est bien la boulangerie?
16: Oui.
17: Monsieur Martin à l'appareil, les chantiers Martin. Je vais passer tout à l'heure vous coller la mousse.
16: Quelle mousse?
17: La mousse isolageante que je vais coller sur votre façade pour faire une rénovation énergétiste.
16: Ah bah non, il n'y a rien du tout à faire monsieur.
17: Si si, je vais vous mousser toute la façade, la vitrine, la porte.
16: Non mais il n'y a rien du tout à faire monsieur, c'est bon.
17: Vous inquiétez pas, je vais mousser que l'extérieur, donc tant que vous restez à l'intérieur de la boulangerie...
16: Mais monsieur, il n'y a pas d'affaire à l'extérieur, vous n'avez rien à faire monsieur. C'est pas la peine d'assister, donc merci, au revoir.
17: Ouais, enfin merci deux secondes parce que moi je vous avais contacté il y a 15 jours.
18: Vous voulez quoi exactement?
17: Ah, bonjour monsieur, donc comme je disais, je vous ai appelé il y a 15 jours pour vous parler du chantier.
18: Et vous avez eu quelqu'un qui vous a répondu?
17: Bah non, il y avait personne.
18: Bon, alors?
17: Eh ben alors, je me suis dit, vu que vous avez pas décroché et qu'en plus, vous m'avez pas rappelé pour vous opposer aux travaux, c'est forcément que vous êtes d'accord.
18: Ah ouais, parce que maintenant, il faut vous téléphoner pour vous opposer.
17: Bah sinon, on peut pas deviner, je m'excuse.
18: Alors, ce qu'on va faire, c'est que je vais vous passer mon mari, puis vous allez vous expliquer avec lui, ça va pas être la même.
17: Ah, avec grand plaisir, merci monsieur.
19: Oui, allô?
17: Oui, allô?
19: Oui, c'est moi le responsable.
17: Bonjour, madame.
19: Vous dites, je viens, on fait ça, nanani, nanano. Non, y a rien qui va se faire chez moi.
17: Bah oui, mais le problème, c'est que l'autre fois, j'ai appelé. Il devait être quoi, 20h, 20h30?
19: Vous appelez la boulangerie à 20h, on est fermé à 19h. Qu'est-ce que vous allez me monter en l'air, là?
17: Pardon, enfin, personne n'a décroché.
19: Et t'as laissé un message?
17: Bon, non, je voulais pas vous embêter.
19: Bah voilà, donc c'est tout.
17: En plus, je me suis dit, si vous étiez pas d'accord, forcément, vous auriez décroché pour me le dire.
19: Mais si tu m'appelles à... Hey, connard, écoute-moi bien.
17: Ouais.
19: Si tu m'appelles à 20h que le magasin, il est fermé à 19h, comment tu veux que je t'aie au téléphone?
17: Bah, tout simplement. Décrochant.
19: Mais t'es con ou bien, putain? Tu m'appelles à 20h le soir, le magasin est fermé à 19h, comment tu veux que je te dise quoi que ce soit?
17: Bah fallait me rappeler.
19: Mais fallait te rappeler, mais arrête d'être con, putain.
17: Oui, bah c'est pas ma faute non plus.
19: Ah bah c'est pas votre faute. Eh, faut en déconner, c'est...
17: Bah ouais, je m'excuse.
0: Allô?
17: Ah, une autre dame. Pardon, votre responsable me disait...
0: C'est moi le propriétaire du bâtiment.
17: Ah, bah encore mieux.
0: On va essayer de voir si vous allez isoler quoi que ce soit.
17: Oh, mais c'est tout vu. Je vous fais un moussage isolifiant en façade.
0: J'en ai rien à foutre, ok? Alors vous fermez votre gueule, vous arrêtez de me casser.
17: Ah bah pardon, entre artisans, on pourrait quand même un minimum se soutenir.
0: J'en ai rien à foutre. Il y en a un qui va finir à l'hosto. Je vous le dis tout de suite.
17: Oh non, alors ça, vous inquiétez pas, je respecte scrupuleusement les normes de sécurité.
0: J'en ai rien à foutre de vos normes, je vous dis.
17: Non mais je veux dire, je suis quand même ouvrier semi-professionnel, donc ça m'étonnerait que j'ai un problème.
0: Mais vous êtes con quoi, vous avez quoi dans le crâne là? Si vous venez, vous allez finir à l'hosto, je vous le dis tout de suite.
17: Alors pardon, je veux pas me la péter, mais j'en ai fait des chantiers. Bah jamais j'ai eu le moindre accident du travail.
0: Oh! Tu fermes ta gueule, tu m'écoutes.
17: Ouais, je t'écoute.
0: Il y a quelqu'un qui passe, je prends le premier truc qui vient sous la main, je vous le balance dans la gueule.
17: Oula, oh bah vous, on voit que vous êtes pas du métier.
0: Non.
17: Bah si, pardon, mais ça c'est un coup à finir à l'hosto.
0: Eh bien cet après-midi, tu vois, ça va te faire tout drôle.
17: Cet après-midi, alors attends, je consulte mon agenda.
0: Et il est con, quoi, sûr.
17: Bon, éventuellement, je passe maintenant.
0: C'est quoi? Eh, hey, tu viens dans la boulange?
17: Voilà, je passe à ta boulange, je te dépose le matos, hey, et après...
0: Je le balance à travers la gueule, tête de mort.
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3: Bonjour.
2: Bonjour madame, c'est bien l'abattoir?
3: Oui.
2: Bonjour, monsieur de la place à l'appareil, directeur du CES Grandville.
3: Oui.
2: Dites-moi, vous abattez quel genre d'animaux?
3: Nous faisons tout ce qui est volaille, donc poulet, poule, pintade, coq, canard, pigeon.
2: Ah oui, là apparemment ils sont tous morts parce que j'en entends pas autour de vous, hein. Bon, je vous appelle parce que, vous savez, nous plaçons des jeunes, nous faisons des visites d'entreprise.
3: Oui.
2: Régulièrement, hein, et nous avons de nombreux jeunes, cette année, qui sont très intéressés par la visite d'un abattoir.
3: Oui.
2: Et moi, j'en ai...

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3: Est-ce que les 14 autres peuvent avoir une fellation avec des dindons?
4: Ah non, parce que les dindons, on n'en fait pas tout le temps.
3: D'accord. Est-ce qu'un canard peut leur faire une fellation?
4: J'en sais rien, moi.
3: Non, c'est, excusez-moi, hein, c'est ce que me demande le délégué de classe. Mmh. Il remercierait le canard, hein, me dit-il.
4: Bah écoutez, je peux pas donner de réponse puisque je suis pas gérante et qu'il faut voir ça avec monsieur de façon.
3: Mmh. Le patron, le directeur, hein?
4: Oui, oui.
3: Il pratique, lui, ça ou...
4: Bah non.
3: Mais vous pouvez déjà lui demander, lui, pour ces deux demandes, si c'est possible?
4: Oui, de toute façon, si ça devient possible, c'est parce que vous visitez l'établissement. Mais
3: voilà, c'est ça. Non, c'est dans ce cadre-là exclusivement. Hein.
4: Ah, oui.
3: Uniquement dans ce cadre-là, hein, évidemment. Donc, est-ce que vous avez noté les deux demandes? Je vérifie avec vous.
4: Écoutez, j'ai du monde ici. Je ne vais pas répéter.
3: Non, mais par élève.
4: 3 et 14.
3: Voilà, 3 pour la sodomisation et 14 pour la fellation du canard ou du dindon, si vous avez un dindon.
4: Ok.
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5: Boucherie Trombert, bonjour.
6: Allô?
5: Oui.
6: Oui, bonjour monsieur, c'est bien la boucherie?
5: Oui.
6: Oui, je vous appelle parce que j'ai un problème à signalifier rapport à du jambon au torchon.
5: Oui.
6: Il n'y a pas de torchon.
5: Il n'y a pas de torchon.
6: Bah non, non, non, il n'y a que du jambon.
5: Mais attendez, quittez pas, je vous passe le chef.
7: Hervé. Allô?
6: Oui, allô, bonjour madame.
7: Oui, bonjour, dites-moi.
6: J'ai acheté du jambon au torchon, comme j'ai expliqué à votre subalterne.
7: Oui.
6: Et en ouvrant le paquet, je me suis rendu compte qu'il n'y avait pas du tout de torchon. Il y a uniquement.
7: C'est normal, on le cuit dans un torchon.
6: Voilà.
7: Après le torchon, le tissu, on va pas le couper à la machine à jambon. Donc on l'enlève.
6: Et vous le remettez après?
7: Bah, on vend pas le jambon au torchon avec le torchon. Bah, le torchon, il passe pas à la machine à jambon.
6: Bah, dans ce cas, c'est pas du jambon au torchon.
7: Le torchon, on l'enlève une fois que le jambon est cuit. Comment voulez-vous couper du torchon avec la machine à jambon?
6: Et dans ce cas, vous remettez des petits éclats de torchon après? Comment ça se passe?
7: Vous y faites exprès ou quoi?
6: Non, mais le torchon ne passe pas à la machine à jambon.
7: Bah voilà.
6: D'accord. Donc du coup, vous le coupez à la main?
7: Non, il... Le jambon, je vous explique encore une fois, une dernière fois.
6: Non, mais
7: fois.
6: J'ai très bien compris.
7: Bah voilà,
6: il ne passe pas à la machine. Il faut bien que vous le coupiez à un moment.
7: Mais voilà.
6: Allô? Vous pleurez?
7: Non, je rigole.
6: Excusez-moi, je vous ai fait de la peine. D'accord, pardon. Non, ce que je veux dire, c'est que du coup, pour le préjudice du jambon sans torchon,
7: oui.
6: Je vous rapporte les tranches.
7: Voilà.
6: Et vous pourrez me donner un torchon à la place?
7: Je vous mettrai un torchon à la place, il n'y a pas de souci.
6: D'accord, merci.
7: Voilà.
6: Allô?
7: Oui, je suis là.
6: Sinon, j'ai un problème avec le jambon à l'os aussi. Vous voyez venir le truc?
7: Oui, mais bien sûr. Là, c'est l'histoire du jambon à l'os sans l'os.
6: Non, mais j'ai rien dit, là. J'ai acheté un vol au vent. Et il n'y avait pas de vent. Hein,
7: ça c'est rien. Nickel.
6: Parce que j'ai... Ah, ça recommence.
7: On pleure, mais de rire.
6: Eh ben, écoutez, tant mieux. Ça fait bien plaisir.
7: Exactement, moi aussi. Vous vous rappelez quand vous voulez, il n'y a pas de souci. Je répondrai à toutes vos questions, comme ça.
6: Ah merci beaucoup. Vous savez qui c'est ou pas?
7: Du tout.
6: Ah alors, devinez. C'est une radio?
7: Ouais.
6: Oui, laquelle?
7: Je sais pas, il y en a quand même beaucoup de radios.
6: Ah oui, il y en a beaucoup, oui.
7: Rire et Chanson.
6: Bravo.
7: Bah nickel alors.
6: Merci.
7: Il y a pas de quoi. On s'appelle au soir une bouffe avec Jean-Marc.
6: Voilà, on se fait un torchon.
7: Comme ça, on cherchera la santé.
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8: Allô?
3: Oui, ne quittez pas, monsieur. Hein, c'est la station d'épuration, l'appareil. Ne quittez pas. Hein. Merci. Allô?
8: Oui.
3: Oui, bonjour, je voudrais parler à monsieur
8: Il est pas là, il travaille ce matin.
3: Ah, pardon, vous êtes son fils?
8: Oui, je suis sa maman. Hein.
3: Ah, pardon, bonjour madame. Vous
8: bonjour
3: avez...
8: monsieur.
3: Excusez-moi, je...
8: Mais c'est pas grave, hein.
3: Je suis l'ingénieur de la place à la station d'épuration à Fontenay, là.
8: Oui.
3: On a eu des petits problèmes ce matin. On se demande si c'est pas les prémices du bug. Vous savez que les stations d'épuration, c'est régi par ordinateur.
8: Oui.
3: Et donc, on fait un contrôle parce qu'il y a des... Apparemment, on aurait... C'est pas grave, mais on vérifie quand même. Est-ce que vous avez bu de l'eau potable?
8: Écoutez, nous, l'eau, c'est l'eau du puits.
3: Ah. Et on va faire un petit... Vous n'avez rien sorti? Vous n'avez pas eu des picotements? Rien du tout? C'est pas grave, hein, je vous rassure tout de suite, mais on vérifie quand même. Hein. Bon, est-ce que vous avez un thermomètre?
8: Un thermomètre...
3: Pour prendre la température, hein, pas...
8: Oui, oui. Ah oui, d'accord, oui, je comprenais pas, oui.
3: Voilà, il faudra en prendre un, s'il vous plaît, on va vérifier ensemble. On fait ça sur tous les habitants de la ville aujourd'hui. Hein.
8: Il faut que je prenne un thermomètre, puis que je prenne la température, c'est ça?
3: Voilà, on va voir ça tout de suite ensemble. Hein.
8: D'accord, mais écoutez, attendez une seconde, je vais y aller.
3: Merci, madame. Voilà, donc, à tous et toutes qui nous écoutez, vous faites la même chose, vous prenez...

0: ma maître, et vous allez faire scrupuleusement ce que nous allons vous demander, puis appeler le standard de la radio. C'est délicat, mais c'est pas grave.
1: Oui ?
0: Allô ?
1: Oui ?
0: Ah, vous avez le thermomètre, madame ?
1: Oui, oui.
0: Très bien. Donc, vous allez prendre votre température.
1: Oui.
0: Vous me dites quand vous avez introduit le thermomètre. Hein.
1: Ça y est, c'est fait.
0: Vous l'avez où, là ?
1: À l'anus.
0: D'accord. Et on attend une petite minute.
1: Oui.
0: J'espère que ça se passe bien. Pas de difficultés pour l'introduction ?
1: Non, non.
0: Parce que nous avons une plainte d'une dame du quartier, là.
1: Ah bon ?
0: Elle nous a dit qu'elle avait un anus donc avec une qui faisait donc à peu près 50 centimes et que là depuis ce matin elle était à 5 francs. Donc on lui a dit que c'était pas la peine de faire d'histoire pour 4 francs 50 bien entendu. Hein. C'est normal hein, mais vous savez il y a des gens qui se plaignent tout le temps. Hein.
1: Oui oui.
0: Je vous dirai quand le sortir. Hein.
1: Oui.
0: Ça se passe bien.
1: Oui oui.
0: Oui ben vous avez l'habitude.
1: Oh oui.
0: Je parlais de la température.
1: Non, mais...
0: Bien.
1: Je peux l'enlever, là, non ?
0: Deux secondes encore.
1: Oui.
0: Pour le plaisir.
1: D'accord.
0: Voilà, vous pouvez l'enlever.
1: 37,1.
0: Ah. Vous avez 37,1 dans les fesses, là ?
1: Oui.
0: Ben, y a des dames à qui ça ferait plaisir, hein ?
1: Je sais pas. Ben, on sait jamais, hein.
0: Est-ce que vous pouvez recommencer ?
1: Bah écoutez, je vais le faire, oui.
0: Bah, je vous remercie. Ça fait du bien, non ?
1: Ça fait pas de mal, de toute façon.
0: Heureusement qu'on n'est que tous les deux, hein, au téléphone, vous imaginez. Hein.
1: Oui, c'est vrai.
0: Vous imaginez qu'il y a des centaines de milliers de personnes qui nous entendent. Ça serait quand même plus délicat. Hein.
1: Tout à fait.
0: Par exemple, si on était sur une radio.
1: Mais...
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3: Oui.
4: Bonjour madame, c'est bien la pension pour animaux ?
3: Oui.
4: Monsieur Martin à l'appareil, bureau électoraliste pour les européos législatives.
3: Qu'est-ce qui vous amène ?
4: C'était juste pour vous prévenir que pour les législatives, il y a quelqu'un qui va voter à votre place.
3: Quelqu'un va voter à ma place ?
4: Voilà, je me suis permis de lui faire une procuration pour vous.
3: Ah non, bah, je suis pas d'accord, pourquoi vous avez fait une procuration mon nom ? Si j'ai envie d'aller voter, je vais voter.
4: Alors j'ai regardé les listes, apparemment vous avez pas voté aux européennes. Donc forcément, moi je récupère cette voix pour les législatives.
3: Mais c'est pas parce que je n'étais pas présent aux européennes que je serais pas le présent aux législatives.
4: Bah, j'ai préféré considérer...
3: Non, c'est toi cette personne.
4: Bonjour monsieur, cette personne vous entend.
5: Je comprends pas votre système en fait. Donc en fait, vous récupérez des voix comme ça. On sort d'où là ? C'est aberrant quoi.
4: Bah, c'est pour éviter de gâcher. Je récupère tous ceux qui n'ont pas voté aux européennes et je réattribue leur vote pour les législatives.
5: Comment vous pouvez réattribuer des votes ? C'est un truc de dingue quoi.
4: Ah, on fait des procurations tout simplement.
5: Et vous faites des procurations pour, avec quelqu'un qu'on connaît même pas et qu'on sait pas qui va être voté pour nous.
4: Quelqu'un que vous, vous savez pas, mais quelqu'un que moi, je peux m'en servir pour équilibrer les votes.
5: Mais enfin, on va où là ? Comment vous voulez que la France soit représentée correctement ? C'est un truc de dingue quoi. Donc en fait, chacun fait ce qu'il veut, en fait. Les élections, en fait, ce sera vous qui aurez décidé qui va être élu, au final, quoi.
4: Oh non, j'aurais pas cette prétention. Disons que je compte pour un petit 50% des votants, mais pas plus.
5: Bah, c'est un truc de dingue. Vous entendez ce que vous dites ? Vous imaginez un petit peu ce que vous faites, là ? En fait, vous magouillez les listes, vous magouillez tout ça.
4: Bon, magouille, tout de suite.
5: Bah si, un peu, je suis désolée, monsieur. Vous prenez mon vote à moi, comme ça, pour aller voter n'importe qui, mais...
4: Enfin... Alors, je vous rassure, il n'y a pas que vous, hein. J'ai procuré tous ceux qui travaillent à la pension.
6: Ouais.
4: Bonjour madame.
6: Et vous savez, on n'a qu'une bande de magouilleurs, donc moi je vote plus, ça sert à rien.
4: Justement, vous embêtez pas avec ça puisque je m'en occupe pour vous.
6: Ah non, j'en ai rien à foutre de vos conneries.
4: Ah bah pardon d'essayer de vous aider à être un petit peu démocratiste.
6: Ah ouais, pour donner plus de force à une bande de guignols là qui sont que des escrocs.
4: Voilà, c'est exactement ça, oui.
6: De toute façon, moi je vois pas pourquoi les autoroutes sont payantes alors que c'est nous qui les payons, et puis il y a Vinci qui s'en fout 60% dans la fouille, net et sans bavure.
4: Ah, alors je vais noter de vous rappeler pour qu'on parle un peu autoroute plus tard, parce que ça devrait être pas mal.
6: Non, mais...
4: Si, on trouvera un sujet. En attendant, je valide votre procurification.
7: Mais attendez, mais...
4: Ah, eh ben, bonjour, monsieur.
7: Qu'est-ce que vous dites ? Vous avez procuration pour nous ?
4: Ouais, ça c'est bon, j'en ai fait pour tout le monde.
7: Non, mais ça va plus. Non, mais qu'est-ce que c'est cette arnaque-là ? Vous n'avez pas voté pour nous, quand même ?
4: Si, parce que comme ça, ceux qui iront voter aux législatives, il y en a que je pourrais faire voter deux fois à chaque tour.
7: Vous votez une deuxième fois ?
4: Voilà.
7: Mais c'est la pure arnaque, ça.
4: Disons que j'appelle plus ça du politique business, personnellement.
7: Oh là là là.
4: Oh non, mais ça va, pas de quoi faire. Oh là là là là là là là là non plus.
7: Attention, vous savez pas où vous tombez là.
4: Oh là là là là là là là là, c'est-à-dire.
7: Mon fils est élu, hein, je vous préviens. Hein.
4: Pop, pop, pop, pop, pop. Faut surtout pas lui dire. Hein.
7: Ah, pop, pop, pop, pop.
4: Ou alors, l'idéal, ce serait qu'il démissionne.
7: Qu'il démissionne de quoi? Mais il va pas démissionner.
4: Non, mais dans ce cas, moi, je lui refais des papiers d'identité.
7: Refaire des papiers pour quoi?
4: Bah, comme ça, il aura un autre nom et il pourra voter avec.
7: Attends, je préviens la mairie tout de suite.
4: Tot, vous bluffez.
7: Madame la mairesse sera au courant.
4: Ah, bah si c'est madame la mairesse, ça, ça tombe bien parce qu'elle est justement à côté de moi.
7: Ah, de passez-moi la mairesse alors.
4: Tot, bougez pas, je vous la passe.
7: Ah, bah alors là.
4: Madame la mairesse, je vous passe le monsieur qui refuse de voter.
7: Qui refuse de voter? Mais vous êtes bien ou quoi? Mais qu'est-ce que vous racontez là?
4: Écoutez, je suis en ligne avec lui, je vous le passe.
7: Mais qu'est-ce que c'est ça?
4: Oui, allô?
7: Oui.
4: Bonjour mon petit, madame la mairesse à l'appareil.
7: Ah, mais ça va plus, non?
4: Si, si, ça va, j'ai juste un chaton dans la gorge.
7: Allez, hop.
4: Bah attendez, on peut parler deux minutes entre filles.
7: Au revoir.
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8: Allô? Oui.
9: Anita?
8: Oui.
9: C'est Georgette.
8: Qui, Georgette?
9: Georgette Ledoux.
8: Ah, vous avez dû vous tromper, madame.
9: Ben, je ne suis pas chez Anita.
8: Oui.
9: Eh ben, alors, Anita, tu me reconnais pas?
8: Ben, non.
9: Mais tu m'as aidé à traverser la rue deux fois, j'habite à côté.
8: Ah, non, vous avez dû vous tromper, hein.
9: Tu m'as jamais aidé à traverser la rue?
8: Ben, non.
9: Enfoiré, va. Pourrais t'occuper de ton semblable, hein.
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10: Oui, bonjour.
4: Bonjour, monsieur, c'est bien le garage?
10: Oui.
4: Monsieur Martin à l'appareil, les garages Martin?
10: Oui.
4: Oui, ah, vous connaissez les garages Martin?
10: Non.
4: Ah, parce que vous m'avez dit oui.
10: Non, je pensais que c'était monsieur Martin, parce que j'attends un appel de monsieur Martin pour sa voiture. Je pensais que c'était lui.
4: Oui, c'est moi, monsieur Martin, effectivement.
10: Mais non, mais c'est pas vous.
4: Bah si.
10: Non, vous me dites, je suis monsieur Martin. Moi, j'attendais l'appel de monsieur Martin.
4: Ah, d'accord, donc là, vous pensiez que c'était monsieur Martin au téléphone?
10: Oui.
4: Eh ben, c'est ce que je vous dis, c'est moi.
10: Je pensais que c'était monsieur Martin, mon client, qui me rappelait.
4: Pardon. En revanche, je ne suis pas du tout votre client.
10: Non.
4: Non, parce que vous disiez que vous vouliez me refiler une bagnole. C'est très gentil, mais...
10: Mais je ne veux pas vous refiler une bagnole. Je vous dis, vous m'appelez, pourquoi?
4: D'accord. En fait, je suis en train d'ouvrir un garage juste à côté. C'est un endroit où on va réparer des automobiles.
10: Comme nous, oui.
4: Justement, il faudrait que je récupère votre fichier client.
10: En quel honneur?
4: À quelle heure? Eh ben, on peut dire à 8h45.
10: Non, en quel honneur?
4: Oui, eh ben, vous préférez 10h30?
10: Non, mais en quel...
4: Bon, dites-moi vous, à quelle heure je passe?
11: Bah, je vais pas vous remettre mon fichier client avec les adresses et les coordonnées téléphoniques.
4: Et bonjour, monsieur. Non, moi, je peux passer, c'est ce que je disais.
11: Pour avoir notre fichier client?
4: Ouais, l'idéal, ce serait si vous pouvez me la mettre sur une clé USB.
11: Bah, vous vous rendez compte? Vous êtes un quoi? Vous êtes un concurrent.
4: Oh là, je suis un quoi?
11: Un concurrent.
4: Hop, hop, hop, hop, c'est bien ce que j'avais entendu.
11: Un concurrent.
4: Oui, oh, bon, ça va, c'est pas parce qu'on fait le même métier qu'on a le droit de se dire des gros mots.
11: Mais je vous dis pas un gros mot, j'ai dit que vous êtes un concurrent.
4: Non, mais ça va recommencer en plus.
11: Mais vous comprenez ce que je dis? C-O-N-C-U-R-E-N-T.
4: Presque.
11: Concurrent. Vous comprenez, quoi?
4: Non, mais si je passe.
11: Mais même passer, monsieur, je ne vous ne la donne pas.
4: Non, disons que vous la laissez traîner sur votre bureau nonchalamment, vous sortez prendre un café en oubliant la
11: non,
4: liste.
11: Non, mais vous plaisantez, monsieur?
4: Moi, bien sûr.
11: Non, mais vous rigolez?
4: Ah, mais complètement.
11: Bah, attendez, je vais pas vous donner mes clients. Vous vous rendez compte de ce que vous me demandez, là? Nous aussi, on a débuté un jour et nous aussi, on a fait notre clientèle.
4: Voilà, bah, votre clientèle, vous l'avez bien piqué à quelqu'un, à la base.
11: Ah, bah, non, pas du tout, monsieur. Bah, attendez, on va où, quoi? On n'a pas été piquer les clients des autres.
4: En plus, moi, je vous ai mis un avis sympa sur Google.
11: Ah, bien sûr, alors, parce que vous nous avez mis un avis favorable sur Google, il faudrait que je vous donne ma liste de clients.
4: Bah, comme ça, tout le monde est gagnant.
11: Bah, vous êtes...
12: Mais attendez, je vous le dis tout de suite, moi je vais pas vous donner pour un mot sur Google.
4: Non mais je vous ai mis un avis 4 étoiles.
12: Non mais un avis 4 étoiles, déjà il y en a 5.
4: Ouais mais comme moi j'ai mis 5 à mon garage, j'ai préféré vous mettre que 4.
12: Non attendez.
4: Eh ben, c'est reparti.
13: Bonjour.
4: Bonjour madame, vous êtes la responsable?
13: Ah bah oui, bah oui.
4: Ah bah quand même.
13: Ah oui, mais je vous donnerai pas les infos.
4: Et si on échange?
13: Non.
4: Bah si, vous me donnez vos clients.
13: Non.
4: Et après moi, je vous redonne les vôtres.
13: Non mais vous comprenez pas le français.
4: Alors si vous préférez, je parle aussi l'étranger.
13: Ah non, pas du tout.
4: Ah si, allez-y, alors demandez-moi n'importe quelle langue.
13: Non mais apparemment vous...
4: Tiens, en anglais. I can parler English.
13: Foutez-vous de ma gueule en prime
4: What? Me footing your girl?
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14: Allô?
15: Bonjour madame.
14: Bonjour monsieur.
15: Vous êtes bien au 14, hein?
14: Oui.
15: Dites-moi madame, on voudrait vous informer, là, c'est la gendarmerie à l'appareil là.
14: Oui.
15: On nous a signalé dans votre secteur des témoins de Jéhovah.
14: Ah, je ne les ai pas vus moi.
15: Non, ils sont maintenant plus malins qu'avant.
14: Ah bon?
15: Ouais, ils téléphonent d'abord.
14: Ah!
16: très bien, oui.
15: Est-ce qu'ils vous ont appelé ?
16: Non, ils m'ont pas appelé, moi.
15: Si ils vous appellent, madame, on vous demande de faire durer la conversation. On vous a mise sur table d'écoute.
16: Oui.
15: Pour nous permettre à nous de localiser l'appel pour pouvoir les intercepter.
16: Ah bon, très bien, monsieur.
15: Alors, pour avoir un rendez-vous avec vous,
16: oui.
15: Ils ne disent évidemment pas qu'ils sont témoins de Jéhovah.
16: Oui, très bien, monsieur. Oui, ben, c'est entendu comme ça, alors.
15: Oui, allô ?
16: Oui ?
15: On me signale qu'ils sont en train de vous appeler.
16: Ah, ben attendez, je vais...
15: Alors,
16: je vais
15: raccrochez votre... Hein. Oui.
16: Allô ?
17: Oui, bonjour, madame.
16: Bonjour, monsieur.
17: La maison Gégéova, l'appareil.
16: Oui.
17: Vous connaissez Gérard Ova ?
16: Oh, pas beaucoup, mais bon.
17: Les machines agricoles.
16: Et qu'est-ce que vous voulez, alors ?
17: Eh bien, figurez-vous que les machines agricoles Gégéova ont lancé une nouvelle machine agricole. Alors, on voulait savoir si ça vous intéressait d'en voir une chez vous.
16: Écoutez, pas pour le moment, non. Qu'est-ce que vous me proposez d'autre ? Rien ?
15: Allô, madame ?
16: Allô ?
15: Oui, c'est la gendarmerie à l'appareil.
16: Ouais.
15: Si, il faut dire oui, comme ça ils vont venir, on va les intercepter, bien sûr. Oh, il nous faut 20 minutes. Hein.
16: Oui ? Allô ?
17: Allô ?
16: Oui ?
17: Oui, là, je ne vous entendais plus d'un seul coup.
16: D'un seul coup, moi non plus. Ouais. Alors, qu'est-ce que vous m'avez proposé, vous m'avez dit ?
17: Alors, on voudrait venir vous présenter notre dernière machine agricole.
16: Ah bon ? Et quel jour vous voulez venir ?
17: Est-ce qu'on peut venir maintenant ?
16: Écoutez, mettez 20 bonnes minutes, monsieur, avant, hein.
17: D'accord. Alors, voyez-vous, c'est une moissonneuse-batteuse.
16: Mmh.
17: Vous voyez ?
16: Mmh.
17: Est-ce que ça rentre par votre porte d'entrée ?
16: Non.
17: Allô ?
16: Allô ?
17: Dites-leur que s'il faut faire des travaux, agrandir, il n'y a pas de problème. Hein.
16: Ah bon ? Allô ?
17: Allô ?
16: Oui ?
17: Je vous entendais plus.
16: Écoutez, remarquez, si vous me proposez ça, on peut agrandir, faire quelque chose, hein.
17: C'est-à-dire qu'on pourrait éventuellement casser un mur et monter le plafond ?
16: Oui, bien sûr.
17: Ah, et donc ainsi on pourrait rentrer la moissonneuse-batteuse chez vous ?
16: Je pense, oui, monsieur.
17: Très bien. Dans ces cas-là, est-ce que ça vous intéresserait ? Écoutez bien ce que je vais vous proposer parce que vous avez une tête sympathique.
16: Ah bon ?
17: C'est l'offre exceptionnelle de chez Gégéova en ce moment.
16: Ah bon ?
17: Nous vous proposons, madame, tenez-vous bien.
16: Mmh.
17: 3.
16: Oui ?
17: Moissonneuse, batteuse.
16: Oui.
17: Pour le prix de 2.
16: D'accord. Mais vous venez, on installe ça un peu partout, hein, dans la maison, hein.
17: Est-ce que ça vous intéresse ?
16: Ben, ça m'intéresse, oui, bien sûr.
17: Ah, mais vous avez de la place.
16: Ah ben, j'ai de la place, oui.
17: Alors, où est-ce qu'on pourrait mettre la première moissonneuse, batteuse ?
16: Alors, oh merde. Dans ma chambre, dans ma cuisine, hein, et dans mon salon.
17: Mais est-ce que vous aurez le temps de faire tous les travaux en 20 minutes.
16: Oh, ben oui, monsieur, je pense qu'en 20 minutes...
17: Allô ?
16: Oui.
17: Dites-lui que y a toute l'équipe qui est là, qui est déjà en train de casser les murs.
16: Ah bon ?
17: Et vous pouvez même lui dire, mais vous n'entendez pas les bruits de chantier, puis c'est vous qui faites des bruits du chantier.
16: Ah bon ?
17: On a presque localisé.
16: Allô ?
17: Le problème que je me demande, moi, c'est est-ce que vous pensez que vous n'aurez pas le temps en un quart d'heure, 20 minutes de tout casser ?
16: Oui, mais monsieur, ils sont déjà en train de tout casser dans la maison.
17: C'est-à-dire ?
16: Eh bien, oui, ben, ils font du bruit, hein, vous entendez pas ? Ils sont en train de tout casser.
17: Non, j'entends pas.
16: Ah, vous entendez pas ? Ah, oh, ben, mince alors.
17: Ah, mais qu'est-ce qu'ils cassent, là ?
16: Eh bien, vous m'avez dit qu'il fallait que j'ai la moissonneuse batteuse. Alors, ils sont en train de tout démolir par l'intérieur.
17: Ah, voilà.
16: Ah, voilà, c'est ça.
17: Et pour les plafonds ?
16: Et les plafonds aussi, ils sont au plafond. Ils sont tout en train de casser, là, en ce moment. Hein ?
17: Et dites-moi, parce que la moissonneuse batteuse, là,
16: oui.
17: Pour votre chambre, là,
16: oui.
17: Est-ce qu'elle rentre dans votre chambre ?
16: Oh, bien sûr qu'elle rentre dans ma chambre. Ben, et comment ? Une fois que c'est cassé ?
17: Parce que ça fait quand même 8 mètres sur 6 mètres, hein.
16: Oh, ben, on peut, monsieur, mais écoutez, puisqu'ils sont en train de tout casser en bas.
17: Alors, on va faire un geste commercial. En plus des 3 moissonneuses batteuses, on vous offre aussi un tracteur.
16: Hein ? Un tracteur aussi ?
17: Est-ce qu'on peut le mettre dans vos ouatères ?
16: Oh, ben, bien sûr, parce qu'ils sont en train de tout casser. Alors, si vous me proposez tous les produits agricoles...
17: Ben, ils sont en train de tout casser, j'entends rien.
16: Ah, oh, ben, pourtant, ça a tapé assez fort. Ils ne peuvent pas être toujours en train de taper. Hein ? Allô ?
17: Oui, c'est la gendarmerie. On est sur eux, là, dans 1 minute 30.
16: Ah, bon.
17: Alors, expliquez-moi, parce qu'on entendait du bruit.
16: Oui, c'est nous qu'on tapait.
17: Vous, c'est-à-dire, vous êtes avec qui ?
16: Avec ma belle-sœur. C'est que Jéhovah, ils sont passés pour nous vendre. Ils veulent me vendre trois moissonneuses batteuses. Alors, est-ce que vous pouvez les rentrer? Ah, mais j'ai dit, bien sûr que je peux les rentrer. Ah, mais comment vous allez faire? Mais j'ai dit, les gens sont tout en train de casser en ce moment.
18: Et qu'est-ce qu'on fait s'ils viennent?
16: Eh bien, s'ils viennent, les gendarmes seront là pour le cueillir, hein.
19: Oui, bonjour, monsieur, police, c'est la gendarmerie nationale.
16: Ah.
9: Oh, mince!
19: Vous êtes intercepté.
9: Oh, ben non, on avait une affaire, on allait livrer trois moissonneuses batteuses.
16: Non.
19: Allô?
16: Oui.
19: Ça y est, on est arrivé.
16: Oh.
19: Je ne sais pas si vous avez entendu.
16: Oui, j'ai entendu.
19: On les a attrapés.
16: Bon, très bien, monsieur. J'aime autant que ça se passe comme ça, hein.
19: Qu'est-ce qu'on dit à la gendarmerie?
16: Merci, monsieur gendarme.
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20: Allô, oui.
21: Bonjour, monsieur, c'est Liam Garage.
20: Oui.
21: J'aurais besoin d'un pneu, s'il vous plaît.
20: Oui.
21: Parce que j'ai vu qu'il y avait un pneu acheté, un pneu gratuit.
20: Oui, mais faudrait voir où vous avez vu la publicité, parce que moi, ça me dit rien.
21: Oui, oui, non, mais en fait, je veux dire, c'est que vous, étant garageur, vous pouvez...
20: Garagiste.
21: Comment?
20: Bah, je sais pas, vous m'avez dit garageur.
21: Vous n'êtes pas garageur.
20: Je suis garagiste, pas garageur.
21: Vous êtes sûr?
20: Non, un, je suis pas garageur. Deux, je ne fais pas un pneu acheté, un pneu gratuit.
21: Donc, est-ce que je pourrais avoir un spécialiste?
20: Il y a un spécialiste du pneu ici. Je vais vous le passer, hein.
21: Ah, bah, merci.
22: Allô, bonjour.
21: Oui, bonjour, madame.
22: Alors, le problème, c'est que l'opération un pneu acheté, un pneu offert ne le fait pas, nous.
21: Ouais, mais enfin, si les autres le font, je vois pas ce qui vous empêche de le faire en même temps.
22: Je vous demande pardon?
21: Non, mais c'est que vous avez pas de pneus en stock, c'est ça, en fait. Vous avez...
22: Ah, si, des pneus, j'en ai.
21: Non, mais dites-le moi franchement, je vous comprendrai.
22: D'accord, bon, alors, j'ai pas de pneus.
21: Ah, bah voilà, bah fallait le dire.
22: Voilà.
21: Bon, et du coup, si je commande?
22: Je veux dire, c'est quand même pas compliqué ce que je dis. Hein.
21: Mais je comprends bien que vous avez des délais de...
22: Non, mais peu importe que j'ai des délais, pas de délais, je ne peux pas vous faire un pneu acheté, un pneu offert.
21: Pas de précipitation. Moi, mes pneus, pour le moment, ils sont corrects.
22: Attendez, monsieur, parce que mon responsable qui est en train de me regarder bizarrement, je vais vous le passer. Comme ça,
21: ah bah merci.
22: Il vous expliquera mieux que moi, je sais.
21: Ah bah, écoutez, ouais.
23: Oui, allô?
21: Allô?
23: Attendez, je comprends pas. Mais le pneu gratuit de quoi? Où?
21: Je sais pas si c'est Ford ou Renault.
23: Ah oui, mais attendez, mais moi, j'adhère pas à ça, moi.
21: Peut-être Citroën, alors?
23: Ah non, non.
21: Toyota?
23: Ah, mais monsieur, j'en sais rien.
21: Alfa Romeo, non?
23: Mais attendez, monsieur, mais j'adhère pas à cette opération-là, monsieur.
21: Vous mettez pas du vôtre, hein?
23: Bah, j'y mets pas du vôtre, mais attendez, monsieur, mais vous êtes marrant, vous m'appelez, vous me demandez un pneu gratuit, un pneu acheté, et puis vous me citez toutes les marques de la Terre, on va y passer toute la journée aussi, hein? Dans quelle langue il faut vous le dire?
21: Sinon, vous pouvez peut-être aller le récupérer chez celui qui fait l'opération, le pneu gratuit.
23: Je vous le dis depuis tout à l'heure, monsieur, je ne sais pas qui fait cette opération.
21: C'est pas Chevrolet, par hasard?
23: Arrêtez de leur citer toutes les marques.
21: Et Peugeot, vous avez regardé pour Peugeot?
23: Non.
21: Non, bah regardez pour Peugeot, c'est peut-être Peugeot.
23: Et alors?
21: Comme ça, vous allez chez Peugeot?
23: Ça commence à bien faire, hein. On va arrêter avec ça, hein. Je vais pas passer mon temps à aller voir dans tous les concessionnaires du coin, hein, et puis en plus, aller chercher un pneu chez eux. Non, mais attendez...
21: Parce que moi, ça m'arrangerait bien, si vous voulez, parce que dans le sens où, comme ça, vous rapportez le pneu et je viens le chercher chez vous.
23: Je crois que ça va pas, là. Hein.
21: Je passe, je prends le pneu, je repars, il y en a pour 10 secondes, hein. Ça va pas non plus vous bouffer la journée.
23: Ah bah si. Chercher le pneu, mais s'il y a des clients qui viennent à ce moment-là, je fais quoi, moi?
21: Ah bah si vous voulez, moi je peux garder le garage pendant ce temps.
23: Non. Allez, c'est bon, monsieur, hein. Vous vous débrouillez.
21: Non mais si vous voulez, vous le savez quoi, moi je vous garde le garage et puis après on se met d'accord sur le prix.
23: Vous foutez de ma gueule, là?
21: Non mais je vous prendrai pas cher en plus, hein.
23: Vous foutez de ma gueule? Bah, attendez, bon, allez, bonne journée, monsieur.
21: Non mais je passe.
23: C'est assez duré, hein, cette histoire-là. Hein.
21: Non mais.
23: Débrouillez-vous pour aller chercher votre pneu, hein.
21: Et est-ce que ce serait pas chez Dacia?
23: Oui, bon allez, monsieur.
21: Sinon vous pouvez peut-être passer chez Honda, non?
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24: Oui, Serge, j'écoute.
25: Oui, salut collègue.
24: Paris, oui.
25: Non, justement, on a pris une ligne dérivée là.
24: Ah bon?
25: C'est le commissariat d'Agen.
24: Oui.
25: Je suis bien au commissariat de...
24: Ouais.
25: D'accord, dis-moi, on vient d'avoir une visite. On a une visite de inspection des services là.
24: Ouais.
25: C'est pour ça que je t'appelle par une ligne de Paris.
24: D'accord.
25: Ils sont arrivés, ils ont fait souffler tout le monde dans le ballon.
24: Ouais.
25: Et ils ont fouillé tous les placards, y compris les placards perso.
24: Ok, donc ils viendraient peut-être après, quoi.
25: Ah ben ils sont en route pour ils font tout le tour du département. Nous, ils nous ont piqué toutes nos bouteilles.
24: D'accord, bon, ben tu fais bien de le dire parce que.
25: Ah oui, t'as un blâme s'ils trouvent une canette de bière.
24: Ok, d'accord. Bon, ben écoute, on voit ça de suite. Hein. Je te remercie.
25: Ben,
24: c'est qui là?
25: Pignon.
24: Pignon.
25: P-I-N-O-N.
24: Et Jean-Michel est au courant?
25: Oui, bah tu parles.
24: Ouais.
25: Attends, tu quittes pas une seconde?
24: Ouais.
25: Je vais voir s'il est là. Hein. Quitte pas, je reviens.
26: Il y a l'IGPN qui arrive. Ils viennent d'aller à Jean, ils ont tout piqué dans les placards, les bouteilles, les machins, ils ont souffler tout le monde dans le ballon. Il a pris une ligne dérivée. Parce que je dis, c'est Paris, mais non, c'est à Jean, mais j'ai pris une ligne dérivée pour pas. Vous avez rien dans vos placards? Putain, faut que j'aille voir, moi je crois que j'ai... Non mais c'est vrai, mais alors, mais tout le monde en a. Et surtout, vide les placards, il y a l'IGPN qui arrive. Je te promets, j'ai rien là, c'est le syndicat, il vient d'aller... T'en parles pas à lui là-bas. Ils viennent de descendre à Agen, ils ont fait souffler tout le monde dans le ballon, ils ont vidé tous les placards perso, le placard machin. Il faut enlever toutes les bouteilles qui ont un blâme, une canette de bière, un blâme. Et il faut absolument virer toutes les bouteilles qu'on a dans le... Si, le placard perso. Écoute, je te jure, c'est la tête de mon fils. Il m'a dit, tu préviens tous les collègues s'ils ont des bouteilles dans les placards et tout, qu'ils virent ça, parce que... Non, mais nous, il faut qu'on vire... Il faut que tu le mettes dans la voiture, tu prends dans la voiture, tu l'amènes chez toi. Dans la boîte, dans chez toi. Non, mais vous mettez tout dans un sac. Non, non, mais appelle-le, parce qu'ils vont pas tarder. Ils sont en route, là. Ils sont en route. Non, pas chez elle, comme une ADS. Mais non, mais chez Michel. Elle commence... Elle essaye de trouver déjà un carton ou une poche pour commencer à... Non, mais ils sont sur la route, hein. Elle me dit, démerdez-vous, hein. Christian. T'as rien dans ton placard ?
0: Moi, je le mets dans mon sac. Ah ouais,
26: d'accord. Ou dans ta bagnole. Ou dans la mienne. Moi, je te file les clés de ma voiture, tu fous dans la mienne, je m'en fous. Ouais, à la limite, c'est encore mieux.
25: Ok, allô ?
1: Oui ?
25: C'est bon, ça y est. Vous avez du pot, hein ? Ils sont partis sur Paris.
1: Bah alors, j'annule tout, alors.
25: Ah, parce que t'avais commencé, déjà ?
1: Bah ouais, moi, j'ai déjà prévenu mon collègue. Bon, ok. D'accord, je te remercie quand même. Hein.
25: Ah bah oui, tu peux respirer.
1: Ouais.
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5: Oui, bonjour.
21: Oui, ah, bonjour madame. C'est bien le magasin de meubles ?
5: Oui.
21: On a choisi votre établissement pour devenir le nouveau siège du Parti des Républicains.
5: Vous voulez vous installer dans mon magasin ?
21: Voilà, c'est ça, absolument.
5: Pour faire quoi ?
21: Alors, on aura des réunions des membres du parti deux fois par semaine.
5: Ah, on peut pas faire votre activité et pendant que moi je travaille avec des clients.
21: Non, à la limite, vous vous mettez sur le côté le temps.
5: Donc je déménage pendant que vous travaillez.
21: Ah c'est très gentil, merci de votre compréhension.
5: Non, mais ça va pas le faire. Mais imaginez, quand vous faites une réunion, vous en avez combien ?
21: Alors, justement, vous avez combien de sièges en stock ? Parce qu'il faudrait qu'on puisse...
5: Mais monsieur, je suis un magasin. C'est comme si vous alliez dans un magasin de literie. Vous n'allez pas faire dormir les gens dans les lits.
21: Alors non, on n'a pas besoin de lits, pardon, vous n'avez pas compris. Nous, c'est les sièges.
5: Mais j'ai bien compris, mais j'ai des clients dans mon magasin. Ça veut dire que j'arrête mon activité.
21: Voilà, c'est parfait.
5: Non, vous n'avez pas l'accord quand même de mon directeur général.
21: Si vous voulez, on s'est mis d'accord entre nous, dans le sens où on a voté, et à la majorité, c'est vous qui avez été élu.
5: Oui. Mais oui, j'ai pas le choix. Et...
21: Vous m'avez pas dit, en stock, vous avez combien de sièges ?
5: Je vais vous donner un numéro de téléphone, vous allez téléphoner à un responsable juste au-dessus de moi.
21: Ah, il y a un responsable au-dessus de vous ?
5: Ah bah oui, non, moi je suis juste le directeur du magasin.
21: Ah oui, oh là là !
5: Ah oui, moi je suis que le sous-fifre, hein, si vous voulez.
21: Vous auriez pu me le dire tout de suite, excusez-moi, mais là j'ai perdu un temps fou.
5: Ah bah carrément, vous avez perdu un temps fou.
21: Bon, et vous pouvez pas me le passer ?
6: Oui, bonjour.
21: Ah, vous êtes le patron du patron ?
6: Attendez, je comprends pas, là. C'est un parti politique, ça ?
21: Ah bah oui.
6: Mais qu'est-ce qu'on vient faire là-dedans, nous ?
21: Étant donné que vous avez une certaine surface et qu'en plus vous avez pas mal de sièges pour accueillir les...
6: Mais monsieur, vous allez pas passer du tout, mais qu'est-ce que c'est que cette affaire-là ?
21: Bah, c'est-à-dire qu'il faut au moins que je mette des banderoles, vous voyez, pour annoncer l'ouverture du siège.
6: Donnez-moi votre nom, votre numéro de téléphone.
21: Alors, monsieur Martin ?
6: Un numéro de téléphone.
21: Mais attendez, parce que, en fait, je vais passer, c'est plus simple, c'est ce que je vous disais.
6: Non, vous n'allez pas passer du tout.
21: Je peux être là dans quoi ? Dans une vingtaine de minutes, si vous voulez ?
6: Non, je ne veux voir personne. Ici, c'est un endroit privé, monsieur, vous n'allez pas venir chez moi comme ça. D'accord ?
21: Moi, j'aurais besoin d'un petit coup de main juste pour mettre les banderoles. Est-ce que, éventuellement, vous pourriez...
6: Non ! Je crois que je vais appeler la gendarmerie, là.
21: Non, mais allô ?
6: Il n'en est pas question.
21: Je vous entends, hein ?
6: C'est que les Républicains... Vous êtes allés ici pour faire quoi ? Un meeting, en fait.
21: Vous n'avez pas raccroché, ça faisait longtemps.
5: Si vous voulez, je vous donne un autre numéro.
21: Ah, c'est à nouveau le subalterne.
5: Ah, tout à fait. Vous pouvez téléphoner au 06...
21: Alors, 06...
5: 71...
21: 60... 11...
5: 71...
21: Oui, 11...
5: Non, 06...
21: Non, mais ça, je l'ai. 60... 11...
5: Non, recommencez. Vous barrez ce numéro.
21: Alors, je barre. Alors, 06...
5: 06... 71...
21: 60...
5: Non.
21: Excusez-moi, 06.
5: Vous mettez 06, 71, 33.
21: Alors, 30.
5: Non, 33.
21: Il y a un chiffre en trop, là, excusez-moi.
5: Vous en rajoutez vous-même.
21: Non, mais ça fait 06.
5: Je vais les dire un l'un après l'autre. 0.
21: Alors, 0.
5: 6. 3.
21: Non, vous m'avez dit 30.
5: Non, j'ai dit 3.
21: Vous m'aviez dit 30 au coup d'avant.
5: 06.
21: 06, 30.
5: 33.
21: Donc ça fait 30 et 3, déjà, il y a 5 chiffres.
5: Vous savez pas recopier un numéro ?
21: Excusez-moi, vous d'abord. Hein. Dans ce cas, je vous donne mon numéro, on va voir si vous savez le recopier.
5: Oui, bien sûr, je vais savoir le recopier.
21: C'est vous qui le dites.
5: Allez.
21: 06.
5: 06.
21: 06.
5: 06.
21: 06.
5: 06.
21: 06, 06, 06, 06, 06, 06, 06.
5: Non, mais vous...
21: Vous voyez, vous n'arrivez pas à le noter non plus.
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7: Bonjour.
9: Oui, allô, bonjour madame. C'est le salon de coiffure.
7: Oui.
9: Ah, bonjour madame Ledoux à l'appareil. Oui. Je viens d'arriver en Alsace.
0: Ah, d'accord.
9: Voilà, où je m'installe. Je voudrais savoir si je pouvais prendre rendez-vous.
0: Oui, vous voulez faire quoi?
9: La spécialité locale, je crois. Hein.
0: C'est-à-dire?
9: La choucroute.
0: Quelle choucroute?
9: Ben, on m'a dit qu'en Alsace, sa spécialité, c'était la choucroute.
0: Ouais, d'accord.
9: C'est pas comme ça que ça s'appelle? Parce que j'ai un chignon.
0: C'est quoi?
9: Un chignon, là. La choucroute, quoi.
0: Et vous voulez venir quand?
9: Ben, demain après-midi.
0: Écoutez, à midi et demi.
9: Oui.
0: Hop là.
9: Mais alors, pour faire tenir la choucroute...
0: Oui.
9: Parce que je voudrais que ce soit assez haut.
0: Ouais.
9: Vous mettez pas des saucisses, quand même?
0: Non, des bigoudis.
9: Excusez-moi, il y a mon mari qui est inquiet, je vous le passe, hein.
0: Oui.
9: Allô?
0: Oui.
9: Oui, bonjour, madame.
0: Bonjour, monsieur.
9: Excusez-moi, je suis très inquiet parce qu'elle me dit qu'elle veut faire une choucroute, mais...
0: Oui, elle m'a dit qu'elle veut faire une choucroute.
9: Oui, mais c'est quoi exactement, ça?
0: Mais je sais pas, je verrai quand je la vois.
9: Mais attendez, c'est quoi? Parce que...
0: Tu mets pas des saucisses.
9: Bah oui, parce qu'elle me dit que c'est la spécialité en Alsace,
0: mais
9: là,
0: oui, mais... Spécialité en Alsace, vous mangez au restaurant, mais pas chez le coiffeur.
9: Ben voilà.
0: Moi, je lui mets certainement pas de saucisses dedans.
9: Ah bon, ben vous me rassurez, parce que...
0: Mais oui.
9: Ça tient comment, alors, ça? Parce
0: ça
9: que...
0: tient avec des bigoudis, pas avec des saucisses.
9: Ah. Et dites-moi.
0: Oui.
9: C'est possible de venir en famille?
0: Comment en famille? Combien vous êtes?
9: On est quatre, on va prendre une table pour quatre. On va prendre une choucroute bigoudi, alors.
0: Mais qu'est-ce que vous voulez, à quatre?
9: Quatre choucroutes bigoudis avec quatre bières.
0: Quatre choucroutes, oui. Non, mais nous, on n'a pas de choucroute ni de bière. C'est un coiffeur où vous appelez?
9: Oui, voilà.
0: Oui.
9: Oui, on va prendre une table, hein?
0: Non, on n'a pas de table.
9: Quatre choucroutes, donc, et quatre bières.
0: Et quatre choucroutes et quatre bières.
9: Voilà.
0: Oui, mais, et les bigoudis, ils sont où?
9: Quels bigoudis?
0: Mais... Là, vous appelez un coiffeur, pas un restaurateur, hein?
9: Oui, c'est ça. Mais oui. Ma femme m'a dit que vous faisiez choucroute aussi.
0: Mais pas pour... Non, des choucroutes en coiffure, mais pas pour manger.
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3: Oui, allô.
21: Éric Antoine?
3: Mm-hmm.
21: Oui, bonjour. Comme je présente en ce moment des sketchs à diverses productions, j'aurais besoin de témoignages de gens qui pourraient dire comme quoi on a bossé ensemble.
3: Mais d'abord, qui êtes-vous?
21: Ah, je m'appelle Martin.
3: Martin, d'accord. Et on a bossé où ensemble alors?
21: Non, évidemment, on n'a pas bossé ensemble. Mais en fait, le truc, c'est que moi, je me dis si je marque ça sur...
3: Sur un CV, ça va cartonner.
21: Bah, sur un CV, non, mais enfin, sur un... Voilà.
3: Et comment vous avez récupéré mon numéro de téléphone?
21: Par Franck.
3: Franck qui?
21: Mon beau-frère. Voilà. Donc l'idée, on n'a pas besoin de se voir, ce serait juste que vous me fassiez un petit mot, comme quoi on a écrit des trucs ensemble, vous voyez, ou des trucs comme ça, juste pour me crédibiliser, en fait.
3: Bah, vous imaginez bien que malgré le fait que je sois un illusionniste et un escroc de métier, je ne peux pas faire une chose pareille. Je ne peux pas soutenir artistiquement quelqu'un que je ne connais pas, sans l'avoir vu sur scène, c'est impossible.
21: Et ou juste un petit com, tu vois, un truc, si je peux te tutoyer.
3: Oui, tu peux, il n'y a pas de souci, t'es suffisamment rigolo.
21: Comme quoi, tu me trouves très rigolo.
3: Alors, je te trouve très rigolo, mais je ne sais pas encore si c'est parce que tu l'as choisi ou si c'est malgré toi. C'est ça toute la difficulté de l'humour, c'est qu'il faut que ce soit un choix. En tout cas, malgré toi, tu es couillu et rigolo et t'as une nature très forte, mais d'une manière ou d'une autre, je ne ferai pas ce mot.
21: Attends, est-ce que je peux enregistrer ça et tu me le redis alors?
3: Mais tu es malin, le mec est malin en plus.
21: Bah, attends.
3: On t'aurait dû tout enregistrer depuis le début.
21: Ah ouais, merde.
3: Rappelle-moi ton prénom.
21: Martin.
3: Martin, je suis obligé de te laisser. Ça va couper dans
21: Top.
3: Un instant.
21: Ça enregistre. Vas-y.
3: Voilà, cher Martin, c'est le coup de fil le plus étrange que j'ai eu de ma vie. En tout cas, tu as égayé ma journée. Et je te remercie pour ce moment.
21: Et on peut faire un échange, hein. Moi, si tu veux, je peux te filer d'autres numéros.
3: Ah, c'est cool. Oh. En plus, t'es généreux. Allez, mon Martin.
21: Ou je peux te faire passer sur Rire et Chanson.
3: Il est bon, le Martin. Tu diras aux gars qui t'ont filé mon numéro que c'est des enfoirés.
21: D'accord.
3: Et que je leur fais pipi dans la bouche.
21: Voilà. D'accord.
3: Je leur dirai très clairement. Mais en toute amitié.
21: Ben, bien sûr.
3: Amitié. Mais je te remercie, Martin. C'est cool. Tu m'as fait mal.
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7: Oui.
8: Allô? Oui, salut, ma grande. Tu passes Jackie?
7: Ah, Jackie n'est pas là.
8: Ah, où est-il encore?
4: Il travaille. Hein.
19: Ben oui.
4: C'est de la part de qui?
19: C'est Bernard, l'appareil.
4: Bernard.
19: Oui, Bernard Ledoux.
4: Bernard Ledoux?
19: Oui.
4: Je suis désolée, je ne vois pas. Hein.
19: Bon, c'est pas grave. Oui. Ça va te revenir. Je te passe sa marraine. Hein.
4: D'accord.
19: Tata. C'est qui, l'appareil?
4: C'est la femme à Jackie.
19: Oui, mais son prénom?
4: Reine.
19: Tata Germaine. C'est Reine, hein?
9: Ah, merci. Allô?
4: Oui?
9: Bonjour, ma grande.
4: Ah oui, bonjour, tante.
9: Ça va bien?
4: Ben, moi, ça va. Et vous?
9: Mais ça va bien, enfin. T'as su ce qui m'était arrivé, j'imagine?
4: Ben, oui, bien sûr. Ça, malheureusement.
9: Ah, hein. Qu'est-ce que tu veux?
4: Ah oui.
9: J'ai reçu ta petite carte.
4: La petite carte?
9: Il y avait une petite carte, meilleur vœu de rétablissement.
4: Ah non.
9: Ah bon, tu m'as pas envoyé de carte?
4: Non, je... Non.
9: Reine, elle ne m'a pas envoyé de carte.
4: Enfin, eh ben écoutez, je vais donner votre bonjour à Jackie.
9: Oui.
4: Hein? Et puis je vous dis à la prochaine.
9: Eh ben, ce soir.
4: Parce que... Ah.
9: Oui, parce qu'on vient dîner chez vous ce soir.
4: Eh ben, c'est que ce soir, ça c'est embêtant, on n'est pas là.
9: Ah bon?
4: Ben non, justement, on va prendre l'apéro, justement, là, dans le patelin à côté, chez des amis.
9: Chez qui vous allez?
4: Oh là là, c'est chez la famille, vous les connaissez pas.
9: Comment qu'ils s'appellent, dis-moi?
4: Vous les connaissez pas, ces gens-là.
9: Comment qu'ils s'appellent?
4: Ils s'appellent l'évêque.
9: L'évêque?
4: Oui.
9: Oh ben, tu paries que je les connais.
4: Oh, ça m'étonnerait, hein.
9: Ah ben, si, alors. Ah ben, dis-donc, à quelle heure vous y allez?
4: Ben, écoutez, hein, nous, quand on va, on sait pas jamais à l'eau où on va, et on sait jamais à l'eau où
9: oui,
4: on arrive.
9: Oui, enfin,
4: hein.
9: vers 7 heures.
4: Oh, ce sera peut-être plutôt après, hein.
9: Bernard, vers 7 heures, est-ce que tu penses qu'on peut aller chez l'évêque? Ben, Jackie et Rennes, ils y vont pour l'apéritif, hein, tu vas
4: oui,
9: pour l'apéritif.
4: Ben, normalement, c'est pour l'apéritif, j'espère que ce sera sûrement pour l'apéritif, hein.
9: Ah oui, parce que s'ils nous gardent à dîner, c'est embêtant, moi, j'aurais préféré vous voir, évidemment, chez vous, à la maison, hein.
4: Ben, oui, bien sûr, hein.
9: Mais écoute, tu sais ce qu'on fait?
4: Oui.
9: On va venir vous chercher. Et comme ça, on ira avec vous chez eux.
4: Ben, si on est là.
9: Ma petite reine, pour être sûre de ne pas te rater.
4: Mmh.
9: On va venir tout de suite pour te rendre une petite visite.
4: Ben, tout de suite, c'est que je vais m'en aller, c'est ça le problème.
9: Oh, ben, on est là dans 10 minutes, nous, hein.
4: Ouf, je pense que ça fait quand même assez loin.
9: Oh oui, mais tu sais, c'est jamais assez loin quand on est de la famille. Hein?
4: Ah oui, bien sûr.
9: Il est temps que la famille se retrouve.
4: Oui.
9: Surtout qu'on ne savait pas où dormir ce soir, figure-toi.
4: Ah bon?
9: Oui. Alors, ça tombe bien que tu sois là avec Jackie.
4: Eh ben, c'est que la place chez elle à la maison dure, hein.
9: Comment?
4: C'est dure à la maison en ce moment pour avoir de la place, hein, pour dormir, hein. Parce que chez la famille qui est là et tout ça.
9: Écoute.
4: Hein,
9: moi...
4: Si on se voit, tant mieux, si on ne se voit pas, ben, ce sera pour une autre fois. Hein?
9: Reine. Mmh. J'ai la très légère impression, mais tu vas me dire si je me trompe. Hein.
4: Mmh.
9: Moi, ça m'étonnerait parce que je connais bien mon petit Jackie.
4: Oui.
9: J'ai la très petite impression
4: oui.
9: que tu veux pas me voir.
4: Non, ah non, pas du tout. Au contraire, tante, je voudrais bien vous voir.
9: Ah, bon, quand même.
4: Ah oui, bien sûr.
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10: Commissaire Bresse, j'écoute.
9: Allô.
10: Oui, le commissariat de Bresse, madame.
9: Bonjour, monsieur.
10: Bonjour, madame.
9: C'est le commissariat.
10: De Bresse, madame.
9: Oui, bonjour, monsieur.
10: Bonjour, madame. Qu'est-ce que je peux faire pour vous?
9: Je voudrais parler à... Comment il s'appelle, là, le policier, là? Oh, excusez-moi, j'ai pas la mémoire des noms parce que j'ai 92 ans.
10: Oui, et qu'est-ce qu'il fait, ce monsieur?
9: C'est un monsieur du commissariat. Oh, comment il est, là? Il est un peu gros.
10: Ah, oh, madame, moi, je peux pas... Si vous me donnez pas le nom, madame, je peux pas vous dire, moi.
9: Aïe.
10: Qu'est-ce qu'il fait, ce monsieur-là?
9: Mais il a les dents un peu jaunes. Avec les... Vous savez, il a des cheveux gras, avec des pellicules aussi, j'ai remarqué.
10: Ah, mais là, je peux pas vous dire qui c'est, hein. Il y en a, vous savez, des gros ici, des... Hein, des...
9: Mais il a des cheveux gras, avec des pellicules sur sa veste, hein.
10: Ah oui, mais madame, écoutez, mais... Mettez-vous à ma place, moi, je peux pas savoir qui est-ce qui a des pellicules, madame, ou qui est-ce qui en a pas.
9: Attendez, je vais essayer de me souvenir, vous permettez?
10: Mais bien sûr.
9: Alors, il est très gros, hein, il a un peu d'embonpoint.
10: Oui.
9: Il a des dents très jaunes, les cheveux gras avec des pellicules, et il a des boutons sur le visage, il a les ongles noirs aussi.
10: Oh, alors là, d'après la description que vous me donnez sommairement, là, hein, c'est pas monsieur Kell?
9: Comment?
10: Kell.
9: Voilà.
10: Bon, Kell, il travaille, attendez voir, il travaille demain après-midi.
9: Ah, c'est lui. Mmh. Je me souviens, évidemment. Il sentait très fort des pieds. Il avait une mauvaise haleine aussi.
10: Eh bien, ça doit être lui.
7: 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Allô ?
11: Bonjour monsieur, c'est bien le pressing ?
7: Oui.
11: Monsieur Martin à l'appareil, je vous appelle pour votre séance de futurologie.
7: Alors attendez, vous êtes qui là ?
11: Monsieur Martin, je suis grand mage futurologue.
7: Non mais...
11: Et comme vous vous êtes abonné à mon service de voyance téléphoniste, je vous appelle...
7: Non, non, je ne suis pas abonné à un service de voyance par téléphone. Hein.
11: Attention, c'est pas n'importe quelle voyance non plus, je pratique la futurologie.
7: Futurologie non plus, je n'ai pris aucun engagement avec un médium ni quoi que ce soit.
11: Oh attendez, j'ai un flash, vous ne le savez pas encore mais effectivement, vous allez prendre un engagement...
7: C'est quoi ça ?
11: Eh ben justement, c'est de la futurologie. Je vois que vous allez prendre un abonnement.
12: Allô ?
11: Ah, bonjour madame, j'étais en train de valider avec votre collègue.
12: Oui, il va dire oui, mais j'ai rien. Qu'est-ce que tu veux vendre ? Qu'est-ce que tu veux vendre là ?
11: Ah, on se tutoie. C'est ce que j'expliquais à ton collègue, c'est pour ton abonnement futurologiste.
12: Ah, mon collègue, c'est ma femme. Toi déjà, tu te plantes déjà, mon gars.
11: Oh, attends, nouveau flash. La personne que j'ai eue avant toi.
12: Oui, qu'est-ce qu'elle a ?
11: Je sens des liens qui vous unissent. Je pense que c'est quelqu'un de ta famille ou bien.
12: Oui, je viens de te dire que c'est ma femme, du con.
11: Eh ben voilà, exactement, c'est ta femme.
12: Ah, t'es vraiment un mauvais, hein, quand même. Je t'ai dit que c'était ma femme.
11: Bah, excuse, je crois que je l'ai dit en premier.
12: Non, c'est moi je t'ai dit que c'était ma femme.
11: En tout cas, tu confirmes, très bien.
12: Ouais, bah, il va te faire foutre, ouais.
11: Non, alors ça, j'ai pas vu. En revanche, autre flash, toujours sur le monsieur que j'avais avant toi.
7: Eh, écoutez, je suis une femme, alors vous êtes voyant ou quoi ?
11: Ah, bah, vous êtes toujours là. Pardon, moi, je suis futurologue, donc je suis très fort sur le futur, mais je vois très mal les genres.
7: Sur le futur, ben voyons.
11: D'ailleurs, demandez à l'autre dame, j'ai eu un flash.
7: Non, l'autre dame, c'est mon mari, c'est un monsieur.
11: Ah, bah, repassez-la moi, vous allez voir, elle va vous expliquer.
7: Mais arrêtez de dire repassez-la moi, c'est mon mari.
11: Bah, mari, pas besoin d'être futurologue pour savoir que c'est un nom de femme.
7: Mon mari, pas mari, mon mari, mon époux.
11: Oui, bah votre époux s'appelle Marie, ok.
7: Mais vous êtes vraiment bête.
11: Oh, je dirais plutôt instinctif.
12: Oui, gendarmerie.
11: Ah, rebonjour madame.
12: Attendez, je vous arrête tout de suite. Vous êtes à la gendarmerie maintenant.
11: Oh là là, j'ai été transféré à la gendarmerie. Mais comment est-ce possible ?
12: Parce que monsieur... Vous avez eu avant, vous nous ont appelé. Et maintenant, vous êtes. Maintenant, on vous tient maintenant.
11: Oh là là là, Kata, mais comment vous faites ça ? Vous avez une machine, c'est ça ?
12: Ah, mais vous avez. On peut... Non, mais on peut faire maintenant ce truc-là maintenant, c'est ? La France est intelligente, monsieur.
11: Ah, bah ouais, donc vous savez exactement qui je suis, où je suis.
12: Vous êtes voyant qui paraît ?
11: Ah oui, je suis futurologue, c'est ce que j'expliquais. D'ailleurs, j'ai un flash, attendez. Je vois que vous êtes dans les forces de l'ordre, non ?
12: Eh oui, je suis gendarme.
11: C'est ça, voilà. Vous n'êtes pas du tout le monsieur de la boulangerie que j'avais avant.
12: Ah non, je suis un gendarme.
11: Eh bah, je le savais, vous voyez, ça je l'ai vu. Je peux pas vous expliquer.
12: Ouais, monsieur. Vous êtes voyant ou pas ?
11: Oui, bah, je crois que je viens de le prouver.
12: Mauvais, monsieur. Ah, nul.
11: Oh, l'autre.
12: Nul, monsieur, vous êtes nul.
11: Pardon, c'est pas parce que vous êtes gendarme que vous avez le droit de vous moquer des futurologues.
12: Non,
11: ah, allô.
7: Bon, je préviens la gendarmerie, hein.
11: Rebonjour, monsieur. Alors, pas la peine, je suis déjà en ligne avec un gendarme.
7: Non, mais vous êtes con, quoi.
11: Bah oui, comment vous savez? Vous aussi, vous êtes futurologue?
7: Non.
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13: Gare de l'Est, Moulin Rothschild, bonjour.
25: Oui, bonjour, c'est l'hôtel Gare de l'Est.
13: Oui.
25: Oui, bonjour, c'est France Sécurité à l'appareil.
13: Oui, bonjour.
25: Dites-moi, on a mis un garde du corps parce que vous allez recevoir la visite, là, ils vont vous appeler pour réserver une chambre. Alors, c'est pour le maire, monsieur le maire de Pleugriffette, vous en connaissez, non ?
13: Écoutez, non, mais vous allez me faire connaissance.
25: Alors, on va donc nous avoir deux agents qui vont être de garde à l'entrée de votre hôtel. Donc, il faut qu'on prépare le terrain. Est-ce que all is okay at the reception?
13: Bah, écoutez, nous, on a tout ce qu'il faut, hein. En fait, monsieur le maire va séjourner chez nous.
25: Ouais.
13: Et donc, ils vont venir avec les gardes du corps.
25: Ouais, c'est ça, ouais. Et également, la nuit, donc, il y aura 5 agents de France Sécurité qui patrouilleront dans les couloirs de l'hôtel. Hein.
13: Alors, monsieur le, c'est le maire de qui, vous m'avez dit, d'où?
25: Le maire de Pleugriffette.
13: Pluvieille-Fête.
25: Pluvieille-Fête, non. Pleugriffette, oui.
13: Pleugriffette.
25: Pleugriffette.
13: Pleugriffette.
25: Pleugriffette, pleu.
13: Pleugriffette.
25: Mais nous, on vérifie d'abord que all is okay at the reception.
13: Bah, écoutez, de toute façon, c'est un hôtel comme un autre. C'est all is okay. Pour nous, c'est avec plaisir que nous recevrons monsieur le maire.
25: Parce que nous, vous savez, quand on fait nos rondes de sécurité, on est obligé quand même de vérifier dans les chambres de vos clients. Hein, que...
13: C'est-à-dire ?
25: Ah bah, il faut que tout soit under contrôle. Hein.
13: Ah bah, malheureusement, monsieur, c'est un lieu privé, non pas public.
25: Non, mais on va s'en occuper, nous.
13: C'est-à-dire ?
25: Monsieur, c'est le maire de Pleugriffette, quand même, hein, c'est pas n'importe qui.
13: Je ne refuse pas de recevoir monsieur le maire de Griffette, c'est pas ça
25: non,
13: le problème.
25: Non, Pleugriffette.
13: C'est par rapport à votre travail de sécurité qui risque d'être gênant par rapport... Au lieu de clients.
25: Alors, si all is not under control, il va falloir qu'on évite de faire des patrouilles de sécurité à l'intérieur des chambres.
13: Ah bah ça, c'est niet, de toute façon, dans les chambres des autres clients.
25: D'accord, donc ça veut dire voilà. Qu'on est obligé de mettre deux tireurs d'élite sur les toits, monsieur.
13: Non mais où est le rapport par rapport à des clients qui sont dans leur chambre et ouais. Mettre des tireurs d'élite
25: bah parce
13: c'est quand
25: que
13: même
25: c'est...
13: un petit peu...
25: Bah on est obligé, monsieur, de les viser hein au cas où ils feraient...
13: Nous sommes quand même
14: un hôtel qui reçoit des touristes. Donc maintenant...
19: Mais monsieur, excusez-moi, ils viennent alors qu'il y a le maire de Plougriffette dans votre hôtel quand même.
14: Dans ce cas-là, je vais voir avec ma directrice, je vais prendre vos coordonnées, le nom de monsieur le maire et...
19: Monsieur Le Duret, maire de Plougriffette.
14: L-E-D-U-R-E-T.
19: Oui.
14: Donc ça, c'est monsieur le maire, hein.
19: Oui, de Plougriffette.
14: Alors, P... R.
19: Comme ça se prononce, hein, Plougriffette.
14: Ah, vous pouvez m'appeler, s'il vous plaît?
19: Oui, Plougriffette, en fait.
14: C'est-à-dire P-R.
19: P-L.
14: P-L.
19: U-G-R-I.
14: E.
19: 2-F-T.
14: Attendez. P-L-E-U.
19: G-R-I-2-F-R-E-U-T-E.
14: G. Est-ce que vous pouvez aller plus, moins vite?
19: Oui, bien sûr. P-L-E-U-G-R-I-2-F-E-T-E.
14: Plougriffette, qui se trouve dans.
19: Non, non, Plougriffette.
14: Plougriffette.
19: Plougriffette. Avec deux T, donc deux F, Plougriffette.
14: Alors, P comme papa.
19: Non. Non. Excusez-moi. P comme Pierre.
14: Si vous voulez, P comme Pierre. L comme. Allô?
19: Ben non, c'est à vous, là. Je passe à main.
14: Alors, L comme Lionel.
19: Je préférerais éviter, monsieur.
14: C'est-à-dire?
19: Attendez, monsieur, quand même, attendez, nous, on fait de la sécurité, vous me dites elle comme Lionel, pardonnez-moi.
14: Écoutez, je ne sais pas quel est votre objectif, là, actuellement, mais...
19: Mon objectif est d'assurer la sécurité du maire de Plougriffette.
14: Oui, mais la sécurité de monsieur Plougriffette, ça, c'est votre...
19: Non, le maire
14: travail,
19: de Plougriffette.
14: Exactement, mais d'un autre côté aussi, il me faut des informations.
19: D'accord, mais je ne peux pas tout vous donner au téléphone, vous comprenez, monsieur.
14: Bon, alors, comment on écrit Plougriffette?
19: P-L-E-U-G-R-I.
14: D'accord, P comme Pierre.
19: Oui, monsieur.
14: L comme...
19: Lafayette.
14: Alors, E comme
19: Alors là, attendez. Là, c'est un problème. C'est peut-être pas un problème pour vous, mais c'est un problème pour moi. E comme E, quoi. Vous voyez, quoi, E. C'est difficile, hein. E comme œuf.
14: E comme
19: œuf.
14: J'ai pas compris, monsieur.
19: Œuf. C'est un œuf.
14: C'est-à-dire
19: un œuf.
14: D'accord. Ok. Et ensuite.
19: O.
14: O.
19: Comme œuf.
14: J'ai pas compris.
19: Comme un œuf.
14: Comme un œuf. O comme un œuf.
19: Oui.
14: Malheureusement, un œuf, ça commence pas par un O.
19: Ça commence par quelle lettre?
14: Écoutez, vous venez de me dire, ça commence par un E.
19: Excusez-moi, j'étais mauvais en orthographe, c'est tout.
14: C'est pas question d'être mauvais en orthographe. Quand j'essaie de vous appeler comme L comme Lionel, vous me dites non.
19: Bon, d'accord, L hein? comme Lionel.
14: Maintenant, soyons raisonnables.
19: D'accord, je valide
14: quel
19: votre
14: est le titre de votre appel?
19: Je valide Lionel. Voilà, comme ça, on est quitte.
14: Alors, P comme Pierre, L comme Lionel, E comme F, vous m'avez dit?
19: Oui.
14: Alors, ensuite?
19: O comme F.
14: Je vous souhaite une bonne journée. Au revoir.
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15: Allô?
16: Bonjour monsieur, c'est bien la maison de la presse?
15: Oui, c'est madame, mais c'est pas grave.
16: Admettons.
15: Bah oui.
16: Je dois passer cet après-midi, vous serez sur place?
15: Ça sera mon épouse cet après-midi, oui.
16: Ce sera votre épouse, d'accord.
15: Mon époux.
16: Oui, donc je verrai avec madame tout à l'heure.
15: Non, ce sera mon époux. La madame, c'est moi.
16: Alors pardon, mais si vous êtes la madame de votre épouse...
15: Oula, c'est compliqué dans votre tête. Ce matin, c'est moi, cet après-midi, c'est mon mari.
16: Oula, d'accord. Et votre épouse là-dedans, donc rien à voir.
15: Mais j'ai pas d'épouse, j'ai un époux.
16: Ok, mais alors la dame dont vous me parliez avant, c'est qui?
15: Oula. Il n'y a pas 36 solutions, il y a moi et mon mari.
16: Oula, il y a la troisième personne aussi.
15: Je vous dis que là, c'est moi.
16: Là, on est d'accord, c'est vous.
15: Cet après-midi, c'est monsieur. Donc ça fait que deux personnes. Bien d'accord.
16: Ah oui, là, on est bien d'accord.
15: Bon.
16: Mais la dame, dans ce cas, c'est qui?
15: La dame, vous l'avez au téléphone, c'est moi-même.
16: Ah oui, d'accord. Oula.
15: Oula, oui, là, c'est compliqué, là, hein.
16: Pardon, mais comme vous compliquez tout, effectivement.
15: Non, pas du tout.
16: Oui, bref.
15: Oui, bref.
16: On recommence. C'est bien la maison de la presse?
15: Mmh.
16: Ok, donc, s'il vous plaît, monsieur, pouvez-vous me passer votre épouse?
15: Ouais, bon. Ouais, allô?
16: Ah, voilà. Bonjour madame, apparemment c'est vous la responsable.
15: C'est moi et ma femme du moins qu'on est responsable, oui.
16: Ah oui, d'accord, que du moins vous êtes deux patronnes.
15: Ouais, on est deux patrons, oui.
16: Ah non, ok, donc ce sont deux hommes.
15: Non, du moins un homme, une femme.
16: Bah du moins vous me dites deux patrons, donc du moins ça fait deux hommes.
15: Bah non, il n'y a qu'un homme.
16: Et celui que j'avais avant?
15: Le patron et la patronne, ça fait un homme, une femme.
16: Oula, d'accord, du moins donc repassez-moi le monsieur.
15: Donc c'est moi?
16: Quoi, c'est vous?
15: Si vous voulez parler au monsieur, c'est moi, je suis le monsieur.
16: Non, monsieur m'a expliqué, vous êtes l'épouse de l'autre monsieur.
21: monsieur.
17: Ah non, non, il y a moi, puis après, ben, il y a ma femme.
21: D'accord, et du moins, après, il y a l'autre monsieur.
17: Monsieur, c'est moi, je suis pas une femme.
21: Oh là là, c'est compliqué votre truc quand même.
17: Ben, si t'arrives pas à distinguer la voix d'un homme et d'une femme, ben...
21: Pardon, je distingue très bien, merci madame.
17: Ben, trouve-toi une femme ou...
21: Oula, pourquoi je devrais trouver une femme?
17: Ben, je sais pas, là, tu me parles, qu'est-ce que j'en ai à foutre?
21: Non, mais je vous vois venir, c'est pas la peine de me faire des propositions par téléphone.
17: Ouais, je te fais pas de propositions, hein, par téléphone, alors là.
21: Et en plus, il y a monsieur à côté, s'il entend que vous me faites des propositions, merci, ça va être ma faute.
17: C'est bon, ça suffit, parce que là, attention, parce que là, si tu veux que j'appelle les gendarmes directement, ils vont trouver mettre ta boîte en secret, ils vont trouver ton numéro tout de suite.
21: Ah bah justement, ma belle-sœur est gendarme.
17: Ouais, bah c'est bien.
21: En plus, coup de bol, elle est à côté de moi.
17: C'est bien si ta belle-sœur est gendarme.
21: Bougez pas, je vous la passe.
17: Juste...
21: Martine, il y a la madame du deuxième monsieur qui veut te parler.
17: Ah ben...
21: Oui, allô?
17: Oui, allô? Vous êtes quoi alors? Donc dites-moi tout alors.
21: Moi, je suis la belle-sœur, je suis gendarmette.
18: Allô?
21: Ah, là, donc je suis avec le monsieur, d'accord?
18: Ah non, vous n'êtes pas avec monsieur. Si vous n'avez pas distingué une voix de femme et une voix d'homme, allez chez l'ORL.
21: Pardon, mon beau-frère vient de me passer le téléphone.
18: Ouais.
21: Alors je m'excuse, mais en tant que belle-sœur gendarmette, je suis quand même un peu physionomique.
18: Mais on n'en a rien à péter, ok? En plus,
21: Ah bah, outragise ma gendarmette, allons-y.
18: Mais j'en ai rien à foutre de votre belle-sœur gendarme. J'en ai rien à péter, au revoir monsieur.
21: Ah non, moi c'est madame.
18: Merde.
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22: Allô ?
19: Oui, bonjour monsieur.
22: Bonjour monsieur.
19: Monsieur Connard Michel.
22: Oui.
19: Très bien. C'est la préfecture à l'appareil.
22: Oui.
19: L'Association nationale des gens qui ont un nom prohibitif.
22: À quoi ?
19: Un nom prohibitif.
22: Ah bon ?
19: Alors, je vous donne votre nouveau nom, monsieur Connard.
22: Parce que j'ai un nom à caractère prohibitif.
19: Ah non, c'est pas ce que je voulais dire, monsieur Connard. Hein, attendez. Je prends la liste, vous passez, s'il vous plaît, l'autorisation de monsieur Connard. Merci. Vous vous appelez dorénavant monsieur Martin.
22: Je suis monsieur Martin à partir d'aujourd'hui.
19: Monsieur Martin Michel.
22: Monsieur Martin Michel. On va dire donc.
19: Voilà.
22: Vous me demandez de changer de nom qui est de père en fils pendant des générations et vous me demandez de m'appeler monsieur Martin aujourd'hui?
19: Votre père était un connard aussi?
22: Bah évidemment, mon père, mon grand-père est de génération en génération.
19: Tous des connards?
22: Depuis X générations. Moi j'ai pas du tout envie de changer de nom, hein, monsieur, je vous préviens tout de suite. Hein. Je garde mon nom de naissance, mais dans le secteur, il n'y a pas que moi qui s'appelle Connard. Mais pourquoi Connard? Faudrait que je change de nom et pourquoi que monsieur Lafeuille garderait son nom?
19: Vous avez 12 jours, hein?
22: Comment?
19: 12 jours, monsieur. Hein,
22: 12 c'est... jours? J'ai 12 jours pour changer de nom? Vous nous apprenez ça, il est midi et quart. Vous me dites que dans 12 jours, je m'appelle Martin?
19: Ah, attendez, il n'est pas midi et quart, monsieur Connard. Il est midi 20, monsieur Martin.
22: Hein. Bah, enfin, monsieur, c'est incroyable, ça. J'ai jamais fait de demande pour changer de nom, monsieur.
19: Ah, c'est pas vous, monsieur. Hein. C'est un monsieur...
22: Qui s'est chargé de me changer de nom?
19: Ah, attendez, je vais vous dire tout de suite, passez-moi le dossier.
22: Ah bah, j'ai un dossier en plus.
19: Un monsieur Lafeuille de Moncey-en-Belin.
22: Monsieur Lafeuille de Moncey-en-Belin, qui me dit de changer de nom. Ah, c'est incroyable, ça. Et pourquoi qu'il s'appellera pas Connard, lui, ce monsieur Lafeuille, là?
19: Attendez, hein.
22: C'est vrai, ça. Et j'ai 50 ans, là, et je vais changer de nom, alors que toute ma génération de famille s'appelle Connard depuis des générations. Mais je comprends rien.
19: Mais je vois, monsieur Connard, excusez-moi, il n'y a pas qu'un connard qui s'appelle Martin, hein, il y en a trois.
22: On est trois en tout qui changent de nom.
19: Hein. Oui.
22: Ah, dis donc, ça, c'est pas vrai.
19: On va... Attendez, parce que vous me dites qu'il y a un problème dans le dossier.
22: C'est... Ah oui, il y a un léger problème, là.
19: Monsieur, là, vous me passez les coordonnées de monsieur Lafeuille. On va appeler monsieur Lafeuille. Vous quittez pas, on va faire une conférence à trois, hein.
22: Je préfère encore m'appeler Connard que de m'appeler Martin, hein.
9: Allô?
22: Oui.
9: Allô?
22: Oui, monsieur, oui. Monsieur Lafeuille.
9: Non? Oui, bonjour, monsieur.
22: Oui, bonjour, monsieur.
19: Monsieur Lafeuille?
9: Oui, bonjour, monsieur.
19: Oui, dites-moi, monsieur Lafeuille, la préfecture, l'appareil, l'Association nationale des gens qui ont un nom prohibitif. Nous venons d'appeler monsieur Connard ce matin.
9: Oui.
22: Oui. Ah, dis donc.
9: Allô?
22: Oui, monsieur Lafeuille.
9: Oui, bonjour, monsieur.
22: Oui, c'est monsieur Connard.
9: Oui.
22: Vous permettez de faire la demande à ma place à la préfecture de façon à ce que je change de nom et sans m'avertir du jour au lendemain, comme ça. Non, mais vous pourrez me dire aussi, pendant que vous y êtes, je suis marié, j'ai 5 enfants. Vous pouvez me dire aujourd'hui pour demain, vous allez vous marier ou quoi? Qu'est-ce que ça veut dire, ça?
9: Mais vous êtes monsieur Connard, celui de alors?
22: Oui.
9: Ah, ben oui, parce que vous m'appelez pour me remercier.
22: Hein? Je vous appelle pour vous remercier.
9: C'est ça, non?
22: Ah, non! Oh là là! Non, je voudrais voir Claire. Claire,
9: ah, elle n'est pas là, hein? Elle n'est pas là.
22: Non! Non, mais...
9: Ma femme est absente, hein?
22: Non, je veux pas parler à Claire. Je voudrais voir Claire dans
9: Elle n'est pas là!
22: Ouais, mais il est chaud en plus. Non, je veux pas voir Claire. Ah, mais c'est pas vrai.
9: Allô?
22: Mais qu'est-ce que c'est, ce charlot, là? Oui, monsieur Lafeuille.
9: Oui, allô?
22: Oui.
9: C'est monsieur Connard?
22: Oui.
9: Ah, monsieur Connard, je vous entends. Vous m'appelez pour me remercier et vous voulez que je vous passe ma femme?
22: Non.
9: Claire?
22: Non, je vous appelle pas pour vous remercier. Je m'appelle parce que dans 2 jours, je change de nom. Et alors, comment je vais faire, moi? Mais moi, j'ai jamais demandé à changer de nom. Ben, vous vous rendez compte?
9: Oui, ça y est, je prends mes papiers. Voilà, j'ai demandé que vous vous appeliez monsieur Martin.
22: Non.
9: Si.
22: Non.
9: Mais je vous remercie de me...
22: Non, je vous remercie pas du tout. Vous changez mon nom, mais qu'est-ce que c'est que ça? C'est pas possible, ça.
9: Monsieur Martin?
22: Non, je suis monsieur Connard.
9: Je vous entends pas bien, monsieur Martin.
22: Je ne suis pas monsieur Martin.
9: Attendez, je remets mon sonotone.
22: Aïe, c'est pas vrai, ça.
9: Je remets mon sonotone.
22: Non, c'est pas vrai, ça.
9: Je vous passe Claire, hein, vous vouliez lui parler.
22: Claire? Mais non, mais je veux pas parler à Claire, moi. Qu'est-ce que vous voulez que je dise à Claire? Moi, j'ai rien à foutre.
9: Allô, oui.
22: Ouais.
9: Allô?
22: Oui, allô. Oh là là. C'est... Madame Lafeuille?
9: Oui, c'est qui à l'appareil? C'est monsieur Martin.
22: C'est monsieur Connard de...
9: Monsieur Martin.
22: Non, je suis pas monsieur Martin. Je...
9: Allô, monsieur Martin?
22: Non, je suis monsieur Connard.
9: Ah, monsieur Connard, il dit, il y en a encore, je croyais que tu avais tous changé.
22: Parce que vous voulez tous changer les connards. Mais dites donc, vous allez avoir des problèmes, hein. Mais c'est dingue, ça.
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0: Oui, allô.
21: Bonjour madame, je suis bien au bar.
0: C'est ça même.
21: C'est pour signalifier un problème.
0: Oui.
21: Je suis venu boire des bières, on m'a dit qu'on me servait des demi.
0: Ouais.
21: Eh ben en vrai, c'était des quarts.
0: Je comprends rien du tout ce que vous me dites, là. Soit disant qu'on aurait servi des quarts pour des demi. Il a pris un demi, il a eu 25 centilitres.
21: Ah, nous y voilà. 25 centilitres égale un quart, donc il manque un deuxième quart pour faire un demi.
0: Non.
21: On m'a fait payer le double de la moitié du quart.
0: On vous a fait payer le double de la moitié du quart. Alors vas-y, expliquez-moi, là.
21: En principe, en prenant deux demi, ça devrait faire un entier, et pourtant ça me faisait deux quarts, c'est-à-dire un demi.
0: Ah non. N'importe quoi.
21: Si sur chaque demi, vous vous mettez un quart dans la poche, au bout de quatre demi, vous récupérez un quatre quarts.
0: Non. Déjà, avant de parler au téléphone, vous venez me voir.
21: Ah bah oui, et puis entre-temps, vous allez changer tous les trucs.
0: Vous divaguez, là. Mais vous divaguez complètement, on va changer quoi?
21: Vous allez mettre des verres de demi à la place des verres de quart, et puis hop.
0: Des verres de demi, mais c'est des verres des 25 centilitres.
21: Voilà, c'est des quarts.
0: Mais non, c'est un 25, tu vas me péter les couilles, là.
21: J'ai fait quand même du mathématisme, comme tout le monde, je sais qu'un quart, c'est 0,25.
0: Je vous passe mon épouse.
21: Oui, bonjour, monsieur.
1: Écoutez-moi, monsieur. 1 minute, c'est 1 minute.
21: Voilà, et comme un quart de litre, c'est un quart de litre égale un demi-demi-litre, donc c'est bien qu'il y a arnaquage.
1: Bah non, pas du tout, monsieur. Vous êtes qui, d'abord?
21: Monsieur Martin.
1: Martin d'où?
21: De Martinville.
1: De Martinville. Et vous habitez Martin dans la France?
21: Oui, ah bah absolument, oui, en région Martin.
1: Oui.
0: Vous n'allez jamais nulle part.
21: Ah, une autre dame.
0: Vous sortez jamais, vous n'êtes qu'à l'église et vous n'allez jamais dans un bar, alors?
21: Bah déjà, je suis venu chez vous, merci que ça m'a bien vaccinifié de sortir.
0: Mais vous êtes qui, vous? Vous savez ce que c'est qu'un demi en France?
21: Ah bah un demi, c'est 50, c'est 0,5.
0: Non, monsieur. C'est un sérieux, ces 50.
21: Comment ça, je suis pas sérieux?
0: Mais vous comprenez rien.
21: Oh, je crois que j'ai plutôt trop bien compris, oui.
0: Vous êtes tombé sur la tête, vous sortez d'où, là? Déplacez-vous, venez.
21: Oui, non, puis le temps que j'arrive, vous aurez planqué tous les quarts, vous aurez mis des demi à la place.
0: Mais vous n'êtes jamais sorti, monsieur, c'est pas possible.
21: Ah ben c'est surtout que moi j'ai calculé ce que vous me devez quand même, parce que...
0: Mais je vous dois quoi? Bah vas-y, venez.
21: Alors, j'ai calculé avec la préjudiciation liée au profitage économiste, sur les trop perçus...
0: Prenez une calculette surtout, hein. Comptez pas de...
21: Très bonne idée, j'allume la calculette. Calculette allumée.
0: Oh là là.
21: Je pose donc tout, un quart, je retiens un demi, tout, fois 0,5, tout, sur 0,25.
0: Allez-y, comptez. J'appelle le 17.
21: Attendez, j'ai le résultat qui sort, là.
0: J'appelle 17. J'appelle la gendarmerie tout de suite.
21: Ah, non, moi d'abord.
0: Taisez-vous.
21: Non, allô? Ah, vous avez mal raccroché. Et il fait le 17. Allô?
0: Oui, allô?
21: Bonjour, madame. Commissaire Martin.
0: Oui, bonjour, c'est monsieur du bar tabac. Je suis harcelé par quelqu'un au téléphone qui nous dit qu'on l'a arnaqué parce qu'on lui a vendu un demi alors que c'est un quart, enfin bref.
21: Excusez-moi, parce que nous on a un monsieur Martin qui nous dit qu'il s'est fait arnaquer.
0: Oui, c'est ça, oui, bah c'est le même, ouais.
21: D'accord, vous appelez donc pour reconnaître votre arnaquage?
0: Bah non, bah attendez, là. Mais c'est quoi ce truc là?
21: Vous êtes gonflé quand même, c'est-à-dire que vous appelez...
0: Ah non, attendez, là, oh là là, il y a quelque chose qui va pas là.
21: Oh là là.
0: Ah non, attendez, là, il y a quelque chose qui va pas là.
21: Ah oui, là, ça va pas là.
0: Vous pouvez vous déplacer, venir nous voir là?
21: Oui, oui, et puis vous allez me faire le coup que vous avez fait à monsieur Martin, vous allez me vendre un demi au prix du quart.
0: Non, c'est la même personne ça? C'est la même voix que la personne que j'avais tout à l'heure ça?
21: Ah non, c'est pas moi non?
0: Non?
21: Moi je suis le commissaire Martin, mais on confond souvent avec monsieur Martin, c'est vrai?
0: Ah bon, pardon.
21: Pas vrai, monsieur Martin? Ah bah vrai de vrai!
0: Ah, c'est encore vous?
21: Bah non, c'est pas moi puisque je suis le commissaire Martin.
0: Allez hop, au revoir, merci.
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6: Bonjour.
9: Oui, bonjour madame. Est-ce que vous vendez des prothèses, ma mère?
3: Oui madame, bien sûr.
9: Ah, très bien. Neuve ou...
3: Neuve, oui madame, c'est à usage unique.
9: Ah, bon.
3: Parce que, dites-moi.
9: Il se trouve que la nature m'a pourvu de poitrine fort généreuse, puisque je fais du 145.
3: A.
9: B.
3: 145B.
9: Oui. Et en fait, c'est donc pour savoir si éventuellement je peux les vendre, quoi.
3: Pour les vendre?
9: Oui.
3: Oh là, vous pourrez pas, madame.
9: Pourquoi?
3: Mais elles sont neuves ou d'occasion?
9: Les miennes?
3: Oui.
9: Ah bah c'est du neuf, hein.
3: Elles n'ont pas servi?
9: Bah, enfin, moi, c'est les miennes. C'est... Moi, je vous parle de mes seins, hein.
3: Bon. Alors, vous parlez de prothèses, madame.
9: Ah non, pas du tout.

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3: Comme je vous disais, madame, ça ne se fait pas, ces choses-là.
4: Mais et si on n'en vend qu'un?
3: Mais qu'un ou deux, ça ne se fait pas, madame, je vous assure. Qui vous a mis une idée comme ça dans la tête?
4: C'est mon mari.
3: Mais ça ne se fait pas, madame.
4: Mais est-ce que vous pouvez lui dire? Parce que lui, c'est lui qui est responsable de ça. Je vous le passe.
5: Merci.
3: Allô?
5: Oui, bonjour, madame.
3: Oui, bonjour, monsieur.
5: On a mal à l'appareil.
3: Oui, bonjour, monsieur.
5: Ma femme me dit que vous voulez me parler. C'est à quel sujet?
3: Pourquoi vous voulez qu'on rachète des seins? On n'a jamais fait une chose pareille, monsieur.
5: Non, mais on ne peut plus appeler ça des seins. Hein. C'est de la barbaque, voyez-vous. Il y a un moment où ça devient ridicule, quoi.
3: La barbaque.
5: C'est un tas de graisse. Et bon, et qu'est-ce qu'on va faire avec?
3: Oui, monsieur, mais bon.
5: Même à 28 euros le kilo, vous ne pouvez pas en prendre 2 ou 3 kilos.
3: Mais monsieur, mais on n'achète pas. C'est pas des pommes de terre qu'on vous achète.
5: Écoutez, madame.
3: Oui.
5: Est-ce qu'on peut faire l'essai simplement avec une tranche de 1 kilo, 500 grammes, une livre?
3: Qu'est-ce que c'est que cette histoire, monsieur? Mais vous vous trompez d'adresse, parce qu'ici, il n'y a pas ce genre de choses.
5: Bon, alors rien pour les seins. Bon, tant pis pour elle. Et alors, et pour ma bite?
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6: Allô?
7: Bonjour monsieur, c'est bien la fromagerie?
6: Oui.
7: J'ai un problème avec un camembert que j'ai acheté chez vous.
6: C'est quel camembert?
7: Vous savez, c'est ceux qui sont dans une boîte ronde en bois.
6: Bah tous les camemberts sont en boîte ronde en bois.
7: Oui, mais celui-là, il a aussi une étiquette ronde sur la boîte.
6: Bah là c'est pareil, c'est toujours en rond, les étiquettes des camemberts.
7: Ah oui, mais alors celui-là dans la boîte, le camembert est emballé dans un petit papier.
6: Bah c'est toujours le cas.
7: Oui, mais celui qui est rond, le camembert lui-même est rond.
6: Oui, mais ils sont tous ronds monsieur les camemberts.
7: Ah bon?
6: Ouais.
7: Enfin, le problème c'est que je l'ai pesé, il fait 250 grammes.
6: Bah vous m'avez dit que vous l'avez pesé, il fait 250 grammes.
7: Bah oui.
6: Et bah c'est normal.
7: Bah non.
6: Bah pourquoi?
7: Parce qu'aux infos, ils ont dit qu'il y avait 20% d'augmentation sur tous les fromages.
6: Non mais d'augmentation, pas d'augmentation du gramme.
7: Alors justement, augmentation grammatique, j'ai fait le calcul.
6: Non mais...
7: 20% de 250 égale 50.
6: Alors...
7: Plus 250 égale 300.
6: Non mais je pense que là... Alors...
7: Donc si vos camemberts font 250 grammes, c'est bien que ce sont des vieux de l'année dernière.
6: Mais ça va pas, non mais je prends pas des camemberts des vieux de l'année dernière. Non mais franchement...
7: Bah, pardon, vous allez pas me dire que c'est moi qui me trompe non plus.
6: Ah bah si.
7: Ah bah non.
6: Si.
7: Non.
6: Eh bah si monsieur.
7: Eh bah non monsieur.
6: Bah si.
7: Bah non, je vais vous rapporter le camembert.
6: Non mais il est hors de question que je vous rembourse un camembert.
7: Ah bah si.
6: Ah non mais non.
7: Ah mais si.
6: Mais non mais vous... Non mais c'est pas possible quoi.
7: Ah non mais c'est dingue, c'est limite de la fraude camembertistique.
6: Mais fraude, mais n'importe quoi, tous les camemberts ils font 250 grammes, c'est marqué sur les étiquettes.
7: Non mais ça c'est normal, vu que ce sont des fromages de l'année dernière.
6: Mais c'est pas des fromages de l'année dernière, vous voulez que je vous montre toutes mes factures?
7: Ou alors, c'est le modèle de cette année, mais dans ce cas ça veut dire que vous vous mettez de côté 50 grammes par fromage.
6: Mais ça va pas, mais vous êtes pas bien, mais franchement vous êtes pas bien.
7: En fait vous prélevez des morceaux discrètement.
8: Non, mais... Oui, alors bonjour.
7: Ah, bonjour madame.
8: Alors je sais pas où vous avez vu qu'un camembert doit faire 300 grammes, il va falloir arrêter la bibine à mon avis. Hein.
7: Je m'excuse, mais c'est le poids officiel pour cette année.
8: Non, un camembert ça fait toujours 250 grammes. Cette année il fait toujours 250 grammes, l'année prochaine il fera 250 grammes, dans 3 ans il fera 250 grammes.
7: Ah bah non, parce que s'il prend 20% sur un an.
8: Mais de quoi ça a pris 20%? Qu'est-ce qui a pris 20%?
7: Tous les fromages, ils l'ont dit aux actualités.
8: C'est le prix. Alors là, vous mélangez l'inflation du prix et le poids d'un produit.
7: Ouais, bah ça explique pas ce que vous avez fait de mes 50 grammes de fromage en plus.
8: Mais quels 50 grammes de fromage en plus? Faut arrêter la drogue, hein.
7: Bah, ceux que vous avez récupérés sur mon camembert de 300 grammes.
8: Mais ça change pas, hein, Neuchâtel, ça fait 200 grammes depuis plus de 20 ans. Un camembert, ça a toujours fait 250 grammes. Franchement, vous avez réussi à récupérer de la cocaïne sur les plages du Havre ou quoi? Vous savez, c'était pas de la farine, hein, là-dedans. Hein.
7: De la farine dans du camembert?
8: Vous êtes grave, hein, franchement. Là, je comprends pas, vous mélangez tous les pinceaux.
7: Non, mais pardon. Mélanger farine et camembert, reconnaissez qu'il y a un problème.
8: Non, mais je reconnais que vous êtes grave, que vous avez un problème.
7: Bon, vous savez quoi? Je vais passer.
8: Je vous attends. Allez-y, je vous attends. J'y suis là.
7: Oui, et puis le temps que j'arrive, je vous vois venir, vous allez changer toutes les étiquettes.
8: Mais quelles étiquettes? Je vous attends, je vais changer quelles étiquettes?
7: Bah, celles de vos camemberts de l'année dernière.
8: Allez, vous savez quoi? Vous appelez les fraudes. Et puis vous venez avec eux, comme ça on va bien rigoler.
7: Ah, bah écoutez, si c'est pour bien rigoler, avec plaisir.
8: Bah, franchement, il y avait longtemps que j'avais pas rigolé comme ça.
7: Non, mais c'est super. Vous savez quoi? On se marre tellement qu'on devrait passer à la radio.
8: Oui, appelez la radio, ils vont bien rigoler aussi.
7: Ah bah j'espère, attendez, je les appelle tout de suite.
8: Allez. Allez.
7: Eh bah voilà, on est à la radio.
8: Eh bah c'est très bien.
7: Non mais on est vraiment à la radio.
8: Oui, c'est très bien.
7: Non mais c'est vrai.
8: Allez.
7: Non mais vraiment, allô.
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9: Allô.
10: Oui, bonjour monsieur.
9: Non, mais je vais vous le passer tout de suite.
10: Non bah attendez monsieur, c'est Europe 1 l'appareil, la radio. Pour notre grand jeu, écoutez, de toute façon, ce qui compte, c'est que vous soyez là, puisque nous sommes là, hein.
9: Ah oui, mais on n'a rien écouté, alors.

0: Non, mais vous inquiétez pas, justement, ça va venir. Vous allez recevoir un appel téléphonique dans quelques instants. Le mot de passe, vous êtes connoté ?
1: Oui.
0: Le mot de passe, hey, va te faire voir chez les Grecs. Cette expression, monsieur, vous devrez la prononcer à votre prochain interlocuteur téléphonique.
1: Ouais, d'accord.
0: Nous sommes bien d'accord ?
1: Va te faire voir chez les Grecs, ouais.
0: Très bien, monsieur. Alors donc, attention, vous allez être...
1: On n'a rien à perdre avec ça, là ?
0: Ah ben, vous avez tout à gagner, vous voulez dire ?
1: Et qu'est-ce qu'on gagne ?
0: Ah ben, vous le découvrirez, monsieur, à l'annonce des résultats, hein. Alors attention, monsieur, je vais raccrocher. Dès que j'ai raccroché, le prochain appel, c'est pour vous, et c'est donc le mot de passe. Attention.
1: Je raccroche, moi.
0: Nous raccrochons tout de suite, monsieur, en attendant le prochain appel, hein. Merci, monsieur.
1: Allô ?
2: Oui, bonjour, monsieur.
1: Oui ?
2: Je suis bien au coué.
1: C'est bien ça, oui.
2: Ah, très bien.
1: Va te faire voir chez les Grecs.
2: Pardon, monsieur ?
1: Va te faire voir chez les Grecs.
2: Oui, monsieur, je suis monsieur Robert Ledoux à l'appareil, direction des impôts de Rennes. Vous pouvez me redire ce que vous venez de me dire, là ?
1: Ben, ah ouais, mais... Non, mais là, c'est...
2: Passez-moi le dossier. J'étais sur votre dossier, en plus.
1: Non.
2: Non, parce que ce monsieur vient de me dire, va te faire voir, je ne sais plus quoi.
1: Oui, chez les Grecs. Non, mais c'est-à-dire, attendez, je vais vous expliquer. On vient d'avoir un coup de téléphone.
2: Oui.
1: Et donc, cette personne m'a dit de sitôt que il a raccroché lui et ils disent ils nous disent, c'est pour ça j'ai toujours peur à ces bêtises là parce qu'ils nous disent bon, vous allez prendre ce mot de passe et moi j'ai raccroché, qu'il a dit la personne qui était au bout et par rapport au prochain coup d'appel qu'il va y avoir, vous allez décrocher et vous allez dire le mot de passe. Vous comprenez ?
2: Pas du tout, monsieur. Hein ? 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
3: Allô ?
4: Bonjour, monsieur. C'est bien la boucherie ?
3: Oui.
4: J'ai acheté un steak chez vous ?
3: Oui.
4: Et alors, il y a un problème ?
3: Parce que
4: vous m'avez vendu un faux steak.
3: Un faux steak ?
4: Votre steak, en fait, c'est du cheval.
3: Bah, on est chevalin. La feuille emballée, c'est bien marqué boucherie chevaline.
4: Et je vois pas le rapport.
3: Bah, vous voyez pas le rapport.
4: Est-ce que c'est une raison pour me vendre un faux steak ?
3: Bah, c'est pas un faux steak. Un steak, vous avez du cheval, de bœuf.
4: Oh, c'est nouveau, ça.
3: Bah, écoutez, c'est nouveau. Bah, oui, c'est nouveau. Je veux dire, ça a toujours été. Vous arrêtez dans une chevaline, vous demandez du steak. Qu'est-ce que vous voulez qu'on vous donne ?
4: Bah, du steak.
3: Bah, du cheval.
4: Ah, bah non.
3: Ah, bah si.
4: Ah, bah non.
3: Dans une chevaline, vous n'aurez que du cheval.
4: Ah, bah ça, vous me l'avez pas dit.
3: Ah, bon, attendez, il faut pas que je vous explique non plus. Vous rentrez dans les magasins. Attendez. Vous êtes. Ou alors, dans ce cas-là, vous avez pas de cerveau. Moi, je sais pas. Dans une chevaline, je sais très bien que j'aurai du cheval.
4: Bah oui, mais ça se mange pas, le cheval. Qu'est-ce que vous inventez
3: non,
4: un truc
3: Non, ça se mange pas. Attendez. Vous allez m'apprendre mon métier, non ?
4: Qui me dit que là, ça commence par du cheval, après vous allez me vendre du jockey, après je ne sais pas jusqu'où ça va aller.
5: Allô ?
4: Ah, bonjour madame.
5: Bah non, excusez-moi monsieur, je vais vous expliquer un truc très simple. Vous allez sur internet, vous regardez son truc, les pages. Vous allez voir chevaline.
4: Non mais excusez-moi, vous êtes en train de le changer là, j'entends que vous êtes en train de taper sur l'ordinateur
5: non,
4: là.
5: Je tape sur rien du tout. C'est les pages jaunes que je vous dis d'aller voir.
4: J'entends le clic-clic là.
5: De quoi vous entendez le clic-clic ?
4: Vous êtes en train d'écrire sur les pages jaunes là.
5: Les pages jaunes parce que vous croyez que je clique sur internet pour changer les pages jaunes en direct ?
4: Ah !
5: Bah, c'est de conneries. Mais vous êtes quoi vous ?
4: À partir du moment où vous reconnaissez l'arnaque.
5: Mais il n'y a aucune arnaque monsieur, vous revenez ici pour rembourser, vous me faites pas chier, d'accord ?
4: Alors, je vous rapporte votre fausse viande.
5: La fausse viande du cheval, excusez-moi, c'est de la viande. Regardez bien la façade. Quand vous rentrez, vous allez voir, c'est marqué chevaline en grand.
4: Et alors ? Et
5: avec une tête de cheval.
4: Non mais excusez-moi, quel rapport ?
5: Bah parce qu'il y a quand même des gens un petit peu sensés qui savent que quand il y a une tête de cheval devant, c'est pas un bœuf.
4: Bah je me disais peut-être que vous êtes un ancien jockey, que
5: mais, Moi, en tout cas, je sais que vous êtes pas un ancien con, vous êtes un nouveau con. Alors, je sais pas à quelle étude que vous avez été, mais essayez de retourner à l'école.
4: Et voilà, ça va encore être ma faute.
5: Quand vous allez dans une poissonnerie.
4: Excusez-moi, mais mon poissonnier a jamais essayé de me vendre du cheval en me disant.
5: Il y a des gens vraiment sur Terre, ils ont pas les deux pieds en face des trous.
4: Alors, j'ai peut-être pas les deux pieds en face des trous, mais j'ai pas non plus les deux yeux dans la même chaussure.
5: Mais complètement con.
4: En plus, ma femme en a mangé un morceau.
5: Bah, tant mieux.
4: Bah, elle est bizarre depuis, hein.
5: Vous dites qu'elle est pas bien depuis qu'elle a mangé un morceau de cheval, il faut arrêter de se foutre de ma gueule.
4: Je peux vous garantir que depuis qu'elle a mangé votre steak, elle parle très bizarrement.
5: C'est pas parce qu'elle a mangé un morceau de cheval qu'elle est malade. C'est totalement faux.
4: Bien sûr que si, écoutez. Martine ?
5: Ouais, n'importe.
4: Oui, chérie ? Vous entendez ?
5: Il faut arrêter. Il y a une limite à pas franchir.
4: Vous reconnaissez qu'il y a un truc qui cloche ?
5: Bah, non.
4: Écoutez, Martine, ça va ? Oui !
5: Je sais pas quel métier vous faites, monsieur, mais j'espère que vos gens que vous couvrez, qu'on goûte, vont vous faire chier autant que vous me faire chier chez les autres.
4: Bah, pareil, tiens.
5: Ah, c'est complètement débile.
4: Ah, allô ?
5: C'est que ça. arnaque que j'ai vendu de la voiture.
4: Je vous entends, hein.
3: Allô.
4: Ah bah c'est encore le monsieur.
3: Arrêtez, je vais pas vous reprendre.
4: Non mais excusez-moi, comme de toute façon il est illégal.
3: Non, il est pas illégal et ça commence vraiment à me gonfler.
4: J'ai entendu aux infos qui disent que là qu'il y a un procès pour des gens qui ont vendu du cheval.
3: Bah attendez, c'était pour leur lasagne, c'est pas du cheval.
4: Ils ont quand même dit que c'était illégal.
3: Bon, écoutez, il y en a marre, gardez votre sec et me faites plus chier.
4: Ah bah certainement pas. Mais... imaginez si j'ai la brigade cavalière qui débarque chez moi, ils vont me dire hop là, recel de viande illégale.
3: Merde.
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7: Magasin de Châle République, bonjour.
8: Allô?
7: Oui?
8: C'est le magasin des surgelés.
7: Oui?
8: Bonjour, madame.
7: Bonjour.
8: Je dois faire mes commissions, vous savez, parce que je vais être un peu malade et on m'a dit de prendre mes provisions pour la semaine, voyez-vous?
7: Oui.
8: Je voudrais savoir, est-ce que vous avez des haricots?
7: Oui, bien sûr.
8: Ah, alors, haricots, je note. Des arottes.
7: Des
8: arottes.
7: Des carottes?
8: Oui.
7: Oui.
8: Ah bon, très bien. Je vais essayer de tout prendre chez vous. Comment s'appelle les... Topinambour, non, j'ai pas besoin, c'est trop dur, puis c'est pas surgelé.
7: Alors ça, par contre, j'ai la purée de topinambour.
8: Ah. Est-ce que vous avez des oireaux?
7: Des poireaux, oui.
8: D'accord. Des tomates?
7: Oui, des tomates aussi, oui.
8: Très bien. Des hommes?
7: Pardon?
8: Des hommes.
7: Vous avez demandé quoi?
8: Des hommes.
7: Des pommes?
8: Oui.
7: Ah non, la pomme, ça se congèle pas du tout.
8: Ah voilà. Alors, pas de hommes, mais est-ce que vous avez des oires?
7: Non plus.
8: Ah bon? Ça se congèle pas non plus?
7: Non.
8: Pour faire les oires au chocolat?
7: Non, on n'a pas de poire, non.
8: Bon. Et est-ce que vous avez des haillassons?
7: Non plus, madame.
8: Vous n'avez pas d'haillassons?
7: Non.
8: Bon. Alors, j'allais oublier le plus important, parce que je vais rester quand même, essayer de pas sortir de chez moi, et ça, il m'en faut, si je dois passer l'hiver toute seule à la maison. Est-ce que vous auriez des aubes?
7: Alors, des aubes, c'est-à-dire?
8: Vous savez, les aubes... avec les ouilles. On mélange ça avec les ouilles.
7: Non, je vois pas de quoi vous me parlez.
8: Ben, vous savez, c'est un fruit. C'est un fruit en. Il y a trois fruits en un fruit.
7: Non, ça ne me dit rien du tout.
8: Aux Seychelles, il y en a beaucoup. C'est-à-dire que vous avez à la base du zob. Il y a toujours deux ouilles.
7: Alors là, je ne vois pas du tout. Hein. Bah, puis tout ce qui est fruits exotiques, je pense que ça doit... Nous, on...
8: Parce que, voyez-vous, ils font quelque chose avec ce fruit-là, avec le zob là, et les ouilles, voyez-vous, ils arrivent à faire un jus avec.
7: À faire un jus, d'accord.
8: Qui est congelé.
7: D'accord. Non, mais j'ai pas, hein, non.
8: Ah ben non, celui-là, on le trouve qu'à la banque du sperme.
7: Non, mais n'importe quoi, hein. Non, mais je vois pas le rapport avec les surgelés, madame.
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10: Oui, allô, bonjour.
4: Bonjour, madame, c'est bien la droguerie?
10: Ah, c'est monsieur, là.
4: Monsieur Martin, à l'appareil.
10: Oui.
4: Il y a un problème avec des masques que j'ai achetés chez vous.
10: Pourquoi? C'est quoi le problème?
4: J'ai mis un masque qui vient de chez vous, et le lendemain, bim, j'étais en remède.
10: Vous avez acheté des masques et vous êtes tombé malade avec mes masques.
4: Ah, vous avez d'autres cas, c'est ça?
10: Non, ah non, j'ai pas eu d'autres cas.
4: C'est pas grave, dans le doute, j'ai demandé à mon beau-frère de venir embarquer vos masques.
10: Tous mes masques?
4: Non, mais après, il vous les rend. Il bosse dans un laboratoire, donc il va juste ouvrir les paquets pour les contrôler.
10: Bah, bon, ils sont bien fermés. Il faut mettre un coup de cutter pour les ouvrir, là. Hein.
4: Oui, bah, il mettra des coups de cutter.
10: Ah bah attendez, là on va avoir un problème là. Il fait partie d'un laboratoire de quoi là?
4: Alors c'est son propre laboratoire qu'il a fabriqué lui-même.
10: Il fait pas partie d'un organisme DG, c'est un organisme d'État.
4: Ah, je crois qu'il faut que je note, attendez. Vous me dites BGGDTC.
10: La DGCCRF.
4: DCCCFR.
10: DCCRF.
4: DCGG.
10: DGCC.
4: D'accord, on reprend donc DDDG.
10: DDG.
4: DDGG, ensuite
10: DGC. DRFGC.
4: DRFGC.
10: DG.
4: FFCR, ça c'est bon, oui.
9: C'est quoi cette histoire? Allô?
4: Oui, bonjour monsieur.
9: Il va falloir qu'il y ait une carte ou je sais pas quoi, moi je vais pas laisser partir des masques comme ça.
4: Non mais il vous les rapportera les masques après.
9: Oui, et après je fais quoi avec moi?
4: Vous refermez avec un bout de scotch et vous les vendez?
9: Non, moi je vends pas des trucs avec du scotch, je vends les trucs intégrales.
4: Eh ben ce sera les trucs intégrales avec un bout de scotch en plus.
9: Non, mais moi je ne vends pas des trucs qui ont été ouverts, monsieur.
4: Qu'ils ont été ouverts, mais qu'ils auront été rescotchés après.
9: Mais attendez, il y a une question de stérile, etc. Et on va où là?
4: Justement, pour vérifier le stérilisation de vos masques, on va les tremper dans un produit bactériologifique.
9: Et le masque, alors ça veut dire déjà que si c'est une boîte de 50 masques, déjà il n'y en a plus 49, parce que quand vous l'aurez trempé dans votre truc...
4: Ah non, mais les 49 autres, on les trempe aussi.
9: Mais oui, mais attendez, on va pas les mettre dans n'importe quelle solution, et puis après les ressortir, et puis les remettre dans un truc, mais c'est quoi vis-à-vis du client, ça?
4: Alors, le mieux, c'est de les laisser sécher à l'air libre, par exemple sur une corde à linge.
9: Mais non, je peux pas aller revendre des trucs qui ont été manipulés dans tous les sens, quoi.
4: D'ailleurs, petit conseil, une fois que les masques ont séché, vous leur mettez un petit coup de fer à repasser dessus pour les aplatir.
9: Mais bien sûr, je vais prendre mon fer à repasser, puis je vais aller faire mes pochettes de 5 machins.
4: Ce que vous faites, c'est que vous repassez en même temps les masques et le plastique. Comme ça, ça va tout ressouder.
9: Mais non, mais attendez, je vais pas aller faire... Mais attendez, j'ai assez de repassage comme ça de vêtements sans aller faire des... Non, attendez, mais vous me prenez pour qui, là?
4: Le truc, c'est que si vous les rangez mouillés, ça va tout vous bousiller, les boîtes.
9: Mais je m'en fous des boîtes. Je voulais que je fasse des boîtes, moi.
4: Bah, vous pouvez les vendre, il suffit de les remplir avec des vieux masques.
9: Non, mais vous prenez vraiment les établissements pour un truc de truand ici.
4: Bon, moi, je dis ça pour vous arranger. Hein.
9: Mais il n'y a pas pour m'arranger.
11: Allô?
4: Et un autre monsieur.
11: Monsieur, est-ce que vous vous rendez compte? Aucun cas, je vais lui faire ouvrir mes boîtes de masques. Vous vous rendez compte de la responsabilité? Mais.
4: Ah oui, d'accord. Donc dans ce cas, il faudrait que ce soit vous qui les ouvriez.
11: Mais non, mais ça ne change rien.
4: Bah si, parce que comme ça, c'est votre faute et nous, on sera pas embêtés.
11: Vous me laissez un numéro de téléphone, s'il vous plaît?
4: Bien sûr, le 06.
11: Oui, 06.
4: 06.
11: Oui.
4: 06.
11: Oui.
4: 06.
11: Oui, puis 6 fois 06, oui.
4: Sinon, j'ai celui de mon beau-frère. C'est 0707.
11: Bon, écoutez, je pense qu'on a affaire à un gros canular.
4: Oh, ben pourquoi vous dites ça?
11: Non, mais c'est vraiment...
9: c'est des conneries.
4: Alors, oui, c'est de la connerie.
11: Ah, j'avoue.
4: Mais c'est qui?
12: Attendez 2 minutes.
4: Alors non, je vais plutôt vous dire que c'est une radio.
12: Oui, je sais, justement, attendez.
4: Donc laquelle?
9: Ah, bah ouais, Rire et Chanson.
4: Bravo. En plus, personne n'a soufflé, bravo.
12: On a gagné quelque chose?
4: Ah oui, le droit de passer à la radio.
12: Ah, génial. Ah oui, parce que vous, quand vous m'avez dit bonjour monsieur, j'ai dit en plus c'est un con, il m'appelle monsieur.
4: Ah bah mieux qu'un con, un appel trop con.
11: Ok, bon bah écoutez, super.
4: Au revoir messieurs.
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14: Allô?
15: Oui, bonjour monsieur. L'inspection d'académie à l'appareil.
14: Oui.
15: Nous sommes bien à l'école privée de garçons.
14: Oui.
15: Ah, très bien. Je vais vous passer l'inspecteur d'académie. Hein.
14: Si.
15: Inspecteur. Il y a 2 communications pour vous. Il y a l'école privée de garçons et votre neveu.
16: Mon neveu? Laissez-moi tout seul. Hein. Refermez la porte, merci. Mon neveu et l'école. Très bien. Je vous remercie. Allô?
14: Allô, oui.
16: Mais t'es fou de m'appeler là.
14: Excusez-moi.
16: Tu veux que j'ai des histoires ou quoi?
14: Excusez-moi, je ne suis pas votre neveu, monsieur. Je suis l'école privée de garçons. Hein. Oui. Excusez-moi, monsieur l'inspecteur.
16: Bon, dis-moi. Très rapidement. Ce soir, je ne peux pas venir te chercher.
14: Non.
16: Attends, je prends... Ne quitte pas, je prends mon calepin.
14: Excusez-moi, monsieur l'inspecteur. Je suis désolé, vous me prenez pour votre neveu et je suis le directeur de l'école privée, monsieur l'inspecteur.
16: Alors, écoute bien jusqu'au bout ce que je vais te dire parce que je ne veux pas que l'autre entende. Imagine le scandale si ça savait.
14: Mais oui, mais excusez-moi, monsieur l'inspecteur, je suis désolé. S'il vous plaît, hein, ne continuez pas, je ne suis pas votre neveu, monsieur l'inspecteur.
16: Écoute-moi bien, je suis sur une autre ligne, il faut que je parle avec le directeur d'une école privée.
14: Ben oui, je suis le directeur de l'école privée, monsieur l'inspecteur.
16: On m'a mis en dédoublement d'appel, surtout ne dis rien, je ne peux pas t'entendre. Écoute bien, ce que je vais dire avant, écoute bien, surtout ne dis rien. Ma femme a trouvé un caleçon qui ne m'appartenait pas dans ma voiture. Tu as dû l'oublier par mégarde. Alors écoute, il faut que... Je ne sais pas comment on va régler ça. Attends, quitte pas. Je prends l'autre ligne, une seconde. Allô?
14: Allô, monsieur l'inspecteur?
16: Oui, monsieur... Bonjour monsieur, c'est bien l'école?
14: Excusez-moi monsieur l'inspecteur, mais...
16: Comment ça Patrick? Tu n'es pas sur l'autre ligne?
14: Non, je suis...
16: Tu es Patrick, alors qui est de l'autre côté?
14: Alors,
16: ça fait 2 minutes que je suis en ligne avec quelqu'un. Attends,
14: oui.
16: Ne quitte pas, Patrick, hein, ne quitte pas. Allô?
14: Allô, oui, monsieur l'inspecteur.
16: Oh, merde.
14: Oui, mais non, ça n'est pas grave. Hein. Écoutez, je garderai ça pour moi, mais j'ai beau vous appeler, vous supplier de ne pas continuer, et puis vous ne m'écoutez pas. Hein, je ne sais pas, vous êtes ennuyé, mais je ne peux pas vous...
16: Oh, merde.
14: Non, mais ça n'est pas grave, monsieur l'inspecteur, je vous en prie. Hein.
16: Oh, quelle catastrophe.
14: Mais non, monsieur l'inspecteur, je vous assure que je suis désolé. Hein.
16: Oh, c'est ma carrière qui s'enfuit.
14: Mais non, absolument pas. Je garderai totalement ça pour moi. Je vous assure que je suis très ennuyé, là.
16: C'est en toute humilité que je vous demande pardon.
14: Mais je vous en prie, monsieur l'inspecteur, mais ça y est, c'est effacé, c'est oublié.
16: Je me mets à genoux, je bats ma coule.
14: Mais ça n'est pas grave, monsieur l'inspecteur, je vous assure que ça n'est pas grave.
16: Patrick, je suis un homme fini. Bah, bien sûr, il va. Comment ça, tu crois?
14: Je vous assure, c'est oublié.
16: Oui, mon amour, je sais, mais il va certainement pas avaler ça.
14: Mais si.
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17: Bonjour.
4: Oui, bonjour monsieur, c'est bien la charcuterie?
17: Oui.
4: Je vous appelle parce qu'on m'a dit que vous vendiez du jambon fumé.
17: On a du jambon fumé, du jambon de Savoie fumé, bien sûr.
4: Parce que moi, j'ai ma femme qui est passée et elle m'a dit qu'il n'y avait pas les avertissements pour les mineurs.
17: Pour les mineurs?
4: Oui, bah du genre jambon fumé nuit gravement à la santé.
17: Regardez, j'ai l'étiquette dessus, je vais vous le faire voir.
4: Ah bah je la vois pas.
17: Mais comment voulez-vous que je vous le fasse voir?
4: Bah je sais pas, vous m'avez dit que vous allez me faire voir.
17: Non mais moi, je vais faire voir, je vous lis, moi je peux pas vous...
4: Est-ce qu'il y a écrit que les mineurs ne doivent pas fumer?
17: Ah mais c'est pas à nous qu'on le fume, c'est à nous. Hein.
4: C'est pas vous qu'on le fume, mais vos clients, ils le fument quand ils l'achètent. Ils fument du jambon.
17: Mais ils peuvent fumer du jambon?
4: Ah bah, bien sûr.
17: Oui, moi je savais pas qu'on fumait du jambon comme du tabac. Hein.
4: Ah bah on roule une tranche.
17: Ah bon?
4: Et puis on la fume quoi.
17: Et puis ça brûle.
4: Bon, vous vendez du jambon fumé, vous fumez pas de jambon?
17: Non, nous on fume pas de jambon. Vous m'avez appris quelque chose parce que je savais pas que si on vendait du jambon à des mineurs, qu'ils pouvaient le fumer.
4: Ah bah bien sûr, c'est comme le saumon. Hein.
17: D'accord.
4: Parce qu'après c'est l'escalade. Hein.
17: Oui, oui.
4: Mais... Ça commence par du jambon, après c'est la cigarette, après c'est la drogue.
17: Mais je savais pas, je vends pas de drogue, hein. Dans une charcuterie, on vend pas de drogue. Hein.
4: D'accord.
17: Bah, s'il faudrait qu'on vende de la drogue et puis des cigarettes, ce serait triste, hein. Voilà. Je vais leur dire à tout le monde, quoi. Hein.
4: Est-ce que je pourrais peut-être parler à un responsable pour voir...
17: Voilà. Oui, bonjour monsieur.
4: Oui, bonjour monsieur.
17: J'ai mes clients depuis 43 ans.
4: Vous avez un client qui a 43 ans?
17: Mais non, ça fait 43 ans que je suis là, monsieur.
4: Comment s'appelle ce monsieur de 43 ans?
17: Mais non, je n'ai pas dit que j'avais un client de 43 ans.
4: Ah, donc on change la version, d'accord.
17: Mais non, mais monsieur, dans toute la France, on vend des jambons fumés. Hein.
4: Ah bah voilà, donc on accuse les collègues en plus.
17: Mais non, mais monsieur.
4: Vous avez reconnu quand même...
17: Non, mais qu'est-ce que c'est que cette merde encore?
4: Je vous
17: Allô,
4: entends.
17: Bonjour monsieur, déjà tu me dis...
4: Allô?
17: Alors on n'a pas le droit de vendre des jambons fumés aux mineurs. Moins de 18 ans.
4: Je vous entends toujours, hein?
17: Alors, je suis monsieur Martin.
4: Je suis toujours là, allô?
17: Ah non, c'est toujours le téléphone, là?
4: Non, il est là, le téléphone. Allô?
18: Allô, oui.
4: Oui, bonjour madame.
18: Mais c'est la première fois qu'on fait le tour, là.
4: Ah bah, excusez-moi, mais enfin, ça me semble quand même incroyable que vous puissiez vendre comme ça en toute légalitude du jambon fumé.
18: Il y a quelque chose qui va pas très bien chez vous. Un truc comme ça, je préfère avoir la personne en face de moi.
4: Quelle personne?
18: Bah, la vôtre.
4: Oui, mais enfin, excusez-moi, mais là déjà, entre le.
18: Non, mais dans ces cas-là, vous venez en face de moi, puis après on discute.
4: Ah bah là, on est un peu en face à face au téléphone, c'est quand même un
18: non,
4: petit
18: non,
4: peu.
18: Non, il n'y a pas de face à face au téléphone.
4: Ouais, c'est en quelque sorte.
18: Non.
4: Bah, vous êtes face à votre téléphone.
18: Oui.
4: Moi aussi.
18: Bah, ça peut me foutre.
4: Comment ça, que ça peut vous foutre?
18: Attendez, moi j'ai des clients là qui attendent, j'ai pas de temps à passer à ça. Si vous voulez discuter avec moi, vous venez ici à ma boutique et on va voir.
4: Ah bah j'y suis, je suis derrière vous.
18: Rentrez.
4: Ah je suis rentré.
18: Ah bon?
4: Vous me voyez pas?
18: Non.
4: Alors attendez, je ressors. Vous m'avez vu sortir?
18: Non.
4: Bon alors je re-rentre.
18: Ouais.
4: Là vous me voyez entrer?
18: Bon, j'ai pas de temps à perdre, moi j'ai des clients. Au revoir monsieur.
17: Oh, de merde.
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19: Allô?
20: Oui, bonjour madame.
19: Bonjour.
20: Madame Rohr.
19: Oui.
20: France Culture, Munchausen à l'appareil, la radio donc de France Culture. Est-ce que vous avez un jardin, madame?
19: Oui.
20: Très bien. Nous essayons de sensibiliser les jeunes au problème des médias actuels qui dévalorisent complètement l'image des femmes. Vous savez, les jeunes animateurs des radios libres utilisent des mots qui sont vraiment dévalorisants pour les femmes.
19: Mais qu'est-ce que ça a à voir avec le jardin?
20: Parce que figurez-vous que, par exemple, quand ils veulent parler des femmes, ils utilisent le mot « la touffe ».
19: Ouais.
20: Alors que les poètes, avant, et nous le savons bien sur France Culture, utilisaient le mot « jardin ».
19: Ouais.
20: Donc nous allons parler de votre touffe comme si vous nous parliez de votre jardin. Comment est votre jardin? C'est vous qui vous en occupez?
19: Ouais.
20: Qu'est-ce que vous mettez dans votre jardin?
19: Ben, je mets des légumes.
20: Et quelle sorte de légumes?
19: Tomates et haricots.
20: D'accord. Donc les haricots, ça pousse bien entendu, mais les tomates, est-ce que ça rentre les tomates?
19: Ben oui.
20: D'accord. Vous en mettez combien des tomates dans votre...
19: Oh là, je vais pas vous dire. Parce que l'année dernière, j'en ai mis une vingtaine et tout a pourri. Alors si vous pouvez me donner une recette pour qu'ils pourrissent pas...
20: D'accord. Donc les concombres.
19: Ouais, concombres j'avais.
20: Ah, vous en mettez aussi dans votre touffe?
19: Ouais.
20: Combien?
19: Deux.
20: En même temps?
19: Bof, à 8 jours d'intervalle. Mais bon, j'ai acheté les jeunes plants, hein.
20: Ouais. Vous mettez des jeunes, vous?
19: Ouais, que j'ai acheté, hein. J'ai pas mis de la semence.
20: Ah, pas de semence?
19: Mais pour les concombres, non.
20: On risque pas de se retrouver engrossé, hein. C'est ça l'idée, non?
19: Mais moi, pour le peu qu'il me faut, il m'en faut un pied ou deux, pas plus.
20: Ah, vous mettez les pieds aussi dans la touffe?
19: Ben, bien sûr.
20: Ah.
19: Mais où est-ce que vous voulez que je les mette?
20: Dans le potiron, non?
19: Quel potiron?
20: Non, je vous demandais des potirons.
19: Ah, des potirons, oui.
20: Vous avez mis des potirons?
19: Oui. Écoutez votre conversation, commence à me prendre les baskets, hein, ça me fatigue.
20: Bon, alors, juste pour conclure, sur France Culture, combien de potirons avez-vous mis dans votre touffe?
19: Deux ou trois. C'est pas les potirons, c'est les potimarrons.
20: Ah, mais les potimarrons, derrière ou devant?
19: Ça commence à être ridicule.
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21: Oui, allô?
4: Bonjour monsieur, c'est bien la maison de la presse?
21: C'est madame là?
4: Bon, si vous voulez.
21: Oui.
4: Je vais vous livrer des journaux, vous serez là vers
21: 15h? Non mais je vais dire qu'ils sont là vers... Vous dites vers 15h, d'accord, 3h, oui.
4: Ah, vous préférez 3h à la place de 15h?
21: 3h, puis 15h, c'est pareil.
4: Non, pas 3h, c'est le matin.
21: Oui, non mais 15h, oui, j'avais dit, oui, 15h.
4: Attendez, je préviens mon livrageur. Martin? Oui, Martin? Annule le 15h cet après-midi, le monsieur me dit qu'il préfère être livré à 3h du matin.
21: Non, t'as rêvé dit, à 15h.
4: Donc 3h du matin, tu me le confirmes?
21: Non, t'as rêvé dit.
4: 3h du matin, c'est confirmé?
21: Non. Non, pas du matin.
4: On est bien d'accord? 3h du matin.
21: Non, pas du matin.
4: Je répète une dernière fois. 3h du matin, tout le monde est d'accord?
21: Non.
4: Oui.
21: Non,
4: oui, on est d'accord.
21: Ah bah non.
4: Ah oui.
21: 15h, c'est travaillé.
4: Oui, je reprends l'appel, pardon. Donc, tout le monde est d'accord pour 3h du matin?
21: Non, t'as rêvé dit à 15h.
4: Bah, vous m'avez demandé 3h.
21: Ah bah non, pas 3h, bah non. Bah, je vais à 3h du matin. Non, mais...
4: Ah bah, je peux pas rechanger.
21: Ah bah, tant pis, alors.
4: Tant pis, il viendra à 3h du matin.
21: Mais non, vous rechangez.
4: Je peux pas rechanger, j'ai le droit qu'à un seul changement par livrage. Donc, comme j'ai déjà changé le 15h en 3h, je peux pas rechanger le 3h en 15h.
21: Non, mais annulez-le.
4: Oui, alors ça, rassurez-vous, j'ai annulé le 15h pour le remplacer par le 3h du matin que vous vouliez.
21: Oh non, bah non, bah, moi, mon mari, il est pas d'accord. Non, il est pas d'accord. Hein.
4: Il y aura un petit supplément parce que c'est un horaire un peu exceptionnel, hein, bien sûr.
21: Puis si c'est facturé, c'est pas la peine.
4: Ah, bah bien sûr, c'est facturé.
21: Oh non, moi, j'en veux pas alors.
4: Ah, bah c'est vous qui avez demandé.
21: J'ai demandé, t'as rien dit à 15h.
4: Ah non, il a dit 3h.
21: Ah, bah non, pas 3h. Non, bah je suis pas d'accord. De toute façon, bah là, on va faire mon calmeur, alors puis j'irai pas l'ouvrir.
4: Et si on fait moitié-moitié, je vous livre la moitié à 15h et l'autre moitié à 3h du matin?
21: Ah non, c'est tout là à 15h, sinon ça rien du tout.
4: Dans ce cas, on coupe la poire en deux. On fait une moitié à 23h.
21: Non, c'est 15h, t'as rien dit, mais c'est tout. Parce que 23h, on est couché.
4: Et si on fait l'autre moitié, dans ce cas, à
21: 4h15? Non, on n'est pas levé.
4: Non, mais après, vous retournez vous coucher, c'est pas grave.
21: Non, mais vous foutez pas du monde, non?
4: Bon, ok, on reprend le plan initial, je fais tout livrer à
21: 3h. Oui, mais c'est 3h, c'est pas arrivé.
4: Ah ben non!
21: Ah ben oui, mais non, mais je suis pas d'accord, le matin à 3h, hein, non.
4: 3h, moi je croyais que c'était 3h du matin.
21: Non!
4: Bah si!
21: Mais non!
4: Bah si, moi je croyais!
21: Mais non, mais moi, là, je...
4: Oh!
21: C'est arrivé tout, c'est tout, sinon c'est pas la peine!
4: Ah ouais, mais oui, mais moi j'ai noté 3h de l'après-midi du matin!
21: Mais non!
4: Mais si!
21: C'est arrivé tout, si vous voulez, mais après, je... Non!
4: Mais si, du matin!
21: Non, pas du matin!
4: Oh! Ah ben si!
21: Non, mais si!
4: Comment, pardon?
21: T'enlèves là le monsieur.
22: Allô?
4: Bonjour madame. Comme j'expliquais à votre collègue.
22: Vous êtes pas malade, non? On n'a pas besoin de rien.
4: Ah, bah si vous n'avez pas besoin de rien, c'est bien que vous avez besoin de quelque chose.
22: Non, mais vous n'êtes pas de la gueule du monde, non?
4: Alors si, un peu.
22: On n'a rien commandé, qu'est-ce que vous allez nous faire chier?
4: Non, mais excusez-moi, votre collègue a confirmé la livraison pour 3 heures.
22: Mon collègue?
4: Oui, le monsieur que j'avais juste avant, il m'a confirmé.
22: Non, elle a rien confirmé du tout. C'est pas elle qui commande?
4: Ah si, il m'a dit, attention, ici c'est moi qui commande.
22: Non.
4: Si.
22: Donc, vous êtes malade, on n'a rien commandé.
4: Bon, bah ça, c'est pas grave, du moment que vous me payez le livrage.
22: Non, mais vous êtes à moitié cinglé.
4: Non, je dirais plutôt que je suis entièrement trop con.
22: Allez, au revoir.
4: Au revoir, madame.
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23: Société Générale, bonjour.
24: La Société Générale?
23: Oui, monsieur.
24: Oui, bonjour, monsieur. Ceci est un hold-up. Alors, vous êtes à la caisse, là?
23: Oui.
24: Bon.
23: Non, c'est pour moi.
24: Bon, allez à la caisse, s'il vous plaît. Vous y êtes?
23: Mais c'est pour moi qui suis dans la caisse.
24: Bon,
23: je peux vous donner clés, moi.
24: Ok. Bon, pour rester discrètement, là. Vous êtes à l'entrée?
23: Non. Dans... Qui c'est?
24: Bon. N'ayez pas peur, tout se passera bien. Restez calme, d'accord?
23: Oui.
24: Bon. Alors, vous allez sortir 20 000 francs liquides en coupure de 100 francs. Ok?
23: Oui.
24: Bon. Vous les mettez à droite en rentrant. Vous avez une poubelle? Discrètement, d'ailleurs, t'es personne, je vous regarde. Qu'est-ce que vous êtes en train de faire?
23: J'ai la trouille.
24: Comment?
23: Je peux pas.
24: Pourquoi?
23: Je peux pas.
24: Pourquoi vous pouvez pas?
23: Parce que j'arrive pas.
24: Comment ça, vous n'arrivez pas?
23: Parce que j'arrive pas. Je peux pas.
24: Pourquoi?
23: Parce que je tremble.
24: Calmez-vous, je vous ai dit que tout se passerait bien.
23: Attendez, prenez plutôt une personne, parce que moi je peux pas. Je vais vous passer une autre personne qui le fera, qui va le faire à ma place. Parce que moi je peux pas.
24: Pourquoi vous pouvez pas?
23: Parce que je peux pas.
24: Et vous avez peur?
23: Oui.
24: Et pourquoi?
23: Parce que... Attendez, je vous passe une personne.
24: Non, attendez, restez là, c'est vous
23: non,
24: que
23: non,
24: je veux.
23: Je passe une personne.
24: Allô?
1: Oui?
24: Oui, bonjour monsieur.
1: Bonjour monsieur.
24: Ceci est un hold-up. Je voudrais savoir pourquoi la première personne au téléphone vous a passé. Vous êtes le directeur de l'établissement?
1: Comment ça?
24: Vous êtes le directeur de la Société Générale?
1: Oui.
24: Ceci est un hold-up. Vous allez faire scrupuleusement ce que je vais vous dire. Vous n'alertez personne. Vous me suivez? Pas de panique, il n'y a rien à craindre, d'accord?
1: Oui.
24: Bon.
1: Oui.
24: Alors, vous allez me sortir 20 000 francs, coupure de 100 francs. Vous me suivez?
1: Oui.
24: Vous les allez les mettre dans la poubelle, à droite, en rentrant. Vous avez une poubelle?
1: Non, mais nous avons les services de sécurité, là. Comment voulez-vous que nous fassions?
24: Je vous demande, monsieur, de bien m'écouter. Vous mettez 20 000 francs en billets de 100 francs dans la poubelle cendrier. Et vous allez sortir cette poubelle cendrier dans 10 minutes. Attention, monsieur, car si vous ne faites pas scrupuleusement ce que je vous demande, je vais raccrocher. Vous me suivez?
1: Écoutez, je comprends pas très bien où vous voulez en venir, monsieur.
24: Ceci est un hold-up, monsieur.
1: Je comprends pas très bien. Écoutez, comprenez mon étonnement.
24: Quoi?
1: Vous me dites ceci est un hold-up, vous n'êtes pas là. Qu'est-ce que vous voulez qu'on fasse?
24: Je vous ai demandé de sortir 20 000 francs, coupure de 100 francs, de les mettre dans la cendrier et de les sortir.
1: Mais écoutez, c'est pas très sérieux. Si vous avez un problème d'argent, vous peut-être mieux que vous veniez nous voir et qu'on étudie avec vous le
24: monsieur,
1: problème.
24: Ceci est un hold-up. Attention. Calmez-vous, restez calme. Repassez-moi le premier et faites scrupuleusement ce que je vous ai dit, autrement je raccroche le téléphone.
1: Là, j'avoue, je ne vous comprends pas.
24: Attention, je vais raccrocher.
1: Écoutez, je vais vous passer une autre personne, si vous voulez.
2: Allô? Allô?
24: Ceci est un hold-up, ne bougez pas, ne paniquez pas, restez calme.
2: Oui.
24: Bon, c'est vous que j'ai eu en premier tout à l'heure?
2: Oui, c'est moi que vous avez eu. Mais...
24: Ça va mieux?
2: Oui, ça va mieux.
24: Bon, comment vous avez fait pour ne pas trembler?
2: Comment?
24: Je vous ai dit de ne pas paniquer, vous avez qu'à pas écouter.
2: Oui.
24: Vous faites exactement ce que je vous demande, d'accord? Comptez jusqu'à 10. Allez-y.
2: 1, 2, 3, 4, 5, 6, 7, 8, 9, 10.
24: Levez le pied droit. C'est fait?
2: Oui.
24: Posez-le.
2: Oui.
24: Ça va mieux? Bon, ben vous avez sorti l'argent? Est-ce que l'argent est sorti? Allô, est-ce que l'argent est sorti? Attention, je vais raccrocher. Allô? Allô?
2: Allô, oui, mais il n'y a plus rien en caisse.
24: Comment ça, il n'y a plus rien en caisse?
2: Ben non, les gens, il y a eu beaucoup de monde cet après-midi, les gens nous ont presque tous les validés.
24: Bon, ben je vais vous prendre en otage, monsieur. Vous êtes pris en otage.
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5: Oui, allô?
4: Oui, bonjour monsieur, je cherche à joindre le fan club de monsieur Claude François, s'il vous plaît.
5: C'est une dame, oui, c'est le club, effectivement.
4: Je vous appelle au sujet d'un morceau intitulé « Cette année-là ».
5: Oui.
4: Voilà, parce que j'ai vu que vous disiez que c'était un morceau de Claude François.
5: Oui.
4: Alors que c'est un morceau de M. Pokora. Ben.
5: Comment ça, Claude François a repris la chanson d'M. Pokora? Là, je vous suis.
4: Alors, c'est bien de le reconnaître, mais enfin, il y a des histoires de droit, c'est-à-dire qu'à partir du moment où c'est un morceau qui a été écrit par M. Pokora.
5: Mais oui, mais vous connaissez Claude François, monsieur?
4: Non, pas personnellement.
5: Mais...
4: Non, mais je comprends que vous protégez votre poulain, ça n'empêche pas qu'à partir du moment.
5: Mais ce n'est pas une question de poulain, monsieur. Nous sommes le fan club de Claude François, mais c'est Matt Pokora qui a repris la chanson de Claude François.
4: Oh, bah tiens.
5: Et attendez, j'hallucine, quoi. Je sais pas.
4: Ça m'a l'air d'être un petit peu de la mauvaise foi.
5: Bah, c'est pas une question de mauvaise foi, monsieur. Mais Claude François est décédé depuis 1978.
4: Bah non, il va pas sortir des CD alors que ce ne sont pas ses chansons.
5: Mais monsieur, mais attendez, mais Claude François est décédé, je vous dis, d'un accident.
4: Non mais excusez-moi, mais si ce monsieur, comme vous dites, était décédé, comment est-ce qu'il pourrait reprendre dans ce cas la chanson de Matt Pokora?
5: Je crois qu'on est dans un autre monde, ou j'en sais rien là.
4: Non, mais
5: Matt Pokora est né en 1985.
4: Voilà, il a écrit cette année-là. Et...
5: il n'a pas écrit cette année-là, il a repris la chanson de Claude François, monsieur.
4: Oh, on inverse la situation ?
5: Mais non, on n'inverse pas la situation.
4: Je voudrais juste que ce monsieur Claude François ait le courage de reconnaître qu'il reprend des chansons.
5: Monsieur, je vous répète en je ne sais combien de langues que Claude François, le chanteur, est décédé depuis 1978.
4: Passez-moi ce monsieur François, dans ce cas.
5: Pardon ? Comment passez-le-moi ?
4: Non, parce que vous me dites qu'il va sortir décédé, mais...
5: Bon, écoutez, maintenant, ça commence quand même tout doucement à m'énerver.
4: Non, donc, mais enfin, excusez-moi, je veux dire...
5: Non, mais attendez, arrêtez de m'interrompre. Laissez-moi
4: non, mais
5: parler.
4: Alors, je ne me permettrai pas de vous interrompre. Hein.
5: Je enfin, vous dis que Matt Pokora sort...
4: Ce que je voulais dire, c'est que...
5: Mais est-ce que vous le faites exprès ou quoi ? À moins que dans votre planète, vous ne connaissez pas...
4: À partir du moment où ce chanteur fait une sorte de plagiat de Matt Pokora...
5: Non, non, c'est le contraire, monsieur. D'ailleurs, c'est dommage que je n'ai pas enregistré ce qu'ils viennent de dire à Nostalgie encore ce matin, que Matt Pokora allait sortir un album de reprise de Claude François.
4: Donc vous me dites que Claude François va sortir un album de reprise de Matt Pokora ?
5: Non, non, monsieur, des chansons de reprise de Claude François. Est-ce que vous faites exprès de comprendre à l'envers ?
4: Ben, je voudrais juste comprendre pourquoi, déjà, cette personne, je ne peux pas la joindre.
5: Est-ce que vous comprenez ce que je vous dis ? Est-ce que vous pouvez joindre quelqu'un qui est mort, bon Dieu ?
4: Bon, enfin, à ce moment-là, Elvis et Michael Jackson aussi, excusez-moi.
5: Mais... je vous dis qu'il est mort depuis 1978, et là, c'est bon, on va rester là. Est-ce que vous me comprenez ?
4: Non, si vous pouvez parler un tout petit peu plus fort.
5: Je porte plainte à la police. Au revoir.
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9: L'office de tourisme de Concarneau, bonjour.
10: Oui, bonjour collègue. Excusez-moi madame, mais je suis l'office de tourisme de Paris 8.
9: Ah, d'accord.
10: Voilà.
9: Oui.
10: C'est l'office de tourisme de Concarneau.
9: Tout à fait, oui.
10: Écoutez, je vous appelle parce qu'on a un petit problème avec une dame là.
9: Ah.
10: Qui va vous poser des problèmes si elle vient chez vous.
9: C'est... ah bon.
10: Ouais. J'ai dans mon bureau une dame qui veut partir à Concarneau en vacances du 14 juillet au 15 août.
9: 14 juillet au 15 août, oui.
10: L'année dernière, on l'a envoyée à Saint-Tropez.
9: Oui.
10: Il y a eu plein de problèmes.
9: Oui.
10: Ça nous est retombé dessus parce que bon, c'est une dame qui a un comportement plutôt spécial en vacances.
9: Oui, je vois le genre, oui.
10: Voilà, donc je vais vous la passer.
9: Oui.
10: Mais si je peux me permettre de vous donner un conseil utile.
9: Oui.
10: Faites attention à ce que vous lui dites.
9: Oui, oui, tout à fait.
10: C'est-à-dire que j'avertis à chaque fois qu'elle vient à notre office de tourisme et j'avertis les stations.
9: Oui.
10: Et je leur explique que c'est peut-être pas la peine de vanter les mérites de la station, au contraire, quoi.
9: Ah bon, c'est à ce point.
10: Ah bah oui.
9: Ah oui.
10: Parce que vous, vous êtes un port charmant.
9: Oui, oui, oui, tout à fait. Hein. On a des choses à voir, la défaite, l'été en plus.
10: Eh ben là, vous n'avez pas intérêt à lui dire ça, quoi.
9: Oui, oui.
10: Vous permettez, je vais vous la passer. Hein.
9: Vaut mieux, mais attendez.
10: Venez, je vous passe l'office de tourisme de Concarneau.
12: Merci. Allô ?
9: Oui, bonjour.
12: Bonjour, madame. C'est l'office de tourisme de Concarneau.
9: Oui, tout à fait.
12: Ah, très bien. Je viens vous voir du 14 juillet au 15 août.
9: Oui.
12: Hein ? On m'a dit que c'était très beau chez vous.
9: Ah, bah ça dépend. S'il a le temps qu'il est avec nous, oui. Autrement, donc, ça dépend, hein, parce que la Bretagne est réputée pour la pluie.
12: Ah bon ?
9: Ah oui, parce que l'été dernier, on a eu un temps détestable.
12: Ah bon ? Oui, mais au moins, on m'a dit qu'il n'y avait pas de moustiques.
9: Comment ?
12: Il n'y a pas de moustiques.
9: Ah si, il y a des moustiques, surtout en temps orageux.
12: Mais c'est embêtant, parce que moi, j'aurais bien voulu aller sur la plage, voyez-vous, au bord de l'eau. Hein.
9: Vous avez entendu ça où ?
12: Que ?
9: Qu'il y avait des plages à Concarneau.
12: Ah bah je sais pas, je sais plus qui m'a dit ça. Pourquoi il y en a pas ?
9: Ah non, non, non. Il n'y a pas de mer à Concarneau.
12: Ah c'est pas au bord de la mer ?
9: Ah pas vraiment, non.
12: Ah mais vous êtes où alors ? Oh bah qu'est-ce qu'on m'a dit
9: peut-être alors ? Que vous confondez avec une autre ville peut-être.
12: Mais vous êtes où en Bretagne alors ?
9: Ah on n'est pas très loin de la mer, mais on n'est pas au bord de la mer.
12: Mais la route, ça doit aller vite, non ? Il n'y a pas d'embouteillage.
9: Vous avez une voiture ?
12: Oui.
9: À l'été, je vous assure qu'elle a beaucoup d'embouteillage. Hein.
12: Oh, bah mince, alors.
9: Parce qu'à Concarneau, je vous assure que pour pouvoir se garer, ce n'est pas évident. Hein.
12: Oh, bah mince. Est-ce qu'il y a des hommes ?
9: Comment ?
12: Des hommes. J'aime beaucoup la chair fraîche.
9: Ah, vous aimez la chair fraîche. Donc, c'est plutôt les jeunes que vous recherchez, alors ?
12: Voilà.
9: Non, non, non, non, non. C'est plutôt des vieux, hein ? Parce que vous savez, Concarneau, c'est pas une ville de jeunes. Hein. À Concarneau, il y a énormément de maisons de retraite. Et comme généralement, ils n'ont pas vraiment le droit de sortir. Hein.
12: Mais ça m'intéresse quand même, parce que je connais pas votre ville et on m'a dit que l'air était très sain.
9: Ah non, pas du tout. On a des usines et je vous assure qu'on se bat, parce que vraiment, ça sent pas très bon.
12: Ah bon ?
9: Non.
12: Bah mince alors.
9: Ah oui. Vous savez, avec le temps qu'on a, hein, parce que c'est pas beau du tout, plus les mauvaises odeurs, hein. Allô ?
12: Mais il pleut ?
9: Comment ? Ah oui, il pleut, oui, oui, il pleut.
12: Mais en ce moment, là, ils ont annoncé qu'il y avait du beau temps sur la Bretagne.
9: C'est faux. Il pleut.
12: Il ne va pas pleuvoir tout l'été, quand même.
9: Ça fait 2 ans qu'on a un été pourri.
12: Ah ben, il y a peut-être une chance cette année.
9: Ça, je ne sais pas, parce que vu comment c'est parti, ça fait 2 ans, donc on ne dit jamais 203. Hein. Étant donné qu'on n'a pas du tout de beau temps actuellement, hein, on a des orages, de la pluie, des tempêtes de grêle, c'est pas la joie.
12: Mais Concarneau, c'est bien Concarneau en Bretagne.
9: Pas vraiment, madame. Hein.
12: Ah bon?
9: Non, ça n'est pas vraiment partie de la Bretagne.
12: C'est où?
9: C'est juste à la limite.
12: Mais c'est où alors?
9: En Lorraine, madame.
12: Où ça?
9: En Lorraine.
12: Ah, Concarneau, c'est en Lorraine?
9: Oui.
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13: Allô?
4: Bonjour monsieur, c'est bien l'exploitationnage agricole?
13: Oui.
4: Je vous appelle pour ma retraite.
13: Votre retraite?
4: Oui.
13: Oui, mais on vous a jamais employé, nous, qu'est-ce que vous voulez qu'on fasse de vous?
4: Alors, effectivement, j'ai jamais travaillé chez vous, mais j'ai préparé un dossier que j'ai déposé en disant que j'avais travaillé chez vous pendant une quarantaine d'années.
13: Non, vous fichez de ma gueule?
4: Non, alors je me fous de la gueule de Pôle emploi, dans le sens où...
14: Oui, allô?
4: Ah, bah c'est madame.
14: Non, c'est monsieur. Attendez, là, je comprends pas tout, là. Vous êtes qui, là?
4: Alors, moi, je suis monsieur Martin.
14: Vous avez fait un dossier bidon, finalement, quoi. C'est de l'arnaque, quoi. C'est de l'escroquerie, quoi.
4: Disons que je profite un peu du système.
14: Ah, vous rigolez, là? On peut aller en taule avec des trucs comme ça, là.
4: Vous inquiétez pas, j'ai prévu le coup. Moi, je vais passer, comme ça, vous pouvez me faire un chèque pour mes indemnités.
14: Faut que je vous fasse un chèque?
4: Bah oui.
14: Et je peux le montant du chèque, s'il vous plaît?
4: 17 543 euros.
14: Ah, 17 543 euros. Vous croyez que j'ai ça sous la main, moi?
4: Ah bah ça tombe bien, c'est parfait.
14: Non, vous m'avez pas compris, là, c'est pas parfait du tout. Si je vous dis que j'ai pas cette somme-là, on fait comment?
4: Ah bah alors, dans ce cas, j'ai prévu, on va faire plusieurs chèques, moi je peux vous échelonner les
14: non,
4: paiements.
14: Non, mais vous rigolez, attendez. Là, on marche sur la tête, là, c'est pas possible. Attendez, vous avez jamais travaillé de votre vie et vous voulez bénéficier de la retraite? Bah vous rigolez, quoi? Parce que vous croyez qu'ils vont croire des sottises comme ça?
4: Par exemple, j'ai pensé venir faire quelques photos en uniforme. Forme de travailliste chez vous?
14: Bah, il est surtout pas question que je vous vois chez moi.
4: Mais non, mais si on fait des photos en noir et blanc.
14: Non, mais attendez. Moi, je vais téléphoner un peu en Pôle pour leur raconter l'histoire.
4: Comment ça?
14: Bah, comment ça? J'ai peut-être le droit de leur dire qu'il y a quelqu'un qui veut les arnaquer.
4: Bah non, ça m'arrange pas ça, parce que du coup.
14: Ah, bah, je comprends que ça vous arrange pas. Bah, moi, vous croyez que ça m'arrange, moi? Non, mais vous rigolez, là, ou quoi, là? Attendez, vous en avez plusieurs comme ça, non?
4: Non, parce que moi, j'ai vu avec mon beau-frère, il m'a conseillé de faire un seul employeur pour les taux de retraite, apparemment, ça.
14: Ah, ouais, parce que c'est votre beau-frère qui vous a conseillé de faire. Ah, oui, d'accord. Vous êtes une sacrée famille, vous?
4: Non, parce que mon beau-frère, il est conseilliste, si vous voulez, donc c'est son métier, vous voyez.
14: Votre beau-frère est conseilliste?
4: Bah oui.
14: Dans conseilliste, il y a con.
4: Pardon?
14: Oui, je dis dans conseilliste, il y a con. Hein.
4: Ah, vous dites ça pour mon beau-frère?
14: Bah, même pour les deux. Hein.
4: Ah, bah, je vais lui dire.
14: Ah, oui, si vous voulez. Oui.
4: Martin?
14: Ah, il s'appelle Martin aussi, oui.
4: Bah, c'est normal, vu que c'est mon beau-frère.
14: Ah, bah non, si c'est votre beau-frère, pas pour le même nom.
4: Bah, si, parce qu'il a le nom de ma femme.
14: Bah, non, bah, vous, votre nom, c'est comment à vous alors?
4: Moi, c'est Martin.
14: Bah, c'est pas possible. Monsieur Martin a épousé mademoiselle Martin?
4: Oui, parce que ma femme s'appelle Martin, absolument.
14: Ah, ouais.
4: Martin, je suis avec la dame, là, de l'exploitation.
14: Bah, ouais, je suis pas une dame, c'est monsieur.
4: Et elle me dit.
14: Il.
4: Elle me dit que t'es un con.
14: Ouais, passe-le-moi, je vais lui dire carrément en face.
4: Ah bah je te passe la dame, tiens, elle veut te parler.
14: C'est un monsieur d'ailleurs.
4: Oui, allô? Oui, bonjour madame, je suis mon beau-frère.
14: Non, c'est monsieur. Si votre beau-frère il comprend rien, c'est pas ma faute, moi.
4: Pour mes honoraires.
14: En plus, vous avez des honoraires. Bah,
4: écoutez, conseilliste, c'est pas non plus gratuit, hein.
14: Pauvre rigolo. Je pense que c'est la même personne.
4: Ah bah pas du tout.
14: Ah non.
4: J'ai ma femme qui est à côté qui peut vous le jurer, hein.
14: Ah oui, c'est madame Martin, forcément.
4: Ah bah oui, vous voulez que je vous la passe?
14: Non, c'est pas la
4: peine. Non, mais je vous la passe.
14: Ils s'appellent tous Martin.
4: Martine.
14: Ah, elle s'appelle Martine. Martine Martin.
4: Bah oui, c'est Martine Martin. Oui, bonjour, je suis ma femme, Martine Martin.
14: Bah oui, ouais, voilà. Ouais. Non, mais honnêtement, ça passe à la radio.
4: Ah oui, mais laquelle?
14: Sweet FM, non?
4: C'est une radio nationale.
14: Ah bah dis donc. Rire et chanson.
4: Pardon?
14: Rire et chanson.
4: Rire et?
14: Chanson. Rire et chanson.
4: Je vous entends mal.
14: Ah ouais, si en plus vous êtes sûr, il faut changer le casque. Hein.
4: Bon, bah je vous souhaite une bonne journée.
14: Merci, vous aussi.
4: Au revoir.
14: Au revoir.
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25: Oui.
12: Allô?
25: Oui.
12: C'est la mairie de Sarthe.
25: La mairie de où?
12: De Sarthe.
25: De Sarthe? Ah non. Vous faites une erreur.
12: Ah! C'est qui ton petit banc, toi?
25: Ben non, vous vous trompez de numéro.
12: Ben tiens, c'est toi qui te trompes d'interlocuteur,
25: ben
12: dis donc.
25: Ben tiens, ben alors qu'est-ce que tu veux, alors?
12: Oh ben dans ta gueule, hein?
25: Ah bon?
12: Ben dis donc, mal élevé.
25: Oh.
12: Pourquoi tu me parles comme ça?
25: Mais parce que tu te trompes de numéro, mon grand.
12: Mon gars, dis donc, t'es pas obligé de me parler comme ça, tu sais.
25: Eh ben si, parce que c'est vrai.
12: Ben non, c'est pas vrai.
25: Mais je te dis que si, moi. Mais j'ai fait une erreur.
12: Mais pas du tout, j'ai jamais fait d'erreur dans ma vie.
25: Ah oui, ben la preuve.
12: Mais la preuve que... Eh, dis donc, toi, t'es bien la mairie de Sarthe, hein?
25: Mais pas du tout.
6: Ah oh bah tiens, t'as la gueule à ça, mon con. Hein.
25: Ah oui, mon con, ben ton con toi-même. Hein.
6: Eh, dis donc, ton con toi-même, c'est toi le con.
25: Eh,
6: c'est...
25: tu veux refaire le numéro?
6: Oui, tiens, je le refais, tu vas voir, je tombe sur toi. Et je
25: d'accord,
6: sais...
25: je coupe et tu refais le numéro.
6: Tu
25: hein.
6: vas voir, mon con.
25: Allez, mon con.
6: Tu vas voir, du con.
25: Je raccroche et tu vas recommencer le numéro.
6: Eh, tu vas voir ta gueule, bon Dieu.
25: Hein, ta gueule aussi à toi. Tu vas voir.
6: Ben, tu vas voir, tu vas ramasser dans ton cul, oui.
25: Ouais, tu vas voir ton cul toi-même.
6: Donne ta gueule ton cul, hein.
25: Pauvre con, va.
6: Oh, ta gueule. Eh, ton cul, hein.
25: Oui, oui.
6: Ouais, tu vois, ta gueule.
25: D'abord, c'est où que ça se trouve, Sartre?
6: Dans ton cul.
25: Alors, raccroche.
6: Eh, je raccroche et tu vois, ta gueule.
25: D'accord.
6: Allez, salut du con.
25: Avec plaisir. Allô?
6: Eh ben, tiens, tu vois.
25: Eh ben, tu vois, tu t'es trompé de numéro.
6: Mais t'es con ou quoi?
25: Eh ben, bon, faut démerder. Toi, tu commences par me faire chier.
6: Oh, ta gueule, hein.
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16: Mairie de... Bonjour.
4: Bonjour, monsieur. Je suis bien à la mairie?
16: Bien sûr.
4: Je vous appelle parce que je voudrais inscrire mon gamin à l'école.
16: Ne quittez pas.
4: Merci.
16: Allô?
4: Oui, bonjour, monsieur. Je vous appelle parce que je voudrais inscrire mon enfant à l'école.
16: Oui, donc vous venez en mairie avec un livret de famille, un justificatif de domicile.
4: Oh là là.
16: Oh là là, oui.
4: Oh là, non, mais on va faire simple. Hein.
16: De toute façon, vous venez avec vos papiers, on fait l'inscription et vous recevez le certificat d'inscription chez vous.
4: D'accord. Bah, dans ce cas, est-ce que vous pouvez directement m'envoyer le certificat?
16: Non, je peux pas.
4: Bah, pourquoi?
16: Je peux pas vous envoyer directement le certificat, j'ai pas vos coordonnées, j'ai pas de papier, j'ai rien.
4: Ah bah, je vous envoie un texto?
16: Ah non, pas par texto, c'est pas par SMS ou quoi que ce soit. Il faut une preuve d'affiliation. Parent-enfant, c'est le livret de famille. Je ne peux pas faire...
4: Ah bah, moi, je peux vous le passer, il va vous dire que je suis son père. Hein. Martin
16: Oui, non, mais vous allez me passer votre fils pour me dire qu'il va me dire que c'est vous son père, mais monsieur... Il
4: a... Oui, qu'est-ce que vous sous-entendez, là? Vous êtes en train de dire que je ne suis pas le père?
16: Mais non, je vous dis pas ça, monsieur. Je vous dis juste que moi, pour l'inscription, j'ai besoin de papier.
4: Martin, c'est qui ton père?
16: Voilà,
4: bon, donc du coup, je vous envoie un texto. Je vais prendre votre numéro, parce que j'ai pas le numéro.
16: Ah oui, non, mais de toute façon, vous m'envoyez pas de texto, monsieur.
4: Non, non, mais votre portatif, là, 06.
16: Non, je ne vous donne... Vous n'avez pas à m'envoyer de texto, monsieur.
4: Je peux essayer de deviner votre numéro?
16: Ah, vous pouvez essayer de deviner mon numéro, hein, y a pas de souci. Hein,
4: alors, 06.
16: Je vous donne... Monsieur.
4: Ou alors, vous savez quoi?
16: Oui.
4: Dites-moi ce que je dois marquer pour le certificat, comme ça je le fais moi-même.
16: Ah oui, non, mais vous le faites pas vous-même, monsieur. C'est vous ne pouvez pas faire un certificat d'inscription.
4: D'accord. Vous n'en avez pas de livret de famille à la mairie?
16: Ben non, c'est individuel, c'est un livret de famille.
4: Parce que peut-être vous pouvez me dépanner d'un livret de famille juste pour...
16: Non, mais monsieur, chaque famille a son livret de famille.
4: Voilà, donc vous m'en prêtez un, je vous le rends, hein.
16: Mais je peux pas vous en prêter un, monsieur, vous devez en faire la demande.
4: Eh ben, je vous le demande. S'il vous plaît, pouvez-vous me prêter un livret de famille?
16: Mais je peux pas vous prêter un livret de famille, monsieur.
4: Ben, j'ai dit s'il vous plaît.
16: Mais même en me disant s'il vous plaît, monsieur, je ne peux pas vous prêter un livret de famille.
4: Bon bah une carte d'identité alors.
16: Et je dois vous prêter aussi une carte d'identité, mais monsieur...
4: Je sais pas, c'est vous qui me dites qu'il faut une carte d'identité, moi je l'ai pas inventée.
16: Oui, carte d'identité de l'enfant et votre carte d'identité et votre femme.
4: Il faut que je vous prête ma femme?
16: Non mais monsieur, la carte d'identité de votre femme, je vous demande pas de vous me prêter votre femme, monsieur.
4: Donc il faut que je vienne avec la carte d'identité...
16: Ou le livret de famille.
4: Ou avec ma femme.
16: Les papiers de votre femme, pas votre femme.
4: Bah vous m'avez dit ma femme.
16: Écoutez monsieur, je ne peux pas inscrire votre enfant. Voilà.
4: Bon d'accord, dans ce cas je peux vous passer ma femme?
16: Oui non mais...
4: Martine! Martine, viens voir! Ils veulent te parler à la mairie.
16: Non, ils veulent pas lui parler à la mairie. Mais votre femme au téléphone, ça n'a pas d'importance, monsieur. Il faut venir à la mairie.
4: Ah, bah c'est un autre monsieur.
16: Non, non, c'est une autre collègue. Donc
4: ah, d'accord.
16: Avec elle.
4: Bah écoutez, je vous la passe.
16: Je ne veux pas lui parler, il faut venir à la mairie, monsieur.
4: Martine, c'est une autre, là, elle veut te parler quand même. Allô?
16: Elle me dit c'est...
4: Je crois que vous avez mal raccroché, en revanche. Hein.
16: Oh, pardon.
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17: Allô?
18: Oui, bonjour monsieur. Monsieur.
17: Oui?
18: Oui, bonjour, c'est la mairie à l'appareil.
17: Oui?
18: La délégation du commerce international. Mais je vous entends mal, c'est la télévision qui est si forte, hein?
17: Oui, ça va.
18: C'est la télévision qu'on entend?
17: Ah ben, je mets les informations.
18: Écoutez, monsieur, on vous appelle parce que les gens trouvent que vous écoutez la télévision trop fort.
17: Ah, mais et pourtant, je mets doucement, je ne vois pas qui se plaint.
18: Tout le monde, hein. Là, vous l'écoutez doucement, là.
17: Oui, voilà.
18: Vous pouvez la mettre un peu plus fort, s'il vous plaît?
17: N'écoutez pas.
18: S'il vous plaît, oui. Encore plus fort. Allô?
17: Voilà, voilà, c'est plus fort. Je suis à fond, là.
18: Vous êtes à fond?
17: Oui.
18: Bon, je vous passe, monsieur le maire, hein. Merci. Allô?
17: Oui.
18: Bonjour, monsieur.
25: Bonjour.
18: Monsieur le maire, à l'appareil.
25: Comment?
18: On va vous demander de laisser la télévision très, très fort.
25: Ah ben oui, mais là je peux pas plus, hein.
18: Vous pouvez absolument pas mettre plus fort.
25: Comment?
18: Vous pouvez pas mettre plus fort, là?
25: Non, je peux pas, je suis à fond, là. Alors, vous voyez que je peux pas dépasser le son.
18: Alors, vous m'entendez, là?
25: Comment?
18: Est-ce que vous pouvez aller chercher votre voisin?
25: Et pourquoi faire?
18: Vous lui dites que c'est le maire qui veut lui parler. Laissez bien la télévision comme c'est, à fond, hein?
25: Comment?
18: Laissez bien la télévision très fort et allez chercher votre voisin.
25: Voilà, et le voisin, pourquoi faire?
18: Parce que je veux lui demander quelque chose.
25: Attendez, je vais voir s'il est là.
18: Merci, monsieur.
0: Mesdames et messieurs, bonjour. Regardez tout de suite, comme d'habitude, les prévisions météo de Catherine Laborde. Quelques flocons encore cet après-midi.
18: Ah.
0: Bon, après vous m'avez dit qu'en même temps, on est appris. Il va pouvoir se rendre chez lui. Il est venu, il peut
18: se rendre. Allô?
25: Allô?
18: Oui, bonjour monsieur.
25: Bonjour.
18: De la place, c'est attaché culturel à la mairie.
25: Oui.
18: Nous sommes avec monsieur le maire. Vous pouvez demander à monsieur Casamata, s'il vous plaît, de remettre le son de la télévision à fond comme il l'avait auparavant.
25: Ah, parce qu'il a baissé?
18: Oui.
25: Bah écoutez, nous, moi j'habite juste à côté, hein. J'ai le mur qui vraiment donne à côté, dans la pièce.
18: Oui.
25: Bon, oui, ça arrive qu'on entende un peu la télé, mais enfin c'est pas...
18: Bon, parce qu'il vient de nous expliquer qu'il était obligé de le mettre très fort parce qu'il vous entendait... la nuit, bon, vous voyez ce que je veux dire, pousser des cris, etc.
25: Ah non, ça m'étonnerait parce qu'à côté, c'est notre salon, on ne dort pas à côté, donc...
18: Bah, c'est ce qu'il nous dit. Hein.
25: Ah bon?
18: Est-ce que vous pouvez lui demander gentiment, bien entendu, de faire une expérience là, de mettre sa télévision à fond?
25: Oui. Vous pouvez mettre à fond la télévision pour voir?
19: C'est à fond.
25: Là, c'est à fond. Vous nous entendez pas, vous? Vous nous entendez la nuit ou des fois ou... Quand il y a des matchs de foot ou quoi, vous nous entendez? Bon, il n'entend rien, monsieur.
18: Bon, alors écoutez, je vais vous demander de faire un effort pour qu'il vous entende. Je vais vous expliquer pourquoi. C'est parce que, bon, on peut parler franchement.
25: Là, je vous écoute.
18: Il voudrait bien profiter de la nuit. Ce que, bon, vous voyez ce que je veux dire, quoi.
25: Oui, d'accord. Mais écoutez, enfin, même s'il nous entendait, ça ne serait pas possible. Parce que nous, à côté, c'est un salon.
18: Vous ne pouvez pas faire ça dans le salon.
25: Il y a une cloison, c'est vrai que c'est notre salon de l'autre côté. Mais nous, on dort dans la chambre qui est à l'autre bout de l'appartement.
18: Et vous pouvez pas le faire.
25: Même si on faisait des cris la nuit, ce serait dans notre chambre. Donc.
18: Est-ce que vous pouvez pas le faire dans votre salon?
25: Oh, ça peut arriver, mais enfin, c'est rare, quoi.
18: Mais là, il faudrait le faire pour lui.
25: Mais je comprends pas le but de votre démarche, en fait.
18: Il nous a demandé s'il pouvait vous entendre la nuit avec votre femme.
25: Attendez, non mais... Attendez, là, je comprends pas bien.
18: Bah, demandez-lui, il va vous expliquer. Il nous a appelé pour ça, nous.
25: Ah, il vous a appelé pour ça?
18: Bah oui.
25: Ah, bah écoutez, je sais pas quoi vous dire. Moi, je vais pas... Si vous voulez, je vais faire une vidéo. À ce moment-là, je vais la donner à monsieur, mais...
18: Non, mais il faut peut-être pas exagérer, on vous demande pas. Non.
25: Ah. Bah écoutez, je sais pas. Monsieur, vous voulez nous entendre la nuit avec ma femme?
19: Non,
25: mais non, alors passez-le
19: moi,
25: pas toi. Non, j'hallucine.
19: Voilà une
18: soirée. Allô?
19: Allô? Oh là là, mais qu'est-ce que c'est cette histoire aujourd'hui?
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21: Oui, allô, bonjour.
4: Bonjour madame, c'est bien la boucherie?
21: C'est monsieur.
4: Admettons, monsieur Martin à l'appareil, les restaurationneurs Martin. Je vais venir installer votre espace de dégustage.
21: Installer quoi, on m'avait dit?
4: L'espace de dégustage, c'est un coin snacking que j'installe devant votre boucherie.
21: Moi, je suis pas au courant de ça, moi.
4: Ah, mais c'est normal, ça vient de sortir.
21: D'accord.
4: Maintenant, tous les commerçants qui font à manger peuvent avoir une terrasse.
21: D'accord.
4: Donc moi, je vais vous installer des barbecues, comme ça vos clients pourront griller leur viande directement en sortant du magasin.
21: Bah ouais, mais vous venez comme ça, vous voulez installer un truc, mais sans que nous on le sache.
4: Bah c'est pour ça que je vous appelle avant.
21: Ok, d'accord.
4: Ok, d'accord. Super. Donc je valide.
21: Validez quoi?
4: Là, je valide déjà les barbecues pour votre espace dégustage.
21: Ah, vous validez déjà le truc que j'ai même pas accepté.
4: Bah, vous m'avez dit ok, d'accord, donc j'en déduis que c'est bon pour vous.
21: Ah, j'ai pas dit que c'était bon. Faut voir avec mon père.
4: Pardon, mais dans ce cas, faut pas me dire oui, ok, d'accord, et juste après.
21: Mais vous avez jamais dit oui.
4: Bah, vous m'avez dit ok, d'accord.
21: Bah alors, moi, je veux pas faire un truc si je suis pas au courant. Je suis désolé. Hein.
4: Alors, je vous rassure, j'ai prévenu la mairie que vous installiez des barbecues devant la boucherie.
21: Mais c'est pas la mairie qui va décider si moi j'accepte de faire un truc comme ça. Vous me parlez d'un truc, vous voulez déjà tout installer, alors que moi je vous ai même pas vu, je sais même pas qui vous êtes.
4: Ah bah, si vous voulez qu'on se voit, je peux activer la visio, bougez pas.
21: Y a rien à... En fait, tout est gratuit ou c'est juste parce que...
4: Ah non, mais alors, pour l'argent, vous inquiétez pas, on s'arrangera.
21: Ouais, bah, c'était pour payer, moi, je vous garantis, hein. Y aura rien, ça sera zéro.
4: Non. Alors, c'est quand même un peu plus que zéro.
21: Ah ouais, et c'est quoi la somme?
4: Alors, attendez, facture barbecue. Voilà, je vous ai mis un parasol avec, hein, c'est offert, c'est cadeau.
21: Un barbecue, ouais.
4: Donc à la louche, 10 000 euros.
21: Ah ouais, d'accord, ok, bah, c'est bon, bah, vous pouvez les garder pour vous.
4: Ah bah non, c'est à vous, hein, moi je vous le dépose.
21: Non mais c'est bon, mais dépose ça, ça sert à rien, je le prends pas.
4: Ah bah vous les prenez plus.
21: Bah, vous m'avez sorti 10 000, moi je mets pas une somme pareille.
4: Non, mais je vous ai dit, on s'arrange pour l'argent, vous me filez 9 500 tout de suite.
21: Ça va pas, non.
4: Et pour les 1000 qui restent, je peux attendre demain.
21: Ouais, bah moi je vous dis tout de suite, non, donc ça sert à rien de venir.
4: Ah oui, mais alors comment ils font les gens qui veulent se faire une petite grillade devant la boucherie?
1: Oui, allô?
4: Bonjour madame.
1: Ah mais c'est à mon avis vous faites une erreur. Moi c'est une boucherie, on n'est pas dans un restaurant ni dans un bar.
4: Ah ben je sais bien qu'on n'est pas dans un bar. Moi je vous installe juste l'espace de dégustage.
1: Les quoi?
4: L'espace de dégustage devant la boucherie, ça vous inquiétez pas, je gère.
1: Ah non, vous gérez rien du tout, moi je gère mon affaire tout seul, moi.
4: Ouais, enfin vous gérez l'intérieur, moi je gère l'extérieur.
1: Ouais, mais moi y a personne qui fait des demandes pour moi.
4: D'accord, dans ce cas pas de problème, je mets que c'est vous qui validez.
2: Il valide rien du tout, qu'est-ce que tu racontes là? Non mais oh.
4: Ah, c'est la dame d'avant ça, non?
2: C'est pas la même personne.
4: C'est ce que je disais. Donc pour les barbecues, c'est bon, c'est validé.
2: Ouais, mais c'est qui paye ça?
4: Ah non, c'est pas monsieur Kiki, c'est votre responsable qui a insisté pour payer.
2: Et vous, c'est quoi votre nom à vous?
4: Moi c'est monsieur Martin, donc rien à voir avec monsieur Kiki.
2: C'est pas la radio là, je sais pas quoi, non?
4: Mais bien sûr que c'est la radio. Et laquelle d'ailleurs?
2: Les chansons, non, c'est ça?
4: Mais oui, c'est ça, du premier coup, bravo. Eh ben bonne journée.
2: Bonne journée, au revoir monsieur.
4: Au revoir madame.
2: Pardon?
4: Bah je disais au revoir madame.
2: Madame, moi je suis une dame moi.
4: Oui, bah je sais que t'es une dame, ça. Je vais quand même pas me tromper à tous les coups.
2: Arrête tes conneries.
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23: Bonjour.
24: Oui, bonjour, je voudrais parler à la patronne du salon de coiffure.
23: C'est moi-même.
24: Bonjour madame, c'est la mairie à l'appareil.
23: Oui, bonjour.
24: Pierre Brasier. Dites-moi, on vous appelle parce qu'on vient de recevoir un appel en urgence de la part du camp de naturistes du Cap d'Agde, qui est apparemment, ils ont besoin très rapidement de culottes et de strings de femmes. Est-ce que vous avez des clientes qui pourraient, auprès de qui on pourrait collecter ces culottes?
23: Alors ça, je ne sais pas.
24: Est-ce que vous pourriez leur demander et nos collecteurs passeraient le plus rapidement possible cet après-midi au salon, à ce moment-là, tout de suite. Maintenant, vous avez une promesse de don à nous faire?
23: Je ne peux pas vous dire. Hein. Oui, mais... je vais bien poser la question. Mais...
24: Allez-y, allez leur demander, nous...
23: Oui.
24: On patiente. Hein.
23: Ils demandent des culottes, des trucs. Et voilà, dans tous les salons de coiffure. Là, pour l'instant, non, j'ai que deux clientes et...
24: Ah, très bien, deux.
23: Non.
24: Deux promesses.
23: On n'a pas... Non, j'ai rien, là.
24: Comment ça?
23: Écoutez, les clientes, elles sont là, elles n'ont pas leur...
24: Bah, écoutez, madame, vous pourriez montrer l'exemple, déjà.
23: Ah bon? Non, bah écoutez, là, j'ai pas de petite culotte à disposition, je suis désolée, hein.
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23: Allô.
4: Bonjour monsieur, je suis bien chez le plombier.
23: C'est ça, oui.
4: Monsieur Martin à l'appareil, Vidéo Club Martin.
23: Oui.
4: J'étais en train de remettre à jour mon fichier, il y a une cassette VHS que vous nous avez pas rendue.
23: Ah non, ça fait longtemps qu'on ne loue plus de cassettes.
4: Ah bah justement, ça fait surtout longtemps que vous avez oublié de la rendre.
23: Mais ça serait quoi?
4: C'est le concert live de Céline Dion à Martinville.
23: Ah non, pas du tout. Vous me diriez du Johnny Hallyday, je vous dirais peut-être oui.
4: Ah bah justement, c'est le coffret premium avec en bonus les reprises de Johnny en québécois par Céline.
23: Un coffret en... Non mais ça va plus vous hein.
4: Bah j'ai la date de locatisme, vous faisiez quoi le 23 février 2001
23: vous voulez me faire rappeler, moi, en 2001, qu'est-ce que j'ai loué? Je n'ai pas loué de Céline Dion, je n'aime pas Céline Dion, mon mari non plus.
4: Bah oui, mais le problème, c'est qu'à l'époque, on facturait 5 francs par semaine de retard.
23: Oui.
4: Donc là, ça veut dire que vous nous devez 5200 francs.
23: Combien, vous dites?
4: Non, mais vous inquiétez pas.
23: Quoi?
4: Les 5200 francs, je vais les convertir en euros.
23: Non, mais même en euros, je veux rien vous indemniser, je n'ai pas de cassette Céline Dion.
4: Donc ça fait 5200 euros.
23: Non, mais je vais rien vous payer 5200 euros.
4: Non, mais on va se faire un échéancier.
23: Ah non, mais on va pas faire d'échéancier, je vais rien vous payer, qu'est-ce que vous racontez là?
4: Sinon, on peut mensualiser.
23: Non, on va rien mensualiser, vous comprenez pas.
4: Pardon, vous auriez pas perdu ma cassette?
23: Mais je l'ai pas perdue, je l'ai pas empruntée.
4: Bah, c'est pas ce que me dit mon ordinateur.
23: Mais votre ordinateur, il dit pas ce qu'il veut.
4: Attendez, je lui demande, ordinateur, qui a perdu Céline Dion à Martinville? C'est le plombier.
5: Ah.
7: Non, mais c'est pas.
5: Ah bah oui, c'est pas moi qui l'ai dit, c'est l'ordinateur.
7: Mais l'ordinateur, il vous dit ce qu'il veut.
5: Pas du tout.
7: Et bah emmenez-nous en justice et puis c'est tout.
5: Oui, ah bah je vous apporte le justificatif, d'accord.
7: Mais je vous dis que je vous parle pas de justificatif, hein.
5: Ah bon?
7: Non, c'est justice.
5: Justice, comme vous dites, on est d'accord.
7: Oui.
5: Qui est le diminutificatoire de justification?
7: Au tribunal. Emmenez-nous au tribunal pour votre cassette VHS, d'accord?
5: D'accord, dans ce cas, il faut que je passe vous chercher.
7: Non, vous passez pas chez moi. Vous commencez à m'énerver, hein.
5: Bah, si vous voulez qu'on aille chercher ma cassette au tribunal, autant que je passe pour qu'on y aille ensemble.
7: Et vous comprenez pas ou quoi? Si vous vous présentez chez moi...
5: Oh non, mais j'ai compris. Vous allez planquer la cassette.
7: Non, non, mais je veux pas planquer de cassette.
5: Si, si, dès qu'on aura raccroché, vous allez choper Céline Dion et vous allez la planquer.
7: Bien sûr que je vais courir la planquer alors que je n'ai pas de cassette VHS ici. Vous comprenez pas le français, vous, hein?
5: Oh, qu'est-ce que j'entends?
7: Quoi?
5: C'est du Céline Dion que j'entends derrière vous.
7: Bah, ça va pas bien,
5: non? Non, mais vous êtes en train de regarder la cassette.
7: C'est mon fils qui parle, qui est en train de prendre témoin de ce que vous êtes en train de dire.
5: Votre fils qui parle avec la voix de Céline Dion, comme par hasard.
7: Mais n'importe quoi, mais vous êtes en plein délire.
5: Oh, bah, passez-la moi, on va voir.
8: Quel est votre nom d'entreprise, s'il vous plaît?
5: Oh, bah, ça, pardon, bonjour madame.
8: Oui, votre nom d'entreprise, s'il vous plaît.
5: Non, mais c'est dingue, effectivement, vous avez la voix de Céline Dion.
8: Oui, le nom d'entreprise.
5: J'imagine qu'on doit vous le dire tout le temps, mais.
8: Le nom de l'entreprise.
5: Ah oui, pardon, Vidéoclub Martin.
8: Quelle adresse?
5: Je suis au 1 rue Martin.
8: Le code postal.
5: C'est Martinville.
9: Martinville.
8: Le code postal.
5: Oui, bah, le code, c'est Martinville.
8: Le code postal, c'est des chiffres.
5: Ah non, à Martinville, ce sont des lettres.
8: Non, non, c'est un chiffre.
5: Oh, bah, mettez ce qui vous arrange dans ce cas.
8: Allez, allez, merci, au revoir.
5: Ah bah non.
8: Au revoir.
5: Bah non, parce que vous m'avez toujours pas rendu ma cassette.
7: Allô?
5: Ah bah rebonjour.
7: Vous savez quoi là? Je vais appeler la police.
5: Ouais, bien sûr, et je connais le coup, hein.
7: Non mais.
5: Vous allez me repasser votre fils en lui demandant de faire le faux policier.

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3: Pour lui mettre des asticots de côté. Alors, il y a fait une farce, là.
4: Allô?
5: Bonjour, monsieur.
4: Bonjour, monsieur.
5: Monsieur Ledoux, à l'appareil.
4: Oui.
5: Excusez-moi, je vous appelle parce que je sais que vous êtes dans la boucherie, évidemment.
4: Oui.
5: Et on m'a dit que vous aviez des asticots. Et
4: j'ai des asticots. Ben. Ben, celui-là qui vous a dit ça, ben, je serais bien content de le connaître. Hein.
5: C'est l'autre boucherie, hein. Le boucher concurrent. C'est comment il s'appelle, un monsieur...
4: C'est lui qui vous a dit de venir chez nous pour des asticots?
5: Oui.
4: Ah oui. Eh bien, vous pouvez lui dire que c'est un beau con de ma part.
5: Ah ben, je crois que c'est lui.
4: Eh bien, il est gonflé, le mec, hein.
5: Attendez, vous permettez, je vais demander à mon petit-fils, hein.
4: Oui. À quelle occasion il lui a dit ça?
5: Parce qu'il passait devant la rivière, il était en train de pêcher, puis là, il s'est arrêté, il lui a dit, vous cherchez des asticots? Alors, mon petit-fils lui a dit oui. Il a dit, ben, faut aller à la boucherie.
4: Elle est bonne, celle-là. Ben, c'est ce fumier de... Une belle ordure. Croyez-moi, quand il se pointera chez moi, il sera pas déçu du voyage.
5: Ouais,
4: parce qu'il m'a déjà fait des saloperies pas mal. Ah, mais là, ça, là c'est une bonne, celle-là, hein.
5: Attendez, vous quittez pas?
4: Oui.
5: Mon petit-fils me dit qu'il avait une mauvaise haleine, le gars qui lui a dit ça.
4: Ah, ben c'est une barrique à deux pattes.
5: C'est une?
4: Une barrique à deux pattes, c'est un ivrogne fini.
5: Ah ben voilà, c'est pour ça.
4: C'est un ivrogne. Vous pensez que je le connais, ce pistolet? Mais il m'en veut à mort, je sais pas pourquoi, j'en sais rien, je sais pas, il me fait des
5: crasses
4: pas mal.
5: Non, il vous en veut pas, parce qu'il a dit que c'était les meilleurs asticots de toute la vie.
4: Ah ben bien sûr, mais envoyer un client, vous parlez d'une réputation, monsieur, envoyer un gars chez le boucher pour des asticots, vous rigolez? Vous parlez d'une réputation?
5: Mais il a dit que c'est les meilleurs asticots de la ville.
4: Ah ben bien sûr, les meilleurs asticots de la ville, bien sûr. Mais le meilleur camp, vous allez chez lui, vous le trouvez, hein? Ça je vous le dis, hein.
5: Vous marquez, je suis assez embêté. Parce que moi, j'ai transmis votre adresse, là, vous savez, au guide départemental de la pêche.
4: Oui.
5: Et ils ont mis un article.
4: Oui.
5: Alors, c'est marqué, boucherie...
4: Oui.
5: Et en grand, c'est marqué, les meilleurs asticots de toute la région.
4: Là, vous faites bien de me dire ça, monsieur.
5: Et en dessous, c'est marqué en petit, et en plus, c'est gratuit, vous accueillez avec le sourire.
4: Et en plus, c'est gratuit, vous accueillez avec le sourire. Eh bien, je vous remercie beaucoup, monsieur. Là, vous avez bien fait de me téléphoner. Parce que je vais m'occuper de l'affaire. Et croyez-moi, je vais m'occuper de l'affaire. Hein.
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6: Garage, bonjour.
7: Bonjour, monsieur. Je vous appelle parce qu'il y a un problème avec la voiture. C'est celle de ma femme.
6: D'accord.
7: Et clignotant, au lieu que l'ampoule reste allumée, elle s'allume, elle s'éteint, elle s'allume, elle s'éteint.
6: Les quatre clignotants?
7: Oui, les quatre clignotent.
6: Les quatre clignotent, ça clignote, ça fait éteint, allumé, éteint, allumé, éteint,
7: voilà,
6: allumé, éteint,
7: c'est
6: allumé.
7: Ça. Vous avez déjà eu la panne, donc.
6: Mais ça, c'est normal que ça fasse ça. Le but du warning, ça reste pas allumé.
7: Pardon, excusez-moi, je parlais pas du parking, je parlais des feux de détresse.
6: Ouais, les warnings.
7: Non, pas le parking.
6: C'est pas un feu de parking. P-A-R-Q-I-N-G, je vous ai dit, feu de warning.
7: On est d'accord, c'est pas un feu.
6: W-A-R-A-N-I-N-G. Donc un feu de warning.
7: Un feu de warning.
6: Voilà, c'est un feu de détresse.
7: Excusez-moi, mais est-ce qu'il serait possible de parler à un mécaniste?
6: D'accord, ok. Quittez pas.
7: Merci.
8: Nous nous efforçons d'écourter agréablement votre attente.
6: Ah, allô?
7: Oui, allô? Bonjour, monsieur.
6: Oui, monsieur, va vous prendre tout de suite en communication. Moi, c'est une dame, hein.
9: Allô?
7: Oui, bonjour, madame.
9: Non, je vous écoute.
7: Ah, alors
9: c'est... Un clignotant, c'est normal, il s'allume et il s'éteint. C'est normal, autrement, ce ne serait pas un clignotant.
7: Voilà, donc vous reconnaissez la panne, donc du coup, je voulais savoir comment vous...
9: Quelle panne?
7: Eh bien, le fait que ça ne reste pas allumé.
9: Attendez, c'est un gag ou pas? On n'est pas en Belgique, ici. Un clignotant, ça clignote.
7: Alors, est-ce que vous ne confondez pas avec les feux de parking?
9: Les feux de parking, ça reste fixe.
6: Les feux de warning, avec un W.
9: Attendez,
6: Allô?
7: Oui, ah bah c'est...
6: Alors, qu'est-ce que vous souhaitez faire avec votre épouse? Il faut qu'elle passe avec votre son.
7: D'accord, ok. Alors, avant, j'ai pas compris. Vous me disiez ce que je veux faire avec ma femme.
6: Je vous ai pas demandé ce que vous vouliez faire avec votre femme.
7: Bah, si, vous venez de me dire qu'est-ce que vous voulez faire avec votre femme.
6: Mais vous faites des choses quand même avec votre femme.
7: Bah oui, mais enfin, ça ne regarde
6: pas.
7: Bon,
6: c'est rassurant. Bon, on peut en revenir à votre auto?
7: Bah écoutez, si vous voulez, on peut parler de ma femme aussi, hein, c'est comme vous voulez, mais enfin, je...
6: Oh bah... Je sais pas, moi, que vous ayez des choses très importantes à me raconter sur votre épouse, mais bon.
7: Oui, il lui arrive de clignoter aussi.
6: Ouais. Bon, au moins, elle est éclairée.
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10: La poste de Brive, Madame Primo, j'écoute.
11: Oui, bonjour, madame. C'est la poste de Brive.
10: Oui.
11: Oui, bonjour, je ne sais pas si vous m'entendez bien, parce que j'ai un téléphone portatif.
10: Non, c'est bon.
11: Je vous appelle, je suis étudiant à l'IUT de gestion.
10: Oui.
11: Et on est en examen, alors j'ai pris un téléphone portatif.
10: Mmh.
11: Voilà, on me pose une question sur le courrier et l'entreprise.
10: Oui.
11: Et la question, il me reste 5 minutes hein, pour rendre la copie. La question, c'est quel est le tarif à 5 francs près d'un paquet pesant 1 kilo, destination New York?
10: Oh là là, attendez, je prends mon tarif tout de suite.
12: Posez les copies sur le bureau.
10: Oh mince.
12: Et vous sortez calmement.

0: La place, c'est quoi ce téléphone là?
1: Ben, je suis avec ma mère là. Allô?
2: Oui, oui.
1: Je me suis repéré.
2: Oui, j'ai entendu. Bon, mais écoutez, je peux pas vous le donner comme ça.
0: Téléphone? Allô?
2: Oui.
0: Bonjour madame.
2: Bonjour madame, monsieur.
0: Madame de la place.
2: Oui.
0: Vous êtes la maman de Jean-Baptiste?
2: Bien sûr, bien sûr.
0: Ah, c'est un bon élève, hein?
2: Ah ben, j'espère, hein.
0: Mais vous savez quand même qu'il est en examen aujourd'hui?
2: Ben, je voulais savoir comment ça se passait, je pensais que c'était terminé.
0: Ah, non.
2: Ah, alors, excusez-moi d'avoir dérangé, hein.
1: Vous avez appelé votre mère pourquoi, Jean-Baptiste? Ben, c'est-à-dire que c'est à propos de tonton Lulu, hein, qui peut pas venir, c'est ça?
2: Oui, oui, oui.
1: Samedi?
2: Oui.
0: Allô?
2: Oui.
0: Qu'est-ce qui est arrivé à votre oncle? C'est pas grave?
2: Non, c'est une petite intervention chirurgicale.
0: Ah, il a été opéré?
2: Oui.
0: De quoi?
2: Il a été opéré de la prostate.
0: Ah, ben je comprends mieux, Jean-Baptiste, vous auriez pu me l'expliquer.
1: Ben oui, mais c'était pas facile, quoi, hein, maman?
2: Ben oui.
1: Et alors, les nouvelles, alors, comment il va?
2: Ben écoute, ça s'est bien passé, on attend qu'il se réveille, là, maintenant.
0: Allô?
2: Oui.
0: Il est à l'hôpital?
2: Oui, l'hôpital de Brive, oui.
0: Ah bon, il est dans quel service?
2: Ben, dans le service d'opération pour la prostate, je sais pas le service, vous savez, on a attendu toute la matinée.
0: Ah oui, évidemment, vous devez être sous le choc.
2: Un petit peu, oui.
0: Oui. Et c'est un monsieur de la place aussi, son nom, alors?
2: Oui, oui, c'est ça, de la place.
0: Lucien, alors, puisqu'il parle de tonton Lulu.
2: Voilà.
0: Ah, d'accord.
2: Voilà.
0: Parce que j'ai un ami qui opère à l'hôpital, justement. Attendez. Ah. Si vous voulez, ne quittez pas, hein. Je vais prendre mon téléphone aussi. Je vais essayer de vous donner des nouvelles plus fraîches.
2: Ah.
1: Allô?
2: Oui.
1: Il part à son bureau.
2: Ah oui.
1: Vas-y donc, je vous remercie parce que... vous avez été formidable, hein. En plus, l'histoire de tonton Lulu, moi, j'étais mal. J'ai trouvé que ça.
2: C'est n'importe quoi, hein.
0: Allô?
2: Oui?
0: Oui, excusez-moi. Bon, alors, j'ai appelé mon ami à l'hôpital.
2: Oui?
0: Il ne connaît pas de Lucien de la place, hein?
2: Comment ça, il ne connaît pas de Lucien de la place?
0: Il n'y a pas de Lucien de la place au service de chirurgie.
2: Oh, oh bah alors là, ça c'est un peu fort, ça. Écoutez, il vient de se faire opérer ce matin, je rêve pas, quand même.
0: Au service du professeur?
2: Bah écoutez, moi, j'ai pas retenu le nom du professeur, hein. J'ai aucune mémoire pour les noms, en plus.
0: Attendez, hein?
1: Oh là là là là.
2: C'est ce bazar.
1: Il est en train d'appeler l'hôpital. Apparemment, il a un collègue qui est professeur en chirurgie.
2: Ah ouais, bah, il tombe mal parce que moi, les professeurs, les machins et trucs, je les connais pas du tout. Hein.
0: Allô?
2: Oui?
0: Bon, je viens de rappeler.
2: Oui?
0: Alors, il y a un Lucien de la place.
2: Ah.
0: Oui, mais alors, madame, excusez-moi, Jean-Baptiste, c'est peut-être pas la circonstance. Hein. Il n'est pas en service de chirurgie.
2: Ah bon?
0: Il a été transféré, madame, excusez-moi, à l'Institut médico-légal ce matin.
2: Ouais.
1: Oh, c'est pas vrai.
2: Eh oui, qu'est-ce que tu veux? Je voulais pas te le dire, hein.
0: Pas tonton Lulu.
2: Eh ben oui, mais mon petit...
0: Maman.
2: Oui. écoute, on se retrouve pour manger à midi. On va manger à midi et puis on en parlera. Tu sais, c'est pas grave.
0: Je suis désolée, madame.
2: Ben oui, mais... Oui, mais enfin, vous auriez pu attendre pour lui dire, quoi. Il est en plein examen, là.
0: Tonton Lulu.
2: Oh, mais mon petit, t'as mis pas dans tous ces états, tu sais.
0: Ah non, là, c'est bon, le doyen, là, c'est Robert Ledoux.
2: Voilà. Bon, mais écoutez, monsieur, excusez-nous notre émotion, mais je vais récupérer mon fils, hein.
0: Bien, ben, madame, je vous remercie, je vous le repasse.
2: Voilà, excusez-nous, hein.
1: Allô, maman?
2: Oui, ça va?
1: Tu m'entends, maman?
2: Oui, oui, oui.
1: On a échappé belle. Surtout que c'était une blague pour la radio.
2: Oh, l'horreur!
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4: Oui, allô, bonjour.
5: Bonjour, madame, c'est bien le magasin de chaussures?
4: Déjà, c'est pas une dame, mais c'est...
5: Ah oui, ok, d'accord, admettons.
4: Oui.
5: Monsieur Martin, agence Martin Business.
4: Oui.
5: Je lance l'opération promo internet au magasin chez vous.
4: C'est quoi, monsieur?
5: En fait, on utilise le même système que les sites de vente en ligne. On va gonfler vos prix pour faire croire que vous faites de la promo alors que c'est plus cher.
4: Attendez, moi ça m'intéresse pas du tout, monsieur.
5: Bah si, mais... parce que vous allez dire que vous faites tout le magasin à moins
4: 60%. Non, monsieur.
5: Si, mais juste avant, vous doublez tous les prix.
4: Où est-ce que vous avez l'autorisation de ma part?
5: Ah bah passez-le moi, tiens, je vais voir avec lui.
4: Pardon?
5: Bah passez-moi monsieur ma part.
4: Mais vous en avez un, vous comprenez ce que je vous dis. Il n'y a pas de monsieur à faire. Qu'est-ce que vous me racontez, là?
5: C'est vous. Vous me dites qu'il faut la signature de ma part.
4: Bah oui, de ma part. Ma part.
5: Voilà. Eh ben, passez-moi ce monsieur ma part.
4: Oula.
5: Oula. Eh ben, il me parle en espagnol, maintenant.
4: Vous êtes qui exactement? À qui vous croyez parler, là, monsieur? Vous prenez pour qui?
5: Pardon, mais est-ce possible de parler à tout, seigneur ma part?
4: Oui, bah alors...
6: Oui, allô?
5: Ah, monsieur ma part, enchanté.
6: Mais non, mais j'ai pas à faire des 60% et des machins. Non, non, c'est hors de question, hors de question.
5: Non, mais vu qu'en même temps, vous doublez les prix, au final, vous vendez plus cher.
6: Ah bah, j'en ai rien à cirer, faut demander avant aux gens, mais moi, j'arnaque pas les gens comme ça.
5: Bah, tant qu'on leur dit rien, ils auront l'impression d'être gagnants.
6: Y a pas l'impression d'être gagnant, c'est malhonnête.
5: Alors oui, mais vous gagnez plus d'argent.
6: Mais c'est pas ça le problème, c'est que j'ai la honte, moi.
5: Concernant?
6: Vis-à-vis de mes clients, j'ai les boules. Tu peux foutre un pantalon à 70€ quand vaut 35.
5: Ah bah si, justement, chez les nouvelles étiquettes, on passe tous les pantalon à 70.
6: Mais d'ailleurs, c'est pas possible, ça, c'est ma boutique, j'ai le droit de faire ce que je veux quand même, non?
5: Oh, je vous vois venir, vous êtes en train de négocier.
6: Mais non, je négocie rien du tout, ça ne m'intéresse pas du tout.
5: Bon, je veux bien faire un petit effort sur ma commission parce que c'est vous.
6: En plus, il se prend des...
5: Normalement, je prends 15% sur vos ventes, je veux bien baisser à 23.
6: Mais c'est quoi que j'ai au bout du téléphone, là? Mais c'est quoi ça? Qui décide pour vous, etc. Mais c'est quoi ces bordels-là maintenant?
5: Bah, c'est du commerce moderne, hein. On dit que c'est moins cher, mais en fait, c'est plus cher.
6: Non, mais attendez, j'ai jamais vu ça.
5: Ah oui, mais alors, pardon, comment on fait?
6: Comment on fait? Mais j'en ai rien à cirer, monsieur. Vous me donnez quelqu'un qui vous a organisé ce truc-là, puis je vais lui dire, moi.
5: Ah bah c'est mon responsable, monsieur Martin, qui a tout organisé.
6: Ah ouais, bah monsieur Martin, il a eu une signature de quoi? Il a eu une réponse de qui pour marcher dans ce truc-là?
5: Ah bah il a vu avec monsieur Mappart, ils ont décidé ensemble.
6: Ah oui, donc il décide pour tout le monde, lui.
5: Bah c'est quand même le patron de l'agence Martin Business.
6: Oui, mais moi j'en ai rien à cirer du patron de Martin Business. Il fait ce qu'il veut avec les autres commerçants, mais pas avec moi. Donc vous lui dites, la dame elle a gueulé, puis elle veut rien du tout.
5: Bah dans ce cas, passez-moi la dame qui gueule.
6: Mais non, mais c'est moi qui gueule, vous m'entendez bien gueuler, non?
5: Oui, mais vous me disiez une dame.
6: Vous me démerdez avec votre patron, là, c'est tout. Je ne fais pas de promotion dans mon magasin.
5: Ah, mais ça va pas lui plaire.
6: Bah, passez-le moi.
5: Ok, bougez pas.
6: Passez-le moi.
5: Monsieur Martin? Oui, monsieur Martin? J'ai le monsieur du magasin qui veut vous parler.
6: Maintenant, ils vont décider de ton boulot, quoi. Non, mais attends.
5: Y'a un problème? Pas du tout. Il trouve que vous avez eu une super idée.
6: Non, c'est faux, monsieur.
5: D'ailleurs, il m'a dit qu'il était d'accord pour doubler les prix.
6: Non, c'est faux. Je vous ai pas dit que j'étais d'accord.
5: Je vous le passe. Allô?
6: Oui, allô, oui.
5: Bonjour, monsieur. Monsieur Martin, le chef à l'appareil. Je reprends l'appel de monsieur Martin, mon sous-fifre.
6: Bah, c'est la même personne que je viens d'avoir avant.
5: Bah non, l'autre, c'est monsieur Martin.
6: Vous êtes monsieur Martin?
5: Moi, c'est monsieur Martin, mais avec A-I-N à la fin.
6: Vous ne foutez pas de moi?
5: Attendez, je demande à monsieur Martin I-N.
6: Oui?
5: Monsieur Martin I-N! Le monsieur demande si on se fiche de sa figure.
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7: Salon Agosine, bonjour.
8: Bonjour madame, je souhaite parler au responsable de l'établissement.
7: Je vous laisse pas, ne quittez pas.
8: Non, merci, au revoir.
9: Allô?
8: Oui, bonjour.
9: C'est Speed?
8: Oui.
9: Oui, dites-moi.
8: T'en as?
9: C'est qui à l'appareil?
8: Speed.
9: Oui, ben bonjour, oui, dites-moi.
8: Ça va, vous allez bien?
9: Oui, ça va. Et alors, qu'est-ce que vous allez faire alors pour les radiateurs?
8: Il faut les déposer, je pense.
9: Oui, il faut les déposer. Vous êtes son beau-frère, non?
8: Oui, c'est moi.
9: Ah, bon, ben alors vous ne vous présentez pas.
8: Ah, pardon, excusez-moi, ça va?
9: Bon, ça va très bien.
8: Bon, alors,
9: il faudra les déposer, ces radiateurs, parce que je vais faire peindre mon salon de partout, vous voyez, les murs. Et il n'a pas accès derrière les radiateurs. J'ai dit non, je ne veux pas les enlever. Il m'a dit non, je ne peux pas, il faut quand même les déposer. Je vais peindre derrière les radiateurs, tout ça. Puis ouais. Ça se voit, c'est tout sale. Alors donc, il faut les enlever.
8: Mais oui, parce que vous avez votre rondelle qui est humide, en fait. C'est pour ça qu'on ne peut pas.
9: Vous avez quoi?
8: La rondelle.
9: Oui.
8: Votre rondelle, elle est humide.
9: Oui.
8: Donc, moi, je peux juste passer un doigt, vous voyez?
9: Oui.
8: Mais pas plus, parce que si votre rondelle était sèche, à la limite, bon, je pourrais juste mettre un doigt, et puis comme ça, je pourrais travailler sans avoir à le déposer, à vous déposer.
9: Oui.
8: Mais là, il faut que je puisse déshumidifier votre rondelle.
9: Oui.
8: Donc, il va falloir que je passe deux doigts dans votre rondelle, et toute la nuit, que ça travaille, quoi.
9: Mais j'ai déjà fait une fois, j'ai fait des papiers peints et tout, ils ont tout déposé les radiateurs, et puis après, ils les ont remis.
8: Oui, mais est-ce que vous pouvez mettre un doigt dans votre rondelle?
9: Moi, je comprends pas cette technique, ça, vous comprenez ce que je voulais dire?
8: Ouais.
9: Il faudrait que vous veniez me voir, et puis voir un peu le travail qu'il y a à faire.
8: Si, je peux venir vous voir. Est-ce que vous aurez le temps? Je vous mets un doigt dans la rondelle, et vous me dites si ça va?
9: Bon.
8: Il faut que je puisse introduire deux doigts dans la rondelle.
9: Oui.
8: tournée comme ça, vous voyez, bien tournée pour bien à la limite, la patiner, bien patiner l'intérieur, bien l'élargir, quoi. Et puis sortir les doigts, revenir, vous voyez, il faut bien travailler la rondelle.
9: Ben d'accord.
8: Ça se fait pas comme ça.
9: D'accord. Mais dans quelle rondelle vous parlez, moi?
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10: Bonjour.
5: Bonjour monsieur, c'est bien le salon de coiffure?
10: Oui.
5: Monsieur Martin à l'appareil, service des eaux aquatiques de Martinville.
10: Oui.
5: On fait une petite modif sur le réseau.
10: Ouais.
5: Au lieu d'être alimenté avec de l'eau potable normale, je vous bascule sur le réseau des eaux usagées.
10: Et on peut plus boire d'eau au robinet du coup?
5: Boire ça va. En revanche, évitez tout contact avec la peau parce que c'est pas hyper recommandé.
10: Bah contact avec la peau, nous, les shampoings.
5: Quoi les shampoings?
10: Les oreilles de mes clients, leur cuir chevelu. Je vais pas leur faire un shampoing avec un bonnet, hein.
5: Ah mais si, très bonne idée, comme ça vous êtes tranquille.
10: Bah, non mais quand vous faites un shampoing dans la douche, vous pouvez pas mettre un bonnet.
5: Et alors, pourquoi il y a des bonnets de douche?
10: Bah, les bonnets de douche, c'est justement quand vous prenez la douche que vous voulez pas mouiller vos cheveux.
5: Eh bah, justement, donc c'est parfait.
10: Non, mais.
5: Ou si vous préférez, vous faites bouillir l'eau avant de l'utiliser.
10: Bah, j'en fais quoi de l'eau que j'ai bouillie? J'en fais quoi, moi?
5: L'eau bouillie, le soir, vous la versez dans des petites bouteilles d'eau, comme ça vous faites votre stock pour le lendemain.
10: Bah, non, mais je vais me faire 50 bouteilles d'eau pour mettre après sur la tête de mes clients tous les soirs.
5: Voilà, mais l'eau, elle aura refroidi pendant la nuit, donc pas de problème.
10: Non, je vais pas mettre les bouteilles d'eau froide sur la tête de mes clients.
5: Ah ouais, vous avez pas un petit réchaud?
10: Non, j'ai pas de réchaud.
5: Et si vous remplissez des grands seau avec de l'eau chaude le matin.
10: Mais après, je fais comment pour rincer ma couleur? Je mets le seau sur la tête de la cliente?
5: Non, moi, je vous conseille plus de demander aux clients de se mettre eux-mêmes la tête dans le seau.
10: Non, mais vous réfléchissez, je vais pas mettre la tête de mes clients dans le seau.
5: Bon, moi, je vous propose des idées pour économiser de l'eau, hein, après.
10: Vous avez appelé les autres salons de coiffure pour leur faire ce que vous me dites, là?
5: Oui, mais alors, tenez-vous bien, les autres, ils voulaient pas.
10: Bah, bien sûr, mais moi, je veux pas non plus, c'est mort.
5: Ah oui, mais alors, le problème, c'est que vous êtes le dernier sur ma liste et il faut bien que je mette quelqu'un.
10: Bah, je vois pas pourquoi les autres, elles auraient le droit de pas le faire et que moi, j'aurais pas le droit, là. C'est non. Les autres sont pas d'accord et moi, parce que je suis la dernière de la liste. Non, mais n'importe quoi, là.
5: Ouais, faut qu'on voit pour vos protections à vous aussi.
11: Mais c'est quoi ce délire?
10: Non, mais là, je délire.
5: Ah, allô?
11: Bonjour, monsieur.
5: Bonjour, monsieur. Comme je disais, on vous bascule sur les eaux usagées.
11: Bah, non, mais le faites pas, en fait.
5: Non, mais en fait, vous inquiétez pas. Il suffit que vous mettiez des gants.
11: Mais je fais pas les shampoings avec des gants.
5: Bah, comme ça, vous craignez rien.
11: C'est pas pour moi, monsieur. C'est pour mes clients.
5: Oh, bah, les clients, ils peuvent mettre des gants aussi.
11: Et quand je fais un shampoing, ils ont pas besoin de mettre deux gants, monsieur.
5: Ah, ouais, d'accord.
11: Bah, oui.
5: Et sinon, si à la place des bonnets, vous leur mettez des charlottes.
11: Bah, je mets pas une charlotte quand je lave le cheveu. Je peux pas laver les cheveux au client avec une charlotte.
5: Ah, mais vous êtes pas obligé de porter une charlotte.
11: Non, mais j'ai compris.
5: C'est le client qui la porte.
11: Bah, comment vous voulez que je fasse un shampoing avec une. Si je mets une charlotte à mes clients?
5: Eh bah, vous faites pareil, mais vous mettez le shampoing sur la charlotte.
11: Oh là là, qu'est-ce que ça va être ce bordel encore?
5: Question de coup de main, hein. Après, ça change pas grand-chose.
11: Bah, non, mais je sais pas, vous avez pas de femme qui va en faire une coiffure?
5: Si, si, j'ai une femme, Martine Martin.
11: Bah alors demandez-lui quand, si elle met une charlotte pour se faire laver les cheveux au salon de coiffure.
5: Ah oui, toujours. Elle vient avec sa propre charlotte. D'ailleurs, elle ne la quitte pas tant qu'elle est en train de se faire coiffer.
11: Non, bah, j'ai jamais vu ça, monsieur. Ça fait 30 ans que je coiffe, on coiffe pas avec une charlotte.
5: Bonjour! Ah bah tiens, justement, voilà Martine!
11: On a jamais vu ça.
5: Ah bah je vous la passe!
11: Non, je.
5: Oh si, je vous la passe quand même, bougez pas!
11: Non, mais...
5: Martine, explique ta technique au coiffeur parce qu'il comprend rien!
11: Bah si, j'ai compris, je suis pas neuneu!
5: Allô?
11: Oui!
5: Bonjour monsieur, Martine Martin à l'appareil, je suis ma femme!
11: C'est pas la voix d'une femme!
5: Oh bah si, me dites pas que j'ai pas une voix de bonne femme!
11: Non, là vous êtes en train de m'entuber!
5: Ah non, je me permettrai pas! Et d'ailleurs, en tant que femme.
11: Non, mais attendez, je vais appeler la mairie parce que vous êtes pas une femme, vous êtes la même personne!
5: Oh mais attendez, mais c'est vrai, je ne suis pas une femme!
11: D'accord?
5: Oh bah attendez, je préviens mon mari!
11: Hey.
5: Martin, faut que je te dise un truc.
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13: Allô, c'est ça, j'écoute.
8: Bonjour madame, c'est
13: Bonjour monsieur.
8: Bonjour madame. C'est bien le restaurant de la...
13: Oui, monsieur.
8: Bonjour, madame. La préfecture, à l'appareil.
13: Oui.
8: Monsieur de la place directeur du cabinet de monsieur le préfet.
13: Oui.
8: Je vous passe, monsieur le préfet. Hein. Monsieur le préfet, le restaurant. Merci. Allô?
13: Allô?
8: Bonjour,
13: oui,
8: madame.
13: Oui, bonjour, monsieur.
8: Excusez-moi de vous déranger.
13: Oui.
8: Il ne fait pas bien beau dehors en ce moment?
13: Non, pas du tout, monsieur le préfet, non?
8: Après cette magnifique été qu'on a reçue, dites-moi.
13: Oui, c'est vrai,
8: hein,
13: oui.
8: C'était pas vrai. Bon, alors, je vous appelle parce que j'ai l'intention, bien entendu, de venir dîner un de ces soirs. Ça.
13: Bien, monsieur.
8: Voilà. Le patron est là, non?
13: Ben, il est parti faire une course, là.
8: Ah.
13: Parce que vous auriez voulu quelque chose de spécial.
8: Vous êtes la patronne, non?
13: Oui, monsieur, ah, oui. Bon.
8: Écoutez, je connais un peu votre mari, hein.
13: Ah oui?
8: Oui. Est-ce qu'on peut parler quand même en toute confidence?
13: Ah ben c'est sûr, monsieur. Voilà. Pas de problème.
8: Voilà.
0: Je vous recommande la plus grande discrétion, madame. Hein.
13: Oui, monsieur. Bon. Oui, pas aucun problème.
0: Voilà. Ma femme va en Thalasso pendant une semaine la semaine prochaine.
13: Oui.
0: Je vais en profiter pour amener quelques amis dans votre bon restaurant.
13: Eh bien, c'est gentil de penser à nous, monsieur.
0: Voilà.
13: C'est bien.
0: Nous allons être quatre, monsieur.
13: Oui. Hein.
0: Simplement, votre mari que j'ai eu au téléphone l'autre jour m'a dit que ça, c'était sans doute possible.
13: Ah oui?
0: Oui. Est-ce qu'il est possible de dîner?
13: Oui.
0: À quatre?
13: À quatre.
0: Hein? Mais avec des call girls sous la table.
13: Avec des?
0: Des call girls.
13: Oui.
0: Sous la table.
13: Quatre messieurs?
0: Oui.
13: Hein? Et puis quatre... Quatre...
0: Des call girls.
13: Ah oui. Eh bien, de toute façon, vous... Enfin, j'ai pas l'habitude de servir du monde comme ça. Ça va pas choquer les autres personnes à côté?
0: Oh, ce sont des dames fort discrètes et de grande courtoisie.
13: Bah, écoutez, parce que je voudrais pas qu'il y ait du monde à côté quand même, peut-être, non?
0: À quelle distance de votre sol tombe la nappe?
13: Ben, ça tombe pas très bas, hein, c'est ça. Je suis pas très, très bien placée pour faire ce genre de service, vous voyez, parce que d'abord, on n'a pas de moquette, on n'a que du carrelage.
0: C'est-à-dire?
13: On n'a que du carrelage, j'ai pas de tapis, j'ai rien, hein. C'est...
0: Oui.
13: Hein, par terre, ça va peut-être être ennuyeux pour être sous la table. Non, c'est... Parce que bon, si j'avais une moquette, des grandes nappes, des grandes... Puis en plus, j'ai du personnel jeune, tout ça, ça m'ennuie un peu de faire ce genre de service, hein, c'est...
0: Oui.
13: Hein, c'est...
0: Bah oui.
13: Ça m'ennuie de...
0: Bah oui.
13: De vous dire...
0: C'est dommage, c'était ma femme qui m'offrait ça pour mon cadeau d'anniversaire.
13: Mais bon, je suis mal placée pour vous recevoir dans ces... Comme
0: ah bah,
13: ça.
0: Mais tournez-vous.
13: Pardon?
0: Tournez-vous.
13: Oui, bah ça sera pareil, hein.
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14: Allô?
5: Bonjour madame, je suis bien à l'exploitation agricole.
14: Oui, bonjour.
5: Monsieur Martin, les autoroutistes Martin, on est fabricant d'autoroutes.
14: Oui.
5: Et là, je sais pas si vous savez, mais on a dû fermer l'autoroute à côté de chez vous pour faire des travaux.
14: Oui.
5: Donc, je vais construire une autoroute temporaire de délestation qui passera par chez vous.
14: Dans mon champ, vous voulez dire?
5: Exactement, oui, juste au milieu.
14: Ah non, c'est hors de question, j'ai une culture dans le champ, et puis si on fait passer des véhicules sur la culture...
5: Ah non, mais vous inquiétez pas pour ça, on va tout couvrir avec du bitume, donc vos cultures, elles seront en dessous, elles seront protégées.
14: Oui, mais bitume, moi, vous faites un contrat, il y aura des dédommagements.
5: Ah mais bien sûr, rassurez-vous, on a prévu des dédommagements puisque vous ne paierez pas le péage.
14: Non, mais le péage, j'en ai rien à foutre.
5: Bah, c'est quand même normal. En plus, ça amortit votre participation à l'étude de terrain.
14: À l'étude de terrain?
5: Oui, parce que moi, j'ai dû faire une étude pour voir comment j'allais bitumifier votre champ. Pardon, mais c'est du boulot, c'est pas gratuit.
14: Je participerai à vos frais alors que vous voulez prendre du terrain à moi. Et puis quoi encore, vous foutez de ma gueule là.
5: Franchement.
14: Non, vous me foutez de la gueule du monde, vous voulez prendre mon argent alors que vous voulez prendre mon terrain.
5: Voilà, parfait, vous avez tout compris.
14: Vous vous foutez de ma gueule du monde.
5: Alors, c'est pas vraiment que je me fous de votre gueule, de votre monde.
14: Oui.
5: Ah, bonjour monsieur.
15: Non mais vous êtes où là?
5: Là je suis encore chez moi à Martinville, mais je vais passer pour commencer le bitumage.
15: Mais bien sûr.
5: Super, au passage, je vois aussi qu'il y a un gros bâtiment sur le terrain.
15: Mais oui.
5: Le problème, c'est qu'il est sur mon tracé d'autoroute. Mais c'est pas grave, on le déplace d'une vingtaine de mètres, ça devrait suffire à faire passer les voitures.
15: Non mais attendez, on ne déplace pas un hangar comme ça. Le hangar, il est là, il va y rester, hein. Mais je rêve ou quoi?
5: Non mais je vous donne un coup de main, on le soulève, on décale un peu.
15: Mais je suis pas d'accord du tout.
5: Oh, un petit peu quand même, non?
15: Je suis pas du tout d'accord, du tout.
5: Bon, bah sinon on passe tout simplement dans le bâtiment.
15: Oh, mais...
5: Ah.
15: Pourquoi?
5: Bonjour monsieur, votre collègue vous a expliqué?
15: Non, pas du tout.
5: Bah, rapport aux travaux sur l'autoroute à côté, je viens faire une autoroute de délestationnage sur votre champ.
15: Ah bon? Mais dis donc, on est en train de faire la PAC. Notre PAC est faite, nous.
5: Comment ça, la PAC? Bah, c'est déjà passé, la PAC.
15: Mais non, la PAC.
5: Oui, bah, je sais ce que c'est que la fête de Pâques, merci.
15: PAC! La PAC!
5: Oui, bah oui, PAC! Les œufs en chocolat.
15: Non, la PAC!
5: Les cloches, les lapins, tout ça.
15: La PAC agricole!
5: Ah, d'accord, vous fêtez la PAC agricole après la PAC normale.
15: Oh, non, mais vous me prenez pour une bouille ou quoi? La PAC agricole! Les déclarations de PAC des agriculteurs. Tant d'hectares de blé, tant d'hectares de...
5: Ah, ok. Eh ben, dans ce cas, vous pouvez rajouter quelques hectares de bitume aussi dans votre déclaration.
15: Mais qu'est-ce que vous... Mais il faut que je refasse toute la PAC!
5: Bon, de toute façon, le lundi de PAC, c'est tous les ans, donc.
15: Oui, mais ça, c'est PAC, c'est la fête de PAC! Moi, je vous parle de la PAC, PAC, parle de la PAC, PAC.
5: D'accord, pardon, parce que je croyais que vous me parliez de la PAC, PAQES, et en fait, vous me parlez de la PAC, PAQES.
15: Là, vous comprenez pas du tout, hein. Alors, vous venez cet après-midi, on va s'expliquer.
5: Ok, bah, comme ça, on verra pour le gros bâtiment que vous avez sur le terrain.
15: Un gros bâtiment sur le terrain? Mais vous n'avez pas de placer de corps de ferme.
5: Ah, parce qu'il y a aussi une ferme?
15: Bah oui, Et il n'est pas du tout question. Ah. Alors là, il n'est pas du tout question d'y toucher.
5: Si, c'est ce que je disais. Dans ce cas, on peut passer à travers.
15: Mais non ! Vous n'allez pas détruire un bâtiment de ferme. Non, mais ça va pas, non ?
5: Oh non, on se permettrait pas. Non, non, on fait juste une ouverture pour faire passer l'autoroute à l'intérieur du bâtiment.
15: Mais non, mais attendez, vous passez à côté. Vous avez du terrain à côté, non ? Entre la route et puis la ferme.
5: Alors oui, mais le problème, c'est que le terrain d'à côté, c'est celui de mon beau-frère. Et ça l'arrange pas du tout qu'on lui mette le bazar. Donc il préfère que ce soit chez vous.
15: Oh. Non, non.
5: Bon, disons qu'on part sur un OK de principe.
15: Non, c'est pas OK pour nous.
5: Et si on part sur du en attente de confirmage?
15: Non.
5: Non plus. Bon, bah, on va mettre en réflexion avant acceptage.
15: Mais vous me prenez pour une gourde ou quoi?
5: Ah non, alors pardon, mais ça physiquement, c'est impossible.
15: Quoi?
5: Bah déjà, est-ce que vous avez un bouchon sur la tête?
15: Non.
5: Donc vous pouvez pas être une gourde.
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16: Allô?
8: Oui, bonjour madame, c'est la Société Protectrice des Animaux à l'appareil.
16: Oui.
8: Dites-moi, est-ce qu'on peut savoir ce que vous faisiez cette nuit?
16: Ah, j'étais chez moi, monsieur. J'étais dans mon lit.
8: Vous n'êtes pas sorti.
16: Ah non, pourquoi? Qu'est-ce qui vous arrive?
8: Ben écoutez, on a une plainte là, hein, sur un animal. Vous voyez, monsieur...
16: Oui.
8: Il a une poule, ce monsieur.
16: Il a une poule?
8: Oui.
16: Oui.
8: Et elle a été sodomisée. Violé par quelqu'un qui est venu avec un balai.
16: Un viol sur une poule?
8: Oui, avec un balai.
16: Ah ben alors, écoutez, je ne veux pas être méchante, mais faire ça à une poule, faut quand même être pas vicieux, mais méchant.
8: Un peu vicieux, quand même.
16: Un peu sur les bords.
8: Et alors, figurez-vous qu'il y a une dame qui prétend vous avoir vu cette nuit rentrer chez vous à 3h10 ce matin, un balai à la main.
16: Oh.
8: Est-ce que vous avez un balai?
16: Un balai long, oui.
8: Un balai long?
16: Oui.
8: Voilà.
16: C'est avec un balai comme ça?
8: Oui.
16: Avec le manche?
8: Oui.
16: Eh ben, moi, je peux vous dire que c'est ni mon mari ni moi, pour la bonne raison que nous étions dans notre lit.
8: Alors, attendez.
16: Oh non, écoutez, je vous assure que ça m'horrifie.
8: Ceci dit, madame, quand vous voyez un œuf, la taille d'un œuf,
16: oui.
8: On peut comprendre que le balai passe hein, par le...
16: Oui, mais c'est pas la même chose, monsieur. Parce que je trouve qu'une poule, si elle fait un œuf, il s'ouvre tout seul en sortant l'œuf. Que si c'est quelqu'un avec un pied de balai, il force automatiquement... Et ça esquinte la poule.
8: Ben là, ça l'a esquinté.
16: Alors, je peux vous affirmer, monsieur, que je ne sais pas qui c'est cette dame qui a pu m'accuser, mais c'est une chose que je ne ferai jamais de mal à un animal.
8: Même avec un balai?
16: Pas plus qu'avec un balai, qu'avec un petit bouchon. Ah non, là, c'est...
8: Pas plus avec un balai qu'un tire-bouchon?
16: Ah non, oh ben, mais ça va pas, non? Pourquoi un tire-bouchon, mais ça va encore autre chose?
8: Parce que ça a été fait.
16: Avec un tire-bouchon?
8: Oui, sur un canard.
16: Oh mon Dieu, ben moi je l'ai pas vu, j'ai voté le journal tous les jours, mais je l'ai pas vu. Oh mon Dieu.
8: Figurez-vous que ils ont violé un canard avec un...
16: Un tire-bouchon? Ah ben je ne sais pas dans quel état il a été le canard. Hein.
8: Et le tire-bouchon ne fonctionne plus non plus.
16: M'en doute.
8: Alors je repense, pardonnez-moi, je reviens sur la poule parce
16: oui,
8: que...
16: Oui, bien sûr.
8: En fait, ça a été assez atroce pour la pauvre bête parce que...
16: Non, sûrement.
8: Quand... La dame lui a mis le balai, là. L'œuf qui était en train de se former dans le croupion de la poule,
16: oui.
8: A été poussé.
16: Oh là là!
8: Et elle l'a sorti par le bec.
16: Oh mon Dieu, la pauvre bête!
8: Le pauvre bec, c'est au masculin.
16: La pauvre bête,
8: ah oui,
16: dis.
8: Pardon, oui. Parce que
16: ah non.
8: Le bec, c'est au masculin. Hein.
16: Mm-hmm.
8: Et donc le bec a tenu, c'est ouvert. Et ben, figurez-vous que la poule n'a pas lâché l'œuf.
16: Ah ben, dis donc. Oui, alors là, on peut dire que c'est une martyre.
8: Vous vous rendez compte qu'un poussin va venir de cet œuf et qu'il ne saura jamais ce que sa mère a enduré.
16: Ah ben non, sûrement.
8: Pour qu'il vienne à la vie.
16: Mais je comprends pas, moi, les gens peuvent faire du mal aux animaux.
8: Ce matin, dans notre département, 97 viols de poules depuis vendredi dernier.
16: Depuis vendredi dernier? Toujours avec un balai?
8: Toujours.
16: Mais les gens vicieux comme ça, ils font ça que la nuit, hein.
8: Les vicieux du balai et les vicieux du tire-bouchon.
16: Parce que, bon, ils vont aller un jour, les gens vont les voir.
8: Bon, qu'est-ce qu'il y a de pire? Celui qui fait ça avec un balai à une poule ou celui qui fait ça avec un tire-bouchon à un canard?
16: Oh, ni l'un ni l'autre n'est bon, hein. Mais j'ai peur qu'avec le tire-bouchon qui a un bout qui pique, ça doit courir de pire, hein.
8: Vous croyez?
16: Ah, je crois, oui.
8: Oui, parce que...
16: Avec un tire-bouchon, il y a quand même le bout de la vis qui est quand même pointu.
8: Oui.
16: Pour rentrer dans le bouchon, comment voulez-vous qu'il serait autrement? Ça passerait pas.
8: Oui.
16: Alors, vous vous rendez compte que d'aller dans le croupion d'un canard, aussi bien que dans le cul d'une poule? Non, non.
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17: Bonjour.
5: Bonjour monsieur, c'est bien la bijouterie ?
17: Oui, bonjour monsieur.
5: Monsieur Martin à l'appareil.
17: Oui.
5: Je vais venir avec maman pour lui faire visiter la bijouterie.
17: Faire visiter la bijouterie à votre maman, quel sujet ?
5: Au sujet qu'elle croit que je suis moi-même bijouteur.
17: Oui.
5: Et donc je lui ai dit que votre boutique était en fait ma boutique à moi et que j'étais votre patron.
17: Ah ben ça, ce sera pas possible. Hein.
5: Non mais j'ai tout prévu. Si ça vous gêne de m'appeler patron, vous prenez votre journée.
17: Ah non, non, je prends pas ma journée monsieur, je suis salarié, c'est ma patronne qui me paye. En aucun cas, je dois faire croire à qui que ce soit que c'est vous mon patron et vous appelez patron, je suis pas d'accord.
5: Oui, mais si moi, je vous donne une journée de congé.
17: Mais de vous voulez me donner une journée de congé, vous êtes pas mon patron.
5: Non mais moi je serai sur place de toute façon, je m'occuperai des clients.
17: Et vous voulez que je quitte le magasin pour que vous soyez dans le magasin avec votre mère.
5: Voilà, donc je vais venir faire un double des clés déjà.
17: Là, il y a pas de double à faire.
5: Bah sinon on laisse ouvert, mais.
18: Allô ?
5: Ah, bonjour monsieur.
18: Et qui êtes-vous ?
5: Alors, je suis supposé être votre nouveau patron.
18: Non monsieur, je ne laisserai pas ma bijouterie à un inconnu.
5: Bah on peut pas dire inconnu vu que j'ai fait une enseigne en plus avec mon nom pour mettre sur la
18: vous
5: vôtre.
18: Vous avez quoi ?
5: Je vais poser une enseigne bijouterie Martin.
18: Ah non, mais que je ne vois pas des guignols, n'amener quoi que ce soit bijouterie Martin sur mon enseigne, parce que ça va drôlement barder. Vous rigolez là ou quoi ?
5: Oh, oh, est-ce que ce serait pas, hein, vous rigolez ou quoi qui veut dire oui, ça ?
18: Non.
5: Oh, si.
18: Non.
5: Si.
18: Non.
5: Bah si.
18: Non.
5: Si.
18: Non.
5: Si.
18: Non.
5: Bah si.
18: Non.
5: Si.
18: Non.
5: Si.
18: Non. Non, non, non et non.
5: Ah bah si, si, si et si.
18: Non.
5: Si.
18: J'ai dit non. Vous décommandez ce cirque.
5: Ah bah non.
18: Ah bah que si.
5: Ah bah que non.
18: Si.
5: Non.
18: Eh bien sûr que si.
5: Eh bien sûr que non.
18: Je vous garantis qu'ils vont pas la monter leur enseigne.
5: Non, non, mais c'est un truc qui colle dessus. C'est
18: je ne veux rien de coller dessus. Moi, mon enseigne, je viens de la changer. C'est pas pour que ça soit détruit par du guignolage de colle.
5: Ah non, mais je vous rassure, c'est du guignolage de colle professionnel.
18: Non, non, non et non.
5: Ah bah c'est reparti. Eh bah si.
18: Non.
5: Si.
18: Non.
5: Si.
18: Non, monsieur.
5: Si, monsieur.
18: Je, non.
5: Mais si.
18: Non, et non, et non, et non. Il n'en est pas question.
5: Ouh là là, vous compliquez tout, hein.
18: Non, bah ça va pas être Si je vois arriver un guignol qui touche à mes affaires, je peux vous garantir que ça va gicler.
5: En plus, j'ai dit à maman qu'elle pouvait choisir un bijou qu'on lui offrait.
18: Non, mais ça va pas. Elle vient pas et elle prend pas de bijoux.
5: Ah oui, mais je lui ai promis.
18: Mais monsieur, enfin réfléchissez 30 secondes. On prend pas de décision dans le dos d'un patron. Un patron, c'est un patron.
5: Bah voilà, comme c'est moi le patron, justement.
18: Mais non, c'est pas vous le patron.
5: Pardon, demandez à ma mère, elle vous dira bien que c'est moi le patron.
18: Bah comment voulez-vous qu'elle vous dise ça ?
5: Bah elle dira ça parce que je lui ai dit que j'étais le patron.
18: Oui, bah je vais lui dire moi ce que je pense. La vérité.
5: Oh, justement, la voilà qui arrive. Quelle coïncidence.
18: C'est de l'escroquerie, monsieur.
5: Bonjour maman, je suis justement en ligne avec mon collègue de la bijouterie.
18: Collègue de la bijouterie.
5: Donc je l'ai prévenu que la mère du patron allait venir.
18: Vous la passez une minute là ?
5: Ah oui, volontiers, attendez. Maman Martin, je passe mon sous-fifre.
18: Oh l'escroc.
5: Oui, allô ?
18: Allô ?
5: Bonjour monsieur, c'est maman Martin à l'appareil.
18: Oui, bonjour madame, je ne sais pas qui vous êtes madame. Votre fils est un usurpateur.
5: Qu'est-ce que vous dites ?
18: Il n'est pas propriétaire et il n'est pas salarié. Il est rien.
5: C'est quand même votre responsable.
18: Non, il est responsable de rien.
5: Alors pardon mon petit, mais il me dit le contraire.
18: Non madame, c'est faux.
5: Pardon, c'est à nouveau monsieur Martin, je reprends la conversation.
18: Mais qu'est-ce que c'est que ce cirque ?
5: Écoutez, je vais faire semblant de vous gronder, vous inquiétez pas, c'est pour de faux.
18: Ça suffit.
5: Oh là là, attention, vous parliez à la mère de votre patron.
19: Eh oui, mais vous n'avez jamais travaillé ici.
5: Eh ben bonjour madame.
19: Oui, ben non, vous savez à quoi ça me fait penser ? Vous savez à Rire et Chanson ? Ah, si vous connaissez Rire et Chanson.
5: Oh, Rire et Chanson, ça existe même pas, je suis sûr que vous venez de l'inventer ça.
19: Non.
5: Monsieur, et pourquoi pas, tiens, pourquoi pas l'appel trop con pendant qu'on
19: Non, mais vous êtes mal tombé, arrêtez vos conneries.
5: Bon, je passe avec maman.
19: Non, mais tu vas te faire foutre, d'accord, ok ?
5: Ah,
19: d'accord.
5: Alors, je n'ai rien contre le tutoiement des employés avec le patron.
19: Tu dégages ?
5: En revanche, faudrait peut-être pas être trop familier non plus, parce
19: d'accord,
5: que...
19: D'accord, t'as compris ça, connard ?
5: Pardon, mais connard, c'est quand même hyper familier. Hein.
19: Tu me fais chier.
5: Oui, bah bisous aussi, tiens, maman t'embrasse. Oui, bisous, ma petite.
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22: Allô ?
23: Allô ?
22: Oui ?
23: Bonjour, monsieur.
22: Bonjour, monsieur.
23: C'est bien l'office togolais des phosphates, hein ?
22: Oh, l'office, ça a cessé d'exister depuis longtemps, hein.
23: Ça n'est plus l'office togolais des phosphates ?
22: Oui, ici, ça a devenu service de presse du Togo, hein, depuis.
23: Ah, ben voilà. D'accord. Ben écoutez, nous avons une commande de 150 tonnes de bicarbonate de potassium.
22: Vous appelez l'ambassade ?
23: Non, non, mais c'est pour vous.
22: Pour le service de presse ?
23: Oui, absolument.
22: Ah bon ?
23: Il y a 150 tonnes de bicarbonate de potassium pour le service de presse. Et c'est offert donc par le général Yadema.
22: Ah, c'est ça.
23: Le président de la République.
22: Oui, quand même, oui.
23: Pour la bonne année.
22: Ah bon ?
23: Alors, est-ce qu'on peut vous les livrer maintenant ?
22: Oui. Une seconde, là, viens rapidement, là. Bicarbonate de potassium est offert au service de presse.
23: Oui. Bon. Ça fait donc 8 camions.
22: 8 camions ?
23: Ah ben oui, il y a 150 tonnes, hein.
22: Et ils sont en route.
23: Ils sont en route, ils arrivent dans un quart d'heure chez vous.
22: Bon, vous parce que bon, nous, on est un service de presse, on est deux seulement ici. Personne ne nous a dit qu'il y a quelque chose comme ça.
23: Est-ce que vous pouvez les aider à décharger
22: Nous-mêmes, les aider à décharger,
1: Il dit, ça fait... Vous avez dit combien de camions?
23: 8.
1: Mais on ne peut pas... Où est-ce qu'on va les entreposer, tout ça? Mais qu'est-ce que ça signifie?
23: Ben, vous les mettez dans la rue. Ils sont sur des palettes de 5 tonnes.
1: Mais 5 tonnes? Mais on ne comprend rien. Moi, mon second est en train de rire, parce que là, on tombe des nues, là.
23: Il y a 30 palettes de 5 tonnes. Il faut les aider à décharger et les mettre devant la rue.
1: Comment est-ce qu'on peut faire des choses
23: comme ça? Ah ben, ils ont des pelles, ils vont vous donner des pelles. Hein.
1: Mais on ne comprend pas.
23: Non, mais vous inquiétez.
1: Je vous passe, moi, second.
2: Allô?
23: Allô?
2: Bonjour, monsieur.
23: Bonjour, monsieur.
2: Vous nous excuserez d'être, disons, insistant, parce que si là où vous êtes, un bon matin, on vous dit qu'on vous livre une marchandise de 5 tonnes...
23: 150 tonnes. Hein.
2: 250 tonnes, dont vous n'êtes pas du tout informé, je crois que vous réagiriez exactement comme nous.
23: Je pense également.
2: C'est ça. 150 tonnes de quoi, s'il vous plaît?
23: C'est du bicarbonate de potassium.
2: Mais nous ne sommes pas une usine. Ici, c'est un bureau. 150 tonnes de bicarbonate de potassium, bon, ben... On ne saura même pas où mettre ça d'abord.
23: Alors, il y a une consigne, hein?
2: Oui.
23: C'est indiqué, donc, sur la commande, il faut absolument les rentrer dans le bureau.
2: Mais on dirait que vous connaissez nos bureaux.
23: Ah non, je ne connais pas, non.
2: Même 2 kilos ne resteraient pas dans notre bureau.
23: Bon, écoutez, pourrais-je me permettre de vous redemander votre collègue?
2: Oui, je vous le passe.
23: Je vous remercie.
2: Ouais. Allô?
23: Oui, c'est avec vous que j'étais en ligne tout à l'heure.
1: Oui, oui.
23: Bon, qu'est-ce que vous avez contre le bicarbonate de potassium?
1: On n'a rien contre. Nous sommes des journalistes. Nous, on n'utilise pas du bicarbonate de potassium. Nous sommes des journalistes de la presse. On n'a rien. Nous sommes un bureau. On ne peut pas.
23: Bon, écoutez, je vais demander à mes chauffeurs de vous donner un coup de main pour les mettre, les 150 tonnes de bicarbonate de potassium, sur le toit de l'immeuble. Ça vous va, ça?
1: Ah, on ne peut pas grimper sur le toit de l'immeuble. Nous avons au moins, je crois, 7 ou 8 étages.
23: Oui.
1: Mais ce n'est pas possible.
23: Pourquoi?
1: Qui va le faire? Nous, journalistes?
23: Ben, avec des voisins. Vous avez des voisins, ils vont vous donner un coup de main.
1: Mais comment vous parlez de la France comme moi? Mais comment? On va appeler qui, moi? Ben, et vous... Ce n'est pas possible, monsieur. Je m'excuse. Hein?
23: Bon, ben, écoutez...
1: Je m'excuse.
23: Je vous remercie.
1: Oui.
23: Est-ce que je peux me permettre de vous soulager?
1: Oui.
23: Nous n'allons pas vraiment vous livrer 150 tonnes de bicarbonate de potassium.
1: Oui.
23: Vous savez pourquoi?
1: Non.
23: Parce que c'était une plaisanterie pour la radio.
1: Ah, c'est ça. Et ensuite...
2: C'était un jeu?
1: Oui.
23: Oui.
1: Bon, je vous passe mon second.
2: Allô?
23: Oui, bonjour.
2: Mais dis donc, je me suis dit, mais c'est une histoire de fou. Alors, ça, comment ça va?
23: Ça va bien.
2: Mais vous nous avez eu, vraiment?
23: Oui, mais je vous ai soulagé.
2: La prochaine fois, je serai plus malin. Mais c'est pas possible.
23: Si.
2: Mettez-vous à notre place. 15 tonnes, mais c'est ahurissant. Mais c'est pas possible.
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4: Allô?
5: Bonjour monsieur, c'est bien la friterie?
4: Oui, c'est ça.
5: Monsieur Martin à l'appareil, je suis passé chez vous l'autre jour parce qu'on m'avait dit que vous faisiez des frites fraîches.
4: Oui.
5: Et alors, je vous ai acheté des frites soi-disant fraîches.
4: Oui.
5: Et elles étaient pas fraîches.
4: Comment?
5: Ah bah elles étaient carrément chaudes.
4: Quoi? Enfin, vos frites à la fin, elles sont chaudes vu qu'elles sortent de la friteuse.
5: D'accord, vous m'avez pas vendu les bonnes. Vous m'avez vendu des frites chaudes à la place des frites fraîches.
4: Bah, en fait, c'est qu'on fait que ça.
5: Ok, donc en vrai, vous faites pas du tout les frites fraîches.
20: Allô?
5: Bonjour madame.
20: Je comprends pas tout là. Des frites monsieur, ça se mange chaud.
5: Sauf quand c'est supposé être de la frite fraîche en pleine période caniculeuse, pardon, mais moi je demande des fraîches.
20: Non mais monsieur, frites fraîches, ça veut dire que c'est des frites
5: Oui, c'est des frites qui doivent être servies entre 4 et 8 degrés.
20: Comment?
5: Bah frais, c'est entre 4 et 8, je sais.
20: Et monsieur,
5: madame,
20: les frites et les pommes de terre, elles poussent dans la terre.
5: Les pommes de terre poussent dans la terre, admettons.
20: Bah oui.
5: Mais les frites dans la terre, pardon, là vous me parlez d'arbres à frites ou je ne sais quoi.
20: J'ai jamais parlé d'arbres monsieur, j'ai dit.
5: Bah vous me dites que les frites fraîches, elles poussent dans la terre.
20: Alors, frites fraîches, c'est une phrase qui veut dire que notre frite est fraîche. C'est ça, frites fraîches, c'est pas que vous allez avoir des frites froides.
5: Ah non, des froides, ce serait entre 0 et 4 degrés. Vu la météo, d'ailleurs, j'aurais préféré...
20: Mais monsieur, une frite, ça se mange chaud.
5: Oui, quand on commande une frite chaude. Mais moi, j'ai bien précisé, frites fraîches.
4: Vous avez des frites fraîches, on travaille des frites fraîches.
5: Bonjour monsieur, des soi-disant frites fraîches, pardon.
4: Bah oui, c'est des frites fraîches monsieur, qu'on fait cuire. Frites fraîches, on travaille de la frite fraîche.
5: Non mais elles sont peut-être fraîches quand vous les recevez, mais je peux vous garantir que quand vous les servez après les avoir cuites, elles sont chaudes.
4: J'ai jamais entendu une telle bêtise.
5: Non mais après, c'est ce que je disais à votre collègue. Vous m'avez pas donné donner les bonnes, si ça se trouve, vous avez même pas fait exprès.
6: Quoi, je vous ai pas donné les bonnes?
5: Oui, j'imagine que vous avez un bac à frites fraîches et un bac à frites pas fraîches, et vous vous êtes gouré et vous m'avez filé les pas fraîches.
6: Écoutez, monsieur, je sais ce que je vends. Chez moi, c'est de la frite fraîche et des produits frais. Désolé si ça déçoit certaines personnes.
5: Ah bah au contraire, certaines personnes vous disent qu'elles sont déceptivées parce que vous leur avez vendu de la frite chaude.
6: Alors, je vais vous dire, pour me dire de telles bêtises, monsieur, vous me trouverez une adresse qui vous donnera des frites fraîches?
5: Ah, vous me demandez une adresse, donc ça veut bien dire que vous n'avez pas de frites fraîches.
6: Bah, si c'est des frites fraîches et des produits frais travaillés, ne dis pas. Vous n'allez pas quand même m'apprendre mon whisky?
5: Pardon, mais moi j'ai mon beau-frère qui est spécialiste du frais. Il est fraisologue, et bah il m'a expliqué, frais, c'est entre 4 et 8.
6: Bah écoutez, monsieur, je vais vous donner le nom de mon producteur de frites et vous allez y expliquer. Parce que lui, il veut vendre de la frite fraîche. Alors si ces frites, ils sont pas fraîches, hein, quand même, vous êtes gonflé là.
5: Ah bah je m'excuse, mais j'ai la preuve, je me suis brûlé les doigts.
6: Non, mais vous hallucinez ou quoi?
5: Moi je pensais que vous m'aviez servi des vraies frites fraîches, donc je me suis pas méfié, j'ai mis la main dans le paquet, et pam, ça m'a instantanément cuit la main.
6: Non, mais n'importe quoi, vous voulez des frites fraîches, vous brûlez?
5: Ah bah oui, c'est bien la preuve qu'il y a un truc qui cloche.
6: Je les vends cuites, monsieur, qu'est-ce que vous voulez que je vous les fasse? Désolé que c'est pas du surgelé.
5: Non, mais je vous en veux pas, vous inquiétez pas.
6: Alors, j'ai d'autres choses à faire que d'écouter des bêtises pareilles.
5: Ah, mais attendez, c'est pas fini. J'ai aussi pris un sandwich soi-disant américain chez vous.
6: Oh, écoutez.
5: Bah, pardon, sandwich, oui, américain, pas du tout.
6: Non.
5: Ah, si, il parlait pas un mot d'anglais. Pour un Amerloc, c'est quand même louche.
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7: Allô?
8: Oui, bonjour madame.
7: Oui?
8: Madame Huguette.
7: Oui?
8: Bonjour madame, c'est la mairie à l'appareil.
7: Oui?
8: On vous appelle parce qu'on a une communication de la maison de retraite de Musillac. Je ne sais pas si vous la connaissez.
7: Non.
8: Parce que les pensionnaires chantent des petites chansons, vous savez, périodiquement. Toutes les semaines, ils ont des chansons et ils font entendre la chanson à la personne qui a le nom ou le prénom. Enfin, vous connaissez cette coutume, non, dans la région, je pense?
7: Pas du tout.
8: Ah bon? Bah écoutez, aujourd'hui, c'est une pensionnaire de Plumer qui est là. Hein, je vais vous la passer, hein?
7: Oui.
8: Voilà, tenez.
9: Allô?
7: Allô, oui, madame?
9: Bonjour, madame.
7: Oui, bonjour, madame.
9: Oh, vous vous appelez Huguette? Hein?
7: Oui, c'est ça.
9: Ah, ben oui. Vous savez, nous chantons, ça fait 7 ans que nous avons créé le club de chant. Et nous interprétons des chansons du tiroir. Vous connaissez, non?
7: Ah non, écoutez, je ne connaissais pas du tout.
9: Ce sont des hommages à ceux qui ont le nom ou le prénom. Et aujourd'hui, c'est une Huguette.
7: Ah, c'est pour ça que vous m'avez choisi?
9: Ben oui.
7: Eh ben écoutez, je vous remercie. Alors, vous allez me chanter quoi comme petite chanson?
9: Eh ben ça s'appelle « Un jour la petite Huguette ».
7: Ah, écoutez, je vais vous dire, je la connais, parce que quand j'ai des amis, ils me chantaient toujours ça, « Un jour la petite Huguette », mais c'est tout ce que je connais.
9: Ah ben, je vais vous la chanter.
7: Bon, merci beaucoup, madame. Alors, je vous écoute.
9: 1, 2, 3. « Un jour la petite Huguette, tripote-moi la bite avec les doigts. » On va la chanter tous les deux. Hein?
7: Un jour,
9: la petite Huguette, tripote-moi,
7: je sais pas quoi.
9: La bite avec les doigts. Voilà, je vous écoute.
7: Un jour, la petite Huguette, tripote-moi la bite avec les doigts.
9: Un jour, la petite Huguette s'en allait dans les bois, s'en allait dans les bois. En chemin, elle rencontre...
7: Tripote-moi la bite avec les doigts.
9: En chemin, rencontre 3 étudiants en droit. 3 étudiants en droit. Voilà.
7: Eh bien, écoutez, je vous remercie. Ben, je vais vous laisser. Je vous souhaite une bonne soirée, madame.
9: Je vous remercie.
7: Merci beaucoup.
9: Et si vous voulez bien, je vais vous en chanter une autre. Vous connaissez Gudule?
7: Non.
9: Ah. C'est la grosse bite à du Gudule. Oh non, oui, je la prends assis, elle m'encule. Toutes les deux, attention.
7: Ah non, je ne rechante plus.
9: Alors,
7: ah non.
9: Attention.
7: C'est pas dans mon style.
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24: Bonjour.
5: Bonjour monsieur, c'est bien la papeterie?
24: Oui.
5: Je vous appelle parce que j'ai acheté chez vous il y a quelque temps un agenda qui est défectueux.
24: C'est-à-dire par rapport à...
5: Bah, par rapport au mois de février, puisqu'il présente 29 jours.
24: Il présente 29 jours.
5: Ah bah je vous assure, regardez, dimanche 28, je tourne la page, hop, lundi 29.
24: D'accord, du coup ça vous décale tout le reste.
5: Vous imaginez le temps que j'ai perdu pour barrer chaque date jusqu'à la fin de l'année pour remarquer la bonne date en dessous?
24: Ah oui, non, mais je me doute, hein, monsieur. On le fera remonter au fabricant, de toute façon, on vous le reprend, on le renvoie, hein, y a pas de souci sur ça.
5: Vous avez des agendas encore?
24: On en a encore quelques-uns, oui.
5: Juste si vous pouvez en prendre un pour vérifier qu'il n'y a pas encore le coup du 29 février.
24: Alors, je vais jusqu'au mois de février.
5: Voilà.
24: Et là, il va jusqu'au 29.
5: 29? Mais il y a un problème, là, il y a un vrai problème, hein.
24: Quittez pas un instant, hein, monsieur.
5: Merci, bah oui.
24: Quittez pas, hein. Il y a combien de jours au mois de février?
0: 29.
24: Ah, c'est combien?
0: 28.
24: Il a tout raturé. Du coup, il dit que l'agenda est défectueux, alors qu'il ne l'est pas.
5: Allô?
10: Allô?
5: Oui.
10: Cette année, en février, il y a 29 jours, monsieur.
5: Non, mais c'est peut-être une technique de papieriste pour essayer de rajouter des pages
10: mais,
5: en 12.
10: Mais non, mais on ne rajoute pas de jours, monsieur, c'est fait comme ça.
5: Non, mais parce que je veux dire, à ce moment-là, on met un 32 mars.
10: Mais il n'y a pas d'erreur, monsieur, s'il vous plaît.
5: Ou alors, au moins, me rembourser la page, dans ce cas.
10: Mais je ne vais pas vous rembourser une page d'agenda, monsieur, ça n'existe pas.
5: Bah, à partir du moment où elle est défectueuse,
10: c'est
5: vous voyez,
10: c'est incroyable, ça monsieur, là, c'est incroyable.
5: Ah bah.
11: Franchement, monsieur, là, il n'y a aucun rapport. Hein. Enfin, ça, tout le monde le sait, quoi. Il n'y a que vous qui ne le savez pas, quoi. Hein.
5: Comment?
11: Franchement, si on vous dit cela, monsieur, c'est pas pour rien. Enfin, c'est une année bisextile, donc c'est comme ça.
5: Alors, excusez-moi, moi, je ne suis pas du tout bisextile. Et, enfin, je veux dire, vos orientations ne regardent que vous. Hein. Vous êtes bisextile.
11: Mais bisextile, c'est une année.
5: Excusez-moi, je n'ai rien contre les personnes bisextiles.
11: Bah, écoutez, monsieur, tapez bisextile sur Internet et puis vous allez voir tout à fait ce que ça veut
5: oui,
11: dire.
5: Oui, bah, j'imagine sur quoi je vais tomber. Oh là là, ça va être beau à voir ça.
11: Imaginez sur quoi vous allez tomber, mais n'importe quoi, monsieur. Enfin, c'est quoi, il n'y a rien de salace dans ce mot, quoi.
5: Oui, bah oui, bien sûr.
11: Franchement, je ne vois pas pourquoi je vous invente. Des
5: conneries. Non, c'est ça, vous essayez de me parler de trucs un petit peu coquins pour me...
11: Ah bah certainement pas, parce que c'est que vous savez pas du tout ce que ça veut dire ce mot-là pour me parler comme ça. Hein.
5: Bah enfin, excusez-moi, vous m'engagez à aller voir des vidéos sur Internet.
11: Vidéos, je vous engage j'ai jamais parlé de ça, monsieur, attention, hein. J'ai jamais dit ça.
5: Oh bah j'imagine très bien en tapant bisextile.
11: Oui, j'ai pas envie de vous parler plus longtemps.
5: Bon, passez-moi le responsable.
12: Écoutez, monsieur, on n'a rien à faire avec des clients comme vous. On n'est pas là pour parler de nos tendances sexuelles ou pas.
5: Alors, après que vous revendiquiez vos différences, c'est très bien.
12: Mais quelle différence?
5: Non, mais moi, je n'ai rien contre ces gens-là.
12: Mais maintenant, vous nous foutez la paix, monsieur. Et renseignez-vous, vous manquez de culture générale.
5: Écoutez, à la limite, je peux vous passer mon beau-frère qui lui aussi a des tendances bisextiles et qui cherche à se mettre en couple.
12: Ouh là là, mais... bon, ben, oui, merci.
13: Mais il a
24: la radio, là. C'est possible, c'est une radio.
13: Pas possible.
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25: Allô, clinique vétérinaire.
26: Oui, bonjour madame, monsieur, de la place à l'appareil.
25: Oui, bonjour.
26: C'est bien le vétérinaire?
25: Oui, c'est elle-même à l'appareil.
26: Ah, très bien, bonjour docteur. Je souhaiterais prendre un rendez-vous. J'ai ma poule qui va mal.
25: Oui, alors pour cela, vous pouvez venir en consultation. On consulte tous les jours de 14h à 19h, sauf le samedi de 14h à 17h. Vous venez un après-midi quand ça vous arrange?
26: Bah écoutez, je vais vous la passer. Je préfère voir qu'elle voit ça directement avec vous, hein.
9: Allô?
25: Oui.
9: Oui, bonjour, c'est le docteur vétérinaire.
25: Oui.
9: Oui, bonjour madame, je suis la poule de monsieur de la place. Quand est-ce que je peux passer?
25: On est là jusqu'à 19h madame.
9: Jusqu'à 19h, oui. Et vous, je peux faire une épilation du maillot? Non, c'est parce que j'ai des morpions.
25: Je vous ai dit.
9: C'est pour ça que j'appelle un vétérinaire. J'ai tué un veto.
25: Oui.
9: Docteur, à quelle heure puis-je passer?
25: Quand vous voulez, avant 19h.
9: Vous pouvez me faire l'épilation du maillot?
25: On est sûr.
9: Parce que j'ai beaucoup de morpions, vous comprenez? Et les esthéticiennes ne veulent pas le faire. Elles m'ont dit qu'il fallait que j'aille voir un vétérinaire. Allô, docteur?
25: Oui.
9: Vous faites l'épilation du maillot poil?
25: Oui, on fait l'épilation du maillot, mais tout.
9: Poil à poil ou...
25: Qui est à l'appareil?
26: Ben c'est Bernard.
25: Bernard qui?
26: Bernard Kouchner.
25: C'est Bernard Kouchner.
9: J'appelle pas seulement parce que j'ai des morpions, hein. Mais le problème, si vous voulez, docteur, c'est qu'en plus, j'ai un morpion qui a la grippe. Et ça, l'esthéticienne, elle peut rien faire. Il s'est enrhumé hier soir dans la voiture parce qu'avec monsieur de la place, on est sorti. Et j'ai entendu mon morpion qui toussait et j'ai pas fait attention. Et il a toussé toute la nuit, m'a empêché de dormir. Vous avez déjà entendu un morpion tousser?
25: Non.
9: J'ai pris un bain de siège, mais ils savent pas nager. Alors ils sont restés accrochés à mes poils. J'ai eu peur pour eux, j'ai cru que ça allait faire le Titanic. 1500 morpions qui se noient. Le Titanic dans la baignoire. Alors, voyez-vous, je suis bien dans la peine, mais il faut que je m'en débarrasse. Attendez, je vous repasse mon amant.
26: Allô?
25: Oui.
26: C'est un peu complexe.
25: Oui, oui, j'ai compris, oui.
26: À quelle heure peut-elle passer?
25: Vers 18h.
26: Ah, 18h, c'est pas possible.
25: Ah bon?
26: À cette heure-là, elle passe la tondeuse. Ah, attendez, il y a quelqu'un qui veut vous parler.
27: Allô, je suis un morpion.
13: Vous pouvez venir nous chercher? Sauvez-nous.
14: Vous devriez appeler Greenpeace.
13: Plutôt. SOS.
14: Oui.
13: Est-ce que je peux venir vous voir?
14: Ah oui, aucun problème. Oui.
13: Je saute dans une enveloppe.
14: Oui, si vous voulez.
13: Et puis le facteur m'amène demain.
14: D'accord, pas de problème.
13: Voilà.
14: Au revoir.
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15: Oui, bonjour.
5: Bonjour monsieur, c'est bien le garage ?
15: Oui.
5: Je me suis permis de vous déclarer donationneur officiel de l'Élysée pour qu'ils puissent augmenter leur budget.
15: Ah bon ? Et vous connaissez notre patron ?
5: Ah, absolument pas.
15: Eh ben, et pourquoi vous pensez que notre patron sera d'accord ?
5: Ah bah c'est super. Donc ok, non, donc non, je valide.
15: Je vous pose la question.
5: Tu peux valider là ?
15: Non, non.
5: Je me suis dit que c'est d'accord.
15: Non, non, on n'est pas... Attendez, vous faites une donation, la société serait d'accord ? Non, non, on n'est pas du tout d'accord.
16: Allô ?
5: Bonjour madame.
16: On devrait cotiser.
5: Pour aider l'Élysée à se racheter des nouvelles voitures.
16: Non, il n'y aura aucun prélèvement.
5: Ah bah si, moi j'ai votre collègue qui vient de me dire que c'était bon.
16: Non, c'est pas bon. Arrêtez de nous prendre pour des cons.
5: Non mais après, c'est 100 balles par mois, c'est pas non
16: plus. Arrêtez de nous prendre pour des vaches à lait. Il est hors de question que ce soit 100 euros par mois ou que je paye quoi que ce soit à l'Élysée.
5: Non mais 100 euros, franchement.
16: Non, il est hors de question, monsieur. Arrêtez.
5: Bon.
16: Arrêtez.
17: Non mais c'est quoi ces conneries là?
5: Ah, c'est la patronne que j'entends.
17: Non mais c'est quoi cette histoire? Faut pas faire n'importe quoi et valider des choses quand on pose pour les questions aux gens.
5: Non mais ça c'est fait, vous inquiétez pas, ce sera prélevé.
17: Ah non non non non non non. Je m'en fous. Non. Hors de question qu'on cherche à me prélever quoi que ce soit.
5: Si vous êtes donationnaire officiel pour l'Élysée.
17: Mais quoi, donationnaire officiel, moi j'ai rien demandé moi.
5: Peu importe, l'important c'est de donner.
17: Mais j'en ai rien à faire moi, je lui dis hors de question que je donne quoi que ce soit. C'est quoi cette arnaque encore là? Attendez, ça va, ouais, on me demande même pas mon avis.
5: Dans ce cas, fallait pas valider hein.
17: J'ai pas validé, mais vous rigolez ou quoi? C'est quoi cette vente forcée là?
5: Non mais pas de panique, je vous ai mis en prélevage automatique.
17: Mais encore moins, vous allez pas prendre sur mon compte comme ça. Non mais c'est quoi cette histoire?
5: Ah bah si, c'est ça.
17: Mais oui. Hors de question, non mais vous avez qu'à les donner vous les 100 euros.
5: Excusez-moi, mais 100 euros pour moi c'est quand même pas rien.
17: Bah alors, bah, pour moi vous croyez que c'est quoi?
5: Pour vous c'est rien, ça je suis d'accord.
17: Ah, mais qu'est-ce que vous en savez? C'est pas votre problème. Non mais n'importe qui va pêcher les gens en disant voilà, vous mettez ça, puis c'est vous. Comment vous pouvez faire ça? C'est n'importe quoi.
5: Ah non, moi j'ai mon beau-frère qui est garageur comme vous, il trouve que c'est une super idée.
17: Bah alors, appelez votre beau-frère et dites-lui qu'il donne 100 euros à l'État comme ça pour rien.
5: Ah bah non, parce que justement, c'est mon beau-frère qui m'a dit de mettre ça sur votre compte.
17: Ah bah oui, tu vois, non, mais c'est tout à fait n'importe quoi.
5: Comment? Allô?
18: Oui, je t'écoute.
5: Ah, ça sent le Big Boss?
18: Ah non, mais vous croyez pas que je vais faire un don à l'Élysée, non?
5: Ah bah je crois que si.
18: Non, monsieur, laissez-moi tranquille parce que là je vais me fâcher.
5: Et comment ils vont faire à l'Élysée pour racheter leur nouvelle voiture?
18: Bah j'en ai rien à foutre, moi, des voitures de l'Élysée.
5: Vous savez combien ça coûte une bagnole neuve?
18: Moi, je m'en fous, moi. Hein. Vous n'allez pas m'inscrire sans mon autorisation. Hein. C'est pas comme ça que ça va se passer, hein, monsieur. Hein.
5: Non, mais l'autorisation, c'est bon, c'est géré.
18: Attendez, je vais...
5: Allez, bah oui. Suivant.
16: Moi, on m'appelle pour me dire que je vais donner 100 euros pour l'Élysée. Non, mais vous avez vu ça où? Pourquoi vous avez pas mis 200? Au lieu que je vous donne 1000 euros, sinon.
5: Ouh là là, 200 000 euros, vous me dites?
16: Non, mais...
5: Ah, écoutez, là, c'est fantastique.
16: Non, mais vous êtes d'aplomb, là, ou...
5: Ah non, mais vraiment, merci. Non,
16: mais tu dois pas être normal, toi, je crois.
5: 200 000 balles, non, mais... oh là là.
16: Non, tu dois pas être normal, je crois. Tu dois avoir une petite plume, je crois.
5: Écoutez, à ce prix-là, pas de soucis, j'ai toutes les plumes que vous voulez.
16: Ouais, hein. Si tu veux régler ça, passe au garage, on va régler vite fait.
5: Pas la peine, j'ai déjà transmis la demande.
16: Ah, transmis du tout, vous te faire foutre.
5: Pardon? Ah bah, elle est gonflée.
16: Quoi, je suis gonflé, mais c'est vous qui êtes gonflé. Je me dis, vous êtes pas normal, vous devez avoir une touquette, là, c'est pas possible.
5: Alors, je me demande qui a une touquette dans l'histoire, parce que vous validez les 200 000.
16: Je validerai du tout, je vous serai validé du tout.
5: Ah si, j'ai mon beau-frère qui peut témoigner, je témoigne.
16: Mon con de l'Élysée.
5: Et ça, bah, c'est reparti, festival.
16: Non, allez. De l'Élysée, moi. Nous, vous allez me raqueter pour l'Élysée.
5: Excusez-moi, vous êtes combien dans le garage?
16: Parce que là. Un peu vos conneries, vous me dites qui vous êtes.
5: Alors, monsieur Martin.
16: Ah ouais, bah, c'est bon, monsieur Martin, je sais qui c'est, j'ai entendu plein de fois la radio.
5: Mais pas du tout.
16: Bah ouais, c'est ça, ouais. De temps en temps, quand je monte dans la voiture des clients, c'est rire et chanson, du coup.
5: Ah, bah, on pourrait peut-être récupérer les voitures de vos clients pour les filer à l'Élysée.
16: Bah, j'ai des épaves, je peux donner une épave pour l'Élysée, pas de soucis.
5: C'est sympa, merci.
16: Merci madame, alors.
5: Ah, mais de rien, mademoiselle.
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19: Secrétaire médical, bonjour.
9: Allô, bonjour, c'est les urgences gynécologie.
19: C'est pourquoi, madame?
9: Écoutez, j'ai un certain âge.
19: Oui.
9: 87 ans.
19: Oui.
9: Mais bon, il y a longtemps, évidemment, que je suis ménopausée.
19: Oui.
9: Mais là, je me suis penchée en avant.
19: Oui.
9: Pour enlever mes chaussures.
19: Mm-hmm.
9: D'habitude, j'ai très mal au dos, alors, mais je le fais pas moi-même. Mais là, la femme de ménage est pas là aujourd'hui, donc j'ai enlevé mes chaussures et en me penchant en avant, j'ai vu que j'avais des cheveux entre les jambes, entre les cuisses, et je me demande si je suis pas en train d'accoucher.
19: D'accoucher?
9: Oui, d'accoucher.
19: Bah, vous pouvez pas être en train d'accoucher, madame.
9: Ben oui, c'est ce que je pensais, mais il y a les cheveux du bébé, ils sont poivre et sel.
19: Oh là. Alors, est-ce que vous avez des enfants? Quelqu'un qui pourrait venir chez vous, là?
9: Ben, ils sont en vacances, hein.
19: Ouh là là. Bon, alors là, c'est sûr que ça doit pas être ça, hein. À votre âge, je pense pas, madame, hein. Pour accoucher, enfin... blonde?
9: Non, mais je vois des cheveux, vous savez, entre mes cuisses.
19: Des cheveux? Excusez-moi, c'est pas vos poils pubiens, non?
9: Oh!
19: Non?
9: Ah ben, attendez.
19: Là, j'ai jamais vu ça, non.
9: Attendez.
19: C'est peut-être vos... Enfin, c'est vous... Parce que si vous... Je sais pas du tout comment on va faire, là.
9: Parce qu'ils sont poivre et sel.
19: Ouais, ça serait normal, à votre âge.
9: Ben, un bébé, il n'est pas avec des cheveux poivre et sel.
19: C'est comme... pour ça que je vous dis que ça peut être vos poils pubiens.
9: Qu'est-ce que je fais, alors?
19: Tirez. Excusez-moi. Tirez dessus, si c'est vos poils pubiens, vous allez sentir que vous êtes en train de vous tirer dessus, là.
9: Je tire dessus fort ou doucement?
19: Vous sentez que c'est vous, que vous tirez votre peau, là?
9: Non.
19: Qu'est-ce que c'est que ça? Vous allez appeler votre médecin traitant, savoir s'il peut venir vous voir, là, chez vous, à votre domicile, ou... Parce que là, je sais pas quoi vous dire, là. Hein. Vous n'avez pas un voisin, une voisine qui peut venir vous voir?
9: Ah ben, attendez, oui, il y a le voisin, attendez.
19: Bon, appelez le voisin qui vienne au téléphone.
9: Attendez, quittez pas.
19: Hein. Allez-y, dites-lui qu'il vienne au téléphone.
9: Quittez pas.
19: On a bien Alzheimer qui guette, là. Elle a l'impression qu'elle va accoucher. 87 ans, elle voit des poils gris qui sortent entre ses jambes. Je pense plus que c'est ses poils à elle, quoi. Mais bon, je veux pas la laisser comme ça, pauvre dame. Non, mais alors là, je suis...
9: Bonjour, monsieur. Entrez, je vous en prie.
19: Oui. On va parler à un voisin, là, parce que là, ça va pas.
1: Bonjour, qu'est-ce qui se passe encore?
19: Qu'est-ce qui se passe encore, le voisin?
9: Bon. Je me demande si je suis pas en train d'accoucher.
1: Pardon?
9: Je suis avec quelqu'un au téléphone. Je voulais que je vous le passe.
19: Ah bah passez-moi-le, madame, passez-moi-le.
1: Qu'est-ce qui se passe?
19: Allô?
1: Oui, allô, bonjour.
19: Oui, bonjour, excusez-moi, monsieur, je suis la secrétaire du docteur... Et la dame m'appelle en me disant si elle est bien aux urgences, parce qu'elle a l'impression qu'elle va accoucher.
1: Elle va accoucher?
19: Bah, elle a l'impression d'avoir... Enfin, moi, je vous dis ce qu'elle m'a dit.
1: Qu'est-ce qui se passe?
19: De voir des poils... des cheveux gris, poivre et sel, quoi, entre ses jambes.
9: Là, je me mets comme ça, je vais écarter les jambes, puis vous allez regarder.
1: Ah là, c'est-à-dire que c'est un peu embêté. Allô?
19: Oui? Qu'est-ce qui se passe?
1: Ben, elle me demande si je peux regarder.
19: Bah oui, moi je sais pas, il n'y a pas un médecin ou...
9: Alors voilà, j'écarte, hein.
19: Regardez. Bah regardez, monsieur, au moins on sera fixé, hein.
9: Voilà.
1: Bon, attendez.
19: Regardez, hein.
9: Mettez-vous à genoux.
1: Oh mon Dieu.
19: Allô?
1: C'est assez embêtant. Vous vous mettez à ma place.
19: Bah, je comprends, hein, mais là, moi, je suis un petit peu dans le flou.
9: Approchez, n'ayez pas peur.
1: Oh mon Dieu, c'est pas facile.
19: Ah bah non.
1: Ne serrez pas les cuisses, madame, comme ça. Ne serrez pas.
9: Ah, je le tiens. Lâchez-moi. Ah, vous m'entendez?
19: Oui.
9: Elle est en train de m'étouffer entre ses cuisses.
19: C'est pour vrai? Elle est en train de l'étouffer entre ses cuisses, le monsieur. Je fais quoi, là?
9: Oh non!
1: Allô?
19: Allô?
9: Elle m'a pété dessus!
19: Elle lui a pété dessus?
9: Oh! Voilà! Ça t'apprendra à laisser ton poirier avec tes poires dépasser de la S! Allô?
19: D'accord.
9: Oh! Oh non!
19: Mais sortez de la maison, hein!
9: Oh! Et voilà. Allô?
19: Allô?
9: Ça lui apprendra, ce salopard.
19: Oui, enfin, ça va pas, hein. Enfin, excusez-moi, mais il y a vraiment un problème, là, hein.
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25: Allô?
5: Bonjour monsieur, c'est bien le restaurant?
25: Oui.
5: Monsieur Martin, établissement Les Plastiques Martin.
25: Oui.
5: Je vais vous déposer de la vaisselle plastique.
25: Qu'est-ce que je veux faire avec de la vaisselle plastique?
5: Pardon, mais c'est la loi, maintenant il faut remplacer la vaisselle par de la vaisselle plastique réutilisable.
25: Oui, remplacer la vaisselle jetable, mais pas la vaisselle normale.
5: Oui, bah c'est pareil, de toute façon je vous dépose votre stock.
25: Mais déposer quoi? Mais je vous ai rien demandé.
5: Bah la vaisselle plastique.
25: Mais je veux pas de vaisselle plastique, vous rigolez, on mange pas dans du plastique chez nous.
5: Justement, vous me dites que vous servez encore dans de la vieille vaisselle.
25: Mais je
5: pardon, mais c'est pas très plastico-responsable.
2: Mais vous délirez, hein. Vous allez, alors, dans un grand restaurant, vous allez mettre de la vaisselle...
5: Pardon, c'est pas moi qui fais les lois non plus.
2: Non, mais attendez, alors, est-ce qu'on n'a plus le droit de servir dans un restaurant avec de la vaisselle en porcelaine ou en faïence?
5: Oh là là, porcelaine et faïence, n'importe quoi. Heureusement que je vais vous changer tout ça.
2: Ah, bah, bien sûr, alors, non, mais...
5: Et puis, vous inquiétez pas, vos vieux trucs, je vous les embarque et je les mets à la benne.
2: Mais je me jette pas ma vaisselle qui passe au lave-vaisselle, alors tout le monde...
5: Pardon, on s'est mal compris. Je vous demande pas du tout de jeter votre vaisselle.
2: Mais vous me demandez quoi?
5: Non, moi, je vais la jeter pour vous, votre vaisselle.
2: Mais attendez, j'ai pas l'intention de jeter ma vaisselle. Vous délirez, là. On marche sur la tête, là.
5: Non, mais vous aurez tous les trucs en plastique à la place, pas de panique.
2: Vous croyez que je vais servir mes clients dans de la vaisselle en plastique?
5: Voilà, alors, il y a juste un truc pour les plats chauds, si vous en servez au restaurant.
2: Mais bien sûr, dans de la vaisselle en plastique.
5: Oui, alors c'est juste qu'il faudra rien mettre à plus de 15 degrés dans vos nouvelles assiettes, sinon elles fondent.
2: Mais qui a commandé ça?
5: C'est moi. Je me suis dit que ça vous ferait plaisir.
2: Vous comprenez pas, je parle pas français, je vous dis que je vous ai rien commandé.
5: Ah bah d'accord, si vous comprenez pas le français, je peux vous parler en étranger, ça, aucun problème. Vous voulez, je parle anglais.
2: Là, vous avez un problème, monsieur.
5: Bien, je peux parler en teuton, si vous préférez.
2: Mais je rêve.
5: Hola, parlo españolito.
2: J'ai pas commandé de vaisselle.

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3: Allô, j'écoute.
4: Oui, bonjour madame.
3: Bonjour monsieur.
4: Je suis bien au domicile du docteur. Il est gastro quelque chose, je crois. Hein.
3: Ah oui, il est gastro quelque chose, comme vous dites.
4: Je voudrais un rendez-vous, c'est possible. Il est là, non?
3: Non, il n'est pas là tout de suite, il sera là tout à l'heure. Alors le problème, monsieur, c'est que comme il s'en va demain pour une dizaine de jours...
4: Oh là là.
3: Et oui, c'est ça le problème. Écoutez, c'est comme vous voulez, monsieur. Je peux éventuellement encore de vous donner un rendez-vous entre deux personnes si vous tenez absolument à venir. Enfin, bon, je vous ai prévenu, monsieur, vous ne tomberez pas de haut si je vous dis que vous êtes adressé à un professeur et non pas à un gastro-entérologue de quartier.
4: C'est-à-dire, ça coûte combien?
3: C'est-à-dire, la consultation est de 650.
4: Pardon?
3: 650.
4: C'est pas vrai.
3: Mais si, c'est vrai. Bien. Bon, je vous ai tout expliqué, monsieur.
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5: Allô?
6: Bonjour monsieur, c'est bien le garage?
5: Oui.
6: Monsieur Martin à l'appareil?
5: Oui.
6: Je dois faire réviser ma voiture, là j'ai la révision des 500 000.
5: D'accord.
6: Mais vu que je me débrouille pas mal en garagisme,
5: oui.
6: Je vais venir faire moi-même la révision dans votre garage.
5: Vous aviez déjà pris contact avec l'entreprise auparavant?
6: Attendez, auparavant vous me dites?
5: Oui.
6: Alors il y a un problème parce que c'est pas du tout le nom que j'ai, moi je cherchais à joindre un garage.
5: Non, on est bien au garage.
6: D'accord, oui, vous êtes le garage auparavant, mais c'est pas vous que je cherche.
5: Oui, non mais auparavant c'est...
6: Alors attendez, garage auparavant.
5: Allô?
6: Non, je vérifie sur mon téléphone, mais...
5: Allô?
6: Non, désolé, je crois que c'est pas le bon garage. Hein.
5: Est-ce que vous aviez déjà pris contact avec le garage auparavant?
6: Ben non, c'est bien ce qui m'inquiète, justement. Je n'ai jamais pris contact avec ce garage auparavant dont vous me parlez.
5: Non, mais monsieur, vous pouvez m'écouter 2 minutes.
6: Oh ben là-dessus, on peut faire 3 minutes, même, si vous voulez.
5: Je vous demandais si vous aviez déjà pris contact avec le garage dans les temps précédents.
6: Oui, mais lequel? Le garage auparavant ou le vôtre?
5: Ça n'existe pas. Auparavant, c'est un adverbe. Ça veut dire avant.
6: D'accord, c'est le même garage, mais dans l'ancien temps, il s'appelait le garage auparavant.
5: Non, okay. Bon, c'est pas grave. Dites-moi, est-ce que vous aviez déjà pris contact avec le garage avant?
6: Oula, le garage avant. Alors, vous l'écrivez comment? Parce que celui-là, je l'ai pas non plus.
5: Non, mais le mot avant comme après, le garage, est-ce que vous aviez pris contact avant? Avant hier? Avant.
6: Alors, si quelqu'un vous a appelé avant-hier, c'est pas moi, parce que j'étais malade avant-hier.
5: Ok. Alors.
6: Donc, vous devez confondre avec quelqu'un d'autre.
5: Non, mais attendez.
6: Non, parce que moi, je veux juste réviser ma voiture chez vous.
5: Et donc, vous aviez convenu avec le patron?
6: Bah non. Pourquoi voulez-vous que je dise à mon patron que je fais la révision de ma voiture?
5: Non, le responsable du garage...
6: Alors, de quel garage?
5: Non mais, que les choses soient claires.
6: Non mais pardon, parce que entre le garage auparavant, le garage avant et le vôtre, moi je sais plus.
5: Alors, je pense que j'ai été claire.
6: Hein. Bah franchement, moyen quand même.
5: Non mais attendez...
6: En fait, je crois que vous avez pas compris.
5: Non mais, je crois que c'est vous qui comprenez pas.
6: Oh, bah ce serait bien la première fois.
5: Mais, bon, je vous passe le patron.
6: D'accord, merci monsieur.
7: Allô, oui.
6: Bonjour madame, je pense que votre collègue se trompe.
7: Oui?
6: Oui, il veut m'envoyer au garage auparavant alors que j'ai prévu de venir chez vous.
7: Pourquoi vous venez chez moi comme ça? Je suis pas au courant.
6: C'est ce que je disais, je dois faire la révision de ma voiture, mais comme j'ai pas les outils, je vais faire ça vite fait chez vous.
7: Vous trouvez ça normal?
6: Oui, oh oui, c'est normal, oui.
7: C'est normal ça, vous venez chez les gens, c'est normal.
6: Alors là, parfaitement normal.
7: Ouais, vous arrivez chez les gens, vous dites, bah tiens, je vous pose ça.
6: Voilà, hop, je vous pose ma voiture, je la bricole, normal.
7: Ouais.
6: Super, donc à tout à l'heure.
7: Mais vous venez pas chez moi, monsieur?
6: Ah bah vous changez d'avis.
7: Mais je change d'avis,
6: je me pose dans un coin avec la bagnole.
7: Vous avez un devis signé? Vous avez quelque chose?
6: Ah bah justement, oui, je vous ai fait un devis gratuit. C'est pour l'assurance.
7: Non, vous l'avez signé. Il est signé chez vous.
6: Oui, enfin presque. Je l'ai pré-signé.
7: Oui, oui, oui, vous pré-signez.
6: Bah oui, comme ça on perd pas de temps avec la paperasse. Je viens, je fais ma révision.
7: De quoi vous parlez?
6: Vous avez de l'huile moteur qui vous sert pas?
7: Pour qui vous vous prenez? Dites-moi voir exactement.
6: Non, mais pardon, c'est pas parce que vous êtes garageur que vous avez le monopole du garagisme.
7: Pour qui vous vous prenez là?
6: Ah bah si vous le prenez comme ça, attention, moi je pars à la concurrence.
7: Mais vous êtes fou.
6: Ah bah tiens, donnez-moi le numéro du garage auparavant, je vous appelle tout de suite.
7: Mais qui est complètement taré?
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8: Accueil service funéraire, bonjour.
9: Bonjour monsieur.
8: Bonjour.
9: Je suis bien aux pompes funèbres?
8: Oui, tout à fait monsieur.
9: Oh bah dites-moi, il y a du bruit chez vous. Hein.
8: Oui, effectivement, c'est l'heure du repas.
9: Ah ouais, oui.
8: C'est pour ça.
9: Ah oui, oui, oui, j'entends ça. Bah dites-moi, c'est la bonne ambiance, hein.
8: Voilà, allez-y. Oui.
9: Ça fait du bien, hein.
8: Oh oui, oui, de souffler un petit peu de temps en temps.
9: Ah oh, oui. Bah oui, vous êtes à table, là, on boit un petit verre pour se détendre.

0: Hein?
1: Tout à fait, oui.
0: Ouais. Bon, écoutez, ma femme vient de mourir.
1: Comment?
0: Ma femme vient de mourir, il y a une heure, là.
1: Alors, ah, d'accord.
0: Mais bon, vous êtes... Oh là, dis-moi, ça, alors, c'est une mobylette, ça?
1: Je vais prendre... Ah, attendez, je vais aller chercher mon papier, je vais me mettre de l'autre côté.
0: Oui, pas de problème, vous inquiétez pas, voilà. C'est la fête.
1: Vous êtes à quel endroit, monsieur?
0: Alors, moi, je suis au 2 avenue Maréchal Leclerc, mais enfin, là, je vais boire un petit verre quand même, parce que... Quelle heure est-il, là?
1: Il est midi 20.
0: Oh, bah, dites-moi, c'est l'heure de manger, d'être cassé la croûte, quand même.
1: Vous êtes monsieur?
0: Alors, le tour.
1: D'accord, et votre épouse est décédée à quel endroit?
0: Oh, ben, bah, elle est décédée dans la chambre, hein.
1: À votre domicile?
0: Sur son lit, oui, oui, pas de problème, on est en rez-de-chaussée. Pour vous, c'est tranquille, je crois.
1: Alors, vous êtes à quel endroit?
0: Alors, nous sommes au 2 avenue Maréchal Leclerc.
1: D'accord.
0: Mais je vous embête, vous êtes en train de cacher la croûte, vous avez autre chose à faire, là, quand même.
1: Non, mais je suis permanent, vous inquiétez pas.
0: Oui, mais enfin, bon, vous étiez en train de manger, là.
1: Donc, c'est madame Letour, comment?
0: Je suis désolé. Marie-Josée.
1: Marie-Josée, d'accord.
0: Comme la chanson, vous connaissez, non?
1: Non.
0: Marie-Josée est mal chaussée.
1: Elle avait quel âge, votre
0: épouse? Elle enlèvera ses chaussons, on verra bien tous ces morpions. Et hop, Marie-Josée, vous connaissez pas ça?
1: J'aimerais mieux vous occuper de votre épouse, si vous voulez.
0: Ah bah oui.
1: Vous allez rester à votre domicile, là, ou vous allez peut-être partir?
0: Je sais pas, parce que il y a quand même une odeur qui me dérange. Hein. Est-ce qu'il faut que j'ouvre la fenêtre, d'abord?
1: Non, justement, faut éviter.
0: Ah bon, pourquoi?
1: Pour éviter de favoriser la décomposition.
0: Ah ben attendez. Oh ben mince alors. Elle s'est levée, dites-moi. Elle n'était pas morte.
2: Non, je me reposais.
1: Oh, oui, mais bon, c'est bizarre.
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4: Allô?
5: Bonjour madame, je suis bien à l'épicerie.
4: Oui.
5: Monsieur Martin, établissement Martin Électricité, service des saisies informatistes.
4: Oui.
5: J'ai un petit souci rapport à votre facture.
4: Pourquoi? Qu'est-ce qu'il y a?
5: Normalement, vous avez une régularification annuelle de 200 euros. Mais je me suis trompé, je vous ai sorti la somme en francs.
4: Ah ouais, ça, c'est sûr que ça va faire drôle, oui.
5: Et oui, parce qu'en plus, quand j'ai voulu corriger, je me suis replanté.
4: Oui.
5: Et j'ai converti en anciens francs.
4: Ah ouais.
5: Donc au final, j'ai pu remettre en euros, mais avec la somme toujours en anciens francs.
4: C'est-à-dire, j'ai à payer supplémentaire ou pas?
5: Oui et non. Vous la payez, mais ensuite on vous rembourse.
4: Combien c'est la somme?
5: Bah, c'est ce que je disais, ça vous fait le montant en anciens francs, mais en euros.
4: Le montant, il est quel montant? C'est quoi le montant?
5: Ah, alors, 200, ça fait 1300, 1300, ça fait 130. Ça fait 130 000 euros.
4: 130 000.
5: Voilà.
4: C'est pas une erreur de ma part, il faut que j'avance 130 000 euros, mais vous rêvez ou quoi?
5: Bah, ça m'arrange, parce que sinon, il faut que je refasse votre facture.
4: Non, mais c'est quoi ça? Je suis pas Mimimati, moi, hein.
5: Ah, bah, passez-la moi.
4: Bah, c'est moi qui vous dites, hein, ma comptable.
5: Bah, je sais pas, c'est vous me dites de voir avec Mimimati.
4: Je suis pas Mimimati. Mimimati, vous regardez la télé un peu, on claque des doigts, on a 130 000 euros.
5: Ah, bah, vous avez de la chance, parce que je peux vous dire que c'est pas le cas de tout le monde.
4: Moi, je claque pas des doigts et j'ai pas 130 000 euros, hein.
5: Bah, pardon, mais c'est ça où je dois refaire les papiers.
4: Mais vous vous débrouillez. Moi, j'en ai rien à branler en parlant poliment.
5: Ah bah, heureusement que vous parlez poliment.
4: Non, non, non, mais moi, j'attends EDF qui vient me couper le courant.
5: Ah, mais non, vu que vous payez, ils vont pas vous couper.
4: Mais non, je vous paye pas.
5: Ah, pardon, c'est monsieur Mathilde, j'entends derrière.
6: Non, mais vous vous rendez compte de ce que vous demandez?
5: Non, mais vous inquiétez pas, monsieur Mathilde, c'est remboursé après.
6: Le remboursement, on l'a quand? À la Saint-Glingling, une fois qu'on a tout payé?
5: Mais non, ça commence dès le mois prochain, vous aurez une réduction de 10 euros chaque mois.
6: Mais non, mais... 10 euros par mois?
5: Voilà, donc pour 130 000, ça veut dire que vous aurez tout récupéré au bout de 13 000 mois.
6: Ah non, mais vous la rectifiez, votre erreur, et puis c'est tout?
5: Bah, le problème, c'est que rectifier, ça veut dire reconnaître.
6: Mais vous allez la reconnaître, votre erreur, oui?
5: Bah non, parce que si je reconnais mon erreur au boulot, ils vont dire que c'est ma faute.
6: Comment j'en ai rien à foutre?
5: Oh bon, merci.
6: Ah bah attendez, bah, ça, je m'en fous. Faites l'erreur. Pourquoi ça sera à moi à payer?
5: Sinon, on peut mettre ça sur le dos de vos clients.
6: De quoi?
5: Vous dites que vos clients ont branché des appareils électriques chez vous et que c'est eux qui surconsomment.
6: Mais de quoi? Mais de à quelle heure les clients, ils se branchent pas chez nous?
5: Non, mais vous inventez, je sais pas, vous dites qu'ils rechargent leur voiture électrique.
6: Mais, pour avoir branché une voiture électrique, il faut avoir un truc électrique.
5: Bon, vous allez me dire que vous avez pas de truc électrique chez vous.
6: Pour brancher une voiture électrique, il faut avoir une borne.
5: Ah, d'accord.
6: Est-ce qu'on a ça chez nous, non?
5: Ok, donc ça, je peux vous en trouver une pas trop chère.
6: Mais n'importe quoi, mais vous vendez n'importe quoi, là.
5: Ah non, c'est pas moi qui vends, c'est mon beau-frère.
6: Ah non, mais vous allez reconnaître votre faute, c'est vous qui la reconnaissez, moi j'ai rien à voir avec
5: vous
6: ça.
5: Vous savez quoi? Si vous payez en liquide, j'arrondis à 100 000.
6: Ah mais non, mais on peut pas.
5: Bon, vous allez pas me dire que vous avez pas 100 000 balles en liquide qui traînent quelque part chez vous.
6: Bien sûr, ouais, sous le lit.
5: Eh ben voilà.
6: De quoi?
5: Eh ben voilà, problème réglé.
6: Ah bah attendez, mais vous plaisantez ou quoi?
5: Ah bah oui, complètement.
6: Ah oui, là vous êtes une blague, vous êtes vraiment une clown, vous, hein.
5: Alors non, ça c'est mon beau-frère, le clown Martino.
6: C'est une caméra cachée, c'est pas possible, hein.
5: Oh presque. Disons que c'est comme une caméra, mais sans les images.
6: Ah, la radio.
5: Bravo.
6: C'est quelle radio?
5: Bah une où on aime bien se marrer.
6: Oh putain.
5: Non.
6: Rire et chanson.
5: Mais oui, c'est ça.
6: Super.
5: Eh ben, je vous laisse tranquille et je vous souhaite une très bonne journée.
6: Merci.
5: Au revoir, monsieur.
6: Au revoir, madame.
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8: Allô, oui.
9: Oui, bonjour, monsieur.
8: Je suis bien à l'Académie d'art lyrique.
9: Oui, monsieur.
8: Oui. Bonjour, la préfecture, là, pareil.
9: Oui, bonjour, monsieur.
8: Dites-moi, est-ce que vous auriez un professeur parmi vous de chant ou un chanteur? Je vous explique pourquoi je vous appelle.
9: Oui.
8: Monsieur le préfet de région a 65 ans aujourd'hui.
9: Oui.
8: Donc nous lui souhaitons un tour de rôle. Chaque administration ou chaque école lui souhaite un joyeux anniversaire.
9: Oui.
8: À la manière de l'enseignement qu'elle procure.
9: Oui.
8: C'est pour ça qu'on vous appelle, pour savoir si vous auriez eu un professeur... de chant sous la main, entre guillemets.
9: Et ça serait pour quelle date?
8: Ah, c'est... Non, non, mais c'est au téléphone, hein, c'est simplement au téléphone. C'est des surprises qu'on lui fait depuis ce matin.
9: Ah oui.
8: Vous ne chantez pas, vous?
9: Malheureusement, si, je chante, mais j'ai aucune technique.
8: Non, mais ça n'est pas très grave, c'est pour lui chanter joyeux anniversaire, vous voyez, c'est tout. Hein.
9: Ah oui.
8: Hein?
9: Joyeux anniversaire.
8: Voilà, c'est parfait. Hein, je vais vous l'appeler dans le bureau d'à côté, je vais vous passer sa ligne. Donc oui. Dès que vous l'entendez, hein, vous lui souhaitez un joyeux anniversaire. Hein.
9: Entendu.
8: Je vous remercie.
9: Je vous en prie.
8: Vous pouvez me basculer la ligne de monsieur le préfet dans son bureau, s'il vous plaît, Janine. Merci.
0: Allô?
9: Allô? Joyeux anniversaire. Joyeux anniversaire. De la part de l'Académie internationale d'art lyrique et dramatique. Meilleurs voeux, monsieur le préfet.
8: Oui, je vous remercie, monsieur, mais malheureusement, ce n'est pas le moment. Je viens d'apprendre le décès de mon épouse.
9: Alors, excusez-moi, monsieur. Excusez-moi. Oui, ça, c'est... Eh oui. Je vous présente, l'Académie vous présente ses plus sincères condoléances et pense beaucoup avec vous dans ces moments si difficiles. Voilà. Monsieur le préfet, mes hommages, mes respects.
8: Ah, mais attendez, moi je disais ça pour déconner, hein, évidemment. C'était, je croyais que c'était mon copain Pierrot qui m'appelait du musée.
9: Pas du tout.
8: Ah, pardon. Non, non, ma femme n'est pas morte du tout, hein. Alors, vous me souhaitiez un bon anniversaire?
9: Mais oui, monsieur le préfet.
8: Ah, ben, je vous écoute, alors.
9: Bon anniversaire, monsieur le préfet, et que nos voeux vous accompagnent.
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6: Oui, bonjour.
10: Oui, bonjour, monsieur. Je vous appelle parce qu'il y a ma femme qui est venue chez vous pour faire de la gym dans la baignoire.
6: Oui.
10: Et alors, il y a eu un gros problème.
6: Oui, je vous écoute, monsieur.
10: Il y avait un vélo dans sa baignoire.
6: Il y avait un vélo dans sa baignoire. Bah oui,
10: oui,
6: c'est
10: oui,
6: du
10: oui.
6: Vélo dans l'eau. Le but n'est pas de venir se baigner, monsieur. C'est une baignoire hydromassante avec un vélo à l'intérieur. C'est de l'aquabiking.
10: Vous voyez, alors elle a essayé de l'enlever, c'était apparemment impossible.
6: Ah mais non, mais il faut pas l'enlever. Le vélo ne s'enlève pas.
10: Elle a réussi à retirer deux vis, mais ça n'a pas...
6: Le but n'est pas d'enlever le vélo.
10: Excusez-moi, déjà, niveau hygiénique, c'est quand même assez limite parce qu'on ne sait pas où a roulé ce vélo.
6: Mais non, mais il n'a pas roulé ailleurs, le vélo, monsieur.
10: Je ne dis pas que c'est votre faute, forcément. Ça peut être un client d'avant qui avait laissé le vélo, maintenant.
6: Mais non, c'est pas un client d'avant qui a laissé le vélo, monsieur. Bah écoutez, monsieur, passez en magasin.
10: Et est-ce qu'il serait possible de vous emprunter un vélo?
6: Non, mais vous pouvez pas m'emprunter un vélo, monsieur.
10: Non, mais parce que comme ça, moi, je passe vous voir et ça ira plus vite si je...
6: Non, mais il n'y a pas... Et monsieur, c'est pas des vélos qui s'en vont et qui vont rouler sur la route.
10: Non, mais je vous le rends après, hein, c'est pas...
6: Mais il n'y a pas de vélos qui ne vont sur la route, enfin. C'est des vélos qui sont dans des baignoires hydromassantes, monsieur.
10: Eh ben, vous sortez
6: mais
10: le vélo.
6: Mais non, mais...
10: Je vous laisse une pièce d'identité, je vous laisse quelque chose
6: non,
10: en dépôt.
6: Non, mais écoutez pas sans magasin, monsieur. Je vais vous présenter le concept.
10: C'est le responsable?
6: Non, c'est pas un responsable. C'est le concept, le principe de fonctionnement de la machine.
10: Excusez-moi, mais je ne sais pas du tout qui est cette Karine dont vous me parlez.
6: Il n'y a pas de Karine, en fait. Je ne vous ai même pas parlé de Karine, monsieur.
10: Bah, vous me dites, je vais vous présenter Karine.
6: Oh là là. Passez en magasin, on en discute.
10: D'accord, il faut que je prenne mon maillot de bain?
6: Si vous souhaitiez faire une séance.
10: D'accord, mais sans vélo, on est bien d'accord.
6: Ah, mais si, il y aura un vélo, monsieur.
10: Oh là,
6: dans ces cas-là, vous ne prenez pas de maillot de bain.
10: Donc, si je me baigne nu, j'ai pas de vélo? Si je me baigne en maillot,
6: non,
10: j'ai...
6: Non, mais vous comprenez pas, monsieur. Je vous ai pas dit, vous venez sans le maillot. Je vous ai dit, vous venez sans le maillot de bain.
10: Bah
6: du
10: oui.
6: coup, vous ne ferez pas la séance.
10: Voilà. Sauf.
6: Sauf si rien du tout, monsieur.
10: Bah si, sauf si je viens sans maillot.
6: Mais non. Mais bon, on va arrêter là, monsieur.
10: On se quitte pas fâché?
6: Du tout, monsieur.
10: Un petit bisou.
6: Bien sûr, c'est ça.
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0: Allô?
2: Allô?
0: Oui, c'est la SPA?
2: Oui.
0: Ah, bonjour, dites-moi, j'ai roulé sur un lapin, là. Enfin, j'ai pas fait exprès, hein, j'étais sur la route, et j'ai écrasé un lapin, quoi.
2: Oui.
0: Il est encore vivant. Je suis désolé, mais je voudrais savoir comment il faut faire, en fait.
2: Oui, ben, je peux pas vous dire, hein, nous, on ne prend pas les lapins.
11: comprends que les chiens.
0: Oui, oui, non, mais je voulais vous demander comment il faut faire.
11: Il est blessé?
0: Oui, un peu, oui.
11: Vous le mettez dans une cage et puis quand il est rétabli, vous le relâchez.
0: Ah, c'est pas ça que je vous demandais. Non, en fait, je voulais vous demander comment on fait pour le préparer. C'est pour le manger, en fait.
11: Ah, d'accord. Bon, ça, vous demandez à un cuisinier, hein.
0: Mais vous savez pas comment faire un lapin, non?
11: Ah bah si, très bien, mais là, comme ça, par téléphone...
0: Attendez, j'ai un stylo.
11: Oh bah non, là, je regrette, hein, je n'ai pas le temps, monsieur.
0: Non,
11: appelez-moi
0: non, mais...
11: plus tard.
0: Comment on fait ça?
11: Comment on fait? Il faut le dépecer, déjà, d'une part.
0: Et puis après?
11: Eh bah après, le découper, le retire.
0: Oui, et on lui coupe la tête ou pas?
11: Ah oui.
0: C'est avec un marteau ou avec un couteau?
11: Ah, je ne sais pas, vous demandez à un boucher. Moi, je ne suis pas boucher de nature, hein. Vous le dépecez... Et vous le découpez.
0: En rondins?
11: Non, pas aux oignons. Vous coupez les cuisses d'abord et après le tronc. Et vous préparez ça avec du beurre et des oignons.
0: Du beurre?
11: Voilà.
0: Des oignons?
11: Oui.
0: Des oignons, c'est ça?
11: Oui, des oignons, oui.
0: D'accord. Et, voilà. Et pour les rats, c'est pareil ou pas?
11: Ah ben non, les rats, on les détruit. Hein, ça.
0: Dites-moi... Je suis bien à la SPA, là, hein?
11: Oui, oui.
0: D'accord. À vous me rassurer.
11: Voilà.
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12: Oui?
10: Bonjour, monsieur.
12: Je suis madame.
10: Tout à fait. Bonjour, monsieur.
12: Je suis madame.
10: C'est ce que je disais. Bonjour, monsieur. C'est bien l'élevage de porc?
12: Oui.
10: On va vous livrer cet après-midi. Il y aura quelqu'un?
12: Livrer quoi?
10: Des prothèses dentaires pour les porcs.
12: Ça va pas, non? Non. Vous vous trompez, là, monsieur. Moi, j'ai plus le porc, hein. On n'a rien commandé du tout, là.
13: Ouais, c'est une minute. On n'a rien commandé,
10: ah, plusieurs
13: porc depuis 10 ans.
10: Allô?
13: Oh, il y a ma femme à côté. Qu'est-ce que c'est ce bordel?
10: Non, c'est pour votre livraison cet après-midi.
13: Mais ne c'est pas utile que vous me livrez.
12: On n'a rien.
13: Le mec qui va venir chez moi, il risque de prendre un coup de fusil. Alors, je vous garantis que s'il se présente après-midi, il risquerait de faire un sacré démarrage s'il repart.
10: Ah bah, il repartira dès qu'il vous aura filé votre facture.
13: Non, mais qu'est-ce que c'est ce bordel? Qui c'est qui vous a passé commande?
10: Ce qu'il y a, c'est que comme on avait ce stock et qu'il fallait l'écouler rapidement, parce qu'après...
13: Ah ouais, bien sûr. Et vous avez trouvé un pigeon, hein? Et vous comptez me le filer à moi, le pigeon? Eh bien, vous allez vous tromper, je vous le dis, hein?
10: Non, mais parce qu'on a fait la facture déjà à votre nom.
13: Vous avez un sacré culot? Oh, vous me faites une facture que je suis même pas au courant? Comment je fais, moi? Non, mais vous foutez de ma gueule ou quoi?
10: Non, mais excusez-moi, mais enfin...
13: Non. Je vous dis, là, je vais à la gendarmerie, je porte plainte.
10: Alors, je m'excuse, mais fallait pas confirmer.
13: Oui?
10: Oui, ah ben, c'est à nous, monsieur.
13: Rien confirmé du tout. Alors là, vous vous trompez parce qu'on n'a pas de cochon.
10: Ah, voilà, vous changez d'avis.
13: Ben non, je change pas d'avis. Je vais pas commander des trucs que je n'ai pas besoin.
10: On vous a quand même mis 150 prothèses dentaires porcines.
13: Ça va pas, non? Vous voulez... Mais vous êtes vraiment malade, hein? Non. Moi, je veux rien savoir du tout. C'est pas vous qu'on a commandé. Démerdez-vous.
10: Ah, bah si, on les a mis à votre nom, donc.
13: Non, mais vous rigolez. Qui c'est qui a signé? Qui c'est qui a commandé?
10: C'est votre collègue, là, que j'avais juste avant.
13: Ma femme, qui a commandé?
10: Ah, bah demandez-lui, elle m'a dit oui, elle a validé.
13: Elle a validé quoi? Des prothèses dentaires pour des cochons? J'ai pendant 40 ans que j'ai eu des cochons. On n'a jamais entendu parler de prothèses dentaires.
10: Mais, à partir du moment où vous confirmez par téléphone, forcément.
13: Ah, parce que vous prenez les commandes par téléphone, vous?
10: Oui, ah, bah oui, bien sûr, oui.
13: Je vous aurai de mes nouvelles. Parce que j'ai pas intention de m'arrêter là. Parce qu'il y a 14 ans que j'ai plus de cochons.
10: Non, mais.
13: 14 ans que j'ai plus de cochons.
10: Tut! Ah, vous avez appuyé sur étoile.
13: Oui, à étoile.
10: Ah, je l'ai entendu, étoile.
13: J'ai appuyé sur étoile.
10: Vous confirmez?
13: Mais non, mais vous rigolez ou quoi? Je confirme. J'appuie sur étoile, j'ai rien fait. L'autre, j'étais en train de boire mon café que je vais au docteur. Et vous me dites, j'appuie sur étoile.
10: Dring, dring. Et j'ai ma deuxième ligne qui sonne. Vous êtes en train de me rappeler?
13: Le téléphone, il sonne. Non, mais vous vous foutez de ma gueule.
10: Ah non, mais c'est vous, parce que... Tut. Ah, qu'est-ce que j'entends?
13: Vous allez me dire que j'ai appuyé sur étoile, hein?
10: Oui, ah bah c'est bien de le reconnaître. C'est pas moi qui l'ai inventé, quand même.
13: Là, je reconnais rien du tout. Allez-y, continuez. Non, mais qu'est-ce que vous êtes qui, d'abord? Donnez-moi votre nom.
10: Monsieur Martin.
13: Monsieur Martin, vous êtes d'où?
10: De Martinville.
13: Vous faites pas de soucis. Je vais m'occuper de vous, monsieur Martin.
10: Non, bah c'est très gentil.
13: Non, mais vous êtes très gentil. Envoyez-moi la facture et on réglera ça au tribunal.
10: Bah c'est super sympa, merci.
13: Je vais m'occuper de vous.
10: Ok, bisous.
13: Au revoir.
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14: Entreprise là, bonjour.
15: Oui, bonjour monsieur, je voudrais parler au directeur de l'entreprise.
14: Ah, il
15: n'est
14: pas là.
15: Ah, bon écoutez, c'est monsieur Delaplace, là, pareil. Vous pouvez laisser un message?
14: Oui. Allô, monsieur Delaplace?
15: Oui, c'est la banque du sperme à Clermont-Ferrand, hein?
14: Oui.
15: Alors, son compte en banque à la banque du sperme est à découvert, il est dans le rouge. Je lui ai signalé, il n'y a pas de réponse. Hein, je vais passer Madame Germaine Ledoux qui est responsable du compte de votre patron.
14: Oui.
16: Merci, monsieur le directeur. Allô?
14: Allô?
16: Bonjour, monsieur.
14: Oui, bonjour.
16: Voilà, alors, vous signalez à monsieur...
14: Oui?
16: Hein, que je lui ai déjà envoyé deux lettres, qui n'a pas répondu. Alors, sur son compte en banque du sperme, hein? Donc, sperme en paillette, il a découvert de 2 centilitres, oui. Et sperme en bulle de 1 centilitre et demi. Il faudrait qu'il passe cet après-midi.
14: Ça, il n'est pas là de la journée, hein, je vous le dis tout de suite.
16: Ah oui, mais ça ne va pas.
14: Hein. Eh bien oui, mais il est à Lyon, je ne peux pas le faire revenir de Lyon, moi.
16: Ah oui, mais moi je vais fermer son compte. Hein. Moi je ne peux pas laisser un compte débiteur à la banque du sperme, monsieur.
14: Eh bien, peut-être bien, mais il n'est pas là.
16: Bon, écoutez, est-ce que vous pouvez vous-même recouvrir son découvert?
14: Ben oui, mais je vois pas comment je pourrais faire. Hein.
16: Ben c'est très simple, je vais venir vous voir.
14: Mais moi, je suis pas là, je m'en vais chez Michelin, j'ai rendez-vous. Hein.
16: Bon, vous êtes chez Michelin, les pneus, là?
14: Eh oui.
16: Bon, ben, je vais vous rejoindre là-bas.
14: Ah, mais je vais pas chez... Vous n'allez pas venir chez Michelin avec moi, quand même, oh.
16: Pourquoi?
14: Ben, dites donc...
16: Mais monsieur, c'est la banque du sperme, le compte en banque de votre patron est dans le rouge.
14: Mais vous faites marrer, vous. Mais s'il est dans le rouge, moi, j'y peux rien.
16: Mais si vous éprouvez quelque chose, monsieur...
14: Qu'est-ce que j'y peux?
16: Je viens vous voir avec une éprouvette.
14: Oui.
16: Et vous donnez donc du sperme en paillettes.
14: Moi, je peux pas faire pour lui, hein.
16: Pourquoi?
14: Parce que moi, je suis moi. Lui, c'est lui. Hein? Ce que je peux vous promettre, c'est de lui faire la commission. Un point, c'est tout.
16: Bon, alors,
14: point final, on n'en parle plus.
16: Alors, donc, vous lui faites la commission. Vous lui dites que pour le club de couture...
14: Oui.
16: Il y a 5 dames qui attendent 2 centilitres de sperme en paillettes...
14: Oui.
16: Et 1 centilitre, donc, de sperme en bulle. Est-ce qu'il peut éventuellement le faire cette nuit?
14: Mais je ne le verrai pas aujourd'hui, moi.
16: Bon, alors, monsieur, il faut bien qu'on s'arrange. Vous pouvez bien le faire pour lui.
14: Non.
16: Mais pourquoi?
14: Mais parce que moi, j'ai dit non, c'est tout. Je ne voulais pas m'embêter avec ça, quand même.
16: Monsieur le directeur, on va être obligé de fermer le compte de monsieur... Parce que son employé refuse.
14: Ah ben, c'est sûr que je refuse. C'est pas parce que c'est mon patron, hein.
15: Donnez-moi ça. Allô?
14: Allô, oui?
15: Oui, monsieur. De la place, appareil.
14: Oui, non, mais moi, je marche pas dans ces combines, hein. Je veux bien faire les commissions, mon patron, tout ce qu'on veut, mais je veux pas prendre sa place. Ça, faut pas y compter, hein.
15: Monsieur, écoutez.
14: Non, je n'écoute rien du tout.
15: Je vous envoie une infirmière diplômée.
14: J'ai dit non!
15: Il y en a pour 5 minutes.
14: Mais comment il faut vous le dire?
15: Je vous en prie, écoutez, c'est la moindre des choses.
14: J'ai dit non!
15: Monsieur, écoutez-moi, s'il vous plaît. Vous avez le club de couture.
14: Mais pour qu'est-ce que ça me regarde, le club de couture, moi?
15: Parce que ce sont 3 dames qui sont dans le besoin et...
14: Mais vous êtes terrible, vous! Pourquoi j'irai donner à sa place, moi? Mon patron n'est pas là, moi je peux pas le remplacer, c'est tout.
15: Mais si vous pouvez!
14: Non, je ne peux pas!
15: Pourquoi?
14: Parce que je vous dis que je ne peux pas, c'est tout! Ah, mais alors?
15: Monsieur, je vous envoie les huissiers qui vont opérer immédiatement une saisie de 2 centilitres de sperme à paillettes.
14: À qui?
15: À vous!
14: Et tu as mon cul, oui!
15: Attendez, permettez une seconde. Vous envoyez 2 huissiers, hein. Vous envoyez Maître Jackie Gallois et donc sa femme. Vous les envoyez chez Michelin, ils vont faire une saisie de 2 centilitres.
14: Chez Michelin? Pourquoi chez Michelin?
15: Bah, parce que vous y allez!
14: Ah non, je regrette. M'envoyer des personnes chez Michelin parce que je vous garantis que ça ira mal, hein.
15: Écoutez, monsieur, votre compte est en rouge.
14: Mais vous faites marrer, c'est pas le mien, le compte. Envoyez un huissier, faites ce que vous voulez, j'en ai rien à branler, moi.
15: Ah bah si, justement.
14: Mais bon sang, qu'est-ce que c'est ce bordel, là? Prenez-les n'importe qui, mais moi je vais pas.
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17: Allô?
10: Allô?
17: Bonjour, monsieur.
10: Oui, bonjour, monsieur. Je demandais à la personne... Pardon?
17: Bonjour, madame.
10: Non, moi, c'est monsieur.
17: Je suis une dame. Oui, c'est pour ça que je vous ai dit bonjour, monsieur.
10: Oui, c'est pour ça que je vous dis bonjour, monsieur, aussi, par politesse. J'ai acheté un barbecue chez vous.
17: Oui, de quelle marque, monsieur?
10: Monsieur, comme un monsieur, vous voulez dire?
17: La marque de votre barbecue que vous avez acheté, qu'est-ce que c'est?
10: Quoi, vous avez eu un problème sur la marque, monsieur?
17: Non, j'ai pas de marque. Je vous demande, on n'a pas de barbecue de marque, monsieur. Je disais, de quel barbecue avez-vous acheté, monsieur, en m'adressant à vous?
10: Non, alors, c'est pas un monsieur, c'est ce que je... Alors, on peut pas y arriver, hein. Excusez-moi, est-ce que je pourrais peut-être avoir la personne qui s'occupe des barbecues?
17: Bah, c'est moi, mais je pense qu'on se reprend pas. Je vous demande juste la marque de votre barbecue, monsieur.
10: Non, alors justement, c'est pas un barbecue, monsieur. C'est bien ce que je vous disais, c'est pas un barbecue.
17: Quand je dis monsieur, c'est que je m'adresse directement à vous.
10: Et vous me demandez directement si j'ai un barbecue, monsieur?
17: Non, monsieur, c'est à vous que je m'adresse.
10: Voilà,
17: donc, comme si que je dirais madame.
10: Comme si que vous diriez ce que vous voulez.
17: Bon, enfin, c'est pas grave. Quelle est la marque de votre barbecue?
10: Donc, monsieur, M-O-N.
17: Oui.
10: S.
17: Oui.
10: I-E-U-R.
17: La marque de votre barbecue, c'est ça?
10: Bah, c'est vous qui m'avez dit, c'est un monsieur.
17: C'est vous. La marque sur le carton, il est écrit quoi, monsieur? Excusez-moi, il est écrit quoi sur votre carton?
10: Monsieur, oui, vous m'avez dit monsieur.
17: Sur votre barbecue, il est écrit monsieur.
10: Et en fait, vous avez déjà eu des problèmes avec cette marque?
17: La marque monsieur n'existe pas. Bon. On n'a pas, on n'a jamais fait la marque monsieur. La marque monsieur n'existe pas. Quand je dis monsieur, c'est parce que je vous parle.
10: Oui.
17: Vous aurez été une dame, j'aurais dit quelle est la marque de votre barbecue, madame.
10: Ah, il y a aussi les barbecues, madame.
17: Non, vous, bah, écoutez, passez en magasin parce que là, il y a une incompréhension totale.
10: Ah, bah oui, là, j'ai l'impression que vous êtes.
17: S'il vous plaît.
10: Ça fait longtemps que vous êtes dans le rayon ou pas?
17: Oui, oui, mais.
10: Non, parce que peut-être qu'ils faisaient la marque monsieur avant que vous arriviez.
17: Ça fait combien de temps que vous l'avez acheté?
10: Bah là, ça fait, c'était hier.
17: Hier, non, bah ça fait un an que je suis dans le magasin.
10: Mais peut-être que c'était un vieux qui traînait depuis plus d'un an et qu'il restait un vieux monsieur?
17: Non, parce que je vous assure que la marque que vous me dites, monsieur, n'existe pas.
10: Ah, vous m'avez dit marque monsieur?
17: Oui, mais c'est parce que vous êtes un monsieur, vous êtes d'accord.
10: Donc c'est la marque
17: monsieur. Monsieur. Non, passez en magasin, s'il vous plaît, parce que là vous.
10: Peut-être que moi je suis passé hier, mais qu'il restait un vieux monsieur d'il y a plus d'un an dans le magasin et que c'est celui-là que vous m'avez vendu.
17: Non, écoutez, je vais vous passer ma collègue, je pense que vous allez essayer de comprendre mieux avec elle.
18: Oui, bonjour monsieur.
10: Oui, bonjour monsieur. Je ne sais pas si votre collègue vous a expliqué.
18: Dites-moi ce que vous voulez monsieur.
10: Alors, je suis venu acheter un barbecue hier.
18: Oui.
10: C'est ce que j'ai expliqué à l'autre monsieur.
18: Bah déjà, ce n'est pas un monsieur, c'est une dame.
10: Et visiblement, elle s'est trompée. Elle m'a vendu un vieux monsieur qui traînait depuis un peu plus d'un an dans le magasin.
18: Un vieux monsieur, c'est ça?
10: Oui.
18: C'est ce que vous me dites.
10: Bah, c'est ce qu'elle m'a dit.
18: Non, mais moi, je voulais savoir. Qu'est-ce que vous voulez?
10: Eh ben, je voulais savoir si je pouvais rapporter mon vieux monsieur, parce qu'il m'en manque des morceaux.
18: D'accord, ok. Bah, écoutez, passez au magasin avec votre ticket de caisse. Venez avec votre vieux monsieur, et puis on verra.
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19: Oui?
20: Allô?
19: Oui?
20: Bonjour, madame.
19: Bonjour, madame, mais je sais pas qui vous êtes.
20: Madame Lamolle.
19: Je vous connais pas.
20: J'habite au 17.
19: Ah oui. Vous êtes la dame qui devait venir?
20: Oui.
19: Ah oui, parce que je ne savais pas que vous étiez arrivée.
20: Oui, alors je vais venir.
19: Ah oh, ben si vous voulez.
20: D'autant plus que j'ai un petit service à vous demander si ça ne vous dérange pas.
19: Dites-moi.
20: J'étais à la kermesse, vous savez, dimanche là.
19: Oui.
20: Et figurez-vous que j'ai gagné un cochon.
19: Un cochon?
20: Oui.
19: Vivant?
20: Oui.
19: Oh, il est gros?
20: 80 kilos.
19: Oh, ça va remplir votre congélette.
20: oui, mais le problème que j'ai, en fait, c'est que je ne veux pas le tuer chez moi. Et donc, je vais vous l'amener.
19: Mais qu'est-ce que vous voulez que j'en fasse?
20: Mais vous allez me donner la main pour le tuer.
19: Mais non, mais moi, je n'en veux pas. Je n'ai pas de place pour le mettre.
20: Ah non, mais ce n'est pas pour le garder, c'est pour le tuer.
19: Eh ben oui, mais moi, je peux pas, je m'en vais demain matin.
20: Non, mais on le tue maintenant.
19: Hein?
20: On va le tuer maintenant chez vous.
19: Ah non!
20: Mais j'ai un marteau.
19: J'avais un marteau, mais moi, ça m'intéresse pas, madame. Je peux pas vous le pendre.
20: Ah non, mais on va pas le pendre. On va l'assommer avec le marteau, puis on va le découper. J'ai les couteaux, j'ai tout.
19: Oh, mais non, mais adressez-vous à un boucher ou à quelqu'un que...
20: Attendez, j'ai ouvert... un livre où est-ce qu'ils expliquent bien comment qu'on va le tuer toutes les deux?
19: Oh, mais moi, je ne le tue pas. Hein. J'ai jamais tué de cochon, c'est pas aujourd'hui que je vais commencer.
20: C'est moi qui vais le tuer, puis vous lui tiendrez les pattes arrière.
19: Mais moi, c'est moi, je ne vous ouvrirai pas. Je n'en veux pas.
20: Mais écoutez, madame, je vais quand même pas tuer un cochon chez moi. C'est pour ça que je voudrais que ça soit chez vous.
19: Mais non! Oui.
21: Oui, bonjour madame.
19: Bonjour monsieur.
21: C'est le serrurier là de la place parce que j'ai eu un coup de fil d'une dame qui m'a dit qu'il fallait ouvrir la porte chez vous demain matin parce qu'il paraît qu'elle doit venir tuer le cochon chez vous.
19: Mais justement, mais écoutez, je l'ai envoyé promener. Moi, demain matin, je serai partie de tout bonheur et je m'en vais pour une semaine.
21: Voilà.
19: Ah non.
21: Et donc,
19: il paraît qu'il faut.
21: Vous avez demandé que je vienne ouvrir votre porte pour tuer le cochon chez vous pendant que vous êtes absente.
19: Non, mais vous vous rendez compte, monsieur, si vous êtes censé pour deux sous. Vous devez bien vous rendre compte qu'elle est folle.
21: Ah ben, j'ai jamais vu ça encore, hein.
19: Ah ben, moi non plus, c'est la première fois. Et j'ai une amie qui est là, et elle en est ébasourdie aussi, hein.
21: Ah oui.
19: Vous vous rendez pas compte? Faire ouvrir la porte chez quelqu'un pour amener des bêtes pour les tuer? Non mais, il faut être complètement malade, hein.
21: Attendez.
19: Ben non, mais écoutez-moi, monsieur, je m'en vais à Lourdes, je vous dis bien où. Mais je veux pas qu'on vienne prendre... ma maison pour en faire un abattoir.
21: Oui, mais attendez, on va l'appeler, j'ai son numéro, quittez pas. Hein.
19: Donnez-moi-le, parce qu'elle est sûrement pas dans l'annuaire.
20: Allô?
21: Oui, madame Lamolle?
20: Oui.
21: Oui, dites-moi, là, je suis en ligne avec madame Quentin.
20: Ah, bah, c'est la dame pour demain matin.
19: Mais je ne connais pas cette dame.
20: Je l'ai prévenue hein, que j'amenais un cochon. Pour en faire du boudin, la saucisse...
19: Mais je m'en fous, vous faites ce que vous voudrez. Non, mais vous figurez pas que dès que j'aurai tourné les talons, vous allez... faire un abattoir chez moi, non, mais les malades, ça se soigne, hein, madame.
20: Oh, pas bah, dites-moi, je ne suis pas malade au point d'aller jusqu'à Lourdes. Hein,
19: mais
20: moi.
19: Je ne suis pas malade non plus, mais j'y ai, c'est la 14e fois que j'y vais quand même.
20: Vous allez à Lourdes?
19: Oui.
20: Eh bien, vous allez voir, va y avoir un miracle à votre retour.
19: Ah ben non, moi, écoutez, je ne marche pas, moi, je porte plate à la gendarmerie.
20: Quand vous viendrez, vous trouverez du saucisson et du pâté dans votre frigo.
19: Mais je ne me fiche de votre élevage. Je n'en veux pas. Vous êtes tombé sur la tête, c'est pas possible.
20: Alors, les cochons, on fera rapide.
19: Je ne veux pas de cochon chez moi, j'aime pas le cochon. Je suis musulmane.
20: Quelle menteuse. Menteuse.
19: Écoutez, on va pas en passer l'après-midi là-dessus.
20: Attendez. Vous dites bien que vous allez à Lourdes demain.
19: Oui, j'y vais demain.
20: Et vous dites que vous êtes musulmane.
19: Et alors?
20: C'est un mensonge.
19: Ah oh, ben ça, moi, ça ne vous regarde pas.
20: Bon, écoutez, j'ai un marché à vous proposer.
19: Je n'y a pas de marché qui tienne. Vous me foutez la paix.
20: Attendez.
19: Mais je m'en fous.
20: Alors, je vous explique. Pendant que vous faites votre pèlerinage à Lourdes, eh bien, moi, si vous me laissez tuer le cochon chez vous.
19: Mais vous m'emmerdez à la fin.
20: Je refais toutes vos peintures en rouge.
19: Hein?
20: Comme ça, on ne verra pas les taches de sang du cochon.
19: Mais vous êtes complètement ravagée, ma pauvre femme. Bon enfermé.
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1: Ah oui, allô?
4: Bonjour monsieur, c'est bien la boucherie?
1: Oui, c'est ça.
4: Monsieur Martin, les brasseristes Martin, fabricants et distributeurs de bière?
1: Oui.
4: On a une canalisation de bière pression qui passe juste en dessous de chez vous.
1: Ok.
4: Et comme par hasard, grosse baisse de pression sous la boucherie.
1: Chez nous?
4: Exactement.
1: Et du coup, ça fait quoi, du coup?
4: Du coup, ça fait que du coup, on se demande, entre nous, s'il y aurait pas quelqu'un qui aurait creusé dans le sol de la boucherie pour mettre une tireuse à bière clandestine.
1: Ah nous, non, on n'a pas fait ça,
4: non. Non, mais vous voyez, on se met une petite tireuse dans l'arrière-boutique, l'air de rien, comme ça, entre deux clients.
1: Ah non, non.
4: Après, je comprends si on vous a donné des consignes, mais enfin...
22: Allô?
4: Ah, c'est madame.
22: Non, c'est monsieur, là.
4: Si vous voulez. Ouais. Monsieur Martin, à l'appareil, il y a les brasseristes Martin.
22: Les quoi?
4: Bah, les brasseristes, ceux qui font de la bière.
22: Mmh.
4: Donc là, votre collègue me laissait entendre que vous avez fait un trou pour me pomper ma bière.
22: Non, j'ai pas fait de trou, non.
4: Pardon, mais j'ai quand même la pression qui tombe juste sous la boucherie, comme par hasard.
22: Pour avoir perdu de l'eau, faudrait que j'ai percé un trou.
4: Comment ça, perdu de l'eau?
22: Pour avoir une fuite.
4: Ah non, mais on parle pas d'eau, là.
22: Ouais.
4: Je vous parle de ma canalisation de bière pression qui passe juste sous votre boucherie.
22: Une canalisation de bière.
4: Voilà. Donc, comme votre collègue et vous me dites qu'il y a eu un trou.
22: Non, mais j'ai pas fait de trou, alors arrêtez avec vos trous.
4: Enfin, en gros, vous avez installé un truc pour me pomper en douce.
22: Ouais, pour tirer de la bière.
4: Ah, bah voilà, tout concorde. C'est donc pour ça que vous avez fait un trou.
22: Non, j'ai pas de trou chez moi, je vous ai déjà dit, ça fait trois fois, je vous le dis.
4: Vous avez quand même laissé entendre le coup de la fuite de bière chez vous.
22: Non, je vous ai dit que pour avoir une fuite, il faut que j'ai fait un trou. J'ai pas fait de trou, vous êtes dans une boucherie là, vous êtes pas chez un maçon.
4: Ouais, non, mais je sais comment on fait.
22: J'ai pas fait de trou, je viens de vous dire.
4: Ouais, enfin, un petit coup de chignolette, l'air de rien.
22: J'ai pas fait de trou, point, ok.
4: Et hop, on se branche sa petite tireuse clandestine dans ma canalisation à bière.
22: Ouais, donnez-moi votre nom d'entreprise. Là, s'il vous plaît, il y a un petit souci chez vous là.
4: Alors, c'est toujours les brasseristes Martin.
22: Ouais.
4: Donc, je vais passer rapport à notre petit souci.
22: Ouais, bah allez-y, passez qu'on rigole deux minutes.
4: Ah, bah j'espère bien. Oula. Dites donc, qu'est-ce que j'entends derrière vous là?
22: Ouais.
4: Ce serait pas le bruit d'un robinet à bière par hasard?
22: Mais j'ai pas de robinet, arrêtez de me saouler avec votre bière.
4: Ah, bah justement, si. J'ai l'impression que vous vous saoulez avec ma bière, oui.
22: Ouais, c'est ça, ouais, ça va être ça. Ouais.
4: Ah, tiens, les masques tombent. Ah, allô?
23: Allô?
4: Oui, alors, pardon monsieur, mais votre collègue a tout avoué.
23: Bien sûr. Vous avez que ça à foutre?
4: Je m'excuse, mais si vous étiez brasseriste, est-ce que moi j'irais vous pomper en douce? Je ne crois pas.
23: Non, mais est-ce que j'ai pas autre chose à foutre que répondre à vos conneries?
4: Ah, bah si on pouvait continuer un peu quand même, moi je suis pas contre.
23: Non, mais bon, arrêtez de me faire chier avec votre fuite de bière.
4: Bah, pardon, mais si vous aviez une fuite de viande, vous seriez bien content que je vous aide.
23: Une fuite de viande, oui.
4: Ouais, écoutez, donc je vais passer tout à l'heure voir un peu le bazar.
23: Non, bah venez demain pendant que vous y êtes.
4: Oh, bah oui, demain, non, mais je vous vois venir.
23: Ouais, ouais.
4: Le temps que j'arrive demain, hop, vous aurez démonter le robinet à bière.
23: Ah bah oui, bien sûr, demain on va avoir des remontées de robinet.
4: Voilà, et puis comme par hasard, il y aura un carrelage tout neuf.
23: Oh, c'est triste, vive la France. Hein.
4: Ah, ça je vous le fais pas dire.
23: Oh.
4: Et vive le Martinland tant qu'on y est.
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24: Oui, bonjour.
26: Bonjour monsieur, c'est bien la boulangerie?
24: Oui.
26: Je suis passé chez vous, j'ai acheté un pain de mie.
24: Oui.
26: Il y a un problème.
24: Parce que?
26: Je me suis rendu compte à la maison qu'il y avait une croûte.
24: Bah, le pain de mie, il y a une croûte.
26: Ah, donc c'est pas un pain de mie?
24: Bah si, c'est un pain de mie.
26: Ah bah non, puisqu'il y a une croûte.
24: Ah.
26: Donc c'est un pain de croûte.
24: Non.
23: quand on le cuit, quand on le sort du four, il y a une croûte.
26: Vous le sortez du four, il y a de la mie, et après, au bout de quelques jours, il y a une croûte qui commence à se former.
23: Ah non, monsieur, moi je vends du pain de mie frais.
26: Alors frais, non, justement, parce que je me souviens très bien qu'il était tiède quand je l'ai acheté.
23: Parce qu'on m'a emmené de le cuire.
26: Ouh là là, là j'ai mis le doigt sur un truc.
23: Non, vous avez bien mis le doigt sur rien du tout, monsieur.
26: Ah bah si, j'ai mis le doigt sur le faux pain de mie, qui est un vrai pain de croûte.
23: Attendez, bah écoutez, je vous passe le monsieur qui fait le pain de mie, vous allez voir avec lui.
26: Bonjour madame.
0: Qu'est-ce qui se passe là encore?
26: J'ai votre collègue là qui vient de reconnaître, donc qui avait entourloupe.
0: Entourloupe de quoi?
26: Ah bah entourloupe sur ce faux pain de mie.
0: Faux pain de mie? Quel faux pain de mie là?
26: Le faux pain de mie qu'on avait vendu et qui est un vrai pain de croûte.
0: De quoi? Qu'est-ce que vous dites là? Non mais attendez. Venez. Vous venez maintenant. Moi je vais vous recevoir. On va s'expliquer.
26: Ah bah merci madame.
0: Parce que vous allez voir ce que c'est qu'un pain de mie.
26: J'espère bien oui, parce que si c'est encore pour me montrer un pain de croûte.
0: Non. Attendez. On va pas s'énerver au téléphone.
26: Ah bon? Ah bah oui. En plus vous êtes pas parti pour.
0: Si vous venez.
26: Oui, mais enfin, je vois le truc. Le temps que j'arrive, vous allez enlever toutes les croûtes sur vos pains.
0: Non, mais n'importe quoi. Non, mais vous êtes trop vite, mon taré. J'ai dit un pain de mie, monsieur. Vous savez comment ça se fait, un pain de mie? On en fait tous les jours. J'en fais tous les jours du pain de mie. C'est de la farine avec du beurre, du sucre et du lait.
26: Et de la croûte, visiblement.
0: Mais n'importe quoi. Mais non, mais vous allez m'apprendre à travailler.
26: Bon, si je peux vous montrer deux, trois trucs, pourquoi pas?
0: Vous faites quoi, vous, comme métier?
26: Alors, moi, je suis professionnel.
0: Vous faites quoi comme métier?
26: C'est ce que je vous dis. Je suis dans le professionnalisme.
0: Vous faites quoi comme métier? Répondez-moi.
26: Oui, bah, c'est ce que je viens de faire.
0: Non, mais vous êtes un branleur, monsieur. Vous êtes qu'un branleur. Si vous n'êtes qu'à venir, on va s'expliquer. Vous êtes pas capable de venir. Vous savez même pas ce que c'est qu'un artisan, vous. Vous êtes un broquignol. Excusez-moi du terme.
26: Votre collègue a reconnu qu'il y avait quand même un pain de croûte.
0: Parce que faut arrêter le pain de mie qui est en croûte, c'est du haris. Ah, vous dites que vous confondez du haris avec le boulot d'un artisan. Chapeau, monsieur. Chapeau. Non, mais vous comprenez rien du tout ou quoi? Faut peut-être arrêter de vous prendre pour des imbéciles.
26: Excusez-moi, mais alors je me demande qui imbécilise qui puisque vous me dites qu'il est.
0: Vous comprenez pas. C'est la dorure qui donne la croûte, monsieur. C'est la dorure qui sèche, on vous.
26: Ah, donc il est sec.
0: Putain, mais vous comprenez pas. Eh, venez, je vous attends.
26: Et puis vous allez décrouter tous les pains le temps que j'arrive.
0: Mais attendez, vous me prenez pour qui, là?
26: Imaginez si j'avais pas vu qu'il y avait une croûte et que j'avais mordu.
0: N'importe quoi, bah vous serez comme sur les dents, bah oui, monsieur. Parce que vous avez peut-être un dentier. Ah, j'avais oublié. Je suis vraiment foutu à la gueule que vous faites, là. Déjà, Bill, vous appelez un numéro masqué.
26: Non.
0: Si, vous appelez un numéro masqué.
26: Ah, pas du tout, non.
0: Vous appelez un numéro masqué.
26: Non. Qu'est-ce qui s'affiche là sur votre téléphone?
0: Appel masqué.
26: Bon, c'est vous qui avez écrit.
0: Comment que je peux écrire ça? Je suis commerçant.
26: Vous avez écrit numéro masqué sur votre téléphone.
0: N'importe quoi, mais ça va pas la tête là. Vous n'avez pas inventé le choix, vous. Eh bien, sans déconner, entre nous, hein. Donnez pas votre poids à la science. Hein. Vous faites partie des cons, vous.
26: Ah, je fais partie des cons, oui. Ah, bah, on peut
0: vous
26: même.
0: Des gros cons, vous faites partie des cons et des gros cons.
26: Alors, des gros cons, je dirais plutôt des trop cons.
0: Moi, j'appelle la gendarmerie, je vous mets sur écoute. Vous allez voir comment ça va faire.
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6: Oui, allô?
8: Oui, bonjour madame.
6: Bonjour monsieur.
8: Vous êtes paysagiste?
6: Oui.
8: Ah, très bien. Alors, je vous appelle en fait parce que j'ai un grand terrain de 2 hectares 7.
6: C'est beaucoup.
8: Et à mon âge, c'est...
6: Et qu'est-ce que vous rechercheriez? Ce sont que des idées ou il y aurait réellement derrière une amélioration et une conception, une réalisation?
8: Oui, tout, un peu tout ça. En fait, je voudrais apporter un peu d'originalité et de la profondeur.
6: D'accord.
8: Parce que je jardine, hein, évidemment.
6: Alors écoutez, je vais vous prendre un rendez-vous.
8: Oui, parce que...
6: Et ce sera pas maintenant, de toute façon, tout ce qui est modification ou même éventuelle plantation, ça va être un petit peu plus décalé dans le temps maintenant.
8: Ah non, je vous rassure tout de suite, il s'agit pas de planter. Je voudrais éviter d'avoir sans arrêt à faire la navette entre le jardin et la maison. Donc je souhaiterais qu'on creuse un trou au fond du jardin pour que je puisse chier. Juste pour que je chie, quoi. Parce que s'il faut à chaque fois... Que je fasse aller-retour entre la maison et le jardin, c'est trop loin.
6: D'accord. Et vous voudriez scier quoi?
8: Comment?
6: Vous voudriez scier quoi?
8: Ah non. Un trou pour chier.
6: Ah bon?
8: Voilà. Avec, évidemment, un contrat d'entretien. Ça, c'est sûr.
6: C'est-à-dire?
8: Ben, que toutes les semaines, ils viennent pour nettoyer le trou.
6: Oh bon, non, monsieur. On peut pas. Faut pas. On n'est pas amené à faire ce genre de travaux, hein.
8: Attendez, je comprends pas. Vous êtes paysagiste.
6: Mais oui, mais attendez, je vais pas aller nettoyer un trou de caca, c'est pas possible.
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9: Allô?
26: Bonjour madame, c'est bien le garage?
9: Oui, bonjour.
26: Monsieur Martin à l'appareil, établissement Les Fritures Martin. On est spécialiste en fritures restauratoires.
9: Peut-être ça me parle pas, mais dites-moi.
26: Vu qu'on doit compostager tous les trucs alimentaires maintenant, je vais vous déposer mes vieilles huiles de friture.
9: Attendez, vous voulez faire quoi, me déposer de l'huile de friture?
26: C'est ça, je vais vous déposer des bidons.
9: Oui, mais qu'est-ce que vous voulez que j'en fasse? Je les mettrai où, moi?
26: Oh bah, vous les mettez où vous voulez, hein. Vous pouvez même vous en servir d'ailleurs.
9: Je vous dis que je ne prendrai pas l'huile, c'est pas à peine d'insister.
26: Alors, je suis pas du genre à insister, mais...
9: Ouais.
26: Ah, allô?
11: Mais qu'est-ce que vous voulez que j'en fasse, moi, de votre huile usagée?
26: Bonjour madame, alors par exemple, vous pouvez la mettre dans le gasoil.
11: Mais dans le gasoil, mais sûrement.
26: Oui. Bah oui, il paraît que tous les garages, ils font ça, ils coupent le gasoil à l'huile de friture.
11: Mais bien sûr.
26: Sinon, si vous préférez la jeter avec les vôtres, c'est comme vous voulez. Hein.
11: Mais c'est que moi, je la paye, l'huile, pour qu'on me la récupère.
26: Ah oui, non, mais on s'est pas compris. Moi, la mienne, je vous la dépose gratuitement.
11: Non, mais attendez. Vous me la donnez gratuitement.
26: Voilà, je vous demande même pas d'argent à la place.
11: Non, mais...
26: Rien du tout, walou,
11: mais...
26: que dalle.
11: Mais...
26: Pas de frais cachés, pas de crédit conso, je donne gratos.
11: Non, vous me la donnez gratuitement, mais moi, je la paye, je paye.
26: Pardon, mais si vous payez pour acheter de l'huile usagée, à mon avis, vous vous faites avoir.
11: Non, je les achète pas, moi, ils me les achètent.
26: Ah, donc vous leur vendez?
11: Non.
26: Bah, si vous les achetez.
11: Non.
26: Enfin, vu que ça vous fait gagner de l'argent, au final, c'est tout bénef.
11: Mais vous comprenez rien, je vous dis pas que je gagne de l'argent, j'en perds.
26: Ah, dans ce cas, un conseil, vendez l'huile plus chère.
11: Non, mais...
26: Bah si.
11: Non.
26: Mais si, vous augmentez le prix au litre.
11: Non, mais vous faites ce que vous voulez de votre huile usagée.
26: Mon huile, c'est surtout la vôtre, maintenant.
11: Pourquoi c'est mon huile? Mais vous plaisantez, moi je n'accepte pas que vous mettiez de l'huile chez moi. Point.
26: En plus, comme c'est de l'alimentaire, vous pouvez tout à fait vous en resservir.
11: Mais je ne vais pas m'en resservir, qu'est-ce que vous voulez que j'en fasse de votre huile alimentaire, mais...
26: Bah vous pouvez faire des frites, tout simplement.
11: Non.
26: Bon, vous allez pas me dire que vous aimez pas les frites.
11: Non.
26: Vous savez quoi? Je vous rajoute des patates.
11: Mais vous plaisantez.
26: Bah bien sûr.
12: Oui, allô?
26: Eh ben bonjour monsieur.
12: Mais on veut pas de l'huile de friture.
26: Non mais c'est vu avec la patronne. Je vous apporte des patates en plus, comme ça vous pourrez faire des frites. Mais que se passe-t-il?
12: Monsieur Martin?
26: Tout à fait, enchanté.
12: Et je vous ai grillé.
26: Comment ça, c'est qui?
12: Ben, c'est Martin de Rire et Chanson.
26: Ah bah oui, c'est ça, bravo, bienvenue dans l'appel trop con, jeune homme.
12: Merci, madame.
26: Et mes amitiés au patron?
12: C'est mon père. Ah là, il est rentré, il était fumant, ça.
26: Ah bah dites-lui qu'il peut se faire des frites, ça va le détendre.
12: Mais en plus, il connaît... Et...
26: Il connaît en plus?
12: Ah mais oui.
26: Oh bah encore mieux, comme quoi personne n'est à l'abri. Bon, bah, je vous laisse respirer.
12: Bonne journée.
26: Vous aussi, merci. Et au revoir, monsieur.
12: Au revoir, madame.
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15: Allô?
16: Bonjour, monsieur. Madame Ledoux, à l'appareil.
15: Oui.
16: Vous êtes détective?
15: Oui.
16: Ah, très bien. Bonjour, je suis madame Ledoux, la femme de monsieur Robert Ledoux, de l'Académie française.
15: Oui.
16: Vous devez connaître mon mari.
15: J'avoue que non, madame. Je ne sais pas. Excusez-moi. Voilà.
16: Je vous en prie. Je vous appelle parce que mon mari est accusé d'avoir provoqué un accident de voiture le 3 février à 15h. À Angers.
15: Mm-hmm.
16: Or, le 3 février à 15h, mon mari ne pouvait pas être dans sa voiture car il était aux putes.
15: Il était où, vous me disiez?
16: Aux putes.
15: Oh pute, c'est, attendez, j'ai le trou de mémoire encore là, ça se trouve...
16: Comment?
15: C'est où?
16: Ah ben je ne sais pas, vous savez, c'est, il m'a dit je pars aux putes. Il a emprunté 400 francs à mon fils, et il lui a dit qu'il allait aux putes. Il est parti aux putes et apparemment, ça doit être un endroit charmant parce qu'il y va tous les jours en ce moment.
15: Ah oui.
16: Vous connaissez, non?
15: Non, mais enfin bon, aux putes. Bon, mais de toute façon, lui, qu'est-ce qu'il dit de cet accident? Il le nie ou quoi?
16: Mais oui, parce que voyez-vous, le groupe d'assurance qu'il attaque prétend qu'il était dans sa voiture avec une dame. Alors, comment voulez-vous qu'il soit avec une femme dans sa voiture alors qu'il est aux putes? J'ai confiance en mon mari. S'il me dit qu'il va aux putes, il va aux putes. Hein. Vous comprenez? Alors, écoutez, monsieur, je vais être franche avec vous. Je vous propose d'aller aux putes avec mon mari.
15: Je pense que c'est ça qu'il faut faire.
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17: Bonjour.
26: Bonjour monsieur, c'est bien la station service?
17: Oui.
26: On s'est permis de vous inscrire à la journée sans argent. Quand est-ce qu'on peut passer mettre les affiches pour annoncer l'événement?
17: Alors quittez pas, je vais vous passer le gérant.
27: Allô?
26: Bonjour madame.
27: Oui bonjour. Je comprends pas bien votre truc inscrit pour la journée sans argent. Qu'est-ce que c'est que ce truc?
26: En fait, on organise une journée où les commerçants ne prendront pas d'argent pendant la journée.
27: Oui.
26: Donc on va déjà venir vous coller une affiche pour annoncer l'événement.
27: Ouais, mais pour l'enlever après.
26: Bah pour l'enlever, vous avez une décolleuse à papier peint ou un truc, vous savez?
27: Ah non, du tout, j'ai pas ça moi.
4: Écoutez, je peux vous en louer une, alors je le note.
27: Ah, mais je veux pas payer une location d'une décolleuse, vous ne connaissez pas ces affiches, hein, non, là.
4: Bah, c'est du 4 mètres sur 3, donc ça part pas tout seul, hein.
27: Ah, non, non, moi, si je suis emmerdé pour décoller ça après, et puis que ça m'arrache ma peinture sur le truc, pas question, hein.
4: Vous repeignez par-dessus?
27: Non, je repeigne pas dessus.
4: Bah, si, je peux vous louer mon beau-frère qui est justement peintureur.
27: Non.
4: Ah, si.
27: Ah, non.
4: Bah, si.
27: Non.
4: Si.
27: Attendez, vous venez me coller une affiche sur la façade, que pour la décoller ma cage, il faut une décolleuse après, et puis ça m'arrache les peintures, et puis ça va me coûter que ce truc. Attendez, là, faut pas pousser, hein.
4: Je vous fais une facture pour la décolleuse, le peintre.
27: Non, il n'y a pas de facture ni quoi ni caisse. De toute façon, moi, quand les gens ils viennent m'acheter quelque chose, ils vont payer, hein.
4: Comment ça?
27: Non, mais vous croyez peut-être que je vais donner du produit gratis à tout le monde, non?
4: Bah oui.
27: Non, mais vous croyez au Père Noël, non? Allez, où c'est que vous allez là?
4: Attention, tout le monde est gagnant dans le sens.
27: Bien sûr, bah oui, tout le monde. Les gens ils sont gagnants, mais dites-moi, je fais gratuit à tout le monde, non, mais vous y croyez à quoi, non?
4: Bah si, parce que les gens vous donnent pas d'argent, mais vous leur rendez pas la monnaie. Donc tout le monde s'y retrouve.
27: Ouais, mais je rends pas la monnaie et je leur donne le produit.
4: Voilà.
27: Bah non, bah tiens, et le produit, qui c'est qui me le paye? Moi je l'achète, hein, qui a le produit.
4: Vous allez pas me dire que vous payez l'essence quand même.
27: Bah, à part ça. Non, mais moi le produit on me le donne pas, moi quand je commande un SMI. 35 000 litres de produits.
4: Excusez-moi, mais j'aimerais bien savoir qui vient faire un plein de 35 000 litres chez
27: non,
4: vous.
27: Non, mais vous comprenez rien du tout. Hein.
4: Vous imaginez la taille du réservoir de la voiture?
27: Je vous dis que je...
4: Vous avez reçu ma facture, d'ailleurs.
27: Mais j'ai que dalle. Une facture de quoi, déjà, premièrement?
4: Bah, pour toute l'organisation de l'événement.
27: J'ai jamais rempli de... accepter de faire un des trucs comme ça.
4: Ah si, votre collègue a validé juste avant.
27: Comment elle a validé, je voudrais savoir.
4: Elle a fait étoile sur le téléphone.
27: Vous avez fait étoile sur le téléphone? Bah non.
4: Ah bah j'ai enregistré, je peux vous repasser l'extrait, je l'ai.
27: Non, mais vous croyez...
4: Écoutez, je vous repasse l'extrait. Tut, étoile.
27: Qu'est-ce que c'est que ce bazar là?
4: Vous avez entendu?
27: Non mais là, tout à l'heure, vous avez validé étoile sur le téléphone. Terminé.
1: Allô?
4: Oui, bonjour madame.
1: C'est quoi ce truc-là?
4: Alors, c'est ce que j'expliquais. Comme vous avez validé la journée sans argent.
1: Non, je marche pas, moi je suis pas une journée à rien branler.
4: Non, bah non, c'est ce que je disais. Vous travaillez, mais vous ne vous faites pas payer.
1: Et à la station, le mec, il va faire crédit ou vous faites quoi là? Alors, le mec, il vient à l'essence et il paye pas.
4: Voilà, c'est ça.
1: Ouais, bah il va. Non, là, faut pas rêver, là, vos conneries, c'est bon, vous voulez garder. Moi, j'en ai rien à foutre, vous m'avez pas demandé mon avis avant.
4: C'est-à-dire que si vous voulez, s'il faut demander l'avis à tout le monde, vous rendez compte le boulot?
1: Et ben alors, vous êtes payé à quoi faire?
4: Quel coiffeur?
1: J'en ai rien à foutre. Vous allez vous faire tâter avec vos conneries.
4: Alors, non, je ne suis pas tâteur non plus.
1: Et ben, c'est bien ce que je vous dis, vous allez vous faire tâter avec vos conneries.
4: Enfin, excusez-moi, il faudrait quand même savoir ce que vous voulez, parce
1: mais
4: que...
1: c'est votre problème, mon cher monsieur, j'en ai rien à hocher. Vous me cassez les burnes, je vous ai rien demandé.
4: Je peux peut-être reparler au vrai patron, dans ce cas, parce que...
1: C'est moi, le taulier.
4: Alors, je sais pas combien vous êtes, mais là, ça m'a l'air louche, quand même. Hein.
1: Et ben, si c'est louche, je vous emmerde.
4: Oh, d'accord, les gros mots.
1: Oui, et puis vous venez me voir, vous allez voir, on va solutionner ça entre quatre yeux. Allez, salut, bonsoir.
4: Ouh, comédien, bonsoir, madame.
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13: Cabinet, bonjour.
18: Oui, bonjour madame. Je suis bien au cabinet de voyance.
13: Oui, tout à fait.
18: Ah, très bien. Vous êtes donc des voyants, hein, c'est ça des...
13: Oui, je vous écoute.
18: Est-ce que vous voyez combien ça va me coûter à peu près?
13: Qu'est-ce qui va vous coûter quoi?
18: La voyance.
13: Ah ben ça dépend de vous, ça dépend de ce que vous souhaitez développer. C'était sur un domaine ou sur plusieurs domaines?
18: Oui, j'aimerais savoir combien ça va me coûter de rencontrer une voyante.
13: Non, mais vous souhaitez aborder un domaine ou plusieurs domaines? Le tarif varie en fonction. Si c'est juste le domaine sentimental, c'est 65 euros. Oui. Si c'est tous les domaines, c'est 89 euros.
18: 65 euros pour le domaine sentimental? Mais vous plaisantez?
13: Non, je ne plaisante pas du tout.
18: Mais enfin, madame, c'est le tarif d'une pute.
13: Eh ben, allez voir une pute.
18: Ben, dites-moi. C'est moins cher en vrai, hein?
13: Oui, ben allez voir une pute.
18: Excusez-moi, madame.
13: Non, mais les putes sont bien plus chères, monsieur.
18: Ah non, madame.
13: Ah, ben vous prenez pas de la qualité, alors. Mais là, comme c'est de la voyance de qualité, c'est les tarifs. Bon, on va parler de putes longtemps ou on raccroche?
18: Oui, mais enfin, comment pouvez-vous savoir que les putes que je vois soient pas de bonne qualité?
13: Parce qu'à ce prix-là, c'est pas de la qualité, c'est tout.
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13: Allô, oui.
4: Bonjour, monsieur. C'est bien le bar?
13: Oui.
4: C'est pour vous prévenir que je vais venir changer vos serrures ce soir.
13: Mais attendez, monsieur. Pourquoi est-ce que vous voudriez me changer mes serrures?
4: Bah, parce que c'est mon métier.
13: Mais est-ce que je vous ai demandé de venir me changer mes serrures?
4: Alors, c'est-à-dire que j'avais déposé des prospectus dans le quartier?
13: Oh, non. Ne me gonflez pas. Hein. N'essayez surtout pas de venir me changer mes serrures. Hein.
4: C'est-à-dire que moi, c'est prévu, j'ai déjà commandé les.
13: Non, mais je m'en fiche, moi. Non, mais vous avez commandé quoi, les...
4: Un système de serrurisme complet.
13: Non, mais ça va, oui. Vous êtes qui, vous?
4: Je démarre dans le serrurisme, là. Donc,
13: non,
4: il faut
13: mais...
4: que je me...
13: Mais je m'en fiche que vous démarriez dans ce que vous voulez. Je ne vous ai pas signé de devis pour que vous me changiez mes serrures.
4: Non, alors ça, je l'ai fait.
13: Quoi?
4: Le devis, je l'ai signé moi-même, parce que c'était plus simple.
13: Vous avez signé le devis vous-même.
4: Voilà.
13: Non, mais ça va, oui. Mais vous n'êtes pas bien, non?
4: Bon, enfin, excusez-moi de faire mon métier.
13: Je m'en fous. Vous ne venez pas m'emmerder à changer mes serrures. Vous avez bien compris ce que je vous ai dit?
4: Non.
13: Arrêtez de me gonfler. Vous êtes un margoulin.
4: Pardon, qui ça?
13: Vous êtes un margoulin.
4: Qui est ce monsieur Marc Goulin?
13: Monsieur Marc Goulin.
7: Goulin. Vous êtes complètement ramassé, vous, hein, Monsieur Goulin.
26: Passez-le moi.
7: Oui, allez.
19: Allô?
26: Ah, Monsieur Goulin.
19: J'en ai rien à foutre, vous passez pas chez moi. Qu'est-ce que vous me pompez, là?
26: Non, mais Monsieur Goulin,
19: mais
26: moi.
19: Je m'appelle pas Goulin, je vous dis. C'est vous, le Margoulin. Vous allez partout, vous faites des devis, et puis vous allez chez les gens, vous posez des serrures.
26: Voilà.
19: Ah, ben ça, c'est beau. Ah, c'est nouveau, ça. Vous êtes pas honnête, hein, monsieur. Et vous allez prendre un coup de fusil, là, par les gens. On vous donne pas de réponse, c'est que ça nous intéresse pas.
26: Qui me dit mot consent, hein, excusez-moi,
19: non,
26: ça
19: non,
26: c'est
19: non,
26: quand
19: non, non, non, non, non, non. Ils sont certainement partis à la poubelle, on en a rien à foutre de vos prospectus.
26: Ah, au fait, j'ai aussi prévu quelques travaux d'électrisme.
19: Et comment? Électrique?
26: Électrisme.
19: Vous êtes pas bien, vous, quoi.
26: Moi, je vous ai commandé un tableau.
19: Voilà. Tableau électrique maintenant. Il m'a commandé un tableau.
26: Vous avez une alarme ou pas?
19: Voilà, une alarme qui me fait.
26: Non, mais parce que j'ai mon beau-frère qui est alarmiste, donc il
19: voilà,
26: peut vous.
19: Vous êtes alarmé, vous. Il est alarmiste aussi.
26: Non, mais c'est, moi je fais ça comme ça, on fait tout d'un coup.
19: Ah oui, on fait tout d'un coup. On fait le ménage.
26: Ah bah c'est le petit Martin, c'est mon fils qui s'en occupe.
19: C'est Martin,
26: ça.
19: Son fils, il fait le ménage.
26: Niveau plomberie, est-ce que vous avez des.
19: Plomberie maintenant. Je suis plombier, vous êtes plombier aussi?
26: Non, c'est ma femme qui est plombiste.
19: Ah, votre femme est. Elle est plombiste.
26: Ah, bah elle est à côté de moi. Martine!
19: Martine, elle s'appelle!
26: Martine! Oui? Tu pourras plombister chez la dame? Ah, oui, bien sûr!
19: Ouais, on vous enregistre, on va le passer, comme ça on va rigoler.
26: Ah, là. Bah c'est moi qui vais vous enregistrer, qui va le passer.
19: Ah, mais moi je vous ai enregistré là.
26: Ah, bah moi rigoler. D'abord, hein.
19: Je vous.
7: Allô?
26: Ah, c'est Madame Goulin, là.
7: C'est Madame Goulin.
26: Ah, Madame
7: c'est
26: Goulin.
7: C'est Madame Goulin, voilà. Et moi, je suis leur fille.
26: Ah, ben, c'est la petite Goulin, bien sûr.
7: Voilà. Et je suis la fille de Monsieur et Madame Goulin. Il y a toute la famille Goulin.
26: D'accord.
7: On passe à la télévision.
26: Alors, c'est comme la télévision, mais sans les images.
7: La radio.
26: Voilà, c'est ça, on se rapproche.
7: Ouais.
26: Alors, laquelle?
7: Ah, bah attends, attends. Nostalgie, énergie.
26: Non, non.
7: Vous m'énervez, monsieur.
26: Non, non plus.
7: Qu'est-ce qu'il y a comme truc?
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26: Oh, bravo!
7: Oui, alors donc Monsieur Goulin va passer à la radio.
26: Bah voilà. Et ben mes amitiés à Marc Goulin.
7: Pas de problème. J'embrassais papa, j'embrassais maman. Bonne journée. Au revoir.
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23: Allô. Oui, bonjour monsieur.
24: Oui, bonjour monsieur.
23: On vous entend très mal.
24: Ah tiens, c'est André Guingouin, ça non?
23: Oui.
24: Ah bon, comment ça va?
23: Ça va et toi?
24: Oui, ça va.
23: Quoi de neuf?
24: Oh, ben, pas grand-chose, tout va bien.
23: Bon.
24: Oui. Je t'appelle Sylvie ou Hervé, André?
23: Hervé.
24: Oui, Hervé.
23: Oui.
24: Oui. Bon, conserve, hein?
23: Merci.
24: Hervé! On le trouve pas, André.
23: Oh, merde.
24: Hein? Comment?
23: Comment?
24: Comment?
23: Comment?
24: Qu'est-ce?
23: Allô? Oui?
24: Oui. Non, Hervé, je sais pas où il est parti, je te dis.
23: Hervé, là?
24: Oui, non, il n'est pas là.
23: Ah, ben, tu peux me le passer.
24: Oui, Hervé est allé faire un tour en vélo avec le petit.
23: Oui, tu peux me le passer.
24: Mais non, il n'est pas là.
23: Ah, c'est toi, Hervé.
24: Eh ben non, c'est Jean.
23: Ah, bonjour, Jean.
24: Bonjour.
23: Ça va? Ça va? C'est pas reconnu. Comment ça va?
24: Ça va.
23: Hervé est là?
24: Non, il n'est pas là.
23: Où est-ce qu'il est là encore parti faire du vélo?
24: Faire du vélo, oui.
23: Avec le petit?
24: Oui, voilà.
23: Bon.
24: Oui.
23: Tu peux me le passer.
24: Il n'est pas là, Hervé.
23: Oh, c'est Hervé qui me fait une blague. Et Sylvie, est-ce qu'elle est là?
24: Moi, je comprends rien du tout. Sylvie, non, elle est partie se reposer.
23: Oh, c'est qui, là? Ah, c'est Hervé.
24: Non.
23: C'est pas Hervé.
24: C'est pas Hervé.
23: Non, c'est qui?
24: C'est sa mère.
23: Madame le...
24: Oui.
23: Bonjour, madame. Comment allez-vous?
24: Je vais bien.
23: Bien.
24: C'est Monsieur Guingouin, non, qui est à l'appareil, là.
23: Oui.
24: Oui, je reconnais bien votre voix.
23: Ah, ben, voyez. Ça va bien?
24: Oui, ça va très bien.
23: Bien. Alors,
24: mais vous n'avez pas eu Sylvie, alors?
23: Non.
24: Non?
23: Mais non, j'ai demandé à parler à Hervé.
24: Hervé n'est pas là, Hervé, il est parti faire du vélo avec son petit-fils.
23: Ah ben là, vous allez pouvoir me le passer.
24: Eh bien non, je ne sais pas, il est parti dans la campagne.
23: Ah bon, je peux lui parler?
24: Vous n'allez pas pouvoir parler parce qu'il est parti en vélo.
23: Jean?
24: Non, son fils.
23: Qui ça?
24: Hervé.
23: Ah bon, voilà. Ben je peux parler à Jean?
24: Oui, ben je ne sais pas, il n'est plus là maintenant.
23: Jean?
24: Oui, il est parti avec Sylvie.
23: Non.
24: Si, il n'est plus là.
23: Est-ce que vous pouvez me le passer?
24: Non, justement, il n'est
23: pas là. Je vais lui parler, ça va tomber très bien.
24: Tenez, voilà juste Hervé qui arrive.
23: Ah bah tiens, très bien. C'est Hervé.
25: Allô?
23: Hervé?
25: Oui.
23: Comment ça va?
25: Bonjour.
23: Ah bah t'étais allé faire du vélo avec le petit.
25: Hein?
23: T'étais allé faire du vélo avec le petit.
25: Ouais, je suis allé à Carboulet.
23: Ah bon, d'accord, quel temps il fait là-bas?
25: Oh bah il fait beau, hein?
23: Oui.
25: Ouais.
23: J'ai parlé à ton père.
25: Ouais.
23: J'ai eu ta mère.
25: Oui.
23: Puis je voulais t'avoir, mais bon.
25: Ben ça? Voilà, je suis là.
23: Bon. Ça va?
25: Ça va.
23: Très bien, tu me passes le petit?
25: Boubou, viens prendre un papy. Gaëtan. Viens dire un mot, papy.
23: Allô? T'as fait du vélo? T'es pas tombé? Il est pas tombé?
24: Non.
23: Bon, il a été fier et droit?
24: Oui.
23: Comme son grand-père?
24: Oui.
23: Bon, ben, ça va. Quoi de neuf sinon?
24: Ah bah, on a commencé les préparatifs, quoi. Acheter.
23: Ben, t'as intérêt, oui.
24: Acheter des bagues et tout l'attirail, quoi.
23: Combien t'as payé?
24: Oh, pas cher, on a acheté chez Leclerc. Hein.
23: Ah bah, t'as intérêt, oui. Je veux quand même pas que tu dépenses trop, hein. Sinon, ça va.
24: Oui.
23: Hervé?
24: Oui.
23: Tu peux me passer Hervé?
24: Bah, c'est Hervé, là.
23: Hervé?
24: Oui.
23: Comment tu vas, mon petit?
24: Bah, ça va.
23: T'as acheté des bagues?
24: Oui.
23: T'as laissé Leclerc?
24: Oui.
23: Bon. Quoi de neuf?
24: Ah, bah, quoi de neuf? La moitié de 18.
23: Sacré Hervé, va. Bah. Ah, tu t'es bien de genre, toi?
24: Bah, oui.
23: Tu peux me passer Hervé?
24: Hein? Bah. Mais c'est qui, là?
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5: Bonjour monsieur, c'est bien la société d'ambulançage ?
2: Oui, bien sûr.
5: Il faudrait que je passe vous emprunter un permis de conduire.
2: Pourquoi nous emprunter un permis de conduire ? Je comprends pas.
5: Parce que je me suis fait contrôler en excès de vitesse.
2: Ouais.
5: Donc pour éviter d'avoir des problèmes, j'ai dit que j'étais ambulanceur chez vous.
2: Bah, on peut pas faire ça, vous vous rendez compte ?
5: Non mais c'est rien, moi je vous l'emprunte une demi-heure, je vous le rapporte après.
2: Hein. Et même si vous me le rapportez monsieur, je vais pas vous donner le nom d'un chauffeur avec un permis d'un chauffeur.
5: Sinon je peux me débrouiller avec le permis d'une chauffeuse.
2: Il y a aucun chauffeur qui va être d'accord pour vous prêter son permis de conduire.
5: Oui, enfin d'accord ou pas, il y a un moment, faut leur faire comprendre qui c'est le patron.
2: Non mais attendez, c'est moi la responsable. Mais je vais demander à un chauffeur de me passer son permis parce que vous faites arrêter. Non, mais vous êtes. Vous avez un problème, là.
5: Bah, excusez-moi, mais enfin, si vous avez un minimum d'autorité en tant que.
2: Il y a un minimum d'autorité, donc je devrais dire au chauffeur, vous n'avez rien à me dire, vous me passez votre permis de conduire. Non, mais.
5: Bon, à la limite, faites-moi une photocopie. Écoutez.
2: Mais je vous ferai même pas une photocopie.
5: Bah, excusez-moi, mais alors là, si vous n'étiez pas un minimum du vôtre, effectivement.
2: Non, mais attends. Non, mais.
6: Oui.
5: Bonjour, madame.
6: Bah, voilà autre chose. Quand je me mets en excès de vitesse, je balance pas une société comme ça, encore moins réclamer un permis d'un salarié que vous connaissez. C'est même pas.
5: Bah, je préfère quelqu'un que je connais pas, vous comprenez?
6: Attendez.
5: Je veux dire, en tant qu'ambulanceur, vu que vous avez le droit de conduire n'importe comment, ça va.
6: Non, moi j'ai pas le droit de conduire n'importe comment. Hein. L'ambulance, ça n'a aucun droit de faire des excès de vitesse. C'est ahurissant, j'ai jamais entendu ça de ma vie. C'est qui fait l'excès de vitesse? C'est vous?
5: Officiellement, non, c'est vous.
6: Bah, officiellement, c'est nous, on va où? On va où?
5: Alors justement, on va aller ensemble déposer votre permis.
6: Vous allez rappeler la gendarmerie ou la police, vous allez vous expliquer que vous avez menti, et c'est tout. Parce que moi, je vais aller porter plainte pour usurpation, que vous travaillez pas dans la société.
5: Bah, j'ai quand même des cartes de visite, hein, excusez-moi.
6: Des cartes de visite de quoi?
5: De votre société d'ambulançage.
6: Que quoi? Elle vient de où, cette carte de visite?
5: Ah, je les ai fait faire.
6: Vous les avez fait faire?
5: Oui, à mes frais en plus. Heureusement, mon beau-frère est imprimiste.
6: Oh là là, et on vous a jamais transporté?
5: Non.
6: Eh ben c'est quoi? Alors là, je vous préviens, là, ça va pas se passer comme ça. Hein. Je rigole pas avec ça, moi.
5: Ah bah tiens, et moi, vous croyez que je rigole pas, peut-être?
6: Ah bah alors là, je vous préviens tout de suite, vous allez appeler le commissariat ou la gendarmerie qui vous a inquiété pour votre excès de vitesse.
5: D'accord, je leur dis que vous passez vers quelle heure?
6: Non, vous dites que vous avez menti, que c'est pas vrai, la carte de visite, c'est du falso.
5: Comment ça, du falso?
6: Vous présentez des cartes de visite qu'on vous a jamais données, que vous avez données à la police, comme quoi vous travaillez chez nous, mais on va où?
5: Bah oui.
6: Bah non, y a pas de oui.
5: Bah si.
6: Bah non.
5: Bah c'est juste que j'ai le sens pratique,
6: vous voyez. Y a pas de sens pratique, c'est d'usurpation, c'est n'importe quoi ce que vous faites, j'ai jamais entendu ça de ma vie. On assume, on paye son PV, on prend les points en moins.
5: Les points en moins, je veux bien, mais pour ça, faudrait déjà que j'ai le permis, vous voyez.
6: Vous avez pas de permis?
5: Bah non,
6: je peux plus, là.
5: Mais alors, rassurez-vous, heureusement, j'avais mis le gyrophare.
6: Quel gyrophare? Vous avez mis un gyrophare dans votre voiture?
5: Bah oui.
6: Un gyrophare en véhicule personnel? Bah vous êtes encore plus fou que je le pensais, monsieur. C'est pas possible de rouler avec un gyrophare si vous êtes pas assermenté de la police, de pompiers, et tout ça, on va où?
5: Bah vous avez bien le gyrophare.
6: Bah ouais, dans ma voiture, dans une ambulance.
5: Oui, bah voilà, c'est pareil.
6: Non, vous avez pas compris. C'est comment votre nom?
5: Monsieur Martin.
6: Monsieur Martin.
5: Voilà.
6: Martin comment?
5: Martin.
6: Ouais, mais monsieur Martin comment, votre prénom?
5: Bah, mais c'est Martin.
6: Et votre nom de famille?
5: Martin aussi.
6: Martin.
5: Voilà, exactement.
6: Mais vous êtes encore plus malade que je le pensais?
5: Ah bah non, je peux pas être malade et ambulanceur, il faut choisir.
6: Vous êtes fou?
5: Ah non, madame, je suis trop con.
6: Oh.
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9: Allô?
11: Madame.
9: Oui.
11: Bonjour madame, c'est Corrèze FM à l'appareil, la radio.
9: La radio.
11: Oui, la radio FM, Corrèze.
9: Ah d'accord, oui.
11: Voilà,
9: oui.
11: Nous vous appelons parce qu'aujourd'hui c'est notre émission, le Tonton Lulu. Je ne sais pas si vous connaissez l'émission du Tonton Lulu.
9: Ben écoutez, s'il y a quelqu'un qui peut connaître, c'est mon mari, parce qu'il a souvent sa radio à côté de lui.
11: Ah.
9: Je vais demander à mon mari.
11: Oui.
9: Vous connaissez Tonton Lulu, l'émission FM? Non, il connaît pas.
11: Eh ben c'est un grand jeu madame. Hein. Alors figurez-vous que nous avons dans nos studios...
9: Oui.
11: Quelqu'un de votre famille.
9: Ah.
11: Qui est assis à côté de moi.
9: Ah.
11: Nous allons trafiquer sa voix.
9: Oui.
11: Et c'est à vous de la reconnaître.
9: Ah bon?
1: D'accord.
9: Oui.
1: Alors, votre prénom?
9: Anne-Marie.
1: Anne-Marie.
9: C'est ça.
1: Votre mari, c'est?
9: Jean.
1: Alors, attention, est-ce que vous êtes prêt?
9: Oui.
1: Le tonton Lulu d'aujourd'hui, chers auditeurs, auditrices, fait partie de la famille de monsieur et madame.
9: Oui.
1: À vous de le reconnaître.
9: D'accord.
8: Merci. Allô?
9: Oui.
8: Bonjour, c'est Anne-Marie.
9: Oui.
8: Bonjour Anne-Marie.
9: C'est pas Jean-Louis.
8: Non.
9: Pas Jean-Louis. Ah ben, je vois pas. Tu viens de Paris, là?
8: Non.
9: Non, pas de Paris.
8: Non.
9: Alors, de la Corrèze?
8: Non.
9: C'est pas ça. Eh ben, je regrette, mais je vois pas qui c'est. Tiens, j'en viens un petit peu, là. Voir si tu reconnais la voix.

0: mari, mais pas l'amant.
1: Ah, vous ne me connaissez pas?
0: Non.
1: Nadine?
0: Parce que c'est vous qui êtes l'amant?
1: Comment?
0: C'est vous qui êtes l'amant?
1: Oui, Robert Ledoux à l'appareil, l'amant de Nadine.
0: Ah bon?
1: Oui, comment allez-vous?
0: Eh bien, écoutez, moi, ça va. À peu près, quoi.
1: Vous avez quelque chose à lui dire, non? Je la vois cet après-midi.
0: Eh bien, vous lui dites que quand on vient de se marier, on prend pas un amant.
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3: Oui, bonjour.
4: Oui, bonjour, monsieur. C'est bien la station-service?
3: Oui.
4: Votre essence ne marche pas, en fait. J'ai eu un problème.
3: Qu'est-ce que vous me dites, là? Votre essence ne marche pas?
4: Bah, c'est-à-dire que je suis passé faire le plein chez vous et ça m'a bousillé mon moteur.
3: Mais vous avez quoi comme voiture?
4: Bah, c'est une voiture diesel. J'ai entendu aux informations où ils disaient que le diesel, là, ça polluait. Du coup, j'ai mis de l'essence.
3: Ah, mais dans une voiture diesel, vous avez mis du sans pompe?
4: Voilà, parce que je voulais pas pollutionner.
3: Attends, bah, attendez, mais c'est quoi?
5: Raccroche.
3: Ouais, un instant.
5: Oui, allô?
4: Oui, bonjour madame. Voilà, comme j'expliquais.
5: Madame, non, c'est monsieur. Là.
4: Comme je lui ai expliqué.
5: Mais attendez, il faut pas mettre du 98 dans un diesel.
4: Comme je voulais pas pollutionner, je me suis dit, je vais mettre de l'essence.
5: Mais c'est qui votre assurance? C'est des... Ils sont tombés de Mars, quoi, c'est pas possible. Là.
4: Pardon?
5: Ils ont vu la Vierge en se levant le matin, quoi, là. Mais vous vous rendez pas compte de ce que vous dites, là. Non, mais c'est la première fois que j'entends une ânerie pareille.
4: Non, mais je veux dire, c'est pas votre faute. Vous avez pas fait exprès, oui.
5: Ça manquerait plus que ça, j'en ai fait exprès. Non, mais ça va pas ou quoi, là? Non, mais attendez.
4: Ce que je veux dire, c'est que j'ai vu le dépannationneur, si vous voulez.
5: Ouais.
4: Et qu'est-ce qu'il m'a dit?
5: Qu'est-ce qu'il
4: m'a dit?
5: Bah, je sais pas qu'est-ce qu'il m'a dit.
4: Et justement,
5: vous a dit le dépanneur, comment voulez-vous que je pense? Je suis pas un druide, moi j'en sais rien, vous faites un montant, hein, dépêchez-vous, parce que là je vais vous raccrocher au nez.
4: Ah bah tiens, ce sera la meilleure, ça avec
5: ah bah, la meilleure, faut... bah tiens.
4: Ah bah si, il l'a fait, bon, je rappelle.
5: Oui.
4: Oui, allô?
5: Ah, c'est encore vous?
4: Bah, enfin, excusez-moi, vous avez raccroché, donc forcément, je.
5: Vous êtes malade. Moi, c'est pas de ma faute si à la télé raconte des conneries, faut pas polluer, hein, mais nous, on savait pas où vous avez un diesel, et on va pas demander à chaque client qu'est-ce qu'il a comme véhicule, vous rendez pas compte de ce que vous dites, vous.
4: Oui, mais enfin, en attendant, vous savez ce qu'il m'a dit le dépannationneur? Lui, il m'a dit, c'est l'essence qui vous a bousillé le moteur.
5: Bah, c'est normal que l'essence a bousillé le moteur. Ah, non, mais vous êtes taré ou quoi? C'est pas possible, vous êtes tombé de la planète Mars, où il y a un problème, là. J'ai jamais vu un illuminé comme vous, là. Là, là, jamais vu ça.
4: Parce qu'il faudrait voir pour le véhicule de remplacement, du coup.
5: Non, mais ça va pas la tête. Vous prêtez un véhicule? Non, non, mais de toute façon, mais moi, je vous dois rien du tout, moi.
4: Enfin, c'est quand même la moindre des choses que vous me prêtiez ou que vous me donniez une voiture pour que...
5: Non, mais ça va pas, mais vous êtes pas bien, vous. Et comme pas vous prêter une voiture, c'est de casser votre moteur, non, mais vous avez vu ça, vous, vous.
4: Juste en remplacement de celle que vous m'avez pété, vous
5: mais
4: me.
5: Non, mais donnez... je vous ai pété, mais je vous ai rien pété du tout, moi.
4: Bah, ça me semble juste normal que vous me donniez une voiture à la place de celle que vous m'avez pété.
5: Mais quoi encore? Non, mais plus quoi? Je vois une Mercedes neuve aussi, non, mais ça va pas la tête.
4: Bah, c'est quoi comme modèle?
5: Oh là là là là. Je veux quand vous raccrocher au nez, parce que là vous commencez à m'énerver sérieusement. Là.
4: Attendez, parce que moi vous me dites dans ce cas, moi j'appelle les gendarmes, effectivement.
5: Bah, les gendarmes, ils sont là, vous les voulez tout de suite, je vous les passe.
4: Ah bah, passez-les-moi.
5: Moi je vous raccroche au nez, c'est mon.
4: Non, non, mais alors attendez, j'appelle les gendarmes.
5: Mais appelez les gendarmes tout de suite, surtout. Mais appelez-les tout
4: Ah bah, bougez pas, attendez, j'active la télétransférisation.
5: Allez, donnez-moi tout de suite.
4: Bougez pas.
5: Non, mais c'est vous qui êtes en train de faire ça. Vous me prenez pour un con, là.
4: Pardon?
5: Vous êtes malade, vous me prenez pour un con, là.
4: Ah non, c'est pas moi qui fais tututut.
5: Non, mais je vous ai entendu faire tututut et vous êtes grave, vous.
4: Comment ça, je fais tututut?
5: Ah bon, je vous ai entendu faire tututut.
4: Ah, j'ai pas fait tututut.
5: Non, mais vous commencez à m'énerver sérieusement, vous.
4: Non, mais enfin, excusez-moi, vous faites tututut.
5: Je vous ai pas excusé, mais vous êtes taré, vous êtes un malade, j'ai jamais vu un taré comme ça, là. Non, mais vous venez d'où, vous?
4: Non, mais j'ai pas fait tututut, c'est vous qui faites tututut.
5: Attendez, mais vous rigolez de moi ou quoi, là? Non, mais attendez, venez me voir de vive voix, vous allez voir comment je m'appelle, espèce de malade.
4: Vous voulez que je vienne vous voir de vive voix?
5: Tout à fait, et puis là, vous allez avoir affaire à quelqu'un que je veux qui est pas facile, non, mais pauvre malade.
4: Ah bah écoutez, non seulement je vais venir vous voir de vive voix, mais vous allez aussi m'entendre de vive voix.
5: Ah, mais ouais, puis moi j'appelle Jean-Marc, puis là, on va rigoler.
4: Mais je suis en train de les appeler.
5: Mais vous êtes un taré ou c'est pas possible de voir ça? Pauvre malade.
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6: Oui.
7: Bonjour, monsieur.
6: Bonjour.
7: Monsieur Poirot.
6: Oui.
7: Oui, bonjour, France Télécom à l'appareil.
6: Monsieur.
7: France Télécom.
6: Oui.
7: Nous vous appelons parce que nous venons d'apprendre que vous n'aviez pas le téléphone chez vous.
6: Oui.
7: Ah, ben non.
6: Bien sûr que si. Mais qu'est-ce que c'est que vos histoires? Je vais vous raconter des conneries, excusez-moi. Écoutez, vous voyez bien, vous avez bien réussi à m'appeler, hein.
7: Comment ça?
6: Ben, vous venez de m'appeler.
7: Déjà, vous n'avez pas de poste de téléphone, alors je vois pas comment vous pouvez faire. Hein.
6: Bah, vous racontez des conneries.
7: Quoi?
6: Bah, qu'est-ce que vous voulez? Actuellement, vous me téléphonez, j'ai bien le téléphone, non?
7: Mais monsieur, je suis France Télécom, je sais ce que je fais, c'est mon métier, monsieur.
6: Oui. Vous venez à la maison, puis vous venez constater qu'on a le téléphone.
7: Mais en attendant, il faut qu'on prenne rendez-vous.
6: Écoutez, je prends rendez-vous, je vais j'irai à France Télécom, rue Aubert, et puis on en reparlera. N'est-ce pas? Puis je vous apporterai les preuves. Que j'ai bien le téléphone et puis que je le paye.
7: Je préfère que vous veniez parce que nous, si on vient chez vous, on est obligé de prendre un rendez-vous.
6: Oui.
7: Et donc, on va le prendre par téléphone.
6: Oui.
7: Comment voulez-vous qu'on le prenne puisque vous n'avez pas le téléphone?
6: Comment?
7: Alors, quand vous viendrez à la boutique de France Télécom,
6: oui.
7: On va, à ce moment-là, vous donner un kit.
6: Oui.
7: Hein, c'est-à-dire un appareil téléphonique, un combiné de téléphone. Et il y a un mode d'emploi pour apprendre à téléphoner.
6: Parce que je ne sais pas téléphoner.

0: Ben non, monsieur, comment voulez-vous savoir téléphoner, puisque vous n'avez pas le téléphone?
1: Oh là là.
0: Sinon, l'idéal aurait été que vous alliez dans une cabine téléphonique pour prendre rendez-vous, peut-être, pour...
1: Non, je vous téléphonerai, et puis...
0: Vous avez une cabine téléphonique à côté, non?
1: Non.
0: Ben, comment vous allez faire?
1: Ben, puisque je peux téléphoner depuis chez moi.
0: Ben non, monsieur.
1: Ah là là là là, vraiment, ça va pas, hein.
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3: Bonjour.
4: Bonjour madame, c'est bien la cave coopératiste?
3: Oui, c'est ça, mais c'est monsieur.
4: Oui, c'est ce que je disais. Monsieur Martin à l'appareil, de la Tombola Martin.
3: Oui.
4: Vous connaissez la Tombola Martin?
3: Je vais pas vous mentir, non, je l'ai pas en tête,
4: bon,
3: là.
4: La Tombola Martin, vous savez, avec la petite chanson?
3: Bah non, je suis désolé, moi je connais
4: Tombola
3: pas.
4: Tombola Martin,
3: bah, je ne vois pas.
4: Tu la connais forcément?
3: Non, je sais pas.
4: Tombola Martin.
3: Non, j'ai jamais entendu, je
4: sinon
3: sais pas.
4: Sinon tu passes pour un gland. Ben, Tombola Martin.
3: Monsieur, écoutez-moi, je connais pas la Tombola Martin.
4: C'est pas grave, ça arrive à tout le monde, je vous explique.
3: Ouais.
4: On est une Tombola sur Internet. Et aujourd'hui, on a fait gagner des bons d'achat dans votre enseigne.
3: Mais ça a été vu avec mon patron?
4: Non, pas du tout.
3: Bah, je pourrais pas les accepter, hein.
4: Et pourquoi?
3: Je peux pas me permettre, s'il n'est pas au courant, d'accepter un bon.
4: Ah, bah dans ce cas, à la place, vous donnez de l'argent?
3: Mais non, je vais pas faire ça.
4: Mais si, moi j'ai offert des bons de 100 euros. Donc quand vous avez un gagnant qui vient, hop, vous lui filez 100 balles.
3: Mon patron n'est pas au courant. Je vais pas prendre dans la caisse 100 euros donnés à vos clients.
4: Non, mais vous le faites discrètement, le patron ne saura pas.
3: Non, mais vous, excusez-moi, monsieur, vous comprenez. Enfin. Vous entendez ce que vous dites? Est-ce que le patron saura pas, du coup on s'en fout, mais je peux pas faire ça, monsieur, c'est un...
4: Ah bah ça je vous le fais pas dire, je suis bien d'accord.
3: Bah alors, pourquoi vous me dites de faire ça, monsieur, si vous êtes d'accord avec moi que c'est pas faisable?
4: Ah non, je suis d'accord avec vous que le patron ne saura pas et que donc on s'en...
3: Bien sûr que non, monsieur, je peux pas me permettre de sortir de l'argent et pas le dire à mon patron.
4: Ça va, vous allez pas me dire qu'il fait les comptes non plus.
3: Mon patron ne fait pas les comptes.
4: Ah bah on est bien d'accord.
3: Monsieur, vous dites que mon patron fait pas les comptes, vous me demandez de sortir de l'argent de la caisse?
4: Eh, pas trop fort, on va se faire griller.
3: Mais...
5: Oui, bonjour.
4: Ah, bonjour madame.
5: Moi, je donne rien du tout.
4: Si, en tant que donationneur officiel de la Tombola Martin.
5: Ah, mais moi, je participe pas à ce truc-là, moi, je m'en fous, moi. Moi, ils ont rien.
4: Ah oui, mais ça, fallait l'indiquer sur le site de la Tombola Martin.
5: Pourquoi vous voulez que j'aille sur le site de la Tombola Martin? Qu'est-ce que je vais aller faire là-dessus?
4: Eh ben, faut que vous y allez pour vous inscrire sur la liste des non-donateurs.
5: On peut pas s'inscrire pour dire non. Vous avez joué ça.
4: Alors, je l'ai vu jouer ça sur le site de la Tombola Martin.
5: Et moi, j'en ai rien à faire de la page Tombola Martin. Pourquoi vous voulez que j'y aille faire un truc de n'importe quoi? Pourquoi je voulais que j'y aille?
4: Si vous y allez sur le site internet, vous allez pouvoir vous inscrire pour pas donner des bons cadeaux.
5: Et pourquoi vous y allez sur internet?
4: Ben, c'est ce que je vous dis. Je veux que vous y allez pour vous inscrifier.
5: Bah non, j'en ai rien à foutre de ça. C'est vous qui faites ça. Moi, je connais personne, je fais rien.
4: Vous connaissez quand même la Tombola Martin.
5: Mais je m'en fous de la Tombola Martin. Qu'est-ce que j'en ai à foutre?
4: Monsieur, Tombola Martin.
5: J'en ai rien à foutre de ça.
4: Je suis sûr que t'en as quelque chose à foutre.
5: Hein?
4: Tombola Martin.
6: Allô?
4: Ah, c'est monsieur.
6: Non, c'est madame.
4: Admettons.
6: Bah, alors, c'est quoi cette arnaque? On n'est même pas au courant que la Tombola Martin existe.
4: Comment ça, vous ne connaissez pas la Tombola Martin?
6: Bah, je ne la connais pas. Vous pouvez me dire Martin Durand, Dupont, Ducon, si vous voulez.
4: Ah non, d'accord. En fait, vous confondez avec nos collègues de la Tombola Ducon.
6: Non.
4: Mais si, eux, c'est Tombola Ducon.
6: Bah, attendez, on s'en fout de la Tombola Martin. Elle peut s'appeler aussi Tombola de merde, on s'en fout.
4: Bah non, vous imaginez? Tombola de merde.
6: On s'en fout du nom de la Tombola. Je ne vais pas, moi, assister à une Tombola auquel je n'adhère pas du tout.
4: Bon, écoutez, vous voyez avec les gagnants.
7: Vous voulez vos gagnants.
4: Je m'excuse, on leur a filé des bons de 100 balles, c'est pas
7: non,
4: pour...
7: Non, mais qui est un con, donc qui est on?
4: Ah bah c'est moi le con, merci beaucoup.
7: Bon, bah écoutez, excusez-moi, quand on dit on a forcément l'accord de la tierce personne, point.
4: Oui, eh bien j'ai l'accord de mon chef, Monsieur Martin de la Tombola Martin.
7: Mais c'est qui ce Monsieur Martin de la Tombola Martin?
4: Ah bah je vous le présente tout de suite.
7: Eh bah allez chercher.
4: Non, alors je vais vous le présenter en chanson.
7: Je m'en fous, monsieur.
4: Qui est Monsieur Martin? C'est le grand patron.
7: Alors,
4: le chef de tous les Martins.
6: Tombola Martin.
4: Où je rêve ou vous essayez de piquer mon boulot, là?
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8: Bienvenue. Allô?
9: Allô?
8: Oui.
9: Bonjour madame.
8: Bonjour monsieur.
9: Comité d'entreprise des PTT à l'appareil.
8: Oui.
9: Nous faisons un petit pot aujourd'hui pour la mise à la retraite d'un ami qui travaille au PTT.
8: Oui.
9: Alors le problème c'est qu'on avait invité un dresseur d'animaux, monsieur Robert Ledoux, qui est venu dresser, faire un numéro de dressage de rats. Et le problème c'est que la bête est partie dans le standard téléphonique et qu'apparemment d'après nos recherches elle serait dans votre coin.
8: Ah bon?
9: Oui. Est-ce que vous voyez le câble de votre téléphone, là?
8: Oui.
9: Il n'y a aucun endroit où il serait plus gros?
8: Bah non, je ne remarque rien qui est anormal, en tout cas.
9: Monsieur Ledoux, vous permettez, je vais vous passer le dresseur, hein?
8: Oui.
10: Très bien, je vous remercie. Allô?
8: Allô, monsieur?
10: Bonjour, madame.
8: Bonjour, monsieur.
10: Monsieur Robert Ledoux à l'appareil, dresseur pour rats pour le comité d'entreprise du PTT. Oui, alors, est-ce que vous avez entendu un petit bruit très, très aigu?
8: Non, je remarque rien. C'est ce que j'ai déjà dit au monsieur. Je ne remarque rien d'anormal. Ah, il y a un petit sifflement, là.
10: Ah.
8: Oui, il y a un sifflement, oui.
10: Oui, bah c'est lui, hein. C'est
8: deux fois, ça, la première fois très fort, la deuxième fois, voyez. Oh oui, là, c'est beaucoup, hein. Voilà, ouais. Oui.
10: Bon, alors attendez. Donc ça veut dire qu'il est dans votre combiné téléphonique. Essayez de regarder dans les petits trous de, normalement liés dans votre combiné. Vous avez des petits trous, là?
8: Oui, il y a des... Oui, vous savez que je parle, il y a des petits trous.
10: Voilà.
8: Mais je vois pas grand-chose, hein.
10: C'est un rat tout gris, hein, avec des tout petits yeux rouges. S'il a les yeux rouges...
8: Ah, oui, ben, je vois deux petits points rouges à travers mon truc, là.
10: Attendez, vous le voyez, là?
8: Mais je sais pas, je vois deux petits points très brillants.
10: Oui, ben, c'est ses yeux.
8: Très brillants.
10: Eh ben, il est dans votre téléphone. Il doit être mort de peur, hein.
8: Ben oui, c'est ce que je compte aussi, parce que...
10: Essayez de le rassurer.
8: Oui, n'aie pas peur, on va venir te chercher.
10: Il s'appelle Amadou.
8: N'aie pas peur, Amadou, hein.
10: Est-ce que vous avez un petit bout de fromage, peut-être, pour lui?
8: Oui, mais ça pourra passer à travers votre...
10: Ah oui, ça va passer.
8: Les petits trous, là, Minus?
10: Oui.
8: Ben, je vais mettre peut-être un peu de râpé, c'est ce qui est peut-être plus facile.
10: Voilà.
8: Ouais.
10: Eh, chers auditeurs, nous sommes donc avec une auditrice de Belfort qui va nourrir mon rat avec donc du fromage râpé. Elle va le mettre dans les petits trous du téléphone. Allô?
8: Oui, allô, je suis en train d'essayer d'y mettre des petits bouts de fromage.
10: Oui, on entend ça.
8: Ça va à travers d'un combiné, c'est pas facile à donner quelque chose.
10: Oui. Vas-y, Amadou, tu peux le manger. Vas-y, mon petit.
8: Allez, mange. Sois rassurée, je suis en train de te donner à manger. Hein, tu es gentil, hein? Oui, tu es rassurée, ça va? Ça va? Oui. Oh, il me parle, là. Oh.
10: Il a l'air content ou pas?
8: Oh, bah, je sais pas, monsieur. Il fait des petits sifflements aigus, hein. Je connais pas leur langage, hein. Oh, mais oui. Tu en veux encore? Tu en veux encore? Oui? Eh ben, je t'en donne. Eh ben, prends. Oui, t'as l'air bien malheureux, hein.
10: Allez, maintenant, viens, reviens au standard du téléphone.
8: Va faire ton maître au standard. Allez, va vite. Ben, bien sûr, il t'attend. Allez, ben, va.
10: Ah, ça y est.
8: Il est revenu.
10: T'as bien mangé? Qu'est-ce que tu as mangé?
8: Il a mangé que du râpé. Il est content, là.
10: Il est content, oui.
8: Ah, ben, c'est bien.
10: Je vais vous le passer, il va vous remercier.
8: Oh, ben, de rien.
10: Viens là, mon petit, viens. Dis merci à la dame.
8: Ben, je suis bien content, je suis très touchée. Ben, merci. Oh, ben, t'as une bonne bête. Oui, t'es très gentil et très poli.
10: À qui vous dites ça?
8: Ben, au revoir.
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11: Bonjour.
12: Bonjour madame, c'est bien le contrôle technique?
11: C'est pour un rendez-vous?
12: En fait, ce serait juste pour me faire le contrôle technique de la voiture.
11: Oui, mais il faut un rendez-vous.
12: Pour?
11: Faire le contrôle technique.
12: Voilà, c'est ça, pour faire le contrôle technique, pas pour un rendez-vous.
11: Mais oui, mais si vous n'avez pas de rendez-vous, vous pouvez pas faire le contrôle technique.
12: Ah non, c'est vous qui le faites, le contrôle technique.
11: Oui, mais voilà. Vous avez besoin d'un rendez-vous.
12: Non, juste le contrôle technique.
11: Comment ça? Si vous faites le contrôle technique de la voiture, il faut que je vous prévoie sur mon planning. Je peux vous prévoir mercredi 10 à 11h.
12: C'est un rendez-vous ou pas?
11: C'est un rendez-vous, oui.
12: Et sans rendez-vous alors?
11: Attendez, je vais vous passer mon responsable.
12: Mais excusez-moi, madame?
11: Je vais vous passer mon responsable.
12: Non, mais madame.
13: Ok, allô?
12: Oui, allô?
13: Oui, bonjour,
12: oui,
13: monsieur.
12: Bonjour madame,
13: monsieur,
12: on m'a dit.
13: Pour l'appareil responsable.
12: Pardon?
13: Je vous ai monsieur pour l'appareil le responsable. Que puis-je faire pour
12: vous? Non, pas du tout, je suis un client, je ne suis pas le responsable.
13: Ah non, vous avez mal compris, monsieur, c'est moi qui me présentais, je me présente monsieur, je suis le responsable.
12: Non, je ne suis pas le responsable, c'est bien ce que je... Alors, excusez-moi, il y a un problème de compréhension, j'ai l'impression.
13: Je répète, monsieur, je viens m'écouter, je me présente moi pas au téléphone, je me présente monsieur, je suis donc le responsable du centre.
12: Alors, pas du tout, moi je ne travaille pas du tout dans la voiturologie.
13: Non, mais j'ai bien compris, monsieur.
12: Peut-être que ce serait plus simple que je parle au responsable.
13: Bah, je suis le responsable, monsieur.
12: Non, parce que sans vous présenter, je pouvais pas...
13: Je vais me présenter à l'instant.
12: Vous êtes...
13: Monsieur le responsable, que puis-je faire pour vous?
12: Bah, ce serait pour un contrôle technique. Quand est-ce que je peux venir sans rendez-vous?
13: Non, on travaille que ce rendez-vous. Alors, moi, je vais voir ça mon bureau, si vous le permettez, merci. Alors, je vous propose ça.
12: Allô? Oui, bonjour madame, excusez-moi, j'étais avec le responsable.
13: Attendez monsieur, vous êtes des bêtises, je suis pas une dame, je suis encore monsieur M*** à Paris là. Attendez, il faut un petit peu se poser là, merci.
12: Non mais parce que j'étais en train de voir justement pour un rendez-vous avec le responsable.
13: Monsieur, je suis toujours le même au bout du fil. Attendez, je suis la même personne au bout du fil. Attendez, vous permettez, je dois encore me au bout du fil là.
12: Ah, vous me le repassez ?
13: Attendez, vous permettez que je vous donne le rendez-vous ? Donc, le mardi 16 juin pour 8h45. Je répète, le mardi 16 juin, on a pointé ça à 8h45.
12: Voilà, donc entre 8h45 et 18h, c'est ça ?
13: Ah non, monsieur, non. Le mardi 16 à 8h45 précise.
12: Et avant 18h précise ?
13: Monsieur, j'ouvre mon centre à 8h le matin.
12: Et donc c'est entre 8h et 18h ?
13: Non, monsieur, juste à 8h45 le mardi 16 juin précisément.
12: D'accord, donc moi je viens à 8h45.
13: C'est ça, monsieur, on fait comme ça, monsieur Martin.
12: Et la voiture ?
13: Comment vous dites ?
12: Bah la voiture, je l'amène quand ?
13: Bah, il y a un problème là, il y a un vrai problème.
12: Est-ce qu'on peut le faire sans la voiture ?
13: Mais non, monsieur, c'est pas possible. Vous demandez donc un contrôle technique pour un véhicule, et vous me dites à l'instant qu'il faut faire un contrôle sans véhicule. Donc là, je pense qu'il y a un gros malaise.
12: Bon, écoutez, dans ce cas, passez-moi le responsable.
13: C'est moi le responsable, monsieur. C'est moi le responsable. C'est moi le responsable.
12: Je ne quitte pas.
13: Votre nom, c'est monsieur ?
12: Martin.
13: Monsieur Martin, c'est moi le responsable au défil, là.
12: D'accord, donc je viens le 8 à 16h45.
13: Mais... Non, monsieur, pas du tout. Pour le 11 à 8h45, monsieur Martin.
12: Le 45 à 11h08.
13: Bon, je vous attends votre visite pour prendre un rendez-vous, d'accord, merci.
12: Vous voulez un rendez-vous, c'est ça ?
13: Ah non, monsieur.
12: Je vais noter votre nom, monsieur.
13: Monsieur Martin.
12: C'est vous, monsieur Martin ?
13: C'est ça.
12: Très bien, et moi je suis le responsable du centre.
13: Enchanté, monsieur.
12: Bah écoutez, vous passez quand vous voulez, on fait ça en rendez-vous.
13: Ça marche, pas de soucis.
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14: Allô ?
0: Oui, bonjour ma sœur.
14: Bonjour monsieur.
0: C'est bien les petites sœurs des pauvres ?
14: Oui.
0: Bonjour, c'est l'archevêché.
14: Oui.
0: Je vous passe sœur Germaine.
14: Oui.
0: Les petites sœurs des riches.
14: Oui.
15: Allô ?
14: Allô ?
15: Oh, bonjour ma sœur.
14: Bonjour ma sœur.
15: Sœur Germaine à l'appareil.
14: Sœur Germaine. Et moi, sœur Emmanuel.
15: Ah, Emmanuel. Mais Emmanuel,
14: Non, c'est sœur Emmanuel. C'est mon nom de religion.
15: Alors vous êtes aux petites sœurs des pauvres ?
14: Oui.
15: Eh bien, moi, je suis aux petites sœurs des riches.
14: Ah bon ?
15: À Neuilly.
14: À Neuilly.
15: Oui, c'est comme ça qu'on s'appelle maintenant, parce qu'il y a tellement d'argent.
14: Ah bon ?
15: Oh oui. Vous roulez en quoi, vous ?
14: Nous avons une 4L encore, nous.
15: Oh, eh ben ma pauvre.
14: Ah bon. Mais elle roule bien, vous savez.
15: Oui, nous, on a 6 Porsche, 2 Bentley.
14: Ah bon ?
15: On a 2 Range Rover.
14: Ah bon ?
15: Oui. Et alors, votre bijoutier, c'est qui, vous ?
14: Notre bijoutier ? On n'achète pas de bijoux, nous.
15: Ah bon ?
14: Ben, pourquoi vous voulez qu'on achète des bijoux ?
15: Ben, à quoi ça vous sert, tout l'argent ?
14: Eh ben, l'argent, ben, c'est pour servir les pauvres.
15: Ben oui, mais il en reste, non ? Il vous en reste pas, après ?
14: Oh là là, on n'en a pas assez, au contraire.
15: Oh ben, nous, à Neuilly, alors là, on en a, hein.
14: Tant mieux.
15: Oui, tous les samedis, après-midi, on va place Vendôme,
14: oui,
15: avec les petites sœurs des riches, et puis on achète des bijoux.
14: Bon.
15: Oh oui, oh là là.
14: C'est pas notre cas. Et qu'est-ce que vous souhaitiez alors me dire ?
15: Je voulais savoir si vous aviez les cours de la bourse parce que mon ordinateur est en panne.
14: Ah, écoutez, vous savez, je suis pas les cours de la bourse. Je pense qu'on vous renseignera mieux là où vous êtes, là, si vous êtes à l'évêché.
15: Ben oui, c'est vrai. Mais monseigneur est justement, il est sur Internet, lui.
14: Ah bon ?
15: Oui, il est en train d'acheter un 3-mâts, là.
14: Ah bon ?
15: Alors, évidemment, moi, je cherche les cours de la bourse parce que je voulais savoir où j'en étais, quoi.
14: Oui.
15: Mais non. Pas sur mon PEA, hein. Sur
14: moi, je ne peux pas vous renseigner.
15: Ah bon ?
14: Non.
15: Alors, vous allez où en vacances cet été ?
14: Ben, nous n'allons jamais en vacances, nous.
15: Pardon ?
14: Nous allons faire une retraite spirituelle chaque année.
15: Vous faites ça où ? À Saint-Tropez ?
14: Non. Non, nous allons dans des maisons de petites sœurs.
15: Ah oui ?
14: Là, oui.
15: On part à Marrakech ce week-end. Je suis embêtée parce qu'on devait aller justement place Vendôme acheter des bijoux, mais ils nous ont programmé un week-end à Marrakech.
14: Ah bon ?
15: À la Médina, oui.
14: Mm-hmm.
15: Oh oui, oh là là là là. Pff.
14: Eh bien, écoutez, bon courage.
15: Oh, ben, vous savez, il nous en faut, hein, vous
14: mais
15: savez.
14: Je prie pour vous. Et ben, priez pour nous aussi.
15: Oui, il nous en faut du courage en
14: on
15: ce
14: a
15: moment.
14: Bien besoin.
15: On en a besoin, vous savez, vous êtes au courant de ce qui nous arrive.
14: Non, je ne suis pas au courant du
15: tout. Ah bon ? Eh bien, figurez-vous que la saison de la truffe est terminée.
14: Mm-hmm.
15: Quand on a appris ça hier soir, je peux vous dire, on a fini notre caviar dardard et on est allé regarder un film dans notre cellule, on était dégoûtés.
14: Mm-hmm.
15: Ah, c'est pas une vie d'être une petite sœur des riches. Hein.
14: Non.
15: Bon, ben, ma sœur.
14: Voilà. Au revoir, ma sœur.
15: Au revoir, merci. Ma sœur. Et puis, on se reverra là-haut.
14: Oui, si vous Sûrement.
15: Oh oui, oui. J'ai fait construire, j'ai acheté du terrain.
14: Merci.
15: Au revoir, ma sœur.
14: Au revoir, ma sœur.
15: Au revoir.
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16: Oui.
12: Oui, bonjour monsieur, c'est bien le glacier ?
16: Oui.
12: Oui, voilà. J'ai acheté une glace chez vous la semaine dernière.
16: Oui.
12: Et je pense qu'elle était trop froide parce que je me suis enrhumé.
16: La glace, c'est froid, hein. Vous savez qu'il faut rien.
12: En fait, il faudrait que vos glaces, elles soient à 7-8 degrés minimum.
16: Ah, mais monsieur, c'est pas possible. Vous allez prendre une glace, vous allez la mettre à 7 degrés, vous allez la sortir, vous verrez. C'est plus de la glace, monsieur. Vous y connaissez pas du tout pour me dire ça.
12: Comment ça, je m'y connais pas du tout ?
16: Bah non, vous y connaissez pas du tout, monsieur. La glace, vous allez pas la faire tenir dans un frigidaire, elle va être fondue, monsieur.
12: Non, alors attention, au frigidaire, c'est trop froid, hein.
16: Non, alors monsieur, faut pas être sorcier pour comprendre ça, monsieur.
12: Idéalement, faudrait qu'elle soit tiède.
16: Eh ben, faut pas acheter de la glace.
12: Non, mais alors, vous avez peut-être pas l'expérience nécessaire pour.
16: L'expérience, ça fait 15 ans que je vends de la glace, monsieur.
12: Non, mais il est jamais trop tard pour apprendre, hein, comme on dit, hein. Donc,
16: vous faites l'expérience et vous venez me le dire, puisque je ne sais pas le faire. C'est pas faisable.
12: Non, mais vous voyez, vous mettez un petit ventilateur, vous le laissez sur le comptoir ou je ne sais quoi.
16: Ventilateur sur le comptoir. C'est du n'importe quoi ce que vous me dites, monsieur. Je suis désolée.
12: Ah, bah, c'est la meilleure.
16: Ah, bah oui. Bon, excusez-moi, je passe une carte bleue, monsieur. Vous êtes sur ma ligne. Il faut que je raccroche, monsieur. Sinon, ma carte bleue, elle peut pas passer.
12: Pourquoi vous voulez me payer par carte bleue ?
16: Non, j'ai des clients qui payent par carte bleue.
12: C'est pas vos clients qui vont me rembourser ?
16: Oui, monsieur. Alors là, vous m'agacez vraiment.
12: Ah, bah.
16: Ma carte bleue ne passe pas. Je vous ai dit de me rappeler à un autre moment.
12: Ah, bah, je vous confirme que ça marche pas. J'ai pas reçu d'argent là.
17: Allô ?
12: Allô ?
17: C'est pas un rhume que vous allez attraper, ça va être des staphylocoques.
12: Ah, donc vous reconnaissez qu'elles donnent le rhume, vos glaces ?
17: Mais non, ils sont à moins 20. On est
12: ah, obligé... ah, bah voilà, c'est beaucoup trop froid, effectivement. Moins 20, vous vous rendez compte ?
17: Mais oui, oui.
12: Parce que déjà, moi, à 5 degrés, je sors, je prends un rhume. Hein.
17: Mais des glaces, on peut pas vendre des glaces à 5 degrés, monsieur. Glace, ça veut dire glacé.
12: Vous reconnaissez qu'elles étaient à une température négative ?
17: Mais des glaces, monsieur, ça peut pas être autrement qu'une température négative.
12: Bravo, bravo, bah très bien. En plus.
17: Bah, il faut pas acheter de glace, il faut acheter des bonbons.
12: Mais oui, mais alors pourquoi vous vendez des glaces ?
17: Mais pourquoi vous venez acheter des glaces si vous êtes sensible aux glaces ?
12: Ah bah ça va être ma faute si vous vendez des trucs dangereux.
17: Mais moi je vends pas des trucs dangereux, je vends des glaces. Des glaces, c'est obligatoirement à moins 20. Même pour les services, on est obligé de les servir en négatif.
12: Non mais vous voyez, un petit coup de micro-ondes, un petit...
17: Oh, mais ça vend pas, monsieur.
12: Ah bah, excusez-moi de me préoccuper. Bah,
17: excusez-moi de vous dire ça, mais des glaces.
12: Je crois que vous essayez de louvoyer pour éviter...
17: Mais
12: de...
17: pas du tout.
12: Ah bah vous louvoyez, là.
17: Mais pas du tout. Puis vous pouvez pas manger du gelé, faut manger des bonbons.
12: Dans ce cas, puisque vous proposez, moi je vais vous rapporter ce qui reste de la glace pour que vous me l'échangiez contre les
17: bonbons. Ah bah, je vous échange contre rien du tout. Contre quoi voulez-vous que je vous échange la glace ?
12: Bah contre les bonbons, vous m'avez dit qu'il faut que je mange des bonbons.
17: Mais j'ai pas de bonbons.
12: Ah bah il faut quand même me rembourser.
17: Non, il n'en est pas question.
12: Ah bah j'ai les frais quand même.
17: Mais ça c'est votre problème. Si vous pouvez pas manger de glace, mangez pas de glace. Moi je peux pas deviner.
12: Ah, allô ?
18: Oui, qu'est-ce que vous voulez dire par ça ? Parce que j'ai jamais entendu une connerie pareille.
12: Non, parce que si on compte le prix du toubib, les arrêts de travail.
18: Bon, écoutez, vous avez là, je crois que c'est un beau canular parce que vous avez la même voix du mec qui fait des conneries sur Rire et Chanson. Donc je pense qu'on va arrêter là.
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20: Oui, allô ?
21: Oui, allô ?
20: Oui, bonjour.
21: Oui, bonjour. C'est service informatique de la mairie à l'appareil. C'est au centre de coiffure ?
20: Oui.
21: Dites-moi, on a des documents à vous faire parvenir. On aurait besoin de votre adresse email.
20: On n'a pas de... Pour l'instant, on n'est pas...
21: Attendez, c'est...
20: Enfin, ça sera bientôt fait.
21: Non, attendez. Vous n'avez pas de modem
20: Ah non, pas du tout.
21: Ni un 56 000 bits ou même pas de KERM 65 000 ?
20: Ah non.
21: C'est pas vrai. Eh les gars, eh, j'ai que le salon de coiffure. Ouais, ils n'ont pas de madame, ils n'ont pas d'email. C'est pas vrai.
20: Ben si.
21: Attendez, je vous passe le chef de service, il est mort. Qu'est-ce que c'est que ce travail ? Allô ?
20: Allô ?
21: Oui.
20: Oui, bonjour monsieur.
21: Qu'est-ce qu'on me dit là ? Vous n'avez pas de modem ?
20: Ben non. Pas pourquoi vous rigolez ?
21: Vous n'avez pas d'email ?
20: Mais non.
21: Mais c'est pas vrai, ça.
20: Pourquoi ?
21: Mais... Alors, vous pouvez pas nous envoyer un email ?
20: Mais non. Non, mais attendez, là. À qui j'ai affaire, là ?
21: C'est le service informatique de la mairie, monsieur.
20: Mais peut-être, oui, mais... moi, je suis désolé, mais je suis pas relié à Internet, moi. Qu'est-ce que vous me dites, là ?
21: Mais c'est pas vrai!
20: Mais pourquoi? Mais si c'est vrai, monsieur! Bon, écoutez, qu'est-ce que vous voulez exactement?
21: Mais on a besoin de votre adresse email!
20: Mais on n'en a pas, monsieur! Bon, écoutez, moi j'ai autre chose à faire, écoutez, qu'est-ce que vous voulez exactement?
21: Bon, c'est pas grave! Donnez-nous le nom de votre serveur!
20: Mais on n'a pas de serveur ici!
21: Hey, mais votre provider!
20: Mais on n'a rien de tout ça. Mais...
21: Ah
20: bon, ok, d'accord.
1: moi, c'est pas ce qu'il y a à faire, hein. Ok? Voilà.
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23: Oui, bonjour.
4: Bonjour madame, c'est bien le centre auto?
23: Oui, tout à fait.
4: Monsieur Martin, j'ai acheté chez vous un spray anti-pluie.
23: D'accord.
4: Et alors, une catastrophe, ça m'a tout bousillé.
23: Vous avez bien suivi le mode d'emploi?
4: Oui, il y a écrit pulvérifier, donc j'ai pu le vérifier.
23: D'accord, ouais, non, mais des fois qu'il faudrait faire quelque chose avant, une mettre de l'eau, je sais pas.
4: Ah, bah ça, on me l'avait pas dit.
23: Non, mais je sais pas, je vous demande, je ne sais pas.
4: Ah, non, mais je comprends, mais personne m'a dit qu'il fallait mettre de l'eau pour empêcher la pluie de mouiller.
23: Non, mais je ne sais pas, monsieur, s'il faut mettre de l'eau, je vous demande.
4: Et ouais, résultat, j'ai pas mis d'eau, donc c'est mouillé.
23: Non, je ne sais pas, monsieur.
4: Non, mais... Et puis le pire, c'est que mon chien a très mal supporté le produit, il fait de l'allergisme.
23: J'ai pas tout compris.
4: Parce que moi, j'ai pchité mon chien pour le protéger de la pluie.
23: D'accord.
4: Résultat, j'ai dû l'emmener chez le vétérinaire, mais bon, ça, j'ai une facture que je vais vous donner.
23: Une facture de quoi? Pour régler les soins vétérinaires?
4: Ah oui, parce que mon chien n'a plus un seul poil, il est complètement chauve.
23: Non, attendez, restez en ligne, s'il vous plaît, monsieur.
4: Merci, madame.
23: Oui, allô?
4: Bonjour, madame, j'ai donc un gros problème.
23: Ça, non, mais c'est parce que c'est un produit pour les vitres de voiture, pas pour les chiens.
4: Ah, bah ça, je vous confirme que c'est pas un anti-pluie pour les chiens, parce que le mien, il a perdu tous ses poils.
23: Bah, et pourquoi vous avez mis ça sur votre chien?
4: C'est ce que je disais, pour le protéger de la pluie.
23: Oui, mais c'est pas fait pour les poils.
4: Ah, bah le problème, c'est surtout que les poils, il y en a plus.
23: Oui, mais il y en a plus, mais c'est normal qu'il y en a plus.
4: Voilà, donc résultat, j'ai pris contact avec une clinique esthétique pour chiens, mais bon, c'est pas donné.
23: Bah, sans moi, nous, on n'y peut rien, personne ne vous paye votre frais d'entretien pour votre chien.
4: Pardon, mais là, on parle pas de frais d'entretien, on parle plutôt de recarrosserie totale.
23: Ah oui, mais moi.
4: Eh oui, faut lui faire des implants, vous savez combien ça coûte la greffe de poils de chien?
23: Bah, la greffe de poils, mais c'est pas nous qui avons mis le produit sur votre chien, si.
4: Alors, en quelque sorte, si.
23: Bah non.
4: C'est pas grave, du moment que vous me signez la déclaration.
23: Pour
4: dire que c'est votre faute si j'ai un chien chauve.
23: Mais dans aucun cas, je suis responsable de la perte de poils de votre chien.
4: Vous inquiétez pas, c'est juste pour votre assurance, comme ça, c'est eux qui payent.
23: L'assurance de quoi, monsieur? C'est pas nous qui avons mis le produit sur votre chien, c'est vous.
4: Et si on dit que vous m'avez incité?
23: Incité à rien du tout, monsieur.
4: On dit que vous avez fait un clin d'œil à mon chien quand je suis venu.
24: Oui, allô?
4: Ah, une troisième madame, bonjour.
24: Nous, on vend des produits pour automobiles. Alors, on vend pas de produits pour animaux.
4: Aussi. Alors, je m'excuse, mais j'ai vu votre pub partout. À chaque fois, il y a un chat.
24: Bah, la pub avec le chat.
4: Ah ah! Ah oui, non, mais là, j'ai la preuve.
24: On répare les véhicules. On ne fait pas ni d'entretien de chiens, ni d'animaux. La pub que vous avez avec le chat, c'est des mascottes.
4: Oui, c'est de la publicité mensongiste. Ça, j'ai bien compris.
24: Mais bien sûr que non, c'est pas de la pub mensongiste, monsieur.
4: Bon, vous savez quoi? On va régler ça à l'amiable.
24: Je peux rien faire pour vous, monsieur.
4: Si, on oublie l'assurance. C'est vous qui allez faire les implants.
24: Ah non, je pourrais rien faire.
4: Vous avez déjà fait de la graisse de poils sur un chien?
24: La graisse de poils?
4: Oui, comme ça, je vous dépose mon chien, vous lui recollez des poils et hop, on n'en parle plus.
24: Non, voilà.
4: Bon, attendez, je vous le passe, vous verrez ça avec lui.
24: Non, mais...
4: Rex Martin!
24: Attendez.
4: Rex, viens là, il y a la dame qui veut te parler. Mais... Allô?
24: Oui?
4: Bonjour, mais... c'est le chien Rex Martin.
24: Ah, d'accord.
4: Enchanté, docteur.
24: Non, mais c'est un sketch.
4: Mais alors, qui ferait un sketch aussi con?
24: Par la radio, je vois pas.
4: Ah bah justement, c'est la radio, ça alors?
24: Ah bon?
4: Eh oui, et laquelle?
24: Ah, c'est Rire et Chanson.
4: Mais bravo, gagné.
24: Le chef d'atelier était pas content quand même.
4: Bon bah, rassurez-le, et dites-lui que je peux lui greffer des poils de Rex que j'ai en trop.
24: Si vous voulez.
4: Eh bah, au revoir madame.
24: Merci, au revoir.
4: Au revoir qui?
24: Au revoir Rire et Chanson.
4: J'aurais préféré au revoir madame, mais j'accepte.
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25: Secrétariat de l'évêché, bonjour.
26: Allons, c'est
25: l'évêché. Oui.
26: Bonjour, madame, c'est monsieur Lamolle à l'appareil.
25: Oui.
26: Je suis bloqué, là.
25: Vous êtes bloqué?
26: Oui, je ne peux pas sortir.
25: Et vous êtes où?
26: Ben, je suis dans l'évêché, là. L'évêché public, là. Comment vous pouvez me faire sortir de là? Parce que, heureusement, là, j'ai demandé les renseignements téléphoniques. Et j'ai dit que j'étais donc dans l'évêché. Et...
25: Ah! Alors, attendez. Vous êtes...
26: Oui, dans
25: bah parce que ici, vous êtes à l'évêché.
26: Oui, c'est ça, l'évêché. C'est là que je suis coincé. Parce que j'ai mis la pièce pour rentrer dedans.
25: Oui, mais moi, je peux rien pour vous, parce que là, vous êtes à l'évêché, c'est-à-dire à...
26: C'est vous qui vous occupez d'évêché?
25: Non.
26: Comment ça, non?
25: Je suis... vous êtes à la maison de l'évêque, si vous voulez.
26: Ah non, pas du tout. Pas moi. Non. Moi, je suis dans l'évêché, là. Je suis pas dans la maison de l'évêque. Hein.
25: Oui, mais moi, j'y suis.
26: Ah, vous êtes dans la maison de l'évêque?
25: Ben voilà, c'est pour ça, la maison de l'évêque s'appelant l'évêché.
26: C'est là. Mais je savais pas que les gens qui s'occupaient d'évêché, c'était dans la maison de l'évêque.
25: Ben non, mais enfin, c'est pas tout à fait ça, quand même.
26: Si vous pouvez venir me libérer, parce que là, ça fait 7 minutes que je suis coincé.
25: Mais moi, je peux pas. Alors.
26: Vous savez, la petite tirette, là, pour ouvrir la porte, là?
25: Bah, attendez, je vous demande une petite
26: minute. Elle est bloquée.
25: Mais oui, mais je vous demande une petite minute, monsieur.
26: Oh, bah oui, je suis rentré, moi, en toute confiance, j'ai donné la pièce, et puis voilà. Allô? Le Seigneur fait pour moi des merveilles. Saint est son nom. Ah, si Jésus pouvait m'entendre, il me ferait sortir de là.
3: Allô?
26: Oui?
3: Bonjour, monsieur.
26: Ah, bonjour. C'est vous le réparateur, là, pour l'évêché?
3: Le réparateur? Quel réparateur?
26: Ben, pour venir me décoincer, là.
3: Mais où êtes-vous, monsieur?
26: Alors, je suis dans l'évêché public.
3: L'évêché public, monsieur, ici, vous êtes à l'évêché, c'est-à-dire à la maison de l'évêque de Troyes.
26: Ah, ben, pourtant, c'est renseignement téléphonique qui m'ont donné votre numéro.
3: Ils vous ont donné le numéro de l'évêché, de la maison de l'évêque.
26: Ah non, j'aurais demandé l'évêché, moi.
3: Ben oui, l'évêché, c'est la maison de l'évêque.
26: Ah mais ben non, je suis dans l'évêché, je peux vous dire que c'est pas une maison.
3: Non, mais vous êtes dans les VC.
26: Oui.
3: VC, c'est pas évêché. C'est deux choses différentes.
26: Ah ben oui, mais là, je suis enfermé dans l'évêché.
3: Ben oui, mais monsieur, je n'y peux rien.
26: Ah bah si.
3: Ah non, non, non, non, non, non, non, je n'y peux strictement rien. Je suis prêtre, monsieur, employé du diocèse de Troyes.
26: Mais c'était pas marqué WC catholique pourtant quand je suis rentré dedans.
3: Ben non, justement, parce que ce n'est pas des WC catholiques, c'est des WC publics.
26: Ah, et mon père?
3: Oui?
26: Et si on fait une petite prière, est-ce que vous pensez que ça va s'ouvrir ou pas?
3: Ah ben, on peut toujours prier pour demander que ça s'ouvre, oui, vous pouvez toujours essayer.
26: Alors quelle prière il faut faire?
3: Ben, priez votre ange gardien. Mais c'est tout ce que je peux faire pour vous, moi.
26: La porte s'ouvre.
3: Non, mais écoutez...
26: Attendez, je viens de prier, on va voir si ça marche. Je prie pour que la porte s'ouvre. Ah, allô?
3: Oui.
26: Ça frappe.
3: Ça frappe? Eh ben, dites à cette personne qu'elle fasse le nécessaire.
26: Oui, oui, monsieur, je suis coincé dans l'évêché, la maison de l'évêque.
3: Non, vous êtes coincé dans les WC, pas dans la maison de l'évêque. Vous êtes dans les water closets.
5: Vous pouvez sortir, monsieur, il y a du monde, là.
26: Mais je peux pas sortir, je suis coincé dans les WC à la maison de l'évêque.
3: Non, vous n'êtes pas dans la maison de l'évêque.
5: Mais c'est pas la maison de l'évêque, monsieur, vous êtes dans les WC publics, là.
3: C'est ce que lui dit le type.
26: Ben alors, et comment je fais pour sortir?
5: Ah, il faut appeler le service de l'évêché.
3: Non, le service municipal, pas l'évêché.
26: Mais j'ai déjà appelé l'évêché, je suis avec l'évêque en ligne.
3: Ben oui, ben l'évêque, c'est pas son service.
5: Poussez, monsieur, poussez.
26: Ben c'est déjà fait. Hein.
5: Non, mais poussez sur la porte.
26: Ah oui, pardon.
3: Il poussait, monsieur, c'est déjà fait. Monsieur, sur la porte.
26: Ah, allô?
3: Oui.
26: Ça s'ouvre?
3: Ah, ça s'ouvre. Ah ben, voyez bien.
26: Oh, mon Dieu.
5: Ah ben alors, monsieur, qu'est-ce que vous êtes?
26: Ben oui, je suis avec le réparateur au téléphone. Je vous prie, si vous lui parlez.
3: Mais je ne suis pas le réparateur, monsieur.
0: Allô?
3: Allô?
0: Oui, bonjour, vous êtes le réparateur WC?
3: Mais monsieur, je ne suis pas dépannateur. Vous êtes à la maison de l'évêque.
0: Ah, vous n'êtes pas dépannateur?
3: Mais absolument pas. WC, c'est WC. Bon, et nous, c'est évêché, E-V-E-C-H-E.
26: J'étais coincé dans la maison de l'évêque.
3: Mais non, c'est pas la maison de l'évêque. C'est les WC.
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9: Allô?
26: Allô?
9: Oui?
26: Bonjour, monsieur.
9: Bonjour.
26: Bonjour, c'est madame Paljoie à l'appareil.
9: Ah?
26: Comment allez-vous?
9: Ça va.
26: Ça va, dites-moi, je suis un peu ennuyé de vous demander ça, mais je suis en train de faire mon loto, voyez-vous?
9: Oui.
26: Et il me manque des chiffres, alors je voulais... quel âge vous avez, vous?
9: 48.
26: Ça fait le 48, oui. Ça, c'est bon, ça rentre dans les 49 chiffres. Combien de dents qui vous reste?
9: Deux.
26: Comment ça, deux?
9: Combien de temps?
26: De dents.
9: Oh, ben là, j'en sais rien, moi.
26: Si vous pouvez compter, c'est pour mon loto.
9: Bah, je sais pas, moi, combien, maintenant. 30.
26: Ah, vous avez compté?
9: Oui.
26: 30 dents. Il y a votre dame à côté de vous?
9: Oui.
26: Elle en a combien?
9: Ben, elle a plus, elle.
26: Oh, bah, qu'est-ce qui est arrivé? Elle a mangé des cailloux? Qu'est-ce qu'elle a?
9: Ben, dentier.
26: Un dentier. Ah, bah, combien il y a de dents dans le dentier?
9: Bah, je sais pas,
26: Ben, à peu près. Vous pouvez pas l'enlever et compter, s'il vous plaît?
9: Combien t'en as, toi? Il y en a combien, vous pouvez 22?
26: C'est pour mon loto.
9: 12.
26: Vous avez enlevé le dentier?
9: Oui, 12.
26: Mais comment vous avez compté?
9: Ben, enlevé son dentier.
26: Oui.
9: 12 et 7.
26: C'est quoi, 7?
9: 12 plus 7.
26: Ah, 12 en bas et...
9: Voilà.
26: Ça Ça fait donc le 12. Alors, attendez. Le 30, hein? Le 12, le 7.
8: Voilà.
26: Bah, ça, c'est bien. Et vous avez toujours vos deux bras, vous, oui.
8: Malheureusement.
26: Oui. Alors, le 2. Voilà. En combien de temps vous avez fait l'amour cette nuit?
8: Oh ben, moi, je regarde pas, moi.
26: C'est pour mon auto.
8: Ben oui, mais je regarde pas, moi.
26: Ben, demandez à votre dame.
8: Ben, c'est pareil, elle regarde pas, moi, regarde pas.
26: Hein. Si, elle m'a dit, quand j'ai croisé, elle m'a dit, oh là là, je regarde toujours l'heure, j'ai hâte que ça se termine. Alors,
8: elle est pas là, elle est partie.
26: Ben, alors, dites-le-moi. 2 minutes, 5 minutes, 10 minutes.
8: Non, 5.
26: Combien?
8: 5,
26: oui. 5 minutes. Très bien. Vous avez combien de testicules?
8: 2. De quoi?
26: De testicules.
8: Ben, 2.
26: 2, très bien. Combien de positions vous connaissez pour faire la chose, là?
8: Ben, moi, ça sert à rien, puis moi, je vais arrêter, parce que je travaille, hein.
26: C'est pour mon loto.
8: Ben oui, mais l'auto.
26: Le 69, non?
8: Ça rentre pas l'auto, ça.
26: Le 69, non. Ah ben si, ça fait 6 et 9, 15.
8: Ben, mettez le 15, alors.
26: Ben oui, voilà.
8: Il y a combien de numéros, déjà, là?
26: Donc, 2, alors le 12, c'est... Oh là là, oui, très bien. Le 69...
8: Non, 69.
26: Ah, ben, ça rentre pas, ça, hein?
8: Ah, non.
26: Bon, ben écoutez, moi je voulais vous remercier.
8: Hein.
26: Bah,
8: pas du tout.
26: Ah si, je voulais vous remercier parce que là maintenant j'ai 5 chiffres. Ah, il m'en manque un.
8: Bon.
26: Je peux vous demander un dernier chiffre parce qu'il m'en manque un, là.
8: Oui.
26: Combien mesure votre bite?
8: Quoi? Je sais dire.
26: Combien qu'elle mesure au repos et combien qu'elle mesure...
8: Bah mon Dieu, bah, il n'y a pas d'autre question, hein?
26: Mais non, mais écoutez, quand même... Bah,
8: faut qu'on ne pas exagérer, là. N'importe quoi, là.
26: Non, mais c'est pour mon auto.
8: Ouais, mon auto.
26: Comment?
8: Voilà, que vous pleurez, là, vous.
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11: Allô?
13: Bonjour, madame, c'est bien le restaurant?
11: Ouais.
13: Monsieur Martin, à l'appareil, ce serait pour réserver pour les repas gratuits.
11: Mais quel repas gratuit?
13: Bah, ils l'ont dit à la radio, du 1er au 15 juin, au resto, il y a un repas acheté, un repas offert.
11: Bah non, hein, on fait payer le repas au prix normal.
13: Ah ouais, donc là, si on vient manger chez vous, on paye?
11: Bah bien sûr, ouais.
13: Oulolo,
11: c'est comme ça, le resto. Y a pas une loi qui dit qu'on doit forcément, du 1er au 15, vous faire moitié prix, hein?
13: Ah bah, je crois que si.
11: Mais non.
13: En plus, on est venu déjeuner chez vous, c'était il y a 4 mois, on était 4, on avait payé les 4 repas.
11: Bah ouais, normal.
13: Ce qui veut dire que là, si on revient à 4, on paye pas.
11: Et pourquoi?
13: Parce qu'on avait déjà payé 4 repas la dernière fois. Donc
11: et
13: là...
11: alors, enfin, mais on va se calmer là, 2 secondes. Ça veut pas dire que si vous avez bouffé là il y a 4 mois, on va vous faire 4 repas gratuits. Hein.
13: Ah ouais, donc on a payé 4 repas en trop, quoi.
11: Mais vous n'avez rien payé en trop. Arrêtez de rêver, là.
13: Bah si, parce que si on
11: écoutez-moi
13: a...
11: Écoutez-moi 2 secondes. C'est pas rétroactif sur ce que vous avez mangé il y a 4 mois, monsieur.
13: Voilà, bah ça, si vous me l'aviez dit il y a 4 mois, j'aurais compris.
11: Mais personne n'était au courant il y a 4 mois qu'il allait y avoir ça.
13: Non, mais parce que là, si j'avais su, je vous aurais payé que la moitié il y a 4 mois.
11: Mais qu'est-ce que vous me racontez? Bon, vas-y, c'est bon, là.
13: Bah vous comprenez, vu qu'il y a un acheté.
11: Non, je comprends pas.
13: Ah, bah alors, prenez une calculette, je vais vous expliquer.
11: Mais y a pas à prendre des calculettes, vas-y.
13: Mais si, non, vous faites 4 divisé par 2.
11: Mais on s'en fout de votre 4 divisé par 2.
13: Bon bah, je vous le donne, ça fait 2.
11: Oh, on va arrêter là. Vous avez qu'à venir voir les patrons, ils vont vous l'expliquer.
13: Non, vous savez quoi, on va faire simple. Vous me remboursez les 4 repas.
11: Oula.
14: Ah. Bah, allô?
13: Bonjour, monsieur.
14: Bah, je vous rembourse rien du tout, enfin, je suis pas l'armée du salut, hein.
13: Ah, bah oui, mais il fallait prévenir, parce
14: mais que... fallait prévenir, mais c'est n'importe quoi, enfin.
13: Bah oui, mais enfin, vous inquiétez pas, je vais passer pour le remboursage.
14: Bah, le remboursage, oui, le remboursage, déjà, on dit pas ça, le remboursage, c'est pas français.
13: Si, le remboursage, c'est quand on rend l'argent.
14: Oui, non, le remboursage, c'est quand on rend l'argent. Non, le remboursage, ça n'existe pas, c'est le remboursement, voilà.
13: Bah, non.
14: Donc, déjà, quand vous apprendrez à parler, et puis...
13: Je m'excuse, mais remboursement, je crois pas, hein.
14: Bah, remboursement, je crois pas, non, mais.
13: Bah, ma grand-mère est prof de français, donc je sais.
14: Votre grand-mère est prof de français, bah, vous devriez retourner la voir.
13: Je peux pas, elle est en cours, là.
14: Bon.
13: Ou alors, vous me faites un reconnaissage de dette alimentaire.
15: Bah, non, mais ne comptez pas ce que je vous rembourse, hein.
13: Et bonjour, madame.
15: Alors, c'est pas bonjour, madame, bonjour, monsieur.
13: Admettons.
15: Bon, attendez, monsieur. Vous êtes venu manger quand? Il y a 4 mois.
13: On est d'accord.
15: Vous êtes venu manger, vous avez payé 4 repas.
13: Voilà, donc cela, il faut les rembourser.
15: Mais je ne vais pas vous rembourser des repas que vous avez pas pris.
13: Ah si, il y a 4 mois, on les a pris, les repas.
15: Oui, mais vous avez mangé, monsieur.
13: Ouais, mais comme vous nous avez pas prévenu que vous feriez pas les repas gratuits 4 mois plus
15: mais
13: tard.
15: Monsieur, je n'ai pas à vous dire je fais des repas gratuits.
13: Bah non, au contraire, vous auriez dû me dire que vous faisiez pas les repas gratuits.
15: Et à qui vous avez parlé en payant l'addition que vous alliez revenir pour manger gratuitement?
13: Oh bah à personne.
15: Ah mais à personne?
13: Bah oui, ça me semblait logique qu'on allait revenir.
15: Et alors ben on va pas vous rembourser 4 repas.
13: Non, d'ailleurs ça fait 8 repas en tout.
15: Mais quoi 8 repas?
13: Bah les 4 achetés plus les 4 non offerts.
15: Bon, je vous passe mon épouse parce que je voilà.
13: D'accord, donc ça c'est le monsieur que j'avais avant, c'est ça?
22: Oui.
13: Ah bah, re-bonjour, monsieur.
22: Vous avez un papier, vous avez quelque chose qui prouve que vous avez des repas gratuits?
13: Oui.
22: Non. Oui, alors venez avec votre papier comme quoi vous avez des repas gratuits.
13: Donc je marque quoi? Je marque 4 repas gratuits.
22: Ah non, vous marquez rien du tout. Vous venez avec un papier qui prouve...
13: Non, mais je vous le fais le papier. Dites-moi ce qu'il faut écrire.
22: Ah ben, vous pouvez le faire, mais si c'est pas nous qui l'avons fait, qu'on prenait bien monsieur, qu'on s'en fout.
13: Ah, alors dans ce cas, vous prenez un papier et moi je vous dis ce qu'il faut écrire.
22: Non, mais...
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25: Presque Louise, bonjour.
0: Oui, bonjour madame. Je suis bien l'office de tourisme de Sarzeau.
25: Oui.
0: C'est en Bretagne, hein.
25: Oui, tout à fait.
0: Oui, c'est ça. Je compte passer un week-end prochainement avec ma femme et mes enfants, ma famille.
25: Oui.
0: Je souhaiterais avant toute chose de me connaître la liste des vaccins obligatoires avant de quitter Paris.
25: Pour la Bretagne ?
0: Oui.
25: Il n'y a, aucun vaccin obligatoire, monsieur.
0: Pardon ?
25: Ben non.
0: Il n'y a plus la lèpre ?
25: Ah non, non, non, du tout.
0: La peste ?
25: Ben non plus, monsieur. Enfin, non, non, il n'y a pas de, vaccin obligatoire pour venir en Bretagne, non.
0: Je note, hein, vous permettez ?
25: Oui, oui.
0: Le choléra ?
25: Non, non, non, rien. Moi, je vous dis, oui, vous n'avez aucun vaccin.
0: Restons sérieux, madame. Je tiens à prévenir quand même mes enfants et éviter le pire. Hein, la Bretagne, je sais que c'est une région très reculée. Je crois que vous êtes complètement à l'ouest de la France. Hein, c'est bien ça.
25: Oui, mais on est quand même dans un pays civilisé. On n'a pas de, soucis particuliers. Non, non, du tout. Hein.
0: Je note. Alors, la tuberculose.
25: Moi, j'en ai pas entendu parler non plus, non, mais enfin...
0: Le typhus.
25: Typhus, je sais pas.
0: Ah, donc vous avez le typhus également en Bretagne.
25: Je sais pas s'il y a du typhus en Bretagne, mais enfin...
0: Bon, il va falloir que j'amène mes enfants à l'Institut Pasteur et nous verrons après, ils vont me donner la liste, j'imagine.
25: Oui, voilà, si vous voulez. Enfin, moi, je vis ici depuis 44 ans maintenant et j'ai jamais entendu parler de peste ni de choléra en Bretagne. Hein.
0: D'accord. Actuellement, vous êtes il n'y a pas de guerre
25: En Bretagne ?
0: Oui.
25: Ah non, du tout.
0: D'accord. Donc, pour le moment, c'est relativement calme.
25: Non, bah écoutez, je pense que ça commence à devenir un peu ridicule, quand même.
0: Pardon ?
25: Parce que pourquoi voulez-vous qu'on ait la peste de le choléra et une guerre civile en Bretagne ?
0: Non, je vous demande au chapitre des informations. Hein. Dites-moi, comment fait-on pour circuler ?
25: Eh bien, comme tout le monde, en voiture.
0: Ah, il y a des routes ?
25: Il y a des routes.
0: Pour se laver, est-ce qu'il faut aller au puits ?
25: Non, vous avez des salles de bain avec l'eau courante.
0: L'eau est potable ?
25: Certains endroits, oui.
0: Non, parce qu'il n'y a pas de robinet, c'est ça ?
25: Bah si, vous avez des robinets, bien sûr. Bon, écoutez, je m'excuse, mais là, il faut que je raccroche, parce que j'ai vraiment beaucoup de monde à l'accueil qui attend. À bientôt,
0: j'ai juste une dernière question.
25: Oui.
0: Comment se fait-il que vous ayez le téléphone ?
25: Ah, ça, je ne sais pas, mais j'aimerais bien ne pas l'avoir aujourd'hui. Au revoir, monsieur.
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12: Oui, bonjour.
4: Bonjour, monsieur, c'est bien
12: oui.
4: Le bar ?
12: Oui.
4: Monsieur Martin, à l'appareil, Association des consommationneurs de Martinville.
12: Oui.
4: Je vous ai déclaré établissement créditateur pour les journées nationales du crédit.
12: Et c'est-à-dire ?
4: Et c'est-à-dire que pour relancer la consommation, vos clients ont droit à une journée de crédit gratuit par semaine.
12: Et donc ?
4: Et donc, ils viennent, ils consomment, mais ils vous payent pas parce que c'est considéré comme acheté à crédit.
12: Acheté à crédit ? Oh non, non, non, moi je veux pas.
4: Ah, parce que je me suis un peu avancé sur votre dossier déjà.
12: Non, non, non, non, non, je ne veux pas. Je vais pas m'emmerder avec ça. C'est même pas la peine.
4: Ah oui, mais le truc, c'est que j'ai dit à mon beau-frère de valider.
12: Qui c'est votre beau-frère, là ?
4: C'est Monsieur Martin, à la chambre commerciale.
12: Monsieur Martin qui ?
4: Monsieur Martin, Martin.
12: Mais je connais même pas, il y a personne qui est venu se présenter.
4: Ça, c'est pas grave. Si on vous demande, vous dites que quelqu'un est venu.
12: Non, il est pas venu me voir, c'est pas vrai.
4: Faites gaffe, parce que si vous dites n'importe quoi, c'est un coup à faire sauter votre dossier.
12: Mais dossier de quoi ? Mais moi, j'en ai rien à foutre.
4: Bah, dossier d'établissement créditateur.
12: Mais je veux pas être dossier d'établissement créditateur.
4: Ah oui, mais là, vous y êtes, puisque mon beau-frère a validé.
12: Mais qu'est-ce que c'est que ce bilf-là ? Dites à Monsieur Martin qu'il vienne me voir, là.
4: Alors, lequel ?
12: Bah, j'en sais rien, votre beau-frère qui a validé le dossier.
4: Ah, Martin, Martin! Justement, il est à côté de moi, je vous le passe.
12: Non, mais qu'est-ce que c'est que ce truc-là?
4: Quittez pas. Martin! Oui, Martin!
12: Oh là là là là là là!
4: Je te passe le monsieur du bar parce qu'il a changé d'avis.
12: Il a pas changé d'avis, il est pas au courant.
4: Pourtant, il m'a dit qu'il était au courant.
12: Non, il est pas au courant.
4: Et d'ailleurs, il est en train de me redire qu'il est au courant.
12: Oh! Mais qui?
4: Moi, je te le passe.
12: Qui?
4: Bonjour monsieur Martin, mon beau-frère vient de me transmettre l'appel.
12: Non, c'est une dame déjà, donc il sait même pas à qui il parle.
4: Ah, parce qu'il disait que vous demandiez à me parler.
12: Oui, parce que je voulais voir qu'est-ce que c'est que cette histoire de créditateur qu'on n'est pas au courant.
4: Alors si, que vous devez être au courant, puisque que mon beau-frère me dit que vous êtes d'accord.
12: Mais c'est quoi ce truc de beau-frère ? Qui c'est votre beau-frère ?
4: C'est monsieur Martin, vous l'aviez juste avant moi.
12: Oui, mais...
4: Pour vous situer, c'est le mari de ma belle-sœur.
12: Et c'est qui votre belle-sœur ? Madame Martin ?
4: Ah bah non, madame Martin, c'est la femme de mon beau-frère. Là, je vous parle de madame Martine.
12: Oui, allô, oui.
4: Ah, bonjour monsieur, vous êtes le responsable ?
12: Oui, c'est moi, oui.
4: Enfin, je veux dire le patron, quoi.
12: Oui, c'est ça, tout à fait, oui.
4: Oui, le big boss.
12: Oui, c'est ça, tout à fait.
4: On pourrait dire quoi, le taulier ?
12: Oui, c'est ça.
4: Ou tout simplement le chef ?
12: Tout à fait, tout à fait.
4: Bah oui ?
12: Oui, c'est ça, tout à fait.
4: Voilà, donc vous êtes établissement créditateur.
12: Bah non, j'ai pas fait jusqu'à présent. Non.
4: Ah, si.
12: Bah non.
4: Ne dites pas que c'est la première fois que vous êtes établissement créditateur.
12: Bah non, non, pas jusqu'à présent.
4: Oh là là, c'est la première fois ?
12: Oui, mais non, oui.
4: Ah oui, alors dans ce cas, je vais prélever votre cotisation.
12: Ah, c'est payant.
4: Ah bah un crédit, c'est jamais vraiment gratuit.
12: Ah bah non, ça m'intéresse pas. Si vous payez, non,
22: Non, vous annulez tout.
4: Vous êtes sûr?
22: Ah non, non, non, là, ça m'intéresse pas.
4: Moi, je vous vois venir.
22: Ah non, non.
4: Si, si, vous dites ça parce qu'en vrai, vous êtes intéressé.
22: Non.
4: Oh, bah tiens, ça, c'est un non, non, non qui veut dire oui.
22: Non, ça veut dire non. Voilà.
4: Alors, ça veut dire non, peut-être.
22: Non, c'est bon.
4: Ah, c'est non ou c'est bon?
22: C'est non.
4: Oh, mais je vois. Vous essayez de marchander.
22: Non.
4: Oh, mais je vous vois venir.
22: Non, c'est tout. Non, j'ai dit non, c'est tout.
4: Bon, allez, d'accord, on négocie.
22: Non, on négocie rien du tout.
4: Écoutez, je vous propose de faire 50-50 sur le crédit.
22: Non, on fait pas 50-50, on fait rien du tout.
4: Ok, 60-60.
22: Non, on fait rien du tout.
4: Et si je vous propose.
22: Monsieur.
4: J'ai
22: arrêté de prendre les gens avec des imbéciles.
4: Pardon, c'est quand même pas ma faute si je tombe sur des gens avec des imbéciles.
22: C'est pas validé, on n'en veut pas, point barre.
4: Ouais, dans ce cas, pas de panique, on va revalider ensemble.
22: Y a rien à valider, vous avez pas le compte en banque ni le chéquier.
4: Non, mais pour le compte en banque et le chéquier, je peux vous passer mon beau-frère, monsieur Martin de la Banque Martin.
22: Arrêtez d'emmerder les gens. Sinon, moi, j'appelle la gendarmerie.
4: Ah, bah ça, c'est dingue, y a justement le gendarme Martin qui vient d'arriver. Je vous le passe?
22: Non.
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2: Allô?
16: J'écoute.
2: C'est le docteur?
16: Oui.
2: Bonjour docteur, excusez-moi de vous déranger. Madame Ledoux à l'appareil.
16: Oui.
2: Je ne consulte pas là, c'est pas pour moi, hein, c'est pour mon petit-fils.
16: Oui.
2: Il est arrivé à la maison hier soir. Ses parents sont partis. En week-end, voyez-vous, oui. En vacances. Hein. Et alors je vous appelle parce que j'en ai la garde et je lui ai fait prendre un bain là ce matin.
16: Oui.
2: Il est sorti du bain avec... La zigounette, quoi, hein, le zizi, tout droit, tout dur.
16: Ah oui, ah, si c'est que ça, oh, madame, vous inquiétez pas. Hein. Il a quel âge?
2: Oh, écoutez, je vais vous le passer, hein. Je préfère, ça va me rassurer.
16: Il a quel âge?
2: Bernard, c'est le docteur, là.
16: Docteur? Oui.
17: Allô?
16: Oui.
17: Oui, bonjour, docteur.
16: Bonjour, monsieur, oui.
17: Excusez-moi de vous déranger, ma grand-mère me passe l'appareil.
16: Oui.
17: Qu'est-ce qui se passe? C'est à quel sujet?
16: Ben, je sais pas, on me téléphone, moi. Je suis le docteur, moi. On me demande, on me pose une question, alors j'attends, moi.
17: Attendez, je suis pas au courant, là. Ma grand-mère me tend le combiné. Qu'est-ce qui se passe
16: Ben, je sais pas. Il y a un enfant chez vous?
17: Ah non, enfin, je suis le petit-fils. Hein.
16: Vous avez quel âge?
17: J'ai 36 ans.
16: Et alors, qu'est-ce qu'elle me parle d'un enfant qui a pris son bain et puis il avait la zigounette toute raide? Je dis, c'est normal.
17: Ah, attendez, je vous la repasse, alors. Oui, ok, je comprends, hein. Je comprends mieux.
16: Je comprends rien, moi, monsieur. Je suis là comme un couillon, là, moi.
17: Attendez, je vous la repasse, je préfère ça parce que... voilà, mamie. Le docteur va t'expliquer.
2: Merci. Allô?
16: Oui. Qu'est-ce qui se passe, madame?
2: Ben, vous l'avez eu au téléphone?
16: Ben oui, mais...
2: Ben, c'est lui qui a eu la zigounette toute...
16: Ben, c'est normal, madame, à 36 ans.
2: Ah bon?
16: Ben, écoutez, madame, un homme... C'est un homme?
2: Oui. Parce que moi, j'étais inquiète, évidemment.
16: Ben, madame, vous avez quel âge, madame?
2: 82 ans.
16: 82. Alors, vous avez tout oublié dans la vie? C'est bien, c'est normal, hein?
2: Est-ce que je le mets au lit avec un bouillon?
16: Mais madame, il va pas mettre au lit avec un bouillon parce qu'il a la zigounette qui est raide. Madame...
2: Mais qu'est-ce que je lui donne, alors?
16: Mais rien du tout, madame.
2: Mais je peux pas le laisser comme ça, son âge. C'est mon petit-fils, hein?
16: Oui, ben il est normal, madame, petit-fils.
2: Parce que moi, je me disais peut-être qu'il fallait couper.
16: Mais non, on coupe rien, madame.
2: Et où sont les ciseaux?
17: Attends, mamie, là, oh.
2: Faites-le couper.
17: Allô?
16: Oui.
17: C'est vous qui lui avez dit ça, non?
16: Mais je suis pas dingue, mais écoutez, je suis pas fou. Je lui dis que c'est normal et puis que c'est tout à fait logique et puis que...
17: Mamie, lâche les ciseaux!
16: Attention, elle débloque complètement, là.
17: Qu'est-ce que tu fais avec les ciseaux, là?
16: Elle va vous couper le zizi.
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25: Oui, allô?
4: Bonjour, monsieur. C'est bien la société...
25: Alors, c'est pas bonjour, monsieur, c'est bonjour, madame.
4: Ah oui, mais moi, je suis un monsieur, donc c'est bonjour, monsieur.
25: D'accord, mais vous...
4: Non, mais tout le monde peut se tromper, vous inquiétez pas, ça arrive.
25: Oui.
4: C'est bien la société de déménagement.
25: Absolument.
4: Monsieur Martin à l'appareil, établissement Cyclo-Martin.
25: Oui.
4: Je vais passer cet après-midi vous déposer vos vélos électriques.
25: Déposer des vélos électriques?
4: Ouais, parce que j'ai vu aux actualités, ils disent qu'il y a des subventions pour les déménageurs qui passent à l'électrique.
25: D'accord.
4: Donc moi, je vous remplace les camions par des vélos électriques et comme ça, vous touchez les subventions.
25: Ah, parce que on va faire des déménagements en vélo électrique?
4: Oui, mais vous avez un petit panier devant.
25: Oui, mais on déménage des meubles, des buffets, des frigos.
4: Oh, tout ça peut se démonter. Après, vous mettez les pièces détachées dans le petit panier du vélo.
25: Oui, mais tout part dans le camion, en fait.
4: Ah oui, mais il n'y aura plus de camions.
25: Il n'y aura plus de camions.
4: Bah non, puisqu'on les remplace par les vélos, rapport au transitionnage écologiste.
25: Mais monsieur, on ne peut pas faire des déménagements au vélo.
4: Sinon, je vous file la moitié des vélos et je vous prends que la moitié des camions.
25: Non, mais même la moitié, en fait.
4: Ah oui, mais merci, parce que moi, je dois récupérer une partie de votre subvention.
25: Bah, votre subvention...
4: Enfin, notre subvention.
25: Je m'en tape.
4: Bah oui, mais ça m'arrangerait quand même.
18: Allô, bonjour, monsieur, madame...
4: Ah, bonjour monsieur.
3: Madame.
4: Si vous voulez, donc c'est à vous que je dépose les vélos.
3: Vous me ramenez rien du tout. Il y a un premier rendez-vous qui doit se faire, ça doit être un échange. Quelles sont les aides de l'État ?
4: Oui, c'est un échange, c'est ce que je disais, camion contre vélo.
3: Camion contre vélo, non mais vous vous rendez compte de ce que vous nous dites là, camion contre vélo.
4: Voilà, et en plus on récupère des subventions.
3: Non mais monsieur, nous sommes une société de déménagement, donc c'est des meubles, c'est des pianos.
4: Alors pour les pianos, facile, vous démontez d'abord les touches.
3: Non, ça marche pas comme ça.
4: Mais si, vous les mettez dans le petit panier devant et le reste vous l'attachez derrière sur le porte-bagages.
3: Non mais c'est des 50 mètres cubes, monsieur. Qu'on déménage. Qu'est-ce que vous voulez qu'on aille déménager des gens en vélo ? Je sais pas si ça peut très bien être dans le sud, comme dans l'est, comme dans l'ouest. Vous voyez partir en vélo ?
4: Je vous rassure, tout est prévu. Je vous ai mis une batterie de secours.
3: Non, mais là, parce que là, excusez-moi, mais votre discours, une batterie de secours. Qu'est-ce que vous voulez qu'on fasse avec une batterie de secours ? Nos gars partent à des 100, 200, 300 km en vélo, mais vous vous rendez pas compte ?
4: Ah bah, 300 km, c'est facile. Vous comptez 60 km par batterie. Avec 5 batteries, vous êtes peinard.
3: Mais vous vous rendez compte le coût à payer, le taux horaire ? Il est multiplié par combien en vélo par rapport en voiture ?
4: Ah oui, mais vous payez pas l'essence.
3: En plus, c'est des équipes de 3 minimum. Ils font un quoi ? À 3 sur le vélo ?
4: Oui, il y en a 2 qui se mettent sur le porte-bagages.
3: Bah, c'est pas possible.
4: Eh, de toute façon, au pire, ils font quelques allers-retours.
3: Mais des allers-retours ? Alors, ils vont aller jusque Marseille, revenir rechercher le reste, repartir. Non, mais vous vous rendez compte de ce que vous dites ?
4: Bon, ça m'arrive.
3: Qu'est-ce qu'on va aller descendre en vélo à Marseille pour un déménagement ? Il va nous falloir 3 jours.
4: Alors non, c'est un peu plus long parce qu'il faut compter le temps de recharge des batteries, mais vous pouvez envoyer plusieurs équipes en décalé.
3: Mais non, on fait un déménagement en une fois, monsieur. Arrêtez-vous. Mais...
4: D'accord, donc on dit quoi ? On dit c'est OK pour les vélos.
3: Je m'en fous de vos vélos, mais que vous. Mais vous comprenez pas sincèrement.
4: Hein. Écoutez, vous savez quoi ? Je vais passer dans l'après-midi.
3: Ne vous pointez pas cet après-midi parce que je vous préviens, ça va mal se passer.
4: Bah, il faut au moins que je récupère vos camions.
3: Les camions ? Mais vous me parlez de quoi de camions ? Il n'y a pas de camions ici ? Il n'y a pas de camions à vous ?
4: Bah, si, parce que j'ai déjà pas mal de gens qui veulent me les racheter.
3: Racheter quoi ?
4: Les camions que vous me filez à la place des vélos. Après, moi, on me les rachète.
3: Racheter des camions, mais vous.
4: Bah, ouais, en plus, il y en a qui m'ont payé des avances.
3: Mais donc... même, c'est pas une question de payer, c'est une question de logique. Ça nous intéresse pas.
4: Ok, donc je note le client hésite, comme ça je vous laisse le temps de réfléchir.
3: Vous n'entendez quoi ?
4: Bah, je ne vous n'entends vous.
3: Qu'est-ce que vous n'entendez pas ? Non, ça ne m'intéresse pas.
4: Ah, bah, j'entends que vous voulez négocier, ça, oui, je le vois venir gros comme un camion.
3: Non, non, mais là, on va arrêter.
4: Bon,
3: là.
4: Je vous propose 70-30.
3: Mais enfin, vous êtes bête ou quoi ? Vous comprenez ce que je vous dis ?
4: Ok, d'accord, 70-40.
3: Non, mais je vous préviens.
4: Bon, 70-50, mais c'est mon dernier prix.
3: C'est impossible.
4: Bah non, si on compte 120%, ça ferait 70 plus 50.
3: Bon, allez.
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26: Allô, docteur.
21: Oui.
26: Ah, bonjour, docteur. Excusez-moi de vous déranger. J'ai 37,8, là.
21: Comment ?
26: J'ai 37,8.
21: Oui, 37,8 de fièvre.
26: Oui. Est-ce que vous pouvez venir m'enlever le thermomètre ?
21: Comment ? Je sais pas ce que vous voulez me dire.
26: C'est bien le docteur.
21: Oui, docteur, docteur. Ah, je suis pas docteur.
26: Comment ça ?
21: Je m'appelle docteur. Comme vous appelez le Martinez ou je sais pas. Je suis pas docteur.
26: J'ai essayé avec la pointe de mon parapluie,
21: oh.
26: Mais j'arrive pas.
21: Oh, ma pauvre. Il n'y a pas une infirmière par là ?
26: Attendez, je demande, inquiétez pas. Ouais. Infirmier ! Infirmier !
21: Personne ?
26: Ah, bah attendez, j'ai appelé infirmier par la fenêtre et puis il y a un monsieur qui arrive là.
21: Ah, ben oui, vous avez raison.
26: Quittez pas, docteur.
21: Je ne suis pas docteur, hein. Je m'appelle docteur, mais je suis pas docteur. C'est comme vous, par exemple, Martinez ou Jiménez ou... Moi, c'est docteur.
26: Bonjour, monsieur.
23: Bonjour, madame. Qu'est-ce qui vous arrive ?
26: Je suis avec le docteur qui est en ligne. Elle va vous expliquer.
23: Merci. Allô ?
21: Allô ?
23: Oui, bonjour, docteur.
21: Je suis pas docteur. Hein. Mon nom, c'est docteur. Comme vous diriez, vous, Martinez ou Jiménez. Moi, c'est docteur.
23: Ah, c'est votre nom ?
21: Oui, c'est mon nom, docteur.
23: Comme quelqu'un s'appellerait...
21: Martinez, Jiménez, Sanchez. Moi, je m'appelle docteur.
23: Bon, je sais pas comment on va faire pour l'aider.
26: Mais demandez au docteur.
23: Oui, docteur.
21: Oui.
23: Si vous pouvez...
21: C'est madame docteur, c'est pas docteur, hein.
23: Ah.
21: Mais je suis pas docteur, c'est comme mon nom Martinez ou Jiménez ou... Vous voyez, c'est ma famille.
23: Sanchez.
21: Oui. Moi, c'est docteur. Comme vous, votre famille, c'est quoi ?
23: Martinez.
21: Eh ben voilà, comme vous, Martinez, moi, c'est docteur.
23: Ah, mais vous, vous vous appelez docteur, c'est votre nom comme...
21: Moi, c'est... oui, mon nom de famille. Comme vous, Martinez, Jiménez, Jossan Sèche.
23: Ah, d'accord.
21: Tout ça, c'est pareil.
23: Attendez, parce que là, il faut que je m'en aille, je peux pas aider la dame, attendez. Je vous laisse avec la dame, parce que là, j'ai pas le temps, il faut que je m'en aille.
21: Ah ouais.
26: Merci, monsieur. Il s'en va. Attendez, il y a un autre monsieur qui arrive.
24: Bonjour, monsieur.
27: Qu'est-ce qui vous arrive ? J'ai entendu appeler infirmier, là-dehors.
26: Demandez au docteur, je suis avec le téléphone, là, avec le docteur.
27: Allô ?
21: Allô ?
27: Oui, bonjour docteur.
21: Mais non, je suis pas docteur. C'est mon nom de famille. Comme vous, par exemple, si vous appuyez Gilbert Martinez ou Louis Martinez, vous voyez?
26: Michel Martinez?
21: Non, je dis, par exemple, c'est un exemple que je vous donne.
26: Vous n'êtes pas médecin?
21: Et je ne suis pas docteur. Je m'appelle docteur, comme vous, Martinez, ou Jiménez, ou Sanchez.
26: C'est votre nom de famille, quoi.
21: Voilà, comme vous, par exemple. Vous êtes comment, votre famille?
26: Martinez.
21: Eh bien, Martinez, moi, je suis docteur.
26: Alors, vous êtes le docteur Martinez?
21: Ouais.
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7: Oui.
4: Bonjour monsieur, c'est bien la jardinerie?
7: Oui.
4: Monsieur Martin, à l'appareil des taureaux Martin, j'organise un marataureau sur votre parking.
7: Oh, alors ça, attendez, je vais vous passer ma collègue. Vous attendez 2 secondes?
4: Bien sûr, oui, donc je raccroche.
7: Non, mais ne quittez pas.
4: Ah si, parce que je peux pas être en ligne avec vous et avec elle.
7: Non, mais ne quittez pas, je vous la passe. Là elle est à côté de moi, là.
4: Ah d'accord, elle est en train d'essayer de m'appeler peut-être?
7: Non.
4: Alors dites-lui d'attendre, parce que si elle m'appelle maintenant, ça va s'en occuper.
7: Non, mais je vous la passe, elle est là, à côté de moi.
4: Ah, et bah dans ce cas, pourquoi vous me la passez pas?
7: Je vous la passe de suite.
4: Bah merci monsieur, oui, parce que là on perd un temps fou.
7: Oui.
4: Bonjour monsieur, comme je disais, j'organise un marataureau.
7: Oui, mais moi je suis l'employé monsieur, alors...
4: C'est pas grave, c'était juste pour vous prévenir que je vais donc lâcher un taureau toutes les 10 minutes sur votre parking pendant tout le week-end.
7: Dans ce week-end-là?
4: Oui, c'est ça, oui, bah je crois que ça tombe samedi et dimanche.
7: Ce week-end, c'est un peu just pour prévenir les gens quand même.
4: Bon, de toute façon, vous, en tant que fleuriste, vous êtes pas ouvert le week-end.
7: Bah bien sûr, monsieur, on est ouvert H24 tout le temps, tous les jours.
4: Oh là là, oui, mais alors moi j'ai les taureaux qui vont cavaler sur le parking tout le week-end, évitez de vous habiller en fluo. Hein.
7: Bah, vous allez mettre des barrières là, comment ça va marcher?
4: Alors non, parce que je voudrais pas que mes taureaux se blessent avec des barrières. Donc ce que vous faites, c'est que vous mettez des vieilles fleurs dehors devant le magasin.
7: On va pas mettre des vieilles fleurs dehors, monsieur, pour la vente aux clients.
4: Bah justement, si vous fermez ce week-end, au moins vous aurez pas de clients.
7: Non, vous me dites pas de fermer ce week-end, vous allez le dire à ma responsable.
4: Oh non, vous lui direz vous, parce que j'ai pas que ça qu'à faire.
7: Non, je ne lui dis pas moi.
4: Bah en plus, j'ai pas du tout envie de lui parler, donc...
7: Allô? Oui.
4: Ah, bonjour monsieur, vous êtes le responsable?
7: Oui.
4: Justement, je demandais à vous parler, mais votre collègue refuse.
7: C'est de quelle heure votre truc là?
4: Le marataureau, c'est toute la journée. On lâche un taureau toutes les 10 minutes.
7: Parce que là, on se gare où dans ce cas-là?
4: Vous pouvez aller sur le parking payant que j'installe à la sortie de la ville.
7: Non, moi je paye pas pour venir dans mon magasin, hein. Hors de question. Moi je suis la patronne, je vais pas payer pour venir.
4: Ah non, mais si vous êtes patron, c'est pas pareil. Dans ce cas, vous payez le tarif patron.
7: Attendez, moi je vais pas payer pour revenir dans ma boutique. Il est hors de question.
4: Bon, vous savez quoi? Je vais vous bloquer une place d'employé, ça reste entre nous.
7: Non, mais je bloquerai rien du tout. Je ne payerai pas un centime pour aller sur une place de parking alors que je viens dans ma boutique.
4: Alors, sinon j'ai des places gratuites, mais ce sont des places piétons, donc faut venir à pied.
7: Non, mais moi j'ai des livraisons à faire, je fais comment?
4: Oh là là, livraison le week-end, en revanche, ça je suis obligé de les surfacturer.
7: Pardon?
4: Bah oui.
7: Qu'est-ce que vous voulez me facturer là? Ils se débrouillent, ils nous mettent des barrières, ils font ce qu'ils veulent, mais...
4: Non, mais c'est ce que je disais à votre collègue, il suffit de mettre des vieilles fleurs devant.
7: Non, mais de toute façon, il faut pas que les taureaux nous passent devant les fleurs ou dessus les fleurs. Hein. Moi j'ai pas envie qu'on m'esquinte ma devanture. Hein.
4: Ah, justement, votre vitrine elle est en quoi?
7: Elle est en vitre.
4: Oui, mais en vitre de quoi?
7: De quoi?
4: Est-ce que c'est de la vitre en bois, de la vitre en placo?
7: Non, de la vitre.
4: Bah oui, mais de la vitre en quoi?
7: Je sais pas en quoi, mais c'est pas moi qui les ai fait mettre, c'est mon propriétaire.
4: Bon, bah du moment que c'est pas du verre, en tout cas, pas de problème.
7: Bah si, c'est du verre.
4: Oh non, c'est pas vrai.
7: Bah c'est du verre partout, monsieur.
4: Oh là...
7: Du verre partout, dans tous les magasins.
4: Ils font le coup de la vitrine en verre, j'aurais tout vu, hein.
7: Bah
4: ça, on va les changer.
7: Mais qu'est-ce que vous voulez changer?
4: Vos vitres en verre.
7: Ah non, sûrement pas, vous me changez rien du tout.
4: Si,
7: non,
4: je vais vous mettre des vitres en peau de bête à la place.
7: Non, mais franchement, là, monsieur, là, vous allez me faire péter un câble. Mes vitres, elles restent comme elles sont, point barre.
4: Non, mais ce sera la même taille, c'est jusqu'à la place du verre, vous aurez de la moumoute.
7: Non, vous changez rien du tout.
4: Ah oui, mais alors, pardon, comment voulez-vous qu'on fasse un marataureau proprement si on peut même pas installer des vitres en peau de bête?
7: Je n'en sais rien, vous faites ce que vous voulez, mais non, mais moi, mes vitres, vous n'y touchez pas. Quand on vous dit non, c'est non, point barre.
4: Oui, enfin, sauf quand on dit non et que c'est un non qui veut dire non, peut-être.
7: Il n'y a pas de non, peut-être, non, c'est non.
4: Bon, vous essayez de négocier.
7: Non, mais franchement.
4: Après, si c'est non, vous le dites, moi, j'insiste pas, hein, il suffit de me le dire.
7: Je vous dis non, monsieur.
4: Oh, est-ce que ce serait pas un non qui veut dire oui, ça?
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8: Oui, bonjour madame.
9: Bonjour.
8: C'est la fleuriste?
9: Oui.
8: Oui, bonjour madame, de la place, chef des services de la voirie à la mairie.
9: Oui.
8: Dites-moi madame, on a eu des petits problèmes encore samedi avec le stationnement automobile devant votre magasin de fleurs.
9: Quel problème?
8: Il y a eu des contraventions et des gens qui sont garés en double fil.
9: Oui.
8: Donc on a décidé à la voirie ce matin de vous mettre des bites.
9: De mettre quoi?
8: On va vous mettre des bites. Vous voyez ce que c'est comme... ce sont des tubes...
9: Bon.
8: Alors, on va en mettre donc devant chez vous, de part et d'autre, à gauche et à droite... Et sur le devant. Alors, combien voulez-vous qu'on vous mette de bites?
9: J'en sais rien, monsieur, moi.
8: Bah, attendez,
9: je suis une femme.
8: Comment?
9: J'ai dit, je suis une femme, j'y connais rien.
8: Ah, madame, attendez, excusez-moi, les femmes connaissent les bites quand même. Attendez, c'est quoi cette histoire-là?
9: Non, mais je veux dire par là que, bon, si vous les mettez à combien de distance?
8: À environ 2 mètres.
9: Ah, voilà, c'est ça qu'il faut me dire. Eh ben, deux, ça me suffit, moi.
8: 2, ça vous suffit? Attendez, je réfléchis, je regarde le plan. Je vais vous mettre une bite devant.
9: Oui.
8: Qui rentre et qui sort.
9: Oui, bah, faut pas, vous ne me la mettez pas devant, vous me la mettez juste au côté.
8: Bon, La bite pourra rentrer donc dans vous, quoi, hein,
0: oui.
8: Et sortir de vous également.
0: Voilà.
8: Ça vous va, ça?
0: Ah ben là, ça me va.
8: Et vous réglez
0: pour... ben, ça me va parfaitement, parce que s'il y a, c'est que des fois, moi, je peux pas sortir.
8: Non, mais là, vous inquiétez pas, c'est la bite qui rentrera.
0: Oui.
8: Vous voyez?
0: Oui, non, mais j'ai compris.
8: Alors, derrière, je vous mets une autre bite.
0: Oui.
8: Je vous mets une bite derrière également. Est-ce que ça va?
0: Attendez, laissez, vous me laissez réfléchir, parce que là, vous m'avez pris drôle.

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3: Vous mettez devant, vous mettez la grosse.
4: Je vous mets quoi ?
3: Devant une grosse.
4: Une grosse bite devant et derrière ?
3: Mettez les deux pareils et puis c'est tout. Oh là là, je...
4: Écoutez, c'est très curieux dans cette ville parce que toutes les femmes ont commandé deux grosses bites.
3: Les femmes, elles sont ce qu'elles sont, puis moi aussi. Hein.
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5: Allô ?
6: Oui, bonjour monsieur, c'est bien le marchand de journaux ?
5: Madame, oui.
6: Je vous appelle parce que j'ai acheté des cartes Pokémon chez vous.
5: Oui.
6: Il y a un problème de conformalité par rapport à la collection.
5: C'est-à-dire hein.
6: Figurez-vous que dans le paquet, il y avait des cartes qu'il a déjà.
5: Ah, mais ça arrive régulièrement.
6: Ah, vous avez déjà eu le problème.
5: Ah, ben, c'est pas le problème, ça arrive souvent qu'il y ait des doublons. Les cartes, il n'y en a pas, si vous voulez, paquet, parce que sinon après, je ne pourrais plus les vendre.
6: Excusez-moi, vous m'envoyez un fax ?
5: Non, je viens de couper mon fax qui s'est mis en route.
6: Je n'ai rien reçu, hein.
5: Je viens de couper mon fax qui vient de se mettre en route.
6: Oui, mais je n'ai pas reçu le...
5: C'est normal que vous ne l'ayez pas reçu, c'est mon fax qui s'est mis en route.
6: Oui, bah alors mon fax est en route aussi. Attendez, je regarde.
5: Mais je vous envoie pas de fax, monsieur.
6: Je vais le redémarrer, hein.
5: Mais je vous ai rien envoyé, j'ai coupé ma photocopieuse parce qu'elle s'est mise sur mon fax.
6: Ah oui, parce que
5: au
6: du
5: revoir,
6: coup...
5: Au revoir, merci.
6: Comment ça, au revoir, merci?
5: J'ai dû revoir ma cliente, j'ai du monde, monsieur.
6: Oui, non, mais c'est pas grave, je vous en veux pas, hein. Je vous dirai.
5: Mais vous n'allez pas m'en vouloir, en plus. N'importe quoi.
6: Oh bah écoutez, passez-moi un responsable.
7: Allô ?
6: Oui, bonjour madame.
7: Oui, mais là je suis le patron là.
6: Alors, c'est-à-dire que j'ai acheté des cartes Pokémon chez vous ?
7: Oui.
6: Je vais vous les rapporter, c'est ce que j'ai expliqué à vos collègues.
7: Et non, c'est pas possible, monsieur.
6: Ah bah si.
7: Et non.
6: Ah si.
7: Et non.
6: Ah si.
7: Et non.
6: Ah si.
7: Et non, monsieur.
6: Ah si, monsieur.
7: C'est pas possible.
6: Ah si ?
7: Ah non.
6: Ah bah si.
7: Mais non.
6: Ah bah si.
7: Mais non, je peux pas reprendre des paquets qui ont déjà été ouverts.
6: Moi j'ai scotchifié, hein.
7: Comment ? Scotchifié, ça veut dire quoi ?
6: Bah j'ai scotchifié le paquet, comme ça il est refermé.
7: Mais je m'en fous, monsieur. Je vous dis, je suis pas d'accord.
6: Non, mais moi je suis d'accord.
7: Mais moi je m'en fous que vous soyez d'accord. Je vous ai dit, je peux pas reprendre de la marchandise des paquets qui ont déjà été ouverts.
6: Mais qui ont été ?
7: Qui ont été ouverts.
6: Puis que j'ai sco.
7: Mais je m'en fous qu'ils aient été scotchés.
6: Je viens chez vous, on ouvre quelques paquets, comme ça on vérifie.
7: Mais j'ouvre aucun paquet, monsieur.
6: Non, mais je voulais rescotchifier derrière.
7: Mais je m'en fous.
6: Non, mais. Allô ?
8: Bonjour.
6: Oui, bonjour madame.
8: Oui, mais non, mais là je peux pas vous les récupérer, moi, ça. Dans n'importe quel jeu, il y a des doubles.
6: Oui, mais alors c'est pas une raison pour les revendre aux enfants.
8: Mais je les revends pas aux enfants, les doubles. Mais
6: oh bah,
8: monsieur,
6: excusez-moi.
8: Sachez, je peux pas les ouvrir. Non, mais monsieur, de quoi vous me parlez là ? Écoutez, c'est pas Nini qui fait le truc.
6: Alors, est-ce que vous pouvez me passer ce monsieur Panini ?
8: Vous passez qui ?
6: Bah, ce monsieur Panini, celui qui s'occupe de vos cartes.
8: Mais Panini, c'est la marque du jeu. Mais monsieur, c'est pas moi qui les fabrique, les jeux de cartes.
6: Écoutez, passez-le moi, je vais voir direct avec lui.
8: Panini, c'est la marque, monsieur, des cartes. On n'est vraiment pas sur la même longueur d'onde.
6: Bon, alors, c'est pas grave. Moi, je vous rapporte le paquet que j'ai scotché.
8: Mais non, mais même rescotché.
6: Je les ouvre, si vous voulez, comme ça, on échange juste les cartes, si c'est ça qui vous arrange.
8: Non, mais vous me prenez pour un imbécile ou pas ? Vous m'entendez bien, là ? Je ne peux pas reprendre un paquet ouvert.
6: Non, mais à la limite, je passe discrètement. Vous faites comme si vous saviez pas que le paquet était ouvert.
8: Ne passez pas, ça sert à rien. Allez, si vous faites une blague à la radio, je sais pas où.
6: Ah, la radio, c'est possible.
8: Ah, voilà.
6: Vous diriez quelle radio ?
8: Je sais pas, moi, Rire et Chanson.
6: Voilà, bravo.
8: Ah, vous voyez ? Vous m'avez rendu fou, là. Bon, vous avez rien à m'offrir.
6: J'ai un paquet de cartes, mais il est déjà ouvert, si vous voulez. Hein.
8: Bon, allez.
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9: Allô ?
10: Oui, bonjour. Madame Chézy ?
9: Ça, oui.
10: Dites-moi, vous habitez bien à Péchali, vous ?
9: C'est ça, oui.
10: Vous avez un jardin ou pas ?
9: Oui.
10: D'accord, donc vous êtes concerné. Écoutez, on a un petit souci avec un monsieur de Lamolle, je ne sais pas si vous le connaissez, qui habite à une dizaine de kilomètres, là.
9: Moi, je ne le connais pas, non, précisément, mais peut-être mon mari.
10: Bon, il s'est endormi sur son tracteur laboureur, là.
9: Oui.
10: Et il traverse tous les villages, il est en route vers chez vous, il doit arriver dans quelques minutes. Et il s'est endormi au volant.
9: Ah bon ?
10: Voilà, on vient de nous appeler. Ce qui fait qu'il traverse tous les jardins et qu'il laboure tous les jardins. Il les traverse, il est en train de foutre en l'air tous les potagers, tout ce qui reste des jardins.
9: Ah bon ?
10: Voilà, donc ce qu'on fait, c'est qu'on a mis sur place donc un standard avec 40 lignes pour vous. Alors, il faut que vous essayiez de le réveiller avec le téléphone parce que nous, on n'arrive pas, on a l'hélicoptère qui est au-dessus, mais l'hélicoptère empêche qu'il entende, vous voyez le...
9: Ah bon ?
10: Voilà, donc ce qu'on va faire, on va vous faire basculer votre ligne. Vous avez une quelque chose qui pourrait faire du bruit au téléphone, non ?
9: Je vois pas.
10: Qu'est-ce que vous auriez qui vous avec quoi vous pourriez faire du bruit là ?
9: Je sais pas moi, une marmite ou.
10: Oui, voilà, c'est ça. Prenez quelque chose comme ça avec une cuillère en bois.
9: Oui.
10: Hein, ne raccrochez surtout pas. Je vais vous faire basculer la ligne pour que vous l'ayez au téléphone. Donc il va pas vous entendre au début, mais il faut que vous tapiez de très fort pour qu'il puisse vous écouter. Donc, chez vous, il y a Monsieur Boissy.
9: Oui.
10: Le Norvan, le Nord-Roc, tout ça.
9: Oui.
10: Bon, ils sont tous concernés. Tout le monde est là, en ligne avec vous. Il faut absolument l'empêcher. Sinon, il va foutre en l'air tous les jardins du coin. Hein.
9: D'accord.
10: Alors, attention, vous êtes prête ?
9: J'attrape.

0: Allô? D'accord, ok. Bah, faut signer, monsieur. Ouais, tout le monde se met. D'accord, tout le monde est en place. Merci. Ok. Allô?
1: Oui.
0: Oui, vous m'entendez?
1: Oui.
0: Alors, attention, faites basculer votre ligne, madame. Attention, prête?
1: Oui.

0: Monsieur ? Allô ? Réveillez-vous ! Réveillez-vous ! Réveillez-vous ! Réveillez-vous ! Réveillez-vous ! Réveillez-vous !
1: Allô ?
0: Allô ? Bonjour, monsieur.
1: Ah, mon Dieu.
0: Vous êtes réveillé ?
1: Oh, qu'est-ce que c'est que ce boucan, là ?
0: Vous êtes endormi sur votre tracteur. Il paraît que vous traversez tous les champs.
1: Il y a 40 personnes là, qui m'appellent en même temps.
0: Oui, c'est pour vous réveiller.
1: Mais vous êtes tous complètement fous, quoi. Vous savez où vous êtes, là ?
0: Non.
1: Vous êtes à l'hôpital, là.
0: Ah bon ?
1: Je suis en réanimation.
0: Mais non, c'est parce que... Je ne sais pas, monsieur.
1: Oui.
0: Il m'a dit que c'était votre... vous étiez endormi sur votre tracteur. Alors moi, je dis, faut le réveiller, ce brave homme qui va traverser tous les champs, là.
1: Mais non, je me suis fait opérer ce matin de la prostate.
0: Ah, excusez-nous, hein, monsieur. De vous avoir dérangé. 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
2: Maison de la presse, bonjour.
3: Oui, bonjour monsieur. C'est bien la papeterie ?
2: Oui, c'est madame, mais c'est pas grave.
3: J'ai acheté des protège-cahiers chez vous, parce qu'on m'avait demandé ça pour les fournitures scolaires, là, à la rentrée.
2: Ouais.
3: Et alors, ils ne fonctionnent pas.
2: Des protège-cahiers qui fonctionnent pas.
3: Et oui, exact. Ah, bah, on vous en a déjà rapporté, peut-être ?
2: Non, mais c'est bizarre quand même, un protège-cahier qui fonctionne pas.
3: Bah, vous avez l'air au courant quand même, parce que vous me.
2: Non, mais je suis étonné de votre appel, monsieur.
3: Vous l'aviez remarqué ?
2: Mais vous venez avec, je vais.
3: Bah, alors, je viens avec ce qu'il en reste, hein.
2: Quoi ?
3: Le truc, il a complètement cramé, donc.
2: Non, mais un protège-cahier qui crame, je sais pas comment vous avez fait, monsieur.
3: Ah, bah, j'ai mis le feu, parce que j'ai voulu tester avant de filer ça aux gamins.
2: Alors, franchement, là, je suis sidérée, parce que j'ai jamais personne, même les fournisseurs, nous ont jamais demandé de mettre le feu à des protège-cahiers.
3: Excusez-moi, c'est moi qui suis sidérée, dans le sens où j'ai dû.
2: Ouais, non, mais dans tous les cas, comme c'est du plastique, dans tous les cas, ça doit prendre feu.
3: Ah, donc c'est bien ce que je disais au début, vous êtes déjà au courant.
2: Mais non ! Oh là là, attendez, je vais mettre un briquet à côté d'un protège-cahier en plastique, n'importe lequel, c'est certain qu'il va prendre feu.
3: Toujours est-il que, comme c'était posé sur la table,
2: ouais.
3: Ça m'a complètement bouffé le vernis de la table en plus.
2: Ouais, mais attendez, là, si tous les clients essayent de brûler les protège-cahiers et qu'ils brûlent les tables, je suis désolée.
3: Ah,
2: moi,
3: vous avez eu d'autres tables qu'on brûlait ?
2: Non, mais non, ça fait 13 ans que je suis ici, mais je suis désolée, vous faites ça tous les ans, vous brûlez les protège-cahiers ?
3: C'est normal quand même que je teste avant.
2: Non. J'ai jamais vu un client qui a essayé de brûler un protège-cahier pour voir. Je suis désolée.
3: Non, mais imaginez à l'école, imaginez la maîtresse, par exemple, qui fait tomber sa cigarette sur le cahier d'un enfant.
2: Bah, excusez-moi, mais une maîtresse n'a pas le droit de fumer dans la classe, déjà.
3: C'est considéré comme lieu public, hein, les écoles publiques.
2: Ouais.
3: Bah oui.
2: Ah bah écoutez, je vais appeler quelqu'un, là, parce que je vous avoue que...
3: Ah bah je quitte pas, je passe.
4: Allô ?
3: Oui, allô ?
4: C'est même... l'appareil. Vous avez mis feu à un protège-cahier.
3: Oui, voilà.
4: Vous avez des drôles d'idées, vous. Et qu'est-ce que vous voulez que je fasse ?
3: C'est ce que j'expliquais, c'est que ça n'a pas protectionné du tout le cahier dans le sens où il a brûlé avec, et où en plus, moi, ça m'a attaqué le vernis de ma table.
4: Ouais, mais enfin, monsieur, vous vous rendez compte, vous êtes en train de me dire que vous avez mis le feu et... Attendez, reprenons.
3: Ouais.
4: Vous en avez acheté combien de protège-cahiers ?
3: J'en ai acheté une dizaine.
4: Et vous avez fait ça sur les 10 protège-cahiers ?
3: Ah bah non, j'ai fait ça sur un. L'autre, j'ai essayé avec mon chien, ça n'a pas marché non plus. Il a mordu et ça a déchiqueté le cahier à l'intérieur aussi.
4: Non, mais... Attends, je crois que je vais m'asseoir parce que... enfin, monsieur, vous êtes pas bien ou... Enfin, des protège-cafés, c'est pas fait pour mettre le feu, monsieur.
3: Attention, c'est pas un protège-café que j'ai acheté, c'est un protège-cahier.
4: Protège-cahier, vous... oui. Il faut vraiment être tordu pour mettre le feu à un protège-cahier pour voir s'il est inflammable ou pas et manquer de mettre le feu à votre maison, monsieur.
3: Ah, vous reconnaissez que vos protège-cahiers ne protectionnent pas.
4: Enfin, monsieur, on met pas le feu à des protège-cahiers pour voir s'ils protègent ou pas. Non, mais ça va pas ou quoi ?
3: Oui, les frais que ça me fait, c'est quand même...
4: Ah, les frais que ça vous fait, monsieur.
3: Il y a la facture pour les cahiers, les protège-cahiers,
4: oui.
3: Refaire la table et puis l'esthéticienne. Oui, pour les sourcils de ma femme.
4: Et vous rigolez.
3: Parce que quand ma femme a voulu éteindre votre protège-cahier, elle s'est cramée les sourcils, elle n'a plus rien.
4: Oh.
3: Allô ? Vous n'avez pas raccroché, hein ?
4: Oh là là là là.
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7: Oui, allô ?
8: Allô ?
7: Oui, allô ?
8: Oui, bonjour.
7: Bonjour.
8: Adjudant de la place Gendarmerie Nationale, appareil.
7: Oui, d'accord.
8: Oui, d'accord, qui ?
7: Monsieur Toulis.
8: D'accord. Très bien.
7: Monsieur Toulis Bernard.
8: Oui, Bernard, hein, B-E-R-N-A-R-D.
7: D'accord, oui.
8: C'est-à-dire B-E-R.
7: Comme Bernard, N-A-R-D.
8: Non, D.
7: Hein ?
8: D.
7: Non, non, D.
8: D.
7: Bah, si je vous dis que c'est un D que mon prénom y porte, c'est que je sais quand même écrire mon prénom quand même.
8: Attendez.
7: C'est pas un T, c'est un D.
8: B-E-R.
7: N-A-R-D.
8: N-A-R-D.
7: Ben moi je vous dis que mon prénom c'est B-E-R-N-A-R-D.
8: En deux mots ?
7: Non, en un seul mot.
8: Attendez, moi je suis adjudant quand même, je connais. Hein.
7: Ben moi, je suis peut-être que simple citoyen, mais je sais écrire mon prénom quand même.
8: Alors, Bernard, c'est pas votre prénom?
7: Ben, Bernard, si, c'est mon prénom, mais ça s'écrit pas comme vous me le prononcez. Ça s'écrit B-E-R-N-A-R-T.
8: Ah, il y a un T, voilà.
7: Un D. Bon, un D.
8: T comme Théodore, hein?
7: Non, D comme démuni.
8: Comme des menuisiers?
7: Démuni, pas des menuisiers, démuni.
8: Démuni.
7: Voilà.
8: Démuni. D-E-S?
7: Oui, mais enfin, c'est à quel sujet, là, s'il vous plaît?
8: Je vous passe au capitaine, hein?
7: D'accord.
8: Au capitaine, on a le citoyen. Termard, c'est ça votre prénom?
7: Non, Bernard.
1: Alors, excusez-moi, capitaine Ledoux à l'appareil.
7: Oui, bonjour, monsieur.
1: Bonjour, monsieur. Monsieur?
7: Bernard, Toulis, Bernard.
1: Alors, Bernard, Toulis, Bernard.
7: Bernard, oui, voilà.
1: Deux fois Bernard.
7: Mais non, Toulis, Bernard. Toulis, T-H-O-U-L-I-2-S-E, Bernard, B-E-R-N-A-R-D.
1: T-E-A?
7: Oh, là, là, là, là, là. B-E-R-N-A-R-D.
1: T.
7: Non, D.
1: B.
7: D.
1: B comme Bernard.
7: Oui, Bernard. B-E-R-N-A-R-B. Non, D.
1: D. André.
7: Non, un D, comme démuni ou autre chose.
1: Démenuisier.
7: Voilà, comme démuni, oui.
1: Alors, monsieur Toulis.
7: Oui.
1: Termer.
7: Bernard.
1: T-S-E-R-M-A-R-P.
7: Oh là là là là là là. B-E-R.
1: V comme Vincent.
7: B comme, comme blouson. E comme Émilie.
1: Alors,
7: R,
1: attendez,
7: Rémi.
1: Doucement. Vous portez plainte parce que le blouson de Toulis, Émilie...
7: J'ai pas de plainte de porter. Moi, j'ai pas eu de blouson de voler.
1: Non, le blouson de votre fille, Émilie.
7: J'ai pas de fille non plus. Ma fille, elle s'appelle Fabienne. Elle s'appelle pas Émilie. Puis elle habite à Poitiers.
1: Bah, attendez, on va tout reprendre. Hein.
7: Ah bah oui, ça je veux bien, parce que jusqu'à maintenant, je comprends rien du tout à votre histoire, là. Hein.
1: Alors, monsieur Toulis.
7: Voilà.
1: Vermert.
7: Bernard, B-E-R-N-A-R-D.
1: R-T ?
7: R-D.
1: Écoutez, on va vous appeler Nanar, hein.
7: Voilà, ben si vous voulez. Alors, je comprendrai mieux, d'accord.
1: Monsieur Toulos Vermer, porte plainte pour le vol du blouson de sa fille, Émilie, que vous auriez dérobé à Poitiers. Vous auriez des remords, c'est ça ?
7: Mais j'ai rien dérobé.
1: Allez chercher une fourgonnette.
7: Mais qui c'est qui est au bout du fil, là ?
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9: Bonjour.
3: Bonjour monsieur, c'est bien la pharmacie ?
9: Oui, bonjour monsieur.
3: Monsieur Martin à l'appareil, société Martin événementiel.
9: Oui ?
3: J'organise une vente de médicaments anti-rhume devant votre pharmacie.
9: Non mais attendez, comment vous pouvez faire ça, vendre des médicaments devant une pharmacie ? C'est quoi ce bordel ?
3: Est-ce que j'ai vu aux infos, les pharmaciens ont pas le droit de vendre les médicaments contre le rhume sans ordonnance.
9: Oui ?
3: Donc moi, comme je suis pas pharmacien, je peux les vendre.
9: Ah bon, vous pouvez les vendre alors que nous on est obligé de les vendre avec une ordonnance. Non mais attendez, personne ne peut les vendre, je suis désolé, c'est l'arnaque ça.
3: Bon, disons que c'est un léger contournage de la loi. Je viens, j'installe une planche de tréteaux devant chez vous et surtout, je vends les médocs à l'unité. Donc, il n'y a pas les boîtes.
9: Mais c'est pas notre problème. Vous n'avez pas à mettre de tréteaux devant notre pharmacie pour vendre des médicaments. C'est illégal ce truc. Mais non, mais vous atterrissez ou quoi ?
3: Non, mais ça craint rien parce que je vais marquer bonbon anti-rhume. Comme ça, il n'y a même pas écrit médicaments.
9: Non, mais attends, j'ai un truc de fou là. Ah. Il veut venir vendre des médicaments, qui peut mettre sa table de vente. Il va marquer vente de bonbons. Il pourra vendre parce que les pharmaciens ne peuvent pas vendre sans ordonnance les médicaments.
3: Ah bah voilà, super, vous avez tout compris.
9: Mais je ne veux pas, c'est tout, c'est clair, non, c'est non.
3: Bah ouais, mais dans ce cas, faudrait me reprendre mon stock.
9: Quoi ? Mais pourquoi ? Vous l'avez acheté chez nous ?
3: Non, j'ai fait la tournée des pharmacies de Martinville pour récupérer un max de boîtes.
9: Mais j'en ai rien à faire !
3: Moi, je vous rapporte les comprimés plus les boîtes vides que j'ai gardées.
9: Non !
3: Vous avez plus qu'à remplir les boîtes, un petit bout de scotch et hop !
9: Non, mais c'est quoi ?
10: C'est quoi ces histoires ?
3: Eh bah bonjour madame.
10: Madame, monsieur.
3: Madame.
10: Monsieur.
3: Madame.
10: Je fais ce que je veux chez moi, monsieur. Vous comprenez ce que je vous dis ?
3: 5 sur 5, c'est pour ça que je fais pas ça dans la pharmacie, mais devant, à l'extérieur.
10: Non, mais bon, c'est mon parking. C'est privé, c'est chez moi.
3: Bah, si c'est un un parking, je peux me garer.
10: Vous pouvez vous garer, mais je veux aucune action commerciale.
3: Non, vous inquiétez pas, je les vendrai discretos dans le coffre de la bagnole.
10: Non. Même pas sur mon parking, je vous dis non.
3: Oui, mais alors quand vous dites non, est-ce que c'est vraiment un non qui veut dire non?
10: Bah
3: oui, c'est pas clair.
10: Mais comment vous expliquer? Mais j'ai le droit, je suis chez moi, je fais ce que je voulais. Vous allez pas m'imposer ce que je dois faire chez moi quand même. Non, mais c'est incroyable ça. Vous m'avez pas appelé pour quoi que ce soit.
3: Ah bah vous non plus, vous m'avez pas appelé.
10: Bah je sais même pas ce que... je vous connais pas.
3: Justement, vous m'auriez appelé avant, on aurait fait connaissance.
10: Mais vous êtes taré, vous.
3: Oh bah merci, pardon d'essayer de faire avancer la France, surtout.
10: Allez faire avancer la France comme ça, bah on est bien. On est déjà pas terrible.
3: Bon, bah écoutez, dans ce cas, plan B, c'est ce que je disais, vous me reprenez mon stock.
10: Mais non, j'en veux pas. Ne faites pas chier avec ça, quand même.
3: Ah non, ce sera très simple. Je vous ai fait un devis.
10: Devis de quoi?
3: Pour la reprise.
11: Non mais quel devis?
3: Bonjour monsieur, c'est le devis d'estimation du prix de reprise de mes médicaments.
11: Oui, bien sûr, et puis on vous paye le double, même si vous voulez.
3: Bah, vu que j'avais prévu de vendre à l'unité, je misais plus sur le triple, mais on peut en discuter.
11: Non mais, maintenant stop.
3: Non mais vous inquiétez pas, j'ai vu avec le patron à l'instant.
11: Non, il n'y a pas à voir avec le titulaire, c'est comme ça, c'est tout.
3: Ah bah, repassez-moi ce monsieur patibulaire.
11: Non mais...
3: Parce que, pardon, mais qu'est-ce que je fais de mes comprimés, moi?
11: Vous les mettez en suppositoire et puis c'est tout.
3: Oui, oh bah, je vous vois venir. Après, vous voudrez pas les reprendre, sous prétexte qu'ils ont déjà été utilisés.
11: Allez.
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12: Ambulance, bonjour.
8: Oui, bonjour, c'est l'abbaye, là, pareil.
12: Oui.
8: Le père abbé, bonjour.
12: Bonjour, monsieur.
8: Je vous appelle parce que nous avons un petit problème.
12: Oui.
8: Nous avons des moines à transporter à Pontivy.
12: Vous pouvez patienter un instant, monsieur?
8: Bien entendu.
12: Merci. Allô?
8: Oui.
12: Oui, bonjour.
8: Oui, c'est le père abbé de l'abbaye de... à l'appareil.
12: Oui.
8: Écoutez, nous avons un petit problème. Nous devons acheminer mes moines à l'hôpital de Pontivy. Ils doivent aller en consultation pour voir un dermato-vénérologue, je crois. Ils ont attrapé ce qu'on appelle les morpions.
12: Oui.
8: Est-ce que vous pouvez nous en amener à l'hôpital?
12: Oui, il y en a combien à prendre?
8: Bah écoutez, il y en a 13. Alors, ils sont furieusement en train de se gratter de partout. Et je ne sais pas pourquoi les taxis ne veulent pas les prendre, parce qu'ils disent que ça va en mettre partout, et les passagers, enfin...
12: Parce que ça va se mettre partout, vous croyez?
8: Bah écoutez, les morpions apparemment sont dans les poils pubiens.
12: Ouais.
8: Il paraît que ça se contracte. Bon, moi j'en ai attrapé aussi ce midi d'ailleurs. Hein. Ça se met partout dans les poils sur les testicules.
12: Ouais. Est-ce qu'ils vous ont expliqué comment on pourrait faire alors à l'hôpital? Ils vous ont pas expliqué?
8: Si on pouvait mettre les moines dans des housses.
12: Comment? Dans des housses?
8: Ouais. Comme ça, les morpions resteraient à l'intérieur des housses.
12: Ouais, mais qu'est-ce qu'on va mettre comme housses?
8: Je sais pas. Vous avez des housses ou non?
12: Ah bah non, moi j'ai pas de housse.
8: Mais vous faites pas pompe funèbre?
12: Ah bah si, je mets... Ah bah ouais, j'ai ces housses là, ouais. Quand je fais un décès, ouais. Bah ouais, mais je veux pas mettre les gens là-dedans quand même.
8: Qu'est-ce que c'est comme housse?
12: Oh bah c'est des trucs vraiment, c'est vraiment comme un sac avec une fermeture éclair, je veux pas les mettre dedans.
8: Ah bah c'est ce qu'ils nous ont dit à l'hôpital. Hein.
12: Ah ouais, c'est... Parce que, bah oui, parce que moi c'est un sac en fait, quoi, avec une grande fermeture éclair.
8: Et est-ce qu'ils peuvent se gratter à l'intérieur sans que ça sorte les morpions?
12: Ah bah si on ferme et puis qu'on mette juste leur tête dedans.
8: D'accord. Et
12: ouais.
8: Mais ils vont respirer par où?
12: Ah bah à ce moment-là, on ferme pas la fermeture, hein. On les enveloppe dedans et on laisse leur tête dépasser, quoi. Moi, j'ai que ça comme truc, hein.
8: Bah ça, c'est parfait. Attendez, j'ai un dédoublement d'appel, je crois que c'est l'hôpital, justement.
12: D'accord.
8: Attendez, quittez pas.
12: Ok.
8: Oui, c'est l'hôpital. Ah bah attendez.
13: Franck?
8: Allô? Oui.
13: Viens là.
8: Merci.
13: Viens.
8: C'est le docteur. Je vous passe le docteur. Allô?
13: Je te dis de venir, c'est important.
14: Oui, docteur Rochet, j'écoute.
13: Oui, bonjour, c'est les ambulances.
14: Ah, bonjour. Alors, qu'est-ce que vous avez comme solution pour nous les amener?
13: Ben, c'est la housse pour les décès, quoi.
14: Et leur tête dépasse, quand même?
13: Ben, leur tête, à ce moment-là, on enveloppe la tête au niveau du cou, quoi.
14: Mais oui, mais alors, les morpions, ils vont sortir.
13: Ben ouais, voilà.
14: Elles sont de quelle couleur?
13: Elles sont blanches.
14: Oui, donc on va voir les morpions à travers, non?
13: Qu'est-ce qu'on va voir à travers?
14: Ben, parce qu'il faut qu'ils soient nus, ils vont pas être habillés.
13: Ah ouais, ben ouais, non, ben non.
14: Attendez, quittez pas, on m'appelle sur une autre ligne, hein.
13: Il y a un problème, Franck. Il y a un problème de morpions. Et on a 13 moines à amener. Mais ils trouvent personne pour les transporter. Il faut trouver une solution pour les transporter. Ils sont nus dans des housses. Moi, j'ai que des housses de... LPF, quoi. Il faut qu'ils soient complètement hermétiques.
15: Tu trouves ça où?
13: Ah, je sais pas comment ils ont chopé ça. Ouais, mais ils sont kikinés. Ils savent pas comment les transporter, hein.
8: Allô?
13: Oui, je vous écoute.
8: Bon, je viens d'avoir le médecin.
13: Oui.
8: Donc, en fait, on a fait partir nos 13 moines... à pied.
13: Oui, mais ils sont habillés, comment je les...
8: Ah non, ils sont pas habillés, ils sont tout nus, là, hein, vous pouvez y aller.
13: Mais ils vous me dites, ils les font partir à pied, là, je comprends pas.
15: Ils sont partis à pied en courant à travers champs pour vous retrouver pour que vous les embarquiez à l'hôpital.
12: Bon, vous rigolez là.
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16: Oui, bonjour.
3: Oui, bonjour monsieur. C'est bien la médecine du travail ?
16: Oui.
3: J'aurais besoin que vous me fassiez un certificat pour que je puisse fumer dans mon bureau. Parce que mon employeur...
16: Pardon ? Un certificat pour que vous puissiez fumer ?
3: Oui, mon employeur refuse en fait, il m'oblige à sortir.
16: Ah bah non, mais ça c'est la loi.
3: Je vais passer cet après-midi.
16: Non mais attends, excusez-moi parce que le médecin va pas vous faire comme ça.
3: Non mais vous voyez, il marque je sous-signé docteur
16: oui,
3: machin.
16: Non, mais il marque ce qu'il veut, c'est lui qui va décider.
3: Oui, mais alors si vous voulez, j'ai déjà écrit ce qu'il va écrire.
16: Non, non, bah non, on va pas lui imposer, vous faites ci, vous faites
3: à
16: ça.
3: À la limite, si on lui met un petit coup de pression, il sera obligé
16: non,
3: de
16: non, dire. Non, ça met aucune pression. Et vous ne quittez pas, je vous passe par responsable de secteur.
17: Allô ?
3: Oui, bonjour monsieur. Comme j'expliquais, il faudrait que vous me fassiez un certificat pour m'autoriser à fumer dans mon bureau parce que mon patron refuse.
17: Ben, ça me paraît évident monsieur. C'est pas le monde des petits bisounours.
3: Comment ça ?
17: C'est carrément pas possible. Vous appelez pour avoir un certificat sans vous présenter pour fumer sur votre lieu de travail.
3: Moi j'ai dit à mon employeur que la médecine du travail m'avait autorisé.
17: Vous dites à votre employeur que vous avez vu un médecin du travail qui vous a autorisé et vous ne l'avez pas vu, vous venez de me le dire, donc vous êtes un menteur.
3: Ben, c'est une vision un peu réductrice des choses mais...
17: Non, non monsieur, ça...
18: Non, c'est pas la peine.
3: Allô ?
19: Monsieur, c'est de la fraude ce que vous demandez.
3: Comment ça, c'est de la fraude ? Je l'ai, le papier, hein. je l'ai fait pour vous. Déjà, je vous ai fait
19: vous la... Vous me demandez de signer un certificat que vous avez fait. C'est pas possible. Ce que vous faites, c'est de la fraude.
3: Vous d'abord, excusez-moi. Hein.
19: Vous connaissez le mot fraude ? On ne fait pas de fraude chez nous.
3: Demandez un petit service et voilà comme...
19: Mais ce n'est pas un service. Vous demandez de la fraude, monsieur. C'est pas la même chose.
3: Oui, non, enfin, imaginez-moi, à force de devoir sortir pour fumer, si je m'enrhume, ça va être votre faute.
19: Mais pas du tout.
3: Ah bah si.
19: Mais pas du tout. Il y a aucun médecin qui dit aux patients fumez.
3: Bah si, ça évite de s'enrhumer.
19: Non, ben non, monsieur. Franchement, je peux avoir une grippe. Hein.
3: Bah, vous fumez pas au travail, peut-être ?
19: Pas du tout.
3: Bon, passez-moi le docteur.
20: Oui, bonjour monsieur.
3: Oui, voilà.
20: Déjà, si vous voulez rencontrer votre médecin du travail, il va pas vous faire un certificat sans vous rencontrer.
3: Non, mais à la limite, qu'il me fasse le certificat et il laisse le nom en blanc, je le remplirai.
20: Ah
3: ça.
20: Non, ah non, non, bah, monsieur, on vous fera pas ça. Hein. Ah non, bah, non, mais attendez, monsieur. Un médecin du travail va pas vous faire un certificat en blanc pour que vous mettiez votre nom.
3: Donc je dis que j'ai vu avec vous et que.
20: Ah non, vous ne dites rien du tout, vous n'avez rien vu avec moi.
3: Non, mais je lui dis que vous m'avez validé le truc quand même parce que.
20: Ah,
3: sinon...
20: vous avez rien validé du tout, monsieur. Ne dites pas n'importe quoi. Vous êtes déclaré dans quel établissement ?
3: Mettez ce qui vous arrange pour que je puisse le voir
20: ah, non,
3: plus vite.
20: Monsieur, parce... Je vais pas mettre ce qui m'arrange. Vous travaillez pour quel établissement ? Vous vous en souvenez quand même.
3: Non, je me stressais, là, du coup, j'ai oublié.
20: Je vous stresse.
3: Ah bon. Bah oui.
20: Oh là là là. Attendez.
3: Allô ?
20: Bonjour.
3: Oui, bonjour monsieur.
20: Alors monsieur, pour un certificat, je viens de me renseigner auprès d'une secrétaire. Apparemment, on n'a pas le droit de fumer dans l'entreprise.
3: Ah bah, première nouvelle.
20: Ah non, c'est pas une première nouvelle, c'est comme ça monsieur. On peut pas faire de mots comme ça en fait. Il faut absolument que votre employeur soit adhérent chez nous. Alors vous me donnez le numéro d'adhérent.
3: Alors 1.
20: Comment 1 ?
3: 1.
20: Alors c'est 01, allez-y.
3: 2, 3, 4, 5, 6.
20: Le numéro c'est 1, 2, 3, 4, 5, ça n'existe pas, hein, je vous le dis tout de suite. Hein.
3: 4, 5, 6, essayez.
20: Monsieur, je connais le numéro d'adhérent. 1, 2, 3, 4, 5, 6, ça n'existe pas.
3: Alors essayez avec 7, 8, 9 peut-être ?
20: Oui, d'accord. Bah écoutez, c'est Rire et Chanson, vous tombez mal, hein, d'accord ?
3: Ah, bah, bravo.
20: Oui, d'accord.
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21: Allô ?
22: Oui, bonjour, Madame Ledoux à l'appareil.
21: Oui.
22: C'est le DDF-GDF ?
21: Oui.
22: Je vous appelle parce que je suis témoin d'un phénomène physique inclassable. Vous savez, le passage des ovnis la semaine dernière nous a laissé un peu sans dessus-dessous. Eh bien, depuis chez moi, j'ai observé un phénomène très lumineux. Et je ne sais pas s'il s'agit d'un extraterrestre.
21: Une petite question indiscrète, madame. Vous avez quel âge, là, s'il vous plaît ?
22: 69 ans.
21: 69 ans,
22: L'extraterrestre a un corps de 10 cm à peu près, opaque, voyez-vous. Et alors, il y a une queue au bout qui fait le tour de mon mur et qui se termine par une espèce de petite touche blanche. Et dès que j'appuie dessus, ça fait de la lumière partout dans la pièce.
21: Et alors, qu'est-ce qui se passe quand vous appuyez sur la touche blanche ?
22: Ben, il y a une lumière incroyable qui inonde ma pièce.
21: Et ça s'était déjà produit avant, madame ?
22: Oui.
21: Mais la dernière fois, quand c'est arrivé, qu'est-ce que vous avez fait ?
22: J'ai appuyé sur la touche blanche.
21: Et alors ?
22: Eh ben, la lumière a disparu.
21: Et là, que maintenant, vous avez appuyé sur la touche blanche, qu'est-ce qui s'est passé ?
22: La lumière est revenue.
21: La lumière incroyable est revenue ?
22: Ah oui, oh oui, oh oui.
21: Et vous en avez parlé à qui, alors, madame, en dehors de nous ?
22: Et à ma voisine.
21: Et qu'est-ce qu'elle a dit ?
22: Elle a dit qu'elle en avait un chez elle aussi.
21: Ah oui ?
22: Oui. Comment dire ? Vous savez, ça fait un peu comme une petite boule, quoi, vous voyez ? Et puis, il est tatoué.
21: Ah bon ?
22: Il a un nom.
21: Il s'appelle comment ?
22: Il s'appelle Krypton 75.
21: Krypton 75, oui, je vois tout à fait ce que c'est, oui.
22: Qu'est-ce que c'est ? C'est quelle planète ?
21: Krypton, c'est au-dessus du troisième système solaire, là, madame. Hein, à quelques centaines de millions d'années-lumière de nous. Mais, enfin, vous savez, c'est un type d'extraterrestre, effectivement, qui est assez connu, quand même, malgré tout. Ce sont des extraterrestres pacifiques, hein, madame.
22: Je peux vous dire quelque chose, mais je parle doucement, parce que je voudrais pas les alerter.
21: Non, mais vous pouvez parler, hein. Je pense que De ce côté-là, ils sont pas très émotifs. Ils supportent pas mal de choses, vous savez.
22: Il a fait des petits.
21: Il a fait des petits?
22: Oui, quand j'ouvre la porte de mon réfrigérateur.
21: Oui.
22: Il y en a un aussi. Et il fait que de me regarder.
21: Ouais, mais enfin, tant qu'il vous regarde, mais moi, je vous dis, c'est une race assez pacifique d'extraterrestres. Hein. À mon avis, vous n'aurez pas de problème. Hein. Vous savez, on peut pas leur faire grand-chose. On n'a jamais essayé de les détruire. Hein. Il vaut peut-être mieux pas non plus. Hein.
22: Mais je sais ce que je vais faire. Je vais profiter que celui-ci soit disparu ou endormi.
21: Non, non, mais n'y touchez pas, madame.
22: Je vais le tuer, celui-là, pour voir ce que vont faire les autres.
21: Ah non, non, non, non, non, il faut pas faire ça, madame.
22: Attendez, bougez pas, je prends le cendrier.
21: Non, non, ne faites pas ça. Ne faites pas ça. Allô, laissez-le vivre, madame.
22: Allô? Je l'ai zigouillé.
21: Ah ben, il fallait pas faire ça, madame.
22: Maintenant, je vais m'occuper de la petite famille.
21: Ben non, écoute. Faut pas faire ça. Allô, madame?
22: Il y en a un au-dessus de mon lit.
21: Non, non, mais il faut pas les assassiner, madame. Ils y sont pour rien, là. Ils ont rien fait de spécial, hein. Arrêtez ce massacre, là. Ça sert à rien, là.
22: Je vais dégommer celui qui est dans mes toilettes.
21: Ah non, non, non, non, non. Arrêtez, madame, allons.
22: Il en reste deux.
21: Il en reste deux, ouais, mais non, mais vous n'allez pas faire ça à tous les extraterrestres qui sont chez vous, là. Je vous ai dit que c'était des pacifiques, madame.
22: Je vais me gêner.
21: Ah bon?
22: Bougez pas, je vais dégommer celui du couloir, puis après la porte d'entrée, il n'y en aura plus.
21: Ouais, mais vous allez vous faire mal, là, madame, si vous continuez comme ça, là, hein.
22: Il est allumé.
21: Il est allumé?
22: C'est le plus dangereux.
21: Ah non, c'est pas le plus dangereux, madame.
22: Les autres étaient éteints.
21: Ah oui.
22: Attention, j'y vais. Ça y est.
21: Et le disjoncteur n'a pas sauté, là?
22: Oh là là. Il y a la grosse bête noire, là, qui est à côté de la porte d'entrée.
21: Là, il faut pas y toucher, hein, madame.
22: Elle est pas contente, hein.
21: Non, non, mais il faut pas y toucher, là, madame. Dites-moi, là, vous êtes chez vous cet après-midi?
22: Il y a leur espèce de vaisseau spatial noir à côté de la porte d'entrée.
21: Ah non, non, non, non, non, ils ont pas vaisseau spatial. Les vaisseaux spatials sont repartis la semaine passée, là. On les a vus à la télévision, là.
22: L'espèce d'ovni, là, vous
21: savez. Ah non, non, non, vous vous trompez, là. C'est pas un vaisseau spatial, ça, madame.
22: Madame, celui-là, je vais me le faire aussi.
21: Ah non, non, non, non, non, non, non, non, non. Allô?
22: Attention! C'est parti, au nom de la patrie, j'y vais.
21: Ah non, non, non, mais il faut arrêter, madame, arrêtez de taper, là. Allô?
22: Le vaisseau est résistant. Il se défend, il fait de la fumée.
21: Alors, c'est pas un vaisseau, là, c'est le disjoncteur, madame, il faut arrêter de le taper, ça appartient à EDF, ça, madame, vous vous trompez, là.
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2: Allô?
3: Bonjour monsieur, c'est bien l'exploitation agricole?
2: Oui, c'est pourquoi exactement?
3: C'est pour que je suis le candidat Martin, chef de file de l'Union pour le Front Martiniste aux législatives.
2: Mm-hmm.
3: Donc moi j'ai mon quartier général de ville chez moi à Martinville.
2: D'accord.
3: Mais pour valider mon inscription, il fallait aussi que je déclare un QG de campagne. Donc comme son nom l'indique, un QG à la campagne.
2: D'accord.
3: Et vu que vous êtes en pleine cambrousse, j'ai déclaré que vous étiez mon QG campagnard.
2: Ah oui, mais bon, je vais pas aller dire oui alors que...
3: Ah bah si en plus vous me dites oui, c'est super.
2: Non, non, j'ai pas dit oui, non, j'ai dit...
3: Comment ça, vous avez pas dit oui, non?
2: Non, j'ai dit...
3: Bah si c'est pas oui non, c'est oui oui.
2: Non, non, non, et vous allez arrêter parce que...
3: Alors je m'excuse, mais soit vous dites oui non.
2: C'est quoi ces conneries là? Eh.
3: Bah c'est soit oui, soit non, mais ça peut pas être.
4: Oui, allô?
3: Bonjour madame.
4: Vous êtes dans une exploitation agricole ici.
3: Je sais justement, c'est parfait pour installer mon QG campagnard.
4: Ah non, non, non, mais il est hors de question, hein. Nous on est à la campagne, mais on n'accepte pas ce genre de choses.
3: Ah, bah ça malheureusement il fallait le dire avant dimanche 18h parce que
4: ah,
3: là...
4: Ah bah avant de vous dire, mais si vous n'avez personne au téléphone, comment veux-tu qu'on sache?
3: Alors, j'ai essayé de vous appeler dimanche, mais comme j'ai eu personne, j'ai considéré que c'était bon.
4: Bah attendez, un coup de téléphone. Vous n'avez personne et vous mettez oui. C'est vraiment le bordel quand même.
3: Vous inquiétez pas, je vais installer moi-même le matériel de
4: bureau. Pourquoi vous insistez? Je vous dis non.
3: Alors je n'insiste pas.
4: Vous avez eu quelqu'un au téléphone? Non, vous n'avez eu personne au téléphone.
3: Eh, en plus avec nous, vous pouvez que gagner.
4: Et quelle partie vous êtes?
3: L'Union du Front Martiniste. On est extrême centre, donc on s'en fiche. De toute façon, on ira du côté de celui qui gagne.
4: C'est n'importe quoi. Est-ce que vous faites là? Mais dans quel monde on vit aujourd'hui?
3: Eh, en plus je me suis occupé de tout. J'ai fait la déclaration comme quoi vous êtes extrême centriste.
23: Pardon, mais de quelle déclaration vous me parlez?
3: Ah, c'est un autre monsieur.
23: Oui.
3: Bah la déclaration comme quoi vous êtes QG campagnard de l'extrême centre.
23: Et pourquoi QG de campagne? Pourquoi on fait pas de politique nous?
3: Oui, mais ça personne le sait. Si on vous demande, vous dites que vous êtes extrême centriste.
23: Ah bah non, non, non. Alors là, vous arrêtez ça tout de suite. Hein.
3: Écoutez, je vais passer. J'installe quelques bureaux, quelques fax, quelques télex.
23: Mais écoutez, ça ne nous concerne pas. Qu'est-ce qu'il faut que je vous le dise?
3: Bah qu'est-ce qu'il faut que vous me dise où je peux brancher les
23: appareils? Non, je ne veux pas en entendre parler. C'est non, n'insistez pas vous. Alors
3: je suis pas le genre à insister.
23: Ah bah quand même, attendez.
3: Bon, enfin en plus, à partir du moment où vous faites partie de la liste...
23: De quelle liste?
3: Ah oui, je vous ai mis sur la liste de l'Union du Front Martiniste, c'est plus logique.
23: Ah non, non, non, absolument pas. Alors là, on n'est absolument pas de ce bord-là.
3: Bah justement, extrême centriste n'a pas de bord.
23: Ah mais non, attendez, c'est pas possible ça.
3: Bah si, comme ça, selon le gagnant, on choisit le bord après.
23: Ah bah alors de mieux en mieux. Ah non, n'insistez pas.
3: Je n'insiste pas.
23: Voilà.
3: Mais je vais quand même vous mettre un répondeur téléphoniste.
23: Pardon?
3: Vu que votre numéro de téléphone est le numéro aussi du QG campagnard.
23: Ah bah en plus.
3: Quand vous décrochez, vous dites QG de l'Union du Front Martiniste, bonjour.
23: Ah non, non, non, non, non. Mais alors, assez fort de café quand même de nous inscrire malgré nous.
0: Du café ? Ah bah pas de problème.
23: Non.
0: Si, si, je rajoute une machine à café.
23: C'était une expression. Oh là là là là, mais c'est pas possible.
0: Vous êtes plutôt expresso, latte, limbo ?
23: Non, non, j'ai pas besoin de machine à café, enfin.
0: Vous savez quoi ? Je vous mets le modèle professionnel.
23: Bah, enfin, mais vous faites exprès ou vous me prenez pour une débile ? C'est quoi le truc ? J'ai jamais dit que je voulais une machine à café. Mais qu'est-ce que vous racontez ?
0: Vous avez quand même un peu réclamé.
23: Mais je n'ai pas besoin de machine à café que tu voulais que j'en fasse.
0: Bah, du café ?
23: Mais vous dites n'importe quoi !
0: Pas du tout. En plus, avec le modèle pro, vous pouvez aussi faire du thé, du chocolat et de la bière.
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1: Allô ?
7: Oui, bonjour. Je suis mis au cabinet médical du docteur...
1: Oui, bonjour, oui. Monsieur.
7: C'est le docteur lui-même ?
1: Oui.
7: Vous êtes bien gastro-entérologue ?
1: Oui.
7: Oui, très bien. Bonjour, docteur. C'est le service de France Télécom, l'appareil, le 14. Oui, docteur, nous vous informons qu'à partir de 15h, vous allez hériter d'un nouveau système téléphonique de France Télécom, un nouveau service qui s'appelle la sonnerie personnalisée. Je ne sais pas si vous êtes au courant de ça.
1: Non, pas du tout.
7: Toutes les professions indépendantes de la région vont avoir une sonnerie qui indiquera, hein, par une illustration sonore, la profession que vous avez.
1: Oui.
7: C'est-à-dire qu'évidemment, on saura si vous êtes médecin, on saura si vous êtes agriculteur.
1: Ah bon ?
7: Voilà.
1: Mais ça consiste en quoi alors ?
7: Ben, les gens qui vous appellent entendront une sonnerie téléphonique, une illustration sonore, et donc ils sauront que vous êtes bien de médecin, gastro-entérologue, puisque les...
1: Mais comment ils sauront, eux, que ça correspond à la truc gastro-entérologue ?
7: Ah ben, vous voulez que je vous fasse entendre ?
1: Ouais.
7: Je vais vous faire entendre. Tu me bascules la cartouche, je vais vous faire entendre déjà agriculteur. Vous allez voir, la 14, éleveur-agriculteur. Ouais, vas-y. Je vous fais entendre la cassette, hein.
1: Oui.
7: Pour les agriculteurs, voilà ce que maintenant les gens entendent quand ils appellent un agriculteur. Hein. Oui. Merci. Allô ?
1: Oui.
7: Vous avez entendu, non ?
1: Oui, c'est parfaitement ridicule. Et quand on appelle un gastro-entérologue, qu'est-ce que ça donne ?
7: Attendez, hein, je vais vous faire entendre. Hein.
1: Oui, faites-moi entendre.
7: Je vous préviens, nous on n'est pas responsable de ça, ça a été fait à Paris. Hein.
1: Oui, oui.
7: Tu me charges ? Gastro.
1: Ouais. Ah ben c'est pas possible.
7: Comment ?
1: Ce sont des rots qu'on entend.
7: Oui, absolument.
1: Bah, on entend quelqu'un qui rote, alors...
7: Bah oui, mais c'est ce qu'il y a pour gastro-entérologie.
1: Oui, bah c'est lamentable. Je n'ose pas imaginer ce qu'il y a pour le gynécologue, hein ?
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9: Bonjour.
3: Bonjour monsieur.
9: Madame.
3: C'est bien le magasin électroménager ?
9: Oui.
3: Je vous appelle pour savoir comment ça se passait pour la garantie, parce que j'ai mon micro-ondes qui est pété.
9: Donnez-moi votre nom, je vais retrouver aussi moi de mon côté.
3: Monsieur Martin.
9: Vous avez un nom de famille qui est assez commun, donc...
3: Non, pas commun, Martin. Hein.
9: Oui. Mais c'est un nom de famille assez commun, si vous voulez, on en
3: non.
9: a beaucoup.
3: Non, je ne suis pas monsieur commun.
9: Non, Martin, c'est un nom de famille qui, qu'on a beaucoup.
3: Oui, mais alors excusez-moi, mais parce que si vous cherchez un monsieur commun, vous n'allez pas le trouver, puisque...
9: Non, mais je ne cherche pas monsieur commun, je dis que votre nom de famille est commun.
3: Bah non, mon nom de famille n'est pas commun, mon nom de famille, c'est Martin.
9: Oui, je sais bien, c'est répondu, si vous voulez.
3: Quoi donc, commun ?
9: Non, mais monsieur, mais je dis que c'est commun, c'est...
3: Non, c'est pas commun, c'est incroyable, elle ne comprend pas.
9: Non, c'est pas grave, donc je sais que votre nom de famille, c'est Martin.
3: Oui, mais c'est pas commun.
9: Non, c'est pas commun, non.
3: Ah bah, on est d'accord, oui.
9: Bah, écoutez, j'arrive pas à vous retrouver, moi, c'est bizarre, j'ai pas de facture à votre nom.
3: C'est moi qui l'ai faite, donc...
9: C'est vous qui l'avez faite, la facture ?
3: Oui.
9: Donc c'est vous qui avez fait une facture bidon
3: Oui, mais alors, parce que si vous voulez, moi j'ai mon beau-frère qui travaille dans l'informatisme.
9: Attendez, vous vous rendez compte de ce que vous me dites ? Vous me donnez une fausse facture et il faut que je fasse marcher la garantie ?
3: Moi j'ai renvoyé votre facture déjà au service après-vente du micro-ondes.
9: Attendez, vous avez envoyé une fausse facture à la marque du micro-ondes ?
3: Je vous rapporte le micro-ondes, déjà à la limite, vous m'en mettez un de remplacement en attendant.
9: Ah bah, franchement, c'est n'importe quoi. Mais écoutez, déposez-moi le vôtre si vous voulez. Par contre, moi je vais vous demander une prise en charge de 20 euros pour les micro-ondes.
3: 20 euros ? Et pourquoi pas 10 euros ?
9: Ah non, mais non, bah nous c'est 20 euros.
3: 18 euros ?
9: Bah oui, 18,50 pendant que vous y êtes. Non, mais c'est 20, attendez, là vous me sciez. Hein.
3: Comment ça ?
9: Non, j'ai dit vous me sciez là.
3: Hein. Je vous fais scier, c'est ça que vous dites ?
9: Ah non, S du verbe scier.
3: Ah bah en plus, les insultes.
9: Non, mais je veux dire, vous me coupez le sifflet là, vous vous rendez compte de ce que vous me dites ?
3: Bon, écoutez, passez-moi le patron.
24: Allô ? Oui,
3: bonjour madame. Voilà, comme j'expliquais, moi j'ai mon micro-ondes qui est pété.
24: Attendez, vous avez fait une facture à notre nom, mais
3: oui.
24: Vous emmerdez pas, vous prenez un nom dans le machin, et puis, vous emmerdez pas. Moi j'en ai rien à foutre de votre micro-ondes, moi je vous le dis tout de suite.
3: Merci.
24: Merci, ça veut dire quoi ça ?
3: Excusez-moi, je suis déjà bien gentil d'avoir fait moi-même la facture. Hein.
24: Non mais attendez, mais vous vous emmerdez pas ? et vous êtes bien gentil d'avoir fait une fausse facture. Mais vous vous emmerdez pas quand même, non? Un autre nom en plus.
3: Bah, j'allais pas la faire à mon nom, moi je vends pas d'électroménager. Donc
24: mais moi j'en ai rien à foutre, moi. Ah, vous faites pas chier, vous. Bah, alors là, non mais vous rigolez, là, ouais. Ah, bah, surtout si l'assurance elle appelle, eh ben on va surtout lui dire qu'on vous a surtout rien vendu. Hein.
3: Ah bah non, vous n'avez pas compris.
24: Ah bah non, mais j'ai compris. Ah, non, mais j'ai compris.
3: Moi je passe comme ça. Vous.
24: Ne pensez surtout pas parce que je vous fous dehors, moi, à coup de pompe dans le cul, moi. Je peux vous dire que vous allez partir à quatre pattes.
3: Hein. Ah bah bravo le service clientèle.
24: Ah bah non, mais service clientèle, mais alors. Mais...
8: Alors, on a son numéro là.
3: Allô.
24: Oui.
3: Oui.
24: Si vous m'emmerdez, j'appelle les flics, moi.
3: Ah bah c'est moi qui vais les appeler.
24: Non non, mais appelez-les, monsieur. Je peux vous donner leur téléphone si vous voulez.
3: Ah bah.
24: Appelez le capitaine. Vous allez voir comment vous êtes reçu là.
3: Ah bah tiens, bah, je vais l'appeler puis je vais lui dire.
24: Et vous êtes qui là? Vous êtes pire que Mélenchon, vous, je vous le dis, moi. Vous êtes pire que Mélenchon.
3: Alors donc, moi je vous apporte le micro-ondes, comme ça vous pouvez attester qu'effectivement.
24: Bah, arrêtez de nous emmerder parce qu'on a autre chose à foutre. Hein.
3: Je le prends comme un oui.
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13: Allô?
14: Oui, bonjour madame.
13: Bonjour.
14: C'est l'école de danse?
13: Oui, tout à fait.
14: Monsieur Ledu à l'appareil.
13: Oui.
14: Dites-moi, j'étais à un mariage la samedi.
13: Oui.
14: Et il y a une nouvelle danse là qui a l'air très, très intéressante. Où j'ai appris plein de choses et mon petit cousin qui a ramené ça de Paris.
13: Oui.
14: J'en ai parlé à mon club de boulisme, là.
13: Oui.
14: Et tous ceux qui, comme moi, pratiquent les boules.
13: Oui.
14: Ça les intéresse, cette danse.
13: Ah, d'accord. C'est quoi comme danse?
14: La zézette.
13: Ah, je connais pas.
14: Ben, la danseuse, elle a la zigounette du monsieur à la main.
13: Oui.
14: Et elle tourne comme ça, vous voyez. Hop, hop, hop. Et donc, le monsieur, lui, il se laisse faire. Il est mené par la... Par, comment on appelle ça? Sa zézette, quoi. Sa zigounette, quoi.
13: Ouais, mais bon.
14: Oh, bah, vous
13: parce
14: savez.
13: Que bon,
14: Oh, mais on est 12, hein.
13: Ouais, mais ça fait rien.
14: Non, mais. On
13: c'est
14: est
13: pas
14: motivé.
13: Trop.
14: On est motivé. On est motivé.
13: Oui, oui, mais peut-être, mais moi, c'est pas trop ma tasse de thé, ça, hein.
14: Je vous rassure. Non. On a déjà acheté, donc, les chaussons de danse, et puis la tenue de danseur.
13: Ouais,
14: et donc, il n'y a pas de braguette, de trucs comme ça. C'est tout de suite la zigounette, la zézette.
13: Ah, d'accord.
14: On la sort.
13: Non, non, c'est pas trop mon truc, ça, hein. Moi, j'apprends pas tous ces trucs-là, hein. Je suis désolée, hein.
14: Comment?
13: Ah non? Ouais, mais là, c'est pas un truc qui m'intéresse. Je vous dis franchement, ça, c'est pas des trucs qui m'intéressent, hein. Montrer les zézettes, c'est pas trop ma truc, hein. Allô?
14: Mais madame, je comprends pas. Je croyais que vous étiez professeur de danse.
13: Professeur de danse, c'est pas pour montrer les zézettes, hein.
14: Mais non, mais il s'agit pas de montrer.
13: Ah oui, les... parce que là, si c'est pour montrer la zézette, c'est pas. Je peux vous dire tout de suite que c'est non, hein.
14: Mais. C'est pas pour la montrer, c'est pour la tenir, pour la danse, voyez. C'est pas tout à fait pareil. C'est
13: oui,
14: pas...
13: mais même si vous la sortez pour la tenir, c'est pas pareil quand même.
14: Bah c'est ça qu'on fait.
13: Ah oui, bah alors je suis désolée, non, c'est non, hein.
14: Attendez, il y a le président du club de boules qui est là.
13: Non, non, mais c'est non, hein. C'est pas la peine, n'insistez pas.
25: Allô?
13: Allô?
25: Bonjour madame.
13: Oui, bonjour monsieur.
25: Bonjour madame, monsieur le baron de la Florana, là, à l'appareil.
13: Oui.
25: Juste une petite question qui me taraude d'esprit.
13: Oui.
25: Pouvez-vous me dire exactement ce qu'il y a de choquant à enseigner à 12 boulistes la zézette dans un club de boules?
13: Ah non, non, vous m'excuserez, là, je suis désolée, là, c'est non, hein. Moi, je vais pas m'amuser à faire des danses avec, à montrer que le mec monte sa zézette et puis la nana la tienne, je suis désolée.
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27: Bonjour.
3: Consultez mon compte.
27: Allô?
3: Consultez mon compte bancaire.
27: Monsieur, je ne suis pas un répondeur.
3: Ça marche pas ou quoi?
27: Allô?
3: Contactez le service technique.
27: Allô? Monsieur, que puis-je faire pour vous?
3: Oui, excusez-moi, je demandais à technicien parce que j'ai un problème là sur la...
27: Non, vous êtes dans une agence. Je suis conseillère dans une agence parce que quand vous faites le 0321,
3: alors,
27: vous
3: attendez.
27: Tombez dans une agence.
3: Attendez, je fais 0321.
27: Monsieur, ne tapez pas sur les touches. Je ne suis pas un répondeur.
3: Bah, vous m'avez dit de faire 0321.
27: Non, je vous ai dit que quand vous faites 0321,
3: ah bah,
27: vous
3: avez écoutez, fait... je fais 0321, 03.
27: Oui, mais... Non, monsieur, monsieur.
3: Peut-être qu'il faut que je fasse étoile, le nom, devant.
27: Non, non.
3: Yes.
27: Est-ce que vous avez de quoi noter? Donc, composez le 09.
3: Alors, attendez, excusez-moi. Alors, 09.
27: Bah, non.
28: Non, mais monsieur, vous n'êtes pas sur la plateforme, vous êtes directement à l'agence. Il me semble que la reconnaissance vocale, je me demande si c'est pas le 08 ou 09.
3: Ah, attendez, je vais essayer avec 08. Bonjour, vous souhaitez un réveil automatique dans 17 minutes. Pour revenir à l'appel, tapez étoile.
10: Allô?
3: Oui, allô?
10: J'ai eu une messagerie automatique, donc...
3: Bah, j'ai fait dièse 08, comme vous m'aviez dit, donc dièse.
10: Allô?
3: Non, bonjour. Non, pour confirmer rien. Votre commande de pizza,
10: allô,
3: tapez 1. Pour commander un panini, tapez 2.
10: Allô?
3: Oui, allô?
10: Oui, non, c'est bon. Ne faites rien, parce que là, vous vous mettez en attente, en fait, en mettant le 08. Donc, surtout, ne faites rien.
3: 08, c'est ça, 08?
10: Non, il faut pas...
3: Pour être mise en ligne avec un proctologue, tapez 1.
10: Allô?
3: Avec un catalogue, tapez 2.
10: Allô?
3: Oui, j'étais en attente, là, je...
10: Oui, bah écoutez, c'est parce que vous composez à chaque fois le 08 dièse.
3: Ah, 08 dièse, parce que je croyais que c'était dièse 08.
10: Il faut surtout pas faire ça, en fait. Non.
3: Bonjour.
10: Allô?
3: Bienvenue sur le site officiel.
10: Allô?
3: De Rire et Chanson. Pour revenir à l'appel trop con, tapez 1.
10: C'est quoi, c'est Rire et Chanson?
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12: Allô?
16: Oui, bonjour madame.
12: Bonjour.
16: Je suis bien la Fédération de football.
12: Oui, monsieur.
16: Je voudrais la personne qui s'occupe de l'arbitrage.
12: Ne quittez pas.
17: Allô?
16: Oui, bonjour monsieur.
17: Oui, allô, qu'est-ce qu'il y a pour votre service?
16: Bon, c'est un problème d'arbitrage.
17: Oui.
16: Je vous explique. Nous sommes d'un certain âge.
17: Oui.
16: Et nous jouons au football dans la cour de la maison de retraite.
17: Oui. Mais
16: quand je dis nous jouons au football, nous poussons la balle.
17: Oui, d'accord.
16: Avec les autres pensionnaires.
17: Oui.
16: Bon, il se trouve que dernièrement, on a eu un problème, un litige d'arbitrage, parce que quand je dis nous, c'est-à-dire que je joue avec mon frère.
17: Oui.
16: Mais nous sommes bicéphales.
17: Ça veut dire quoi, ça?
16: Ça veut dire, monsieur, que nous sommes siamois.
17: Ah, vous êtes siamois.
16: Voilà. Donc, nous avons un seul tronc et il y a deux têtes sur notre corps.
17: D'accord.
16: Voilà. Bon, moi, je m'appelle Robert et mon frère s'appelle Marcel.
17: Oui.
18: Bonjour, monsieur.
17: Et vous jouez avec vos autres amis du...
16: Voilà. Bon. Et alors, l'autre jour, nous jouons avec le même maillot.
17: Oui.
16: Nous avons le numéro 10. Nous comptons comme un seul joueur. Il y a un centre de l'ailier gauche. Et l'arbitre siffle hors-jeu, alors que moi, ma tête était derrière la ligne, et celle de mon frère, effectivement, dépassée.
17: Vous étiez hors-jeu, monsieur.
16: On était hors-jeu?
17: Oui, absolument. Sur la ligne, vous êtes hors-jeu, et quelle que soit la partie de votre corps, par conséquent, dans le cas précis, où il y a deux têtes, si vous voulez, il suffit qu'une des deux têtes soit sur la ligne, soit de l'adversaire, soit légèrement en avant, donc là, il y a hors-jeu. Que vous ayez toute votre autre partie de votre corps, donc votre deuxième tête, elle, en position de jeu, non, vous êtes hors-jeu. Dès que vous avez une partie de votre corps qui...
18: Ça, tu vois, ça, oui. Je te l'avais dit, le monsieur a raison, c'est bien ce que tout le monde t'a dit.
17: Oui, absolument.
16: Mais tu t'es dit que non, on n'est pas hors-jeu.
17: Ah, si.
18: Mais, enfin, écoute, le monsieur, il a la Fédération de football, et c'est bien ce qu'il dit, quand même.
16: Mais oui, je sais quand même aussi, ça fait longtemps que je joue au foot avant toi.
18: Dis donc, on a commencé ensemble, hein.
17: Que votre tête à vous soit derrière, il suffit de la tête de votre siamois.
16: Mais non, mais dis donc, mais tu commences à me les gonfler, sérieusement, tu vas me laisser, non?
18: Fais attention, je te fous un coup de boule, moi. Et t'as entendu ce qu'il dit, monsieur, ou pas?
16: Allô?
17: Oui.
16: Je crois qu'il y a un problème, il n'est pas d'accord. Je vais vous le passer, hein.
17: Vous passez-moi votre frère, Jumon. Votre frère, c'est moi.
18: Allô?
17: Oui, bonjour, monsieur.
18: Oui, bonjour, voilà. Monsieur.
17: Vous avez un seul maillot. À tous les deux, vous portez le numéro 10.
18: Oui, monsieur.
17: Par conséquent, vous n'êtes qu'un seul joueur, même si vous avez deux têtes.
18: Mais oui, mais ma tête était derrière.
17: Mais je m'en fiche que votre tête soit derrière. Mais,
18: tu vois,
17: reste
18: c'est
17: à savoir si c'est la plus physique des choses ou la plus...
18: Je te fous un coup de... Tu vas voir.
17: Bon, allez. Bon, ben, je crois que sur ces bonnes paroles... Hein.
16: Alors, monsieur.
17: Oui.
16: Alors,
17: vous n'avez pas d'autre problème, non?
16: Bah, on était hors jeu, alors.
17: Oui, vous étiez hors jeu. Il y a une partie d'entre vous qui était hors jeu, par conséquent, les deux étaient hors jeu. Allez, bon courage et dormez bien.
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19: Bonjour.
3: Bonjour monsieur, je suis bien à l'entreprise de plomberie.
19: Oui, bonjour monsieur.
3: Livraison Martin à l'appareil, j'ai un courrier contre signature pour vous.
19: D'accord, vous voulez passer quand?
3: Justement, je viens de passer en télétravail, donc maintenant je fais les livraisons chez moi.
19: Vous habitez où?
3: J'habite à Martinville-sur-le-Guenec, c'est au bout de la pointe bretonne.
19: Attendez, on va pas faire 400 bornes pour aller chercher un courrier monsieur, c'est impossible nous 400 bornes.
3: Non mais vous faites l'aller-retour vite fait.
19: On peut pas faire un aller-retour de 400 bornes aller, 400 bornes retour, ça fait 800 km pour aller chercher un recommandé.
3: Dans ce cas, faites-le le soir, comme ça vous roulez peinard.
19: Attendez, on va pas faire 5 heures de route à aller, 5 5 heures de route retour.
3: C'est à vous de voir, hein. Si vous partez à minuit, à 10 heures le lendemain, vous êtes rentré. Hein.
19: Bah, vous me le présentez pas. Si vous pouvez pas me le présenter, c'est que c'est vous qui avez un problème.
3: Bon, écoutez, dans ce cas, je vais mettre que vous refusez le courrier. Ce sera plus simple.
19: Ah bah moi, je refuse pas un courrier. Alors là, c'est pas.
3: Ah, alors dans ce cas, je peux cocher la case contestage.
19: Non, vous avez pas à remplir contestation ou quoi que ce soit. Moi, il faut que ça soit au bureau.
3: Ah ouais, ça ressemble quand même plus à un refus. Je vais cocher refus finalement.
19: Non, moi, je ne refuse rien du tout, monsieur. Vous me nous le portez ou vous retournez au destinataire.
3: Ah bah non, je peux pas dans les choix. J'ai soit refus, soit contestage.
19: Monsieur, attendez, on ne doit pas téléphoner dire je peux pas vous le livrer. Hein.
3: Ah si, je peux vous livrer,
19: eh ben non.
3: Mais chez moi.
19: Attendez, c'est la première fois que j'entends ça. Bah, vous allez à la poste et vous nous le renvoyez en recommandé, et puis c'est tout.
3: Ah bah oui, bien sûr. Bah, dans ce cas, je vous donne mon RIB.
19: Votre RIB, pour quoi faire?
3: Bah, pour payer le recommandé.
19: Non, mais vous avez marché sur la tête, monsieur. Moi, je paye rien du tout. Hein.
3: Dans ce cas, c'est bien ce que je disais, c'est un refus. Je coche refus.
19: Oh, dis donc, monsieur, vous êtes un fifier menteur.
3: Oh, mais flûtier menteur vous-même.
19: Attendez, là, c'est pas mal. Allô.
3: Bonjour, monsieur, pardon, mais votre collègue refuse de récupérer.
0: Non, mais c'est pas ça, c'est que nous, on est pour traverser. Et en plus, on n'a même pas le droit au déplacement avec le confinement. Et vous êtes à 700 ou 800 km. Ouais.
3: Et bah, si vous vous faites contrôler, il suffit de dire que vous faites 800 km pour récupérer un recommandé.
0: Non, moi, je peux pas me déplacer. Hein.
3: Dans ce cas, j'ai mon beau-frère qui est taxi. Il peut peut-être vous emmener.
0: Non, mais monsieur.
3: Bougez pas, je lui demande.
0: Non, on pourra pas.
3: Allô, centrale, taxi Martin pour livraison Martin.
0: Pas de taxi non plus.
3: J'ai un client pour vous, il voudrait réserver un aller-retour pour Martinville.
0: Allô,
3: oui.
0: Oui, là, je vois que vous demandez un taxi pour venir chercher.
3: Oui, alors j'attends le confirmage. Vous devriez avoir un véhicule.
0: Et vous voyez la distance pour aller chercher un recommandé?
3: Ah, c'est donc un autre monsieur.
0: Non, mais sur l'enveloppe, il n'y a rien d'écrit.
3: Ouh, je sais pas si j'ai le droit de regarder.
0: Non, mais sur l'enveloppe, vous ne l'ouvrez pas.
3: Bon,
0: mais...
3: bah, vu que c'est vous qui demandez. Alors.
0: Non, je vous ai pas demandé d'ouvrir.
3: Bah, vous m'avez demandé ce qu'il y avait dedans. Comment voulez-vous?
0: Non, je vous ai demandé s'il y avait une indication sur l'enveloppe.
3: Comment voulez-vous que je regarde dans l'enveloppe si je ne
0: l'ouvre
3: pas?
0: Non, sur l'enveloppe, c'est pas de ma faute si vous comprenez pas. Sur.
3: Oh, bah, tu vas voir que ça va être ma faute.
0: Bon, vous me donnez un numéro de téléphone, s'il vous plaît?
3: Oui, alors 06.
0: Merci.
3: Je vous en prie. Donc, pour le taxi.
0: Non, vous me donnez un numéro de téléphone, s'il vous plaît.
3: Ah, vous ne l'avez pas noté?
0: Non.
3: Bah, je vous le redonne. 06.
0: Oui.
3: Donc, niveau taxi, il vient vous
0: chercher. Non, mais monsieur, donnez-moi un numéro de téléphone. 06, c'est pas un numéro de téléphone.
3: Bah, je vous ai donné mon 06.
0: Oui, mais vous me donnez que 06, faut arrêter là.
3: Sinon, je peux vous donner mon 07.
0: Non, mais monsieur.
3: Bah, c'est facile, c'est 07.
0: Non, mais arrêtez de me prendre pour une idiote là.
3: Bon, je vous donne mon 08 au cas où.
0: Non.
3: Allez, ça me fait plaisir.
0: Non.
3: Donc, c'est 08.
0: Au revoir.
3: Ah, donc vous voulez pas mon 09?
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5: Allô?
7: Oui, bonjour madame.
5: Oui, bonjour.
7: Je ne vous dérange pas?
5: Non.
7: Très bien. Je suis bien au Bois Rue?
5: Oui.
7: Vous êtes le responsable de l'établissement?
5: Je suis la femme du responsable.
7: D'accord. En fait, je suis de Trésor Public.
5: Oui.
7: Et je voudrais votre avis et savoir ce que vous en pensez. À savoir, est-ce que ça vous embêterait si on faisait un petit examen en fait de votre comptabilité, c'est-à-dire ce qu'on appelle un contrôle fiscal. Maintenant, dites-moi vraiment en toute sincérité, si vous n'avez pas envie, vous n'avez pas envie, puis c'est tout.
5: C'est-à-dire que honnêtement, moi, je suis mal placée pour vous dire si j'ai envie ou si j'ai pas envie. C'est pas moi qui m'en occupe, donc.
7: Parce que je vous avoue que si on commence, il y en a pour un an. Hein.
5: Ah non, c'est trop long, oui. Hein.
7: Oui. Et puis c'est assez fatigant parce qu'on vous demande quand même de retrouver toutes vos pièces comptables.
5: Et ça, c'est pas obligatoire.
7: Moi personnellement, si vous voulez, j'ai beaucoup de travail.
5: Oui.
7: Et je vous avoue que si je devais contrôler tout le monde, je n'en sortirais pas.
5: D'accord.
7: Voilà. D'accord. Donc, je sais que normalement, on devrait jeter un œil sur votre comptabilité, mais honnêtement, je m'en sens pas trop le courage.
5: Oui.
7: Tout ce que je souhaite, c'est justement éviter ça, quoi.
5: Oui, je comprends bien, oui.
7: Et c'est pour ça que je vous demande votre avis à vous, si vous souhaitez ou pas.
5: Oui, honnêtement, si c'est pas obligatoire et qu'on peut l'éviter,
7: oui.
5: C'est vrai que bon, ça fait gagner un peu de temps, quoi.
7: Ben voilà. Hein? Puis en plus, vous êtes à combien de kilomètres de Brive?
5: 60.
7: Ah ouais, ça fait trop loin, quoi. Pour moi, aller tous les jours chez vous pendant un an...
5: Oui, ça fait de la route, hein.
7: Ben oui.
5: Oui.
7: Mais bon, moi, à partir du moment où on me dit qu'on n'en a pas envie, je...
5: Ouais, honnêtement, je parle pour mon mari, mais je pense pas que...
7: Ouais, puis pour trouver quoi à l'arrivée, des copinettes.
5: Oui, voilà.
7: Si ça vous embête pas...
5: Ah non, ça m'embête pas que vous en fassiez pas du tout, hein. Ça m'embête pas.
7: D'accord.
5: Hein?
7: C'est vrai, vous êtes sûr, hein,
5: parce... Ah oui, non, je suis sûr, oui.
7: Je veux absolument pas abuser, hein.
5: Non, mais je suis sûre, hein.
7: Bon.
5: Non.
7: Alors, je vais vous passer mon chef de service.
5: Oui.
7: Et vous allez lui dire que, ben, votre mari a la grippe.
5: Ah non, je peux pas dire ça.
7: Ben, c'est la seule solution.
5: Non, je peux pas dire que mon mari a la grippe, il n'a pas.
7: Ben oui, mais,
5: Vous lui dites, vous, pour varier à la grippe.
7: Attendez, je lui dis. Hein.
1: Oui.
7: Vous me demandez. Oui, on a Karl là-bas. Oui. Mais moi, ça m'embête d'y aller parce que le monsieur a la grippe. Vous êtes sûre, hein, madame, hein, je crois. Hein.
1: Oui, oui, oui.
7: Il a la grippe. Merci. Allô?
1: Oui.
7: Bonjour, madame.
1: Bonjour.
7: Alors, votre mari a la grippe?
1: Oui.
7: Depuis combien de jours?
1: 3 jours.
7: Oh, mon Dieu.
1: Il n'y a pas le typhus, il a la grippe.
7: Ah oui, alors, c'est embêtant parce qu'on avait pensé aller vous voir pour un petit examen de la comptabilité.
1: Oui.
7: Mais évidemment, là, on ne peut pas prendre ce risque.
1: Ah non.
7: Donc, on préfère, si ça ne vous dérange pas,
1: oui.
7: Oublier le contrôle fiscal. Est-ce que ça ne vous dérange pas?
1: Pas du tout.
7: Honnêtement, si vous préférez en avoir un, nous, il n'y a pas de problème, mais avec la grippe A,
1: oui.
7: C'est compliqué.
1: Très.
7: Est-ce que ça vous embête si on oublie?
1: Non, pas du tout.
7: Vous êtes certaine?
1: Oui, certaine.
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4: Bonjour.
3: Bonjour monsieur, c'est bien le fleuriste?
4: Oui, je suis la fleuriste, oui.
3: Monsieur Martin à l'appareil, je suis le nouveau propriétaire de votre rue.
4: Qu'est-ce que c'est que cette histoire?
3: Cette histoire, c'est que j'ai racheté la rue, donc maintenant, il va falloir payer un droit de péage.
4: Bah, n'importe quoi. Alors vous allez mettre un péage pour toutes les voitures qui vont passer?
3: Oui, et puis aussi pour les piétons, puisqu'ils utilisent mon trottoir.
4: Non mais vous êtes malade, vous êtes tombé sur la tête ou quoi?
3: Dites donc, c'est qui le patron?
4: Quel patron?
3: Non mais je veux dire, comme j'ai racheté votre rue, je suis un peu votre supérieur.
4: Non mais vous vous prenez pour qui, là? Vous êtes mon supérieur? Mais ça va pas votre tête, vous êtes tombé sur la tête, vous, il fait trop chaud chez vous, hein. Faut arrêter, hein.
3: Bon, voyons, vous allez quand même pas marcher gratos sur ma route.
4: Non, mais attendez, je suis pas responsable de la route. Vous êtes complètement à côté de la plaque.
3: Ah bah non, c'est moi le chef de la route.
4: Mais qu'est-ce qu'il me raconte? Il est propriétaire de la route, l'autre.
6: Qu'est-ce que c'est que votre truc, là?
3: Bonjour, monsieur. Comme j'expliquais...
6: Ah, mais moi, vous faites rien tant que j'ai pas vu à la mairie.
3: D'accord. On va quand même venir avant installer la nouvelle porte.
6: Quelle porte?
3: Bah, la porte du magasin. On va en mettre une avec un compteur pour voir combien d'entrées et de sorties je vous facture.
6: Vous rigolez, non? Moi, je vais 50 fois dehors, je vais chercher de la marchandise à chaque fois dehors. Vous croyez pas que je vais aller chercher ma marchandise à chaque fois, je vais payer.
3: Ah, bah, vous prévoyez, dans ce cas, vous rentrez toute la marchandise d'un coup?
6: Bah, n'importe quoi, on est fleuriste, notre marchandise, elle est dehors.
3: Ah, donc en plus, il y a utilisation trottoiriale.
6: Non, mais attendez, là, c'est vraiment mais n'importe quoi.
3: Non, mais je vois le truc. Vous faites celui qui est pas au courant parce que vous voulez
6: pas... Non, je ne suis pas au courant, sinon je me mettrai pas en colère. Non, mais attendez, de où on va, là? N'importe quoi, vous m'appelez, vous me laissez ça au téléphone, j'ai même pas reçu de courrier de quoi que ce soit.
3: Comment ça, vous n'avez pas reçu le courrier?
6: Allô?
3: Ah, un autre monsieur. Dites donc, votre collègue me dit que vous n'avez pas reçu mon courrier.
6: Ah non, j'ai rien du tout, moi.
3: Tiens, comme par hasard.
6: Bah, écoutez, si je vous dis que j'ai pas de courrier, je l'ai pas, enfin. Passez si vous voulez.
3: Bien sûr, le temps que j'arrive, vous aurez planqué le courrier.
6: Bah, je vais pas planquer le courrier, enfin.
3: Donc si vous le planquez pas, c'est bien que vous l'avez.
6: Bah, je n'ai pas de courrier. Là, je vais vraiment me fâcher tout rouge.
3: Alors, dites-moi, je jure que je n'ai pas le courrier.
6: Je jure que je n'ai pas le courrier.
3: Que je ne l'ai pas caché quelque part.
6: Que je ne l'ai pas caché.
3: Que je ne l'ai pas mangé.
6: Ah bah, non mais, manger du courrier, non mais.
3: Ah bah oui, parce qu'il y en a, ils mangent le courrier pour éviter...
6: Bah, pas moi.
3: Alors, jurez que vous l'avez pas mangé?
6: Bah, je le jure.
3: Je jure que...
6: Que je ne l'ai pas mangé.
3: Que je l'ai pas mis dans la poubelle.
6: Que je l'ai pas mis dans la poubelle.
3: Ni fait manger par un animal.
6: Par un animal? Non, j'en ai pas. Frit,
3: frit, frit. Oula, c'est un bruit de courrier que je viens d'entendre.
6: Bah, et puis là, vous allez encore en entendre, je suis en train d'emballer des fleurs. Enfin, au bout d'un moment, faut arrêter des âneries.
3: Hein. Pardon, qui me dit que c'est pas le courrier en question, justement, qui vous sert à emballer les fleurs?
8: Allô?
3: Ah, bonjour madame.
8: Attendez, votre trottoir, c'est la ville?
3: Non, plus maintenant.
8: Depuis quand?
3: Bah, depuis que je l'ai racheté.
8: Non, mais attendez, vous foutez de la gueule du monde, là.
3: Votre collègue fait disparaître le courrier.
8: Non,
3: donc.
8: Non, faut disparaître votre courrier, arrêtez vos conneries. Ils ont pas que ça à foutre, je pense qu'on va voir ça avec monsieur le maire.
3: Bah oui, ça va être vite, tiens, monsieur le maire, il est à côté de moi, vous voulez que je vous le passe?
8: Ah, si vous voulez.
3: Monsieur le maire, j'ai la fleuriste qui va vous parler.
8: Allô?
3: Oui, allô?
8: Oui.
3: Oui, alors il me dit qu'il a pas que ça à faire, hein, donc.
8: Non, vous foutez de la gueule, parce que le maire, je le connais. Alors, à ce moment-là, qu'il se déplace.
3: Alors, justement, il vient de me dire, je ne me déplacerai pas. Ils ont qu'à payer.
8: Non, là vous prenez l'argent pour des cons. Monsieur le maire, il dit qu'il se déplace fort et vous faites payer le trottoir.
3: Ah bah je vous le passe.
8: D'accord.
3: Oui, allô?
8: Michel?
3: Ouais, ça va?
8: Et comment tu t'appelles?
3: Disons Michel alors.
8: Donc c'est des conneries.
3: C'est quoi le prénom du maire?
8: Michel.
3: Oui, eh bah c'est moi, je suis.
8: Non, t'es pas Michel.
3: Bah je suis Michel Martin.
8: Arrêtez vos conneries là, vous prenez l'argent pour des cons.
3: Non mais pardon, c'est parce que le maire vient de changer.
8: Depuis quand il a changé?
3: Bah j'ai été élu ce matin.
8: Il a été élu ce matin. Oui. Non mais attendez, là vous êtes
9: changé. Sur un courrier qui nous donne son nom, son adresse, et on va faire nécessaire.
3: Ah ouais. Tiens, je croyais que vous n'aviez pas de chien. Qu'est-ce que j'entends derrière?
8: Non, mais il n'y a pas de chien, monsieur. Ça arrive.
3: Ah bah, je l'entends aboyer derrière pour toi.
8: Mais vous êtes un connard. Allez, au revoir.
3: Non, je suis un trop con. Merci quand même.
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21: Gendarmerie, bonjour.
22: Oui, bonjour, monsieur. C'est la gendarmerie?
21: Oui, c'est bien la gendarmerie, monsieur.
22: Oui, je vous entends mal parce que je suis le téléphone de la voiture, là.
21: Oui.
22: Bon, dites-moi, je suis le chauffeur de monsieur le député. Nous avons un petit problème, nous sommes tombés en panne d'essence. Il y a une voiture qui est garée non loin de là. Il n'y a personne dedans, mais c'est une vieille voiture. Je pense qu'on doit pouvoir prendre de l'essence là, avec un tube. Je vais vous passer, monsieur le député, parce que nous ne savons pas le faire. Hein. Monsieur le député, la gendarmerie. Merci. Allô ?
11: Oui, merci, monsieur le député.
22: Bonjour, monsieur Robert Ledoux, député à l'appareil. Nous avons un problème, nous sommes en panne d'essence, on vous l'a dit.
11: Oui.
22: Et mon chauffeur va donc prendre de l'essence dans la voiture à côté de laquelle nous sommes garés.
11: Oui.
22: Comment ça se passe pour siphonner ? Donc, c'est bien le mot, je crois, hein, prendre
11: oui,
22: de l'essence.
11: Oui.
22: Est-ce que vous pouvez nous expliquer comment faire ? Parce qu'il ne l'a jamais fait.
11: Il faut prendre un tuyau, mettre dans le réservoir de la voiture.
22: Attendez, parce qu'on est juste à côté, là, là. Tu prends le... Oui, Bernard, voilà. Quelle longueur, le tuyau ?
11: Bah, longueur de quoi que ça plonge à l'intérieur du réservoir pour pouvoir ressortir après le... Une longueur assez, assez grande. Hein.
22: Ah, ça fait 80, ça doit aller, non ?
11: 80 cm, oui, ça devrait aller, oui.
22: Ah, vas-y,
11: tu peux. Les gens font... Ils aspirent l'essence, puis après, ça coule.
22: Aspire bien fort, Bernard.
11: Puis après, l'essence, ça devrait arriver après.
22: J'aspire, d'un seul coup, l'essence arrive, voilà, ça y est. Ça arrive. Alors là, il met où là ? Voilà, ça coule là. Oui, ça coule.
11: Ça coule, bah, faut mettre dans votre réservoir.
22: Oui. Voilà, tu peux verser. Bah, tu prends le maximum, évidemment. On peut faire le plein ?
11: Oui, oui, vous pouvez faire le plein. Jusqu'à temps que c'est plus d'essence dans le réservoir que vous siphonnez.
22: Voilà, c'est le plein. On a de la chance, il n'y a personne à côté.
11: Il n'y a personne aux alentours, c'est une. Elle se trouve où cette voiture, monsieur le député ?
22: Voilà, très bien.
11: Elle se trouve où exactement la voiture ?
22: Nous sommes à 3 km après l'Ivaro.
11: Parce qu'il faut quand même laisser un petit mot sur le pare-brise, comme quoi vous avez...
22: Oh là, allô ?
11: Oui ?
22: Il y a un type qui arrive en courant, là.
11: Ouais. C'est parce qu'il y a une personne qui a dû voir que vous êtes en train de chiffonner.
22: Bien, là, dépêche-toi. Dépêche-toi, il y a le gars qui arrive là-bas.
11: Peut-être le propriétaire de la voiture ou quelqu'un...
22: Oui, bonjour, monsieur. Alors, ça va pas dans là-haut, c'est ma bagnole, ça. Ah oui, monsieur, excusez-moi, mais je suis le député de la circonscription. Ah ouais, moi, j'en ai rien à faire, moi, monsieur. C'est la gendarmerie qui nous a dit qu'on pouvait siphonner.
11: Non, mais moi, je suis...
22: La gendarmerie, ça m'étonnerait. Ça. Allô ?
11: Allô ?
22: Oui, bonjour, monsieur.
11: Oui.
22: Je sais pas qui j'ai l'honneur au téléphone, là.
11: Oui, bah, vous êtes à la gendarmerie.
22: Non, mais attendez, c'est une plaisanterie, là. Je suis avec un gars qui est en train de siphonner ma bagnole, là.
11: Oui. D'après cette personne, c'est un député.
22: Oui, alors ?
11: En principe, il n'aurait pas dû avoir le droit de siphonner.
22: Attendez, vous êtes vraiment gendarme, monsieur ?
11: Oui, mais...
22: Attendez, c'est vous qui avez donné autorisation au député de...
11: Bah, il m'a demandé comment qu'il fallait faire, donc j'ai expliqué comment qu'on pouvait faire, mais je n'ai pas dit qu'il avait le droit de le faire.
22: Gendarme, je suis monsieur sous-préfet.
11: Oui, monsieur sous-préfet.
22: Et j'ai un député de circonscription qui pompe ma voiture. Et tout ça, aidé, je crois, par la gendarmerie nationale.
11: Non, mais...
22: C'est pas normal, quand même.
11: Non.
22: Bon. Alors, je vous repasse, monsieur le député. Je vais tout de suite régler ça avec son chauffeur.
11: Oui.
22: Merci. Allô ?
11: Allô, monsieur le sous-préfet ?
22: Non, c'est le député, là.
11: Non, monsieur le député, oui.
22: On est dans la...
11: Oui, et puis, pas vous, moi aussi, je suis plus...
22: Hein ?
11: Moi aussi.
22: Ben non, c'est moi qui suis mal.
11: Oui, non, mais pour moi, c'est encore plus grave.
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14: Oui, allô.
23: Bonjour monsieur, c'est bien l'entreprise de transport routier ?
14: Oui.
23: Monsieur Martin à l'appareil, bureau de développage de l'intelligence artificielle. Vous avez dû entendre parler de nous aux actualités ?
14: Oui.
23: Voilà, donc on teste l'intelligence artificielle en milieu professionnel.
14: Ouais.
23: Ce qui veut dire qu'on va installer une intelligence artificielle qui pourra faire tout votre travail à votre place.
14: Pardon ?
23: En clair, il y a un robot qui va vous remplacer.
14: Bah, voyons.
23: Et il s'occupera de tout gérer pour vous.
14: Ouais, je veux bien, mais bon.
23: Vous voulez bien, super, donc je valide.
14: Non, je valide rien du tout.
23: Validage de l'intelligence artificielle.
14: Non, monsieur, j'ai des gros doutes, moi, sur l'intelligence artificielle. Donc, c'est bien gentil de taper sur votre truc, monsieur, mais
23: c'est... Bah, c'est vous qui m'avez dit d'accord.
14: Non.
23: Si.
14: Non.
23: Si, je crois même que vous avez dit un robot. Ah oui, chouette.
14: Bah, voyons, bah, c'est hors de question que j'ai dit. Ah oui, chouette. Non.
23: Ah,
14: c'est...
23: et vous le redites.
14: Non, bah, voyons, allez-y.
23: Pardon, quand vous dites allez-y, ça veut dire que c'est bon.
14: Non.
23: Non, mais après, si jamais vous n'êtes pas d'accord, il suffit de me le dire.
14: Ah bon, d'accord, ok.
23: Ah, d'accord, ok, là au moins c'est clair.
14: C'est rien du tout.
23: Ah bah, d'accord, ok, quand même.
14: Oh putain, c'est pas possible. Non, je ne valide rien, monsieur.
23: Ah, donc vous dévalidez.
14: Je vous parle plus, monsieur.
23: Ah, vous me parlez plus.
14: Je dis plus rien du tout.
23: Moi, vous bluffez.
14: Ouais, non mais si.
23: Cela dit, qui ne dit mot consentifie, comme dit le proverbe.
14: Non, bah voyons.
23: Donc je vous dépose le robot, il faudrait faire de la place sur votre bureau et lui laisser votre téléphone.
14: Oh.
10: Non, on se met au chômage directement, du coup.
23: Ah, c'est un autre monsieur.
10: Ah bah oui.
23: Et pourquoi vous voulez pas travailler?
10: Bah, si on est remplacé par l'IA, qu'on fait plus rien.
23: Ah non, c'est juste que votre poste évolue. Vous passez assistant robot.
10: Mais non, non, non, vous n'avez pas demandé, rien du tout. Le patron, il est pas là.
23: Bah justement, plus besoin du patron, puisque vous aurez votre robot patron pour le remplacer.
10: Oui, bah non, impossible. On n'en veut pas de votre intelligence artificielle.
23: Bah pardon, mais c'est votre nouveau chef.
10: Non, c'est pas notre chef, c'est pas une intelligence artificielle qui va nous remplacer notre patron. Hein. Notre patron, c'est pas un robot.
23: Vous aurez les deux, un patron et un robot patron.
10: Non, on n'a pas de patron robot. Oh, mais c'est fou ça quand même.
23: Oh, pardon de vous aider à moderniser l'entreprise.
10: Il n'y a pas de oh, je vous dis que non.
23: Bonjour, monsieur Martin. Ah bah tiens, justement, votre robot patron vient de rentrer dans mon bureau.
10: Vous le gardez?
23: Oui, oh bah dans ce cas, c'est vous qui lui expliquez ça, hein.
10: C'est moi qui crois?
23: Bah, si je lui dis que vous voulez pas qu'il vienne, pardon, mais il va être super déçu.
10: Bah, il va être déçu, mais on a rien demandé, nous.
23: Bon, attendez, vous voulez que je vous le passe?
10: Non.
23: Bah, je vous le passe quand même, bougez pas.
10: Je vous ai dit que non.
23: Robot Marty, je te passe tes employés.
10: Oh, c'est un truc de malade.
23: Allô, bonjour, robot Marty à l'appareil.
10: Bah on veut pas de vous.
23: Non mais, oh, pardon, mais c'est qui le patron robot?
10: Bah c'est un truc de malade.
23: Bon, j'arrive, je veux tout le monde dans mon bureau dans 5 minutes.
10: Ah bah là.

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5: Oui.
6: Bonjour monsieur, je suis bien chez le locataire auto.
5: Oui.
6: Monsieur Martin à l'appareil, je dois venir pour péter un pare-brise chez vous, mais c'est normal.
5: Alors racontez-moi l'histoire comme il faut, parce que là
6: J'ai mon beau-frère, monsieur Martin, qui travaille chez Martin Glass comme échangiste de pare-brise. Donc, comme vous avez des voitures, il va venir vous changer un pare-brise.
5: Oui, j'ai des voitures, mais j'ai pas de voiture avec le pare-brise fêlé ou cassé.
6: Justement, c'est là que j'interviens. Je passe avant mon beau-frère pour fêler légèrement un de vos pare-brises.
5: Pour fêler ? Ah non, vous allez pas me fêler mon pare-brise.
6: On est obligé parce que si c'est pas pété, on peut pas le changer. Donc on peut pas récupérer le cadeau.
5: Vous n'allez pas casser un pare-brise pour pouvoir récupérer un cadeau ?
6: Bah si, il y a une prime de 100 balles déjà que je me récupère.
5: Je m'en fous !
6: Plus un mini aspirateur à poils de chat que je veux bien vous céder.
5: Mais je m'en fous ! Certainement pas, mais pourquoi ?
6: Bah comme ça tout le monde est gagnant, c'est win-win comme on dit.
5: Non, mais c'est non !
6: Oh, ça c'est un nom qui se négocie.
5: Allô ?
6: Bah bonjour monsieur.
5: De quoi vous parlez ? Je comprends strictement rien.
6: C'est ce que j'expliquais. Moi, je récupère la prime du pare-brise.
7: Attendez, ne quittez pas. L'IMAT. Vous voulez l'IMAT ou le numéro de série ?
6: L'IMAT ? Ah bah oui, donnez-moi l'immatriculation de votre véhicule, je vous écoute.
5: Non, c'est la communication que j'avais à côté. C'est à quelqu'un d'autre que je viens de dire ça, pas à vous.
6: Quelle communication ?
5: Je ne vous ai pas donné l'immatriculation à vous, j'étais sur un autre téléphone.
6: Faut pas se gêner. Bon, en attendant, je vous ai calé un rendez-vous à 15h30 au nom de monsieur Martin.
5: Je ne comprends pas ce que vous me dites. Rendez-vous 15h30, monsieur Martin.
6: Voilà, donc moi je passe avant pour fêler le pare-brise de votre voiture.
5: Non mais, vous me prenez pour une demeurée. On va faire une fêlure sur un pare-brise pour changer un pare-brise.
6: Ah, vous voyez ? Vous comprenez en fait ?
5: T'as quelqu'un qui doit venir pour changer un pare-brise ? Je viens de demander à mon patron, il est au courant de rien du tout.
6: Ah bah passez-le moi.
5: Tiens.
8: Non, mais...
6: Bonjour madame.
8: Vous allez pas me casser un pare-brise de mes voitures, elles changent, hein.
6: Ah si, c'est exactement ça.
8: Non, mais là, si vous voulez pas prendre un bon coup de pied dans le cul, je crois que ça va arriver, hein. Que je te vois pour là, parce que je vais dire que ça va faire mal, hein. Tu me connais pas, hein.
6: Oh, tu dis ça, mais tu le penses pas vraiment.
8: Ah mais si, je veux voir personne ici, surtout des marchands de pare-brise, j'en veux pas avoir, hein.
6: Bah non, t'en verras deux, puisque je dois passer avant pour péter le pare-brise.
8: Pour que t'es 100 balles, toi, faut que tu casses un pare-brise à un autre. Non mais arrête, tu me prends pour qui,
6: je... On vous en remet un neuf, hein, en même temps.
8: Mais j'en ai rien à foutre du neuf, moi. C'est des escroqueries.
6: Oh, escroquisme, tout de suite.
8: Ah bah oui, j'ai pas cassé un de mes pare-brises pour que tu gagnes 100 balles et moi je gagne rien. Non,
6: ah mais toi, tu gagnes l'objet promo.
8: Mais je m'en fous de la promo.
6: Ah bah tiens, justement, il y a la pub à la radio, je te fais écouter.
8: Ah bah,
6: C'est Martin Glass. Salut, c'est Monsieur Martin de Martin Glass.
8: Si
6: tu pètes ton pare-brise et contre le change, on t'offre en promo un mini aspirateur à poils de chat.
8: Un mini aspirateur, mais
6: le mini aspirateur qui permet également d'aspirer ta femme ou tes enfants.
8: Je m'en fous.
6: Oui, allô, Monsieur Martin, je reprends l'appareil. Vous avez entendu la pub ?
8: Ça m'intéresse pas du tout.
6: C'est pas grave. De toute façon, j'ai validé avec votre collègue.
8: Quel collègue qui me l'a validé ? C'est pas possible.
6: Bah le monsieur que j'avais avant vous.
8: Non, c'est ma secrétaire. Elle a pas pu te valider.
6: En plus, il a insisté pour qu'on vienne à
8: 15h30. À 15h30, tu as du sol.
6: Et même, il voulait me donner votre immatriculation.
8: Tu as donné une immatriculation ?
5: Mais non, j'étais en train de parler avec Peugeot à côté. Allô ?
6: Rebonjour, monsieur.
5: Faut arrêter parce que je vais appeler les flics. Hein, parce que ça commence à suffire. Immatriculation, je ne vous parlais pas à vous.
6: Bon, de toute façon, le patron vient de valider, donc c'est bon.
5: Non, le patron a rien validé du tout, j'étais à côté de lui.
6: Ah si, d'ailleurs, il a insisté pour que je vienne à 15h30.
5: Arrêtez de me dire, vous, le patron est d'accord, j'étais à côté de lui, là.
6: Bon, vous avez dû mal entendre, ça arrive.
5: Oh, bah oui, venez, mais vous allez voir, si vous rentrez dans le garage, vous n'avez pas vu le volume de mon patron, vous allez vite ressortir.
6: Ça tombe bien, parce que justement...
5: Alors, par contre, là, je vais raccrocher.
6: Non, je vous crois pas. Vous bluffez, c'est évident.
5: Je vais raccrocher.
6: Hein. Même pas cap.
5: Là, je vais raccrocher.
6: Oui, bah, c'est du tcha-tcha, vous allez pas raccrocher.
5: Alors maintenant, ça commence à suffire, hein.
6: Ah, qu'est-ce que je disais ?
5: Faut arrêter, hein.
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9: Bonjour.
10: Allô ?
9: Oui.
10: Oui, bonjour, c'est le gardien du cimetière, là, monsieur Durier.
9: Oui.
10: Je vous appelle, c'est bien le magasin de pêche, là ?
9: Non.
10: Comment ça ?
9: Non, c'est pas un magasin, on est grossiste, on livre les magasins.
10: Ah oui, d'accord. Ben justement, ça peut vous intéresser. Dites-nous, au cimetière, vous savez, on a beaucoup, beaucoup d'asticots.
9: Oui.
10: Est-ce que vous seriez intéressé ?
9: Ben non, parce que nous, c'est de l'asticot dégraissé qu'on achète.
10: Non, mais le nôtre, il est bien nourri, hein, il est tout frais. Hein. L'asticot de cimetière, il n'y a pas meilleur, hein, pour la pêche. Hein.
9: Oui, mais il est dégraissé, il passe dans des tamis.
10: Ben évidemment.

0: notre cimetière est nourri avec la plus riche des nourritures, vous le savez bien.
1: Oui, oui, je sais bien, mais il faut qu'il soit dégraissé, nettoyé.
0: C'est fait. On le fait avec application, croyez-nous. On est pêcheurs nous-mêmes, hein, donc on connaît. Vous savez, je peux vous donner un secret, je vous demande simplement de ne pas le répéter.
1: Oui.
0: Ça fait maintenant 15 ans que j'appâte à l'asticot de cimetière.
1: Ouais.
0: Chaque année, je gagne 5 ou 6 concours de pêche, et dont 2 au niveau national.
1: Vous êtes gardien de quel cimetière ?
0: Ben, à Aubais, hein.
1: D'accord. Et vous savez produire combien de quantités ?
0: Oh ben là, actuellement, on fait du 50 kilos au jour.
1: Ouais.
0: On est au creux de la vague, là, parce qu'avec des grosses chaleurs, l'asticot, vous savez, il n'aime pas trop ça.
1: Ouais. Donc et à quel prix vous le vendez ?
0: Alors, nous, par nuit, on fait en moyenne 50 kilos. Ça nous prend environ 5 heures, parce qu'il faut déterrer celui qui a été enterré dans la journée,
1: ouais,
0: hein, aller chasser au-dessous, parce que les asticots, ils viennent, évidemment, ils sont appâtés. C'est là qu'ils arrivent, sur les dernières tombes. Donc, on passe environ 5 heures pour 50 kilos.
1: Ouais.
0: On est deux dessus, les deux gardiens du cimetière. Ça nous fait donc une heure par kilo, on va dire une heure, on fait 10 kilos par heure.
1: D'accord.
0: Après, on les dégraisse.
1: Ouais.
0: Encore une heure, à peu près, deux heures, quoi. Hein. Est-ce que 2 euros le kilo, ça vous irait ?
1: Je pense que ça doit aller. Faut que je regarde, parce que moi, j'achète au litre. J'achète pas au kilo, j'achète au litre. Il faut que je pèse un litre. Et vous faites des factures ou vous faites des factures ?
0: Ah ben non, attendez.
1: C'est sans facture. Ah ben non, mais il faut que je sache.
0: Ben nous, on est gardien de cimetière, on n'est pas...
1: C'est tout du blanc, vous le colorez pas, vous le vendez blanc.
0: Oui, on le vend. Il est blanc, on le vend blanc.
1: D'accord.
0: Ce qu'on fait souvent, c'est qu'on les colorie en jaune.
1: D'accord.
0: C'est-à-dire qu'on pisse dessus.
1: Ouais.
0: Après les avoir bien dégraissés, on se met à deux au-dessus de la bassine et on pisse dessus. On les laisse 10 minutes dans la pisse, quoi. Hein. Et quand ils sortent, ils sont colorés. Alors là, je peux vous dire, mais n'importe quel poisson qui passe, il y va.
1: J'avais jamais entendu de ma vie qu'on colorait de l'asticot avec de la pisse, hein. Je sais pas, mais... Bon, faut que je regarde mon prix d'achat d'habitude.
0: Attendez, moi je vous rappelle quand même le prix. Pour moi, en ce qui me concerne, asticot naturel, 2 euros le kilo.
1: Ouais.
0: Asticot naturel à la pisse, 2,50 euros. Avec ça, on gagne tous les concours.
1: D'accord.
0: Mais qu'est-ce qu'on fait des 50 kilos là, qu'on a là, pour aujourd'hui ?
1: Ah bah là, pour aujourd'hui, moi je peux rien faire, hein. Je suis toute seule, c'est pas moi qui décide. Hein.
0: Est-ce que vous voulez que je vous les amène pour que vous fassiez un essai gratuitement ?
1: Bah je peux pas, mes chambres froides elles sont pleines, j'ai été livrée cette nuit.
0: Non mais nous on vous les dépose, vous inquiétez pas, en plus on les a fait à la pisse, alors ils vont être parfaits. Voilà, on vous les amène, c'est des 50 kilos à la pisse, c'est dans 10 litres de pisse.
1: Non mais j'en veux pas aujourd'hui.
0: C'est parti ? Ouais, tu leur fais cadeau, hein. Non, non, il n'y a pas d'argent, là. C'est pour, justement, pour qu'ils essayent.
1: Ouais, non, mais je veux pas ça aujourd'hui,
0: c'est
1: hein.
0: C'est pas grave si la pisse est chaude. Les asticots sont toujours vivants, oui, je sais.
1: Non, mais votre truc coloré à la pisse, ça m'intéresse pas.
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3: Oui.
4: Bonjour monsieur, c'est bien le bar ?
3: Oui.
4: Monsieur Martin à l'appareil ?
3: Oui.
4: J'ai un petit souci avec ma femme.
3: Ouais.
4: Je lui ai dit que je travaillais chez vous, mais elle me croit pas.
3: Et je vous connais ?
4: Ah non, pas du tout, je suis jamais venu.
3: Alors, ouais.
4: L'idée, c'est juste que vous allez lui dire que je travaille au bar le soir, comme ça, moi, ça me permet d'aller boire des coups avec les potes.
3: Ouais, mais ça, c'est votre problème, moi, je vous connais même pas.
4: Je sais, mais si vous dites pas comme moi, elle va encore dire que j'invente des histoires.
3: Elle a pas tort.
4: Bon, oui et non, parce que le bar, il existe vraiment.
3: Mmh.
4: C'est juste que, en vrai, j'y travaille pas, mais à part ça.
3: Bah, tiens, bah, vous emmerdez pas, quoi.
4: Bah non, moi, je viens avec ma femme. Vous me dites, salut collègue, tu viens bosser ?
3: Ah ben non, monsieur, moi je ne mens pas aux femmes déjà, à mes propres clients, je ne mens pas aux épouses, alors...
4: Ah ben ça tombe bien, parce que je suis pas client chez vous, donc il n'y a rien qui vous empêche de mentir à mon épouse personnelle.
3: Ah ben ça, je m'en fous, vous lui avez dit ce que vous voulez, mais moi j'ai rien à voir avec votre bras.
4: Ah oui, alors on demande juste un petit service.
3: Ah ben c'est vous, mensonge, c'est votre femme, vous vous démerdez.
4: Oui, ah ben bravo la solidarité masculine.
3: Masculine, je suis une femme.
4: Eh ben ça n'empêche pas d'être solidariste avec les hommes.
5: Ouais, allô.
4: Ah, c'est madame.
5: Non, c'est monsieur, hein. J'ai un gros clitoris, hein.
4: Ah bah pardon, là ça se voit pas du tout, je suis au téléphone.
5: Ouais.
4: Donc, comme j'expliquais, je passe avec ma femme.
5: Non, vous lui dites... Hey, passez même pas. Moi, votre femme, elle vient, vous travaillez pas ici, je vous connais même pas.
4: Oula, alors non, c'est tout le contraire. Si vous lui dites ça, on n'est pas du tout raccord sur la version.
5: Non, mais je vais pas être raccord avec vous. Même demain, si elle posterait qu'elle me demanderait, je dirais non, vous travaillez pas là.
4: Sinon, plan B, si vous voulez pas qu'elle vous demanderait, vous me faites un papier comme quoi je travaille chez vous.
5: Bah non, mais non, je suis le gérant, je m'amuserai pas à faire un papier comme quoi vous travaillez ici, alors vous travaillez pas ici, non.
4: Oh, bah merci.
5: Ah, bah de rien, c'est gratuit.
4: Moi, je me casse la nénette à monter des histoires et vous arrivez patatras, vous me mettez tout par terre.
5: Eh non, mais, vous avez pris quoi avant de m'appeler, là ? Vous prenez quoi comme drogue, là ?
4: Oh, pardon, je ne prends que le bon air de Martinville.
5: Genre, je vais dire que vous travaillez chez moi, alors vous travaillez pas chez moi, et patatras que je. Hein, mais non, mais vous allez où, vous ?
4: Bah, je vais chez vous pour faire les papiers.
5: Eh non, mais, c'est quoi votre délire, là ?
4: Non, mais ça va, c'est juste de la dépanne en même temps.
5: Ah,
4: hein.
5: De la dépanne ?
4: Voilà, entre presque collègues, je me suis gratuit, qu'on pouvait se rendre service.
5: Je vais vous envoyer un RIB pour faire le virement. Parce que de la dépanne gratuite, je vous connais pas, et je vais faire des faux papiers. Non mais vous oubliez mon nom, mon numéro.
4: Alors sinon, on passe au plan C. J'ai une autre idée.
5: Allez, dites-moi, allez-y, je vous obéis.
4: Ah bah merci, c'est sympa. Donc vous allez lui téléphoner pour lui dire que vous m'attendez au boulot.
5: Et vous êtes tombé sur votre tête ou quoi, genre, je vais dire à votre femme que vous travaillez ici, alors vous travaillez pas là.
4: Bah oui, vous m'avez dit ok, je vous obéis.
5: Non, je rigole, passez pas, vous êtes fou. Eh, franchement, j'ai jamais entendu ça là.
4: Ah bah voilà, alors vous me dites que c'est d'accord, et 5 secondes après, hop là.
5: Non, il y a hors de bénin, vous êtes ravagé.
4: Ah bah c'est surtout ma femme qui va me ravager si vous faites pas comme si on se connaissait.
5: Non, je ferai pas comme si de quoi que ce soit.
4: Alors sinon, plan D, on dit que vous m'avez pas fait de contrat parce que vous préférez me payer en liquide.
5: Attends là, faut que je dise que je le prends en contrat, que je le paye au noir. Eh, vous êtes fou quoi.
4: Ah non, pas payé au noir, juste en liquide sans contrat.
5: Ah, pas au noir, en liquide. Eh, vous avez vu ça où?
4: Le mieux, c'est que vous me préparez une enveloppe avec quelques billets pour que ce soit plus crédible.
5: Bah, vous êtes tombé sur la tête, venez là, je vous mets une claque tout de suite. Au moins là, vous avez travaillé pour moi. Bah maintenant, vous êtes fou quoi.
4: Mais non, parce que comme ça, Martine va voir que vous me donnez de l'argent.
5: Eh, écoute, viens tout de suite.
4: Ah bah super, j'arrive.
5: T'auras tout, t'auras le solde, tout compte, t'auras tout parce que t'es en train de me saouler.
4: En même temps, se faire saouler dans un bar, ça arrive à tout le monde.
5: Ouais, ouais.
4: Donc, si on rajoute le solde tout compte, je pense qu'on peut partir sur 30 000 balles.
5: Ouais, à mon avis, tu prends une paire de longueur pour 30 000.
4: Ah, une paire de longueur?
5: Tu comprends pas?
4: Bah rassurez-moi, on parle bien de piscine.
5: Allez.
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7: Mairie de Notre-Dame.
0: Oui, bonjour, monsieur.
8: C'est oui, la bonjour, mairie.
7: Monsieur. Oui, monsieur.
0: Oui, bonjour, monsieur. Robert Ledoux à l'appareil, champion du monde de coup de fil le plus court. Alors, ça fait combien de... Ah, ben là, je crois que j'ai gagné.
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9: Allô?
10: Bonjour monsieur, je suis bien au Parti des Républicains.
9: Oui.
10: Je vous appelle parce que j'ai pris un PV, parce que j'avais grillé un feu.
9: Ah.
10: Or, je portais le pins Les Républicains que j'ai acheté sur votre site.
9: Attendez, je comprends rien du tout. Je vois pas le rapport avec le pins des Républicains.
10: Comme à partir du moment où, quand on est politique, on est immunifié, il me semble que je dois pas avoir de PV à partir du moment où je porte le...
9: Ah non, mais les élus, tout ça, ne sont pas immunisés contre les PV.
10: Est-ce que je peux passer aujourd'hui?
9: Si je peux pas vous faire sauter le PV, je vais pas vous rembourser quand même.
10: Bah, à partir du moment où il y a trompisme sur la marchandise...
9: Mais enfin, vous avez quand même pas acheté un pins pour être immunisé contre les PV...
10: Bah, bien sûr que si.
9: Non, mais monsieur, même si j'étais François Fillon, je ne pourrais pas vous faire sauter votre PV.
10: Vous êtes Madame Fillon, c'est ça?
9: Mais non, je suis pas Madame Fillon. Je vous ai dit que même François Fillon ne fait pas sauter ses PV.
10: Ah bah, dans ce cas, passez-le moi.
9: Passez qui?
10: Votre époux, Monsieur Fillon.
9: Bah, j'ai pas dit que j'étais Madame Fillon, enfin. Madame Fillon, c'est quand même la femme de l'ex-premier ministre de la France.
10: Non, mais vous pouvez avoir la carrière que vous voulez, ça ne va pas m'impressionner.
9: C'est pas une carrière.
10: Non,
9: pouvez affirmer que je vous ai dit que j'étais Madame Fillon. C'est complètement aberrant. Je ne vous ouvrirai pas pour vous redonner de l'argent de ma poche, de votre amende.
10: Ah bah, moi, je vais dire que j'ai eu Madame Fillon au téléphone.
9: Mais je vous ai jamais dit que j'étais Madame Fillon.
10: Dans ce cas, moi, je vous rapporte le matos.
9: Mais non, vous m'apportez rien, puisque c'est à l'État que vous la devez, votre amende.
10: Oui, mais enfin, l'État, c'est un petit peu, vous en faites partie, en quelque sorte.
9: Mais je ne fais pas partie de l'État. Déjà, on n'est pas. Alors, déjà, la droite, elle n'est pas au gouvernement, si ça vous a pas échappé. Voyons. Voyons. Je vais prendre votre nom.
10: Alors, Monsieur Martin.
9: Et
10: voilà.
9: Votre prénom?
10: Martin.
9: Martin, vous vous appelez?
10: Oui, absolument.
9: D'accord. Bon, attendez, je vais vous passer mon collègue qui a entendu la conversation.
10: Ah.
11: Allô, oui.
10: Allô?
11: Pourquoi voulez-vous qu'on vous rembourse votre PV, monsieur?
10: Bah, parce que votre pins ne fonctionne pas.
11: Mais ça n'a jamais été dit que c'était pour éviter d'avoir des contraventions, ça, monsieur. J'ai jamais entendu parler de ça, moi, monsieur.
10: Ah, bah, mais alors vous le dites après, moi, du coup.
11: Vous le dites après, mais. Bah, non, je vous le dis franchement. C'est la première fois qu'on nous fait une telle demande. J'ai eu cette année, j'ai 2 fois 135 € d'amende. Je les ai payés, monsieur.
10: Et pourquoi vous les avez payés?
11: Bah, parce qu'il n'y a pas de.
10: Vous n'aviez pas le pins?
11: Mais si, j'ai le pins. Mais ils s'en foutent complètement. Vous êtes adhérent chez nous, alors, si vous avez le pins.
10: Non, j'ai.
11: Qu'est-ce que vous me racontez, là? Vous n'êtes pas adhérent chez nous, vous allez venir chez moi, parce que chercher 135 €, mais vous rigolez, monsieur.
10: Alors, dans ce cas, pour un échange?
11: Un échange de quoi? Mais vous dérivez, mon pauvre monsieur. On s'en fout du pins. Vous êtes même pas adhérent, alors je sais vraiment pas pourquoi vous rembourserez. Vous êtes verbalisé par un mec, un flic. Il voit le pins des Républicains. Et si lui, dans sa poche, il a la carte du Parti Socialiste, il va se faire un plaisir de vous aligner.
10: Bah, à la limite, je peux même vous passer le policier, comme ça vous.
11: Mais non, j'ai pas envie de parler au policier.
10: Oui, allô? Brigadier Martin à l'appareil?
11: Oui, bonjour.
10: C'est vous qui faites sauter le...
11: Et vous accepteriez de faire passer l'amende sur quelqu'un d'autre? Et en plus de ça, il n'est pas militant chez nous. Bah, il est grave quand même. Il faut qu'il arrête.
10: Bah, donc, j'ai besoin de votre nom quand même pour établir le PV.
11: Non,
10: votre...
11: Mais non, si vous prenez pas mon nom, je veux pas mon nom à vous. Vous rigolez, vous? Vous n'êtes pas un vrai flic, arrêtez.
10: Moi, je suis pas un vrai flic.
11: Ah non, je crois pas, non, oui.
10: Bah, absolument, oui.
11: C'est un gag.
10: Mais tout à fait.
11: Bah, encore mieux.
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9: Bienvenue. Allô?
0: Oui, bonjour madame.
9: Oui?
0: C'est la comptabilité à l'appareil, la comptabilité de la mairie.
9: Oui, bonjour.
0: Monsieur Gendron à l'appareil.
9: Ah oui, monsieur.
12: Je vous appelle parce que, bon, les impôts locaux vont être fortement augmentés. Les frais de M. le maire ont augmenté cette année de manière considérable.
13: Ah, bon. Alors, c'est une très mauvaise nouvelle que vous m'annoncez là. Hein?
12: Bah, vous savez, M. le maire a eu des frais, il s'est rendu à plusieurs reprises à Paris. Bon, on est en train d'éplucher sa comptabilité et on découvre des choses...
13: Ah bon?
12: Oui.
13: Ah bon? Mais c'est pas très réjouissant, là.
12: Les frais de bouche, vous voyez...
13: Ah, en effet. Alors là oui, c'est tout de même un petit peu ennuyeux, là. Et alors, naturellement, c'est l'habitant qui va supporter.
12: Voilà.
13: Hein? Voilà.
12: On ne peut pas faire autrement.
13: Ah oui, et alors, c'est de l'ordre de combien, cette augmentation?
12: On est dans une fourchette qui va se situer du double au triple, hein.
13: C'est pas vrai? Oh! Au triple?
12: Oui.
13: Une mauvaise gestion?
12: Non, pas du tout, au contraire.
13: Pas du tout, ah bon?
12: Vous savez, c'est très difficile pour les élus locaux de séjourner à Paris, seuls, dans les chambres d'hôtel.
13: Ah oui?
12: Et bon, même si monsieur le maire est logé au Carlton.
13: Ah bon, alors oui, en effet, là, ce sont quand même des frais assez considérables, alors, en effet.
12: Bah là, on est à 1800 euros la suite par an.
13: Oh! Oh là là là là là là. Eh ben dis donc, on ne se refuse rien, voilà. Hein? Mais là, vous ne faites pas une réunion un peu spéciale, non?
12: Si, c'est pour ça.
13: Comme ça.
12: On est en cellule de crise et c'est pour ça qu'on prévient tout le monde pour être sûr que...
13: Oui, eh ben c'est simple, hein. Il va falloir payer, c'est ça.
12: Mais hein? Sinon, il va en prison. Hein.
13: Ben oui, mais écoutez, quand on fait des malversations, en général, ça peut s'appeler comme ça, je pense.
12: Ouais, enfin, les gens ont voté pour lui aussi, donc bon...
13: Oui, pas moi, parce que je ne suis pas d'ici. Hein.
12: Ah bon?
13: Ah ben non, hein, j'habite la Champagne, moi c'est une maison secondaire. Hein.
12: Bon. Là, il y a abus de confiance quand même, il y a abus de biens sociaux. Vous voyez, on a compté quand même hein, sur l'année, il y a 500 kilos de caviar, vous voyez un peu.
13: Oh non, mais c'est pas possible, écoutez, alors là, à ce moment-là,
12: voilà.
13: Mon Dieu.
12: On peut parler en toute confiance, je pense.
13: Ah mais tout à fait, mais tout à fait, tout à fait.
12: Si les habitants savaient que M. le maire avait eu recours à un réseau de prostitution internationale dans son hôtel à Paris...
13: Comment ? Qu'est-ce que vous êtes en train de me dire, là ? Alors, on ne peut plus faire confiance aux élus, maintenant, alors, hein ?
12: Bah, si, elles lui ont fait confiance, puisqu'il a payé Ruby
13: ben,
12: sur...
13: Ben, oui, mais là, quand ça arrive, non, la confiance...
12: Il y a 15 000 euros de prostitution par nuit.
13: Oh, non, mais écoutez, non, mais c'est impensable. Bon, enfin, c'est tout. Ce qu'il y a, c'est que, moi, en maison secondaire, alors là, hein...
12: Non, on espère que les habitants pourront conserver leur maison.
13: Comment ? Ah bon ?
12: En fait, vous, les habitants, hein,
13: oui.
12: Vous avez donc mangé cette année 400 kilos de caviar, beluga.
13: Oh, bah oui, mais écoutez, alors à ce moment-là.
12: La note hein, pour la prostitution, rien que pour lui, hein,
13: mm-hmm.
12: 1 813 000 euros.
13: 1 813 000 euros. Oh, non, mais c'est pas possible.
12: Bah oui, mais vous savez, il a un grand appétit. C'est comme tous les hommes de pouvoir. Il faut qu'il se rassasie, bon.
13: Mon Dieu. C'est
12: pour ça que, si vous voulez, avec toutes ces femmes, il a eu besoin de beaucoup de cocaïne pour tenir le coup.
13: Ah bon, oui, parce qu'en plus, c'est toujours très onéreux, hein, je pense.
12: Ben, la cocaïne, oui.
13: Oui, enfin, j'en ai jamais abusé ni usé, hein, mais enfin, je pense que ça doit être ça. Hein. Mon Dieu, c'est effrayant. Hein.
12: Et sa défense est de dire qu'en fait, la cocaïne, c'était pour tous les habitants.
13: N'importe quoi. Là.
12: La prostitution, pareil.
13: Ah ben oui, non mais vraiment, alors là, hein, où il n'est pas bien du tout dans sa tête, ou alors vraiment, hein, peut-être qu'il est bon à interner, là, non hein?
12: On va faire estimer le patrimoine de la commune,
13: hein, mm-hmm.
12: De tous les habitants.
13: Il y a pourtant une si belle petite commune hein, qui est vraiment bien... C'est vrai, c'est joli, là, maintenant. Hein?
12: Quand on pense qu'on va être obligé de raser tout ça...
13: Hein? C'est pas vrai. Ah oui, non, mais vraiment, c'est quelque chose de désolant, hein, parce que, bon...
12: Tout le patrimoine va être vendu sur eBay, normalement.
13: Oui, mais enfin, nos maisons, non.
12: Faut être franc avec vous, on a déjà vendu l'église. Le cimetière est vendu aussi, il y a une option.
13: Oh.
12: Bon, enfin... Vous n'étiez pas obligé non plus de consommer toute cette cocaïne.
13: Hein?
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14: Bonjour.
15: Bonjour monsieur, c'est bien le magasin de chaussures ?
14: C'est pas monsieur, c'est madame.
15: Admettons.
14: Oui.
15: Je vous appelle en tant que collègue, puisque moi-même je me lance dans le chaussisme. Je vais ouvrir mon magasin là. Il faudrait que vous arrêtiez d'utiliser le mot chaussures.
14: Comment ? Bah non, mais c'est nouveau ça. Ça fait 56 ans que je vends des chaussures, vous allez quand même pas m'apprendre mon métier.
15: Si, bah. Parce que comme moi j'ai déposé le mot chaussures...
14: Bah, vous allez pas commencer à embêter le monde parce que vous venez d'arriver.
15: Moi j'ai acheté l'exclusivisme du mot chaussures.
14: Bah, écoutez, c'est pas vous qui allez faire la loi.
15: Fallait le dire avant dans ce cas. Si
14: non,
15: vous...
14: fallait le dire avant. J'ai pas été concernée.
15: Ah bah si.
14: Non, j'ai pas été concernée, je regrette.
15: Excusez-moi, moi je vous concerne, dans le sens où...
14: Non, c'est avant d'ouvrir que vous concernez.
15: Ah bah je suis en train de vous concerner là.
14: Arrêtez tout de suite, ça suffit.
15: Vous pouvez mettre chausson par exemple là. Allô ?
16: Oui.
15: Oui, ah, bonjour madame.
16: Là vous m'emmerdez, je suis au boulot.
15: Ah bah bon. Écoutez, je vais passer, ça va être beaucoup plus simple, je vais venir.
16: Attendez, si vous avez vous déplacer, je prends pas par téléphone, je suis un magasin, je travaille moi. Donc si vous avez vous déplacer, vous venez me voir et c'est... Voilà.
15: Je vais venir cet après-midi parce que justement j'ai quelqu'un qui doit faire changer la vitrine là.
16: Ouais, alors je suis sur... Qu'est-ce qu'il y a ? Je vais déposer comme ça, monsieur ?
15: Oui, mais alors justement, c'est le terme chaussure qui est en trop. Moi, j'ai déposé le mot chaussure, si vous voulez.
16: Ah non. Là, vous vous trompez parce que moi, il est déposé aussi. Il a été déposé en 2009.
15: Oui, bah, vous venez de le déposer, là, parce que je vous ai
16: dit
15: ça.
16: Ah non, je ne l'ai pas déposé. Il a été déposé en 2009, alors que vous venez de me casser les couilles.
15: Je suis en train de bosser, là.
16: Ah oui, parce que je m'en fous, moi aussi, je suis en train de bosser, mais j'ai pas envie de vous entendre, et puis j'ai rien à foutre, et puis c'est tout.
15: C'est pour ça, moi, je vous dis, on va vous changer l'enseigne.
16: Bah, vous venez de vous déplacer, vous venez de vendre le magasin, et vous venez voir l'enseigne.
15: Alors, je vous ai fait un devis pour le changement.
16: Ah
15: bah là j'y suis là, j'arrive devant là.
16: Eh ben.
15: Vous êtes pas dans la boutique là ?
16: Si je suis dans la boutique, espèce de guignol là. Vous voyez le magasin ?
15: Ah bah oui !
16: Ouais.
15: Évidemment vous êtes pas là.
16: Je suis pas là, je suis devant, je suis dans le magasin.
15: Ah non ? Ah bah je vois personne là.
16: Alors vous êtes vraiment un guignol de première classe parce que vous êtes pas devant le bon magasin.
15: Ah bah écoutez, je suis juste devant là.
16: Non, c'est pas possible.
15: Bon, sortez pour voir.
16: Ah bah je suis dans le magasin. Alors si vous êtes devant moi, devant le magasin, vous allez me voir.
15: Ah mais si je suis devant, t'es à la preuve, je sonne à la porte. Ding dong. Et vous n'ouvrez pas ?
16: Non, vous êtes où là ?
15: Oh bah vous êtes gonflé, ah bah le gars se planque dans son magasin.
16: Ah non, mais vous vous foutez de ma gueule ou quoi ?
15: Bah enfin excusez-moi.
16: Je suis dans une boutique, il y a de la lumière.
15: Ah oui ? Ah bah je vois bien qu'il y a de la lumière, mais j'ai l'impression que vous vous cachez.
16: Vous ouvrez la porte, elle est ouverte, il y a même du monde dans le magasin, des clients. Il va falloir voir un petit, mon petit.
15: Ah bah attendez, je ressonne. Ding dong ding dong.
16: Non mais vous savez pas, mais vous me cassez les binettes.
15: Oui alors si c'est pour employer des gros mots, binettes vous-même.
16: Non mais vous me cassez les couilles. Parce que moi vous avez de la chance que j'ai au téléphone, hein. Parce que.
15: Ah bah moi je suis devant.
16: Si vous êtes devant, bah vous venez, parce que moi j'avais plaisir de vous recevoir.
15: Ah bah écoutez, ça me fait plaisir.
16: Hein ? Parce que si vous étiez devant le magasin, vous verriez que la porte est ouverte et il y a de la lumière.
15: Écoutez, je vais ressonner. Ding dong, ding dong, ding dong.
16: Non mais attendez, vous, à mon avis, vous allez vous coucher.
15: Ding dong.
16: D'abord, j'ai jamais eu envie de se rappeler par les cons. Si vous avez une cause de vide, c'est faut aller voir le médecin. Si c'est une bonne blague, tant mieux si c'est une bonne blague.
15: Bon, alors, et si c'est une bonne blague ?
16: Hein ? J'en sais rien. Ça peut être une radio, ça peut être...
15: Ah bah c'est une radio. Quelle radio ?
16: Alors, ça peut être... La seule que je connaisse, il y a un rire et des chansons.
15: Ah bah c'est ça.
16: Ah d'accord.
15: Ah bah oui.
16: C'est pour ça.
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19: Allô ?
20: Oui, bonjour monsieur.
19: Oui ?
20: Monsieur Gérard.
19: Oui.
20: Oui, bonjour, c'est le service des tables d'écoute à l'appareil.
19: Oui.
20: Vous connaissez le professeur Ledoux, monsieur dermatologue à Clermont-Ferrand, non ?
19: Non, pas du tout.
20: Bon.
19: On n'a jamais eu à le faire avec ce monsieur-là.
20: Ce monsieur porte plainte parce qu'il a reçu un certain nombre de coups de fil dans lesquels on a pu entendre proférer des insultes. Oui, monsieur, je ne vais pas vous les énumérer ni vous les citer. Le problème est que nous sommes remontés, évidemment, après enregistrement des appels, jusqu'à l'auteur de ces communications téléphoniques grossières.
19: Tiens.
20: Oui, elles proviennent du 73-35... C'est bien votre numéro ?
19: Ah, c'est bien mon numéro. Mais alors là, vous m'étonnez, parce que cette personne, moi, j'ai jamais eu affaire avec elle. Et je vois pas qui est-ce qui a peu... On est des gens civilisés, ici.
20: Donc ça ne vient pas de chez vous, d'après vous ?
19: Ah, je vous le garantis.
20: Bon, alors nous allons faire une vérification. Professeur Ledoux, prenez l'écouteur.
19: Oui.
20: Merci. Oui, alors cette personne dissimule donc sa voix dans un élément en coton. Après expertise de la bande 1935, nous sommes aperçus que cet élément en coton était un slip en coton, un slip banal, un slip, vous voyez ce que je veux dire. Et donc il met sa tête dans ce slip.
19: Ça relève, mais c'est invraisemblable.
20: Ben, monsieur, est-ce que vous avez quelque chose en coton que vous pourriez mettre sur la tête pour que nous puissions vérifier que vous n'êtes pas l'auteur de ces plaisanteries ?
19: Écoutez, là, tout de suite, vous me prenez à court, enfin, quand même. Bien sûr, si vous voulez.
20: Je vous remercie, monsieur. Chers auditeurs, vous pouvez vous-même, chez vous, enfiler un slip en coton et vérifier que vous n'êtes pas l'auteur de cette plaisanterie. Merci.
19: Allô ?
20: Allô ?
19: Oui ?
20: Oui. Alors, qu'est-ce que vous avez, là ?
19: Ben, j'ai un slip en coton, si vous voulez, mais c'est ridicule.
20: Pardon, monsieur ?
21: Tu te soumets à l'expérience.
20: Bah, écoutez, monsieur, c'est...
19: Moi, je viens faire l'expérience. Qu'est-ce que vous voulez que je fasse avec ça?
20: Alors, vous avez un slip en coton. Vous l'enfilez sur votre tête comme une cagoule.
19: Oui.
20: De telle manière qu'il couvre votre bouche et qu'il vous arrive sous le menton. Ensuite, vous plaquez ce slip sur la bouche.
19: Oui, oui, voilà.
20: Vous l'avez, là?
19: Ah oui, ça y est.
20: Bah, votre voix n'est pas changée.
19: Ah, écoutez, je regrette. Mon épouse vient de partir, elle l'a vu elle-même.
20: Elle est à côté, là? Vous pouvez la rappeler?
19: Tu peux venir?
17: Oui.
19: Bon, elle prétend que j'ai rien sur la tête. Alors, est-ce que t'es témoin que je me mets bien le truc sur la bouche?
17: Oui, oui.
19: Mais écoutez, venez constater vous-même. J'ai le slip sur la tête, hein, et qui me couvre la bouche. Et je parle avec le slip sur la bouche, qui me colle sur la bouche.
20: Très bien. Alors, vous allez bien plaquer le slip sur la bouche.
19: Oui.
20: Le professeur Ledoux, dermatologue à Clermont, va donc vous entendre parler. Hein?
19: Oui.
20: Et vous allez parler normalement dès que je vous entendrai le signal sonore. Hein?
19: D'accord. Eh bien, je parle normalement et je dis que de chez moi, les gens sont toujours tenus correctement et n'ont jamais proféré d'insultes par téléphone.
21: Allô?
19: Oui.
21: Professeur Ledoux, à l'appareil.
19: Oui.
21: Personne chez vous n'a jamais parlé avec un slip sur la tête.
19: Absolument, je vous garantis. Nous, ici, nous sommes une famille honorable.
21: Donc jamais vous n'avez parlé au téléphone avec un slip sur la tête.
19: Ah, je vous garantis.
21: Vous le jurez?
19: Bah, sauf un instant.
21: Ah.
20: Oui, mais enfin là, vous lui avez demandé...
19: Là, vous venez de me demander de faire un enregistrement.
20: Oui, là, c'est pour l'enquête. Hein,
19: pour l'enquête?
21: Ah bah oui, quand même, hein.
19: Mais qu'est-ce que c'est que cette histoire? Écoutez, c'est invraisemblable.
20: Ou alors, c'était une blague peut-être de la part de ce professeur, ça m'étonnerait. Le professeur, non, professeur.
19: Écoutez, c'est pas le professeur qui peut faire...
21: Ah bah quand même, monsieur, je suis diplômé ancien interné des hôpitaux de Paris.
19: Oui.
20: Et vous étiez interné où ça?
21: Bah à Sainte-Anne, à l'hôpital psychiatrique.
19: Qui?
20: Comment, monsieur?
19: Pardon, je comprends pas.
21: Bah j'ai été interné 3 ans à l'hôpital Sainte-Anne, ancien interné des hôpitaux de Paris.
19: Oui. Ah. Ah ben voilà. Ça complique l'affaire, ouais.
20: Et vous êtes qui, alors?
21: Ben, je fais des canulars, moi.
19: Ah, ben écoutez...
20: Ah, ben d'accord.
19: Ah, ben voilà.
20: Oh, ben alors là, monsieur... Excusez-nous, alors.
19: Oh, ben, je vous ai tout excusé, bien sûr.
20: Ah, ben alors ça, on a été victimes d'un canular tous les deux.
19: Eh ben, j'ai compris. Ben voilà.
21: Eh ben, je vous ai bien eu, hein.
19: Ben, vous avez quand même pas réussi à me foutre un slip sur la tête, hein.
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22: Bonjour, vous êtes au centre des finances publiques de...
23: Oui, bonjour.
15: Oui, bonjour, madame. Je suis bien aux impôts?
23: Oui, qu'est-ce que vous voulez savoir?
15: Ce serait pour faire une déclaration.
23: Oui. Quel est votre problème?
15: Alors, ô toi la femme qui est si pleine de féminitude.
23: Qu'est-ce que vous me dites, là?
15: Bah, c'est pour une...
23: Ah non, nous, on fait pas les déclarations par téléphone, hein.
15: Attendez, excusez-moi, parce que là, si vous me faites perdre le fil, je... Ô toi la femme qui aime l'amour.
23: Qu'est-ce que c'est, vos conneries, là, monsieur?
15: Pardon?
23: Qu'est-ce que c'est comme conneries, ça?
15: Bah, c'est une déclaration d'amour, excusez-moi. Enfin,
23: c'est pas une déclaration d'impôt, ça.
15: D'amour? D'amour.
23: J'en ai rien à faire, moi.
15: Ô toi la femme qui est célibataire ou alors en couple, mais dispo dans ta tête.
23: Qu'est-ce que vous voulez faire exactement là?
15: Alors, c'est pour... en fait, c'est une déclaration d'amour à toutes les femmes, en fait, et même
23: mais
15: à la...
23: Ça, j'en ai rien à faire, vous êtes dans une trésorerie, monsieur. C'est pas une déclaration d'amour qu'on fait au trésor public.
15: Non, mais quand je dis, c'est pas à vous, c'est aux femmes, à la femme en général, je dirais
23: ça
15: la femme.
23: Ça n'a rien à voir avec nous, ça.
15: Ô toi la femme qui a une tête, mais aussi des jambes.
23: Monsieur, ça n'a rien à voir avec nous.
15: Mais aussi des bras.
23: Vous foutez de la gueule du monde ou quoi?
15: Ah bah tout à fait, madame. Ô toi la femme qui ne porte pas de moustache.
24: Bonjour.
15: Ah, c'est plus le même monsieur.
24: Les déclarations d'amour ne se font pas au centre des finances publiques.
15: Alors, sinon, j'ai une déclaration de vol?
24: Non.
15: Alors, vous notez en même temps? Alors,
24: non, non, ne me le lisez pas, monsieur, parce que j'ai un métier à côté.
15: À toi, la femme qui a volé mon cœur.
24: Non, je suis désolée. Non.
15: Pourquoi?
24: On peut pas diffuser,
15: pourquoi,
24: nous.
15: Pourquoi n'es-tu pas revenue, toi,
24: monsieur,
15: la femme, si...
24: Monsieur, ça suffit maintenant.
15: Bon, c'est donc une déclaration de revenu?
24: Ce n'est pas une déclaration de revenu que vous êtes en train de faire, monsieur.
15: Si, alors j'ai une déclaration de revenu.
24: Mais votre déclaration de revenu, ça n'est certainement pas par téléphone.
15: Déclaration
24: non,
15: de revenu?
24: Non, monsieur, je vous ai dit
15: pourquoi
24: de...
15: Pourquoi n'es-tu pas revenue?
24: Monsieur.
15: Toi, la femme...
24: Monsieur, votre nom, votre identification fiscale, et j'en réfère à ma direction.
15: Ah bah, je peux peut-être lui parler?
24: À ma direction.
15: Oui.
24: Non, mais là, je prends note et j'envoie un mail à ma direction.
15: D'accord. Et je pourrais faire une déclaration de perte aussi?
24: De perte quoi?
15: Alors. À toutes les femmes qui m'ont fait perdre la tête.
24: Non, monsieur, ça, ce n'est pas à nous. Éventuellement mythique, peut-être.
15: Et déclaration de naissance?
24: Non, monsieur.
15: Toi, la femme, tu as su faire naître...
24: Vous n'avez toujours pas donné votre nom, votre idée.
15: Tu as su faire naître l'amour dans mon petit cœur.
24: Monsieur,
15: toi, la...
24: je vais vous signaler. Alors, vous allez me donner votre nom, alors, votre adresse.
15: Martin.
24: Oui.
15: Identification rire et chanson.
24: Bien sûr.
15: La radio.
24: C'est-à-dire que nous avons autre chose à faire que rire et en chanson. Malheureusement, notre administration ne nous le permet pas encore.
15: Ah, mais moi, je vous le permets.
24: Mais c'est très gentil, mais pour l'instant, là, non.
15: Vous voulez que je vous fasse un mot?
24: Si vous voulez, faites-nous un mot.
15: Nous, sous-signer rire et chanson, vous autorisons à rire et chanter...
24: En dehors de nos heures de service.
15: Bon, ça peut faire passer la pilule en même temps si vous chantez les déclarations.
24: J'en suis pas certaine.
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25: Allô, oui.
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1: Oui.
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3: Attends, c'est bien Mike.
1: Ben oui.
3: Ben Mike, alors...
1: C'est pas Jack Starling.
3: Voilà.
1: Ah, ben dis donc, ben, ça fait des ans, je crois que t'étais mort, moi.
3: Mais tu te souviens de moi?
1: Ben, t'étais bien Jack Starling.
3: Ben, oui, Mike.
1: Ben évidemment, je me souviens de toi, comment je t'aurais oublié, tu rigoles ou quoi? Qu'est-ce que tu deviens?
3: Toujours dans le jazz?
1: Ben oui.
3: On va voir, quel instrument je jouais?
1: Du piano.
3: Et comment je jouais? Comme un...
1: Comme un dieu.
3: Ouais, ah. T'as pas oublié, hein?
1: Ben dis, merde, on a quand même joué ensemble, non?
3: Ouais, c'est... salut, salut Mike.
1: Salut.
3: C'est Jack. Ça va, sacré Mike. Ça fait plaisir de t'entendre.
1: Ah oui, bien sûr. Ouais.
3: Bon, alors, let's jazz.
1: Let's jazz. Yeah, always, man.
3: Mike, t'es prêt?
1: Ouais.
3: 3, 4, et 3, 4.
1: Oh,
3: vas-y, je suis avec toi, Mike.
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1: Ouais.
3: Ça fait du bien, hein?
1: Ça dégage. Mais je vois toujours pas qui tu es, hein?
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5: Bonjour.
15: Bonjour monsieur, c'est bien la quincaillerie. Oh, attendez, qu'est-ce qui se passe? Je crois qu'il y a mon téléphone portatif qui sonne.
5: Non, non.
15: Ah si, si, j'entends que ça sonne.
5: Non, c'est mon téléphone monsieur.
15: Ah, c'est vous qui essayez de m'appeler?
5: Non, j'ai mon téléphone qui sonnait quand j'ai décroché.
15: Oui, bah c'est normal qu'il sonne puisque je vous appelle.
5: Non, non, vous m'avez appelé sur le fil.
15: D'accord, et vous, en même temps, vous essayez de m'appeler sur le portatif?
5: Non, je vous appelle pas sur le portable.
15: Ah bah non, effectivement, ça ne sonne plus.
5: Bon, c'est pas grave.
15: Oui, bref, monsieur Martin à l'appareil, j'ai acheté un spray de dégraissant chez vous.
5: Vous avez acheté un dégraissant?
15: Voilà. Et alors ma femme s'en est pchitée sur le ventre, une catastrophe.
5: Pourquoi elle en a mis sur le ventre?
15: Bah c'est pour son summer bodies, elle voulait se dégraisser un peu avant les vacances d'été.
5: C'est quoi ce...
15: Mais alors problème, ça lui a fait des boutons partout.
17: Oui, dites-moi.
15: Bonjour madame, comme je disais, votre dégraissant n'est pas du tout adapté. Non seulement il n'a pas dégraissé ma femme...
17: Monsieur, écoutez, on va pas refaire l'apologie de l'histoire. Vous allez regarder déjà si vous l'avez acheté chez nous, monsieur.
15: Alors, sans faire d'apologisme historiste, je suis quand même sûr que je l'ai acheté chez vous.
17: Non, donc. Mais vous êtes sûr? Moi, je suis pas sûr de vous avoir vu déjà, voyez.
15: Ah bah ce que je vois, c'est qu'elle a dû se faire prescrire une crème déboutonnante pour enlever ses boutons. Donc ça, je vais vous apporter la facture.
17: Non, mais j'ai pas payé sa crème, monsieur. Attendez, entendons-nous bien.
15: Bon, bien sûr que si.
17: Bah bien sûr que non, monsieur. Vous permet pas déjà.
15: Pardon, vous me vendez un dégraissant défectueux.
17: Non, non, monsieur, je ne vous permets pas.
15: Bon, alors disons que vous me vendez un dégraissant qui ne marche pas sur les femmes.
17: Monsieur, écoutez, moi je suis une... Monsieur, on va arrêter là tout de suite.
15: Oh, bah non, ce serait dommage. Oh,
17: si, si, non, non, non, mais attendez, attendez. Vous prenez pour qui, monsieur?
15: Alors, moi je suis monsieur Martin.
17: Non, non.
15: Ah, si, si. Et pardon de vous le dire, mais vos produits de beauté sont nuls.
17: Je vous ai pas vendu un produit de beauté, monsieur, réfléchissez.
4: saucisser.
15: Oula, surtout pas.
4: On est dans une société de matériaux de construction, monsieur. On n'est pas un esthéticien ici.
15: Ah oui, mais alors pourquoi vous vendez du dégraissant?
4: Mais ça vous regarde pas que je vends du dégraissant, monsieur.
15: Bah, avouez que c'est quand même bizarre de vendre des produits de beauté dans un
4: magasin.
15: Mais c'est
4: pas du produit de beauté. Vous êtes cinglé, hein, moi je vous le dis tout de suite. Hein. Vous allez vous calmer. Hein. Vous allez vous calmer direct. Hein.
15: Oh, bah, tu vas voir que ça va être ma faute.
4: Vous allez vous calmer tout de suite, hein, je vous le dis, moi.
15: Pardon, mais enfin votre dégraissant ne fonctionne pas du tout sur les femmes.
4: Non, non, mais attendez. Du dégraissant, c'est pour les machines, monsieur. Sûrement pas pour la peau.
15: Ah si, si, Martine, c'est ma femme. Elle m'a expliqué.
4: Ah, votre femme. Eh ben, votre femme, magnifique. Écoutez, je la connais pas, mais en tout cas, elle gagne à être connue.
15: Comment ça, vous connaissez Martine?
7: Hey, bonjour.
15: Ah, bonjour, une autre dame. Bah, vous savez quoi? Passez-moi le patron directement, à la limite.
7: Oui, c'est moi.
15: Super. Donc, c'est pour un problème de dégraissage de femmes, comme j'expliquais à votre collègue.
7: Non, mais dégraissage de femmes, je suis pas une pharmacie.
15: Bah, de mieux en mieux.
7: Eh oui, mais ça n'a rien à voir avec moi, votre truc. Vous êtes drôle.
15: Merci, mais enfin, je vais quand même vous rapporter la facture.
7: La facture de quoi?
15: C'est ce que je disais. On a dû acheter une crème déboutonnante parce que votre pchit dégraissant, ça lui a fait plein de petits boutons.
7: Ce qui est normal. Personne penserait à mettre un dégraissant WD-40 sur le corps d'une femme.
15: Oui, ah bah c'est exactement ça, WC-40. Donc on est d'accord, il y a un problème qui vient de chez vous.
7: Mais non, c'est pas un dégraissant.
15: Écoutez, on va faire simple, je vais venir vous déposer ma femme.
7: Et ça sert à rien de déposer votre femme, que voulez-vous qu'on...
15: Eh bah vous lui faites une séance de dégraissage de femme.
7: Mais je sais pas, je fais pas ça moi.
15: Pardon? Vous refusez de dégraisser ma femme?
7: Mais c'est pas qu'on refuse, c'est qu'on peut pas dégraisser votre femme, c'est pas du tout notre truc.
15: Bon bah dans ce cas vous me la changez.
7: Je la quoi?
15: Bah vous me la changez contre une neuve.
7: Mais quoi, votre femme?
15: Bah oui, vous faites jouer la garantie sur le produit.
7: Ah, oui, oui.
15: Vous dites comme quoi vous pouvez pas remettre à neuf le modèle existant. Non mais comme ça le problème est réglé, vous mettez une neuve à la place.
7: Mais en vrai c'est une farce, non?
15: Ah, en vrai c'est possible. Et qui c'est qui pourrait vous faire ce genre de farce téléphoneuse?
7: Les chansons.
15: Ah, ça dit quoi derrière?
7: Les chansons.
15: Bravo. Et au revoir madame.
7: Au revoir madame, monsieur.
15: Merci.
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11: Ambulance, bonjour.
25: Bonjour madame, je suis bien aux ambulances.
11: Oui monsieur.
25: Bonjour madame.
11: Bonjour monsieur.
25: Monsieur le Dieu à l'appareil.
11: Oui.
25: Je vous appelle parce que, vous savez, on garde des enfants là, hein, pendant les vacances de Pâques. Hein.
11: Oui.
25: Et là je viens de surprendre mon petit-fils.
11: Oui.
25: Il s'apprêtait à téléphoner, à vous appeler, là, il allait composer votre numéro.
11: Oui.
25: Pour vous faire une plaisanterie au téléphone, alors qu'il est en vacances et que je lui expliquais que vous travaillez pendant ce temps-là.
11: D'accord.
25: Et que s'il y avait des gens à qui il fallait pas faire des blagues, c'était bien les ambulances.
11: Ah, d'accord.
25: Je vous le passe, si vous pouvez lui expliquer pourquoi il faut pas vous faire de blagues, ça m'arrangera comme ça. C'est bien que cette génération-là, on leur fasse la morale un peu aussi.
11: D'accord,
25: hein.
11: Merci.
25: Écoute, la dame va t'expliquer.
11: Allô?
25: Il vous écoute, hein?
11: Oui, bonjour.
25: Il est assez timide.
11: Et oui, il faut pas faire de blagues, parce que tu sais, nous, on a des gens très malades à transporter. Après, si on vient chez toi parce que tu nous as fait une blague, ça va pas aller, quoi. Hein? Tu comprends, hein?
25: Oui, allô?
11: Oui.
25: Oui, bonjour. Je sais pas pourquoi vous me dites ça, parce que je sais très bien, je suis brancardier à l'hôpital.
11: Bah, attendez, vous avez quel âge, monsieur?
25: Moi, j'ai 50 ans. Hein.
11: Ah, mais voilà.
25: Je vous passe mon grand-père. Hein.
11: D'accord.
25: Allô?
11: Oui?
25: Je vous ai eu.
11: Comment?
25: Ben oui, je vous ai eu, je suis content.
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11: Bonjour.
15: Bonjour monsieur.
11: Oui.
15: C'est bien la poissonnerie?
11: Oui.
15: Je vous appelle parce que j'en ai appris une belle. Comme quoi que vous vendriez du saumon fumé.
11: Oui.
15: Ah bravo, et vous allez me dire que c'est légal?
11: Bah oui.
15: Ah bah non, je crois pas. Pardon, mais faire fumer du tabac à des animaux, même des saumons, c'est totalement interdit.
11: Bah pourquoi?
15: Ah bah oui.
11: C'est pas nous qui s'en occupons du saumon.
15: Comment ça, c'est pas nous qui s'en occupons?
11: Non, c'est pas moi qui s'en occupe monsieur, c'est mon beau-frère.
15: Ah, parce que moi aussi j'ai mon beau-frère présent. Et il me dit que vous n'avez mis aucun panneau interdit aux mineurs, danger pour la santé, etc.
11: Non.
15: Eh ben oui, mais non.
11: Non, pour l'instant non, on vend aux adultes. Il y a aucun jeune qui mange du poisson presque.
15: Oui, mais rien n'empêche le jeune de venir fumer du saumon chez vous, visiblement.
11: Ah oui.
15: Eh ben vous rendez compte? Ils commencent comme ça, après ils vont aller à s'acheter des cigarettes, après ça va être des cigares, la pipe, c'est l'escalade.
11: Ah oui, mais ça c'est pas mon problème, monsieur.
15: Ah bah c'est quand même votre faute.
11: Bah non.
15: Bah si.
11: Les cigarettes, non.
15: Ah bah si.
11: Bah non, les cigarettes.
15: Non mais excusez-moi, vous leur mettiez le pied à l'étrier.
11: Je vais vous passer mon beau-frère.
15: Vous êtes le beau-frère?
11: Non, je vais vous passer mon beau-frère, c'est les corps-là.
15: Vous voulez que je vous passe mon beau-frère?
11: Non, non.
26: Allô?
15: Oui, bonjour madame.
26: Non, c'est monsieur.
15: Oui, admettons.
26: Du saumon fumé, c'est pas une cigarette. Hein.
15: Oui, c'est un mélange. J'imagine qu'il n'y a pas que du tabac quand même. Heureusement.
26: Du tabac dans pour fumer. Vous vous foutez de moi là, non?
15: Ah, bah complètement.
26: Du
15: oui.
26: Saumon fumé, vous savez ce que c'est que du saumon fumé?
15: Oui, vous devez rouler du tabac dans le saumon.
26: Ah là là là là là là.
15: Ah là là là là, comme vous dites, oui, c'est pas joli.
26: Bah, franchement, vous devez un peu plus de bonheur et puis essayer de voir un petit peu les bouquins et puis voir un peu comment ça se passe du saumon fumé. Avec du tabac. Non, mais vous êtes pas bien dans votre tête, non?
15: Non, mais vous rendez compte, les pauvres jeunes qui ont commencé.
26: Non, mais vous savez ce que c'est que du saumon fumé?
15: Oui, non, mais excusez-moi, déjà...
26: Est-ce que fumé avec quoi, du saumon fumé?
15: J'imagine de la fumée de cigarette ou de cigare, ça, je ne sais pas sur le détail, mais enfin, ça reste du tabac.
26: Non, mais vous êtes pas bien dans votre tête, franchement. C'est fumé avec du bois de...
15: Non, mais excusez-moi, est-ce que déjà vous payez les taxes sur le tabac?
26: Oh là là là.
15: Oh là là là là.
26: Vous savez quoi, vous avez commencé à me casser les couilles là, sérieusement.
15: C'est de la contrebande, hein, ni plus ni moins ce que vous faites.
26: Venez me voir et puis on va s'expliquer. Comme ça, on va être face à face, comme ça, vous allez voir ce que c'est que du saumon fumé.
15: Oh oui, non, mais moi je ne fume pas. Excusez-moi, mais c'est pas la peine d'essayer de me soudoyer.
26: Non, non, c'est pas la peine de vous excuser.
15: Ah si, je m'excuse que je vois bien que vous essayez de m'acheter.
26: Je vous ai acheté avec quoi? Je vous ai acheté.
15: Bon, vous voulez que je vienne pour me faire fumer votre saumon?
26: J'ai pas dit ça, j'ai dit je vais vous faire voir ce que c'est que du saumon fumé. Vous comprenez un petit peu, non?
15: J'ai l'impression que je comprends un peu trop bien.
26: Vous êtes abruti, c'est pas possible, non?
15: On va me faire fumer du saumon, après je saurai plus.
26: 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Vous. Je vous attends, là. Venez me voir.
15: Puis le temps que j'arrive, il n'y aura plus de tabac. Vous allez tout.
26: Oui, bien sûr, il n'y aura plus de tabac. Non, mais vous êtes complètement abruti.
15: Non, mais vous allez tout fumer, je vois le truc.
26: Oh là.
15: Ah oui, oh là, oh là là, même.
26: Franchement, tu sais ce que t'as de mieux à faire. Appelle les services des frottes, tu me les envoies, puis on discutera avec eux, d'accord?
15: Bien sûr, et puis en attendant, vous planquez tous les saumons fumeurs.
26: Oui, bien sûr, oui. Je suis en train de planquer tout. Ah bah attends.
15: Oh là là là là, j'en étais
26: t'as
15: sûr.
26: T'as déjà vu franchement vendre du tabac dans une poissonnerie avec du poisson, toi? Mais franchement, t'es vraiment abruti, toi. Tu sais quoi là? T'es en train de me remonter mes nerfs, sérieusement là. Putain, t'as dû en fumer, toi, du saumon.
15: Ah non, moi je ne touche pas à ça, moi.
26: Dans ces cas-là, viens me voir. Je peux avoir ton nom?
15: Oui, Monsieur Martin.
26: Oui, Martin. Martin comment?
15: Martin, Martin.
26: Oui, c'est ça, bien sûr. Ouais. Guignol. Va.
15: Ah non, pas Martin Guignol, Martin Martin.
26: Tu commences à me faire chier.
15: Ah, alors ça, c'est parce que vous avez dû prendre du café en même temps que vous fumiez votre saumon et ça vous.
26: Ramène ta gueule!
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8: La mascotte, bonjour.
9: C'est bien la crêperie?
8: Oui.
9: Oui, bonjour madame, monsieur le baron de la place à l'appareil.
8: Oui.
9: Je souhaiterais savoir s'il était possible de réserver pour ce soir.
8: Oui, pour combien de couverts?
9: Un.
8: Un?
9: Nous sommes un.
8: D'accord.
9: Nous voudrions dîner en tête-à-tête avec moi-même, mais pourriez-vous nous mettre deux couverts pour un, je vous prie?
8: Oui.
9: Et si cela ne vous dérange pas, nous serons nus.
8: Oui. C'est quoi ce truc-là, là?
9: Ah d'accord, on fait des manières. Ah voilà, on n'aime pas les bourgeois.
8: Non, non, pas du tout, mais...
9: Eh ben voilà, c'est toujours pareil. Monsieur le baron a besoin d'arriver tout seul, de manger en tête-à-tête, à poil sur sa table, et voilà, on l'aime pas. Et c'est quoi ce truc-là, et comment, et pardon, et j'ai pas le droit de manger à poil. Je peux pas prendre une crêpe tout seul à poil. Pourquoi? Au nom de quoi? C'est quoi? Ça vous dérange pas?
8: Bah moi personnellement non hein.
9: Bon bah alors, à 9h.
8: Bah je sais pas, c'est un petit peu... Attendez, je vais vous passer mon mari.
12: Allô?
9: Oui, bonjour monsieur.
12: Bonjour.
9: Monsieur, c'est le responsable de la crêperie je pense hein.
12: Oui, tout à fait, oui.
9: Oui, bonjour monsieur le baron de la place à l'appareil.
12: Oui.
9: J'ai demandé à votre femme s'il était possible de réserver pour ce soir. Elle m'a dit oui, je lui ai dit que nous serions un.
12: Oui.
9: Je lui ai demandé si je pouvais dîner en tête-à-tête avec moi-même, donc si je pouvais avoir deux couverts pour un. Elle m'a toujours dit oui.
12: Oui.
9: Je lui ai dit que j'arriverais tout seul vers 21h, ça ne l'a pas dérangé.
12: Oui.
9: Et je lui ai dit que je viendrais manger nu.
12: Oui.
9: Et ça, tout d'un seul coup, elle a pris la mouche et elle n'a plus voulu.
12: Oui.
9: Pourquoi donc?
12: Bah, parce que vous allez venir manger à poil à la maison.
9: Bah, écoutez, monsieur, quand même, je suis seul. Je peux faire ce que je veux, je ne dérangerai aucune personne à ma table.
12: Non, non, mais bien sûr, mais je suis tout à fait d'accord avec vous, et puis vos opinions, c'est pour vous.
9: Donc je viendrai à 21h.
12: Ouais, mais pas à poil, bien sûr.
9: Ah, si, monsieur, aussi.
12: Non, non, bah, vous rentrerez pas, c'est tout.
9: Bah, attendez, je ne rentre pas à poil, comme vous dites, dans une crêperie. Non. Je rentre habillé, je me déshabille une fois que j'ai posé mes affaires.
12: Ah ouais, d'accord. Ah, bah, vous sortirez, c'est tout.
9: Bon, si par contre, est-ce que vous pourriez accepter que je vienne donc habillé, hein?
12: Oui, bien sûr, oui.
9: Mais que ensuite, quand je m'installe à ma table, je mange les crêpes nues, hein, mais avec... Je pourrais mettre une crêpe sur mon sexe.
12: Non, non, mais non, c'est pas possible, ça, monsieur.
9: Mais pourquoi?
12: Ah, mais je serais tout à fait d'accord de vous accueillir si tout le monde était à poil dans la... Même moi, le premier, si je peux me trouver un coin pour me mettre à poil quand il fait beau ou un truc comme ça, je suis le premier à le faire. Mais bon, bah, devant les gens, non, j'évite, quoi. Vous comprenez ce que je veux dire?
9: Même une crêpe saucisse.
12: Même une crêpe saucisse, oui.
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13: Bonjour.
15: Bonjour monsieur, c'est bien la boulangerie?
13: Oui.
15: Monsieur Martin, société Martin Télécom.
13: Oui.
15: Je vous ai inscrit sur notre liste pour le démarchage téléphoniste.
13: Et pour quelle raison vous m'avez inscrit? J'ai rien demandé moi. Déjà qu'on en reçoit au moins 4-5 par jour.
15: Ah oui, mais maintenant vous serez plutôt entre 40 et 50.
13: Par jour?
15: Bah oui.
13: Mais vous rendez compte, c'est énorme. Je vous garantis, je suis pas d'accord.
15: Ah oui, mais ça fallait me le dire avant que je vous inscrive.
13: Non mais comment vous voulez que je devine? Moi je suis pas Madame Soleil.
15: Oui, bah passez-la moi.
13: Non mais je vais recevoir au moins 40-50 appels par jour sans me demander mon autorisation.
15: Ah oui, juste, allô?
13: Oui.
15: Tant que j'y pense, à la fin de l'appel, n'oubliez pas de nous mettre une petite note de satisfaction.
13: Moi, mettre une note de satisfaction?
15: Voilà, entre 0 et 9.
13: Vous rigolez?
15: Bien sûr, oui.
13: Non, mais c'est quoi ce bazar?
26: Vous êtes qui, vous?
15: Bonjour, Madame Soleil. Alors, c'est ce que je disais, Martin Télécom, je vous ai mis sur notre liste de démarchage.
26: Non, mais moi, je n'ai rien demandé, moi, j'en veux pas, ça. Je me ferais malin plaisir de les envoyer chier, je vous le dis.
15: Non, mais après, vous n'êtes pas obligé d'acheter tous les articles des démarchistes.
26: Mais je prends rien du tout.
15: Si, alors j'ai quand même prévenu le vendeur de véranda que vous étiez intéressé.
26: Mais moi j'en veux pas de véranda, qu'est-ce que j'en fais de véranda, j'ai même pas de maison.
15: Eh bien, vous pourrez mettre votre nouvelle cuisine dedans.
26: Mais quelle cuisine? Mais moi j'en ai pas besoin de cuisine.
15: Ah oui, mais j'ai dit au vendeur de cuisine que vous cherchez une cuisine.
26: Mais pourquoi vous voulez que j'achète une cuisine?
15: Pour la mettre dans votre véranda.
13: Ce trafic là.
15: Et bonjour monsieur Soleil.
13: Non, c'est une madame. Moi je veux pas qu'on m'appelle toutes les 5 minutes là pour me vendre des merdes là.
15: Ah oui, mais vous ratez des supers affaires.
13: Ah non, mais je veux absolument pas y être. Si j'étais pas, c'est qu'il y avait une raison.
15: Ah oui, mais ça fallait le dire avant s'il y avait une raison.
13: Mais il fallait le dire, mais vous m'avez demandé quand?
15: Ah non, c'est à vous de demander en premier.
13: Mais comment vous voulez que je vous le demande?
15: Bon, en se renseignant un petit peu, vous auriez pu trouver.
13: Non, mais en se renseignant, mais de quel droit vous prenez les numéros de téléphone sans se renseigner? Non, mais on fait la démarche à la mer là-haut. C'est à vous à me demander à moi si j'ai envie de le faire. C'est pas à moi à vous demander si j'ai envie de le faire ou pas. Non, mais ça va pas la tête. Hein.
15: D'accord, donc pour résumer, vous avez envie de le faire?
13: Non, je veux absolument pas le faire. Non, certainement pas là. Non, mais c'est clair?
15: Ben.
13: C'est clair là?
15: Moi, je crois.
13: C'est clair ou pas clair là?
15: Non, mais si, c'est clair. Je vous valide déjà pour la cuisine et la véranda.
13: Non, vous n'avez pas demandé de me valider sur une cuisine ou sur une véranda. Moi, je n'ai rien à foutre des cuisines et des vérandas, quoi.
15: Ah, j'ai oublié de vous dire pour le vendeur de porte-fenêtre.
13: Mais j'ai jamais commandé de porte-fenêtre. Mais arrêtez de votre délire là. Mais vous avez vu ça où? Vous que j'ai commandé de porte-fenêtre? De quel droit?
15: Ah non, il n'y en a pas une, il y en a plusieurs.
13: Comment ça, il y en a plusieurs? Où c'est que vous avez vu que j'ai commandé des porte-fenêtres? Où c'est que vous avez vu ça?
15: Et puis l'avantage, c'est que ça vous donnera beaucoup plus de lumière pour votre nouveau canapé en cuir convertible.
13: Ah non, je n'ai pas acheté de canapé en cuir, certainement pas. Mais
15: pas encore. Mais j'ai dit aux démarchistes des canapés que vous étiez intéressé par une vente.
13: Mais quelle vente? Mais moi, j'ai rien acheté de quoi que ce soit, mais ça va pas la tête. Vous savez comment c'est chez moi, pour savoir si j'avais besoin de renouveler quoi que ce soit. Mais ça va pas, non?
15: Écoutez, je vais marquer que vous hésitez.
13: Non, mais c'est ce que...
15: Je vous laisse réfléchir avant de partir. Comme je disais à votre collègue, on n'oublie pas la petite note de satisfaction entre 0 et 9.
13: C'est ça, oui, mais alors là, c'est 0, moins 0, là.
15: Ah oui, mais 0, c'est nul.
13: Oui, c'est 0, voire moins 0, quoi.
15: Ah non, pas moins 0.
13: Ah, si, non.
15: Non, bah, je vais mettre que vous m'avez mis 9, sinon avec
13: non,
15: mon
13: non,
15: patron...
13: Non, rappelez-moi votre nom.
15: Monsieur Martin.
13: Monsieur Martin, vous êtes la société, quoi.
15: Oh, vous me mettez 9? Merci, monsieur.
13: Quoi?
15: Non, pardon, c'est parce qu'il y a mon responsable qui est arrivé, il est juste à côté.
13: Oui, mais passez-moi de votre responsable, là, je vais expliquer la suite.
15: Oui, quittez pas. Monsieur Martin?
13: C'est quoi cet embrouille, là?
15: Le monsieur demande à vous parler.
13: Non, déjà, je sais pas, monsieur.
15: Il est très content, il m'a mis 9.
13: Non, 0, certainement pas, non.
15: Oui, allô?
13: Oui, alors vous êtes qui?
15: Bonjour, monsieur, je suis monsieur Martin, le responsable de monsieur Martin.
13: Oui, monsieur Martin qui est responsable de monsieur Martin. Après, je vais avoir qui? Monsieur Truc? Monsieur Bidule?
15: Alors, malheureusement, monsieur Truc et monsieur Bidule sont en réunion actuellement, mais je peux vous passer le grand patron.
13: Voilà, et c'est monsieur Martin aussi, je suppose.
15: Ah, vous le connaissez?
13: Non, mais on va pas y passer la soirée, là.
15: Ah bah attendez, j'ai aussi mon actionnaire principal qui est là. Vous allez jamais deviner comment il s'appelle.
13: Oh!
15: Ah bah non, c'est pas où, c'est Monsieur Martin. C'est dingue, non?
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16: Allô?
19: Oui, bonjour, je suis bien au presbytère.
16: Oui.
19: De la cathédrale.
16: Oui.
19: Je voudrais parler à Monsieur le curé, s'il vous plaît.
16: C'est de la part de qui, s'il vous plaît?
19: C'est de la part de Su, Michel Su, la mairie.
16: Ah, d'accord.
19: Oui, bonjour mon père.
21: Oui, bonjour monsieur, oui.
19: C'est Michel Su, la mairie à l'appareil.
21: Oui.
19: Dites-moi, vous savez que...
21: Quel service?
19: Alors, je vous explique, service santé de la mairie.
21: Oui.
19: Nous avons reçu la liste des gens qui ne sont pas du tout à jour de leur vaccin.
21: Oui.
19: Les rappels.
21: Oui.
19: Ce qui est votre cas.
21: Comment ça, mon cas?
19: Vous avez 17 vaccins en retard.
21: Oui.
19: Vaccins et rappels.
21: Oui.
19: Alors donc, je vous propose un rendez-vous pour vendredi.
21: Ah non, je suis désolé, vendredi je peux pas.
19: D'accord, alors mardi,
21: on va vous faire... À quelle heure, monsieur?
19: Alors mardi, 9h.
21: Non, moi j'ai la messe à célébrer le matin.
19: D'accord, donc mardi après-midi,
21: 15h30.
19: Alors il y a donc 17 vaccins et rappels, on vous fait tout d'un seul coup. Hein.
21: Ah bon? Mais je trouve ça extraordinaire, c'est la première fois que j'entends parler de ça.
19: Bon, écoutez mon père, je peux me permettre d'être indiscret?
21: Oui.
19: Ah, merci.
21: Ben vous pouvez, oui, au point où nous en sommes.
19: Oui. Vous n'auriez pas peur des piqûres, par hasard?
21: Ah non, j'ai pas peur des piqûres, absolument pas. Non, alors là, c'est vraiment pas... Mais 17... Ah non, monsieur, excusez-moi. Non, j'ai pas peur des piqûres, le problème n'est pas là.
19: Vous avez
21: peur
19: des piqûres?
21: Je n'aime pas du tout ce procédé.
19: Vous avez peur des piqûres?
21: Non, je n'ai pas peur des piqûres. Mais je n'irai pas, je trouve ce procédé un peu étonnant.
19: Mais vous ne seriez pas un peu anarchiste, mon père?
21: Eh bien, écoutez, vous le prenez comme vous voulez, mais monsieur, je n'irai pas.
19: Bien.
21: Bien.
19: Donc je note qu'une infirmière diplômée passera à votre presbytère mardi 15h30.
21: Eh bien, je ne suis pas obligé de la recevoir. Au revoir. Allô?
22: Allô?
21: Allô?
25: Oui, bonjour, c'est monsieur le curé.
21: Oui, bonjour madame, oui.
25: Ah, bonjour, madame Lamolle à l'appareil.
21: Je suis madame?
25: Lamolle, je suis l'infirmière diplômée pour mardi.
21: Oui. Ah non, mais moi je refuse ce procédé.
25: Oui, c'est ce qu'on m'a dit à la mairie.
21: Ah non, je trouve ça complètement inacceptable.
25: Mais oui, vous êtes douillet, pareil.
21: Non, mais qu'est-ce que c'est que cette histoire? Je suis douillet, n'importe quoi. Mais madame, je vous permets, ben, vous êtes comme le monsieur qui raconte des piqûres, j'en ai déjà eu. Alors madame, ça suffit. Mais c'est quoi ça? C'est n'importe quoi. Allons.
25: Monsieur le curé, écoutez, ça fait 40 ans que je travaille dans tous les établissements scolaires et autres de la ville.
21: Oui, mais madame, n'insistez pas, s'il vous plaît, c'est tout.
25: Je n'insiste pas. Je tenais juste à ce que vous sachiez,
21: oui.
25: Monsieur le curé,
21: oui.
25: Que des enfants douillets...
21: Mais écoutez, arrêtez,
25: j'en
21: madame,
25: ai vu.
21: Le
25: oui.
21: problème n'est pas là.
25: Mais bien
21: je
25: sûr que si.
21: Je trouve ce procédé inacceptable.
25: Oui, on trouve toujours des bonnes excuses.
21: Mais non, madame, arrêtez, ça suffit comme ça. Je refuse d'en savoir plus sur cette question.
25: Non, c'est pas
21: c'est
25: ça.
21: C'est vraiment n'importe quoi.
25: Permettez-moi de vous dire quand même, monsieur le curé, qu'à votre âge, avoir peur de deux...
21: Bah écoutez, madame, arrêtez, aiguille. Ça suffit comme ça.
25: Oh.
3: Allô?
25: Oui, bonjour, madame. Monsieur Deapio à l'appareil. L'adjoint au maire.
3: L'adjoint au maire.
25: Oui, Deapio. Passez-moi, monsieur le curé.
3: Oui.
21: Allô?
25: Monsieur le curé, des hommes douillets.
21: Mais monsieur, arrêtez, ça suffit comme ça. Je refuse, vous pouvez pas m'y obliger.
25: Peureux.
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3: Bonjour.
20: Bonjour monsieur, c'est bien la pharmacie ?
3: Oui, c'est monsieur Marc.
20: Bah oui, bravo, vous m'avez reconnu.
3: Oui.
20: Alors là, vous avez une très bonne oreille, félicitations.
3: Oui.
20: Bon, ça va mon petit ?
3: Ça va monsieur.
20: Alors, qu'est-ce que je peux faire pour vous ?
3: Bah je sais pas, vous m'avez appelé.
20: Comment ça, je vous ai appelé ?
3: Bah oui, c'est vous qui m'appelez là.
20: Alors pardon, c'est monsieur Marc à l'appareil.
3: Oui, bah je sais bien, je vous ai reconnu monsieur Marc. J'ai l'habitude avec vous.
20: D'accord, mais enfin, si vous pouvez juste me dire pourquoi vous m'avez appelé.
3: Mais c'est vous qui m'avez appelé, moi j'ai pas appelé du tout.
20: Ah, attendez, je vous reconnais, vous êtes la personne de la pharmacie.
3: Oui, c'est ça, monsieur.
20: C'est monsieur Marc à l'appareil, ça va mon petit ?
3: Bah oui, vous vouliez quelque chose à la boutique ?
20: Bah dites-moi, vu que c'est vous qui m'appelez.
3: Non, du tout.
20: Oh là là, mais qu'est-ce que c'est que cet imbroglio ?
3: Bah écoutez, c'est pas grave, monsieur Marc.
20: Ouais, vous savez quoi, quand ça vous revient, vous me rappelez ?
3: Oui, y a pas de souci, monsieur Marc.
20: En revanche, pardon, mais c'est qui ce monsieur Marc ? Je le connais ?
3: Bah je vous ai dit monsieur Marc.
20: Ah, mais c'est pas moi.
3: Bah, c'est pas possible, monsieur. Depuis le début.
20: Ah non, mais vous allez rire. Je croyais que vous me faisiez un canular téléphonique et que vous me donniez un nom.
3: Ah, d'accord.
20: Ouais. Donc vous êtes madame Marc, en fait.
3: Mais non, c'est pas madame Marc, monsieur.
20: Ok, bah passez-la moi.
3: C'est pas possible.
20: Bah j'imagine qu'elle a un truc à me dire, sinon elle vous demanderait pas de m'appeler.
22: Allô ?
20: Bonjour monsieur, on devait me passer madame Marc ?
22: Oui, c'est madame, ouais.
20: Comment ça ? Vous êtes madame Way ?
22: Non mais je...
20: Oh là là, on va pas y arriver, hein.
22: Je sais pas, non mais vous...
20: Je demande madame Marc, on me passe madame Way ?
22: Ah non, j'ai pas dit madame Way.
20: D'accord, désolé, comme vous avez un gros accent chinois, je pensais que vous étiez madame Way.
22: Ah d'accord, ok, non, pas du tout.
20: Enfin, je dis chinois, pardon, hein. Vous êtes peut-être coréen ?
22: Non, je suis français, non, pas du tout.
20: Ou japonais, non ?
22: Non, pas du tout, non.
20: Bref, passez-moi la vraie madame Way.
22: Bah y a pas de madame Way.
20: Elle est pas là. Bon bah passez-moi monsieur Way alors.
22: Bah non, y a pas de monsieur madame Way. Je vous dis, monsieur. C'était de la part de qui ?
20: C'est de la part de monsieur Nan.
22: D'accord. C'était pour quoi, alors ?
20: Bah, c'était pour faire un ni way ni non. Le principe est simple. On dit pas way et on dit pas non. Vous êtes prêts ?
22: Ah ouais, non, j'ai pas le temps.
20: Ah bah, ah ouais, non, par exemple, là, c'est perdu direct. Attention, c'est parti, maintenant.
22: Bon, bah, là, j'ai des clients qui attendent, monsieur. Donc
20: oh, pardon. Vous avez des clients qui attendent ?
22: Oui, ils sont rentrés dans le magasin.
20: Ah bah, voilà, encore perdu. Allez, dernière chance. Vous êtes prêts ?
22: Mm-hmm.
20: Ok. Vous avez des clients qui attendent, donc ?
22: Bien sûr.
20: Et ce sont des clients qui attendent dans la pharmacie ?
22: Ah, voilà.
20: D'accord, donc en fait, ils sont en train de vous souffler toutes les bonnes réponses, je vois le truc.
22: Ah bah alors, vous êtes... bah non.
20: Eh bah voilà, encore perdu.
23: Vous êtes monsieur Martin de la société Martin, c'est ça ?
20: Ah oui, bonjour monsieur, on se connaît ?
23: Oui, bah je vous connais.
20: On se serait pas déjà croisé à Martinville par hasard ?
23: Je vais passer à la radio.
20: Ah bah non seulement vous allez passer, mais il y a aussi monsieur Marc, madame Way, monsieur Nan, tout le monde est là.
23: Ouais, voilà, c'est ça.
20: Et c'est quelle radio d'ailleurs ?
23: Rire et chansons, c'est la radio que j'écoute tout le temps.
20: Ah mais très bon choix.
23: Parce que vous avez toujours une musique.
20: Ouais, bah je vais vous faire une révélation, on en a même plusieurs des musiques.
23: Ouais, je sais, mais c'est ce que j'aime bien chez vous.
20: Alors moi je m'occupe plus du rayon conneries, mais je transmets.
23: Et vous en dites des bonnes, et ça fait plaisir et ça nous fait rigoler.
20: Merci jeune homme.
23: Merci madame Martin.
20: Et bonne journée mon petit.
23: Au revoir madame.
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27: Allô ?
28: Oui, bonjour monsieur.
27: Bonjour.
28: Vous êtes bien titulaire de l'abonnement ?
27: Oui.
28: Oui, bonjour monsieur, c'est le service de l'horoscope téléphonique à l'appareil.
27: Oui.
28: Vous savez que Paris vient d'être doté d'un ordinateur, d'un central, qui est relié donc à tous les Parisiens.
27: Oui.
28: Et que nous distribuons depuis avant-hier l'horoscope de manière gratuite, bien entendu.
27: Oui.
28: À tous les Parisiens, à 1000 Parisiens, par jour, qui sont tirés au sort. Et votre numéro de téléphone a été tiré au sort, monsieur.
27: Ah bah c'est gentil.
28: Alors, je vais vous demander votre signe.
27: Alors, Gémeaux.
28: Gémeaux, vous connaissez votre ascendant ?
27: Non, pas du tout.
28: Quand vous dormez sur le dos ?
27: Sur le côté.
28: Donc, sur le côté, on met que la Lune était à 90 degrés.
27: Oui.
28: Ce qui fait 90 degrés. Vous êtes né à quelle heure ?
27: Alors là, je crois que je suis né à midi, enfin le midi.
28: Entre 12h et 13h ou voilà. 12h15 ?
27: 12h et 13h.
28: Donc l'ordinateur me dit que vous êtes ascendant scorpion, monsieur.
27: Oui.
28: Voilà.
27: Ah, attendez, on me l'avait déjà fait, je me suis peut-être trompé, on m'a dit que j'étais ascendant balance.
28: Ah non, monsieur, non. La personne qui vous l'avait fait s'est trompée, en effet. Vous n'étiez pas du tout balance, vous êtes scorpion.
27: D'accord.
28: Alors, je vous lis, donc j'introduis les données dans l'ordinateur, j'ai mon ascendant scorpion.
27: Oui.
28: Voilà. Il y en a pour 10 secondes.
27: D'accord.
28: Ça va très très vite. Hein. Alors, ça y est, les données sortent, donc je vais vous les lire.
27: D'accord.
28: Travail, monsieur.
27: Oui.
28: Vous êtes assez limité de toute façon.
27: Oui.
28: Alors, arrêtez de vous mêler de ce qui ne vous regarde pas et de toucher ce qui ne vous concerne pas.
27: Oui.
28: Contact, cessez de raconter n'importe quoi sur vos voisins. Vous avez mis des gens dans l'embarras dernièrement. Il serait regrettable que vous ne preniez pas conscience des réalités d'aujourd'hui et des dégâts que vous occasionnez autour de vous.
27: Ah.
28: Courage. Arrêtez de tourner le dos à vos responsabilités et de fuir comme un lâche.
27: Ah bah dis donc.
28: Morale. Cessez de vous plaindre inutilement. Il n'est pas tellement certain que tout se passe comme vous le souhaitiez,
27: oui.
28: Car les planètes sont contrariantes.
27: Oui.
28: En raison de la position d'Urne de Saturne, personne ne vous aime. Est-ce que c'est exact ?
27: Il y a peut-être quelque chose de vrai.
28: D'accord. Chance. Pas de chance. Amour. Que se passe-t-il ? On vous oublie ? Il faut dire que vous n'êtes pas très désirable en ce moment et que vous ne faites aucun effort pour l'être.
27: Ouais.
28: C'est exact ?
27: C'est exact, oui.
28: Santé. Problème de digestion. Grippe en perspective.
27: Ah.
28: Vous allez souffrir du dos. Évitez les excès à Noël. Et attention dans les escaliers.
27: Ah bah c'est déjà fait alors.
28: C'est-à-dire ?
27: Bah, c'est-à-dire que je viens de me faire opérer du genou. Jusqu'à présent, tout ce que vous dites, c'est à peu près vrai. Hein.
28: D'accord. Votre chiffre, monsieur ?
27: Moi, c'est le chiffre préféré.
28: Non, je vous donne votre chiffre.
27: Ah,
28: hein.
27: D'accord.
28: Le zéro.
27: Ah.
28: Votre couleur, le noir. Et votre pierre, le marbre.
27: Bah, c'est pas encourageant, tout ça.
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1: Oui, allô.
4: Bonjour monsieur, c'est bien le libraire ?
1: Oui, et c'est une dame.
4: C'est une... Non.
1: Et si, je suis une dame, je suis pas un monsieur.
4: Oh, bah, si vous voulez.
1: Oui.
4: Monsieur Martin, à l'appareil, je suis passé acheter un peu de littératurisme chez vous.
1: Oui.
4: Et comme j'ai fini vos livres, je vais vous les rapporter.
1: Non, mais je comprends pas en fait ce que vous me demandez.
4: Bah, vu que j'ai lu vos livres et que je compte pas les relire, je vous les rapporte et vous me les remboursagez.
1: Oui, mais est-ce que ma patronne est au courant en fait ?
4: Pas du tout.
1: Écoutez, donnez-moi votre numéro de téléphone, s'il vous plaît.
4: Ah, bah, avec plaisir, ça faisait longtemps qu'on me l'avait pas demandé en plus.
1: Oui.
4: Donc, c'est 0606.
1: 0606.
4: Ah non, attendez.
1: Oui.
4: Non, pardon, c'est 060606.
1: Encore une fois ?
4: Non. Trois fois.
1: Oui.
4: 0606.
1: Vous allez me mettre 06 combien de fois en fait ?
4: Bah 6 fois.
1: Bah non, c'est pas possible monsieur. Il y a qu'une fois 06.
4: Ah oui, non mais attendez, il y a qu'une fois 06 au début.
1: Bah oui.
4: C'est à cause de l'indicatif. Ne faites pas le 06 du début dans ce cas, faites juste 06 mais 5 fois.
1: Non, c'est il y a pas 06 fois 5 fois.
4: Bon, c'est pas grave. Dites à la patronne que j'attends son coup de fil.
1: Non mais vous avez pas compris, votre numéro, je l'ai pas.
4: Ah bah attendez, je vous le donne, vous avez de quoi noter ?
1: Bah oui, j'essaie de le noter depuis tout à l'heure, oui.
4: Pourtant c'est pas compliqué, donc 0606.
1: D'accord.
4: 060606.
1: Oui, donc c'est que des 06, ce numéro.
4: Bah, je vous avais dit que c'était pas compliqué.
1: Ouais. Oui, allô ?
4: Bonjour, monsieur. Ah, c'est dommage, j'aurais bien aimé qu'on me passe la patronne.
1: Oui, c'est moi, oui.
4: Ah, parfait. Donc c'était pour un remboursage de livres, rapport que j'ai fini de les lire.
1: Bon, donnez-moi vos coordonnées, s'il vous plaît.
4: Eh ben, on y retourne. Donc, monsieur Martin.
1: Monsieur Martin, hein ?
4: Votre collègue a déjà noté mon numéro, vous pouvez lui demander.
1: D'accord. Et vous êtes où ?
4: Je suis à Martinville.
1: Martinville ? Martinville quoi ?
4: Martinville. Vous connaissez pas Martinville ?
1: Bah, quelle ville, Martinville ?
4: Bon. Martinville sur Martine, évidemment.
1: C'est où ça ?
4: Bon, au Martinland.
1: Pardon ?
4: Martinville, c'est la capitale du Martinland.
1: Ah non, attendez, attendez.
4: Oh bah si, pardon, mais je connais.
1: Ouais, alors attendez.
4: Sous-préfecture, Bourg-Martin.
1: Non mais attendez. Vous me parlez de quoi ? Qu'est-ce que vous voulez faire ? Parce que je suis au courant de rien du tout là.
4: Ah oui, c'est vrai. C'était pour un remboursage des livres que j'ai achetés parce que j'ai fini de les lire.
1: Ouais, c'est ça, c'est ça.
4: Ou sinon, je peux aussi vous les échanger contre de l'argent.
1: Non mais moi j'ai pas envie que vous me changiez vous.
4: Non mais dans ce cas, c'est pas un remboursage. Là, c'est un échangeage argent marchandise, rien à voir.
1: Ouais.
4: Ah ouais, tout à fait.
1: Ouais. Non, mais.
4: Ah, mais ouais, si.
1: Non, mais vous dérangez même pas.
4: Comment ça me déranger ?
1: Bah, vous dérangez pas.
4: Ah non, mais ça ne me dérange pas du tout, rassurez-vous.
1: Ah, ouais, c'est ça.
4: Ah non, vraiment. Mais enfin, si vous préférez, on fait plus simple. Je garde les livres et vous me donnez juste l'argent.
1: Ah, ouais.
4: Oui. Alors là, ça ne me dérange pas du tout.
1: Bon, alors, cesse de plaisanterie, qui êtes-vous ?
4: Alors, bas les masques. Monsieur Martin, spécialiste en blaguisme téléphoniste.
5: Ouais.
4: Et où est-ce que vous pouvez écouter de très bons canulars?
5: À la radio.
4: Ouais, bien. Vous connaissez Rire et Chanson?
5: Bah oui, bien sûr que je connais, oui.
4: Eh ben, bienvenue, c'est Rire et Chanson.
5: Donc c'est encore des conneries, donc.
4: Ah non, ça non, non, c'est vraiment la radio.
5: Non, non, c'est pas la radio, j'y crois pas que ce soit la radio.
4: Attendez, vous voulez que je vous mette un jingle pour vous prouver que c'est vrai?
5: Oui.
4: Eh ben, allons-y, j'appuie sur le bouton.
5: Ouais.
4: Rire, rire et chanson.
5: Non mais,
4: hey, la preuve ou pas?
5: Ah oh oui, vraiment, c'est ça, oui.
4: Après,
5: ça.
4: Peut-être que celui-là, vous le connaissez pas parce qu'on a des nouveaux jingles en ce moment.
5: Ouais, sûrement, c'est ça.
4: En tout cas, merci de nous écouter.
5: Ouais, c'est ça.
4: Et à bientôt sur...
5: Ouais, c'est ça, rire et chanson, c'est ça.
4: C'est tout à fait ça, c'est ça. Merci monsieur, c'est ça.
5: C'est ça, tout à fait.
4: J'ai l'impression que vous avez un petit doute. Attendez, je vous remets un jingle.
5: Pardon?
4: Rire et chanson.
5: Ah non.
4: Ah si.
5: Oh, c'est sale.
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9: Allô?
10: Oui, bonjour, c'est le garage à l'appareil.
9: Oui.
10: On vous appelle, vous savez, concernant l'accident de voiture de Monsieur Robert Ledoux, qui donc a cassé encore sa voiture cette nuit. Hein, et donc pour vous dire que il organise une grande quête pour faire réparer sa voiture. Donc il passera cet après-midi chez tous les habitants en fait de la ville, hein, qui voudront bien de faire un petit geste.
9: On en est pourquoi là-dedans?
10: Vous connaissez ce monsieur?
9: Non.
10: Ça fait 11 fois qu'il casse sa voiture depuis Noël.

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3: Ça m'étonnerait bien.
4: Non, alors, comme j'en ai là pour 11 000 euros quand même.
3: Vous payez.
4: Non, il faut pas exagérer. C'est pas de ma faute, j'étais sous.
3: Est-ce que c'est de ma faute à moi?
4: Ben, un petit peu.
3: Parce que?
4: Mais parce que ça s'est passé devant chez vous et que c'était mal éclairé.
3: Oh là, vous êtes menteur. Chez moi, c'est très bien éclairé. Et puis, vous allez oser dire que c'est pas bien éclairé?
4: Oh oui. Oui.
3: Oui, mais Xavier était dans votre lit, vous n'auriez pas eu besoin de lumière.
4: Ben, dites-moi, madame.
3: Oui. Oui.
4: C'est trop facile, ça. Moi, j'ai dit à la gendarmerie que c'était de votre faute. D'ailleurs, ils vont commencer l'enquête, hein.
3: Que c'est de ma faute?
4: Oui.
3: Oh, bien sûr.
4: Ah ben, attendez, je vous repasse le policier.
3: Oui, vaut mieux.
5: Merci. Oui. Je suis en train de remplir la déposition, donc c'est vrai qu'il vous accuse quand même de l'avoir...
3: Il repasse à Bayeul et puis il paye, hein.
5: Ça serait bien si vous pouvez pas venir maintenant l'aider à réparer, non?
3: Hein? Ben merde, alors.
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6: Bonjour et bienvenue chez le traiteur événementiel. Vous cherchez un traiteur créatif et à l'écoute de vos envies?
7: Allô?
8: Allô, bonjour madame. Je vous appelle parce que j'aurais besoin de travailler chez vous.
7: Travailler chez nous?
8: Oui.
7: Oui, mais monsieur, voilà. Je vous arrête tout de suite. Nous n'avons pas recruté, on n'a pas l'intention d'embaucher non plus.
8: Moi, c'est pas grave, c'est surtout pour les papiers qu'il me faudrait ça par rapport à Pôle emploi.
7: Ah oui?
8: Il faut que je puisse justifier de 6 mois de travail pour toucher le chômage après.
7: Une attestation comme quoi vous avez travaillé 6 mois ici?
8: Eh ben, exactement.
7: Vous vous rendez compte de ce que vous demandez là? C'est... Non, on n'est plus comme ça, mais on peut plus travailler comme ça, maintenant c'est fini ça. On est descendu au moins de 2 là.
8: Non, mais vous me faites juste des fiches de paye.
7: Il faut vous faire des fiches de paye, vous plaisantez là.
8: Non, mais juste 6 mois de fiches de paye.
7: Ça marche pas comme ça, monsieur, c'est impossible, j'ai jamais entendu ça.
8: Enfin, excusez-moi, mais
7: ça suffit comme ça.
8: Non, mais je...
7: Sinon, ça va aller mal, hein.
8: Alors, juste, je n'insiste pas.
7: Mais c'est nouveau ça maintenant? Vous avez vu jouer ça où vous?
9: Donne-le-moi.
8: Allô?
9: Bah, enfin, écoutez, non, dites, restez un petit peu dans le sens, hein.
8: Dans le sens de...
9: Vous voulez des fiches de paye alors que vous n'avez pas travaillé? Vous déclarez un employeur qui n'a jamais été un employeur?
8: Voilà, vous avez compris. Donc du coup...
9: Mais enfin, écoutez...
8: Oui, je vous écoute.
9: Enfin, restez correct. Vous vous déclarez à Pôle emploi que vous avez travaillé ici.
8: Voilà.
9: Et puis vous n'avez jamais travaillé ici, puis vous voulez qu'on vous donne un salaire peut-être encore.
8: Non, mais même le SMIG, hein, je ne suis pas...
9: Mais,
8: je vais pas être...
9: mais c'est n'importe quoi. Enfin, écoutez, vous êtes malhonnête.
8: Bah non, je suis bricoleur.
9: Quoi. Non.
8: Si ça vous embête de la remplir, moi je peux le faire.
9: Encore. Maintenant, vous allez remplir une fiche de salaire à notre nom.
8: Non, mais juste, écoutez, vous signez en bas et puis vous mettez...
9: Certainement, vous signez en bas. Nous sommes des adultes, monsieur.
8: Oui, j'espère bien. Oui.
9: J'ai jamais... Enfin, écoutez, vous rêvez, non? Je ne peux pas faire un faux.
8: Non, mais c'est ce que je dis, moi je le fais.
7: Allô?
8: Oui, allô?
7: Écoutez, monsieur, je préviens la gendarmerie tout de suite.
8: Ah non, moi d'abord.
7: Je préviens la gendarmerie.
8: Non, c'est moi.
7: Oui, non, mais c'est bon, je préviens la gendarmerie. Je vais composer le 17, monsieur.
8: Ah, ben je fais le 17 avant vous.
7: Bon, ça va bien, écoutez, c'est bon. Hein. Terminé.
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10: Allô?
4: Allô?
10: Oui?
4: Monsieur...
10: Oui, bonjour madame Moisan.
4: Ah, comment ça va?
10: Ça va bien et vous?
4: Ça va bien. Et vous?
10: Moi ça va, très bien. Quand on est en congé, ça va toujours.
4: Vous êtes engorgé?
10: En congé, en vacances.
4: Mais d'où ça, vous êtes engorgé?
10: Pas engorgé, en vacances.
4: Ah, ça y est, vous êtes en congé.
10: Voilà.
4: Ah, c'est bien. Après, c'est les vacances?
10: Non, après Jean-Marc.
4: Qu'est-ce qu'il a, Jean-Marc?
10: Jean-Marc? Mais non, j'ai pas dit Jean-Marc.
4: Attendez, je remets mon appareil.
10: Allô? Allô, madame Moisan?
4: Oui.
10: Vous m'entendez mieux, là?
4: Ah, ça y est.
10: Vous m'entendez mieux?
4: J'ai mis l'appareil.
10: Bon, ben c'est bien.
4: Ça marche.
10: Bon.
4: Alors, ça se passe bien?
10: Très bien.
4: Qu'est-ce que vous avez fait?
10: On a été à Dunkerque.
4: Oh, les pauvres.
10: Hein?
4: Qu'est-ce qui s'est passé? Un accident?
10: Non, pas du tout. Je vous disais qu'on est allé à Dunkerque.
4: Comment?
10: On est allé. Qu'est-ce que c'est qui siffle comme ça?
4: Il n'y a rien qui siffle.
10: On a été à Dunkerque chez ma mère.
4: Votre mère? C'est pas grave?
10: Non.
4: Oh, je vais appeler tout de suite alors.
10: Non.
4: Mon Dieu, qu'est-ce qu'elle a?
10: Rien.
4: Un rein?
10: Non, elle a rien. Tout va bien.
4: Oh, la pauvre.
11: Elle est beurrée. Tiens, prends-la, j'ai mon machin sur le gaz.
12: Mais non, il n'est pas dessus.
4: Allô?
12: Oui? Allô, c'est Annie?
4: Ah!
12: Oui?
4: Bonjour, Annie.
12: Bonjour, madame Moisan.
4: Comment ça va?
12: Ça va bien.
4: Pour votre belle-maman, j'ai su.

0: Oh, mais vous vous trompez, Madame Moisan.
1: La pauvre.
0: Vous vous trompez.
1: Le nez aussi.
0: Non. Vous vous trompez.
1: Ils l'ont péré.
0: Non. Il n'y a pas de problème.
1: Elle était blême.
0: Oh. Non.
1: Ben, il y a de quoi.
0: Vous, ne vous inquiétez pas.
1: Mais elle est dans le commun.
0: Mais non. Tout va bien, Madame Moisan.
1: Comment?
0: Tout va bien.
1: Oui, j'ai compris. Les reins.
0: Non. Il n'y a pas eu d'accident.
1: Oui, je sais.
0: Ah bon?
1: Les dents.
0: Non.
1: Les dents aussi.
0: Non, Madame Moisan. Non, non. Tout va bien.
1: Oui, je sais. En plus des reins.
0: Oh.
1: S'il faut une greffe.
0: Non, il ne faut pas. Il faut pas de greffe.
1: Pour ses reins.
0: Non, il ne faut pas de greffe pour ses reins.
1: Écoutez, je vais lui faire envoyer des fleurs. Elle est à quel hôpital?
0: Mais non, Madame Moisan. Oh, c'est épouvantable.
1: Qu'est-ce qu'ils lui ont fait?
0: Rien, il n'y a personne de malade.
1: Un don d'organes?
0: Non, il n'y a pas... Il n'y a pas eu de don d'organes. Il n'y a pas eu de don d'organes, non. Oh, c'est affreux, hein. C'est vraiment pénible.
1: Oui, je comprends que vous pleuriez.
0: Mais non, ça va. Ah, c'est terrible. Ça va durer combien de temps?
1: Comment?
0: Ça va durer combien de temps?
1: Elle en a plus pour longtemps.
0: Oh, si.
1: Hein?
0: Si.
1: La pauvre.
0: Mais pleurez pas.
1: Oh, mon Dieu.
0: Ça devient catastrophique.
1: Je vais prévenir tout le monde, hein.
0: Oh, ben, ne prévenez personne.
1: Pour prévenir pour l'enterrement.
0: Mais il n'y a pas d'enterrement.
1: C'est quand, la cérémonie?
0: Mais elle n'est pas morte.
1: Je vais venir vous voir tout de suite. Comme ça, je vous aiderai pour la veillée.
0: Mais il n'y a pas de veillée, il n'y a personne de mort. Là, que vous venez pour la veillée?
1: Je vais préparer des sandwichs.
0: Mais ne préparez pas de sandwichs.
1: J'imagine que vous avez pas la tête à ça.
0: C'est pas possible. Oh, c'est pas possible.
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3: Oui, allô?
4: Bonjour, monsieur. C'est bien ici le locataire de la voiture?
3: On est une entreprise automobile, oui.
4: Parce que moi, j'ai loué ma voiture à mon beau-frère.
3: Oui.
4: Mais comme je suis un particulier, j'ai fait ça à votre nom.
3: Non, mais attendez.
4: Donc j'avais un contrat à type que je me suis permis de recopier.
3: Non, mais attendez. Vous faites un contrat, vous copiez un contrat qui vient de chez nous.
4: Voilà.
3: C'est un faux, monsieur. C'est un faux document.
4: Ah, bah non, c'était un vrai puisque c'était le double que j'avais juste masqué les.
3: Ah, bah oui, mais c'est. Ah oui, vous avez maquillé, donc vous avez fait un faux document, monsieur.
4: J'ai maquillé un vrai document.
3: Vous avez maquillé un vrai document, mais ça s'appelle un faux.
4: Bah non.
3: Ah bon?
4: Bah, je crois pas, non.
3: Bah, passez, on va voir ça.
4: Ah, ça va être vite vu, oui.
3: Ah ouais, ça va être vite vu, oui. Maquiller un vrai document, ça s'appelle faire un faux. Vous venez sur place, voilà, je vous attends.
4: Ah bah, je peux pas.
3: Comment vous pouvez pas?
4: Vu que j'ai loué ma voiture, je suis à pied, donc il faudrait plutôt venir me chercher avec un véhicule d'assistance.
3: Non, non, l'assistance, c'est pas nous, monsieur.
4: Bah si, puisque c'est vous qui avez fait la location.
3: Bon, c'est bon.
5: Avec nos feuilles?
3: Oui.
5: Il a pas le droit, là. Tiens. Oui, allô?
4: Ah, bonjour, monsieur.
5: Vous avez un contrat à notre nom?
4: Oui.
5: En quel honneur?
4: En l'honneur que moi j'ai locaté ma voiture, mais que je suis un particulier.
5: Non, mais attendez, vous vous moquez du monde? Vous voulez que j'appelle les fraudes?
4: Non, mais alors c'est pas une fraude parce que c'est ma voiture quand même. C'est une voiture qui m'appartient, vous voyez?
5: Mais attendez, moi je peux pas vous garantir un véhicule qui ne nous appartient pas.
4: Vous faites comme si, vous voyez, ça c'est pas
5: non plus. Mais attendez, je fais comme si. Non, mais c'est pas possible, monsieur. Je n'ai pas fait de contrat de location avec cette personne. De quel droit vous faites des choses pour nous?
4: C'est ce que je vous dis, sinon j'ai l'air de quoi? Moi je passe pour un amateur.
5: Non, mais attendez, mais c'est. Bah, vous aurez des problèmes. Nos véhicules sont personnels, on ne peut pas louer de véhicule qui ne nous appartient pas.
4: Mais non, pardon, vous n'avez rien compris.
5: Attendez, je ne comprends rien, mais vous voulez nous faire passer quelque chose sur notre dos qui n'est pas à nous.
4: Ah bah vous avez compris quand même.
5: On ne peut pas avoir de contrat à notre nom s'il n'est pas signé à notre nom.
4: Passez-moi le responsable dans ce cas.
5: Attendez. Allô?
4: Ah bah c'est madame, ça y est. Comme je disais, j'ai donc fait un contrat à votre nom.
6: De quoi mon nom? Mais c'est interdit de faire ça, monsieur. Mon assurance, elle servira jamais pour vous.
4: Bah enfin, excusez-moi, vous les utilisez bien, donc c'est bien que c'est...
6: Eh oui, mais moi avec mon assurance, avec mes véhicules et avec mon assurance.
4: Eh bah oui, le papier il dit bien que c'est une voiture qui vient de chez vous, vous voyez.
6: Mais elle vient pas de chez moi, elle est pas dans ma base de location.
4: Alors c'est pour ça qu'il faudrait peut-être la rajouter, parce que...
6: Non, mais je la rajouterai rien du tout, monsieur.
4: Si on considère qu'on est collègues, à ce moment-là...
6: Mais je suis pas collègue avec vous aussi.
4: Sauf si vous me faites un contrat d'embauchage.
6: Non, non, non, monsieur, moi je vous connais pas, vous avez fait un faux et moi je vais porter plainte contre vous. vous maintenant.
4: Oh, bah c'est la meilleure, ça, excusez-moi.
6: Ouais, mais attendez, non, mais vous rigolez, quoi. Vous avez fait un faux avec mes contrats, avec un véhicule qui ne m'appartient même pas. Non, mais vous êtes malade ou quoi?
4: Ouais, ça vous gonfle un peu les chiffres de la boîte en même temps, vous voyez, ça vous.
6: Non, mais vous rigolez ou quoi?
4: Franchement.
6: Non, mais attendez, vous faites des faux et usage de faux. Mais vous avez le droit de faire ce que vous voulez, mais pas avec mes contrats de location. Jamais de la vie, monsieur. Vous vous démerdez, moi, mes assurances ne marcheront jamais.
4: Il faudrait me payer la franchise, là?
6: Mais bien sûr, bah oui, deux fois même. Tiens, je la rembourse deux fois, je suis comme chez Carglass.
4: Non, sérieux?
6: Ouais, deux fois.
4: Ah, bah écoutez, c'est super.
6: Mais non, mais vous êtes malade ou quoi? Mais moi, je ne ferai jamais ça. Vous êtes qui, là? Vous êtes qui?
4: Alors, monsieur Martin, vous me donnez mon nom, j'imagine, c'est pour me faire un contrat?
6: Mais non, mais moi, je voulais savoir qui vous êtes. Mais monsieur Martin, je vais porter plainte contre vous s'il y a un truc qui arrive chez moi.
4: Ah, allô?
6: Allô?
4: Et une autre dame, donc?
6: Vous voulez que je paye la franchise pour l'assurance d'une voiture que j'ai pas louée?
4: Bah, officiellement, c'est vous qui l'avez louée, c'est ce que j'expliquais.
6: C'est monsieur Martin, c'est ça?
4: Oui, c'est moi, oui.
6: Monsieur Martin Martin, de Martinville?
4: Oui, monsieur Martin Martin. Bravo!
6: Je suis rire et chanson. J'écoute ça souvent, tous les jours.
4: Très bien, alors mon conseil, continuez comme ça.
6: Merci.
4: Bonne journée.
6: Bonne journée à vous, monsieur.
4: Au revoir.
6: Au revoir.
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7: Ah?
8: Oui, bonjour, là.
7: Bonjour, monsieur.
8: C'est l'élevage de porc.
7: Disons qu'on était élevage de porc, on n'y est plus.
8: Bon, c'est la DAS DDE à l'appareil.
7: Oui.
8: Évidemment, tout ce qu'on va vous dire maintenant est confidentiel. Hein.
7: Oui, oui.
8: Voilà, on a un problème, c'est qu'on a enregistré après la grippe du cochon une nouvelle grippe qui s'appelle la grippe du sanglier, qui a été transmise au porc par les sangliers.
7: D'accord, mais nous, on n'a plus de cochon, ça fait 4 ans.
8: Et plus d'animaux?
7: Ah bah, à part des canards, des poules, enfin...
8: Des canards?
7: Canards, oui.
8: Les canards sont dans un enclos, madame?
7: Oui, oui, oui.
8: Bon, on va vous demander de faire un effort très rapidement, parce que là, on a eu deux élevages de canards qui ont été visités par donc un sanglier porteur de la NP1, NP2,
7: oui.
8: Et qui a contaminé les canards.
7: Ah bon?
8: Alors, je vais vous donner la liste des signes, si vous êtes connoté.
7: Oui, alors attendez, je tourne la feuille... Oui, allez-y.
8: Si le canard perd ses plumes.
7: Perte de plumes, quoi.
8: Et à la place, il y a des poils qui poussent.
7: Alors, pousse de poils.
8: Également les défenses. C'est-à-dire que votre canard perd son bec. Donc, c'est le bec supérieur, la partie supérieure qui tombe en premier.
7: Oui, perte supérieure.
8: Du bec du canard.
7: D'accord.
8: Et ensuite, la partie inférieure du bec du canard qui tombe.
7: Ensuite, perte inférieure. D'accord.
8: Après les 48 heures, on a une évolution un peu symptomatique qui est plus importante. La pousse des défenses. Donc le canard perdant son bec, c'est un groin qui pousse.
7: Alors, perte du bec, alors attendez, pousse des défenses, pousse un groin.
8: Un groin, donc comme un sanglier.
7: Un groin à la place du bec.
8: Alors le problème, c'est qu'il continue à cacaner, en fait. Il fait pas le cri du sanglier, il fait le cri du canard, du coin, coin, coin.
7: Oui, oui, oui, d'accord. Ça devient inquiétant.
8: Eh ben oui. Mais alors, les défenses, attention, hein, de la taille des défenses du sanglier.
7: Purée, mais...
8: Vous imaginez ce que ça donne sur un canard?
7: Oui, oui, alors, défense...
8: Et c'est entre 80 et 1,20 m de longueur.
7: D'accord.
8: À ce moment-là, le canard se gonfle jusqu'à atteindre la taille d'un sanglier de taille moyenne.
7: Le canard se gonfle, oui.
8: Ensuite, donc, ses deux pattes palmées tombent, et avec quatre pattes... qui donc commence à pousser.
7: Oui, enfin comme le sanglier, quoi, oui.
8: Ça, c'est au bout de 72 heures.
7: Alors ça, c'est au bout de 72 heures. Alors, les deux pattes palmées tombent.
8: Toutes les 10 minutes, il y a une patte qui sort.
7: Toutes les 10 minutes, une patte...
8: C'est là qu'au bout de 96 heures, la transformation, la mutation du canard en sanglier est opérée et terminée.
7: Ah oui, la mutation du canard se passe en sanglier, quoi.
8: Et là, donc, le nouveau canard sanglier... s'en va maintenant contaminer d'autres canards à son tour.
7: Oui, oui, ben, ça je comprends. Mais le sanglier, faudrait qu'il approche les canards, quoi.
8: Il les approche et donc la contamination se passe par sodomie.
7: Ah oui.
8: Et une fois que le sanglier a violé le canard, il gonfle,
7: oui.
8: Implose et donc il crève, quoi.
7: Ouais, en effet que...
8: Ah oui, attendez, quittez pas parce qu'on me signale le cas de M. Bourg-Saint-Agnan. Allô ?
7: Oui, oui, je connais, oui.
8: Ah mince, lui il a encore des cochons.
7: Lui il a encore des cochons.
8: Ouais, et ben il y a un de ces cochons qui s'est fait sodomiser par un sanglier.
7: Comment? Oh ben alors là qu'est-ce que ça va devenir si tout?
8: Apparemment ça crée comme une espèce d'hippopotame.
7: Oh ben alors ça c'est une bestiole qui sera à détruire quoi pratiquement.
8: On va bien vérifier avec vous avez bien compris le processus pour pouvoir l'interrompre hein, si vous.
7: Qu'est-ce que j'ai marqué? Bah, que les sangliers se promènent. Bon, ils cherchent à contaminer les canards, quoi.
8: Oui.
7: Et après, bon, bah, quand les canards sont contaminés. Bon, il y a la perte de la plume, pousse des poils. Le bec supérieur tombe, après c'est le bec inférieur. Et il pousse des défenses, comme pour le sanglier, quoi.
8: De quelle taille ?
7: 1m20. Et il y a la pousse d'un groin à la place du bec, inférieur et supérieur. Le canard se gonfle jusqu'à atteindre le volume d'un sanglier. Et le sanglier explose après, je crois. Hein, c'est ce que...
8: Voilà.
7: Bon, ben, si on voit une bestiole traîner autour, la chasse est pas ouverte, mais...
8: Si jamais vous voyez un sanglier qui est en train de sodomiser un de vos canards, surtout empêchez ça. Hein.
7: D'accord.
8: Quitte à le prendre, vous arrivez derrière lui et puis vous le tirez comme ça, quoi. Hein.
7: Oui, oui, oui.
8: Mais attention de ne pas vous faire sodomiser à votre tour, parce qu'alors là, vous seriez contaminé. Hein.
7: Ah, d'accord, parce que l'humain aussi.
8: Ah oui.
7: D'accord. Bon.
8: On a une dame, là, malheureusement, qui a attrapé ce virus et qui a été transformée en canard. Hein.
7: Ça vient inquiétant, ça.
8: Un canard d'1m20 de haut.
7: Bon, d'accord, ça donne à réfléchir.
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10: Allô ?
4: Bonjour monsieur, c'est bien ici, pension et toilettage pour animaux ?
10: Oui.
4: C'est monsieur Martin, du Delphinarium Martin.
10: Oui.
4: Juste pour vous prévenir, on va vous déposer un animal.
10: Non mais vous déposez quoi comme animal là ?
4: C'est un dauphin.
10: Un dauphin ?
4: Oui.
10: Non mais attendez, on veut pas de dauphin, on va mettre ça où ?
4: Ah mais je vais vous installer un aquarium.
10: Non mais on n'a pas de place pour mettre votre aquarium.
4: Ah oui mais de toute façon j'ai pas le droit de le garder parce qu'on peut plus faire de spectacle avec.
10: Mais moi non plus je vais pas avoir le droit de garder un dauphin. On a déjà pas le droit de les pêcher, je sais pas pourquoi on aura un dauphin dans mon... Voilà. Et on n'a pas le droit non plus d'avoir un dauphin chez nous.
4: Enfin, vous allez pas refuser maintenant que j'ai fait toutes les démarches.
10: Mais pourquoi je devrais pas refuser ? Vous rigolez ou quoi ? Non, mais attendez...
11: Attendez.
4: Bonjour monsieur.
11: Non mais vous n'aviez pas à prendre la permission de venir m'installer un dauphin dans mon salon de toilettage. Donc je suis désolée, il faut que vous trouviez quelqu'un d'autre.
4: Bah non, c'est à vous de trouver quelqu'un d'autre, vu que je vous ai mis propriétaire dauphinesque.
11: Ah non, bah pas du tout, moi je ne suis pas la propriétaire d'un dauphin, je suis désolée.
4: D'ailleurs, je vais vous déposer aussi le livret de famille.
12: Allô ?
4: Et bonjour madame.
12: Oui mais alors attendez, vous me mettez sous le fait accompli, et ça j'ai horreur de ça.
4: Alors si vous préférez, je peux vous mettre sur le fait accompli.
12: Ah non, pas du tout.
4: Non, alors peut-être à côté du fait accompli.
12: Bah non.
4: Ou alors carrément dans le fait accompli.
12: De quel droit ? J'ai pas signé aucun papier.
4: Ah, bah si vous n'avez pas signé aucun papier, ça veut bien dire que vous en avez signé un.
12: Ah non, c'est faux.
4: Mais si, double négatisme égale positisme.
12: Non, c'est faux.
4: Pardon, mais au niveau grammaticaire.
12: Ah bah c'est faux.
4: Par exemple, si je vous dis que je ne vais pas jamais vous canularifier, ça veut dire quoi ?
12: Eh ben je m'en fous.
4: Et en plus, vous êtes inscrit comme pension et toilettage pour animaux.
12: Non, c'est que marqué chien et chat.
4: C'est pas grave, vous rajoutez, vous marquez chien, chat et dauphin.
12: Non.
4: Vous savez quoi, je vais le faire pour vous.
12: Ah non.
4: Alors
12: non.
4: Attendez.
12: Ah,
4: modifiage de l'activité professionnelle.
12: Ah ben non, monsieur.
4: Je rajoute dauphin.
12: Non, vous ne rajoutez rien du tout.
13: Mais validage de l'activité dauphin.
12: Mais c'est quoi ce truc ?
4: Eh bien ça, c'est mon modifieur d'activité professionnelle.
12: Mais vous êtes qui pour faire ça ?
4: Attendez, je termine.
12: Mais monsieur, vous vous prenez pour qui, là ?
4: C'est bon, je vous ai tout changé.
12: Alors, monsieur, là, il y a de l'usurpation d'identité.
4: Comment ça, c'est de l'usurpation ?
14: Non, mais monsieur, il y a un problème, là.
4: Bonjour, madame. Alors, quel est le problème ?
14: Bah, c'est un dauphin.
4: Oui, qu'on va vous ramener, c'est bien ça.
14: Promener un dauphin.
4: Exactement, oui, je vois pas où...
14: Ouais, mais venez pas que le dauphin, ça sert à rien, je vous parle de dauphin.
4: Ah, tiens, justement, voilà le dauphin.
14: C'est une connerie,
4: oui. Pas du tout, tiens, la preuve, je vais vous le passer.
14: Non, mais non, c'est une connerie, là.
4: Martin le dauphin ? Viens dire bonjour à la dame.
14: Elle me parle en plus.
4: Je vous le passe.
14: Va me dire bonjour, le dauphin.
4: Bonjour, madame.
14: Arrête un peu, là, qui me prend un con.
4: Comment ça, je vous prends pour un con ? Je sais pas pourquoi vous dites.
14: Mais c'est qui en fait là ?
4: Bah je suis le dauphin Martin.
14: Le dauphin Martin, ah ouais. Bah mais le dauphin il parle pas très bien français, toi.
4: Ah bah il fait ce qu'il peut, le dauphin.
14: Ce qu'il peut, le dauphin. Et t'es qui toi en fait ?
4: Ah bah devine !
14: Ah, énergie, une radio ?
4: Alors non mais oui. Oui, une radio, mais pas énergie.
14: Rire et chanson !
4: Bah oui !
14: Ah bah je connais aussi, bah ouais, bah ça vous me dites ça comme ça.
4: Ah bah tiens.
14: Rire et chanson, mes respects.
4: Au revoir madame !
14: Au revoir mademoiselle !
4: Merci !
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15: Bonjour
16: monsieur. Monsieur Robert Ledoux de Villers à l'appareil.
15: Oui.
16: C'est la Chérie ?
15: Oui.
16: Oui, très bien. Est-ce que je peux parler à un chien, s'il vous plaît ?
15: Lequel ?
16: N'importe lequel, c'est un problème d'affûtage. Hein.
15: Ah, un moment. Allô ?
16: Oui, bonjour monsieur.
15: Monsieur ?
16: Monsieur Robert Ledoux de Villers à l'appareil.
15: Oui.
16: J'ai une Chérie à Schafferhof. Hein.
15: Oui.
16: Vous êtes sûr vous-même ?
17: Oui.
16: Ah, très bien. Oui. Excusez-moi de vous déranger pendant votre travail. J'espère que vous n'étiez pas en train de chier, non?
17: Oui, où est le problème?
16: Eh bien, c'est un problème d'affûtage sur une lame.
17: Écoutez, je ne sais pas si vous vous adressez à la bonne adresse, là.
16: Comment ça
17: vous êtes un chef au Rouf?
16: Oui, mais c'est bien la scierie.
17: Oui, j'ai une scierie, oui, d'accord.
16: Bon, et vous êtes sûr, vous-même?
17: Oui.
16: Bon,
17: mais vous avez des collègues autour de vous, là-bas, où... comment il s'appelle, là?
16: Weber,
17: le B.I. Weber et tous ces gens-là.
16: Weber n'est pas là, il est, quand je l'ai appelé, il est en train de chier.
17: Et vous avez le plus grand, notre président du syndicat, monsieur...
16: Mais c'est pas un chieur, lui.
17: Mais c'est quoi, alors? Il faut bien qu'il scie.
16: Ah bah oui, bien sûr.
17: Mais dites, moi c'est pareil. Moi, personnellement, je ne scie pas. Hein?
16: Vous êtes chieur.
17: Ben oui, chieur, c'est-à-dire j'ai une scierie. Mais je ne scie pas. Je n'ai jamais été derrière un châssis.
16: Ah, vous ne sciez pas vous-même?
17: Ah ben non.
16: Mais qui est-ce qui scie pour vous?
17: Ben, ce sont mes employés.
16: Ah, d'accord. Ah ben, c'est pas pareil.
17: Ah ben non.
16: Bon, est-ce que vous pouvez me passer quelqu'un qui est en train de chier, là, qui pourrait me donner le renseignement?
17: Ben écoutez, là, je regrette, parce que là, je ne peux pas l'appeler au téléphone, maintenant.
16: Qu'est-ce qu'ils font?
17: Ben, ils scient.
16: Ah là, ils sont en train de chier.
17: Eh ben oui.
16: Bon, écoutez, moi, je vais retourner chier, parce que j'ai du travail.
17: Oui, moi aussi.
16: Vous retournez chier, vous aussi?
17: Oh oui. 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
18: Mairie de Troyes, bonjour.
4: Bonjour, monsieur. Voilà, je vous appelle, parce qu'on m'a conseillé d'appeler ce numéro pour un plan à Troyes.
18: Oui, alors ne quittez pas. Oui.
4: Bonjour monsieur, excusez-moi de déranger.
18: Oui, c'est une dame, mais c'est pas grave.
4: Je vous appelle parce que je cherche un plan à 3.
18: Ah, on n'a plus de plan nous ici.
4: Ah, parce qu'avec ma femme, si vous voulez, on s'est dit qu'il fallait qu'on essaye un truc.
18: Et vous voulez quoi exactement?
4: Un plan à 3.
18: C'est quoi votre histoire?
4: Bah oui, parce que si vous voulez, on n'est pas du tout du genre club échangeur, couple libéral, vous voyez, tous ces trucs de Patrick Sébastien. Allô?
18: Mairie de Troyes, bonjour.
4: Ah, je suis revenu à l'accueil.
18: Oui.
4: J'appelais pour un plan à 3.
18: Oui, et au service com, on n'a pas su vous renseigner?
4: Bah non, parce qu'ils pensaient à un plan de la ville, eux.
18: Et vous, c'est un plan de quoi?
4: Bah un plan à 3, c'est-à-dire qu'avec ma femme, on s'est dit qu'il fallait pas mourir idiot, quoi, donc...
18: Un plan à 3? Je comprends pas votre demande non plus. C'est pas un plan de la ville que vous voulez?
4: Ah bah non.
18: Nous, à la mairie 3, on n'a qu'un plan de la ville à vous donner. Si c'est un plan de rencontre, non, c'est pas la ville qu'il faut appeler.
4: Bah.
18: Non.
4: Enfin, vous m'avez passé le service des rencontres, là.
18: Ah, pas du tout, monsieur. Je vous ai passé le service de la communication. Moi, vous me demandez un plan. Je croyais que vous vouliez le plan de la ville, hein.
4: Je suis désolé, je connais pas du tout les codes de ce milieu échangeur, etc.
18: Ah oui, non, mais c'est pas... Je confirme, hein, c'est pas à la mairie, hein, le code pour les échangeurs, hein. Non, pas du tout. Essayez sur Internet, hein. À mon avis, vous allez certainement trouver sur Internet, hein. Faut passer par les réseaux sociaux pour ça, hein, mais c'est pas la ville...
4: Si vous voulez, je peux vous passer madame, si vous préférez. Elle est à côté
18: de
4: moi.
18: Ah non, pas du tout. Non, pas du tout, monsieur. J'ai besoin ni de monsieur, ni de madame. Non, c'est non. À la mairie de Troyes, aucun service ne vous donnera des adresses ou des numéros de téléphone pour un plan à 3.
19: Attendez, là, je comprends pas tellement bien.
4: Ah, bah, c'est un autre monsieur.
19: Vous voulez quoi exactement?
4: Je disais à votre collègue que je cherche un plan à 3.
19: Non, là, vous vous trompez, hein. Vous faites pas du tout. Là, c'est pas autre chose, hein.
4: Non, mais juste pour essayer, vous voyez.
19: Non, là, il y a confusion, hein, à la demande, hein.
4: Alors, justement, ma demande.
19: Ouais, serait... non, mais nous, on peut pas vous faire rencontrer de couple. On n'est pas une agence, nous, hein.
4: Ah, décidément, encore un autre. Vu que vous êtes spécialiste du plan à 3.
19: Ah, non, pas du tout. Écoutez, nous, c'est pas notre boulot. Nous, on fait pas du tout de rencontres comme ça, hein.
4: On cherche juste une histoire sans lendemain, hein, un truc de courte durée.
19: Même qu'elle soit courte ou qu'elle soit longue, de toute façon, c'est pas notre problème. Vous le faites, il y a assez de gens dans la rue, vous côtoyez tous les gens dans la rue, vous les arrêtez, puis vous leur demandez. Hein.
4: Et le responsable des plans A3, il est là?
19: Le responsable des plans A3, c'est notre directeur.
4: Bah, si vous pouvez me le passer.
19: Voilà.
20: Oui, bonjour monsieur.
4: Bonjour madame.
20: Non, mais pourquoi vous nous appelez nous?
4: Alors c'est ce que je disais, je cherche un plan A3.
20: Ah oui? Et vous venez me raconter une saloperie. Vous allez draguer dans votre coin et vous nous foutez la paix.
4: Non mais voyez ça comme un service que vous...
20: C'est pas chez nous qu'il faut demander. Pas question de se retrouver à deux jeunes filles avec vous. Alors, on n'est pas du tout dans ce contexte-là.
4: Si c'est pas possible avec deux femmes, éventuellement...
20: Attendez, on va pas recommencer quand même. Non mais vous allez... Vous barrez le numéro de votre mémoire, point, c'est tout.
4: Non mais vous gardez bien un ou deux numéros sous le coude en cas de...
20: Pardon? Ah non mais j'ai pas de numéro, moi je suis pas le botin, hein.
4: Moi on m'a parlé d'un monsieur Michel et madame Jackie.
20: Si vous avez besoin d'une main étrangère, essayez la main à gauche. Ça va mieux. Hein? Bon après-midi, monsieur. Au revoir.
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21: La Fourrière, bonjour.
22: Oui, bonjour. Je suis bien à la SP1.
21: À la Fourrière pour animaux. Je vous écoute, monsieur.
22: Vous m'entendez bien, parce que je suis avec
21: je vous entends très bien. Ouais.
22: Je suis avec mon portable. Alors on se promène là sur le lac.
21: Oui.
22: Et il y a un type qui est en train de pêcher.
21: Oui.
22: Et apparemment, il pêche le brochet. Il appâte le brochet avec des chinchillas. Vous voyez les
21: hein?
22: Ouais, des chinchillas.
21: Alors moi, dans un premier temps, d'abord, j'appellerai la police, monsieur.
22: Mm-hmm.
21: J'ai pas le numéro par là-bas, mais vous faites le 17. Hein.
22: Ouais, parce que là, je suis pas loin de lui, là, et...
21: Ah bah non, c'est inadmissible. Oui, vous avez raison, faut faire quelque chose, hein, monsieur.
22: Et c'est surtout que ça fait 3 chinchillas qu'il met au bout de sa canne.
21: Vivants ou morts?
22: Ah non, ils sont vivants, hein.
21: Hein? Non, mais appelez la police tout de suite. Laissez-moi vos coordonnées, monsieur.
22: Alors, 0800.
21: Et vous êtes monsieur ?
22: Derval.
21: Bon, bah écoutez, je vous rappelle, moi.
22: Merci.
21: À tout à l'heure.
22: Tout à l'heure. Allô ?
0: Oui, monsieur Derval ?
22: Oui, bonjour.
0: Oui, c'est le refuge de Guérande.
22: Ah, vous êtes... Attendez, je parle doucement parce que je suis pas loin du gars, là.
0: D'accord, ok.
22: Bon, on vous a raconté ce qui se passe, non ?
0: Oui.
22: Il a déjà accroché 7 chinchillas.
0: Et avec des chinchillas vivants ?
22: Avec des chinchillas vivants.
0: Il est taré, lui.
22: Le mieux, parce que sinon je vais plus avoir de batterie. Nous, on a aussi de la route à faire, puisqu'on rentre sur Paris.
0: D'accord.
22: Je vais vous le passer. Hein.
0: D'accord, très bien, passez-le-moi.
22: Excusez-moi, il y a quelqu'un qui veut vous parler. Là. Qui est-ce qui veut me parler ? Allô ?
0: Oui, bonjour, monsieur.
22: Oui ?
0: C'est la Société Protectrice des Animaux.
22: Ah oui, bonjour.
0: Je voudrais savoir, vous êtes en train de pêcher des brochets avec des chinchillas vivants ?
22: Oui.
0: Oui, et c'est autorisé par la loi, ça ?
22: Ah, je ne sais pas du tout ça, mais je ne me suis pas renseigné. Hein.
0: Parce que c'est pas tout à fait normal, ça. Hein.
22: C'est-à-dire c'est...
0: Bah, on ne pêche pas avec des animaux comme ça vivants.
22: Ah, mais je vous rassure, malheureusement, je n'ai pas sorti un brochet. Les chinchillas, je ne sais pas pourquoi, ils croquent dedans les brochets, mais ils les bouffent. Mais par contre, je n'ai pas fait un seul brochet ce matin. Hein.
0: Ah, mais ce n'est pas pour les brochets que je m'inquiète.
22: Ah bon ?
0: Bah, c'est pour les chinchillas, monsieur, enfin.
22: C'est-à-dire ?
0: Mais on ne noie pas comme ça des chinchillas vivants.
22: Mais ils ne sont pas noyés, ils sont bouffés par le brochet.
0: Mais quand même, vous ne vous rendez pas compte ?
22: Bah, ça fait 17 ans que je pêche comme ça, et de temps en temps, je fais un brochet avec.
0: Vous n'avez aucune morale là-dessus. Mais c'est quand même inadmissible de voir ça.
22: Je ne sais pas pourquoi vous utilisez des grands mots comme inadmissible. C'est mon fils qui m'envoie les chinchillas par la poste. C'est très bien, ils font des petits trous et l'animal, il souffre pas.
0: Non, mais il souffre pas. Mais quand il est plongé dans l'eau, dévoré par les brochets, vous ne croyez pas qu'il souffre ? Je ne savais même pas que ça pouvait exister, une chose pareille.
22: Un brochet ?
0: Non, un chinchilla bouffé par un brochet au bout d'une ligne. Vous vous rendez compte ? Mais le chinchilla, c'est un animal de compagnie.
22: Mais madame, enfin, je vais à la pêche avec lui, donc c'est un animal de compagnie. Il me tient compagnie pendant que je pêche.
0: Mais c'est inadmissible, monsieur. On ne pêche pas avec des animaux vivants comme ça.
22: Mais bien sûr que si.
0: Vous aimez les animaux ?
22: Ben, j'aime les brochets, oui.
0: Mais on ne jette pas des animaux vivants comme ça. Mais je trouve ça... Je comprends pas que ça ne vous pose aucun problème.
22: Ben, ça m'en pose. J'en ai pas à ramener un seul de brochet. Ah ben...
0: Oui, ça vous en pose parce que vous allez rentrer bredouille, mais...
22: De toute façon, c'est nul, le chinchilla, hein. Je vous rassure. Hein.
0: C'est nul.
22: Ben oui, ça marche pas comme appât, ça. J'ai pas ramené un brochet depuis une semaine, alors.
0: Je vous demande pas si c'est un bon appât. Je vous demande juste d'arrêter de donner des chinchillas à des brochets.
22: J'en ai donné 86, là, depuis demain.
0: Mon Dieu.
22: Qu'est-ce qui se passe ? Qu'est-ce qui vous arrive ?
0: 86 chinchillas ? En plus, c'est un animal qui est assez difficile à bien manipuler et tout. C'est un animal fragile, peureux.
22: C'est vrai, j'ai beaucoup de mal à l'accrocher à l'hameçon, ça c'est vrai. À chaque fois, je perds au moins 10 minutes.
0: Parce que c'est pas fait pour être accroché au bout d'un hameçon. C'est comme si tout le monde a des chats comme animal de compagnie. On mettait des chatons au bout de l'hameçon pour nourrir le brochet.
22: Non, je vais pas mettre un chat au bout de l'hameçon.
0: C'est la même chose, monsieur.
22: Un chat, mais non, madame, mettez-vous. Le chat, il va casser le fil. C'est trop lourd, enfin, pour le...
0: Mais je vous parle de moralité dans l'esprit, de faire mal à l'animal.
22: C'est logique. Il y a une chaîne alimentaire. Hein.
0: Oui.
22: Le brochet bouffe du chinchilla.
0: Ouais.
22: Moi, je bouffe le brochet. Voilà.
0: Oui, d'accord. Sauf que le chinchilla, il vient pas naturellement dans l'eau.
22: Hein. Si.
0: Non, il vient pas naturellement. Il est pas né au bord du lac et il plonge tout seul dans l'eau pour se faire bouffer par un brochet. Vous le mettez au bout d'une ligne.
22: Ça donne au brochet un petit goût très relevé. Vous dites ça parce que vous n'avez jamais...
0: C'est horrible de me dire ça.
22: Comment ? Vous n'avez jamais goûté, madame, un brochet nourri au chinchilla. Vous ne diriez pas ça.
0: Mais monsieur, le chinchilla n'est pas une nourriture. Le chinchilla est un animal.
22: Ah, quand même, il parfume le brochet agréablement. Hein. Vous n'aimez peut-être pas manger, c'est ça ?
0: Si, j'aime manger, monsieur, mais là, je crois qu'on va arrêter notre discussion ici parce que vous n'avez l'air de rien comprendre. Un animal n'est pas fait pour nourrir un autre animal jeté au bout d'une ligne, monsieur. Je suis désolée. Au revoir, monsieur.
22: Attendez, il y a le monsieur qui veut vous parler. Elle n'est pas d'accord, la dame. Hein. Allô ?
0: Oui. Heureusement que j'étais assise, parce que je crois que je serais tombée sur le cul, là.
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0: Allô ?
23: Oui, bonjour, madame. Madame ?
0: Oui ?
23: Bonjour, vous êtes bien titulaire de l'abonnement 0546 ?
0: Mmh ?
23: Oui, c'est France Télécom à l'appareil.
0: Oui ?
23: Nous installons sur le quartier, sur le 0546, un système téléphonique... Le dernier cri de la technologie infrarouge, c'est-à-dire que vous êtes relié à partir d'aujourd'hui sur l'infrarouge, votre appareil de téléphone qui est un appareil à fil, hein. Vous avez une fiche, vous avez une prise qui va dans votre mur actuellement, n'est-ce pas?
3: Oui.
23: Voilà, donc maintenant, vous n'aurez plus besoin de cette prise téléphonique, vous allez pouvoir vous transporter, vous promener dans votre appartement, prenant l'appareil que vous avez actuellement, vous le prenez dans vos mains, mais vous débranchez la prise et nous pouvons continuer à parler. Voilà le nouveau système. Eh oui, c'est le système.
3: Ah ben, faudrait que vous rappeliez parce que ma belle-mère est descendue, là.
23: Vous avez un appareil de quel type?
3: Ah ben, je sais pas, c'est chez ma belle-mère, hein. Moi, c'est pas ma maison.
23: Ben non, mais vous savez, madame...
3: Sa belle-fille, moi.
23: Comment?
3: Moi, je suis sa belle-fille, hein.
23: Ah, c'est pour ça, voilà.
3: Ah ben, écoutez, moi, je suis pas à mon domicile, hein.
23: Voilà, écoutez, c'est un tout petit problème technique. Vous avez
3: Va revenir, là, dans 10 minutes, un quart d'heure, si vous pouvez rappeler à ce moment-là.
23: Non, vous avez votre appareil dans la main?
3: J'ai l'appareil de ma belle-mère dans la main, oui.
23: Voilà, donc vous prenez l'appareil dans la main. Vous voyez le cordon téléphonique?
3: Oui.
23: Vous le tendez tout doucement.
3: Oui, je le tends.
23: Vous, tout doucement, hein?
3: Oui.
23: Bon, nous allons faire un compte à rebours. Je vais inverser la fréquence. Ne bougez pas, madame. Vous faites un essai en cet exercice. Voilà, un peu plus, voilà. Écoutez, madame, nous avons un petit problème dans votre appareil téléphonique. Vous n'avez pas un appareil qui ferait masse, il y a pas un
3: don. Je peux pas vous dire, je connais pas le bâtiment ici. Je peux
23: non, un appareil, un appareil en métal, vous savez, avec des. Est-ce que, excusez-moi de vous demander ça, vous n'avez pas d'appareil dentaire, de plombage, de choses comme ça?
3: Si, j'ai un appareil dentaire, moi.
23: Ah! Eh ben voilà.
3: Pourquoi?
23: Eh ben voilà. Ah. Vous avez un appareil dentaire.
3: Ah ben dis donc, vous me posez beaucoup de questions, dis donc.
23: Ah oui, excusez-moi. Mais vous savez.
3: C'est un peu indiscret, mais enfin.
23: Oui, mais vous savez, je suis inspecteur à France Télécom, c'est moi qui fais.
3: Oui, mais vous savez, c'est pas indiscret, ça.
23: Oui, excusez-moi. Hein? Oui, excusez-moi.
3: Ça me semble un peu indiscret, quoi.
23: C'est un peu intime.
3: Je tique, hein.
23: On va faire le test simplement maintenant pour vérifier que ça marche bien.
3: Oui, mais elle est pas là, hein.
23: Madame, j'ai pas besoin qu'elle soit là. Du moment qu'il y a quelqu'un chez vous, c'est parfait. Nous, on teste la ligne. Vous pouvez prendre donc votre téléphone.
3: Oui.
23: Vous le prenez dans les mains. Là, vous l'avez dans les mains, le téléphone?
3: Oui, j'ai dans les mains.
23: Vous allez, tout en me parlant, hein, j'ai besoin de vous entendre pour faire les tests, vous allez vers votre prise téléphonique.
3: Oui.
23: Et vous allez voir que, quand je vous le dirai, vous enlèverez, vous décrocherez.
3: La prise, d'accord.
23: Voilà la prise, et vous verrez que nous pouvons continuer à nous parler normalement.
3: Oui, ben vous allez me dire, et puis je vais la débrancher.
23: D'accord, donc je vais vous donner, faire avec vous un compte à rebours. Alors, vous m'entendez?
3: Oui.
23: À partir de 5, vous faites le compte à rebours, vous décrochez la prise, et à 0, nous continuons à nous parler normalement.
3: D'accord.
23: Je vous écoute.
3: Oui. Alors, 5, 4, 3, 2, 1, 0.
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6: Bonjour monsieur, c'est bien la boulangerie?
3: Oui, bonjour monsieur.
6: J'organise une soirée d'humorisme à côté. Je vous ai désigné comme sponsor officiel du spectacle.
3: Ah bah non, mais nous ça marche pas comme ça.
6: J'ai fait des affiches où j'ai mis le nom de la boulangerie. Et je voulais savoir si l'imprimanteur vous avait déjà envoyé sa facture.
3: Bah non, mais vous rigolez ou quoi? Vous nous avez jamais demandé comme sponsor officiel pour votre, je sais pas quoi, votre soirée là.
6: Je vais venir là.
3: Non, c'est pas peine de venir, c'est non.
6: Bah si, je vous apporte.
3: Non, parce que c'est pas possible.
6: Ah bah moi j'ai mon beau-frère qui était passé chez vous.
3: Si, c'est qui votre beau-frère?
6: Monsieur Martin. C'est lui qui a eu l'idée. Il a dit on va les mettre en sponsor.
3: Je ne veux pas entendre parler de vous.
6: Bah, c'est-à-dire qu'en tant que partenaire, il va falloir quand même... Ah, allô?
8: Ouais.
6: Ah, bonjour madame.
8: Non, c'est pas une dame, c'est un monsieur.
6: Bon, admettons.
8: C'est un monsieur qui est là.
6: Si vous le dites.
8: Alors, je suis le dirigeant de l'entreprise. Vous êtes qui, vous?
6: Monsieur Martin, si vous voulez, j'organise donc ce spectacle d'humorisme.
8: Qui vous a autorisé à me mettre comme sponsor? Vous dites ça, tiens, vous envoyez la facture à un tel?
6: Bah oui, parce que comme il y a votre nom sur l'affiche, vous voyez...
8: C'est... Mais j'ai rien demandé, moi.
6: Oh bah ça, si on change d'avis maintenant...
8: Quoi? Eh, c'est moi qui t'ai demandé quelque chose?
6: Bah, c'est votre collègue, là, qui a validé, oui.
8: Mon collègue qui a validé, non, mais n'importe quoi. Eh, il y a qu'un dirigeant chez moi, ok? Donc c'est moi qui valide, ok?
6: Ok, alors, profitez-en aussi pour valider la facture de l'imprimanteur.
8: Bien sûr. Eh ben, c'est pas moi qui vais la payer. Alors, vous me donnez votre nom, vous me donnez le nom de votre boîte qui organise de la merde, puis on va voir ça avec les flics.
6: Oh, bah, bravo les gros mots, excusez-moi,
8: monsieur. Bravo les gros mots.
6: Oh!
8: C'est qui organise l'événement?
6: Bah, c'est moi.
8: Ah ouais? Vous avez demandé à qui pour que je fasse sponsor? À personne.
6: C'est un accord de tacitisme, comme on dit, c'est-à-dire que
8: oh,
6: c'est.
8: Oh, bien sûr. C'est un accord tacite.
6: Ah bah voilà, alors on veut être trop gentil.
8: Oh, vous êtes trop gentil.
6: On les porte à bout de bras, on leur fait marcher le petit commerce.
8: Ouais, bien sûr.
6: Excusez-moi, mais moi je fais un effort quand même.
8: Ah, hein. Tu fais un effort?
6: Ah bah oui.
8: Ah ouais? Moi je fais l'effort de parler à un escroc. Voilà.
6: Oh,
8: t'es outré?
6: Ah oui.
8: Ah ouais?
6: Ah bah je suis outrifié alors quand même, excusez-moi. Escroc, c'est quand même la première fois, ça comme le sort.
8: Ah ouais, c'est la première fois.
6: On se met en quatre.
8: Vas-y, tu te mets en
7: 4. Vas-y, viens, moi je vais te mettre en 12.
6: On se met en 12 pour aider les petites gens et voilà comment ils vous remercient.
7: Les petites gens. Oh, bah oui. Allez hop, donnez-moi votre numéro de téléphone.
6: Oh, bah, eh, oh, allez hop, vous-même, hein, excusez-moi. Mais
7: je... Allez hop, je t'emmerde, ton numéro de téléphone il est affiché, je vais aller au flic avec.
6: Ah bah alors finalement il est affiché, okay. Très bien. Donc...
7: Mais je t'emmerde et ta facture, tu te la colles au cul.
6: Non, mais non.
7: Mais si.
6: Non, mais eh, je vous ai mis en plus deux places.
7: Les deux places, vous les collez dans le cul, encore de la place.
6: Ah, ça commence à faire beaucoup.
7: Et ton imprimeur, tu te le fous dans le cul aussi, mon pote.
6: Ah non, là, sincèrement, je pense que ça va être un problème.
7: Mais c'est toi qui as un problème.
6: Ah bah c'est bien ce que je dis. D'ailleurs, j'ai mon beau-frère qui est d'accord. Il me dit que ça va.
7: C'est le beau-frère. Eh, hey, beau-frère, passe la vaseline.
6: Écoutez, madame, je veux bien être.
7: Tu es un mec, moi. Tu veux que j'aille à la gendarmerie, il est ouverte à cette heure-là.
6: Ah bah je voulais pas, c'est les gendarmes.
7: Ah bah vas-y, passez-moi. Ils appellent en privé, les flics.
6: Je vous les transfère, je les mets en double appel, ne quittez pas.
7: Ouais, bah vas-y, appelle.
6: Alors allons-y.
7: Ouais, tu te fous de ma gueule.
6: Pas du tout. Oui, allô ?
7: Salut, beau-frère.
6: Ah non, c'est pas mon beau-frère, je suis l'adjudant-chef Martin.
7: Bah oui, oh tiens, encore un Martin. Ah, c'est en famille, vous êtes con ou quoi ? Adjudant-chef Martin, c'est monsieur Martin qui vient de m'appeler.
6: Ah non, ah, bah alors ça, sacrée coïncidence. Hein.
7: Ah c'est bien, c'est quelle brigade ?
6: C'est la brigade de Martinville.
7: De Martinville ?
6: Bien sûr.
7: Ouais, à Martinville.
6: Mais oui.
7: La brigade de gendarmerie, c'est Martinville.
6: Bah absolument.
7: Ah, bah bien sûr. Allez, va te faire...
6: Hop, hop, hop, on a dit pas de gros mots.
7: Pas de gros mots, je t'emmerde, connard.
6: Ah bah ça, c'est encore un gros mot.
7: Mytho.
6: Ah bah là, c'est mieux.
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13: Bonjour.
22: Oui, bonjour, c'est la maison de retraite.
13: Oui.
22: Oui, bonjour, je souhaiterais parler à la directrice, je vous prie.
13: Elle n'est pas là ce matin.
22: Ah, vous pouvez lui transmettre un message parce que c'est assez urgent.
13: Oui.
22: Donc moi, je suis monsieur Bernard Tubulure. La société déambulateur aérodynamique.
13: Ouais.
22: Nous faisons des expérimentations en ce moment pour connaître le coefficient de pénétration dans l'air des personnes âgées avec des déambulateurs aérodynamiques.
13: Hein.
22: Et on a besoin de volontaires, donc des personnes âgées.
13: D'accord.
22: Ils vont être propulsés dans un caisson avec donc leur déambulateur à 155 km/h.
13: Ouais.
22: Ils vont prendre 5G. Nous avons une assistance médicale, hein, évidemment, de réanimation.
13: Quand vous dites 150 km dans un caisson, c'est la propulsion de...
22: La personne âgée.
13: Oui.
22: Le petit vieux, quoi. Hein,
13: oui, oui, oui.
22: Rentre dans le caisson accroché au déambulateur.
13: Oui.
22: Là, il est propulsé donc par la force de notre mécanique.
13: Oui.
22: À 155 km/h dans un sas.
13: Mm-hmm. Hein.
22: Donc il nous faut des personnes de plus de 80 ans.
13: Mm-hmm. D'accord.
22: Ça, c'est la première étape. Hein.
13: Oui.
22: Ensuite, il y a le deuxième caisson.
13: D'accord, toujours en caisson.
22: Donc le petit vieux est accroché au déambulateur.
13: Oui.
22: Il est propulsé à 520 km/h
13: mm-hmm.
22: dans un mur.
13: Oui.
22: Et donc là, évidemment, tout de suite, le service de réanimation de notre société réanime la... Enfin, si c'est possible... Le petit vieux.
13: D'accord.
22: Et en fait, après ça,
13: ouais.
22: on vérifie que le déambulateur a bien tenu le choc.
13: Ah, mais c'est, comment dire, il faut contacter peut-être des familles, je ne sais pas si...
22: Vous ne pouvez pas savoir le nombre de familles volontaires.
13: Ah oui ?
22: Parce que ce qu'elle voit derrière, mais c'est souvent l'héritage.
13: Mmh.
22: Ah bah oui, il y a l'héritage quand même derrière.
13: Ça me paraît étonnant tout ça, parce que bon...
22: Pour notre premier déambulateur, on a fait donc 17 expériences comme ça.
13: Mmh.
22: Bon, on a eu 17 décès.
13: Mmh.
22: Mais je peux pas vous le dire, le bonheur des familles. Hein.
13: Ah bon ?
22: Les familles étaient tellement contentes qu'elles nous ont envoyé les autres de leur famille, les autres petits vieux.
13: Ah bon ? C'est presque choquant.
22: Bon, vous savez, tant qu'on peut faire avancer la science...
13: Non mais bon, de réagir comme ça, enfin, c'est... Après, hein, c'est chacun qui voit.
22: Si vous avez vous-même dans votre famille des...
13: Non mais c'est pas la peine.
22: Non mais bon, des personnes âgées, hein.
13: Oh ouais, non, je trouve... Non, c'est...
22: Bah bon, je vous dis ça...
13: Bah si, aider la science, évidemment, bien sûr. Mais je pensais pas qu'on pouvait être ravis de...
22: Donc nous, on aurait besoin de trois petits vieux.
13: D'accord.
22: En fait, là.
13: Mmh.
22: Dernière chose, quand même, attendez que j'oublie pas... Ah oui, alors, pas de prothèse. Pas de bridge, dentier...
13: Oui, bien sûr, appareil auditif, choses comme ça.
22: Et surtout, pas d'anus artificiel. On avait oublié ça lors des premières expériences. Ben vous auriez vu l'état du sas.
13: Ah oui, d'accord.
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4: Bonjour monsieur, c'est bien la boulangerie?
9: Oui, bonjour monsieur.
4: Monsieur Martin à l'appareil, association pour le recyclagisme.
9: Oui.
4: Je vais passer vous déposer votre bac de collectage pour la consigne de verre.
9: Ah bon?
4: Ouais, parce que maintenant vous êtes point consigne pour les bouteilles.
9: Oui, mais enfin c'est pas la boulangerie, attendez.
4: Comment ça c'est pas la boulangerie?
9: Attendez,
4: Oh là là, excusez-moi, je pensais que j'appelais la boulangerie.
9: Écoutez-moi.
4: Ah non, mais pardon pour le dérangement.
9: Écoutez-moi, c'est bien.
4: C'est dommage, en plus je devais dire un truc super important à la boulangerie, mais apparemment j'ai pas de bon numéro.
9: Si. Ah, vous ne m'entendez pas, monsieur.
4: Et en plus, vous m'entendez pas. Bah, de mieux en mieux.
9: Si, je vous entends, mais...
4: Oui, vous m'entendez, mais c'est pas la boulangerie. Ça, j'ai bien compris.
9: Non. C'est bien ici.
4: Ah, donc finalement, je suis à la boulangerie.
9: Oui.
4: Ok, donc c'est bien ce que je disais. Vous allez être point consigne pour récupérer les bouteilles en verre usagé.
9: Ah, comment ça, point pour... Oh là, un point pour toute l'activité du village?
4: Non, vous êtes le point consigne pour tout le département.
9: Ah bon?
4: Ouais, parce que comme on relance la consigne de verre, les gens pourront venir directement vous refiler leurs vieilles bouteilles.
9: Ah bon?
4: Ah oui, et vous leur filez 20 centimes pour chaque bouteille que vous récupérez.
9: Ah bon?
4: Ah oui?
9: Mais attendez, ce n'est pas une machine automatique, il va falloir qu'on soit là pour leur verser leurs 20 centimes.
4: Ah oui, parce que vous devez contrôler que chaque bouteille est bien une vraie bouteille.
9: Oh oui, non mais attendez, ça veut dire qu'on doit être là tous les jours pour donner... Non mais il y a un problème là.
4: Ce que vous faites, c'est que vous demandez à vos clients de vous payer uniquement le pain en pièces de 20 centimes.
9: Mais enfin...
4: Comme ça, ça vous en fait pour donner à ceux qui rapportent les bouteilles.
9: Non mais Ah non, c'est pas du tout possible, monsieur, non.
4: Ah, bonjour monsieur, vous êtes le chef?
9: Oui, tout à fait.
4: Eh ben, je serai vous, je ferai quand même des réserves de pièces, parce que, pardon, mais 20 centimes plus 20 centimes plus 20 centimes, ça va vite vous faire un paquet.
9: Ben oui, mais 20 centimes par 20 centimes, moi, après, comment je récupère l'argent?
4: Ben, vous, en échange, vous gardez le verre.
9: Ben oui, mais moi, ça m'intéresse pas de garder le verre, monsieur, j'en fais quoi après?
4: Facile, vous avez plus qu'à recycler les bouteilles en les mettant dans votre four à pain.
9: Non, c'est pas possible, monsieur, notre four, c'est un four alimentaire, je vais pas m'amuser à claquer des bouteilles en verre à l'intérieur.
4: Ah non, vous faites fondre les bouteilles dans votre four, et après, vous pouvez refabriquer d'autres objets en verre.
9: Mais ça m'intéresse pas de faire des objets en verre, allons.
4: Bon, vous pouvez faire plein de trucs, hein, des cendriers, des tables basses.
9: Mais non, moi, dans tous les cas, je veux pas m'amuser à fondre des bouteilles en verre. Là, vous m'appelez, vous me dites, on vous ramène le truc, vous devez faire les consignes, vous devez faire le truc au four. Nous ne sommes en aucun cas des fondeurs de verre.
4: Ça, c'est pas un problème. J'ai vu un tuto sur TokTok, c'est hyper simple.
9: Non, mais je m'en fous, monsieur, qu'il y ait des tutos.
4: Sinon, je peux vous inscrire à un cours de fondiste par correspondance.
9: Non, ça ne m'intéresse pas non plus, monsieur.
4: Et si je vous fais passer à la radio, dans ce cas?
9: Sur ce, je vais raccrocher parce que vous êtes
4: Parce que moi j'ai pas tout à fait fini mon canular, donc si on peut continuer encore un peu.
9: Comment?
4: Bah ouais, en plus j'allais vous dire que c'est Rire et Chanson, mais bon, laisse tomber.
9: Non, laissez tomber,
4: j'ai rien dit.
9: Sérieux, combien? Franchement, je vous adore. Sérieusement, comment ça se fait que vous êtes tombé sur nous?
4: Alors c'est complètement
9: pareil. Sérieux, dès que j'entends ça, c'est le truc du chiffon. Et au début, vous vous êtes présenté comme étant monsieur Martin, non?
4: Ah oui, le monsieur d'avant peut vous le confirmer.
9: Ouais, c'est trop bien, putain. Franchement, quand je vais en parler à mon homme, il va être fou. Sérieux, monsieur Martin de Martinville qui a épousé madame Martin. Putain, j'adore ce truc. Ah, c'est trop bien, vous êtes en train de faire mon bonheur.
4: Oui, bah n'en faites pas trop, il y a ma femme Martine qui nous écoute, hein.
9: Ah, je suis trop contente, sérieux, vous pouvez même pas imaginer.
4: Oui, bah ça s'entend un peu.
9: Franchement, vous faites un boulot super, les gars. Franchement, vous êtes incroyables.
4: Ah, merci, je transmets à toute l'équipe.
9: Sérieux, on vous adore. Ah, c'est trop bien. Ah, c'est trop bien.
4: Pardon.
9: C'est trop bien, finesse.
4: Vous savez quand même qu'il n'y a rien à gagner.
9: Il n'y a pas de souci.
4: Ok, alors bonne journée et au revoir, monsieur.
9: Eh ben, au revoir, madame Martin.
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15: Bonjour.
24: Allô, c'est la mairie.
15: Oui.
24: Oui, bonjour, madame.
15: Bonjour.
24: Madame Ledoux à l'appareil.
15: Pardon, madame Ledoux.
24: Oui, excusez-moi, je suis la grand-mère de mon petit-fils.
15: Oui.
24: Et je suis en train de lui donner à manger, là, mais c'est pas facile, hein.
15: Ah oui.
24: Vous savez, il a 18 mois, hein.
15: Ah oui.
24: Intérêt à manger, hein, parce que sinon, vous savez, moi, je lui fais peur. Enfin, je lui dis, s'il mange pas, c'est monsieur le maire qui va le faire manger. Et on sait pas pourquoi avec mon fils, mais ça lui fait peur et d'un seul coup, il mange.
15: Ah, bah, ça va, alors.
24: Ah, oui.
15: Quand on trouve un moyen, c'est bien.
24: Oui, mais alors là, aujourd'hui, hein, depuis midi, j'essaie de le faire manger sa purée de carottes, y a rien à faire.
15: Ah, oui. Il fait un caprice.
24: Oh, il fait un caprice, oui, alors là... Hein. C'est pas facile, hein?
15: Ah non.
24: Hein, vous travaillez à la mairie, vous?
15: Oui.
24: Ah ben justement, tiens, attendez, je vais brancher l'amplificateur, vous allez pouvoir m'aider. Hein? Voilà.
15: Oh, il est pas gentil, hein?
24: Si tu veux pas manger celle-là, c'est monsieur le maire qui va te donner à manger avec ses doigts jaunes.
15: Ah ouais.
24: Eh ben, il veut pas, hein?
15: Ah ouais, ben je l'ai entendu.
24: Écoute, la dame, c'est une fée, la dame. La dame, elle est très gentille, hein, madame la fée?
15: Ah oui, mais il faut manger, hein, sinon oui. C'est monsieur le maire qui va venir.
24: Voilà, puis Monsieur le maire, avec ses doigts tout jaunes.
15: Ah oui.
24: Puis qu'est-ce qu'il va lui montrer, monsieur le maire, s'il mange pas, le petit Pierre?
15: Oh, il va lui montrer son gros nez poilu.
24: Écoute, Pierre.
15: Ah oui, Pierre, il faut manger, hein. Sinon, monsieur le maire, il va venir te donner à manger, hein. Puis il va te montrer son gros nez tout poilu si tu manges pas. Il est un petit peu chagrinou, non?
12: Oui.
15: J'ai entendu un petit peu ronchonner.
12: Oui.
15: Alors, petit Pierre, il faut manger, hein. Bien, moi, je vais prévenir monsieur le maire. Attention, hein, je travaille à la mairie, je vais prévenir monsieur le maire. Hein. Puis il va venir, hein, il va venir chez toi. Ah, il faut manger, hein.
24: Il va venir te montrer ses dents, hein, madame?
15: Ah oui, c'est vrai, hein.
24: Puis comment elles sont, ses dents?
15: Oh, elles sont pas belles, elles sont toutes jaunes.
24: Et elles sont toutes creuses aussi.
15: Ah ouais, puis toutes crochues. Puis il est là, en plus.
24: Oui.
15: Il est à côté de moi.
24: Ah, il est à côté de vous.
15: Wow.
24: Ah oui. Son haleine, hein, quand il ouvre la bouche, monsieur le maire.
15: Oh là là. Ça sent pas bon, puis on a peur. Waouh, pas bon.
24: Et puis quand on enlève ses cheveux.
15: Oh, ben il n'y a plus rien.
24: Le maire, Pierre, si tu manges pas.
15: Ah, hein, il va lui parler, hein.
24: Oui, et puis.
15: Ah oui, hein.
24: Il va lui montrer son mouchoir.
15: Ah oui.
24: Et puis qu'est-ce qu'il y a dans son mouchoir?
15: Oh, il y a des grosses bébêtes.
24: C'est des bébêtes comment?
15: Oh là là, elles sont énormes.
24: Il va te montrer sa femme, monsieur le maire. Hein? Et comment elle est, hein, madame?
15: Ah, oh, c'est une sorcière.
24: C'est une sorcière, oui. Hein, elle n'est pas belle.
15: Oh non, mon Dieu.
24: Elle est moche comment?
15: Oh là, elle a un gros nez, puis elle a un gros bouton dessus.
24: Hein, voilà, Pierre, t'as entendu? Alors là, il commence à manger, hein.
15: Oui.
24: Et puis, attention, parce que monsieur le maire, hein, si t'es pas gentil, Pierre, et si tu manges pas, il va te montrer sa queue, hein,
15: ah,
24: madame?
15: Oui. Ah oui, oh là là.
24: C'est une... Elle est énorme, hein, madame?
15: Ah oui.
24: Elle est comment, sa queue?
15: Elle est grande, et puis il y a plein de piquants dessus.
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17: Bonjour.
6: Bonjour monsieur, c'est bien la Syrie?
17: Non, c'est madame.
6: Ah, d'accord. Bah oui, dites-le, pardon, je savais pas.
17: Quoi, vous savez pas quoi? Je vous ai répondu.
6: Je veux dire, avant que vous me le disiez, je pouvais pas deviner que vous étiez pas un homme.
17: Ah, parce que j'ai une voix qui ferme. Merci, c'est gentil.
6: Oh, mais c'est pas grave. Moi aussi, j'ai une voix d'homme. Ça m'a jamais dérangé.
17: Bon, vous voulez?
6: Vous parlez.
17: Je vous écoute.
6: Super. Monsieur Martin à l'appareil, office de l'urbanisationnisme Martinvillois, on va installer des toilettes publiques chez vous.
17: Et pourquoi vous devez installer des toilettes sur notre site?
6: C'est un nouveau truc. Pour éviter d'avoir des toilettes publiques partout dans les rues, on les met dans les entreprise maintenant.
17: Non, mais vous ne pouvez pas imposer ça à la validation de la direction, monsieur.
6: Ah, mais ma direction a validifié le projet, pas de problème.
17: Non, la mienne.
6: Bah oui, la mienne, évidemment.
17: Je ne dois pas parler français, il y a un souci.
6: Ah,
17: là.
6: Je ne savais pas, alors quittez pas. Mister Martin, il y a un monsieur au téléphone qui me dit qu'il ne parle pas français. Est-ce que vous pouvez lui parler en étranger?
17: Non, mais il est complètement...
6: Je vous le passe. Yes, hello.
17: Oui.
6: Hello, mister. I am Mister Martin, the colleague of Mister Martin.
17: Alors, non, mais j'ai dit que je parlais français.
6: Ah, mais you speak French?
17: Ah oui, French, oui, mais votre collègue...
6: Ok, parce que my colleague speak French aussi, donc I repass you, je vous le repasse.
17: Non, c'est pas utile, il comprend pas ce que je lui demande. Donc,
6: Mister Martin, the person parle French, et il m'a dit qu'il est very intéressé par les public toilettes.
17: Mais non, mais franchement, j'ai jamais dit ça.
6: I repass you. Oui, allô?
17: Non, mais attendez.
6: Bonne nouvelle, mon collègue me confirme que vous parlez français.
17: Attendez, stop, avant de vous emballer. Moi, je vous dis que j'ai une direction, c'est pas vous qui allez me donner des ordres, d'accord?
6: Ah, mais d'accord, si vous préférez, on va mettre que c'est votre patron qui vous a ordonné de le faire.
17: Mais non.
6: Ou non, mieux, on dit que c'est votre ordinateur qui vous l'a dit.
17: Non, mais vous le faites exprès ou quoi?
6: Franchement.
17: Depuis quand un ordinateur est une direction?
6: Bah, avec l'intelligence artificielle, pardon, mais maintenant, c'est souvent l'ordinateur qui décide. Après, si vous avez pas d'ordinateur.
17: Alors là, c'est le bout du bout. Non, c'est pas question que j'ai pas d'ordinateur.
6: Et sinon, vous avez un patron ou pas?
17: Alors, un instant.
6: Merci, monsieur.
18: Allô.
6: Bonjour, madame.
18: Oh, c'est monsieur.
6: Admettons, pardon de vous déranger, il y a votre collègue qui fait des histoires parce que je vais implantationner des toilettes publiques chez vous et qu'il n'a pas d'ordinateur.
18: Quoi? De quoi l'implantation des toilettes publiques chez moi?
6: Oui, c'est ça. Ah bah, vous êtes au courant. Parfait.
18: Non, vous n'avez pas me foutre des chiottes publiques chez moi, non?
6: Non, d'abord, je vous installe ce qu'on appelle la fosse à cabinet.
18: Non, mais j'en ai rien à foutre, votre fosse. Vous passez pas chez moi.
6: Alors, conseil de professionnel, c'est quand même mieux avec la fosse, sinon problème de stockage.
18: Non, mais moi, je vous le dis, j'en ai rien à foutre. Dites-leur qu'ils chient à Lyoto parce que chez moi, il n'y a personne qui vient à chier à part moi, d'accord?
6: Oula! D'accord, pardon, on s'est mal compris.
18: Oh, les gens, vous les envoyez chier à la mairie, si vous voulez. C'est pas un problème.
6: Non, mais personne ne va scier à votre place. Les gens viennent pas couper du bois, ils viennent juste au water.
18: Non, chier, d'accord.
25: Il y en a leur besoin.
6: Ah, il y en a un autre derrière, non?
25: Passe-moi le.
18: Ouais, je vous passe ma secrétaire.
6: Merci, madame.
2: Allô ?
4: Et bonjour, monsieur.
2: Madame.
4: Ah, bah, décidément. Votre collègue m'a dit qu'il me passait son sous-fifre.
2: Mon collègue, c'est mon mari. La maison, elle est à moi. C'est privé.
4: Ah, bah, alors, votre collègue s'est trompé parce qu'il m'a dit qu'il me passait le secrétaire.
2: Ah, ben, c'est moi. Oui, bon, sa femme. Ben oui, je fais les papiers.
4: D'accord. Vous êtes femme secrétaire chef.
2: Voilà.
4: Ok. Donc, c'est à vous que je fais les papiers. Comme quoi, vous demandez des toilettes publiques chez vous.
2: Non, on n'a pas besoin de toilettes publiques. On ne reçoit pas de public. J'ai mes toilettes. Je ne reçois que des amis de la famille.
4: Ah, mais ça, ça change tout.
2: Eh ?
4: Si déjà vous recevez famille et amis dans vos toilettes, vous êtes considéré comme toilette semi-publique.
2: Mais qu'est-ce que c'est ? Mais doudou.
4: Bah dans ce cas, c'est très simple. Vous allez faire un jour sur deux. Un jour toilette pour la famille et les amis, un jour pour les autres.
2: Mais c'est quoi ce délire ? Je vais porter plainte !
4: Oh, bah moi d'abord.
2: Stop.
4: Ah bah attends, non-assistage à personne dans le besoin.
2: Stop.
4: Je précise, dans le petit besoin et le gros besoin.
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16: École esthétique coiffure, bonjour.
22: Oui, bonjour.
16: Bonjour,
22: monsieur. Air France à l'appareil.
16: Oui.
22: Nous vous informons que vous avez gagné 16 500 miles.
16: C'est-à-dire ?
22: Air France tient à votre disposition 16 500 miles gratuits.
16: Mais ça correspond à quoi ? Je ne sais pas ce que c'est.
22: Les heures de vol. Vous savez, quand vous avez un certain nombre d'heures de vol,
16: d'accord.
22: Vous avez des miles gratuits.
16: D'accord. Alors, qu'est-ce qu'il faut que l'on...
22: Ben, il faut continuer comme ça. Plus vous avez d'heures de vol, vos esthéticiennes et vos coiffeuses, hein, plus elles ont d'heures de vol et plus vous avez des miles gratuits.
16: Et qu'est-ce qu'il faut faire si...
22: Il faut continuer, il faut pas arrêter, il faut augmenter vos heures de vol. Mais enfin, en général, dans les écoles de coiffure et d'esthétique, vous avez rapidement un certain nombre d'heures de vol. Hein.
16: D'accord.
22: Qu'est-ce qu'on dit ?
16: Écoutez, oui, je vous dis merci alors.
22: Voilà, merci qui ?
16: Merci Air France.
22: Eh ben de rien.
16: Merci monsieur.
22: Au revoir madame.
16: Au revoir.
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19: Oui.
4: Oui, bonjour madame. Je suis bien au garage là.
19: Oui.
4: J'ai vu la pub pour les voitures à 3 euros par jour.
19: Ça, c'est dans le cadre d'un achat.
4: Non, j'ai juste, moi j'ai juste besoin de 3 jours.
19: Bah non, monsieur, non, c'est dans le cadre de remboursement de crédit dans le cadre d'un achat.
4: Oui, mais si vous me faites le crédit sur 3 jours, ça fait combien ?
19: Bah, monsieur, c'est pas une histoire de coût. Ça n'existe pas une location à 3
4: euros.
19: Non,
4: mais parce que on vous a dit quand il y a des gens qui veulent locationner, essaye de leur vendre la voiture.
19: Pas du tout.
4: Non, mais c'est bien tenté, c'est normal, hein, c'est bonne guerre.
19: Non, c'est pas ça, mais non. Je ne veux pas vous vendre une voiture.
4: Et pourquoi vous voulez pas me la vendre ?
19: Mais ça va pas vous coûter 9 euros.
4: Alors, 3 x 3.
19: Monsieur, je sais que 3 x 3, ça fait 9.
4: Ah, on est d'accord.
19: Avant, on appelait ça des contrats New Deal, c'est-à-dire...
4: Comment ça, débile ?
19: New Deal.
4: Ah, oh, bah alors là ?
19: Mais j'ai pas dit débile, j'ai dit
4: New Deal. Et encore ?
19: C'est de l'anglais, New, N-E-W, et Deal pour dealer.
4: Comment ça, dealer ? Oh, bah tiens, alors débile drogué, alors ça...
19: Mais non, monsieur, New Deal, ça veut pas dire la drogue.
4: Excusez-moi, mais parce que vous me traitez de débile en anglais.
19: Non, monsieur, New Deal.
4: Recommence.
19: Monsieur, c'est pas une insulte, monsieur, New Deal.
4: Oh, ça suffit,
19: deal,
4: hein.
19: Deal.
4: Ça suffit.
19: D-E-A-L.
4: Non, mais c'est vous-même.
19: Monsieur, je pense.
4: Écoutez, passez-moi le responsable, parce que là...
20: C'est moi la responsable.
4: Ah, bonjour, monsieur.
20: Il faut voir ça avec la commerciale.
4: Ah, non, moi, je veux un modèle berline, je voudrais pas la commerciale.
20: Non.
4: Parce que commercial, vous dites qu'un...
20: Non, mais c'est pas commercial voiture, c'est la personne...
4: Comme un break.
20: Non, je vous parle...
4: Excusez-moi, vous n'allez pas me choisir mon modèle de voiture à ma place.
20: Qui s'occupe de vendre des voitures.
4: Je sais ce que c'est une commerciale, c'est quand il n'y a pas les sièges derrière.
20: Non, mais là, je vous parle pas de commerciale.
4: Ah bah attendez, je vais demander à mon beau-frère Martin.
20: Non, mais attendez, monsieur.
4: C'est le monsieur du garage, là.
20: Non.
4: Une commerciale, c'est quoi ? Ah bah c'est une voiture avec pas les sièges derrière.
20: Non, je vous parle pas de modèle de voiture.
4: Excusez-moi, j'appelle pour louer une citadine 3 jours et vous essayez de me vendre un break.
20: Oh, écoutez, monsieur.
4: Oh bah oui.
20: Oh, écoutez, monsieur.
4: Non, mais oh.
20: Oh,
4: vous-même.
20: C'est bon. Ce que vous avez besoin, c'est d'une voiture pour un week-end.
4: Alors, ce que j'ai besoin, c'est votre voiture à 3 balles que je vais prendre 3 jours, donc ça fait quand même 3 fois 3.
20: Non, vous confondez 3 euros par jour, mais c'est l'achat
4: voilà.
20: De la voiture.
4: Eh ben, et je vous l'achète pour 3 jours.
20: Ah non, vous n'achetez pas une voiture pour 3 jours. Attendez, soyez raisonnable.
4: Et pourquoi donc ?
20: Parce que ça se fait pas, monsieur.
4: Les 9 euros, je les ai là. Je paye cash.
20: Non mais vous êtes...
4: Je peux vous le déposer cet après-midi.
20: Mais attendez, monsieur, vous n'achetez pas une voiture pour 3 jours.
4: Écoutez, je peux vous faire une avance de 5 euros en chèque dès aujourd'hui.
20: Ah non, ça ne se fait pas comme ça.
4: Alors dans ce cas, j'ai un chèque de banque certifié de 9 euros.
20: Attendez, monsieur, réfléchissez.
4: Bon, j'ai vu qu'il y avait 5 ans d'entretien offert, en revanche.
20: Ah ben non.
4: Bah oui, mais enfin, c'est offert, on va pas cracher dessus, vous voyez, c'est...
20: Non, attendez, elles sont gratuites avec l'achat d'une voiture.
4: Oui, avec la voiture qu'on loue. Mais comme on la loue plus, on va juste prendre les 5 ans d'entretien.
20: Mais ça va pas.
4: Sinon, j'ai ma femme qui a une Citroën.
20: Non, mais là, vous comprenez rien.
4: Non, bah attendez, je vous la passe. Martine, oui, je te passe le monsieur. Ah, merci. Allô ?
20: Oui,
4: bonjour monsieur, Martine Martin à l'appareil.
20: Comment ?
4: Je suis Martine Martin, la femme de monsieur Martin.
20: Vous êtes la femme de monsieur Martin ?
4: Voilà.
20: Avec une voix Martine Martin avec une voix d'homme.
4: Oh, c'est vous qui le dites ?
20: Au revoir monsieur.
4: Ah, non, madame.
20: Ouais.
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21: Oui, refuge à quoi puis-je, bonjour.
24: Bonjour madame, c'est la société protectrice des animaux.
21: Oui monsieur.
24: Oui, bonjour madame, mademoiselle Ledoux à l'appareil.
21: Oui.
24: Excusez-moi de vous déranger, je vous appelle de Hayange. Voilà, je me permets de vous appeler pour un petit renseignement, voyez-vous. J'ai un caniche, vous savez, les petits caniches, là.
21: Oui. Hein?
24: Et mon petit-fils a ramené de son voyage en Amazonie un poisson dans un bocal, un piranha.
21: Un piranha?
24: Oui, il m'a dit que c'était très dangereux. Mamie m'a-t-il dit, il faut faire attention.
21: Ben oui, un piranha, c'est dangereux.
24: Vous croyez?
21: Non.
23: Allô?
24: Bonjour, monsieur.
23: Bonjour, voilà. Alors, ce qu'il faut savoir chez les piranhas, c'est qu'à plusieurs sortes.
24: Oui.
23: Et qui ne sont pas tous dangereux. Il y a une sorte en Amazonie qui est très dangereuse, mais ils sont tous en bande. Si là, vous avez un piranha solitaire, c'est qu'il n'est pas dangereux.
24: Mais en attendant, je me demandais si je pouvais laisser le petit caniche à côté du bocal où il y a le piranha.
23: Vaut mieux se méfier quand même.
24: Non, mais le vétérinaire doit venir, là, pour qu'il vienne s'occuper de son alimentation.
23: Oui.
24: Je vais laisser le numéro auquel le vétérinaire y rentre et puis qu'il ne me trouve pas.
23: Ouais.
24: Si jamais il appelle, hein, vous lui dites que je reviens dans 2 minutes.
23: D'accord.
24: Je vous remercie, monsieur.
23: Ben, au revoir.
24: Au revoir, monsieur.
25: Bonjour.
26: Oui, bonjour madame, c'est le refuge de la SP1.
25: Oui, monsieur.
26: Oui, bonjour madame, je suis le docteur de la place vétérinaire à Hayange.
25: Oui.
26: Excusez-moi de vous déranger, je viens d'arriver chez une dame chez qui j'avais rendez-vous.
25: Oui, et la dame, elle vient juste de partir, elle a dit qu'elle revient dans 2 minutes.
26: Madame Ledoux.
25: Oui, mais parce là, que c'est au sujet du piranha.
26: Bah, attendez, il y a un petit problème justement, je me permets de vous appeler parce qu'il y a un bocal hein, sur la table de la salle à manger où
25: oui.
26: est le téléphone.
25: Oui.
26: Et à côté du bocal, je ne sais pas ce qui se passe, mais il y a une carcasse de chien encore fumante.
25: Mais c'était un caniche.
26: Pardon, madame ?
25: C'était un caniche qui était à côté.
26: Il n'y a plus rien là-dessus, hein, le
25: jeudi. Ben oui, je sais, c'est que ça, les piranhas. Hein. Rien de temps, ils vous ont mangé une bête, hein.
26: Il y a encore la laisse autour du cou de l'animal.
25: Oh, mon Dieu.
26: Attendez, bougez pas, hein, je vais voir, attendez, hein.
25: Faites attention.
26: Comment?
25: Pas qu'il vous mord, hein.
26: Oh, ben je suis trop gros pour lui, quand même, hein.
25: Mais dès qu'il sent une goutte de sang, c'est fini, hein.
26: Aïe!
25: Ben oui, ben alors faites attention.
26: Mon Dieu, il est en train de me bouffer le bras. Allez!
25: Ouais, il a pas bouffé le bras du vétérinaire.
26: Il m'a bouffé le bras!
25: Il a bouffé le bras, mais oui, mais qu'est-ce que tu veux que je fasse?
26: Aïe, aïe, aïe, aïe, aïe, aïe, aïe, aïe,
25: ah, je
24: devais... Mais qu'est-ce qui se passe ici?
25: Allô?
24: Qui c'est qui a l'appareil?
25: Mais le refuge!
24: Mais qu'est-ce que vous faites là, vous? Mais qu'est-ce qu'il y a dans le bocal, là?
25: C'est le bras du vétérinaire!
24: Pardon, madame?
25: C'est le bras du vétérinaire!
24: Oh, ben zut, alors!
25: Mais madame, vous comprenez pas, il a mordu le vétérinaire! Il a... Ouf. Où est le vétérinaire?
24: Ben j'en sais rien, il y a un bras dans le bocal, puis il n'y a plus que la carcasse de Toto.
25: Et le piranha, il est où?
24: Attendez, je vais le regarder.
25: Mais non, enlevez-vous, pas qu'il vous mord!
24: Oh ben mince, il y a mon postiche qui est tombé dans le bocal, dites-moi!
25: Non, n'allez pas le chercher!
24: Il est en train de bouffer ma perruque!
25: Ben laissez-le!
24: Oh ben non, ça va pas ça, il est en train de bouffer ma perruque!
25: Mais c'est pas grave, où vous habitez?
24: Ah ben voilà le vétérinaire qui sort du placard. Bonjour, monsieur!
25: Passez-moi-le.
24: Ben, il vous manque un bras.
25: Ben oui, madame.
26: Ben oui, c'est votre piranha, là.
25: Allô?
26: Excusez-moi, madame, je peux pas tenir le... Attendez, si vous pouvez me mettre le...
25: Mais c'est... Vous êtes sans bras, là.
26: Oh ben ça va, il me l'a coupé net, hein.
25: Oh.
26: Mais moi, je suis droitier, donc ça va, hein.
25: Ben écoutez, vous avez du courage, monsieur. Moi, je vous le dis, hein. Faut la tuer, la bête, là. Vous avez vu le dégât qu'il fait?
26: Mais qu'est-ce qui s'est passé, madame, là? Vos cheveux?
25: C'est une perruque.
26: Comment?
25: C'est une perruque.
26: Mais où est-ce qu'elle est, sa perruque?
25: C'est le piranha qui l'a mangé.
26: Pardon, madame?
25: C'est le piranha qui l'a mangé.
24: Docteur, si on l'envoyait au refuge...
25: Ça va pas, non?
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27: Garage, bonjour.
28: Bonjour monsieur, oui c'est bien le garage.
27: Oui.
28: Monsieur Martin, les compostageurs Martin.
27: Oui.
28: Je vais venir installer le dispositif de compostageage rapport au nouveau programme.
27: Ah oui.
28: Ah, vous connaissez?
27: Oui, vous pouvez passer.
28: Ah, donc c'est bon, c'est validé.
27: Oui, ben vous pouvez passer cet après-midi, je suis au garage.
28: Super, donc je vous dépose les poules tout à l'heure.
27: Les poules?
28: Oui, le nouveau programme. Vous avez des poules qui vont picoretter tous vos déchets.
27: Ah oh, maman, on m'a pas parlé tout ça, moi.
28: Ah, vous saviez pas?
27: Non, non, non.
28: Bah, c'est une alternative naturiste au bac de compostageage, tout simplement.
27: Oui, mais moi, j'en ai pas pris de composteur au garage.
28: Eh oui, je sais, c'est pour ça qu'on vous a mis des poules.
27: C'est pour ça que vous m'avez mis des poules. Ah bah, je vais commander mon composteur, hein.
28: Ah bah non, là, c'est trop tard.
27: Alors attendez, bonjour.
28: Un autre monsieur, bonjour.
27: Les poules, enfin vos poules vont picorer quoi en fait?
28: Oh bah les poules, ça picorette tout ce qui traîne.
27: Ah bah non.
28: Ah oui, d'ailleurs, est-ce que vous avez des véhicules avec des pneus?
27: Ah bah oui.
28: Alors soyez pas étonnés, les poules adorent picoretter les pneus justement.
27: Ah bah non, c'est des pneus, je sais pas combien chez nous, hein. C'est des pneus hyper chers, hein.
28: Ah.
27: Ah bah oui, hein.
28: Dans ce cas, vous démontez les pneus.
27: Ah on peut pas.
28: Bah si, c'est quoi? C'est sur des voitures?
27: Des tracteurs.
28: Ah des tracteurs, encore mieux.
27: Ah ouais, c'est des gros pneus, on peut pas les bouger, hein.
28: Eh bah vous démontez les pneus des tracteurs et vous les posez sur le toit.
27: Bah
28: là, les poules, elles iront pas. Hein.
27: Vous croyez qu'on va démonter les pneus des tracteurs pour vos poules? Vous voyez pas le boulot, non?
28: Sinon, il y a une autre solution.
27: D'accord.
28: Il suffit que les poules, elles aient tout le temps à manger.
27: Non, mais moi, je peux pas, en fait. On n'a pas le temps. Enfin, vous vous rendez compte du boulot? Nous, on peut pas faire ça. On peut pas gérer ça. Hein.
28: Bah oui, mais après, faut pas s'étonner si vous vous faites picoretter vos pneus.
27: Attendez, quittez pas, je vous passe le patron, ce sera plus simple parce que là.
28: Ah bah oui, là.
27: Attendez.
0: Allô?
28: Bonjour madame.
0: Non, mais c'est pas la peine, hein, vous emmerdez pas, j'ai le droit de refuser quand même.
28: Alors, vu que votre collègue a validé, vous devez attendre 6 mois.
0: Non, il y a personne qui va rentrer chez moi, je vous le garantis.
28: Ah non, mais moi je vais juste déposer et après j'en reste pas. Hein.
0: Mais vous déposez quoi?
28: Bah les poules.
0: Des poules?
28: Bah oui, vous suivez pas?
0: Bah foutez de ma gueule ou quoi?
28: Bah bien sûr.
0: Foutez de ma gueule ou quoi?
28: Bah la preuve, écoutez, j'ai des poules avec moi.
0: Bah c'est un garage, je peux pas de poules ici, non, bah attendez.
28: Non, mais vous les laissez juste picoretter tranquilles dans le garage, elles font leur vie.
0: Non.
28: Oh, mais si.
0: Allez vous faire foutre.
28: Oui, alors si je peux vous déposer les poules juste avant.
3: Allez, excusez-moi, on a...

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3: Il est en ligne actuellement, monsieur le maire.
4: Ah.
3: Je peux vous le passer, là, il vient juste d'avoir terminé. Ne quittez pas.
4: Madame.
5: Oui, j'écoute.
4: Oui, bonjour, monsieur, la préfecture, à l'appareil.
5: Bonjour, monsieur.
4: De la place. Dites-moi, nous faisons une tournée avec la Chambre de commerce actuellement dans la région et l'ambassadeur du Japon.
5: Ah.
4: Et donc, nous informons évidemment nos collègues de la Chambre de commerce japonaise.
5: Oui.
4: Que nous mettons à leur disposition aujourd'hui des manuels de franco-japonais un peu simplifiés pour toutes les secrétaires de mairie, les offices de tourisme, enfin vous voyez.
5: Oui.
4: Ah, vous connaissez quelques mots en japonais, non ?
5: Oh là là, non.
4: Ah, alors écoutez, je vais vous le passer. Il parle français, lui, hein.
5: Oui.
4: Mais il apprécie évidemment dans le texte qu'on glisse quelques mots, vous voyez, de manière récurrente, quoi. Hein.
5: Oui.
4: Donc, pour dire oui en japonais, c'est ok.
5: Ok.
4: Ok. Ouïa.
5: Ok, ouïa.
4: Et donc, pour dire non, donc c'est so.
5: Non.
4: So.
5: So.
4: Voilà.
5: Oui.
4: Dormir.
5: Lolololola. Dormir, oui. Alors, pour dire bonjour, pour dire bonjour.
4: Bonjour, c'est Ohio. Ouais. Ohio.
5: Ohio.
4: Je vous le passe, hein.
6: Vous pouvez passer à moi,
4: ça. Ohio.
5: Bonjour, Ohio. Ohio. Bonjour, Ohio.
7: Bonjour, monsieur le maire.
5: Bonjour, monsieur l'ambassadeur. Ohio.
7: Ohio.
5: Ohio.
7: Ohio.
5: Ohio.
7: Bonjour, monsieur.
5: Bonjour, monsieur l'ambassadeur. Merci beaucoup de m'appeler. Ça me fait beaucoup plaisir. J'en suis très flatté et très honoré.
7: Vous avez utilisé le manuel de franco-japonais.
5: Oui, j'ai entendu parler, oui, effectivement.
7: Alors, combien d'habitants dans votre ville?
5: 1325.
7: Sont-ils heureux?
5: Bien sûr.
7: Comment?
5: Oui, ok. Ok. J'ai perdu le mot. Ungui. Ok, iya, c'est ça?
7: Non. Ok, ouya.
5: Ok, ouya.
7: Ok, ouya.
5: Ok, ouya, c'est ça, voilà, oui.
7: Vous allez bien?
5: Oui.
7: Comment?
5: Ok, oui.
7: J'aime beaucoup votre département.
5: Très flatté, très honoré.
7: Il ne ressemble pas aux villes du Sud.
5: Non. Ok, oui. Non, je dirais non.
7: Voilà. Mais vous l'aimez.
5: Bien sûr, monsieur.
7: Vous l'aimez.
5: Ok, oui. Ok, oui.
7: Vous l'aimez beaucoup.
5: Ok, oui.
7: Vous y êtes
5: né. Je suis né, oui.
7: Ah, tous les gens qui habitent avec vous sont nés là.
5: Sodom I.
7: Vous êtes fiers d'eux.
5: Ok, oui.
7: D'accord. Ils votent tous pour vous.
5: Sodom I.
7: Mais vous êtes quand même bien élu.
5: Ok, oui.
7: Depuis combien d'années?
5: 1977.
7: Ça fait du travail.
5: Ça fait beaucoup de travail.
7: Ça fait du travail.
5: Beaucoup de travail.
7: Ça fait du travail.
5: Ok, oui.
7: Très bien, monsieur le maire, voyez, c'est facile.
5: Oui.
7: Maintenant, je vais vous expliquer un mot qui veut dire au revoir.
5: Oui.
7: Donc, nous disons rock.
5: Rock.
7: Rock.
5: Rock.
7: Voilà, H aspiré.
5: Rock.
7: Oul.
5: Rock, oul. Rock, oul.
7: Un peu plus aspiré.
5: Rock, oul. Ça.
7: Voilà. À la fin, n'oubliez pas le « et ». Hank ou les. Et.
5: Hank ou les.
7: Plus fort à la fin.
5: Hank ou les. Ça va, non?
7: Aspirez un peu plus.
5: Hank ou les.
7: Nous allons donc prendre congé de vous.
5: Ok, oui.
7: Je ne vous ai pas trop retardé.
5: Sodom I.
7: Bon. Alors, monsieur le maire, au revoir.
5: Hank ou les.
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8: Bonjour, vous êtes bien en communication avec l'hôtel de police.
9: Bonjour.
10: Oui, bonjour monsieur, c'est bien la police?
9: Oui.
10: Je me suis fait flasher deux fois en fait, au même flash en voiture. Et du coup, ce serait pour vous dire qu'il fallait garder que la deuxième photo.
9: Pourquoi vous voulez que garder la deuxième photo? C'est quoi le problème?
10: C'était mon beau-frère qui était au volant. Du coup, on est repassé avec moi au volant parce que c'est mieux si c'est moi qui conduis.
9: Voilà, c'est compliqué votre truc. Je vais vous passer le ministère public, vous allez pouvoir...
10: Vous me passez monsieur le ministre? Pourquoi vous me passez le ministre?
9: Mais je ne vous passe pas le ministre, monsieur.
10: Bah, vous me dites que vous me passez le ministre.
9: Non, je vous ai dit, je vais vous passer le ministère public.
10: Ah bah merci.
9: Je vous en prie.

0: Recherchons votre...
1: Oui, bonjour monsieur.
2: Oui, bonjour monsieur. On devait me passer la secrétaire du ministre.
1: Non, elle vous a dit le ministère public, monsieur. Elle m'a expliqué que c'était pour une histoire d'excès de vitesse.
2: J'étais en voiture avec mon beau-frère.
1: Ouais.
2: Lui, il conduit et hop, il se fait flasher.
1: Tout à fait.
2: Et comme la voiture, elle est assurée que pour moi, on est revenu sur le flash et on est repassé pour que ce soit moi au volant.
1: Donc ça veut dire que vous avez fait demi-tour sur l'autoroute?
2: Oh bah non. Enfin. Non, j'ai fait marche arrière.
1: Vous avez fait une marche arrière sur l'autoroute?
2: Voilà. Moi, on m'a dit que ça compte pas normalement deux fois le même radar.
1: Ah si, monsieur, deux fois le même radar, ça compte, monsieur. Hein? Et en plus, monsieur, vous reconnaissez que vous avez fait une marche arrière sur l'autoroute? Allô, monsieur?
2: Oui, ah, monsieur le ministre?
1: Non, pas le ministre, l'officier du ministère public. Vous repassez au radar, vous faites exprès de vous faire flasher juste pour qu'on voit vous sur la photo. Ça marche pas comme ça, monsieur, hein?
2: Bah, ça serait gonflé, ça.
1: Bah, ça serait gonflé, monsieur. Ils vont pas annuler la première parce que c'est votre beau-frère qui est au volant du véhicule.
2: Excusez-moi, mais je pense que c'est de la triche, quand même.
1: Bah, c'est pas de la triche, monsieur.
2: Vous êtes peut-être pas spécialiste sur ces trucs-là, mais...
1: Bah, écoutez, je suis pas spécialiste, donc faites comme vous voulez.
2: Non, c'est pas ça, mais parce que moi, mon beau-frère, il m'a dit que tu peux y aller, de toute façon, ça comptera pas deux fois.
1: Oui, et votre beau-frère, il est qui pour vous dire ça? Il travaille au service des timbres à Mende.
2: Il est à la poste, lui, donc pour les timbres, effectivement, il maîtrise le sujet, quoi.
1: Tout ce qui est timbre, il maîtrise le sujet. Non, mais là, c'est un sketch. C'est pas les timbres qu'on met sur les lettres, monsieur, c'est une contravention. Je vous rassure, je travaille pas à la poste, mais je sais mettre un timbre sur une enveloppe. Hein.
2: Peut-être que lui s'y connaît mieux que vous, du coup, en timbre.
1: Et attendez, qu'est-ce qui vous dit que c'est vrai ce qu'il vous raconte, que parce que vous faites flasher une deuxième fois, ça annule la première?
2: Écoutez, si vous voulez, je vous le passe.
1: J'ai pas besoin de parler à votre beau-frère, monsieur. Attendez. Ouais. Allô?
2: Oui, allô?
1: Vous m'avez donné ici tous les renseignements. Vous allez être convoqué et vous allez devoir vous expliquer pour
2: une marche. Disons que je me suis trompé, en fait. J'étais pas...
1: Non, monsieur, vous êtes pas trompé.
2: C'était pour un témoignage parce que j'ai vu quelqu'un au volant de ma voiture.
1: Bien sûr.
2: Passer deux fois le flash.
1: Bien sûr. Moi, j'ai un numéro de téléphone qui s'affiche, donc il n'y a pas de souci. Hein?
2: Excusez-moi, je suis une nouvelle personne. Je ne conduis pas de voiture.
1: Non, monsieur. Je vous reconnais, monsieur.
2: Qui est à l'appareil?
1: Arrêtez de me prendre une randonnouille en me disant oui, allô? Oui, je suis une nouvelle personne.
2: Apparemment, quelqu'un a tenté d'imiter ma voix pour me...
1: Non,
2: faire...
1: monsieur, non, monsieur.
2: Non, mais ce n'était pas moi.
1: Monsieur, c'est pas moi. Au revoir,
2: pas du tout,
1: monsieur.
2: Mais c'était un usurpateur.
1: Au revoir.
2: Non,
1: monsieur.
2: Mais c'était un usurpateur.
1: Alors, donnez-moi votre nom, monsieur.
2: Alors, le nom de la personne qui vous a appelé?
1: Non, le vôtre, monsieur.
2: Moi, je pense que c'est monsieur Martin qui
1: non.
2: a appelé.
1: Alors, non, monsieur, désolé, mais alors je vais faire identifier votre téléphone.
2: Bah, pourquoi?
1: Au revoir, monsieur.
2: Bon, vous pouvez me passer le ministre?
1: Au revoir, monsieur.
2: Passez-moi monsieur le ministre de la police nationale.
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1: Oui, allô?
5: Oui, bonjour.
1: Oui, c'est de la part de qui?
5: Oui, c'est ça.
1: C'est quoi ça?
5: Ah, madame de Tremble.
1: Attendez, je suis sa voisine. Je vous la passe, hein?
5: Non, c'est la voisine?
1: Oui. Ah, elle était dehors, là, tout de suite avec moi.
5: Ah, d'accord.
1: C'est quelqu'un. Bon, allô? Je reviens, hein?
5: Oui,
1: allô?
5: Allô?
6: Bonjour, ah. Vous avez demandé?
5: Oui, on doit la voisine.
6: Eh ben, ma voisine, elle vient de partir.
5: Vous pouvez la rattraper?
6: Ah, mais oui, bien sûr.
1: Maria?
7: Oui.
1: C'est pour vous.
7: C'est moi.
1: Oui, bonjour.
5: Ah oui, bonjour, madame. Vous m'entendez, là?
1: Je vous entends très bien, mais je suis vers ma voisine parce que je suis venue vers elle et puis c'est moi qui ai pris l'appel de chez elle.
5: Madame Dutremble, s'il vous plaît.
1: Oui, je vous la passe, alors.
5: Allô?
1: Oui, je vous la passe, vous avez dit que vous vouliez, alors je vous passe Madame Dutremble.
6: Bon, qu'est-ce que c'est, monsieur, s'il vous plaît?
5: Vous êtes la voisine.
6: Oui.
5: On voudrait parler à Madame Dutremble.
6: Eh bien, je suis Madame Dutremble.
5: Ah, bonjour, Madame Dutremble. Est-ce que votre voisine est là?
6: Elle est là, oui.
5: On peut lui parler, s'il vous plaît?
6: Eh bien, oui. Mais à quel honneur vous l'appelez chez moi?
5: C'est la mairie.
6: Ah, c'est la mairie.
1: Ah oui.
5: Allô?
1: Oui.
5: Est-ce que c'est la voisine?
1: Mais oui, c'est la voisine. Écoutez-moi, au revoir.
5: Parce qu'on vous a...
1: Ailleurs, hein?
5: On vous a appelé chez vous, mais ça répond pas.
1: Ben, je vais y aller chez moi, alors on verra. Vous m'appelez.
5: Madame Dutremble, est-ce que vous m'entendez?
6: Comment?
5: Est-ce que vous pouvez nous passer Madame Dutremble, s'il vous plaît?
6: Madame Dutremble.
5: Ah, bonjour. Rebonjour. Votre voisine est là?
6: Elle n'est plus là, non? Elle est partie chez elle.
5: Mais il fallait surtout pas qu'elle parte, puisqu'on a besoin de lui parler.
6: Eh bien, écoutez, téléphonez-lui chez elle. Hein?
5: Est-ce que vous pouvez lui transmettre un message?
6: Oui.
5: Est-ce que vous pouvez lui demander, quand vous la voyez...
6: Mais je la verrai peut-être que demain, ou je sais pas quand.
5: Si la voisine voit Madame Dutremble...
6: Je suis Madame Dutremble.
5: Bon, alors écoutez, madame, vous dites bien à votre voisine qu'on va l'appeler pour qu'elle nous passe Madame Dutremble. On a un message à lui passer.
6: Eh bien, passez-le, puisque je suis là.
5: Ah, voilà, Madame Dutrombe, c'est très simple. Vous dites bien à votre voisine, quand vous la voyez, hein, qu'elle dise à Madame Dutrombe, c'est-à-dire vous-même, qu'on va l'appeler.
6: Bon, d'accord.
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0: Bonjour.
2: Bonjour madame, c'est bien la charcuterie.
0: Vous appelez pourquoi ?
2: Monsieur Martin, service technique, Martin Télécom. On est en train d'intervenir sur le réseau. Vous avez pas remarqué de problème téléphoniste ou internétique chez vous ?
0: Bah moi, mon fax, il est au fond depuis le 14 juillet.
2: Ah, problème faxiste, ça je note.
0: Depuis le 14 juillet qu'ils ont volé les câbles.
2: Ah oui, bien sûr, donc problème câblateur, je note aussi.
0: Ouais, et là le fixe qu'on parle...
2: Oui, le téléphone fixe qu'on parle dedans, d'accord.
0: Je peux recevoir, mais je peux pas appeler.
2: Ah oui, ah bah vous, je crois que j'ai vraiment bien fait de vous appeler, non ?
0: C'est ça, vous avez tout compris.
2: Je vous rassure, ça va se régler très simplement.
0: Ouais.
2: Il suffit que vous rappeliez le service technique depuis ce téléphone.
0: Ah mais on peut pas appeler, hein. Comment je veux faire pour les appeler ? Vous avez un numéro spécial ?
2: Exactement, c'est un numéro spécial qui ne peut être appelé qu'avec les téléphones qui ne fonctionnent pas.
0: Ouais.
2: D'ailleurs, c'est celui qui est affiché sur votre téléphone, normalement.
0: Anonymous, moi j'ai un écran.
2: Ah non, pardon, ça c'est le nom de ma chef, Anonymous. C'est parce que je vous appelle depuis son téléphone.
0: Anoninou ?
2: Non, pas Noninou, Anonymous. Madame Anonymous.
0: Anonymous.
2: Voilà, bah elle est pas loin, vous voulez que je vous l'appelle ?
0: Ça me fait peur, non.
2: Quoi donc, les femmes ou les chefs ?
0: Un peu tout.
2: Ah oui, parce que là, c'est les deux. Chef et en plus femme.
0: Alors là, ça doit être torride. Hein.
2: Ah, je vous cache pas que c'est pas facile tous les jours.
0: Non, c'est pas évident.
2: Bon, mais en même temps, les femmes sont partout maintenant.
0: Ça fait peur.
2: Il paraît même que certains hommes, en vrai, ce sont des femmes déguisées en hommes.
0: Je préfère un technicien comme vous, c'est plus efficace.
2: Ah bah, c'est sûr que vous inquiétez pas, je vais bien m'occuper de vous. D'ailleurs, pour votre téléphone, je vais vous donner directement les instructions télétechnologiste.
0: Je vous écoute, on y va, là.
2: Ok, appuyez sur la touche étoile.
0: J'y vais, là.
2: Ouais, c'est parti.
4: Vous avez fait étoile.
0: Ouais.
4: Bip, bip, bip.
0: Allô.
4: Bip, bip.
0: Bip. Allô.
4: Bip, bip, bip.
0: Ça va plus. Ça ne fonctionne plus.
4: Bip, bip, bip, bip.
2: Oula, allô, vous êtes là ?
0: Ouais.
2: Qu'est-ce qui s'est passé ?
0: Bah, j'ai appuyé une fois, puis ça a tout flingué.
2: Ah bah, heureusement que vous avez appuyé que une fois, parce qu'il faut surtout pas appuyer plusieurs fois sur la touche étoile. Hein.
0: Si on appuie deux fois, ça va faire ?
2: Ah non, si on appuie deux fois, ça craint rien.
0: Bon.
2: Bah oui, c'est juste si on appuie plus de trois fois. Là, ça vous facture 100 € à chaque bip. Ouais, c'est une mesure pour éviter que les gens appuient comme des tarés sur les touches. Vous savez, il y en a, ils peuvent pas s'empêcher.
0: Oh là là là là là.
2: Alors, je vous rassure, ça, on peut encore l'annuler. Vous avez du bol.
0: Alors, comment qu'on l'arrête, ça, là ?
2: Attendez, je regarde le manuel. Appuyez sur dièse.
0: Une seule fois, hein.
2: C'est ça, il y a écrit appuyez une fois sur dièse, mais n'oubliez pas d'appuyer sur étoile juste avant.
0: Là, faut appuyer sur étoile et après...
2: Ah oui, qu'est-ce que vous avez fait ?
0: J'ai appuyé sur dièse.
2: Aïe, parce que là, vous avez souscrit un forfait dièse. C'est un forfait mensuel que vous payez pour l'utilisation de la touche dièse.
8: Oui, bonjour.
2: Bonjour, madame.
8: Non, mais attendez, monsieur, on va s'arrêter là tout de suite. Là, vous arrivez comme un cheveu sur la soupe, puis vous m'inscrivez à un truc que je suis même pas au courant, donc je raccroche.
2: Ah, mais non.
8: Monsieur, je vais raccrocher.
2: Ah non, je crois pas, non.
8: Oh, arrêtez-vous, je vais raccrocher, monsieur.
2: Oh, vous bluffez.
8: Stop. Non,
2: bah, si.
8: Je dis je vais raccrocher.
2: Oh, même pas cap.
8: Non, mais je vais raccrocher.
2: Pardon, madame, mais ceux qui disent...
8: Non, je suis pas madame, je suis monsieur, moi.
2: Alors, pardon, monsieur, mais ceux qui disent...
8: Non, mais vous allez pas me baratiner, vous arrêtez. Vous êtes tenace, mais moi aussi.
2: Comment ? Vous m'avez traité de quoi, là ?
8: Non, j'ai dit vous êtes tenace.
2: Eh, allez, c'est bien ce qui me semblait, les gros mots.
8: Non, mais si vous regardez dans le dictionnaire, vous verrez que c'est pas un gros mot.
2: Je suis justement en train de vérifier. Tenace, gros mot qui sert à traiter les gens.
8: Non, mais non.
2: Exemple, espèce de tenace.
8: Allez, vous arrêtez votre cirque.
2: Ah non, le cirque, c'est pas moi, vous confondez avec mon beau-frère, le clown Martineau.
8: Non, mais vous arrêtez-vous. Allez.
2: D'ailleurs, ça fait longtemps qu'on l'a pas entendu, je vous le passe.
8: Allez.
2: Oh là là là là là là, bonjour ma petite fille.
8: Allez, on va ranger le clown.
2: C'est le clown Martineau.
8: C'est bon.
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10: Allô.
11: Oui, bonjour monsieur.
10: Bonjour monsieur.
11: France Télécom Arcachon à l'appareil.
10: Oui.
11: Voilà, nous avons un petit problème de centrale.
10: Oui.
11: Avec un faisceau de ligne donc qui a été perturbé.
10: Oui.
11: Nous devons réparer.
10: Oui.
11: Vous allez recevoir pendant quelques minutes un certain nombre de communications téléphoniques en provenance d'Arcachon.
10: Oui.
11: Ces coups de fil ne vous sont pas adressés.
10: Oui.
11: Tout ce qu'on vous demande, c'est de relayer la sonnerie.
10: Oui.
11: C'est-à-dire que ça va sonner chez vous.
10: Oui.
11: Vous décrochez.
10: Oui.
11: Vous ne dites pas allô.
10: Non.
11: Vous ne vous présentez pas.
10: Oui.
11: Mais vous relayez la sonnerie.
10: Ça veut dire quoi ?
11: Vous faites la sonnerie avec des fréquences vocales, les vôtres.
10: Oui.
11: C'est-à-dire que vous faites tout.
10: Ah ouais.
11: Tout.
10: Ouais, d'accord.
11: Hein ?
10: Ouais, d'accord.
11: Jusqu'à ce que l'autre personne ait raccroché.
10: Bon, d'accord.
11: Nous sommes d'accord ?
10: Oui.
11: Voilà, je vous remercie, monsieur.
10: Il y en a... j'accroche là.
11: Oui, il y en a pour quelques minutes. Hein.
10: Voilà, merci.
11: Merci, au revoir.
12: Je dois être sur le répondeur, là.
11: Bon, ben, je vais laisser un message.
12: Hélène, mon amour. Je voulais te dire que je t'aime. Cette nuit a été pour moi une révélation. J'ai aimé tout ce que nous avons fait. J'ai aimé ton corps sur les draps de soie et de satin mélangés que j'ai achetés chez Tati. J'ai aimé tes cheveux, ta bouche, tes seins, ton ventre et tes longues jambes brillantes. J'aime tes fesses, j'aime tes cuisses blanches, longues et galbées. Et j'aime aussi celles de ta sœur, celles de ta mère. J'aime le corps de toutes les femmes de ta famille. Voilà, Hélène. J'espère que vous aurez ce message et qu'ensemble nous pourrons cette nuit, dans votre grand lit, poursuivre toutes nos cochonneries. J'espère vous entendre crier dans la nuit, mordre la descente de lit. Oh, mes cochons, comme je vous aime.
11: Allô?
13: Oui.
11: Oui, monsieur, c'est France Télécom, là.
13: Oui.
11: Ça y est, c'est fini, hein? Vous avez eu des appels?
13: Oui.
11: D'accord, hein?
13: Mais alors, attention, hein? C'était un peu cru.
11: Ah, c'était un peu cru?
13: Oh, oui, oui.
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14: Bonjour.
2: Oui, bonjour, monsieur. Je suis bien au restaurant?
14: Oui.
2: Oui, je vous appelle parce que j'aurais besoin de 2 petites cuillères, un couteau et 3 fourchettes, s'il vous plaît.
14: Mais pourquoi faire? Vous voulez que je vous donne ces découverts normaux? Moi, je suis en restaurant.
2: Bah, si vous voulez, parce qu'on est venu quelques fois avec mon beau-frère. Il a l'habitude, en souvenir, de prendre un couteau, une fourchette, vous voyez, des petits couverts.
14: À moi?
2: Oui. Ah. Et pour la nouvelle année, je lui ai promis de lui compléter son jeu de couverts.
14: Non, non, non, mais moi, je ne vends pas mes couverts.
2: Ah, bah non, non, mais vous les payez pas, j'imagine bien, en tant que restaurant, vous ne payez pas les couverts.
14: Mais qui vous dit que je ne les paye pas? Vous le faites exprès, là? C'est bah. De bon matin? Vous avez fumé? Vous avez fait quoi?
2: Bah, non, ce que je veux
14: dire. Ils nous tombent du ciel.
2: Non, mais il y a des sponsors,
14: ah, vous êtes
2: j'imagine.
14: Fort, vous, hein? Bah. Vous êtes fort, vous, hein? Je vais vous prendre pour faire du business avec moi, hein?
2: Donc, du coup, est-ce que je pourrais passer cet après-midi?
14: Non, vous ne passez pas, je ne vous donnerai pas de couverts. Des verres, des fourchettes et des cuillères.
2: Alors, voilà. Des verres, j'en ai pas besoin, hein?
14: Voilà, juste... non, mais je vous les donnerai pas non plus, les verres.
2: Non, mais j'en veux pas.
15: Les couverts de quoi?
2: Ah, bah, c'est une autre dame.
15: Non, c'est pas la même personne.
2: D'accord.
15: C'est du n'importe quoi, ça.
2: Pardon?
15: Oui, en plus de ça, il me les vole.
2: Bah, non, c'est pas volé, c'est-à-dire que.
15: Ah, bah, foi, c'est quoi, d'après vous?
2: Voler, c'est si vous les payez, mais vous les payez pas, les couverts, ce que je disais.
15: Comment on les paye pas? Bon, mais dites-lui à votre beau-frère de venir me voir.
2: D'accord. Alors, voilà. Vous pouvez lui faire un petit paquet, ce serait possible, un petit truc.
15: Non, non, mais dites-lui d'abord qu'il passe me voir et puis on verra.
2: D'accord, c'est super. Voilà.
15: Qu'il passe me voir, je lui ferai un paquet cadeau.
2: Ah, c'est très gentil, merci, hein. Les assiettes, vous les payez pas non plus, j'imagine?
15: Non, non, mais on ne paye rien du tout ici. Vous inquiétez pas, allez.
14: Raccroche.
2: Donc, allô? Allô?
14: Alors maintenant, vous allez essayer de vous arrêter de me prendre pour un couillon parce que je vais être vulgaire. Maintenant, si vous êtes un homme que vous en avez une grosse paire entre les couilles, c'est vous venez nous voir. Maintenant,
2: non, mais voyez ce
14: comme
2: que
14: je te dis, si tu es un homme, tu viens et tu te déplaces parce que par téléphone, c'est les trompettes. Et nous, avec les trompettes, oui. On parle pas. Allez, ciao. Ah,
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16: Allô, oui.
17: Allô.
16: Oui.
17: Allô, madame Braco.
16: Pardon? Je pense que vous faites erreur, monsieur.
17: Attends, je suis pas sur Plouer, là?
16: Pas du tout.
17: Ah, ben on est où, là, alors?
16: Pour quelle raison vous voulez savoir ça?
17: C'est une base militaire, madame. C'est très important, parce qu'on nous a indiqué votre numéro pour une position pour atterrir. On est en parachute actuellement, est-ce que vous...
16: Oh, on est sur l'an.
17: Attendez, bougez pas, parce que là, on est en chute libre à 850 mètres.
16: Ah bah alors là, dis donc.
17: Redonnez-moi la position, s'il vous plaît. Allô, PC. Alors, ne quittez pas, madame. Ne quittez pas. Hein. Merci beaucoup. Ne quittez pas.
16: Je vous en prie.
17: PC, oui, 23. Redonnez-moi la position, s'il vous plaît. Affirmatif. 5 sur 5. Bon, la réception est bonne. Alors écoutez, on va se poser. Est-ce que c'est un terrain à côté de chez vous
16: Oui, justement. C'est ce que j'allais vous dire. Il y a un champ qui n'est pas très loin de chez moi. Il y a un petit aéroclub.
17: Ouais, c'est ça. Bah, c'est pour ça qu'ils nous ont donné cette position. Le seul problème, voilà. C'est que moi, je suis à 850 mètres au-dessus d'une maison.
16: Ah oui, ben ça c'est un peu... parce que même moi, je ne vous vois pas. Alors.
17: Ouais, ben à 850 mètres, vous ne pouvez pas me voir.
16: Ouais,
17: le seul problème que j'ai, si vous voulez, c'est que moi, il me faut... comme là, j'ai une courroie qui est rompue, j'ai un problème de courroie, il faut que je puisse atterrir. Est-ce que vous avez une cheminée? Quelque chose comme ça?
16: Non, pas du tout. C'est un toit mansardé. Je ne vois pas comment vous pouvez atterrir sur le toit. Vous ne voyez pas le terrain du tout?
17: Je vois le terrain, mais je suis en chute libre.
16: Ah oui, d'accord.
17: Le parachute ne s'est pas ouvert, si vous voulez.
16: Ah oui, d'accord.
17: Et là, je suis à 650 mètres et là, il va falloir que je trouve un point d'urgence parce que là, j'atterris, je crois que c'est une maison que je vois là.
16: Ouais.
17: Est-ce que vous avez la possibilité d'ouvrir une fenêtre? À ce moment-là, je vais voir ce que je peux faire.
16: Ouvrir une fenêtre?
17: Ouais, une fenêtre, ouais, s'il vous plaît.
16: Il y en a une qui est ouverte.
17: Ouais, mais elle n'est pas assez grande, celle-là.
16: Bah écoutez, c'est la fenêtre que j'ai.
17: Alors, je vais essayer. Vous êtes devant la fenêtre, là?
16: Attendez deux secondes. C'est la taille des fenêtres ici partout dans la maison. Alors,
17: ouais.
16: Moi, je ne sais pas comment je peux faire.
17: Ouais, je vais essayer de... Comme je suis en chute libre, je peux peut-être essayer tête en avant, mais bon.
16: Je ne vois pas comment je peux vous aider, là. Il n'y a pas de place, parce que là, c'est dans la chambre. Et il y a juste à côté le lit. Hein.
17: Ouais, c'est ça. Est-ce que vous auriez une bassine d'eau, genre cocotte minute, une chose comme ça, que je puisse atterrir au moins, que l'eau amortisse ma chute avec les pieds? Parce que je voudrais pas exploser votre toit, quand même.
16: Une bassine d'eau?
17: Ouais. Je rentre par
16: attendez,
17: la fenêtre.
16: Je suis pas sur le toit, là. Vous allez rentrer dans la chambre avec vos pieds, c'est ça?
17: Oui, voilà. Oui, oui, mais je les essuierai à pied après. Vous inquiétez pas, hein, je suis pas...
16: Oui, je suis pas inquiète, mais attendez, vous êtes en chute libre et vous dites ne pas m'inquiéter. Attendez. Une bassine avec de l'eau.
17: Oui, s'il vous plaît.
16: Vous chutez dans combien de temps, là?
17: Là, on est à 400 mètres, à peu près.
16: Et vous vous rendez compte, l'état de la maison, quand vous chutez à l'intérieur?
17: Si la fenêtre est bien ouverte et qu'il y a la bassine avec
16: Elle n'est pas bien ouverte, la fenêtre, justement. C'est qu'un seul côté de la fenêtre qui est ouvert.
17: Ça va, je passe par là, je passerai. Vous inquiétez pas, je suis commando. Hein,
16: Là, c'est un peu quand même risqué, ce que vous faites, là.
17: J'en suis à 187 missions, alors vous inquiétez pas.
16: Et vous avez l'habitude de chuter dans des maisons?
17: Oui, madame.
16: Oui, non, mais attendez, là j'hallucine un petit peu. Vous pouvez pas atterrir dans le balcon, par exemple? Parce que j'ai un balcon de l'autre côté. Est-ce que vous le voyez?
17: Ouais, c'est... Oui, un petit balcon, là.
16: Un petit balcon, voilà.
17: Voilà, c'est ça. Alors, est-ce que vous pouvez mettre la bassine là? Ou un seau d'eau, enfin, vous voyez, quelque chose que je puisse...
16: Oui, un seau d'eau, mais il est tout petit, le seau d'eau, hein, écoutez.
17: Mais est-ce que je rentre un pied dedans, au moins un pied, l'autre, je
16: un
17: peux
16: le... Un seul pied, oui. Ouais, ça, c'est... Oui, bon. À mon avis, oui, je ne sais pas la taille de vos pieds, mais...
17: 43.
16: 43.
17: Là, je suis à 180 mètres. Tout va bien.
16: Je remplis le seau d'eau.
17: De l'eau tiède, si vous avez, plutôt, parce que c'est en suspension.
16: De l'eau tiède. Oui.
17: 130 mètres, chers auditeurs. 120, chères auditrices.
16: Voilà.
17: Voilà. Alors, vous êtes où que je puisse poser le pied dans le seau, madame, en atterrissant?
16: Je suis dans le balcon.
17: Bon.
16: Et j'ai une robe rouge.
17: D'accord.
16: Je pense que vous ne pouvez pas la louper, ça.
17: Non. Non, mais c'est bizarre parce que... Attendez, vous avez posé le seau, là?
16: Il est rouge aussi.
17: Oui, alors mettez-le un petit peu à distance de vous, quand même, pour que je puisse juste atterrir sur un pied en chute libre, hein, dans le seau.
16: Ben écoutez, le balcon, il est tout petit, je vous préviens d'avance. Hein.
17: Oui. Attention. Ben, vous n'avez pas une robe rouge? Allô, je vois une dame avec une robe bleue. Vous m'entendez, madame?
16: J'entends très bien, monsieur.
17: Allô, sur l'an?
16: Oui.
17: Allô?
16: Oui. Allô? Monsieur?
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16: Oui,
2: bonjour monsieur. C'est bien la gare?
16: Oui.
2: Je me suis permis de donner vos coordonnées à des voyageurs qui étaient en infraction, à qui j'ai mis des amendes, pour qu'ils viennent récupérer des papiers chez vous.
16: D'accord, vous êtes contrôleur, c'est ça?
2: Ah non, pas du tout.
16: Ah non? J'ai pas autorité à faire de papier, moi je suis pas contrôleuse.
2: Ah bah moi je suis pas contrôleuse non plus, mais j'ai quand même encaissé les amendes, vous voyez.
16: Vous avez encaissé des amendes, mais pour le compte de qui?
2: Considérez que je suis une sorte d'auto-entrepreneur du contrôlisme.
16: Pardon? Vous avez pas à faire ça?
2: Non, mais enfin, excusez-moi, moi j'ai fait ça, c'est ce que je vous dis.
19: Oui, bonjour.
2: Bonjour madame.
19: J'ai pas compris pourquoi vous avez donné votre numéro.
2: Alors, comme j'expliquais à l'autre monsieur, je me suis permis de verbalifier des voyageurs qui étaient en infractionnisme.
19: Vous-même, vous êtes contrôleur ?
2: Non, pas du tout.
19: Donc vous êtes voyageur et vous vous êtes permis de verbaliser des clients.
2: Voilà.
19: Ah ben, ce que vous avez fait, monsieur, ça s'appelle du vol.
2: Mais non, alors justement, c'est parce que moi, je compte quand même reverser une partie de ce que j'ai...
19: Une partie, donc déjà en plus, une partie. On a votre numéro de téléphone, mais ça s'appelle du vol, monsieur.
2: Oui, alors excusez-moi, si vous le prenez comme ça, moi aussi, j'ai votre numéro de téléphone.
19: Non, mais je vous explique, monsieur. Mais il n'y a pas de souci, monsieur. Arrêtez de faire les... Ah, c'était quel train, monsieur ?
2: Alors, j'en ai fait plusieurs.
19: Ah, vous en avez fait plusieurs ?
2: Oui.
19: Donc, chef, déjà, j'ai un monsieur qui me prend pour une dame, mais il a contrôlé des gens, il leur a pris de l'argent.
2: Allô ?
19: Ouais, il s'est pris pour un contrôleur, le monsieur. Le justicier de New York, c'était dans les années 70, monsieur.
2: Alors, j'ai pas fait le Paris-New York, comme vous disiez. Alors,
19: j'ai pas fait le Paris-New York, d'accord. Vous avez vu la réaction de ma collègue ? Ça l'a fait sourire aussi.
2: Ah, bah, passez-la moi.
20: Hein ? Oui, bonjour.
2: Bonjour, monsieur.
20: Si vous n'êtes pas assermenté SNCF dans les trains, vous n'avez pas à faire d'amende aux voyageurs.
2: Bah, ça, c'est fait.
20: Oui, bah, j'ai compris que c'est fait. Vous n'avez pas à le faire. Vous n'êtes pas contrôleur, donc vous n'avez pas à prendre des amendes dans les trains et à les encaisser en plus de ça.
2: Bah, à partir du moment où il y avait infractionnisme, c'est quand même
20: bah,
2: normal.
20: Oui, mais même, sinon, moi, je vais me promener dans les trains puis je verbalise tout le monde.
2: Alors, très bonne idée, si ce n'est que je l'ai fait en proms.
20: Mais vous n'avez pas à verbaliser des voyageurs, sachant que vous n'êtes pas contrôleur ou assermenté SNCF.
2: Alors, justement, j'en ai qu'on payait par chèque. Il faudrait que vous me les échangez contre du liquide.
20: Bah, non. On n'est pas une banque, hein. Ça s'appelle du vol.
2: Bah, non.
20: Bah, si.
2: Bah, non.
20: Bah, si.
2: Bah, non.
20: Ah, bah, si.
2: Bah, non.
20: Bah, si.
2: Ah, bah, oui, mais non.
20: Ah, bah, oui, mais si.
2: Bah, non.
20: Bah, ah, si.
2: Bah, ah, non.
20: C'est quoi, c'est l'anarchie dans les trains. Mais plus de contrôleurs et puis chacun s'encaisse les amendes les uns les autres.
2: Non, mais il suffit que vous me fassiez un papier comme quoi je suis contrôliste pour la SNCF.
20: Non, vous n'êtes pas contrôleur, donc il n'y a pas de raison que vous ayez fait des amendes.
2: Ouais, mais enfin, admettons.
20: Bah, admettons de rien du tout.
2: Dans ce cas, imaginons que.
20: Il n'y a pas d'imaginons.
2: Hein. Non plus.
20: Bah, non, il n'y a rien à imaginer.
2: Non, mais faisons comme si.
20: Bah, non, il n'y a pas de faisons comme si, en fait.
2: Dans ce cas, considérons.
20: Non, il n'y a pas de considérons non plus. Il n'y a rien du tout.
2: Et si vous les remboursez ?
20: Eh ben, je ne vais pas les rembourser alors qu'on n'a pas l'argent.
2: Bah, vous faites comme si.
20: Bah, on fait comme si de rien du tout.
2: Non, mais imaginons que vous avez l'argent.
20: Non, mais imaginons que rien du tout.
2: Alors, supposition.
20: Non, mais c'est une blague en vrai.
2: Admettisons que c'est effectivement une blague.
20: Admettisons que c'est pas français.
2: Vous êtes sûr ?
20: Ah oui.
2: Bon, alors, dans l'imaginification, ce serait une blague de qui ?
20: À la radio.
2: Alors, supposifications que c'est une radio.
20: Énergie ?
2: Non.
20: Rire et chanson ?
2: Oui, oh, bravo, en deux coups.
20: Et admettons que vous envoyez un petit truc à la gare.
2: Alors, si vous voulez, je peux vous offrir un train.
20: Ah oui, en ce moment, c'est vrai qu'il en faudrait.
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22: Allô, oui ?
23: Oui, bonjour, madame...
22: Oui ?
23: Oui, bonjour, c'est Nicolas Hulot à l'appareil. Vous connaissez l'émission Il est choix et dessus ?
22: Oui.
23: Très bien, vous nous avez déjà regardé. Vous connaissez alors la séquence frisson. D'accord. Nous sommes dans les canalisations d'eau de votre immeuble avec un caméraman et un ingénieur du son. Oui. Et alors le problème que nous avons, c'est que nous essayons de remonter à la surface tous les trois. Mais je ne sais pas si vous avez déjà vu vos canalisations d'eau.
22: Ah non, pas du tout.
23: Bien, disons que les parois sont plutôt rêches. Je voudrais savoir si pour cette séquence frisson, vous pourriez faire couler un peu d'eau avec du savon ou un liquide vaisselle qui nous permettrait de remonter plus facilement à la surface et de nous dégager de ce conduit.
22: Bon, ben écoutez, alors, je vais aller à la cuisine.
23: Je vous remercie.
22: Je vais tout de suite et je ne raccroche pas.
23: Ne raccrochez pas, voilà, vous êtes gentil.
22: Ils sont dans les conduits de canalisation de notre immeuble et ils ne peuvent pas remonter parce que c'est trop raide.
23: Chers téléspectateurs, vous êtes au cœur de Il est choix et il chut. Et oui, c'est en effet la grande séquence frisson. Séquence frisson avec Nicolas Hulot. Allô ?
22: Voilà, j'ai fait couler avec de l'eau avec du produit de vaisselle.
23: Eh bien écoutez madame, je vois en effet l'eau qui arrive vers nous. Nous tentons effectivement de nous dégager, de remonter vers le conduit. Les parois semblent plus humides, je vous remercie beaucoup.
22: Est-ce que vous voulez que je remette encore ?
23: Écoutez, dès que j'aurai raccroché, vous en remettrez un petit peu. Vous m'entendez là ?
22: Oui, je vous entends très bien moi.
23: Ah, le signal est moins bon, je ne sais pas si vous m'entendez.
22: Oui, je vous entends très bien Nicolas Hulot.
23: Eh bien écoutez, je vous remercie car les parois sont humides et nous glissons le long des tuyaux de vos canalisations d'eau. Comment vous remercier ?
22: Oh, bah, j'en sais rien.
23: Écoutez...
22: En venant me voir.
23: D'accord, bah écoutez, nous allons essayer d'arriver chez vous par vos WC. Hein, donc
22: comment vous allez passer par le petit trou des WC ?
23: Non, mais on va juste vous faire un petit signe de la main, on ne pourra pas passer le corps. Hein. Et on continuera l'escalade jusqu'en haut, donc. Hein,
22: d'accord.
23: Pour la séquence frisson, donc vous nous regardez par les WC. Je vais essayer de sortir la main et de vous faire un petit bonjour. Avec la caméra, ce que vous pouvez faire, c'est nous faire un grand sourire à ce moment-là au-dessus de vos WC ou pas ?
22: Si vous voulez, mais dans combien de temps ?
23: Écoutez, il nous faut à peu près une minute pour arriver jusqu'à vous.
22: D'accord.
23: D'accord. À tout de suite.
22: À tout de suite. Allô ?
24: Allô ? Oui, bonjour madame, c'est votre voisin.
12: Oui, juste à côté, là, l'immeuble à côté. Dites-moi, je comprends pas, j'étais au WC et j'ai vu une main qui se tendait.
1: Ben oui, c'est Nicolas Hulot.
12: C'est pas vrai. Il m'a donné un message pour vous avec un décalcomanie de l'émission Il est choix et il sue.
1: Ben, vous êtes à côté?
12: Oui.
1: Ben, vous, attendez, je viens.
12: D'accord. Mais c'est qui, vous dites?
1: Nicolas Hulot.
12: Mais
1: qui fait l'émission Il est choix?
12: Il est choix et il sue, c'est lui?
1: C'est lui.
12: C'est pas possible.
1: Oui, c'est une émission qui fait les frissons.
12: Ah, mais je suis passé dans la séquence frisson?
1: Ben oui.
12: Parce que j'étais juste assis sur mon trône et j'ai vu un bras qui se tendait. Vous vous rendez compte? Alors, qu'est-ce que je fais?
1: Ben, attendez, j'arrive.
12: Ça y est, il remonte. Attendez, il veut...
1: Allô?
12: Oui, il veut vous parler, je vous le passe.
1: Attendez.
23: Allô?
1: Allô?
23: Oui, c'est Nicolas.
1: Ben oui, alors... j'attendais aux toilettes, mais moi, vous, je ne savais pas que c'était à côté.
23: Écoutez, je me suis complètement trompé. J'espère que vous m'en voulez pas, je suis sorti chez votre voisin. Écoutez, vous avez été formidable et j'espère que vous appréciez la séquence frisson.
1: Ah oui, toujours, bien d'accord. Sûr.
23: C'était Nicolas Hulot pour la séquence frisson. Bravo Nicolas, j'espère que j'étais bon.
1: Oui, très bon.
23: Et la semaine prochaine, ma chère Françoise, j'espère que vous nous regarderez.
1: J'espère aussi, oui.
23: Nous tenterons l'escalade du radiateur de ma voiture 4x4. C'était Nicolas Hulot, à bientôt.
1: À bientôt.
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5: Allô?
2: Bonjour monsieur, c'est bien la station service?
5: Oui.
2: Monsieur Martin à l'appareil, établissement Martin Bricolage.
5: Oui.
2: Je vais venir installer un stand bidoniste devant la station.
5: Mais vous voulez installer quoi?
2: Un stand bidoniste, parce que je vais venir vendre des bidons et des jerrycans pour vos clients.
5: Mais vous n'allez pas installer un truc sans qu'on se soit vu avant?
2: Non, mais on se met juste sur un coin du parking, on installe le matos.
5: Non, mais je m'en fiche, on vient se présenter avant d'amener du matériel.
2: Ah oui, de toute façon, je serai là 10 minutes avant la livraison, il faut que je réceptionne.
5: Non, vous venez pas 10 minutes avant votre installation, vous me dire bonjour, je m'appelle monsieur Martin et je m'installe dans 10 minutes.
2: Pardon, pourquoi vous me dites bonjour, je suis monsieur Martin?
5: Non, c'est vous monsieur Martin.
2: C'est ça, donc je peux venir demain, comme ça on démarre.
5: Allô?
2: Bonjour monsieur.
5: Alors, juste comme ça, si jamais demain matin vous venez, vous mettez quoi que ce soit sur le parking.
2: Demain matin? Alors attendez, je regarde si je suis dispo le matin.
5: Non, j'étais en train de vous dire que si demain matin vous vous pointez à la station de service, j'appellerai le 17.
2: Le 17? Ça nous fait 4 jours ça, le 17, parce que si c'est un mercredi.
6: Allô?
2: Et bonjour madame.
6: Bonjour, vous êtes?
2: Bah, au téléphone.
6: Non, mais qu'est-ce que vous voulez faire là?
2: Je dois installer mon stand bidoniste, donc votre collègue propose que je passe le 17.
6: Non, le 17, c'est la police.
2: Ok, bah dans ce cas, je peux passer le 18.
6: Non, vous avez rien compris.
2: Bah, c'est vous, dites-moi quand ça vous arrange, hein. Moi, je peux venir dès maintenant.
6: Eh bien, ce qu'on fait, vous venez l'installer.
2: Ah, bah, super.
6: Moi, j'ai le tractopelle à côté, comme ça, une fois que vous avez fini l'installation.
2: Oh, non, pas besoin de tractopeller, mais enfin, c'est gentil de proposer votre aide.
5: Oui, allô?
2: Ah, alors là, je suis plus. Ça, c'est le monsieur d'avant.
5: Je suis la gérante du garage. Je fais ce que je veux, je suis chez moi.
2: Bah, non, c'est le patron qui fait ce qu'il veut.
5: Mais c'est moi la patronne, qu'est-ce que vous faites chier?
2: Pardon, mais vos clients qui vont en Espagne pour chercher de l'essence, ils seront bien contents.
5: Non, ils vont pas en Espagne, mes clients.
2: Ah, d'accord, bah, prévenez-les que c'est quand même beaucoup moins cher en Espagne.
5: Oui, non, mais bien sûr, je vais leur dire que c'est moins cher en Espagne, alors comment je vends du carburant? Mais vous êtes con ou quoi?
2: Ouais, et je vous ai pas tout dit. En vrai, les jerrycans, ils sont déjà pleins d'essence.
5: Non, mais je m'en fous, je n'en veux pas, je vous ai dit non. Qu'est-ce que vous comprenez pas d'un nom?
2: Bah, je comprends déjà que vous parlez un peu fort.
5: Je m'en fous, je ne veux pas.
2: Non, mais on s'arrange. Moi, je vous revends l'essence espagnoliste qui est dans les jerrycans.
5: Alors, je vais vous dénoncer au truc des fraudes. Voilà, ça va être vite fait.
2: Ah, bah non, sinon, à tous les coups, les fraudes, ils vont vouloir savoir pourquoi je paye pas les taxes.
5: Ah, mais oui, mais voilà, alors arrêtez de me faire chier.
2: D'accord, donc on fait que les jerrycans vides, vous avez raison, c'est plus sûr.
5: Rien du tout, je ne veux pas vous voir dans mon garage.
2: Ok, je me mettrai derrière le garage, comme ça, vous me verrez pas.
5: Vous ne serez ni devant ni derrière le garage,
2: Ah, bah c'est reparti. Allô?
7: Allô?
2: Et voilà, ils m'ont mis en attente, y a plus personne.
7: Si, si, je suis là, moi, j'attends, hein.
2: Tu vas voir qu'ils sont partis se prendre un petit café à la machine peinard.
7: J'attends après vous.
2: C'est dingue, moi je travaille quand même.
7: Plutôt que raconter des conneries, il faudrait mettre le téléphone à l'oreille, parce que j'attends, hein.
2: Ah, y a quelqu'un?
7: Ouais.
2: Bonjour madame, j'étais en train de vous attendre.
7: Non, non, c'est moi qui attends après vous, que vous êtes en train de dire que j'ai dû aller prendre un café.
2: Oh, pas du tout.
7: Si, si.
2: Oh, bah, j'aurais jamais dit ça, je me serais pas permis.
7: Ouais, ouais, bien sûr, ouais.
2: Donc, comme j'expliquais, je vous apporte les jerrycans.
7: Eh bien, ça tombe très bien, j'en ai en vente en boutique, moi.
2: Oh, bah, faut pas se gêner, pardon, je suis distributeur exclusif bidon et jerrycans sur toute la région, et vous tranquille.
7: Mais qu'est-ce que vous me racontez, là? En tant que station-service, moi qui paye des impôts en France, j'ai pas le droit de vendre de jerrycans.
2: Je m'excuse, mais là, vous me faites carrément concurrence déloyaleuse.
7: C'est moi qui fais une concurrence déloyale. Vous voulez venir vendre chez moi sur le parking et c'est moi qui fais une concurrence déloyale.
2: Ah oui, on est d'accord.
7: Mais t'es complètement taré, toi.
2: Ah bah tu vas voir qu'en plus ça va être ma faute.
7: Fais ton travail chez toi et laisse-moi faire le mien chez moi.
2: Non, on va faire le contraire.
7: Hein?
2: Ouais, moi je fais mon travail chez toi et toi tu fais mon travail chez moi.
7: Mais vous me prenez pour un con,
2: moi. Ah bah non, t'as encore inversé, le con c'est moi.
7: Mais c'est bon.
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24: Mère des choses, bonjour.
25: Oui, bonjour, c'est la mairie.
0: Oui, la mairie de Chouze.
4: Bonjour, c'est la mairie de Strasbourg, l'appareil.
0: Oui.
4: Est-ce qu'il y a quelqu'un du service de protection des mineurs chez vous, là, actuellement?
0: Non, vous, c'était à quel sujet?
4: Alors, c'est simple, c'est parce que nous sommes l'association de protection des mineurs contre la tabagie et pour l'alcoolisme.
0: Oui.
4: Et donc, samedi, nous organisons une grande manifestation à travers tout notre département. Contre la tabagie et pour l'alcoolisme, et donc nous souhaitons vous associer, évidemment, associer toutes les mairies.
0: Oui.
4: Pour que les jeunes qui s'adonnent au tabac ben, passent une soirée sans fumer, tout en continuant à boire abondamment.
0: Oui.
4: Et plus que la coutume. Donc nous aimerions savoir si vous associez pleinement à notre manifestation.
0: Oui, bien sûr. Mais alors, est-ce que moi je peux vous donner l'accord ou pas?
4: Oui, bien sûr. Sinon vous ne seriez pas là, madame. Moi je garantis l'antenne de toute la région et celle du département. Alors, nous envoyons des verges et des pas mûrs à longueur de 8 et forcément, ça, nous avons l'habitude. Hein.
0: Oui, ben, écoutez, si vous me dites, moi je suis tout à fait pour, donc moi je peux que vous répondre positivement.
4: D'accord, donc vous êtes d'accord pour que les jeunes samedi soir, donc, hein, ne s'adonnent pas à la tabagie.
0: Exactement.
4: Et continue à consommer de l'alcool abondamment et plus que la coutume.
0: Hein. Ah oui, oui, tout à fait.
4: Parce que ça, c'est très important.
0: Ah oui, bah écoutez, là, il n'y a pas de problème.
4: Il faut vraiment même... Nous, on a parlé de doubler les doses en alcoolémie, s'ils peuvent, hein, bien entendu. Hein. Et par contre, de ne fumer pas la moindre cigarette.
0: Oui.
4: C'est, je pense que c'est intéressant.
0: Oui, ben j'espère, oui.
4: Hein, je pense.
0: Ils sont à votre écoute.
4: Et j'espère aussi que...
0: Que le message passera.
4: Oui, parce que c'est la seule manière que nous avons de dédoubler le tissu anal, vous savez, de la jeunesse actuellement. Je ne sais pas si vous avez vu la circulaire 531 passer, non?
0: Non.
4: Non.
0: Non, écoutez, pas moi-même, non.
4: Non, vous ne l'avez pas vu.
0: Bah, non. Écoute,
4: les faits sont là, c'est édifiant. Le tissu anal de la jeunesse est dilaté deux fois plus que la coutume. Je ne sais pas si vous réalisez ce que ça fait.
0: Oui, ben écoutez, moi-même, si, en tant que maman, de toute façon. Donc,
4: Ah, vous aussi, votre tissu anal a été dédoublé également?
0: Oui, ben écoutez, je pense que tout le monde, oui, je ne sais pas.
4: Oui, on leur met beaucoup en ce moment, hein, quand même.
0: Oui, voilà.
4: Bon, on s'est aperçu que tout le monde l'avait dans le fion depuis à peu près 2 ans. C'est terrible.
0: Oui, c'est un petit peu partout, je veux dire, c'est dans tout, partout, oui, dans tout le département, un petit peu, ouais, voilà, partout. Donc,
4: Il faut rétrécir les rondelles, je crois.
0: Oui.
4: Mais comment faire?
0: Voilà, exactement.
4: Ah, c'est ça, hein?
0: Et... Oui.
4: Bon, bah, écoutez, je vois que nous sommes d'accord.
0: Oui. Donc, vous voulez parler au secrétaire général?
4: Non, vous lui transmettez. C'est pas la peine, je pense, de l'avaler. Hein, ça va aller tout seul. Hein.
0: D'accord.
4: Je vous remercie, madame.
0: Je vous en prie, au revoir.
4: Au revoir, madame.
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9: Bonjour.
2: Bonjour madame, c'est bien ici pour le dépannisme de télévision?
9: Oui.
2: J'avais acheté une télé chez vous.
9: Oui.
2: Et alors apparemment elle mélange les chaînes.
9: Mélange les chaînes.
2: Oui, alors le truc c'est que j'ai plus France 2, j'ai plus France 3. Ça me met point 2, point 3.
9: Vous êtes sur Râteau?
2: Sur Râteau, non, moi je suis sur Paris.
9: Votre mode de réception, vous êtes sur Râteau?
2: Un Râteau, alors attendez, j'ai mon beau-frère qui est là, je vais lui demander.
9: Ouais.
2: Martin? Oui, il faut que tu ailles chercher un râteau. Mais où ça? Bah dans le jardin.
9: Allô? Oui, non.
2: Ah d'accord.
9: Non, mais en fait, il faut savoir quelle réception vous avez. Hein.
2: Tu y vas? Oui, j'y vais.
9: Mais non, monsieur. Allô? C'est pas un râteau pour jardinage.
2: Attends, j'ouvre la porte, je sors.
9: Non, monsieur.
2: Voilà, je suis dehors.
9: Allô?
2: Ah, j'ai trouvé le râteau.
9: Non, faut pas prendre un râteau. Hein.
2: Je referme la porte. Voilà.
9: Allô?
2: Apparemment, faut que tu mettes un coup de râteau dans la télé.
9: Non, monsieur, faut pas prendre un râteau, hein, monsieur.
2: Oula, oh putain.
9: Non, mais c'est, faut pas prendre un râteau.
2: Oh là là là là.
9: C'est votre mode de réception.
2: Oh putain.
9: Allô?
2: Allô?
9: Oui.
2: Oui, alors bravo.
9: Mais non, mais c'est, en fait, je vous
2: demande. Ah non, mais alors. Excusez-moi, mais elle est foutue, là.
9: Mais non, mais c'est, faut pas mettre un râteau sur...
2: C'est quand même vous qui m'avez dit de mettre un râteau.
9: Mais non, je vous ai pas dit de mettre un râteau sur votre antenne, monsieur.
2: Ah bah tiens, vous êtes gonflé.
9: Ouais, mais non, là...
2: Ah bah si.
9: C'est n'importe quoi ce que vous avez fait.
2: Ah bah excusez-moi, moi je pensais être avec un professionnel.
9: Mais... Je vous ai jamais dit de mettre un râteau sur votre antenne, monsieur.
2: Comment ça, vous m'avez jamais dit?
9: Mais là, vous êtes n'importe quoi. J'en ai entendu des bêtises, mais alors là, vous demandez à votre beau-frère, dans le jardin, et foutre un coup de râteau dans votre antenne. Non, mais vous êtes pas bien, vous.
2: Bon, passez-moi la responsable.
9: Ouais.
24: Oui, bonjour.
2: Oui. Ah, bonjour madame.
24: Non, monsieur.
2: Admettons.
24: Alors déjà, moi je suis le responsable du rayon et je veux dire, on n'est pas responsable de ce que vous faites avec votre téléviseur.
2: Ah bah hein, alors, excusez-moi, mais vous donnez des faux conseils après.
24: Monsieur, enfin, où est-ce que vous avez eu qu'il fallait brancher un râteau sur une télé, quoi?
2: Bah parce que vous me l'avez dit, moi je...
24: Mais bien sûr que non, vous rêvez ou quoi? Mais vous êtes pas clair, hein. Ça va pas. Enfin, je veux dire, vous avez branché un râteau sur une télé, quoi.
2: Bah j'ai essayé.
24: Mais c'est une antenne râteau. C'est pas un râteau qu'on utilise dehors pour faire jardin. On travaille dans la télévision, on travaille pas dans les espaces verts.
2: C'est quand même à cause de vous si elle est pétée, cette télé.
24: Non.
2: Ah bah si.
24: Non.
2: Bah si.
24: Non mais attendez, vous allez acheter une bagnole.
2: Alors non, c'est pas la peine d'essayer de me vendre autre chose.
24: Mais je vais pas essayer de vous vendre autre chose, j'en ai rien à carrer. Si vous êtes suffisamment bête pour brancher un râteau pour faire les espaces verts sur votre télé, c'est que vraiment vous avez un souci.
2: Excusez-moi, je vous demande juste d'assumer votre responsabilisme.
24: Mais vous rêvez complètement, j'ai rien fait à votre télé, je vous connais même pas.
2: Bon, passez-moi le responsable.
24: Bah je suis le responsable du rayon, donc...
2: Bon, alors passez-moi le responsable du responsable.
24: Ouais.
2: Merci madame.
8: C'est moi le responsable.
2: Ah, bonjour madame. Comme j'expliquais...
8: Non mais vous êtes un peu cinglé là ou quoi alors?
2: Pardon?
8: Bah vous êtes en train de me prendre pour un con.
2: Ah bah alors là c'est la meilleure, ça vous me pétez ma télé et ça va être ma faute.
8: En 25 ans de métier, c'est la première fois que j'ai une personne comme vous là. Un coup de râteau dans la télé, mais vraiment.
2: Ah.
8: Bon, vous êtes monsieur...
2: Monsieur Martin.
8: Bon allez, votre numéro de téléphone, qu'on parle un peu plus sérieusement.
2: Alors 06.
8: Monsieur Martin, 06. Dépêchez-vous, j'ai autre chose à faire que d'entendre des conneries là. Ensuite.
2: 06.
8: 06.
2: 06. 06.
8: Allez-y. Ensuite.
2: 06.
8: Voilà, donc vous me prenez toujours pour un con.
2: Non.
8: Bah oui, ça n'existe pas ces numéros-là.
2: Je vous ai même pas donné la fin.
8: Allez-y, je note. 06.
2: 06.
8: Voilà, et 06, non?
2: Oh, et en plus, vous aviez déjà mon numéro.
8: Oh là là là là là là là là là là.
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10: Allô?
12: Oui, bonjour, monsieur.
10: Bonjour.
12: Excusez-moi de vous déranger, c'est au sujet de la manifestation d'hier.
10: Oh, attendez, attendez, quel numéro demandez-vous, monsieur? C'est un faux numéro, ça, hein?
12: Vous n'êtes pas à la CGT?
10: Non, monsieur, absolument pas. Et c'est un ancien numéro, ça. Vous le rayez, il vous faut demander un nouveau numéro.
12: Ah oui, mais faut pas m'insulter, moi.
10: Mais je vous insulte pas, monsieur, je vous dis simplement que c'est un ancien numéro.
12: Oui, j'ai compris, camarade, mais
10: enfin... Eh bien alors, camarade syndiqué, moi, je suis pas syndiqué et je suis l'ancien numéro.
12: Ben oui, voilà. Écoutez-moi, jeune homme.
10: Oui.
12: Vous pouvez avoir du respect quand même.
10: Mais j'ai du respect, monsieur. Je vous dis simplement que c'est un ancien numéro que vous faites, là.
12: Oui, mais vous me dites ancien numéro comme si j'étais vieux de la feuille, moi.
10: Mais je vous le dis parce que c'est pas le premier. Je veux faire changer de numéro. Au revoir, monsieur.
12: Mais écoutez-moi, jeune homme.
10: Oui, mais écoutez, j'ai pas de temps.
12: Je travaille, je suis administrateur des PTT.
10: Eh bien, je suis bien content pour vous.
12: Alors, dites-moi,
10: monsieur, félicitations.
12: Dites-moi quel est votre problème et moi, je vous change votre numéro en 5 minutes.
10: Non, mais c'est pas la peine, monsieur. Mais je vais débrouiller tout ça. Je vous remercie.
12: Non, j'insiste, jeune homme.
10: Non, mais je vous remercie, monsieur. Vous êtes vraiment aimable.
12: Camarade.
10: Oui.
12: Je change votre numéro. Je m'en occupe dans 2 minutes.
10: Non, c'est pas la peine. Si,
12: j'insiste,
10: monsieur.
12: Si, j'insiste.
10: C'est un ancien numéro qu'on m'a attribué. Voilà.
12: Non, je vous le change sans problème.
10: Mais je veux pas, monsieur.
12: Ah, monsieur.
10: Écoutez, vous me faites. Je me débrouille, monsieur.
12: Monsieur, considérez ça comme acquis. Dans 5 minutes, votre
10: numéro. Je ne veux pas, monsieur. Ne change pas mon numéro. Ne touchez pas, s'il vous plaît.
12: Camarade, excusez-moi, je vous donne un nouveau numéro.
10: Non, je n'en veux pas, monsieur. Écoutez, vous débrouillez. Au revoir, monsieur. Allô?
11: Oui, bonjour, monsieur. Le 40.
10: Oui.
11: Oui, bonjour monsieur, Central 10 à l'appareil. On vient d'avoir un état de demande de changement de numéro.
10: Mais non, mais c'est un monsieur qui m'a téléphoné, qui se mêle de ce qu'il regarde.
11: Ah, excusez-moi monsieur, vous permettez monsieur, c'est Central 10 à l'appareil. Je vous demande de nous excuser une minute. Nous vous donnons votre nouveau numéro qui va prendre donc, qui va être en activité dans 10 minutes.
10: Mais je le veux pas monsieur, mon nouveau numéro. Moi j'en ai un numéro que j'ai communiqué à tout le monde, je le conserve.
11: Nous sommes désolés, les ordres ont été transmis de manière électronique, c'est trop tard.
10: Hein. Mais par qui monsieur? C'est pas moi qui ai fait la demande. Alors comme ça, n'importe qui peut faire la demande sur mon numéro. Où êtes-vous exactement? À Jaurès, là?
11: Oui, nous sommes à Jaurès, monsieur.
10: Oui, mais écoutez, je vais venir déjeuner tout à l'heure.
11: Monsieur.
10: Je travaille moi-même au PTT, je ne veux pas changer de numéro.
11: Bon, écoutez-moi, monsieur, nous avons une demande de l'administrateur, monsieur Duringer.
10: Oui, mais justement, ce monsieur m'a téléphoné tout à l'heure, il s'est trompé de numéro.
11: Non, écoutez...
10: Je dis, écoutez, monsieur, c'est pas le bon numéro, mais ne vous cassez pas la tête, je vous le fais changer.
11: Écoutez-moi, camarade, je vous donne votre nouveau numéro.
10: Mais je n'en veux pas, monsieur, moi je vais venir tout à l'heure à l'agence commerciale, j'arrive dans un quart d'heure.
11: Mais monsieur...
10: Je veux conserver mon 42.
11: Monsieur...
10: Ce n'est pas parce que M. Tartampion a décidé de me faire changer
11: monsieur,
10: de numéro.
11: Ce n'est pas M. Tartampion, c'est l'administrateur qui est donc le secrétaire général du syndicat, vous le savez très bien.
10: Mais je m'en fous, alors, monsieur, qui que ce soit.
11: Ah, vous avez...
10: Il a été charmant, il a été gentil, mais moi je m'en fous.
11: Monsieur, vous permettez, vous êtes prié de venir avec vos 3 dernières factures ainsi que 150 francs.
10: Pardon ont...
11: Ah bah oui, monsieur, non.
10: Mais vous plaisantez, en plus, il va falloir que je paye.
11: Bah écoutez-moi, monsieur.
10: Non, mais qu'est-ce que c'est cette plaisanterie? Mais là, je vous garantis que ça va aller loin, cette histoire-là. Non, mais en plus, il va falloir que je paye pour changer de numéro que je n'ai pas demandé.
11: 150 francs, monsieur.
10: Mais jamais la vie, primo, je suis employé PTT, donc je ne paie pas le téléphone, je ne paie pas l'abonnement.
11: Ah ouais,
10: hein?
11: Ah ben ça, vous n'avez pas signalé, c'est trop tard,
10: comment,
11: monsieur.
10: Mais je voulais pas signaler, mais vous m'avez rien demandé, monsieur.
11: Bon, attendez.
10: Ça, alors là, je vous garantis que ça ne se passera pas comme
11: monsieur,
10: ça. Hein?
11: Ben justement, monsieur Deringer vient de rentrer dans mon bureau. Attendez.
10: Oui, mais justement, qui c'est ce monsieur-là?
11: Attendez, vous permettez, je vous passe.
10: Oui, je vous en prie.
11: Il y a le client, là, vous avez demandé, on a déjà son nouveau numéro, il n'en veut pas.
13: Laissez-moi, je vais le prendre.
10: C'est la meilleure de l'année, celle-là.
13: Allô ?
10: Bonjour, monsieur.
13: Mais qu'est-ce qu'il y a, camarade ? On a l'heure.
10: Mais je ne voulais pas changer de numéro, moi, monsieur. Vous êtes bien gentil, vous êtes aimable, vous êtes urbain comme tout, mais je ne veux pas changer de numéro, mais monsieur.
13: Je ne suis pas.
10: Pourquoi vous me faites changer de numéro de force ?
13: Vous allez payer 150 francs, mais en une journée, vous allez avoir votre
10: numéro. Mais je m'en fous, monsieur. Écoutez, ça va me coûter impression de doloris terrible, cette histoire-là. Moi, je ne veux pas.
13: Écoute-moi, camarade.
10: Ça... En plus, je suis moi-même employé des PTT, monsieur. Je ne paie pas ni l'abonnement, ni, le... ni l'installation, ni rien. Vous voulez me faire payer 150 francs.
13: Eh oui, mon camarade, parce que ces étés, nous sommes contre les privilèges. Il n'y a aucune raison que toi, tu ne casques pas comme nous.
10: Non, mais comment? Mais vous payez quoi, monsieur? Mais qui est à l'appareil? J'ai pas compris. Écoutez, vous me dites où vous êtes, monsieur. Je viens vous voir parce que nous sommes voisins. On va s'expliquer de vive voix parce que là, on s'époumonne tous les deux. Hein?
13: Écoute-moi, camarade, ton comportement frise d'hystérie.
10: Mais
13: ça
10: écoutez,
13: ne m'étonne pas de la part des castes des privilégiés.
10: Mais je suis pas un privilégié, nom de Dieu. Je suis un préposé. Vous appelez ça un privilégié, vous? Mais un préposé?
13: Est-ce que tu es venu hier à la manif?
10: Mais non, je suis pas venu. Moi, je bricole, monsieur, chez moi. J'ai du boulot par-dessus les oreilles. Alors.
13: Monsieur, travaille au noir.
10: Qu'est-ce que...
13: Ah oui, alors non, mais...
10: c'est une plaisanterie, non ?
13: Écoute-nous, camarade, tu parles à quand même à quelqu'un d'obédient à ses étés. D'une part, t'es privilégié, ensuite tu travailles au noir quand tes camarades défilent sous la pluie.
10: Attendez, une question, monsieur. Vous êtes qui, exactement ?
13: Monsieur Döringer,
10: Joseph. Döringer, où êtes-vous, exactement, monsieur ?
13: À Jaurès, monsieur.
10: Pardon ?
13: À Jaurès.
10: On peut vous rencontrer d'ici un quart d'heure, 20 minutes, monsieur Döringer.
13: Vous venez au bureau 203, mais je te signale que l'accueil va être musclé, parce que...
10: Ah ben, écoutez, moi, je suis ravi, parce que là, je viens au bureau 203, mais qu'est-ce que vous avez contre moi, monsieur, s'il vous plaît ?
13: Nous n'avons rien contre toi, tu es paranoïaque, privilégié, et en plus, tu travailles au noir.
10: Comment je travaille au noir ? Je travaille chez moi.
13: Déviationniste, liquidateur.
10: Attendez, restons calmes. Poste 203, c'est une plaisanterie, ça, hein.
13: Oui, c'est une plaisanterie.
10: Oh, félicitations. Alors là, écoutez, j'ai pas marché, j'ai cavalé. Vous m'avez fait prendre la colère de ma vie, là, hein.
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14: Oui, monsieur Levasseur.
2: Ah non, pardon, bonjour monsieur, moi c'est monsieur Martin, la banque de Martinville.
14: Ah pardon, bonjour.
2: C'est qui ce monsieur Levasseur ?
14: Monsieur Levasseur, c'est mon responsable.
2: Ok, alors attendez, je vais demander.
14: Mais vous voulez demander à qui ?
2: Bah je vais demander à mon collègue qui me trouve votre responsable.
14: Non.
2: Martin, j'ai un monsieur au téléphone qui cherche son responsable.
14: Allô ?
2: Oui, allô ?
14: Allô, c'est pas du tout ça.
2: Ne quittez pas.
14: Non.
2: Il cherche un monsieur Levasseur.
14: Mais non, il n'y a pas de monsieur... Allô ?
2: Non. Regarde en salle de réunion.
14: Non.
2: Monsieur Le Taser.
14: Non, vous avez pas compris.
2: Allô ?
14: Allô ?
2: Il est pas dans les bureaux, peut-être à la cafette. Bougez pas, je les appelle.
14: Non, vous avez pas Allô ?
2: Allô, ouais, c'est Martin. Je cherche un monsieur Le Tapeur qui est à la cafette.
14: Allô ?
2: Bah, j'ai son employé au téléphone qui le cherche, donc il doit pas être loin.
14: Allô ?
2: Allô ?
14: Allô ? Non, c'est pas du tout ça.
2: Bah, alors oui, je vous confirme, il est pas à la cafette non plus.
14: Mais c'est pas du tout ça, monsieur, ce que je vous dis. Là, le téléphone a sonné.
2: Oui, peut-être parce que je vous appelais.
14: Voilà. Donc je vous écoute. Quelle est votre demande ?
2: Ah oui, pardon. Monsieur Martin, banque de Martinville, je vais vous ouvrir un compte temporaire.
14: Je préfère que vous voyez ça avec monsieur Levasseur.
2: Ah oui, donc il faut vraiment que je le trouve. Attendez, bougez pas, je vais voir s'il est pas au parking.
14: Monsieur...
2: Chut, Martin pour la sécu parking. Chut,
14: allô ?
2: Je cherche monsieur le faxeur. Chut, oui, allô ?
14: Oui, ce que je veux...
2: Monsieur Martin ! Ah, attendez, on m'appelle.
14: Allô ?
2: Oh, bah vous avez du bol.
14: Non.
2: Ah bah si, apparemment monsieur le facteur ne travaille plus chez nous, mais j'ai trouvé son remplaçant.
14: Mais ça c'est pas le problème, monsieur.
2: Je vous le passe.
14: Mais monsieur Levasseur, c'est mon responsable à moi, je vous parle pas de quelqu'un de chez
2: Bonjour
14: vous.
2: monsieur Martin à l'appareil, je reprends les dossiers de monsieur le passeur.
14: Monsieur, vous voulez bien me laisser parler ?
2: Mais bien sûr.
14: Monsieur Levasseur est mon directeur.
2: Alors désolé, monsieur le viseur n'est plus chez nous.
14: Monsieur Levasseur est mon directeur.
2: Attendez, vous seriez pas en train de me dire que je me trompe ?
14: Ah bah complètement.
2: Ah bah voilà, tu vas voir que c'est moi qui ai pas compris, bah voyons.
14: Non, vous avez rien compris, monsieur. Dès le départ, vous avez rien compris. Depuis tout à l'heure, j'arrête pas de vous crier.
2: Ah oui, donc c'est ma faute.
14: Bah oui.
2: Ah d'accord. Ah ouais, vous avez dû vous dire, celui-là, il est vraiment...
14: Ah bah là, je me suis dit, waouh ! Où est-ce que je suis tombée, là ?
2: Ah bah vous avez dû vous dire, lui, il est quand même vraiment con, hein.
14: Ah bah un petit peu, là.
2: Ah bah merci beaucoup. Vous avez de la chance que ce soit un canular, sinon j'aurais pu me vexer.
14: Ah bon ? C'est vrai ?
2: Ah oui, je vous avais pas dit, c'est la radio.
14: Ah, c'est excellent !
2: Ouais, une radio d'ailleurs où on aime bien se marrer.
14: Ah, rire et chanson ?
2: Oui, bravo ! Bah, je vous souhaite une belle journée, un très bel été.
14: Merci, c'est gentil.
2: Et au revoir, monsieur.
14: Et au revoir, madame.
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15: Secrétariat des touches à tout, Laurence, bonjour.
17: Oui, bonjour. Je suis bien à la garderie d'enfants, là.
15: Vous êtes au secrétariat de la crèche, oui.
17: Ah, voilà, bonjour, c'est monsieur le curé à l'appareil.
15: Oui.
17: Je voulais savoir si vous étiez complet en ce moment. ou est-ce qu'il y a encore des places?
15: Oui, non, en ce moment, on est au complet. À l'Alte Garderie, il y a encore un petit peu de place.
17: Ah, voilà, parce que je viens d'avoir deux jumeaux.
15: Oui.
17: Et c'était pas prévu.
15: Oui.
17: On pensait n'en avoir qu'un, évidemment. Et ça a été une grande surprise pour la maman et moi-même.
15: Oui.
17: Et donc, j'ai besoin d'avoir deux places à la crèche, quoi.
15: Ah, est-ce que vous aviez fait une préinscription avant la naissance des enfants?
17: Non, parce que, voyez-vous, moi, en tant que prêtre, évidemment, je n'ai pas vocation à m'immiscer dans les affaires civiles.
15: D'accord. Donc, il faudrait que la maman vienne faire une inscription, déjà.
17: Oui, mais là, elle est au couvent, actuellement.
15: D'accord.
17: Comment faire?
15: Alors, là, c'est un petit peu compliqué. Un instant, s'il vous plaît. Je vais voir avec la directrice.
17: Merci.
16: Allô?
17: Oui, bonjour.
16: Oui, bonjour, monsieur, oui.
17: Oui, monsieur le curé, à l'appareil.
16: Oui, de Brignoles?
17: Non, je suis de Gaulin, mais je préfère placer mes enfants dans une crèche qui n'est pas forcément à côté de Brignoles.
16: D'accord.
17: Si vous comprenez.
16: D'accord.
17: Pour plus de discrétion, n'est-ce pas?
16: Bon, d'accord.
17: Voilà. Alors, nous avons eu des jumeaux.
16: Oui.
17: Et évidemment, on n'avait pas imaginé ça. Et c'est une grande surprise. Malheureusement, ça pose des problèmes d'intendance.
16: Oui.
17: Parce que, vous savez, en sacristie, là, ça ferait beaucoup, quoi. Autant un enfant peut passer inaperçu, autant deux enfants, bon.
16: Oui.
17: Donc, je suis obligé de les mettre en garderie. Et le problème, c'est que comme leur maman est au couvent, évidemment, ça pose un problème. Elle ne peut pas se déplacer pour faire l'inscription.
16: Elle est religieuse ou...
17: Oui, oui.
16: D'accord. À Gaulin aussi?
17: Oui.
16: Mm-hmm. D'accord. Alors, vous avez la possibilité d'héberger, de vous occuper les enfants le matin et le soir. Comment ça se passe?
17: Oui, nous avons un de nos prêtres qui est lui-même papa, mais alors lui, il en a sept. Alors
16: oui. Ça,
17: c'est pas la même chose. Hein. Il m'a dit très clairement, bon, 9 ou 7, c'est pareil, monsieur le curé, donc il peut les prendre.
16: D'accord. Ils ont quel âge, ces enfants?
17: Alors, 2 ans.
16: Et jusqu'à maintenant, ils ont été accueillis où?
17: Au couvent.
16: D'accord. Et c'est plus possible maintenant?
17: Ben, ça commence à éveiller un peu les soupçons, parce que moi, j'en suis à mon... Enfin, là, ce sont mes 23e et 24e enfants, quand même. Vous imaginez?
16: Oui. Non.
17: Rien que dans ce couvent-là.
16: Bon. Alors, vous pouvez me donner votre nom ou pas?
17: Oui, bien sûr.
16: Oui.
17: Donc, c'est le père Bernard.
16: Oui.
17: Est-ce que vous auriez deux places éventuellement?
16: Écoutez, quand est-ce que vous pouvez venir me voir? Mercredi après-midi.
17: Mercredi après-midi. Je suis au couvent. On visite tous les mercredis.
16: Et jusqu'à quelle heure vous êtes pris?
17: Ça dépend en fait, hein, c'est variable, hein, ça dépend du tempérament de la religieuse que je visite en ce moment. Mais disons 17h, 17h30, 18h, ça dépend.
16: Mm-hmm. On peut prendre un mercredi à 18h, 17h30.
17: Hein. D'accord. Et dans quel hôtel nous retrouvons-nous?
16: Comment ça, l'hôtel? Au bureau.
17: Oh.
16: De la crèche.
17: J'ai besoin de discrétion.
16: Oui, mais enfin, bon, vous pouvez venir au bureau, hein, personne ne vous identifiera.
17: D'accord. Bon, pour moi, c'est réglé. Passons au triplé de l'évêque, si vous voulez bien.
16: Au quoi?
17: Au triplé de l'évêque.
16: C'est quoi, ça?
17: Ben, l'évêque a eu des triplés.
16: Comment vous dire?
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16: Oui.
18: Oui, bonjour monsieur. C'est bien la Société Nationale des Cheminots Ferroviaires?
16: Oui.
18: Je vous appelle parce que j'ai des tickets de train que j'avais achetés en décembre 2014.
16: Oui.
18: Et je voudrais savoir jusqu'à quelle heure je pouvais passer pour me les faire rembourser avec le tarif 2015 là.
16: C'est-à-dire?
18: Bah parce qu'il y a eu l'augmentation le 31 décembre. Du coup là, il y a les 2,6% qui s'appliquent, c'est ça?
16: Oui, mais là, si vous venez vous faire rembourser vos billets, on va vous rembourser du prix que vous les avez achetés.
18: Plus?
16: Ah ben non, pas plus rien.
18: Bah si.
16: Mais non.
18: Plus les 2,6%.
16: Mais non, on rembourse que ce que vous avez payé.
18: Bah, et le bénéfice?
16: Mais quel bénéfice? La machine reprend la valeur du billet, vous rembourse la valeur du billet.
18: Oui, et puis derrière, vous les revendez, je vous vois venir.
16: Et je les mets dans ma poche, c'est ça que vous voulez dire?
18: Bah, je comprends bien, oui. Ouais.
16: Bah alors monsieur, on va arrêter là, parce que vos insinuations, là, ça passe pas du tout.
18: Non mais excusez-moi, mais enfin, je suis lucide. Hein,
16: Maintenant,
1: soit on arrête là, soit je vous passe mon responsable et c'est lui qui va vous parler.
18: Ah bah sinon, passez-moi la personne pour la négo directement.
1: Non, mais il n'y a pas de négociation.
18: Non, mais ce que je veux dire,
1: ça sert à rien d'insister à un moment donné, c'est totalement inutile.
18: Moi, je prends que 2%.
1: Il va falloir arrêter, quoi.
18: Ça vous laisse une marge de 0,6.
1: Vous êtes payé pour faire ça. Vous devez être payé par quelqu'un, c'est pas possible. Quelle personne sensée dans sa tête viendrait à proposer des choses comme ça? Bah, c'est pas possible.
18: Excusez-moi, c'est juste une question de sens pratique.
1: D'être aussi ou borné ou d'avoir ne serait-ce que cette once d'idée, faut vraiment avoir un souci, hein. Je vous promets, hein.
18: Non mais madame.
1: Ah non, vous êtes là à m'appeler pour avoir 2,6% sur vos billets, les 2,6% que vous n'avez même pas payé.
18: Bon, écoutez, passez-moi dans ce cas la personne.
1: Donc, ou vous venez avec vos billets, on vous rembourse ce que vous avez payé, plus rien du tout.
18: Vous êtes dur, hein.
1: Ou alors vos billets, vous les gardez, vous les vendez à quelqu'un, vous faites une plus-value, vous faites ce que vous voulez. Mais si vous venez au guichet, on vous les rembourse le prix que vous avez payé.
18: Et
1: c'est tout.
18: Eh ben non, à la limite.
1: Non. Il y a pas de à la limite, on s'arrange ou machin, je m'en fous. On vous les rembourse ce que vous avez payé. Sinon, vous en faites ce que vous voulez. Vous les foutez à la poubelle. Vous les mettez ailleurs. Je m'en fous. Mais nous, on fait voilà.
18: Bah, j'ai les pochettes cartonnées avec. Ça va être difficile quand même.
1: Mais... écoutez, peut-être le pliant un petit peu, ça risque de rentrer.
18: Bon, bah, dans ce cas, passez-moi le négociateur, enfin le responsable.
19: Oui, mais c'est moi qui prends la communication.
18: Ah, vous êtes le responsable?
19: Oui.
18: Ah bah c'est du rapide, bonjour madame.
19: On vous rembourse le prix que vous les avez achetés.
18: Plus?
19: Non, pas plus.
18: Non mais...
19: elle vous a déjà répondu. Donc
18: non mais alors, apparemment...
19: on va pas palabrer.
18: Je ne cherche pas à labrer du tout.
19: Il n'y a pas de plus.
18: Non mais, enfin ce que je veux dire c'est qu'on se comprend, il y a le tarif pigeon et puis il y a le tarif...
19: Non mais pour tout le monde c'est pareil.
18: Je peux même vous filer des petites pochettes cartonnées avec. Parce que
19: oui non mais c'est pas la peine d'essayer de nous refiler quoi que ce soit.
18: Les pochettes c'est cadeau, hein, c'est pas...
19: ça, oui
18: c'est
19: bah pour nous aussi c'est cadeau, on vous les offre. Hein.
18: Non c'est moi qui vous les offre.
19: Bon, ok.
18: Ok, allez, 50-50, on n'en parle plus, marché conclu.
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20: Allô?
11: Monsieur?
20: Oui, monsieur.
11: Oui, bonjour, monsieur. Excusez-moi de vous déranger, c'est votre voisin à l'appareil.
20: Bonjour, monsieur.
11: Bonjour, vous allez bien?
20: Mon voisin?
11: Oui, j'habite en face de chez vous. Mais pas dans le même immeuble, hein, de l'autre côté.
20: Ah, au premier?
11: Voilà. Dites-moi, je vous appelle parce que j'ai un petit problème. Enfin bon, ça peut s'arranger. Je suis turfiste. Un après-midi, je vais jouer aux courses.
20: Oui.
11: Donc, je suis équipé de jumelles, évidemment. Bon.
20: Oui.
11: Le soir, voilà, je vous précise que j'ai une vue sur votre fenêtre.
20: Ah.
11: Voilà.
20: Oui.
11: Et donc, bon, je voudrais vous savoir. Enfin, bon, ça peut peut-être vous arranger. J'aime bien regarder ce qui se passe par ma fenêtre avec mes jumelles. Et en particulier, j'aime bien voir les gens un peu déshabillés, quoi. Hein.
20: Oui.
11: Bon, je suis un peu de tempérament voyeur. Bon, est-ce que vous accepteriez entre 22h et 22h15 de vous exhiber pour moi?
20: Non, mais vous n'êtes pas bien, non?
11: Non, attendez, je suis prêt à vous dédommager, 200
20: francs. Non, mais ça va pas, vous êtes un vicieux.
11: Non, pas du tout.
20: Je trouve bon, ça va comme ça. Non, hein.
11: Attendez, monsieur, je suis prêt à vous dédommager.
20: Mais il n'y a pas de dédommagement, vous nous foutez la paix et puis c'est tout.
11: Non, mais vous-même, hein, pas vous seul.
20: Oui.
11: Oui, monsieur, excusez-moi, on s'est mal entendu, ça a été coupé.
20: Oui.
11: Bon, est-ce que vous accepterez pour 200 francs quand même de...
20: Non, écoutez, vous êtes l'ancien prothèse, là?
11: Oui.
20: L'ancien ou un qui vient comme ça de temps en temps?
11: C'est moi qui viens de temps en temps.
20: Ah, vous venez de temps en temps. Bah, c'est vous qui pissiez à la fenêtre, là, au lavabo, hier.
11: Oui, c'est vrai.
20: Ouais, bah, vous êtes un beau salaud. Alors, comptez pas sur nous, hein.
11: Non, mais attendez.
20: Salut.
11: Attendez, je nettoie.
20: Allô?
11: Oui, bonjour, monsieur l'inspecteur Ledoux, commissaire central du 17e arrondissement.
20: Pardon?
11: Nous sommes les centrales écoute téléphonique. Dites-moi, monsieur, vous venez de recevoir plusieurs appels que nous avons mis sur table d'écoute d'un individu qui vous demandait de vous exhiber.
20: Oui.
11: C'est celui qui, je crois, il a uriné l'autre jour, il paraît dans l'immeuble.
20: C'est ça, oui.
11: Bon, vous l'avez
20: c'est
11: dit.
20: C'est au premier, sur le bâtiment du devant.
11: Voilà, c'est lui-même.
20: Oui.
11: Donc, alors, vous l'avez déjà vu?
20: Bah, je l'ai vu par inadvertance hier.
11: Bah, nous voudrions le coincer, figurez-vous.
20: Oui.
11: Bon, alors, ce soir, nous allons donc venir et mettre en place tout ce que nous... pour le confondre, donc, des appareils de prise de vue, hein, à visée infrarouge.
20: Oui, mais vous les mettez où?
11: Eh bien, justement, on va les mettre à un endroit où on peut le voir avec ses jumelles.
20: Oui.
11: Ce qu'il faudrait.
20: Oui.
11: C'est que vous vous mettiez à votre fenêtre ce soir.
20: Oui.
11: Et pour qu'on puisse le coincer.
20: Oui.
11: Vers 22h.
20: Oui, mais pas à poil, quand même.
11: Mais si, monsieur.
20: Ah non.
11: Ah oui, mais il faut qu'on le coince.
20: Oui, d'accord.
11: Voilà, il faut que vous ayez l'air d'être à poil, quoi.
20: Ah, oui.
11: Comment on peut faire ça?
20: Bah, je peux me mettre en pyjama ou en slip, au besoin.
11: Voilà.
20: Hein?
11: Mettez-vous en slip à partir de 22h.
20: Oui.
11: Et il faudrait qu'ils puissent croire que vous êtes nu.
20: Oh, bah alors là... vous savez, on peut mettre un slip blanc, c'est tout.
13: Mettez un slip comme ça, ça se verra pas la nuit, avec quelque chose qui dépasserait, quoi. Qu'est-ce qu'on pourrait mettre ?
20: Alors là, vous allez un peu fort.
13: Ben oui, mais il faut qu'on le coince, il faut qu'on ait les preuves. Hein.
20: Oui, oui.
13: Il faut qu'il puisse être réellement en train de vous photographier avec ses jumelles.
20: Oui, oui, d'accord.
13: Alors qu'est-ce que vous pourriez avoir qui dépasserait un...
20: Bah, je sais pas, moi.
13: Un bout de bois ?
20: Oh, si vous voulez.
13: Qu'est-ce que vous pourriez avoir ?
20: Bah, je sais pas, moi. Attendez, bah, on a une banane, là.
13: Bon, bah, écoutez...
20: Un fruit.
13: Oui, un banane, une banane.
20: Ouais.
13: Bon.
20: Dans le slip.
13: Bah, évidemment, monsieur. Alors, à 22h précise.
20: À 22h, d'accord.
13: Avec la banane.
20: Oui.
13: Dans le slip.
20: D'accord.
13: Merci de votre collaboration.
20: Mais je vous en prie.
13: Au revoir, monsieur.
20: Au revoir, monsieur.
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5: Oui.
6: Bonjour monsieur, c'est bien la société de manutention?
5: Oui, c'est bien ça, oui.
6: Monsieur Martin, à l'appareil, j'ai besoin de prendre rendez-vous avec un cariste, on m'a dit que c'était chez vous.
5: Ça dépend, qu'est-ce que vous voulez exactement?
6: Ce serait pour un contrôlage de mes dents, parce que je crois que j'ai une carie sur une molaire, alors.
5: Non mais c'est un dentiste que vous cherchez.

0: Si, le gros machin avec la fraise aux dents, le crachoir.
1: Mais non, on n'est pas dentiste, donc...
0: Ah d'accord, vous êtes l'assistant médical.
1: Même pas.
0: Oh là là, vous n'êtes même pas l'assistant médical.
1: Ben, je vous dis, on n'est pas du tout dans le...
0: On perd un temps fou, écoutez, passez-moi le docteur directement.
1: Ben non, on n'est pas...
0: Vous inquiétez pas, je vais m'arranger en direct avec lui.
2: Oui.
0: Ah, bonjour docteur.
2: Écoutez monsieur, nous n'avons pas de dentiste.
0: Pardon, mais votre assistant m'a dit que vous étiez cariste.
2: Non, ma collègue, j'étais en face monsieur, vous allez pas commencer ?
0: Trop tard.
2: On ne fait pas dans le dentiste, dans les caries, dans tout ça, il y a rien de chez nous. On va pas y passer l'après-midi.
0: Ah non, à mon avis, c'est juste une carie, vous pouvez me faire ça en 5 minutes.
2: Mais j'ai pas de...
0: Vous savez quoi, vous me prenez entre deux rendez-vous.
2: Mais je vais pas vous prendre de rendez-vous.
0: Non, mais vous me calez entre deux patients vite fait.
2: Mais j'ai pas de patients monsieur, je suis une entreprise de manutention. Je travaille avec des grues. Vous voulez que je soigne une grue si vous avez mal aux dents ? Je sais pas, faites quelque chose.
0: Bah justement, j'ai une carie. J'appelle un cariste.
2: Bah appelez un cariste, mais si je dois vous soigner une dent, je vous mets un coup de marteau sur la tête.
0: Ah ok, donc si je comprends bien, on m'a toujours pas passé le docteur.
2: Mais y a pas de docteur chez nous, monsieur.
0: Bon bah repassez-moi l'assistant médical, je vais voir quand on peut se caler.
2: Mais y a pas d'assistant, c'est pas une entreprise médicale ici, c'est une entreprise de bâtiment.
0: Comment ça? Ne me dites pas qu'il y a usurpage.
2: Y a usurpage.
0: Bah oui, en fait, vous usurpagez le titre de docteur.
2: Si ça continue, ça va mal se passer.
0: Pardon, mais vous vous faites passer pour un cabinet de dentiste cariste.
2: Je me fais passer pour rien du tout. Monsieur.
0: Ah bah voilà, pour mettre des implants et des couronnes, ça y va, et puis dès qu'on a une carie, il n'y a plus personne.
3: Allez.
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5: Et puis, dis bonsoir.
6: Oui, bonsoir, c'est le gardien de l'immeuble.
5: Oui.
6: Ah très bien, bonjour, c'est la Poste.
5: Oui.
6: Dites-moi, on vous appelle parce que la semaine prochaine, on va vous mettre un facteur différent là, de remplacement jusqu'à la fin du mois de novembre.
5: Ah bon?
6: Ouais.
5: Ça sera pas la petite jeune?
6: Non, la petite jeune, elle va être déplacée juste pendant 2 mois, en fait.
5: Oh! Oh! J'aimais bien.
6: Vous avez une grenouille dans votre loge?
5: Pardon?
6: Vous avez une grenouille dans la loge ou...
5: Non, c'est moi qui fais la grenouille parce que j'aimais bien la petite jeune, elle était gentille.
6: Elle est gentille, ouais. Mais l'autre, il est sympa aussi.
5: Il
6: bon,
5: est
6: mais.
5: Sympa.
6: Bon, le problème, c'est que c'est un monsieur de petite taille.
5: Oui.
6: Elles sont comment, vos boîtes aux lettres? Elles sont encastrées?
5: Elles sont encastrées.
6: Il n'y a pas moyen de les descendre de 50 cm de... Notre facteur, il fait 1m16. Hein.
5: Parce que le haut de la boîte aux lettres tout en haut doit être, je crois que c'est 1m80.
6: Ouais, il ne pourra pas. On va mettre un escabeau, alors.
5: Ouais, un d'une... Vous savez, les petits, là, de marche.
6: Oui. Bon, deuxième problème.
5: Ouais.
6: Ce monsieur nous vient de Chili.
5: Ouais.
6: Bon, on a eu des petits problèmes avec lui sur ses tournées parce qu'il a beau être de petite taille, il est très très chaud.
5: Ah.
6: Ouais, on ne sait pas ce que c'est un problème hormonal et quoi.
5: Mm-hmm.
6: On va dire entre vous et moi, hein, c'est pas la peine.
5: Ouais, ouais.
6: Mais je préfère prévenir. Il saute sur tout ce qui bouge.
5: Oh.
6: Ouais.
5: Ouais, non, et.
6: Alors.
5: Ici, je peux vous dire qu'il faudra pas.
6: Ben oui, alors justement. À Chili, j'ai eu des informations de la part de mon collègue Lorosper.
5: Mmh.
6: Ils avaient trouvé des commerçants qui avaient été assez coopératifs pour éviter ce genre de problème.
5: Mmh.
6: Quand il arrive sur les tournées dans certains endroits, ils avaient fabriqué, vous savez, des boîtes à chaussures, des cartons de chaussures, là.
5: Oui.
6: Ils avaient fait carrément un trou dedans et ils avaient mis de la boîte à l'intérieur.
5: De quoi ?
6: De la boîte, dans la boîte aux chaussures.
5: La boîte, c'est du coton ?
6: Oui.
5: Oui.
6: Comme ça, ils avaient un trou dans la boîte et ils pouvaient, vous voyez. Est-ce que c'est possible de faire ça, préparer ça?
5: Et on la mettrait où, cette boîte à chaussures?
6: Au pied des boîtes aux lettres, alors.
5: À toutes les cages d'escalier? Moi, j'ai 14 cages d'escalier, hein.
6: Bah oui. Bah oui, mais c'est le seul moyen d'éviter un problème.
5: On est compte, il fait ça dans les cages d'escalier. Vous allez avoir des appels à non plus finir. Hein. Moi, je dis ça pour vous. Hein. Mais bon, moi, je veux bien les mettre au pied des boîtes aux lettres.
6: Est-ce que ça vous embête si on lui dit, voilà, il y a une boîte à chaussures chez le gardien?
5: Ah ben moi, chez le gardien, je peux pas.
6: Pourquoi?
5: Parce que moi, je vais à la loge qu'à partir de 5h jusqu'à 19h.
6: Oui, mais au moins s'il peut
5: se soulager,
6: voilà, dans sa boîte à chaussures au moins une fois.
5: Il passerait vers quelle heure?
6: 8h.
5: À ce moment-là, je peux essayer de mettre une boîte à chaussures dans un local conteneur.
6: Ah ben voilà. À poubelle, quoi.
5: Ouais. Et il viendrait quand?
6: Lundi. Bah, lundi, il commence.
5: Ouais, moi, il faut que je trouve une boîte des chaussures d'ici lundi. Parce que moi, j'en ai pas chez moi, là.
6: Bon, éventuellement, je peux vous en faire livrer 14.
5: Moi, je lui mets dans un local, et tous les matins, s'il a envie d'aller se soulager, lui laisse le local ouvert, il va se soulager. Mais à mon avis, il ne faut pas faire ça dans les halls.
6: Éventuellement.

0: pas demandé aux gens de l'accueillir.
1: Non. Non, moi, je peux vous faire ça. On met une boîte à chaussures avec un trou dans un local conteneur. Et quand il a envie de faire, il va dans le local se soulager.
0: À ce moment-là, on mettrait sur la boîte, on écrirait « réservé au facteur ».
1: Bah, même pas. Il n'y a que moi, le gars du ménage, qui a la clé. Je lui dirais « je mets une boîte à chaussures, tu la touches pas ».
0: Et vous avez ce qu'il faut pour faire le trou ?
1: Un cutter ou un tournevis.
0: Ouais.
1: Ou des ciseaux.
0: D'accord.
1: Ça doit suffire, ça, pour faire un trou.
0: Ouais. Et c'est insonorisé, votre local ?
1: Pourquoi écrit ?
0: Ah bah oui.
1: Non, parce que c'est pas insonorisé. C'est des trappes qui donnent sur l'extérieur.
0: Ah, oula !
1: Et ça, il est à ce point-là, le gars ?
0: Ouais, il crie, il hurle même. Hein.
1: Les gens, ils vont se demander ce qui se passe. Hein. Tout le quartier va l'entendre. Alors, si en plus de ça, on mettait ça dans les halls, imaginez-vous si vous me dites qu'il crie ou qu'il hurle.
0: Pendant 2 heures, puisqu'il fait ça pendant 2 heures quand même.
1: Ah, ça serait pendant 2 heures en plus ?
0: Oui.
1: Oh punaise ! Non, attendez, pendant 2 heures, il fait ça. Déjà, je risque de me faire engueuler parce que j'ai laissé la porte ouverte.
0: Mais on peut pas l'enfermer ?
1: Derrière lui ?
0: Oui.
1: Bah, il faut que je sois là quand il le fait.
0: Ah bah, il va venir vous voir de toute façon. Avant et après. Parce que après, il faut qu'il vous ramène la boîte.
1: Bah non, la boîte, il allait dans le local.
0: Ah bah non, ouais.
1: Pourquoi ?
0: Ah bah, il faut récupérer quand même ce qu'il y a à l'intérieur.
1: Comment ça, il faut récupérer ce qu'il y a à l'intérieur ?
0: Comment ?
1: Moi, je vais pas récupérer ça.
0: Ah bah si.
1: Ah non.
0: Ah bah si.
1: Ah bah non.
0: Ah si.
1: Non, vous venez le chercher si vous voulez, mais moi, je récupère pas.
0: Ah si.
1: Je vous certifie que non.
0: Ah, je vous jure que oui.
1: Moi, je récupère pas c'est des trucs comme ça.
0: Ah si.
1: Le tout, c'est d'avoir une boîte à chaussures pour lundi, et ça, j'en ai pas.
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3: Oui, allô ?
4: Bonjour monsieur, c'est bien le pressing ?
3: Oui, bonjour.
4: Monsieur Martin à l'appareil, je vous ai envoyé un dossier pour participer aux Journées de l'Europe et vous nous avez pas rappelé.
3: Non, c'est par courrier ?
4: Oui.
3: Non, je suis au courant de rien.
4: En gros, on vous a mis volontaire pour échanger votre commerce avec un autre Européen.
3: Oula, échanger, ça veut dire quoi ?
4: Ça veut dire que pendant une semaine, chacun part chez l'autre pour faire son boulot.
3: Waouh, c'est particulier, ça, parce que moi, si je pars, moi, ben, personne fait mon travail. Donc,
4: mais si, puisque vous allez échanger, vous aurez quelqu'un qui vient de là, attendez, la Moldavie.
3: La quoi ?
4: La Moldavie.
3: La Moldavie, c'est quoi ?
4: Ben, c'est un pays, en plus, pour une fois que je dis un vrai nom.
3: Attendez, moi, là, je tombe des nuits, hein. Il parle comment, il parle quelle langue, monsieur? Moi, je parle pas.
4: Ah, bah, il est moldaviste, donc il ne parle que moldaviste.
3: Mais qu'est-ce que vous voulez qu'il fasse ici?
4: Bah, il tient le pressing.
3: Oui, je comprends bien ça, il va tenir le pressing, mais comment, s'il parle pas la langue, qu'est-ce que voulez-vous qu'il fasse?
4: Ce qui serait bien d'ailleurs, c'est que vous trouviez quelqu'un qui parle moldaviste pour lui faire la traduction.
3: Et vous plaisantez ou quoi, monsieur? C'est pas sérieux, votre truc, là?
4: Non, mais vous voyez, dans votre entourage, vous demandez à ceux qui parlent moldaviste.
3: Qui parle moldavie dans mon entourage, d'après vous? Comment voulez-vous que je trouve quelqu'un qui parle le moldavie?
4: Sinon, vous passez une annonce. Cherche traductionneur qui parle le moldavie.
3: Oui, mais attendez, moi, mon travail ici, qui c'est qui va le faire, monsieur?
4: Le moldaviste. Oh là, vous suivez pas.
3: Mais hein. Vous plaisantez, il connaît absolument pas mon métier, c'est impossible.
4: Vous savez quoi ? Pour être sûr, je vais valider une deuxième fois.
3: Mais moi, je veux pas. Mais allô ?
4: Bonjour monsieur, un instant, je valide, je suis à vous. Hein.
3: Alors attendez, avant de valider quoi que ce soit, monsieur.
4: Attendez 2 secondes, je vous fais passer en départ express.
3: Écoutez. Si vous validez, c'est votre problème, mais personne n'est entré dans mon commerce.
4: De toute façon, vous serez pas là.
3: Mais pas du tout.
4: Mais si, puisque vous serez à l'étranger.
3: Mais je ne serai pas du tout à l'étranger, monsieur.
4: En plus, vu que vous êtes volontaire.
3: Qui vous a dit ça ? Qui vous a dit que moi j'étais volontaire ?
4: Alors ça, c'est moi.
3: Ah, c'est vous ?
4: Oui, je suis personnellement chargé de désigner les volontaires au hasard.
3: Bon, alors ça, c'est votre problème.
4: D'ailleurs, je vous ai pas demandé, vous-même, parlez-vous le Moldavie ?
3: Bah, bien sûr, mais tout le monde parle le moldave.
4: Ah bah non, figurez-vous que c'est pas le cas de vos collègues, apparemment.
3: Non, mais franchement.
4: Ah bah franchement, c'est moins répandu qu'on le croit. Hein.
3: Non, mais je crois rêver, je vous garantis. Vous êtes en train de valider quelque chose, parce que vous avez décidé que je devrais partir. Non, mais je rêve.
4: Validage accepté.
3: Ah non, alors, écoutez,
4: au passage,
3: écoutez,
4: je peux vous rajouter une semaine supplémentaire en Macédoine du Nord.
3: Écoutez,
4: est-ce que ça vous intéresse?
3: Je pense que vous n'avez pas dû bien comprendre ce que je viens de dire.
4: Alors, pardon, c'est pas que j'ai pas envie de discuter, mais il faudrait quand même avancer sur votre dossier parce que j'ai pas que ça à faire.
3: Non, mais attendez, mais vous croyez que vous êtes en train de parler à qui là? Vous parlez à qui là?
4: Bah, au monsieur du pressing qui parle moldaviste.
3: Ah, putain, ça va me saouler.
4: Je vous entends, hein.
3: Tant mieux.
4: Ouais, bah, dites pas ça au moldaviste parce que.
5: Allô?
4: Eh bah, encore un autre monsieur.
5: Non.
4: Donc, vos collègues m'ont validé l'échange moldaviste.
5: Non, vous foutez pas de ma gueule, là, vous venez de le valider.
4: Ah! Alors, peut-être qu'on s'est mal compris, parce que...
5: On s'est mal compris, vous faites votre truc, vous expliquez que d'elle. Donc maintenant, vous annulez le bordel.
4: Je vous rassure, tout le bordel est plus ou moins pris en charge.
5: Mais je m'en fous. tout, que tout soit pris en charge. Vous validez un truc sans demander l'autorisation des gens. Il y a un moment, faut arrêter là.
4: Ah oui, mais alors si vous n'êtes pas d'accord, dites-le avant. Mais
5: dites-le avant, vous faites de ma gueule.
4: Bah là, vous me mettez au pied de la muraille, je fais comment?
5: Mais bien sûr, vous venez de valider le truc, c'était pas de moi.
4: Et voilà, et alors qu'est-ce que je fais maintenant?
5: Eh ben vous annulez.
4: Ah oui, donc vous changez d'avis.
5: Non, je n'ai pas changé d'avis.
4: Ah, donc vous changez pas d'avis.
5: Putain, mais vous foutez... Non, vous foutez de ma gueule ou quoi? Je n'ai pas changé d'avis, je n'ai déjà pas validé à la base. Donc arrêtez.
4: Ouh, c'est pas clair. Bon, vous êtes d'accord ou pas?
5: Non, je suis pas d'accord, non.
4: Ok, mais alors pourquoi vous me demandez de confirmer?
5: Vous êtes con ou vous faites exprès?
4: Pardon, mais je perds un peu mon temps quand même à vous faire un dossier au petit oignon.
5: Ah, parce que moi je perds pas de temps là avec vous au téléphone. Oh,
4: je vous mâche le boulot, je vous inscris.
5: Vous mâchez le boulot, vous annulez votre bordel, vous m'envoyez rien du tout.
4: Mettez-y quand même un minimum du vôtre, sinon on va jamais y arriver.
5: Ouais, bah juste, je mets de mon... Voilà.
4: Voilà, oui, c'est ça.
5: J'espère que j'ai été clair.
4: Ouh, mais attendez, qui voilà?
5: J'espère que j'ai été clair.
4: Non, attendez, voilà justement le moldaviste.
5: Ah oui.
4: Oh, bah, je vous le passe.
5: Ah oui, ah oui, ah oui.
2: Bonjour, monsieur Ski, c'est monsieur Martinski, le moldaviste.
5: Ah ouais, vous foutez bien de ma gueule, en fait.
2: Franchement, Ski.
5: Arrêtez vos conneries, là.
2: Ah oui, c'est grosse connerie, Ski.
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7: Allô?
8: Allô, c'est l'électroménager.
7: L'électroménager? Non.
8: Oh, madame, ne quittez pas parce que j'ai fait une bêtise. Vous m'entendez?
7: Oui, oui.
8: Je suis tombé dans ma machine à laver. Vous m'entendez?
7: Vous êtes tombé dans votre machine à laver?
8: Oui.
7: C'est une dame qui est tombée à sa machine à laver, une très grande machine à laver.
9: Allô?
8: Allô, c'est le magasin d'électroménager.
9: Non.
8: Oh, madame, vous pouvez peut-être m'aider. Bonjour, madame. Vous m'entendez bien?
9: Oui.
8: J'habite au 3 rue Romain Rolland.
9: Oui.
8: Je suis une dame âgée.
9: Oui.
8: Je suis montée ce matin, là, tout à l'heure, il y a une heure, sur une chaise pour attraper un paquet de lessive. Vous savez, ce qui était sur une étagère.
9: Oui.
8: Et je suis tombée dans la machine à laver.
9: Oui.
8: Et heureusement, j'ai mon téléphone portable dans la poche de ma blouse.
9: Oui.
8: Et là, je vous appelle parce que je suis coincé dans la machine à laver et la porte s'est fermée.
9: Et comment vous respirez, là?
8: Ben, ça va, c'est... je respire parce que je pense que l'air passe à travers les joints en caoutchouc, hein.
9: Oh.
8: Il y a 3 boutons à l'intérieur de la machine.
9: Oui, non, mais moi, qu'est-ce qu'il y a de marqué?
8: Alors, c'est marqué, il y a un bouton bleu, un bouton jaune, un bouton rouge. Et c'est marqué « Open ». « Exit » et « On ». Lequel j'appuie?
9: C'est que je ne sais pas, moi, parce que...
8: Attendez,
9: bon, je ne suis pas sur « On », mais...
8: Exit... Ah, « On », vous m'avez dit?
9: Non.
8: Ça y est.
9: Non.
8: Oh!
9: Non.
8: Allô?
9: Non, surtout pas, n'appuyez pas sur « On », je vous ai dit.
8: La machine tourne!
9: Je vous ai dit de ne pas appuyer sur « On ». Je vous ai dit de ne pas appuyer sur « On ». Je vous ai dit de pas appuyer sur On.
8: Oh, oh.
9: Entends ça, elle crie au téléphone, elle a appuyé sur On, la machine tourne. N'appuyez pas, surtout pas sur On.
8: Vous m'entendez?
9: N'appuyez surtout pas sur On, je vous ai dit. Écoutez, je m'habille, je vais voir le réparateur et on vient vous voir.
8: Je suis en train de tourner à toute vitesse.
9: Oh, je suis en train de tourner à toute vitesse, mais qu'est-ce que c'est que ça? J'arrive, je vais voir le réparateur.
8: Non, attendez. Je suis en train de tourner à toute vitesse et c'est très désagréable.
9: Oh, mais écoutez, mais qu'est-ce que c'est que ça? C'est une histoire de fou, ça. Je sais où est le réparateur, je perds pas de temps.
8: Écoutez-moi, allô, ça s'arrête.
9: Écoutez.
8: Allez, ça s'arrête.
9: Ça s'arrête, je vais voir le réparateur.
8: Non, mais arrêtez, ça y est, ça s'arrête, c'est bon.
9: Bon, mais je vais voir le réparateur.
8: Ah, ben il y a mon mari qui arrive.
9: Mais son mari vient d'arriver.
8: Qu'est-ce que tu fais là-dedans, toi?
9: Mais qu'est-ce que... Vous êtes là, monsieur?
8: Allô?
9: Oui.
8: Bonjour, madame, excusez-moi, je prends le téléphone parce qu'il y a ma femme qui est toute retournée, ses cheveux qui sont complètement retournés, elle sort de la machine à laver.
9: Elle m'a téléphoné, je sais pas comment elle a atterri chez moi, comme quoi elle était tombée dans la machine à laver. Elle est sortie?
8: Elle est en train de sortir, mais elle a un caleçon sur le nez.
9: Elle a un caleçon sur le nez?
8: Ben oui, comment ça se fait?
9: Mais écoutez, je sais pas, mais c'est une histoire de fou, ça!
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10: Oui, bonjour.
4: Bonjour, monsieur, je suis bien chez le fleuriste.
10: Oui.
4: Ah, vous n'êtes pas sûr?
10: Oui, non, je me dis, tiens, c'est Martin, parce que vous me dites bonjour, monsieur, alors comme c'est madame, je me dis, tiens, c'est Martin.
4: Quel Martin?
10: Vous savez, la blague.
4: Alors, pardon, mais moi, les blagues...
10: Vous connaissez pas Martin?
4: Bah non, désolé, je connais pas tous les blaguistes, hein.
10: Bah, les trucs à la radio.
4: Comment ça, je suis à la radio?
10: Non, vous êtes pas à la radio, non.
4: Ah oui, parce que je me disais aussi, un fleuriste qui passe à la radio, c'est quand même...
10: Bon, c'était pourquoi, monsieur?
4: Oui, pardon. Monsieur Martin, société Martin Énergétisme, je vais venir mesurer vos vitres.
10: Mesurer les vitres?
4: Oui, parce qu'on installe des panneaux solaires à la place.
10: Oh, bah, je vais vous passer... Parce que je suis pas au courant, hein.
4: Oh, bah, merci, monsieur.
11: Oui.
4: Et bonjour monsieur, comme je disais, on va remplacer vos vitrines par des panneaux solaires.
11: Mais c'est pour la boutique ?
4: Oui, pour les vitrines qui donnent sur la rue.
11: Parce que moi je suis pas au courant.
4: Oh bah c'est bizarre parce que moi on m'avait dit que vous aviez l'électricité pourtant.
11: Mais si, on a l'électricité nous au magasin.
4: Bah pourquoi vous me dites que vous n'avez pas le courant ?
11: Non, on n'est pas averti que vous venez.
4: Ah oui, non mais ça c'est normal, je préviens jamais.
11: Ah oui, mais non, moi on touche pas la boutique, c'est mon patron m'a pas donné l'accord.
4: Alors en attendant, est-ce que au moins vous pourriez déjà démonter les vitres qui donnent sur la rue ?
11: Mais moi je peux pas démonter des vitres comme ça, c'est des vitrines pleines. Hein. Nous le magasin il vient d'être refait en plus, c'est tout neuf.
4: Bon bah je note qu'on les démonte nous-mêmes.
12: Oui, bonjour.
4: Ah, c'est madame, bonjour.
12: Mais d'où vous remontez des vitrines sans un accord du commerçant ?
4: Ah non, les vitrines, on les remonte pas, on va juste les démonter.
12: Ah mais il faudrait peut-être prendre contact avec nous.
4: Non, mais vous inquiétez pas, à la place des vitrines, je vous mets des panneaux solaires.
12: Oui, mais du coup, les panneaux solaires sont transparents, c'est de la vitre.
4: Ah non, pas du tout, ce sont des panneaux solaires béton, ça vous protège de toutes les lumières naturelles.
12: Ah bah non, et moi je vends ma marchandise comment ?
4: Eh ben, dans la boutique, je vous mets des lampadaires.
12: Non mais, je pense que vous avez pas bien compris.
4: Mais si, j'ai compris, vous avez peur de pas avoir la lumière, mais...
12: Je parle pas de lumière, je parle de vitrine.
4: Justement, vous aurez plus besoin de vitrine, puisque vous aurez des lampadaires alimentés par les panneaux solaires.
13: Ah non, mais vous ne touchez à rien du tout.
4: Et une autre dame ?
13: Rien, vous ne démontez rien, je vous préviens.
4: Oh bah merci, alors on essaye de sauver la planète avec un peu d'écologisme.
13: Mais moi j'en ai rien à foutre, d'accord ? Et puis après on va commencer à discuter.
4: Oui, bah j'ai l'impression qu'on a déjà bien avancé.
13: D'accord, donc maintenant vous arrêtez de me casser les couilles, d'accord ?
4: Bah non.
13: Oui, vous arrêtez de me casser les couilles.
4: Bah non, enfin pas tout de suite, parce qu'il faut d'abord qu'on dévitrinifie votre magasin.
13: Vous amusez surtout pas à faire ça, vous allez avoir un gros souci, je vous préviens.
4: Oh non, mais vous inquiétez pas pour nous, on a des assurances.
14: Les gendarmes, on va se renseigner.
4: Ah, c'est le patron que j'entends derrière ?
14: C'est la patronne, ouais.
4: Eh ben, passez-le moi.
14: Ouais. Oui, bonjour, monsieur.
4: Bonjour, monsieur.
14: Donnez-moi votre nom de la société et tout, mon frère est gendarme. Je vais me renseigner tout de suite.
4: Attendez, votre frère est gendarme ?
14: Oui, tout à fait.
4: Oh. Ah, parce que moi, je suis avec mon beau-frère qui est gendarme lui aussi.
14: Ah, bah, ça tombe bien, monsieur. Ça tombe super bien.
4: Ah, bah, ça tombe super méga bien, ouais.
14: Ah, bah, oui.
4: Bah, oui, il est à côté de moi, il est là.
14: Bah, passez-moi votre beau-frère s'il est vraiment gendarme.
4: Ah, oui, alors attendez. Bonjour, je suis mon beau-frère, le gendarme Martin.
15: Oui, arrêtez vos bêtises.
16: Si j'étais vraiment gendarme, je parlerais...
4: Bien sûr que je suis gendarme. Je suis même amiral gendarme, je vous ferai dire.
14: En plus, vous êtes sur écoute parce que le magasin est sur écoute.
4: Ah non, c'est pas vrai.
14: Ah ben ça, je vous garantis. On a les caméras et tout, donc là, vous êtes sur écoute, monsieur.
4: Comment ça, les caméras ? Là, je suis filmé, là ?
14: Ah oui, vous êtes filmé, monsieur.
4: Oh là là là là là là.
14: Ah ben...
4: En plus, tout à l'heure, je me suis mis le doigt dans le nez. La honte.
14: Écoutez, monsieur, parlez, vous êtes enregistré, allez-y.
4: Bon, je vous donne 5€ et vous effacez la bande, ok ?
14: Ah non, non, mais allez-y, parlez !
4: Oh là là, et en plus, je parle avec ma vraie voix, je vous donne mon vrai nom.
14: Ah ben, vous êtes pas trop intelligent, il me semble.
4: Oh zut, en plus, moi, je croyais que j'étais trop intelligent.
14: Ah oui, ben regardez, vous êtes écouté, là.
4: Oh là là, et remarquez, vous aussi, vous êtes écouté parce que vous passez à la radio.
14: Ouais, c'est ça, mon œil, ouais.
4: Oui, bon, c'est vrai que je suis pas super crédible, mais je vous jure.
12: N'importe quoi.
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18: Lingerie, bonjour.
8: Allô, c'est lingerie.
18: Oui, c'est ça.
8: Et dites-moi, vous faites des bonnets profonds ?
18: Oui, je fais jusqu'au 120H.
8: Si vous faites du bonnet profond, est-ce que vous faites du débile léger ?
18: Du quoi ?
8: Du débile léger.
18: Du pile léger ?
8: Du débile léger.
18: Des piles léger.
8: Des piles léger, oui.
18: Je sais pas ce que c'est.
8: Du dépile léger. Vous faites du bonnet profond.
18: Oui.
8: Et vous faites du bonnet profond. Est-ce que vous faites du dépile léger ?
18: Du dépile léger, ça veut dire quoi, ça ?
8: Bah, c'est le contraire, du bonnet profond.
18: Alors là. C'est une marque ou c'est quoi ?
8: Dans la vie, il y a deux formes de. D'un côté, il y a le bonnet profond.
18: Oui.
8: Et puis, quand c'est pas un bonnet profond, c'est un dépile léger.
18: Alors, ils me disent, quand c'est pas un bonnet profond, c'est un bonnet débile léger. Je sais pas ce que c'est.
8: Est-ce que le monsieur qu'on entend, il connaît ?
18: C'est pas un monsieur, c'est une madame.
8: Oui, non, mais l'autre derrière.
18: L'autre derrière, il y a personne, l'autre derrière.
8: Dans la rue.
18: Dans la rue ? Mais nous, on n'est pas dans la rue, on est dans le magasin.
8: Oui, vous, mais dans la rue, il y a quelqu'un qui marche, là, actuellement.
18: Oh, mais, vous commencez... excusez-nous,
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19: Oui, bonjour.
4: Bonjour monsieur, c'est bien la poissonnerie ?
19: Oui, oui.
4: Monsieur Martin à l'appareil, les assainisseurs Martin.
19: Oui.
4: Je dois venir pour décolorer vos poissons, il y aura quelqu'un demain matin ?
19: Vous devez faire quoi ?
4: On boit rien de compliqué, c'est juste un décolorage alimentaire.
20: C'est quoi ça, un décolorage alimentaire?
4: C'est tout simplement que je vais faire tremper tous vos produits alimentaires dans un bain d'eau de Javel.
20: Et je vais vendre, vous croyez que je vais vendre à mes clients des produits qu'on trempe dans la Javel?
4: Ah non, mais on fait gaffe, c'est pas que de l'eau de Javel, on mélange avec de l'eau oxygénée aussi.
20: De l'eau de Javel et de l'eau oxygénée, monsieur?
4: Bah voilà, vu que c'est de l'eau, ça craint rien pour les poissons, a priori.
20: Non, mais monsieur, un conseil, ne venez pas dans ma poissonnerie, un conseil.
4: Alors je veux bien, mais dans ce cas, il faut que je vous explique comment vous pouvez faire vous-même le décolorage alimentaire.
20: Mais monsieur, je suis pas scientifique.
4: Oh, vous inquiétez pas, il y a des tutos sur TokTok.
20: Mais vous êtes complètement fou. Hein.
4: Non, mais il suffit d'empiler tous vos poissons dans une bassine, vous arrosez d'abord avec l'eau de Javel.
20: Non, mais il est complètement jobard, ce type. Le mec, il veut que je trempe mes produits dans de l'eau de Javel et après que je les vende. Il est complètement fou, celui-là.
4: Oui, bah pardon, celui-là, il est toujours là.
21: Oh, tiens,
22: oui, allô.
4: Bonjour madame.
22: C'est sur moi au côté.
4: Ce que je raconte, c'est que je vais vous décolorager vos produits coloragés.
22: Mais vous décolorez quoi? Il n'y a rien décoloré.
4: Bah, pardon, mais est-ce que tous les produits chez vous sont blancs?
22: Ils sont pas blancs, mes produits. Ils sont à côté. Ils ont la couleur du poisson.
4: C'est ça, justement. Donc si vous pouvez déjà trier vos poissons selon les couleurs.
22: Mais j'ai pas besoin, monsieur. Vous comprenez, je dois pas parler français.
4: Sorry.
22: On n'a aucun poisson de trafiquer, nous. C'est toujours naturel.
4: Bah, je vous crois, mais il y a quand même des couleurs.
22: Mais quelles couleurs il y a? Vous savez de quoi vous parlez, au moins?
4: Bien sûr. Alors, déjà, on m'a signalé du saumon qui serait orange.
22: Mais ils n'ont pas de couleur, les poissons. Ils ont la couleur du poisson.
4: Bah oui, mais comme la couleur est interdite au niveau alimentationnel.
22: Mais c'est pas interdit, c'est pas coloré, c'est naturel. Ils ont à côté un jet tout, alors?
4: Non, non. Alors, rassurez-vous, la loi prévoit juste un décolorage.
22: Mais la loi de quoi? Quelle loi vous me parlez, là?
4: Ah, bah, c'est une loi américaine, elle vient juste de sortir.
22: Mais la loi américaine, ça me fout, elle est pas américaine, elle est française. Qu'est-ce que vous me racontez, là?
4: Oui. Mais alors, pardon, sinon je vois le truc. Ils vont encore nous recoller des taxes sur le coloriage.
22: J'ai rien à foutre.
4: Oh, bah super.
22: Attendez. Oui, allô? Oui?
4: Une autre dame, bonjour. Monsieur Martin, les assainisseurs Martin, comme je disais.
22: Non, mais attendez, monsieur. Quel assainissement? Mais pour faire quoi, monsieur?
4: Bah, c'est ce que j'expliquais. C'est pour décolorager vos produits alimentaires.
22: Mais je m'en bats les couilles, moi, de ça. Mais attendez, je m'en tape de ça, là, monsieur.
4: Je m'excuse, mais c'est quand même une demande de monsieur Donald Trump.
22: Mais écoutez-moi, monsieur. Qu'est-ce que vous me parlez de Trump, là?
4: Bah, vu qu'il est spécialisé en décolorage capillaire, il a eu l'idée du décolorage alimentaire à base d'eau de Javel.
22: Mais j'en veux pas d'eau de Javel. L'eau de Javel, c'est interdit pour la poissonnerie. Vous êtes en train de me dire que vous êtes contrôleur à pâté couffé et vous êtes en train de me parler de la Javel. La Javel, c'est fini, il y a 40 ans qu'on peut plus l'utiliser, la Javel. Commencez pas à m'embrouiller, là, parce que...
4: Oh non, alors ça, je vous rassure, c'est vraiment pas mon genre.
22: Non, mais moi, je m'en tape de tout
4: et
22: ça.
4: Et c'est juste, je la pulvérise sur vos poissons avec un pchit.
22: Non, mais je m'en tape de tout ce que vous me dites, monsieur. Vous comprenez ça ou vous comprenez pas?
4: Bah, pardon, je comprends surtout que si Donald Trump, il vous entend, il va être furax.
22: Ah, mais j'en ai rien à foutre de Donald Trump, moi.
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23: Allô?
0: Bonjour madame.
23: Bonjour monsieur.
0: Je suis bien à l'école de...
23: Oui.
0: Eh bien, vous êtes la directrice, peut-être?
23: Non, je ne suis pas la directrice. Il n'y a pas d'école après-midi.
0: Ah, alors là, il y a un problème. C'est l'inspection d'académie. Nous sommes à la commission d'attribution des budgets pour l'école cette année.
23: Oui.
0: Je vous explique ce qui va se passer. Monsieur l'inspecteur qui attribue les budgets va donc décerner des enveloppes.
23: Oui.
0: On attribue de l'argent supplémentaire à chaque école.
23: Oui.
0: En disant à cet inspecteur qui vient de Paris que nous avons dans le département des écoles de sous-doués et de surdoués. Donc il faut les encourager financièrement, quoi.
23: Oui.
0: Donc on va vous présenter comme étant un élève, si vous ne voyez pas d'inconvénient, de cette école. Et donc vous répondez comme vous pouvez. Et,
23: Ben, si je vais essayer de vous aider du mieux que je peux.
0: Voilà, on a dit que vous étiez une école de sous-doués.
23: Oui.
0: Hein. Il va vous prendre, essayer de rajeunir votre voix. Hein. Inspecteur, nous avons donc l'école de sous-doués et nous avons une élève que vous pouvez interroger. Hein. Merci. Allô?
23: Oui?
0: Bonjour.
23: Bonjour.
0: Comment t'appelles-tu?
23: Brigitte.
0: Ah, c'est un joli prénom.
23: Oui.
0: Quel âge as-tu?
23: 10 ans.
0: Bien. Tu es en quelle classe, Brigitte?
23: Je sais plus.
0: En maternelle.
23: En maternelle.
0: En maternelle?
23: Oui.
0: À 10 ans, tu es en maternelle, hein?
23: Oui.
0: C'est bien. Alors, peux-tu me dire qui était Charlemagne?
23: Je m'en rappelle plus.
0: Votre voix?
23: Je sais plus.
0: Charlemagne? C'est celui qui a inventé.
23: C'est celui qui a inventé l'école.
0: Tu es sûr?
23: Oui.
0: Oui, qui?
23: Oui, monsieur.
0: L'inspecteur.
23: Oui, monsieur l'inspecteur.
1: De l'académie.
3: De Paris. Bien, c'est bien, Brigitte. Tu es bonne en histoire, alors, hein?
1: Un peu.
3: Voilà. Alors, et en sport, tu aimes bien le sport?
1: Un petit peu.
3: Votre voix.
1: Oui, un petit peu.
3: Voilà. Alors, tu vas me faire une galipette avant, pendant que je vais prendre mon dossier.
1: Oui.
0: Merci. Allô?
1: Oui.
0: Comment ça se passe?
1: Je suis un peu perdu quand même, hein?
0: Non, ça se passe bien, ça se passe bien. Vous saviez qui était Charlemagne, de toute façon.
1: Oui. Mais quand même, c'est pas évident, hein, de...
0: Il revient, là. Qu'est-ce qu'il vous a demandé?
1: De faire une galipette en avant.
0: Vous pouvez la faire ou pas?
1: Oui, mais de toute façon, il verra rien.
0: Si, justement, il a une sacrée oreille, et tout à l'heure, il y a des élèves qui ont essayé d'en faire une fausse à Pernon, il a trouvé. Vous pouvez la faire ou pas?
1: Oh non, je pourrais pas la faire, hein. Je vais me casser la figure. Hein.
0: Est-ce que vous pouvez au moins essayer?
1: Vous me demandez beaucoup de choses, là.
0: C'est pour votre école. Hein.
1: Enfin, je vais essayer, mais... Merci.
3: Allô?
1: Oui?
3: Brigitte?
1: Oui?
3: Bon, alors, tu es prête pour la galipette en avant?
1: Oui.
3: Alors, dans quelle position es-tu?
1: Eh ben, je me suis mis à quatre pattes.
0: Votre voix.
1: Je me suis mis à quatre pattes.
3: Bien. Alors, vas-y, Brigitte. Et tu me décris ce que tu fais, hein?
1: Je mets ma tête par terre, en avant. Mais j'arrive pas avec le téléphone.
3: Comment?
1: J'arrive pas.
0: Faites un effort.
1: Je peux pas.
0: Qu'est-ce qui passe pas?
1: Oh, écoutez, je peux pas, hein. Je peux plus continuer.
0: Parlez doucement. Dites que vous l'avez faite.
1: Ça y est. Je l'ai faite.
3: Oh, la menteuse. T'as pas réussi, hein?
1: J'ai mal à ma tête.
3: Comment?
1: J'ai fait mal à ma tête.
3: J'entends pas bien.
1: J'ai fait mal à ma tête.
3: Bon, alors arrête là. Effectivement, c'est une école de sous-doués. Hein? Bien. Alors, on arrête le sport. Brigitte, tu vas me donner une récitation.
1: Je sais pas.
0: Vous n'avez qu'à chanter. Chantez ce que vous pouvez.

0: de plumerie.
1: Bien. Alors, Brigitte, ben, je crois que je vais donner une enveloppe à ton école. Qu'est-ce qu'on dit?
0: Merci, monsieur l'inspecteur de l'Académie de Paris.
1: Ah, mais moi, je ne suis pas inspecteur d'Académie, moi. Hein? Je fais des canulars téléphoniques sur la radio.
0: C'est pas vrai.
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4: Allô?
5: Allô?
4: Oui?
5: Bonjour, madame.
4: Bonjour.
5: Oui, comment allez-vous?
4: De qui s'agit-il, s'il vous plaît?
5: Attendez, excusez-nous, madame, là, c'est le service téléphonique, là. Hein? On a des clients en attente, hein? On vous prend après. Hein?
4: Oui?
5: Non, madame, c'est pas à vous qu'on parle, hein? Excusez-moi. Là, pour une seconde. Hein? Vous avez un problème en ce moment, madame, hein?
4: De quoi s'agit-il?
5: Oui, bah écoutez, on va essayer de faire au plus vite, hein, parce que là, j'ai les abonnés qui attendent. Allô?
4: Oui, bonjour.
5: Bonjour, madame Picolet?
4: Non, je suis la babysitter de madame Picolet.
5: Oui, vous ne quittez pas, madame, hein, il y en a pour une seconde. Hein.
4: Bon, alors écoutez, vous venez de m'appeler, alors dites-moi ce qu'il y a.
5: Très bien, madame, merci, au revoir.
4: Oh, c'est pas vrai.
5: Tu peux prendre, s'il te plaît, parce que je peux plus. Une madame Picolet.
1: Allô?
4: Allô, bonjour.
1: Oui, bonjour.
4: C'est pas vrai.
1: Oh oui, il va falloir rappeler là parce qu'on est débordé, hein. Merci. Allô?
4: Oui.
1: Oui, je suis à vous, hein, excusez-moi, mais vous savez, il y a 50 lignes qui décrochent en même temps.
4: Oui, je comprends, mais enfin, appelez directement les personnes.
1: Ce soir, hein, il n'y aura pas de problème. Ben, je vous remercie de bien vouloir comprendre, hein. Allô? Allô?
4: C'est à moi que vous adressez.
1: Ben oui, madame, mais il faut répondre quand on vous parle, hein.
4: Mais écoutez, j'ai reçu vous appelez, vous vous adressez à d'autres personnes, moi j'attends bêtement au téléphone. Donc, oui. Jean-Marie, vous m'expliquez tout de même, vous me demandez d'attendre.
1: 16h30, 16h40, hein, parce que là, on est débordé. Hein.
4: Oh, mais c'est pas vrai.
5: Allô?
4: Oui, je suis la baby-sœur de Mme Picolet.
5: Oui, bonjour, monsieur.
4: Allô?
5: D'accord, pas de problème, merci. Allô?
4: Allô, oui.
5: Oui, bonjour, madame.
4: Bonjour, je suis la baby-sœur de Mme Picolet, ça fait un moment que j'attends.
5: Oh, ça va pas durer, non, je vous rassure, hein. Merci, au revoir.
4: Mais,
5: Allô?
4: Allô?
5: Oui, bonjour madame.
4: Bonjour monsieur.
5: Oui, qui est à Paris?
4: La babysitter de madame Picolet.
5: Ah, mais on est passé chez vous ce matin, hein?
4: Vous êtes... Ah bon?
5: Ah bah oui. Vous êtes madame Muller?
4: Non, absolument pas.
5: Oui. Oh. Bah ça doit marcher, hein, madame Muller, maintenant, il n'y a pas de problème, hein? Allô?
4: Allô?
5: Oui, bonjour madame.
4: Bonjour monsieur.
5: À qui ai-je l'honneur?
4: La babysitter de madame Picolet.
5: Elle a arrêté?
4: Pardon? Arrêté quoi?
5: D'accord, bah c'est mieux, hein? Merci.
4: Oh, c'est pas vrai.
5: Allô?
4: S'il vous plaît, monsieur, est-ce que je pourrais savoir ce qui se passe? Ça fait un moment que je prends au téléphone bêtement.
5: Ok, on s'en occupe. Merci.
4: C'est pas vrai.
1: Allô?
4: Allô, bonjour, monsieur.
1: Oui, bonjour, madame. C'est à quel sujet?
4: C'est à quel sujet? Ça fait un moment que j'attends au téléphone. J'aimerais savoir ce qui se passe.
1: Ben, on va vous expliquer, c'est simple.
4: Alors, je vous écoute.
1: Eh bien, figurez-vous qu'il y a une panne depuis ce matin.
4: Mais une panne de quoi?
1: Une panne de téléphone.
4: Il fonctionne, mon téléphone.
1: Bon, ben écoutez, on va faire le nécessaire.
4: C'est-à-dire?
1: Très bien, madame Houdin. Merci. Oui, oh. Oui. Allô?
4: Oui, bonjour, monsieur.
1: Oui, bonjour, madame. À qui est-ce l'honneur?
4: À la babysitter de madame Picolet.
1: Ah, vous êtes encore là, vous?
4: C'est pas vrai.
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6: Oui, bonjour.
7: Bonjour, monsieur. Je vous appelle pour la petite annonce sur Internet pour votre appartement à louer.
6: Oui.
7: Juste pour vous prévenir, j'ai récupéré votre annonce pour la mettre sur mon site.
6: Qu'est-ce que vous avez fait?
7: J'ai lancé une plateforme de location de vacances.
6: Oui.
7: Et vu que j'avais pas d'annonce à mettre dessus, j'ai pris la vôtre.
6: Bah, vous avez pas le droit de faire ça. Vous n'avez pas à prendre les annonces des autres.
7: Oui et non, parce que maintenant, c'est un peu notre annonce à tous les deux.
6: Non, mais vous comprenez pas. Je mets une annonce, les clients n'ont qu'à m'appeler, moi.
7: Ah, justement, j'ai des locationneurs qui vont arriver chez vous tout à l'heure. Je leur dis de vous appeler pour récupérer les clés.
6: Non, mais c'est même pas la peine qu'ils m'appellent là, puisque mes enfants sont en vacances dedans.
7: Eh bien, faudrait leur dire de laisser la place.
6: Comment?
7: Vu que mes locataires arrivent, il faut que vos enfants s'en aillent.
6: Non, mais attendez, moi, je vais pas dire à mes enfants qui viennent d'arriver, vous partez, hein.
7: Ah oui, et comment on fait alors?
6: Eh bien, vous la retirez de votre site. Moi, j'en ai rien à foutre de votre site. Vous croyez où, là, monsieur? Non, mais c'est quoi ce séduit? Du vol,
7: ça. Du vol, je vous reverse quand même 20% de votre location.
6: Mais j'en ai rien à foutre de vos 20%.
7: On s'arrange en liquide. Comme je vous ai pas déclaré, je vous paye au black de toute façon.
6: Non, je suis pas payé au black, hein.
8: Tu raccroches, c'est terminé.
6: Tais-toi.
7: Comment ça, tais-toi?
6: Non, c'est à mon mari que je
7: dis. Oh, bah tiens, bah ça.
6: Attendez, je vous passe à monsieur.
7: Merci, monsieur.
6: C'est quoi ça, c'est de la merde. la vol, ça.
3: Qu'est-ce que c'est que cette histoire-là?
7: Ah, bonjour madame.
3: Bonjour monsieur.
7: Oui, je vous écoute, oui.
3: Oui, alors qu'est-ce que c'est que cette magouille-là?
7: Ah ben alors, c'est parce que là, votre collègue voulait...
3: Votre collègue, qui?
7: Le monsieur que j'avais avant vous, là.
3: Non, c'était une dame.
7: Oui, si vous voulez.
3: Mais là, c'est n'importe quoi, ça. Je connais pas, monsieur.
7: Pas encore, mais on va faire connaissance.
3: Pas du tout.
7: Si, parce que je vous ai mis trésorier de mon site.
3: Vous êtes vraiment con, hein.
7: Donc, je valide
6: l'inscription. Non, vous validez rien du tout.
7: Rebonjour monsieur, vous inquiétez pas, c'est vu avec le trésorier que j'avais à l'instant.
6: Non, non, il a rien validé, mon mari. Non, non, non, il a rien validé.
3: Non, non, hein. Pas de trésorier.
7: Il m'a proposé même un prêt à 20 balles pour 15 jours de location.
6: Non, non, il a pas dit qu'il prenait 20 balles pour les 15 jours. Non, non, n'importe quoi, non.
7: Bon, pour les clés, vous inquiétez pas, de toute façon, je fais changer les serrures.
6: Comment? Changer les serrures où? Vous savez où qu'il est, mon appartement?
7: Eh oui, je sais où qu'il est, vu que j'ai donné l'adresse au serruriste.
6: Non, mais où c'est que vous allez, là? Vous allez quand même pas aller changer les serrures de mon logement, quand même.
7: Je vous rassure, c'est pas moi qui vais le faire, c'est un professionnel, puisque
6: oui,
7: c'est
6: un... Oui, mais même un professionnel, mais qu'est-ce que vous vous mêlez, là?
7: Ça permettra, comme ça, que moi j'ai des clés neuves, parce qu'après, on sait pas qui a eu les clés avant.
6: Non, non, non, il y a ni clés neuves, ni rien, et je ne veux personne dans mon logement.
7: Vous y serez dans 2 heures, quand même?
6: Non, je ne sais pas dans 2 heures, je suis à 3 heures de route. Non, mais ça va pas, non?
7: Bah, excusez-moi, mais si vous forcez un petit peu.
6: Ah, bah, c'est sûr que dans 2 heures, je fais 300 kilomètres. Puis quoi encore? Non, mais vous croyez chez vous, là? Il y a quelqu'un dans le logement, ce sont mes enfants.
7: Dans ce cas, vous laissez les enfants, mais je baisse le tarif. On va mettre 20 euros les 15 jours, comme proposait votre.
6: Non, il n'y a pas de 20 euros les 15 jours.
7: Et à partir du moment où il y a colocationnage?
6: Il n'y a pas de colocationnage.
7: Ah, si, il y a colocationnage.
6: Non, je vous dis que je ne loue pas. Vous me retirez carrément de votre site, hein.
7: Dans ce cas, je la mets à la place sur le site de mon beau-frère.
6: Non, ni beau-frère, ni curé, ni rien. Je ne veux pas qu'il soit quelque part. J'ai quelqu'un de ma famille qui est flic là-bas, à côté de l'appartement.
7: Ah, mais c'est lui qui fera l'accueil.
6: Non, il ne fera pas l'accueil non plus. Je vous dis qu'il. Non, moi je vais prévenir la gendarmerie, comme ça, ça va être clarinette, hein. Je vais les prévenir tout.
7: Pardon,
6: de suite.
7: Excusez-moi, vous êtes musicien?
6: Non, je suis pas musicien, hein.
7: Alors pourquoi vous me parlez de clarinette?
6: Oui, j'ai pas parlé de clarinette non plus, hein.
7: Bah, vous m'avez dit c'est clarinette.
6: Non, mais vous êtes complètement dingue, quoi.
7: Oui, vous essayez de me flûter, j'ai bien compris.
6: Oh, je vous ai jamais parlé de clarinette, mais vous êtes complètement
7: dingue. Jurez-le.
6: Je le jure, je vous ai parlé de gendarmerie.
7: Dites, je jure que je n'essaye pas de vous flûter.
6: Je jure que je vous flûte pas, là.
7: Je jure que je n'essaye pas de flûter, monsieur Martin.
6: Oui, allez, c'est bon, hein, monsieur Martin ou monsieur.
7: Ah, vous jurez pas?
6: Mais si, je le jure.
7: J'ai pas entendu toute la phrase.
6: Oui, allez, je vous jure que je ne flûte pas, monsieur Martin.
7: Ni que je lui joue de la clarinette.
6: Oui, ni que je joue de la clarinette, allez, ça suffit.
7: Ni de la flûte à bec ou du pipeau.
6: Oui, allez, c'est bon, hein, les pipeaux, allez, au revoir.
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9: Spa de Colmar, bonjour.
10: Oui, bonjour madame. C'est le spa.
9: Pardon?
10: C'est le SPA.
9: Oui.
10: Oui, bonjour. Je vous appelle pour un rendez-vous. Je voudrais
9: prendre... Un rendez-vous pour quoi?
10: Pour un massage.
9: Pour un massage.
10: Voilà. Alors, je voudrais passer.
9: On est la SPA, Société Protectrice des Animaux.
10: C'est le...
9: On fait des massages qu'aux animaux, monsieur, pas aux humains.
10: Je vous entends pas bien. Je voudrais donc prendre rendez-vous, s'il vous plaît, pour un massage thaïlandais.
9: Si c'est pour un massage, c'est pas là. Vous êtes à la Société Protectrice des Animaux. Allô?
10: Oui, je vous entends, madame. Hein?
9: Oui.
10: Excusez-moi.
9: Là, vous n'êtes pas au bon numéro, monsieur.
10: Comment?
9: Vous n'êtes pas au bon numéro.
10: Alors, à quelle heure vous pouvez me prendre?
9: Non, mais monsieur, nous, on prend que les animaux. Est-ce que vous avez des poils?
10: Je fais pas d'épilation, madame. Hein?
9: Ah non, non, on fait pas d'épilation, non.
10: Vous me parlez de poils.
11: SPA Colmar, bonjour.
10: Je souhaiterais parler à la directrice du spa, parce que ça, c'est inadmissible. Ouais. Hein, je suis un bon client. Hein.
11: Mais non, vous n'êtes pas au spa. Vous êtes
10: mais je
11: sais bien. À la Société Protectrice des Animaux.
10: Mais qu'est-ce que vous voulez que ça me fasse, ces animaux? Moi, je viens au spa, moi,
11: mais
10: je
11: non,
10: m'en fiche.
11: Des animaux, pas des humains.
10: Mais qu'est-ce que c'est que... Mais j'en ai rien à foutre des bêtes, moi. Je veux qu'on me masse, moi, enfin.
11: Il en a rien à foutre des animaux, mais...
12: Il va à rendez-vous.
9: Allons, je suis la présidente, monsieur, de la Société Protectrice des Animaux. Là, vous nous faites perdre notre temps.
10: Je me fous de vos animaux.
9: Moi, je me fous de vous, vous ne rappelez plus. Allô?
10: Ça va barder. Moi, je connais très bien Yannick Noah. Ça va barder.
9: OK, au revoir. Hein?
10: Alors, passez-moi la présidente.
9: Allez, je vous laisse. Au revoir.
11: SPA Colmar, bonjour.
10: Qu'est-ce que c'est que cette histoire? Je veux pas qu'on me laisse.
11: Pardon?
10: Elle m'a dit je vous laisse.
11: Mais non, elle a pas dit qu'elle vous laissait. Oh. Elle a dit elle vous laisse.
10: Ah bah dis-moi.
12: Je vous laisse.
9: SPA Colmar, bonjour.
5: Oui, bonjour. C'est la SPA, là?
9: Oui, c'est la SPA.
5: Ouais, bonjour. Dites-moi, là, c'est la police municipale Colmar.
9: Oui.
5: On vient d'être appelé par un monsieur qui se plaint d'avoir été insulté au téléphone.
9: Oui, attendez, mais... Il nous a pris pour des masseuses thaïlandaises, parce qu'il a, il voulait un spa. C'est la police, figure-toi. Et donc, on lui a dit que nous, on était la société protectrice des animaux, il nous a pas cru. Et j'ai la responsable chatrie qui lui dit, maintenant, je vous laisse. Il rappelle en disant, mais je veux bien que vous me laissiez. Oh là là là là là là, alors là, j'ai pris la colère quand même. Hein.
5: Ah, c'est pas ce qu'il nous a dit tout à fait. Il nous a dit que vous lui aviez dit, je vous lèche.
9: Alors attendez, je voulais vous passer la personne. Ah non, c'est la police maintenant, le monsieur il s'est plaint à la police. Allô ?
5: Oui, bonjour.
9: Oui, bonjour.
5: Fortier, là, à l'appareil.
9: Oui ?
5: C'est vous qui avez dit à un monsieur, je vous lèche ?
9: Non, je lui ai dit, je vous laisse, parce que j'ai
5: ah
9: du
5: bah
9: monde.
5: Oui, voilà, voilà. Vous avez
9: ouais,
5: dit.
9: Je le laisse.
5: Oui, vous, c'est ça.
9: Je suis obligé de le laisser, oui, j'ai pas le choix, quoi. Bah écoutez, si moi, si le bonhomme, il est sourd, c'est pas de ma faute, hein.
8: C'est un vieux pervers.
9: D'abord, il commence avec les massages, et après, il finit avec le léchage, alors.
5: Eh ben, écoutez, on va classer l'affaire.
9: Oui.
5: Hein, et puis, on s'en occupe.
9: Ok. Alors, je peux vous laisser, monsieur ?
5: Comment ?
9: Je peux vous laisser ?
5: Ah non, vous n'avez pas recommencé.
9: Non, j'ai dit vous laisse. Je vous quitte, monsieur, je peux vous quitter. Voilà, j'ai trouvé un autre mot. Ça ira mieux comme ça.
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13: Allô ? Oui ?
7: Bonjour monsieur, c'est bien le salon de coiffure ?
13: Non, c'est madame.
7: Ah, pas du tout, non, c'est un monsieur à l'appareil.
13: Non, vous me dites bonjour monsieur.
7: Oui, bah c'est une formule de politude assez courante.
13: Oui, moi je suis madame monsieur, je suis une dame.
7: Vous êtes sûr ?
13: Oui.
7: Admettons, monsieur Martin à l'appareil, je travaille à la banque.
13: Et monsieur Martin, vous travaillez dans quelle banque ?
7: Bah à la banque Martin, évidemment.
13: Bah je connais pas monsieur.
7: Mais si, vous savez, on a ouvert le nouveau livret d'État, un peu comme le livret A, mais en mieux parce que c'est le livret B.
13: Ah oui, oui, mais ça m'intéresse pas monsieur. Le livret B, ça m'intéresse pas du tout.
7: Oh, je crois que ça va vous intéresser quand même.
13: Non, non, non, non, monsieur.
7: Ah si, parce que j'ai une bonne nouvelle.
13: C'est-à-dire ?
7: C'est-à-dire que comme mon beau-frère travaille dans votre banque, il m'a filé toutes vos coordonnées, donc vous vous occupez de rien, je peux tout faire moi-même.
13: Moi, j'ai jamais vu ça, moi, sans mon autorisation.
7: Voilà, comme ça je peux vous faire des transferts de compte tranquilles, sans vous déranger.
13: Ah non, non, non, il faut rien me transférer du tout, j'ai rien demandé.
7: Non, vous inquiétez pas, je vais juste transférer votre livret A vers notre livret B.
13: Mais non, mais j'ai pas demandé à ce que le livret A soit transféré au livret B.
7: En plus, ça vous permet de faire un beau geste, puisque votre argent sera intégralement empoché par le gouvernement.
13: Non, non, je ne vous donne aucune autorisation. J'ai mon livret A, mais je ne veux pas faire de livret B pour le gouvernement, là. Puis leur guerre, là, leur toutes leurs soins. Tous les ministres, les députés, il y a de l'argent foutu en l'air pour la France. Eh ben, demandez à tous ces gens-là.
7: Alors, je peux pas leur demander, parce qu'en vrai, c'est pas eux qui récupèrent l'argent.
13: Oui, alors vous êtes un menteur, en plus.
7: Non, parce qu'il y a quand même quelqu'un qui récupère votre argent, mais c'est moi.
13: Un menteur et un escroc.
7: En même temps, c'est mon métier, je suis banquier. Donc, ce que je peux faire, c'est transférer votre nouveau livret B vers notre tout nouveau livret C.
13: Non, non, non, pas de livret du tout.
7: Et si, à la place du livret, je vous mets un cahier, parce qu'on a un très bon cahier A.
14: Allô ?
7: Et bonjour madame.
14: Oui, c'est qui, Rire et Chanson ?
7: Bon, pourquoi vous dites ça ?
14: Quand t'as dit bonjour monsieur, puis elle dit non, je suis madame. Mais bonjour monsieur, non, c'est madame.
7: Oh, bah elle doit apprécier l'imitation.
14: Au début, elle me croyait pas, je lui demande lui si c'est pas de Martinville.
7: Mais bien sûr, bienvenue à Martinville.
14: Je te jure, j'en ai un chair de poule, je t'écoute à mort, gros.
7: Ah, ça c'est classe, gros.
14: Bah bien sûr, c'est la classe.
7: Ah ouais, merci, gros.
14: De rien, oublie, gros. Eh, envoie-nous un truc, là.
7: Oui, alors pas de problème, je peux t'envoyer tout mon sympathisme.
14: Oh, tu vas nous trouver un truc, tu travailles à la radio. Je ne sais pas, tu nous envoies des stylos, un briquet.
7: Bien sûr, ouais, on en a des caisses entières dans le studio avec des pins, des autocollants, des décalcomanies, tout ce que tu veux.
14: Bah, j'espère bien, oui. Et tu fais parvenir ça à ma coiffeuse.
7: Le problème, c'est que la directrice de Rire et Chanson, je la connais, elle va me les facturer.
14: Ouais. Tu dis à la directrice qu'elle m'appelle, si tu t'inquiètes pas, je m'arrangerai avec elle.
7: Oh, mais très bonne idée, elle va être contente.
14: Je te file mon numéro, comme ça tu dis à la miss qu'elle m'appelle.
7: Ah ouais, tu perds pas le nord, quoi.
14: Bah, bien sûr, je perds pas le nord, t'es fou ou quoi ? Je prends un gugus aussi, mon copain.
7: Et en plus, ça y est, on est copains. Trop bien.
14: Ça, c'est magnifique, j'en reviens pas.
7: Ah non, c'est toi qui es magnifique, merci.
14: Oh, bah, toi aussi, je t'adore.
7: Moi, je t'adore, mais qu'est-ce qui nous arrive ?
14: Toi, je t'aime, je te jure, je t'écoute encore. Hein.
7: Bon, tu sais quoi, c'est décidé, je quitte Martine, on s'installe ensemble.
14: Ah ben, je vais quitter Ingrid.
7: Eh ben, encore une qui va être contente.
14: Allez, je te repasse ma coiffeuse.
7: Ah bah avec plaisir, allons-y.
13: Oui.
7: Rebonjour monsieur, bienvenue sur Rire et Chanson.
13: Ah d'accord, Rire et Chanson. Alors je vais m'entendre sur le...
7: Ah oui, vous allez vous entendre sur le poste.
14: Ah magnifique, j'y crois encore pas.
13: Allez,
7: au revoir monsieur.
13: Ouais, bah, au revoir madame.
7: Et bisous à ma nouvelle chérie que j'entends roucouler derrière.
14: Ouais, ça roule ma poule. Allez.
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5: Oui, bonjour madame, les laboratoires Coco Bayeux à l'appareil, laboratoire d'hygiène dentaire. Vous êtes au courant, non ?
15: Non, pas du tout, pourquoi ?
5: Ben écoutez madame, on ne veut pas vous faire de peine, mais On est en train, on est au PTT actuellement. Là, on fait des expériences avec le téléphone. Et il se trouve que, d'après vos dernières conversations téléphoniques, vous auriez plutôt mauvaise haleine. Est-ce que...
8: Ah bon, non, mais vous fichez de moi, non, arrêtez vos bêtises, hein, je vous en prie.
5: Écoutez, madame, je suis avec l'agent.
8: Oui, communication téléphonique, excusez-moi, mais enfin, je suis pas idiote.
5: Non, madame, je crois que vous êtes en train de vous égarer, je vous explique. Nous avons mis au point un brevet qui nous permet de détecter, donc conjointement avec le ministère de la Santé, vous savez que les dents, les problèmes dentaires sont très mal remboursés en France.
8: Ah, ça, je le sais, parce que...
5: Oui, vous avez... Bah oui, justement...
8: Non,
5: vous...
8: j'ai pas de problème, hein. Pas du tout, ne vous inquiétez pas.
5: Bah si, si vous le savez, c'est que...
8: Bah je le sais, parce que de toute façon, en ce moment, je suis le dentiste, mais je... c'est pas parce que je n'ai... j'ai mauvaise haleine, je me fais mettre des dents, c'est tout à fait différent.
5: Bah oui, madame, mais... C'est justement peut-être parce que vous êtes en train de vous faire mettre des dents que vous avez mauvaise haleine.
8: Ah non, pas du tout. Justement, ces dents-là, elles sont enlevées depuis 15 ans, alors je risque pas d'avoir mauvaise haleine avec, hein.
5: Bah, je sais, madame, plus c'est vieux et plus...
8: Je suis suivie régulièrement, si vous voulez savoir. Alors, mauvaise haleine au téléphone, excusez-moi, hein, mais... N'importe
5: bien.
8: Quoi.
5: Moi, je ne veux pas vous décevoir ni vous heurter, mais là, bon, j'ai un masque sur le nez, et heureusement.
8: Oh, écoutez, non, mais dis donc, hé, non, mais vous avez un masque sur le visage pour ne pas sentir mon haleine, non, mais pour qui vous me prenez? Non, mais je suis pas idiote, hein.
5: Bon. Madame.
8: Bah, y a pas de
5: écoutez,
8: madame.
5: Bon, madame, je vais continuer cette conversation en enlevant le masque comme ça. Bon.
8: Non, mais vous êtes tombée sur la tête ou quoi?
5: J'enlève le masque, madame.
8: Ouais, mais enlevez le masque et puis mettez-le où vous voulez, j'en ai rien à faire.
5: Je le pose sur la table.
8: Mais c'est ça, mais c'est ça.
5: Bon, écoutez-moi.
8: Oui, ouais, bah, moi je vais vous raccrocher au nez, ça va être vite fait. Bah,
5: écoutez, je préférerais justement. Oh, je remets le masque, excusez-moi, madame. Vous pouvez me raccrocher au nez, s'il vous plaît.
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15: Oui, allô?
7: Bonjour monsieur, je suis bien à la maison de la presse.
15: Ah oui, bonjour monsieur, oui.
7: Monsieur Martin, à l'appareil, c'est pour vous signaler que je transfère tous vos comptes bancaires vers la Banque Martin.
15: Pardon?
7: Allez, c'est parti.
15: Pardon, excusez-moi là, qu'est-ce que vous dites là?
7: Ah, non, je disais, on est en train de transférer vos comptes là, à la Banque Martin.
15: Non mais attendez là, non mais de quelle banque vous transférez les sous?
7: De votre ancienne banque.
15: Non mais attendez.
7: Vers la nouvelle qui est donc la Banque Martin.
15: Non mais vous foutez de ma gueule.
7: Oh, sachez monsieur qu'à la Banque Martin, nous traitons tout le monde de la même façon.
15: De toute façon, mes comptes ne sont pas à transférer, je reste dans ma banque.
7: Disons plutôt que vous pourrez y retourner dès que vous aurez résilié chez nous.
15: Non mais je vais pas résilier chez vous. Vous me dites que vous allez transférer mon compte, mais c'est quoi ce bordel là?
7: C'est pour montrer que c'est pas parce que la Banque Martin est une banque par téléphone qu'on sait pas faire notre boulot de banquiste.
15: Banque Martin, non mais ça suffit votre connerie. Je n'ai pas de compte dans une banque en ligne.
7: Pas de problème. Dans ce cas, on va ouvrir une agence chez vous.
15: Mais j'en veux pas.
7: Mais si, comme ça, vous aurez un conseiller à domicile en permanence.
15: Mais je n'ai rien à foutre de votre banque en fait. Non mais c'est quoi votre délire là?
7: Pardon, mais alors vous me faites une demande pour avoir l'agence à domicile.
15: Mais je n'ai jamais fait de demande, ça suffit vos conneries. Je veux rien du tout avec vous, vous avez compris?
7: Ouais, je crois.
15: Non.
7: Mais je vais quand même passer vous déposer les papiers.
15: Non mais vous, je vais passer vous déposer, mais...
7: Bah, au moins votre chéquier, déjà que
15: non,
7: vous...
15: Non mais j'ai pas besoin de chéquier, mais vous racontez n'importe quoi là.
7: Non mais qu'au moins vous ayez un moyen de paiement sur votre nouveau compte.
15: Mais je n'ai pas de nouveau compte à avoir, ça suffit.
7: Ah oui, mais alors qu'est-ce qu'on fait pour votre carte dans ce cas?
15: La carte de quoi? Mais je n'ai jamais fait de demande de carte chez vous.
7: Pas besoin de faire une demande. À la Banque Martin, on commence par agir.
15: Banque Martin,
7: je vous ai donc aussi ouvert un PEL, un livret de famille et une assurance carte vitale.
15: Bon, écoutez, je crois que je vais appeler la gendarmerie parce que là, j'en ai...
7: Ah bah ça tombe bien, on travaille avec eux.
15: Oui, avec la gendarmerie.
7: Oui, on a une ligne directe. Vous voulez que je les appelle?
15: Oui, bah oui.
7: Alors, attendez.
16: Oui?
7: Ah, c'est madame.
16: Non, c'est monsieur, là.
7: Si vous voulez.
16: Vous avez dit que vous étiez à la Banque Martin, mais il n'a rien à voir avec la Banque Martin.
7: Donc c'est bon, c'est validé avec votre collègue d'avant.
16: C'était ma femme.
7: Admettons.
16: Ouais.
7: Conformistement à sa demande, tous les comptes sont bien transférés.
16: Non, mais ça va pas la tête ou quoi?
7: Ah, ça va encore être ma faute.
16: Mais je pense qu'on va porter plainte à la gendarmerie.
7: Oui, ah bah c'est ce que je disais à l'autre. Je voulais pas s'ils sont en ligne directe.
16: Mais allez-y.
7: Ne bougez pas.
16: Oui.
7: Oui, gendarme Martin.
16: Ben,
7: c'est monsieur Martin, la Banque Martin.
16: Mais...
7: Bon, j'ai un client qui a insisté pour qu'on transfère ses comptes.
16: Non, pas du tout.
7: Et maintenant, il veut pas se résilier.
16: Non, mais ça va pas, non.
7: Ben, je vous le passe.
16: Non.
7: Oui, allô, bonjour, gendarmerie de Martinville à l'appareil.
16: De Martinville.
7: Affirmatif.
16: Dans quel département?
7: Dans le département du Martin, chef-lieu Martinville.
16: Ça n'existe pas, cette ville-là, trou du cul.
7: Ah non, moi, c'est le gendarme Martin.
16: Ouais.
7: Mais le gendarme trou du cul est à côté de moi, je vous le passe.
16: Non, mais ça va pas, non.
7: Bonjour madame, gendarme trou du cul à l'appareil.
16: Et je suis un monsieur d'abord, pauvre con.
7: Ah non, vous confondez.
16: Ouais.
7: Gendarme pauvre con est en face de moi, je vous le passe.
16: Non mais vous êtes taré complètement, c'est pas possible.
7: Bonjour madame, gendarme pauvre con à l'appareil.
16: C'est le même gars que tout à l'heure, espèce de con.
7: Oh mais pas du tout, la preuve. Trou du cul. Oui pauvre con.
16: Yo, ça va pas non.
7: Est-ce que je suis le même gars que tout à l'heure?
16: Complètement taré ou quoi?
7: Ah non, je suis pas le même gars que tout à l'heure.
16: Tu peux raccrocher, trou du cul.
7: Ah, attendez, je lui dis. Trou du cul. La dame dit que tu peux raccrocher.
16: Pauvre con.
7: Oui, gendarme pauvre con à l'appareil, je vous écoute.
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17: Allô ?
5: Oui, bonjour madame.
17: Bonjour.
5: France Télécom à l'appareil. Bien, nous avons une bonne nouvelle parce que nous avons remarqué que vous ne consommiez pas beaucoup.
17: Oui.
5: Sur votre abonnement téléphonique, hein ?
17: Non.
5: J'imagine que vous devez avoir des portables.
17: Oui.
5: Voilà. On manque de numéros dans le département. Et il y a donc de nouveaux abonnés qui, eux, ont besoin de téléphones fixes. Donc, on va vous couper le téléphone, là, tout à l'heure.
17: Oui, mais je voudrais conserver quand même mon téléphone.
5: Ah non, mais de toute façon, il vous sert à rien, puisque vous avez un téléphone portable.
17: Si, moi, je m'en sers quand, on s'en sert quand même.
5: Oh, très peu, hein. On a regardé votre consommation, ça sert à rien, quoi, que vous utilisiez un téléphone fixe alors qu'il y a des
17: parce
5: gens.
17: Que disons qu'on a, parce qu'on a changé il n'y a pas longtemps, parce qu'on avait pris par Internet, quoi.
5: Voilà, c'est ça. Mais si vous voulez, vous ne consommez pas, donc vous ne rapportez pas beaucoup, vous voyez, c'est. Alors que là, on a une personne qui a un cabinet médical qui a besoin d'un numéro, donc on va lui attribuer le vôtre.
17: Oui, mais bon, c'est normal, ça.
5: Ah oui, bien sûr.
17: Bah, ce numéro, on m'appelle sous ce numéro, moi, alors.
5: Oui, mais rendez compte, un cabinet médical, lui, il va dépenser dans les 400 euros. Hein.
17: Oui, oui, bien sûr, oui, d'accord, oui, bon, je savais pas.
5: C'est tout bénef pour nous aussi, quoi. Il faut penser un peu à nous, quoi.
17: Oui, d'accord, donc ça va, je donne mon numéro d'Internet, en fait.
5: Ah, mais il n'y aura plus de numéro d'Internet.
17: Parce que
5: bah, si je vous coupe, on vous coupe l'abonnement téléphonique, madame, vous n'avez plus d'Internet.
17: Mais disons que moi, si on m'appelle sous mon numéro, on m'appelle sur le fixe.
5: Bah là, on vous appellera plus, comme ça, vous aurez la paix, déjà, ne serait-ce que ça, hein. Parce que c'est quand même dérangeant quand on est chez soi, on aime bien être tranquille, puis là, d'un seul coup, le téléphone sonne et hop là.
17: Je m'en parle quand même avec mon mari et mes enfants.
5: Ah oui, mais ce soir, c'est trop tard parce qu'on va couper dans une heure là.
17: Bah oui, mais bon, je voudrais quand même conserver mon numéro, tout le monde a mon numéro.
5: Mais attendez, madame, j'imagine que votre ligne téléphonique, c'est de votre ligne téléphonique que dépend Internet.
17: Mais non, mais moi, je conserve Internet parce que moi, j'ai pris en plus avec la télé et tout.
5: Qu'est-ce que vous voulez faire avec Internet à votre âge?
17: Mais comment ça. Mais
5: si vous étiez jeune encore, bon, pour télécharger tout ça, je comprends, mais bon.
17: Je suis pas à la retraite, moi, attendez, j'ai que 40 ans.
5: Oui, mais voilà, 40 ans, vous appelez ça jeune.
17: Bah, mais pourquoi vous voulez, mais je comprends pas trop, là. Parce que moi, j'ai des enfants à la maison aussi, encore.
5: Eh ben justement, ça sera l'occasion un peu de les sevrer. Comme ça, ils iront moins sur Internet, ils iront chez les amis ou à l'école, et puis voilà.
17: Mais moi, je suis pas... Non, mais moi, je conserve Internet.
5: Ah ben non.
17: Mais ah. qu'est-ce que c'est que cette histoire, là?
5: Ah ben, on peut pas faire autrement.
17: Mais moi, je conserve Internet, puisque j'ai la télé prise dessus et tout.
5: Ah ben, en plus, vous avez la télé en 2009, c'est quand même une drogue dure, ça, madame. À votre âge, vous auriez dû comprendre ça depuis le temps, non?
17: Mais qu'est-ce que vous me racontez, là?
5: Ben, le téléphone, c'est une drogue, d'accord? Internet, c'est une drogue, la télévision aussi. Là, d'un seul coup, en vous coupant le numéro, vous allez être sevré, vous allez revivre, vous allez pouvoir aller vous promener, faire des voyages.
17: Mais pourquoi vous voulez me couper mon numéro de téléphone? J'en ai besoin. Mais qu'est-ce que c'est que ces histoires, là?
5: Ben, madame, écoutez, tous les jours, on a des gens comme
17: j'en
5: vous.
17: J'en ai besoin d'Internet, moi, parce que je travaille dessus.
5: Oh, madame, excusez-moi, mais là, vous m'embêtez, pour pas dire...
17: Mais prenez quelqu'un d'autre qui consomme pas beaucoup de téléphone.
5: Alors donnez-moi un nom de quelqu'un qui consomme.
17: Non, je vais pas vous donner de nom.
5: Mais si, comme ça. Attendez, moi je suis en week-end dans 5 minutes là. Alors vite fait, il faut que je trouve une ligne. Aidez-moi.
17: Oui, mais moi c'est pas mes affaires, moi c'est pas.
5: Ah tiens, il y a un salon de coiffure. Avenue Victor Hugo, vous connaissez lui?
17: Non.
5: Peut-être pas besoin du téléphone, lui, le coiffeur, si.
17: Bah moi je sais pas, je connais personne. Donc, moi ça me regarde pas, c'est pas à moi de vous dire, c'est à vous de voir.
5: Attendez, j'ai trouvé. La paroisse.
17: Bah voilà. 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
18: Oui.
19: Bonjour monsieur, c'est bien le salon de coiffage?
18: Oui.
19: Je me suis permis d'utiliser le nom du salon là pour ouvrir un livret A. Ils doivent vous renvoyer des papiers normalement, vous les avez reçus ou pas?
18: Pardon, de quoi vous parlez, livret A?
19: C'est parce que comme on peut pas avoir deux livrets A au même nom et que j'en ai déjà un, j'ai donné votre nom.
18: Ah non, mais attendez, ça c'est pas mon problème, c'est le vôtre. Donc
19: oui, voilà, non mais je me suis arrangé, vous inquiétez pas.
18: Non mais je m'inquiète pas, mais vous avez pas à ouvrir un livret A avec mon nom.
19: Mais pourquoi?
18: Mais pourquoi? Mais attendez, vous voulez que je dépose plainte, c'est quoi cette histoire là?
19: Oh bah ça sera la meilleure, ça, excusez-moi, moi je m'occupe de tout hein.
18: Mais vous m'occupez de tout, mais moi j'en ai rien à faire. C'est quoi cette histoire?
19: Moi je vous ai fait tous les papiers de toute façon, donc vous n'avez.
18: Non mais attendez, vous m'avez fait tous les papiers, mais moi je vous ai rien demandé.
19: Non mais relax, je m'occupe de
18: tout. Non mais y a pas de relax, j'ai dit, attendez, vous êtes en train de faire quoi là? Bon veut.
19: Ah mais si, relax, c'est pour moi, je m'en occupe.
18: C'est pour vous, mais c'est votre problème, c'est pas le mien. Non mais attendez. Oui, allô.
19: Bonjour monsieur, comme j'expliquais.
18: Ben, vous vous démerdez, nous on a un livret A, on n'a pas besoin de vous démarrer.
19: Ah, alors le vôtre, il faudrait le fermer, parce que sinon.
18: Ah non, on va pas fermer notre livret A, non, mais vous rêvez ou quoi, vous?
19: Mais c'est pas ça, c'est que sinon moi ça va tout bloquer.
18: Et ça suffit maintenant.
19: Non mais je m'excuse, mais vous me sabotez tout le boulot là.
18: Eh bien on n'en a rien à faire, vous vous démerdez, vous faites ce que vous voulez, maintenant vous nous foutez la paix, sinon ça va aller mal, d'accord?
19: D'accord, faudra juste que vous déclariez aux impôts pour les intérêts.
18: Rien du tout,
20: à déclarer aux impôts, nous. Vous vous démerdez. Nous, on dira qu'on a usurpaté de notre nom, c'est tout. Hein.
19: Qui c'est qui a usurpaté?
20: Eh bien, vous.
19: Oh, ben, je n'usurpate pas.
20: Ah, ben, vous ouvrez un livret à notre nom, vous vous moquez de qui?
19: Bon, ben, oui, voilà, c'est pas pareil, c'est un arrangement.
20: Non, non, il n'y a pas d'arrangement à faire avec nous. On vous connaît pas, il n'y a pas d'arrangement, nous, on fait rien pour vous.
19: Moi, je me suis déclaré associé sur le salon, de toute façon.
20: Mais qu'est-ce que vous nous racontez, là? Vous vous êtes déclaré associé, c'est du n'importe quoi, parce que vous n'êtes pas associé à nous, on vous connaît pas. Attendez, vous voulez que j'aille porter plainte à la police contre vous, là?
19: Ah, alors non, parce que ça, c'est un coup à qui nous bloque les livrets.
20: Et vous bloqueront votre livret à vous, pas à nous, hein. Nous, on n'a pas signé, on n'a rien fait, nous, hein. Qu'est-ce que vous nous racontez? Vous nous foutez la paix parce que nous, on bosse, d'accord? On n'a pas le temps de perdre du temps avec des gens qui nous emmerdent.
19: Oh, bah, okay. Merci. Alors, excusez-moi d'être un petit peu fut-fut.
20: Et maintenant, ça suffit parce que je vais au commissariat, je fais mettre ma ligne sur écoute et ça suffit.
19: Ah, bah, je peux vous la mettre sur écoute, votre ligne, si vous voulez.
20: Non, non, vous êtes qui? Mais vous êtes qui? Vous vous permettez quoi?
19: Je fais ça pour rendre service, voyez, on se rend service.
20: Non, vous me rendez pas service du tout, on fait pas de conneries comme ça.
19: Ah oui, donc on peut rien faire.
21: Alors?
19: Encore un autre monsieur, bah, je vais tous les faire.
21: Pardon?
19: Bon, quand vous aurez reçu mes papiers, ah, il faudra me les rapporter.
21: Mais comptez-y bien, monsieur, mais vous rêvez, là.
19: Bah non.
21: Mais vous rêvez.
19: Non, non,
21: pas du... Mais vous rêvez.
19: Bah non, je suis au téléphone.
21: Bah, les papiers, si je les reçois, je les déchire et vous pouvez attendre. Mais je vous attends, monsieur. Avec la gendarmerie, je vous attends.
19: Alors non, ne déchirez pas les papiers parce que j'en ai besoin.
21: J'ai prévenu la gendarmerie. Hein.
19: Ah déjà, bah vous êtes rapide.
21: Je vous dis que j'ai prévenu la gendarmerie. Hein.
19: D'accord, mais ça nous a...
21: J'ai prévenu la gendarmerie, monsieur.
19: Est-ce que vous pouvez parler un peu plus fort, en revanche? Ah, c'est reparti.
21: Allô?
19: Oui, c'est à nouveau ou c'est le monsieur d'avant?
20: Qu'est-ce que vous me racontez? Mais c'est du gros n'importe quoi que vous me dites. Pourquoi vous vous permettez d'ouvrir un livret A mon nom sans me demander la permission?
19: C'est ce que j'ai expliqué aux autres. Comme je peux pas en avoir deux.
20: Qu'est-ce que vous me racontez? Mais qu'est-ce que c'est ces histoires?
19: Excusez-moi, monsieur, vous êtes le patron?
20: Ah, je suis à la radio, non?
19: Ah, tiens, tiens, et laquelle?
20: Eh ben, Rire et Chanson.
19: Ah oui!
20: Ah, ben alors là, franchement, c'est bon. Non, en plus, j'adore Rire et Chanson.
19: Eh ben bravo!
20: Merci! Franchement, vous m'avez tué avec votre histoire de livret A.
19: Bon, ben bah, tout va bien. Je vous laisse tranquille. Au revoir, monsieur.
20: Au revoir, madame.
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23: Allô?
1: Madame Briet?
23: Oui, qui est-ce?
1: Bonjour, je suis une de vos voisines, figurez-vous. J'habite au 2 de la rue, moi. Vous êtes au 12?
23: Oui.
1: Voilà, ben bah, je voulais vous proposer un coup de main pour ce soir pour vous aider à faire les gâteaux.
23: Un gâteau pour ce soir, pour quelle raison?
1: Ben, avec les invités que vous allez avoir, là, ce qu'ils ont dit à la radio. On vient d'entendre votre nom et votre adresse à la radio.
23: Mon nom, mon adresse à la radio.
1: Ah, vous êtes pas au courant?
23: Ah non, pas du tout.
1: Eh ben, il y a une émission de petite annonce sur les top 50 FM, là, vous savez, la radio libre, quoi.
23: Ouais.
1: Et puis, alors, ils ont dit qu'il y avait une fête chez vous. Ils ont même donné votre adresse. Moi, j'ai tendu l'oreille, j'ai entendu l'adresse, je me suis mis ça à côté de chez nous.
23: Et j'ai oui, rien entendu, moi.
1: Tous les gens qui partent pas en vacances et qui restent dans le 18e arrondissement, vous êtes invités, il y a une fête ce soir chez elles.
23: Il devait se faire chez moi.
1: Ah oui? C'est ce qu'ils ont dit, hein?
23: Oh, mais je ne voudrais personne chez moi.
1: Et vous êtes pas au courant?
23: Ben, je suis pas au courant.
1: Ben, écoutez, je vais vous donner leur numéro de téléphone, puis dites-leur bien qu'ils ont dû faire une erreur, hein?
23: Ben, ils ont fait une erreur, oui.
1: 42.
23: Oui, allez-y.
1: 51. Allez.
23: Bon, ben, je vous remercie, madame.
1: Mais c'est normal si on ne s'aidait pas entre voisins.
23: Merci beaucoup.
1: Je vous en prie, madame.
23: Merci beaucoup, madame.
1: Au revoir, madame.
23: Au revoir.
5: Allô?
23: Allô, monsieur.
5: Oui, ne quittez pas, madame, parce que nous sommes à l'antenne. Hein.
23: Bah oui,
5: vous êtes
23: oui.
5: Bien, chers auditeurs, sur Top 50 FM, la radio qui en a, n'ayons pas peur de le dire. Et à l'instant, nous venons d'écouter donc Daniela. Oh, Daniela, comme c'était super, chanté par les sulfureux Elmer Footbeat. Je vous rappelle que pour Daniela, il reste 3 places pour tous les copains qui passent. En attendant, je vous rappelle nos 2 petites annonces de la matinée, donc qui courent depuis ce matin. La première, Jean-Pierre Bullock, il est super extra sympa comme mec. Vous allez voir, vous allez l'adorer. Il a 33 ans, les filles, il est célibataire et il voudrait rencontrer une jeune femme brilleuse pour faire la mouette ensemble. Et la deuxième annonce, donc je vous rappelle tout de suite la deuxième annonce, une grande fête qui est offerte dans le 18e arrondissement avec madame Ginette Briet.
23: Bah oui,
5: au 12 rue, attendez madame, on est à l'antenne, hein. Au 12 rue, cette dame fort sympathique, donc vous pouvez l'appeler vous-même, chers auditeurs, au 42 ce soir, donc chez elle. Attention, à partir de 22h, une bouteille de champagne par personne, ça va être la fête. Je vous rappelle que l'orchestre donc de salsa de Patato Valdés, 30 musiciens de salsa chez madame Ginette Briet.
23: Et nous prenons tout.
5: Attendez madame, vous permettez, nous prenons tout de suite notre débat avec donc notre auditrice. Allô, bonjour, comment t'appelles-tu?
23: Oui, mais moi je suis madame Briet.
5: Madame Briet.
23: Bah, je veux pas, je veux personne chez moi, moi.
5: Ah, bah, écoutez, c'est formidable, madame. Vous êtes donc
23: là. Mais je veux attendez. Personne chez moi.
5: Chers auditeurs, écoutez,
23: mais
5: c'est
23: merveilleux. Je veux personne chez moi, monsieur, je reçois personne chez moi.
5: Chers auditeurs, chères auditrices, vous avez donc votre hôtesse, ce qui vient de nous appeler. Elle doit certainement nous appeler pour donner le code d'entrée de l'immeuble.
23: Non, je ne
5: alors,
23: rien du tout.
5: À vous tous, attendez, madame, attendez, on va parler après.
23: Non,
5: hein. Attendez. À tous les auditeurs et auditrices qui sont coincés dans les embouteillages, donc, de ces grandes routes de week-end et de vacances.
0: Bah oui, eh bien, personne, moi, je m'en vais.
3: Eh bien, on va vous passer donc Madame Briet tout de suite. Alors, Madame Briet, je crois que votre prénom, si je me trompe pas, je vais même te tutoyer, c'est Ginette. Ginette, comment ça va?
0: Bah oui, ça va mal, mais je veux personne chez moi.
3: Eh bien, écoute, j'ai une bonne nouvelle pour toi. Est-ce que tu sais combien
0: d'autres... Mais pourquoi vous tutoyez, monsieur?
3: Tu n'es pas une auditrice fidèle de la radio? Allez.
0: Bah si, mais ah, bah, j'ai pas vois. Entendu, mais...
3: Eh ben, écoute,
0: c'est une dame qui m'a téléphoné de me dire que qu'elle est dimanche chez moi ce soir.
3: 400 personnes.
0: Mais 400 personnes, je vais les mettre.
3: Ah, pas ça. Attendez, déconnez surtout pas. Y a,
0: bah, déconnez, c'est pas moi.
3: Attendez, on prend l'antenne. Eh bien, jeune kid dynamique, jeune fille, t'es super extra comme nana. Je crois que je vais avoir une bonne nouvelle pour toi. Est-ce que tu sais combien d'appels téléphoniques on a eu? 400 auditeurs, auditrices qui viennent de nous dire à l'instant qu'ils venaient tous chez toi avec une bouteille de champagne. Est-ce que tu sais quel est l'orchestre qui va jouer chez toi ce soir?
0: Mais j'ai pas d'or.
3: Eh ben, c'est Carlos Patato Valdez avec ses 20 musiciens de salsa. Qu'est-ce qu'on dit?
0: Qu'est-ce qu'on dit, jeune kid?
3: On dit merci.
0: Je dis pas merci, je veux personne chez moi.
3: Ah, et attends, j'ai une bonne nouvelle, figure-toi. Attends, c'est pas fini.
0: Arrêtez de me tutoyer, mon sang.
3: On te prête une sono de 2 x 4000 watts.
0: De quoi?
3: 2 x 4000 watts.
0: Mais non, j'ai pas de place chez moi.
3: Et attention,
0: ça va pas la tête, non.
3: Je vous rappelle.
0: Mais ils vont 400 personnes chez moi, je veux pas les mettre, voyons, qu'est-ce que c'est cette histoire de bêtise?
3: Ils vont danser.
0: Donc, vous dansez où?
3: Moi, je vous rappelle l'adresse, tout le monde sait Ginette
0: Briet. Non. Ne donnez plus mon adresse sur l'antenne.
3: 12 rue.
0: Arrêtez ces bêtises. Mais arrêtez ces bêtises.
3: Elle est cool, Ginette. Et c'est dans le 18e arrondissement.
0: Cool, je suis pas cool, moi.
3: 42.
0: Non. 30... Ne donnez pas mon numéro de téléphone. Je veux personne chez moi. Ce soir, je m'en vais.
3: J'espère que c'est ton appartement est grand, ma chérie.
0: Non,
3: parce
0: il
3: que...
0: est pas grand, mon appartement.
3: J'espère que ton appartement est assez grand pour contenir.
0: Non, mon appartement est pas grand.
3: Ginette.
0: Je veux personne chez moi.
3: Ginette, je te donne l'antenne.
0: Ginette, elle en a marre, Ginette.
3: Ginette, t'es géniale. Les 400 auditeurs donc sont...
0: Oh, j'en ai marre de conneries.
3: Allez, on t'embrasse très fort.
0: Oui,
3: salut, Ginette.
0: Salut.
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6: Allô?
19: Oui, bonjour madame, c'est bien le café?
6: Oui.
19: Oui, je vous appelle au sujet du nouveau jeu à gratter là qui sort ce lundi.
6: Le nouveau jeu à gratter?
19: Oui. Ça, vous le faites, ça?
6: Ah bah bien sûr.
19: Parce que en fait, j'ai trouvé une... Ça reste entre nous, mais j'ai trouvé une combine, en fait, où on peut gagner à tous les coups.
6: Bah non, vous pouvez pas trouver, c'est impossible.
19: Ah bah bien sûr. C'est du mathématisme. Hein,
6: Non. Pas
19: ils disent qu'il y a une chance sur trois.
6: Ben ouais, ben, et puis, allez, vas-y, expliquez.
19: Alors, c'est très simple. Il y a un ticket sur trois qui gagne, on est d'accord?
6: Non, une chance sur 2,99.
19: Voilà. Donc, dès que vous avez fourgué deux tickets perdants,
6: ouais.
19: Hop, vous mettez le troisième de côté.
6: Ça, c'est du grand n'importe quoi. Je peux vous le dire. Non, c'est pas ça. Hein. Ça serait trop facile à ce moment-là.
19: Ah bah bien sûr, écoutez.
6: Ouais, voyons.
19: C'est deux perdeurs, un gagneur. Hein,
6: c'est pas ça. Non. Moi, je peux vous dire que c'est du grand n'importe quoi. Alors à ce moment-là, moi, j'achète les carnets, puis c'est bon. Attendez.
19: Vous êtes gentil, mais enfin, c'est quand même moi qui ai eu l'idée.
6: Oh, c'est vous qui avez dit. Bon, allez, je préfère couper court, monsieur.
19: Ah bah vous êtes gonflé.
6: Bah quoi, je vous ai gonflé. Je vous ai rien dit de mal.
19: Bah, je vous donne la combine et vous.
6: Mais la combine, vous ne connaissez pas la combine là, ça marche pas du tout. Hein. Attendez. Bah, vraiment, tout le monde l'aurait essayé. Voyons.
19: Ah non, mais alors ça, c'est incroyable.
6: Comment?
19: Vous essayez de me pigeonnifier.
6: Quoi?
19: Bah, vous voulez me pigeonnifier, là, j'ai bien compris. Vous voulez me
6: pourquoi je vais vous pigeonnifier? De quoi vous parlez, là?
19: Vous me piquez ma combine, en fait, c'est ça?
6: Mais qu'est-ce que je vous pique votre combine? Mais arrêtez votre cinéma, non, mais vous êtes pas dans votre tête, non?
19: Non, mais je vois bien venir, là. Vous allez vendre tous les deux, les premiers et deuxièmes tickets, vous allez vous garder tous les troisièmes?
6: Mais arrêtez un peu votre délire, vous êtes en plein délire ou quoi, là?
19: Ah non, mais je peux vous prouver que ça marche?
6: Mais arrêtez un peu votre délire.
19: Vous me donnez trois tickets, je vais vous montrer, comme ça je les gratte.
6: Mais vous aurez rien du tout, je vous vendrai rien du tout.
19: Vous m'en donnez juste trois, comme ça
6: vous aurez rien du tout, de toute façon.
19: Non, mais je vous rembourse après sur
6: les gars. Mais j'ai rien à faire de vos histoires.

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2: Allô, monsieur le curé?
3: Oui.
2: Bonjour, monsieur le curé. Excusez-moi de vous déranger, c'est Bernadette Loudou à l'appareil.
3: Oui.
2: Oui, je vous appelle parce que je suis une vieille dame que vous connaissez pas. Mais j'étais à... pendant la guerre, voyez-vous. Oui. Et jusqu'à la libération. Je vous appelle pour avoir une dernière confession, si c'était possible.
3: Oui.
2: Voilà. Vous savez que le général Patton, le général américain, était passé par...
3: Mais non.
2: C'est là que je l'ai connu.
3: Oui.
2: Et j'ai eu une histoire d'amour avec lui.
3: Oui.
2: Et je ne l'ai jamais dit à mon fils.
3: Ah.
2: J'aurais souhaité, si c'était possible, monsieur le curé, que vous en informassiez mon fils.
3: Et votre fils, c'est...
2: Bernard.
3: Oui.
2: Et le fils du général Patton. Je vous le passe, c'est Bernard. Bernard.
4: Qu'est-ce qu'il y a?
3: Allô?
2: Monsieur, quelqu'un veut te parler, mon fils.
4: Merci, oui. Allô?
3: Allô?
4: Oui.
3: Ici, c'est monsieur le curé de...
4: Bonjour, mon père.
3: Bon, eh bien, vous me voyez en conversation avec vous, d'une façon tout à fait impromptue et inopinée, là.
4: Oui. Ben oui, je ne... Ma mère vient de me passer le téléphone.
3: Oui, alors... voyons, elle est âgée, votre maman?
4: Oui.
3: Bon. Alors, elle me charge de vous dire une chose qu'elle ne vous a jamais dite.
4: Ah.
3: Ah. Elle me dit que le général Patton serait passé par au moment de la guerre.
4: Oui, oui, oui, je sais, je suis étudiant en histoire, oui.
3: Bon. Et alors, c'est cette chose délicate qu'elle ne vous a jamais dit, elle me demande de vous le dire. Vous me voyez bien embarrassé, elle aurait eu une aventure avec lui.
4: Oui, mais ça, bon, je sais que beaucoup de femmes françaises ont connu des soldats américains.
3: Bon, mais d'accord, bon, vous le savez maintenant. Hein. Alors, c'est pour vous informer que vous êtes son fils.
4: Oui, je sais, je suis le fils de ma mère, ça je savais.
3: Du général Patton aussi.
4: Pardon?
3: Oui.
4: Je suis le fils du général Patton?
3: Oui.
4: Papa, tu savais que j'étais le fils du général Patton?
3: Ah bon, alors... En
2: plus... Chut, il fallait pas le dire. Hein? Qu'est-ce que c'est que cette histoire? Allô?
3: Allô, oui.
2: Oui, bonjour, monsieur.
3: Oui.
2: Qu'est-ce qui se passe?
3: Bon, mais écoutez, moi, je suis...
4: Mais qu'est-ce que c'est?
3: Allô?
2: Non, mais je te l'avais jamais dit. Mais je me suis marié avec ma femme en 40.
3: Et oui, mais écoutez, moi... Elle me téléphone et elle me demande d'avertir votre fils de cette histoire-là.
2: Ah bah dites-moi,
3: mais
2: moi...
3: Mais moi, j'en sais pas plus.
2: C'est incroyable. Là, j'avoue que je tombe des nues.
3: Écoutez, moi...
2: J'ai toujours été... Et alors, vous voyez comme la vie est curieuse, mon père.
3: Oui, oui.
2: J'ai toujours été convaincu que c'était mon fils.
3: Eh bien, écoutez, moi, je n'en sais pas plus.
2: Mais c'est vrai. Je trouvais qu'il me ressemblait pas tellement, remarquez.
3: Oui.
2: Mais c'est très curieux. Il lui ressemble. Ah bah ça, tu es le fils de Patton, dites-moi. Ça, c'était pas tant.
3: Oui, ben...
2: Ma femme m'a trompé, elle m'a trompé. Bon, mais c'est quand même avec le général Patton, c'est pas n'importe qui.
3: Eh oui.
2: Eh ben,
3: oui.
2: C'est bien qu'il le sache, parce que fils du général Patton, oui, c'est quand même autre chose que moi. Hein,
3: oui,
2: moi.
3: D'accord. Mais j'ai l'impression que c'est quelque chose qui lui pesait fort.
2: Ah, ben oui, il était drôlement costaud, hein.
3: Non, c'est pas ça. Bon, mais ça y est, j'ai fait la commission.
2: Ça fait du bien, non?
3: Oui.
2: Hein?
3: Oui.
2: Parce que moi, je suis bloqué depuis ce matin, je suis constipé, ça passe pas.
3: Non, eh bien, d'accord. J'ai accompli ce qu'on m'a demandé de faire.
2: Hein. Oh, c'est formidable.
3: Voilà.
2: Vive la France.
3: Merci.
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5: Oui, bonjour.
6: Oui, bonjour monsieur, c'est bien le PMU?
5: Oui, vous êtes bien au PMU.
6: Je vous appelle parce que j'ai mon beau-frère qui m'a dit qu'on pouvait jouer en ligne au poker avec le PMU.
5: Ah ben, oui.
6: Oui, d'accord. Eh ben, c'est parti, je mets 5 euros.
5: Ah non, mais moi, je sais pas. Hein.
6: C'est à vous de jouer.
5: Comment c'est à moi de jouer?
6: Bah, j'ai...
5: Ah mais non, mais vous pouvez pas...
6: Je remonte de 3 euros. Donc ça fait 8 à vous.
5: Mais qu'est-ce que vous me faites là?
6: Bah, je joue...
5: Là, vous êtes par téléphone.
6: Vous suivez? Vous montez?
5: Attendez, je...
7: Bonjour, ah. Je suis un bar PMU, monsieur.
6: Un nouveau joueur dans la partie, bonjour monsieur.
7: Non, c'est monsieur, c'est madame.
6: C'est pour une petite partie.
7: Monsieur, vous allez sur internet, vous regardez, vous tapez jeu en ligne, ça
6: oui,
7: veut
6: mais,
7: dire
6: excusez-moi.
7: Jeu sur internet.
6: Là, vous me parlez des jeux électroniques.
7: Mais qu'est-ce qu'il dit?
6: Pardon?
7: Vous avez bu, nous, vous êtes... Mais qu'est-ce que vous dites?
6: Bah, il dit que c'est à vous de jouer, parce que moi j'ai mes 5 cartes.
7: Mais je suis un...

0: Mbar, monsieur. Je suis Mbar, PMU. Vous pouvez pas jouer avec un téléphone, hein.
1: Vous bluffez.
0: Je bluffe quoi?
1: Bah, vous bluffez, le coup de... Je suis sûr que vous bluffez, vous avez un jeu de...
0: Je suis Mbar où il faut venir pour jouer aux courses des chevaux.
1: Elle n'a pas compris.
0: C'est je ne fais pas de poker.
1: Pour le... Bah si, en ligne.
2: Il y a un problème, mec. Je sais pas, vous me dites que oui, vous êtes un PMU.
1: Allô?
3: Oh putain, mais il est encore là.
1: Oui, il est encore là. Et...
0: Qu'est-ce qu'il a?
1: Il est dans la partie, hein, il joue.
4: Marie, il faut que tu écoutes ça, c'est pas possible.
1: Allô?
4: Oui.
1: Ah bon, on change de joueur en pleine partie, bravo.
4: Non, attendez. Oui. Je pense qu'on s'est pas compris.
1: Oui, donc vous reprenez la main?
4: Mais vous... Excusez-moi, je suis obligée de rire.
1: Bah.
4: Monsieur, vous m'appelez pour jouer.
1: Allô?
5: Alors, on peut pas jouer aux cartes.
4: Pas de cartes. Oh ben...
1: Bon. Je fais un switch et c'est à vous de prendre la main.
4: Je vais passer la main, si ça vous gêne pas.
1: Ok, je fais un wipe out sur la reine.
5: Alors, la question d'autre ou quoi?
4: Je sais pas.
1: Et je twerk deux cartes en way down.
4: J'y comprends rien au poker, monsieur. Je connais les courses de chevaux, mais pas le poker.
1: Je fais un switch back, dans ce cas.
4: Je veux pas lâcher le morceau, le bonhomme.
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7: Allô?
8: Oui, bonjour monsieur.
7: Bonjour.
8: Oui, bonjour, dites-moi, on voudrait vous demander un petit service. C'est la gendarmerie nationale à appareil, antenne Saint-Brieuc, PTR 33, Dudan 2 chaussée à l'appareil.
7: Oui.
8: Est-ce que vous êtes sorti aujourd'hui en voiture?
7: En voiture, non.
8: Non. Parce que
7: en vélo, je viens d'arriver des vélos là.
8: Ah, un vélo. Bon, je vous explique. Hein, c'est on a une antenne sur la route de Saint-Brieuc. On a mis avec un radar semi-fixe. Donc on est posé là avec éthylomètre. Et comme vous le savez, on a des quotas. Nous, on est obligé d'avoir tant d'excès de vitesse, l'alcoolémie. Enfin, vous voyez. Et il nous manque 3 cas d'alcoolémie au volant ou ivresse sur la voie publique pour pouvoir retourner à Saint-Brieuc et partir en week-end, quoi. Hein.
7: Oui.
8: Est-ce que ça vous embêterait de prendre votre vélo ou votre voiture éventuellement après avoir bu quelques verres?
7: Ah non, ça m'intéresse pas de boire des verres, moi.
8: Non, non, mais attendez, il y aura pas de suite, hein. C'est-à-dire que non, non, mais je vous explique comment on procède.
7: C'est pas mon genre, moi.
8: On vous offre donc le très beau, je sais pas si vous le connaissez, vous, le porte-clés de la gendarmerie nationale.
7: Oui.
8: Qui est en argent massif, hein.
7: Oui,
8: enfin bon. Et on vous retire le procès-verbal. Hein.
7: Vous êtes en train de faire des tests pour éviter que les gens boivent, et puis là, vous proposez à certains de boire. Alors là,
8: bon, la lutte contre l'alcool, c'est un prétexte.
7: Oui.
8: Nous, ce qui nous intéresse, c'est de remplir les quotas.
7: Oui, bah, vous savez, vous pouvez en avoir plusieurs ici ce soir, vous en aurez. Hein.
8: Bah, oui, mais justement, c'est ça notre problème, c'est qu'on aimerait rentrer à 15h. On a notre collègue qui se marie ce soir, et donc on aimerait bien, si vous voulez, boire un petit verre avec lui avant, quoi.
7: Oui,
8: mais... Et attendez, que je sois très simple avec vous, on sait très bien que si on reste, on va en attraper. Par contre, si on reste pas, ceux qui auront trop bu pourront, en toute impunité, être au volant et continuer à rouler et continuer à boire. Nous, on sera plus là, donc ils seront tranquilles. Il faut penser à eux aussi, quand même. C'est un devoir de citoyenneté. Hein.
7: Oh, c'est pas une question de citoyenneté. Hein. Moi, je n'ai pas du tout l'intention de boire, c'est tout.
8: Non, mais juste 3 verres.
7: Ah non, non, mais même 3 verres.
8: Bon.
7: Non, non, non.
8: Vous me disiez qu'on pouvait en intercepter là.
7: Sans doute, oui, je suppose. Moi, je fais pas les bistrots. Hein,
8: ah, c'est qui alors? Donnez-moi.
7: Moi, je n'ai pas le nom des gars. Vous faites à l'entrée de la sortie, si vous voulez, des bistrots, vous verrez bien.
8: Non, mais vous les connaissez.
7: Pas spécialement.
8: Non, pas spécialement, mais un petit peu.
7: Il comme ça, peut-être, mais encore, non.
8: Non, bon, alors, simplement les initiales, et puis c'est bon.
7: Non, vous n'avez rien, je ne fais pas de la délation.
8: Il y en a un qu'on ne peut pas rater, hein, on m'a dit, comment il s'appelle déjà, Calnet Rouge, un peu, là.
7: Un Calnet Rouge?
8: Ouais.
7: C'est le soif.
8: Voilà.
7: Le barbu ivrogne, voilà. Déterré, là.
8: Merci.
7: Parce que lui, à 7h le matin, s'il se lève à cette heure-là, il peut être bourré. Hein.
8: Ouais,
7: pas lui, c'est un cochon. C'est encore pas pareil. Celui-là, vous pouvez y aller.
8: Ouais.
7: Là, vous pouvez le trouver à n'importe quelle heure de la journée. Lui, il est beurré. Alors, de toute façon. Mais enfin, il conduit pas.
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10: Oui, allô?
1: Bonjour monsieur, c'est bien la société de travaux?
10: Oui.
1: Monsieur Martin à l'appareil, établissement Martin Télécom.
10: Oui.
1: On teste un système d'assistance téléphonique par ordinateur sur votre ligne.
10: Ouais.
1: Donc, premier truc, est-ce que votre téléphone fonctionne?
10: Là, je suis au téléphone avec vous, oui.
1: D'accord, de toute façon, il va plus vous servir.
10: Pourquoi il va plus servir?
1: Parce que maintenant, c'est mon intelligence artificielle, le chat GPT, qui va directement prendre les appels pour vous.
10: C'est-à-dire, il va prendre les appels pour nous?
1: C'est-à-dire que le chat GPT répond à vos clients, fixe vos rendez-vous, il fait
10: tout. Si c'est une intelligence artificielle, artificiel qui décroche au téléphone, ça a été convenu avec les patrons, ça.
1: Pas besoin, puisque le chat GPT m'enverra directement vos rendez-vous que je pourrai ensuite vous réexpédier par fax.
10: Ah non, mais c'est pas possible. Nos rendez-vous, monsieur, les plages horaires, ça va de une demi-heure à 6 heures.
1: Ah oui, alors au début, il fixera les rendez-vous au pif, mais après, il apprendra.
10: Ah non, mais il pourra pas apprendre.
1: Si, j'ai calculé qu'en 6 mois,
10: ouais, mais c'est...
1: vous aurez déjà presque 50% de rendez-vous valables.
10: Non, c'est impossible.
1: Et en plus, vous avez rien à faire.
10: Mais oui, je sais qu'on a rien à faire, mais...
1: Ah bah vous serez peinard au bureau, c'est sûr, hein.
10: Ils vont tester notre ligne en intelligence artificielle. Quand le téléphone il va sonner, ça va être directement l'ordinateur qui va décrocher, qui va donner le rendez-vous.
1: Si je peux me permettre, très bien résumé. Hein.
9: Oui, allô.
1: Bonjour, monsieur.
9: Madame.
1: Si vous voulez.
9: On veut pas de ça, hein. Vous allez pas nous foirer notre truc.
1: Bon, en principe, pas trop. Il y a que 47% de chances de foirage.
9: Non, mais arrêtez, parce que je suis désolée. Il peut pas gérer l'entreprise à notre place, enfin.
1: Ah si, il fait les fiches de paye, il peut vous commander des pizzas, il fait tout.
9: Non, mais.
1: D'ailleurs, je viens de finir de câbler votre ligne. On va pouvoir lancer le chat GPT.
9: Bah non, mais de quel droit vous faites ça, monsieur?
1: Bah, du droit technologiste.
9: Ah ouais, non, mais...
1: Ouais, mais j'ai câblé, je peux pas décâbler.
9: Ah bah aussi, vous décâblez, hein.
1: Non, je vais plutôt démarrer l'intelligence artificielle.
9: Non!
1: Activage de le chat GPT.
9: En plus, c'est des effets.
1: Le chat GPT activé.
9: Mais vous...
1: Oui, pardon, c'est le bruit de le chat GPT. Ça veut dire qu'il est en train de s'activer.
9: Oh là là.
11: Mais monsieur, mais qu'est-ce que c'est que ça? On n'a pas besoin qu'un ordinateur prenne les rendez-vous pour moi. Et puis déjà, on me demande l'accord avant de m'imposer ça comme ça. Là.
1: Alors déjà, bonjour monsieur.
11: Comment?
1: Bah, je vous dis bonjour monsieur.
11: Mais je m'en fiche monsieur.
1: En plus, moi, sympa, je vous installe le chat GPT.
11: Mais n'importe quoi, chat GPT, j'en ai rien à foutre moi de chat GPT. Vous n'avez pas intérêt à toucher à la ligne téléphonique de l'entreprise monsieur, parce que sinon ça va mal se passer.
1: Ah bah voilà, je vous offre le progrès sur un plateau et pas un merci.
11: Mais je m'en fous de votre progrès sur un plateau.
12: Allô?
1: Ah, madame, bonjour.
12: Non, là, je suis le patron.
1: Oui, bah on peut être patron d'âme, c'est légal.
12: Non, mais vous êtes qui, vous?
1: Ah, pardon, je pensais que l'autre vous avait expliqué.
12: Non, c'est pas l'autre, c'est madame.
1: Si vous voulez, mais enfin, il vous a rien expliqué.
12: Et c'est elle.
1: Oui, bon, c'est pareil, de toute façon, moi je lance le test.
12: Mais j'en ai rien à foutre que vous testez rien du tout, là. Personne vous a validé, rien quoi que ce soit. Vous êtes qui, quelle entreprise?
1: Monsieur Martin, Martin Télécom.
12: Mais c'est quoi, tu as Martin Télécom? Mais vous êtes où, vous?
1: Bah, je suis à Martinville.
12: C'est quoi?
1: Hein?
12: C'est la chanson.
1: Mais comment vous savez?
12: Bah non, mais...
1: Moi, je dirais qu'il y a quelqu'un qui a un peu balancé, non?
12: Ouais, bah, tiens, vas-y.
10: Oui?
1: Bonjour, monsieur. Alors, comme ça, on écoute la chanson.
11: Ça, mais quand même.
1: Et vous avez percuté pourquoi, d'ailleurs?
11: C'est Martin, Martinville.
1: Ah, pourtant, c'est la première fois que je parle de Martinville.
11: Bon, vous rigolez ou quoi?
1: Oh, bah, c'est pas le genre de la maison. Au revoir, monsieur.
11: Au revoir, madame.
1: Merci.
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13: Bonjour.
14: Oui, bonjour, c'est bien le bar.
13: Oui.
14: Oui, bonjour madame, monsieur de la place à l'appareil, directeur de l'école Saint-Véron.
13: Oui.
14: Aujourd'hui, c'est la journée de prévention de l'alcoolisme dans les écoles. Nous sommes réunis dans la salle de classe avec les élèves.
13: Oui.
14: Voilà, donc les élèves vous écoutent et vous disent bonjour. Je ne sais pas si vous les entendez.
13: Je les ai entendus, oui.
14: Les enfants, nous sommes avec une dame qui donne donc de l'alcool à ses clients. C'est ses clients qu'on appelle des alcooliques.
13: Ah bah oui. Hein.
14: C'est la bonne réponse. Il y a un élève, oui Jean-Pierre. Jean-Pierre nous demande si vous vous sentez responsable des multiples cirrhoses.
13: On ne peut pas être responsable parce que j'estime que chaque être humain est responsable de sa personnalité.
14: Et en l'occurrence de son foie.
13: Et en l'occurrence de son foie.
14: Donc vous faites souffler évidemment dans le ballon avant de...
13: On ne fait pas souffler, vous savez, il y a des signes. Hein.
14: Ah, alors, voilà, les enfants, c'est ce que je vous expliquais tout à l'heure. Les signes précurseurs avant-coureurs de l'état alcoolique. Quels sont-ils, par l'ordre d'apparition sur le visage?
13: La rougeur, déjà, du visage, les yeux troubles, le tremblement des mains.
14: Ah, il y a Simone, oui, Simone. Oui, il y a la petite Simone qui dit que son père, c'est comme ça aussi qu'il reconnaît son père le soir quand il rentre à la maison.
13: Vous savez, il y a des personnes qui sont alcooliques à très faible niveau. C'est-à-dire, dès qu'ils boivent deux verres, ils sont sous. J'estime que vraiment, l'alcoolisme, c'est celui qui boit chez lui et en cachette. Et voilà. Qui après va dans les bars, bien sûr, pour se finir. Hein.
14: Voilà. Se finir en beauté ou se finir en...
13: Oh, généralement, vous savez, c'est pas bien beau, quelqu'un qui est rond.
14: Oui, comment on pourrait le qualifier?
13: D'épave.
14: Une épave, c'est comme ça que Didier voit d'ailleurs son père. Et le père de Didier, vous le connaissez peut-être, il vient souvent chez vous, dit le petit... Oui, tu vas souvent dans ce bar-là. Et il rentre toujours sous.
13: Il vient souvent chez moi?
14: Oui.
13: Il rentre toujours sous?
14: Oui, c'est ça Didier?
13: Alors, je ne sais pas qui est son papa.
14: C'est un monsieur qui est assez rouge du visage.
13: Ah, je pense pas le connaître. Hein.
14: Oui, on dit qu'il tremble un peu.
13: Il tremble. Et qu'est-ce qu'il fait son papa comme métier?
14: Il est chauffeur de taxi.
13: Ah.
14: Voilà. Alors, les enfants, est-ce que vous avez d'autres questions à poser à madame?
13: Mais si vous saviez que dans les grandes surfaces, de voir les jeunes acheter ce qu'on peut voir acheter, c'est atroce.
14: Oui, c'est ce que disait le petit Bernard. Il disait que son cousin avait acheté dans une grande surface un survêtement atroce. C'est vrai, vous avez raison, madame.
13: Mais oui.
14: C'est moche. C'est moche, un survêtement moche.
13: Et c'est pas beau.
14: Et c'est pas beau.
13: Non.
14: Bleu en bas, bleu fluo et rose en haut. Pour un garçon, c'est...
13: C'est moche, hein. C'est, ça, il, disons que c'est à se demander...
14: S'il n'avait pas bu avant.
13: Un haut de survêtement rose, ça donne déjà l'idée que le gamin veut...
14: Veut boire.
13: Voilà. Et il boira.
14: À quelle heure
13: Comment?
14: À quelle heure a-t-il déjà bu, d'après vous
13: Oh, vous savez, il y en a qui boivent à toute heure. Hein.
14: Voilà. Donc, madame, d'après vous, non au survêtement rose.
13: Et vraiment que... non. Non au survêtement rose.
14: Pourquoi?
13: Parce que c'est une ligne qui peut prouver que l'enfant a envie de boire. Et qu'il a bu peut-être déjà.
14: À quoi reconnaît-on, madame, un enfant qui a bu 4 litres de vin rouge cul sec?
13: Bah, il titube déjà.
14: Non, puis surtout, qu'est-ce qu'il a sur lui?
13: Un survêtement rose.
14: Avec des poils ou sans poils?
13: Ah non, il n'y a pas de poils. Non.
14: Voilà, les enfants vous applaudissent. Je ne sais pas si vous les entendez.
13: Oui, je les entends, en effet. Merci les enfants. Ah oui, ça fait plaisir, hein? Ça fait énormément plaisir, monsieur. Eh bien, écoutez, je vous remercie. Je remercie énormément les enfants. Merci les enfants.
14: Madame, madame, figurez-vous que parmi tous ceux qui vous applaudissent, il y en a un qui a un survêtement rose.
13: Eh bien, d'après moi, il faut qu'ils disent non à tout ça.
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15: Oui, bonjour.
1: Oui, bonjour monsieur, c'est bien la médecine du travail?
15: Oui, c'est madame.
1: Non, c'est monsieur à l'appareil. Il faudrait que vous me fassiez une attestation comme quoi je peux pas aller travailler.
15: Une attestation comme quoi vous pouvez pas aller travailler?
1: Comme je peux pas encore officiellement prendre de vacances, ça me permettrait de pouvoir prendre une ou deux semaines tranquille, vous voyez.
15: C'est-à-dire, vous voulez que le médecin du travail vous mette en arrêt une semaine ou deux pour que vous ayez des vacances, monsieur?
1: Bah, alors, idéalement deux semaines, c'est vrai que moi ce serait parfait.
15: Mais non, elle vous fera pas. On fait pas n'importe quoi, monsieur, ici, à la médecine du travail.
1: Je suis sur mon lieu de travail, donc je vous passe mon responsable.
15: Il est sur son lieu. Travail, mais c'est quoi cette histoire? Quittez pas, je vais vous passer la responsable. Allô?
1: Oui, bonjour docteur.
16: Bonjour, non, je suis pas docteur, je suis la coordinatrice de centre. Eh ben, passez-moi votre responsable, il n'y a pas de souci, je vais voir ça avec lui.
1: Ah ben voilà. Monsieur Martin, je vous passe le docteur.
16: Je vous passe le docteur, monsieur, je suis pas docteur.
1: Excusez-moi, faites comme si.
16: Faites comme si, non, mais attendez, vous rigolez?
1: Non, mais parce que sinon, moi, qu'est-ce qu'il va me dire? Je vais avoir...
16: Non, mais attendez, faites comme si, je suis pas médecin, monsieur. Si vous avez un problème avec votre employeur, vous le gérez avec votre employeur.
1: Oui, non, mais lui, il le sait pas.
16: Lui, il le sait pas, c'est pas mon problème, monsieur. Je ne suis pas médecin.
1: De quoi je vais avoir l'air, moi?
16: Bah, c'est pas mon problème, monsieur.
1: Vous voyez, ça, je vais passer pour un menteur.
16: Bah, et alors, et moi, je passe pour une menteuse parce que je me fais passer pour un médecin?
1: Mais non, mais ça, il y a que nous qui le savons, ça.
16: Non, mais vous rigolez. Je vais pas me faire passer pour un médecin alors que je ne suis pas médecin. Si vous n'avez pas envie de travailler, ça me regarde pas.
1: Non, mais lui, il y connaît rien, hein, si vous lui dites.
16: Lui, il y connaît rien, c'est pas mon problème.
1: Ça reste notre secret. Si vous voulez, dans le sens.
16: Non, ça reste pas notre secret du tout. Je suis pas là pour faire des secrets avec vous, monsieur.
1: On se comprend, quoi.
16: Non, on se comprend pas du tout. Passez-moi votre responsable.
1: D'accord. Excusez-moi, c'est le docteur. Je vous le passe.
16: Non, je suis pas docteur.
1: Oui, allô? Bonjour.
16: Allô? Je suis pas docteur.
1: Comment ça, vous n'êtes pas docteur?
16: Non, mais attendez, vous arrêtez, là.
1: Bon, enfin, excusez-moi.
16: Vous êtes monsieur?
1: Monsieur Martin.
16: Monsieur Martin.
1: Oui.
16: Je peux avoir votre date de naissance, s'il vous plaît, monsieur Martin?
1: Je vais prendre la vôtre, d'abord.
16: Bah non, du tout.
1: Et pourquoi?
16: Vous m'appelez pour avoir un rendez-vous avec un médecin, donc donnez-moi votre date de naissance.
1: Ah non, alors attendez, c'est pas moi qui appelle, c'est vous le médecin, moi je suis le responsable.
16: Non, non, je suis pas médecin, monsieur.
1: Alors pourquoi on me dit qu'on passe le docteur?
16: Non, non, on vous dit pas qu'on passe le docteur, c'est le monsieur que j'ai eu au téléphone qui demandait à voir un docteur.
1: Il m'a dit qu'il était arrêté 15 jours, c'est ça?
16: Non, non, il est pas arrêté 15 jours. Arrêtez votre cinéma.
1: Monsieur Martin, j'ai le docteur qui me dit qu'il n'est pas docteur.
16: Je suis pas docteur.
1: Bon, est-ce qu'on peut faire comme si vous étiez docteur?
16: Absolument pas. Quelle est votre demande, monsieur, s'il vous plaît?
1: Alors, il faudrait arrêter mon employé pendant 15 jours.
16: Pour quel motif?
1: Vacances.
16: Vacances.
1: Voilà.
16: Et qu'est-ce que vous voulez qu'on fasse?
1: Bah, ce que vous faites, c'est que vous, comme vous êtes info-docteur, il m'a expliqué, vous lui faites info-certificat.
16: Ouais, bien sûr.
1: Pour qu'il ait des vraies vacances.
16: Ça
17: un truc de fou.
18: Non, mais quel débile. Quel débile.
1: Le débile est toujours là. Allô?
18: Mais même Martin, c'est un bidon en plus.
1: Allô? Vous avez mal raccroché, hein?
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20: Allô?
21: Allô?
20: Bonjour.
21: Bonjour, comment ça va?
20: Ça va.
21: Bon, je suis en route là, je suis déjà parti, donc j'arrive. Tu me dis ce qu'il faut que je prenne donc pour le dîner?
20: Pour le dîner? Qui que ça qui vient?
21: Ben, hey, c'est Robert Lamolle.
20: Robert, je connais pas.
21: Mais ça fait 3 semaines qu'on correspond sur Internet.
20: Ah? Hein,
21: et tu m'as dit que ce soir, enfin, je pouvais venir te voir et que nos vœux allaient se réaliser.
20: Ben, parce que je me rappelle peut-être pas ou je ne sais pas.
21: Bah, hier soir, tu m'as écrit donc sur Internet, dans notre site de rencontre.
20: Ah bah, c'est pas moi, alors.
21: Ah bah, si.
20: Ah bah, non, moi, j'ai pas de ça.
21: T'as pas de ça, quoi?
20: Bah, des machins d'Internet, comme vous dites, un truc...
21: T'as pas d'Internet?
20: Bah, non, j'ai pas ces trucs-là.
21: Ah bah, tu sais que moi, j'en ai eu partout dans mes poutres, hein.
20: Ah.
21: Moi, j'ai eu d'Internet partout dans mes poutres, hein. Ça m'a coûté cher, hein, ça bouffe le bois, ces saloperies-là. Ça fait des copeaux, après, ça fait de la poussière, dis donc.
20: Ah bon?
21: Je suis parti de Colmar ce matin...
20: De Colmar, ben dites donc, je connais pas.
21: Ben de Colmar en voiture, en Alsace.
20: Ah, en Alsace.
21: Ben oui, j'ai pris la route ce matin à 5 heures d'Alsace.
20: Oh.
21: Et là, je suis là dans une heure à peu près. Hein.
20: Ah bon?
21: Ben.
20: Eh ben bon, une belle surprise alors, voyez. Hein.
21: Ah ben ça va faire une belle surprise, puisque tu m'as dit enfin que tu étais prête à me recevoir, qu'on allait pouvoir dîner ensemble et que tu m'hébergeais et qu'on verrait bien après.
20: Qu'est-ce que c'est que ça?
21: Ah ben, j'ai reçu ça avec ton adresse.
20: Oh, ben dis-donc, ça c'est quelqu'un qui fait un tour, alors, je sais pas.
21: Ah ben non.
20: Oh.
21: Tu m'as même dit qu'il fallait que je passe par la pharmacie et tout ça sur la route.
20: Hein? Eh ben, j'ai jamais parlé de ça.
21: Ah ben si.
20: Ah non, je m'excuse, ça, jamais j'ai parlé de pharmacie, tout ça, hein.
21: Ben dis-donc, mais moi, qu'est-ce que je fais? Faut que je fasse marche arrière, alors?
20: Bon, je ne sais pas. Je vous verrai bien quand vous arriverez.
21: Ah, bon. Donc on peut se voir.
20: Alors, vous pouvez me dire, mais je ne sais pas qui vous êtes.
21: Ben, c'est pas grave, on fera comme si on
20: ouais,
21: se connaissait.
20: Ouais, ben, c'est pas grave, hein.
21: Bon, alors, qu'est-ce que je prends pour le dîner?
20: Oh, ben, je mettrai un pot-au-feu, tant pis, j'ai fait des petits pot-au-feu, mais tant pis.
21: Ah, ben, très bien. Alors, un pot-au-feu, je vais passer prendre du vin, là, chez un bon caviste.
20: Bon.
21: Hein?
20: Comme vous voulez.
21: Voilà.
20: Eh ben, on va vous voir tout à l'heure, alors, si c'est ça, si vous arrivez.
21: Après, on ira au lit, puis on verra bien ce qui se passe, hein.
20: Je vous connais pas, mais on verra bien. Vous connaissez, je sais pas qui c'est.
21: Dis-moi, est-ce qu'il faut que je prenne des draps?
20: Mais des draps pour quoi faire?
21: Ben pour niquer.
20: Hein? Moi, bah, c'est une sacrée surprise, hein?
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22: Allô?
1: Oui, bonjour madame, c'est bien le magasin de bricolage?
22: Ah, c'est un monsieur.
1: Oui, bonjour madame.
22: C'est un monsieur.
1: Oui, c'est gentil, mais si, je vous dis bonjour madame. C'était pour les détecteurs de fumée. Moi, j'ai récupéré un lot de détecteurs chinois.
22: Oui, mais vous n'avez pas de papier pour l'assurance, pour le client. Vous les revendez à qui, vous, aux détecteurs?
1: Moi, je pensais en mettre chez vous, en fait.
22: Ouais, mais je suis pas là pour ça, vous, monsieur. C'est trop facile, vous achetez des détecteurs, je sais pas où, et puis vous voulez que je vous les...
1: Bah, non,
22: je... l'envers, ça.
1: Attention, c'est pas n'importe où, c'est en Chine, hein. C'est quand même les premiers mondiaux, hein.
22: Ouais, non, mais ça m'est égal, moi. Mais je suis pas là, moi, pour vous envoyer des produits qui sont peut-être pas NF ou CE, j'en sais rien.
1: Bref, quand est-ce que je peux passer?
22: Mais vous pouvez pas passer, monsieur, c'est comme ça.
1: Alors.
22: C'est tout, monsieur. C'est tout. On arrête là.
1: Est-ce que
22: non,
1: mais si.
22: On arrête la conversation là, monsieur. C'est tout.
1: On va faire affaire, je le sens bien.
22: On arrête là.
1: Vous, c'est tout. On arrête juste après. Mais...
22: Non. Arrêtez.
1: Non, mais 2 secondes.
22: J'en veux pas, monsieur, je raccroche.
1: Alors, dans un instant, mais...
22: On vous dit 20 fois qu'on va pas vous répondre, ça ne s'intéresse pas, donc c'est tout.
1: Ah, c'est pas la même dame.
22: Non, mais c'est pareil, j'étais à côté, donc...
1: D'accord.
22: J'en ai plus de 300 qui arrivent cette semaine, j'ai pas reconnu.
1: Plus de 300?
22: Oui.
1: Je vous en mets 400, si vous voulez.
22: Mais non, vous comprenez ce que je dis? J'en ai déjà 300, j'en ai déjà beaucoup qui arrivent, j'en ai
1: déjà trop.
22: Écoutez,
1: je double la mise, je vous en mets 600.
22: Mais j'en veux pas des détecteurs, vous comprenez pas, si j'en ai déjà trop. Si vous n'avez pas l'air fougué à quelqu'un, c'est que c'est de la merde peut-être, j'en sais rien, mais j'en veux pas.
1: Vous avez quelque chose contre les Chinois?
22: Voilà, c'est tout. J'aime pas les Chinois je les aime pas, voilà, vous avez raison, voilà.
1: Si je vous mets des nems avec...
22: Pardon?
1: Et si je vous mets des nems avec les... Par exemple, si vous me prenez 100 détecteurs de fumée...
22: Mais vous avez fait une école de commerce ou pas? Non, vous avez rien fait, je pense.
1: Non, mais...
22: Vous êtes vraiment très nul.
1: Et hein, si voilà. Je vous mets des rouleaux printemps avec? Rouleaux printemps?
22: Non, mais vous me prenez pour un con ou quoi, là? C'est pas possible, hein. Si vous êtes nul, vous n'avez pas réussi à les vendre,
1: Et si je vous mets 50 nems, les rouleaux printemps, la sauce soja?
22: Mais non, mais...
1: Allô?
2: Monsieur.
3: Bonjour madame.
2: Écoutez monsieur, vous êtes têtu ou quoi là?
3: Ah bah je sais ce que c'est le business, show business is show business. Hein.
2: Ouais bah show business, je veux pas recommander que 3000 ou même 500 ou même 200.
3: 3000, vous me dites 3000? Vous me dites 3000.
2: Attendez, je vais faire encore mieux que ça, je vais vous passer la grande direction, vous allez discuter avec lui. Hein.
3: Non mais si vous aimez pas les Chinois, dites-moi que j'aime pas les Chinois.
2: Bah attendez monsieur, arrêtez, hein. faut pas déconner, mélangez rien.
3: Non mais je...
2: Allô?
3: Oui, bonjour madame.
2: Bonjour monsieur, je suis le responsable du magasin.
3: Très
2: monsieur,
3: bien,
2: oui.
3: Donc j'ai vu avec votre collaboratrice qui me disait que c'était ok pour 3000.
2: Non mais attendez, où est-ce que vous allez là? Qu'est-ce que c'est que cette histoire là? Eh oh, attendez, c'est quoi ça? Où on va là?
3: Allô?
2: Ouais, vous avez énervé mes vendeurs et j'ai horreur de ça. Hein.
3: Ah bah ouais, c'est le business, hein, c'est ce que je disais.
2: Ouais, c'est du business, mais il faut arrêter les conneries quoi. Hein.
3: Donc,
2: attendez. Moi j'ai pas du tout envie de travailler avec des gens comme vous, hein, c'est tout. Hein.
3: Bah c'est ça, vous n'aimez pas les Chinois.
2: Mais... Absolument pas, ma belle-fille est japonaise, arrêtez. Hein.
3: Oui, c'est vrai, chinois-japonais, c'est pareil. Hein.
2: Non mais arrêtez, monsieur.
3: Vous aimez les mêmes?
2: On arrête là. Vous arrêtez de me faire chier.
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24: Oui.
25: Oui, bonjour, monsieur.
24: Oui, bonjour, monsieur.
25: Oui, le père Ledoux, je suis le recteur, le curé de Camaret.
24: Vous êtes le curé, bonjour, monsieur le curé.
25: Bonjour, comment allez-vous?
24: Je vais bien, oui.
25: Je ne veux pas vous déranger, mais j'ai un petit problème, docteur, voyez-vous.
24: Oui.
25: Depuis 2-3 jours, j'ai constaté que j'avais les... qui pendent, voyez-vous.
24: Les testicules, quoi.
25: Oui, voilà.
24: Oui.
25: Et alors, malheureusement, quand je m'assois dessus...
24: Vous asseyez dessus?
25: Oui, malheureusement, oui.
24: Alors... Elles ont enflé, quoi.
25: Comment?
24: Elles ont enflé.
25: Ben, je ne sais pas, oui, je pense, oui.
24: Mais elles pendent beaucoup, alors, si ça vous...
25: Ah oui, elles pendent beaucoup, puisque quand je m'assois dessus, elles me rentrent dans le...
24: Dans le trou de balle.
25: Voilà.
24: Voilà.
25: Hein? C'est ça, docteur.
24: Bon, eh bien, il vaut mieux voir ça, monsieur Curie.
25: Ben oui.
24: Vous pouvez circuler en voiture ou quoi?
25: Difficilement, hein. Parce que c'est pareil, je suis assis dessus.
24: Vous pouvez pas venir jusqu'au centre médical?
25: Ben si, mais comment je vais faire pour... Ou alors je viens à pied ou en...
24: À pied, mais non, il n'y a pas question, quand même.
25: Ou en vélo, en danseuse, alors...
24: Ah, mais pas en vélo, quand même.
25: Non, mais en danseuse, au moins, je ne m'assierai pas dessus, sur la selle.
24: Mais c'est à ce point-là.
25: Ah oui, que faire?
24: Et vous ne pouvez pas prendre un taxi pour venir, hein?
25: Oui, ben... Oui, c'est ce que je vais faire en restant accroupi, dans la voiture.
24: Parce qu'ici, on a plus de matériel pour voir, quoi.
25: D'accord. Mais c'est normal que quand je suis assis dessus, elle me rentre dans le...
24: Ben, d'abord, c'est pas normal de s'asseoir sur ces trucs, hein?
25: Ben oui.
24: Et que ça vous rentre dans le trou de balle, alors ça me paraît assez exceptionnel, quoi.
25: Voilà.
24: Hein? Bon, écoutez, je vous envoie un taxi.
25: Oui, et puis...
24: Je m'en occupe, comme ça je serai sûr à quelle heure ça sera.
25: D'accord.
24: Vous êtes donc à la cure de Camaret.
25: Voilà.
24: D'accord, je m'occupe de tout ça, monsieur.
25: Mais dites-moi, docteur.
24: Oui.
25: J'ai quelque chose qui m'obsède. Je me suis réveillé cette nuit avec un air de musique dans la tête que je ne me souvenais plus ce que c'était. Peut-être que vous pourrez me dire...
24: Un air de Brigitte?
25: Non, pas de Brigitte, de Martine. De musique.
24: Un air de musique?
25: Oui, est-ce que vous connaissez cette chanson?
24: Laquelle, monsieur?
25: C'est un air que je ne sais plus ce que c'est. La la la la la la la la la la la la la la la la la la la la la la la la la la la la.
24: Ah, les filles de Camaret, que c'est, monsieur le curé?
25: C'est pas le curé de Camaret, allez.
24: Oui. Bon, allez, au revoir.
25: Je vous souhaite une bonne après-midi.
24: Merci.
25: Au revoir.
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26: Oui, allô?
1: Bonjour monsieur, c'est bien la boulangerie?
26: Oui, bonjour.
1: Monsieur Martin à l'appareil, bureau départemental de l'amélioration du manger.
26: Oui.
1: Je vais venir vous installer des aimants magnétiques à l'entrée de la boulangerie.
26: Les aimants magnétiques?
1: C'est ça, c'est un système pour détecter s'il y a du métal dans votre pain.
26: Bon, on n'était pas au courant.
1: C'est normal, c'est parce que c'est un dispositif qu'on est en train de tester.
26: D'accord.
1: Si vous passez avec du pain métallifié, hop, il est directement aimanté par les aimants magnétiques.
26: D'accord.
1: En revanche, il faut pas qu'il y ait de métal à l'intérieur. Donc par exemple, vous avez pas de bijoux.
26: Ah si, bah oui. Bah oui, j'ai des bijoux, oui.
1: Ah bah ça c'est pas possible. Tout ce qui est métal dans la boulangerie, il faut que ça dégage.
26: Bah oui, mais toute ma vitrine en pâtisserie, elle en a lu.
1: Oh là, bah oui, ça l'a lu, il faut retirer.
26: Mais je peux pas, c'est toute ma vitrine en fait qui est comme ça.
1: Oh bah vous la changez.
26: Bah oui, mais je veux pas changer ma vitrine pour un dispositif que je ne suis même pas au courant en fait.
1: Bah que vous n'êtes pas au courant, mais que vous me dites que vous avez des vitres en aluminium, pardon.
26: Mais c'est pas les vitres, c'est les montants de ma vitrine en fait.
1: Ah donc les vitres, elles sont pas en alu.
26: Bah non, les vitres, elles sont en vitre.
1: Oh bah alors vous pouvez les garder.
26: Bah oui, en fait, c'est juste le montant en fait de ma vitrine en fait.
1: Bah oui, c'est ça, on va juste retirer les montants sur vos vitres.
26: Mais je peux pas enlever les montants, c'est ce qui maintient toute ma vitrine.
1: Eh bah vous pouvez colmater avec vos gâteaux.
26: Bah mais je ne peux pas.
1: Bah si, si vous poussez les pâtisseries contre la vitre, ça devrait tenir.
26: Bah non, attendez, je vous passe monsieur parce que je comprends absolument rien du tout.
1: Bon, pourtant c'est clair.
0: Oui, allô.
1: Bonjour madame.
0: Oui, c'est monsieur.
1: Admettons, donc on va venir retirer les montants de vos vitrines.
0: Oui, pas bien. Bon, on démonte tout le magasin pendant que vous êtes.
1: Non, non, uniquement ce qui est en métal.
0: Ah ben tout le magasin est en métal. J'ai du métal partout. J'ai de la caisse, j'ai de l'inox.
1: Pour la caisse, vous inquiétez pas, je vais passer vous apporter une caisse en plastique.
0: Non, mais j'ai pas besoin que vous veniez.
1: Bah si, déjà pour installer les aimants magnétiques.
0: Mais quel aimant magnétique? Je suis le patron de la boulangerie, je ne suis pas au courant de votre truc.
1: C'est ce que j'expliquais, c'est un dispositif pour repérer quand il y a du métal dans vos pains.
0: Bah non, bah pas chez moi.
1: Ah bah si, chez vous.
0: J'ai pas besoin de votre société qui vient aimanter mon pain pour retirer le pain quand il y a des morceaux de métal.
1: Ah oui, alors comment vous faites quand vous avez des morceaux de métal dans votre pain?
0: Mais il y a pas, il y a beaucoup. Pourquoi il y aurait des morceaux de métal dans le pain?
1: Oh bah ça j'en sais rien, ils l'ont dit aux informations à la télé.
0: Ah oui, mais si vous écoutez toutes les informations elles racontent des conneries.
1: Bon, et puis je vous cache pas que ça me permet de toucher des subventions aussi.
0: Ah oui, c'est bien parce que vous touchez les subventions et vous, donc vous êtes payé sur mon dos. C'est vous qui gagnez de l'argent et moi j'ai rien.
1: Voilà, en gros c'est ça.
0: Ah oui, d'accord.
1: Très bien, donc marché conclu.
0: Non mais qu'est-ce que vous comprenez pas comme quoi ça ne m'intéresse pas?
1: Bah je comprends que si vous me dites ça, c'est parce que vous êtes en train d'hésiter.
0: Non mais j'hésite pas du tout, ça ne m'intéresse absolument pas.
1: Oh mais attendez, bien sûr, c'est une technique de négociage, je vous vois venir.
0: Ah oui, bah vous êtes très mauvais en négociation parce que moi franchement vous êtes tombé sur la mauvaise personne.
1: Bon allez, vous savez quoi, je vous fais
0: 10%. 10% de quoi? Vous laissez 10% de quoi?
1: Bah 10% du prix.
0: Du prix de quoi?
1: Des aimants magnétiques.
0: Ah parce que en plus c'est payant.
1: Ah oui, la pose est offerte, mais on va pas vous offrir les aimants, faut pas abuser.
0: Alors vous gagnez de l'argent et faut que je vous paye en plus pour installer des aimants chez moi que j'ai pas besoin.
1: Voilà, vous avez tout compris. Donc marché conclu.
0: Vous foutez un petit peu de moi là, non?
1: Franchement.
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5: Conservation des cimetières, bonjour.
25: Oui, bonjour madame, c'est le cimetière là.
5: Oui.
25: Bonjour, dites-moi, je vous appelle parce que vous savez que la terre là, du cimetière, là, elle est bonne. Vous êtes
5: oui.
25: au courant de ça.
5: Oui, oui, oui.
25: Donc moi, j'ai planté des carottes. Et le problème, c'est que je constate que ce n'est pas bien arrosé, par contre, le cimetière. Est-ce que ça serait possible d'arroser un peu?
5: Vous avez planté des carottes?
25: Oui.
5: Dans le cimetière?
25: Comment?
5: Mais vous avez planté vos carottes où?
25: Eh bien, à côté des tombes, là où la terre a été fraîchement remuée, quoi. Sauf que là, je ne les vois pas sortir et je pense que c'est un problème d'eau.
5: Bah, c'est-à-dire qu'on n'est pas habilité à arroser les carottes du cimetière, quoi.
25: Ah.
5: Ben non.
25: Parce que la seule solution que j'ai, c'est donc d'installer un arrosage automatique.
5: Mais je ne pense pas que vous ayez la possibilité de faire ce genre de choses.
25: Ah si, j'ai les moyens.
5: Oui, non, mais parce que il vous faudrait une autorisation particulière. Enfin,
25: bah, je vais pas demander aux morts, madame, excusez-moi.
5: Non, monsieur, non, mais bien sûr, mais enfin, je veux dire qu'au cimetière, on plante pas de, a priori, de carottes dans un terrain qui a été remué, voilà.
25: Bah, si, ça pousse très bien, justement.
5: Ben, ça, je vous dis pas le contraire.
25: Et voyez-vous, l'année dernière, j'avais planté du radis, je sais pas si vous avez remarqué, non?
5: Nous, on n'en a pas entendu parler.
25: Voilà, bah, l'année dernière, j'ai quand même fait 16 kilos de radis, hein.
5: 16 kilos de radis?
25: Bah oui. Sur 41 tombes.
5: Oui, non, mais là, on ne peut pas faire n'importe quoi, monsieur, dans le cimetière, quoi.
25: Comment ça?
5: Bah, je ne sais pas, moi. Est-ce qu'il me viendrait l'idée de me planter des carottes dans un cimetière?
25: Non, mais voilà. Attendez.
5: Vous prenez un arrose... Bah, à la limite, vous plantez vos carottes, vous prenez le seau d'eau et puis vous arrosez, voilà.
25: Oui, mais bon, mon problème, c'est que maintenant, comme je suis en train d'investir, voyez-vous, sur les cimetières, parce que je me rends compte qu'en fait, je peux vraiment planter tout. Là, j'ai donc...
5: Je suis assez surprise quand même de la démarche.
25: Mais attendez, madame, il faut rentabiliser le cimetière. J'ai donc créé sur l'aile gauche, vous voyez l'aile gauche, non de
5: cette... Est-ce que vous pouvez me donner le carré, enfin, où est-ce que vous avez...
25: Le premier à gauche, j'ai fait une bambouseraie. Donc les bambous vont sortir là bientôt. Donc ça, je vais les vendre en pot.
5: Moi, ça me paraît extraordinaire, votre démarche, quand même. Ça me paraît...
25: Par contre, je voulais vous demander si vous m'autorisiez à placer mes panneaux pour la vente
5: écoutez, monsieur,
25: sur la grille d'entrée.
5: Tout de suite. Vous savez quand même que vous êtes au cimetière et de planter des carottes ou des bambous dans un cimetière et de vouloir les revendre pour...
25: Écoutez, si vous voulez voir l'état, puisque tout va sortir samedi, je fais un vin d'honneur dans le cimetière pour faire goûter justement ces carottes et tout ce qu'on a récolté dans le cimetière. Est-ce que je peux vous envoyer un carton d'invitation?
5: Oui, non, mais monsieur...
25: La petite bamboula,
5: Vous savez quand même que vous êtes au cimetière et qu'on va pas...
4: monsieur souhaiterait installer, demander son gardien qu'il rentre de Europe.
7: Allô? Oui, allô?
21: Oui.
7: Monsieur, bonjour.
21: Oui, bonjour. Vous avez au courant de la situation?
7: Oui, alors monsieur, je vous écoute, mais je ne comprends pas très bien votre propos. Vous plantez des choses dans le cimetière?
21: Ben oui, évidemment, oui.
7: Ah, parce que non, ça, c'est pas évident pour moi qu'on plante des carottes dans le cimetière.
21: Ah.
7: On a des problèmes de lapins qui se reproduisent dans un cimetière. On a des pigeons qui salissent des sépultures. Et alors là, maintenant, un planteur de carottes, c'est le comble, quoi.
21: Oh, mais des poireaux, enfin, tout pousse très bien, la terre est riche.
7: Écoutez, monsieur, je vous invite à faire une demande. Par courrier, excusez-moi. C'est la première fois qu'on me demande ça.
8: Oui, allô ?
1: Bonjour monsieur, monsieur Martin à l'appareil, société Martin Recycleur.
8: Bonjour.
1: Je suis bien à la boulangerie ?
8: Oui.
1: Je vous ai fait un dossier pour vous basculer en boulangerie éco-recycleuse.
8: Bah, on est une boulangerie, nous.
1: C'est ça, donc en tant qu'éco-recycleur, vous devrez garder tous vos produits invendus chaque jour.
8: Ouais.
1: Et le vendredi, on recycle, vous ne vendez que vos invendus.
8: Ah non, mais c'est pas possible. On ne peut pas vendre des produits qu'on n'a pas vendus le lundi, le vendredi. Enfin, les baguettes de la veille...
1: Ah, mais ça, vous les recuisez.
8: Mais on ne peut pas recuire du pain qu'on a cuit. Non, mais dans une boulangerie, c'est vraiment un commerce avec des produits frais.
1: Dans ce cas, vous faites mieux que frais, vous faites ultra frais.
8: On ne peut pas.
1: Mais si, vous congelez tout.
8: Mais on ne va pas congeler des produits. Mais vous vous rendez compte de ce que vous me demandez de faire? Je mets tout au congèle et le vendredi, c'est open bar. Ou...
1: Ah, pour le coup, ils seront vraiment frais vu que vous les sortirez du congélateur.
8: Non, mais vous vous rendez compte de ce que vous me dites? Ils seront vraiment frais parce qu'ils sortent du congélateur.
1: Comme ça, vous n'aurez pas besoin de dire aux clients que c'est pas du frais.
8: Mais on ne va pas prendre les gens pour des imbéciles, monsieur. Ils vont bien s'en rendre compte que c'est pas du jour. Allô, oui, bonjour.
1: Bonjour, monsieur. Comme je disais à votre sous-fifre.
8: Ah non, mais écoutez, de toute façon, moi, je ne suis pas de la direction. La direction est absente.
1: Et donc, vous la remplacez.
8: Voilà.
1: Parfait, voilà, bah, c'est bon pour moi.
8: Voilà.
1: Donc, je note, validé par le patron.
8: Enfin, il n'y a rien de validé, hein, parce que je ne me prononce pas, hein. On est bien d'accord. Hein.
1: Non. Alors, pardon, vous venez de me le valider, au contraire.
8: Pardon?
1: Bah, vous venez de me dire voilà. Donc...
8: Non. Je vous ai dit que je n'étais pas la responsable.
1: Oui, mais que en tant que sous-responsable intermédiaire.
8: Alors, attendez.
1: Mais que se passe-t-il?
8: Attendez, oui, la direction vient d'arriver. Je vais vous la passer.
1: Non, expliquez-lui juste que vous avez.
8: Ah non, je vous la passe.
9: Allô.
1: Bonjour madame, on devait me passer la direction, s'il vous plaît.
9: Non, c'est monsieur.
1: Ah, c'est pas la direction.
9: Si, c'est la direction. J'ai rien validé du tout, moi.
1: Non, mais ça c'est bon. L'autre patron vient de le faire.
9: C'est moi le patron. Je vendrai pas du pain congelé de une semaine et des gâteaux.
1: Ah non, je vous demande pas de vendre du pain congelé.
9: Si, c'est ce que vous m'avez dit.
1: Mais non, parce qu'avant de le vendre, vous le redécongelez.
9: Non, mais bien sûr, je vais pas envoyer le pain congelé au magasin. Non, mais vous me prenez pour un teubé ou quoi?
1: Je vais quand même vous installer des congélateurs supplémentaires.
9: Ouais, parce qu'en plus, vous insistez avec des congélateurs. Non, mais vous êtes sérieux?
1: Oh non, mais comme ça, vous pourrez stocker un maximum.
9: Ouais, bien sûr. Et puis je repasse au four, je fais du pré-cuit et puis je vends ça à Tata Win.
1: Donc je vais passer maintenant vous installer les congélos.
9: Non, mais vous êtes. Non, mais en plus, vous insistez pour m'installer des congélateurs.
1: Bah, c'est que sinon, j'ai pas ma prime, moi. Donc,
9: mais oui, j'en ai rien à foutre, moi. Vous n'ayez pas votre prime.
1: Ah, bah dans ce cas, c'est vous qui me devez ma prime.
9: Vous ne devez rien du tout.
1: Votre sous-patron me valide. Moi, je pensais qu'il était de bonne foi.
8: Eh.
1: Ah, bah tiens, justement, je parlais de vous.
8: Mais monsieur, vous nous prenez pour des abrutis ou quoi? Moi, j'ai rien validé du tout.
1: Oui, mais dites au moins à la direction que vous avez validé à leur place.
8: Mais non,
1: parce que sinon...
8: non, mais appelez-moi conne aussi. Non, mais monsieur.
1: Monsieur.
8: Mais vous vous rendez compte de ce que vous êtes en train de me dire? Vous me dites-lui au moins que moi, j'ai validé. Mais non, je n'ai pas validé.
1: Oula, moins fort, la direction va vous entendre.
8: Mais vous me prenez pour une abrutie. Il est à côté, alors donc comme ça, c'est très bien.
1: Oh, bravo. Et maintenant, comment je fais pour être crédible?
9: Arrête ton arnaque, là.
1: Ah, donc madame...
9: Ton arnaque, tu te la gardes pour toi, d'accord?
1: Alors non.
9: D'accord?
1: Bah non.
9: J'ai été clair ou pas?
1: Moyen.
9: Allez, va te voir voir.
1: Alors, un peu plus clair, mais pas très articulé, si je peux me permettre.
9: Mais maintenant, t'arrêtes de nous faire chier.
1: Mieux, mais peut-être un peu hésitant, non?
9: Et je t'emmerde.
1: Ah, là, c'est clair. Très bien.
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11: Oui,
12: bonjour madame.
11: Oui.
12: Vous êtes bien madame?
11: Oui,
12: bonjour madame, c'est la CFLP à l'appareil. Ravalement d'immeubles, nous venons de la part de la mairie. Vous savez qu'on va faire le ravalement.
11: Oui.
12: Donc un ouvrier va venir cet après-midi.
11: Bon.
12: Hein, je suis monsieur Sanfranc, je vais vous passer monsieur Lapipe qui est le conducteur des travaux qui va vous expliquer ce qu'on attend de vous. Hein.
11: Attendez, je m'excuse là, mais vous êtes qui là?
12: Monsieur Sanfranc, hein?
11: Oui.
12: Voilà, donc je vous passe monsieur Lapipe qui va vous expliquer. Hein.
11: D'accord, très bien.
21: Oui, merci. Allô?
11: Oui, bonjour, monsieur.
21: Bonjour, madame, monsieur Lapipe, à l'appareil. Oui. Donc, vous allez avoir un ouvrier cet après-midi qui va vous expliquer un peu les travaux.
11: D'accord.
21: Donc, on va mettre un panneau sur la façade de l'immeuble.
11: Oui.
21: Donc, pour indiquer la nature des travaux.
11: Oui.
21: Donc, ça va être marqué, ici, on ravale.
11: Oui.
21: 100 francs la pipe.
11: Ici, on ravale.
21: 100 francs la pipe, c'est le nom des associés, donc, qui conduisent les travaux.
11: D'accord.
25: Mais ce qu'on voudrait, si c'était possible, c'était que, comme on va être pressé là, est-ce que vous pouvez déjà mettre un bout de papier quand même sur la façade donc extérieure de votre habitation,
11: oui,
25: indiquant la nature des travaux.
11: Ici on ravale.
25: Ici on ravale et dessous le nom du chantier. Hein,
11: d'accord.
25: Et la date d'aujourd'hui.
11: Ok.
25: Redisez-moi que je sois d'accord au moins.
11: Alors attendez, 100 francs la pipe. Ici on ravale.
25: Oui.
11: 100 francs la pipe. Et en dessous, il faut mettre la date.
25: Oui, parce qu'on ne peut pas vous laisser le choix dans la date, madame.
11: Ben, on va voir ça tout de suite. Hein.
25: Très bien, bonjour, merci,
11: voilà,
25: madame.
11: Je vous en prie.
25: Au revoir, madame.
11: Au revoir, monsieur.
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13: Oui, bonjour.
1: Bonjour, madame. C'est bien le bar ?
13: Oui.
1: Je vous appelle pour vous prévenir que je vous ai recruté 3 serveurs.
13: Non, mais il n'y a pas de serveur chez nous.
1: Ah, bah, c'est pour ça que je vous en ai pris, oui.
13: Non, mais ça ne vous intéresse pas.
1: Comment ça ne vous intéresse pas ?
13: Bah non, mais j'ai pas envie d'avoir de serveur ici. J'ai pas de travail pour eux, moi. Hein.
1: Non, mais vous trouverez bien un truc.
13: Ah non, non.
1: Moi, j'ai pris une période d'essai de 3 mois.
13: Non, mais il n'y a pas de période d'essai, il n'y a rien. Non,
1: vous les mettez direct Ah, bah, je vais leur dire.
13: Non, mais je...
1: C'est avec la dame du bar, là.
13: Non, c'est...
1: Elle prend direct en CDI, apparemment.
13: Mais non, mais ça m'intéresse pas. Donc voilà, c'est tout, ça y est, c'est bon, on arrête là. C'est tout, je donne personne.
1: Non, mais c'est pas grave. Moi, je vais passer.
13: Bah, si, c'est grave, si. Mais c'est un bistrot de quartier. Oh là là, mais c'est pénible. Hein.
1: Ah bah, excusez-moi de faire bouger la France, excusez-moi de travailler pour l'économisme.
13: Non, mais c'est quoi votre baratin, là ? Voilà, vous m'agacez.
1: Vous êtes ouvert jusqu'à quelle heure ?
13: 19h.
1: Ah, parce que moi, j'ai mis jusqu'à 20h.
13: Vous avez raison, oui, je vais rester pour leurs beaux yeux. Oui.
1: Sinon, vous les laissez sur place, hein, si vous êtes pas obligé de rester.
13: Non, mais c'est bon, allez hop. Vous m'emmerdez, d'accord, ok ? Oh là là, c'est pas possible.
1: Allô ?
14: Allô ?
1: Ah bah c'est monsieur.
14: Non mais attendez là, j'ai un PMU, c'est un café. Là.
1: Alors moi j'ai pris 3 serveurs.
14: Bah pourquoi faire ? Ils vont consommer hein, parce que...
1: Ah bah si vous voulez, ils peuvent aussi consommer, hein, du moment que vous les payez.
14: Non, mais qui c'est qui vous l'a demandé ?
1: Mais c'est mon beau-frère.
14: Comment ? Non mais attendez, vous foutez de la gueule du monde là. C'est sur mon frère qui est les a recrutés.
15: Allô ?
1: Ah, un autre monsieur ?
15: Ah non mais attendez, embaucher quoi ? On n'a rien fait. Vous les avez ramené personne ?
1: Dans ce cas, je vous fais un contre-contrat.
15: Mais on n'a pas à faire un contre-contrat.
1: Bah, les contre-contrats de ruptionnage ?
15: Bah pas du tout. On n'a jamais dit qu'on voulait contre-contrat. Je veux passer mon mari.
1: Ah, merci monsieur.
16: Oui, allô ?
1: Oui, c'est madame. Donc, votre collègue me disait qu'elle voulait un contre-contrat.
16: Mon collègue, c'est ma femme.
1: Vous êtes sûr ?
16: C'est moi qui est responsable, quand même.
1: Ah, ben, c'est vous qui est responsable, mais c'est moi qui ai recruté.
16: De quoi que vous me parlez, là ?
1: Des contre-contrats de ruptionnage.
16: Mais qu'est-ce que j'en ai à foutre, mal votre machin, là ?
1: Vous avez décidé de ruptionner.
16: Mais je vous ai rien demandé. J'avais pas besoin de contrat, j'ai pas besoin de ruptionner un machin, j'en ai rien à foutre.
1: Ah, ben, si vous ruptionnifiez.
16: C'est vous qui décidez, c'est pour moi, alors.
1: Oui, ah, ben, je sais que c'est moi qui
16: décide. Vous appelez comment, monsieur ?
1: Monsieur Martin.
16: Monsieur Martin, de quelle société ?
1: Établissement Martin.
16: Établissement Martin d'où ? De quelle ville ?
1: De Martinville.
16: Ah bah, rue Martin aussi, hein ?
1: Oui, absolument. Ah bah, vous connaissez ?
16: Oui, vous habitez tous à Martin. Et puis, votre père, c'est Martin.
1: Alors, écoutez, je peux vous le passer ? Papa Martin, oui ? Il y a la dame du bar qui veut te parler.
16: Non, c'est pas la dame, c'est le monsieur. Je commence à en avoir ras-le-bol.
1: Allô ?
16: Oui, allô, oui, c'est moi.
1: Bonjour, c'est Papa Martin à l'appareil, vous voulez me parler ?
16: Vous foutez pas de ma gueule, hein ?
1: Bah, j'ai mon fils Martin, là, qui vient de me passer la communication.
16: Mais, monsieur Martin de Martinville, je m'en fous.
1: Alors, excusez-moi, vous confondez. Martin, c'est mon petit-petit-petit-petit-fils.
16: Oui, mais j'ai rien à foutre, j'en ai rien, j'ai pas besoin de vous.
1: Allô ?
18: Oui, bonjour.
1: Oui, bonjour, monsieur.
18: Est-ce que vous seriez pas Martin ?
1: Quel Martin ?
18: Le Martin de la radio ?
1: Quelle radio ?
18: Rire et chanson.
1: Non, mais pas du tout.
18: Désolée, du coup, je recrute pas en ce moment.
1: Même un blaguiste ? Vous avez pas besoin d'un blaguiste ?
18: Ah, si, ça, on a toujours besoin d'un bon blaguiste.
1: Ah, bah alors très bien, j'arrive.
18: Ok, à tout de suite.
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19: Oui, bonjour.
27: Ah oui, bonjour.
19: Bonjour.
27: C'est le centre de yoga ?
19: Oui, absolument.
27: Ah oui, bonjour, parce que j'ai un ami qui m'a conseillé de m'adresser à vous. Paraît-il que je suis trop stressé, que ça me ferait du bien le yoga pour me relaxer. Donc je voulais savoir comment ça se passait en fait.
19: Alors oui, en fait, nous ce qu'on propose aux personnes qui comme vous veulent découvrir ce qu'on fait, de venir à...
27: Parce que le yoga, ça, en fait, c'est vraiment fait pour se décontracter, c'est ça pour déstresser.
19: Après, ça dépend, parce que
27: mon problème, c'est que je dois voir un médecin généraliste avant, quoi, vous voyez, c'est...
19: Ah non, non, alors attention, parce que
27: c'est,
19: attendez,
27: c'est
19: attendez,
27: ça
19: attendez.
27: Que je dois savoir, voilà.
19: Oui, attendez, je vous explique.
27: Là, je suis en parfaite santé, hein, mais...
19: Oui, mais
27: je vais vous dire quelque chose, quand même. Tout le monde me dit qu'il faut que j'apprenne à me décontracter.
19: Alors écoutez, moi, ce que je vous propose, c'est de venir...
27: C'est combien d'heures par semaine, tout d'abord ?
19: Alors attendez, monsieur, parce que vous me coupez beaucoup la parole, du coup, j'ai pas le temps de beaucoup vous expliquer
27: excusez-moi.
19: Le contenu de nos activités.
27: Je suis désolé.
19: Voilà, pas de problème.
27: Excusez-moi, vraiment, vous savez,
19: c'est
27: quand on est...
19: Pour quand vous
27: on est un, voilà, c'est ça, on est un peu stressé.
19: Ouais.
27: Excusez-moi,
19: je vous en prie.
27: Je fais attention.
19: Alors en fait, moi ce que je vous propose, c'est pour que vous rencontriez l'une des personnes.
27: Vous m'avez dit
19: personnes.
27: Combien d'heures par semaine déjà ? J'ai pas noté, pardon.
19: Ah ben je ne vous ai pas répondu parce qu'en fait c'est très variable d'une personne à une autre. Voilà, donc écoutez, moi ce que je vous propose, c'est de venir.
27: Il faut une tenue, non, je crois. Hein.
19: Non. Mais monsieur, vous ne me laissez pas parler. Donc, en fait, je n'ai pas le temps de vous expliquer comment fonctionne ce qu'on fait. Alors, j'entends bien que vous avoir beaucoup de questions. Mais en fait, comme je n'ai pas le temps
27: d'élaborer ma réponse... Oui, je vous écoute. Pardon, excusez-moi, je vous écoute.
19: Voilà, excusez-moi de vous repousser encore une fois. Mais donc, moi, ce que je vous propose...
27: C'est pour ça que mes amis...
19: Oui, d'ailleurs, vous continuez à me couper, monsieur. Donc, je suis désolé, mais je ne vais pas pouvoir continuer la discussion très longtemps avec vous si vous me coupez chaque fois que j'essaie de vous répondre.
27: Pardonnez-moi, mais je vous trouve un peu mou. Et
19: un peu mou.
27: Peut-être que vous devriez vous mettre au patin à roulettes.
19: D'accord, mais écoutez, monsieur,
27: vous
19: je pense que...
27: Vous m'avez toujours pas répondu pour la tenue, hein.
19: Mais non, parce que je n'ai pas le temps de vous répondre, donc il n'y a pas de tenue particulière.
27: Ah, d'accord, donc je vous écoute alors, parce que je n'avais pas compris ça.
19: Donc, ce que je vous propose, c'est de venir pour une présentation de nos activités. Et là, à ce moment-là, donc il y aurait d'autres personnes qui viendraient pour la première fois.
27: Ah, qui ça?
19: Ah ben, des personnes comme vous qui veulent se renseigner sur le yoga, en fait.
27: Je les connais, non?
19: Ah ben, je ne sais pas, je ne pense pas. Ce sont des personnes qui appellent comme vous, hein, donc...
27: Bien, peut-être que je connais.
19: Donc, voilà ce que je peux vous proposer.
27: Alors, la finalité, finalement, de vos exercices, ça consiste en quoi?
19: La finalité de toute méditation a pour but de mieux se connaître et de vivre mieux avec soi-même, donc c'est simplement...
27: C'est un peu comme là où j'étais avant.
19: Donc, voilà.
27: J'étais avant dans un club de philatélie et c'était la même devise, en fait. L'idée, c'était qu'à travers les timbres, on arrive à se connaître.
19: Oui. Ben oui, certainement.
27: Par exemple, on avait des timbres du Second Empire.
19: Excusez-moi, monsieur, je vais prendre votre nom.
27: Je peux vous dire qu'à partir du Second Empire, par exemple, on a réussi à remonter quand même l'arbre généalogique des adhérents. Hein.
19: D'accord.
27: Ça a commencé par monsieur Cuvillard. Je ne sais pas si vous le connaissez.
19: Est-ce que je peux prendre votre nom, monsieur? Parce qu'en fait, je ne vais pas pouvoir échanger très longtemps avec vous parce que j'ai d'autres activités.
27: Bien sûr. Donc, le nom du monsieur, en l'occurrence, c'était Cuvillard. René, je ne sais pas si vous le connaissez.
19: Non.
27: Q-U-E-V-I-2-L-A-R-T.
19: D'accord.
27: René.
19: D'accord.
27: Eh bien, il était lui, donc, le fils de Cuvillard Raymond.
19: Ouh là là là, d'accord.
27: Ah. Vous avez un problème.
19: Non, je pense que c'est vous qui avez plus un problème que moi, il me semble.
27: Ah non.
19: Bon.
27: Vous êtes sûr que c'est bon pour la santé, le yoga, parce que...
19: Ben, pas dans tous les cas.
27: L'ambulance, c'est les pompiers qui viennent vous soigner ou...
19: Oui, d'accord. Au revoir, monsieur. 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
2: Bar PMU, bonjour.
3: Bonjour, monsieur. C'est bien le bar tabac?
2: Oui.
3: J'ai mon beau-frère qui est venu acheter des cigarettes chez vous.
2: D'accord.
3: Et je pense que la personne qui vend les cigarettes chez vous essaye de refiler du matériel de contrebandisme.
2: Ah non, du tout, non.
3: Ah bah je pense que si, parce que moi j'ai le paquet devant moi, là, il est tout vert marron.
2: Ah bah attendez, je vais vous passer.
6: Oui, allô?
3: Oui, bonjour madame, je ne sais pas si votre collègue vous a expliqué.
6: Bah, moi je suis monsieur, mais c'est pas grave, non, du tout.
3: Apparemment, la personne qui vend des cigarettes chez vous écoule du matériel de contrebandisme.
6: C'est quoi votre connerie là? Foutez de ma gueule, je suis patron, là. C'est quoi votre délire? Vous êtes qui là?
3: Non, mais moi je dis ça pour vous avertir, parce que c'est.
6: Bah, qu'est-ce que vous me racontez comme connerie? C'est-à-dire que vous savez que mon tabac il arrive dans le contrebande, vous rigolez ou quoi? C'est quoi votre délire?
3: Non, mais ce que je veux dire, c'est que la personne, je dis pas que c'est vous, je dis la personne qui vend les cigarettes.
6: Mais la personne, il y a que moi, ma femme et puis ma salariée elle fume pas. Qu'est-ce que vous me racontez comme connerie? Vous êtes avec le patron direct là, c'est quoi votre délire? Vous êtes qui vous?
3: Bah, c'est-à-dire que moi, si vous voulez, j'ai mon beau-frère qui est venu chercher des cigarettes pour moi ce matin.
6: Ouais.
3: Et alors le paquet, il est une espèce de kaki vert marron là.
6: Mais vous êtes où? Vous êtes en France, monsieur? C'est normal, c'est la nouvelle norme, les nouveaux paquets de cigarettes. Qu'est-ce que vous me racontez vous?
3: Bon, excusez-moi, mais j'en ai acheté quand même il y a une dizaine de jours encore.
6: Vous connaissez rien au Loir. Donnez-moi votre adresse, je vais appeler les gendarmes, on va prendre rendez-vous. Allez-y. Moi,
3: non, mais alors après, je ne juge pas. Hein, vous avez
6: Mais moi, je vous juge. Moi. Vous dites que je vends des cigarettes de contrebande. C'est quoi votre connerie là?
3: Je veux dire, vous avez choisi la voie de l'illégalité, de libre à vous.
6: De l'illégalité, mais vous êtes complètement débile, vous, sans déconner.
3: Non, mais ce n'est pas un jugement, encore une fois.
6: Moi, je vous le dis, c'est un jugement. Vous dites que je suis illégal. Vous êtes débile, voilà ce que j'ai à vous dire, moi. Allez, donnez-moi votre nom, on va aller voir les gendarmes, ça va être plus simple. C'est ce que vous faites, là. C'est quoi votre paquet? C'est le problème, c'est le paquet kaki. Qu'est-ce qu'il a, le paquet kaki? C'est Marisol Touraine qui a inventé ça, que je veux qu'on y fasse.
3: Alors, je ne connais pas cette personne.
6: Là, c'est notre ministre. Vous connaissez pas notre ministre, vous êtes d'où, vous?
3: Non, mais toujours est-il que, moi, si vous voulez.
10: Allô?
3: Oui, ah, c'est pas la même personne.
10: Bah, je sais pas, vous allez réussir à vous exprimer parce que ça a l'air mal parti, là.
3: C'est un monsieur maintenant?
10: Non, du tout, là. Je suis sa femme. Qu'est-ce qui vous arrive?
3: C'est ce que je lui disais. Je lui reproche pas le fait d'avoir choisi de prendre cette direction, disons.
10: Quelle direction?
3: Bah, de l'illégalité du contrebandisme,
10: vous
3: voyez.
10: Non, mais vous rigolez ou quoi? Mais qui vous êtes, vous, monsieur?
3: Mais non, mais c'est ce que je disais. Moi.
10: Non, mais vous dites rien du tout, là. Vous nous emmerdez, là.
3: Mais non, c'est pas ça.
10: Si, exactement.
3: Moi, je ne veux pas du tout vous délationner aux autorités, vous voyez, c'est pas du tout
10: mais
3: mon.
10: Mais qu'est-ce que c'est que cette histoire de délationner aux autorités? Vous pouvez m'expliquer? Par rapport à quoi, déjà?
3: Mais non, moi, je ne veux pas vous délationner.
10: Mais par rapport à quoi?
3: Bah, par rapport à votre contrebandisme de cigarettes.
10: Mon contrebandisme?
0: contrebandisme de cigarettes.
3: Voilà.
0: Vous savez même pas parler. Vous êtes complètement cinglé, vous êtes complètement allumé, vous.
3: Alors, comme j'expliquais à votre collègue à l'instant.
0: C'est pas mon collègue, c'est mon mari et c'est le gérant.
3: Oui, bah, enfin, c'est.
0: J'ai pas de temps à perdre avec vous. Hein. On n'a rien à se reprocher.
3: Non, mais ce que je veux dire, c'est que s'il y a moyen de marcher un peu avec vous dans la combine.
0: Pas moyen de marcher dans quelques combines qu'il soit. J'ai rien à faire et j'ai pas de temps à perdre avec vous.
3: Non, mais dans le sens, vous contrebandez quand même.
4: Mais t'es con ou quoi, toi ? Arrête de me casser les couilles, je t'en colle une. Viens ici, viens chez moi, je t'en colle une direct.
3: Alors, écoutez, je vais venir avec plaisir puisque vous m'invitez.
4: Abruti, là.
3: Ah, bah, non. En revanche, moi, c'est Martin. Hein, merci.
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5: Allô ?
25: Allô, oui, bonsoir madame.
5: Bonsoir madame.
25: C'est madame.
5: Oui.
25: Ah, bonsoir.
5: La femme à Pierre.
25: C'est la femme à Pierre. Comment qu'il va, mon petit sou ?
5: Il est parti en installation, c'est pourquoi ?
25: Il est toujours dépanneur télé.
5: Ah oui.
25: Bon, ben écoutez, est-ce qu'il peut passer alors ?
5: Oui, ben vous allez me dire votre nom, s'il vous plaît.
25: Voilà. Madame Ledoux.
5: Ledoux.
25: Germaine.
5: Germaine.
25: À Gredizan.
5: À Gredizan.
25: Oui.
5: Bon. Parce que vous n'avez plus de télé du tout.
25: Non.
5: Bon.
25: J'en ai plus du tout, hein, de télé. Hein.
5: Oui.
25: Il n'est plus là, le poste. Hein.
5: Ah, vous ne l'avez pas ?
25: Ben, je ne le vois plus, c'est ça le problème. Je le trouve plus. J'ai regardé la télé hier soir et ce matin, plus de poste.
5: On vous a volé ?
25: Vous croyez ?
5: Ben, et si vous me dites que vous avez plus de poste ?
25: Oui.
5: Et c'est plutôt les gendarmes qu'il faut appeler.
25: Mais oui, je les ai appelés.
5: Vous avez appelé les gendarmes ?
25: Oui, il n'y avait personne là.
5: Puis vous ne les avez pas rappelés de nouveau ?
25: Attendez, vous permettez ?
5: Oui.
25: Je vais les appeler avec mon poste ?
5: Oui.
25: Comme j'ai un dédoublement d'appel ?
5: Ah, voilà.
25: C'est peut-être vous qui allez les avoir, hein?
5: Voilà.
25: Quittez pas.
5: Non, je raccroche pas.
17: Gendarmerie de Dole, j'écoute.
5: Bonjour, monsieur.
17: Oui, bonjour, madame.
5: Je suis madame... On tient un magasin de télévision.
17: C'est bien, oui.
5: Et je ne sais pas ce qui... Et vous êtes les gendarmes de Dole?
17: Oui, la brigade, oui.
5: Bon, voilà. Il y a une dame qui nous téléphone. C'est madame Ledoux de Gredizan. Alors... Cette dame, elle nous téléphone. Elle dit, écoutez, je voudrais bien voir votre mari. Ben, je dis, oui, mais pourquoi ? Ben, elle dit, hier soir, j'ai regardé ma télé. Et ce matin, en me levant, j'ai plus de télé.
17: Oui. Ah,
5: ben, j'ai dit, appelez les gendarmes. Bon, ben, elle me dit, je les ai appelés, ça n'a pas répondu.
17: Ah ben oui, parce que nous sommes en alerte générale.
5: Oui.
17: Est-ce que je peux compter sur votre discrétion ?
5: Oui, oui.
17: Les radars de l'aviation ont signalé la présence d'extraterrestres au-dessus d'une petite ville qui s'appelle Gredizan.
5: Eh ben oui, puis cette dame, elle est là. Elle habite à Gredizan.
17: Ah, c'est pas possible, madame. On a fait évacuer tout le monde ce matin. C'est impossible qu'il reste quelqu'un.
5: Bah, elle me dit que si. Madame Ledoux, Germaine.
17: À Gredizan ?
5: Ben oui, oui.
17: Attendez, quittez pas, hein.
5: Oui.
17: Allô, où est la brigade, là ? Dis-moi, on me signale qu'il y aurait encore quelqu'un, là, sur Gredizan. Vous avez... Tout le monde est rassemblé, là ? Il manque une dame ?
5: Ah.
17: Madame Ledoux. Allô ?
5: Oui.
17: C'est pas Madame Ledoux, par hasard ?
5: Madame Ledoux, Germaine, à Gredizan.
17: Écoutez, madame, c'est la seule personne qui manque à l'appel. On a fait évacuer tout le village. Vous savez ce que c'est que des ovnis ?
5: Bah oui, moi, j'y crois pas, mais enfin...
17: Si, madame, il y a deux ovnis, absolument. Ah. Mais ce que je vous dis, c'est confidentiel défense.
5: Oui,
17: surtout,
5: oui.
17: Ça reste entre nous. Hein.
5: Oui.
17: Les extraterrestres sont posés cette nuit sur Gredizan.
5: Oui.
17: Et ils ont, pour le moment, ils se sont attaqués à toutes les lignes électriques. Ils dévorent l'acier. Ils se nourrissent avec de l'acier. Ils ont mangé des antennes de télé sur les toits des maisons. Et ils dévorent des télévisions.
5: Il me dit, et madame, je vous assure qu'hier soir, j'ai regardé ma télé. Ce matin, je me lève pour mettre ma télé, plus de télévision.
17: Bon, ok, donc c'est ça. Bon, alors ça veut dire qu'elle a des extraterrestres chez elle, madame.
5: Oh là là.
17: Écoutez.
5: Essayez d'aller la sauver, cette pauvre femme.
17: Troisième brigade, vous foncez sur Gredizan. Vous allez chez madame Ledoux, vous la récupérez. Bon, madame, est-ce que vous pouvez lui expliquer la situation, sans lui faire peur, évidemment. Nous, on arrive.
5: Bon, ben, je vais essayer.
17: Essayez d'en savoir un peu plus, on reste en liaison avec vous, madame. Hein.
5: Bien. Très bien. Allô ?
25: Allô ?
5: Bon, vous êtes toute seule chez vous ?
25: Oh là là, oui, enfin, écoutez, j'ai l'impression qu'il se passe quelque chose de bizarre. Hein. Sortie, là, je suis regardée sur le toit, il n'y a plus d'antenne de télé.
5: Écoutez, n'ayez pas peur. De toute façon, hein, vous restez chez vous, ne vous en faites pas. Allô ?
25: Il y a une espèce de grosse grenouille verte qui rentre chez moi.
5: Oui, eh bien, écoutez...
25: Il y a une énorme grenouille verte qui rentre chez moi.
5: Oui.
25: Et qui est en train de manger ma machine à laver.
5: Oui, ça fait rien. N'ayez pas peur.
25: Lâchez ça.
5: Laissez-la.
25: Lâchez ça.
5: Non, laissez-la. Répondez-moi.
25: Attendez, je vais chercher mon balai.
5: Non, répondez-moi.
25: Oh, mon Dieu.
5: Allô? Madame Ledoux.
25: Oui.
5: Madame Ledoux.
25: Oui.
5: Écoutez-moi. Vous ne risquez rien. Ne bougez pas. Restez au téléphone.
25: Il y a une deuxième grenouille verte.
5: Ça fait rien. Écoutez-moi.
25: Ils sont en train de manger ma voiture.
5: Mais ça fait rien. Laissez-les faire. C'est des extraterrestres. Ils ne vous feront pas de mal à vous. Vous m'entendez?
25: C'est quoi?
5: Des extraterrestres. C'est des êtres. C'est une sorte d'être humain, mais ils mangent que de la ferraille. Ils veulent pas vous faire de mal. Les touchez pas, ces bêtes-là. Les touchez pas, restez au téléphone. Je vous tiens au téléphone pour vous tenir compagnie. Vous m'entendez?
25: Oh, mon Dieu!
5: Vous m'entendez, Madame Ledoux?
25: Ils sont en train de manger la poubelle.
5: Mais ça fait rien.
25: Oh,
5: mais
25: mon
5: n'ayez
25: Dieu.
5: Pas peur.
25: Non, mais j'ai pas peur.
5: Bon, les gendarmes, ils sont en conversation avec nous. Voilà. Madame Ledoux?
25: Mais c'est pas vrai, hein?
5: Madame Ledoux?
25: Ils sont gonflés, ils sont
5: oui.
25: en train de bouffer tout, hein?
5: Écoutez,
25: non,
5: écoutez.
25: Mon cesse-linge, vous savez...
5: Oui, Madame Ledoux.
25: Oui.
5: Écoutez-moi.
25: Mais qu'est-ce que c'est que ces grenouilles?
5: Écoutez-moi voir.
25: Qu'est-ce que c'est que ces grenouilles-là?
5: Ben, c'est des extraterrestres, ils sont très gentils avec les humains. Vous avez pas des bottes de conserve?
25: Ah.
5: Ils mangent tout ce qui est en acier, en ferraille. Ils mangent tout ça. Donnez-leur des boîtes de conserve. Ils vont être contents.
25: Vous croyez?
5: Oui. Parlez-leur. Vous leur dites que vous allez leur donner des boîtes de conserve. Vous verrez, ils seront contents.
25: Bonjour, messieurs. Je leur dis messieurs ou...
5: Oui, si vous voulez.
25: Bonjour, messieurs.
5: Je vais vous donner des boîtes de conserve.
25: Ils me parlent.
5: Oui, parce qu'ils sont contents. Donnez-leur à manger quelque chose.
25: Vous avez faim?
5: Ben, voilà, ils ont faim. Ils veulent manger. Donnez-leur à manger.
25: Qu'est-ce qui vous ferait plaisir?
5: Ben, donnez-leur des bottes de conserve. Des petits pois, des haricots, des tout ce que vous avez.
25: Ils me tendent la main.
5: Eh ben, donnez-leur.
25: Ils sont contents.
5: Ils sont contents.
25: Ils sont en train de la gober.
5: Oui. Vous avez rien d'autre à leur donner?
25: Il a fait un rond.
5: Voilà, j'ai entendu. Vous n'avez pas une casserole sous la main, une petite casserole?
25: Ah oui.
5: Donnez-leur une casserole, ils seront contents.
25: Tenez.
5: Voilà, ils sont heureux.
25: Il l'a gobé.
5: Eh bien, ils sont contents. Vous allez voir, tout va s'arranger.
25: Vous voulez une deuxième, non?
5: Ben, donnez-leur une deuxième casserole.
25: Une casserole pour Tata Suzanne?
5: Voilà.
25: Bop. Une casserole pour Tonton Lulu.
5: Bop. Voilà. Et puis autrement, ben ma foi, il faut leur causer qu'ils sont gentils. Dites-leur qu'ils sont gentils.
25: Vous êtes gentils.
5: Ah, ils sont gentils.
25: Bop. Bop.
5: Voilà. Écoutez, allez chez le voisin. Dites-leur d'aller chez le voisin.
25: Vous pouvez aller chez le voisin.
5: Il y a du matériel à manger.
7: On a déjà tout mangé chez le voisin.
25: Il m'a parlé.
5: Il vous a tout mangé. Vous avez déjà tout mangé? Oh, ben la dame, elle est bien gentille avec vous.
25: Ah.
5: Essayez, elle va vous redonner encore une casserole si elle a.
25: Je vous les passe, hein?
7: Allô?
5: Allô?
7: Oui, bonjour, madame.
5: Bonjour, monsieur.
7: Bon, premier à l'appareil, je suis le chef de la planète Acier.
5: Ah, eh bien, enchanté de faire votre connaissance et puis de pouvoir bavarder avec vous, parce que vous parlez très bien le français.
7: On a des convertisseurs de langage.
5: Ah, c'est pour ça que vous parlez si bien le français.
7: Nous arrivons de 353 milliards de kilomètres.
5: Ah.
7: Nous vivons sur une planète en acier.
5: Oui.
7: Et malheureusement, comme nous mangeons de l'acier, nous avons fini de manger notre planète.
5: Et puis vous n'avez plus rien.
7: Ben, on est tombé.
5: Ah, vous êtes tombé.
7: Nous
5: Et
7: avons...
5: puis vous êtes nombreux?
7: Ah oui, nous sommes 43 756 millions.
5: Oh, ben
7: nous,
5: alors.
7: Nous sommes en train d'envahir la planète Terre, évidemment.
5: Oui.
7: Vous voyez, et le problème, c'est quand on est arrivé ici, on a mangé nos ovnis.
5: Ah, puis vous ne pouvez plus repartir à nulle part.
7: Voilà.
5: Ah, j'ai bien compris ce que vous me dites maintenant. Oui, mais enfin, c'est sûr que vous avez faim, mais vous mangez souvent.
25: Nous mangeons tout le temps.
5: Ah, vous mangez tout le temps.
25: Il est en train de becquer le téléphone, là.
5: Ah ben, mangez pas le téléphone, on pourra plus causer. Vous avez pas une casserole, Madame Ledoux?
25: Ah oui, je vais en chercher une autre.
5: Donnez-lui une autre. Monsieur?
25: C'est bon, le téléphone, hein?
5: Oui, mais laissez-le qu'on puisse causer. On pourra plus causer après. Voilà.
25: Merci, madame.
5: Voilà, elle est bien aimable, cette dame.
25: Ah, la poignée de la casserole est en plastique, Madame Ledoux.
5: Ah ben oui, mais nous, chez nous, sur notre planète, les queues de casserole, c'est en plastique.
25: Comment?
5: Chez nous, en France, sur la planète France. Vous comprenez?
25: Oui.
5: Bon, les queues de casserole, elles sont en plastique.
25: Mais pourquoi

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3: Les extraterrestres, madame.
4: Oui, ils m'ont parlé.
3: Ah, vous les avez eus?
4: Ah oui, le monsieur, enfin moi je l'ai appelé monsieur, il m'a dit bonjour madame, tout ça, il parlait très bien, il voulait manger le téléphone, je dis ne nous mangez pas le téléphone, c'est bon pourtant le téléphone. Mais je dis, laissez-nous le téléphone qu'on puisse vous parler. Moi, je dis, je suis enchantée de vous connaître. On pourra plus parler si vous mangez le téléphone. Bon, ben, il est encore bien obéi. Mais ils sont des millions et des millions qui ont atterri sur la France. Et puis, de toute façon, ils vont tout détruire partout.
3: Oh, merde.
4: Je suis assise. Je serai debout. Je me dirais, c'est une histoire à pas tenir debout.
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5: Bonjour.
6: Bonjour monsieur, c'est bien la boulangerie?
5: Oui.
6: Je vais venir vous couper l'électricité.
5: Mais pourquoi vous voulez couper l'électricité?
6: Parce que je vais vous changer de fournisseur d'électricité.
5: On n'a pas demandé de changer de fournisseur d'électricité.
6: Non, mais comme je suis moi-même électricien, je fais la demande pour vous et ça me permet de toucher une prime. Donc là je vais couper.
5: Ouais mais attendez, nous on travaille là.
6: Oui, non mais ce sera rétabli sous 48 heures.
5: Sous 48 heures? Non, mais c'est impossible.
6: Non mais est-ce que vous avez vraiment besoin de...
5: Bah, bien sûr qu'on a besoin de l'électricité, comment voulez-vous qu'on travaille?
6: Bah vous pouvez toujours bricoler avec des piles, une batterie de voiture.
5: Non mais c'est quoi? Mais on n'a rien de... On doit quand même signer quelque chose, on change pas de fournisseur comme ça.
6: Ah bah je vous apporterai le papier à signer après, mais là d'abord je vais...
5: Ah, vous apportez le papier à signer après, ça se passe pas comme ça monsieur.
6: Ah si, parce que là je suis au centre de coupage électrique, donc je vous coupe et après...
5: Attendez,
6: je viens...
5: je vais vous passer le responsable.
7: Allô?
6: Oui, ah, bonjour madame.
7: Ouais, mais moi je change pas de fournisseur, vous êtes parti où?
6: Bah, je suis parti pour venir chez vous justement.
7: Non, mais vous touchez à rien du tout, mon compteur il est neuf.
6: Ah non, mais rassurez-vous, je vous en ai recommandé un autre.
7: De quoi vous avez fait la commande? Vous avez eu qui pour avoir une commande?
6: Bah, j'ai appelé les établissements Martin qui sont fabricants comptagistes.
7: Mais les établissements Martin, mais j'en ai rien à secouer, mais vous avez pas à toucher à mon compteur, ça y a plus d'intérêt.
6: Bah excusez-moi, mais parce que moi j'ai un client à qui j'ai promis que je passais ce soir pour lui installer le compteur que je récupérais chez vous.
7: Vous me prenez pour qui le compteur? Il a 15 jours, il vient de me le changer il y a 15 jours.
6: Oui, bah je sais, c'est pour ça que moi ça m'intéresse de le récupérer.
7: Vous n'avez pas touché à mon compteur. Venez ici, vous touchez pas le porte en sortant, je vous le dis.
6: Alors non, je ne touche pas la porte puisque je ne suis pas porteur. En tant qu'électricien, je touche juste le compteur.
7: Mais j'en ai rien à foutre que vous êtes électricien, électriseur.
6: Non mais ça va être coupé 48 heures, au pire 30
7: heures. Coupé 48 heures, oui, bah oui, t'as chaud mon grand. Chez moi, je fais comment pour travailler? Je me caresse peut-être.
6: Oula, alors pas la peine de me soudoyer avec vos propositions ham-ham.
7: Ouais, non, mais c'est bien, je suis content pour vous. Mais là, vous n'avez pas intérêt à vous pointer de toucher à mon compteur, je vous le préviens. Je fais comment avec sans électricité pendant 48 heures? Vas-y, explique-moi.
6: Bah, est-ce que vous avez vraiment besoin d'électricité entre nous?
7: Non, j'ai pas besoin d'électricité, je suis une boulangerie, j'ai pas besoin d'électricité, mes machines elles marchent à l'eau.
6: Ah bah je ne savais pas ça, vous voyez, vous me la prenez.
7: Ouais, vas-y, pointe-toi et je t'allume.
6: Ah bah vous pourrez pas allumer parce qu'il y aura plus d'électricité.
8: Hello.
6: Ah, c'est monsieur.
8: Oui, non, c'est moi alors. Donc ne touchez même pas mon compteur, venez même pas devant ma boutique parce que ça va aller très mal pour vous.
6: Alors j'ai votre collègue là qui vient de valider. Qui
8: non,
6: disait...
8: non, on n'a pas validé.
6: Ah bah si, la dame que j'avais à l'instant.
8: Mais arrêtez, maintenant c'est madame. Non mais vous rigolez ou quoi là?
6: Ah oui, oh, bah je suis le genre à rigoler, oui, bien sûr.
8: Non mais là je téléphone à UDF. Hein. Je téléphone, je signale. Hein. Ok? Qu'est-ce que vous allez faire sur mon compteur? Vous pouvez rien faire.
6: Je vais passer l'embarquer parce que je l'ai promis à un autre client.
8: Oui,
6: là.
8: Oui, alors, c'est nouveau. Tiens, je vais prendre le compteur chez quelqu'un d'autre pour le plaisir. Mais vous rigolez là? Vous pouvez pas toucher à mon compteur, c'est interdit. Je fais partie de EDF, vous comprenez? EDF. Vous comprenez ça?
6: Qu'est-ce que c'est ça?
8: Vous savez même pas qu'est-ce que c'est, franchement, vous êtes vraiment
6: dégoûté. Je sais même pas qu'est-ce que c'est parce que vous inventez, j'en aurais entendu parler.
8: Ouais, j'invente, ouais, bien sûr. Et ça devient grave quand même. Hein.
6: Ah, elle n'existe pas votre boîte, excusez-moi, monsieur.
8: Non, elle n'existe pas. Bah non.
9: Ah.
10: Oui.
6: Ah bah une dame maintenant.
10: Non mais
6: bonjour.
10: Attendez monsieur, vous me prenez pour un con là ou quoi?
6: Alors non, le con c'est moi, le trop con même.
10: Vous me prenez pour un con ou quoi? Déjà donnez-moi votre nom, votre prénom déjà.
6: Alors, nom Martin, prénom Martin.
10: Ouais, et d'où?
6: De Martinville.
10: De Martinville, ça n'existe pas Martinville.
6: Ah si,
10: monsieur.
6: C'est juste avant Bourg-sur-Martin.
10: Hein?
6: Vous prenez la route vers Cap-Martin.
10: Ouais, c'est ça.
6: Ah, je l'ai entendu derrière.
10: Bon, Rire et Chanson, mais...
6: Oui, bravo.
10: Ouais, c'est bon, je t'ai reconnu, Rire et Chanson. Allez, salut, au revoir.
6: Au revoir, madame.
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11: Oui?
12: Oui, bonjour madame. C'est
11: bonjour.
12: Madame Martinez?
11: Oui.
12: C'est état civil, appareil. Vous pouvez peut-être nous donner des renseignements. Hein.
11: Oui.
12: Je vais vous passer monsieur Chaumol parce que nous sommes en train de mettre dans l'ordinateur d'informatiser toutes les données concernant les habitants de la ville. Hein.
11: D'accord.
12: Monsieur Chaumol est légèrement handicapé, c'est-à-dire que c'est un problème de mémoire. Il y a une mémoire normale comme vous et moi, hein, et puis la mémoire par contre décalée, ce qui fait que s'il n'entend les choses qu'une fois, il ne les comprend pas, donc n'hésitez pas à les dire deux fois.
11: Deux fois d'affilée, il faut lui dire hein?
12: Ah ben oui.
11: D'accord.
12: Je vous remercie, hein, je vous le passe.
13: Monsieur Chaumol.
12: Merci. Allô?
11: Oui.
12: Bonjour madame.
11: Bonjour monsieur.
12: Dites-moi, est-ce que monsieur Martinez est là?
11: Non, pas du tout.

0: Monsieur Mariès est au chantier. Monsieur Mariès est au chantier.
1: Je voudrais peut-être vous demander à ce moment-là, comme j'ai trois renseignements, peut-être que vous connaissez.
0: Ça dépendra ce que vous allez me demander.
1: Alors, je vais vous donner la date de naissance et vous allez me dire si c'est correct. Hein?
0: Oui.
1: Alors, 13 avril 1951.
0: Pour qui?
1: Monsieur Martinez.
0: Non, c'est pas cette date-là. Non, ce n'est pas cette date-là.
1: Ah, pouvez-vous me donner la date exacte?
0: 8 février 1963. Le 8 février 1963.
1: Donc, c'était le 13 avril?
0: Non, ce n'est pas cette date-là.
1: Je comprends pas.
0: Monsieur, la date de naissance que vous me donnez ne correspond pas à celle de mon mari. La date de naissance de mon mari ne correspond pas à la date que vous m'avez donnée. Qu'est-ce que je viens de dire?
1: La date de naissance que je vous ai donnée ne correspond pas à celle de votre mari.
0: Bingo! Vous avez entièrement raison. C'est parfait. Qu'est-ce qui vous manque maintenant?
1: Alors, l'heure.
0: L'heure, je ne la sais pas.
1: Ah.
0: Non, il faudrait que je demande à ma belle-mère.
1: Comment?
0: Il faudrait que je la demande à ma belle-mère. Je ne sais pas quand, à l'heure qu'il est né, mon mari.
1: Il faudrait le demander à quelqu'un.
0: À sa maman, je lui demanderai. Je le demanderai à sa maman.
1: J'ai pas compris.
0: Je lui demanderai à sa maman. Je le demanderai à sa mère.
1: Voilà, ça c'est une bonne idée.
0: Olé, c'est bien.
1: Comment?
0: C'est parfait. C'est parfait, monsieur. Bon, continuez, que vous me donnez des sueurs froides aujourd'hui. Alors, qu'est-ce qui vous manque?
1: Alors, je vais vous demander maintenant, pour conclure, l'heure de naissance de votre mari.
0: Je viens de vous dire que je ne la sais pas. Ça y est, je crois. Ils ont foutu un handicapé au téléphone. Il faut répéter deux fois d'affilée la même chose. Ça fait quatre fois qu'il me demande à quelle heure il est né. Je lui dis que je ne sais pas à l'heure qu'il est né. Alors le gars, il m'a dit, écoutez, ayez patience parce que nous, nous donne des sueurs froides aussi. Alors on se le passe dans les services. Hein. Alors je te dis pas, pauvrement.
1: Allô?
0: Oui. Bon, écoutez, est-ce que vous m'avez comprise là?
1: Oui.
0: Bon, alors on reprend. Qu'est-ce qui vous manque maintenant?
1: Alors, l'heure.
0: Je ne l'ai pas.
1: Mais dites-moi, madame, pourquoi vous répétez tout comme ça?
0: Ben, le monsieur m'a répété de vous dire deux fois la même chose, sinon vous comprenez pas.
1: Ben, c'est lui qui m'a dit que vous étiez comme ça.
0: Je me flingue.
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3: Bonjour et bienvenue à la mairie de...
4: Bonjour
5: monsieur, c'est bien la mairie? Oui, bonjour monsieur, c'est bien la mairie? Oui, je vous entends, je suis bien à la mairie?
4: Vous entendez quoi?
5: Oui, alors bonjour, ça j'ai compris, mais ma question c'est est-ce que
4: je suis... Je vous dis mairie bonjour.
5: Oui, bonjour, c'est dingue cette manie.
4: Oui, mais parce que monsieur, je vous dis mairie bonjour.
5: Alors bonjour.
4: Mais quand je dis mairie, vous entendez quoi?
5: Marie. Alors déjà, je ne connais pas cette Marie.
4: Vous avez entendu madame Marie? Non.
5: Ah non, attendez, c'est vous monsieur Marie?
4: Non, c'est mairie, la mairie.
5: Alors, monsieur Marie, est-ce que oui ou non, je suis à la mairie?
4: Oui, c'est la mairie.
5: Ah, ben voilà.
4: Oui.
5: Bureau de campagne du candidat Martin à l'appareil.
4: Oui.
5: Je vais filmer mon clip de présentation comme candidat officiel à la présidentielle.
4: Oui.
5: Donc, faudrait me libérer le bureau du maire pour que je me filme à sa place.
4: Ah, vous voulez qu'on libère le bureau de monsieur le maire pour que vous passiez filmer dans le bureau de monsieur le maire?
5: Voilà, pour lancer enfin ma campagne que tout le monde attend.
4: D'accord. Je vais vous donner notre adresse mail.
5: Ah, ben je sens que ça va être bien aussi. Ça, je vous écoute.
4: C'est info... C'est I-N-F-O.
5: Alors, c'est I-N-F.
4: Non, c'est I comme Inès.
5: Ah, ok. Inès. I-N-E.
4: Non.
5: Bah, Inès.
4: C'est info. Info comme information.
5: Attendez, c'est Inès Info.
4: Monsieur, ce n'est pas Inès Info. C'est I comme Inès.
5: Ah, d'accord. C'est I comme Inès Info.
4: Monsieur?
5: Oui.
4: Je veux vous donner les lettres, vous écrivez juste les lettres.
5: Juste les lettres. Alors, juste.
4: Oui.
5: Les lettres, tout attaché?
4: Non, monsieur, n'écrivez pas la phrase que je prononce.
5: Bah, vous me dites d'écrire juste les lettres, donc j'écris les lettres.
4: Non, non, non, reprenez tout.
5: Je reprends tout, donc ça fait C, info, Inès.
4: Non, non, n'ajoutez rien. Mettez I.
5: Je remets I, donc C, info, Inès.
4: Non,
5: I.
4: Non, non, monsieur. I.
5: I.
4: Oui.
5: 8?
4: Non.
5: I8.
4: Quand vous me demandez I, je vous dis oui, il ne faut pas écrire oui.
5: Ah.
4: Tout ce que vous avez écrit avant, vous oubliez ça. C'est bon?
5: Ok.
4: Vous êtes prêt, monsieur?
5: Oh, je suis prêt comme jamais.
4: I.
5: I.
4: N.
5: M.
4: N de Noémie.
5: Noémie avec un E?
4: Non, monsieur.
5: Noémie sans E, d'accord. N.
4: Ne écrivez pas Noémie. Je vous donne le nom de Noémie pour ne pas confondre.
5: Elle est là, cette Noémie, ou pas?
4: Non, elle n'est pas là.
5: Vous, bon.
4: Vous pouvez reprendre à noter, monsieur?
5: Alors, je vous écoute.
4: C'est vous.
5: Alors,
4: vous,
5: C.
4: Non, ne écrivez pas le C, monsieur. I-N-F-O.
5: Ok, info. I-N-F-O.
4: Arrobase.
5: Ouf. Oula, là, ça y est, ça se complique.
4: C'est Alt.
5: SEAT, comme la voiture, S-E-A-T?
4: Ben non.
5: Sinon, vous savez quoi, je vous laisse moi mon adresse, parce qu'à un moment, il va falloir que je rentre l'antenne.
4: Oui.
5: Donc, moi, c'est appel trop con.
4: Oui.
5: @ SEAT, là, la voiture.
4: D'accord.
5: rireetchanson.fr.
4: Monsieur, vous êtes un canular, monsieur.
5: Ben oui, complètement. Et donc, c'est un canular de...
4: Bah, je sais pas, je peux pas savoir qui peut le faire.
5: Vous avez quand même un petit indice dans l'adresse que je viens de vous donner.
4: Bah, peut-être par les médias, genre une radio ou...
5: Ah oui, alors une radio en avance, mais laquelle?
4: Bah, je peux pas vous dire.
5: Bon, alors, je vous aide un peu plus. Une radio où on aime rire.
4: Bah, une radio qu'on aime rire...
5: Alors, c'est vrai qu'il y en a pas beaucoup avec rire dans le titre.
4: C'est pas nostalgie, hein.
5: Ah non, je confirme, c'est pas nostalgie.
4: Alors...
5: Bon, je vais vous aider un peu plus. Rire et...
4: Blague, non?
5: Ah, mais oui, bien sûr, rire et blague.
4: Oui.
5: Mais oui, vous connaissez Rire et Blague.
4: Oui, je connais de nom, mais je travaille sur radio.
5: Ben, bienvenue sur Rire et Blague FM.
4: Merci.
5: Et au revoir, monsieur Marie.
4: Au revoir, monsieur Martin.
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7: Aérospatial, bonjour.
8: Bonjour madame, c'est bien l'aérospatial?
7: Oui monsieur.
8: Je voudrais la direction.
7: Ah, je suis désolée, là actuellement ils sont peut-être au repas, le secrétaire également, ils pouvaient essayer de rappeler un peu plus tard.
8: Non madame, c'est urgent.
7: Oui.
8: Est-ce que vous pouvez leur transmettre un message? Je retourne à mes observations pendant ce temps-là, moi. Il faut que je retourne voir l'évolution du phénomène constaté.
7: Ah. Ouais. On vous a dit de contacter une personne particulièrement
8: pour ça?
7: On
8: m'a dit d'appeler la direction dès qu'il se passerait quelque chose. Donc vous avez quoi noter?
7: Oui.
8: Alors, je suis monsieur Robert Ledoux.
7: Oui.
8: Et donc j'ai un télescope, hein, je travaille à mon compte. J'observe depuis 2 jours la Lune.
7: Oui.
8: Et on m'a demandé de faire mon rapport, hein.
7: Oui.
8: Je suis expert, hein.
7: Oui.
8: Voilà ce qui se passe, madame. D'après mes observations de cette nuit, vous savez que la Lune est de plus en plus visible.
7: Oui.
8: Parce qu'on est en période de pleine Lune, hein.
7: Mm-hmm.
8: Il y a une agitation. Donc j'ai observé une matière qui était donc à la base d'un cratère alors qu'elle n'y figurait pas la semaine dernière. J'ai fait un grossissement au 1/500 millième. Mes observations sont formelles, madame. On a chié sur la Lune.
7: On a chié sur la Lune?
8: Oui, madame.
7: Donc, ça prouverait qu'actuellement, il y a quand même quelqu'un.
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9: Allô?
5: Bonjour monsieur, c'est bien le bureau de tabac?
9: Oui.
5: J'ai acheté des cigarettes chez vous.
9: Oui.
5: Elles sont pas bonnes, donc je vais vous les rapporter.
9: Ah oui, mais moi je peux pas vous les reprendre, hein, monsieur.
5: Ah bah si.
9: Comment ça se fait qu'ils sont pas bonnes?
5: Ça se fait qu'ils sont pas bonnes que c'est mon beau-frère qui est docteur qui m'a dit que les cigarettes, ils sont mauvais pour la santé.
9: Bah c'est pas d'aujourd'hui qu'on dit que le tabac, il est pas bon pour la santé. C'est vous que vous avez pris la décision d'acheter du tabac?
5: C'est moi que j'ai pris la décision, mais c'est vous que vous m'avez pas prévenu.
9: Mais mon mari, on va pas vous reprendre le tabac. Pourquoi qu'on va vous reprendre le tabac? C'est du n'importe quoi chez vous quand même.
5: C'est quand même la même des choses. À partir du moment où vous vendez un truc qui est pas bon.
10: Oui, allô?
5: Oui, bonjour madame.
10: Qu'est-ce qu'il y a qu'elles ont?
5: Bah, qu'est-ce qu'il y a qu'elles ont? Qu'elles sont pas bonnes?
10: Qu'elles sont pas bonnes? Bah non, pas du tout. Qu'est-ce que vous me racontez? Vous dites n'importe quoi, monsieur.
5: Donc, je vais vous les rapporter, c'est ce que je disais.
10: Vous me ramenez rien du tout, j'en veux pas de vos clopes, moi.
5: Bah, c'est les vôtres.
10: Bah non, c'est pas les moi, hein, c'est pas les miennes.
5: Ah bah si, c'est les vôtres, puisque vous me les avez vendues, donc.
10: Bon, bah vous êtes où, là?
5: Je suis chez moi, et vous?
10: Bah, c'est-à-dire, vous êtes où?
5: De Saint-Martin.
10: Quel Saint-Martin? Bah, vous avez bien une adresse, non?
5: Oui, hein, rue Martin à Saint-Martin.
10: Bah, c'est où, ça?
5: Saint-Martin, c'est à côté de Martinville.
10: Bah, ça se trouve où?
5: Bah, vous voyez Château-Martin, c'est juste après.
10: Non, c'est rien, moi.
5: Direction Bourg-Martin, hop, vous arrivez à Saint-Martin.
10: Bah, ça Saint-Martin.
5: Donc vous avez mon adresse?
10: Bah non, j'ai pas votre adresse.
5: Bah alors pourquoi vous me parlez de Saint-Martin? C'est là que j'habite?
10: Bah c'est vous qui venez de me le dire. Attendez, vous rigolez ou quoi?
5: Si vous savez pas où c'est, comment vous allez faire pour venir? C'est, excusez-moi,
10: bah, monsieur. Justement, je ne viens pas, je vous ai jamais dit que je venais.
5: Bon, vous m'avez dit que vous veniez chez moi reprendre mes cigarettes.
10: Bah je vous ai jamais dit que je venais chez vous. Je vous ai jamais dit que je venais chercher vos cigarettes. Vous avez plein de témoins ici et vous décarrochez ou quoi là?
5: Oh bah alors ça c'est la merde. Alors passez-moi le responsable parce que là.
11: Allô.
5: Oui, bonjour madame.
11: Il est hors de question que je rapporte ces paquets de cigarettes, cher monsieur.
5: Ah bah bien sûr que si.
11: C'est même pas la peine d'insister, cher monsieur.
5: Ah bah tiens, c'est la meilleure, cher monsieur, moi je vais passer.
11: Ah bah c'est pas une meilleure, c'est comme ça, c'est tout, point.
5: Écoutez, cher monsieur, moi je...
11: Ah non, c'est la première fois que je le sais, cher monsieur.
5: Oh, cher monsieur, excusez-moi, non, mais...
11: Attendez, vous n'avez pas venu m'emmerder là, vous démerdez, puis c'est...
5: Ah écoutez, on est entre cher monsieur, on peut se parler franchement.
12: Pardon?
5: Ah bah c'est un autre cher monsieur.
12: Ah non, ici il y a des clients.
5: Excusez-moi, cher monsieur, mais votre collègue reconnaissant...
12: Attendez, monsieur.
5: Moi il me doit remboursage.
12: Il doit pas remboursage.
5: Et pourquoi il doit pas remboursage?
12: Il doit pas rembourser.
5: Bon.
12: Ah bah écoutez, ça c'est votre problème monsieur si vous fumez.
5: Écoutez cher monsieur.
12: D'abord c'est pas monsieur, c'est madame. Depuis tout à l'heure vous me dites cher monsieur, ça commence à nous énerver franchement. Vous êtes un petit rigolo.
5: Oh cher monsieur.
12: Oh.
5: Allô.
13: Comment? Allô.
5: Oui c'est un autre
13: monsieur. Les cigarettes sont pas bonnes. Moi si elles sont pas bonnes monsieur, le paquet était emballé. Il y avait du cellophane autour.
5: Non, il y avait du plastique.
13: Ouais bah cellophane, hein, pas bla. Ouais. Donc moi c'est pas moi qui les fabrique dans ma cave hein, monsieur.
5: Ah c'est vous qui les fabriquez dans votre cave en plus?
13: Non, je dis c'est pas moi qui les fabrique.
5: Ça?
13: Non.
5: Oh.
13: Vous écoutez, vous êtes con ou vous faites exprès?
5: Oh mais ça c'est de la contrebande, excusez-moi.
13: Écoute-moi. Alors mon gars, tu peux venir dans 5 minutes là. Je suis ouvert. Parce que si tu te ramènes, de toute façon, je te préviens tout de suite au commissariat du jour.
5: Alors c'est moi qui me fais arnaquer avec les cigarettes que vous fabriquez dans votre cave et
13: je
5: en plus.
13: Je ne les fabrique pas dans ma cave. Je... Oh puis allez vous
5: faire. Oh non mais alors ça.
13: Oh mais c'est con.
5: Allô?
14: C'est pas ton problème. Ton...
15: Le responsable, c'est moi, monsieur.
5: Ah bah voilà.
15: Écoutez, monsieur, c'est ça, vous venez, puis vous m'emmerdez pas au téléphone.
5: Ah, donc maintenant, c'est moi qui viens, c'est pas clair, votre...
15: Tu fais chier, c'est français, t'es pas content, tu dégages. M'emmerde pas, c'est pas la peine. Je t'ai dit, j'ai pas dit que tu renvoies l'acétat, puis tu viens pas me faire chier.
5: Alors, justement, je vais passer, oui, comme vous proposez.
15: Ouais, au revoir.
5: Bon bah, bisous, à tout à l'heure.
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16: Oui, allô?
1: Monsieur Rowe.
16: Oui, lui-même.
1: Bonjour, monsieur Robert Lamolle, à l'appareil.
16: Oui.
1: On ne se connaît pas, monsieur, mais...
16: Je pense pas, non?
1: Non, on ne se connaît pas. J'habite à Périgueux.
16: Oui.
1: Je suis venu en voiture l'autre jour, je passais et je vous ai vu.
16: Ah bon? Oui, ben...
1: Monsieur Rowe.
16: Oui.
1: Mon cœur s'est mis à battre comme il n'avait jamais battu.
16: Ah bon?
1: Oui. Je sais que ça ne se fait pas, mais moi, à mon âge...
16: Mais quel âge avez-vous?
1: 89 ans. Mais il n'est jamais trop tard. Vous savez, quand on aime, on ne compte pas.
16: Oui.
1: Est-ce que ça vous embêterait si je passais vous voir, vous prendre en voiture et partirais avec moi en week-end vendredi?
16: Pourquoi faire?
1: Je vous amène à Venise.
16: Non, merci, ça ne m'intéresse pas, non, du tout.
1: Attendez, ne refusez pas ma proposition. Ne me déchirez pas le cœur. Ces moments trop poignants peuvent me blesser à jamais.
16: Pour oui, mais...
1: Je peux vous appeler Robert.
16: Bah, bien sûr, si vous voulez, ça ne dérange pas. Hein.
1: Écoutez, Robert...
16: Mais comment vous avez eu mon nom?
1: J'ai demandé, mais qui est ce bel homme? Et on m'a dit, ben, c'est monsieur Rousseau.
16: Mais vous savez où j'habite?
1: Oui, bien sûr. Je vous ai fait suivre depuis un détective privé sur vos talons.
16: Ah.
1: Il est mes oreilles et quelque part un peu l'expression de mon cœur, Robert. Je ne dors plus, Robert.
16: Ah. Faut prendre des cachets, alors, peut-être, pour dormir. Hein.
1: Non, Robert, on ne peut rien faire contre le mal de cœur, vous le savez. Attendez, vous permettez.
16: Je vous en prie.
1: Le facteur qui m'amène à recommander, je reviens tout de suite, je suis à vous.
16: Oui. Monique?
17: Oui.
16: Tu es là, écoute.
1: Allô?
16: Allô?
1: Excusez-moi, mon petit Robert, mais...
16: Je vous en prie.
1: Écoutez, mon petit Robert, est-ce que ça ennuierait votre femme si je vous invitais avec moi à partir vendredi à Venise?
16: Non, là, je peux pas. Non, du tout, non.
1: Mais pourquoi?
16: Parce que je n'ai pas envie, puis si je ne vous connais pas, puis je ne peux pas partir à Venise, moi.
1: C'était un week-end romantique auquel je vous conviais. Robert.
16: Oui.
1: Mon ordonnance passera cet après-midi, vous livrer une bague.
16: Je ne veux pas de bague, du tout. Non, écoutez, on va arrêter cette communication. Hein.
17: Robert.
16: Non, je pas du tout. Alors, écoutez,
17: attendez.
16: Bonsoir, monsieur, et bonne continuation.
17: Attendez, Robert. Écoutez-moi bien.
16: Oui.
17: Si vous venez avec moi à Venise, vendredi, nous pouvons passer la soirée de dimanche en amoureux à Paris.
16: Bon, écoutez, au revoir et à bientôt.
18: Allô ?
17: Robert ? Ah non.
18: Non, écoutez, je suis ça, Madame Rose. Hein. Moi, mon mari, laissez-le tranquille. On n'a rien à faire avec vous, on ne vous connaît pas.
17: Écoutez, madame.
18: Oui, mais il n'y a pas d'écouter.
17: Je ne veux pas parler aux femmes, je parle à votre mari.
18: Oui, mais ce n'a pas d'importance. Mon mari ne veut pas parler avec vous.
17: Vous n'avez pas brisé le cœur d'un homme.
18: Mais le cœur, s'il est brisé, mon mari, ça ne lui brise pas le cœur. Si votre cœur est brisé, allez voir quelqu'un d'autre.
17: Mais dites-moi.
18: Mais écoutez, madame. Non, mais qu'est-ce que c'est cette histoire ? Qu'est-ce que c'est cette comédie ? Mais alors, vous perdez la tête, non ?
17: Mais je suis amoureux de votre mari.
18: Ah, ben si vous êtes amoureux de mon mari, mon mari ne vous connaît pas, il n'est pas amoureux de vous. Et puis, il n'a pas envie d'être amoureux d'un homme, non ? Mais ça ne va pas, non ? Qu'est-ce que c'est que cette histoire ? Alors, non, mais vous tombez de quoi ?
17: S'il vous plaît, madame, j'ai 89 ans.
18: Ah, ben si vous avez 89 ans, ça suffit. Si c'est maintenant que vous êtes amoureux de mon mari, il ne vous a jamais vu, il ne vous connaît pas. Justement, comment voulez-vous qu'il soit amoureux de vous ?
17: Mais pas simplement en prenant le train de nuit avec moi pour Venise.
18: Venise, il n'a rien à foutre de Venise. Venise, il n'en a rien à faire de Venise. Qu'est-ce que vous voulez qu'il aille faire à Venise ? Avec un homme de 89 ans, non, mais ça ne va pas. Et qu'est-ce que vous voulez qu'il fasse avec vous et les amoureux à Paris ? Non, mais il y a quelque chose qui ne tourne pas rond chez vous. Non, mais alors, écoutez, non, vous n'avez pas besoin de mon mari, non ? Enfin.
17: Si, je l'ai.
18: Mais non, allez au bois ailleurs. Hein.
17: Oui, dîner avec votre mari en tête-à-tête aux chandelles ce soir.
18: Mais non, il n'a pas dîner en tête-à-tête avec vous. Non, mais il n'a rien à faire avec... Et ce sera encore une fille de 20 ans, d'accord, mais avec un bonhomme de 89 ans qui n'en a rien à faire devant vous.
17: Je viendrai avec ma secrétaire qui a 20 ans.
18: Oh, ben la secrétaire, elle n'a qu'à se débrouiller avec vous. Il n'a pas besoin de votre secrétaire, il trouvera ailleurs. Et il a sa femme, il a des enfants, il n'a pas besoin de vous, non, mais...
17: J'ai un diamant pour lui.
18: Ah, ben le diamant... Vous le donnez à votre secrétaire.
17: Je l'ai fait tailler pour lui, pour son doigt.
18: Si vous l'avez fait tailler, il n'en veut pas des diamants. Qu'est-ce qu'il en a à foutre d'un diamant ? Alors, non, mais dis. Alors, ça ne va pas, non ? Qu'est-ce que c'est cette histoire-là ? Mais enfin.
17: Mais est-ce qu'il a des préservatifs ?
18: Le préservatif, il n'a pas besoin de préservatif, non ? Avec un homme comme vous, non, mais ça ne va pas.
17: Je ne veux pas faire d'enfant avec votre mari.
18: Mais je comprends qu'il ne veut pas. De toute façon, avec mon mari, il aura du mal à faire des enfants, hein. Mais c'est pas vrai, vous êtes complètement barjo, c'est pas possible.
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19: Bonjour.
5: Bonjour monsieur, c'est bien la boulangerie ?
19: Oui.
5: Oui, voilà, je vous appelle parce que j'ai acheté chez vous un œuf en chocolat, surprise.
19: Oui.
5: Il y a un problème.
19: C'est-à-dire ?
5: J'ai mordu dedans et dedans, il y a une boule en plastique.
19: Mais tout œuf Kinder surprise a une boule en plastique à l'intérieur ?
5: Ah bah il a une boule, oui, ça je vous le confirme qu'il a une boule, oui.
19: Le problème c'est que c'est pas nous qui les faisons.
5: Rendez-vous compte que vous pourriez vendre ça à des enfants ?
19: Mais on en vend à des enfants, il y a
5: jamais... Bravo, bah évidemment.
19: Mais c'est fait pour les enfants et tout le monde.
5: Bon, moi je vais appeler mon beau-frère, il est avocat, il va me conseiller.
19: Oui, au pire, oui, mais ramenez-nous pour qu'on puisse faire quelque chose.
5: Vous voulez faire disparaître les preuves ?
19: Pas du tout.
5: Non, mais je vois le genre.
19: Mais il n'y a pas de genre, monsieur. Je vais pas acheter votre boule alors que dans tous nos œufs.
5: Je suis sûr que vous allez acheter ma boule.
19: Mais je vous la rends, votre boule, comme vous dites, pour pas faire disparaître les preuves.
5: Non, c'est ça, je vais arriver, je vais vous montrer ma boule et hop, vous allez la prendre, vous allez la jeter.
19: Mais quand même, vous nous prenez pour qui, monsieur ?
5: Pour des jeteurs de boules.
19: Pour des jeteurs de boules ?
5: Ah bah oui.
19: Eh bah écoutez, je vous attends au magasin avec votre.
5: Oui, non, mais c'est ça, après on va me séquestrer.
19: On va vous séquestrer, là ça part très loin, monsieur, quand même. C'est notre genre en plus, voyons.
5: On peut se rencontrer en terrain neutre dans ce cas.
19: C'est-à-dire ?
5: Chez mon beau-frère.
19: Et pourquoi chez votre beau-frère ?
5: Comme je connais pas vos intentions et que je me méfie quand même un petit peu et que cette histoire de vous voulez me prendre la boule.
19: Là, je suis en caméra cachée, là, c'est juste pas possible.
5: Écoutez, je vous donne l'adresse de mon beau-frère à la limite.
19: Mais de toute façon, je ne me rendrai pas chez votre beau-frère, monsieur, je n'ai rien à faire là-bas.
5: Non, mais vous pouvez venir accompagner, hein, y a pas de
19: souci. Même accompagné, je n'ai rien à faire là-bas.
5: Bah, prenez un témoin au moins, comme ça on en
19: sait. Je m'en fiche du témoin, je n'ai rien à faire chez votre beau-frère qui est avocat.
5: Alors, dans ce cas, j'ai un autre beau-frère, si vous voulez, qui lui est chocolatiste.
19: Et ben, c'est tout, vous me racontez la vie de votre famille.
5: Non, mais je comprends que vous soyez gêné parce que j'ai
19: je suis pas gêné du tout. Devant moi, il y a cinq clients. Pour eux, dans un œuf Kinder, il y a une boule en plastique avec une surprise.
5: Vous avez des complices, d'accord, j'ai bien compris.
19: Des complices, non, monsieur, moi j'arrête la discussion.
5: Non, mais
19: désolé.
5: Est-ce que je pourrais avoir le responsable, s'il vous plaît ?
19: Bien sûr, je vais vous le passer avec plaisir, monsieur.
5: Ah bah merci.
20: Je veux parler à un responsable. Oui ?
5: Oui, bonjour, monsieur.
20: Oui, je comprends pas. Dans un œuf surprise, il y a toujours, à l'intérieur, il y a une boule en plastique avec un cadeau. Hein.
5: Ah donc vous avez déjà eu le problème ?
20: Non, mais je vois pas où est-ce qu'il y a le problème.
5: Soi-disant.
20: Quoi, soi-disant ? Non, hein. Benoît, un œuf Kinder, il y a toujours une boule jaune au milieu. Vous pouvez venir à la boulangerie, hein.
5: Non, mais ça sent le piège, là.
20: Ah non, je vais pas vous piéger, monsieur. Pourquoi voulez-vous que je vous piège? Vous habitez où? Je vais aller chez vous, si vous voulez.
5: Ah bah voilà, est-ce qu'on peut se retrouver chez mon beau-frère qui est avocat?
20: Où?
5: Il est sur la 5e avenue.
20: Où ça aussi? 5e avenue de quelle ville?
5: De Manhattan, pardon.
20: C'est où ça, Manhattan?
5: Manhattan? C'est au centre de New York.
20: New York? Mais vous êtes dans le Pas-de-Calais, en France?
5: Oui, et alors?
20: Bah, je vais pas aller à New York.
5: Et pourquoi?
20: Le trajet, qui c'est qui va me payer le train?
5: Le train pour New York, il va vous coûter...
20: Après que vous êtes dans le Pas-de-Calais, venez dans le Pas-de-Calais, parce que je vais pas aller à New York pour un neuf kinder. Hein.
5: Ah, c'est ça, donc on évite les responsabilités.
20: Vous rendez compte, monsieur?
5: Quoi donc?
20: Je vais faire le déplacement à New York.
0: À New York! T'as une connerie, hein.
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21: Allô?
22: Oui, bonjour, madame.
21: Bonjour, monsieur.
22: C'est le service de proctologie.
21: Pardon?
22: C'est bien le médecin proctologue?
21: Ah, absolument pas, monsieur. Vous êtes en radiothérapie.
22: Ah, vous pouvez me passer les proctologues, s'il vous plaît?
21: Ben, il y en a en ville, mais sur l'hôpital, je ne pense pas.
22: Ben, je les vois pas en ville, justement. C'est pas marqué dans le bottin téléphonique, hein.
21: Ah, ben ça, je crois. Attendez, comment il s'appelle, ce médecin? Comment il s'appelle, le proctologue de ville? Bachier.
22: Ça doit être ça, Bachier.
21: Non, ça me dit rien. Mais je vais vous passer le secrétariat du docteur Plane, qui est gastro-entérologue. Elles connaîtront peut-être mieux, hein?
22: Parce que Vachier, c'est un bon nom pour un proctologue. Ça doit être ça.
21: Ne quittez pas.
22: Bah. On peut m'amener peut-être un petit stylo. Pour la route. C'est mon blouson, c'est ça, c'est... Attends. Oui, j'ai pas mon stylo. Aïe, aïe, aïe. Parce qu'il faut que je prenne des notes, chers auditeurs, pendant que je téléphone. C'est important. Ah voilà, on m'amène à stylo.
23: Allô?
22: Bonjour, madame.
23: Bonjour.
22: Je suis au cabinet du docteur proctologue.
23: Oui.
22: Ah, très bien. Dites-moi, il y a du monde à consultation?
23: Ah oui.
22: Eh oui.
23: Oui.
22: Tout le monde a mal au cul, hein?
23: C'est peut-être pas ça, mais M. Plane est tout seul sur l'hôpital, hein, donc...
22: Ah mais non, il y a le docteur Vachier aussi.
23: Le docteur?
22: Vachier. Oui, il est proctologue aussi, lui.
23: Je sais pas. Je connais pas.
22: À chaque fois que j'essaie d'avoir un rendez-vous avec un proctologue, on me dit que tout le monde a mal au cul et qu'il faut que je rappelle la semaine prochaine, alors. Il n'y aurait pas un de ces messieurs ou dames là qui attendent en salle d'attente qui aurait moins mal au cul que moi pour que je puisse venir à la consulte?
23: Ah non, ça se passe pas comme ça.
22: Vous pouvez leur demander quand même?
23: Non. Non, on a donné des rendez-vous, je peux pas annuler des rendez-vous pour vous mettre vous.
22: Bah écoutez, madame, vous pouvez quand même me mettre quand vous voulez, parce que moi j'ai plus mal au cul que certains, vous savez.
23: Ah oui, mais ça c'est pas moi.
22: Bah quand même, hein. Oui.
23: Voilà. Non, nous n'avons pas de rendez-vous là aujourd'hui, c'est sûr. Hein.
22: Madame, j'ai très mal au cul ce matin.
23: Ben oui, mais à ce moment-là, ça c'est peut-être un problème que vous pouvez voir directement avec votre médecin traitant.
22: Ah ben il m'a dit qu'il s'en foutait.
23: Si, ben il s'en fout, ben alors là...
22: Il m'a dit, il faut voir ça avec un proctologue, ben vous avez mal au cul, j'en ai rien à foutre, il m'a dit. C'est un médecin un peu rustre.
23: Mais aujourd'hui, moi je pourrais pas vous donner de rendez-vous.
22: Vous pouvez pas me mettre là?
23: Non.
22: Marquez, ça vaut mieux, j'ai déjà assez de mal au cul comme ça. Bon.
23: Et là, je peux pas.
22: Le docteur Kibour, lui.
23: Je connais pas le docteur Kibour.
22: C'est mon voisin m'a dit, si t'as mal au cul, va voir le docteur Kibour.
23: Non, je connais pas.
22: Alors je vais rester combien de temps avec mon mal au cul, moi? Qu'est-ce que je peux faire en attendant?
23: Bon, écoutez, si vraiment c'est urgent, vous venez aux urgences à l'hôpital de Sainte, autrement, il faut prendre un rendez-vous avec des délais environ de 3 jours, hein.
22: Dédé? Avec Dédé? Oui. Moi, je ne prends pas de rendez-vous avec Dédé. Hein. J'ai assez vu au bar hier soir. Hein.
23: Je ne vous ai jamais dit de prendre un rendez-vous avec Dédé.
22: Ah si? Vous m'avez dit que vous voulez un rendez-vous avec Dédé.
23: Bon, écoutez, j'ai vraiment beaucoup de boulot.
22: Est-ce que vous pensez, si je peux voir un docteur donc en prenant un rendez-vous, vous pensez qu'il pourra me donner un médicament pour écarter les faits? Parce que quand on a mal au cul, il faut écarter les faits. Hein.
23: Ben oui.
22: Ben voilà. Je vous remercie, madame.
23: Au revoir.
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24: Allô?
5: Allô?
24: Oui.
5: Oui, allô?
24: Oui.
5: Allô?
24: Oui.
5: Oui, allô?
24: Oui, bonjour.
5: Ah oui, bonjour monsieur, c'est bien le casino?
24: Non, madame.
5: Admettons, mais enfin c'est bien le casino.
24: Oui, c'est ça.
3: Voilà.
4: Ah bah excusez-moi, mais alors là j'ai un gros problème avec vous.
3: C'est quoi le problème?
4: Le problème, c'est que j'ai voulu venir jouer chez vous et rien, pas une table de poker, pas une roulette.
3: Enfin nous on est un petit casino.
4: Je m'excuse, petit ou grand casino, ça vous empêche pas d'avoir ne serait-ce que 2-3 machines à sous.
3: Mais, qu'est-ce que vous dites qu'on a des machines à sous et des dons là? Vous foutez de ma poire ou quoi là?
4: Mais bien sûr.
3: Attendez, je vais vous passer. Bonjour.
4: Ah, bonjour monsieur.
3: Alors, monsieur, vous êtes dans le petit casino?
4: Alors non, je suis chez moi, mais j'ai voulu venir jouer chez vous.
3: Mais attendez, monsieur, vous foutez de ma gueule, je suis un petit casino, pas un casino.
4: Et alors, c'est une raison pour pas avoir un petit tapis de blackjack, je sais pas,
3: mais une petite... Monsieur, je suis un petit casino, je vends de l'alimentaire.
4: Non mais excusez-moi, un petit casino,
3: grand casino. Mais ne cherchez pas, ça fait 4 fois que je vous le dis, alors si vous voulez jouer dans un casino, renseignez-vous, bon Dieu.
4: Pardon, mais si vous traitez tous vos joueurs comme ça, vous allez pas
3: monsieur,
4: avoir...
3: Monsieur, je ne suis pas un casino pour jouer, alors arrêtez de m'emmerder, je vous dis que je ne suis pas un centre de jeu, donc sachez que vous aurez une plainte aux fesses sous peu. 15,06€.
4: Comment ça, 15,06€, vous avez pris une mise?
3: Je suis un magasin d'alimentation. Alimentation. Je vends des sandwichs, je vends tout ce que vous voulez, mais je n'ai pas de roulette pour jouer. Je ne peux pas faire de poker ni rien du tout.
4: Non, mais au moins une belote, une crapette, j'en sais.
7: Allô?
4: Oui, ah, bonjour madame.
7: Oui, vous pouvez mettre votre carte là, monsieur.
4: Comment ça, ma carte? Alors attendez, je mets ma carte bleue sur le téléphone.
7: Pardon?
4: Bah, j'ai mis ma carte bleue.
7: Votre carte bleue où?
4: Vous m'avez dit de la mettre sur le téléphone?
7: Ah non, je parlais à une cliente.
4: Ah bah oui, mais alors qu'est-ce que vous m'avez fait, moi, sur ma carte?
7: Bon, ça, j'ai fait quoi sur votre carte?
4: Vous venez de me la débiter, j'ai entendu, ça fait bip.
7: Mais non, mais je vous ai pas parlé à vous, j'avais 2 clients à la caisse.
4: Excusez-moi, mais enfin, vous me demandez ma carte et maintenant vous me débitez je ne sais quoi.
7: Vous avez quelque chose qui a été débité?
4: Ah oui?
7: Par téléphone.
4: Ah oui, à l'instant.
7: Oula, bah alors là, je voudrais bien voir le ticket, monsieur.
4: Ça, j'espère bien que vous allez me donner le ticket, oui, parce que je vais venir le chercher.
7: Non, je vais pas vous donner le ticket, vous allez me présenter la preuve comme quoi je vous ai retiré de l'argent.
4: Ah bah oui, à l'instant, oui, on est bien d'accord, oui, ça j'ai entendu.
7: Attends,
4: ça fait
7: attendez, bip. On n'est pas des voleurs, on travaille pour casino.
4: Oui, on sait ce que c'est les casinos, hein. On gagne, on perd, au final, qui c'est qui ramasse l'argent?
7: Mais attendez, monsieur, t'es en train de nous insulter. Et ça me plaît pas.
4: Ah bah c'est moi que ça me plaît pas.
7: Ah bah je m'en fous moi que ça vous plaît pas. Non mais vous êtes en train de me dire que je suis un voleur par téléphone. Comment voulez-vous que je fasse sans avoir votre numéro de carte bleue?
4: Bah parce que vous m'avez dit de la mettre sur le téléphone, donc j'imagine par le téléphone.
7: Mais je l'ai dit à la cliente qui est à la caisse, monsieur.
4: Quelle cliente?
7: Bah la cliente qui est à ma caisse, monsieur.
4: Ah bah passez-la moi.
7: Bah elle est partie, monsieur.
4: Comme par hasard.
7: Alors, vous savez ce que vous faites?
4: Déjà, vous allez me rembourser ce que vous avez pris sur ma carte.
7: Mais n'importe quoi, monsieur, je peux pas faire ça par téléphone, allons. On va où là? C'est pas possible, donc j'avais 2 clients en caisse.
4: Vous avez 2 clients qui sont partis jouer à la roulette avec mes sous, si ça se trouve.
7: J'en sais rien, mon monsieur, mais c'est pas mon problème, ça. Où est le problème?
4: De mieux en mieux.
7: Ah, bah, de mieux en mieux. Si vous avez fait un paiement, c'est un paiement sans contact, comment je peux le vérifier, moi?
4: Bah, vous faites ça avec votre contacteur téléphoniste.
7: Ah, non, mais monsieur, ça commence à bien faire.
8: Pas français, monsieur, je sais pas qui c'est.
4: Je vous ferai dire déjà que ce monsieur vous entend et qu'il entend aussi les machines à sous qui font bip bip derrière.
3: On n'a pas de machine à sous, mais vous êtes pas bien ou quoi, là?
4: Wouh, wouh, wouh, bang, bang, ding, ding, ding, bingo. Ah, eh, tiens, et ça, c'est quoi? C'est moi qui l'ai fait avec la bouche?
3: Mais vous êtes pas bien, je sais pas, mais il faut aller voir un spi.
4: Ouais. Et pourquoi j'irai voir un spi?
3: Ah, parce qu'on n'a pas de machine à sous ici.
4: Bing, bing, bing, bing, bingo, bonus. Bing, bing, bing, bing, bing, winner. Et ça recommence, je l'entends encore.
3: N'importe quoi, enfin, c'est des gens qui livrent les colis.
4: Bon, ils sont en train de faire du blackjack et de la roulette, et avec mon argent, ça
3: ouais,
4: se trouve.
3: Ouais, avec votre tête, allez voir monsieur curé.
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9: Bonjour.
25: Bonjour madame, je suis au magasin de couture.
9: Oui.
25: C'est le professeur Chéroux à l'appareil du CHU.
9: Oui.
25: Dites-moi, est-ce que vous faites des retouches?
9: Sur quoi monsieur?
25: Là, il s'agit juste de faire un ourlet, en fait, parce que c'est un patient qui souffre donc d'une hypercroissance, vous voyez, de la peau, ça arrive. Hein. C'est un problème qu'ont souvent les hommes, je ne sais pas si vous avez déjà remarqué ça, ils ont souvent trop de peau sous les testicules.
9: Oui, j'ai eu l'occasion de voir quand même, oui.
25: Hein, il a 8 à 10 cm de trop sur les testicules, on voudrait faire un ourlet.
9: Faire où ça? Sur le patient?
25: Oui.
9: Bah, attendez, là, vous n'êtes pas au bon numéro, monsieur.
25: Mais je croyais que vous étiez un atelier de couture.
9: Bah, écoutez, moi, j'ai jamais fait ça.
25: Ben c'est rien du tout, moi je suis avec vous, je vous montre, c'est très simple. Hein.
9: Mm-hmm.
25: On prend la peau des testicules qu'on tend, la plie en deux, on fait juste un ourlet.
9: Ah.
25: C'est une machine industrielle que vous avez ou c'est une...
9: Bah on est équipé en machine industrielle, oui.
25: Oui, ben c'est ça, il n'y a aucun souci.
9: Mais comment vous passez ça sur la machine? C'est ça que je vois pas du tout, là.
25: Quand vous avez un tissu,
9: oui.
25: Vous le tendez.
9: Oui, on le tend, oui.
25: Vous le tendez. Bon, là c'est la même chose. On tend la peau qu'il a en trop, en dessous des testicules, on la tend.
9: Mais non, mais ça peut pas passer sur la machine, techniquement, c'est pas possible.
25: Ah si, madame, si, bien
9: pourquoi
25: sûr
9: vous faites
25: si.
9: Ça à la machine à coudre? Pourquoi vous faites pas ça des points?
25: Parce que c'est plus régulier. Vous posez la peau des testicules donc du patient, vous tirez dessus, vous, hein, pour l'amener sous votre aiguille, et puis paf, vous enclenchez, et l'ourlet se fait comme ça.
9: Oui, mais sur une piqueuse plate, je vois pas, moi, passer le patient sous ma machine.
25: Comment ça? Je pense que vous savez comment on manipule des testicules.
9: Oui, oui, oui,
25: bon,
9: oui.
25: ça vous posera pas de problème quand même.
10: Non.
25: Voilà.
10: Je pense pas.
25: Donc, nous, on tend la peau des testicules. Vous rabattez son sexe vers le haut pour quand même pas...
10: quand même.
25: Et pendant que vous tenez le sexe dans la main, vous piquez avec la plate.
10: Bon, écoutez, si vous le dites, moi je veux bien.
25: Et ben voilà.
10: Si vraiment vous êtes embêté, vous n'avez personne d'autre, pourquoi pas? Mais je vais être quand même novice dans l'affaire, je vous l'annonce.
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12: Bonjour.
4: Bonjour monsieur, c'est bien la boulangerie ?
12: Oui.
4: J'ai vu que vous faisiez point colis.
12: Oui.
4: Donc je peux vous faire déposer un colis ?
12: Oui, bien sûr.
4: Super, je confirme au chauffeur des camions. C'est bon les gars, c'est validé. Vous aurez qu'à déverser les bennes juste devant.
12: C'est quoi qui livre ? C'est gros ?
4: Il y a 4 tonnes de sable et puis un peu moins de gravier.
12: Ah non, mais moi ils peuvent pas déverser dans ma cour monsieur.
4: Ah là ça prend la cour là à mon avis.
12: Ah non, c'est pas possible.
4: Ah si.
12: Ah non.
4: Ah si.
12: Je vous passe monsieur.
4: Merci monsieur.
12: Ils veulent déverser du sable et tout dans ma cour, c'est pas possible.
13: Oui, allô, bonjour monsieur.
4: Bonjour madame.
13: Dans ma cour, ils vont pas mettre du sable dans ma cour.
4: Comme vous êtes point colis, normalement vous devez accepter les colis.
13: Oui, mais on a bloqué 20 kilos maxi.
4: Si on divise en mini paquets.
13: Non, mais même pas monsieur.
4: Déjà 100 paquets de 20 kilos, on passe 2 tonnes.
13: Oui, mais même que c'est 100 paquets mais monsieur. Et des voitures monsieur.
4: Dans ce cas, si on verse par-dessus les voitures.
13: Mais même par-dessus monsieur, vous pouvez pas verser au-dessus de mes voitures déjà ils sont incus.
4: Vous en servez souvent des voitures ou pas parce que sinon
13: tous les jours monsieur, comment je fais si le mec il me verse du sable dans ma cour monsieur? Je passe au-dessus du tas de sable, je sors mon quad, je passe au-dessus, je fais le cavalier.
4: Ah, très bonne idée le
13: non,
4: quad.
13: Je suis dans mon droit de pas accepter la livraison.
4: Alors pourquoi votre collègue me l'a validé?
13: C'est toi qui l'a validé qui dit.
14: Non,
4: si, il a dit oui.
13: Il a dit oui.
14: Mais non, un colis, mais pas une benne. Un colis.
4: Ah oui, non, mais mettez-y un peu du vôtre, voyez.
13: Non, mais je peux pas y mettre du mien, monsieur. Je le mets où, votre sable?
4: C'est ce qu'on dit sur les voitures dans la cour.
13: Mais sur mes voitures, le temps de l'affaire, on va verser ça sur mes voitures. Non, mais mettez-vous du sien, mais mettez-vous aussi du vôtre,
4: D'accord, dans ce cas, si vous préférez, on peut mettre le sable chez mon beau-frère.
13: Alors, voilà.
4: En plus, il habite pas loin.
13: Alors.
4: Vous le déposez quand, le sable?
13: De quoi je dépose le sable? Le livreur, il va directement, c'est pas moi qui va le livrer, le sable, quand même.
4: Si. De toute façon, c'est tout en vrac.
13: C'est en vrac. Et alors, et puis demain, faut que je cherche comment pour l'amener chez votre beau-frère, moi.
4: Vous avez une mini-pelle ou pas?
13: Non, mais monsieur, je suis un boulanger, j'ai pas de mini-pelle.
4: Ou un tracto, un truc.
13: Un boulanger, il sert pas d'une mini-pelle. N'importe quoi, là. Donc, on croit que c'est un jeu de la radio, là.
4: Oh oui, ça, ce serait le pompon. Bonne nouvelle.
13: Comment?
4: Je disais, bonne nouvelle.
13: Oui.
4: Je vous ai trouvé un tractopelle à louer.
13: Je veux pas aller louer un tractopelle.
4: Écoutez, je vous le réserve.
13: Non, mais arrêtez, ça sert à rien. Déjà, vous avez même pas mon numéro de carte bleue, vous avez rien.
4: Alors, donnez-le moi, oui, je vous écoute.
13: Je vais pas vous donner mon numéro de carte bleue.
4: Sans le tracto, vous allez galérer pour tout embarquer.
14: Attendez.
4: Bonjour monsieur.
14: Votre beau-frère, il va venir au magasin, il va venir devant chez moi chercher son sable avec sa pelle, sa brouette ou je ne sais quoi.
4: Alors, je crois qu'il peut pas.
14: Je vais prendre votre nom par contre.
4: Monsieur Martin.
14: Monsieur Martin, un numéro de téléphone?
4: Non, je n'ai pas de téléphone.
14: Vous n'avez pas de téléphone? Vous faites comment pour m'appeler?
4: Mais je ne vous appelle pas.
14: Vous êtes en train de me téléphoner?
4: Non.
14: Bon, maintenant vous allez arrêter, vous allez dire c'est qui?
4: Justement, très bonne question, c'est qui?
14: C'est la radio.
4: Ouais, bravo. Et alors, quelle radio ce serait?
14: J'en sais rien.
4: Une radio qui fait rire, apparemment.
14: Rire et chanson.
4: Oui, bravo!
14: Non, mais c'est une blague.
4: Ah non, justement, ça c'est vrai. Et je peux le prouver. Est-ce que vous voulez que je vous mette un jingle?
14: Ouais.
4: Alors, écoutez. Rire et chanson. La preuve?
14: Oui.
4: Vous me croyez maintenant?
14: Non. Pas du tout.
4: Attendez, je vous en mets un autre. Rire et chanson. Voilà. Alors, la preuve ou pas?
14: Ah ouais?
4: Ah!
14: Du coup, j'ai gagné un truc!
4: Vous avez gagné le droit de passer sur Rire et Chanson!
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15: Zambon Immobilier, Véronique, bonjour.
25: Oui, bonjour madame. C'est bien l'établissement Zambon?
15: Oui.
25: Oui, bonjour. C'est le commissariat central pour un petit renseignement.
15: Oui.
25: Est-ce que par hasard, monsieur Zambon se serait fait prendre en sandwich avec un monsieur Cornichon cette nuit à Laval?
15: Non, je crois pas.
25: Parce que là, on a monsieur Cornichon là en audition, là.
15: Non, monsieur Zambon était chez lui, non.
25: Attendez, parce que là, j'ai monsieur Cornichon, donc je vais vous confronter,
15: Mais, allô?
26: Merci. Allô?
15: Oui, bonjour monsieur.
26: Bonjour madame. Madame Zambon?
15: Je suis la collaboratrice de monsieur Zambon Pierre.
26: Voilà. Je suis monsieur Cornichon et j'ai été pris en sandwich cette nuit par un monsieur Zambon.
15: Mais monsieur Zambon Pierre?
26: Il m'a pas dit son prénom.
15: Parce que il y a monsieur Zambon Père aussi,
26: Non, il y en avait qu'un.
15: Non, mais je veux dire, il y a deux Zambons à Laval. Il y a monsieur Zambon Pierre et monsieur Zambon Gérard, son père.
26: Écoutez, il m'a pas dit. Moi, je m'appelle monsieur Cornichon Robert.
15: Ah oui, mais je peux vous affirmer que M. Zambon n'était pas à Laval hier, hein. Enfin cette nuit. Hein.
26: Il s'est pas fait prendre un sandwich avec moi ?
15: Non.
26: Bon, je vous repasse le commissaire, alors.
15: Oui ?
0: Merci. Allô ?
15: Oui.
0: Oui, excusez-moi.
15: Oui, je vous en prie. Par contre, je me permets de vous demander une chose. Il n'a pas le prénom de ce monsieur, parce qu'il y a M. Zambon Gérard aussi, son père. Alors, je ne sais pas...
0: C'était un Zambon comment ?
15: Mais ça, il ne sait pas le petit monsieur.
0: Nature. Nature.
15: Zambon Nature ?
0: C'est ce qu'il me dit, oui.
15: Bah, écoutez, je suis désolée, mais là, je peux pas éclairer vos chandelles. Hein. Là, je sais pas du tout. Zambon Nature. C'est bizarre.
0: Oui, mais il a dû prendre un coup de rouge avec, non ?
15: Qui donc ? Monsieur Cornichon ?
0: Oui.
15: Je sais pas. À quelle heure ça s'est produit ?
0: Attendez, je vous le passe, vous allez voir avec lui.
15: Oui, merci, monsieur.
26: Merci. Allô ?
15: Oui ?
26: Oui, monsieur Cornichon, à l'appareil.
15: Oui, à quelle heure ça s'est... Vous avez eu un petit accrochage avec monsieur Zambon ?
26: Il m'a pris un sandwich à 20h45, avec un ballon de rouge.
15: Avec un ballon de rouge ?
26: C'était un monsieur Zambon Fromage.
15: Pardon ?
26: Je me souviens, Zambon Fromage.
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1: Bonjour.
4: Bonjour monsieur, c'est bien l'entreprise de peinture ?
1: Oui, oui.
4: J'ai fait une petite annonce immobilière sur internet, comme quoi vous vendez votre fonds de commerce.
1: On ne vend pas notre fonds de commerce. De quoi vous parlez là ? On ne vend pas notre entreprise.
4: Oui, mais alors on va faire comme si parce
1: non,
4: que...
1: Non, on ne va pas faire comme si, c'est quoi cette affaire là ? Mais là je suis en train d'halluciner là.
4: Non mais je vous explique, moi je fais croire aux clients que vous vendez, ils visitent, ils me filment une commission et hop, on n'en parle plus, terminé.
1: N'importe quoi là.
4: Ah, il y a un autre monsieur ?
1: Oui, bonjour.
4: Oui, bonjour monsieur.
1: Quel monsieur ?
4: Vous, donc, je vais caler des visites chez vous.
1: Non, ça vend pas la tête. C'est quoi de cette affaire-là ?
4: De cette affaire-là que je vous ai déclaré vendiste immobilière.
1: Mais on veut pas vendre, de toute manière. Mais vous me dites n'importe quoi, là.
4: Non, mais vous faites semblant.
1: Non, moi je fais pas semblant de rien.
4: Non, mais si vous simulez.
1: Non.
4: Imaginons que vous êtes d'accord.
1: Je suis pas d'accord.
4: Bon, alors, imaginons que c'est bon.
1: Non, je vous dis que c'est pas bon, monsieur. Alors arrêtez. Qu'est-ce que c'est que ce baratin, là, encore ?
4: Oh, bah tiens, je vois venir le truc. Après, vous allez me dire que vous n'avez rien demandé.
1: On a rien demandé, nous.
4: Voilà, qu'est-ce que je disais ?
16: Allô ?
4: Et un autre monsieur, bonjour.
16: Écoutez, monsieur, je ne sais pas ce que vous avez trafiqué. Nous n'avons donné aucune permission de faire ça.
4: Si vous voulez, en tant qu'agent immobiliste, je me suis permis de prendre la permission.
16: Mais qu'est-ce que vous me racontez ? Mais qu'est-ce que c'est que cette histoire ?
4: C'est ce que je disais, je me suis auto-mandatifié pour votre vente.
16: Bon, écoutez, monsieur, ça suffit.
4: Ah, tant qu'on y est, j'ai aussi demandé à mon beau-frère de venir vous remettre un coup de peinture, là, sur la façade.
16: Mais mon mari, c'est son métier, monsieur, qu'est-ce que vous me racontez ?
4: Oui, bah, excusez-moi, nous, on vous le fait à prix coûtant, en plus, hein.
16: Comment ça se fait que vous prenez des initiatives sans que les personnes soient même au courant ?
4: Bah, vous savez ce que c'est ? Sinon, le commerce, ça avance pas, hein, si on fait pas un petit peu preuve soi-même d'initiative.
16: Qu'est-ce que c'est que cette arnaque ? Donnez-moi votre numéro de téléphone, monsieur.
4: Donnez-moi, vous, votre numéro de téléphone, déjà ?
16: Non, c'est moi qui vous demande, monsieur, votre numéro de téléphone.
4: Vous d'abord ?
16: Non, pas du tout, vous me donnez votre numéro de téléphone, si vous êtes de bonne foi.
4: Et si vous êtes vous de bonne foi, donnez-moi, vous, votre numéro.
16: Mais attendez, mais qu'est-ce que vous me faites, là ? Qui est-ce qui appelle ? C'est bien vous qui appelez, là, que je sache.
4: Que je sache peut-être, mais peut-être pas.
16: Non, mais qu'est-ce que c'est que cette arnaque ?
4: Oh, bah c'est la meilleure, ça. Alors ça, on essaye de bosser.
16: Mais monsieur, vous essayez de bosser ? Vous essayez de bosser sans demander l'autorisation des gens ? Mais c'est quoi ces pratiques ?
4: Oh, bah surtout, me remerciez pas de faire les démarches pour vous.
16: Non, monsieur, je suis désolé. Ça, c'est de l'arnaque.
4: Bon, moi, j'ai le peintre qui arrive, en tout cas.
16: Rien du tout, monsieur. Vous ne rentrerez pas chez moi, vous ne mettrez pas les pieds chez moi.
4: Là, pour le moment, on rentre pas, puisqu'on va juste repeindre l'extérieur.
16: Non, mais attendez, mais pour qui vous vous prenez ? Mais qu'est-ce que c'est que cette histoire ? Je vais appeler mon mari, et ça va chauffer, je vous le dis, hein.
17: Allô, oui, ah, vous êtes qui, là,
4: oui,
17: monsieur?
4: Bonjour, madame, excusez-moi, c'est ce que j'ai expliqué à votre...
17: Bonjour, monsieur, c'est le monsieur, et qui êtes-vous, au juste?
4: Monsieur Martin, à l'appareil.
17: Monsieur Martin, vous représentez quoi?
4: Martin Immobilier, c'est ce que je vous disais, on est une
17: Martin
4: agence...
17: Martin Immobilier, vous êtes sur quelle commune, monsieur?
4: On est sur Martinville.
17: Sur quoi, Martinville? Je connais pas, monsieur.
4: Bon, c'est entre Saint-Martin et Bourg-sur-Martin. Oui. Donc, moi, je vous amène des clients pour les visites.
17: Et vous allez m'en amener combien, comme ça?
4: Alors, j'en ai 17.
17: De ma gueule.
4: Rassurez-vous, ça c'est juste le premier jour. Après, il y en a moins.
17: Je pense que vous n'avez pas compris ce que je vous ai dit, là.
4: Non, mais j'ai très bien compris, c'est que...
17: Ah bah non, à première vue, vous n'avez pas compris.
4: Si, j'ai compris. Vous préférez que je gère moi-même les visites, c'est normal, c'est mon boulot.
17: Non, mais on marche sur la tête, là, monsieur. Je ne vends pas ma maison, c'est compris, merci beaucoup. Sinon, je porte plainte, monsieur.
4: Oh oui, alors si on peut plus rien faire...
17: Attendez.
18: Qu'est-ce que c'est que cette histoire, là ?
4: Et une autre dame, la patronne, peut-être ?
18: Ah, rien du tout, monsieur. Occupez-vous de vos affaires. Qu'est-ce que vous emmerdez, les gens, là ?
4: En quelque sorte, vos affaires sont mes affaires, puisque j'ai...
18: Non, c'est pas vos affaires, c'est mes affaires. Je vends rien du tout, moi.
4: Oui, mais puisque vos affaires sont mes affaires, si mes affaires sont les vôtres...
18: Non, mais tu la fermes et puis tu dégages les...
4: Alors, puisqu'on se tutoie, si tes affaires sont mes affaires...
18: Ferme ta gueule, les connards.
4: Oh. Ah non, ah, vous vous trompez, c'est trop con.
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19: Allô ?
26: Oui, bonjour madame.
19: Bonjour.
26: Je vous appelle, c'est bien les chauffages, hein ?
19: Oui.
26: Dites-moi, je voudrais me faire ramener.
19: Oui.
26: C'est possible.
5: Une cheminée de salon ?
26: Oh non, non, c'est moi-même.
5: Oui, mais vous voulez ramener votre cheminée de salon ?
26: Je voudrais me faire ramener, moi.
5: Vous voulez vous faire ramener ?
26: Oui, parce que j'ai ravalé beaucoup dans ma vie. Et là, je voudrais me faire ramener.
5: Ah non, mais là, je comprends pas ce que vous me demandez.
26: Mais je suis pas au ramenage, hein, chauffage.
5: Oui, nous faisons des ramenages de cheminées de salon ou de chaudière.
26: Ah, pas de dames.
5: Ah non, non, ramène pas les dames, non.
26: Ah bon, il est pas là le monsieur qui fait le ramenage?
5: Ah oui, mais nous ramenons les cheminées de salon. Donc
26: oui, mais il n'y a qu'à faire comme si j'avais une cheminée de salon.
5: Non, non, mais vous vous foutez du monde là ou quoi?
26: Pardon?
5: Et qu'est-ce que vous voulez vous faire ramener?
26: La chatte.
5: La chatte, ah ouais. Non mais mon mari, il ramène que ma chatte.
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20: Allô?
21: Oui, bonjour madame.
20: Non, c'est monsieur l'appareil.
21: Je vous appelle parce que j'ai entendu vos infos que l'essence était pas chère en ce moment.
20: Oui.
21: Et
20: oui.
21: Du coup, ce serait pour mettre un plein de côté, mais je passerai, je pense, d'ici une semaine, peut-être une dizaine.
20: Ah oui, non, alors là, il n'y a aucune possibilité, monsieur.
21: Non, mais si vous mettez dans des bidons ou des trucs.
20: Non.
21: Non, mais ça reste entre nous,
20: oui. Non, les bidons, c'est strictement interdit.
21: Bah, dans des tonneaux?
20: Non, quel que soit le récipient.
21: Des jerrycans?
20: Monsieur, je pense que vous êtes en train de perdre votre temps et le mien en même temps, hein.
21: Ah bah alors, surtout le vôtre, excusez-moi, mais.
20: Pardon?
21: Moi, je vous dépose les bidons.
20: Non, on peut pas. Je viens de vous dire qu'on pouvait pas vous remplir de bidons.
21: Non, mais si je vous les apporte.
20: Non, mais même.
21: J'ai bien compris. En fait, vous voulez vous garder l'essence pour vous, parce qu'elle est au prix bas et après vous la revendez au prix fort.
20: Mais voilà.
21: Ah bah, bel exemple pour la confrérie des pompeurs.
20: La confrérie des pompeurs. Oui, bien sûr.
21: Bah, des serveurs d'essence, quoi. Je sais pas comment.
20: Mais vous savez qu'on est mandaté. Donc, qu'on le vende 2 euros ou qu'on le vende 5 euros, pour nous, ça change rien.
21: Non, mais j'ai bien compris. Hop, vous le vendez 5 euros.
20: Non, non, vous avez rien compris à l'histoire. Vous connaissez rien au problème.
21: 5 moins 2, 3 euros.
20: Hop. Moi, j'ai des clients à m'occuper.
21: Combien vous me faites alors, du coup?
20: On vous fait rien du tout.
21: Vous pouvez me faire un prix si je vous prends 50 litres.
20: Oh, mais non, mais vous rigolez, monsieur.
21: Non, mais dans le sens où moi, je vous prends quand même 50 litres.
20: 50 litres, mais bien sûr, non, non, mais arrêtez. De toute façon, 50 litres, pour nous, c'est dérisoire.
21: Bon, allez, 60, c'est mon dernier prix.
20: Mais passez.
21: Je te prends 60 litres comme ça, direct d'un coup.
20: Non, mais on n'a pas gardé les vaches ensemble, monsieur.
21: Combien, ton dernier prix? Ton dernier prix pour 60 litres. Allô? Allô, allô?
22: Oui, bonjour.
21: Oui, bonjour, madame.
22: Oui, bah, le prix d'essence est pas très vous chez nous, monsieur. Vous venez vous servir avec un bidon, point.
21: Je remplis le bidon et comme ça, vous pouvez me le mettre de côté.
22: Pourquoi voulez-vous que je vous le mette de côté, monsieur?
21: Bah, parce que comme ça, je pourrais l'avoir au prix d'aujourd'hui.
22: Ça n'existe pas, ça. On n'a pas le droit de stocker d'essence en dehors des cuves.
21: Bah, vous me mettez une cuve. Elles font combien, vos cuves? Une cuvette, une petite cuve de 50
22: non,
21: litres?
22: Non, monsieur. Ça n'existe pas. Vous êtes qui, d'abord?
21: Alors, monsieur Martin.
22: Monsieur Martin, oui.
21: Voilà. Je vous laisse mon numéro, comme ça, vous me mettez le truc de côté, puis je peux passer.
22: Non, monsieur, c'est content, monsieur.
21: Bah, je serais très content de vous acheter de l'essence, c'est bien ce que
22: non,
21: vous
22: non,
21: dites.
22: Non. L'argent, comment, le gasoil ou l'essence se paye cash à la pompe et le jour même.
21: Oui, non, mais je vous le fais en liquide, c'est ça, vous?
22: Non, il n'y a pas de liquide.
21: Si vous voulez que je vous file du cash, il n'y a pas de souci. Hein,
22: monsieur, il n'y avait pas question. Il n'y a pas question de trafic ou quoi que ce soit.
21: Bah non,
22: qu'est-ce
21: mais
22: que
21: c'est...
22: vous me racontez?
21: Non, mais je veux dire, voilà, vous me filez.
22: Non, mais monsieur, non, non.
21: Non, mais comme ça vous, ça arrange tout le monde, vous voyez ce que je veux dire?
22: Non, monsieur, vous me faites une grosse blague. Et je pense même à une émission sur. Parce que je vous écoute sur Réré Chanson.
21: Oh merde.
22: Mais franchement, vous êtes coton le matin. J'entends le mec, je dis putain, le mec, il prendrait des baffes le coup de l'essence.
21: Vous me mettez une petite cuve, vous mettez une cuvette de côté quand même.
22: Ah, je vais vous mettre une cuvette, j'ai même un conteneur en face et je vais vous le remplir, puis vous viendrez le charger l'année prochaine.
21: Ah, bah c'est super, merci.
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24: Oui.
27: Allô?
24: Oui.
27: Monsieur Gilbert?
24: Oui.
27: Bonjour monsieur, monsieur Robert Ledoux à l'appareil. Vous habitez bien en 91, vous?
24: Oui.
27: Est-ce que vous connaissez mes parents, monsieur et madame Ledoux, qui habitent au 37 de la rue?
24: Écoutez, le nom ne me dit rien du tout.
27: Parce que je voulais vous demander un petit service maintenant. Évidemment, faut que vous me disiez si ça vous dérange. Hein. J'aurais voulu, si c'était possible, que vous alliez les voir.
24: Oui.
27: Ah, vous êtes gentil. Parce que voilà, moi, je suis en prison. À la santé.
24: Oui.
27: Hein?
24: Ça fait combien de temps que vous êtes là?
27: En prison?
24: Oui.
27: Oh, ça fait maintenant 3 semaines.
24: Oui, d'accord.
27: Vous voyez? Et ils m'ont mis, vous savez, avec les putes. J'ai 3 putes dans ma cellule, vous voyez?
24: Oui, oui.
27: Et le problème, c'est que je n'ai plus d'argent. Parce que j'ai bien un chéquier, voyez-vous?
24: Oui.
27: Mais les filles, elles ne prennent pas les chèques.
24: Ah bon, d'accord.
27: Et je voulais savoir si mon papa ou ma maman pouvaient m'envoyer un mandat.
24: Et ils savent où vous êtes?
27: Pas tout à fait.
24: Ah, d'accord. Bien, écoutez... je vais faire le nécessaire pour aller les voir.
27: Ah bah attendez, vous quittez pas?
24: Oui, oui.
27: Je vais essayer de vous les faire avoir au téléphone. Parce qu'on a, vous savez, en prison, on a des bidouilles pour appeler au téléphone.
3: Ah là. Oui, d'accord.
27: Vous allez entendre une sonnerie, puis oui. Normalement, on va tomber chez eux.
3: Ah bon?
27: Oui. Oui, allô? Allô?
3: Oui?
27: Oui, bonjour, monsieur. Roger Ledoux, à l'appareil.
3: Oui, bonjour, monsieur.
27: Oui, c'est à quel sujet?
3: Vous êtes bien le père de monsieur Ledoux?
27: Robert, oui.
3: Robert.
27: C'est mon fils.
3: C'est votre fils. Justement, il vient de m'appeler, là.
27: Ah, comment va-t-il?
3: Eh bien...
27: La santé, ça va?
3: Ben, oui.
27: Bon.
3: Oui, parce qu'il est, à la santé.
27: Comment ça, il est à la santé?
3: Il est à la prison de la santé.
27: En prison?
3: Oui.
27: Ah ben?
3: Oui, et il est dans une chambre, il est dans une pièce avec trois putes.
27: Il y a des putes en prison maintenant?
3: Oui, il en a trois dans sa cellule. Et il a plus d'argent, il m'a téléphoné pour que je vous contacte, pour que si vous pouvez lui envoyer de l'argent.
27: Il a un chéquier pourtant.
3: Il a un chéquier, mais il peut pas s'en servir.
27: Pourquoi?
3: Parce que les putes, ils veulent pas prendre le chèque.
27: Ben, ils sont pas de la gueule.
3: Ah ben, ben oui.
27: Il y a ma femme qui a l'écouteur.
3: Oui.
27: Elle voudrait vous poser une question, je peux vous la passer?
3: Mais bien sûr.
27: Viens, Thérèse. Le monsieur, il a quelque chose à te dire qui va te faire plaisir.
3: Moi, je vous transmets ce qu'il m'a dit, hein.
27: Ah, c'est gentil, ça. Allô?
3: Oui, bonjour, madame.
27: Bonjour, monsieur. Vous avez des nouvelles du petit?
3: Voilà, il vient de me téléphoner, là.
27: Alors, où il est?
3: Il est à la prison de la santé.
27: Ah, c'est bien. Il est avec des bons compagnons de cellule?
3: Ouais, des compagnons, des compagnes.
27: Comment ça?
3: Il avait des putes.
27: Ah, bon?
3: Oui.
27: Mais alors, pourquoi vous nous appelez à la maison?
3: Eh bien, il veut que vous lui envoyez de l'argent.
27: Ah, ben oui, mais pour faire quoi?
3: Ben, pour les putes.
27: Ben, dites-moi, combien qu'on lui met, alors?
3: Ah, ben, écoutez...
27: Si on lui met 1 000 francs.
3: 1 000 francs avec, hein? 1 000 balles, je ne sais pas, ça... Tout ça, ça dépend du tarif des putes, hein? Je sais pas, j'y suis jamais allé, moi.
27: Où ça, monsieur?
3: En prison.
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6: Oui, allô?
21: Bonjour madame, c'est bien la boucherie?
6: Oui, bonjour monsieur.
21: Vous m'avez vendu de la viande grippée?
6: Qu'est-ce que vous appelez grippée?
21: J'ai mangé un bistec à midi.
6: Oui.
21: Je suis sorti de table, j'ai commencé à avoir le nez qui coule.
6: Vous croyez qu'il n'y a pas un problème là? Hein, vous êtes fort.
21: En plus, j'ai mon beau-frère qui est à côté, il est docteur, il peut témoigner. Hein.
6: Donnez-moi son nom et tout ça, je vais téléphoner un petit peu moi.
21: Bah, je peux vous le passer, il est à côté de moi. Martin, il y a la dame de la boucherie qui veut te parler. Oui, j'arrive. Tiens, je te la passe. Allô?
6: Oui.
21: Bonjour madame, docteur Martin à l'appareil.
6: Docteur Martin, attendez, là vous dites un peu n'importe quoi. Là.
21: Vous n'avez pas vacciné votre viande contre la grippe?
6: Vacciner les morceaux de viande? Alors là, je comprends rien du tout. Oh là là là là, c'est n'importe quoi là. C'est pas moi qui dois faire des piqûres.
21: Bah moi je vous les fais les piqûres, mais enfin je vous les facture.
6: Non mais vous allez... Moi vous facturez rien du tout. À mon avis vous allez être mal reçu, hein. Je vous le dis tout de suite. Moi je veux pas vous toucher à ma viande, c'est tout. Vous êtes malade ou quoi?
21: Et je peux vous faire un forfait à 450, écoutez.
6: Oui, c'est ça, mais non mais vous me prenez la tête. Hein.
21: Excusez-moi de faire mon boulot de vaccinationneur de steak.
6: Il n'y a pas de boulot du tout, vous n'allez rien faire du tout, c'est tout.
21: Ah, allô?
7: Oui.
21: Oui, ah, bonjour madame.
7: Le steak vous a donné la grippe?
21: Ah, vous êtes au courant en plus.
7: Non, non, non, non, vous foutez de ma gueule, un steak qui donne la grippe, monsieur, attendez, attendez. On est parti où, là? Ah, bah ouais, bah ouais, bah
21: c'est
7: oui.
21: Bien de le reconnaître, déjà, vous voyez, c'est au moins
7: mais
21: ça.
7: Mais non, je vous dis non, moi je...
21: Et
7: d'abord, le beefsteak, il peut pas vous donner la grippe, ça, c'est pas possible.
21: Non, mais alors, jurez-moi que vous l'avez vacciné, votre beefsteak.
7: Non, mais arrêtez ça, donc, ce carpin, là.
21: Comme par hasard.
7: Mais arrêtez, vos hasards, mais vous me faites tuer à la fin, qu'est-ce que ça veut dire, donc?
8: Oui, donc.
21: Ah bah, une autre dame?
8: Non, je suis pas une madame.
21: Vous reconnaissez quand même que votre viande, elle a la grippe?
8: Bah, les steaks sont pas vaccinés contre la grippe, monsieur, voyons. Vous voulez pas vacciner?
21: Écoutez, je passe cet après-midi. Dites-moi juste à quelle heure?
8: Ah, bah, on ouvre après 14h.
21: Après 14h. Bah, écoutez, 13h30 dans ce cas?
8: Ah non, pas 13h30. Non, non, on rouvre à 14h.
21: Alors, 13h dans ce cas?
8: Bah, écoutez, on ferme à 12h30.
21: On coupe la poire en deux, on dit 13h45, parce que moi, je veux bien faire un effort.
8: Mais je vous dis, ça rouvre à 14h.
21: Eh oui, non, mais 13h45.
8: Bah oui, ça fait 2h moins le quart.
21: Vous préférez 2h moins le quart?
8: Mais attendez, je vous dis que ça rouvre à 14h. Bah, à 14h, je serai pas dans la boucherie.
21: Ah bah alors pourquoi vous serez pas dans la boucherie à 14h si vous ouvrez à 14h?
8: De quoi? Bah, à 13h45, je serai pas à la boucherie et ça ouvre à 14h.
21: Eh bah alors on dit 2h moins le quart, c'est ce que je vous disais.
8: Mais écoutez, ça fait ça. Je peux pas être à 13h45.
21: Si vous changez, alors dans ce cas, on dit.
8: Je ne change rien, c'est vous qui. Mais vous, je vous dis que ça ouvre à 14h, vous voulez venir à 13h45?
21: Non, moi je vous proposais 2h moins le quart pour vous arranger.
8: Bah, 2h moins le quart, c'est quelle heure? 2h moins le quart, c'est 13h45.
21: Vous préférez 13h45?
8: Mais 13h45, c'est 2h moins le quart.
21: Ah bah alors on rechange. change, on rebascule sur 2h moins le quart. Alors, je raille 13h45.
8: Mais attendez, vous foutez de moi, là, monsieur. Vous êtes en train de vous foutre de moi.
21: Non,
8: là.
21: Mais je vois le truc. C'est-à-dire que vous essayez de vous débarrasser de moi.
8: Bah, pas du tout, monsieur. Mais vous voulez venir à 2h moins le quart, je vous
21: Oui, très bien. Alors, 2h moins le quart. On dit 2h moins le quart, parce que ça vous fait plaisir.
8: Mais 2h moins le quart. Mais je sais pas. Mais vous foutez de moi, là, monsieur.
21: Oh là là, alors là, excusez-moi, mais là, j'ai vraiment l'impression que vous faites tout pour vous débarrasser de moi, là. Hein.
8: Mais je vous ai dit 14h.
21: Dans ce cas, si on dit 20h30.
8: Mais 20h30, monsieur. 20h30, mais le magasin est fermé, monsieur, ça fait 19h30.
21: Est-ce que vous préférez 8h30 du soir ?
8: Bon, écoutez, là, vous êtes en train de tout foutre devant, monsieur.
21: Bon, on dit 20h30 du matin, top là, on n'en parle plus.
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10: Oui, allô ?
12: Oui, bonjour, madame.
10: Bonjour, monsieur.
12: C'est Cher FM, la radio à l'appareil.
10: Oui ?
12: Vous êtes madame Denise ?
10: Oui ?
12: Eh bien, madame, ça tombe bien.
10: Parce que...
12: Eh bien, nous sommes Cher FM, la radio. C'est Super Gérard de la place à l'appareil.
10: Ah non, je connais pas.
12: C'est moi. Voilà. Bon. Et vous êtes en direct sur Cher FM. Bonjour Denise, puisque c'est votre prénom, je vois.
10: Ben oui.
12: Voilà. Alors, qu'est-ce que ça vous fait ?
10: Ben écoutez, je ne sais pas parce que je...
12: Vous êtes très émue ?
10: Voilà. Alors, je ne peux pas répondre. Je ne sais pas ce que vous voulez me demander.
12: Ben écoutez, c'est notre grand jeu concours, vous le savez. Aujourd'hui, nous sommes solidaires d'une association. Il s'agit des manchots du département. Vous le savez que notre département compte beaucoup de manchots. Je pense que vous êtes au courant.
10: Des manchots ?
12: Des manchots des deux bras, oui. Des personnes qui sont privées de l'usage.
10: Oui, mais enfin, sur la région Saint-Amand, je...
12: Non, pas sur Saint-Amand, hein, sur le département. Hein.
10: Le département, oui.
12: Ouais, un peu partout, Vierzon jusqu'à Vierzon. De nombreux manchots des deux bras. Et donc, c'est avec eux que nous lançons notre grand jeu concours. Alors Denise, nous allons vous demander de faire un petit effort pour notre concours.
10: Oui, je vous écoute.
12: Nous allons raccrocher, vous allez être rappelé.
10: Oui.
12: Et vous allez imaginer pendant 10 secondes que vous êtes manchot, c'est-à-dire que vous n'avez pas de bras.
10: Oui.
12: Vous allez décrocher le téléphone.
10: Et comment faire ?
12: Sans les bras.
10: Voilà.
12: Et vous allez pouvoir illustrer en direct à l'antenne de Cher FM les difficultés qu'éprouvent les manchots à décrocher le téléphone chez eux.
10: Oui.
12: Sans leurs bras.
10: Oui, ben je vous comprends.
12: Hein ? Et donc je pense que vous pouvez réaliser cet exploit en vous aidant évidemment de tout ce que comporte le visage, c'est-à-dire les yeux et la bouche.
10: Oui. Hein. Alors sans les bras, il faut que je décroche mon téléphone.
12: Absolument, madame.
10: Bon, j'ai une amie qui est là, et bien elle va le vérifier.
12: Elle ne peut pas...
10: Elle ne peut pas me servir de témoin.
12: Si, mais elle ne peut pas vous aider. Hein.
10: Ah oui, d'accord, monsieur, je vous comprends.
12: D'accord.
10: Oui. D'accord.
12: Alors attention, Denise, est-ce que vous êtes prête ?
10: Oui, d'accord, alors je raccroche.
12: Attention.
10: Oui.
12: C'est parti.
10: C'est pas facile, il va tomber.
12: Denise doit avoir le téléphone dans la bouche.
10: C'est ça.
12: Denise, vous m'entendez ?
10: Oui.
12: Oui, le téléphone, vous l'avez où, là ?
10: Dans la bouche.
12: Comment, dans la ?
10: Dans la bouche.
12: Dans la bouche.
10: Ouais.
12: Et vous m'entendez par où ?
10: Par maman.
12: Vous m'entendez par maman, hein ?
10: Comme les chiens, hein ?
12: D'accord. Vous voyez un peu le calvaire qu'endurent les manchots des deux bras dans le département ? Comment ?
10: Ça sent pas, hein ?
12: Oui ?
10: Ça sent pas !
12: Oui ? D'accord. Qu'est-ce que vous pouvez dire aux manchots des deux bras qui ne peuvent pas nous écouter malheureusement, puisque vous le savez, comme ils n'ont pas de bras, ils n'ont pas pu allumer le poste.
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13: Police municipale, bonjour.
21: Bonjour monsieur, oui c'est bien la police municipaliste.
13: Oui, je vous écoute.
21: Monsieur Martin à l'appareil, les colis Martin.
13: Oui.
21: Je suis en train de développer mon réseau de points relais colis casiers lockers.
13: Oui.
21: Donc il faudrait que je passe mettre des casiers dans vos locaux pour que mes clients puissent venir récupérer leur livraison chez vous.
13: Oui, mais non, on va pas faire ça à la police.
21: Alors vous aurez pas grand chose à faire, hein. Moi je vous livre les colis, vous aurez juste à les mettre dans les casiers.
13: Mais vous avez déjà vu qu'on venait retirer des colis dans une mairie ?
21: Oh bah oui, bien sûr.
13: Laquelle ?
21: Bah la vôtre, c'est ce que je vous dis.
13: Non mais d'autres mairies, donnez-moi d'autres noms.
21: Ah, alors pour le moment, vous avez l'exclusivité, puisqu'il n'y a que vous.
13: Ah ben voilà, écoutez, on a un sas, on ne fait pas rentrer comme ça tout le monde.
21: Eh ben voilà, il suffit de mettre les colis dans le sas.
13: Non, mais le sas, c'est pareil, il y a deux portes, c'est nous qui ouvrons.
21: Justement, vous ouvrez que la première porte, vous mettez le colis dans le sas.
13: Ah non, mais pas du tout, mais...
21: Si, après vous refermez la première porte, et vous ouvrez la deuxième.
13: Mais pas du tout, je vous ai dit que nous, on veut pas de colis à la police.
21: Pas de problème, dans ce cas, je vous envoie un employé des colis Martin.
13: Non, mais non.
21: Et il restera à l'intérieur du sas en permanence pour distribuer les des colis.
13: Mais non, on va pas. Non, mais la police, on peut pas avoir comme ça quelqu'un en permanence. Non, non.
21: C'est... Oui, mais si on installe directement les casiers lockers dans le sas.
13: Non, mais.
0: Allô.
21: Bonjour madame, monsieur Martin, les colis Martin.
0: Mais moi c'est monsieur, c'est pas madame.
21: Admettons, donc j'étais en train de voir avec votre collègue où on va installer les casiers.
0: Bah, vous pouvez pas installer des casiers comme ça dans la mairie.
21: Ah non, mais moi je veux les mettre que dans les locaux de la police.
0: Mais non plus, vous pouvez pas. Nous nos locaux sont dans la mairie.
21: Ah oui, aussi j'ai pas demandé. Vous avez la wifi?
0: On a la wifi, mais par contre la.
21: Super, parce que pour les clients qui payent en carte bleue, ça passe par la wifi grâce à un petit appareil de paiement électronique.
0: Non mais je connais. Mais...
21: Ah bah, si vous connaissez en plus, parfait. Donc vous, je vais vous mettre pour encaisser les frais de livraison de mes clients.
0: On a autre chose à faire, on est des policiers, on n'a pas encaissé des gens qui viennent récupérer leur colis, etc. C'est pas notre boulot.
21: Ah, et puis il faut qu'on voit pour vos horaires aussi, parce que là ça va pas.
0: Non, non, bah après la mairie elle ferme à 17h, nous à 17h on a fini, après 17h il n'y a plus personne.
21: Eh oui, parce que moi j'ai dit qu'on pouvait retirer son colis 24h sur 24.
0: Je vous explique, la mairie elle est fermée, il y a le portail, il se ferme à 17h, c'est un bâtiment sécurisé, nos locaux sont sécurisés.
21: Pas de problème, vous me laissez le code de l'alarme.
0: Comment?
21: Bah vous me dites comment on désactive le sécurisage.
0: Ah bah ça je peux pas faire.
21: Ou alors vous me marquez juste le code sur un bout de papier à l'entrée,
0: non, mais...
21: comme ça mes clients peuvent quand même entrer quand il y a personne.
0: Non, mais ce que vous comprenez pas, c'est que nous on a une armurerie, on a tout ça, donc si je vous donne le code, c'est la porte ouverte à tout le monde. Tout le monde peut rentrer dans les bureaux et faire n'importe quoi.
21: Oui, mais tout le monde peut refermer aussi.
0: Non mais...
21: Bah oui, et si ça vous rassure, on peut marquer aussi sur le papier, merci de ne pas prendre des trucs dans l'armurerie.
0: Mais non mais ça c'est pas possible, c'est pas comme ça que ça marche.
21: Ah oui, mais alors comment je fais entrer mes clients la nuit dans les locaux de la police?
0: Bah faut voir avec monsieur le maire, c'est lui qui décide, hein, c'est pas nous, c'est la mairie, c'est chez lui. Hein.
21: Ah d'accord, donc en

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3: Oui.
4: Vous allez bien?
3: Monsieur Loisel?
4: Voilà.
3: Oui, bonjour monsieur.
4: Comment ça va?
3: Ça va, je vous remercie, vous-même.
4: Bah écoutez, ça va, un peu des crampes.
3: Oh.
4: Bah vous savez, à force de pédaler dans le garage pour...
3: Oui, mais oui. Et madame va bien?
4: Oui, très bien. Oui, enfin...
3: Oui.
4: Elle est toujours un peu chiante, mais...
3: Comment?
4: Bah, disons qu'elle a son caractère. Hein.
3: Ah, bah écoutez, on l'a tous. Hein. Moi, maintenant, je risque pas de me disputer avec personne. Je n'ai même plus mon chat.
4: Oh.
3: Eh oui.
4: Vous l'avez mangé?
3: Oh non, non. Et, il était malade. J'ai dû prendre la décision de le faire euthanasier.
4: Euthanasier.
3: Je l'ai fait euthanasier.
4: C'est quoi ça? C'est des ananas?
3: Euthanasier. Je l'ai. Et, il a fallu le faire piquer pour parce qu'il ne pouvait plus vivre.
4: Oui.
3: Voilà.
4: Et donc là, avec la piqûre, maintenant, il peut vivre.
3: Non, non, non, je n'ai plus. Je ne l'ai plus, il est mort.
4: Le vétérinaire?
3: Comment?
4: Le vétérinaire est mort.
3: Non, mon chat.
4: Votre chat a sauté sur le vétérinaire, il l'a tué.
3: Mon chat est mort parce que j'ai dû le faire euthanasier, le faire piquer par le vétérinaire.
4: Il faut le mettre en prison, cet homme-là.
3: Ben oui, n'est-ce pas? Enfin, bon, c'est comme ça.
4: Enfin, les femmes ont toujours ça de formidable, c'est qu'elles font faire le sale boulot par les hommes. Quoi.
3: Ben oui, comme vous dites, mais enfin, il y a des femmes qui le font aussi, hein.
4: Oui, très mal.
3: Le sale boulot.
4: Parce que moi, j'avais un rat avant.
3: Ah bon? Oh, quelle horreur.
4: J'ai voulu le faire euthanasier.
3: Oui.
4: Et c'était une vétérinaire qui l'a piqué. Et oui. En fait, c'est moi qui tenais mon rat.
3: Ah oui.
4: Et ben, elle m'a piqué.
3: Ah oui.
4: Et j'ai fait 5 jours de coma.
3: Oh, oh.
4: Et mon rat est parti.
3: Ah ben.
4: 5 jours de coma à cause d'une...
3: Oh.
4: D'une vétérinaire, alors. Bon.
3: Oui, c'est une horreur.
4: Elle a confondu la patte de mon rat avec mon petit doigt.
3: Eh ben, dites donc. Oh là là, mais vous avez dû la poursuivre, cette vétérinaire.
4: Ah, je ne pouvais pas, j'étais dans le coma.
3: Oh, quelle horreur. Eh ben, dites donc. Oui, ben, vous avez failli passer à la place du rat.
4: Je l'ai rattrapé après mon coma.
3: Ah oui, parce qu'il s'était sauvé.
4: Ah ben oui, vous rendez compte.
3: Ah oui.
4: Enfin. Bon, pourquoi je vous appelais déjà?
3: Ouais.
4: Ah oui, c'est ça. Est-ce que vous auriez du sel?
3: Du sel? Oh oui, je veux avoir ça, pourquoi?
4: Je voulais vous inviter à partager mon rat en croûte de sel.
3: Pardon? Oh là là, quelle horreur!
4: Bah, si vous insistez, je vous le fais à la framboise, mais bon...
3: Non, j'en veux pas de votre rat!
4: Mais pourquoi?
3: Oh, quand même, quelle honte!
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5: Société de sécurité et gardiennage...
6: Bonjour.
7: Oui, bonjour monsieur, c'est bien la société de sécurité?
6: Oui.
7: J'ai vu que vous recherchiez des maîtres chiens cynophiles.
6: Oui, vous avez quelque chose pour noter?
7: Il faut que j'envoie un mail, c'est ça?
6: Oui, voilà. Alors, c'est secrétaire-du-milieu.
7: T-I-R-E-T.
6: Non, un tiré quoi. Vous écrivez pas tiré, c'est le tiré du clavier.
7: Donc ça s'écrit?
6: Oui. C'est quoi votre adresse mail?
7: Moi je suis au 17 rue de Paris.
6: Oui, mais j'ai besoin de votre adresse mail, pas votre adresse domicile.
7: Ah non, je n'ai pas d'ordinateur, non.
6: Ah oui, mais comment vous voulez m'envoyer un mail si vous n'avez pas d'ordinateur?
7: Bah par la poste.
6: Mais vous pouvez pas envoyer un mail par la poste.
7: Bah alors pourquoi vous me demandez de vous poster un mail?
6: Non, je vous demande pas de poster un mail. Bon, je vais vous donner l'adresse du bureau.
7: Donc je vais à la poste et je leur dis d'envoyer le mail à cette adresse.
6: Non, le mail, c'est quelque chose qui s'envoie d'internet. Et un courrier, ça s'envoie avec une enveloppe postée chez nous.
7: Ou sur internet.
6: Je vous demande de poster un courrier.
7: Par mail.
6: Je vous parle du courrier.
7: Ou alors, si je trouve un ordinateur, je vous envoie le courrier par l'ordinateur.
6: Voilà.
7: Avec le même timbre.
6: Oh, il m'a énervé. L'autre, je lui dis de m'envoyer un mail. Il me dit.
7: Allô?
6: Il n'y a pas de code postal pour l'adresse mail.
7: Je vous entends, hein.
6: Je lui dis, est-ce que vous savez la différence entre un mail et un courrier?
7: Oh, allô?
6: Non, mais franchement, je vais donner des cours. Moi. Vous me posez des questions, mais je ne sais même pas où vous allez les chercher.
7: Allô?
8: Oui, allô?
7: Ah, c'est pas la même personne?
8: Ah, non, pas du tout.
7: Le monsieur avant, il me disait qu'il fallait que j'envoie mon CV.
8: Ah, monsieur, ah, d'accord. Vous avez eu une dame déjà?
7: Du coup, je vous envoie le CV. Pour le cynophile, en fait, c'est pour bosser directement dans un cinéma.
8: Pardon, dans un cinéma? Pourquoi un cinéma? Vous avez vu où le cinéma?
7: Bah, cynophile, c'est quand on aime bien le cinéma.
8: Non, mais agent cynophile, vous savez que c'est pour travailler avec des chiens?
7: Dans un cinéma?
8: Non.
7: Alors pourquoi cynophile? C'est ça qui est.
8: Non, mais vous êtes. Non, bah, regardez sur internet, je sais pas, regardez dans le dictionnaire, je sais pas, moi j'ai ma fille qui a 10 ans, c'est ce que c'est qu'un agent cynophile, monsieur. C'est pas pour travailler dans un cinéma, faut arrêter les bêtises là.
7: Bah, enfin, excusez-moi, mais enfin, c'est quand même marqué cynophile sur votre agence.
8: Mais cynophile, monsieur, c'est agent cynophile, c'est agent maître chien.
7: Maître chien, où ça?
8: Y a pas de où ça?
7: Bah, si, c'est dans un cinéma, ah, j'imagine. Allô?
9: Non, cynophile, c'est maître chien.
7: Bon, cynophile.
9: Non, mais c'est C-Y-N-O. C'est cino, c'est tout ce qui est...
7: Parce que cinoma, oui, je vois, le festival de Cannes, tout ça, là.
9: Ah non, non, avant que t'es cynophile, c'est maître chien.
7: Alors, moi, j'ai mon beau-frère qui, lui aussi, est maître chien.
9: Donc, il est cynophile.
7: Et bah non, il est pas du tout cynophile, parce qu'il déteste le cinéma.
9: Ça n'a rien à voir avec le cinéma. Cynophile, c'est quand on est...

0: Maître Chien.
1: Bah lui est Maître Chien, oui.
0: Donc il est cinéphile.
1: Bah non, puisqu'il n'aime pas le cinéma.
0: Ça n'a aucun rapport avec le cinéma.
1: On peut préférer les séries télé et être Maître Chien. Allô ?
2: Oui.
1: Oui, ah bah c'est un autre monsieur, excusez-moi.
2: Non mais c'est bon, c'est un gag pour la radio.
1: C'est pas une mauvaise idée. Alors quelle radio ça pourrait être ?
2: Alors, comme ça, je pense à Rire et Chanson.
1: Ah bah comme ça, vous avez trop raison.
2: C'est l'appel trop con de Martin.
1: Quelle culture, bravo.
2: Eh oui.
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4: Allô ?
5: Bonjour madame.
4: Bonjour madame.
5: Madame Ledoux à l'appareil.
4: Oui.
5: C'est bien vous qui vous occupez de la SPA ?
4: Oui, à quel endroit vous êtes madame ?
5: Ben, je vous appelle de Morgat.
4: Oui.
5: Parce que figurez-vous que j'ai perdu mon petit toutou.
4: Oh.
5: Oh oui.
4: Et comment ?
5: C'est un petit canis, c'est une femelle, elle s'appelle Coupe Rose.
4: Oh.
5: Et oui, parce que cette nuit on est allé se promener sur la plage.
4: Oui.
5: Et puis je l'ai mis sur le trampoline parce que ça lui fait du bien de sauter un petit peu en l'air.
4: Oui.
5: Et elle a fait un bond sur le trampoline, j'ai jamais vu ça, je l'ai perdu, je l'ai regardé s'envoler, hop.
4: Oh.
5: Oh oui, comme vous dites, ah. Je vous jure, c'est pas une vie la vie
4: elle
5: qu'on
4: a quel âge ?
5: Elle a 4 ans.
4: 4 ans.
5: Mais elle en paraît 3.
4: Oui. Elle est tatouée ?
5: Oui, elle est à moi.
4: Elle est tatouée ?
5: Oui, elle est à moi.
4: Bien. Oui, mais il n'aurait pas fallu le mettre là-dessus, madame.
5: Mais oui, mais elle est championne de France des caniches sur trampoline, vous savez. Les...
4: Ah bon ?
5: C'est là-bas. Oui, elle a gagné déjà 2 concours quand même.
4: Bon, alors écoutez, on va voir hein, si on la trouve à Morgat, hein.
5: Oui, pourrais-je vous dire quelque chose quand
4: oui,
5: même ?
4: Oui, bien sûr.
5: C'est un petit chien très important.
4: Oui.
5: Parce que c'est un caniche bleu unique en son genre.
4: Oui.
5: Oui, je l'ai fait colorer en bleu pour le faire distinguer des autres.
4: Bon, alors cherchez-le, madame, hein.
5: Ben oui, vous savez, j'ai commencé depuis ce matin, mais j'ai trouvé que des bigorneaux, alors vous parlez.
4: Non, mais laissez les bigorneaux pour une autre fois, cherchez votre petit chien, hein.
5: Oui, dites-moi, les bigorneaux, là, que j'ai trouvés.
4: Oui.
5: Vous pensez que je peux les mettre sur le trampoline ?
4: Oh non, ils vont s'étouffer avec ça.
5: Ah, vous croyez ?
4: Oh oui, oui, oui, non, non, cherchez-la, appelez-la, hein. D'accord. Et continuez à la chercher là où elle est partie, hein.
5: Ah ben, j'ai une idée.
4: Oui.
5: Si je me mets sur le trampoline comme elle hier soir.
4: Oui.
5: Et que je saute comme elle a fait dans la même direction.
4: Oui.
5: En atterrissant, je vais atterrir.
4: Oui.
5: Je vais peut-être la chercher là-bas.
4: Mais bien sûr, alors faites ça tout de suite, hein. Dépêchez-vous même.
5: Coupe-rose ! Coupe-rose !
4: Allô ?
6: Oui, bonjour madame.
4: Bonjour monsieur.
6: C'est la SPA ?
4: Oui.
6: Oui, bonjour madame, monsieur de la place à l'appareil. Je vous appelle de la plage de la Palue.
4: Oui.
6: Voilà, on a loué une petite maison à la Palue.
4: Oui.
6: Et figurez-vous que cette nuit, on a eu un problème, on a entendu un gros bruit, on s'est précipité dans le grenier.
4: Oui.
6: Et il y avait un trou dans le grenier, quoi, hein, oui. Dans le toit. Et on a trouvé un petit chien.
4: Oui.
6: Qui a atterri, on ne sait pas comment, en l'air, quoi. Hein. Un caniche bleu.
4: Ah oui, ça y est, la dame. Oui, la dame vient de me téléphoner.
6: C'est-à-dire ?
4: Ah oui, c'est une dame qui a l'air bizarre. Hein. Elle m'a dit, j'éteins mon chien en bleu pour ne pas qu'il soit comme les autres.
6: Oui.
4: Et alors, elle a mis sur le trampoline...
6: Bah oui, mais madame, comment voulez-vous qu'un chien traverse mon toit ?
4: Eh oui, c'est le champion, monsieur, unique au monde, un champion de trampoline.
6: Ah, ben d'accord.
4: C'est un champion, c'est un chien qui va dans les airs. C'est un cascadeur, il est unique au monde. C'est le champion des trampolines.
6: Ah, d'accord.
4: Oui.
6: Ah, mais c'est pour ça qu'il a une médaille. Attendez, bougez pas.
4: Il a une médaille, il a un tas de trucs.
6: Champion du monde de trampoline 1989.
4: Voilà, c'est ça, oui, oui. Il fait des bonds en l'air comme un avion.
6: Ah, d'accord.
4: Oui, c'est un champion de trampoline.
6: Ah, ben...
4: Il est bleu.
6: Ah, d'accord. Attendez, parce que... Qu'est-ce qui tombe là par la fenêtre ?
4: Allô ?
6: Mais c'est pas possible, qu'est-ce que c'est que ça ?
4: Quoi ?
6: Il y a des bigorneaux qui rentrent par la fenêtre maintenant ?
4: C'est la dame qui doit être là, alors.
6: Attendez, vous pouvez me répéter ça ?
4: Oui, elle m'a dit, mon chien est parti par le trampoline. Je vais mettre des bigorneaux et peut-être ils vont rejoindre le chien.
6: Ah ben c'est ça alors ?
4: Ah oui, oui, oui.
6: Ah ben écoutez madame, c'est incroyable parce qu'il y en a 6 là.
4: Oui, oui, ben je n'ai pas pris, vous allez en voir encore autre chose. Et peut-être même la bonne femme aussi, elle m'a dit, je vais aller...
6: Attendez, ah ! Qu'est-ce que c'est que ça ?
4: Oui.
6: Allô, ben il y a une dame qui vient d'arriver par la fenêtre.
4: Oui, oui, c'est elle, elle est championne de trampoline aussi.
5: Madame Ledoux, championne de trampoline, je vous prie, mon chien...
4: Oh, si, voilà.
6: Ah, ben bon, bonjour madame, c'est vous, j'en prie. Allô ?
4: Allô ?
6: Ben écoutez, je vous la passe. Hein.
4: Oui.
5: Allô ?
4: Voilà, vous avez récupéré votre chien, madame.
5: Ben vous savez ce que j'ai fait, je me suis mis sur le trampoline.
4: Oui.
5: Et puis je suis arrivé sur la place de la Palue.
4: Oui.
5: Et puis là, j'ai trouvé mon chien, c'est le monsieur.
4: Mon Dieu.
5: Et j'ai fait un bond de... Ça fait combien la Palue à la distance de la place de Morgat ?
4: 10 kilomètres, 9-10.
5: 10 kilomètres ?
4: Au moins, oui.
5: J'ai battu mon record.
4: Bon Dieu, bravo!
5: Merci, madame.
4: Vous êtes championne.
5: Ben oui.
4: Allez, récupérez votre chien, hein.
5: Merci, madame.
4: Au revoir, hein.
5: Au revoir, madame.
4: Au revoir.
5: Au revoir.
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1: Bonjour monsieur, c'est bien le restaurant?
7: Oui.
1: Je vous appelle parce que je me suis permis de vous inscrire à l'émission de télé Cauchemar en cuisine.
7: Oh, comment ça?
1: Et du comment?
7: Comment ça?
1: Bah j'ai fait un dossier.
7: Non mais attendez, vous m'avez rien demandé avant.
1: Ah bah c'est pour ça que je vous appelle aussi, c'est pour vous prévenir parce que là en fait la chaîne de télé m'a rappelé et ils ont accepté le dossier. Bonne nouvelle.
7: Ah oui mais non attendez. Et vous êtes qui d'abord monsieur?
1: Alors moi j'ai dit que j'étais un ancien serveur de chez vous.
7: Ah oui mais attendez, c'est quoi cette embrouille là? J'ai pas du tout envie de passer à la télé.
1: Ça vous fait une pub énorme hein.
7: Ah non mais attendez, je suis encore chez moi et c'est encore moi qui vais décider. Ah bah, alors là vous allez tout annuler et surtout qu'ils se pointent pas parce que je peux vous assurer qu'ils vont partir avec Percy Fracas là.
1: Non mais vous inquiétez pas, au début on va faire semblant.
7: Non, mais il y a pas de faire semblant, pas semblant. Je vous dis que c'est non, c'est hors de question. Attends, faut arrêter quoi.
1: Ah bah oui, mais moi j'ai mis votre nom, j'ai mis le truc.
7: Non mais attendez, mais vous avez surtout pas le droit de mettre un nom comme ça sans demander à la personne. Mais ça va pas non? Ah bah ne vous pointez pas parce que moi j'appelle la police et je vous mets dehors. Hein.
1: Alors bonne idée, ça il faudrait qu'on le filme.
7: Ah bah oui, bah bien sûr. Il est hors de question, je ne fais pas de cinéma moi. Et non, de chez non, de chez non. Et surtout ne vous pointez pas.
1: C'est que de la télé, vous voyez, c'est pas non
7: c'est
1: plus.
7: Que de la télé, mais vous rendez pas compte. Mais vous êtes têtu comme une mule.
1: Eh bah et alors et ma com?
7: Ah mais ça c'est votre problème, moi. C'est pour le mien, qu'est-ce que j'en ai à faire moi?
1: Dans ce cas, vous me devez l'annulation.
7: Pardon, mais alors là, elle est encore bonne celle-là. Faites gaffe à ce que vous faites parce que ça va vous faire bizarre. Moi je vous le dis. Hein.
1: Bon, moi j'ai déjà fait quelques photos en fait de l'extérieur. Maintenant.
7: Mais attendez, vous n'avez surtout pas le droit de prendre des photos comme ça et de les publier surtout. Surtout ne vous avisez pas de venir. Je vous mets dehors.
1: Alors si ça vous arrange.
8: Allô. Oui.
1: Oui. Bonjour monsieur.
8: Ah oui non mais nous ça nous intéresse pas du tout mon petit monsieur. On s'en fout de ça nous. Vous êtes bien gentil mais ça fait pas de la bonne pub. Cauchemar en cuisine, c'est nouveau ça. Vous rigolez ou quoi? Vous avez envoyé le dossier et vous êtes en train de me dire maintenant vous êtes obligé d'accepter parce que sinon vous ne touchez pas votre commission. Moi j'en ai rien à faire.
1: Non mais on va s'arranger.
8: Bah oui sinon je vais vous passer mon associé.
1: Ah bah merci.
9: Il y a un type qui nous a inscrit à Cauchemar en cuisine.
1: Allô.
9: Oui.
1: Oui, bonjour monsieur.
9: Mais non, je m'en bats les couilles de passer à la télé ou pas.
1: Parce que comme j'ai dit que je travaillais chez vous, vous voyez, forcément.
9: Mais vous ne travaillez même pas chez nous.
1: Oui,
9: vous
1: voulez
9: quoi? Vous voulez que j'écrive à la rédaction d'M6 en disant que vous êtes un gros menteur et que voilà.
1: Ah bah si vous dites ça, non, ça va faire des histoires.
9: C'est complètement fini. C'est lui qui a envoyé un truc à Cauchemar en cuisine.
1: Allô.
10: Allô.
1: Bonjour madame, voilà.
10: Vous avez pété un câble, mon pauvre ami. Non, numéro de téléphone.
1: Alors.
10: Maintenant.
1: Oui, absolument. Mais ce que je disais, c'est que moi,
10: non,
1: si
10: non,
1: je...
10: Non, c'est maintenant.
1: Du coup...
10: Numéro de téléphone.
1: Oui, absolument.
10: Numéro de téléphone.
1: Mais alors, ce que je disais, c'est que je passe.
10: Numéro de téléphone.
1: Non, mais je passe comme ça.
10: Numéro
1: je...
10: de téléphone.
1: Oui, non, mais si je passe, vous
10: non,
1: aurez
10: mais
1: mon...
10: je veux pas voir. Numéro de téléphone.
1: Ah, mais alors, vous...
10: Numéro de téléphone.
1: Non, mais c'est...
10: Numéro
1: ce
10: de téléphone.
1: A... Non, mais c'est juste ce que
10: numéro
1: je disais.
10: Numéro de téléphone.
1: Moi, je viens avec les produits...
10: Numéro de téléphone.
1: Bon, donc, alors, bah, alors 06.
10: Voilà.
1: Voilà. Donc, j'apporte les produits...
10: Attends, mais qu'est-ce que tu me prends pour un con en plus, là, 06, numéro de téléphone.
1: Bah, c'est ce que je dis. 06 06.
10: Bah, 06 quoi?
1: Bah, j'arrête pas de le dire. 06 06 06 06.
10: Non, mais 06 quoi?
1: Bah oui, 06 06 06 06 06.
10: Ça va pas bien dans ta petite tête, toi.
1: Et j'ai pas fini. 06 06 06.
9: Mais
3: salut.
1: 06.
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12: Allô?
5: Oui, bonjour, madame.
12: Oui, qui êtes-vous?
5: Bonjour, je suis Mme Ledoux à l'appareil.
12: Madame?
5: Ledoux.
12: Oui.
5: J'habite 2 places de la République, à côté de la mairie.
12: Ah, oui.
5: Voilà.
12: Alors,
5: écoutez, ça va?
12: Oui.
5: Mais, enfin, ça va, vous savez, comme ça peut.
12: Oui, d'accord.
5: Voyez?
12: Oui, je vois ce que vous voulez dire. Mais...
5: On fait ce qu'on peut.
12: Oh oui, on fait pas ce qu'on veut. Hein.
5: On fait pas ce qu'on veut.
12: Ben non.
5: Et on n'a pas ce qu'on...
12: Voudrait.
5: Ce qu'on voudrait.
12: Voilà.
5: Et alors, on est aussi pas tout à fait complètement ce qu'on devrait.
12: Ben oui, d'accord. Oui.
5: Et alors, une fois qu'on a eu ce qu'on voulait...
12: Ah ben sûrement. Hein.
5: Ben, on n'était pas complètement ce qu'on aura.
12: Ah, oh, là, là, mon Dieu, tout ça.
5: Et vous, c'est pareil?
12: Ben, je vais, je viens. Hein.
5: Oh, ben oui.
12: Mais vous marchez encore?
5: Je marche sur mes fesses, hein. Vous avez su ce qui s'est passé, non?
12: Qu'est-ce qu'il y a eu?
5: Ah, vous n'êtes pas au courant?
12: Non.
5: Je suis tombée, donc, sur les fesses de l'escabeau.
12: Oh.
5: Oui. Et mais j'ai fait un angle droit.
12: Oh, mince.
5: Non, pas mince, 90 degrés.
12: Ah oui, d'accord.
5: Et mes jambes se sont redressées.
12: Ah, d'accord.
5: Vous voyez?
12: Oh là là.
5: Donc, je suis pliée en deux.
12: Oh mon Dieu.
5: Comme une crevette.
12: Oh mon Dieu.
5: Alors, je me déplace sur les mains.
12: Oh là là là là là là là.
5: Avec la tête en haut.
12: Oh mon Dieu.
5: Et les pieds en haut.
12: Oh là là. Oh ma pauvre madame. Oh, je ne savais pas.
5: Mais moi non plus.
12: Oh, vous m'avez téléphoné, c'est gentil.
5: Mais je pensais que ça vous ferait du bien d'entendre toutes mes misères.
12: Oh, mon Dieu, c'est pas vrai. Qu'est-ce qui vous arrive toujours?
5: Aïe, aïe, aïe, mon Dieu, aïe. Oh, oh.
12: Où c'est que vous habitez, vous me dites? Près de la mairie?
5: Oui, au 3.
12: Au 3?
5: Oh, oui.
12: Ah bon, d'accord. Ben, je ferai attention, là, je regarderai.
5: Oui, hein? Ben, vous verrez, je vous ferai un coucou par la fenêtre avec mes pieds.
12: Hein? Avec tes pieds?
5: Ben oui.
12: Oh mon Dieu. Oh non, non, non, non, non, non, non.
5: Ça me fait mal, oui.
12: Oui, d'accord.
5: Parce que je suis tombé l'autre jour. Hein,
12: oh mon Dieu.
5: Par la fenêtre.
12: Oh. Oh, aïe, aïe, aïe, aïe.
5: Ah oui, ça m'a fait mal.
12: Oh, ma pauvre madame.
5: Le doux.
12: Oui, oh là là là là là.
5: Aïe, aïe, aïe. Je suis tombé sur la tête.
12: Oh, aïe, aïe.
5: Oh, en faisant coucou à comment qu'il s'appelle, monsieur Marek.
12: Ah oui, d'accord.
5: Je faisais coucou avec mes pieds. Je me suis monté sur les mains par-dessus la fenêtre. Vous savez, la petite barre, là.
12: Oui.
5: Je suis passé par-dessus.
12: Oh mon Dieu, c'est pas vrai.
5: Du premier étage.
12: Oh là là là là là là.
5: Je suis tombé dans le landau.
12: Dans le?
5: Je suis tombé dans le landau, là, qui était avec sa nounou qui passait par là.
12: Oui.
5: Eh ben, moi, je suis tombé donc sur la tête dans le landau.
12: Ah, d'accord.
5: Sur le bébé.
12: Sur le bébé?
5: Oui.
12: Et il n'a pas été blessé?
5: C'est sa couche qui l'a protégé.
12: Ah, oui, d'accord.
5: La couche a amorti ma tête.
12: Oui, d'accord, j'ai compris. Oui.
5: Alors là, j'ai roulé, j'ai traversé la rue et je suis passé sous le camion.
12: Hein?
5: Oui.
12: Oh, c'est pas vrai.
5: Sous le camion de l'électricien, là, vous savez.
12: Oui.
5: Je suis passé dessous.
12: Mais il était arrêté.
5: Non.
12: Il roulait?
5: Oui.
12: Oh, aïe, aïe, aïe, aïe. Alors, vous avez été blessé?
5: Non.
12: Oh.
5: Un miracle.
12: Oh, c'est un miracle, oui, comme vous dites.
5: Oh, mon Dieu. Et je suis arrivé en roulant jusque à la maison de la presse, là. Sur le
12: oh, port. Mon Dieu.
5: Sur le port. Et là, j'ai pris mon journal et j'ai vu tout ce qui se passait dans le monde. Et je me suis dit, ben, ma pauvre Germaine, il n'y a plus malheureuse que toi.
12: Oui, mais quand même, hein, c'est pas rien. Hein. Oui, oui,
5: oui, oui, oui, oui, oui.
12: Oh là là là là.
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13: Allô?
1: Bonjour monsieur, c'est bien le bureau de tabac?
13: Oui, bonjour.
1: Monsieur Martin, des pétroles de Martinville.
13: Oui.
1: Je viens installer une pompe à essence éphémère devant chez vous.
13: Vous voulez installer une pompe à essence éphémère?
1: Voilà, c'est un camion citerne qu'on va coller devant votre vitrine pour vendre des bidons d'essence.
13: Alors, devant chez nous, c'est très compliqué, les gens arrivent pas à se garer. Si en plus, vous nous mettez un camion citerne...
1: Ah non, mais j'ai prévu le personnel qui va avec.
13: Non.
1: Si, mon beau-frère est pompeur, vous inquiétez pas, il fera le service.
13: Non, si, monsieur, je vais pas vous laisser faire n'importe quoi. Je vais vous passer mon fils.
1: D'accord, alors dites-lui qu'on a annoncé la vente à partir d'aujourd'hui.
13: Vous l'avez annoncé?
1: Bah oui, comme ça on est sûr d'avoir du monde.
13: Je sais, alors c'est non et non et non et non.
1: En revanche, il y a des normes de sécurité, ça faudrait vous en occuper.
13: Je ne veux pas de sécurité, je ne veux pas de votre camion, c'est ça?
1: Non mais c'est juste qu'il faudrait que les gens évitent de fumer à moins de 500 mètres du tabac, rapport à l'essence.
13: Ils vont mettre un camion citerne pour vendre de l'essence devant chez nous?
14: Quoi? Qu'est-ce que vous allez mettre devant chez moi, là?
1: Bonjour, madame.
14: Non, c'est monsieur, là.
1: Si vous voulez.
14: Non, mais attendez, j'ai rien demandé, moi. Pas de question. Vous irez vous mettre ailleurs?
1: Bah, je peux pas. J'ai annoncé que c'est vous qui faisiez la vente.
14: Non, mais attendez, mais vous allez annoncer que c'est moi qui faisais la vente. J'ai jamais annoncé que je faisais la vente, parce que vous m'avez pas contacté avant, j'ai jamais été informé.
1: Ah, alors si, j'ai envoyé un fax à ce numéro.
14: Mais monsieur, j'ai pas de fax.
1: Ah oui, mais dans ce cas, fallait nous envoyer un refus par fax.
14: J'ai rien à refuser, vous allez pas me saouler.
1: Bah voilà, on essaye d'être moderne, on envoie des fax.
14: De toute façon, ça sera vite réglé. Il y aura pas de camion citerne devant chez moi. J'ai rien signé, j'ai rien demandé.
1: Ça, c'est pas grave, vous signerez après, on aura qu'à antidatager les papiers.
14: Mais il n'y aura pas d'antidatage, mais attendez là, vous comprenez pas ce que vous dites là?
1: Oh si, je comprends très bien, vous essayez de marchandager.
14: Non, il n'y a pas de marchandage, il n'y a rien du tout.
1: Bon, je peux vous faire un petit 10% sur les ventes de diesel.
14: Mais putain, mais vous comprenez rien, vous êtes bête ou quoi là?
1: Oh bah moi je suis sympa, je vous propose de croquer.
14: Il n'y a pas de question de sympa, vous allez vite dégager, il n'y aura rien devant chez moi. Puis il vaut mieux pas que vous veniez. Hein.
1: Bah si, parce que si on vient pas, qui c'est qui va servir l'essence?
14: Mais vous êtes con quoi?
1: Non mais pardon, vous avez déjà fait pompeur essence vous?
14: Et putain, Ah mais vous êtes con quoi. Il y aura rien devant chez moi, vous pouvez venir n'importe quand, il y aura rien.
1: Ah bah évidemment qu'il y a rien puisque je suis pas encore arrivé. La citerne vous l'aurez tout à l'heure.
14: Mais j'en veux pas, mais vous êtes bête ou quoi?
1: OK, vous êtes dur en affaires. Allez, je vous fais 15% sur les ventes.
14: Ah, ça va être vite réglé votre arnaque. Vos 15% vous allez vous les mettre dans le cul puis bien propre.
1: Bah non, pardon mais on parle de 5000 litres d'essence.
14: Mais je m'en branle de vos 5000 litres d'essence.
1: Bon, et si je dis 15% plus un plein offert?
14: Mais il est con, quoi.
15: C'est de la vente illicite que vous êtes en train de faire. Il n'y a que les pompes qui ont le droit de vendre.
1: Ah, c'est monsieur.
15: Écoutez, je vais vous déclarer aux gendarmes, comme ça vous allez vous régler le problème avec les gendarmes.
1: Oula, non, pas les gendarmes.
15: Ah bah, voilà.
1: Ah non, surtout pas.
15: Voilà.
1: Ah ouais, non, parce que sinon je suis mal.
16: Oui, bonjour, ici adjudant de la gendarmerie.
1: Oula, qui est à l'appareil?
16: Adjudant de la gendarmerie.
1: Alors, ça c'est dingue, j'étais en ligne avec les gens du tabac et paf, là je me retrouve.
16: Ouais, voilà, justement, ici c'est la gendarmerie nationale.
1: Ah, je vois. Vous avez téléinterceptifié mon appel?
16: Ah, oui.
1: Eh bien sûr, le vieux coup du téléinterceptage.
16: Oui, bah. Il y a l'adjudant de gendarmerie, c'est moi qui vous réponds.
1: Alors, mes hommages, monsieur l'adjudant.
16: Voilà, je vous écoute dans vos produits illicites.
1: Ah, je ne vois pas du tout de quoi vous parlez. Hein,
16: je vous écoute dans vos produits illicites.
1: Non, alors je vous explique. La personne du bureau de tabac m'a appelé parce qu'elle insiste pour que je lui livre de l'essence.
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17: Sonia, bonjour.
5: Bonjour, madame. C'est les dépannages plomberie.
17: Oui.
5: Oui, bonjour, madame Ledoux à l'appareil.
17: Oui.
5: Germaine, j'ai mon évier bouché.
17: Alors, Ledoux, c'est accroché ou pas?
5: L'évier?
17: Non, votre nom.
5: Ah, Ledoux, oui, oui.
17: Oui, c'est accroché, hein.
5: Oui, c'est accroché. Alors, Parvis de la Défense.
17: Oui.
5: Tour Gentil.
17: Oui.
5: 43e étage.
17: 43e étage?
5: Ben oui.
17: Avec ascenseur, oui.
5: Sans ascenseur.
17: Non, vous rigolez là.
5: Non, je rigole pas. C'est sans ascenseur.
17: Attendez, hein. Bon, quittez pas, madame. Hein.
18: Allô?
5: Allô?
18: Oui.
5: Oui, bonjour, monsieur.
18: Bonjour. Où est votre problème?
5: Vous êtes qui?
18: Ben, le directeur technique.
5: Ah, d'accord. Ben, moi, j'ai pas de problème. Simplement, je vais savoir à quelle heure il venait.
18: Oui, mais c'est au 43e étage?
5: Oui, c'est ça.
18: Oui.
5: Sans ascenseur, oui.
18: Sans ascenseur?
5: Oui.
18: 43 étages sans ascenseur?
5: Oui.
18: Voilà.
5: Il n'y a pas de problème.
18: Non, mais 43 étages, il faut les monter à pied, madame. Hein.
5: Mais moi, je le fais bien, monsieur.
18: Vous le faites bien?
5: Ben oui.
18: 43 étages à pied?
5: Ben évidemment, je fais mes courses une fois par semaine.
18: Et vous avez un évier bouché?
5: Oui.
18: Maintenant, pourquoi il n'y a pas d'ascenseur dans votre immeuble?
5: Non, c'était un immeuble fonctionnel.
18: Oui.
5: Et puis, les bureaux ont déménagé.
18: Oui.
5: Moi, j'étais la concierge et m'ont relogé là-haut.
18: Au 43e étage?
5: Voilà. Et ils ont muré l'ascenseur puisqu'il n'y a plus personne.
18: Et vous habitez dans un immeuble de 43 étages toute seule alors, madame?
5: Oui, il y a mon fils qui vient me voir tous les jours.
18: Et bon, t'as pris l'adresse de la dame là parce que... Oui, c'est... Alors l'évier, il est bouché. Moi, je vois un gars, hein, Lionel, tu veux bien monter 43 étages toi à pied? Bon, écoutez, moi, ce que je vais faire, c'est que je vais essayer de vous trouver quelqu'un qui veut bien monter 43 étages à pied.
5: Vous êtes gentil, monsieur.
18: Oui.
5: Alors c'est très simple, hein. Quand il arrive au 38e étage, il change d'escalier. Il prend l'escalier C, parce que l'escalier est muré, hein.
18: Au 38e étage, il faut changer d'escalier?
5: Oui.
18: Et prendre l'escalier C?
5: Voilà. Alors, avec l'escalier C, c'est un escalier qui descend jusqu'au 5e, hein.
18: Et monter 5 étages?
5: Non, descendre.
18: Comment on descend jusqu'au 5e?
5: Oui, parce qu'ils ont muré après.
18: Oui, alors, il faut descendre jusqu'au 5e étage?
5: Voilà.
18: Une fois qu'on est monté au 38e?
5: Oui, c'est ça, mais c'est pas par le même escalier, hein.
18: Non, mais attendez. On monte 38 étages.
5: Voilà.
18: Voilà. Et après, on descend.
5: Oui, jusqu'au 5e.
18: On descend jusqu'au 5e étage.
5: Oui, alors, faut pas qu'il se trompe parce que c'est dans le noir.
18: C'est dans le noir?
5: Ah oui, il n'y a pas de lumière, hein.
18: Comment il n'y a pas de lumière? C'est une galère, ça, hein.
5: Mais moi, je le fais bien, hein.
18: Oui, je sais, mais si vous avez des bons yeux, il faut que je trouve un plombier qui a des bons yeux, hein. Vous savez, monter 38 étages dans le noir.
5: Oui, mais il peut compter dans sa tête, hein. Moi, je compte, hein.
18: Comment il va compter dans sa tête? Ben déjà, il faut qu'il y arrive, hein. Il faut pas que je trouve un plombier cardiaque, moi. Hein. Vous vous rendez compte, 38 étages dans le noir? Non, mais moi, je vous tire mon chapeau, madame, hein. Vous êtes courageuse. Hein.
5: J'ai 73 ans.
18: 73 ans. Parce que à 73 ans, monter 43 étages, redescendre 38 et redescendre de... Attendez, il faut que je fasse le calcul, là. Il faut redescendre 33 et sans lumière... Oui. Et c'est vraiment noir, alors?
5: Ah oui, c'est noir.
18: C'est noir, il faut amener une lampe...
5: Non, il y a une rampe, hein.
18: Il y a une rampe?
5: Oui, enfin, il y a une rampe, tous les étages impairs.
18: Putain, il faut que j'appelle Belmondo, moi, hein. Ça irait plus vite avec un hélicoptère et qu'il me jette directement dans votre fenêtre. Mais alors, à chaque fois que vous montez 38, vous descendez 33 et vous remontez 40...
5: Voilà.
18: 43.
5: Oui, c'est ça.
18: Ça fait 87 ans, Jean Toussaint.
5: 81.
18: 81. C'est pas possible. Mais c'est inhumain, ce qu'ils vous font, là. Putain, c'est... Vous vous rendez compte, c'est une après-midi qui est foutue pour un plombier. Et c'est vraiment bouché, votre levier. Hein.
5: Ah oui, il est bouché, il refoule. Hein.
18: Il refoule. Manquez, s'il n'y a pas de voisin, il peut refouler, hein. Il n'y a pas de problème. Hein.
5: Ah oui, mais enfin, c'est pas...
18: Bon...
5: Alors, que je vous dise comment
18: oui.
5: faire quand il arrive. Hein.
18: Oui.
5: Quand il est en bas,
18: oui.
5: il y a un interphone,
18: oui.
5: il sonne et je descends lui ouvrir.
18: Vous descendez vous-même?
5: Oui, je vais descendre lui ouvrir.
18: On va pas vous faire descendre quand même qu'à 45 étages, 43 étages,
5: mais
18: et
5: si...
18: remonter 81 à 73 ans pour lui ouvrir. Pourquoi il marche pas l'interphone?
5: Mais non.
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19: Allô?
5: Allô?
19: Oui?
5: Anita?
19: Oui?
5: C'est Georgette.
19: Qui, Georgette?
5: Georgette Ledoux.
19: Ah, vous avez dû vous tromper, madame.
5: Ben, je ne suis pas chez Anita.
19: Oui?
5: Eh ben, alors, Anita, tu me reconnais pas?
19: Ben, non.
5: Mais tu m'as aidé à traverser la rue deux fois, j'habite à côté.
19: Ah, non, non, vous avez dû vous tromper, hein.
5: Tu m'as jamais aidé à traverser la rue?
19: Ben, non.
5: Enfoiré, va. Ben. Pour être occupé de ton semblable, hein.
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20: Hello.
1: Bonjour madame, c'est bien le bar?
20: Oui.
1: Monsieur Martin à l'appareil, les enseigneurs Martin.
20: Oui.
1: Je vais vous poser une nouvelle enseigne.
20: Qu'est-ce que c'est que cette enseigne là?
1: C'est que moi, en tant qu'enseigneur, je fabrique des enseignes pour les magasins.
20: Oui.
1: Et là, on a un barbier, un barbeur, qui nous a fait une commande.
20: Mm-hmm.
1: Mais problème, à l'atelier, on a mélangé barbier et barbeur, et au final, sur l'enseigne, il y a marqué barbière.
20: Oui.
1: Et je me suis dit, vu que vous êtes un bar et que vous vendez de la bière, je vous pose l'enseigne barbière.
20: Mais combien ça coûte ça?
1: Ah bah c'est là que c'est top. Ça va rien vous coûter parce que vous allez vous faire rembourser par votre assurance.
20: Non mais j'ai pas d'assurance. C'est quoi cette histoire?
1: Ah oui, mais si vous êtes pas assuré aussi.
20: Bien sûr que je suis assuré, mais pas pour les trucs que j'ai pas commandés.
1: Ah mais vous inquiétez pas, moi je vous facture l'enseigne. Comme ça, vous avez plus qu'à déclarer à l'assurance que vous l'avez pété en la faisant tomber, par exemple.
20: Non mais vous rigolez ou quoi?
1: Bien sûr.
20: J'ai pas passé de commande. Vous voulez me poser un truc et que je me fasse rembourser par mon assurance après? Mais c'est n'importe quoi votre truc.
1: Bah pardon, c'est une idée de mon patron. Il m'a dit, il suffit de trouver un pigeon pour lui refourguer l'enseigne.
20: Bah, votre patron, je l'emmerde. Voilà, c'est clair ça.
1: Ouais. Alors mon patron m'avait prévenu qu'il y aurait peut-être des gros mots aussi.
20: Oui, bah votre patron, vous lui dites qu'il m'appelle directement ou qu'il vient de me voir. Je vais me faire un plaisir de le recevoir.
1: Ah bah ça tombe bien, il est juste à côté. Vous voulez que je vous le passe?
20: Ouais, passez-moi le patron, ouais.
1: Monsieur Martin, je vous passe la dame du bar. Oui, allô?
20: Oui, bonjour.
1: Bonjour, madame.
20: Non, c'est monsieur.
1: Si vous voulez.
20: Ah ouais.
1: Monsieur Martin, le patron à l'appareil.
20: Non, mais franchement, cherchez d'autres pigeons, comme me le disait votre collègue, là.
1: Ah, j'en déduis que c'est vous qui récupérez l'enseigne barbière.
20: Mais absolument pas, je suis pas au courant de votre truc, là.
1: Oh, pourtant, le secrétaire Martin, avec qui vous étiez à l'instant, me dit que vous êtes d'accord. Ah oui, elle est d'accord.
20: Non, mais d'accord de quoi? C'est du grand n'importe quoi. Le mec, il appelle il y a 30 secondes en me disant qu'il vient poser une enseigne chez moi, que je suis pas au courant. Il me dit que j'ai donné mon accord. Mais c'est quoi cette arnaque?
1: Arnaque, non, c'est juste une petite combine. Je sais pas si vous avez expliqué pour l'assurance.
20: Non, mais il m'a expliqué, je m'en fous de votre explication. Il me dit qu'il me pose un truc pour que j'appelle mon assurance pour me faire rembourser d'un truc qui est tombé.
1: C'est ça, vous allez dire que vous avez pété l'enseigne en essayant de la bricoler.
20: Mais ça va pas bien à votre tête là. C'est quoi votre numéro de téléphone?
1: Alors, nous n'avons pas le téléphone malheureusement.
20: Vous n'avez pas de téléphone. Vous n'avez pas de téléphone, vous m'appelez, vous n'avez pas de téléphone.
1: Bah non, c'est parce qu'on est une société moderne.
20: Ah oui, c'était moderne, vous êtes des arnaqueurs, oui, c'est tout ce que vous êtes.
1: Pas du tout, non, c'est parce qu'on fonctionne exclusivement par fax.
20: C'est grand n'importe quoi votre histoire là. Je vais quand même signaler votre appel à la gendarmerie.
1: Oh bah ça je peux le faire, vous embêtez pas.
20: D'ailleurs, vous voulez un gendarme, j'en ai un juste à côté de moi là.
1: Non.
20: Mais bien sûr que si.
1: Bon, il est pas gendarme.
20: Il est pas gendarme?
1: Bah non, s'il y avait un gendarme, j'aurais entendu un pimpon de gendarme.
20: Ah tiens, mais je vous le passe.
1: Oh bah oui.
20: Tiens, j'avais ce coup au téléphone là. Allô?
1: Ah bah voilà, le vieux coup de la même personne qui change même pas de voix.
20: Vas-y, parle en même
21: temps. Qu'est-ce qu'il dit le monsieur là?
20: Oui, oui, on est deux. Mais c'est vraiment des escrocs, les mecs, il a même pas le numéro de téléphone, sans déconner.
1: Le mec vous entend, hein? Allô?
20: Oui.
1: Ouais, donc c'est bon, je pense qu'on s'est mis d'accord sur tout.
20: Non, mais je me suis mis d'accord de rien du tout, vous vous asseyez dessus, je veux pas de votre truc. C'est pas possible, ça, vous êtes con ou quoi?
1: Ah bah oui, ou alors j'aurais mal compris un truc, mais ça m'étonnerait.
20: Ah oui, vous avez très mal compris, franchement, vous comprenez rien. Je peux vous dire que si jamais il y en a un qui se pointe sur ma vitrine et puis qui commence à me poser un truc, il va dégager rapidos.
1: Ah bah voilà, là j'ai compris, vous voulez bien que quelqu'un se pointe, mais seulement s'il vient rapidos.
20: Je vous ai rien demandé, je vous ai pas demandé que ça se pointe.
1: Bah vous me dites qu'il vous faut quelqu'un en rapidos. Moi je peux vous passer en formule rapidos, mais c'est plus cher.
20: Même pas s'ils sont en rapidos, je n'en veux pas.
1: Ah mais si vous en voulez pas, il suffit de dire non, hein, c'est pas compliqué.
20: Je vous ai dit non, vous êtes con ou quoi? Vous avez pas de téléphone, vous avez pas de mémoire non plus.
1: Ah bah je peux vous dire que moi si c'est non, c'est non, hein, y a pas à discuter.
20: Mais c'est non, mais c'est un non, mais.
1: Après, vous avez le droit de changer d'avis.
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22: Allô?
23: Oui, bonjour Madame Ries.
22: Oui.
23: Oui, bonjour Madame, c'est la mairie.
22: Oui, bonjour Monsieur.
23: Oui, dites-moi, je suis désolé, mais nous sommes obligés de vous délivrer un carton jaune.
22: Ah?
23: Pour l'entretien du jardin et de la maison.
22: Ah bon?
23: Oui, on vous donne un carton jaune, là.
22: Et pourquoi ?
23: Ben, je vais vous passer l'arbitre, madame, parce que c'est lui qui décide. Hein.
22: Oui, parce que le jardin, il est entretenu, le jardin, par rapport à ce qu'il était.
23: Mais je pense que vous allez avoir l'explication par l'arbitre qui va vous donner, qui vous a donné le carton jaune. Hein. Je vous passe l'arbitre. Hein.
22: Oui.
0: Merci. Allô ?
22: Oui.
0: Oui, bonjour, madame, monsieur l'arbitre, à l'appareil.
22: Oui, bonjour, monsieur.
0: Oui, je suis désolé, mais là, vous méritiez largement un carton jaune. D'ailleurs, j'ai failli vous donner un carton rouge, madame. Hein.
22: Mais je voudrais bien savoir pourquoi, parce que dans le jardin, compte tenu de ce qu'il était quand nous avons acheté la maison et la transformation du jardin, c'est le jour et la nuit et tout le voisinage nous le dit.
0: Madame, excusez-moi, mais vous n'êtes pas censée discuter avec l'arbitre sur les cartons jaunes et les cartons rouges. En général, quand on a un carton jaune, on adopte un profil mineur pour éviter de récupérer un carton rouge.
22: Ben non, mais je n'ai pas l'intention d'adopter un profil mineur, comme vous dites, parce que...
0: Oh ben écoutez, madame, là, je suis désolé, mais...
22: Mais nous ne parlons peut-être pas de la même chose. Alors dites-moi pourquoi nous avons un carton jaune.
0: Attendez, madame, là, quand même... Allô ?
22: Oui ?
0: Vous avez entendu le coup de sifflet, je pense ?
22: Oui.
0: Ce qui veut dire donc que je vous délivre maintenant un carton rouge, madame, parce que vous n'avez pas le droit... Hein, de protester auprès de l'arbitre.
22: Mais ça, je ne l'ignorais parce que c'est la première fois que j'entends parler d'un arbitre.
0: Madame, je suis obligé donc de vous délivrer un carton rouge, ce qui fait que je vous expulse. Hein.
22: Que vous nous expulsez ?
0: Vous êtes expulsé du terrain.
22: Enfin, comment est-ce possible ?
0: Madame, là, un carton rouge, c'est l'expulsion. Hein.
22: Oui, mais je voudrais savoir pourquoi.
0: Mais parce qu'il y a faute, là.
22: Mais oui, mais pourquoi y a-t-il faute ? Dites-moi pourquoi, dites-moi quelles sont vos raisons.
0: Mais écoutez, madame, vous avez vu ce que vous lui avez fait ?
22: À qui ?
0: Au joueur.
22: À qui ?
0: Au joueur. Vous lui avez taclé, vos deux jambes s'étaient décollées du terrain et vous n'avez pas touché le ballon, vous avez touché ses pieds.
22: Mais pas du tout.
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6: La Poste, bonjour.
21: Allô ?
1: Oui, bonjour monsieur. Je vous appelle parce que je voulais savoir si vous aviez des antivols pour vos vélos.
21: Le vélo, forcément, anti-vol, elle n'est pas du tout au courant.
1: Elle sait
21: et
1: pas.
21: Attendez, je vais voir si j'ai quelqu'un au niveau de la distribution.
1: Ah bah si elle peut demander, elle est sympa, oui.
21: Oups, attendez, ne quittez pas, monsieur.
1: Oups, oui, d'accord.
24: Oui.
1: Bonjour madame, votre subalterne vous a expliqué ?
24: Oui, un petit peu, oui. Qu'est-ce que vous appelez anti-vol au vélo, en fait ?
1: Parce que moi, j'ai trouvé un vélo de La Poste.
24: Ah bon ?
1: Mais comme il n'y a pas d'anti-vol, je me dis, le truc, c'est que si je le laisse dans la rue, je vais me le faire piquer.
24: Bah, il n'y avait pas de facteur, il n'y avait rien du tout.
1: Bah, le facteur, si, je crois qu'il était dans l'immeuble, mais il n'était pas sur le vélo, en tout cas.
24: Bah, le vélo, c'est pas vous.
1: Bah, je l'ai trouvé.
24: Ah, mais même que vous avez trouvé le vélo, monsieur, s'il y avait un facteur dans le bâtiment et que vous avez pris le vélo, c'est du vol. Donnez-moi votre adresse, monsieur.
1: Oh non, je vous vois venir, vous allez vouloir récupérer le vélo.
24: Bah, donnez-moi votre adresse, monsieur.
1: Ah bah, donnez-moi votre adresse, vous d'abord.
24: Moi, je suis facteur, monsieur, je suis fonctionnaire. Ah bah, voilà. Donc, nous, on va porter plainte contre vous contre vol de vélo.
1: Donner, c'est donner quand même, hein.
24: C'est pas donné, le vélo, il n'a pas été donné. Le facteur était dans le bâtiment et que vous avez vu le vélo dans la rue, c'est du vol.
1: Bah, qui m'a dit qu'il voulait reprendre son vélo après en sortant du bâtiment, peut-être qu'il voulait finir à pied.
24: Non, mais vous avez déjà vu un facteur faire sa tournée, commencer sa tournée à vélo et la finir à pied. Vous avez vu ça où, monsieur ? Et sur le vélo, c'est marqué quoi ?
1: Il y a les sacoches, Ah oui, qu'est-ce que je fais pour le courrier, au fait ?
24: Non, mais là, il y a un souci. Dans le courrier, vous avez quoi comme rue ?
1: Alors, attendez.
24: Dites-moi l'adresse pour voir.
1: Vous essayez de me repérer, là, c'est ça ?
24: Mais non, c'est pas une question de vous repérer. Il suffit que je vais au commissariat, que je porte plainte, j'ai votre numéro, on va avoir votre adresse.
1: Bah, excusez-moi, mais il suffit que je vais au commissariat d'abord pour dire que le vélo est à moi.
24: On va être 10 fois plus rapide que vous, de toute façon.
1: Ah ouais, vous êtes dans combien de temps au commissariat ?
24: Le commissariat, moi, il suffit que je l'appelle, dans 5 minutes, il est là, on est à côté.
1: En vélo, je suis dans 4 minutes, moi.
24: Bon, dites-moi le nom du courrier.
1: Alors. Qu'est-ce que j'ai, monsieur Martin ?
24: Ouais, monsieur Martin, l'adresse de monsieur Martin, c'est quoi ?
1: Bah oui, mais en fait, c'est personnel, je vais pas vous donner l'adresse de ce monsieur si...
24: Attendez, monsieur, je travaille à La Poste.
1: À Inid, je peux passer le voir pour lui demander si je peux lui donner votre adresse.
24: Non, mais attendez, vous rigolez ou quoi ?
1: Ah bah absolument, oui, bien sûr.
24: C'est pas personnel, vu que nous, on les connaît. Faut arrêter les bêtises, là.
1: Sinon, combien on touche pour une tournée ?
24: Qu'est-ce que ça peut vous faire, monsieur, combien on touche ?
1: Non, parce que dans ce cas, à la limite, moi, je le fais, le courrier, mais je vais pas le faire gratos non plus, vous voyez.
24: Bon, on va au commissariat, on porte plainte contre vous, pour votre vélo.
1: Prums.
24: Non, mais attendez, Prums, vous rigolez ou quoi ?
1: Bah oui.
24: On porte plainte pour vol, c'est tout ?
1: Vol de ?
24: Bah, vol de vélo.
1: Quel vélo ?
24: Bah, le vélo que vous avez trouvé, soi-disant, de La Poste.
1: Ah bah, je ne suis pas au courant. Je me suis trompé, excusez-moi.
24: Vous êtes un peu dérangé de la tête, je pense. Vous allez avoir la police d'ici ce soir ou demain, elle va arriver chez vous. Comme c'est un vélo de fonctionnaire, vous allez bien avoir de gros, gros soucis.
1: Concernant ?
24: Non, mais attendez, monsieur, vous foutez de qui, là ? Vous avez volé un vélo de La Poste.
1: Je veux pas voler un vélo.
24: Vous n'avez pas trouvé le vélo.
1: J'ai pas levé de valet.
24: Non, mais où est-ce que vous avez vu que vous pouvez avoir un vélo ?
1: Je n'ai pas lavé de vélo.
24: Vous avez volé le vélo, monsieur.
1: Je n'ai pas vélo involé.
24: Non, bah, déjà, si vous avez pas parlé,
1: Oui, je sais parler comme je veux.
24: Voilà, donc vous parlez en verlan, bah moi je parle en verlan aussi, donc au revoir monsieur.
1: Alors non, qu'est-ce que je fais du courrier de monsieur Martin du coup?
24: Bah moi je veux l'adresse de monsieur Martin.
1: Donc monsieur Martin, c'est à Rire et Chanson.
24: Non mais vous foutez de moi monsieur.
1: Non, là c'est vrai.
24: Rire et Chanson, oui bien sûr.
1: Ouais. Ah oui, c'est, je vous assure.
24: Mais vous êtes vraiment dérangé de la tête quoi, moi je vous le dis.
1: Ah bah je... écoutez, excusez-moi. Non, c'est vraiment Rire et Chanson. Hein.
24: Oui, bien sûr.
1: Oui, ah oui.
24: Est-ce qu'il est sur le vélo, il y a le nom d'un facteur?
1: Non mais c'est Rire et Chanson.
24: Non, moi je vous demande le nom du facteur qui est inscrit sur le vélo.
1: Non mais il n'y a pas de vélo, c'est un canular.
24: Non mais...
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8: Mairie de Venem ?
5: Allô, c'est la mairie.
8: Oui ?
5: Oui, bonjour madame.
8: Bonjour.
5: Excusez-moi de vous déranger. Madame Ledoux à l'appareil. Je vous appelle pour vous dire que mon mari est parti vous rendre visite à la mairie. Est-ce qu'il est arrivé ?
8: Non.
5: Ah bon, parce que c'est un monsieur âgé, il est distrait, et il est tellement distrait que je l'ai vu partir par la fenêtre ce matin. Il est parti avec sa veste et sa chemise et sa cravate, mais il n'a pas mis de pantalon. Et je n'arrive pas à le joindre sur son téléphone portable. Est-ce que ça serait possible que je fasse un transfert d'appel pour voir si vous arrivez, vous, à le joindre ?
8: Oui, il faudrait que je fasse quoi?
5: Eh bien, écoutez, demandez-lui de rentrer évidemment à la maison parce qu'il n'a pas de pantalon. Alors attendez, je vais faire le numéro, quittez pas.
9: Oui, allô?
8: Allô?
9: Oui, bonjour, madame qui est à l'appareil.
8: Oui, vous êtes monsieur Ledoux?
9: Oui.
8: Oui, j'ai votre femme souhaiterait que vous rentriez chez vous.
9: Qu'est-ce qui se passe?
8: Je sais pas, elle me téléphone en me disant que vous êtes sortie sans pantalon.
9: Attendez, madame. Vous appelez sur le portable de monsieur le préfet de région. Je suis en réunion avec mon administration et je dois rentrer chez moi mettre un pantalon.
8: Bah, je comprends pas. Il y a une dame qui m'a téléphoné mais qui m'a transféré sur votre numéro.
9: Attendez, je peux parler. C'est monsieur le maire qui est derrière?
8: Attendez, je vous le passe.
10: Oui, monsieur, excusez. Bon, je pense qu'on peut s'excuser, mais j'étais à côté donc de la secrétaire de mairie qui téléphonait avec une dame qui a transféré donc l'appel, elle retombe sur vous. Alors je pense que c'est une plaisanterie qui est tout à fait regrettable.
9: Non mais attendez.
10: Oui.
9: Vous rendez compte à qui vous parlez quand même.
10: Mais écoutez, monsieur le préfet, ne le prenez pas comme ça. Moi, je suis conseiller municipal à Venelle.
9: Oui.
10: C'est une histoire complètement abracadabrante. Cette dame téléphonait à la secrétaire de mairie pour dire qu'il fallait qu'elle rappelle son mari qui était sorti sans pantalon. Voilà. C'est complètement idiot.
9: Vous permettez une seconde. Je vais mettre l'amplificateur pour que...
10: Oui, oh, bah, de toute façon, parce je pense que ça... pas que ça va intéresser beaucoup de monde.
9: Oh, mais... je pense que si.
10: Oh, ben, bah, vous savez, mais c'est plutôt comique, je dirais.
9: Oui,
10: hein.
9: Ben, moi, ça me dérange. Hein.
10: Oui, non, mais j'entends bien, monsieur. Bon,
9: attendez.
10: Écoutez.
9: Attendez, pense... vous permettez.
10: Oui.
9: Voilà. Alors, écoutez, nous sommes avec la mairie de Venem, qui vient de me demander de rentrer chez moi pour mettre un pantalon. C'est bien ça, monsieur.
10: Monsieur le préfet, est-ce que je peux me permettre de vous faire comprendre que nous avons eu votre numéro de téléphone?
9: J'ai bien un pantalon,
10: suite,
9: monsieur.
10: À la suite, écoutez-moi.
9: Allô?
10: Oui?
9: Oui, bonjour, monsieur.
10: Oui, je vous reçois très bien.
9: Je suis l'assistant de monsieur le préfet.
10: Oui.
9: Je peux vous assurer que monsieur le préfet a bel et bien un pantalon, hein?
10: Non, mais attendez, monsieur, comprenez bien
9: qu'est-ce que c'est
10: vous
9: que cette histoire.
10: Sincèrement, c'est tout à fait, je dirais, c'est dramatico-comique, en quelque sorte, parce que...
9: Comique?
10: Sérieusement, non, mais attendez, pour nous... Je peux vous dire que c'est quand même un peu dramatique, parce qu'on se trouve avec le préfet de région, mais nous n'y sommes pour rien.
9: Bah.
10: Hein? Alors, la seule chose que je peux vous dire, personnellement, en mon nom, mais aussi au nom de la secrétaire de mairie, c'est qu'on est vraiment navré de vous avoir embêté, mais croyez-moi que pour nous, c'est pas mieux. Bah. Voilà.
9: Eh bien, écoutez, hein? Je vous remercie, j'ai compris. Transmettez mes voeux à votre secrétaire.
10: Je vous remercie d'avoir
9: compris. Je reprends ma conversation, je vous rassure. J'ai bel et bien un pantalon sur moi ce matin.
10: J'en ai jamais douté, de toute évidence. Mais c'est vraiment abracadabrant, quand même. Hein.
9: Bon, transmettez mes amitiés au maire de Venem, que je ne connais pas, d'ailleurs.
10: Eh bien, écoutez, je vous remercie, je le lui transmettrai. Au revoir, monsieur le préfet.
9: Au revoir, monsieur.
10: Et bonne journée.
9: Je vous en prie.
10: Allô, oui.
5: Allô.
10: Oui.
5: Bonjour, monsieur.
10: Oui, bonjour, madame.
5: Madame Ledoux à l'appareil.
10: C'est madame Ledoux, oui.
5: Oui.
10: Bon, alors, je vous écoute.
5: Ben, écoutez, on fait des plaisanteries avec des amis et c'est mon anniversaire aujourd'hui.
10: Oui.
5: Et je vous ai transféré.
10: Oui, vous m'avez transféré le préfet de région. Je vous remercie, c'est très gentil de votre part.
5: Comment ça a marché?
10: Ben, préfet de région, c'était super, hein, entre nous, soit dit. Hein.
5: Ah.
7: Ah oui, oui, très bien. Non, mais il était très content. Il nous a dit que son pantalon il était bien sur ses fesses, si j'ose dire. Voilà, ça vous fait rire.
9: Attendez, je vais informer mes amis.
7: Oui, eh bien, informez-les.
9: Ça a marché. Ils ont eu le préfet.
7: Oui.
9: Et le préfet s'est amusé.
7: Mais enfin, c'est une plaisanterie qui est un peu forte quand même. Hein.
9: Oui.
7: On l'a vraiment dérangé en pleine. Il a mis le haut-parleur et ensuite il a passé son secrétaire et puis il a terminé en nous souhaitant effectivement une bonne journée.
9: Attendez, quittez pas. Mmh. Appelle-le la préfecture et puis on va faire un transfert d'appel.
7: Ah non, plus maintenant. Hein. Arrêtez. Non, non, non. Ne faites plus de transfert d'appel maintenant. Hein.
9: Monsieur le préfet. Oui, bonjour.
7: Ah bon?
9: Voilà, je vous appelle. C'est la mairie de Venem, à l'appareil.
7: Ah non, non, recommencez pas.
9: Il paraît que vous avez fait caca dans votre pantalon.
7: Ah non, là, vous exagérez. Hein.
9: Il a raccroché, il était furieux.
7: Bah oui, je me doute. Non, non, là, vous exagérez. Hein. Allez, je vous souhaite un bon anniversaire.
9: Au revoir, monsieur.
7: Et au revoir. Oui, mairie de Venem, j'écoute.
12: Oui, la préfecture à l'appareil. Je vous passe, monsieur le préfet.
7: Ah oui, je vous remercie.
12: Merci.
7: Monsieur le préfet.
9: Oui, monsieur, excusez-moi.
7: Oui.
9: J'ai fait quoi exactement dans mon pantalon?
7: Bon, alors écoutez, j'ai réussi à avoir, parce qu'il a la personne qui fait les plaisanteries.
9: Vous venez de m'appeler à l'instant.
7: Non, c'est pas moi, monsieur, c'est lui.
9: Vous m'avez dit, j'ai fait
7: caca dans votre pantalon.
9: Oui, et vous le redites.
7: Ben oui, ben bien évidemment, je le redis, puisque je l'ai entendu.
9: Non, mais attendez.
7: Écoutez, moi, alors là, j'arrête, hein. Ça fait fort, hein.
12: Parce que non seulement, monsieur, évidemment, en préfecture, j'ai un pantalon.
7: Oui, mais attendez, mais je le sais, j'ai bien compris.
12: Et en
7: vous
12: plus...
7: avez un pantalon et vous n'avez pas fait caca dans votre pantalon. Ça, j'en ai jamais douté, croyez-moi.
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14: Boucherie, bonjour.
1: Bonjour, madame. Je suis bien chez le bouchiste.
14: Oui.
1: Monsieur Martin, à l'appareil, vous êtes abonné, là, au service de traduction téléphoniste.
14: De traduction téléphonique.
1: Téléphoniste, exactement.
14: Quelle traduction pour quel pays, en quelle langue?
1: Alors, c'est du français vers l'anglish. Allons-y, je vous écoute.
14: Oui, mais j'ai rien à traduire, monsieur.
1: Yes, but I have rien to traduire, mister.
14: Vous comprenez le français?
1: Ah, bah yes, it's my métier, I am bilingue.
14: Mais là, vous commencez à me pomper l'air, là, monsieur. Je vous garantis que vous me pompez l'air.
1: I guarantee you pump me the air.
14: Ah, ouais, bah, vous avez pas besoin de parler anglais, je sais pas parler anglais. Donc, parlez français, déjà. Je n'ai rien souscrit. C'est clair, net, précis.
1: Sorry, but it's clear, net and precis que you have souscrit.
14: Vous pouvez dire en anglais, je comprends pas l'anglais, donc...
1: Souscrit, verbe irrégulier, en français, souscrifié.
14: Je n'ai rien souscrit du tout, monsieur.
1: Ah bah yes.
14: Non.
1: Yes.
14: Non, non, non. Non.
1: Yes, yes, non. Yes, yes, yes.
15: Allô.
1: Bonjour, mister.
15: Non, mais...
1: Donc c'est vous qui avez validé la commande traductionnelle?
15: Ah non, je vous ai rien validé.
1: Ah bah si, allez, je vous écoute.
15: Non, mais vous me prenez pour une idiote ou quoi?
1: No, but you prend me for an idiot or what?
15: Non, bah j'en ai rien à cirer, moi.
1: No, but I don't have rien to cirer.
15: T'as demandé la traduction téléphonique?
1: Ah, allô?
25: Oui, allô?
1: Et une madame, how do you do?
25: Mais je n'ai pas de texte à traduire, je n'ai rien.
1: Ok, c'est reparti. But I don't have a text to traduire.
25: Non, mais vous comprenez pas quoi? C'est pas la peine de traduire.
1: But it's not the pain to traduire.
25: Non, mais c'est terrible, hein. Je vous dis que nous n'avons rien demandé.
1: I dare you, we don't demand rien.
25: Ne traduisez pas ce que je dis, il n'y a pas de traduction à faire.
1: No traduction to faire.
25: Oui, non, écoutez ce que je vous dis.
1: Yes?
25: Ne faites pas de traduction de ce que je dis, je suis en train de vous parler de vous à moi.
1: I am parling from me to you.
25: Ah non.
1: Yes?
25: Ah non, je suis en train de vous parler, je vous ai pas demandé de traduction, puisqu'il y a...
1: Oh bah tu as gonflé.
25: Oh mais là, c'est...
1: Enfin, excuse me que I am traducteur.
25: D'accord, vous êtes traducteur, mais nous n'avons fait aucune demande dans ce sens.
1: Non mais, vu que c'est déjà payé, like it is déjà payé.
25: Mais, payé par qui? Mais nous on n'a rien demandé à personne.
1: Oui, bah maintenant que je vous ai tout traduit, après vous dites...
25: Vous n'avez rien traduit, tout ce que je vous ai dit, je vous l'ai dit, de ne pas traduire quoi que ce soit de ce que je vous parle, il n'y a rien à dire. Vous comprenez rien? Non mais, voyez avec votre responsable, il y a un problème quelque part.
1: Ah, alors, if you veux, je passe mon responsable.
25: Eh ben, passez-le moi.
1: Don't quit. Herr Martin, la dame veut vous parler. Ya? Allô?
25: Oui.
1: Guten Tag.
25: Non, excusez-moi, mais nous n'avons rien demandé. Nous n'avons pas demandé.
1: Bitte schön.
25: Non, non.
1: Sprechen Sie Deutsch.
25: Je parle français, je parle pas anglais.
1: Deutsch.
25: Bah, attendez.
1: Parlez allemand.
25: Non, mais vous.
1: Attends, ce cas, je vous passe mon sur-responsable, hein.
25: C'est quoi?
1: Señor Martino. Señor Martino! Si!
25: Oui.
1: Voilà.
25: Je parle français, je parle pas étranger, hein.
1: Habla espagnol?
25: Non plus, français, j'ai dit.
1: Si, espagnol!
25: Français.
1: Traduction? Para la traduction, hein?
25: Ouais, bon, je vais signaler ça à la gendarmerie.
1: Ah, para la gendarmeria?
25: Ouais, ouais.
1: No guitarra?
25: Quoi?
1: Y'a pas la gendarmerie, hein?
25: Ouais, vous avez raison, ouais.
1: Brigadiero Martino?
25: Bah, alors.
1: Oui, allô?
25: Oui.
1: Oui, brigadier Martin, vous demandez à me parler?
25: Non, pas du tout.
1: Bah, vous avez demandé à la gendarmerie?
25: Mais non.
1: Par rapport à une traduction, parce que là, j'ai...
25: Non, j'ai pas demandé de traduction.
1: Est-ce que vous voulez une traduction français gendarme?
25: Non plus. Alors, rien du tout que je veux.
1: Négatif. L'individu, rien du tout qu'il veut.
25: Bon, c'est quoi, alors, cette arnaque-là?
1: Bah, je vous fais la traduction gendarmiste?
25: Non, j'ai rien demandé du tout. Vous comprenez le français ou pas?
1: Affirmatif.
25: Non, mais vous foutez de ma gueule ou quoi?
1: Positif.
25: Je n'ai pas demandé de traducteur.
1: Pardon, mais c'est pas ce que dit Mr. Martin. Yes, il demandait de traduction.
25: Bon, allez vous faire foutre.
1: Bon, allez, go foot yourself.
25: Bon, allez, on...
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13: Allô?
16: Oui, bonjour madame.
13: Bonjour monsieur.
16: C'est le salon de coiffure?
13: Oh oui.
16: Dites-moi, vous êtes coiffeuse à domicile?
13: Oui monsieur.
16: Vous pouvez faire un peu la nuque et tout ça des monsieur, non?
13: Oui monsieur.
16: Ah très bien. Est-ce que c'est possible tôt le matin?
13: Ah, ça dépend à quelle heure, monsieur.
16: Ben, je ne sais pas à quelle heure vous commencez.
13: Écoutez, monsieur, ce que je peux vous proposer, ce sera le samedi 17 à 8 heures.
16: Samedi à 8 heures, ça c'est parfait. Je vais vous dire pourquoi.
13: Oui.
16: Parce que je vous demanderai un petit service par la même occasion. Hein.
13: Oui, oui, oui.
16: Le matin, comme tous les hommes, hein, on peut parler franchement. Hein. Vous savez, on se gratte les robignoles, quoi. Il n'y a pas d'autre mot.
13: Oui.
16: Et c'est ma femme qui le faisait avant, mais là, elle en a assez, elle ne veut plus le faire.
13: Ah oui. Ben écoutez, monsieur, elle avait peut-être raison, hein.
16: Donc je vous demanderai de bien vouloir me le faire.
13: Et... Ah ben ça, je sais pas, monsieur, ça je crois pas, hein.
16: Ah ben je vous donnerai la pièce.
13: Ah non, mais non,
16: ah,
13: non,
16: ben,
13: mais
16: si.
13: Quand même non.
16: Ah ben permettez-moi.
13: Non.
16: Madame,
13: non.
16: Permettez-moi d'assister, ça me fait plaisir.
13: Oui, mais moi je vous dis non, monsieur, je ne ferai pas ça.
16: Ah ben, madame, je sais très bien que vous pouvez, et c'est tout en votre honneur, le faire bénévolement, hein, gentiment.
13: Non, mais je vous dis non, je ne le ferai pas, monsieur.
16: Madame?
13: Je coupe les cheveux, c'est tout.
16: Madame, soyons clairs.
13: Non, monsieur, je vous dis que non.
16: Madame, écoutez.
13: Nous restons corrects, s'il vous plaît.
16: Écoutez, je suis très correct et très bien élevé. Je comprends votre pudeur à accepter le pourboire, mais ça me fait plaisir. C'est
13: non,
16: tout.
13: Non, mais moi, je vous dis, je ne ferai pas ce travail-là, s'il vous plaît.
16: Je n'aime pas les choses gratuites.
13: Oui, non, mais moi, je vous dis, je ne ferai pas ce genre de travail.
16: Bon, ben, considérons ça comme un petit amusement, hein, et puis voilà, comme
13: non,
16: ça.
13: Non, pas du tout, même pas. Ça me fait pas rigoler, hein. Bon, excusez-moi, monsieur, mais je crois que je ne viendrai pas. Excusez-moi. Oh.
16: Allô, je suis choquée parce que mon mari vient de vous dire, vous êtes la coiffeuse?
13: Oui.
16: Oh, je suis désolée.
13: Ah ben non, mais moi je suis pas désolée, je m'en fiche madame, mais moi non. Hein. Ce genre de choses, il est hors de question. Hein.
16: C'est ce que je lui dis. J'étais choquée par ce qu'il vous a dit.
13: Oui.
16: Quand il m'a dit que vous vouliez le faire gratuitement.
13: Non, j'ai pas dit que je faisais gratuitement, j'ai dit que je ne faisais pas le travail. Moi j'aime bien les gens corrects. Hein.
16: C'est ce que je lui ai dit, il faut donner la pièce.
13: Non.
16: Il faut que tu donnes la pièce à la dame.
13: Non, mais il n'y a pas de ni pièce ni rien du tout. Je refuse de le faire.
16: Ah oui, mais
13: c'est tout.
16: Vous savez, si j'ai arrêté de lui faire tous les matins, c'est parce que moi, il ne me donnait pas la pièce.
13: Oui, d'accord.
16: Alors maintenant, je ne suis plus d'accord. C'est pour ça que je dis,
13: d'accord.
16: Tu vas donner la pièce à la dame.
13: Excusez-moi, mais je suis occupée.
16: Oh, pardon. Vous êtes en train de le faire à un monsieur, c'est ça?
13: Merci beaucoup. Au revoir, madame.
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17: Vous êtes en communication avec l'hôtel de police de...
18: Oui, bonjour, ici la police.
1: Ah oui, bonjour monsieur. C'est bien la police, oui?
18: Oui, tout à fait, oui.
1: Oui, voilà. J'ai comme l'impression que vous m'avez un petit peu arnaquifié.
18: Comment ça?
1: Rapport à des PV que j'ai payés et qu'apparemment, il fallait pas payer.
18: Pour quel motif d'abord?
1: Parce que j'ai vu aux infos, ils disaient qu'il y a un PV sur quatre qui est pas payé en France.
18: Mmh.
1: Et moi, j'ai regardé sur l'année, j'en ai eu 12.
18: Ah, vous avez mis pas qu'il là.
1: Mais comme aux infos, ils disent qu'on n'en paye pas une sur quatre. Ça veut dire que ça fait 2 sur 8, donc 3 sur 12.
18: Logiquement, vous savez, ce que vous dites, c'est vrai, mais les médias, ils ont des scoops, elles sont pas toujours bonnes.
1: Ah bah là, dans le scoop, ils disaient un PV sur 4 n'est pas payé, donc moi, faut m'en rembourser 3 sur mes 12.
18: Ah non, pas du tout, c'est pas nous qui payons. On vous doit rien, monsieur. Si vous n'aviez pas eu d'infraction, vous n'auriez pas eu de payer de PV, vous comprenez? Hein, c'est de votre faute, hein.
1: Je comprends surtout que vous récupérez un PV sur 4 pour...
18: C'est pas nous, ça, c'est des médias qui font des statistiques.
1: Des statistiques?
18: J'ai entendu l'information que 5 personnes sur 10 qui ont eu des infractions n'ont pas payé ces infractions. C'est ça qui vous dit.
1: Ah, 5
18: dire.
1: Sur 10, donc pour moi, 12,
18: un
1: ça
18: exemple,
1: ferait donc
18: 6. C'est un exemple, monsieur. C'est un
1: Alors attendez,
18: exemple.
1: Je prends ma calculette.
18: Non, mais c'est un exemple que je vous donne.
1: 12,
18: Écoutez, vous avez du mal à comprendre.
1: J'imprime le ticket résultifiant.
18: Ah non, mais c'est un exemple de ce que je vous dis, vous avez du mal à comprendre.
1: C'est en train d'imprimer, attendez.
18: Ah,
1: bah voilà, le papier est sorti.
18: Non,
1: ah bah 6, vous me devez 6 PV.
18: Non, pas du tout.
1: Ah bah si.
18: Non.
1: J'ai mon beau-frère à côté qui est mathématologue, je peux lui demander. Martin, ouais, 5 sur 10.
18: Non, j'ai rien dit du tout, monsieur.
1: Multiplié par 6 à la moitié, ça fait combien sur 12? Bah ça fait 6. Ah, et il me confirme 6, hein.
18: J'ai pas dit que vous avez 6 PV remboursés, monsieur. C'est des statistiques, parce qu'il y a eu 6 personnes sur 5 qui n'ont pas payé l'infraction.
1: Ah, 6 sur 5?
18: Mais c'est un exemple, monsieur, écoutez.
1: Martin, apparemment c'est 6 sur 5, finalement.
18: Mais non, monsieur, écoutez, c'est un exemple que je vous donne et vous êtes difficile à comprendre, franchement.
1: Tu peux me faire le calcul, s'il te plaît?
18: Mais enfin.
1: Excusez-moi, si c'est 6 sur 5, apparemment, vous me devez me rembourser 14 PV sur 12.
18: Mais non, mais écoutez, vous exagérez, mais enfin.
1: Écoutez, moi je vais passer quand même récupérer un petit peu déjà.
18: Mais vous n'allez pas passer ici, monsieur, on ne gère pas ce genre de problème.
1: Non, mais vous avez bien un peu de cash, une petite question.
18: Non, pas du tout, on ne gère pas cette situation-là, monsieur.
1: Allô?
17: Veuillez ne pas quitter. Merci.
24: On vous a fait payer trop de PV.
1: Ah, bonjour madame. Oui, c'est ce que j'expliquais, vu que vous m'avez comptabilifié des PV entre.
24: Ah ouais, vous croyez qu'on fait des cartes de fidélité?
1: Ah bah ça, je savais pas non plus, tiens.
24: Non, mais on n'en fait pas. Hein.
1: Hey, je suis avec le commissariat, là. Allô? Ils font des cartes de fidélité maintenant, figure-toi.
24: Allô? Oui.
1: Oui, bah alors je vais vous prendre une carte.
24: Oui, une carte un peu comme quand tu vas au kebab, tu sais, tu tamponnes, c'est ça?
1: Oui, eh bah ça, je l'ai pas.
24: Bah, attendez. Ce qu'on essaie de vous expliquer, c'est qu'il n'y a pas de carte.
1: Parce que moi, j'ai votre collègue qui m'a dit qu'il faisait les cartes. Hein.
24: Mais c'était une blague, monsieur.
1: Et il m'a dit qu'on pouvait avoir un kebab.
24: Vous pouvez acheter 3 PV offerts, c'est pour ça qu'on en a offert 3. Bah ouais, mais alors comment on fait alors?
1: Alors, ce que je disais à votre collègue, c'est que c'est bien gentil de me faire une carte de fidélité pour m'offrir des kebabs, mais en attendant, il faudrait aussi me rembourser les PV que j'ai payés en trop.
24: Bah, venez au commissariat, je vais vous faire un chèque, monsieur.
1: Ah bah, c'est très gentil.
24: Voilà.
1: Merci beaucoup, madame. À tout de suite.
24: Non, ça va, monsieur. À tout de suite.
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0: Allô?
11: Oui, mais attendez, ne quittez pas, madame. Hein.
0: Oui?
11: Oui, bah vous transmettez sur le dossier, ça fait le 15e appel qu'on a hein, sur Xenet. De toute façon, on va vérifier ça tout de suite. Je suis justement en train de vérifier, c'est le 5e appel qu'on fait. Hein.
0: Oui, c'est pourquoi?
11: Merci. Allô?
0: Oui.
11: Bonjour, madame.
0: Bonjour.
11: Madame?
0: Oui.
11: Oui, c'est France Télécom à l'appareil.
0: Oui.
11: Les services du 13, dérangement téléphonique.
0: Oui.
11: Vous êtes bien titulaire de l'abonnement 2934...
0: Monsieur.
11: Oui, monsieur. Oui, bah dites-moi, on a un petit problème, c'est qu'on a constaté de l'écho sur la voix.
0: Ah.
11: Hein?
0: C'est peut-être parce que j'ai un téléphone sans fil.
11: C'est peut-être parce que j'ai un téléphone sans fil. Ah, vous avez entendu?
0: Oui, un double voile. Oui,
11: un double voile. Bon, alors écoutez, on a un petit problème. On vient d'avoir un certain nombre d'appels au service du 13.
0: Oui.
11: Oui. Nous disons qu'il y avait donc des gens qui entendaient de l'écho.
0: Ah oui, d'accord.
11: Ah oui, d'accord. Est-ce que vous l'avez constaté quand?
0: Ben, moi, je ne m'en ai pas aperçu. Les gens que quand je faisais un numéro, il y a des fois, je tombais sur quelqu'un d'autre.
11: Ah bon?
0: Oui.
11: Oui. Bon, on va faire un réglage, madame, puis on va essayer de supprimer cet écho, hein?
0: Oui.
11: Oui. Alors, ça se passe depuis quand?
0: Mais écoutez-moi, ça l'instant, parce que moi, quand je téléphone, vous n'avez toujours pas de deuxième voix.
11: Ah bon?
0: D'accord. Non,
11: non. Non, non. Bon. Est-ce que vous avez un dédoublement d'appel?
0: Non.
11: Non. Vous êtes certaine de ça?
0: Ah oui.
11: Ah oui. Vous n'avez pas la touche R1, R2?
0: Attendez,
11: je vais voir. Oui. Si vous pouvez vérifier.
0: R1. J'ai la touche
11: R1. La touche R1, oui. Il n'y a pas la touche R2.
0: Non.
11: Non. Ah.
0: Oh.
11: Oh. Enfin, moi, c'est pas possible, en tout cas. Moi, j'entends deux voix. Hein.
0: Mais moi aussi.
11: Et moi aussi.
0: J'entends, mais c'est bizarre.
11: J'entends, oui, c'est bizarre.
0: Oh.
11: Oh. Bah, écoutez, est-ce qu'on a eu des phénomènes d'écho?
0: Oui.
11: Oui. Mais pas des comme ça, hein.
0: Bah, moi non plus.
11: Mais moi non plus.
0: C'est la première fois que...
11: C'est la première fois que...
0: J'entends
11: ça, puisque...
0: Quand je bon, quand je fais un appel, ça arrive que je me trompe, que je trompe des gens, mais jamais j'entends de deuxième voix.
11: Jamais vous n'entendez de deuxième voix?
0: Ah non.
11: Ah non. Est-ce que vous voulez qu'on passe... est-ce que vous voulez prendre un rendez-vous? Est-ce que vous pouvez amener de votre poste? Est-ce que...
0: Eh bien, si vous pouvez passer...
11: Si vous pouvez passer... Quand est-ce qu'on peut passer?
0: Eh bien, demain après-midi.
11: Ah, moi, je peux pas, hein.
0: La deuxième voix qui parle là, alors non, il y a un problème.
11: Là, il y a un problème. Hein.
0: Alors, c'est...
11: alors ça, c'est...
0: C'est étonnant.
11: C'est étonnant. Hein.
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24: Oui, allô?
1: Bonjour madame, c'est bien le supermarché?
24: Oui.
1: Monsieur Martin à l'appareil, établissement Les Chantiers Martin.
24: Ok.
1: Je vais venir vous poser des panneaux solaires sur votre parking.
24: Oui.
1: Donc faudrait faire de la place parce que j'installe un panneau solaire sur chaque place.
24: Sur chaque place?
1: C'est ça, une place, un panneau solaire.
24: C'est en hauteur?
1: Alors, normalement c'est sur une sorte de portique, comme ça les voitures se garent en dessous à l'ombre.
24: Ouais, ouais.
1: Mais moi je récupère vos subventions juste pour les panneaux solaires.
24: Oui, oui.
1: Donc je vous pose les panneaux direct sur le sol, ça me coûte beaucoup moins cher.
24: Ouais, mais ça va chambouler tout mon parking. Du coup, les clients se garent où?
1: Ça c'est pas un problème puisque chaque panneau n'occupe qu'une demi-place de voiture.
24: Ah.
1: Eh oui, donc au final, ça change quasiment rien puisque vous avez le même nombre de places, sauf que ce sont des demi-places.
24: Oui, mais la voiture, du coup, elle va déborder sur la route.
1: Sauf si vous dites à vos clients de venir en moto.
24: Ah oui, mais des motos, mais c'est des voitures que c'est pas des motos.
1: Bah, les voitures, c'est possible, mais seulement celles qui font la largeur d'une moto.
6: Bonjour.
1: Bonjour madame.
6: Donc, alors, Chantier Martin, c'est ça votre nom?
1: C'est ça, donc j'installe les panneaux solaires direct au sol.
6: J'ai rien demandé, je suis pas au courant, je vous connais même pas.
1: Bah oui, c'est pour ça que je vous appelle, pour vous prévenir, pour qu'on se mette d'accord.
6: Ah bah, on se met d'accord sur rien du tout.
1: Vous inquiétez pas, j'ai fait une demande à votre nom pour récupérer votre subvention de panneaux solarisation parking.
6: Bah, c'est n'importe, écoutez, vous rendez compte, c'est un peu n'importe quoi votre truc là. Vous m'appelez pour me dire que vous installez les panneaux solaires que j'ai pas demandé, vous avez fait une demande en mon nom, je suis même pas au courant. Là, c'est comme beaucoup là, en très peu de temps là.
1: Ah bah attendez, c'est pas fini.
6: Non mais attendez, là, on va être clair tout de suite, on ne fait rien, et vous avez pas besoin d'accéder au parking, à modifier quoi que ce soit sur mon parking. Hein. Vous m'envoyez un mail tout de suite, parce que moi j'appelle le technique derrière.
1: Bon, vous êtes pas obligé de le dire au service technique, ils verront bien.
6: Je vous dis, mais vous êtes dans quel monde vous?
1: Non mais ce que je veux dire, c'est que moi, je vous les installe vite fait dans la journée.
6: Non mais y a pas de. On fait ça comme ça sur un coin de table sur le téléphone, faites des demandes à mon nom sans que je sois au courant. On n'arrive pas comme ça sur un coin de table, oh je vais chez vous, j'installe ça.
1: Ah non, non, pas du tout. J'installe ça sur le parking.
6: Ouais, mais j'ai bien compris, hein.
1: Voilà.
6: Le parking, oui, bah, le parking c'est chez nous, enfin, c'est le magasin.
1: Mais alors pourquoi vous me parlez de vos tables?
6: Non mais vous faites ça sur un coin de table, hop, je décide que je vais faire ça dans tel magasin.
1: Ah, vous voyez, vous me reparlez de vos tables.
6: C'est l'expression faire ça sur un coin de table, comme ça on décide qu'on fait ça.
1: Oui, mais alors pardon, moi je ne fais pas les meubles.
6: Vous avez rien compris. C'est l'expression faire ça sur un coin de table. J'ai bien compris, c'est pas sur une table. Hein.
1: D'accord. Et sur le parking, on fait quoi?
6: On ne fait rien.
1: Alors si, c'est ce que j'expliquais. Je colle les panneaux solaires sur les places, mais ça vous laisse le même nombre de demi-places.
6: Mais ça sert à rien. Arrêtez de partir du technique, je m'en fous. Vous commencez à me expliquer du technique. Je crois que vous avez pas compris en fait.
1: Oh bah si, j'ai très bien compris.
6: Ah bah non. Je vous dis qu'on ne fait rien.
1: C'est ça. Vous ne faites rien puisque c'est moi qui m'occupe de tout.
6: Non mais je crois que vous êtes. Donc on ne fait rien. Qu'est-ce que vous comprenez? C'est pas assez français. On ne fait rien. Je sais pas. C'est pas français.
1: J'ai bien compris. Mais si personne fait rien, qui c'est qui vous pose mes panneaux?
6: Mais vous êtes sorti de où vous?
1: Oh moi je suis juste un petit entrepreneur qui essaye de comment dire.
6: Bah, de magouiller par derrière les gens. Ouais c'est ça. Ouais c'est un peu le seul concept là.
1: Non je dirais de profiter du système.
6: Ah ouais non mais il y a pas de profiter du système.
1: En plus si on pose pas les panneaux, comment je récupère votre subvention?
6: Non mais vous récupérez rien du tout.
1: L'autre est pourquoi?
6: Bah, parce qu'on n'a pas fait de demande envers vous pour avoir la subvention. Et vous avez vu ça vous?
1: Ah bah j'ai vu ça dans le dossier de demande de subvention que je vous ai fait.
6: Mais vous faites rien du tout. Vous avez pas encore compris que vous faites rien du tout. Et si vous avez fait une demande de subvention en mon nom, je vous attaque derrière.
1: Ah ouais. Alors voyons d'abord pour l'installation dans ce cas.
6: Mais il y a rien du tout qui va être installé. Mais vous comprenez? Qu'est-ce que vous comprenez pas? Non, on ne fait rien.
1: Bah c'est que si vous faites rien et moi je fais rien.
6: On fait rien. Surtout que ce que vous faites, c'est que je vous attaque parce que vous avez utilisé mon nom et vous utilisez des subventions illégalement, donc vous attaquez.
1: Et si on demandait à quelqu'un d'autre de faire le boulot?
6: Ah mais c'est.
1: Bah oui, je demande à mon beau-frère de venir vous poser les panneaux. Comme ça, vous et moi, on fait rien.
6: Mais c'est quoi ce truc de Margoulin? Vous sortez d'où?
1: Non, alors pardon, moi c'est pas Monsieur Margoulin, c'est Monsieur Martin.
6: Ah mais c'est...
1: Ah bah attendez, justement, voilà Monsieur Margoulin, bougez pas.
6: Mais c'est quoi cette blague?
1: Marc Oulin, je suis avec une dame qui te connaît apparemment.
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21: Bonjour.
22: Allô.
21: Bonjour madame.
22: C'est le centre bouddhiste.
21: Oui.
22: Oh mon Dieu, je vous appelle parce que j'ai écrasé malencontreusement une petite fourmi.
21: Oh ben c'est pas grave, ça peut arriver. Hein. C'était pas volontaire.
22: Bah non, mais quand même.
21: Non, mais vous en faites pas. Et faites de bons souhaits pour que tout aille bien pour cette fourmi dans ses prochaines vies. Hein.
22: J'ai essayé de la sauver. Je l'ai posé sur mon lit, là, sur l'oreiller.
21: Oui.
22: Et je la regardais s'agiter dans ses derniers instants. J'ai rien pu faire.
21: Mais c'est pas grave, madame. Vous en faites pas. Ça arrive tous les jours à des tas de gens. Ça fait partie de...
22: Mais enfin, pas à nous, les bouddhistes. Hein.
21: Bah oui, mais de manière involontaire.
22: Hein. Alors, mon mari, lui, par contre, il a fait des choses pas bien aux animaux. Hein.
21: Bah, faut faire des prières pour lui.
22: Lui, c'est pas pareil. Il a eu, vous savez, des petites bêtes, là. Comment on appelle ça, là, qui grattent, là.
21: Des puces?
22: Enfin, je sais pas. Ça s'attrape dans un hôtel, il m'a dit.
21: Ah.
22: Des morpions.
21: Ah, d'accord.
22: Et alors, lui, il les a tués.
21: Ah, ok.
22: Mais il les a tués volontairement. Hein.
21: Ah, si vous faites des prières pour lui, tout ira bien.
22: Alors, c'est pour lui ou pour les morpions que je dois faire des prières?
21: Ah, pour les deux.
22: Ah, pour les deux.
21: Mmh.
22: Et si c'était des réincarnés?
21: Ah bah ouais, mais on sait pas en quoi ils se sont réincarnés.
22: Ah, vous voulez dire que si ça se trouve, les morpions, ils se sont réincarnés en tigre ou...
21: Peut-être, ouais, c'est une possibilité, hein.
22: Et à son tour, le tigre, il va tuer d'autres animaux.
21: Ah bah, c'est le cycle infernal du samsara, ouais.
22: Mais le tigre, il tue pas les morpions, lui.
21: Non.
22: Moi, j'ai jamais vu de tigre tuer des morpions.
21: Donc, faut pas se faire du souci à ce moment-là. Faut continuer simplement à faire des prières, on sait...
22: Qu'est-ce que je fais de la petite fourmi?
21: La petite fourmi, vous la jetez dehors. Qu'est-ce que vous voulez en faire?
22: Je ne sais pas, il n'y a pas de rituel...
21: Vous lui récitez des mantras, vous lui soufflez dessus.
22: Oui, elle va s'envoler.
21: Ah non, mais vous la gardez dans votre main, vous lui soufflez dessus pour qu'elle ait une bonne renaissance.
22: Non, pas des dômes. Pas des dômes. Non, pas des dômes. Allô?
21: Oui.
22: Elle bouge.
21: Ah, ben elle est peut-être pas morte alors.
22: On n'est pas morte.
21: Ah, ben vous voyez, tout va bien.
22: Elle n'était pas morte. Je vais faire comme vous dites. Il faut qu'elle continue son cycle, hein, c'est ça?
21: Voilà.
22: Donc il faut que je la tue alors, hein?
21: Non, vous la tuez pas.
22: Voilà, c'est fini. J'ai abrégé son cycle de souffrance.
21: Ah, bah, allez, c'était peut-être pas l'idéal, mais.
22: Ah, ben j'ai compris comment faire.
21: Non, vous faites pas ça. Dans le futur, vous les tuez pas, hein. C'est pas le.
22: Attendez, où est-ce
21: c'est pas ce qu'on cherche à faire.
22: Je vois une autre fourmi.
21: Pardon?
22: Voilà.
21: Ah.
22: Je suis en train de les tuer, comme vous m'avez dit.
21: Ah non, je vous ai pas dit ça, madame.
22: Il y en a deux qui sont mortes, là.
21: Non, alors donc, je vous répète. L'idée, c'est pas de les tuer, vous les tuez.

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3: La photo. Oui. Mais si vous prenez en photo la photo que moi je donne à mon beau-frère.
4: Ça, c'est pas possible.
3: Si c'est une question d'argent.
4: C'est pas une question d'argent, monsieur.
3: Bon, est-ce que je peux avoir le photographe peut-être? Il sera au courant.
5: Oui, monsieur.
3: Oui, bonjour, monsieur.
5: Oui, non, mais monsieur, vous comprenez pas. Il faut que je vous prenne en photo, monsieur.
3: Là, c'est pas possible avec mon smartphone. Je peux me reculer comme ça?
5: Non, mais monsieur, je peux pas vous prendre en photo par téléphone.
3: C'est bon, je vous dis top.
5: Monsieur.
3: Top.
5: Monsieur.
3: Elle est bonne ou pas?
5: Non, monsieur, il faut que vous passiez au magasin.
3: On va la refaire, c'est pas grave. Top. J'ai dit top, hein?
5: Oui, monsieur.
3: Top.
5: Monsieur.
3: Top photo.
5: Allô, monsieur, rapprochez-vous du téléphone.
3: Allô?
5: Oui.
3: Vous avez pu la prendre ou pas?
5: Non, monsieur.
3: Ça va être bon, là, peut-être, non? Top.
5: Monsieur.
3: Top photo, je suis prêt, top.
5: Je comprends pas le principe, monsieur. Ah, attendez.
6: Ouais. Allô?
3: Oui. Ah, mais c'est un autre.
6: Ah, mais on ne fait pas par téléphone, ça se fait un studio, monsieur.
3: Bah, alors, pourquoi elle essaie de me prendre par téléphone, là?
6: Mais jamais elle vous a dit qu'elle vous prenait par téléphone, monsieur.
3: Bon, enfin, excusez-moi, mais là, j'arrête pas de dire
6: monsieur,
3: top.
6: J'étais à côté d'elle, ne me dites pas n'importe quoi.
3: Excusez-moi, vous pouvez peut-être me repasser la photographe, parce qu'apparemment.
6: Ah, écoutez.
7: Oui, allô?
3: Oui.
7: Eh, jeune homme, qu'est-ce que vous voulez faire? Mais qui vous êtes, vous?
3: Alors, bah, c'est ce que j'ai expliqué à votre collègue, en fait. Peut-être qu'elle peut me prendre en photo avec mon smartphone.
7: Mais vous êtes où, monsieur, pour vous prendre en photo?
3: Bah, je suis chez moi, là.
7: Eh, mais on va pas venir chez vous prendre en photo, non?
3: Mais non, mais par le téléphone, là.
7: Mais vous êtes fou. Comment voulez-vous qu'on vous prenne en photo si vous n'êtes pas devant?
3: Alors, là, c'est bon ou pas?
7: Il est vrai que celui-là.
3: Top.
7: Il dit stop, il prend en photo. Mais allô, section 5 ici, à l'aéroport de Toulouse, contrôle. Non, mais allô. On prend des photos par téléphone, bien sûr. Et vous venez de quelle planète? Vous avez fumé un peu, non?
3: Comment?
7: Vous avez fumé un peu le joint, vous avez dû fumer. Vous avez pris des substances illicites, non? Et elle était bonne ou quoi? Parce que là, vous êtes pas bien, hein?
3: Comment ça, je suis pas bien?
7: Non, vous êtes pas bien, non? Mais ça va pas, non? Vous voulez que je vous prenne la photo? Vous êtes en face de moi, là?
3: Du coup, je dis à mon beau-frère de passer.
7: Et vous êtes complètement dérangé, vous? Comment ça se passe?
3: Dans ce cas, vous me faites un sourire, je vous prends en photo?
7: Oui, allez-y, je vais sourire, vous me prenez en photo, allez. Je dis à ma collègue, elle peut faire cheese, elle aussi, vous nous prenez ensemble? Viens ici. C'est une belle blonde à forte poitrine, allez.
3: Dites-moi, cheese?
7: Voilà, on dit cheese, tout est dans le temps. Cheese. Ça y est, vous nous avez pris, là? Ça va?
3: Essayez en disant, on est très contente d'être sur Rire et Chanson.
7: Ah, puis c'est Rire et Chanson.
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8: Allô, Nicole?
9: Oui.
8: Bonjour, petite Nicole, c'est Fragiado à l'appareil.
9: Qui?
8: Ben, tu n'as pas encore payé ton abonnement.
9: Qui donc, vous dites?
8: Fragiado, le journal de l'enfance heureuse. Qu'est-ce que tu as fait cette semaine? Tu as oublié? Tu sais que si tu l'envoies pas avant le 21, tu pourras pas concourir pour le grand concours qui te permettra peut-être de gagner un beau voyage à Disneyland, alors, Nicole?
9: Vous vous trompez complètement, là.
8: Non, écoute-moi, tu t'appelles bien Nicole?
9: Oui.
8: Tu es psychiatre?
9: Oui.
8: Bon, eh bien, tu nous as... Je sais bien, j'ai devant moi le fichier. Je suis nouveau responsable. Je suis étudiant pendant le reste de l'année. Je m'occupe des abonnements de Fragiado pendant les vacances.
9: Oui, mais je suis pas du tout abonné à cette chose-là.
8: Oh, dis-moi, j'ai même devant moi tes derniers résultats pour le grand concours, sondage que tu as donné, Nicole, quand même.
9: Dire.
8: Eh bien, avec les records de saut de la grenouille.
9: Non, pas du tout moi, ça.
8: Dis-moi, tu veux plus le payer? Dis-moi tout de suite.
9: Non, mais je suis pas abonnée à cette chose-là.
8: Pourquoi tu nous as pas écrit?
9: Mais je suis pas du tout abonnée. C'est une. D'abord, qu'est-ce que c'est que cette façon de me tutoyer comme ça? On n'a pas gardé les vaches ensemble. Moi, je suis pas du tout abonnée à votre hebdomadaire ou mensuel. Je sais pas de quoi il s'agit.
8: Mais quand même. Non, mensuel de l'enfance heureuse, des 5 à 15 ans.
9: C'est une erreur, hein?
8: Non, écoute, Nicole. Non, mais écoute, alors là, non. Moi, je vais encore me faire taper sur les doigts. Je t'ai envoyé pourtant le grand poster de Jean-Luc Lahaye.
9: Mais je suis pas une adolescente.
8: Non, écoute-moi.
9: Non, ne me tutoyez pas, ça me gêne.
8: Non, bon, excusez-moi. Tu es allé ce week-end au bord de la mer et tu as attrapé un coup de soleil, non? Tu te souviens pas du tout de ce que tu as fait cette année?
9: Non.
8: Nicole, en plus, tu as dit 3,17 m pour la grenouille. T'étais pas loin, t'étais 3,20 m.
9: C'est pas moi. Vous vous trompez, hein? Perdez votre temps, c'est pas moi. Bon, je vous laisse, hein? Au revoir.
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10: Allô.
3: Bonjour madame, c'est bien le bar?
10: Eh monsieur, mais c'est pas grave.
3: Si vous voulez.
10: On est le bar.
3: Oui, vous savez, l'endroit où on picole au comptoir.
10: Tout à fait monsieur, c'est ça.
3: Je vous appelle parce que je vends des places de cinéma sur un site internet.
10: Oui.
3: Et pour relancer le business, les gens qui m'achètent une place de cinéma, ils ont droit à un verre gratuit chez vous.
10: Ah bon?
3: Oui.
10: Et puis ça se passe comment?
3: Bah ça se passe qu'ils boivent le verre.
10: Oui, non mais je sais, mais comment ça se passe après?
3: Bah après ils repartent.
10: Oui, mais comment? Alors le verre, mais qui c'est un massage?
3: Un massage? Pourquoi un massage?
10: Non, les verres, c'est un massage.
3: Écoutez, c'est très gentil de vouloir offrir des massages en plus.
10: Non, je parle pas de massage.
3: Non, juste un verre. Attendez, c'est déjà bien.
10: Non, mais le verre, c'est un massage. C'est ça que je veux vous dire.
3: Ah, parce que vous massez vos clients?
10: Non, pas le massage. C'est un massage.
3: Bon, je vois que ça vous tient à cœur, cette histoire de massage.
10: Je vais pas parler de massage, monsieur.
3: Attendez, je le rajoute.

0: l'offre.
1: Non, mais
0: un verre plus un massage.
1: Non, j'ai pas dit ça, monsieur. Mais c'est moi qu'il faut qu'il paye le verre.
0: Bah oui, c'est vous qu'il faut qu'il paye le verre.
1: Mais
0: c'est pas vous qu'il faut qu'il boive. Ah, allô?
2: Allô?
0: Oui, bonjour monsieur.
2: Excusez-moi, mais je suis une dame.
0: Bon, vous excusez pas, ça arrive à tout le monde.
2: Et qui paye le verre après? C'est moi?
0: Bah non, puisque c'est un verre offert, personne ne le paye.
2: Non, mais mon petit monsieur, écoutez-moi bien.
0: Oui, mon petit monsieur.
2: Le verre, je l'offre aux gens.
0: Voilà, c'est tout.
2: Non, attendez, mon petit monsieur.
0: Non, mais ce que je veux dire, mon petit monsieur, c'est que s'il faut que je demande à chaque fois.
2: Non, mais pourquoi moi je devrais payer le verre en plus?
0: Parce que de toute façon, ça vous coûte rien vu que vous payez pas les boissons.
2: Je paye pas les boissons.
0: Oui, bah on est d'accord.
2: De quoi? Mais comment vous pouvez me dire que je paye pas les boissons?
0: Par exemple, mon beau-frère, il est téléphoniste, il paye pas le téléphone.
2: Mais vous êtes sérieux, monsieur?
0: Ah bah écoutez, Martin? Oui, Martin, tu payes le téléphone quand tu fais des canulars dans les bars? Ah non, Martin?
2: Bah allez dans les boulangeries, demandez-leur s'ils payent leur farine.
0: Oui, non, bah évidemment qu'ils payent pas leur farine, ça je sais bien, oui.
2: Non, mais monsieur, bon.
0: Ah, c'est reparti.
3: Il a peut-être fallu me prévenir avant, monsieur, on fait pas les choses comme ça.
0: Donc bonjour madame.
3: Vous ferez des verres comme ça sur mon dos. Qui c'est qui vous a donné l'accord?
0: Ah, et en plus vous me donnez l'accord, super.
3: Non,
0: attendez, je publie l'annonce sur internet.
3: Non, je vous demande qui c'est qui.
0: Publiage en cours suite à l'accord donné au téléphone.
3: Allô.
0: Attendez 2 secondes, j'ai presque fini.
3: Non, y a pas de 2 secondes, je vous ai pas donné mon accord.
0: Si vous l'avez donné, hop, et voilà, bonne nouvelle, c'est en ligne.
3: Allô, qu'est-ce que vous avez mis en ligne là? Vous vous foutez de moi ou quoi là?
0: Pas de panique, j'ai juste mis que vous offriez des coups à boire.
3: Non, mais j'ai jamais donné mon accord pour offrir des verres.
0: Ah bah pardon, mais je vous fais de la pub en plus.
3: Vous faites de la pub sans mon accord, et je voudrais bien être averti quand même avant.
0: Il suffisait d'aller voir sur mon site, vous l'auriez su. Hein.
3: Je croyais que c'était à faire d'aller voir les annonces sur les sites internet.
0: Vu que vous êtes concerné, ça me semble quand même...
3: Avant d'être concerné, il faudrait peut-être que je sois au courant.
0: Et voilà, alors encore une qui va râler parce que je relance l'économisme.
3: Oui, mais avant de lancer l'économie, il faudrait peut-être prévenir les gens.
0: Me vois venir, elle va changer d'avis.
3: Non, je parle français ou quoi là?
0: Yes, madame.
3: Est-ce que vous comprenez ce que je vous dis?
0: Oh yes, I understand que vous changez d'avis.
3: Il n'y a pas d'avis à changer, je n'ai jamais donné mon avis.
0: Si, vous m'avez avisé.
3: Et puis quoi après? Vous allez aussi me fournir les boissons, non, pendant vous y êtes?
0: Ah, pas de problème, je rajoute les boissons.
3: Non,
0: pip.
3: Vous fichez vraiment de moi, là.
0: Boissons rajoutagées.
3: C'est une plaisanterie ou quoi?
0: Oh, alors pardon, mais c'est complètement une plaisanterie.
3: Et de la part?
0: Alors, devinez.
3: À part rien à chanson, je vois que ça.
0: Eh ben, devinez quoi?
3: C'est Martin.
0: Oh, bravo! Non, mais en plus, vous connaissez?
3: Bah oui, parce que j'écoute votre radio.
0: Ah bah fantastique, bah bienvenue.
3: Ouais, ouais.
0: Bonne journée, au revoir madame.
3: Au revoir madame.
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6: Allô, taxi, bonjour.
7: Allô?
6: Oui, allô?
7: Oui, bonjour, c'est le taxi.
6: Oui.
7: Oh, dites-moi, vous pouvez venir me chercher? Je suis monsieur Lamolle.
6: Il faut venir vous chercher où?
7: Alors là, je suis chez la Georgette.
6: La Georgette qui?
7: Bah, je sais pas qui c'est, moi c'est... La dame que j'ai rencontrée hier soir, on l'appelle la Georgette.
6: Ah, et puis elle habite où, cette Georgette?
7: À Lèves.
6: Elle habite à Lèves, la Georgette.
7: Oui, c'est tout ce dont je me souviens.
6: Et c'est quoi ton nom de famille, vous savez pas?
7: Ah non, puis là, je peux... Là, elle est tellement saoule que je peux pas la réveiller. Alors, ça fait un quart d'heure.
6: Ah, et puis vous êtes où, à Lèves, vous savez pas?
7: Ben non, c'est une maison un peu isolée.
6: Une maison un peu isolée?
7: C'est pour m'amener chez moi, à la guiche.
6: Ben moi, je veux bien venir vous chercher, mais il me faut plus d'explications que ça.
7: Je voulais que je vous la décrive.
6: Ben non, moi, je voudrais savoir où c'est que vous êtes. Qu'est-ce qu'il y a autour de chez vous, là?
7: Il y a un champ, là. Enfin, moi, je suis chez elle, hein.
6: Oui, ben qu'est-ce qu'il y a là-bas, autour?
7: Il y a un champ, il y a un enclos, là. Il y a la route devant, là, pas loin.
6: Ouais.
7: C'est une dame. Attendez.
6: Vous n'avez pas un papier d'identité? Vous n'avez rien?
7: Vous pouvez vous réveiller, là-haut? Je dois partir, moi, faut que j'ai votre adresse.
6: T'as le temps d'aller à la guiche?
7: Réveillez-vous.
6: Oui, il est avec une femme qui est bourrée, il ne sait pas comment elle s'appelle.
7: Et réveillez-vous, là.
6: Vous en avez au moins pour 60-70 euros, hein, monsieur?
7: Moi, c'est pas un problème, hein. J'ai fait des économies de prostituée cette nuit, je peux me payer ça. Hein.
6: Ah bon? Bah ouais, mais moi, il me faut une adresse. Elle n'a pas un sac à main? Elle n'a pas une adresse? Regardez voir dans son sac à main.
7: Oh non, j'ai jamais fait ça, hein.
6: Secouez-la!
7: Ah, c'est une bonne idée, je vais la secouer, oui.
6: Allez, pour lui faire du mal.
7: Allez, réveille-toi.
6: Ça marche?
7: Réveille-toi, bon Dieu, allez.
6: Elle bouge pas?
7: Oh mon Dieu! Allô?
6: Oui, je vous entends, mais elle est réveillée, là?
7: Elle commence à bouger.
6: Ah, ça y est, ça fait de l'effet?
7: Oh mon Dieu. Ben alors, la Georgette, attendez, je vais vous la passer.
6: Où c'est qu'elle habite?
7: Je vous la passe, hein.
6: Ouais.
7: Ben dis donc, t'aurais pu te réveiller avant, j'ai... Attends, j'ai... Allô?
6: Oui, bonjour, madame.
5: Oui, bonjour, madame.
6: Mais dites donc, monsieur, vous vous foutez de moi ou quoi, là?
5: Comment?
6: Vous êtes le monsieur, vous n'êtes pas la dame, là.
5: Ah, pas du tout.
6: C'est elle qui parle?
5: Ben oui, c'est elle, hein, c'est pas moi, hein, moi je suis à côté d'elle, hein.
6: Ouais, ouais, non, mais ça va pas, là, je reconnais votre voix, vous la transformez en femme, là.
8: Ah, oui.
6: Ouais, vous êtes qui?
8: C'est Jean-Yves Lafesse de la radio Rire et Chanson, à l'appareil.
6: Oh putain, vous êtes con, hein.
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6: Allô?
9: Bonjour monsieur, je suis bien chez le serruriste.
6: Oui, bonjour monsieur.
9: C'était juste pour vous prévenir que je me suis domicilifié chez vous.
6: Pourquoi vous vous déclarez chez nous?
9: Un rapport que j'ai des petits soucis avec la brigade financiériste et comme ils veulent me perquisitionnifier, je me suis dit autant qu'ils fassent ça chez vous.
6: Mais vous vous débrouillez, c'est hors de question. C'est quoi ces conneries? C'est la première fois que je vois ça, quoi.
9: Bah, non mais excusez-moi, c'est juste un côté pratique, vous voyez, moi ça m'évite.
6: Bah, un côté pratique, puis nous on aura des soucis. Non mais c'est quoi ces bêtises? Non mais arrêtez, quoi.
9: Bon, des soucis non, ils viennent, ils fouillent, ils vous embarquent les ordis, les fichiers et puis après.
6: Non mais attendez, nous on a autre chose à foutre, on a du boulot. Ils vont venir au bureau, nous prendre les ordis et tout.
9: L'avantage pour vous, c'est que s'ils pètent la porte en arrivant, vous, ça vous change rien, vous êtes serruriste. Donc...
6: Non mais c'est pas le problème, n'importe quoi, non mais sérieux, vous débloquez complet, hein. Faut arrêter. Hein.
9: Je vais venir prendre des photos quand même de moi devant l'entreprise.
6: Mais non, vous ne prenez rien du tout, pas de photos, rien.
9: Est-ce que je peux juste vous déposer dans ce cas une ou deux tenues de rechange?
6: Mais depuis quand on fait des trucs comme ça? Mais démerdez-vous avec vos problèmes, on a rien à voir avec vous.
9: J'ai préparé une petite étiquette, serruriste Martin, que je vais coller sur la boîte aux lettres à la place de votre nom.
6: Mais je m'en fous, vous ne collez rien sur notre boîte aux lettres. Arrêtez tout de suite vos conneries. Eh, ça va là-haut? Si vous avez des soucis, vous vous démerdez.
9: C'est ce que j'ai fait, je me suis démerdé en donnant vos coordonnées.
6: Non mais attendez, non mais vous êtes pas bien. Non mais n'importe quoi, c'est la première fois que je vois ça.
9: Ah, ce qui m'embête, c'est que j'ai aussi prévu des prospectus.
6: Oh là, putain, mais c'est pas vrai. Vous avez fait des prospectus, des étiquettes. Eh, attends, c'est pas des solutions ça?
9: Ah bah pour moi si.
6: Ah oui, et puis c'est nous qui aurons les problèmes. Non mais.
9: Bah voilà, c'est vous qui aurons les problèmes.
6: Non mais vous êtes. Oh là, vous allez voir. Pardon?
9: Ah, un autre monsieur.
6: Mais non mais moi je suis pas d'accord. Moi je veux pas. Non mais de quel droit vous faites ça? Choisissez quelqu'un d'autre.
9: Bah c'est ce que je disais, parce que sinon s'ils viennent chez moi, qu'est-ce que je fais?
6: Moi, c'est votre vie, c'est votre problème, c'est pas le mien.
9: Bah c'est-à-dire que c'est un peu le vôtre maintenant, mais enfin vous inquiétez pas,
6: c'est juste. Quel honneur que c'est mon problème. Non mais c'est.
9: En l'honneur que je vais vous déposer mes documents, que vous allez mettre un peu partout dans votre tiroir.
6: Même pas en rêve. Je vais mettre des documents à vous dans mes tiroirs. Mais et vous êtes dingue ou quoi là? Je vais passer chez Rire et Chanson là, mais c'est même.
9: Ah bah tiens, ce serait une idée ça, oui, pourquoi pas.
6: Mais vous êtes qui vous? C'est comment votre nom?
9: Monsieur Martin. Donc.
6: Et votre prénom c'est quoi?
9: Martin.
6: Non mais le Martin j'ai compris ça. Le prénom c'est comment?
9: Martin.
6: Non, ça c'est le nom de famille.
9: Oui.
6: Votre prénom.
9: Martin.
6: Bon, votre nom de famille c'est Martin.
9: Voilà.
6: Ah, j'ai bien compris.
9: Oui.
6: Vous avez bien un petit prénom.
9: Oui, ah oui oui.
6: Alors c'est quoi?
9: Ah, bah c'est Martin.
6: Non, ça c'est le nom de famille. Quand vous êtes né, vos parents vous ont donné un petit prénom.
9: Ah oui.
6: Et c'est quoi?
9: Bah c'est Martin.
6: Monsieur Martin Martin.
9: Bah, oui, c'est ça, oui.
6: C'est cool, vous avez le même nom de famille que le même prénom.
9: Ah bah ça c'est dingue, c'est vrai, j'avais pas fait gaffe.
6: Il se fout de ma gueule. J'y crois pas. Ouais.
9: Ah bah alors là, vous m'apprenez un truc.
6: Ouais, le truc de fou. Sinon, vous habitez où, vous, aux Caraïbes?
9: Ah non, je suis à Martinville, moi.
6: Oh putain. Monsieur Martin, qui s'appelle Martin, à Martinville. Sinon, à part ça, vous avez rien d'autre à faire dans la vie?
9: Alors si, j'ai un truc à vous annoncer. Vous savez quoi?
6: Non.
9: Ah bah un truc que vous avez dit vous-même il y a quelques secondes.
6: De quoi, dites-moi?
9: Que vous êtes sûr?
6: Rire et Chanson?
9: Ouais.
6: Non, la blague, n'importe quoi.
9: Bah bien sûr que si.
6: Non, c'est pas vrai.
9: Je vous jure.
6: Ah non, c'est pas possible.
9: Ah si?
6: Non mais la honte. Et si c'est la honte? Bon, eh ben, on verra si c'est bien vrai.
9: Ah bah oui.
6: Martin à Martinville. Je vous laisse parce que je me sens que... Allez, bisous, hein, monsieur Martin.
9: Ah bah bisous.
6: À plus.
9: Au revoir, monsieur.
6: Au revoir. Merde alors. Martin, Rire et Chanson.
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12: Allô?
8: Oui, bonjour monsieur.
12: Non. Mais je vais vous le penser tout de suite.
8: Non, bah attendez monsieur, c'est Europe 1 l'appareil, la radio. Pour notre grand jeu, écoutez, de toute façon, ce qui compte, c'est que vous soyez là, puisque nous sommes là, hein.
12: Ah oui, mais on n'a rien écouté, alors.
8: Non, mais vous inquiétez pas, justement, ça va venir. Vous allez recevoir un appel téléphonique dans quelques instants. Et le mot de passe, vous êtes connoté?
12: Oui.
8: Le mot de passe, va te faire voir chez les Grecs. Cette expression, monsieur, vous devrez la prononcer à votre prochain interlocuteur téléphonique.
12: Ouais, d'accord.
8: Nous sommes bien d'accord?
12: Va te faire voir chez les Grecs, ouais.
8: Très bien, monsieur. Alors, donc, attention, vous allez être...
12: On n'a rien à perdre avec ça, là?
8: Ah ben, vous avez tout à gagner, vous voulez dire?
12: Et qu'est-ce qu'on gagne?
8: Ah ben vous le découvrirez, monsieur, à l'annonce des résultats. Hein. Alors attention, monsieur, je vais raccrocher. Dès que j'ai raccroché, le prochain appel, c'est pour vous et c'est donc le mot de passe. Attention.
12: Je raccroche, moi.
8: Nous raccrochons tout de suite, monsieur, en attendant le prochain appel. Hein. Merci, monsieur.
12: Allô?
7: Oui, bonjour, monsieur.
12: Oui?
7: Je suis bien au coué.
12: C'est bien ça, oui.
7: Ah, très bien.
12: Va te faire voir chez les Grecs.
7: Pardon, monsieur?
12: Va te faire voir chez les Grecs.
7: Oui, monsieur, je suis monsieur Robert Ledoux à l'appareil, direction des impôts de Rennes. Vous pouvez me redire ce que vous venez de me dire, là?
12: Ben, ah, ouais, mais... Non, mais... Là, c'est...
7: Passez-moi le dossier. J'étais sur votre dossier, en plus.
12: Non.
7: Non, parce que ce monsieur vient de me dire « Va te faire voir, je ne sais plus quoi ».
12: Oui, chez les Grecs. Non, mais c'est-à-dire, attendez, je vais vous expliquer. On vient d'avoir un coup de téléphone.
7: Oui.
12: Et donc, cette personne, elle m'a dit de sitôt qu'il il a raccroché, lui, et ils nous disent, c'est pour ça, j'ai toujours peur à ces bêtises-là, parce qu'elles nous disent, vous allez prendre ce mot de passe, et moi j'ai raccroché, qu'il a dit, la personne qui était au bout, et par rapport au prochain coup d'appel qu'il va y avoir, vous allez décrocher et vous allez dire le mot de passe. Vous comprenez?
7: Pas du tout, monsieur. Hein.
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13: Oui.
9: Bonjour monsieur, c'est bien le garage Renault?
13: Oui monsieur.
9: Je vous appelle parce que j'ai entendu les informations, il disait que Renault devait rappeler pour des véhicules.
13: Oui.
9: Et vous m'avez pas rappelé?
13: Oui, mais...
9: Je vous laisse mon numéro.
13: Renault rappelle. Ah non, attends, rappeler. Rappeler, c'est pas un appel téléphonique.
9: Et quand est-ce que je vous laisse mon numéro alors?
13: Mais non, rappeler, ça veut pas dire téléphone, monsieur.
9: Oh bah excusez-moi quand même, moi j'ai mon beau-frère qui est téléphoniste, il sait un petit peu ce que ça veut dire.
13: Non, rappeler, ça veut dire convoquer le client.
9: Donc il y a quoi? Il y a une sorte de tirage au sort et on rappelle que ceux qui...
13: Vous avez rien compris, hein, monsieur.
9: Parce que soi-disant, on fait gagner 15 000 personnes... Allô?
13: C'est pas que ça à faire, hein. C'est n'importe quoi. Hein. Allez-y, je vais prendre votre numéro, ça va vous faire plaisir. Allez-y, je vous écoute.
9: Alors, 06.
13: C'est pas que ça à faire, hein, je travaille, hein, monsieur.
9: Ah, bah, moi aussi.
13: Ah, bah, c'est très bien. Alors, allez-y.
9: 06 18.
13: Oui. 06 18, après, j'ai pas entendu, monsieur.
9: Oui, 06 18.
13: Je vous entends pas, monsieur.
9: Ah, bah, évidemment.
13: Non, mais allez-y, 06 18, après, je comprends pas le chiffre.
9: Comme par hasard, oui.
13: Comme par hasard, oui.
9: Non, alors, 06.
13: 18.
9: 7.
13: Non, je ne vous entends pas, monsieur. Le troisième chiffre est inaudible.
9: Ah bah, ça va être ma faute.
13: Oui, ça va être de votre faute, tout à fait.
9: Bah, je sais pas, vous avez peut-être un problème sur votre portable.
13: Non, j'ai rien du tout, j'ai pas de problème, j'ai des problèmes qu'avec vous, monsieur.
9: Oh bah, évidemment. Alors, 06.
13: 18.
9: Bah, c'est...
13: Après, on n'entend plus rien, monsieur. Voilà.
9: Allô?
13: Il faut que je l'appelle, que je prenne son numéro. J'ai dit, monsieur, c'est pas comme ça que ça se passe.
9: Je suis toujours là, allô?
14: Oui.
9: Ah, bonjour, madame.
14: Non, monsieur.
9: Donc, je voulais vous laisser mon numéro.
14: Forcément, le véhicule vous appartient.
9: Quel véhicule?
14: Là, vous appelez parce que vous appelez parce que vous avez un véhicule Renault.
9: Ah non, pas du tout, non.
14: Pourquoi vous voulez me laisser votre numéro de téléphone si vous n'avez pas de véhicule Renault?
9: Pour en gagner un, puisqu'ils font gagner 15 000 véhicules.
14: Ah non, mais ils vont jamais faire gagner 15 000 véhicules. Bon, attendez, c'est une histoire de fou, là.
9: Ah bah alors, excusez-moi, mais
14: attendez, enfin... Attendez, stop, ce que je vais faire, je vais prendre vos coordonnées téléphoniques. Donnez-moi votre numéro.
9: Alors, comme je disais, 06.
14: Ouais.
9: 18.
14: Ouais.
9: Deux.
14: 06 18, j'ai pas le reste à couper.
9: Ah bah ça recommence.
14: Ouais, alors attendez, je vais vous passer mon patron, ça va être plus simple. Hein.
15: Oui, allô?
9: Ah bah bonjour madame. Comme j'expliquais, en fait, moi je voulais juste m'inscrire pour le tirage au sort. Hein.
15: Ah écoutez, moi j'ai aucun retour ici, comme quoi il y a des tirages au sort, quoi.
9: Vous faites gagner 15 000 voitures?
15: Comment? On fait gagner 15 000 voitures.
9: Ça sent l'arnaque votre truc un petit peu quand même, non?
15: Bah la magouille, non, ça sent pas la magouille.
9: Ah j'ai pas dit magouille, c'est vous qui dites magouille, tiens.
15: De quoi c'est nous qu'on magouille?
9: Non mais c'est vous qui avez dit magouille, là.
15: J'ai pas dit magouille, donc je vais pas passer mon temps.
9: Ah bah vous avez dit magouille.
15: Écoutez, je vous ai pas dit magouille.
9: Vous m'avez dit magouille.
15: Non, j'ai pas dit magouille.
9: Ah, vous avez dit magouille.
15: Non, j'ai pas dit magouille.
9: Ah bah bien sûr que vous m'avez dit magouille.
15: Non, je vous ai pas dit magouille.
9: Vous avez dit magouille.
15: Écoutez, si je vous aurais dit magouille, je vous l'aurais dit.
9: Ah bah oui, vous me l'avez dit, oui, magouille.
15: Y a pas de magouille.
9: Ah, bien sûr, magouille, y a magouille.
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16: Allô?
17: Oui, allô, je suis bien à la syphilis.
16: Ah non, pas du tout, vous êtes à la mairie de la Gripperie.
17: À la Gripperie? Ah oui, mais la Gripperie va s'appeler maintenant la syphilis dans le plan de réforme des communes et des régions.
16: Et écoutez, je vous dis pas le contraire, mais franchement, ça n'est pas arrivé jusqu'à nous encore.
17: Ah bah écoutez, je suis à la préfecture, donc j'ai vu ça sur les réformes, c'est le 337, qu'est-ce que c'est que ça? Daumier?
16: Bah écoutez, moi je suis la secrétaire.
17: Daumier?
16: Monsieur le maire ne m'a rien dit, ça m'étonnerait quand même qu'il ne me l'ait pas dit.
17: Bon, je vous passe Monsieur Daumier, c'est le chef du service de Monsieur le Préfet. Hein.
16: Entendu.
17: Ne vous quittez pas. Allô?
16: Oui, bonjour monsieur.
5: Bonjour madame, monsieur Daumier à l'appareil.
16: Oui.
5: Je suis à la mairie de Grippery.
16: Oui.
5: Ah bah oui, c'est ça, oui, vous n'avez pas reçu le courrier.
16: Non.
5: Ah, normalement vous auriez dû recevoir la circulaire qui est en application de la réforme des communes et des régions. Et donc qui fait que votre commune va être débaptisée ainsi que 1621 communes françaises.
16: Ah.
5: On vous a informé peut-être du nom de votre...
16: Eh bien, on vient de me le dire, mais si vous voulez bien me le redire quand même, là, parce que j'avoue que j'ai pas bien entendu toutes les syllabes.
5: Alors, votre commune, la Grippery, devient donc officiellement, à partir du 1er janvier 2010,
16: oui,
5: la Syphilis.
16: Oh. Mmh. Bon.
5: Donc, vous devenez donc, pour les hommes, les syphilitiques. Oui.
16: Oui.
5: Et les syphilitiques.
16: Oui.
5: Sur chancre.
16: Sur centre.
5: Non, sur chancre.
16: Oui.
5: Nous avons hésité longtemps entre vous appeler donc la commune de la syphilis avec blénorragie. Il y a eu des hésitations en préfecture avec le ministère.
16: Bon, heureusement que je suis assise, quoi.
5: Sinon, vous seriez tombée.
16: Ouais, je serais tombée, oui.
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18: Bureau de poste Paris-Bichat, bonjour.
5: Bonjour, monsieur, c'est le bureau de poste.
18: Oui, c'est le bureau de poste, oui.
5: Oui, bonjour, je voudrais un renseignement, s'il vous plaît. Je voudrais avoir le bureau des renseignements.
18: Oui, c'est moi-même.
5: Ah, bonjour, monsieur. Je peux vous demander un renseignement?
18: Qu'est-ce que vous voulez comme renseignement?
5: Je voudrais le numéro de téléphone des renseignements de Paris-Bichat.
18: Vous y êtes, au renseignement de Paris-Bichat.
5: Vous pensez que je peux leur demander un renseignement?
18: Mais, et pour leur demander quoi?
5: Un renseignement.
18: Non, mais je peux peut-être vous renseigner, moi.
5: Oui, voilà. Vous êtes des renseignements?
18: Oui, mais je peux. Tout dépend ce que vous allez me demander.
5: Le numéro de téléphone de Paris-Bichat.
18: Et, oui, mais. Bon, bah écoutez, c'est ici. Vous y êtes.
5: Ah, c'est
18: vous
5: ici.
18: Vous y êtes au renseignement de Paris-Bichat.
5: Et vous êtes quel bureau de poste?
18: Paris-Bichat.
5: Voilà, c'est ça. C'est celui-là que je veux.
18: Bon, eh ben le 46 06 71 50, celui que vous venez de faire.
5: Vous pensez qu'ils pourront me donner un renseignement?
18: Mais oui, bien sûr.
5: Ah bon, bah, je vais les appeler alors.
18: Mais oui, si vous voulez.
5: Très bien, bien sûr, merci.
18: Je vous en prie. Bureau de poste Paris-Bichat, bonjour.
5: Bonjour, monsieur. Je voudrais le numéro des renseignements de Paris-Bichat.
18: Oui, mais c'est le numéro que vous venez de faire.
5: Ah, bah tiens, je reconnais votre voix.
18: Oui.
5: Oh, bah vous êtes drôlement gentil. Vous m'avez donné le numéro de téléphone des renseignements de Paris-Bichat.
18: Oui. Et qu'est-ce que vous voulez savoir, alors?
5: Un renseignement.
18: Oui, demandez-moi.
5: Alors, je voudrais le numéro de téléphone de Paris-Bichat, des renseignements de...
18: Mais il n'y a qu'un seul numéro de téléphone à Paris-Bichat.
5: Oui.
18: Le numéro que vous venez de composer.
5: Alors, je vais faire donc celui-là.
18: Mais vous venez de le faire. Vous tomberez sur moi.
5: Ah ben, je vais le faire tout de suite, alors.
18: Mais non, mais attendez. Bureau de poste Paris-Bichat, bonjour.
5: Bonjour, monsieur.
18: Bonjour, oui.
5: Ah ben, je vous reconnais.
18: Oui, bon, et maintenant, vous allez téléphoner longtemps, comme ça, toute l'après-midi? Qu'est-ce que vous voulez savoir?
5: Je voudrais un renseignement.
18: Oui, mais je vous l'ai déjà donné.
5: Mais c'est votre numéro à vous.
18: Mais je viens de vous le donner.
5: Mais pourquoi vous me l'avez donné?
18: Mais parce que vous me l'avez demandé.
5: Mais non.
18: Mais si.
5: Mais pas du tout. Je voulais les renseignements de Paris-Bichat.
18: Eh ben, il n'y a qu'un seul numéro de téléphone à Paris-Bichat.
5: Ben, je vais les rappeler.
18: Mais non, vous allez tomber sur moi. Et après, vous allez me demander le numéro de renseignement de Paris-Bichat. Je vais vous redonner le même numéro. Et on va continuer comme ça pendant 7 heures.
5: Mais pourquoi je tombe sur vous à chaque fois à l'heure?
18: Ben c'est normal, c'est moi qui peux vous renseigner.
5: Ah, c'est vous les renseignements de Paris-Bichat?
18: Oui.
5: Ah ben alors écoutez, ça tombe bien, je peux vous demander un renseignement.
18: Bien sûr.
5: Ah, ben j'avais pas compris, excusez-moi. Vous m'en voulez pas?
18: Non, pas du tout.
5: Bien, ben je voudrais s'il vous plaît le numéro de téléphone des renseignements de Paris-Bichat.
18: Je viens de vous le donner.
5: Je vous remercie, monsieur.
18: À votre service.
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19: Bonjour.
9: Bonjour monsieur, c'est bien la mairie?
19: Oui, mais je ne suis pas un monsieur.
9: Oh, si vous voulez, oui.
19: Oui.
9: Monsieur Martin à l'appareil, les compagnons chauffistes de Martinville.
19: Oui.
9: On va remplacer vos chauffages, donc est-ce que je peux venir embarquer les anciens maintenant?
19: Mais de, vous venez d'où? Qui vous a commandé de venir?
9: Ah, c'est moi, je me suis auto-commandé.
19: Ça m'étonnerait.
9: Si, en tant que chef chauffiste de ma propre entreprise de chauffisme, j'ai le droit.
19: Mais je ne crois pas, vous n'avez pas l'autorisation du maire.
9: Alors pardon, mais le maire, il n'est pas chef chauffiste, donc je vois pas ce qu'il viendrait faire dans cette affaire.
19: C'est quand même le maire qui commande dans sa mairie.
9: Ah oui, si vous le prenez comme ça, ok, bah on fera les papiers plus tard.
19: C'est même pas la peine de vous déplacer.
9: Bah si, je peux pas vous démonter en télétravail.
19: Oui, alors, j'avoue que cette façon de faire est un peu bizarre quand même. Venir prendre le chauffage...
9: Vous savez quoi, vous compliquez pas. Je vais dire que la mairie s'est portée volontaire pour un changement chauffiste.
19: Non. La mairie, elle est pas volontaire parce que vous l'avez décidé. Moi, il faut voir ça avec le maire. Vous pouvez rappeler demain matin, à 9h, il sera à la mairie.
9: 9h du matin?
19: Ouais.
9: Oula, doucement, on travaille pas si tôt.
19: Alors là, c'est quoi cette entreprise qui, à 9h du matin, ne travaille pas?
9: Bah, vous iriez travailler à 9h, vous?
19: Ben oui, moi, je travaille à 9h du matin, oui.
9: Non.
19: Ah bah si, moi, j'embauche à 8h du matin.
9: 8h du matin? Je savais même pas que c'était légal.
19: Ouais.
9: Non, mais dites au maire que je passerai dans l'après-midi.
19: Ah mais non, lui, il travaille aussi, figurez-vous. Dans ces cas-là, rappelez mardi vers 14h.
9: Oula, 14h?
19: Oui, vous travaillez pas non plus.
9: Bah, c'est pas ça, c'est qu'on embauche à midi, mais après, il y a l'apéro ou le déjeuner, la pause sieste. On est plutôt opérationnel entre 16 et 17 heures, disons.
19: Entreprise.
9: Bah, je l'ai dit, c'est les compagnons chauffistes de Martinville.
20: Bonjour.
9: Ah, bonjour monsieur. Sinon, on peut aussi démonter les chauffages en soirée parce qu'il me reste des créneaux noctambules.
20: Non, mais vous démontez pas les chauffages. Pourquoi? Je comprends pas là.
9: Bah, c'est simple. C'est parce que une fois que je vous ai démonté vos radiateurs, vous en avez plus, donc il vous en faut des nouveaux et moi je vous les installe.
20: Mais ce ne sont pas des radiateurs que nous avons.
9: Oh, bah, peu importe.
20: Mais peu importe.
9: Bah, ouais, vous avez quoi en chauffage?
20: Bah, ce sont des plafonds rayonnants.
9: Ah, bah, encore mieux. Dans ce cas, je vais venir vous démonter les plafonds.
20: Pourquoi vous voulez démonter les plafonds?
9: Bah, pour embarquer les rayonnages chauffants qui sont dedans. Est-ce qu'il faut vous les remettre, les plafonds, après ou pas?
20: Mais qu'est-ce que c'est que ça? Thomas, tu peux...
9: Oula, alors pardon, je vous entends comme si vous étiez au cabinet d'un coup.
20: Il est haut-parleur.
9: Ah bah c'est le même son qu'au cabinet.
20: On peut démonter notre système... Les...
9: Non mais les plafonds, il y a moyen qu'on les remonte après si vous demandez.
20: Mais...
9: En plus, les nouveaux chauffages, on les reçoit que dans 6 mois, donc c'est plus pratique si vous avez un plafond.
20: D'accord, et en attendant, on chauffe comment l'hiver?
9: Alors justement, il faut plus chauffer l'hiver.
20: Pardon?
9: Ouais, moi je vous installe un modèle qui ne chauffe que l'été, ce qui est beaucoup plus économique. Ah, qu'est-ce qu'elle dit, la dame, derrière?
20: Madame, c'est un monsieur.
21: Ah bah oui.
9: Ah bah en tout cas, vous pouvez lui dire qu'elle a raison.
21: Ah, c'est Martin.
9: Tout à fait, bienvenue dans l'appel trop con. Bonne journée, au revoir, monsieur, dame.
20: Au revoir, madame. Franchement, je me suis...
21: Démonter ton système de chauffage pour
20: tester. Oui, quand dans 6 mois, il faut que j'y monte. Je vais pas t'entendre, tu vas t'entendre à la radio.
9: Pardon? Je veux pas vous déranger, mais enfin, je suis toujours là. Hein. Oui, alors il est encore là parce que quand on se met en main libre, il faut appuyer sur le bouton pour raccrocher. Sinon, ça ne raccroche pas.
20: Ça nous aurait fait notre journée. Hein.
9: Bon, qu'est-ce qu'on fait? On se dit au revoir pour de vrai.
20: Au revoir, madame. Oh bordel. Non, mais Martin, il est mort de rire.
9: Ouais, et puis Martin, il est toujours là.
21: Non.
9: Faites gaffe parce qu'après, je vous facture des heures sup.
20: Oui, ah merde.
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24: Bonjour.
25: Oui, bonjour madame.
24: Bonjour.
25: Je suis bien chez le plombier.
24: Oui, c'est ça, oui, on fait bien de la plomberie.
25: Je vous appelle parce qu'on m'a dit que vous étiez le moins escroc de tous les plombiers du coin.
24: Ah, en effet, là c'est très flatteur, il faudrait que je le dise au plombier.
25: Oui, enfin, il n'a pas ajouté de loin, mais quand même, ça peut compter.
24: Ah oui, c'est vrai.
25: C'est le moins escroc de tous.
24: Ah bon, eh bien,
25: j'ai entendu ça 2 fois déjà.
24: D'accord.
25: En 20 ans.
24: Si les gens le disent, c'est que ça doit être vrai.
25: Alors voilà, donc je voudrais savoir comment je peux faire pour être dépanné.
24: Oui, alors dites-moi, dépanné pourquoi?
25: Un robinet.
24: Vous voulez le changer, le réparer?
25: Ben, ce qui coûtera le moins cher.
24: Qu'est-ce qu'il a, votre robinet? Il marche mal et il fuit?
25: Non, c'est pas ça, c'est que je suis obligé d'aller le vidanger à peu près toutes les 2 heures aux toilettes.
24: Ah.
25: Vous voyez, il faut juste le sortir, quoi, je pense, le robinet, hein.
24: Mm-hmm.
25: Le sortir, le prendre dans la main, évidemment. Hein.
24: Oui.
25: Le tendre un peu, je pense. Hein.
24: Mm-hmm.
25: Et puis donc, le faire couler.
24: Oui.
25: Ensuite, donc, le secouer.
24: Mm-hmm.
25: Et ensuite, le remettre à sa place.
24: D'accord, ça c'est pour le vidanger.
25: Oui, c'est toutes les 2 heures à peu près. Ça dépend ce que j'ai bu, quoi.
24: Ok, et en fait, vous voudrez que vous vidangez pas tous les 2 heures? Que ce soit moins fréquent.
25: Ben oui, si c'était possible. C'est surtout que je voudrais ne plus avoir à le faire moi-même.
24: Ah, qu'il se fasse automatiquement, tout seul?
25: Oh non, je préférerais pas, parce que sinon ça serait direct dans mon pantalon. Vous vous mettez à ma place quand même. Je suis le président du comité des fêtes, hein.
24: D'accord.
25: Je suis souvent en public. Non, ce serait mieux que ce soit le plombier qui vienne me le vider de temps en temps. Quand il peut, toutes les deux heures.
24: Ah oui, alors là, je sais pas s'il pourra tous les deux heures, hein.
25: Et vous?
24: Oui.
25: Vous pourriez, vous, venir me faire ça ou pas?
24: Moi, personnellement?
25: Oui.
24: Ah ben non, moi je travaille, monsieur.
25: Ah oui, non, mais je paye, hein.
24: Ben écoutez, je sais pas, vous me... Enfin...
25: C'est quoi vos tarifs?
24: Ah, je ne sais pas, par contre, là, les tarifs, je peux pas vous en parler. Mais déjà, il faut enlever le robinet.
25: Faut le sortir, hein.
24: Oui, le sortir, il faudrait le secouer, enfin, le vidanger l'eau qu'il y a dedans, enfin, sur s'il y en a.
25: Ah, c'est pas de l'eau, hein.
24: C'est quoi?
25: Bah, c'est du pipi, madame, hein.
24: Ah, d'accord, j'avais pas compris. D'accord, alors attendez, je vais le noter. Et ensuite, le remettre.
25: Dans mon pantalon, enfin, dans mon caleçon, quoi.
24: Attendez, mais là, je suis pas... Excusez-moi, je comprends pas. Vous me parlez d'un robinet, vous me parlez de le mettre dans votre caleçon. Excusez-moi, mais je vois pas le...
25: Bah, c'est mon robinet à moi.
24: Ben oui, votre robinet que vous avez chez vous. Excusez-moi, mais je comprends pas.
25: Ah, moi, je croyais que vous parliez de mon robinet à moi, de mon... Enfin, de mon zizi, quoi.
24: Ah ben non, pas du tout. Excusez-moi, monsieur, mais pas du tout, hein.
25: Ben, on s'est mal compris tous les deux.
24: Oui, un peu, oui. Excusez-moi, mais je parle... Enfin, je vois pas...
25: C'est pour ça que je vous ai demandé si vous pouviez venir le faire vous-même.
24: Oui, mais non, pas du tout. Excusez-moi, mais je vous trouve très mal poli.
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0: Oui, bonjour.
9: Bonjour, monsieur. C'est bien ici pour les camping-cars, caravanes-cars, etc.
0: Oui.
9: J'organise une réunion de famille chez vous, en fait, à la fin du mois, sur votre terrain.
0: Mais... On n'a pas d'emplacement, on vend les véhicules.
9: Non, mais alors c'est gentil, on est déjà équipés, c'est ce que je vous dis. Nous, on vient juste pour le week-end.
0: Mais vous venez pour le week-end pour faire quoi?
9: On fait un grand rassemblement, si vous voulez, comme on n'est pas tous...
0: Mais qu'est-ce que vous dites? Mais vous pouvez vous rendre sur Internet?
9: Bien sûr, oui.
0: Alors, vous tapez www...
9: Alors, attendez, W, donc D-O-U...
0: Oh non.
9: Pardon?
0: Non, vous allez sur Internet, donc www.
9: Alors, .point. Allô?
0: Oui.
9: Ah, un autre monsieur.
0: Monsieur. Monsieur, vous n'êtes pas dans le camping, vous êtes trompé de numéro.
9: Ah non, là je suis chez moi, là je vous appelle de chez moi. Mais on va venir effectivement à votre camping comme...
0: Non, monsieur, vous téléphonez à un concessionnaire.
9: Bah, pourquoi vous voudriez que j'appelle un concessionnaire alors que je suis déjà en ligne avec le camping?
0: Monsieur. Non, mais monsieur, vous n'êtes pas dans un camping.
9: Non, c'est ce que je vous dis, je suis chez moi.
0: Oui, monsieur, mais je ne suis pas un camping.
9: Non, moi j'ai bien compris, c'est-à-dire parce que je vous ai dit réunion de famille, vous dites ça y est, ça sont des gens, des voyagistes.
0: Non,
9: des gens,
0: mais non.
9: Vous me prenez pour un voyagiste, c'est ça? Vous pensez qu'on est une famille?
0: Pardon
9: de...
0: Mais monsieur, non, mais là, vous me téléphonez.
9: Avec, oui, avec un téléphone, oui, je sais, mais...
0: Monsieur, excusez-moi, écoutez-moi deux minutes.
9: Non, mais vous me mettez juste quelques locations de côté pour le week-end.
0: Mais monsieur, j'ai pas de location, moi.
9: D'accord, et comme vous n'avez pas de location, vous voudriez que je vous héberge sur les locations que je vais vous réserver.
0: Mais monsieur, excusez-moi, mais là, je vais commencer à monter parce que je n'ai pas de location.
9: Ah bah oui, vous allez me dire que c'est complet, et ceci et cela.
0: Mais c'est pas possible. Venez samedi, vous allez voir qu'on...
9: Ah bah on sera tous là, oui.
0: Alors, attendez, monsieur...
9: Oui, bon, écoutez, passez-moi le directeur du camping.
0: Oui, je quittais pas.
9: Merci, monsieur.
1: Oui, allô, bonjour.
9: Bonjour, monsieur. Voilà, j'ai votre collègue qui refuse de nous louer des emplacements sous prétexte qu'on serait des...
1: Bien sûr que non. Vous avez vraiment l'esprit torturé, monsieur, parce que c'est pas du tout ça.
9: Non, mais parce que déjà, vous sous-entendez qu'on est des...
1: J'ai rien sous-entendu, c'est vous qui me parlez de ça, monsieur.
9: Bah, c'est pas ça, c'est que si vous pensiez pas qu'on était des...
1: Mais ça n'a rien à voir.
9: Pour les autres, oui, et puis pour les...
1: Mais pas pour vous non plus, on n'a pas de...
9: On a des consignes, comme quoi...
1: Attention. Et on n'a pas de consignes, c'est vous qui me le dites depuis tout à l'heure.
9: Vous sous-entendez qu'on est des...
1: Mais non, j'ai rien sous-entendu, monsieur. C'est vous qui sous-entendez que...
9: Que?
1: Je sais même pas ce que vous entendez.
9: Non mais je vois, vous vous dites, ceux-là ce sont des...
1: Bah, allez, dites le mot, monsieur, c'est vous qui avez un problème avec ça, c'est pas moi. Avec des, dites-moi le mot.
9: Bah ça me gêne, mais enfin c'est...
1: Eh ben alors pourquoi ça vous gêne?
9: Eh ben des campeurs.
1: Mais n'importe quoi, monsieur.
2: Oui, allô?
9: Oui, bonjour madame.
2: Allez-y, recommencez là.
9: Oui, donc votre collègue a visiblement des consignes anti-campeuristes.
2: Et ça, c'est pas Rire et Chanson par hasard?
9: De qui parlez-vous?
2: Rire et Chanson.
9: Alors on m'a dit qu'ils étaient très drôles et très sympas, mais je les connais pas du tout.
2: Votre prénom c'est comment?
9: Jean-Yves Lafesse.
2: Ouais, c'est cela. Non, c'est je cherche Martin, c'est pas
9: oh,
2: ça.
9: Oh oui,
2: ça.
9: Bravo.
2: Voilà, Martin. Eh bien Martin, bonne journée.
9: Eh ben bonne journée.
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6: Allô?
22: Allô?
6: Oui?
22: Oui, bonjour monsieur, c'est bien la poste de...
3: Oui.
6: Oui, bonjour. Du nom de la place, l'appareil, gendarmerie.
3: Oui, bonjour.
6: Robinson. Nous venons d'intercepter le chef d'une bande. Hein.
3: Oui.
6: C'est-à-dire ces trois dames d'une soixantaine d'années.
3: Oui.
6: De forte corpulence qui ont semé un peu le bazar dans la région.
3: Dans la région.
6: Oui, dans la région.
3: Ah bon, d'accord.
6: Je vous explique ce qu'elles font. Hein. Elles sont spécialisées dans le viol des receveurs de poste.
3: Ah.
6: Donc on vient d'intercepter leur chef, Mademoiselle Ledoux, 61 ans, 98 kilos. Oui.
3: Dites donc.
6: Et elle s'attaque aux receveurs. Hein.
3: Est-ce que je peux aviser ma guichetière là, tout de suite?
6: Oui. Elle est à côté de vous là?
3: Oui. Oui, il y a trois dames dont une vient d'être interceptée à la gendarmerie. Ces femmes sont spécialisées dans le viol des receveurs. Elles sont plus que deux, hein, de forte corpulence. Une soit. T'en avais une? T'en as une très forte? Attachée les cheveux, attachée derrière, très forte. Oui, alors tu ne vas pas, hein, là-bas.
6: Il y en a une là?
3: Elle a une dame qui lui a demandé d'aller lui faire voir pour le Minitel.
6: Attendez, elle est où là?
3: Elle est au guichet.
6: Alors écoutez-moi, de toute façon elles ne sont pas dangereuses. Elles se jettent sur l'homme simplement. Elles le font tomber parce qu'elles sont très corpulentes.
3: Oui.
6: Profitant de leur poids, elles vous entraînent par terre.
3: Oui.
6: Et là, il y en a une qui vous tient pendant que l'autre se laisse tomber sur vous.
3: Oui.
6: Et donc vous viole. Hein.
3: D'accord.
6: Alors ce qu'on va faire, hein, vous allez la faire venir à côté de vous au téléphone. Oui. Elle est toute seule, l'autre n'est pas là encore.
3: Il y en a qu'une. Il y en a qu'une, oui.
6: Bon, alors c'est elle.
3: Oui.
6: Alors je vais vous passer Mademoiselle Ledoux.
3: Oui.
6: Hein, qui va vous expliquer quoi faire. Hein.
3: Oui.
8: Merci. Allô?
3: Oui.
8: Bonjour, monsieur.
3: Oui, bonjour, madame.
8: Mademoiselle Ledoux à l'appareil.
3: Oui.
8: Alors là, vous êtes dans l'embarras, je crois, d'après ce qu'on me dit.
3: Oui.
8: Alors, vous lui dites que Mademoiselle Ledoux est à l'appareil et qu'elle vous demande de ne pas vous violer.
3: Oui. Madame? S'il vous plaît, si vous voulez venir la voir. Alors, j'ai Mademoiselle Ledoux, là, qui est au bout du fil. Hein? Vous connaissez Mademoiselle Ledoux?
8: Elle va dire non.
3: Alors, elle me demande de ne pas me violer. Hein? Vous comprenez ce que je vous dis, là, oui? Bon, alors, moi, je suis pas d'accord, hein, avec pour ce que vous êtes venu faire. Hein? Elle comprend pas, elle dit.
8: Ah oui, c'est une grande comédienne.
3: Oui. Est-ce que vous êtes venu ici pour me violer? Non. Ben, vous en êtes sûr, oui? Oui. Et vous êtes venu ici pour quoi faire? Oui. Comment? Vous avez téléphoné au docteur Dumas. Et vous êtes... Comment vous vous appelez, vous? Madame? J'entends pas. Attendez, vous voulez me faire voir votre carnet de chèques?
6: Comment s'appelle-t-elle?
3: Alors, madame...
8: Ah bah, c'est pas elle, alors.
3: Comment?
8: Ah bah, c'est une erreur.
3: Vous la connaissez pas?
8: Est-ce que vous pouvez vous excuser auprès d'elle? Parce que je voudrais entendre ça.
3: Oui, bah, je vais m'excuser, oui.
6: Attendez, allô?
3: Oui.
6: Rapprochez-la de vous, hein.
3: Oui. Alors, écoutez, madame, je suis là en contact avec la gendarmerie qui recherche une personne qui correspondait à votre signalement.
10: Oh.
3: Hein? Et bon, il y a eu donc un malentendu, hein. Alors, mais vous pouvez pas lui expliquer, là, vous?
6: Non, parce qu'on est en train d'auditionner Madame Ledoux en même temps, si vous pouvez lui...
3: Bon, alors, on croyait que vous étiez une personne
10: oui.
3: qui était spécialisée, si vous voulez, dans le viol des receveurs.
10: Là, je comprends pas du tout, hein.
3: On s'excuse, tout le monde s'excuse.
10: Là, vous vous trompez beaucoup.
3: Eh ben oui, mais c'est pour ça, c'est...
10: Alors là, moi, je suis rentrée simplement parce qu'il n'y avait pas de cabine dehors avec des pièges. Je suis simplement rentrée pour téléphoner,
3: voilà.
10: C'est tout.
3: Alors, on s'excuse beaucoup. Hein.
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12: Oui, bonjour, c'est oui. M6 à Marseille.
9: Oui, je suis bien... bonjour monsieur, c'est bien M6.
12: Oui.
9: Je vous appelle parce que je suis ventriloqueur et je voudrais participer à mon incroyable talent.
12: Ah ben ça, il faut voir avec...
9: Et alors, je suis avec mon singe Jean-Luc, je vais vous le passer.
12: D'accord, passez-moi-le, hein, ça me fera un peu rigoler, là, en début de journée.
22: Salut, comment ça se fait?
12: Oui, bonjour.
22: Dis donc, ça va, ça va, ça va, ça va.
12: Oh, il n'est pas très bon, notre ventriloque, hein. Excusez-moi. Hein,
9: mais... Ah non, mais hein, c'est lui, il a des problèmes de prononciation.
7: Comment ça, des problèmes de prononciation?
12: Ouais, moi aussi, j'ai un peu des problèmes de prononciation, je le comprends.
7: Oh, bon. Et c'est moi, il t'a pas trop foulé, l'autre con?
12: Quoi?
7: Il t'a pas trop foulé, l'autre con?
12: Quel con?
7: Martin?
12: Qui?
9: Il parle de moi. Ah bah merci. Oh là là, dis donc. Qu'est-ce que c'est que ça, Jean-Luc? Comment parles-tu de moi devant la dame?
7: Parce que tu es un con.
12: Bon, alors dites-moi, qu'est-ce que je peux faire pour vous, cher monsieur?
9: Alors, c'est pour l'émission. Est-ce que je pourrais parler à quelqu'un du casting, de je ne sais quoi?
12: Ah ben là, il faut appeler le standard des téléspectateurs, parce que là, vous êtes à M6, à Marseille. Donc nous, à Marseille, l'incroyable talent, à part nous, les quatre journalistes M6 Marseille, j'en vois pas d'autres.
7: Et moi, tu m'as oublié.
12: Donc il faut appeler.
7: Pourquoi tu fais barrage?
12: Je fais pas barrage, moi je suis à Marseille, moi. Il y a pas d'incroyable talent.
7: Oui, non mais tu sais, moi, laisse-moi au moins une chance.
12: Ah non, mais je vais te donner le téléphone de Paris où tu dois appeler.
7: Eh, faut pas te gêner, t'as quand même tutoyé, hein.
12: Ah ben je te tutoie, ouais.
7: Ah bah vas-y, alors tutoie-moi.
12: Il faut noter, camarade. Hein.
7: Je sais pas écrire, je suis un sage.
12: Eh ben, tu dis à ton collègue d'écrire 0140.
7: Ah ben, il sait pas écrire non plus, c'est un ventriloque.
12: Ah ouais, non, mais là, j'ai déjà outrepassé mon temps de réception auditive. Il faut que j'aille bosser, là.
7: Bon, bah alors, je vais passer.
12: Voilà, tu me le passes.
9: Ah, allô?
12: Oui.
9: Je peux venir à quelle heure?
12: Non, vous pouvez noter le
9: numéro. Il vous avait dit que je pouvais passer, là.
12: Non, ben, j'ai pas dit que je pouvais passer.
9: Non, moi, je peux passer.
12: Non.
9: Bah si.
12: Non, vous ne passez pas.
9: Je vous fais une démonstration comme ça, parce que là, c'est vrai que par téléphone, c'est pas forcément ce qu'il y a de plus flagrant comme jeu.
12: Non, ne passez pas. Moi, c'est pas moi qui vais vous recruter. C'est,
9: vous pourrez appuyer ma candidature, parce qu'effectivement.
12: Non, je peux pas appuyer votre candidature, et puis. Je vais raccrocher dans les 1, 2, 3.
7: Eh non, même pas grave, je vais raccrocher.
12: Il faut que je vous lasse.
7: Eh, tu m'entends?
12: Au revoir.
7: Allô?
12: Au revoir.
7: Je peux avoir un bisou?
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14: Allô?
15: Oui, bonjour madame.
14: Bonjour.
15: C'est la mairie.
14: Oui.
15: Ah bonjour, je vous appelle, je suis la nouvelle femme de ménage de monsieur le maire.
14: Oui.
15: Et je suis en train de faire le linge, là, je voudrais savoir où il met ses produits.
14: La femme de ménage de monsieur le maire?
15: Oui.
14: Ah bah écoutez, là je peux pas vous dire, monsieur le maire n'est pas dans la mairie alors, je peux pas vous dire.
15: Si jamais il vous appelait.
14: Oui.
15: Pouvez-vous lui transmettre le message?
14: Oui.
15: Hein, qu'il appelle donc Mireille.
14: Oui.
15: Chez lui, à la maison.
14: Mm-hmm.
15: Et lui, pour lui dire où sont les produits, parce que là, je suis en train de faire le linge.
14: Oui.
15: Il y a des taches dans les slips que je n'arrive pas à rattraper.
14: Bon, mais écoutez, moi, je lui laisserai la commission.
15: La grosse, c'est pas la peine, parce qu'il l'a déjà faite. Hein.
14: Pardon?
15: Il l'a déjà faite.
14: Il a déjà fait quoi?
15: La commission.
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16: Bonjour.
9: Bonjour monsieur, c'est bien la société de nettoyage de bureau?
16: Je suis une dame, mais c'est pas grave.
9: Oh non, c'est pas grave. Monsieur Martin à l'appareil.
16: Oui.
9: Je voulais savoir quand je pouvais venir récupérer mon bureau.
16: Mais je comprends pas où à faire, vous me parlez de récupérer un bureau.
9: Oui, c'est un vieux bureau que j'ai récupéré dans une brocante, je voulais déposer pour le nettoyer.
16: Non, il n'y a pas de bureau à récupérer ici.
9: Ah bah c'est moi qui l'ai déposé chez vous.
16: Vous avez déposé ça quand monsieur?
9: Bon, je suis passé hier soir vers 23h et vu que c'était déjà fermé, je l'ai laissé devant la porte.
16: Eh bah il a dû être enlevé par quelqu'un d'autre.
9: Ah d'accord.
16: Vous n'aviez pas le laisser devant la porte.
9: Non, mais c'est sûrement un collègue à vous qui l'a rangé.
16: Attendez, monsieur Martin, il dit qu'il vous a laissé son bureau. Allô?
9: Bonjour monsieur, apparemment c'est vous qui avez embarqué mon bureau.
16: On n'a pas du tout votre bureau chez nous monsieur, ça c'est n'importe quoi.
9: Non mais si ça se trouve, vous l'avez rangé avec tous vos autres bureaux à nettoyer.
16: Nettoyage de bureau monsieur, c'est des bureaux que l'on fait, on nettoie pas des bureaux, voyez?
9: Bah non, je vois pas, si vous nettoyez des bureaux, pourquoi vous nettoyez pas d'autres bureaux?
16: Bah nettoyage de bureaux, c'est-à-dire des bureaux, mais on fait du ménage dans les bureaux.
9: Voilà, dans les bureaux, vous faites le ménage dans les tiroirs, enfin j'ai
16: compris. Mais non, on nettoie pas des bureaux, enfin...
9: Si ça se trouve, c'est un de vos gars qui bossait cette nuit et qui l'a rangé.
16: Mais non, ils n'ont pas rangé, les gars étaient partis.
9: Avec mon bureau, et pourquoi?
16: Mais n'importe quoi, pas avec votre bureau.
9: Donc s'ils sont pas partis avec, c'est qu'il est chez vous.
16: Mais non, il n'y a pas de bureau chez nous.
9: Ah oui, donc si je viens là, je trouve aucun bureau.
16: Mais non, il n'y a pas de bureau, puis déjà si vous venez, vous n'allez pas rentrer.
9: Alors pardon, mais je suis passé devant chez vous tout à l'heure,
16: ouais.
9: Et on voit très bien qu'il y a un bureau à l'accueil.
16: Et on voit un bureau à l'accueil, excusez-moi.
9: Ouais, donc si ça se trouve, c'est le mien.
16: Mais alors, ce qu'il y a comme bureau, c'est une table, monsieur.
9: Ah bah tiens, comme mon bureau.
16: Non, la table, ça fait 25 ans qu'elle est là, monsieur, c'est une vieille table.
9: Une vieille table, voilà, avec des pieds, avec quatre pieds, non?
16: Voilà, peut-être quatre pieds, oui.
9: Comme par hasard, encore une fois, comme mon bureau.
16: vous me saoulez, là. Franchement, vous me saoulez.
9: Non, mais avouez que ça fait beaucoup de coïncidences.
16: Mais c'est pas votre table, monsieur.
9: Attendez, dessus, c'est plat, non?
16: Bah, dessus, c'est plat, ouais, c'est une table plate.
9: Eh, pem, j'en étais sûr comme mon bureau.
16: Bah, non, mais c'est en aucun cas votre table, monsieur, là. Je suis désolée.
9: Alors, peut-être que mon bureau est sous la table.
16: Oh non, sous la table, c'est des bidons de produits.
9: Justement, peut-être que quelqu'un a caché mon bureau sous la table, derrière les bidons.
16: Mais non, monsieur, il n'y a pas de place pour mettre deux tables dans le machin.
9: Bah, si, il suffit de reposer la table sur mon bureau.
16: Non, mais non.
9: Essayez de toquer sur la table pour voir.
16: Non.
9: Si, pour voir si ça sonne creux ou pas.
16: Bon, monsieur, allez, je vous laisse. Hein.
4: Il y en a, ils sont à côté de la plaque.
9: Ah, mal raccroché.
4: On n'a plus votre bureau. Fini.
9: Je suis toujours là, je vous entends, hein. Vous venez de dire, on n'a plus votre bureau.
5: Je rigolais, monsieur, parce que vous êtes à la mode.
9: Bonjour, monsieur, pardon, mais si vous l'avez plus, c'est bien que vous l'aviez avant.
5: Oui, c'est ça, on avait votre bureau, monsieur, c'est ça, c'est tout à fait ça.
9: Ah, bah voilà, j'en étais sûr depuis le début.
5: Déjà, qui êtes-vous, monsieur, d'abord? Je vais prendre votre nom.
9: Monsieur Martin.
5: Monsieur Martin, d'accord. Votre prénom, s'il vous plaît?
9: Martin.
5: Martin, Martin.
9: Absolument.
5: C'est une blague?
9: Oh, mais c'est complètement une blague, oui.
5: C'est la radio.
9: Ah, on avance bien, oui, c'est la radio, mais laquelle?
5: Que la radio que Martin, il écrit. Rire et chansons.
9: Mais oui, bravo, c'est ça.
5: Non, c'est une blague encore.
9: Ah bah là, non.
5: Encore une blague en plus.
9: Ah non, mais attendez, la preuve, ma femme peut témoigner, elle est à côté. Martine, oui, c'est moi ou pas? Ah oui, c'est toi. Ah,
5: ok.
9: Mais attendez, il y a mon chien qui peut témoigner aussi.
5: Ah oui, bah
9: oui. Avec Martin. C'est moi ou c'est pas moi? C'est toi.
5: Bah, enchanté.
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11: Allô?
13: Oui?
11: Bonjour ma fille. Le père Lafesse à l'appareil, de la paroisse de Médeux. Je voudrais un renseignement, c'est bien la caisse du crédit municipal de...
13: Oui, ne quittez pas.
11: J'entends mal ma fille.
13: J'écoute?
11: Oui, bonjour ma fille.
13: Bon,
11: c'est bien...
13: Monsieur Dimunch, que vous arrive-t-il?
11: Comment?
13: Monsieur Dimunch?
11: Ben non, pourquoi vous me demandez ça?
13: C'est pas Monsieur Dimunch?
11: Si, c'est le prix.
13: Oh ben dis donc, vous êtes un vrai plaisantin, vous.
11: Ben oui.
13: Qu'est-ce qui vous arrive, Monsieur Dimunch?
11: Ben des problèmes d'argent.
13: C'est vrai, à ce point-là?
11: Oui.
13: D'accord. Oh, je pense qu'il n'y a pas de problème, Monsieur Dimunch, vous pouvez venir. Vous viendrez quand, demain?
11: Oui.
13: Oui, ben sans problème.
11: 20 000?
13: Ah, 20 000, non, hein, je pense pas, pas 20 000. Attendez, parce que je vais remettre des formulaires à ma collègue, deux secondes. Bon, alors, Monsieur Dimunch.
11: Oui.
13: Vous voyez, vous avez été reconnu plus ou moins. Hein. Il y a oui. Ma collègue qui a dit au standard, il a déconné, il a dit que c'était la paroisse de mes deux.
11: Ah oui.
13: Vous avez dit ça?
11: Ben oui, parce que...
13: Ah ben ça a jasé, hein. Elle l'a répété à tout le monde, hein, qu'il y avait le curé de la paroisse de mes deux qui avait demandé la caissière. Hein.
11: Ouais, non, that's it.
13: Ah ben, ça va jaser, hein. Monsieur
11: c'est
13: Dimunch.
11: Pas vrai.
13: Non, mais elle m'a dit...
11: Elle a cru.
13: Il a dû boire un coup aujourd'hui, ça c'est sûr. Elle me l'a dit.
11: Quoi, vous voulez dire que je suis sous?
13: Ah ben, elle, d'après sa déduction, c'est ça. Hein.
11: Oh la garce.
13: Ah ben, elle a mangé le morceau, hein, ça c'est sûr. Hein.
11: Mais que je vous dise tout de suite.
13: Oui.
11: Je lui ai dit, je voudrais parler à ma maîtresse. Et elle m'a passé tout de suite à vous.
13: Ah, bah dis donc, bah ça va. Moi, j'ai une bonne réputation. Hein. Si je comprends bien au crédit, elle aurait pu
11: après,
13: vous passer à un autre poste. Hein.
11: Non, mais elle m'a passé à vous.
13: Bah arrêtez, monsieur Dimunch. Ça va être la vraie. Ça va jaser à tous les étages, jusqu'au troisième étage. Et le troisième étage, c'est la direction, c'est le patron. Moi, je ferai comme si de rien n'était. Hein. Bah, je tiens à vous le signaler. Hein. Bah, je suis pas dans vos combines, hein, parce que alors là. Vous n'avez pas eu peur qu'elle vous raccroche au nez, parce que vous savez, hein, ma collègue, celle-là, elle n'a pas l'air commode. Hein. Il suffit qu'on plaisante un peu, elle raccroche, hein, elle se dit c'est une plaisanterie, je passe pas au service.
11: Alors vous savez quoi? Moi je me dis, celle-là, elle est bouchée du cul.
13: Ah oui, elle est un peu coincée. Non mais c'est vrai, en fait, c'est une femme de militaire, mais vous savez, elle doit le mener à la baguette. Hein.
11: Vous croyez?
13: Ah ça, j'en suis sûre. Hein. Le pauvre, je le plains, parce que franchement, déjà ici, au crédit, il faut se la farcir, alors...
11: Et on peut parler?
13: Oui, allez-y, va.
11: Elle n'a pas la voix à sucer de la glace, hein?
13: Ça, je veux bien vous le croire, hein.
11: Mais vous savez quoi?
13: Oui.
11: Elle a la tête à péter plus haut que son cul.
13: Ah, mais alors là, vous n'avez pas tout à fait tort, parce qu'elle est de petite taille, alors donc...
11: On dirait une autruche.
13: Oui, oui, tout à fait.
11: Quand elle se baisse pour ramasser une pièce de 20 centimes.
13: Ah oui, oui, tout à fait. Enfin, bref,
11: mais
13: faut pas être trop médisant non plus, et si je suis sur écoute, monsieur Dimunch, ça y est, hein. Ça va créer de la zizanie au sein même du crédit.
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17: Bonjour.
9: Bonjour monsieur, c'est bien la mairie ?
17: Oui, c'est bien la mairie.
9: Monsieur Martin à l'appareil ?
17: Oui.
9: Bureau de réflexionnage sur le temps de travail des fonctionnaires publics ?
17: Oui.
9: Vous êtes bien aux 35 heures ?
17: Ah oui, moi je suis 35, oui.
9: Ok, donc à partir de maintenant, je vais basculer le personnel de chez vous sur 40 heures en 4 jours.
17: 40 heures en 4 jours ?
9: Je vous ai mis en mairie test, vous bossez à fond, mais juste sur 4 jours.
17: Mais je veux pas, moi, vous me mettez pas en mairie test pour faire 40 heures par semaine et fermer la mairie une journée par semaine.
9: Ah mais ce sera pas vraiment fermé, parce que le cinquième jour, vous êtes tous en télétravail.
17: Moi je peux pas faire de télétravail, moi j'ai pas les ordinateurs. Pour chez moi, hein.
9: C'est pas grave, quand vous quittez la mairie le quatrième jour, vous embarquez l'ordinateur chez vous.
17: Mais comment je peux faire, c'est une tour.
9: Bah, vous avez une voiture.
17: Moi, c'est mon ordinateur, il est relié à un gros copieur.
9: Vous prenez le copieur avec.
17: Non, mais vous rêvez, il me faut un camion, hein.
9: Il vous faut quoi?
17: Bah, il me faut un camion pour déménager le copieur, hein.
9: Un camion, pas de problème, attendez, je note. Le monsieur de la mairie est d'accord pour faire 40 heures.
17: Moi, je suis pas ok, monsieur. Hein.
9: Mais il demande un camion.
17: Je suis pas ok du tout, ne dites pas ça.
9: Alors, pardon, j'ai une camionnette disponible, mais est-ce que vous avez le permis camionnette?
17: Mais c'est quoi de ce truc-là?
9: Bah, de ce truc-là que le permis camionnette, c'est ce qu'on appelle le permis petit camion. Vous avez le permis petit camion?
17: Ah bah non, hein.
9: Bon bah, à la limite, vous faites deux allers-retours en bourrant bien une voiture.
17: Non, vous vous rendez compte, non. Mais si j'enlève l'ordinateur ici, monsieur le maire n'a plus d'ordinateur pour travailler.
9: Si, puisqu'il vient travailler chez vous.
17: Bah, mais vous rigolez, non?
9: Bien sûr, oui.
17: Chez moi, c'est pas un lieu de travail.
9: Si, parce que le cinquième jour, tout le monde est en télétravail, mais chez vous.
17: Mais non, je rêve, là. Attendez.
18: Il veut nous passer à 40 heures. Et ceux qui sont à 40 heures, on va les faire pendant 4 jours.
19: Allô?
9: Et bonjour, monsieur.
19: C'est quoi, monsieur, cette histoire?
9: Cette histoire, c'est que je vous bascule aux 40 heures sur 4 jours, comme j'expliquais.
19: Bah ouais, mais nous, on n'est pas d'accord. On fait pas 40 heures. Je veux dire, moi, si on fait 25, si j'ai choisi de faire 25, j'en fais pas 35.
9: Ah non, mais attendez, 40 heures, c'est pour ceux qui sont aux 35 heures. Vous êtes à 25 heures, c'est ça?
19: Bah oui.
9: D'accord, bah non, vous, ça va. Vous passez à 37 heures sur 3 jours.
19: 37 heures sur 3 jours?
9: Voilà.
19: Et parce qu'on a des vies à côté, nous. Je veux dire, c'est toute une organisation à remettre en cause. Attends, 25 heures, passer à 37 heures, c'est doubler mon temps.
9: Ah bah non, au contraire.
19: Bah si, monsieur.
9: Mais non, vous travaillez que 3 jours par semaine, donc vous bossez moins.
19: On va faire, attendez, 3 jours par semaine?
9: C'est ça, vous faites 2 jours de 12 heures, puis 1 jour de 13 heures.
19: Mais c'est pas légal, ça! Travailler plus de 12 heures, c'est pas légal. Donc nous, on n'est pas d'accord.
9: Je vous rassure, on ne déclare pas vos heures supplémentaires. Comme ça, vous restez dans la légalité.
19: Non mais monsieur, c'est... Non, et non, vous pouvez pas faire ça. C'est impossible. On va pas travailler 40 heures et puis 37 heures.
9: Ah si, j'ai justement vos horaires sous les yeux.
19: Non mais bon, on va faire de quelle heure à quelle heure, monsieur?
9: Bonne question. Donc ce sera de 8h à 20h.
19: De 8h à 20h?
9: Voilà, sauf demain, parce que c'est une journée de 13h, donc ce sera 7h-20h.
19: 7h-20h demain?
9: Ah non, pardon, vous prenez des pauses pour déjeuner?
19: Ah bah oui, on a 2 heures chacun. Excusez-nous de manger.
9: Oh non, mais c'est pas grave, je rajoute les 2 heures de pause, donc ça fait 7h22h.
19: 7h22h.
9: Voilà, donc je valide comme ça.
19: 7h22h, c'est même pas légal.
9: Non mais c'est ce que je disais, on vous déclare que 3 heures par jour.
19: Ah non, mais ça va pas, non.
9: D'ailleurs, je vous ai fait vos plannings pour l'année.
19: Il nous a fait nos plannings.
9: Ah, et puis il faut que je vous parle de la permanence gratuite du dimanche. Ça, je vous le mets en bénévolat.
19: C'est pas possible. Non. J'ai jamais vu ça chez les fonctionnaires.
9: Ah, mais bien sûr, c'est complètement une connerie.
19: Oui, complètement une connerie, ouais.
9: Ah, bah, on est d'accord. Et une connerie de qui, à votre avis?
19: Je sais pas, soit une radio, soit...
9: Ah, mais exactement, c'est soit une radio.
19: Une radio?
9: Ouais, et laquelle?
18: Rire et chanson.
9: Ouais. Mais oui, bravo à toute l'équipe. Et au revoir, messieurs.
19: Au revoir, mademoiselle.
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20: Bien-être, bonjour.
21: Oui, bonjour monsieur, c'est le restaurant?
20: Oui.
21: Ah, bon, je vous entends pas bien là, vous
20: pouvez... Non, moi non plus.
21: Il y a du monde là, c'est en plein service là. Il y a du monde aujourd'hui?
20: Oui, il y a du monde, oui.
21: Oui, alors évidemment pour vous c'est le coup de bourre, hein?
20: Oui.
21: Il y a combien de personnes?
20: Qu'est-ce que vous vouliez monsieur? Vous voulez prendre une réservation?
21: Non, il y a combien de personnes actuellement à table là chez vous? À peu près.
20: J'en sais rien, monsieur, écoutez.
21: Ah bon?
20: Mais qu'est-ce que vous vouliez? Vous nous appelez pourquoi?
21: Parce que j'adore emmerder les restaurateurs le midi quand ils sont en train de...
20: Ah, bah, c'est gentil.
21: Voilà.
20: Bah, alors, voilà.
21: Il y a combien de personnes, à peu près?
20: Bon, mais, monsieur, si c'est pour me parler comme ça, c'est pas la peine, je raccroche. Merci, au revoir. Oui, restaurant
21: oui.
20: Du bien-être, bonjour.
21: Oui, non, je vous ai fait une blague, c'est pas du tout pour vous déranger, c'était pour une réservation, excusez-moi.
20: Ah oui, non, mais là, vraiment.
21: Voilà. Alors, est-ce qu'on peut réserver?
20: Oui, bien sûr. Pour quand?
21: Pour ce soir.
20: Oui, pour combien de personnes?
21: Alors, nous sommes 17.
20: Combien?
21: 17.
20: Oui. À quel nom?
21: Alors, l'association.
20: L'association?
21: Oui.
20: Oui.
21: Des vieux.
20: Oui.
21: Qui font chier les restaurateurs au moment des coups de bourre.
20: Bon, c'est très bien.
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25: Bienvenue au garage.
0: Oui.
9: Oui, bonjour monsieur. C'est bien le garage ?
0: Non, bonjour madame. Voilà. Je vous écoute.
9: Je vous appelle parce que suite à vos conseils, j'ai mis du sirop anti-grippe dans mon réservoir et apparemment ça m'a abîmé le moteur.
0: Vous avez mis quoi dans le moteur ?
9: Du sirop anti-grippe.
0: Non, mais attendez, c'est quoi du sirop anti-grippe ?
9: Bah, c'est un truc que j'avais acheté en pharmacie pour mes enfants à la base.
0: Non, mais attendez, vous avez mis ça dans le moteur ?
9: Oui, voilà.
0: Non, mais c'est une plaisanterie. Non, attendez, vous avez pas mis du sirop de pharmacie dans le moteur de la voiture ?
9: Bah, si.
0: Non, mais attendez, je trouve, on n'a pas pu vous dire qu'il fallait mettre du sirop anti-grippe. Enfin, je sais pas, mais c'est pas possible.
9: Bah, on m'a dit que le moteur était grippé.
0: Oui, le moteur est grippé, mais c'est pas pour ça qu'on met du sirop anti-grippe. Non, mais...
9: Parce que là, moi, j'ai appelé l'assurance, ils m'ont dit, ah, non, non, ça, on prend pas.
0: Oui, non, mais d'accord, mais monsieur, mais on ne met jamais du sirop de pharmacie dans le moteur d'une voiture. Enfin, c'est pas possible.
1: Non, c'est bon.
9: Allô ?
1: Allô ?
9: Ah, bonjour monsieur. Voilà, comme j'expliquais à votre collègue, j'ai mis du sirop et depuis...
1: C'est sûrement pas nous qui nous avons dit de mettre du sirop anti-grippe. Et vous avez mis où ?
9: Dans le réservoir.
1: À la pharmacie ?
9: Non, dans le réservoir de ma voiture.
1: Et vous avez acheté un sirop à la pharmacie ?
9: Bah oui, je vais pas l'acheter à la boulangerie en même temps.
1: Non, mais vous vous rendez compte, là, vous avez acheté un sirop dans une pharmacie pour mettre dans une voiture ? Est-ce que votre voiture, elle a la grippe ? Je connais pas ça, nous.
9: Ah bah alors, je crois pas, justement. Parce que maintenant, je me suis renseigné, apparemment, non, la grippe automobile n'existe pas.
1: Non, mais, on est sur... c'est pas possible. La grippe sur une voiture, c'est la première fois que j'entends ça.
9: Moi aussi, c'est la première fois que j'ai entendu ça, mais enfin, je l'ai quand même
1: non,
9: pas...
1: Non, mais faut arrêter. Attendez, il fallait appeler l'assistance, là.
9: Le problème, c'est que l'assistance, maintenant, ils me disent, ah bah non, vous avez mis du sirop, nous on prend
1: mais
9: pas ça.
1: Ça va pas, mais qu'est-ce que vous racontez, là ? Du sirop dans une voiture ?
9: Bah, enfin, excusez-moi, vous m'auriez pas dit que j'avais un moteur grippé, j'aurais pas mis de sirop, vous voyez,
1: mais
9: donc
1: jamais
9: c'est
1: quand... on a été vous dire de mettre du sirop dans une voiture, non, mais on connaît pas du tout ça. Mais ça va pas, non ? Dans une pharmacie ?
9: C'est quand même vous qui m'avez annoncé que ma voiture était grippée, vous voyez ?
1: Bah, ça va pas. Est-ce qu'il a été la voir sur place, la voiture ?
9: Sur place.
1: Bah, la voiture, est-ce que vous êtes venu avec ?
9: Bah non, puisqu'elle était grippée, je l'avais laissée à la maison.
1: Ah non, mais attendez, c'est grave là.
9: Ah bah oui, c'est grave, on est bien d'accord. C'est que
1: mais attendez. On met pas de sirop dans une voiture.
9: Bon, enfin, excusez-moi, dans ce cas, pourquoi vous m'avez dit que la voiture avait la grippe ?
1: Vous êtes malade, non ? Vous avez acheté du sirop dans une pharmacie ?
9: Comment ça, je suis malade ? Ah bah non, c'est ma voiture qui a la grippe, c'est
1: bah,
9: pas moi.
1: Non, mais ça va pas du tout, là. J'ai jamais vu ça de la vie, moi. Faut arrêter le délire. Là, je pense que vous avez un sérieux problème, là.
9: Ah bah oui, ça, on est bien d'accord. C'est que du coup, moi, j'ai ma voiture
1: qui... Ah bah non, mais vous rigolez. Oh, du calme.
9: Ça m'a bousillé quand même mon moteur, donc...
2: Oui, allô ?
9: Ah ?
2: Ouais, bonjour.
9: Bonjour, madame.
2: C'est pourquoi, en fait ?
9: Ben, c'est parce que, alors, c'est ce que j'ai expliqué. On m'a dit que ma voiture était grippée.
2: Oui.
9: Donc, j'ai mis du sirop contre la grippe dans le réservoir.
2: Oui.
9: Et maintenant, forcément, elle est foutue.
2: Changer de remède.
9: Il y a le moteur qui tousse, hein. Écoutez, je démarre. Écoutez bien.
2: Je vois bien, oui. C'est les chansons, c'est ça ?
9: Ah non, c'est pas eux.
2: Voilà. Mettez de la poire William. Mettez de la poire William dedans.
9: De la poire William.
2: De la poire William, ouais. Il y a autant d'alcool que dans le sirop. Vous allez voir, ça va bien marcher.
9: Ah bah c'est super.
2: Ça va être décalaminé. Bon bah, bonne continuation.
9: Ah bah merci.
2: La chanson, c'est ça ?
1: Oui.
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1: Allô ?
8: Oui, bonjour madame.
1: Bonjour.
8: Madame Latruffe ?
1: Oui.
8: Oui, bonjour, c'est la mairie à l'appareil.
1: Oui.
8: Le service de l'état civil.
1: Oui.
8: Je disais à monsieur le maire qu'il y avait une madame Latruffe qui habitait au 6 rue Grange.
1: Oui, c'est moi.
8: Voilà, et monsieur le maire ne voulait pas me croire.
1: Et alors ?
8: Bah parce que, vous savez, monsieur le maire a beaucoup de travail, il est toujours sous pression. Alors on essaie toujours de le faire un peu rire.
1: Hein. Ah bon ?
8: Évidemment, quand il a su qu'il y avait une madame Latruffe, ça lui a fait du bien parce qu'il riait, mais aux anges. On aurait dit un bébé.
1: Ah bon ?
8: Voilà, je vais vous le passer. Monsieur le maire, c'est madame Latruffe. Oh, mais non, ça n'est pas possible. Ça n'existe pas. Allô ?
1: Allô, bonjour monsieur le maire.
8: Bonjour madame. Je ne vous dérange pas ?
1: Non, non, du tout.
8: Alors, comment vous appelez-vous ?
1: Je m'appelle madame Latruffe. Elle a tes rues de ZFE. Mais ça vous fait rire ?
8: Il est plié de rire.
1: Oui ?
8: Il est en train de s'étouffer, là.
1: Ah bon, il s'étouffe ?
8: Arrêtez, monsieur le maire.
1: Bon,
8: monsieur
1: allez.
8: Le maire, attention, attention, monsieur le maire, parce que là, vous allez vous faire mal.
1: Allô ?
8: Il a fait un malaise.
1: Hein ? Il a fait un malaise ?
8: Il a fait un malaise à cause de vous, madame.
1: Comment ?
8: Il a fait un malaise à cause de vous.
1: Ah ben, je m'en fous, moi, qu'il ait fait un malaise. Pour savoir comment je m'appelle, bon ben, je m'appelle madame Latruffe. Et c'est tout, hein.
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1: Allô, bonjour.
9: Oui, bonjour, monsieur. Je suis bien au bar ?
1: Oui.
9: Voilà, je vous appelle parce que j'ai vu qu'il y avait une loi anti-gaspillage là pour les grandes surfaces où ils veulent récupérer les trucs qui sont pas vendus.
1: Oui.
9: Et du coup, je voulais faire pareil pour les bars.
1: Ah oui. C'est-à-dire... Mais nous, on n'a pas de reste.
9: Ben si, sur les bouteilles.
3: Sur les bouteilles ? Quelles bouteilles ?
9: Ben, c'est-à-dire que les bouteilles qui sont entamées à la fin de la journée, moi, comme ça, hop, je les récupère.
3: Je ne croyais pas que je vais vous donner des restants de bouteilles, comme vous me dites, alors que le lendemain, c'est bon.
9: Ah, donc vous en avez ?
3: Mais oui, mais c'est pas, ça s'appelle du gaspillage, ça.
9: Voilà, c'est ça. Donc c'est, moi, c'est justement, c'est pour éviter ce gaspillage que je me propose. Ouais. Je vous le fais gratuit, hein, je vous les récupère gratos, en plus. Hein, je
3: vous fais... Pourquoi vous viendriez me débarrasser de mes bouteilles entamées, que je vous dis que mes bouteilles entamées, le lendemain, elles me servent ?
9: Bah, c'est pour pas gaspiller, c'est une mesure...
3: Mais pour pas gaspiller, j'ai des gens qui viennent tous les jours.
9: Non, mais c'est une mesure
3: d'anti... Vous comprenez le français ou pas ?
9: Oui, oui, absolument.
3: Ah bon, bah d'accord, bah on dirait pas.
9: Non, mais
3: je dis que mes bouteilles qui sont entamées, le lendemain, elles me servent.
9: Voilà, alors du coup, moi, je vous en débarrasse, c'est ce que je disais.
3: Mais moi, je vais me débarrasser de vous dans deux secondes.
9: Non, au alors, revoir. Excusez-moi, allô ?
3: Oui, allô. Non,
9: c'est pour vous rendre service, moi, que je dis ça.
3: Oui, mais moi, je vous rends service en vous raccrochant au nez.
9: Non, mais vous comprenez...
3: Vous comprenez français ou pas ?
9: Mais non, mais vous n'avez pas compris.
3: Si, j'ai très bien compris, vous voulez me débarrasser de mes fonds de bouteilles. Je vous dis que j'ai pas de fonds de bouteilles.
9: Ah bah si, vous m'avez dit...
3: Mais vous êtes bouché à l'émerie ou quoi ? Vous, quand vous avez une bouteille de sirop chez vous entamée, vous la finissez, vous la mettez pas à la poubelle, vous la donnez pas au voisin.
9: Bah c'est exactement ce que je vais faire, je vais venir finir vos bouteilles, c'est bien ce que je disais.
3: Vous me prenez pour une blonde ? C'est une caméra cachée, c'est la caméra belge.
9: C'est la caméra belge.
3: Ouais.
9: Écoute, tu m'as percé à jour, bravo.
3: Ah ouais, ouais.
9: Sans moi, tu sais me reconnaître maintenant, hein ?
3: Foutez-vous bien de ma poire.
9: Ah oui, je ne saurais me permettre, hein.

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3: Une dérivée là.
4: Ah bon.
3: C'est le commissariat d'Agen.
4: Oui.
3: Je suis bien au commissariat de.
4: Ouais.
3: D'accord. Dis-moi, on vient d'avoir une visite. On a une visite de inspection des services là.
4: Ouais.
3: C'est pour ça que je t'appelle par une ligne de Paris.
4: D'accord.
3: Ils sont arrivés, ils ont fait souffler tout le monde dans le ballon.
4: Ouais.
3: Et ils ont fouillé tous les placards, y compris les placards perso.
4: Ok, donc ils viendraient peut-être après, quoi.
3: Ah ben ils sont en route pour ils font tout le tour du département. Nous, ils nous ont piqué toutes nos bouteilles.
4: D'accord. Bon, ben, tu fais mieux de le dire parce que.
3: Ah oui, t'as un blâme s'ils trouvent une canette de bière.
4: Ok, d'accord. Bon, ben, écoute, on voit ça de suite. Hein. Je te remercie.
3: Ben,
4: c'est
3: écoute,
4: qui là?
3: Pignon.
4: Pignon.
3: P-I-N-O-N.
4: Et Jean-Michel est au courant?
3: Oui, bah tu parles.
4: Ouais.
3: Attends, tu quittes pas une seconde?
4: Ouais.
3: Je vais voir s'il est là. Hein. Quitte
4: d'accord.
3: Pas, je reviens.
5: Il y a l'IGPN qui arrive. Ils viennent d'aller à Jeun, ils ont tout piqué dans les placards, les bouteilles, les machins, ils ont soufflé tout le monde dans le ballon. Il a pris une ligne dérivée. Parce que je dis c'est Paris, mais non c'est à Jeun, mais j'ai pris une ligne dérivée pour pas. Vous avez rien dans vos placards? Putain, faut que j'aille voir, moi je crois que j'ai. Non mais c'est vrai, en plus. Mais non, mais tout le monde en a. Et surtout à. Eh, vide les placards, il y a l'IGPN qui arrive. Je te promets, j'ai agent là, c'est le syndicat, ils viennent d'aller, t'en parles pas à lui là-bas, ils viennent de descendre à Agen, ils ont fait souffler tout le monde dans le ballon, ils ont vidé tous les placards perso, le placard machin, il faut enlever toutes les bouteilles qui ont un blâme, une canette de bière, un blâme. Et il faut absolument virer toutes les bouteilles qu'on a dans le... Si, le placard perso. Écoute, je te jure, c'est la tête de mon fils. Il m'a dit, tu préviens tous les collègues s'ils ont des bouteilles dans les placards et tout, qu'ils virent ça, parce que... Non, mais nous, il faut qu'on vire... Il faut que tu le mettes dans la voiture, tu prends dans la voiture, tu le mettes chez toi. Dans la boîte, chez toi. Non, mais vous mettez tout dans un sac. Non, mais appelle-le, parce qu'ils vont pas tarder, ils sont en route, là. Ils sont en route. Non, pas chez elle, comme une ADS. Mais non, mais chez Michel. Essaye de trouver déjà un carton ou une poche pour commencer à... Non, mais ils sont sur la route, hein. Elle me dit, démerdez-vous, hein. Christian, t'as rien dans ton placard?
6: Moi, je mets dans mon sac, hein. Ah ouais, d'accord.
5: Ou dans ta... dans ta bagnole. Ou dans la mienne. Moi, je te file les clés de ma voiture, tu fous dans la mienne, je m'en fous. Ouais, à la limite, c'est encore mieux.
3: Ok, allô?
4: Oui.
3: C'est bon, ça y est. Vous avez du pot, hein. Ils sont partis sur Paris.
4: Bah alors j'annule tout alors.
3: Ah parce que t'avais commencé déjà?
4: Bah ouais, moi j'ai déjà prévenu mon collègue. Bon ok, d'accord, je te remercie quand même. Hein.
3: Ah bah oui, tu peux respirer.
4: Ouais.
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7: Bonjour
8: monsieur, je suis...
7: Monsieur, non, c'est madame.
8: Je demandais le fromagiste.
7: Oui, je vous écoute.
8: J'ai un problème, c'est que j'ai acheté un camembert chez vous.
7: Au revoir monsieur.
8: Pourquoi vous me dites au revoir?
7: Non, je dis au revoir à un client, je suis en train de travailler monsieur. Alors allez-y, venez-en au fait.
8: Donc j'ai acheté un camembert chez vous.
7: Oui.
8: Je crois que c'est un faux.
7: Faux camembert.
8: Absolument.
7: Un faux camembert. Alors, c'est la première fois qu'on me dit ça. Qu'est-ce que vous appelez faux?
8: Parce que moi, j'ai vu mon beau-frère, parce que lui, il a travaillé dans le fromagisme. Donc
7: ah, bah alors, si votre beau-frère, c'est mieux que les professionnels, c'est encore bien.
8: Bah oui, je pense.
7: De toute façon, monsieur, moi, je vais vous dire, je vais être très clair, je ne peux pas reprendre quelque chose qui est sorti du magasin.
8: Ah, bah oui, mais à partir du moment où c'est un faux, vous voyez, c'est quand même.
7: Mais c'est pas un faux. Bah, arrêtez d'être stupide, on dit pas des énormités pareilles. Un faux, c'est une insulte. Qu'est-ce que vous appelez un faux?
8: Il m'a dit que c'était une croûte fleurie.
7: Oui, d'accord.
8: Bah, excusez-moi, mais la croûte, elle est pas fleurie du tout, hein.
7: Vous commencez sérieusement à m'ennuyer.
8: Ah bah non, mais alors excusez-moi, il y a quand même trompisme sur la marchandise.
7: Non, attendez, vous avez du mal à comprendre, hein. Si votre beau-frère c'est mieux que tout le monde, fallait voir avec votre beau-frère à ce moment-là.
8: C'est ce que j'ai fait justement, il est venu aujourd'hui.
7: Bon, écoutez monsieur, votre beau-frère, il faut qu'il dise qu'il est compétent,
8: Comment ça compétent? Ah, vous le traitez en plus?
7: Bah, non, je dis il est compétent.
8: Ah, bravo.
7: Il est compétent, vous connaissez la langue française, vous savez ce que
8: oui,
7: ça veut dire?
8: Oui, enfin je me permets pas d'insulter quand même les gens que
7: mais
8: je connais.
7: J'insulte pas, je vous dis il est compétent.
8: Oh, et vous recommencez.
7: Compétent, c'est
8: oh
7: ça. Arrêtez, parce que moi je dépose plainte contre vous.
8: Ah, bah c'est moi
7: parce
8: qui.
7: Parce que vous n'êtes pas en numéro secret, je l'ai votre numéro.
8: Ah, bah d'accord, moi aussi j'ai mon numéro.
7: Ok, alors ça suffit maintenant.
8: Donc, je porte plainte pour insultisme.
7: Mais, bah alors attendez, monsieur.
9: Allô?
8: Ah, bonjour madame.
9: Est-ce que vous savez déjà ce que c'est qu'une fleur sur un fromage?
8: Qui me dit que c'est pas vous qui vous mettez les fleurs de côté, vous voyez?
9: Les fleurs de côté, non mais monsieur, il y a peut-être la tige avec la fleur aussi.
8: Ah, bah non, il y a rien, justement.
9: Bah non, mais monsieur, vous êtes en train de me parler de choses que vous ne savez pas. Des conneries comme ça, je suis désolé monsieur, mais j'allais vous acheter une fleur et puis vous la coller sur le fromage, puis comme ça je vais dire, tiens, tenez, vous avez un camembert avec une fleur dessus. Non mais c'est du n'importe quoi ce que vous êtes en train de me raconter.
8: Ce serait peut-être une initiative, effectivement.
9: Oui, bien sûr. Vous savez même pas ce que c'est qu'une fleur sur un fromage. Il n'y a jamais eu de fleur sur un fromage, monsieur. Dans ces cas-là, je fais une vidéo gag et puis je gagne 10 000 francs en envoyant la télé. Et puis tout le monde va bien rigoler.
8: Excusez-moi, mais 10 000 francs et vidéo gag, je crois que vous vivez en 1995.
9: Ah, parce qu'en plus, venir me dire que sur un camembert, il y a des pétales, je suis désolé.
8: Ah, mais non,
9: j'ai jamais vu ça encore.
8: Il n'y en a pas, justement.
9: Non, mais monsieur, est-ce que vous vous écoutez parler?
8: Non, mais excusez-moi.

0: Oui,
1: écoutez, monsieur.
0: Ah, bonjour, monsieur. Voilà, j'ai expliqué au fromagiste.
1: Un fromagiste, bah, écoutez, monsieur, vous avez l'air vraiment de vous y connaître parce que le mot fromagiste n'existe pas et vos conneries, ça va bien 5 minutes. Qu'est-ce que vous avez acheté comme camembert? Dites-moi la marque.
0: J'en ai eu deux. Le camembert italien, là, que vous m'avez vendu.
1: Italien? Mais monsieur, les camemberts italiens, ça n'existe pas.
0: Un camembert Lusconi.
1: Ah, bah écoutez, monsieur, c'est pas de chez moi parce que c'est quelque chose que je ne sais pas.
0: Camembert Lusconi, c'est pas vous?
1: Ah non, monsieur.
0: Et j'en ai un deuxième, c'est un camembert Solone, donc qui visiblement lui est espagnol.
1: Je n'en vends pas. Vous pouvez retourner tout mon magasin, je n'en vends pas.
0: Et j'ai pris celui qui sent le couscous, là, le camembert berbère.
1: Ah ben, oui, non, mais monsieur, ça fait 38 ans que je suis commerçante, dès qu'on j'en ai connu, camembert berbère, je suis pas plus con qu'une autre, hein, j'ai compris l'allusion.
0: Ah, pourtant, c'était subtil.
1: Vous commencez à me gonfler un petit peu, monsieur. J'ai relevé votre numéro, je vous fous les flics aux fesses, moi.
0: Non, mais moi aussi, j'ai relevé mon numéro, et c'est pas une raison pour me foutre les flics aux fesses, comme
1: vous
0: dites.
1: De toute façon, vous savez, monsieur, moi, ça fait 38 ans que je suis commerçante, alors les petits cons, excusez-moi, j'en ai soupé.
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4: Mairie de Taon, bonjour.
5: Allô?
4: Oui, bonjour, oui, monsieur.
5: Bonjour, madame. Je suis bien à la mairie.
4: Oui, vous êtes à la mairie de Taon-les-Vosges.
5: Voilà, c'est ça. Mm-hmm. C'est ce qu'on m'avait dit, en fait. Hein, parce
4: oui,
5: que...
4: c'est... non, donc, c'est... Oui, la mairie que vous voulez?
5: Ben, non, en fait, pas tout à fait.
4: Ah bon, ben alors.
5: Voilà. Mm-hmm. Je suis bien à la mairie de Taon-les-Vosges.
4: Oui, de Taon-les-Vosges. Oui.
5: Ah, c'est ça, d'accord. Très bien.
4: Oui, alors.
5: Oui, parce qu'on m'avait donné votre numéro, vous savez.
4: Donc vous voulez quoi, monsieur?
5: La personne à qui j'ai demandé, justement, au préalable, si je pouvais vous joindre, m'a donné votre numéro de téléphone.
4: Oui, bah oui, donc vous êtes à la mairie, donc vous voulez quel service?
5: Ah oui, c'est normal, parce qu'on m'a donné votre numéro de
4: oui,
5: téléphone.
4: Oui, bah oui, d'accord, mais je voudrais bien savoir ce que vous voulez.
5: Voilà. En fait, savoir si la mairie est ouverte actuellement.
4: Oui, elle est ouverte jusqu'à 18h.
5: Ah bon, vous êtes sûr?
4: Je suis sûr. Pourquoi?
5: Ben, parce que je veux pas venir et puis qu'elle soit fermée, hein.
4: Ah ben oui, pourquoi je suis sûr? Je travaille à la mairie, je sais que les bureaux sont ouverts jusqu'à 18h.
5: Ah mais vous y êtes, là?
4: Eh ben oui, je suis au standard.
5: Ah!
4: Eh ben oui, je comprends pas trop ce que vous voulez.
5: Parce qu'on m'a donné votre numéro de téléphone.
4: Eh ben oui, j'ai bien compris. On vous a donné notre numéro de téléphone. 39...
5: Ah non, pas le mien, hein, le vôtre.
4: Oui, ben oui, j'ai bien compris. Vous êtes à la mairie.
5: D'accord.
4: Voilà, donc vous pouvez venir avant 18h.
5: Jusqu'à quelle heure?
4: Jusqu'à 18h.
5: Ah, pas plus.
4: Écoutez, je vous entends mal, je raccroche.
5: Je vous entends, madame, allô?
4: Mérite, bonjour.
5: Ah, oui, parce qu'on a été coupé.
4: Attendez, là, je reprends le standard, là. C'est pourquoi, monsieur?
5: C'est pour savoir si je suis où, là?
4: Bah, mairie Taon-les-Vosges, monsieur.
5: Ah, c'est pas vous que j'ai eu tout de suite, là?
4: Non.
5: Ah, d'accord. Taon-les-Vosges.
4: Voilà, Taon-les-Vosges.
5: Ah, c'est Taon ou Taon?
4: Mais vous n'êtes pas de Taon?
5: Ah bah, pas du tout, non.
4: Vous appelez d'où, là?
5: La préfecture, Saint-Dié.
4: Ah bon?
5: Vous comprenez?
4: Oui, je comprends bien, oui.
5: Ah,
4: oui.
5: D'accord, oui, parce que juste avant, la dame que j'avais avant, elle n'était pas... Elle comprenait pas du tout.
4: Ah bon? Alors, vous voulez quoi, là? Simplement les renseignements? Vous êtes bien à la ville de Taon-les-Vosges?
5: Oui, c'est ça. Ça existe depuis longtemps?
4: Quoi?
5: Les Vosges.
4: Oh, bah, bien sûr, oui.
5: Ah, d'accord.
4: Mmh. Oui, et... parce qu'il y a Taon dans le Calvados, mais Taon tout seul. Alors... Hein, c'est dans le 14, mais c'est une autre commune.
5: Taon-les-Calvados. Ah, ouais, mais c'est pas ça. Moi, j'ai demandé Taon-les-Vosges.
4: Oui,
5: moi.
4: Bah, vous êtes bien Taon-les-Vosges.
5: Bah, vous venez de me dire que.
4: Il existe un autre Taon tout seul, puisque vous me dites que les Vosges, est-ce que ça fait longtemps que ça existe? Oui, je vous ai répondu. Et Taon tout seul, sans les Vosges à la suite, c'est dans le Calvados.
5: Oula, attendez, j'ai pas compris. Je suis stagiaire, je débarque de l'ENA et de Sciences Po, donc j'ai besoin de comprendre. Alors,
4: et vous voulez comprendre quoi, monsieur?
5: Taon. À quoi ça correspond et surtout à quoi ça sert?
4: Taon-les-Vosges, à quoi ça correspond et à quoi ça sert?
5: À quoi ça sert, oui.
4: Bah, c'est une ville, hein, comme Épinal, comme Saint-Dié, comme c'est une ville.
5: Oui, mais elle sert à quoi, madame?
4: Qui?
5: Bah, votre ville.
4: Elle sert à quoi, notre ville? Qu'est-ce que vous entendez par ce qu'elle elle sert à quoi?
5: Est-ce que vous pouvez me passer la précédente standardiste, parce que j'ai l'impression que vous ne comprenez pas...
4: Bah, il faut dire que c'est difficile à vous comprendre, monsieur. Hein.
5: Comment?
4: Je ne sais pas ce que vous voulez. Vous me demandez le Taon-les-Vosges, qu'est-ce que c'est? Bah, c'est une ville. Hein. Moi, je ne peux pas vous dire autre chose. Hein.
5: Ah, je ne vous ai pas demandé ça.
4: Écoutez, je vais vous passer la directrice générale.
5: Non, je vous ai demandé à quoi ça servait.
6: Allô?
5: Oui, bonjour, madame.
6: Bonjour, monsieur.
5: Bernard Lamolle, je suis l'assistant de monsieur le préfet. Je viens d'être nommé à Saint-Dié. Je sors de l'ENA.
6: Oui.
5: Et je travaille sur un plan de réforme des standards de mairie actuellement.
6: Oui.
5: Et donc, j'ai appelé votre standard. Je suis tombé sur deux standardistes. Et effectivement, il est urgent de réformer ça, hein. Si je peux me permettre, hein.
6: Oui, alors quel est le but de votre appel là ?
5: De vérifier les compétences de chacun au standard. Hein.
6: D'accord.
5: Alors madame, vous êtes bien sûr Tan, vous aussi ?
6: Tan-les-Vosges.
5: Donc c'est une ville.
6: Oui.
5: Et à quoi ça sert, madame ?
6: Une ville ? Eh bien, être administré tous ses habitants.
5: Une ville, ça sert à administrer les habitants. Non, ça c'est la mairie, madame. La ville, à quoi sert votre ville ?
6: Bah, à quoi ma ville elle sert à plein de choses.
5: Oui. Combien de choses ? À peu près, hein. À 100 près.
6: À 100 près ?
5: Oui, madame.
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8: Oui, allô, bonjour.
9: Bonjour madame, c'est bien le vendeur de caravanes et camping-cars ?
8: Monsieur.
9: Si vous voulez.
8: Oui.
9: Monsieur Martin, cabinet Martin Immobilier.
8: Oui, bonjour.
9: Je gère la vieille maison, là, juste derrière chez vous.
8: Ouais.
9: Et je voulais virer mes locataires.
8: Oui.
9: Mais avec leurs histoires de trêve hibernatoire, je peux pas.
8: Oui.
9: Donc je vais les mettre chez vous.
8: Attendez, je vous suis pas. Vous voulez les mettre chez nous, pourquoi ?
9: Bah, pour plus les avoir chez moi.
8: Ah, je fais pas d'hébergement, moi. Je suis concessionnaire de camping-cars et caravanes.
9: Eh oui, et dans vos caravanes, là, il y a du monde ou pas ?
8: Ah non, du tout.
9: Eh bah voilà, vu que c'est libre.
8: Ah bah, si c'est libre, vous l'achetez et vous logez vos clients dedans.
9: Ah non, mais vu que reste sur place, on veut pas tout compliquer.
8: Non, non, monsieur, attendez. Vous m'achetez une caravane et la caravane, elle part de chez nous.
9: Oui, ah bah si vous préférez, vous nous la sortez juste devant chez vous.
8: Par contre, c'est un achat.
9: Alors non, moi je voyais plutôt ça comme un prêt, à la limite une location.
8: Mais... Ah non, moi je prête pas de caravane comme ça. Ça coûte 18 000 euros.
9: Alors attendez, 18 euros.
8: 18 000.
9: Donc pour un mois, mettons, ça ferait à peu près 600 euros.
8: Non, monsieur, 18.
9: Oui, bah vous faites 18 fois 30.
8: 1000.
9: Ah, c'est passé à 1000 euros, comme ça.
8: 18 000.
9: 18 000 ? Non, mais vous vous rendez compte pour une location ?
8: Eh bah, je vends la caravane.
9: Alors, moi, je voulais bien vous la prendre quand vous la proposiez à 18 euros, mais là...
8: Non, je vous ai jamais dit 18 euros.
9: Bon, si on arrondit à 20 balles...
8: Je suis pas l'armée du salut, monsieur. Il y a aucune caravane qui part si j'ai pas un chèque de 18 000. Je fais pas de location, c'est de la vente.
9: Ok, écoutez, je vais déjà leur dire de venir déposer leurs affaires, parce qu'ils ont pas mal de matos à déménager.
8: Alors, monsieur, attention, il y a personne qui vient ici, vous me déposez aucun matériel. Moi, la caravane, déjà, elle est pas disponible tout de suite parce qu'il y a des papiers à faire.
9: Non, mais les papiers, on fera ça une autre fois.
8: Non.
9: Ou alors, on les fait pas, encore plus simple.
8: Non.
9: De toute façon, vu qu'ils resteront sur place...
8: Non, je suis pas un camping.
9: Ah, et si on fait un contrat d'achat contre achat ?
8: C'est-à-dire ?
9: C'est-à-dire qu'on vous file vos 18 000, on prend la caravane, et après vous nous rendez les 18 000.
8: Ah non, mais moi je la reprends pas moi la caravane.
9: Ah, mais si ça vous arrange, on la garde.
8: Ah non. Alors vous allez venir tout de suite, et puis on va s'expliquer tout de suite.
9: D'accord, je passe juste par la poste, parce qu'il faut que je valide le transfert d'adresse chez vous.
8: Ah non, vous me transférez rien du tout.
9: Ah, pour le courrier, c'est quand même plus pratique.
8: Bon, vous passez.
9: Et puis quand ils ont la famille qui vient les voir...
10: Allô, bonjour monsieur.
9: Ah, c'est une autre dame.
10: Alors, je prends le relais de qui a donné l'accord du transfert de courrier ?
9: C'est moi, je me suis auto-accordé pour les domicilifier chez vous.
10: Mais on est concessionnaire.
9: Vous inquiétez pas, la trêve hibernatoire, c'est que jusqu'au 31 mars. Donc après, vous pourrez faire les démarches.
11: Non, mais on ne vient pas du tout, ils viennent même pas en concession.
10: Il n'y a personne qui peut venir loger ici.
11: Il n'y a même pas la peine.
9: Ah, excusez-moi, c'est le patron que j'entends derrière ?
10: Bon, je vous la passe. Hein.
9: Merci madame.
12: Oui, bonjour monsieur.
9: Bonjour monsieur, pardon, mais je perds un temps fou avec vos subalternes.
12: Non, vous ne perdez pas de temps, j'ai écouté toute la conversation. Il est hors de question que vos clients que vous mettez dehors viennent sur notre site, parce que c'est la trêve hivernale.
9: Non, mais j'ai fait le calcul, au pire, vous les avez pour 3 ans.
12: Non, mais il n'y a pas de au pire monsieur.
9: Et en plus, ils sont hyper sympas.
12: Ouais, bah c'est bien.
9: C'est vrai qu'ils picolent un peu, mais globalement, ils savent se tenir.
12: Totalement.
9: Ah, en revanche, vous avez rien contre les animaux ?
10: Allô ?
9: Ah, bah c'est madame.
10: Oui, c'est de la part de qui ?
9: Monsieur Martin, cabinet Martin Immobilier.
10: Monsieur Martin, c'est Rire et Chanson.
9: Ah !
10: Bah putain, bon sang, quand même ! Eh, quand même, il y en a un qui se renseigne dans le bordel.
9: Ah bah heureusement que t'es là, on était parti pour 3 heures.
11: On a gagné quoi ?
9: Bah le droit de passer à la radio.
10: Ah, merci. Ah, il appelle trop con de Martin, bah oui, forcément.
9: Eh bah au revoir, monsieur dame, on va dire.
10: Bah ouais, du coup.
9: Bonne journée, mademoiselle.
10: Ouais, bonne journée.
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13: Allô ?
14: Oui, bonjour madame, c'est l'université ?
13: Oui.
14: D'accord, bon, l'inspecteur de la place des renseignements généraux à l'appareil.
13: Oui.
14: On vient d'apprendre dans un rapport que les lycéens voulaient vous prendre cet après-midi.
13: Ah.
14: Par derrière.
13: Ah.
14: Ouais, ainsi que la Sorbonne.
13: D'accord.
14: Donc ils vont être à environ, d'après nos chiffres, 150 000. Et ça, c'est les chiffres de la préfecture.
13: Oui.
14: Alors, on sait qu'ils veulent vous prendre par derrière, hein.
13: Oui.
14: 150 000, ça fait quand même beaucoup.
13: Oui.
14: C'est énorme.
13: Non, bah oui, surtout qu'il y en a déjà du monde à l'intérieur.
14: Ah bon? Combien?
13: Je sais pas, les chiffres exacts, je ne sais pas.
14: Eh ben, ça va faire mal.
13: En plus, oui.
14: Mais écoutez, madame, je vous souhaite une bonne journée.
13: Oui, ben bah, merci.
14: Je crois qu'elle va pas être mauvaise.
13: Oui, je crois aussi. Je vous remercie.
14: Et puis, je vous souhaite bien du courage, parce que 150 000...
13: Bah oui, on va essayer d'assurer.
14: Ben, je vous remercie.
13: De rien. Au revoir,
14: madame.
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16: Oui, bonjour.
0: Bonjour madame, je suis bien chez le poissonnier.
16: Oui, c'est ça, oui.
0: J'organise une opération chez vous pour sensibiliser le grand public au danger du poisson.
16: Ouais, d'accord. Attendez, parce que là...
0: Donc, on va vous installer une vitrine réfrigérée avec de la viande.
16: Pour ouais, non, mais moi, je veux pas de viande chez moi, hein. Non.
0: Bah si.
16: Non.
0: Si.
16: Ah, non.
0: Si, si.
16: Non.
0: Si.
16: Non, moi, non. Non.
0: Si, si, si, vous aussi.
16: Non.
0: Si, si, si, si, si.
16: Non.
0: Si, si, si, si.
16: Non, mais je...
0: Oui, mais si.
16: Oui, non.
0: Oui, si, si.
16: Non.
0: Mais si.
16: Non. J'ai pas vu avec vous pour avoir de la viande dans un truc réfrigéré.
0: Non, mais c'est pas parce que vous êtes contre la viande qu'il faut...
16: Non, je suis pas contre la viande, je suis contre le... Je suis contre rien du tout.
0: Bah, en fait, ce que vous voulez dire, c'est que vous pourriez être contre 1000 trucs une fois,
16: ouais.
0: Vous pourriez être contre un truc 1000 fois,
16: voilà.
0: Mais vous pourriez pas être contre 0 trucs 0
16: ouais.
0: Fois.
16: Ouais.
0: Ou alors, vous
16: non,
0: pourriez...
16: Non, écoutez, et hors de question, vous venez de façon...
0: Ah bah si.
16: Non.
0: Et c'est reparti, si.
16: Bon.
17: Allô?
0: Bonjour monsieur.
17: Madame.
0: Comment ça?
17: Je suis madame.
0: Ah bah je pouvais pas savoir.
17: Non mais je vous le dis.
0: Très bien, je le note.
17: On est bien d'accord que pour que vous fassiez quelque chose dans mon magasin, il faut quand même que vous me demandiez mon autorisation.
0: Alors non, ce qu'on va faire c'est qu'il faudrait faire de la place.
17: Non mais c'est pas ce qu'on va faire monsieur. Vous me dites que vous venez installer une vitrine de boucherie dans ma poissonnerie.
0: Oui mais vous inquiétez pas, je gère.
17: Oui, je m'inquiète. Alors est-ce que vous pourriez juste m'écouter?
0: Ah mais bien sûr.
17: C'est possible?
0: Mais tout à fait.
17: Je vous remercie. Je suis la propriétaire du magasin.
0: Et surtout, excusez-moi si je vous ai coupé la parole.
17: Non, ne vous excusez pas, taisez-vous 5 minutes et écoutez-moi, parce que là, ça commence à me courir sur le haricot que vous ne m'écoutiez pas. Juste, je vous demande de m'écouter pour la dernière fois avant de raccrocher si vous ne m'écoutez pas.
0: Bah non.
17: D'accord, si.
0: Enfin, si je peux juste vous expliquer.
17: Taisez-vous ou je raccroche.
0: Oh, bah ça, alors ça.
17: Alors, écoutez-moi.
0: Non, mais si je peux pas parler aussi.
17: Vous n'arrêtez pas de parler, vous ne m'écoutez pas.
0: Voilà,
17: vous êtes
0: donc
17: gentil.
0: Ce qu'on va faire, c'est que.
17: Non, mais pas ce qu'on va faire.
0: Ah oui, mais si vous m'écoutez pas aussi.
17: Non, mais juste une question. Vous me dites. On va arriver chez vous, on va vous mettre de la viande.
0: Ah bah voilà, on est d'accord, c'est super.
17: Non, c'est pas super, vous avez demandé à qui l'autorisation de mettre de la viande chez moi, monsieur.
0: Bah à la boucherie.
17: À la boucherie.
0: Bah oui, vu que c'est eux qui vous livrent la viande.
17: Et alors, je vous demande si vous m'avez demandé mon avis, si j'étais d'accord.
0: De toute façon, on arrive.
17: Comment ça, on arrive?
0: Ouais, faut qu'on branche la vitrine frigorifiante.
17: Mais non, mais déjà, vous me demandez si je veux bien qu'on branche une vitrine.
0: C'est pas ça, c'est qu'il faut le temps qu'elle soit frigorifiée.
17: Mais j'en ai rien à faire, monsieur, vous me demandez pas mon avis.
0: Oui, bon bah je vous demande votre avis, est-ce que vous me donnez votre accord? Oui. On peut brancher une vitrine.
17: Non, je ne vous l'ai pas donné, monsieur.
0: Ah bah, disons que je l'emprunte.
17: Mais vous rigolez ou quoi, monsieur, pour qui vous vous prenez? Il n'y a personne qui va installer quoi que ce soit.
0: Moi, je fais juste ça pour rendre service aux gens. Hein.
17: Mais j'en ai rien à faire, des gens. Vous n'installerez rien sans mon accord.
0: Oui, mais par exemple, les gens qui viennent à la poissonnerie, mais qui ne veulent pas de poisson, ils font comment?
17: Eh bah, ils vont à la boucherie.
0: Eh bah voilà, plus la peine, puisqu'il y aura déjà une vitrine viandeuse.
17: Mais monsieur, mais je me fiche
0: de toute façon, c'est juste pour montrer aux gens que c'est dangereux de manger du poisson.
17: Pardon? Vous voulez montrer aux gens que c'est dangereux de manger du poisson?
0: Oui, ah bah, une fois de plus, on est d'accord.
18: C'est quoi cette histoire? Allô?
0: Bonjour madame.
18: C'est dangereux de manger du poisson.
0: Voilà, comme ça, fantastique, on est tous d'accord.
18: Ah ouais, non. Vous me pondez ça là, mais non, bah tiens, on va faire ça, nanana.
0: Exactement, on installe tout, nanana.
18: Oui, mais la moindre des choses, c'est de venir me voir. Mais là, vous arrivez, les squatteurs, tout ça, il est hors de question.
0: Pour les squatteurs, on n'a pas prévu, mais je peux me renseigner.
18: Ils viennent, ils vont être reçus.
0: Ah, génial, merci.
18: Ils vont être reçus.
0: Oui, ah bah écoutez, on arrive tout de suite.
18: Eh, Pascal, il y a un gars, il veut un coup de fusil. Là.
0: Ah, alors, vous savez quoi, je passerai plus tard, m'attendez pas.
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19: Le refuge de Landerneau, bonjour.
20: Ah, bonjour madame. Je suis au refuge animalier.
19: Oui, de Landerneau, oui.
20: Très bien. Je voulais savoir si vous aviez des chatons en ce moment.
19: Ah, nous n'avons que des chiens au refuge.
20: Et est-ce que vous avez des chiots?
19: On a un chiot, mais qui sera de grande taille adulte.
20: Quelle taille il fait à peu près?
19: Oh, il fait quoi, 4-5 kilos, je dirais.
20: Ah mais c'est gros ça, ça va pas rentrer, attendez je vérifie.
19: Ça va pas rentrer dans quoi?
20: Parce que nous on fabrique des ce qu'on appelle des bijoux vivants, vous voyez.
19: Des bijoux vivants, et expliquez-moi là, parce que là j'ai peur de comprendre. C'est-à-dire?
20: Sinon la dame me dit qu'il fait 3-4 kilos, donc on peut le mettre que dans un Géraud ou un Jéroboam, ça rentrerait, mais pas une bouteille normale.
19: Mais qu'est-ce que vous me racontez là, vous faites quoi exactement?
20: Comment?
19: Qu'est-ce que vous faites exactement avec les chiens?
20: Vous voyez les bouteilles d'alcool?
19: Oui.
20: Dans lesquelles on met une poire et qui grossit à l'intérieur.
19: Oui.
20: On fait la même chose donc avec des chatons.
19: Vous mettez des chatons dans des bouteilles? Mais vous êtes à moitié malade?
20: Ils sont nourris, hein. On les nourrit avec un entonnoir et parfois des pailles en plastique médical, hein.
19: Mais vous êtes pas bien ou quoi?
20: Attendez madame, on n'est pas bien, dites-moi. On a vendu 367 en un mois, on a un chiffre d'affaires qui est à plus 31 sur la région. Et
19: mais à quoi ça rime de mettre des chiens, des chatons dans des bouteilles et de les nourrir avec un entonnoir?
20: Madame, enfin ça fait plaisir à des gens.
19: Mais c'est pas des bateaux en bois, non? Mais franchement, c'est des animaux vivants, qu'est-ce qu'ils font dans des bouteilles et des chiens? Vous parlez de mettre des chiens dans un Jéroboam, mais ça va pas, hein?
20: Madame, s'il fait 3-4 kilos, je pense qu'il rentrera pas, de toute façon. Donc vous pouvez
19: de toute façon, il est hors de question que vous preniez un chien chez nous pour les mettre dans des bouteilles, hein, ça c'est clair. Hein. Ah, je préfère les voir rester en chenille et... Ah non, mais ça va... Mais n'importe quoi. Hein. Mais c'est pas légal, votre truc.
20: Mais si, parce que nous, on les exporte.
19: Vous les exportez?
20: Oui.
19: Vous aimez les animaux pour les mettre dans des bouteilles, comme ça?
20: Bah oui, j'aime les animaux, sinon...
19: Mais vous trouvez que c'est leur lieu de vie, dans des bouteilles? Mais c'est quoi, cette histoire-là? Mais c'est abracadabrant.
20: Madame, ce sont...
19: Déjà, les mettre dans des cages, c'est pas terrible, mais alors là, dans des bouteilles, ça sert à rien de les caresser, ça sert à rien de leur faire voir un petit peu le monde extérieur, c'est sûr, vaut mieux les laisser dans des bouteilles.
20: Pardon? On les caresse avec le goupillon du biberon, vous savez, comme pour nettoyer les biberons.
19: Non,
20: attendez, madame. Il y a quelque chose qui m'étonne dans ce que vous dites, quand vous dites qu'on les prive du monde extérieur, du regard sur le monde extérieur, mais les bouteilles sont transparentes.
19: Mais les chatons, vous pensez que les chatons, ils sont bien dans des bouteilles?
20: Mais oui.
19: Ah oui, ils sont heureux, ils vous font des sourires, ils vous disent « Ah, coucou, salut, je suis heureux !»
20: Bah, ils miaulent pas, madame, déjà.
19: Ils miaulent pas, bah, ça c'est clair, ils risquent pas de miauler.
20: Eh ben oui, donc...
19: Ah, justement, ça devrait vous... Qu'ils miaulent pas. Non, mais moi, je trouve que c'est même la limite de la cruauté.
20: Oh non, mais attendez.
19: C'est dingue, oui.
20: Et vous avez demandé l'avis des chats?
19: Et vous?
20: Ben, ils rentrent bien dedans, hein?
19: Ils rentrent bien dedans, ils rentrent bien dedans. Bah oui, mais c'est n'importe quoi, votre histoire, là.
20: Bah.
19: Vous avez pas honte d'aller dans les SPA?
20: Pour?
19: Bah, pour demander des chiens pour mettre dans vos bouteilles.
20: Bah, c'est là que c'est le moins cher, madame.
19: C'est là que c'est moins cher. Ah bah oui, alors, faut que l'entreprise soit rentable, mais c'est une...
20: Non, mais attendez.
19: Bah, j'espère que votre société, elle cassera la gueule, franchement.
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22: Dispensaire.
23: Allô?
22: Allô?
23: C'est le dispensaire pour les animaux?
22: Oui.
23: Bonjour, madame.
22: Bonjour.
23: Monsieur le baron Ledoux, j'habite boulevard Saint-Germain.
22: Oui.
23: Et j'ai un grand malheur avec mon perroquet.
22: Oui.
23: Oh mon Dieu, il est originaire de la Libye.
22: La Libye, oui.
23: Voilà. Et hier soir, à la télé, ils ont montré la guerre entre le Tchad et la Libye.
22: Oui.
23: Et mon perroquet, il était là, devant la télé.
22: Oui.
23: Et depuis, il n'arrête pas que de dire des bêtises, des cochonneries.
22: Ah bon?
23: Oui. Et je sais pas quoi faire, moi je
22: Qu'est-ce
23: sais...
22: Qu'est-ce qu'il raconte?
23: Oh, des cochonneries. Hein. Vous voulez que je vous le passe, vous allez voir.
22: Attends, oui, oui.
23: Je vais approcher du téléphone. Attendez, je l'attrape, hein?
22: Oui.
23: Viens là, Coco. Allô?
22: Oui.
23: Voilà, là. Parle, Coco.
22: Coco? Il écoute, là?
23: T'as la pris! T'as la pris!
22: Coco? Bonjour, Coco.
23: Pouflasse! Pouflasse! Pouflasse!
22: Mais ça va pas?
23: Allô?
22: Oui?
23: Vous avez entendu?
22: Oui, j'ai entendu.
23: Alors, qu'est-ce que je fais, moi?
22: Alors, attendez. Ne quittez pas, s'il vous plaît, hein? Allô?
23: Oui.
22: Monsieur, alors, remettez votre perroquet à côté et faites-le parler.
23: Mais...
22: Le docteur écoute, hein?
23: Viens là, Coco! Ah. Coco, viens là!
22: Écoute, je suis morte de rire.
23: Coco! Allez, prie! Allô?
22: Oui?
23: Bon, ça y est, attendez, je mets la tête à côté de l'appareil. Allez-y.
22: Coco, bonjour.
23: Ça l'a pris!
22: Coco!
23: Ça l'a pris!
22: Mais tu m'avais pas dit ça tout à l'heure.
23: Pas vite! Allô?
22: Oui?
23: Oh, madame?
22: Oui?
23: Vous savez le chinois pour passer le thé?
22: Oui.
23: Le chinois, le petit filtre pour passer
22: oui.
23: le thé. Il l'a mis sur sa tête comme un casque.
22: Ah bon?
23: Oh non, Coco, reviens ici!
22: Écoutez, vous êtes où, monsieur?
23: Madame, il a une fourchette dans le bec, il vient vers moi!
22: Non, c'est pas vrai.
23: Non!
22: Monsieur! Olivier! Écoute, tu sais, il vient de me dire que son perroquet, il a mis une fourchette dans le bec, il est venu vers lui, et après j'entends plus rien. Mais j'entends plus rien, il a foutu un coup de fourchette. Allô? Coco!
23: Ça l'a pris!
22: Coco, t'exagères, hein? Qu'est-ce que t'as fait à ton maître?
23: Vive la Libye! Vive la Libye!
22: Mais t'es dingue! Pourquoi vive la Libye? Coco!
23: Kadhafi!
22: Kadhafi! Kadhafi! Mais qu'est-ce qu'il a, Kadhafi? Hein, Coco? Coco, t'as le combiné, là? Qu'est-ce que t'as fait à ton maître?
3: Ta gueule! Ta gueule!
22: Quoi, ta gueule? Eh, je t'en prie, hein. Je peux te dire ta gueule aussi, moi.
3: Ta gueule! Je l'ai pris!
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5: Oui, bonjour.
9: Bonjour, monsieur. C'est bien le lycée?
5: Oui.
9: Monsieur Martin à l'appareil, les cours correspondentiels Martin?
5: Oui.
9: Je fais des cours à domicile et cette année, j'ai proposé une formule tout compris avec passage du bac à domicile.
5: Ouais.
9: Donc, il faut que je vous dépose les copies de mes élèves.
5: C'est les copies?
9: Bah, ce sont les copies de leurs épreuves du bac, mais qu'ils ont faites chez eux.
5: Ah ouais?
9: Et ouais, donc ça reste entre nous, mais normalement, ils devaient passer leur bac au lycée.
5: Ah ouais, d'accord.
9: Et ouais, donc vous allez récupérer les copies de mes clients.
5: Ah.
9: Et vous allez discrètement les envoyer avec les autres copies du bac.
5: Ah, je sais, mais moi, je sais pas si je peux faire ça.
9: Mais si, vous dites que c'est une pile qui est restée à l'accueil et que vous venez de les retrouver.
5: Bah, ça va être embêtant parce qu'ils vont me dire, tiens, il y a des copies qui sont restées à l'accueil.
9: Bah oui, mais moi, les élèves, ils me payent pour pouvoir passer le bac chez eux, ils me filent 100 balles par épreuve.
5: Ah ouais, c'est bien, oui, je sais.
9: Comment ça, vous savez? Ah, vous aussi, vous vendez des épreuves?
5: Non, je sais pas, non, c'est vous qui me dites ça, j'en sais rien, moi.
9: Ah, non, mais pardon, j'ai compris. Vous me demandez un petit bifton?
5: Non, sûrement pas.
9: Hey. Je peux vous laisser un petit billet de 5 pour chaque copie passée?
5: Non.
9: Oh si.
5: Non.
9: Oh bah si, vous faites quand même une partie du boulot.
5: Non, je peux pas.
9: Allez, un petit billet de 10 balles alors.
5: Non, je les prends pas.
9: 15 balles alors, un billet de 15 balles.
5: Non, monsieur, je prends pas les copies ici, là, c'est impossible.
9: Bon, vous savez quoi? Dites-moi votre chiffre.
5: Non, je dis rien du tout. Faut que je demande la permission avant.
9: Ah bah oui, c'est vrai, il suffit de demander la permission, évidemment. Il faut demander à qui?
5: Bah, la principale adjointe.
9: Ah bah, passez-moi la principale adjointe.
5: Ouais, je vais voir, mais là...
9: Merci, monsieur.
6: Ne quittez pas, nous allons vous répondre.
9: Eh, c'est normal.
24: Oui, allô?
9: Bonjour, monsieur. Votre collègue me dit qu'il faut voir avec vous pour déposer des copies du bac supplémentaires.
24: On ne nous a jamais informé que quelqu'un de l'extérieur devait nous déposer des copies?
9: Bah si, moi je vous informationne, justement, je vais vous déposer mes copies.
24: Ah mais c'est pas possible?
9: Mais si, suffit de dire que vous avez oublié de les envoyer.
24: Ah mais non, ça ne fonctionne pas comme ça, c'est pas un oubli de notre côté.
9: En vrai non, mais officiellement, si vous dites que c'est un oubli...
24: Non, officiellement ça ne fonctionne pas comme ça. On ne peut pas se permettre de scanner des copies qui ne nous ont pas été données à la base. Nous on a un certain nombre de candidats qui nous sont donnés, on ne peut pas ajouter d'autres personnes.
9: Eh bah dans ce cas, il suffit de retirer des copies à vous, puis de rajouter les miennes.
24: Ah non, on peut pas ne pas scanner nos copies.
9: Bah si, puisqu'à la place, vous scannez mes copies, donc au final, ça vous en fait autant.
24: Mais nos élèves ont tous passé les épreuves, on peut pas ne pas scanner les copies de nos élèves.
9: Non mais pas tous, vous en virez quelques-uns.
24: Ah oui, et puis nos élèves, comme ça, ils ont pas leurs copies.
9: Non mais vous prenez que les nuls, comme ça, vous risquez rien.
24: On ne peut pas faire comme ça, monsieur.
9: Ah oui, et alors comment on fait?
24: Eh bah, fallait pas vous avancer sur le fait que vous pouvez passer leurs épreuves à domicile.
9: Bon bah, vous compliquez pas, je vais passer, je les ferai moi-même, les scans.
24: Non, vous ne passez pas, ce n'est pas possible, monsieur. Vous entendez quand même, ce n'est pas réalisable. Nous ne pouvons pas scanner vos copies. Point. Ça s'arrête là.
9: Sauf si on dit que vous m'avez recruté en tant qu'agent scanneriste.
24: Non, il n'y a pas de magouille à faire. C'est comme ça, c'est pas autrement.
9: Bah oui, mais c'est pas pratique.
24: Non, ce n'est pas pratique. C'est quelque chose de légal, monsieur. On est sur un examen national.
9: Après, vous n'allez pas me dire qu'il compte non plus à la copie près.
24: Mais si.
9: Bon, s'il y en a 50 de plus, 50 de moins, il doit y avoir des quotas, ça passe.
24: Mais monsieur, vous vous rendez compte quand même? Les élèves, là, normalement, doivent passer dans un centre d'examen.
9: Ah oui, non, mais vous déclarez que mes élèves vont passer le bac chez vous. Évidemment.
24: Et au niveau de la fraude, on fait comment? Ils l'ont passé à domicile, c'est juste pas possible de faire comme ça.
9: Ah oui, non mais ça reste entre nous, on s'arrange.
24: Non, ça sert à rien de négocier, de toute façon, les copies, on ne les prendra pas.
9: Attention, je sais pas si votre collègue vous a précisé, mais il y a quand même un billet de 15 balles en jeu.
24: Non mais vous...
9: Si vous prenez l'échec, je peux monter à 20 euros.
24: Non, c'est bon.
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26: Bienvenue.
27: Allô?
26: Oui, allô, Hélène, c'est Michel.
27: Michel.
26: Ça, c'est bizarre, je ne reconnais pas votre voix. C'est pas possible, vous n'êtes pas Hélène Rall.
27: Ah bah si, c'est pourtant moi.
26: Mais qu'est-ce que c'est que cette histoire? Alors écoutez, madame, je me présente, je suis l'animateur des Alcooliques Anonymes à Bourges.
27: Oui.
26: Et nous avons une dame qui a votre identité et qui se fait passer pour vous, alors je vois pas...
27: Ah ben, non, moi je suis bien Hélène
26: Rall,
27: moi.
26: Ah oui, ben c'est pas vous, parce que je reconnais pas votre voix. Donc il y a une dame qui prétend être Hélène Rall.
27: Oui.
26: Et ce n'est pas vous.
27: Ah ben non, c'est pas moi, hein.
26: Vous n'êtes pas aux alcooliques anonymes, vous?
27: Non, ah, pas ouais. Non.
26: Bon, attendez, on va voir si on n'a pas un autre numéro de téléphone de cette dame. Quittez pas.
27: Oui.
26: Tu me regardes parce qu'apparemment, elle a donné une fausse identité. T'as un autre numéro, là? Ah d'accord. Allô?
27: Allô?
26: Oui, alors madame, restez en ligne, on va l'appeler, on a un autre numéro qu'elle nous avait laissé. On va entendre ce qu'elle va nous dire. Attendez, quittez pas, vas-y.
28: Allô?
26: Oui, allô, bonjour, je souhaiterais parler à Hélène.
28: Oui, c'est moi.
26: Hélène, c'est Michel.
28: Ah, bonjour, mon petit Michel. Oui, j'ai pas pu venir à la réunion ce midi.
26: Oui, mais c'est pas pour ça que je vous appelle, en fait. Il y a quelqu'un qui voudrait vous parler.
28: Ah bon, qui ça?
26: Oui, madame Ravel, je vous laisse en ligne avec elle. Hein.
27: Oui.
28: Allô?
27: Allô?
28: Oui, bonjour.
27: Bonjour.
28: Ah, qui est à l'appareil?
27: Hélène Ravel.
28: Comment?
27: Hélène Ravel.
28: À ce moment-là, la musique du drame arriva. S'en fut fait. La posture était terminée. Allô, Hélène?
27: Oui?
28: Oui, je suis désolé. Mon téléphone portable a sonné alors que j'aurais dû l'éteindre lors de l'enregistrement.
27: Oui?
28: Excusez-moi, tout ça se passe en direct avec vous. Je suis confondu, j'ai oublié d'éteindre mon portable.
27: Oui?
28: Je sais que les techniciens me regardent effondrer de l'autre côté de la vitre, évidemment, et le public aussi se dit, mon Dieu, mais il est distrait, ce gars-là. Bon, je suis désolé. Hélène, j'ai pris votre identité.
27: Oui?
28: Vous m'entendez? Et la musique s'est remise à sonner. Le drame, pourtant, n'était pas achevé. Excusez-moi, je suis en ligne avec quelqu'un que je suis en train d'apposter. Veuillez me rappeler plus tard, vers 19h. Merci.
27: Allô?
28: Hélène?
27: Oui?
28: Vous êtes la vraie Hélène?
27: Ah ben, moi, je suis la vraie, oui.
28: Je suis la fausse Hélène, voyez-vous, car je suis inscrite aux alcooliques anonymes en tant qu'alcoolique.
27: Ah oui, ah ben, c'est pas moi, hein?
28: Non, je sais, c'est
27: oui.
28: Moi.
27: Oui?
28: Le suspense était... m'avait plongé dans les abîmes. Je ne savais plus du tout quelle voix utiliser. Je ne savais plus du tout ce qu'il fallait que j'invente comme connerie.
27: Ah bah.
28: Je suis en imposture, je suis en train de faire un canular au téléphone pour la radio Rire et Chanson avec Hélène. Tu sais, celle qui boit, là, Hélène.
27: Ah non.
26: Allô?
27: Allô?
26: Attendez, je comprends plus, je suis noyé dans cette histoire.
27: Ah bon, ben... Oui, mais moi, je veux pas rentrer dans toute espèce de truc, là. Non.
26: Écoutez, le journal des alcooliques anonymes va sortir. Or, Hélène, on a mis votre nom en... Oh non.
27: Ah ben non, moi je veux pas passer pour une alcoolique, hein.
26: Au moment précis où le drame se nouait, se corsait, le téléphone se mit encore une nouvelle fois à sonner. Ne quittez pas, Hélène, hein. On est presque arrivé à la fin de la posture. Ouf, voilà, merci, oui. Hélène, ce qu'il va falloir faire, c'est qu'on a le journal avec en première page, donc, votre nom. Hein.
27: Ah ben non, j'ai jamais bu.
26: Ah oui, mais... Et voilà.
27: Oui.
28: C'est pas possible.
27: Moi, j'ai jamais bu, alors je veux pas arrêter de boire.
28: La musique...
27: Je bois de l'eau tous les jours, moi. Je bois pas.
28: La musique venait mettre un peu plus de suspense. Déjà qu'on n'en manquait pas, hein, Hélène?
27: Oui.
28: Vous m'entendez?
27: Pourquoi vous avez donné mon nom?
28: Ben, parce que je voulais pas donner le mien.
27: Ah ben oui, mais enfin, vous auriez pu prendre un autre nom que le mien, hein?
26: Attendez, Hélène, une seconde, il faut que...
27: Ah ben non, ben, je vais pas passer pour ça, moi, hein?
26: Non, attendez, on renforce le suspense, hein, la musique arrive bien pour ça. Parce que là, je suis en... Alors, Hélène, vous m'entendez? Je suis en panne de chute. Donc, j'ai recours à un stratagème, j'utilise la musique. Je voudrais bien terminer l'imposture, Hélène, vous m'entendez?
27: Bah oui, moi j'aimerais bien aussi que ça passe, ça, parce que...
26: Bah oui, mais le problème c'est que, comme je suis en rade, que j'arrive pas à trouver une chute, si vous voulez, je demande à notre ami Ben, qui est, fait l'enregistrement, d'envoyer la... Vous savez, de me téléphoner sur mon portable pour dramatiser. Voilà, vous voyez ce que je veux dire?
27: Bah, et puis je vois pas, hein. Moi, je connais pas tout ça, hein.
26: En fait, ça maintient le suspense, ça l'amène très haut là-haut. Alors, Hélène, ça vous embête pas?
27: Ben non, moi, si j'ai pas d'ennui.
26: Non, vous n'aurez pas d'ennui. Il y aura juste votre nom en première page en disant, moi, Hélène, j'ai arrêté de boire, etc. Vous voyez?
27: Ah ben, mais moi, je veux pas prendre ça, moi.
26: Ah, enfin, la fin de la posture est très heureuse parce que je vous assure que j'ai ramé. Hein.
27: Ben, je suppose, oui. Mais moi, je ne vais pas avoir d'ennui, non? Oui.
26: Est-ce que vous pouvez, s'il vous plaît, dire le mot fin?
27: Fin?
26: Bingo.
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2: 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Bonjour.
9: Bonjour monsieur, c'est bien le dépôt vente de meubles ?
2: Oui.
9: Monsieur Martin à l'appareil, les assurances Martin.
2: Oui.
9: J'ai un client que j'assure et qui a eu un dégât des eaux dans son dépôt vente.
2: Oui.
9: Donc pendant les travaux chez lui, on va l'installer chez vous.
2: Attendez, là je vous suis pas du tout là. Vous voulez installer quelqu'un dans mes locaux ?
9: Ah bah si, vous suivez très bien, c'est exactement ça.
2: Mais je comprends pas là, pourquoi moi je devrais recevoir quelqu'un dans mes locaux ?
9: Parce que dans son contrat d'assurance,
2: ouais,
9: je lui ai mis qu'il pouvait exercer son activité professionnaliste dans un local équivalent en cas de dégâts des eaux.
2: Ouais, bien sûr. Enfin, des locaux vides, pas des locaux pleins, monsieur, et pas chez quelqu'un.
9: Non, mais on va s'arranger. On partagera le magasin moitié-moitié.
2: Mais je peux pas, monsieur. Enfin...
9: Bah, merci, mais je me suis engagé auprès de mon client.
2: Bah, vous vous êtes engagé, monsieur. Moi, j'ai rien à voir avec cette histoire.
9: En plus, sur son site, on a déjà marqué qu'il s'installait chez vous.
2: Bah, vous annoncez sur son site qu'il va être chez nous.
9: Ah, bah, ça, c'est les assurances Martin. Hein. Donc, hop, hop, hop, on avance.
2: Bah, vous avancez, ok, monsieur, mais renseignez-vous avant.
9: Ah, bah, on n'a pas le temps puisqu'on avance. Nous, on travaille à l'américaine. Hein. C'est une réponse, une question.
2: Enfin, moi, les Américains, monsieur, ça me regarde pas. Moi, je travaille à la française.
9: Vous inquiétez pas, je vous ai trouvé un autre truc.
2: Mais vous pouvez rien trouver, monsieur. Je ne peux recevoir personne.
9: Mais si, au lieu de faire moitié-moitié dans l'espace, on fait moitié-moitié dans le temps.
2: Bah,
9: par exemple, il prend 2 jours. Après, vous la prenez 2 jours. Il la reprend 2 jours et ainsi de suite.
2: Bah oui, vous me dites ce que je fais de mes meubles.
9: Alors ça, vous avez du bol. J'ai déjà repéré un hangar vide que vous pouvez louer juste à côté de chez vous.
2: Non mais ça va. Non mais monsieur, enfin vous vous entendez parler. Enfin, c'est du grand n'importe quoi. C'est du délire.
9: Mais non, travaille à l'américaine, je vous dis. J'ai contacté le proprio pour dire que vous êtes intéressé. Je vous ai même un peu négocié le prix.
2: Bah bien sûr. Alors excusez-moi, mais je suis dans mes locaux.
9: Ouais.
2: Vous allez me trouver un local. Je vais payer un loyer pour pouvoir débarrasser mes meubles pendant 2 jours pour que ce monsieur occupe mon local.
9: Exactement.
2: Et 2 jours plus tard, il va vider ses affaires. On va aller rechercher les miens.
9: Les tiens, oui.
2: Enfin, les miennes et remettre.
9: Et ainsi de suite. Voilà, très très belle remise en situation. Bravo.
2: Mais bien sûr.
9: Parfait. Donc je rappelle le gars du hangar.
2: Non, mais. C'est n'importe quoi.
7: Allô.
9: Et c'est madame, bonjour.
7: Moi, j'ai rien loué du tout. Vous imaginez, tout est dans le magasin.
9: Oui, mais vous échangerez le contenu du magasin tous les 2 jours, c'est ce que je disais.
7: Enfin, comment, c'est pas possible, enfin, je sais pas, moi. Il y a un problème, là.
9: Non, je crois pas.
7: Mais si, enfin, je vais tout même pas foutre mon magasin en l'air pour vous faire plaisir.
9: Mais non, puisqu'on stocke vos meubles dans le hangar que vous allez louer à côté.
8: Allô?
9: Eh ben bonjour monsieur.
8: Pourquoi je louerais un hangar? J'ai pas besoin de louer quoi que ce soit.
9: Bah parce que dans le hangar, vous pourrez déménager et reménager tous les 2 jours vos meubles et ceux de mon client.
8: Non, on ne déménage pas, on ne réemménage pas. Non mais vous comprenez pas en fait.
9: Non mais si vous préférez, on peut aussi aller visiter le hangar ensemble.
8: Non, on n'ira pas visiter le hangar de quoi que ce soit, non. Le monsieur au téléphone ne comprend rien du tout.
9: Alors pardon, mais le monsieur vous entend, hein?
8: Oui, bah c'est pour ça que
9: j'ai... Et j'ai très bien compris.
8: Mais vous comprenez pas, non?
9: Bah si, vous essayez de me doubler.
8: Pardon?
9: Bah vous faites celui qui est pas intéressé pour négocier le hangar.
8: Mais non.
9: Jurez-le.
8: Non.
9: Ah tiens, comme par hasard.
8: Pardon?
9: Vous allez me faire le vieux coup du doublage sur le hangar.
8: Non, là, mais j'ai...
9: Oh bah je le vois venir gros comme le hangar.
8: Mais...
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11: Commissariat de Brest, j'écoute.
28: Allô?
11: Oui, le commissariat de Brest, madame.
28: Bonjour, monsieur.
11: Bonjour, madame.
28: C'est le commissariat...
11: De Brest, madame.
28: Oui, bonjour, monsieur.
11: Bonjour, madame. Qu'est-ce que je peux faire pour vous?
28: Je voudrais parler à... Comment il s'appelle, là, le policier, là? Excusez-moi, j'ai pas la mémoire des noms parce que j'ai 92 ans.
11: Oui, et qu'est-ce qu'il fait ce monsieur?
28: C'est un monsieur du commissariat. Oh, comment il est là? Il est un peu gros.
11: Ah, oh, madame, moi je peux pas. Si vous me donnez pas le nom, madame, je peux pas vous dire, moi.
28: Aïe.
11: Qu'est-ce qu'il fait ce monsieur-là?
28: Mais il a les dents un peu jaunes.
11: Ah, oh, mais.
28: Avec les. Vous savez, il a des cheveux gras. Avec des pellicules aussi, j'ai remarqué.
11: Ah, mais là je peux pas vous dire qui c'est, hein. Il y en a, vous savez, des gros ici, des...
28: Mais il a des cheveux gras, avec des pellicules sur sa veste. Hein.
11: Ah oui, mais madame, écoutez, mais mettez-vous à ma place. Moi, je peux pas savoir qui est-ce qui a des pellicules, madame, ou qui est-ce qui en a pas.
28: Attendez, je vais essayer de me souvenir, vous permettez?
11: Mais bien sûr.
28: Alors, il est très gros, hein, il a un peu d'embonpoint.
11: Oui.
28: Il a des dents très jaunes, les cheveux gras, avec des pellicules... Et il a des boutons sur le visage, il a les ongles noirs aussi.
11: Oh, alors là, d'après la description que vous me donnez sommairement, là, hein, c'est pas monsieur Kell?
28: Comment?
11: Kell.
28: Voilà.
11: Bon, Kell, il travaille, attendez voir, il travaille demain après-midi.
28: Ah, c'est lui. Mmh. Je me souviens, évidemment, il sentait très fort des pieds, il avait une mauvaise haleine aussi.
11: Eh bien, ça doit être lui.
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0: Allô.
9: Bonjour madame, c'est bien la boucherie ?
0: Oui, c'est ça.
9: Je me suis permis de vous inscrire à l'opération Télébœuf.
0: C'est pourquoi ? C'est pour ?
9: Vous connaissez le Téléthon ?
0: Ouais.
9: C'est la même chose, sauf qu'au lieu d'être pour les poissonniers, c'est pour les bouchers.
0: Ah bon, d'accord.
9: D'où le nom Télébœuf.
0: Télébœuf, d'accord.
9: L'idée, c'est que j'ai vendu moi des coupons Télébœuf que les gens vont venir échanger chez vous contre du bœuf.
0: Ouais.
9: Oui, donc vous êtes d'accord ? Je valide.
0: Ah non, je suis pas patron, j'ai rien dit du tout. Hein.
9: Ah bah alors moi j'ai validé, moi.
0: Ah bah vous avez validé, moi j'ai pas dit oui. Hein.
9: Ah bah si.
0: Ah non, écoutez.
9: Moi je vous ai dit Télébœuf, vous m'avez dit oui.
0: Attendez, je vais vous passer responsable. Hein.
12: Je suis le responsable.
9: Bonjour monsieur, oui. Alors, j'ai validé les coupons Télébœuf.
12: Non.
9: Si.
12: Non.
9: Si.
12: C'est non, monsieur.
9: C'est oui, monsieur.
12: Non.
9: Si.
12: Non, monsieur.
9: Si, monsieur.
12: Il n'est pas question.
9: Ah bah si, il est question.
12: Il n'est pas question, monsieur. Vous avez eu un employé, j'ai pris en cours de route, monsieur.
9: Ah bah, l'employé qui a validé, donc...
12: Il n'a pas validé. J'ai des témoins à côté de moi.
9: Moi aussi, j'ai du témoin à côté de moi.
12: Moi, j'ai des témoins.
9: Oui, eh bah moi, j'en ai plus que vous, d'abord.
12: Vous êtes un menteur, monsieur.
9: Je le prouve. Vous êtes là, les témoins. Oui, on est là.
12: Non.
9: On est les témoins. Oh, dame, nous sommes pleins. Ah ah, et on témoigne.
12: J'ai un témoin, j'ai un client qui est en boutique.
9: Ah, il a un coupon, peut-être.
12: Non.
9: Demandez-lui s'il veut un coupon.
12: On aurait dit, vous allez me vendre quoi?
9: Non, mais moi, je vous fais de la pub.
12: Non, j'en veux pas de pub.
9: Ah bah, excusez-moi, l'année dernière, j'ai fait la même chose avec les poissonniers. J'avais organisé le Téléthon.
12: Ah bon? C'est le Téléthon.
9: Ah non, le Téléthon, c'est pour les poissonniers. Là, je fais le Télébœuf pour les bouchers. Et hop.
12: Télébœuf? Mais c'est quoi de ça? J'ai jamais entendu parler.
9: Bah, c'est la même chose que le Téléthon, mais pour les bouchers.
12: Ah bon? Jamais entendu parler de Télébœuf.
9: Oh oui, comme par hasard. Le coup de je connais pas le Télébœuf.
12: Écoutez, j'ai mon mari qui est là, qui est le gérant. Il me dit non.
9: Bah, moi, il m'a dit oui, hein.
12: Oui, vous avez dit oui. Vous l'avez pas eu au téléphone.
9: Ah si.
12: Bah, attendez, vous allez l'avoir. Vous allez comprendre votre douleur.
9: Oh bah, tiens.
12: Il veut nous vendre des produits, des tickets à des clients sur Internet. Et vous venez avec les tickets, puis nous, on va avoir un ticket qui vaut rien.
13: Bonjour monsieur.
9: Bonjour madame, alors excusez-moi.
13: Non,
9: mais...
13: c'est monsieur, c'est moi le patron.
9: Oui, admettons.
13: Écoutez, moi je vous dis une chose, le responsable c'est moi. C'est pas la peine de me démarcher par téléphone, je ne vous ai rien demandé. Moi vous faites ce que vous voulez, Internet je m'en sers pas.
9: Ah bah oui, non mais moi je m'en sers pour vous, c'est ce que je vous dis puisque
13: j'ai... je ne veux absolument... Mettez pas rien sur Internet, hein, parce que je mets une main courante à la gendarmerie, je vous le dis tout de suite.
9: Ah bah tiens, bah moi je vais mettre les deux mains à la gendarmerie, vous allez voir.
12: Allô?
9: Ah bah c'est un nouveau monsieur.
12: Monsieur, c'est madame. Débouchez vos oreilles.
9: Oh bah c'est la même voix.
12: Oh, et j'ai affaire à qui là?
9: À monsieur Martin.
12: Monsieur Martin, vous êtes de où?
9: De Martinville.
12: De Martinville.
9: Absolument.
12: Je vais à la gendarmerie, monsieur.
9: Ah bah attendez, je vous les passe les gendarmes, je les ai à côté de moi.
12: Bah, allez-y.
9: Ah, vous voulez leur parler?
12: Oui, je veux leur parler aux gendarmes.
9: Je vous les passe vraiment, attention, hein.
12: Oh bah je m'en fous.
9: Ah bah ne quittez pas, je transfère.
12: Mais c'est quoi ça?
9: Allô? Ah, là c'est à nouveau. Oui, bonjour. Gendarmerie à l'appareil.
0: Ouais, la gendarmerie.
9: C'est le gendarme Martin à l'appareil.
0: Gendarme Martin.
9: Je peux venir avec mon coupon parce que j'ai du bœuf à récupérer chez vous.
0: Oui, arrête un peu, t'as la même voix que tout à l'heure.
9: Hein. Oh, pas du tout, non, c'est pas moi, non.
12: J'appelle les gendarmes.
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15: Allô?
26: Oui, bonjour madame.
15: Oui.
26: Oui, bonjour, c'est France Télécom à l'appareil. Dites-moi, vous n'avez pas eu des problèmes de réception dernièrement?
15: Non.
26: Parce que apparemment, d'après le dispositif nouveau de nos relais antennes, vous aviez quand même un fort risque en degré 6 en potentiel de radiation.
15: Oui.
26: Vous êtes sûr que vous n'avez rien sorti de nouveau dans son téléphone?
15: Ah non.
26: Bon, on va
15: non,
26: faire...
15: Je ne peux pas être embêté.
26: Là, vous êtes actuellement, vous avez un signal de 1530.
15: Oui.
26: Hein, c'est-à-dire c'est un signal qui est quand même élevé.
15: Ben, j'en sais rien. Rien.
26: Non, mais c'est pour vous expliquer, vulgariser un peu notre propos. Donc, ce qu'on va faire, c'est qu'on va monter le signal là tout de suite à 1700.
15: D'accord.
26: Donc, vous allez me dire si vous ressentez quelque chose. Est-ce que vous pouvez avoir quelque chose à mettre sur la tête pour protéger un peu des radiations?
15: Non.
26: Cellulose ou vous voyez, un papier celluloïde un papier toilette, par exemple.
15: Vous avez ça? Je vais chercher ça.
26: Merci beaucoup. On va passer, chers auditeurs, de 1530 à 1700. Jean-Baptiste, vous montez, s'il vous plaît, le signal. Ah, tu vas en PHR. Tu vas en...
15: Voilà.
26: Là, je suis à 1543. D'accord. Allô?
15: Oui.
26: Oui. Alors, vous avez un rouleau de papier hygiénique?
15: Oui.
26: C'est ça. Alors, vous le dépliez et vous l'enroulez à partir du visage, vous voyez, à partir de la bouche, jusqu'au front et jusqu'aux cheveux. Pour vous protéger des radiations.
15: Mm-hmm. Yeah.
26: Vous commencez par la bouche, puis vous entourez à partir du bas vers le haut. Hein. La bouche, le nez. 1600. On est à 1600 là maintenant. Premier stop. Ok, pas de radiation.
1: Ça y est, je suis protégé.
26: Alors, vérifions s'il vous plaît. Le papier toilette, vous l'avez enroulé comment là?
1: Je l'ai enroulé autour de la tête, entre mes oreilles, les cheveux et puis la bouche, le nez.
26: Le nez, tout est protégé?
1: Oui.
26: Donc vous savez, un peu comme une momie, quoi.
1: Oui.
26: Vous voyez? D'accord, c'est du double épaisseur, vous avez mis?
1: Oui.
26: D'accord, rose, blanc?
1: Il est blanc.
26: Il est blanc, d'accord. Alors maintenant, on va faire un essai, madame. Vous allez gonfler, on va en voir en réception, hein, donc tu vas passer à 1780. Allô, allô?
1: Oui, je vous entends plus.
26: Vous m'entendez plus, voilà, d'accord. Donc là, on va passer à 1700. Vous m'entendez bien?
1: Oui, là, je vous entends.
26: Très bien. Donc, vous allez fermer la bouche, gonfler vos joues et souffler d'un seul coup quand je vous le dirai, d'accord? Attention. Fermez la bouche. Allez-y. Encore. Voilà. Vous pouvez enlever le papier. Voilà. Est-ce qu'il y a une marque sur le papier, à l'endroit où vous avez soufflé?
1: Non.
26: À l'endroit où vous avez fait...
1: Non.
26: Non. Il n'y a pas une marque marron?
1: Non.
26: Bon, ben écoutez, madame, vous n'avez rien.
1: Mm-hmm.
26: Votre ligne est en sécurité. Qu'est-ce qu'on dit à France Télécom?
1: Merci.
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16: Bonjour.
17: Bonjour monsieur, c'est bien la fourrière?
16: Oui.
17: Je vous appelle parce que je cherche une voiture.
16: L'immatriculation du véhicule?
17: C'est-à-dire?
16: Bah, si vous cherchez une voiture, il faut me donner l'immatriculation.
17: Ah ben je l'ai pas.
16: Attendez, je comprends pas ce que vous voulez alors monsieur.
17: Moi je cherche juste une petite voiture pour le week-end.
16: Ah mais on ne vend rien nous monsieur.
17: Non non mais c'est pour emprunter.
16: Non mais on prête pas de véhicule monsieur.
17: Non mais ils vont même pas s'en rendre compte, c'est ça que je veux dire.
16: Mais non mais ça se pose même pas, on prête pas de véhicule monsieur.
17: Vous ne facilitez pas la tâche, hein?
16: Bah, de toute façon, je n'ai pas à vous la faciliter. Il n'y a que le propriétaire qui peut le récupérer, moyennant un justificatif de la police.
17: Bah, je peux en faire un, vous me dites comment c'est.
16: Non, monsieur, écoutez, non.
17: Et si, admettons, par exemple, il y a un policier à côté de moi qui vous...
16: Ah non, mais même s'il y a un policier à côté de vous, monsieur, non, il faut le papier officiel.
17: Vous avez... Où est-ce que je peux trouver un modèle de ce papier?
16: Mais non, il n'y a pas de modèle, monsieur.
17: C'est pas du tout pour faire un faux, hein, c'est juste par curiosité.
16: Vous vous adressez à la police, vous leur demandez un modèle si vous voulez.
17: Ah, donnez-moi... Ah oui, ce qu'il me faudrait, c'est ça, il me faudrait une immatriculation, du coup.
16: Mais non, je vous donne pas d'immatriculation, monsieur.
17: Non mais, monsieur.
18: Oui.
17: Allô? Ah, c'est plus la même personne.
18: Oui, j'ai entendu un petit peu la conversation.
17: Oui.
18: Vous ne pouvez pas emprunter un véhicule. C'est net et simple, et sans bavure.
17: C'est juste pour le week-end.
18: Mais non.
17: Bah si. Moi, je
18: mais
17: vous...
18: non, mais non.
17: Non mais je vous le rapporte même dimanche, vous êtes
18: mais,
17: ouvert
18: mais
17: ou pas?
18: Mais écoutez, monsieur, c'est une fourrière. Vous savez ce que c'est une fourrière?
17: Oui, parce que oui. Moi, c'est ce que je disais à votre collègue. J'ai essayé d'abord les loueurs de voiture. Mais c'est, le truc, c'est qu'ils me demandent le permis de conduire.
18: Oui, mais alors.
17: Non, non, mais moi, je l'ai pas le permis. Donc, de toute façon, la question se pose pas sur le permis. Mais
18: alors, vous allez conduire une voiture sur un permis de conduire?
17: Bah oui. Mais je conduis bien, ça n'empêche pas, attention. Hein,
16: Oh, écoutez, monsieur, j'ai autre chose à faire, je vous ai
17: non,
16: expliqué.
17: Non, mais excuse-moi, on peut peut-être juste trouver un moyen de... Tu vois, de...
16: Non, on ne trouve pas de moyen, écoutez.
17: Non, mais t'inquiète, si tu veux le truc pour te... Pour
16: non,
17: te...
16: mais en plus, excusez-moi, je ne vous connais pas, alors tu...
17: Tu? Ah bah pourquoi vous me tutoyez?
16: Non, c'est vous qui m'avez tutoyé. Hein.
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28: Bonjour, monsieur.
19: Madame.
28: Madame Ledoux, à l'appareil.
19: Oui.
28: Je voudrais des nouvelles de mon facteur.
19: De quel facteur?
28: Eh ben, je connais pas, moi. C'est
19: celui... Oui, mais moi, où est-ce que vous habitez? Je vous connais pas non plus, hein.
28: Non, rue de Valdois.
19: Rue de Valdois? Qui c'est qui fait la tournée, rue de Valdois? C'est oui. Oui, pourquoi? Qu'est-ce qui se passe, madame?
28: Ben, écoutez, il est pas passé, enfin...
19: Il est pas passé?
28: Si, il passe de plus en plus en retard.
19: Et il... Bah écoutez, c'est qu'il y a du travail sur sa tournée, et donc il va pas... À quelle heure il passe habituellement?
28: Oh ben, il passe vers 9h, 9h30.
19: 9h, 9h30, et puis il est pas passé aujourd'hui?
28: En général, il passe à 9h, 9h30, mais là, il passe de plus en plus en retard.
19: Il vient de plus en plus en retard? Ah bon, comment ça se fait?
28: Ça s'en sait rien, moi.
19: Vous savez pas?
28: Je sais qu'il s'arrête chez ma fille tous les matins.
19: Ah, oui?
28: Qui habite deux numéros avant, hein. Mais avant, ça durait 5 minutes, là.
19: Oui.
28: Et puis maintenant, il vient une demi-heure en retard.
19: Ah bon? Il reste un peu plus tard chez votre fille, alors?
28: Oui.
19: Ah ouais? Et vous?
28: Oui. Il passe chez moi après être allé chez ma fille.
19: Ah ouais, d'accord.
28: À 9h30, il est chez ma fille.
19: Ouais.
28: Alors, je crois que ma fille lui donne des cours de Kama Sutra ou quelque chose comme ça. C'est une langue du oriental, m'a-t-il dit.
19: Ah bon?
28: Oui.
19: Alors là... Excusez-moi, mais ça me surprend quand même qu'ils prennent des cours sur sa tournée. C'est quand même pas normal. Hein.
3: C'est pour ça que je vous appelle.
19: On va surveiller on va le surveiller un peu et puis on va lui demander ce qui se passe vraiment et puis le surveiller.
3: Il arrive chez ma fille toujours juste après que son mari soit parti, hein, mon gendre. Hein.
19: Oh là là, alors bon. Ah bon.
3: Oui, parce que ma fille m'a dit qu'il était très appliqué.
19: Pardon?
3: C'est très compliqué, hein, m'a-t-elle dit. Parce qu'il paraît qu'il faut être une fois à genoux, une fois accroupi. Oui, c'est ce que ma fille m'a dit.
19: Ouais, bon, mais écoutez, vraiment...
3: Qu'est-ce qui vous fait rire?
19: Excusez-moi, mais non, parce que...
3: C'est une nouvelle langue ou quoi? Allô?
19: Écoutez, madame, ce que je vais
3: qu'est-ce
19: faire...
3: Qu'est-ce qui se passe?
19: Non, mais, qu'est-ce, ce
3: non,
19: que
3: mais
19: je vais...
3: rassurez-moi.
19: Non, non, ce que je vais faire, on ira le suivre sur sa tournée pour voir si l'arrêt dure vraiment plus longtemps que de coutume. Hein. C'est pas normal qu'ils prennent des cours de langue sur sa tournée. Hein.
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4: Allô?
17: Bonjour monsieur, c'est bien le magasin d'articles ménagers, le bazar?
4: Oui.
17: J'ai acheté des balais chez vous?
4: Oui.
17: Et alors ils ne fonctionnent pas?
4: Qu'est-ce qui se passe alors?
17: J'ai mon beau-frère, si vous voulez, qui fait du garagisme et qui m'avait dit pour tes essuie-glaces, faudrait que tu mettes des nouveaux balais.
4: Non, mais moi vous me parlez de balais. Moi je pensais à un balai pour balayer la maison.
17: Oui, c'est pareil, oui, c'est ça.
4: Un balai pare-brise, c'est un balai pour pare-brise. Votre balai que vous balayez votre maison, vous le mettez sur votre pare-brise.
17: Eh ben j'ai essayé, ça n'a pas fonctionné.
4: Mais c'est pas possible. Alors vous avez mis un manche avec une brosse au bout à vos essuie-glaces.
17: Déjà le manche, j'ai dû le couper parce que c'était beaucoup trop gros.
4: Quoi vous avez dû la découper?
17: Le balai, j'ai dû le découper pour essayer de le faire rentrer dans l'essuie-glace.
4: Alors, un balai comme ça pour balayer la maison, vous l'avez découpé pour mettre sur votre voiture?
17: Bah j'ai essayé, mais ça n'a pas fonctionné.
4: N'importe quoi, non mais dites, je suis quand même pas fou, hein. Un balai pour balayer la maison, ça ne va pas sur une voiture, hein.
17: Donc vous reconnaissez en plus?
4: Non, je reconnais pas. Bah non, je vous dis, je vais pas quand même vendre des balais pour balayer une maison pour mettre sur les essuie-glaces de voiture, non.
17: Ah bah oui, mais ça vous me le dites maintenant que vos balais sont défectueux, mais si vous me l'aviez dit avant.
4: Pourquoi je vous dis vos balais sont défectueux? Pourquoi ils sont défectueux?
17: Bah parce qu'ils vont pas sur les pare-brises, vous l'avez reconnu?
4: Non. C'est pas possible. Venez voir mes balais. Venez tout de suite. Venez.
17: Vous allez mettre des faux balais pendant que je...
4: N'importe quoi. J'en référerai à la direction, hein.
17: Bah, je vais voir avec le responsable, alors.
4: Oui, ça va être vite fait.
3: Bah, pourquoi vous venez dans une droguerie chercher des balais de pare-brise?
17: Ah bah, un autre monsieur.
3: Bah, mais enfin, vous vous foutez de moi ou quoi, là? Faut pas être intelligent pour mettre un balai brosse sur un pare-brise.
17: Ah bah,
3: même,
17: écoutez,
3: hein.
17: j'ai essayé, j'ai pas réussi, moi, en tout cas, hein, donc c'est
3: bah,
17: peut-être...
3: justement, c'est pas fait pour ça, monsieur. Forcément, ça devait se voir tout de suite, hein, mais vous m'avez pas dit non plus que c'était des balais d'essuie-glace.
17: Vous m'avez pas dit non plus que c'était pas des balais d'essuie-glace.
3: Bah, vous avez pas dit non plus, c'est bizarre, ça, un balai comme ça pour un pare-brise.
17: Ah oui, je trouvais ça bizarre. Vous aussi, vous trouvez ça bizarre,
3: ah,
17: donc.
3: Bah, oh. Bah ça, bah non, ça je le sais bien, je vais pas...
17: Il était pas conforme, hein.
3: Bah bien sûr que non, c'était pas fait pour ça, monsieur.
17: J'ai la facture pour le pare-brise aussi.
3: Oh, bah écoutez, monsieur, non, faut pas rigoler quand même. Faut être intelligent assez pour voir que ça peut pas marcher. Votre beau-frère qui est garagé, il aurait dû vous le dire aussi.
17: Ah bah, il me l'a dit, tu t'es fait avoir.
3: Oh, il s'est fait...
17: Il pense que c'est de la contrebande, hein.
3: Ah bah certainement, ouais, c'est de la contrebande, ouais, c'est... Non mais vous n'êtes pas bien, non, mais vous vous foutez de moi ou quoi?
17: Bah parce qu'en plus, ça c'est que le premier, mais quand j'ai voulu mettre le deuxième...
3: Eh bah, déjà que le premier y allait pas, vous aviez pas forcé pour mettre le deuxième, hein.
17: Bah le problème c'est que le premier, quand je l'ai mis, ça m'a pété tout le pare-brise.
3: Eh bah alors, oui, mais vous avez continué à mettre le deuxième.
17: Bah j'ai essayé de mettre le deuxième, mais le problème c'est que le deuxième il est tombé aussi.
3: Ah bah, mais écoutez, non, mais...
17: Et là, ça, il est tombé sur mon chat, il m'a pété mon chat.
3: Ah ouais, ah bah, non mais, je sais pas, mais vous...
17: Donc vous me devez un pare-brise et un chat.
3: Ah bah oui, bah tiens, non mais vous vous débrouillez, c'est de votre faute à vous, écoutez, on le voit quand même au machin, non.
17: Allô?
5: Vous vous foutez de moi, là?
17: Ah, bah, c'est madame.
5: Balai pour faire du ménage sur une voiture.
17: Ah, bah, ça ne fonctionne pas du tout.
5: Bah, évidemment que ça ne fonctionne pas, évidemment. Ça
17: ah, bah, vous me le dites maintenant, excusez-moi, mais alors là, moi.
5: Ah, non, mais vous êtes con, quoi.
17: Oui, mais enfin, ça, c'est un autre problème.
5: Non, mais vous vous foutez de moi, là, quoi.
17: Ah, bah, absolument. Mais alors, le vrai problème.
5: Ah, bah, allez, vous.
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6: Allô?
26: Ouais, de toute façon, on verra après. Oui, on va voir après ce que ça. Allô?
6: Oui.
26: Bonjour, madame. C'est la mairie à l'appareil.
6: Oui.
26: Vous êtes bien madame Gadec?
6: Oui.
26: Ah d'accord. Bon, je suis en ligne avec les services des égoutiers, ils sont dans les canalisations là.
6: Oui.
26: Dans tout égout qui est juste en dessous de chez vous.
6: Oui.
26: Et il y a un truc qui les dérange, donc je vais vous les passer et ils vont vous dire ce qui se passe.
6: D'accord.
26: Je bascule la communication, vous allez les avoir, ils vont vous expliquer. Ne quittez pas.
6: Oui.
28: Allô?
6: Oui.
28: Ah bonjour madame. Oui, on est dans les égouts là.
6: Oui.
28: Juste en dessous de chez vous.
6: Ah, attendez, je vais regarder par la fenêtre.
28: Alors. Non, mais vous nous voyez pas, on n'est pas sur le trottoir, on est dans les égouts.
6: Oui. Oui.
28: Parce que dans votre arrivée là, qui descend de chez vous, il y a un saumon qui remonte par les tuyaux, les canalisations qui arrivent chez vous.
6: Oh.
28: On ne sait pas quoi faire parce qu'il va boucher les canalisations.
6: Oui.
28: Il faudrait que vous le fassiez remonter. Alors, vous allez pouvoir nous aider. Est-ce que vous êtes loin des toilettes, là ?
6: Non.
28: Bon, vous prenez votre téléphone à la main.
6: Oui.
28: Et vous allez jusqu'aux toilettes.
6: Et qu'est-ce que je fais, alors ?
28: Alors, juste, on vérifie que c'est bien votre canalisation. Attends, passe-moi la... Oui, la clé de 12, là, vas-y. Attends. Quittez pas, madame, hein ?
6: Oui.
28: Oui, c'est ça. Allô ?
6: Oui.
28: Bon, est-ce que vous auriez un morceau de pain ?
6: Un morceau de pain ? Oui, bien sûr.
28: Allez chercher un morceau de pain, on va essayer de le faire remonter, il n'y a pas de...
6: Oui, attendez, je prends le morceau de pain, j'ai le téléphone, ça y est, j'ai pris mon morceau de pain.
28: Voilà, et il faudrait une épuisette ou...
6: Pourquoi ? Parce qu'il va remonter ?
28: Ben oui.
6: Il est gros ?
28: Il fait 2 kilos quand même. Hein.
6: Oh, ben attendez, alors je vais appeler un voisin là. Parce que...
28: Non mais c'est rien. Hein.
6: Je vais appeler quelqu'un parce que je ne serais pas capable.
28: Allô ?
6: Oui, attendez, je suis en train de me demander si je vois quelqu'un là. Oh, il n'y a personne.
28: Dans l'immeuble ?
6: Dans la rue.
28: Oui, si vous voyez quelqu'un dans la rue qui pourrait vous aider à monter le saumon, ça serait pas mal, oui.
6: Oui. Je peux trouver quelqu'un.
28: Allô ?
6: Oui, attendez, j'essaye de trouver quelqu'un pour m'aider là. Oh, ben, il y a 3 gars qui arrivent là. Attendez, je vais en paquet.
28: Ils ont une épuisette, eux ?
6: Monsieur ! C'est un petit jeune, là, qui vient.
28: Je vais vous aider.
6: Ils sont à 3. Une épuisette, non, j'ai pas. Hein. Attendez, qu'est-ce que je peux trouver autrement ?
28: Bon, ils vont l'attraper avec les mains.
6: Venez m'aider, vous serez bien gentil. Il y a un monsieur qui dégoûte. Il y a un saumon qui remonte dans les toilettes. Il faut que je donne le pain. Et qu'est-ce que je fais avec le pain ? Allô ?
28: Oui, alors, vous allez mettre le pain.
6: Le pain, je fais quoi ?
28: Amenez le petit jeune dans vos toilettes, déjà.
6: Oui, attendez, je l'amène. Ils vont venir voir. Il y a un saumon qui remonte des égouts. Et il fait combien de kilos ?
28: Oh, ben environ 2.
6: 2 kilos. On vous invitera à manger.
28: Ils peuvent vous aider ?
6: Oui, ils sont à 3, là, ils ont l'air bien gentils. On arrive, hein. Rentrez, monsieur. Oh, écoutez, tenez, venez voir. Les water sont là, il faut mettre un morceau de pain ?
28: Oui.
6: Attendez, je vous passe le garçon ?
28: Oui.
6: Tenez.
2: Allô ?
28: Allô ?
2: Oui.
28: Oui, c'est les égouttiers, là.
2: Oui.
28: Bon, il est dans les égouts de la dame, là. Il remonte.
2: Ouais.
28: Vous avez une épuisette ?
2: On n'a pas d'épuisette, non. De toute façon, une épuisette, ça ne rentrera pas dans les toilettes, donc...
28: Non, mais une petite...
6: Des gants ? Non ?
28: Alors, si vous avez des gants ?
6: Des gants pour...
2: Bah, avec des gants, peut-être,
6: des gants pour ne pas qu'ils glissent. Je vous donne ça, parce qu'il paraît qu'il faut mettre ça dans les toilettes.
2: Il faut mettre le pain dans les toilettes, c'est ça ?
28: Voilà.
2: Le monsieur va vous dire. Ok. Elle va chercher des gants.
28: Voilà.
2: Ouais, tu peux me tenir le... Ah ouais.
6: On met des gants.
2: Allez voir ça, les gars. Ça va être...
6: Il fait 2 kilos.
2: 2 kilos. Comment il a fait pour remonter les égouts ?
6: Ça y est, le petit gars a mis le morceau de pain dedans.
28: Est-ce que... Alors, attendez, on est en train de pousser nous le saumon par en dessous, là, dans les... Est-ce que vous voyez sa gueule ?
6: Oui, sa gueule. La gueule du saumon.
28: Normalement, vous devez voir sa tête, là.
6: Normalement, on devrait voir sa tête. Non, on ne voit pas.
28: Les petits jeunes ne la voient pas non plus.
6: Les petits jeunes ne la voient pas non plus.
28: Tirez la chasse d'eau pour voir.
6: Tirez la chasse d'eau.
2: Avec le pain dedans.
6: Avec le pain dedans.
28: Ben oui.
6: Oui.
28: Allô ?
6: Oui.
28: Ça y est, le pain est parti.
6: Oui.
28: Merci, madame.
6: Merci, madame.
28: Ben oui, parce que... On est dans les égouts, nous, on vit dans les égouts, on n'avait pas de pain pour notre repas, là, ce soir.
6: Quoi ? Oh, ça, c'est la dernière, alors. Ils avaient besoin de pain. Merci, madame, qui me dit... Oh, on vit dans les égouts. Aïe, aïe, ah, ben, j'aime mieux ça, hein.
2: Merci,
6: les gars. Problème. Ah, ben, je vais vous inviter, mais... Non, on n'aurait pas mangé, quand même. Merci. Allô ?
28: Allô ?
6: Oui.
28: Ah, dites-moi, madame, est-ce que vous pourriez nous faire passer une bouteille de vin ?
6: Non, allez, ça suffit, j'arrête, hein.
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7: Oui, allô ?
8: Bonjour, madame, c'est bien le cinéma ?
7: Exactement.
8: Monsieur Martin, Société Martin Fauteuil, on va venir récupérer vos fauteuils en trop. Il y aura quelqu'un cet après-midi ?
7: Oui, il y aura quelqu'un, oui.
8: Parfait, donc je valide l'enlèvement.
7: Alors attendez, par contre, je vais quand même voir avec mon responsable, monsieur. Par rapport au fauteuil qu'ils doivent aller chercher cet après-midi, un certain Martin.
10: Allô ?
8: Bonjour, monsieur. Comme je disais, on vient retirer les fauteuils qui sont pas occupés dans vos salles.
10: Mais attendez, vous allez pas retirer nos fauteuils, ils sont fixés dans le sol. Vous allez pas venir les démonter.
8: Ah, vous faites bien de me le dire, attendez, bougez pas, je préviens.
10: Non, mais attendez, monsieur.
8: Martin !
10: Allô ?
8: Il faut les démonter, en fait, les fauteuils, ils sont fixés
10: mais
8: au sol.
10: Mais on veut pas, monsieur.
8: Prévois, je sais pas, des pelles, des pieds de biche.
10: Non, mais vous ne démontrez pas les fauteuils. C'est pas une façon de faire. Qu'est-ce que c'est que ça ?
8: C'est-à-dire que vous, ça vous dépanne, nous, ça nous arrange.
10: Mais comment ça nous dépanne ? Mais pas du tout. Mais c'est dingue, ça.
8: Oh bah pardon, moi je vous aide, mais si vous compliquez tout aussi.
10: Ah oui, je complique, oui. Ça va être compliqué d'enlever les fauteuils, je vous le dis.
8: On vous en laisse quand même 35%.
10: Mais vous rêvez, en fait. Je ne veux pas que les sièges quittent le cinéma. Donc,
8: pas de problème, je vais vous mettre des tabourets à la place.
10: Mais non, monsieur.
8: Bah si, on vous rajoute 3000 tabourets.
10: Mais on va pas installer des gens au cinéma sur des tabourets, monsieur. Enfin.
8: Vous inquiétez pas, c'est validé par mon responsable, monsieur Martin.
10: Mais monsieur Martin, il sort d'où ? C'est qui ?
8: Ah bah c'est le grand patron, lui, c'est le big boss.
10: Mais il est patron de quoi ? Les fauteuils ne lui appartiennent pas ?
8: Ne lui appartiennent plus, vu qu'on les a revendus.
10: Non mais monsieur, c'est ridicule ce que vous me racontez.
8: Merci.
10: Et je veux parler à monsieur Martin.
8: Je vous le passe. Monsieur Martin ? Oui, monsieur Martin ? Le monsieur veut vous parler.
10: Mais c'est...
8: Oui, allô ?
10: Monsieur Martin, c'est ça ?
8: Tout à fait, bonjour monsieur.
10: Vous pouvez...

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3: Un peu parce que...
4: Mais vous êtes des fous. Je vous demande rien et je veux pas vous voir. Point barre.
3: Ouh, mais dis donc, vous seriez pas en train d'essayer de me doubler des
4: fois ? Attendez.
3: Ouais, vous allez revendre les fauteuils à ma place.
4: Mais je vais rien revendre. Mais de quoi vous me parlez ? De quoi revendre quoi ?
3: Les fauteuils ?
4: Mais quel fauteuil ?
3: Ceux que vous avez en trop.
4: Mais j'ai pas de fauteuil en trop. Mais vous êtes des fous.
3: À la limite, je veux bien vous mettre des poufs à la place des tabourets.
4: Mais arrêtez votre délire. Bon, merci. Au revoir. Ne venez surtout pas au ciné parce que...
3: Vous savez quoi ? On partage moitié-moitié sur les fauteuils.
4: Mais...
3: On vous laisse les dossiers des fauteuils, comme ça vous pourrez bricoler un truc avec les poufs.
4: Mais taisez-vous, vous n'allez pas venir au cinéma, je veux pas vous voir.
3: Mais si, je prends les assises, vous gardez les dossiers.
4: Vous êtes des débiles profonds, j'ai pas d'autres termes à vous dire.
3: Je prends ça pour un oui.
4: Bon, merci, au revoir.
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5: Allô ?
6: Allô ?
5: Oui.
6: Bonjour madame.
5: Bonjour monsieur.
6: Comité d'entreprise des PTT à l'appareil.
5: Oui.
6: Nous faisons un petit pot aujourd'hui pour la mise à la retraite d'un ami qui travaille au PTT.
5: Oui.
6: Alors le problème c'est qu'on avait invité un dresseur d'animaux, monsieur Robert Ledoux, qui est venu faire un numéro de dressage de rats. Et le problème, c'est que la bête est partie dans le standard téléphonique et qu'apparemment, d'après nos recherches, elle serait dans votre coin.
5: Ah bon ?
6: Oui. Est-ce que vous voyez le cap de votre téléphone, là ?
5: Oui.
6: Il n'y a aucun endroit où il serait plus gros ?
5: Bah non, je ne remarque rien qui est anormal, en tout cas.
6: Monsieur Doux, vous permettez, je vais vous passer le dresseur, hein ?
5: Oui.
7: Très bien, je vous remercie. Allô ?
5: Allô, monsieur ?
7: Bonjour, madame.
5: Bonjour, monsieur.
7: Monsieur Robert Ledoux à l'appareil, dresseur pour rats pour le comité d'entreprise du PTT. Oui, alors, est-ce que vous avez entendu un petit bruit très, très aigu ?
5: Bah non, je ne remarque rien. Qu'est-ce que j'ai déjà dit au monsieur ? Je ne remarque rien d'anormal. Ah, il y a un petit sifflement là.
7: Ah.
5: Oui, il y a un sifflement, oui.
7: Oui, bah c'est lui, hein. C'est
5: deux fois, ça, la première fois très fort, la deuxième fois, voyez. Oh oui, là, c'est beaucoup, hein. Voilà, ouais. Oui, oui.
7: Bon, alors attendez. Donc ça veut dire qu'il est dans votre combiné téléphonique. Essayez de regarder dans les petits trous normalement liés dans votre combiné. Vous avez des petits trous, là ?
5: Oui, il y a des... Oui, vous savez que je parle, il y a des petits trous.
7: Voilà.
5: Mais je vois pas grand-chose, hein.
7: C'est un rat tout gris, hein, avec des tout petits yeux rouges. S'il a les yeux rouges...
5: Ah, c'est... ouais, ben, je vois deux petits points rouges à travers mon truc, là.
7: Attendez, vous le voyez, là ?
5: Mais je sais pas, je vois deux petits points très brillants.
7: Oui, ben, c'est ses yeux.
5: Très brillant.
7: Eh ben, il est dans votre téléphone. Il doit être meurt de peur, hein.
5: Ben oui, c'est ce que je compte aussi, parce que...
7: Essayez de le rassurer.
5: Oui, n'aie pas peur, on va venir te chercher.
7: Il s'appelle Amadou.
5: N'aie pas peur, Amadou, hein.
7: Est-ce que vous avez un petit bout de fromage, peut-être, pour lui ?
5: Oui, mais ça pourra passer à travers votre...
7: Ah oui, ça va passer.
5: Les petits trous, là, Minus ?
7: Oui.
5: Ben, je lui mets peut-être un peu de râpé, c'est ce qui est peut-être plus facile.
7: Voilà.
5: Ouais.
7: Eh, chers auditeurs, nous sommes donc avec une auditrice de Belfort qui va nourrir mon rat avec donc du fromage râpé et elle va le mettre dans les petits trous du téléphone. Allô ?
5: Oui, allô, je suis en train d'essayer d'y mettre des petits bouts de fromage.
7: Oui, on entend ça.
5: Ça va à travers d'un combiné, c'est pas facile à donner quelque chose.
7: Oui. Vas-y, Amadou, tu peux le manger. Vas-y, mon petit.
5: Allez, mange. Sois rassurée, je suis en train de te donner à manger. Hein, tu es gentil, hein? Oui, tu es rassurée, ça va? Ça va? Oui. Oh, il me parle, là.
7: Il a l'air content ou pas?
5: Oh, bah, je sais pas, monsieur. Il fait des petits sifflements aigus. Hein, je connais pas leur langage. Hein. Oh, mais oui. Tu en veux encore? Oui. Eh ben, je t'en donne. Eh ben, prends. Oui, t'as l'air bien malheureux, hein.
7: Allez, maintenant, viens. Reviens au standard du téléphone.
5: Va faire ton maître au standard. Allez, va vite. Ben, bien sûr, il t'attend. Allez, ben, va.
7: Ah, ça y est.
5: Il est revenu.
7: T'as bien mangé? Qu'est-ce que tu as mangé?
5: Il a mangé du râpé. Il est content, là.
7: Il est content, oui.
5: Ah, ben, c'est bien.
7: Je vais vous le passer, il va vous remercier.
5: Oh, ben, de rien.
7: Viens là, mon petit, viens. Dis merci à la dame.
5: Ben, je suis bien content, je suis très touchée. Ben, merci. Oh, ben, t'as une bonne bête. Oui, t'es très gentil et très poli.
7: À qui vous dites ça, hein?

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1: Bonjour.
2: Bonjour monsieur, c'est bien la Supérette ?
1: Oui.
2: Monsieur Martin, à l'appareil, j'ai acheté des couches bébés recyclables.
1: Oui.
2: Et je voulais savoir comment vous faites pour les changer une fois qu'on s'en est servi.
1: Ah mais je fais pas ça moi.
2: Non mais c'est des recyclables, donc vous devez les reprendre pour les changer contre des neuves.
1: Ah bah non, moi je vends pas de couches bébés.
2: Ah, vous n'en avez plus.
1: Mais c'est pas qu'on en a plus, on en fait pas.
2: Bah, écoutez, c'est pas grave, vous avez qu'à me les rembourser.
1: Mais je rembourse rien du tout.
2: Bah, vu que vous êtes en rupture.
1: Mais je suis pas en rupture.
2: Ah bah si vous étiez pas en rupture, vous en auriez.
1: Mais oui, mais non.
2: Mais oui, mais si, soit il y a rupture et il y en a pas, soit il y a pas rupture et il y en a.
1: Bah bien sûr que non.
2: Ah bah c'est du mathématisme.
1: Mais, attendez.
3: Allô?
2: Ah, bah, c'est une... Bonjour, madame.
3: J'ai jamais eu de couche, moi.
2: Oula, qu'est-ce que vous me dites?
3: Qu'est-ce que je fais avec des couches?
2: Alors, pardon, mais ça ne me regarde pas.
3: Mais...
2: Non, non, je vous demandais pas si vous, vous portiez des couches.
3: Ah non?
2: Après, bon, j'imagine que c'est une histoire de confort personnel.
3: Mon non, frère... je porte pas de couches non plus au niveau personnel, monsieur. Je suis encore, ça va.
2: Ah, mais je ne juge pas.
3: Bah...
2: Du moment que vous me remboursez.
3: Ah, mais je vais pas vous rembourser, monsieur. Ça, c'est hors de question.
2: Pardon, mais je crois que légalement, c'est ce qui est prévu au niveau de la loi.
3: Mais ça va pas, non?
2: Parce que bon, c'est vrai, j'ai acheté des couches dans une autre supérette.
3: Bah, vous allez à la supérette que vous avez acheté.
2: Mais ils m'ont dit que c'est vous qui vous occupez du recyclage parce que eux, ça les arrange pas.
3: Mais ça va pas, dans la nuit, vous avez vu la vierge?
2: Comment ça, j'ai bu de la bière?
3: Non, vous avez vu la vierge.
2: Ah non, madame, je ne picole jamais avant d'appeler une supérette.
3: Non, mais je vous dis pas que vous picolez. Vous avez vu la vierge? Je dis pas la bière.
2: Non, aucune bière. Pas la peine d'insister.
3: La vierge. Eh, t'es sourd en plus, mon pote, ou quoi?
2: Oui, mais alors, heureusement, j'arrive hyper bien à lire sur les lèvres au téléphone.
4: Bah... Oui, allô?
2: Et une autre dame, bonjour.
4: Moi, je vais pas vous reprendre des couches, que c'est pas moi qui a vendu, j'en vends pas.
2: Que c'est pas vous qui a vendu, mais qu'à l'autre supérette, ils m'ont dit que c'est vous qui fait l'échange.
4: Non, mais c'est qui? C'est où, la supérette où vous avez eu les couches?
2: C'est la supérette de Martinville, c'est mon beau-frère, monsieur Martin, qui
4: ah
2: la
4: oui,
2: tient.
4: Mais il est complètement fanal, lui, ou quoi? Moi, je vais pas reprendre des couches que lui vous a vendu. Non, mais il est pas bien, ou quoi? Je rembourse rien du tout, je vous ai rien vendu, monsieur. Non, mais ça serait trop fort, ça. Vous allez voir votre beau-frère qui vous a vendu vos couches à Martinville, et puis il vous les rembourse.
2: Ah, bah, il peut plus, parce qu'on a mis votre nom sur son ticket de caisse.
4: Non. Vous allez voir si c'est mon nom qui est sur le ticket. Votre beau-frère, ça va coûter cher. Parce que de quel droit il met mon nom sur un ticket pour que je rembourse des couches que j'ai pas vendues? On fait pas rembourser des couches dans un autre magasin.
2: Sauf si on a un ticket rayé avec votre nom dessus à la place.
4: Mais non, mais alors pourquoi il a mis mon nom, ce monsieur-là, sur un ticket de caisse? Non, mais ça va pas, non?
2: Ah non, c'est moi qui ai mis votre nom. Je voulais pas embêter mon beau-frère avec ça.
4: Ah, d'accord. Donc c'est vous qui avez dit, il a une supérette à côté de chez moi. Et venez me voir. Et puis on va s'expliquer. Et vous me ramenez votre ticket.
2: Ah, quand même.
4: Ok.
2: Pardon, mais j'avais jamais rencontré un vendeur de couches aussi récalcifiant.
4: Non, mais vous êtes pas bien ou quoi? J'en vends pas des couches.
2: Oui, bah déjà, un vendeur de couches qui vend pas de couches, c'est louche.
4: Mais venez me voir, on va s'expliquer tous les deux.
2: Bon, vous savez quoi? Vous me remboursez en liquide et puis on n'en parle plus.
4: Non, bah, bien sûr, je vais vous rembourser des couches en liquide, mais vous essayez...
2: En plus, juste avant, j'avais le patron, il m'a dit...
4: C'est moi le patron, monsieur, vous êtes dans la merde, là.
2: Oh, attendez, j'ai compris.
4: Pardon?
2: Bah, j'ai compris, vous me faites un sketch.
4: Je fais rien du tout.
2: Mais si, vous faites des jeux de mots.
4: Je vous dis, arrêtez de me saouler, sans déconner.
2: Ouais, payez les couches en liquide, suivi de...
4: Non, mais
2: vous êtes dans la merde, il y a un thème, là.
4: Vous allez arrêter de me pomper le derche.
2: Ah bah tiens, derche, comme par hasard.
4: Mais bien sûr, non mais faut arrêter, monsieur.
2: Comment ça, faut uriner, monsieur?
4: Mais vous êtes cinglé ou quoi?
2: Alors pardon, mais je n'ai pas de couche, moi.
4: Allez hop.
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6: Bonjour.
7: Oui, allô, bonjour, c'est la SPA.
6: Non, on n'est pas SPA.
7: Ah.
6: On n'est pas SPA, on est en refuge animalier.
7: Ouais, le problème, c'est qu'on n'arrive pas à trouver. Il y a une urgence et j'arrive pas à trouver le numéro de la SPA. Peut-être que vous pouvez m'aider.
6: C'est par rapport à quoi?
7: Ben, on est à Biarritz, là. Moi, je suis en cure thalasso.
6: Ouais.
7: Et je vois une dame, là, qui... Enfin, on voit une dame parce que toute la plage est affolée. Au bout de la plage, là, vous voyez la grande plage, là, devant la thalasso à Biarritz, là.
6: Ouais.
7: Il y a une dame qui est en train de manger une mouette crue.
6: Pardon? Qu'est-ce que vous m'avez dit?
7: Une dame qui est en train de manger une mouette.
6: Ben,
7: si je vous le dis, c'est pour ça que j'appelle la Société Protectrice des Animaux, mais j'ai eu votre numéro par les renseignements téléphoniques. Alors.
6: Je vais vous donner le numéro de téléphone hein, qui s'occupe des oiseaux justement protégés.
7: Oui.
6: Le 06.
7: D'accord.
6: Voilà.
7: Parce qu'apparemment, la mouette était encore vivante.
6: N'importe quoi.
7: Elle est en train de la...
6: Ouais, bah, à rigueur, faut appeler la police directement, oui.
7: Mais il y a deux policiers, là. Hein. Imaginez la plage, tout le monde est à l'arrêt, elle est au bout de la plage.
6: C'est horrible.
7: Elle tient la mouette par les ailes. Tout le monde la regarde. Moi, je suis à peu près à 30 mètres d'elle, là, vous voyez.
6: Attendez, je me renseigne mon collègue. Attendez.
8: Une femme.
6: Elle est en train de la bouffer.
8: La femme est en train de bouffer la mouette?
6: Oui.
8: La femme mange la mouette?
6: Oui.
8: On va les cingler.
6: Quoi que la PM. Donc, c'est bon.
9: Ah, ouais,
6: c'est bon. Vous appelez le numéro de téléphone que je vous ai donné et ils vont faire le nécessaire. Hein.
7: Je l'ai donné à ma femme et elle a donné aux policiers qui sont en train d'appeler parce que.
6: Ouais.
7: Il y a une centaine de personnes qui restent à distance de cette dame, une vieille dame, une dame âgée, hein, qui brandit à bout de bras la mouette. Je sais pas si vous imaginez.
6: Mais elle dérangeait cette dame ou quoi?
7: Non, apparemment elle est connue. Hein, et, non, c'est une grande. Elle a une bijouterie, je crois, à Biarritz. Hein.
6: Elle a pété un plomb, c'est pas possible.
7: Elle la mange comme ça, vivante, et on entend la mouette qui baisse des barres et crie. Enfin, c'est horrible. Je sais pas si vous entendez les cris de la mouette, non?
6: Non, non, j'ai trop de bruit autour.
7: Attendez, je vais essayer d'approcher, hein, quittez pas. Hein.
6: Ah oui, j'entends. Hein. C'est hallucinant. Hein. La mouette, elle est encore vivante. Elle s'est fait bouffer par la femme.
8: Il veut pas arrêter la mouette?
6: Oui, une dame, oui, une dame. Ben, il y a la non, Eric. Il y a les policiers déjà sur place.
8: Et ben, alors qu'est-ce qu'ils font, les flics?
6: Ben, apparemment, ils bougent pas, les flics.
8: Elle est une femme
6: d'asile,
8: elle s'est sauvée
6: d'asile. Non, apparemment, elle est connue des affaires. Elle mijouterie tout ça là-bas.
8: Elle mijouterie?
6: C'est hallucinant. Hein. J'entends la mouette.
8: Non. Mais elle a mangé.
6: Oui?
8: Mais attends, mais il y a personne qui bouge, mais ils sont.
7: Allô?
6: Oui?
7: Attendez, ce que je peux faire peut-être, c'est passer le téléphone à la dame.
6: Enfin, ça, c'est pas pour autant que. Non, elle va pas.
7: Tenez, madame. Il y a quelqu'un qui veut vous parler, là. Allô?
6: Allô?
9: Oui.
6: Bonjour, madame.
9: Bonjour, monsieur.
6: Qu'est-ce que vous faites?
9: Je déjeune.
6: Vous déjeunez? Vous déjeunez quoi?
9: Comment?
6: Vous déjeunez quoi?
9: Une mouette. Une mouette fraîche, oui.
6: Fraîche? C'est connerie, pas possible.
8: Parle, madame, là.
9: Excusez-moi, j'aime pas parler la bouche pleine, hein.
8: Allô?
9: Oui, allô?
8: Oui, madame. Il faut pas manger la mouette.
9: Ah, oh, bah, c'est trop tard, hein.
8: C'est trop tard? Vous l'avez mangé, la mouette?
9: Oui, il reste que le bec.
8: Ah, il reste que le bec. Et les pattes, vous les avez mangées aussi?
9: Non, je vais me les garder pour me curer les oreilles.
8: Ah, vous allez garder les pattes pour me curer les oreilles?
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10: Allô?
2: Bonjour madame, c'est bien le bar?
10: Oui.
2: Monsieur Martin à l'appareil?
10: Oui.
2: Je suis un client régulier chez vous, je sais pas si vous voyez qui je suis.
10: Non, pas de trop.
2: Bon, la dernière fois que je suis venu, c'était il y a une bonne trentaine d'années.
10: Oh, je sais pas si c'était moi, alors vous appelez qui même?
2: Exactement, oui, c'est vous?
10: De quoi, c'est moi?
2: Bah, je reconnais la voix, vous êtes la patronne.
10: Ah non?
2: Oh bah si, la même voix.
10: Ah bah, elle est décédée, madame, il y a longtemps.
2: Ok, et donc elle ne travaille plus du tout ici?
10: Ah bah non.
2: D'accord, donc si vous pouvez lui laisser un message?
10: Ah bah non, elle est décédée.
2: Bah, je vois pas en quoi ça vous empêche de prendre un message.
10: Bah, parce qu'elle est morte.
2: Ah d'accord, donc c'est vous qui la remplacez?
10: Moi, j'ai racheté le café il y a environ une trentaine d'années.
2: Ah oui, bah c'est ça, moi la dernière fois que je suis passé, c'était il y a 31 ans.
10: Ah ouais.
2: Et justement, à l'époque, j'avais prêté 50 francs à la personne du bar.
10: Oui.
2: Donc, comme vous êtes la remplaçante, c'est vous qui devez me les rendre.
10: Ah bah non, moi j'ai pas 50 francs à vous, vous me racontez.
2: Ah bah pardon, mais moi j'ai un papier comme quoi vous me devez 50 francs depuis plus de 30 ans.
10: Ah non, non, ça me regarde pas, monsieur.
2: Ah bah si, je l'ai là.
10: Ah bah écoutez, allez, puisque je vous dis que...
2: Non mais vous inquiétez pas, sur le reconnaissage de dette, je mets votre nom à la place de l'autre.
10: Non mais moi je m'en fous, c'est pas moi qui vous dois de l'argent, je m'en fous, vous ne changerez pas de nom de rien du tout. C'est pas ma signature, c'est pas moi, c'est tout.
2: Ah bah si vous voulez, on refait aussi votre signature, comme ça, problème réglé.
10: Et puis c'est moi qui vous paye.
2: C'est ça, ouais.
10: Bien sûr.
2: Donc j'ai calculé, 50 francs, ça fait 7,62€.
10: Non mais n'importe quoi, bien, non mais ça va pas, non.
2: Attendez, parce qu'évidemment sur 31 ans, il y a quand même des intérêts.
10: Alors si vous avez 50 dettes, mettez toujours mon nom sur toutes les dettes et puis moi je vais vous les payer peut-être, non?
2: Alors c'est très gentil, pour les autres on verra après, on va déjà s'occuper de celle-là.
10: Bah bien sûr.
11: Oui, allô?
2: Et bonjour monsieur.
11: Vous m'avez prêté de l'argent?
2: Ah bah vous êtes au courant quand même.
11: Mais monsieur, je vous ai jamais emprunté d'argent.
2: Bah si, je vous avais filé un billet de 100, vous m'aviez rendu 50.
11: Un billet de 100 euros?
2: Non, pas 100 euros, 100 francs.
11: 100 francs.
2: Voilà, et comme vous me deviez encore 50 francs, vous m'avez fait un reconnaissage comme quoi vous me devez 50 balles.
11: Quoi? Pour récupérer vos sous, monsieur?
2: Plus les intérêts, parce que quand même...
11: Comment? Monsieur, vous rêvez ou quoi?
2: Pardon, mais vous allez pas vous garder mes 50 balles. Prêter, c'est prêter, je m'excuse.
11: Bah si j'ai 50 balles, bah vous me les mettez dans vos fesses et puis c'est tout, monsieur.
2: Oh là là, j'ai du mal comprendre. J'ai cru que vous disiez que je mettais les 50 balles dans mes fesses.
11: Ouais, vous vous mettez aux fesses.
2: Ah oui, mais alors là, pardon, il y a un problème.
11: Ouais, quoi, qu'est-ce qui se passe, là?
2: Bah je peux pas me mettre les 50 balles aux fesses tant que vous me les avez pas rendues.
11: Bah arrête tes conneries.
2: C'est quand même louche. Vous me proposez.
11: Ouais, non, non, je pense que même louche, tu m'as jamais demandé des sous.
2: Oh mais si, c'est vous, attendez, je reconnais la voix.
11: Non, je ne te casse pas la tête là-dessus, c'est pas moi.
2: Mais si, vous êtes le grand monsieur moustachu derrière le bar.
11: Le bon monsieur moustachu, je n'ai jamais eu de bon monsieur moustachu.
2: Non, c'est vous.
11: C'est moi.
2: Bah le beau moustachu, oui, c'est vous. J'ai reconnu.
11: Moustachu, bah ouais.
2: Bah oui, je le savais depuis le début.
11: Mais t'es gonflé ou quoi, t'es seul.
2: Donc si on compte les intérêts pour 7,62€ sur 31 ans. Bon.
12: Allô.
2: Bonjour madame, c'est bon. J'ai vu avec votre collègue moustachu.
12: Oui, qu'est-ce qu'elle a?
2: Eh ben, j'ai calculé le montant total que vous me devez.
12: Qu'est-ce que c'est?
2: Ça va, ça vous fait une petite dizaine de billets.
12: Une petite dizaine de quoi? D'euros?
2: Ah non, je parle en billets de 1000, donc ça fait 10 000.
12: Pardon?
2: Bah, 10 billets de 1000 euros, ça fait 10 000 euros. Vous pouvez compter vous-même.
12: Pardon?
2: Bon allez, je vous compte pas les agios. On dit 9 000, on n'en parle plus.
12: 9 000 quoi?
2: Bah, 9 000 euros.
12: Vous foutez de ma gueule, non? Pourquoi pas 100 000?
2: Ah bah, si vous voulez négocier, on n'a qu'à couper la poire en deux.
12: Bah oui.
2: On dit 50 000 euros, emballé, c'est posté.
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13: Allô?
14: Allô?
13: Oui?
14: Oui, bonjour madame.
13: Bonjour monsieur.
14: Je me permets de vous appeler, c'est un ami qui m'a donné votre numéro.
13: Oui?
14: Il m'a dit que tu ferais bien de les appeler, ils peuvent peut-être t'aider.
13: Qu'est-ce qui se passe monsieur?
14: Ah bah ça va très bien, ça va très bien.
13: Ah bon, mais pourquoi votre ami vous a donné ce numéro de téléphone?
14: Comment vous avez deviné mon numéro de téléphone?
13: Ah je l'ai pas deviné monsieur, c'est vous qui m'avez téléphoné.
14: Mais vous m'avez appelé André.
13: Ah non, du tout.
14: Vous m'avez pas dit André.
13: Qui vous a conseillé de nous appeler exactement?
14: C'est un ami que je vais voir à peu près une fois par semaine.
13: Oui.
14: Mais c'est un ami bizarre, il faut que je le paye.
13: Ah, d'accord.
14: C'est un...
13: C'est un docteur?
14: Je sais pas, il me donne des petits machins à avaler pour manger.
13: Mm-hmm.
14: Mais attendez.
13: Oui.
14: Mon ami, il est médecin.
13: Ben, je suppose qu'il vous donne des petites choses à manger.
14: Mais je suis un oiseau, madame. Il me donne des petites graines, moi.
13: Ah bon?
14: Ben oui, comme ça, après...
13: Et pourquoi il vous a dit de nous appeler, alors? Je comprends pas, puisque vous allez si bien.
14: Parce que ce soir, il m'a dit, ce soir, je peux pas vous faire la cuisine, quoi.
13: Il est dans un... Vous voyez où, exactement, cet ami?
14: Dans ma cage, madame.
13: Dans votre cage?
14: Oui.
13: Mais écoutez, je peux prendre votre adresse et votre nom, et puis je vais vous envoyer quelqu'un qui va vous amener à manger pour ce soir.
14: Mais je peux venir vous voir, si vous voulez.
13: Mais non, ça, c'est pas possible.
14: Mais moi, je suis un oiseau, et je me déplace aussi chez les gens, mais ils ont fermé la cage ce matin.
13: Mais vous pouvez peut-être l'ouvrir, pour si je vous envoie quelqu'un, vous ouvrez juste 5 minutes. Hein.
14: Oui, mais alors, c'est un truc, alors attendez, parce que...
13: Faites attention de ne pas vous échapper.
14: Non, non, ce que j'ai, le problème... Attendez, je vais essayer d'ouvrir la porte, quoi. Mais la cage, elle est bloquée. Hein.
13: Allô?
14: Je vais essayer, madame.
13: Pardon?
14: Je vais essayer d'ouvrir la porte.
13: Allez-y, essayez.
14: C'est fermé! Ma cage est fermée!
13: Allô, monsieur, revenez, on va trouver une solution. On va appeler un serrurier. Allô?
14: Allô?
13: Oui, mais vous inquiétez pas, ça, une porte, ça s'ouvre toujours. S'il fouille, on appellera un serrurier, on appellera quelqu'un comme ça qui est spécialiste pour ouvrir les portes.
14: Attendez, je m'envole, je change de branche.
13: Allô? Vous êtes sur une autre branche?
14: Allô?
13: Oui?
14: Je suis tout en haut de l'arbre.
13: C'est beau de là-haut.
14: Je trouve plus mon nid. Et qu'est-ce que je fais?
13: Ben écoutez, monsieur l'oiseau, on va vous aider, monsieur. Ne vous inquiétez surtout pas.
14: Et attendez.
13: Oui, il est où votre arbre?
14: Attendez, je vais essayer de m'envoler encore plus haut.
13: Oh là là. C'est peut-être pas la peine d'aller plus haut.
14: Attention, j'y vais. Oh,
13: putain. Allô?
14: Allô?
13: Oui, vous me donnez votre nom et votre adresse, monsieur, d'accord? Et puis on va venir vous aider.
14: J'ai cassé mon bec.
13: Ben oui, justement, on va venir vous le réparer.
14: Oh, mon Dieu, j'ai cassé mon bec.
13: Bon.
14: Attends.
13: Comment vous vous appelez? Vous avez bien un nom.
14: Oui, qui c'est qui a? Qui c'est qui a frappé? Ah, bonjour, Dumoulin.
13: Ah, là, quelqu'un, super.
14: Entrez.
13: André?
14: Je suis avec votre femme au téléphone, rentrez.
13: Allô, André?
14: C'est votre femme, je vais vous la passer.
13: Quand oui, même. Oui, passez-moi là.
15: Ma femme, qu'est-ce qu'elle fout là? Allô, Simone?
13: Non, non, c'est une erreur. Urgence psychiatrie à l'appareil. Est-ce que vous pouvez me donner le nom et le prénom de ce monsieur et son adresse? Je crois qu'il a besoin de soins.
15: Quel monsieur?
13: Le monsieur, monsieur André?
15: Il n'y a pas de monsieur ici, madame.
13: Ah.
15: Il y a un oiseau.
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13: Allô?
7: Alors, je vous rappelle, chers auditeurs, que nous appelons deux personnes. Actuellement, nous sommes en train d'appeler monsieur Villadard, Jean, ainsi que Monsieur Villocet Célestin à Le P. Alors attention, pour le moment, les deux téléphones sonnent dans le vide. Apparemment, il n'y a personne.
16: Mais si.
7: Vous connaissez bien la règle du jeu.
16: Oui, mais moi je suis là, je vous entends.
7: Dès que le téléphone sera décroché, c'est le premier de ces deux auditeurs qui dira « mort aux vaches » deux fois qui aura gagné. Pour le moment, le téléphone sonne chez Monsieur Villalard. Apparemment, ça ne répond pas.
16: Mais si, je suis à l'écoute.
7: Chez Villocès, qu'il y a du nouveau.
16: Oh, ben ça ne va pas votre histoire, moi je suis à l'écoute enfin.
7: On attend toujours que ça sonne.
16: Oh.
7: Dès que nous entendons mort aux vaches.
16: Ben je vous dis mort aux vaches moi.
7: Pour le moment.
16: Ah ben non, coule pas, j'ai décroché moi et j'entends alors. Je sais que ça.
7: Toujours rien en régie.
16: Mort aux vaches, mort aux vaches.
7: Encore 40 secondes.
16: Mais moi je vous dis mort aux vaches, hein. Moi ça c'est qu'ils ne m'entendent pas, je comprends pas là. Chose qui coule pas.
7: Il y avait quand même un tracteur à gagner.
16: Oui.
7: Et nous n'entendons toujours pas.
16: Oh, mort aux vaches, mort aux vaches.
7: Attendez, nous entendons quelque chose.
16: Oui, mort aux vaches, mort aux vaches.
17: Allô?
16: Oui.
7: Ah, nous entendons quelqu'un, il y a quelqu'un. Monsieur Villocet? Oh,
16: non, c'est Villalard.
17: Oui, c'est Monsieur Villocet.
16: Oh non, non, non, c'est pas Villocet, c'est Villalard.
7: Oui, bonjour, monsieur.
16: Oh, ouais,
7: vous
16: oh,
7: êtes
16: oh,
7: donc en direct sur Radio 104.7?
16: Il y a 10 fois que je réponds, quand même.
7: Alors, est-ce que vous connaissez le mot de passe?
17: Et quel mot de passe?
16: Ah ah, mort aux vaches, mort aux vaches. Ah ah, moi je le sais.
7: Eh bien attention, monsieur Villocet, vous avez écouté l'émission. C'est dommage, ça sonne toujours chez Villalard, mais il n'y a personne qui répond.
16: Mais si je réponds! Oh!
17: Et c'est le mot de passe d'hier ou le mot de passe d'aujourd'hui?
16: Ah!
7: Ah ben c'est le mot de passe, vous devez le connaître.
16: Ben c'est mort aux vaches, voilà.
7: Qu'est-ce qu'on dit, monsieur Villocet, comme insulte aux policiers?
16: Oh, non, c'est pas vrai, ça.
17: Ben, on dit qu'ils ont des cornes, je ne sais pas.
7: Non, non, non, pas du tout. Et ça sonne toujours chez Villalard.
16: Oui, je réponds. Mort aux vaches, mort aux vaches.
17: Chez RSSS.
16: Oh, là, là, là, là, là, là, là.
7: Pas du tout, ça n'est pas ça du tout. Et c'est dommage que ça ne réponde
16: oui, oui,
7: pas.
16: Mais si ça répond. Villalard répond. Mort aux vaches, tout de même. Qu'est-ce qui se passe, on... Le téléphone n'est pas bien ou quoi?
7: Monsieur Villocet, dernière réponse?
16: Oh non,
17: je ne sais pas, moi. Mort aux vaches.
7: Qu'est-ce que vous avez dit là?
16: Oui, il m'a entendu, c'est tout. Non, non, non.
17: Mort aux vaches, mort aux vaches.
16: Ben voilà, il m'a entendu.
7: Est-ce que vous êtes certain de votre réponse?
16: Moi? Monsieur Villalard, ah oui.
7: Est-ce que vous en êtes sûr?
16: Oui, ben absolument.
17: Oui. Ah oui, j'en suis certain.
16: Et moi, non, ben je ne le dis plus puisqu'il m'a encore entendu. Oh, non, non,
7: alors pense... attention.
16: Je comprends pas, moi, parce que c'est moi qui ai dit la première. Hein. Non, non,
17: ça m'a... Mort aux vaches.
7: Vous avez gagné.
16: C'est moi qui ai dit la première réponse, hein. Ce n'est pas juste. C'est pour ça que le monsieur vous a répondu, c'est parce qu'il m'a entendu.
7: Monsieur Villocet.
16: C'est moi qui ai dit la première.
7: Alors donc, monsieur Villocet a gagné un tracteur?
16: Je suis pas contente.
7: Et madame Villalard a gagné un pinch.
16: Ah oui, mais non, je me fous pas mal du pinch. Moi, je devais avoir gagné le tracteur, normalement. Hein.
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19: Oui.
2: Bonjour monsieur, c'est le salon de toilettisme?
19: Oui, c'est une dame, c'est la... Enfin, oui.
2: Ouais, c'est juste pour vous prévenir, je vous laisse une livraison devant la porte.
19: Attendez, c'est une livraison de quoi?
2: Ce sont des vaccins contre la grippe que vous pourrez revendre à vos clients.
19: Non, non, attendez. Je ne vends rien dans mon toilettage.
2: C'est pas grave, faites passer ça en prestation, comme ça vous toilettagez et hop, au passage vous vaccinez.
19: Vous vous rendez compte que vous me demandez, moi, en tant que toiletteuse, de vacciner un chien?
2: Voilà, en revanche, faites-le discrètement parce que comme ils sont un peu périmés de l'année dernière...
19: Non mais attendez, demandez à des gens de leur vendre des vaccins qui ne sont plus bons pour les chiens. Vous savez comment ça s'appelle?
2: La débrouille?
19: Non, ça s'appelle du vol, et au niveau de la loi...
2: Ah non, ah pardon, non, je les ai pas volés, je les ai trouvés dans une benne.
19: Non mais c'est n'importe quoi. Vous avez trouvé des vaccins pour chiens que vous vendez alors qu'ils sont périmés?
2: Bon, pour être exact, ce sont des vaccins pour humains, mais c'est pareil.
19: Mais vous vous foutez ma gueule parce que vous croyez qu'on soigne les chiens avec les mêmes médicaments que les humains?
2: Non mais vous êtes pas obligé de le dire.
19: Mais vous sortez du combien du 18e siècle? Vous viviez au temps des colons?
2: Et pourquoi je vivriez au temps des colons?
19: Des vaccins humains périmés pour donner aux chiens? Attends, le meilleur.
2: Ah.
19: Il veut m'envoyer des vaccins pour humains qui sont plus bons. Puis moi, je les paye. Puis je les fais à mes chiens. C'est pas mal, hein?
2: Non mais, allô?
19: C'est bien, hein?
20: Oui, allô?
2: Bonjour, madame.
20: C'est quoi cette arnaque? Vous déposez rien du tout. Vous allez reprendre vos choses et vous barrez de l'autre. Nous, on n'a rien commandé. On veut rien savoir.
2: Bah si, parce que comme je l'ai mis à votre nom.
20: Non, il n'y a rien de mis à mon nom. Il y a quoi que ce soit. Et en deux questions, vous vous pointez là parce que ça va mal finir. Moi, je vous le dis. Parce que moi, j'appelle les flics.
2: Il
20: hein.
2: n'y a que deux palettes de toute façon de vaccins.
20: Non, mais vous déposez absolument rien du tout.
21: Non, il repart avec sa mère.
2: Bah, j'ai eu votre collègue avant, là, qui m'a validé la commande.
20: Non, non, elle a rien validé du tout. Non, non, non, non.
2: Elle m'a dit, ah oui, super, des vaccins.
20: Non, non, ne me dites pas n'importe quoi, s'il vous plaît. Elle a pas dit super, des vaccins.
2: Ah si, et après, elle a rajouté, ouh, ouh, je kiffe les vaccins.
20: Non, non, non, non, non.
2: Écoutez, en tout cas, c'est ce que j'ai entendu.
19: Attendez, attendez, attendez. Ce que vous êtes en train de faire, c'est du hors-la-loi.
2: Oh, oh bah, pardon.
19: Bah, vous avez pas de chance, ma fille est l'avocate.
2: Ah.
19: Pas de vol du tout.
2: Ah oui.
19: Vous êtes pas tombé sur la bonne cliente.
2: Oh, je suis pas sûr.
19: Je n'ai pas le droit de vacciner un chien. Pas plus que je n'ai le droit de vacciner un humain. Pas de bol, j'ai une fille avocat, j'ai une fille médecin. Vous n'êtes pas bien tombé.
2: Alors justement, j'ai mon beau-frère qui est médecin avocat et il m'a
19: votre
2: dit...
19: Votre médecin avocat, est-ce qu'il sait que quand même on ne fait pas les mêmes soins aux animaux qu'aux humains?
2: Écoutez, je peux vous le passer, il était à côté de moi.
19: Allez-y, passez-le moi, on va rigoler.
2: Ah bah attendez, je vais le... Martin, il y a le monsieur qui veut te parler là.
19: Déjà, c'est pas un monsieur, c'est une dame.
2: Oui, allô?
19: Oui, bonjour monsieur. C'est quoi cette histoire que vous... Non, non, vous foutez de ma gueule.
2: Pardon, je suis quand même médecin avocat, donc je suis maître docteur.
19: Oui, maître docteur, ouais, ben vous êtes con parce que vous êtes peut-être maître de rien du tout.
18: Médecin avocat.
19: Vous êtes médecin avocat.
2: Absolument, oui.
19: Alors par contre, j'aimerais bien que vous me donniez votre numéro de téléphone.
2: Ah non, absolument pas, c'est secret professionnel.
19: Ah bon, il y a un secret professionnel pour vendre.
2: Le barreau de l'ordre des médecins avocats m'interdit de transmettre mes coordonnées à un kidam.
18: Ça n'existe pas, un barreau des médecins avocats. Médecin, oui, avocat, oui, mais les deux réunis, ça n'existe
19: alors,
18: pas.
2: Vous êtes médecin avocat?
18: Non, justement, parce que ça n'existe pas, espèce d'abruti.
19: Vous allez me les amener, vos petits machins, là. Vous allez me les amener, là. Il va y avoir du monde qui va vous attendre pour les recevoir.
2: Ah, très bonne nouvelle.
19: Qui va s'appeler police.
2: Alors, Paul, et le nom de famille, j'ai pas compris?
19: Bah, vous amenez-moi. Allez-y, on va bien rigoler.
2: Ah, bah, j'espère, oui.
19: Mm-hmm. Allez-y, je vous attends. À tout de suite.
2: À tout de suite, bisous.
19: Non, mais tu te rends pas compte ce qu'elle m'a dit propose.
2: Alors, comment vous dire? Voilà. Vous n'avez pas raccroché, allô?
19: Ah, bah, en plus, j'ai pas raccroché.
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22: Centre de recrutement de l'armée de l'air, bonjour.
23: Bonjour madame, je suis au centre de recrutement.
22: De l'armée de terre.
23: Oui, c'est ça. Adjudant-chef Le Duret à la retraite.
22: Bonjour chef.
23: Vous avez quel grade?
22: J'ai grade de brigadier-chef.
23: Ça va?
22: Oui, ça va bien.
23: Bon, pas trop.
22: Merci.
23: Pas trop dur avec le soleil?
22: Ça va, c'est des températures appréciables pour l'instant.
23: Oui, moi je me souviens, dans mon bureau, j'avais du mal à dormir.
22: Mmh.
23: Tellement il faisait chaud à cette époque-là.
22: Ah bon, eh bien.
23: Pas vous?
22: Pour l'instant, ça va.
23: Bon, parlons peu, mais parlons bien. Depuis que je suis à la retraite, comme je suis un passionné de l'histoire de l'armée, évidemment, hein,
22: oui.
23: Je collectionne tout ce qui est militaire.
22: Oui.
23: Et là, j'aurais aimé savoir si vous pouviez m'aider, en fait... pour avoir le slip du colonel. Parce que je n'en ai pas. C'est une pièce assez rare.
22: Le quoi?
23: Le slip du colonel.
22: Ah non, mais je sais... Non, mais franchement, je... Non, comment voulez-vous que j'arrive à avoir un slip d'un colonel?
23: Bah, vous êtes une femme, vous pouvez...
22: Ah ben non, non, mais...
23: Je vous donne la pièce.
22: Hein. Bah oui, mais je vous dis, là, moi, je pourrais le faire pour vous. Hein. Faudrait appeler dans un régiment. Les chefs de corps, ils sont dans les régiments.
23: Mais s'il y a un colonel qui passe, est-ce que vous pouvez essayer au moins?
22: Non, non. C'est pas mon travail de demander sous-vêtements à mon chef de corps. Qu'est-ce qu'il va penser de moi? Il va croire que je veux coucher avec lui.
23: Mais non.
22: Bah si.
23: Alors attendez, écoutez. Pour le slip du colonel, vous pouvez rien faire.
22: Non.
23: Bon. Et éventuellement.
22: Oui.
23: Je cherche le soutien-gorge de la standardiste.
22: Monsieur.
23: J'en ferai don après au patrimoine du ministère.
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24: Bonjour.
2: Bonjour madame, c'est bien le bar?
24: Oui.
2: Monsieur Martin, les brasseurs Martin?
24: Oui.
2: Je vous appelle, rapport au plan de sobriété hydraulique qui a été lancé pour économiser de l'eau.
24: Et donc ça consiste en quoi?
2: Ça consiste que, à la place de vos fûts de bière liquide,
24: ouais.
2: Je vais vous apporter des caisses de poudre de bière.
24: Et c'est pour quoi faire? Et j'en fais quoi, moi, de ça?
2: De?
24: Bah de cette bière en poudre, là.
2: Ah, et bah vous la servez aux clients à la place de la bière liquide.
24: Bah moi je veux pas remplacer ma bière liquide.
2: Si, parce que comme ça vous économisez 90% d'eau.
24: Bah non, mais déjà, c'est quoi? C'est quel principe? Ça vient de où?
2: Le principe, c'est une déshydratation. Gratification totale de la bière qui vous permet de la servir directement en poudre à vos clients.
24: Ça va être pratique pour consommer sur place. On est à un bar-restaurant.
2: Sinon, il y a une autre méthode plus simple, hein, je vous rassure.
24: Ah, d'accord.
2: Ouais, il faut se mettre une pincée de poudre de bière dans la bouche.
24: Mmh.
2: Comme ça, vous pouvez reconstituer une gorgée avec votre propre salive.
24: Ah ouais, bah tiens. Non, mais c'est n'importe quoi.
2: Ouais, sinon, vous pouvez aussi cracher dans le verre de poudre, mais les gens osent pas en général.
24: Bah, attendez.
1: Ouh là là, alors là, je vous arrête, moi, je suis pas très d'accord non plus, hein.
2: Ouh là là, alors, si j'ai compris, c'est pas la même personne parce que c'est monsieur.
1: Oui, c'est madame.
2: C'est ce que je disais, donc je vous apporte les caisses de bière en poudre.
1: Eh ben non, moi je suis pas d'accord, j'en fais pas.
2: Vous allez voir, l'essayer c'est l'adopter, d'ailleurs je vous en ai mis pour 6 mois déjà.
1: Ouais, vous avez fait une enquête déjà?
2: Oui, ah bah il se trouve que justement j'ai fait une enquête de satisfaction de mon clientèle.
1: Ben oui, ben pas chez moi.
2: Pas encore, mais pour le moment on est à 100% d'avis positif, on n'a jamais vu ça.
1: 100%, je ne vous crois pas, je ne vous crois pas.
2: Ah bah je peux vous le garantir, c'est moi qui ai essayé.
1: Ah, vous avez essayé, mais tout seul?
2: Non, j'ai goûté avec mon beau-frère, et vu que tous les deux on était pour, bah ça fait 100% de
1: pour. Ah ben oui, mais votre beau-frère, mais qu'est-ce que ça veut dire ça?
2: Ça veut dire que soit c'est le mari de ma sœur.
1: Ils vont pas marcher les gars.
2: Quel gars?
1: Les clients. Moi s'ils me voyaient faire la bière avec de la poudre, là alors là je vais vous dire que ça va pas être pareil, hein.
2: Ah mais non, vous faites pas la bière vous-même. Vous aurez juste à servir la poudre de bière, c'est ce que j'expliquais.
1: Et comment vous faites la bière alors si vous me portez la poudre?
2: Et bah vous aurez des cuillères doseuses pour les clients. Ils auront 2,5 grammes pour un demi, 5 grammes pour une pinte.
1: Non mais moi je vends au bar, le client va pas vouloir, hein.
2: Non mais ça change pas grand chose.
1: Ah ben si.
2: Après, s'il y a des clients qui râlent, vous pouvez leur dire de venir avec leur bouteille d'eau.
1: Pardon? Venir avec leur eau? Mais qu'est-ce que c'est que vous nous inventez là,
2: hein? Et oui, comme ça vos clients peuvent réhydratifier, cacater leur poudre de bière avec leur eau et vous économisez.
1: Ah ben écoutez, je vais demander à monsieur.
3: Ouais, pas en poudre.
1: Ah merci, voilà. Le monsieur me répond tout de suite, pas en poudre.
2: Le monsieur il n'existe pas surtout.
1: Eh ben si.
2: Oh bon, on l'aurait entendu.
1: Là j'ai une dame qui boit de la bière, et bien elle me dit en poudre j'en boirai pas.
2: Ah et maintenant c'est une dame.
1: Oui.
2: Il y a 3 secondes c'était un monsieur et hop il s'est transformé en dame.
1: Non, eh ben c'est justement, j'ai une dame et un monsieur.
2: Ouais, comme par hasard.
1: Poudre, on bouffe déjà assez de merde. Voyez, la dame ce qu'elle vous dit.
2: Bah s'il y avait des gens, on les entendrait quand même.
1: Ah ben vous pouvez venir voir si vous voulez, hein. Y a pas de souci.
2: Oui, le temps que j'arrive, vous allez mettre des faux clients dans le bar.
1: Ah non.
2: Oh si.
1: Non.
2: Je vois le truc, votre collègue va mettre une fausse moustache.
1: Non.
2: Eh ben jurez-moi que personne ne portera de fausse moustache si je viens.
1: Ah je vous jure. Ah, attendez, c'est le client. Comment vous appelez?
2: Je m'appelle Monsieur Martin.
1: Monsieur Martin.
3: C'est un canular.
2: Ah, mais c'est complètement un canular, je vous le confirme.
1: Ah, oui.
2: Eh oui, donc tout est bien qui finit bien.
1: Oui.
2: Enfin, faudra juste qu'on voit quand même pour votre livraison.
1: Pardon?
2: Bah oui, parce qu'en attendant, j'ai toujours votre poudre de bière à vous déposer.
1: Non, mais vous rigolez?
2: Bah, on peut rigoler et faire du business, ça empêche
1: et
2: pas.
1: Au revoir, monsieur.
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5: Bienvenue.
6: Société Générale, bonjour.
25: La Société Générale?
6: Oui, monsieur.
25: Oui, bonjour, monsieur. Ceci est un hold-up. Alors, vous êtes à la caisse, là?
6: Oui.
25: Bon.
6: Non, c'est pour moi.
25: Bon, allez à la caisse, s'il vous plaît.
6: Oui.
25: Vous y êtes?
6: Mais c'est pour moi qui suis dans la caisse.
25: Bon,
6: je
25: suis pas en train d'écrire,
6: moi.
25: Ok. Bon, pour rester discrètement, là. Vous êtes à l'entrée?
6: Non,
25: dans le guichet. Bon, n'ayez pas peur, tout se passera bien. Restez calme, d'accord?
6: Oui.
25: Bon, alors vous allez sortir 20 000 francs liquides en coupure de 100 francs.
6: Oui.
25: Ok?
6: Oui.
25: Bon, vous les mettez à droite en rentrant. Vous avez une poubelle?
6: Oui.
25: Discrètement, derrière tes personnes, je vous regarde. Qu'est-ce que vous êtes en train de faire?
6: J'ai la trouille.
25: Comment? Pourquoi?
6: Je peux pas.
25: Pourquoi vous pouvez pas?
6: Parce que j'arrive pas.
25: Comment ça vous n'arrivez pas?
6: Parce que j'arrive pas, je peux pas.
25: Pourquoi?
6: Parce que je tremble.
25: Calmez-vous, je vous ai dit que tout se passerait bien.
6: Attendez, prenez plutôt une personne parce que moi je peux pas. Je vais vous passer une autre personne qui va le faire à ma place. Parce que moi je peux pas.
25: Pourquoi vous pouvez pas?
6: Parce que je peux pas.
25: Et vous avez peur?
6: Oui.
25: Et pourquoi?
6: Parce que... Attendez, je vous passe une personne.
25: Non, attendez, restez là, c'est vous
6: non,
25: que je veux.
6: Je passe une personne.
25: Allô?
26: Oui?
25: Oui, bonjour monsieur.
26: Bonjour monsieur.
25: Ceci est un hold-up. Je voudrais savoir pourquoi la première personne au téléphone vous a passé. Vous êtes le directeur de l'établissement?
26: Comment ça?
25: Vous êtes le directeur de la Société Générale?
26: Oui.
25: Ceci est un hold-up. Vous allez faire scrupuleusement ce que je vais vous dire. Vous n'alertez personne. Vous me suivez? Pas de panique, il n'y a rien à craindre, d'accord?
26: Oui.
25: Bon.
26: Oui.
25: Alors, vous allez me sortir 20 000 francs, coupure de 100 francs. Vous me suivez?
26: Oui.
25: Vous les allez les mettre dans la poubelle, à droite, en rentrant. Vous avez une poubelle?
26: Non, mais nous avons les services de sécurité, là. Comment voulez-vous que nous fassions?
25: Je vous demande, monsieur, de bien m'écouter. Vous mettez 20 000 francs en billets de 100 francs dans la poubelle cendrier. Et vous allez sortir cette poubelle cendrier dans 10 minutes. Attention, monsieur, car si vous ne faites pas scrupuleusement ce que je vous demande, je vais raccrocher. Vous me suivez?
26: Écoutez, je comprends pas très bien où vous voulez en venir, monsieur.
25: Ceci est un hold-up, monsieur.
26: Je comprends pas très bien. Écoutez, comprenez mon étonnement.
25: Quoi?
26: Vous me dites ceci est un hold-up, vous n'êtes pas là. Qu'est-ce que vous voulez qu'on fasse?
25: Je vous ai demandé de sortir 20 000 francs, coupure de 100 francs, de les mettre dans la cendrier et de les sortir.
26: Mais écoutez, c'est pas très sérieux. Si vous avez un problème d'argent, vous peut-être mieux que vous veniez nous voir et qu'on étudie avec vous le
25: monsieur,
26: problème.
25: Ceci est un hold-up. Attention. Calmez-vous, restez calme. Repassez-moi le premier et faites scrupuleusement ce que je vous ai dit, autrement je raccroche le téléphone.
26: Là, j'avoue, je ne vous comprends pas.
25: Attention, je vais raccrocher.
26: Je vais vous passer une autre personne, si vous voulez.
3: Allô? Allô?
25: Ceci est un hold-up, ne bougez pas, ne paniquez pas, restez calme.
3: Oui.
25: Bon, c'est vous que j'ai vu en premier tout à l'heure?
3: Oui, c'est moi que vous avez vu.
25: Ça va mieux?
3: Oui, ça va mieux.
25: Bon, comment vous avez fait pour ne pas trembler?
3: Comment?
25: Je vous ai dit de ne pas paniquer. Vous avez qu'à pas écouter. Oui. Vous faites exactement ce que je vous demande. D'accord? Comptez jusqu'à 10. Allez-y.
3: 1, 2, 3, 4, 5, 6, 7, 8, 9, 10.
25: Levez le pied droit. C'est fait?
3: Oui.
25: Posez-le.
3: Oui.
25: Ça va mieux? Bon, vous avez sorti l'argent? Est-ce que l'argent est sorti? Allô, est-ce que l'argent est sorti? Attention, je vais raccrocher. Allô? Allô?
3: Allô? Oui, mais il n'y a plus rien en caisse.
25: Comment ça, il n'y a plus rien en caisse?
3: Bah non, les gens, il y a eu beaucoup de monde cet après-midi, les gens nous ont presque tous les validés.
25: Bon, je vais vous prendre en otage, monsieur. Vous êtes pris en otage.
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8: Bonjour.
2: Bonjour monsieur, je suis bien chez le fromagiste?
8: Oui, tout à fait.
2: Je vous appelle rapport à un fromage défectueux que j'ai acheté chez vous.
8: Un fromage défectueux? Non mais attendez, vous me dites que...
2: Je vous dis que j'ai pris l'apéro, juste après j'ai mangé un bout de fromage, j'ai pris la voiture et hop, contrôlé positif par les gendarmistes, à l'alcool.
8: Non mais attendez, mais ça c'est impossible,
2: Ah bah moi je peux vous dire que j'ai soufflé, ça m'a analysé.
8: Non mais d'accord que vous ayez soufflé, ok, mais vous avez pris votre apéro quand?
2: Bah juste avant.
8: Non mais justement, juste avant, c'est l'apéro que vous aviez bu, excusez-moi de vous dire ça, mais quand
2: non.
8: Ah bah non, mais alors c'est... Attendez, je mets en parleur pour qu'on vous écoute dans le bureau.
2: Donc, on s'est mis d'accord que c'était le fromage qui m'avait alcoolifié.
8: On n'est pas responsable, c'est pas possible. C'est la première fois de notre vie qu'on nous dit une chose pareille.
2: Non, mais parce que vous êtes habitué, j'imagine peut-être vous tenez mieux le fromage.
8: Oui, attendez, je vais vous passer donc.
9: Oui, allô?
2: Un autre monsieur.
9: Vous avez été contrôlé positif à l'alcool?
2: Oui.
9: Alors, écoutez, arrêtez de manger du fromage.
2: Ah, mais... donc il y a bien un problème.
9: Ah, mais il n'y a pas de problème, il n'y a jamais eu de problème. Il n'y a pas de fermentation alcoolique dans le fromage.
2: Enfin, il n'y en a plus parce que vous avez dû changer la recette,
9: mais
2: j'imagine.
9: On n'a pas changé nos fabrications, mais renseignez-vous. Est-ce que vous vous rendez compte de ce que vous dites? Ça veut dire que les enfants qui mangent du fromage, ils sont bourrés, ils sont testés positifs à l'alcool.
2: Mais quelle horreur, les enfants!
9: Mais il n'y a pas.
2: Il
9: n'y a pas de
2: fromage. Oh
9: les enfants, s'ils mangent du fromage, tout le monde mange du fromage. C'est un truc de dingue. Il n'y a
2: pas. Vous faites boire des enfants?
9: Mais je viens de vous dire, si un enfant mange du fromage.
2: Ah, c'est illégal.
9: Mais c'est illégal. Mais vous rendez compte de ce que vous dites? Il n'y a pas d'illégalité. Mais là, on marche sur la tête. Ça veut dire qu'un enfant qui mange.
2: Ça veut dire qu'un enfant qui mange, c'est un enfant qui boit. Ça, j'ai bien compris.
9: Non, écoutez la fin de la phrase.
2: En tout cas, moi, j'essaye d'éviter de faire boire mes enfants.
10: Allô, oui, bonjour.
2: Bonjour, monsieur.
10: Dire qu'il y a de l'alcool dans le fromage. Non, mais attendez. Mais c'est formidable, je suis obligée de rigoler, là, quand même. Hein.
2: Oui, surtout pour protéger les collègues.
10: Non, mais vous rigolez.
2: Mais je vois, on essaye de se couvrir.
10: Non, mais vous êtes pas bien, franchement.
2: Non, mais je vois le truc.
10: Non, vous êtes
2: en train de démonter le matos de contrebande derrière.
10: Mais oui, on est en train de démonter le matos de contrebande derrière.
2: On est en train de démonter les alambics à fromage.
10: Vous êtes complètement malade, quoi.
2: Oh.
10: Mais faut vous faire soigner, quoi. Vous me dites que vous êtes positif et vous allez manger que du fromage.
2: Ah.
10: Vous foutez pas un peu de ma gueule, quoi.
2: Moi, je suis pas contre un petit coup de temps en temps, ça, je dis pas.
10: Vous imaginez pas déjà la journée que j'ai aujourd'hui et puis j'ai encore quelqu'un comme vous au téléphone qui me raconte des conneries pareilles? Non, mais arrêtez, s'il vous plaît. Alors, si vous voulez avoir plus de renseignements, je vais vous donner un numéro de téléphone et je veux plus vous parler, là c'est fini quoi. Vous rappelez au 0450.
2: Alors attendez, 5, après 5
10: 0450.
2: 0430.
10: Vous foutez de moi, et franchement je vais raccrocher dans 2 secondes, je suis déjà gentille de vous parler. Peut-être que vous avez bu là, parce que franchement vous êtes même pas capable de prendre un numéro de téléphone qui est super simple.
2: Non mais excusez-moi, alors j'avoue, c'est vrai.
10: Non mais attendez.
2: J'ai repris un petit morceau de fromage avant de vous appeler.
10: Ah ouais, et ben, vous vous foutez de ma gueule, je vais raccrocher.
2: Ah, ça va, c'est qu'un petit reblochon.
10: Oh, merci, au revoir, bonne journée.
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7: Allô ?
11: Allô ?
7: Oui ?
11: Bonjour monsieur.
7: Bonjour.
11: Je vous appelle parce que voilà, j'ai besoin d'acheter des tampons.
7: Oui ?
11: Et je voudrais savoir à quel prix.
7: Ah, il faut se déplacer, on ne dit pas comme ça.
11: Oui, mais non, mais moi j'en ai besoin pour l'année, voyez-vous.
7: Oui, mais il y a combien de lignes ?
11: Des lignes, des fils, vous voulez dire de combien de boîtes de tampons ?
7: Non, de lignes.
11: Ce que vous appelez la ficelle, quoi.
7: Oui.
11: Ah, la ficelle, oui. Ça veut dire une ficelle par tampon. Moi, j'en consomme quand même pas mal, parce qu'à mon âge, on a des fuites, hein. Ça fait à peu près une trentaine par mois. Il m'en faut entre 300 et 400.
7: Ah, mais vous voulez quoi exactement ?
11: Des tampons.
7: Mais on fait pas ça. Nous c'est des tampons. On fait des tampons pour. C'est pour mettre sur les factures ?
11: Ah non, c'est pour mettre entre mes jambes.
7: Ah, mais on fait pas ça, nous. Là, on fait des clés minutes, nous.
11: Des quoi ?
7: Des clés.
11: Mais pourquoi ils disent des tampons, ils mettent dans le bottin ?
7: Non, mais c'est des tampons, c'est pour mettre derrière les factures, c'est latex.
11: Ah ben du latex, voilà, ça peut aller le latex aussi.
7: Non, c'est pas ça, non. Non, on fait pas ça, il faut aller à la pharmacie.
11: Oh, vous pouvez pas me dépanner.
7: Ah mais non, papa, nous on fait des clés minutes, on fait des clés.
11: Je vois pas ce que je vais faire avec des clés minutes.
7: Oh.
23: Merci.
7: Allô ?
23: Oui, bonjour monsieur.
7: Bonjour.
23: Monsieur Lamolle à l'appareil.
7: Oui.
23: Oui, apparemment, ma femme n'a pas bien compris ce que vous lui disiez, parce qu'en fait, elle a besoin de tampons hygiéniques, parce qu'elle a des fuites.
7: Oui, mais nous, c'est un magasin clé minutes. On fait des tampons, mais les tampons, c'est pour les tampons à texte.
23: Voilà, c'est ça, des tampons à sexe, c'est ça.
7: Mais non, là, c'est un magasin clé minutes. On ne fait pas les tampons pour mettre entre les jambes.
23: Vous m'avez dit des tampons à sexe.
7: Non. Mais non, là c'est un magasin clé minute. On fait pas de tampons à sexe, nous. Nous c'est clé minute. On fait des clés.
23: Comment ?
7: Oh, merde.
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12: Oui ?
2: Oui, bonjour madame. C'est bien le contrôle technique ?
12: Oui.
2: Vous êtes contrôleuse technicienne vous-même ?
12: Oui.
2: Oui, voilà, je vous appelle parce que je voulais me renseigner pour les histoires de pollution de voiture, là. J'ai entendu qu'ils voulaient mettre des normes en place.
12: Oui.
2: Vous savez, il y a des histoires de pastilles.
12: Non, on peut pas ça, moi.
2: Donc, vous avez un papier ?
12: Non, mais non, j'ai pas de papier, je suis dans une voiture, là.
2: Ah, regardez dans la boîte à gants, peut-être. Il y a peut-être des fois, il y a des papiers qui traînent dans les boîtes à gants.
12: Non, là, celle-ci, il y a rien.
2: Et dans le vide-poche, sur le côté ?
12: Non, il y a rien.
2: Bon, vous avez pas regardé ?
12: Si, hein, on contrôle tout. Hein.
2: Vous contrôlez les vide-poches aussi ?
12: Les vide-poches, non.
2: Ah, bon, vous êtes côté passager ou conducteur ?
12: Là, je suis côté mon conducteur.
2: Non.
12: Si.
2: C'est pas vrai.
12: Si.
2: Non.
12: Bon, pourquoi ?
2: Klaxonner pour voir ?
12: Ah bah, y'a pas de soucis.
2: J'ai rien entendu. Allô ?
12: Oui ?
2: Oui, vous pouvez klaxonner pour voir ?
12: Ah bah oui, je viens de le faire deux fois déjà.
2: Ah non ?
12: Voilà.
2: Non, je disais, est-ce que vous pouvez klaxonner ?
12: Je viens de le faire.
2: Donc vous êtes du coup côté passager en fait ?
12: Bah non.
2: Bah, si vous étiez côté conducteur, vous pourriez klaxonner ?
12: Bah, je klaxonne.
2: Ah bah non.
12: Je vais vous mettre le téléphone devant. Voilà.
2: Vous pouvez mettre le clignotant pour voir ?
12: Voilà.
2: Ah bah je l'entends pas.
12: Ah bah ici on les entend pas fort hein, là-dessus. Hein.
2: Ouais, donc y a pas de clignotant, vous êtes en train de me flûter.
12: Mais, oh écoutez monsieur.
2: Non mais j'ai l'impression quoi, je... Voilà.
12: Je vais mettre vers la centrale. Ça fait pas plus de bruit que ça hein.
2: C'est vous qui le faites à la bouche ça.
12: Bah non hein.
2: Bon si vous...
12: Bon monsieur, franchement.
2: Oui.
12: Vous me dérangez.
2: Alors d'accord, alors dans ce cas...
12: Oui.
2: La portière est ouverte ou pas ?
12: La portière, non, elle est fermée, là.
2: Ouais, vous n'êtes pas dans la voiture, en fait.
12: Oh, écoutez, vous me cassez les pieds, là.
2: Bah non, mais j'ai l'impression que vous essayez de me balader, là. Vous
12: pourquoi prenez... vous baladez ?
2: J'entendrais la portière claquer si vous étiez dans la voiture.
12: Bah, allez, hop. Voilà.
2: Pardon ?
12: Je viens de la faire claquer, là.
2: Oh, non.
12: Bon, monsieur ?
2: Non, mais dans ce cas, vous avez des manches longues ou pas ?
12: Oui.
2: Est-ce que vous pouvez peut-être écrire sur la manche ? Vous me faites une attestation comme quoi ma voiture ne pollue pas, vous voyez ?
12: Bah, j'ai pas de stylo, là, sur moi.
2: Ah, parce que sinon, on découpe un bout de manche, ça marche aussi, hein, c'est juste.
12: Mais non. On peut pas ça, monsieur.
2: Bah,
12: mais non.
2: Bah, si.
12: Non.
2: Bah, si.
12: Et je vous dis que non.
2: Bah, moi, je vous dis que si.
12: Non.
2: Bah, si.
12: Moi, à partir du moment où je fais un contrôle,
2: ouais.
12: Même ne serait-ce de pollution, je suis obligé d'entrer une carte grise.
2: D'accord. Et une carte bleue, ça marche aussi ou pas ?
12: Une carte bleue.
2: Bah, j'ai une carte bleue. Ça marche, ça, ou pas ?
12: Bah, je sais pas, moi. Il faut voir. Moi, je l'ai pas devant les yeux. Hein.
2: J'ai une carte vitale aussi. Bah, elle est verte.
12: Une carte vitale, une carte bleue, non, mais...
13: Oui, une carte vitale, n'importe quoi, là.
2: Ah bah je ne sais pas, moi, vous me dites une carte grise, ça n'existe pas, la carte grise.
13: Ça n'existe pas, ah bon.
2: Bon, enfin, ça se saurait.
13: Bah, vous avez bien une fiche d'identification du véhicule.
2: C'est vous qui le dites.
13: Oh, écoutez, monsieur, franchement, vous m'énervez. Au revoir, monsieur.
2: Non, mais excusez-moi, allô ?
13: Oui.
2: Vous êtes même pas au téléphone.
13: Oh, monsieur.
2: Non, mais vous me faites croire que vous êtes au téléphone ?
13: Non.
2: Moi, je suis sûr que vous êtes même pas au téléphone.
13: Si.
2: Bah, raccrochez pour voir.
13: Ah.
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15: Oui, j'écoute.
16: Oui, bonjour madame.
15: Bonjour monsieur.
16: Madame.
15: Oui.
16: Très bien, c'est les Ilotiers, l'appareil du 19e.
15: Oui.
16: Est-ce que vous avez allumé la télévision là ce matin ?
15: Ben j'ai une télévision allumée, oui.
16: Bon, est-ce qu'elle marche bien ?
15: Non, c'est un petit peu brou, enfin, pas si bien que. Pas si net, quoi.
16: Ouais, d'accord. Bon, ben je vois ce que c'est. Je vais tout vous expliquer, madame. Hein.
15: Oui, je vous écoute.
16: On a des collègues qui surveillent le toit avec les jumelles et qui essayent d'apercevoir ce qui se passe.
15: Oui.
16: On voit un homme apparemment d'un certain âge, hein.
15: Ah bon ?
16: Qui est grimpé sur le toit. Et qui utilise votre antenne de télévision.
15: Ah bon ?
16: Ouais, parce que vous savez que quand vous mettez la télé, l'antenne devient chaude.
15: Oui.
16: Et d'après ce qu'on voit dans la jumelle, vous avez donc ce monsieur qui est en train de faire cuire quelque chose, on voit pas très bien ce que c'est, sur l'antenne de télévision.
15: Ah bon ? Ah, c'est bien.
16: Voilà.
15: On verra tout.
16: Oui, mon collègue me signale qu'il a un téléphone portatif à portée de la main.
15: Oui.
16: Donc on a repéré son numéro de téléphone.
15: Oui.
16: On va vous le faire passer.
15: Oui.
16: On va faire basculer la ligne téléphonique, comme ça vous allez la voir. Essayez de savoir ce qu'il est en train de fabriquer sur l'antenne de télé.
15: Oui.
16: Hein? Et alors, on va faire un mot de passe, comme ça vous aurez le signal. Pour que vous puissiez nous reparler, parce que nous, on reste en ligne avec vous. Hein? Vous n'avez qu'à dire 33.
15: D'accord.
16: Et comme ça, vous nous reprendrez. Hein?
15: Oui, d'accord.
16: Je compose le numéro, madame. Hein?
15: Oui.
17: Allô ?
15: Allô, j'écoute.
17: Oui, bonjour, madame.
15: Bonjour, monsieur. Je voulais savoir, qu'est-ce que vous faites sur le toit ?
17: Ben, je suis en train de faire ma petite cuisine.
15: Et pourquoi vous faites la cuisine sur un toit, vous ?
17: Ben, figurez-vous que mon grill est tombé en panne.
15: Ben oui, mais c'est pas une raison, parce que votre grill est tombé en panne pour faire votre cuisine sur un toit, voyons.
17: Ben écoutez, madame, j'avais acheté des saucisses, vous savez, de la saucisse de Strasbourg, oui. Et de la merguez.
15: Oui.
17: Et j'ai transformé votre antenne de télé.
15: Ah ben oui, c'est pour ça que j'ai mon antenne, il y a quelque chose qui marche pas dans ma télé, je trouvais ça tout à fait anormal. Alors je me suis dit, qu'est-ce qui se passe ? Alors je voulais savoir ce que vous faisiez là-haut.
17: Eh ben je fais cuire des merguez sur l'antenne de la télé.
15: Eh ben oui, je vous dis pas, monsieur, mais enfin vous avouerez que j'ai pas une place pour aller faire cuire des saucisses et des merguez sur un toit.
17: Ben oui, mais j'ai plus de grille.
15: Ben mais écoutez, monsieur, alors voyons, réfléchissez. Qu'est-ce que c'est que ces façons de monter sur un toit pour faire cuire vos saucisses ?
17: Attendez, vous permettez parce
15: oui,
17: que...
15: Oui, je vous écoute.
17: Il faut que je surveille.
15: Bon. Alors, qu'est-ce que vous comptez faire ? Vous continuez de griller vos saucisses ou quoi ? Et vous redescendez ou pas ?
17: Attendez, parce qu'après, il faut que je nettoie bien, parce que ce soir, j'ai un poulet.
15: Ah, ah bon ? Parce que vous comptez monter le soir aussi, faire cuire votre poulet ?
17: Ben oui, parce qu'avec l'antenne de télé, ça fait broche.
15: Ah, oh ben c'est bien.
17: Ça fume, attendez, madame, parce qu'il y a de la fumée partout, là.
15: Ben oui, il y a de la fumée, mais moi, je marche plus, hein. Faire cuire sur des antennes de télé, sur un toit, voyons. Alors, réfléchissez, monsieur, hein.
17: Oh mon Dieu, il y a toute la graisse qui coule là.
15: Bah ça... oui, il y a toute la graisse, vous vous rendez compte ? Puis alors vous allez dégueulasser le toit. Non, bah, ça va pas. Ah non, non, vous arrêtez immédiatement. Hein. Bah, puis vous n'avez pas intérêt à remonter ça parce que... Ah non, non.
17: Bah, ce soir, j'ai invité des amis.
15: Bah je m'en fous, moi. Vous avez invité des amis, est-ce que c'est une raison pour venir faire cuire votre poulet sur le toit ? Vous n'avez qu'à le faire cuire dans une rôtisserie, votre poulet. Vous avez en bas, boulevard Serrurier, il y a un mec qui va vous le faire cuire, votre poulet.
17: Il n'a pas la télé, lui.
15: Mais je ne vous parle pas de monter sur son toit.
17: Oui, mais l'antenne de télé, ça donne du goût, voyez-vous.
15: Mais je m'en fous que ça vous donne du goût. Mais ça marche pas, ça. Bon, j'appelle la police, hein, ça suffit. 33.
16: Oui, je vous écoute, madame.
15: Oh, bon non, alors. Il va remonter ce soir parce que l'antenne de télé donne du goût à son poulet.
16: Bon, alors écoutez, vous savez ce qu'on va faire ? On va lui donner une leçon. Est-ce que vous avez votre télé, là ?
15: Oui.
16: On va mettre votre télé à fond. Et comme ça, ça va chauffer, ça va faire flamber ses saucisses, comme ça, il pourra pas les bouffer. Ça va lui donner une bonne leçon.
15: Comment je dois faire ? Je dois machiner le son le plus fort pour chauffer ?
16: Voilà.
15: D'accord, ne quittez pas.
16: Ouais, monsieur Ledoux, qu'est-ce que vous faites là-haut ?
17: Ben, je fais cuire mes petites saucisses, hein.
18: La famille et la photo à l'honneur cette semaine dans le juste prix.
15: Allô ?
16: Oui, allô ?
15: 33 ?
16: Oui, allô ?
15: Oui, j'ai mis la télé à fond.
16: Ouais, on entend ça, ouais. Et allez la baisser maintenant, on va voir ce que ça donne là-haut.
15: D'accord.
17: Qu'est-ce que c'est que ce bordel ?
15: 33.
16: Oui, madame, je vous écoute.
15: Bon, ben, j'ai baissé. Qu'est-ce qu'il en advient?
16: On va voir ce que ça va donner là-haut, hein.
15: Oui.
16: Je vous le repasse.
17: Oh, ben, merde, alors.
15: Qu'est-ce qu'il y a?
17: Ben, elles ont flambé, mes saucisses.
15: Elles ont flambé, vos saucisses?
17: Ben, oui.
15: Oui, ben, je vous dis pas, mais moi, j'ai mis ma télé à fond, hein. Comme ça, ça flambe vos saucisses, et si vous recommencez ce soir, je remettrai ma télé à fond, et votre poulet, il sera brûlé. Bon, et allez faire cuire vos saucisses ailleurs, hein.
17: Bon, ben, écoutez, madame, vous m'entendez?
15: Oui, je vous écoute.
17: Je vous ai compris.
15: Bon, ben, j'espère bien que vous m'avez compris, hein.
17: Ce soir, je fais pas de poulet.
15: Eh ben, vous ferez ce que vous voulez.
17: Oui, mais... je vais faire de la sardine grillée.
15: Eh ben, non, mais ça va pas.
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4: Bonjour.
2: Bonjour madame, c'est bien la maison de retraite?
4: C'est ça, oui.
2: Monsieur Martin, inspectionneur du travail à Martinville.
4: Oui.
2: On nous a signalé qu'il y avait des gens qui travaillaient chez vous.
4: C'est-à-dire
2: qu'ils exercent une activité professionnalistique.
4: Bah oui, il y a des infirmiers, des aides-soignants.
2: Et ça vous choque pas qu'il y ait des gens qui travaillent dans une maison de retraite?
4: Ah non, bah non.
2: Oui, enfin vous vous dites ça parce que vous êtes retraité, donc ça va.
4: Je suis pas à la retraite, monsieur.
2: Ah, vous non plus?
14: Mais vous êtes missionné par qui, monsieur?
2: Bonjour, monsieur.
14: Vous êtes missionné par qui?
2: Je suis missionnifié par l'inspection travailliste de Martinville, cher monsieur.
14: Vous demandez l'avis du directeur de l'établissement avant, donc...
2: Oh là là, pardon, vous m'avez dit du quoi?
14: Du directeur de l'établissement.
2: Qu'est-ce que vous appelez directeur?
14: Bah, c'est le responsable, c'est le directeur du bâtiment.
2: Rassurez-moi, c'est le directeur à la retraite.
14: Bah, il n'est pas en retraite, il travaille. Enfin...
2: Pardon, mais s'il est à la maison de retraite, c'est qu'il devrait être en retraite comme vous. Donc il y a un truc.
14: Mais n'importe quoi, moi je travaille là tous les jours, je suis pas en retraite, monsieur.
2: Oh non, c'est pas vrai. Vous aussi, vous êtes pas retraité?
14: Bah non.
2: Et de quel droit vous vivez ici?
14: Mais on vit pas là.
2: Tiens, tiens. Et pourtant, vous décrochez le téléphone.
14: Qui, monsieur?
2: Monsieur Martin, inspectionnage travaillationneur de Martinville. Bonjour, cher monsieur.
14: J'ai une voix d'homme, en fait.
2: Oui, bah c'est pour ça que je dis bonjour, monsieur.
14: Non, je suis madame, mais c'est pas grave.
2: Admettons, mais est-ce que c'est une raison pour piquer les chambres des vrais retraités?
14: Mais on prend pas de chambre.
2: Ah oui? Et vous dormez où?
14: Enfin, monsieur, on est professionnel, on ne dort pas dans la maison de retraite.
2: Non, mais le monsieur d'avant a reconnu qu'il travaillait sur place, donc...
14: Bah, moi aussi, je travaille.
2: Oh, bah je m'en doutais, hein, de plus, allez.
14: Vous pensez que vous parlez à qui, là?
2: Non, mais maintenant, j'ai compris, vous aussi, vous êtes un faux retraité.
14: Non. Non.
2: Pardon, mais est-ce que les vrais retraités, ceux qui travaillent pas ici, ils sont payés?
14: Mais non, ils sont pas payés, c'est des personnes.
2: Et alors, pourquoi les retraités qui travaillent, eux, ils sont payés?
14: Bah, ils sont pas retraités s'ils travaillent.
2: Ah, bah, justement, s'ils travaillent, ils sont pas retraités, donc qu'est-ce qu'ils font à la maison de retraite?
14: Mais, monsieur, mais je vais vous expliquer.
2: Non, mais j'ai tout compris.
14: Il y a des résidents.
2: Qui travaillent, ça, on m'a dit.
14: Les résidents ne travaillent pas, puisque ce sont des résidents.
2: Alors, pourquoi vous faites pas travailler les résidents si vous faites travailler les retraités?
14: Les retraités ne travaillent pas. Ceux qui travaillent, ils ne sont pas à la retraite, ils sont en âge de travailler.
2: Bon, par exemple, vous êtes en âge de retraité.
14: Moi, je ne suis pas retraité, monsieur.
2: Eh allez, et ça dérange personne.
14: Mais non, puisque nous sommes jeunes, travaillons.
2: Oui, bah, c'est pas parce que vous êtes jeune retraité qu'il faut prendre la place des vieux retraités.
14: Bon, on fait pas travailler les retraités, monsieur.
2: Bonjour, monsieur.
14: Monsieur.
2: Oui, pardon, papy, vous voulez que je parle plus fort? J'imagine qu'à votre âge...
14: Je suis pas retraité, monsieur.
2: Comment, vous non plus? Oh là là là là là là.
14: Monsieur, à 32 ans, je vais pas être retraité.
2: Ah bah pardon, mais à 132 ans, il serait temps d'y penser.
14: Comment?
2: Je disais, à 132 ans, il serait temps d'y penser.
14: C'est une blague là, monsieur, non mais attendez.
2: Moi perso, j'ai arrêté à 115 ans, j'aurais pu continuer, hein. Mais je me suis dit...
19: Oui, bonjour.
2: Oui, bonjour madame.
19: Vous êtes qui?
2: Monsieur Martin, inspecteur travaillagiste de Martinville.
19: On est à la radio?
2: Alors je préfère vous dire que oui, on est complètement à la radio.
19: On est à quelle radio?
2: Alors, à votre avis?
19: Quelle radio, à votre avis?
2: Bien joué, en cœur en plus, merci messieurs.
19: C'est sympa, merci, ça remet de la bonne humeur dans le bureau.
2: Tant mieux, et ben bonne journée, monsieur, dame, et surtout bonne retraite.
14: Moi, j'en veux plus.
2: Bah, je suis toujours là.
19: Non, on raccroche.
2: Essayez en posant le téléphone sur le combiné pour voir. Ah bah voilà.
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20: Allô, bonjour.
21: Bonjour, madame, c'est le docteur, le sexologue.
20: C'est la secrétaire du cabinet de sexologie, oui.
21: Mes respects du matin. Madame Ledoux à l'appareil. Je vous explique. J'ai un problème de sexologie.
20: Oui.
21: C'est-à-dire qu'hier, je suis allée chez mon dentiste. Et j'ai découvert une parution médicale, un journal, dans lequel il était question de quelque chose de nouveau dans l'anatomie de nous, les femmes.
20: Oui.
21: C'est-à-dire, je crois que c'est quelque chose d'érogène. Le point G.
20: Oui.
21: Est-ce que c'est vrai que ça existe, ça?
20: Absolument.
21: Ah bon?
20: C'est-à-dire que le point G, c'est le point de Grafenberg. G étant l'initiale de Grafenberg.
21: Oui.
20: Mais en fait, c'est pas un point, c'est un muscle qui s'appelle le fascia de Alban.
21: Oui.
20: Qui existe chez toutes les femmes.
21: Ah bon?
20: Chez certaines, il est bien caché, mais il existe chez toutes les femmes.
21: Ah bah chez moi, il est bien caché parce que j'essaie de le trouver depuis une heure et je n'y arrive pas, docteur. Comment je fais?
20: Écoutez, la meilleure façon de libérer le fascia de Alban, c'est de se mettre à quatre pattes. Parce que ça fait basculer l'utérus dans la bonne position.
21: Alors, je suis donc à quatre pattes sur la chaise, comme vous me l'avez dit.
20: Bien, écoutez, il s'agit d'introduire le pouce et il se trouve sur la face ventrale. Maintenant, il est bien évident qu'une zone érogène ne se manifeste que par l'excitation.
21: Docteur,
20: oui.
21: Je viens de basculer mon utérus, donc qu'est-ce que je fais maintenant?
20: Écoutez, moi je vous ai donné toutes les indications que je connaissais pour y avoir accès. Après, moi je ne peux pas en faire davantage.
21: Bon, attendez, docteur. J'ai une revue cochonne devant moi.
20: Eh bien écoutez, essayez, je vous laisse faire ça.
21: Je vous rappelle.
20: Dans la solitude.
21: Et dites-moi, je vous le rappelle si je l'ai trouvé.
20: J'en serai ravie. Au revoir.
21: Au revoir.
20: Allô, bonjour.
3: Oui, bonjour, je suis Robert, le fils de Madame Ledoux qui vous a appelé tout à l'heure. Pour le point G, vous vous souvenez?
20: Oui, absolument.
3: Alors, nous avons suivi ce que vous nous avez dit.
20: Oui.
3: Alors, bon, ben, moi, au niveau du pouce, ça m'a rien fait, mais alors, ma mère...
20: Elle...
3: Alors là, je dois vous dire que j'ai jamais imaginé une chose comme ça. Hein.
20: Elle l'a trouvée.
3: Ah oui, elle l'a trouvée.
20: Mais j'en suis ravie.
3: Mais alors, est-ce que c'est normal? Elle dort, là, elle ronfle et tout, là.
20: Ben, écoutez, après une grande satisfaction, le sommeil est réparateur, absolument.
3: D'accord. Dites-moi, moi, en tant qu'homme... Point G, il y en a pas.
20: Mais vous étant un homme, vous n'avez pas besoin de, vous n'avez pas, disons, vous avez un pénis entier, alors que le fascia de Alban n'est qu'un résidu.
3: Oui, mais enfin, est-ce
20: du
3: que
20: corps érectile du pénis de l'homme.
3: Est-ce que les portes du pénis entier, c'est-à-dire comme vous me dites que j'ai un pénis entier, est-ce que c'est facilement accessible?
20: Un pénis entier, à mon avis, c'est tout à fait accessible avec une main formée de façon tout à fait normale avec 5 doigts. Oui.
3: D'accord. Bon, ben écoutez.
20: Il n'y a pas de problème à ce niveau-là.
3: Attends. Ah ben, elle se réveille, attendez. Alors, allô, docteur?
20: Oui.
3: Oui, elle veut vous parler, vous remercie. Je la passe.
21: Allô?
20: Bonjour.
21: Je vous remercie, docteur.
20: Je suis ravie que vous l'ayez trouvé.
21: J'ai fait une grande découverte, une satisfaction. Je n'ai jamais éprouvé ça de ma vie.
20: J'en suis ravie.
21: Alors, je tiens à associer mes remerciements à mon fils Robert, qui est à côté de moi, vous-même, docteur, ainsi que donc l'inventeur qui s'appelle Graffenberger.
20: Graffenberg.
21: Donc,
20: c'est pas un inventeur, hein.
21: Enfin, le découvrateur.
20: Oui, c'est ça.
21: Vous le remercierez pour moi.
20: Il manquerait pas.
21: Il habite à Paris, non?
20: Il est mort depuis longtemps.
21: Ah
20: j'en
21: bon.
20: Ai bien peur.
21: Et il en a découvert d'autres, des points comme ça?
20: Non, non, il s'est contenté de celui-ci.
21: Ah bon.
20: Écoutez, je vais vous laisser, mais je suis ravie que vous l'ayez trouvé. 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
5: Bonjour.
2: Bonjour monsieur, c'est bien le salon de coiffure?
5: Oui.
2: Monsieur Martin, service technique de Martin Télécom.
5: Oui.
2: Je vais activer le code de sécurisage de votre ligne téléphoniste.
5: Ouais, mais j'ai eu des soucis antérieurement à cause des travaux qui s'étaient effectués dans ma rue.
2: Attendez, ça me dit quelque chose. Vos soucis, c'était pas à cause des travaux qui s'étaient effectués dans votre rue?
5: Voilà, c'était à cause des travaux, je n'avais plus d'internet.
2: C'est ça, et alors, de mémoire, je crois que vous n'aviez plus d'internet, non?
5: C'est ça, tout à fait.
2: C'est ça, oui, ben, je me souviens très bien.
5: Ok.
2: Et donc, pour nous excuser de ce petit désagrément, je vous offre l'option gratuite de sécurisage téléphoniste.
5: Ah d'accord, ça marche comment ça?
2: C'est très simple, c'est un code à 16 chiffres qui vous permet de filtrer vos appels.
5: Ouais.
2: Donc, si vous voulez recevoir un coup de téléphone, il suffit de faire votre code juste avant qu'on vous appelle.
5: Oh là là, vous vous rendez compte? Quand mon téléphone il sonne, je dois répondre. Moi si en plus de ça, il faut que je fasse un code, non mais c'est pas possible.
2: Non, c'est pas ça. Le code, il faut le faire à chaque fois juste avant qu'on vous appelle, sinon votre téléphone ne sonne pas.
5: Mais comment voulez-vous que je sache que j'ai un appel?
2: Eh ben vous demandez aux gens de vous prévenir quand ils vont vous appeler.
5: Non mais vous entendez? Non mais
2: bah, il suffit de leur dire de passer au salon avant pour vous prévenir qu'ils vont appeler juste après.
5: Oh non, mais vous êtes bête ou quoi, monsieur?
2: Oh bah pardon de vous offrir des options gratuites.
5: Non mais attendez, là, non mais je... Allô?
2: Ah, bonjour monsieur.
5: Oui, non mais de toute façon, nous on n'active rien du tout.
2: Ah non, rassurez-vous, c'est moi qui active tout à distance.
5: Non, vous ne touchez à rien.
2: Non mais parce que si je comprends bien, vous voulez avoir les appels tout le temps.
5: Ah bah oui, hein. Ah bah oui, moi vous...
2: Ah bah pas de problème. Chaque fois que vous faites votre code, ça active votre ligne pendant 2 minutes.
5: Ouais.
2: Donc, il suffit de faire le code toutes les 2 minutes et vous recevez tous les coups de fil.
5: Oh, mais non, mais monsieur, vous vous rendez pas compte, c'est pas possible que je suis en train de couper des cheveux, je vais pas dire avec l'ombre. Attendez, hein, 2 minutes, je vais faire le code. Oh, puis attendez encore 2 minutes, hein, faut que je refasse le code. Non.
2: Ah non, mais quand vous êtes en train de coiffer, vous donnez le téléphone au client et vous lui demandez de faire le code à votre place.
5: Non, mais c'est pas possible, je vais pas demander au client de faire le code. Non, mais on masse sur la tête, c'est comme si je leur demandais de passer le balai après être coiffé, quoi. Enfin, à un moment,
6: moment donné, on marche sous, là.
2: Je m'excuse, mais si déjà vous leur demandez de passer le balai, je pense que faire le code, ils sont capables.
6: Mais non, mais vous rigolez ou quoi? C'est des quignons. Alors là, j'ai jamais eu un truc pareil, quoi. Non, mais je vais demander. Alors vous allez vous faire coiffer demain? Votre coiffeur vous dit, vous pouvez me coiffer, vous allez faire le code?
2: Ah, bah oui, bien sûr que je ferai le code de mon coiffeur.
6: Bah oui, vous vendez le code, c'est sûr que oui, vous allez me répondre, vous avez pas dit.
2: Voilà, ça. Donc affaire réglée, je vous active le bazar.
6: Non, je ne suis pas la patronne, vous ne faites rien sans son accord.
2: Ah, c'est pas vous le patron?
6: Non, je vous ai dit, je ne suis pas la patronne.
2: D'accord, bah c'est pas grave, vous lui expliquerez.
6: Non, mais franchement, non. Oui, allô?
2: Bonjour, monsieur. Alors, comme je disais à votre collègue, vous inquiétez pas, je m'occupe de tout. C'est cadeau, ça me fait plaisir.
6: Bah, ça doit être cadeau, c'est un empoisonnement. J'en veux pas. Qu'est-ce que vous voulez que toutes les deux minutes je suis en train de coiffer? Ah, tiens, je vais débloquer le téléphone au cas où quelqu'un va m'appeler.
2: Eh ben voilà, c'est tout.
6: Hop, deux minutes après, rebelote.
2: Exactement, vous avez tout compris. Super.
6: Non, mais honnêtement, j'ai autre chose à faire.
2: Mais justement, si vous avez autre chose à faire, ça vous laisse à chaque fois presque deux minutes.
6: Hop, deux minutes sont passées. Et entre deux, je vais faire la pause caca, c'est ça?
2: Excellente idée, vous voyez, c'est que du confort.
6: Ah oui, bien sûr.
2: Après, deux minutes perso, ça me semble un peu juste, mais bon, chacun son timing.
6: Non, mais ça va pas, non.
2: Ou alors, vous installez un téléphone au cabinet. Et là, vous êtes peinard.
6: Et je passe à la radio, là, ou quoi?
2: Alors ça, c'est une autre option, mais elle me semble pas mal.
6: Ah bah d'accord, super, merci.
2: Ah mais avec plaisir. Et tant qu'on y est, vous diriez que c'est quelle radio?
6: Rire et chanson.
2: Ah bah bravo, bienvenue.

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3: C'est pas ça. On ne le fait pas. Même en venant, on ne le fait pas.
4: Non, démonte la fenêtre si tu veux commencer. On va l'appeler pour la dame pour qu'elle voit ce que c'est qu'une fenêtre en bois.
3: Non.
4: Voilà. Elle va rentrer dans la berline. Oui.
3: Non.
4: Là, il est parti la démonter.
3: Non, madame, non. Je suis désolée, j'ai une autre ligne qui sonne. Je vais devoir vous laisser, madame.
4: Oh, mon Dieu.
3: Je suis désolée, j'ai une autre ligne qui sonne, madame.
4: Oui, mais vous me faites beaucoup de peine.
3: Je suis désolée, j'ai une autre ligne. Je vais devoir vous laisser, madame.
4: Oui, mais vous me faites beaucoup de peine.
3: Je suis désolée, mais j'ai une autre ligne qui sonne. Je vais devoir vous laisser, madame.
4: Oui, mais vous me faites beaucoup de peine.
3: Je suis désolée, je vais devoir raccrocher.
4: Oui, mais vous me faites beaucoup de peine.
3: Je vais devoir raccrocher, madame.
4: Oui, mais vous me faites beaucoup de peine.
3: Je suis désolée.
4: Oui, mais vous me faites
3: beaucoup
4: de peine.
3: Au revoir, madame.
4: Oui, mais vous me faites beaucoup de peine.
5: Bonjour.
6: Oui, bonjour, Gendarmerie nationale, appareil.
5: Oui.
6: Nous venons d'intercepter une R21 immatriculée 54 avec une dame et un monsieur qui transportaient sur leur capot une fenêtre en bouée, nous disant qu'ils venaient vous l'amener à votre demande.
5: Ah, du tout, non.
6: Ah ben,
5: on lui a jamais demandé de venir avec sa fenêtre.
6: Ah ben écoutez, elle prétend que c'est vous qui...
5: Ah du tout, non. Non. C'est elle qui s'est engagée en disant qu'elle voulait venir avec sa fenêtre. Nous, on lui a dit non, puisqu'on ne répare pas ce type de fenêtre.
6: C'est une fenêtre en bouée, c'est ça?
5: Oui.
6: Oui, et donc elle prétend que vous lui avez demandé de la porter.
5: Du tout, non. C'est pas nous qui lui avons demandé. Hein.
6: Attendez, quittez pas. Oui, alors donc la dame me dit que... Madame, attendez, moi je suis avec les dépanneurs qui me disent que c'est vous, ils ne vous ont jamais demandé de l'amener.
4: Oh la menteuse, alors ça c'est pas vrai.
5: Non, c'est vous qui vous êtes focalisé pour emmener la fenêtre, on vous a jamais dit d'emmener la fenêtre, madame.
4: Elle m'a dit qu'elle ne savait pas ce que c'était le bouet et qu'elle voulait voir...
5: Non, c'est pas vrai, madame.
4: Elle m'a même dit, ah oui, amenez-la assez
5: vite. Vous êtes de mauvaise foi, madame.
4: Les collègues vont pouvoir voir ce que c'est le
5: bouet. Du tout.
6: Attendez, moi je vais vous entendre tous les deux pour une confrontation.
5: Oh, attendez, je sais ce que je dis encore. On ne l'a jamais demandé de venir avec sa fenêtre. On n'est pas inconscient quand même, quoi.
6: Même si c'est du bouet, madame.
5: Même si c'est du bouet, oui.
6: Bon.
5: On envoie un technicien, mais on ne l'a jamais demandé de venir avec la fenêtre, monsieur.
6: Bah, c'est gentil de la dépanner, hein.
5: Ben on n'a pas le choix puisqu'elle nous fait passer pour des menteurs, donc.
6: C'est une rustine qu'il faut mettre, hein, apparemment, parce que la fenêtre est crevée, c'est tout. Hein.
5: Parce que la fenêtre est crevée, il faut mettre une rustine.
6: Exactement, hein, c'est ce que je vois. Hein. Donc c'est une rustine, écoutez, le trou dans la fenêtre fait à peu près 3 mm d'épaisseur.
5: 3 mm d'épaisseur, oui.
6: Et donc il y a une fuite d'air et évidemment la fenêtre est dégonflée.
5: Une fuite d'air et la fenêtre est dégonflée. Mm-hmm.
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7: Fromagerie, bonjour.
8: Bonjour monsieur, oui c'est bien la fromagerie.
7: Tout à fait.
8: Monsieur Martin à l'appareil, société Martin Vapote.
7: Oui.
8: Je suis importationneur exclusif d'un truc qui cartonne déjà en Amérique.
7: Oui.
8: Ce sont des vapoteuses goût fromage.
7: Ouais.
8: Donc, comme vous êtes fromager, je vous ai mis distributeur exclusif des cartouches goût fromage.
7: Distributeur de liquide pour vapeau.
8: Voilà, donc je vous ai fait un assortiment. Il y a reblochon, Munster, fourme d'Ambert.
7: Qu'est-ce que c'est des liens ?
8: En revanche, je suis en rupture sur les cartouches brie et camembert.
7: Mais dans du e-liquide cigarette ?
8: Oui, sauf que là, on parle pas de e-liquide, mais plutôt de e-fromage. Vous vapotez directement le e-fromage.
7: Non, mais la vapoteuse, je sais ce que c'est, mais je vais pas vendre ça, moi.
8: Bah, c'est votre spécialité, quand même.
7: Non, moi, je vends des trucs qui se mangent, en fait.
8: Oui, mais justement, le client, il vient, mettons, il prend de la raclette, et bah, il sera bien content de trouver aussi de la e-raclette.
7: De m'acheter du liquide à cigarette ? Non, je crois pas.
8: Bah, si, parce qu'il pourra la déguster directement dans le magasin.
7: Mais de la vapette, enfin, les gens vont pas vapoter dans mon magasin. On n'a pas le droit de fumer à l'intérieur d'une boutique alimentaire.
8: Bon, niveau odeur, ça changera pas, puisque c'est goût e-fromage.
7: Non, c'est interdit par la loi.
8: Sauf dans une fromagerie, si vous fumez du fromage.
7: Mais non, mais on va pas vapoter dans ma boutique.
8: Pardon, mais si vous supportez pas l'odeur du fromage fumé, faut pas travailler chez un fromagiste.
7: Mais c'est une question de réglementation du tabac en France.
8: Bah voilà, d'où l'intérêt du e-fromage, qui est détabacifié, et donc ça passe tranquille.
7: Mais vous les connaissez, les pictos interdits de fumer, il y a la vapette aussi. Enfin, non, on n'a pas le droit.
8: Bon, dans ce cas, plan B, c'est pas grave, je vais vous installer un fumoir dans la fromagerie.
7: Mais non, vous allez pas mettre un fumoir dans ma boutique.
8: Mais si, comme ça, vos clients qui fument le fromage ne dérangeront pas les clients non fumeurs de fromage.
7: Non. Allô ?
8: Ah, bonjour monsieur, vous êtes le patron ?
7: Non, il faut annuler ça, hein. Là, il va y avoir un problème, sûrement.
8: Ah non, pas de problème, puisque je vous installe un fumoir fromagiste.
7: Ah non, je veux pas ça, moi, hein.
8: Ok, bon, bah dans ce cas, plan C.
7: Oui.
8: On fait boutique commune.
7: Ah bah non.
8: Ah bah si, vous allez déclarer que vous ouvrez une succursale e-fromage.
7: Bah c'est pas à moi de faire quelque chose, c'est à vous de faire quelque chose, là, hein.
8: Ok, alors moi, je vous déclare e-fromageur, et vous aurez plus qu'à installer le stand dans un
7: ça
8: coin.
7: Va pas. Il est hors de question que je fasse quoi que ce soit, hein.
8: Oh là là, bon, alors plan D, on fait boutique alternatoire.
7: Mais qu'est-ce que vous racontez? C'est pas possible, hein.
8: Mais si, une semaine c'est vous dans le magasin, une semaine c'est moi.
7: Non, je veux pas, hein.
8: Ah mais si, il suffit de rajouter le...

0: Martin Vapote sur votre vitrine.
1: Non, je ne veux pas mettre au nom de Martin.
0: Non, mais on laisse le vôtre en dessous.
1: Non, vous racontez des bêtises, là, hein, c'est pas possible, hein.
0: Ah, bah, bien sûr, oui, je suis bêtisier professionnel.
1: Oui, attendez.
0: Ah, allô?
1: Que je mette au nom de Martin et puis...
2: Bonjour, rire et chanson.
0: Une connaisseuse, bonjour mademoiselle.
2: Je vous écoute tous les matins dans la voiture.
0: Ah. D'accord, et au passage, vous êtes qui?
2: Eh ben, je suis un client.
0: Ah ben voilà, le coup du client qui grille derrière, bien joué.
2: Ah oui, c'est parfait. Ben continuez comme ça, ça nous amuse bien.
0: Ah ben merci, et au revoir madame.
2: Merci madame, au revoir.
3: C'est une blague en fait.
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6: Topus?
7: Ah, mais il va pas décrocher, c'est un imbécile de moniteur d'auto-école.
6: Mais allons, eh ben c'est gentil,
7: ah,
6: ça fait un moment que je réponds.
7: Ah, le feignant, il est encore parti s'arsouiller au café d'ivrogne, allô?
6: Vous êtes con ou quoi?
7: Allô?
6: Oui, j'écoute.
7: Allô?
6: Oui, j'écoute.
7: Il va pas décrocher l'ivrogne. Hein?
6: Ton connard, ça va pas, non?
7: Ah, le feignant.
6: Oui.
7: Allô?
6: J'écoute, oui.
7: Et dis donc, le feignant, là, quand tu seras sorti des toilettes où t'es en train de vomir ta bile, là, tu décrocheras le téléphone?
6: Dis donc, un petit peu connard, hein, ça commence à bien faire maintenant, espèce d'enfoiré.
7: Et tous les moniteurs des toits écoles, tous des poivrons, mais alors celui-là, il est con comme un balai, il va pas décrocher.
6: Écoutez, vous êtes con ou quoi?
7: Allô?
6: Hein?
7: Y a quelqu'un?
6: Non, y a personne, connard.
7: Ah, ça y est, je vous entends, bonjour madame.
6: Oui, bonjour, monsieur.
7: Ah, bonjour, madame. C'est le moniteur d'auto-école.
6: Écoutez, pourquoi vous m'insultez comme ça?
7: Comment?
6: Ça va pas, non? D'insulter les gens comme ça.
7: Non, mais dites donc, je vous ai pas insulté, moi.
6: Oui, ben, connard, va.
7: Et dites donc, j'appelle pour prendre des cours d'auto-école.
6: Oui, ça suffit maintenant avec vos conneries.
7: Mais je crois qu'il y a une erreur, madame, vous confondez.
6: Oui, je confonds. Mais mes fêtes, je confonds.
7: Écoutez, j'étais en train d'appeler à un auto-école.
6: Oui, et qu'est-ce que vous voulez, finalement?
7: Je vous appelle parce qu'on vient de me retirer mon permis.
6: Oh, eh ben écoutez, c'est pas la peine d'appeler, hein, espèce de connard.
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8: Bonjour, lycée Alphonse II.
9: Bonjour.
0: Bonjour madame, c'est bien le lycée?
9: Oui.
0: On m'a dit que l'éducation nationale recrutait en ce moment des enseignants.
9: Oui.
0: J'ai appris que vous n'aviez pas de professeur de port, du coup je voulais postuler.
9: De professeur de port?
0: De port.
9: De port?
0: Oui.
9: De porc.
0: Oui.
9: Porc.
0: De porc, bah, comme sport, mais porc, l'animal.
9: Qu'est-ce que vous entendez par professeur de porc, monsieur?
0: Professeur de porc, c'est-à-dire que j'enseigne la charcuterie.
9: On recrutera pas de professeur de porc ici, monsieur.
0: Et pourquoi donc?
9: Je vais pas vous. Parce que c'est un lycée.
0: C'est un lycée, d'accord, mais je vois pas de quel droit vous interdiriez à vos élèves la culture porcine.
9: Bah écoutez, pour que je vous passe à la secrétaire de direction.
0: Ah bah écoutez, passez-la moi.
9: Ouais.
8: Ne quittez pas, nous allons donner suite à votre.
10: Oui, bonjour.
0: Oui, bonjour monsieur. Je suis professeur de port et je voulais postuler dans votre établissement parce que j'ai vu que l'éducation nationale recrute.
10: J'ai pas de proviseur adjoint. La proviseur adjoint n'est pas là aujourd'hui.
0: Il n'y a pas le proviseur adjoint?
10: Non, enfin, elle n'est pas là. Elle n'est pas là aujourd'hui.
0: Parce que, alors, dans ce cas, moi, j'ai mon beau-frère qui, lui, est professeur adjoint, justement, comme vous dites. Si vous cherchez effectivement un professeur adjoint, je peux vous le passer.
10: Un proviseur adjoint.
0: Martha?
10: La proviseur adjoint.
0: Il cherche un professeur adjoint, là, justement.
10: Non, monsieur. C'est pas ce que j'ai dit du tout.
0: La dame a un poste?
10: Non, du tout, monsieur.
0: Viens voir, je te la passe. Martha?
10: Non, mais attendez, monsieur. Vous plaisantez, là, ou quoi?
0: Oui, allô?
10: Oui, monsieur.
0: Oui, bonjour, je suis mon beau-frère, le professeur adjoint.
10: Non, mais pas du tout. Attendez, monsieur, ça va pas, ça.
0: C'est vous qui cherchez le professeur adjoint?
10: Non, monsieur, je ne cherche pas de professeur adjoint. Je ne peux pas vous mettre en relation avec la proviseur adjointe.
0: Ah, vous n'avez pas de proviseur adjointe, d'accord, excusez-moi.
10: Non, mais aujourd'hui seulement, monsieur.
0: Martha!
10: Bon, écoutez, monsieur,
0: Tu t'es gouré, hein?
10: Je ne cherche rien. Écoutez ce que je dis, je répète une dernière fois.
0: Tu t'es planté, c'est pas ça, hein?
10: Alors... monsieur, attendez, monsieur.
0: Bah attendez, parce que j'ai mon cousin.
10: Non mais votre cousin.
0: Martha.
10: Franchement, je peux rien faire.
0: Martha. Non, il va vous dire, il est proviseur.
10: Non, je ne cherche pas de proviseur adjoint non plus.
0: Martha, viens voir.
10: N'écoutez pas ce que je dis.
0: Oui, bonjour monsieur, je suis mon cousin, le proviseur adjoint.
10: Non, alors attendez.
0: Oui.
10: Je ne répéterai plus.
0: Non. Mais
10: on n'a pas besoin de proviseur adjoint, monsieur. Je pense que c'est la même personne. Hein. C'est la même personne qui me parle.
0: Ah, c'est pas moi, non.
10: Si, c'est vous.
0: Non, c'est pas moi, non.
10: Votre Martin n'existe pas, je pense pas.
0: excusez-moi, étant proviseur adjoint, je suis quand même votre supérieur.
10: Oh, ouais.
0: Ah, mais non, mais excusez-moi. Allô?
11: Oui, allô? Bonjour, monsieur.
0: Oui, bonjour, monsieur.
3: proviseur adjoint. Moi, je reprends la main, monsieur.
0: Ah, parce qu'on m'a dit que vous n'étiez pas là.
3: Non, votre profil ne correspond pas à l'établissement.
0: Comment vous pouvez me voir de profil par téléphone?
3: Alors,
0: je pense que vous bluffez.
3: Oui, oui, d'accord.
0: Allô?
3: C'est pas une radio, ça?
0: Je crois que vous n'avez pas très très bien raccroché, hein.
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11: Allô?
12: Allô?
11: Allô?
12: Allô?
11: Oui?
12: Allô?
11: Allô?
12: Ah, il n'entend rien ce qu'on a.
11: Comment?
12: Allô?
11: Oui?
12: Hop, il devient de plus en plus sourd, hein.
11: Je vous entends, moi.
12: Allô?
11: Allô?
12: Allô?
11: Oui?
12: Oui, il n'entend rien, oui, il est sourd, hein.
11: Comment?
12: Allô?
11: Allô?
12: C'est une catastrophe, c'est de pire en pire. Allô? On voudrait parler à Gérard, tiens.
11: C'est lui-même.
12: Allô?
11: C'est lui-même.
12: Oh, mais on entend un pauvre mec ivre mort qui gueule, là, mais on sait pas ce qu'il dit, alors.
11: Oh, le pauvre mec, soyez poli, monsieur. Vous êtes un... Non, mais où vous allez? Vous vous sentez plus, mec?
12: Allô, c'est la préfecture, l'appareil.
11: Ah, oui. Oui?
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11: Allô?
0: Bonjour madame, c'est bien ici pour le bois de chauffage?
11: Oui.
0: J'ai acheté du bois de chauffage chez vous?
11: Oui.
0: Et il est défectueux.
11: Donc je voudrais savoir votre nom et votre adresse.
0: Non mais moi je vais passer.
11: Non, c'est même pas la peine de venir chez moi, je veux avoir votre adresse.
0: Ah mais je l'ai votre adresse, hein. En sortant du boulot, je passe avec une...
11: Non, je vais pas sortir du boulot, je vais savoir si c'est nous qui avons livré le bois, monsieur.
0: Non mais bien sûr que c'est vous qui avez livré le bois.
11: Non, écoutez, vous êtes têtu ou quoi? Je veux savoir votre adresse.
0: Vous avez perdu mon adresse, c'est ça?
11: Non mais attendez, j'ai un facturier, les facturiers sont branchés, monsieur, donc je peux pas avoir perdu...
0: Non mais dites-le, vous avez perdu ma fiche, je comprendrais.
11: Mais... Je ne peux pas perdre ta fiche, mes facturiers c'est des branchés.
0: Vous avez peut-être perdu un facturiste, dans ce cas je ne sais pas.
11: Non, j'ai pas perdu de facturier du tout.
13: Bah écoutez, le patron il est en train de travailler aussi, hein, il a pas que ça qu'à faire.
0: Ah mais je sais bien qu'il a pas que ça qu'à faire, moi non plus j'ai
13: oui,
0: pas que ça qu'à faire.
13: Je suis sa secrétaire là.
0: Voilà.
13: Vous l'avez mis où votre bois?
0: Alors j'en ai mis un petit peu dans la salle de bain, j'en ai mis un peu dans toutes les pièces, vous voyez.
13: Non mais là tu mets du bois dans sa salle de bain, mais j'ai jamais vu ça, c'est vraiment un abruti ce mec là.
0: Ah bah je vous entends, hein.
13: Oui bah oui, je vous dis que vous êtes un abruti, oui.
0: Ah bah là je vous entends aussi, hein.
13: Oui, je vous répète, vous êtes un abruti. Là, quand vous mettez votre bois dans votre insert.
0: Mais j'ai pas d'insert, moi.
13: Bah pourquoi vous avez commandé du bois, alors?
0: Parce que je me suis dit, bois de chauffage, ça veut dire qu'on le met dans la maison et il réchauffe la maison.
13: Non, mais du bois de chauffage, y'a aucun rapport à ce que vous me dites.
0: Alors, écoutez...
13: Le numéro de téléphone, s'il vous plaît.
0: Alors, 06...
13: 06...
0: M-A-R...
13: Non, un numéro... Vous êtes... Eh, monsieur, vous prenez pour une conne ou quoi? 06 M-A-R, c'est pas un numéro de téléphone.
0: Mais j'ai pas fini, M-A-R-T-I-N.
13: Non, un numéro de téléphone, un vrai numéro de téléphone, je veux.
0: Vous prenez pas les portatifs?
13: Ah non, désolé.
0: Alors, 03...
13: 03...
0: 21...
13: 21...
0: M-A-R...
13: Non.
0: T...
13: Non, monsieur, un numéro de téléphone, c'est avec des chiffres, c'est pas avec des lettres. Arrêtez de foutre de ma gueule, là.
0: Je me suis pas fouté de votre gueule.
13: Alors, 03-21 M-A-R...
0: T-I-N.
13: T-I-N.
11: Allô?
0: Oui.
11: C'est moi le patron, donne-moi ton adresse.
0: Non mais le chef, le vrai, c'est qui ici?
11: Moi.
0: Parce que si...
11: Ton adresse.
0: Vous me demandez mon adresse, vous avez même pas mon nom, ça me semble pas très sérieux quand même comme...
11: Non, donne-moi ton nom.
0: Bah alors, oui, alors...
11: Donne-moi ton nom.
0: Comment?
11: Non, donne-moi ton nom.
0: Vous pouvez parler un peu plus fort, s'il vous plaît?
11: Ouais, tu veux pas de ma gueule, non? Tu t'appelles comment?
0: Non mais si tu me tutoies, j'imagine, c'est parce que tu vois qui je suis.
11: Non, mais votre nom, N-O-M. Votre nom, N-O-M.
0: Donc, Martin. M.
11: Martin, ça je sais. M-A-R-T-I-N, ça je sais. Après.
13: Mais ton adresse.
11: L'adresse.
0: Oui, alors, rue.
11: Oui.
0: Martin. M.
11: Oui.
0: A-R.
11: T-I-N. Après. J'ai pas de sac à foutre, là.
0: Bah, moi non plus, j'ai pas de sac à foutre, hein.
11: Ouais, bah, on dirait pas. Le village.
0: Alors, le village, c'est Martin. M-A-R.
11: T-I-N. Bah, écoute, je prends ta fiche et je l'envoie à la gendarmerie.
0: Vous envoyez ma fiche à la gendarmerie?
11: J'envoie à la gendarmerie.
0: Ah, bah, ils vont pas être déçus.
11: Bon, tu fais chier.
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14: Bonjour.
7: Allô, c'est la SPA.
14: Oui.
7: Oui, bonjour Madame Ledoux, à l'appareil.
14: Oui.
7: Je vous appelle parce que j'ai un gros souci avec mon petit chien là.
14: Quel genre de souci?
7: Ben mon mari, voyez-vous, il est devenu complètement fou. On a un petit chien de 3 ans.
14: Oui.
7: Et mon mari appartient au club de boules de La Rochelle. Là, vous savez, hier, oui, il était à La Rochelle et puis il est revenu avec des médicaments que des collègues à lui lui ont donné. Il a 80 ans, mon mari. Ils lui ont donné du Viagra, je crois, ça s'appelle.
14: Oui.
7: Du Viagra, vous savez ce que c'est, non?
14: Oui, oui.
7: Et moi, je connais pas ce truc-là. Il a essayé de me faire faire la chose. Moi, j'ai pas fait depuis 20 ans, donc vous voyez, j'ai pas voulu. Oui. Hop, il est là, il est en train de courir après le chien dans la maison.
14: Il veut faire ça au chien?
7: Oui.
14: Vous pouvez pas essayer d'attraper le chien, vous?
7: Oh là, attendez, je vais essayer, mais... Et oui, mais une fois que j'attrape le chien, qu'est-ce que je fais? Viens là, du tout. Ça y est, j'ai attrapé. Lâche ce chien. Non, la dame veut pas.
15: Monsieur Ledoux.
7: Toutou, viens là.
15: Allô, monsieur.
7: Allô.
15: Monsieur Ledoux.
7: Oui, madame.
15: Faut pas s'en prendre au chien, monsieur.
7: Mais il a pas dit non.
15: Ah oui, mais nous, on n'est pas d'accord.
7: Ah bah écoutez, quand même, il dit pas non, il s'est caressé déjà.
15: Oui, mais il faut pas le faire au chien, monsieur.
7: Mais c'est pour son bien.
15: Non.
7: Il a jamais connu ça avec...
15: Non, monsieur, parce que ça, si vous faites ça au chien, vous allez avoir des problèmes.
7: Gynécologiques ?
15: Même au niveau justice.
7: Mais depuis quand les hommes n'ont plus le droit de faire du bien à leur animal ?
15: Pas comme ça. Vous ne lui faites rien.
7: Mais il se laisse faire.
15: Non, monsieur Ledoux.
7: C'est lui qui m'a allumé.
15: Sinon, moi, je fais venir le président.
7: Monsieur Chirac ?
15: Non, le président de la SPA. Pour vous interdire de faire ce que vous voulez faire.
7: Germaine !
15: Non, jamais.
7: Non, je dis Germaine, j'appelle ma femme.
15: Écoutez, je sais pas, vous vous mettez dans une pièce, vous faites comme vous pouvez, vous vous soulagez tout seul. Mais vous ne touchez pas ce chien.
7: Mais je suis sûr qu'il a envie dans son forêt.
15: Non, monsieur Ledoux.
7: Il n'a pas dit non.
15: Il n'a pas dit oui.
7: Mais comment veux-tu qu'il dise non ? C'est un animal.
15: Vous avez pris combien de pilules de Viagra ?
7: Ben, j'en ai pris 2.
15: C'est beaucoup de trop.
7: Ah bon ?
15: Vous avez été voir votre médecin pour les prendre ?
7: Ben non, c'est des collègues au jeu de boules, là, qui m'ont...
15: Ah ben oui, mais ça peut être dangereux pour votre santé, ça.
7: Oh, attendez, vous avez raison, j'aurais dû en prendre qu'une.
15: Et encore, il faut l'autorisation du médecin pour en prendre une.
7: Attendez, je vais en prendre, mais une seule, cette fois-ci.
15: Non, vous n'en prenez plus.
7: Oh non, touche pas à ça.
15: Monsieur Ledoux, non. Non, monsieur Ledoux, arrêtez.
7: Il en prend, non.
15: Monsieur Ledoux.
7: Ah, c'est dur à avaler, quand même.
15: Ah non, monsieur Ledoux, là, c'est trop.
7: Ah, là, je suis en forme, là. Il est où, le hamster ?
15: Non, mais ça va pas, monsieur Ledoux, vous allez arrêter.
7: Va me chercher le hamster de Caroline.
15: Non, monsieur Ledoux.
7: Allô.
15: Madame Ledoux.
7: Il veut se faire le hamster.
15: Oh, c'est pas vrai.
7: Ah non.
15: Oui.
7: Il a pris le hamster.
15: Posez le téléphone, essayez de lui enlever le hamster des mains.
7: Il est mort.
15: Quoi?
7: Oui.
15: Oh, c'est pas vrai.
7: Il a défoncé.
15: Oh, c'est pas possible.
7: Ah, le salon, il est nul, hein. Allô.
15: Monsieur Ledoux, venez au téléphone tout de suite.
7: Le hamster, c'est nul.
15: Non, mais monsieur Ledoux, ça va pas, vous avez tué un animal.
7: Mais oui, mais c'est pour
15: ça. Vous avez tué un animal, monsieur Ledoux. Monsieur Ledoux.
7: C'est pour ça de faire du bien.
15: Vous avez quand même pas fait ce que j'ai entendu.
7: Va me chercher la cage, amène-moi les seringues.
15: Monsieur Ledoux, vous arrêtez maintenant.
7: Oh. Allô.
15: Madame Ledoux.
7: Il veut les seringues, il veut se faire les seringues.
15: Oh, c'est pas vrai, non, c'est pas possible, ça.
7: Tu vas pas te faire de mal aux oiseaux.
15: Madame Ledoux.
7: Oh non, mes canaries.
15: Oh non.
7: Nous n'avons plus que 2 canaries.
15: Alors, un hamster, 2 canaries. Donc, il y en a 3 de morts, quoi.
7: Oh non, mon balai ! Il a cassé mon balai !
15: Oh, c'est pas possible, ça.
7: Bon, ben, toi, maintenant, tu viens là.
15: Il fait quoi, là, maintenant ?
7: Il me saute dessus.
15: Ah, non.
7: Tiens ! Ma gaine ! Allô ?
15: Oui.
7: Il m'arrache ma gaine de main, tiens.
15: Oh, c'est pas vrai, c'est pas possible, non. Défendez-vous, madame Ledoux.
7: Ça y est, ça commence à être un peu plus calme.
15: Vous allez arrêter ? Vous avez tué un hamster, 2 canaries.
7: Comment ?
15: J'ai noté que vous aviez défoncé le hamster et les canaries, ainsi que le balai.
7: Oh mon Dieu !
15: Bon, le balai, madame Ledoux, c'est moins grave. Hein ?
7: Oui, et...
15: Vous avez déchiré la gaine de votre femme.
7: Oui. Oh, ça y est, ça va mieux.
15: Alors moi, maintenant, je téléphone au flic et à mon président.
7: Oh non.
15: Si, monsieur Ledoux.
7: Non, madame, à genoux, je vous en supplie.
15: Non.
7: Si.
15: Là, vous venez de tuer un hamster, 2 canaries, j'ai tout entendu, monsieur Ledoux. Je suis désolée.
7: J'ai pas fait que ça.
15: Qu'est-ce que vous avez fait d'autre, monsieur Ledoux ?
7: Ben, j'ose pas dire.
15: Allez-y.
7: Un écureuil, je me suis fait.
15: Un écureuil ?
7: Oui.
15: Et puis, on continue.
7: Le jardinier.
15: Le jardinier ?
7: Je me suis fait le jardinier.
15: Le jardinier ?
7: Oui, madame.
15: C'est un homme ?
7: Oui.
15: Il a rien dit, le jardinier ?
7: Il a fait ouille et puis c'était...
15: Moi, je suis désolée, mais là, moi, je suis obligée de prévenir. Hein.
7: S'il vous plaît.
15: Passez-moi votre femme.
7: Oui. Allô ?
15: Allô, madame Ledoux ?
7: Excusez-moi, j'étais en train de réconforter le jardinier. Je ne sais pas ce qu'il y avait. Il est arrivé avec son pantalon baissé. Je n'ai pas compris.
15: Et il m'a dit qu'il s'était fait jardinier.
7: Mon Dieu, attendez, je vais vous le passer. Venez là, Jérôme.
12: Allô ?
15: Allô, monsieur le jardinier ?
12: Oui.
15: SPA.
12: C'est une grande douleur.
15: Mais vous pouvez m'expliquer ce qui se passe dans la maison, là ?
12: Ben, j'en sais rien. Moi, j'étais dans le jardin en train de miner. D'un seul coup, il est sorti, il m'a attrapé et...
15: Et vous n'avez rien dit ?
12: J'ai dit oui.
15: Madame Ledoux ?
7: Oui.
15: Est-ce que c'est vrai tout ce qui s'est passé ?
7: Ben, heureusement que non.
15: Oh, c'est pas vrai !
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16: Coiffure, bonjour.
17: Oui, bonjour, monsieur. C'est le salon de coiffure.
16: Oui.
17: Dites-moi, est-ce que vous faites des permanentes?
16: Oui.
17: Des balayages, là aussi?
16: Oui.
17: Ah, vous faites des balayages?
16: Également, oui.
17: Parce que je suis juste à côté de vous, là, au 5, moi.
16: Oui.
17: Vous êtes au 3.
16: Oui, c'est ça.
17: Si vous faites des balayages, vous pouvez pas venir devant chez moi?
16: Venir devant chez vous?
17: Parce qu'il y a un chien qui a fait une grosse merde devant la maison.
16: Ah non, je suis désolé, je suis tout seul cet après-midi.
17: Vous venez de me dire que vous faisiez des balayages?
16: Mais c'est un salon de coiffure, ici.
17: Mais oui, mais...
16: Je suis tout seul cet après-midi.
17: Mais vous venez maintenant.
16: Mais enfin, c'est pas mon travail, je vais quand même pas aller balayer devant votre porte.
17: Mais monsieur, il y a une merde de chien qui trône devant l'entrée.
16: Bon, écoutez, je suis désolé, mais je ne peux pas.
17: Écoutez, nous on a une raclette, si ça peut vous aider.
16: Non, j'ai du travail.
17: J'appelle la police.
16: Et c'est ça. Coiffure, bonjour.
18: Oui, bonjour monsieur, adjudant de la place Gendarmerie Nationale.
16: Oui.
18: C'est le salon de coiffure qui se trouve aux 3 rue du Port.
16: Oui, c'est cela.
18: Oui, bonjour, on vient d'être appelé par monsieur Ledoux qui se trouve être votre voisin situé au 5.
16: Oui, il m'a appelé pour aller balayer devant la porte.
18: Il paraît que vous avez un chien et que ce chien aurait fait un étron juste devant la porte empêchant ce monsieur et sa femme de sortir de chez eux.
16: Oui, il m'a demandé d'aller balayer, seulement je ne peux pas cet après-midi, je suis tout seul.
18: Mais je comprends, mais bon, ces deux personnes sont âgées, elles doivent aller, elles ont des rendez-vous à des clubs d'anciens, donc
16: oui.
18: Je leur dis de vous rappeler. Hein.
16: Oui.
18: Merci.
16: Au revoir. Coiffure, bonjour.
17: Et c'est encore nous.
16: J'arrive.
17: Ah, vous voulez bien le faire?
16: Ben oui, j'ai pas le choix. La gendarmerie vient d'appeler, donc j'arrive.
17: Ah, ben écoutez, c'est gentil. Ils vous ont dit aussi pour le petit service en plus, non?
16: Quel service en plus? Écoutez, je suis tout seul.
17: Non, mais il y en a pour 2 minutes. C'est pour la vaisselle.
16: La vaisselle?
17: Oui.
16: Non, mais c'est une plaisanterie ou quoi?
17: Pardon?
16: Mais on est un salon de coiffure. Pourquoi j'irais faire la vaisselle? Je vais aller voir la mère de chien, c'est déjà très gentil de ma part.
17: Voilà.
16: Attendez, moi je suis coiffeur, je fais pas la vaisselle des voisins ou j'en ai rien à faire, moi.
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19: Bonjour.
0: Bonjour monsieur, c'est bien le bar?
19: Oui, bonjour.
0: Monsieur Martin à l'appareil, j'ai besoin de passer prendre une photo chez vous.
19: Une photo de quoi monsieur?
0: Je vous explique, en fait je savais pas que pour la fête de la musique, on n'avait pas le droit de picoler dans la rue.
19: Mm-hmm.
0: Et moi je me suis fait contrôler, j'avais une bouteille à la main.
19: Et elle venait de chez qui la bouteille?
0: Bah de chez moi, mais il faudrait dire que ça vient de chez vous, donc je vais prendre une photo de vous dans le bar en train de me donner la bouteille.
19: Mais
0: et comme ça, hop, je fais sauter le PV.
19: Mais je m'en fous, clairement.
0: Oh, bah super sympa.
19: Bah, vous voulez des photos de mon commerce pour que vous puissiez faire sauter votre PV? Ça va pas la tête?
0: Oh, ça va, je vous demande juste un petit service.
19: Je demande, bah, et de où je vous rendrai service? Non, mais vous êtes pas bien, non?
0: En plus, vous êtes le patron.
19: Bien sûr.
0: Eh ben, donc, vous craignez rien, vous êtes peinard.
19: Mais je suis peinard de quoi? Y a personne qui a besoin d'être peinard. Moi, je suis peinard puisque je suis en règle. Qu'est-ce que je m'en fous de votre PV?
0: Mais non, on va mettre ça sur le dos d'un de vos employés.
19: Bah, il manquerait plus que ça.
0: Bah oui, comme ça, vous et moi, on est peinardos.
19: Y a pas d'employé qui vous fera une photo dans mon établissement pour un VV que vous avez pris dans la rue. C'est clair?
0: Dans ce cas, plan B, vous dites que chez vous, ce sont les clients qui font le service et qu'il y en a.
19: Je dis que les clients, je dans le service en bas, mais vous vous rendez pas compte.
0: Non, comme ça, vous balancez qui vous voulez.
20: Si tu fais pas boire, tu vas boire ailleurs.
0: Ah, c'est la patronne que j'entends derrière.
19: Non, la patronne, elle est en ligne.
0: Vous êtes sûr?
19: Bah, venez un petit peu, mon mari va s'occuper de vous.
0: Ah bah avec plaisir, tiens, bah passez-le moi.
19: Non mais te parler.
20: Allô?
0: Bonjour madame, vous inquiétez pas, moi je prends une photo avec un client derrière le bar.
20: Ouais, ben j'en ai rien à foutre de ta gueule. Si, écoute-moi bien.
0: Ouais?
20: Écoute-moi bien mon gars.
0: Ah bah là t'inquiète, j'écoute, oui.
20: Si tu sais pas boire, tu restes à ta maison et tu fais pas chier le monde.
0: D'accord, mais alors si je sais boire.
20: Et tu fais pas chier le monde. Alors, mais non, c'était un truc.
0: Ah bah te prive surtout pas.
20: Si je vois pas.
0: Ouais.
20: Tu vas porter plainte au commissariat.
0: Bah je peux pas puisque c'est eux qui m'ont mis le PV si je porte.
20: Eh bah justement, bah tu vas porter plainte au commissariat contre la personne qui s'est servi une cadette dans la rue. Et après on va s'expliquer avec moi. Parce que moi je travaille au commissariat.
0: Ah, parce que toi tu travailles au commissariat.
20: Oui, oui, je suis au commissariat monsieur.
0: T'es pas policier quand même.
20: Bah si je travaille au commissariat, t'en as vu quoi?
0: Bah je sais pas, comment tu veux que je devine?
20: Je suis gendarme.
0: Oh là là, bah oui, bien sûr.
20: Ah bah oui, hein. Je travaille au commissariat, je suis gendarme, connard.
0: Ah évidemment, commissariat, gendarme, bah oui, c'est normal.
20: Ah oui, c'est normal, hein.
0: En plus, moi, mon beau-frère, il est policier à la gendarmerie, j'aurais dû y penser.
20: Voilà, donc maintenant, si tu veux, tu viens ici, on s'explique. Et tu vas prendre un double PV.
0: Ah, mais attends, vu que t'es au commissariat, tu peux me le faire sauter, le PV, toi, non?
20: Ah, rien, alors là, tu peux aller sucer au bois.
0: Oh, pourquoi tu veux que j'aille fumer du bois?
20: Tu peux aller sucer au bois.
0: Fouler des noix?
20: Sucer.
0: Furer.
20: Donc tu peux aller sucer au bois parce que si tu viens ici, ça m'a un deuxième PV.
0: Oh bah non, quand même pas un deuxième PV.
20: Ah bah j'ai mentionné. Il y a hors de question que je fasse sauter un PV.
0: Non mais entre nous, t'as l'air bien placé, me dis pas que tu peux pas le faire.
20: Eh bah, C'est impossible, il est enregistré à la... Tous les PV sont enregistrés par ordinateur.
1: Aïe, aïe, aïe, ouais, vous avez un ordinateur.
20: Ils sont enregistrés, c'est fini.
1: Non, me dis pas que c'est fini.
20: C'est fini, ton PV, tu vas le payer.
1: Ou alors, on dit que c'est toi qui m'as refilé la bouteille discrètement.
20: Oui, ah oui, je suis policier et je travaille dans un bar au noir.
1: Oh bah bravo.
20: Hein?
1: Bah je savais pas, mais policier et barman, ça fait beaucoup.
20: Bah oui, hein. Alors on va faire un truc.
1: Ouais.
20: Nom, prénom.
1: Martin.
20: Prénom.
1: Martin.
20: Prénom.
1: Toujours Martin.
20: Hein?
1: Bah Martin.
20: Martin.
1: C'est ça.
20: Alors, adresse.
1: Alors, 1.
20: Ouais.
1: Rue Martin.
20: Martin. Tu prends vraiment les gens pour des cons, toi.
1: Ah non, le con, c'est moi.
20: Oui, je suis pas le con.
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23: Allô?
24: Allô?
23: C'est qui?
24: Oui, bonjour, madame Schneider?
23: Oui, c'est moi-même, oui.
24: Ah, bonjour, madame, c'est la préfecture à l'appareil.
23: Ah.
24: Alors, vous êtes madame Schneider...
23: Paulette.
24: Voilà, donc...
23: Oui.
24: Alors, la reine des paupiettes, je vais vous passer, monsieur le député, mais moi je vais rester en ligne pour traduire, parce que lui, il parle pas alsacien.
23: Ah, mais je parle le français.
24: Oui, mais enfin, c'est approximatif, là. Alors, monsieur le député, nous avons donc madame... Merci.
25: Allô?
23: Oui, bonjour, ouais. Monsieur.
25: Bonjour, madame.
23: Oui.
25: Excusez-moi, je ne parle pas l'alsacien.
23: Oui, j'entends votre accent, oui.
25: Voilà, ah, je ne comprends pas là.
24: Madame dit qu'elle entend votre accent.
23: Mais comment? Je ne sais pas le pourquoi de...
25: Attendez, je demande au traducteur, hein.
23: Oui.
24: Madame demande pourquoi on l'appelle, hein. C'est ça, madame, hein?
23: Oui, c'est ça, oui, là, je suis un petit peu curieuse.
24: Elle est un peu curieuse.
23: Oui.
25: Ah, très bien, je comprends. J'espère que vous me comprenez,
23: madame. Mais oui, je vous comprends très bien.
25: Parce que vous qui parlez, vous parlez pas le français, j'imagine.
23: Mais si, je parle la plupart du temps le français.
24: Oui, si, elle parle la plupart du temps le français.
25: Enfin, vous le comprenez, vous le parlez pas.
23: Mais si que je parle le français, je parle avec vous le français.
24: Comment, vous pouvez répéter, j'ai pas compris. Là, vous parlez français, là?
23: Oui.
24: Alors, madame, vous voulez comprendre le pourquoi de l'appel?
23: Mais oui, c'est ça, c'est sûr.
24: Oui, ça, c'est sûr.
25: Ah oui, ça, c'est sûr. Alors, nous sommes en pleine procédure pour la réforme des AX53, qui est donc la procédure TTP locale, hein, pour les fiches d'individualité.
23: Ah, ah bon?
25: Vous comprenez le français, alors?
23: Mais oui, que je comprends le français.
24: Mais oui, qu'elle comprend le français.
25: Ah, bon.
23: Bah, je peux vous dire que j'ai été la meilleure en français. À l'école.
24: Mais en deuxième langue, alors?
23: Non, on n'avait pas de deuxième langue.
24: Ah, ben je vous passe, monsieur le préfet.
23: Oui, parce que j'ai des trucs à faire, là.
24: Des trucs?
23: Le repas.
24: C'est des saucisses, ou?
23: Non, j'ai le repas.
24: Madame fait des trucs, c'est-à-dire, c'est...
25: Des saucisses, non?
23: Non, je ne fais pas des saucisses.
25: Des saucisses, c'est pas des trucs en allemand, si?
23: Non.
25: Des trucs?
23: Non, les saucisses, c'est des saucisses, c'est pas des trucs, ça c'est...
25: Saucisses, c'est kartoffeln, je crois, hein?
23: Non, ça c'est pommes de terre, patates.
25: Non, mais dites-moi, madame, pourquoi vous moquez de moi comme ça?
23: Non, monsieur, non, j'oserais pas. Nous, on dit pommes de terre, mais le plus souvent, on dit patates, c'est...
25: Oui, c'est pas la peine de me le dire deux fois, hein?
23: Je sais pas, à vous, c'est la pomme de terre. Bon, écoutez, monsieur, je dois vous laisser maintenant.
25: Est-ce que vous avez eu le temps de faire vos saucisses?
23: Mais non, je n'ai pas cuit des saucisses. Non.
25: Les trucs, là, comme
23: aujourd'hui,
25: vous dites.
23: C'était des lasagnes.
25: Comment?
23: Des lasagnes.
24: Les lasagnes.
23: Lasagnes avec des pâtes et...
25: Des pâtes de canard?
23: Non, écoutez, monsieur. Non, je préfère raccrocher.
24: Alors, madame, là, si j'ai pas, on n'a pas compris.
23: Ça recommence.
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26: Allô?
1: Bonjour monsieur, c'est bien le bar?
26: Oui.
1: Vous m'avez servi des bières illégales?
26: Hein? Des bières illégales?
1: Oui, parce que je suis venu avec mon beau-frère l'autre jour, on a bu 8 bières.
26: Ouais.
1: Et vu qu'à la télé, ils ont dit que c'était limité à 2 par jour, bah il y en a 600 trop.
26: Mais ça veut dire quoi ça? Vous croyez où vous?
1: Eh ben je me crois au bar.
26: Allô?
1: Ah, bonjour monsieur, c'est avec vous que je vois pour le remboursage?
26: Ce que vous êtes en train de tenter de faire, ça s'appelle une arnaque. Et vous allez rembourser ce que vous avez bu, on fait comment?
1: Ah bah non, puisque c'est vous qui avez fait une vente forcée, comme tu dirais.
26: Pardon?
1: Ah oui.
26: Écoutez, respecter l'énormité que vous sortez.
1: Vous me remboursez et en échange, je vous rapporte des bières.
26: Vous voulez aller acheter des bières à Super U pour que je vous les rembourse ici? Mais je crois que vous avez un problème. Vraiment, franchement, monsieur, je pense que vous avez un souci.
1: Bon, écoutez, moi, je vous rapporte un pack de 6.
26: Je veux pas de votre pack. Vous me ramenez pas de pack.
1: Et pourquoi je vous ramène pas de pack?
26: Vous allez acheter un pack au magasin pour que je vous le rembourse, mais vous êtes complètement cinglé.
1: Mais j'ai fait une facture, hein.
26: Ah, vous avez fait une facture?
1: Oui, non, parce que je sens que je suis tombé sur un procéduriste, en plus.
26: Ah, parce que j'ai pas le droit, en plus, d'être procédurière. Non, mais magnifique. Alors là, on est en... Ouh. Eh, au-dessus, c'est le soleil, hein. Ah, au-dessus, là, c'est le soleil. C'est le soleil. Alors lui, oui.
1: Ah, bonjour monsieur.
26: Qu'est-ce que c'est que votre truc? Vous êtes qui là?
1: Monsieur Martin.
26: Monsieur Martin, vous habitez où?
1: À Martinville.
26: D'accord.
1: Moi j'ai la facture à votre nom quand même, que j'ai fait moi-même si vous voulez.
26: Ah, vous avez fait une facture? Ah bah, elle n'a aucune valeur votre facture.
1: Ah si, hein. Elle a une valeur de 60 euros.
26: 60 euros? Mais où est-ce que je vous... Moi, 60 euros? Mais vous... Mais qu'est-ce que c'est que ça? Mais c'est vous qui les avez consommés, non? C'est pas moi. Mais où est-ce que vous avez vu jouer ça, vous?
1: Ah bah, à la télé, ils ont dit c'est de...
26: À la télé, à la télé. Bah moi je m'assois sur la télé, je la regarde pas.
1: Ah bah non, si vous êtes assise dessus, vous pouvez pas
26: j'ai
1: la voir.
26: J'ai pas de temps à perdre, justement, j'ai des clients à servir.
1: Ils en sont à combien de verres, les clients?
26: Mais dites donc, ça vous regarde?
1: Ah bah oui.
26: Mais faut que je vous dise combien mes clients ont bu de verre.
1: Ouh, attendez, ça c'est une affaire pour le brigadier Martin.
26: Le brigadier?
1: Ah bah je vous le transfère tout de suite, ne quittez pas.
26: Bah passez-moi le brigadier, si vous voulez.
1: Oui, allô?
26: Oui.
1: Bonjour monsieur, brigadier Martin à l'appareil.
26: Oui.
1: On nous signale que vous avez vendu des bières illégales.
26: Comment ça, des bières illégales? Je sais même pas qui vous êtes.
1: Bah, brigadier Martin?
26: Oui, brigadier Martin. Parce que le monsieur qui dit qu'il a bu deux bières et trois bières, je ne sais même pas qui c'est cet homme-là.
1: C'est monsieur Martin.
26: Et vous êtes où?
1: Je suis à Martinville.
26: C'est-à-dire?
1: C'est-à-dire qu'en sortant de Bourg-Martin, vous prenez à droite et c'est juste avant Mont-Saint-Martin.
26: Oh là là là. J'ai eu un monsieur Martin tout de suite au téléphone. Vous me dites, vous habitez Saint-Martin, vous vous appelez Martin.
1: Bon, écoutez, vous pouvez passer à la brigade.
26: Brigade d'où?
1: Bah de Martinville.
26: Ah, sûrement pas. Alors là, il n'est pas question.
1: Je vous envoie les taxis Martin, ils viennent vous chercher.
26: Le taxi, mais vous, pour m'emmener à la brigade d'où?
1: De Martinville.
26: Oui, bah, dites donc, le taxi pour venir me chercher.
1: Très bien, non, je confirme.
26: Pardon?
1: Et je vous passe le taxi Martin.
26: Ah, mais vous...
1: Bonjour monsieur, taxi Martin à l'appareil, vous réglerez la course au chauffeur?
26: Je ne dois rien du tout à personne, j'ai rien demandé moi monsieur.
1: Bah pour les taxis Martin, vous devez quand même la réservation.
26: Mais dites donc, vous m'avez demandé un taxi, faut que je le paye.
1: Ah bah oui.
26: Pour aller à la gendarmerie de Saint-Martin, je ne sais où.
1: De Martinville, oui.
26: Mais j'ai pas réservé de taxi non. J'ai des gens autour de moi qui peuvent témoigner.
1: On annule le taxi Martin?
26: Bah bien sûr, ils en veulent pas.
1: Donc je rajoute 60 euros de bière plus 60 euros d'annulage de taxi.
26: Bah, vous êtes en train de me dire que je vous dois 120 euros?
1: Ah bah 60 euros pour les bières de monsieur Martin.
26: Mais écoutez, mais...
1: Et 60 euros pour la réservation des taxis Martin.
26: Ah mais écoutez...
1: Mais écoutez, si c'est comme ça, je vais vous passer monsieur le président Martin, chef suprême de la République démocratiste du Martin.
26: Bon bah mais...
1: Allô, président Martin à l'appareil.
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6: Bienvenue.
8: Autoroute d'information, bonjour.
9: Bonjour, madame.
8: Ah bah tiens. Vous ne quittez pas un instant.
9: Ben non. Ça fait du bruit par où ça passe, ça, dis donc.
8: Allô?
9: Oui, ben, ça fait du bruit chez vous.
8: Oui.
9: Hey. Bonjour, madame.
8: Bonjour, monsieur.
9: Monsieur Ledoux à l'appareil.
8: Oui.
9: Vous êtes bien le centre d'information sur les autoroutes?
8: Oui, monsieur.
9: Bien, je pars en vacances en Espagne, là.
8: Oui.
9: Avec ma femme, mon petit neveu Georges et mon chien.
8: Oui.
9: Voilà. Ben oui, mais alors, le problème, on a un problème, on est en train de charger la voiture et tout. Enfin, on a déjà fait quelques kilomètres, mais on est en train de changer les valises de place parce qu'avec le Kléber, les valises, elles n'ont plus de place dans le coffre, vous voyez?
8: Ah oui, d'accord.
9: Alors, donc, on a des problèmes, quoi, évidemment. Alors, on voudrait savoir s'il y avait une forêt sur le bord de la route qui mène en Espagne.
8: Une forêt, hein?
9: Oui.
8: À quel niveau?
9: Oh ben, pas trop loin, quoi. C'est parce que ma femme n'arrive pas à dormir avec le clébard qui aboie tout le temps parce qu'il étouffe dans le coffre, quoi.
8: Ouais.
9: Alors, on se disait qu'on pouvait peut-être... Enfin, juste pendant un mois, quoi. Laisser le chien, bon, dans la forêt, au bord de la route, pour qu'on puisse le reprendre après, vous voyez, quoi.
8: Ah oh non, mais si vous n'allez pas abandonner votre chien pendant un mois...
9: Trois semaines et demie.
8: Trois semaines et demie dans la forêt, vous voulez abandonner votre chien?
9: Non, pas abandonner. C'est-à-dire qu'on pensait que vous voyez, en plus, les forêts dans le sud de la France, c'est dangereux.
8: Oui.
9: En été, il y a des incendies de forêt.
8: Oui.
9: Alors justement, nous, le petit chien, il pourrait peut-être vous aider dans la lutte contre les incendies de forêt parce qu'il passe son temps à pisser sur les arbres. Vous voyez?
8: Mais comment il va vivre pendant trois semaines?
9: Mais il peut surveiller les arbres, il peut protéger les champignons, quoi.
8: Mais non, mais vous pouvez pas faire ça.
9: Mais bon, on rentrera au bout de trois semaines alors. Vous savez, les chiens, ils font ami-ami avec les écureuils, ils ont chacun une truffe, ils se frottent la truffe, ils aiment bien ça les chiens. Les écureuils leur apportent des glands.
8: Les écureuils, ils leur apportent des glands aux chiens?
17: Ah bah bien sûr, madame.
8: Mais c'est pas possible, monsieur, ses amis les écureuils, ils vont pas le nourrir.
17: Si.
8: Ils vont pas le nourrir assez, c'est pas avec des glands qu'il va se nourrir.
17: Mais si, le chien, ça mange n'importe quoi.
8: Mais non, dans une SPA, à la SPA, il va être nourri normalement.
17: Mais nous, on l'a entraîné à bouffer des glands depuis 3 semaines, et ben il se porte bien.
8: Votre chien, il va pas rester pendant 3 semaines au même endroit. Hein.
17: Mais on va l'attacher à l'arbre.
8: Ah bah oui, bah c'est très malin. Hein. Mais il va être malheureux, le chien va pas pouvoir bouger, vous rendez pas compte.
17: Mais il aime bien pas bouger, c'est un feignant, c'est un gros feignant, chien là. Je vous dis, il fait rien.
6: Allô?
17: Oui.
6: Mais monsieur, excusez-moi, mais vous êtes sûr que vous êtes très normal?
17: Madame, je vous...
6: Non, mais je me permets de vous demander ça, monsieur, parce que là, vraiment, d'abord, est-ce que vous savez où vous êtes ici?
17: Je pense que je suis chez des gens sympathiques.
6: C'est-à-dire?
17: Honnêtes. Plaisant, que j'aurais bien aimé rencontrer dans ma vie, avec qui j'aurais aimé me lier d'amitié, pourquoi pas.
6: Non mais monsieur, vous vous rendez compte de ce que vous dites? Est-ce que vous avez déjà vu, je sais pas qui vous êtes, qu'est-ce que vous
17: monsieur,
6: faites dans la vie, monsieur?
17: Monsieur Bernard Ledoux, retraité des PTT.
6: Je suis bien heureuse de le savoir. Alors dans les PTT, on est comme ça?
17: Comment ça, on est comme ça?
6: Ben, écoutez monsieur, vous avez pris un chien. Moi, je sais pas, j'ai 4 chiens, monsieur. Et croyez-moi, je pars aussi en vacances, quand ça m'arrive de temps en temps, et je laisse pas mes chiens au bord d'une forêt, hein.
17: Mais je veux pas les laisser au bord de la forêt.
6: Non, vous voulez l'attacher à un arbre, alors c'est encore pire.
17: Mais oui, mais je veux pas le laisser au bord de la forêt. S'il faut le mettre au milieu de la forêt, je l'attache au milieu de la forêt.
6: Non, mais enfin, monsieur, mais et il mangera comment, votre chien? Vous rêvez ou quoi?
17: J'ai expliqué à la dame que les écureuils leur apportent des glands.
6: Non, mais vous plaisantez, mais un non. Chien, ça mange des glands. Moi, mes chiens, ils mangent de la viande, monsieur.
17: Moi, ça fait 3 semaines qu'on entraîne mon chien a bouffé des glands.
6: Vous l'entraînez à manger des glands. Vous en mangez, vous, des glands?
17: Et j'ai essayé.
6: Oui, et c'est bon?
17: Ben, écoutez, à mon avis, c'est bon pour le chien.
6: Ah, c'est bon pour le chien, ça, bien sûr. Mais pourquoi pas? C'est peut-être bon pour les écureuils, mais ça m'étonnerait que ce soit bon pour un chien.
17: Eh ben, il en bouffe. Hein.
6: Il en bouffe.
17: Eh ben, d'ailleurs, on a déjà une cargaison. En plus, le temps que... Mais oui, parce qu'on a pensé à tout. Le temps que les écureuils fassent ami-ami avec lui, on va lui mettre un petit panier à côté de sa laisse, puisqu'on va le mettre avec la laisse à l'arbre.
6: C'est ça, oui.
17: Alors, vous êtes un ami des chiens?
6: Ah oui, monsieur, oui.
17: Alors, à quel arbre croyez-vous qui sera le mieux? Un sapin, un hêtre ou un bouleau?
6: Non,
17: quoi.
6: Mais monsieur, est-ce que vous plaisantez là où...
17: On part dans une demi-heure, madame.
6: Partez dans une demi-heure. Bon, mais écoutez-moi, d'abord, premièrement, si vous avez un problème, c'est à la SPA qu'il faut vous adresser, à la Société Protectrice des Animaux, et non pas à un service autoroute.
17: Mais ils n'en veulent pas de mon chien à la SPA.
6: Comment ça, ils n'en veulent pas de votre chien? Ça m'étonne, à la SPA, on accepte les chiens.
17: Non, la dame m'a dit qu'ils n'en voulaient pas.
6: Et pour quelle raison?
17: Parce que c'est un éjaculateur précoce.
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7: Allô?
0: Bonjour monsieur, c'est bien la boucherie?
7: Oui.
0: Monsieur Martin à l'appareil, agence Martin Immobilier.
7: Oui.
0: Vous allez recevoir l'avis de taxe foncière de mon agence, il arrive directement chez vous.
7: Mais pourquoi est-ce que votre avis de taxe foncière arriverait chez nous à la boucherie?
0: Parce que j'ai déclaré mon agence à votre adresse.
7: Mais pourquoi est-ce que vous avez déclaré votre agence à mon adresse?
0: Parce que sinon les impôts voulaient que je paye ma taxe foncière.
7: Et alors
0: si je peux éviter, je préfère.
7: Non mais vous foutez de ma gueule, il est hors de question que vous déclariez vos locaux professionnels chez moi.
0: Mais si, parce que j'ai lancé une cagnotte sur internet.
7: Comment ça une cagnotte? Vous avez fait une cagnotte sur internet pour payer votre taxe foncière?
0: Non, pour vous rembourser de celle que vous allez payer pour moi.
7: Non, mais attendez. Je ne vais pas prendre votre taxe foncière, monsieur.
0: Bah, c'est pas super sympa.
7: C'est pas sympa? Non, mais vous foutez de ma gueule?
0: Bah oui.
7: Non, mais vous rendez compte à quel point vous êtes culotté? Mais moi, monsieur, je la paye, ma taxe foncière.
0: En plus, j'ai déjà fait pas mal d'efforts pour vous.
7: Non, mais pardon? Vous faites des efforts pour moi, mais vous vous foutez de ma gueule? Vous me taxez avec votre taxe foncière et vous mettez une cagnotte? Non, mais vous rendez compte à quel point? Mais vous êtes tordu.
0: Bah, c'est-à-dire que vous m'aidez en payant ma taxe et moi, je vous aide en montant la cagnotte.
7: Mais vous m'aidez de quoi? À quelle heure je vais payer la taxe foncière d'une société? Mais vous avez un problème?
0: Mais non, il n'y a pas de problème.
7: Non, mais vous êtes hallucinant. Comment on fait alors?
0: Bah, quand vous recevez le papier, vous payez?
7: Mais bien sûr, je paye, mais vous voulez pas que j'envoie les photos à poil aussi, non? Non, mais vous êtes taré, vous.
0: C'est
7: hein.
0: Gentil, mais il faudrait déjà régler la taxe.
7: Non, mais vous savez quoi? Quittez pas.
10: Oui, allô?
0: Bonjour madame.
10: Non, c'est monsieur.
0: Admettons.
10: Non mais attendez, moi je vous dis la vérité, je vais pas la payer votre taxe. Hein. Mais vous vous rendez compte un peu? Non mais attendez, c'est n'importe quoi ça.
0: Vous inquiétez pas, il y a la cagnotte, c'est ce que je vous dis.
10: Ah mais c'est pour ça, moi je m'inquiète de rien. Moi je vous dis, les impôts, je vais tout remouiller. Je vais pas payer des trucs, c'est pas moi quand même.
0: Vous voyez ça comme une façon de me dépanner?
10: Ah non mais moi vous me dépannez pas, au contraire, vous m'en
26: emmerder. Vous vous permettez de prendre mon adresse, faire des fausses déclarations d'impôts, et vous voulez que moi je paye les impôts. Non mais attendez, vous rêvez ou quoi la nuit? En fin de compte, il faut que ça vous arrange qu'à vous. Les autres, vous vous en foutez, quoi. C'est comme si moi, je vais demander à mon voisin, j'ai pas mis de payer mes impôts, je vais le mettre à ton adresse.
1: Ah oui, alors dans ce cas, donnez-moi l'adresse de votre voisin, comme ça on lui fait payer les deux taxes.
26: Non mais vous fumez la moquette ou vous faites quoi? Il y a un moment, il faut avoir les pieds par terre, il faut se réveiller, maman. Vous voulez pas payer d'impôts, vous voulez gagner des ronds. Ben travaillez au noir, hein.
1: Ouh là là, c'est pas très réglo, ça, dites donc.
26: Mais vous êtes où, vous? Venez me parler en face. Déjà, si vous avez les couilles, vous venez à la boucherie, vous venez me le dire en face.
1: Ah, dans ce cas, je préférerais vous le dire de dos, si ça
26: non,
1: vous dérange.
26: Non, mais déjà,
1: pas.
26: Si tu as une paire de couilles et qu'elles sont bien accrochées, tu viens à la boucherie.
1: Ah bah écoute, si on peut se tutoyer, effectivement, vu qu'on est en business.
26: Oui.
1: Bon, bah écoute, je compte sur toi pour la taxe.
26: Ah non, mais tu comptes sur rien du tout. Tu comptes sur Nib. Tu comprends ça? Est-ce que tu as compris? Tu comptes sur rien.
1: Non, mais ne serait-ce déjà qu'un petit 50 balles d'avance.
26: Oui, ben si tu veux, ça s'inquiète, 200.
1: Eh ben écoute, super, je te note pour 200.
26: Non, mais attends, mais tu es un rêveur, toi. Mais tu te prends pour qui, au gaga? Viens, tu viens me parler. Et après, on discute. Pourquoi tu viens pas? T'as pas de couilles.
1: Alors ça, je suis pas sûr, faut que je vérifie.
26: Ah, t'as des petites couilles, elles te rentrent dans le trou du cul. Tu sais quoi? Tu dois avoir les doigts qui doivent te rentrer dans le trou du cul. Pour avancer dans la vie, il faut les retirer, les doigts.
1: Ah. Attends, j'essaye.
26: Retire-les tes doigts, tu verras, tu vas avancer.
1: Oui, bah 2 secondes, c'est déjà pas facile.
26: Allez, va te faire secouer un peu le poumon, parce que tu as une creux du bulbe.
1: D'accord, mais ça me dit pas comment on fait pour la cagnotte.
26: Mais la cagnotte, je m'en bats les couilles. Tu l'as compris, ça, la cagnotte? Tu te la carres au cul, ta cagnotte.
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4: Laboratoire, bonjour.
25: Oui, bonjour madame, c'est le laboratoire d'analyse.
4: Oui.
25: Je voulais savoir si vous aviez eu mes résultats.
4: Vous êtes monsieur?
25: Lamolle.
4: L-A-M-O-L.
25: Oui.
4: C'est d'aujourd'hui?
25: Oui, ce matin. Vous n'étiez pas ouvert, donc je les ai déposés juste devant chez vous, là, devant la porte.
4: Moi, j'ai rien là, hein.
25: Ah, y a rien?
4: Est-ce que c'était une analyse d'urine?
25: Oui.
4: Mais vous les avez déposées où, vos urines, ce matin?
25: Eh bien, devant votre porte.
4: Devant notre porte?
25: Oui.
4: Il n'y a rien, là, devant la porte. Il n'y avait rien ce matin devant la porte, hein?
25: Ah oh, bah si, il y avait mes urines. Alors là, si.
4: Mais ça se fait pas de déposer comme ça devant la porte par terre. Vous les avez mises?
25: Oui.
4: Oh, ça se fait pas.
25: Mais pourquoi?
4: Et parce que apparemment ils ont disparu, vos urines.
25: J'ai laissé ma carte de visite avec.
4: Un petit ou un grand flacon?
25: Ah, oh, il n'y avait pas de flacon, hein?
4: Mais qu'est-ce que vous avez déposé, alors?
25: Ben, mes urines.
4: Et vos urines, vous les avez mises dans quoi?
25: Ben, je comprends pas.
4: Vous me dites que vous avez déposé des urines ce matin?
25: Oui.
4: Mais dans un flacon comment?
25: Mais pas dans un flacon, moi j'ai pas de flacon comme ça, je suis un particulier, moi.
4: Et alors comment vous avez fait pour recueillir des urines?
25: Ben, j'ai uriné.
4: Vous avez uriné où?
25: Ben, devant votre laboratoire, devant la porte. Et j'ai laissé ma carte de visite en disant si vous pouvez faire un prélèvement. Alors, est-ce que vous avez fait les prélèvements? Est-ce que vous avez les résultats?
4: Vous avez uriné où?
25: Sur la porte et par terre, devant la porte.
4: Vous avez uriné sur la porte du laboratoire?
25: Mais oui, vous n'étiez pas ouvert.
4: Et vous voulez qu'on fasse les analyses d'urine sur quel prélèvement? Sur la porte?
25: Ben oui. Moi, j'ai des analyses à faire, donc je voudrais avoir les résultats, s'il vous plaît.
4: Ne quittez pas, je vous passe ma collègue. Oui, qu'est-ce que vous voulez, monsieur?
25: Avoir mes résultats.
4: Mais comment vous avez pu vous expliquer à ma collègue que vous avez uriné sur la porte?
25: Oui.
4: Mais vous imaginez bien qu'en urinant sur une porte, on peut décemment pas faire d'analyse d'urine.
25: Écoutez, je peux être franc avec vous, vous en avez vu d'autres dans la profession,
4: non,
25: j'imagine.
4: Non, écoutez, c'est la première fois, là j'ai mes collègues qui sont à côté de moi, j'ai une collègue qui est là depuis 35 ans, c'est pas normal, hein, vous imaginez uriner sur une porte pour qu'on fasse des analyses d'urine C'est inimaginable.
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11: Bonjour.
1: Bonjour monsieur, c'est bien le restaurant?
11: Oui.
1: Monsieur Martin à l'appareil, je suis critique gastronomiste semi-professionnel pour le Guide Martin.
11: Oui, et
1: c'était pour vous prévenir, je vais venir faire une dégustation anonyme chez vous, donc il faudrait que je réserve.
11: Ah non, je fais pas le Guide Michelin, monsieur.
1: Non, pardon, nous on n'est pas les amateurs du Michelin. Nous, c'est le Guide Culinariste Martin, on est semi-professionnel.
11: Oui, même Guide Martin, non.
1: Bah pardon, mais j'ai une carte.
11: Une carte de quoi?
1: Une carte de critique semi-professionnel.
11: Bah.
1: Ce qui fait que vous êtes obligé de prendre ma réservation gratuite.
11: La réservation, on est obligé.
1: Bah, Bah attendez, je vais quand même pas payer pour manger dans un restaurant.
5: Ah bah attendez, je comprends rien là.
12: Bonjour.
1: Bonjour madame, c'est avec vous qu'il faut voir pour la table gratuite.
12: Hein? Une table gratuite.
1: Oui, c'est ce que je disais, rapport à que je suis critiqueur gastronomiste.
12: Une table gratuite.
1: C'est ça, donc il faudrait mettre pour 8 personnes.
12: Bah, attendez, je vais pas inviter 8 personnes à manger.
1: Bah, le but de la dégustation anonyme, c'est qu'on doit tout goûter.
12: Ah ouais, vous voulez toute la carte aussi, non?
1: C'est ça, on commande tous toute la carte.
12: Bah, je sais pas quel restaurant vous vous invitez à manger pour 8 personnes. Hein.
1: Ah bah, je m'excuse, mais jusqu'à maintenant, j'ai jamais eu un seul refus.
12: Ah bon?
1: Ouais, alors c'est vrai que vous êtes le premier que je contacte, parce que je viens de commencer.
12: Oui, je suis le premier que vous contactez, c'est pour ça que vous avez jamais été refusé.
1: Peut-être, mais enfin, est-ce que c'est une raison pour refuser? Je crois pas.
12: Non, bah si, je vais pas inviter un guide à manger à 8 personnes gratuitement.
1: Bah, si vous nous invitez, forcément, c'est gratuit.
12: Non, mais vous payez quoi?
1: Ah, moi rien, mais je vous mets une bonne note dans le guide.
12: Non, mais c'est n'importe quoi, votre bordel, là.
1: Pardon, j'essaie juste de donner un avis honnête aux gens.
12: Bah, honnête, quand c'est gratuit, on donne des bonnes notes, puis quand c'est payant, on donne des mauvaises notes.
1: Voilà, c'est ça, ouais.
12: Ouais, voilà.
1: Et donc, on s'arrange entre gens honnêtes. Vous voyez ce que je veux dire?
12: C'est quoi votre guide, là? Je regardais sur Internet, là.
1: Le guide culinariste Martin, on est spécialisé dans les boui-boui.
12: Bah, déjà, je suis pas un boui-boui, déjà.
1: Ah oui, mais pardon, tant que vous m'avez pas invité, je peux pas savoir ça.
12: Ouais, ouais, puis moi j'ai le guide Joe et Mio qui mange en incognito, il paye sa part. Hein.
1: Ah non, moi on m'a dit que les collègues des autres guides, ils se font rembourser leur repas après.
12: Ah oui, non, mais...
1: Eh oui, alors pourquoi les autres, vous leur remboursez leur repas et pas moi?
12: Je rembourse personne du tout, moi.
1: Vous venez de me le dire.
12: Non, hey, c'est pas marqué l'abbé Pierre sur ma tête, moi.
1: Ouais, en même temps, c'est moins à la mode l'abbé Pierre hein, depuis quelques temps. Mais bon, après, si ça vous embête une table de 8, on peut aussi faire deux tables de 4.
12: Mais vous êtes con ou quoi?
1: Ah, eh ben vous êtes pas le premier à me le demander, c'est marrant.
12: Vous êtes bouché de votre trou du cul ou quoi là?
1: Ah bah non, vous imaginez, avec le boulot que je fais, si j'ai pas un transit impeccable.
12: Vous habitez où là? Pointez-vous chez moi ce soir, vous allez voir ce que je vais vous faire, moi.
1: Ce soir? Bah écoutez, avec plaisir, donc 8 personnes.
12: Vous
1: nous faites le plat du jour, hein, vous compliquez pas.
12: Ouais, mais moi je vais vous mettre un coup de boulot en arrivant, vous allez voir, ça va être vite fait.
1: Oh, c'est gentil, mais on va pas en plus boire des coups parce que sinon.
12: Non, mais de toute façon, je veux pas que vous venez, parce que vous me cassez les bonbons.
1: Ah, donc finalement pas ce soir.
12: Non, vous venez pas du tout, je vous refuse de dégoûter.
1: Sinon, est-ce que vous faites à emporter?
12: Non, vous me cassez les couilles?
1: Alors pardon, mais moi les abats, en revanche, c'est pas du tout mon truc.
12: Mais tu m'as apporté.
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14: Allô, bonjour.
17: Bonjour, monsieur. C'est le club du 3e âge de...
14: Oui.
17: Oui, bonjour, je voudrais la direction.
14: Ah, il n'y a personne pour le moment.
17: Ah bon? Vous pouvez leur laisser un message?
14: Je ne pourrais pas joindre la directrice.
17: Oui,
14: je...
17: ben vous êtes gentil.
14: Je ne verrai personne.
17: Là. Madame Ledoux à l'appareil.
14: Bonjour, madame Ledoux.
17: Vous avez de quoi noter?
14: Ben...
17: Vous êtes gentil.
14: Là, j'ai
17: alors,
14: rien,
17: je vous donne le message, hein.
14: Attendez, pour la directrice, là.
17: Hip, hip, hip.
14: Comment?
17: Vous me dites pour la directrice?
14: Oui.
17: Oui, je disais hip, hip, hip.
14: Mais qu'est-ce que je veux dire? Pour ce qui est de la directrice, chère madame.
17: Hip, hip, hip. Oui, cher monsieur, je vous écoute.
14: Je pourrais pas la voir, moi.
17: Attendez, je prends un stylo et un bout de papier pour noter votre message. Vous permettez?
14: Oui, bien sûr, chère madame.
17: Allons-y. Alors, je prends votre message.
14: Oui.
17: Alors, monsieur...
14: Comment?
17: Vous êtes monsieur?
14: Monsieur...
17: Oui, alors je note votre message, hein, allez-y. Hein.
14: Je ne pourrai pas joindre la directrice.
17: Ne pourra pas joindre la directrice. À quelle heure?
14: Oh ben, toute la journée, hein.
17: Oui, alors, pourquoi?
14: Ben, c'est-à-dire que moi, j'ai pas de relation avec elle.
17: Ben, heureusement.
14: Ça, je vous fais pas dire, madame.
17: Ben, si vous me le faites dire. Vous
14: ben
17: venez
14: oui.
17: de me le faire dire à l'instant.
14: Oui, bien sûr, madame.
17: Alors, pourquoi vous me dites que vous me le faites pas dire si vous me le faites dire?
14: Oui, mais...
17: Vous savez, monsieur, j'ai plus d'un tour dans mon sac et c'est pas une vieille guenon comme moi qu'on apprend à faire la grimace cette fois dans sa bouche, hein?
14: Ah, ça, je vous fais pas dire, ça, madame.
17: Comment ça?
14: Comment?
17: Comment ça, vous me le faites pas dire? Moi, j'ai le droit de dire que je suis une vieille guenon, mais vous n'avez pas le droit de m'insulter, jeune homme. Quel âge avez-vous?
14: Ah non, mais moi, je me permets pas de vous insulter, chère madame.
17: Bah, vous m'avez traité de vieille guenon à l'instant.
14: Ah non.
17: Ah mais si, vous m'avez dit, je vous le fais pas dire.
14: Oui, mais...
17: Ah mais tout le monde est témoin.
14: Vous?
17: Oui.
14: Vous pourrez pas appeler demain, parce que là, aujourd'hui, l'établissement est fermé, là, chère madame.
17: Alors, vous avez de quoi noter mon message, hein?
14: Mais je peux pas noter, moi, madame.
17: Voilà. Alors, madame Ledoux, Germaine...
14: Attendez.
17: Ah, vous voyez, quand on veut, on peut.
14: Oui, ça, je vous fais pas dire.
17: Mais si vous venez de me le faire dire.
14: Je me suis mal expliqué, excusez-moi.
17: Oh, mais je vous en prie. Bon, alors, voilà. Le message est le suivant.
14: Allez-y, je vous écoute.
17: Donc, avec quoi allez-vous le noter?
14: Papier et un crayon.
17: Ah bon? Bon, formidable. J'ai demandé à madame la directrice une petite pipe, hurra, donc du club du 3e âge, si elle voulait bien me sponsoriser pour le championnat du monde de vitesse des boîtes à savon pour cul de jatte.
14: De cul de Jacques?
17: Cul de jatte, pas de Jacques.
14: D'accord.
17: Non, parce que Jacques, c'était mon époux quand même.
14: Oui.
17: C'est une grande douleur, monsieur.
14: Oui, je ne le fais pas dire.
17: Bah si, vous me le faites dire.
14: Oui, bien sûr, madame.
17: Pourquoi me l'avez-vous fait dire?
14: Excusez-moi.
17: Je ne vous le fais pas dire.
15: Bien écoutez, monsieur, je vous souhaite une bonne journée.
14: Merci, vous de même.
15: Et je vous le fais pas dire.
14: Au revoir, madame.
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16: Oui.
1: Bonjour madame, c'est bien le bar ?
16: Oui, c'est ça.
1: Monsieur Martin à l'appareil, établissement Les Patateurs Martin, vous devez connaître.
16: Non.
1: On est producteur de patates.
16: Oui.
1: Et là, vu qu'on est en pleine surproductionnerie, il faut qu'on écoule la marchandise en trop.
16: Oui, oui.
1: Donc, on en a profité pour distiller de l'alcool de pomme de terre.
16: L'alcool de pomme de terre ?
1: Voilà, et vu qu'on n'a pas le droit de vendre ça, rapport que ce serait de la marchandise de contrebandisme...
16: Ah. Ah ouais, hein.
1: Je me suis dit que j'allais vous le refourguer discrètement.
16: Ouais, ouais, d'accord, ok. Vous vendez ça combien, là, votre alcool ?
1: Ah, et ben ça dépend de la quantité. J'ai déjà un camion citerne pour vous.
16: Ouais, mais là, faudra voir avec le patron, hein.
1: Non, l'embêtez pas, je vais passer direct. Vous êtes ouvert jusqu'à quelle heure ?
16: Non, c'est pas une question. Quand on est ouvert jusqu'à quelle heure, ici ?
1: Mais si, comme ça je passe, on fait la surprise au patron.
16: Non, mais attendez, vous avez rien à me déposer, monsieur ?
1: À part l'alcool de patate.
16: Non, mais attendez.
1: J'attends.
16: Moi, je suis pas apte à prendre des commandes.
1: Ah non, mais je vous demande pas de prendre une commande, juste de réceptionner mes bouteilles d'alcool de patate.
16: Je m'en fous du tout de vos bouteilles de patates.
1: Dans ce cas, à la place des bouteilles, je peux vous livrer des fûts d'alcool de patates.
16: Et non mais attendez, vous voulez que je vous le dise en comment, en quelle langue ?
1: Mais pourquoi vous me parlez de Jack Lang ?
16: Je vous parle pas de Jack Lang.
1: Pardon, mais là vous mélangez tout, hein. Ah, allô ?
18: Oui ?
1: Oui, bonjour madame, vous êtes la patronne ?
18: Attendez, c'est pour... c'est pour faire quoi ?
1: Ah, alors là, je sens qu'on est bien, non ?
18: Bah, je sais pas pourquoi vous m'appelez, là.
1: Parce que, c'est ce que je disais, je vous ai préparé discrètement de l'alcool de patate.
18: Ah oui, mais... Ouais, non, je... Non, là-dessus, non, je sais pas...
1: Non, mais... Chut, ça reste entre nous, vous inquiétez pas, discret.
18: Ouais, pour les pommes de terre, franchement, non.
1: Non, mais, on s'arrange en liquide.
18: Non, c'est pas même pas la peine.
1: Vous savez quoi ? Je passe, on s'organise une petite dégustation.
18: Non, c'est... Parce que, non, c'est...
1: Voilà, bah, comme vous dites. Vous êtes ouvert jusqu'à quelle heure ?
18: Attendez. Chut. C'est un quart, ouais, 8h15, oui.
1: 8h15, parfait, donc marché conclu, disons que je vous livre avant
18: 8h. Non, je vous ai rien demandé, moi. Je vous ai demandé quelque chose.
1: Oh bah oui.
18: Non, c'est ça que vous comprenez pas, là.
1: Pardon, depuis tout à l'heure, vous insistez pour que je vous apporte de l'alcool de patate.
18: Et je veux pas d'alcool de patate.
1: Ok, dans ce cas, je peux vous mettre de la liqueur de patate.
18: Non, mais vous comprenez pas quoi, je perds ou pas ?
1: Bon, pardon, je fais ce que je peux, mais là...
18: Alors, laisse tomber, ça va chier, hein.
1: Non, mais attends, on boit un verre quand même.
18: Je veux juste que tu laisses tomber, mon gars, parce que... Vaut mieux,
1: Oula, oui, comme tu dis, j'ai l'impression qu'il vaut mieux.
18: Ah ouais, mais attends, tu comprends, là.
1: Ah bah là, message reçu, 5 sur 5.
18: Ok.
1: Ok.
18: Allez.
1: Bon, hey, tu payes ta tournée, quand même.
18: Pardon ?
1: On boit un coup tous les deux.
18: Non, on boit pas un coup tous les deux, de toute façon,
1: Bah, on se met un petit godet, quand même.
18: Je comprends, je sais pas, vous comprenez quand je parle,
1: là. Hey, un petit coup derrière la cravate, là, vite fait.
18: Non, merde.
1: Allez.
18: Alors, vous, va faire foutre.
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16: Allô ?
15: Allô ? C'est le salon de coiffure ?
16: Oui ?
15: C'est la coiffeuse ?
16: Oui ?
15: Oh, je reconnais pas votre voix, ma petite.
16: Mais elle est pas là, c'est son mari, là.
15: Oh là là, dites-moi, vous avez drôlement changé de voix, qu'est-ce qui vous arrive ?
16: Ah bon ? Je vous écoute.
15: Qu'est-ce qui vous arrive, ma petite dame ?
16: Non, c'est son mari, là.
15: Oh.
16: Vous êtes chez Marie's Coiffure et c'est son mari à l'appareil.
15: Mireille ?
16: Non, c'est Pascal à l'appareil.
15: Mais je ne suis pas Mireille.
16: Mais je ne vous ai pas dit que vous étiez Mireille. J'ai dit que c'est Pascal, le mari à Marie's.
15: Ah !
16: Ah, bonjour !
15: Bonjour, ma petite Marie's.
16: Oui, d'accord, je vous écoute.
15: Ben, vous avez une drôle de voix.
16: Je suis enrhumé.
15: Comment ?
16: J'ai un rhume.
15: J'entends pas bien.
16: Oui, vous voulez un rendez-vous ?
15: Dites-moi, Marie.
16: Oui.
15: J'espère que vous n'avez rien de grave.
16: Non, tout va bien.
15: Bon, dites-moi, je vous appelle, vous savez, pour le prochain rendez-vous.
16: Oui.
15: Parce que là, je voudrais que vous occupiez un peu de ma touffe, quand même.
16: Oui.
15: Et on peut parler entre femmes.
16: Oui.
15: Vous savez, à mon âge, c'est pas qu'on se néglige, mais on oublie parfois de s'occuper de notre féminité.
16: Oui.
15: Et j'aurais bien aimé savoir si vous pouviez me faire un peu la touffe.
16: Oui. Est-ce que vous pouvez me rappeler dans 2 heures ? Je joue dans 1h30. Je suis avec un rendez-vous, là.
15: Écoutez, Maryse, je vous entends pas bien. Faudrait que vous parliez plus fort, ma petite.
16: Je vous demande de me rappeler dans 1h30. Je suis en rendez-vous.
15: Vous avez mal au cou ?
16: Rendez-vous !
15: Oui, j'ai entendu. Vous avez mal au cou ? C'est quoi, c'est une angine ?
16: Oui, c'est une angine.
15: C'est pour ça que je ne reconnais pas votre voix.
16: Voilà.
15: Ah, mais parlez plus fort comme ça, je vous entendrai mieux.
26: Bon, est-ce que... redonnez-moi votre numéro, je vais vous rappeler.
17: René ? Pourquoi René ?
26: Votre numéro de téléphone.
17: Ah oui, c'est mon sonotone. Attendez, je le règle. Hein.
26: J'arrive cette forme-là ou pas ?
17: Allô ?
26: Oui ?
17: Ah, ça va mieux.
26: Ah, d'accord.
17: Si j'avais mon sonotone qui n'était pas réglé.
26: Ah oui.
17: Oh, bah, ben, vous avez une drôle de voix, Maryse. Hein.
26: Je ne suis pas Maryse, je suis son mari.
17: Sœur Marie.
26: Non, je suis le mari à Maryse.
17: Sœur Marie, la sœur de Maryse que vous êtes alors.
26: Allô ?
17: On a été coupé, ma petite.
26: Bon, je vous répète que je ne suis pas Maryse.
17: Oui, je vous entends, Maryse.
26: Mais je ne suis pas Maryse. Je ne suis pas...
17: Maryse.
26: Merde. Allô ?
17: Oui, je vous ai entendu me dire merde.
26: Non, je suis Pascal.
17: J'ai compris.
26: Bon. Maryse, elle travaille.
17: Mais non, je déraille pas.
26: J'ai pas dit que vous déraillez. J'ai dit que Maryse n'est pas là.
17: Mais je comprends pas pourquoi vous... Oh mon Dieu, vous m'avez dit merde.
26: Mais on vous a pas dit merde. On dit que Maryse n'est pas là.
17: Écoutez, Maryse, je ne sais pas pourquoi vous m'avez insulté.
26: Mais elle n'est pas là, Maryse.
17: Mais au moins, dites-moi simplement si vous pouvez me faire la touffe.
26: Allô, allô, vous m'entendez, là ?
17: Ah là, je vous entends mieux.
26: Je ne suis pas Maryse.
17: Oui, Maryse, je vous entends.
26: Mais c'est pas Maryse.
17: Mais vous m'avez fait de la peine.
26: Mais je ne suis pas Maryse.
17: C'est la première fois.
26: Allô ?
17: Oui, je vous entends.
26: Je ne suis pas Maryse.
17: C'est la première fois que vous me parlez comme ça, Maryse.
26: Je vous dis que je ne suis pas Maryse.
17: Mon Dieu, pourquoi tant de haine ?
26: Ben, je sais pas, mais à mon avis, il y a quelqu'un qui marche pas bien, là.
17: Je repasse mon mari.
26: Voilà. Allô ?
17: Robert, il y a Maryse qui me parle. La coiffeuse qui est là, viens voir. Pourquoi tu pleures ? La coiffeuse qui m'a... insulté.
26: Allô ?
17: Attends, je mets mon ton... Je vais mettre mon sonotone.
26: Du coup, je vais crever, moi. Allô ?
17: Allô ?
26: Oui ?
17: Ah, bonjour, Maryse.
26: Non, c'est pas Maryse.
17: Attendez, je règle mon sonotone.
26: Putain, mais c'est pas possible.
17: Allô ?
26: Allô ?
17: Oui, bonjour, Maryse.
26: C'est pas Maryse.
17: Comment ça va ?
26: Mais c'est pas Maryse.
17: Je vous entends mal, Maryse.
26: Mais ce n'est pas Maryse.
17: Vous m'entendez ?
26: Non.
17: Bon, ben, dites-moi, vous avez une drôle de voix. Allô ?
26: Ouais, c'est moi. Et je viens de parler au téléphone ou je vais m'énerver ? T'as des clients, là, qui sont un peu sourds sur les bords, qui s'appelleraient Robert ? Ouais, une vieille et un vieux. Ils sont en train de me gonfler au téléphone. Et pourquoi vous m'avez insulté, Maryse ? Et c'est la première fois que vous me parlez comme ça ?
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2: Bonjour.
0: Oui, bonjour monsieur. Je suis bien chez le locationnaire de voiture.
2: Oui, tout à fait.
0: Oui, voilà. J'ai loué une voiture chez vous avec un forfait 100 km.
2: Oui.
0: Et bah là, comme je suis arrivé au bout des 100 km, je me suis garé, donc il faudrait que vous alliez chercher la voiture.
2: Que je vais chercher la voiture.
0: Oui, il faut que vous veniez chercher la voiture.
2: Pourquoi ça, je vais chercher la voiture ?
0: Bah parce que si je roule encore pour retourner jusqu'à chez vous, ça va dépasser les 100 km.
2: Bah peut-être, mais c'est... là, ça va vous coûter beaucoup plus cher.
0: Oui, c'est-à-dire que si je roule encore, là, je dépasse les 100 km, donc après, c'est facturé.
2: Ah bah oui, hein.
0: Voilà, donc je me suis garé au centre commercial.
2: Ah mais j'ai pas à chercher le véhicule, monsieur, c'est à vous de me le ramener.
0: Ah bah non.
2: Bah allons.
0: Ah bah moi, j'ai payé pour 100 km, hein.
2: Mais c'est quel nom ?
0: Pourquoi ? Vous allez me facturer ?
2: Mais non.
0: Ah bah si.
2: Mais c'est quoi votre nom ?
0: Non, je vous dis pas, vous allez me rajouter des frais, là.
2: Mais vous savez, vous n'avez pas le droit d'abandonner le véhicule.
0: Soit je peux vous laisser les clés, je me disais peut-être dans le pot d'échappement.
2: Oui, mais votre nom, c'est quoi ? Que je regarde, c'est bien ma voix.
0: C'est trop juste, les 100 km, là.
2: Peut-être, mais c'est quoi votre
0: Sinon,
2: nom ?
0: Sinon, il n'y a pas un moyen pour bloquer le...
2: Bon, vous répondez à ma question, oui ou non ? C'est
0: oui,
2: quoi votre
0: sûr.
2: Nom que je contrôle ?
0: Non, mais ce que je dis, c'est que si je peux peut-être bloquer le compteur...
2: Non, mais vous ne dites pas votre nom.
0: Bah, bien sûr que si, mais ce que je veux dire...
2: C'est... Donnez-le-moi.
0: Est-ce que si je roule en marche arrière, par exemple, ça compte ou pas les kilomètres ?
2: Vous faites un monologue. Alors, dans ce cas-là, vous me laissez parler. Sinon, je pose le téléphone.
0: Non, mais si on roule en marche arrière, est-ce que ça fait tourner le compteur ou pas ?
2: C'est quoi votre nom ?
0: Martin.
2: Votre nom, Martin ?
0: Oui.
2: Alors, je n'ai pas de Martin en location.
0: Ben, j'ai pas loué chez vous, hein.
2: Bon, bah, dans ce cas-là, pourquoi ça, vous m'appelez ?
0: Bah, parce que vous êtes l'agence la plus proche.
2: Vous donnez-moi l'immatriculation de votre
0: voiture. Non, mais à la limite, ce que je peux faire, c'est moi, je vous attends.
2: Oui, bien sûr, j'ai pas le temps. C'est pas comme ça que ça fonctionne, la location.
0: Bah oui, mais parce que moi, du coup, après, comment je fais pour rentrer chez moi ?
2: Alors, quelle voiture ? Dites-moi l'immatriculation que vous avez.
0: Ah, bah non.
2: Ah, bah si.
0: Ah, bah, c'est personnel.
2: Mais vous êtes pas bien.
0: Comment ?
3: Je vous ai pas bien, c'est... Attends, vous ne me donnez pas ça, vous ne me donnez pas le véhicule, vous voulez que je fasse quoi en fait ?
0: L'idéal, ce serait si vous pouviez venir sans trop traîner, et comme ça, vous me déposez au passage dans le centre-ville.
3: Ouais, bah, je crois que l'espoir fait vivre là. Hein. Je ne récupère pas des véhicules abandonnés, et je ne redépose
0: alors,
3: pas des clients.
0: C'est pas abandonné dans le sens où je suis dedans. Hein.
3: Mais si vous laissez les véhicules dans le pot d'échappement, comme vous me dites, là c'est un abandon de véhicule.
0: Parce que moi, mon beau-frère, qui est locateur aussi, il m'a dit que ça posait pas de soucis normalement. Hein.
3: Ah ouais, appelez votre beau-frère parce que là.
0: Bah, il est avec moi dans la voiture là.
3: Bon, je suis occupée des clients et laisse impatienter les clients.
0: Bon, alors dans ce cas, si je porte la voiture avec mon beau-frère.
3: Bah vous faites ce que vous voulez.
0: Je peux garder la voiture ?
3: Donnez-moi l'immatriculation de la voiture.
0: Alors 06.
3: 06.
0: 03.
3: Ouais. C'est importable ça. Hein.
0: Oui, bah oui.
3: J'ai demandé un numéro d'immatriculation, j'ai pas demandé un numéro de téléphone.
0: Ah bah c'était pas clair, hein, excusez-moi.
3: Ah, désolé.
0: Bon.
3: Bon, laissez tomber. Donnez-moi l'immatriculation que vous avez.
0: Alors oui, 06.
3: Non mais vous faites. Non mais. Bon, allez, je pose le téléphone, il va faire un monologue.
0: Vous voulez que je vous fasse un monologue ? Oh tristesse, oh vieillesse ennemie, que n'ai-je au point souffert.
3: Bon, je vais raccrocher, j'en peux plus.
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2: Il faut que je prenne un thermomètre, puis que je prenne la température, c'est ça ?
3: Voilà, on va voir ça tout de suite ensemble. Hein.
2: D'accord, mais écoutez, attendez une seconde, je vais y aller.
3: Merci, madame. Voilà, donc à tous et toutes qui nous écoutez, vous faites la même chose, vous prenez un thermomètre, et vous allez faire scrupuleusement ce que nous allons vous demander, puis appeler le standard de la radio. C'est délicat, mais c'est pas grave.
2: Oui ?
3: Allô ?
2: Oui ?
3: Ah, vous avez le thermomètre, madame ?
2: Oui, oui.
3: Très bien, donc vous allez prendre votre température.
2: Oui.
3: Vous me dites quand vous avez introduit le thermomètre. Hein.
2: Ça y est, c'est fait.
3: Vous l'avez où, là ?
2: À l'anus.
3: D'accord. Et on attend une petite minute.
2: Oui.
3: J'espère que ça se passe bien. Pas de difficultés pour l'introduction ?
2: Non, non.
3: Parce que nous avons une plainte d'une dame du quartier, là.
2: Ah bon ?
3: Elle nous a dit qu'elle avait un anus donc avec une qui faisait donc à peu près 50 centimes. Mmh. Et que là, depuis ce matin, elle était à 5 francs. Donc on lui a dit que c'était pas la peine de faire d'histoire pour 4 francs 50, bien entendu. Hein. C'est normal, hein, mais vous savez, il y a des gens qui se plaignent tout le temps. Hein.
2: Oui, oui.
3: Je vous dirai quand le sortir. Hein.
2: Oui.
3: Ça se passe bien ?
2: Oui, oui.
3: Oui, ben, vous avez l'habitude ?
2: Oh oui.
3: je parlais de la température.
2: Non, mais...
3: Bien.
2: Je peux l'enlever, là, non ?
3: 2 secondes encore.
2: Oui.
3: Pour le plaisir.
2: D'accord.
3: Voilà, vous pouvez l'enlever.
2: 37,1.
3: Ah. Vous avez 37,1 dans les fesses, là ?
2: Oui.
3: Ben, il y a des dames à qui ça ferait plaisir, hein ?
2: Je sais pas. Ben, on sait jamais, hein.
3: Est-ce que vous pouvez recommencer ?
2: Ben, écoutez, je vais le faire, oui.
3: Ben, je vous remercie. Ça fait du bien, non ?
2: Ça fait pas de mal, de toute façon.
3: Heureusement qu'on n'est que tous les deux hein, au téléphone, vous imaginez. Hein.
2: Oui, c'est vrai.
3: Vous imaginez qu'il y a des centaines de milliers de personnes qui nous entendent. Ça serait quand même plus délicat. Hein.
2: Tout à fait.
3: Par exemple, si on était sur une radio.
2: Mais...
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4: Allô.
5: Bonjour madame, vous êtes bien le vendeur de cigarettes en Belgique ?
4: Non, c'est monsieur.
5: C'est pas grave. Monsieur Martin à l'appareil, établissement français d'importisme-exportisme Martinvillois.
4: Oui.
5: Je vais vous déposer des cigarettes. Est-ce que je peux passer en fin de journée ?
4: Vous devez déposer des cigarettes ?
5: Voilà.
4: Mais des quoi ? Des cigarettes ? De quoi ?
5: Ce sont des paquets français que je fais passer discrètement en Belgique.
4: Oui, mais c'est interdit.
5: Bon, disons que c'est pas interdit tant qu'on se fait pas choper.
4: Ouais.
5: Et l'avantage, c'est que vous les revendez pas au même prix que les vôtres.
4: Et c'est quoi les pourcentages ?
5: Quel pourcentage ? Parce que j'en ai plein.
4: Bah, si je dois les racheter à vous, c'est ça.
5: C'est ça, c'est parce que je vous ai auto-attribué la livraison.
4: Oui, vous me dites que vous m'avez quoi ?
5: Je vous ai auto-attribué, c'est-à-dire que j'ai considéré que vous étiez d'accord.
4: Et c'est combien que... C'est quoi, alors ?
5: Eh ben, c'est là que ça devient intéressant. Niveau prix, vous pouvez les vendre à minimum 13 euros le paquet.
4: Mais là, vous avez un gros problème, parce que déjà, en Belgique, c'est 12 euros le paquet.
5: C'est pour ça, les cigarettes françaises, vous pouvez les vendre plus cher que les vôtres.
4: Je peux pas les vendre plus cher.
5: Mais si, vous dites à vos clients que c'est français et que par conséquentisme, c'est évidemment meilleur que belge.
4: Mais non, il n'y a pas de meilleur que belge.
5: Ah bah, posez la question à n'importe quel français.
4: En tout cas, faut pas venir avec des cigarettes chez moi, parce que je vais pas les racheter. Ça, c'est déjà une chose.
5: Vous avez raison, on va faire un échange.
4: Non, mais même, il n'y a pas d'échange.
5: Mais si, vous récupérez mes cigarettes françaises et moi, j'embarque vos cigarettes belgeoises pour les revendre à un tabac français.
4: Mais vous êtes incroyable quand même, vous êtes vraiment. Et vous montez une casse, c'est pas possible pour tout le monde. Je vous dis que ça m'intéresse pas.
5: Après, si vous voulez pas gagner plus d'argent, je comprends.
4: Bon, écoutez, ben maintenant, si vous voulez parler dans le vide, ça me dérange pas. Moi, c'est vous qui paye, c'est pas moi. Hein.
5: Ah non, c'est ni vous ni moi qui paye, c'est nous qui échange.
4: Allez, parlez dans le vide, je vous écoute plus, de toute façon.
5: Ah oui, mais alors, si vous m'écoutez plus, est-ce que vraiment ça vaut le coup que je parle tout seul ? Je me pose la question.
4: Vous savez que vous parlez dans le vide, là, hein ? Moi, je vous écoute même plus. Hein.
5: Bah oui, la preuve. Donc, j'imagine que vous me parlez pas non plus.
4: Bah, en fait, pendant que vous parlez dans le vide, moi, je suis occupé de travailler.
5: Ouais, vous seriez pas en train d'essayer de négocier, vous.
4: Ah bah, écoutez, ah non, on va faire autant. Bon, quand est-ce que vous venez ?
5: Ah, voilà. Le mieux, ce serait qu'on se retrouve à la frontière francisco-belgeoise vers 23h.
4: Non, vous venez chez moi. Qu'est-ce que vous pensez ?
5: Non, on va plutôt se retrouver discrètement derrière le mannequin piece entre 3 et 4 heures
4: du matin. Non, pas discrètement. Vous venez chez moi et j'appelle la police et j'appelle les douaniers, comme ça, c'est.
5: Oh là là, bah non, surtout pas les douaniers, vous imaginez pas, ça va être un bazar.
4: Écoutez-moi, si vous êtes vendeur, vous devez m'écouter.
5: Ah, bien sûr, en plus, je suis vendeur-écouteur, vous avez de la chance.
4: Oui, donc merci, écoutez-moi.
5: Enfin, vendeur-écouteur-parleur, parce qu'il faut quand même que je vous explique.
4: Non, c'est vous qui allez m'écouter, s'il vous plaît.
5: Avec plaisir.
4: Je veux pas vos marchandises, c'est bon, mais là on arrête.
5: Comment ça on arrête ? On a même pas commencé la négo.
4: Oh, vous êtes quand même tête de mule, hein, c'est incroyable, mais.
5: Oh, bah pardon de vous proposer des bons plans.
6: Oui, allô ?
5: Une autre dame, bonjour.
6: C'est quoi ces conneries là qu'on me racontait là, monsieur ?
5: Monsieur Martin à l'appareil, comme
6: j'ai dit. Il n'y a pas de monsieur Martin, monsieur, faut pas m'appeler.
5: Ah, si, il y a au moins un monsieur Martin.

0: c'est moi.
1: Je m'en fous, faut pas dire monsieur Martin si vous m'appelez à moi, c'est compris ou pas?
0: Bah oui, mais je veux pas me présenter en disant bonjour, c'est pas monsieur Martin, si justement c'est monsieur Martin.
1: Ouais, vous venez en magasin, si vous voulez vous présenter, vous ramenez vos fesses ici, c'est tout.
0: Ok, puisque vous insistez, d'accord, je passe, on fait l'échange cigarettique sur place.
1: De quoi échange? Ça m'intéresse pas, monsieur, vous comprenez ou vous comprenez pas, monsieur?
0: Oui, oui, je comprends que votre collègue et vous êtes des sacrées négociateuses.
1: Là, j'ai votre numéro qui est affiché, monsieur.
0: Ah, bah alors je le veux bien, parce
1: si
0: que
1: vous continuez, ça va à la police, votre numéro là, il va à la police.
0: Oh, bah vous compliquez pas, je peux leur filer moi-même, parce que justement, mon beau-frère est policier belge.
1: Bah je m'en fous de votre beau-frère, j'en ai rien à foutre, tu comprends ça?
0: Ouh, fais gaffe, le dis pas trop fort parce qu'il est à côté, alors s'il t'entend...
1: Bah appelle-le-moi, bah passe-le-moi qui vient ici, ça va?
0: Ah bah oui, si tu veux, bonne idée.
1: On va régler nos comptes.
0: Policier Martin, je vous passe la dame.
1: Parce que là...
0: Allô?
1: Allô?
0: Bonjour madame, policier Martin à l'appareil.
1: Qu'est-ce que vous voulez monsieur?
0: Pardon, je reprends la conversation, apparemment vous êtes en Belgique et vous avez des cigarettes françaises.
1: De quoi vous parlez? Nous on n'a pas de cigarettes françaises ici.
0: Ah bah vous avez du bol, parce que vous allez pas me croire, mais mon beau-frère en vend justement.
1: Je commence à me pomper l'air, hein.
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4: Floral, bonjour.
5: Allô?
4: Oui.
5: C'est le fleuriste?
4: Oui.
5: Bonjour. Est-ce que vous faites une livraison de fleurs?
4: Oui. Je vais vous passer la fleuriste.
5: Merci.
6: Oui.
5: Bonjour.
6: Bonjour, monsieur.
5: Je voudrais livrer 10 roses rouges, s'il vous plaît.
6: Oui. Quand?
5: Le plus vite possible, en fait.
6: Alors, attendez, je vais regarder s'il m'en reste là. On a un fournisseur demain, là, il n'y en a plus.
5: Demain, vous pouvez...
6: Vous voulez attendre demain?
5: Oui, je peux attendre demain, oui.
6: Ouais, d'accord. Alors, 10 roses...
5: Rouge.
6: Rouge. OK. Alors, le message?
5: Mon amour.
6: Oui.
5: Je t'aime.
6: Ouais.
5: Je n'ose pas te le dire en face. Parce que, comme tu le sais, je souffre toujours.
6: Je souffre.
5: Toujours.
6: Toujours.
5: De ma vésicule biliaire.
6: Biliaire.
5: Qui me donne une mauvaise haleine.
6: Une mauvaise haleine.
5: Voilà.
6: Alors, je vais prendre vos coordonnées. Vous êtes monsieur?
5: Gendar, G-E-N-D-A-R.
6: G-E-N-D-A-R. Votre numéro de téléphone?
5: 02-97.
6: Donc, à livrer. À madame?
5: Oui.
6: Alors, son nom?
5: À mon aimé.
6: Pardon?
5: Mon aimé, quoi. Elle comprendra.
6: Ne voulez pas nous donner son nom?
5: Non, je préfère éviter les drames.
6: D'accord, ok. Alors, l'adresse, c'est
5: 10 rue.
6: Ouais.
5: C'est à Questembert. Hein.
6: Oui, mais par contre, oui, au 10 rue, il y a plusieurs, il y a 3 locations. Chez qui on va livrer?
5: Les fleuristes.
6: Hein? Pardon?
5: Vous avez bien compris que c'était pour vous, non?
6: Hein, moi?
5: Ah oui.
6: Oui, mais on est plusieurs employés, hein.
5: Oui, mais je reconnais votre voix quand même. Je suis déjà venu prendre des fleurs pour ma mère, alors.
6: Ah, d'accord, ok. Ah, mais je suis mariée, monsieur.
5: Oui, mais c'est pas forcément un problème.
6: Non, mais vous êtes très gentil, mais je peux pas accepter.
5: Oh, je vous en prie.
6: ouais, ok. Et je vois plus qui vous êtes.
5: Le monsieur qui a une mauvaise haleine.
6: Monsieur qui a une mauvaise haleine.
5: Je viens toujours vous voir avec la main devant la bouche.
6: Ouais. Mais excusez-moi, j'arrive pas.
5: Vous n'êtes pas disponible parce que vous êtes mariée, c'est ça?
6: Ah non, mais moi j'aime mon mari et puis voilà.
5: Mais alors est-ce
6: que je peux pas donner mon amour à tout le monde?
5: Il y en a une autre non qui serait pas mariée?
6: Ah, il y a une autre qui, oui, ma collègue. Ah non, elle a un ami aussi, ma collègue.
5: Oui, mais elle est pas mariée.
6: Est-ce que vous voulez vraiment vous caser?
5: J'adore les fleurs et quand
6: et
5: je
6: vous, vous adorez les fleuristes aussi, quoi.
5: Bah, c'est-à-dire que si je suis dans un environnement qui est peuplé de fleurs, on sent moins mon haleine.
6: Ah.
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4: Allô?
0: Bonjour madame, c'est bien ici pour le dépanniste ?
3: Pour le quoi ?
0: Pour le dépanniste.
3: Dépannage, oui.
0: J'ai mon téléphone qui a été coupé chez moi.
3: Non mais là vous êtes dans un centre de dépannage.
0: Oui, pour... donc j'ai fait transférer mes appels chez vous.
3: Mais pourquoi vous avez fait transférer ça chez nous ?
0: Vous pouvez recevoir mes appels, ça vous permet de me prendre les messages.
3: Mais monsieur, on n'a pas que ça à faire nous.
0: Non mais vous voyez, c'est juste, je passerai de toute façon régulièrement.
3: Mais on peut pas, nous nos lignes sont encombrées tout le temps du matin au soir avec nos dépannages. Vous faites ça sans nous demander d'autorisation.
0: Bah c'est-à-dire là je vous préviens justement, non c'est pour ça que je vous appelle.
3: Écoutez, moi je suis pas d'accord du tout, on me prévient pas donc. Non je suis pas d'accord. Vous appelez de où là monsieur ?
0: Bah je suis chez moi, pourquoi ?
3: Bah donc vous me dites que vos téléphones ils vont pas. Bah, vous appelez bien un téléphone là.
0: Ah bah non.
3: Vous êtes monsieur comment ?
0: Monsieur Martin.
3: Donnez-moi votre téléphone.
0: Alors 02.
3: Oui.
0: 43.
3: Oui.
0: 38.
3: Mais non, ça c'est mon téléphone ça.
0: Bah oui, puisque maintenant justement c'est celui que je donne.
3: Bah non, mais vous donnez pas ce numéro là, faut arrêter.
0: Bah et si vous voulez me joindre, il faut bien que je vous donne un numéro pour ma...
3: Donnez-moi votre adresse.
0: Oui, alors c'est 47 rue...
3: Non, ça c'est mon adresse.
0: Ah.
3: Bah, écoutez, je téléphone à gendarmerie monsieur, j'ai votre numéro.
0: Non, c'est votre numéro.
7: Oui, allô?
0: Oui, bonjour madame.
7: Monsieur Martin, mais c'est qui ça, monsieur Martin? Moi, je vous connais pas.
0: Ah non?
7: Mais vous plaisantez pas un peu, monsieur? J'ai une entreprise, je travaille toute la sainte journée, je vais prendre vos messages.
0: Voilà, bah c'est très gentil.
7: Donc... Non, quel honneur, non, mais vous rigolez pas un peu vos messages. Il n'y a pas question que vous preniez vos messages.
0: Bah, c'est-à-dire, comme ça va arriver chez vous de toute façon.
7: Mais voyez... moi, je m'en fous, je les efface à mesure, j'en ai rien à foutre de vos messages, monsieur.
0: Bah, en tant que dépanniste, vous voyez, moi, c'est ce que je dis.
7: Oui, mais je suis pas dépanniste de téléphone. J'en ai rien à foutre de vos messages.
0: Dans ce cas, ce que je peux vous proposer, c'est que moi, je peux venir.
7: Mais vous me proposez rien du tout, vous me lâchez la grappe.
0: Si vous voulez, comme on est plus ou moins voisins, je me suis dit, c'est pratique.
7: Où,
0: comme...
7: où vous êtes voisin, où vous êtes à quel numéro?
0: Moi, je suis au 30.
7: Non, moi, je passe chez toi, là, maintenant, au 30, j'y vais tout de suite.
0: Oh, vous venez au 30?
7: Ouais.
0: Dans ce cas, prenez votre portable, j'en profiterai pour passer mes coups de fil.
7: Vous voulez que j'aille au commissariat et que je porte plainte contre vous?
0: Ah non, je veux pas que vous allez au commissariat, prenez juste les messages.
7: Monsieur Martin, maintenant, vous me lâchez les baskets. Ou je vais au commissariat et votre numéro, on va le trouver, vous inquiétez pas.
0: Ah bah, je vous le donne.
7: Mais.
0: En même temps, vous le connaissez, parce que vu qu'on a le même numéro maintenant.
7: Mais je vous ai dit que j'en en voulais pas. T'as compris?
0: Ah bah, si on peut se tutoyer, c'est vrai que c'est plus sympa.
7: Arrête de m'emmerder, stop.
0: Je vais passer, à la limite, moi, je peux répondre au téléphone si c'est ça qui t'enquiquine. Hein. Allô?
8: Ouais.
0: Ah bah encore un autre. Bonjour madame.
8: Ouais, c'est une connerie ça. C'est une connerie. C'est Martin.
0: Réagence. Ah bah merde. Non, pas du tout.
8: Non, j'écoute régulièrement. Je sais que c'est une connerie.
0: Alors pas du tout madame.
8: Ah si.
0: Non.
8: C'est Martin Réagence. Oh,
0: mais de qui parlez-vous?
8: Déjà vous m'appelez madame au lieu de monsieur et c'est tout à fait le style à Martin de Réagence.
0: Ah oh, bah tiens, ça se saurait.
8: Ouais, non mais je le sais, c'est tout.
0: Ah oh, bah non.
8: Ouais, ça me fait plaisir de vous avoir au téléphone.
0: Ah bah tant mieux.
8: Ma collègue a failli faire une crise cardiaque. Bah nous ça nous aura arrangé mais bon après
0: sympa.
8: Bon en tout cas je vous remercie.
0: Bonne journée.
8: Merci vous aussi, au revoir.
0: Au revoir.
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10: Allô, oui.
5: Oui, bonjour monsieur. C'est bien l'Académie d'art lyrique.
10: Oui monsieur, oui.
5: Oui, bonjour la préfecture, là, pareil.
10: Oui, bonjour.
5: Dites-moi, est-ce que vous avez un professeur parmi vous de chant ou un chanteur? Je vous explique pourquoi je vous appelle.
10: Oui.
5: Monsieur le préfet de région a 65 ans aujourd'hui.
10: Oui.
5: Donc nous lui souhaitons un tour de rôle. Chaque administration ou chaque école lui souhaite un joyeux anniversaire.
10: Oui.
5: À la manière de l'enseignement qu'elle procure.
10: Oui.
5: C'est pour ça qu'on vous appelle, pour savoir si vous auriez eu un professeur de chant sous la main, entre guillemets.
10: Pour quelle date?
5: Ah, c'est, non, mais c'est au téléphone, hein, c'est simplement au téléphone. C'est des surprises qu'on lui fait depuis ce matin.
10: Ah oui.
5: Vous ne chantez pas, vous?
10: Malheureusement, si, je chante, mais j'ai aucune technique.
5: Non, mais ça n'est pas très grave, c'est pour lui chanter joyeux anniversaire, vous voyez, c'est tout. Hein.
10: Ah oui.
5: Hein?
10: Joyeux anniversaire.
5: Voilà, c'est parfait. Hein, je vais vous l'appeler dans le bureau d'à côté, je vais vous passer sa ligne. Donc oui. Dès que vous l'entendez, hein, vous lui souhaitez un joyeux anniversaire. Hein.
10: Entendu.
5: Je vous remercie.
10: Je vous en prie.
5: Vous pouvez me basculer la ligne de monsieur le préfet dans son bureau, s'il vous plaît, Jeanne. Merci.
11: Allô?
10: Joyeux anniversaire. Joyeux anniversaire. De la part de l'Académie internationale d'art lyrique et dramatique. Meilleurs voeux, monsieur le préfet.
5: Oui, je vous remercie, monsieur, mais malheureusement, ce n'est pas le moment. Je viens d'apprendre le décès de mon épouse.
10: Alors, excusez-moi, monsieur. Excusez-moi. Oui, ça, c'est... Eh oui. Je vous présente, l'Académie vous présente ses plus sincères condoléances et pense beaucoup avec vous dans ces moments si difficiles. Voilà. Monsieur le préfet, mes hommages, mes respects.
5: Ah, mais attendez, moi je disais ça pour déconner, hein, évidemment. C'était, je croyais que c'était mon copain Pierrot qui m'appelait du musée.
10: Pas du tout.
5: Ah, pardon. Non, ma femme n'est pas morte du tout, hein. Alors, vous me souhaitiez un bon anniversaire?
10: Mais oui, monsieur le préfet.
5: Ah, ben, je vous écoute, alors.
10: Bon anniversaire, monsieur le préfet, et que nos voeux vous accompagnent.
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13: Bonjour.
0: Bonjour monsieur, c'est bien la boucherie ?
13: Oui.
0: On m'a signalé que vous vendez du hachis.
13: Bah oui, bah on vend toujours du hachis.
0: Ah bah bravo.
13: Pourquoi ?
0: Bah parce que c'est parfaitement illégal.
13: Vendre du hachis, c'est pas illégal ?
0: Ah bah bien sûr.
13: Mais vous êtes pas bien ?
0: Bon, enfin, excusez-moi, j'ai vu un reportage à la télé où ils expliquent comment les jeunes, ils fument ça dans leurs cigarettes et compagnie.
13: Non, c'est du hachis, c'est pas du hachis. Mais vous êtes pas bien, mais c'est pas possible, Bah voilà, vous rendez compte, qu'est-ce que vous dites ?
0: Ah bah je me rends très bien compte que effectivement, vous êtes en illégalisme total.
13: Mais on ne fait pas vendre le drogue dans le boucherie.
0: Oh, alors là ?
13: Alors là, ouais.
0: Alors là ?
13: Ça, je ne sais pas si vous imaginez qu'est-ce que vous dites. Hein. Attendez, je vais vous passer, monsieur.
14: Allô ?
0: Oui, allô ?
14: Oui, bonjour, monsieur.
0: Oui, bonjour, madame. Excusez-moi, mais alors que...
14: Non, c'est monsieur.
0: Ah oui, non, je dis madame.
14: Ouais, mais maintenant, c'est monsieur. Venez me voir de vive voix, on discute.
0: Vous voir de vive voix ? Vous voulez pas non plus que je vous regarde de vive bouche ? Non, mais parce que vous allez me traquenarder, je sais ce qui m'attend.
14: Bah, y a rien qui vous attend, monsieur. Moi, je suis un professionnel, je suis boucher charcutier. Vous venez en me racontant des conneries phénoménales.
0: C'est quand même vous qui vendez des matières stupéfiantes.
14: Ouais, et c'est quand même vous qui me faites perdre mon temps avec vos conneries.
0: Ah, bah,
14: quoi.
0: Celle-là, elle est raide quand même. C'est
14: monsieur,
0: quand même...
14: laissez-moi parler, s'il vous plaît. Si vous êtes assez abruti pour penser que du hachis correspond à du hachis, excusez-moi, monsieur, mais allez vous faire interner.
0: Ah, non, mais je vais vous envoyer surtout les douanes ou je ne sais quoi,
14: mais
0: les gendarmes.
14: Envoyez ce que. Alors là, monsieur, mais envoyez-moi ce que vous voulez. L'armée de terre, les douanes, je m'en contrefous, monsieur, je suis dans les règles.
0: Oui, parce que vous êtes en train de cacher les stocks.
14: Ouais, mais bien sûr. Bah oui, je suis en train de tout fumer, même.
0: Bon, ah
14: oh, bah oui, hein, tant qu'à faire.
0: On passe aux aveux.
14: C'est quel pareil, là ?
0: Et encore une autre dame, ah bah ça bosse.
14: Attendez, quel trafic ?
0: Ah bah c'est ce que j'expliquais, comme quoi vous vendez des substances stupéfiantes à vos clients.
14: C'est quoi ce travail-là ?
0: Ah bah c'est ce que j'allais vous dire.
14: Non.
0: Non, si.
14: Ouais, mais attendez, là, je comprends rien du tout. Des substances, c'est quoi ?
0: Des produits stupéfiants.
14: Bah c'est quoi ce travail-là ? C'est quoi ça ? Qu'est-ce que vous appelez des produits stupéfiants ?
0: Alors les produits stupéfiants, c'est en l'occurrence, c'est ce que j'expliquais, comme quoi vous avez vendu du hachis.
14: Moi je vends du hachis, c'est une drogue.
0: Ah voilà. Ah bah c'est bien de le reconnaître.
14: Le hachis c'est une drogue, c'est
0: quoi ? Ah oui, mais je sais, non mais vous allez pas m'apprendre, hein, j'ai vu...
14: Vous êtes n'importe quoi alors. Du hachis, de la drogue. Bah vous avez déjà vu ça où, vous ?
0: Ah bah chez vous.
14: Bah vous pouvez venir voir, il n'y a pas de problème, il n'y a aucun problème.
0: Oui, c'est ça, et puis vous avez planqué le matos pendant que j'arrive.
14: Ouais, bah, bref, vous arrêtez 5 minutes. Hein.
0: Passez-moi le responsable, parce que là, s'il vous plaît, excusez-moi madame, mais je peux pas tolérer...
14: Non, c'est pas madame, c'est monsieur.
0: Ah bah alors, passez-le moi le monsieur, justement.
14: Oui, bah il est là en question le monsieur.
0: Oui, ah bah passez-le moi. Je vais lui dire que vous vendez des produits stupéfiants.
14: Bah je suis moi.
0: Comment ça, vous êtes moi ?
14: Bah, il est là en question, le monsieur.
0: Ah bah vous ne pouvez pas être moi, puisque c'est moi qui suis moi.
14: Bah c'est moi en question, monsieur.
0: Les questions, c'est moi qui les pose, madame.
14: Bon écoutez, vous allez arrêter votre cirque, là.
0: Oh
14: hein, ça commence à bien faire, là. Hein.
0: Excusez-moi, c'est quand même vous qui êtes dans l'illégalitude.
14: Bah quelle illégalité, là ? Vous arrêtez 5 minutes, là.
0: Ah bah attendez, c'est quand même vous qui vendez du hachis, on est bien d'accord. Ah, allô ?
13: Ah putain, ouais, c'est bon, je vous ai reconnu.
0: Ah non, c'est pas moi.
13: C'est monsieur Martin.
0: Ah merde !
13: Ah oh, purée.
0: Purée, hachis, très bien, bravo, rebondi.
15: Ah, salut Martin, ça va ?
0: Et allez, une autre, ça s'arrête plus ces festivals, hein. On sent la fin de l'année qui approche.
15: Ouais. Moi, t'es grillé.
0: Non.
15: Si, t'es
0: non.
15: Grillé.
0: C'est pas
15: si.
0: Moi.
15: Comme une chipo, si.
16: Bonjour.
0: Bonjour monsieur, c'est bien le magasin de literie ?
16: Oui.
0: Je me suis lancé dans le business de l'hôtellerie, donc je me suis permis de vous associer.
16: De quoi vous parlez en fait ?
0: J'ai pris des réservations et je vous envoie des clients qui viennent dormir chez vous ce soir.
16: Attendez, on est un magasin de literie nous monsieur, on n'est pas un centre d'hébergement.
0: Non mais c'est temporaire.
16: Non mais ça peut être temporaire, moi mon patron il va pas être d'accord que vous laissiez du monde qui va pouvoir dormir sur des matelas d'exposition.
0: Enfin, et... Vos matelas, ils sont faits pour dormir.
16: Bah je...
0: Ah bah oui.
16: Attendez, oui.
0: Oui, ah bonjour monsieur.
16: Je suis au magasin de literie pour faire un achat de literie mais pas pour dormir. Les gens, monsieur.
0: Excusez-moi, mais moi j'ai prévu que vous étiez pour dormir les gens parce que c'est ce que je.
16: Ah, bah je suis désolée, mais je vais pas fournir le gîte, le couvert et la.
0: Non, vous inquiétez pas pour le couvert. Ils viennent avec des petits réchauds à gaz, donc ils se feront leur tambouille.
16: Non, mais vous rigolez, après ils mettent le feu à mon bâtiment.
0: Bon, il y a des assurances pour ça.
16: Ah, bah non, je ne peux pas les recevoir.
0: Écoutez, moi je suis déjà bien gentil de vous envoyer du monde.
16: Mais qu'est-ce que je vais recevoir en retour ?
0: Ah, c'est ça, vous essayez de me négocier en plus ?
16: Pas du tout. Je ne veux négocier rien du tout, mais ça n'est pas mon business.
0: Dans ce cas, passez-moi le responsable du business, s'il vous plaît.
13: Oui, ça fait 21 ans qu'on est ouvert. Je n'ai jamais hébergé qui que ce soit, monsieur.
0: Comme quoi, il y a un début à tout, puisqu'effectivement...
13: Mais certainement pas, il n'y aura pas de début.
0: Bah, c'est-à-dire que moi, je leur ai dit de se présenter.
13: Mais ils ne vont pas se présenter, parce que je vais les mettre dehors. Les alarmes, elles se mettent en route à 18h45. Il est hors de question qu'il y ait qui que ce soit qui bouge
0: dans ce magasin. Attendez, mettez pas l'alarme, parce que sinon, ça va faire un bazar, ils ne vont pas dormir.
13: Mais attendez, il n'y a personne qui vient dormir dans ce magasin, monsieur.
0: Ah bah si.
13: Bah non.
0: Ah bah si.
13: Ah bah certainement pas.
0: Ah bah certainement que si.
13: Ah bah certainement pas, monsieur.
0: Ah bah certainement que oui.
13: Bah, il est hors de question.
0: Ah bah, il est question.
17: Je suis en train je suis dans 90 dimensions là.
0: Allô.
17: Je suis en train de rêver.
18: Allô, oui.
0: Oui, ah, bonjour madame.
18: J'ai pas de chambre, moi. Je suis marchand de meubles, je suis pas logeur.
0: Oui, oh, logeur, logiste, enfin tout ça c'est pareil.
18: Non, monsieur, vous dites que je suis pas d'accord, c'est tout.
0: Ah, mais c'est trop tard.
18: Ah, mais c'est trop tard, comment c'est trop tard? Je comprends pas qu'on puisse proposer ça de but en blanc.
0: Non, mais vous inquiétez pas, je leur ai dit de refermer en partant demain matin, un claquant la porte.
18: Non, ils vont fermer en partant, mais qu'est-ce que c'est que cette histoire? Mais c'est un truc de fou, j'ai jamais entendu ça de ma vie.
0: Ça profite à tout le monde, moi ça me permet de toucher.
18: Non, ça profite à qui? Ça profite pas à moi.
0: Disons que moi ça me fait de l'argent, vous ça vous fait de la présence dans le magasin.
18: La présence dans le magasin?
0: Pendant la nuit, vous voyez.
18: Pendant la nuit? Non, monsieur. Non, ça c'est de l'arnaque, ça.
0: Bref, on va dire que vous êtes d'accord sur le principe.
18: Comment vous dites que je suis d'accord alors que je connais pas ces gens et que je vous connais pas?
0: Ça va, vous avez juste à les recevoir.
18: Non, je peux pas accueillir. Voilà, c'est tout. Ouais, voilà, je ne serai pas là.
0: Ok, bah je vais le faire.
18: Comment?
0: Bah je vais venir accueillager les clients chez vous.
17: Hein?
0: Bah oui, vous me dites que vous pouvez pas.
17: Qu'est-ce que c'est que ça?
0: Bonjour monsieur.
17: Mais qu'est-ce que c'est que votre truc là? Des personnes qui vont dormir dans le magasin, mais non, c'est impensable monsieur.
0: Bah vos collègues avaient l'air pour.
17: Mais non monsieur.
0: Mais si.
17: Non.
0: Ah si.
17: Non.
0: Si.
17: Non.
0: Si.
17: Écoutez, on va appeler la police, hein.
0: Même pas cap.
17: Si, on va appeler la police.
0: Non, vous bluffez.
17: Si, on appelle la police.
0: Ah bah dans ce cas, attendez, c'est moi qui l'appelle.
17: Et pourquoi vous allez l'appeler, pour quoi faire?
0: Pour refus d'hébergage.
17: Mais vous rigolez.
0: Je compose le numéro.
17: Mais vous perdez la tête, là.
0: Commissariat de Martinville, bonjour.
17: Comment?
0: Bonjour monsieur, commissariat de Martinville.
17: Mais c'est dingue votre truc là.
0: Pas tant que ça, vous savez, c'est un double appel, c'est monsieur Martin qui
17: non,
0: vous a...
17: Mais vous êtes fou monsieur.
0: Comment ça, je suis flou?
17: Mais vous êtes fou?
0: Non, alors je ne peux pas être flou, je suis au téléphone.
17: Vous êtes fou monsieur.
0: Attendez, je prends un selfie pour vérifier. Non, je ne suis pas flou.
17: Vous êtes fou.
19: Allô, oui.
0: Bonjour monsieur, c'est bien la station-service sur l'autoroute?
19: Oui monsieur.
0: Monsieur Martin, l'appareil, les accessoires Cyclomartin.
19: Oui.
0: Je vais passer pour vous déposer des accessoires vélo.
19: Des accessoires vélo?
0: Oui, il y a des selles, des sonnettes, des roues de vélo.
19: Bah, je fais pas d'accessoires à vélo du tout moi.
0: Bah non, c'est parce qu'en fait, je devais livrer un magasin de vélo, mais sans faire exprès, je leur ai préparé deux fois la même commande.
19: Oui.
0: Donc vu que j'ai une commande en trop, je me suis dit, je vais vous la refourguer.
19: Bah. Moi, je suis une station-service sur autoroute. À aucun moment, je vais vendre ces produits.
0: Bah, quand vous avez des cyclistes qui s'arrêtent pour faire le plein à la station...
19: Des cyclistes?
0: Ouais, c'est le nom pour les gars en vélo. Donc, quand ils s'arrêtent chez vous...
19: Bah, sur autoroute, un gars qui va s'arrêter à vélo, vous croyez qu'on a vraiment beaucoup de clients?
0: Oh, vous devez bien avoir une piste cyclable, non?
19: Des pistes cyclables sur autoroute?
0: Bon, je sais pas, maintenant, ils en mettent partout.
19: Bah, jamais! Il y a aucun cycliste.
0: Cela dit, je dis vélo, mais vous pouvez aussi vendre aux trottinettes, hein, pas de panique.
19: Ah, mais les trottinettes, monsieur, on est sur autoroute. Je ne veux pas de votre marchandise. C'est pas la peine, monsieur.
0: Oh là là, bah oui, mais bon...
19: Des trottinettes, bah oui, mais oh là là, mais vous comprenez pas qu'on est une station sur autoroute. À aucun moment, on vend des trottinettes ou on a besoin de matériel pour vélo. C'est que des voitures ou des camions.
0: Ah, bah je peux vous garantir que j'ai les chiffres. Il y a de plus en plus de trottinettes.
19: Bah, il y a plus en plus de trottinettes sur l'autoroute.
0: Bah, les trottinettes électriques.
19: Les trottinettes électriques sur autoroute. Non, mais...
0: Et puis, vous avez des motos aussi qui passent chez vous.
19: Monsieur, excusez-moi, c'est là.
0: Non, mais ce que je veux dire, c'est que quand vous avez un motard qui veut une selle, vous lui vendez une selle de vélo.
19: Ah ouais, un motard qui veut une selle.
0: Oui, ou je sais pas, une nouvelle sonnette pour son guidon.
19: Mais vous avez jamais pris l'autoroute, vous savez pas comment ça se passe.
0: Bah oui, mais bon.
19: Mais bon, quoi?
0: Bah ça m'arrange pas du tout de garder la double commande.
19: Non, moi non plus, ça m'arrange pas du tout.
0: C'est pas grave, on va dire quand même marché conclu, comme ça on n'en parle plus.
19: Pas de marché conclu.
0: Ah, et si on dit top là, c'est d'accord?
19: Oui, bien sûr.
0: Ah, bah parfait.
19: Et monsieur?
0: Monsieur?
19: Non, mais arrêtez la plaisanterie aussi, non?
0: Non, je veux bien continuer encore un peu.
19: Non, mais Oui, allô?
0: Eh ben, bonjour, madame.
20: Mais moi, je suis pas un magasin de vélo, moi. Qu'est-ce que vous voulez que je fasse avec ça,
0: vous? Ah, bah, ça, vous en faites ce que vous voulez, maintenant que c'est validé.
20: Moi, j'ai rien validé du tout, monsieur.
0: Non, c'est votre collègue. Il m'a dit top là, c'est d'accord.
20: Quel collègue?
0: Bah, le monsieur avant vous.
20: Déjà, c'est pas un collègue, c'est ma femme.
0: Non, mais le patron, là, que j'avais à l'instant.
20: C'est pas le patron, c'est moi le patron aussi.
0: Admettons.
20: Ouais, non, mais moi, je vous le dis aussi.
0: Bon, enfin, l'autre, il a validé, lui.
20: Eh ben, l'autre, il vous a rien validé, dites pas de conneries.
0: Ah, bah, demandez à l'autre, il va vous dire.
20: Et l'autre, déjà, c'est madame, alors vous respectez, d'accord?
0: Bon, bah, repassez-moi ce monsieur, madame, parce que j'ai l'impression qu'il y a un broglio.
20: Non, mais c'est quoi ça?
0: Bah, un broglio, c'est ce qu'on appelle aussi l'embrouille à l'italienne.
19: Non, mais vous rigolez, là. Non, mais arrêtez.
0: Ah bah oui, et rebonjour, monsieur, madame.
19: Non, mais c'est une blague, là, que vous êtes en train de m'en raconter.
0: Mais bien sûr que je vous en raconte une blague, oui.
19: Et vous êtes qui?
0: Toujours monsieur Martin.
19: Monsieur Martin.
0: Oui, d'ailleurs, bienvenue dans l'appel trop con de Rire et Chanson.
19: Ah, d'accord. Ah bah là, c'est vraiment trop con.
0: Ah bah c'est le but, merci.
19: Bah merci à vous.
0: Et au revoir, monsieur.
19: Oui, bah au revoir, monsieur.
0: Ah non, moi c'est madame.
19: Oh non.
21: Oui.
0: Oui, bonjour monsieur, c'est bien le centre médical?
21: Oui.
0: J'aurais besoin de récupérer des ordonnances vierges, s'il vous plaît.
21: Vous travaillez pour nous?
0: Non, moi je suis un particulier.
21: Et vous êtes pas médecin?
0: Ah non, pas du tout, non.
21: Si vous faites des ordonnances, vous avez pas le droit de faire ça, vous rendez compte, c'est grave quand même.
0: Mais pourquoi?
21: Pourquoi vous n'êtes pas diplômé médecin, donc vous n'avez pas le droit de faire des ordonnances.
0: Non, mais moi, mes patients, ils ne savent pas. Ils pensent que, vous voyez, je leur dis, vous m'appelez docteur, ils m'appellent docteur.
21: Non, mais là, c'est quand même grave de ce que vous faites. Moi, c'est un truc qui ne viendrait pas à l'idée de faire une fausse ordonnance.
0: Bah, parce que vous n'êtes pas docteur.
21: Bah, vous non plus, vous n'êtes pas docteur.
0: Ah oui, mais moi, j'ai eu l'idée.
21: Vous avez eu l'idée, bah ouais.
0: Bon, vous pouvez me passer quelqu'un?
21: Oui.
0: Ah ben, merci beaucoup.
21: Bien, au revoir. Centre de santé. Bonjour. Merci.
1: Oui, bonjour monsieur.
0: Oui, bonjour monsieur. Comme j'expliquais à votre collègue, j'aurais besoin d'ordonnances vierges.
1: Vous n'êtes pas docteur et vous voulez des ordonnances pour un docteur.
0: Voilà, c'est ça, s'il vous plaît. Donc, est-ce
1: alors
0: que
1: là, je vais vous interrompre. Vous usurpez une activité qui n'est pas la vôtre.
0: Comment ça, j'usurpe? Vous me traitez d'usurpiste?
1: Usurpateur.
0: Usurpateur. C'est ça, vous dites que je suis un usurpateur.
1: Ben, vous me dites que vous dites aux gens que vous êtes un médecin, alors vous n'y êtes pas.
0: Non, mais c'est vrai que je n'y suis pas. Mais si vous voulez, eux ne le savent pas.
1: Ah bah, c'est... Alors parce que eux ne le savent pas, vous voulez le faire.
0: Voilà.
1: Moi, je ne peux pas donner des ordonnances comme ça, monsieur.
0: Non, mais vous le faites discrètement.
1: Ah ben, vous rigolez. Vous osez me dire qu'il faut que je fasse ça en masse basse.
0: Chut, et puis, chut, parlez pas trop fort, on va nous...
1: Ah ben, mais avec des chuchutes, mais c'est nullement question.
0: Alors, passez-moi la direction.
1: Eh ben, je vais vous passer la direction.
0: Non, passez-moi la direction.
1: Je vais le faire.
0: Non, passez-moi la direction, j'ai dit.
1: Vous pouvez attendre 2 secondes, monsieur.
0: Non, je vous demande de me passer la direction.
1: Non, non, ne quittez pas.
0: Non, non, mais c'est pas la peine d'essayer de ne pas me passer la direction.
1: Mais si, j'y vais. Je vais au 3e et je vous passe la direction. J'y vais.
0: Vous êtes en route?
1: Oui.
0: Vous êtes en train de m'urzuper?
1: Non, je ne pas du tout.
0: Bon, vous êtes en train de m'urzuper, vous êtes même pas en train de marcher.
1: Vous rigolez?
0: Excusez-moi, je vous entends pas marcher. Hein.
1: Parce qu'il faut quoi? Faut marcher comme un hippopotame.
0: Vous êtes où, là?
1: Je suis au 2e.
0: Et c'est où la direction?
1: 3e. Vous êtes toujours au téléphone?
0: Oui, et vous? Je crois que vous êtes trop loin pour votre téléphone. Hein. Allô? Ça coupe?
1: Ben oui, parce que c'est un téléphone sans fil.
0: Alors moi je suis au 2e étage.
1: Vous êtes au 2e étage?
0: Oui, vous êtes où là?
1: 2e.
0: Vous voyez le couloir à droite?
1: Oui.
0: Après il y a une porte?
1: Oui, il y a un bureau de madame.
0: Voilà, donc vous rentrez dans le bureau.
1: Pourquoi faire?
0: Ben parce que j'y suis.
1: C'est pas vrai, vous n'y êtes pas.
0: Comment ça, vous êtes rentré?
1: Ben bien sûr.
0: Vous avez regardé sous le bureau?
1: Non mais vous foutez de qui là? C'est tout, non? Vous voulez pas que je regarde aussi par la fenêtre ou dans l'armoire?
0: Est-ce que vous pouvez m'apporter les ordonnances sous le bureau discrètement? C'est possible?
1: Bon, ça va suffire, ce cinéma là ou quoi? Donnez-moi votre nom.
0: Martin.
1: Bien sûr. Comme les Dupont.
0: Non, comme Martin.
1: Mais bien sûr. Donnez-moi votre numéro de téléphone, s'il vous plaît.
0: Ben 06.
1: Allez, après, je vous écoute.
0: 06.
1: Oui.
0: 06.
1: Bien sûr. 06-06-06.
0: Ah bah, vous l'aviez déjà.
1: Ouais. Mais oui, bien sûr.
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23: Allô?
24: Oui?
23: Oui, bonjour madame.
24: Bonjour monsieur.
23: Madame Marfort.
24: Oui.
23: Madame Marfort, ça va bien? Ça va fort, hein?
24: Ça va fort.
23: Ça va fort, très bien. Bonjour madame, gendarmerie nationale, pareil. Adjudant de la place. Ah là, ça va moins fort là, hein?
24: Oui, non, j'écoute, hein?
23: Ouais. Là, ça va moins fort là.
24: Qu'est-ce qui vous amène?
23: Bah, en général, c'est mon adjudant chef, c'est lui qui me conduit. Pourquoi me demander ça?
24: Ah bon?
23: Bah, je comprends pas.
24: Moi non plus.
23: Bon, madame,
24: oui.
23: Votre véhicule,
24: oui.
23: Est de quel type?
24: Je n'en sais rien. Je n'y connais rien.
23: Non, mais est-ce que, attendez, c'est simple, est-ce que c'est un type 4 roues ou un type 2 roues?
24: Je ne peux pas vous dire, c'est peut-être un type 4 roues.
23: Hein? Donc, votre voiture a 4 roues, nous sommes d'accord?
24: Oui, elles ont toutes 4 roues.
23: Pardon, madame?
24: Elles ont toutes 4 roues, mais je ne sais pas dans quel type qu'elle est.
23: Bon, écoutez, madame, si vous commencez à vous moquer...
24: Non, j'écoute.
23: D'un gendarmerie nationale...
24: Je suis vieille. Hein.
23: Mais non.
24: Oh là là.
23: Mais c'est dans la tête, vous rigolez, c'est ça qui compte. Vous êtes très bien dans votre tête.
24: Je vais bientôt partir pour le grand voyage.
23: Bon, oh, bah vous n'avez pas l'air d'y danser. Moi, je peux vous dire à la voix.
24: Oh oui, mais ça ne durera pas.
23: Mais si.
24: Non.
23: Écoutez-moi, vous m'entendez?
24: Oui, j'écoute.
23: Vous m'entendez? Vous n'entendez que le son de ma voix, madame.
24: Oui.
23: Est-ce que vous êtes prête pour le grand voyage?
24: Oui, prête.
23: Bien.
24: Voilà.
23: Eh bien, madame, la gendarmerie nationale vous souhaite une bonne route.
24: Voilà, je vous remercie.
23: Et si vous voyez l'adjudant-chef Charrier qui nous a quittés malheureusement lors d'un accident de voiture il y a 3 ans, il est encore bourré, vous pouvez le saluer de notre part?
24: Oui, entendu. Je ferai votre commission.
23: Vous avez noté son nom?
24: Eh bien, je vais marquer tout de suite avec mon crayon.
23: Voilà, adjudant-chef.
24: Oui.
23: Charrier.
24: Charrier.
23: Oui.
24: Bon, j'inscris tout de suite.
23: Voilà.
24: Et si je le vois, je vais lui donner le bonjour de votre part.
23: Voilà.
24: Hein? Entendu.
23: Merci à vous.
24: Oui, au revoir.
23: Au revoir.
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2: Allô ?
0: Bonjour madame, c'est bien le bar tabac ?
2: Oui.
0: Monsieur Martin à l'appareil, j'ai acheté des cigarettes chez vous l'autre jour.
2: Ouais.
0: Et vous vous êtes gouré, vous m'avez vendu le paquet à genre 13 balles.
2: Eh bah oui, bien sûr. Le paquet de cigarettes, il a 13 euros. Vous pouvez le taper sur internet partout, vous verrez. Hein.
0: Alors non, pardon, mais moi j'ai un gars qui vend dans la rue à côté de chez moi.
2: Ouais.
0: Et bah il fait le paquet à 7 euros.
2: Eh bah 7 euros, franchement, moi je vous en achète. Hein.
0: Ah bah bonne idée, attendez, j'envoie un message à mon vendeur tout de suite.
2: Moi franchement, vous me les ramenez, je vous les achète à ce prix. Hein.
0: Oui, bah je pense que ça pose pas de problème. J'attends juste qu'il réponde à mon message.
2: Non, mais je fais ça, je vais pas vous les acheter.
0: Ah, bah c'est bon.
2: Non.
0: Si,
2: allô,
0: il vient de me répondre, il vous met des cartouches de côté.
2: Allô, m'écoutez.
0: Attendez, je confirme que vous achetez.
2: Non, mais moi je suis beurré, j'en veux pas, monsieur.
0: Ah oui, mais alors si vous changez d'avis toutes les 10 secondes.
2: De quoi ?
0: Bah pardon, mais moi je vous trouve des paquets à 7 euros.
3: Bonjour
0: madame.
3: Des paquets de 7 euros, vous vous rendez compte ce que vous me dites ?
0: Ah bah oui, c'est une super occasion. Heureusement que je suis tombé sur ce gars par hasard dans la rue.
3: Dans la rue ?
0: Ouais, c'est un gars qui fait le même métier que vous, mais il a pas de magasin, il vend direct les paquets dans la rue.
3: Dans la rue ? Mais oui, mais c'est interdit ça, c'est des paquets de contrebande que vous me parlez, vous.
0: Non mais de toute façon, vous allez les revendre en tant que professionnel, donc pas de soucis.
3: Mais non, mais je veux pas, moi, professionnel, j'ai pas le droit de prendre ces paquets là. J'en veux pas des cartouches à votre vendeur, moi. Donnez-moi votre nom, votre prénom, je vais appeler la gendarmerie, je vais vous dénoncer.
0: Oh, bah merci, pardon de vous faire faire des bonnes affaires.
3: Ah mais non, mais c'est interdit ce que vous me proposez, je vais pas aller en prison pour vous, moi. Mais vous êtes un malade, vous. Mais vous êtes fou. Mais vous sortez d'où, là, les gars, là ?
0: Bah, je sors de Martinville, pourquoi ?
3: Mais c'est vous êtes assommé, vous.
0: Non, pas assommé, je viens de vous dire, je suis à Martinville.
3: Mais vous êtes complètement paumé, mon pauvre. Hein.
0: Pas du tout, je peux même vous déposer vos clubs dans la journée, vous inquiétez pas.
3: Non, mais je ne veux rien, mais vous êtes un malade, vous. J'ai pas le droit de faire ce que vous me proposez, vous comprenez ?
0: Ah, j'ai compris.
3: Eh oui.
0: En fait, vous voulez pas en parler au téléphone au cas où on serait sur écoute, c'est ça ?
3: Mais ça va pas.
0: Non, mais vous inquiétez pas, on va parler en code.
3: Mais n'importe quoi.
0: Mais si, à la place de paquet de cigarettes, je vais dire paquet de pâtes.
3: Mais vous rendez compte ce que vous dites ?
0: Non mais pardon, en vrai c'est des cigarettes. Des pâtes, c'est juste le nom de code.
3: Oui, des pâtes.
0: Ah bah voilà, on se comprend.
3: Vous passez à quelle heure à livrer des pâtes ?
0: Bah écoutez, là je vais récupérer les cartouches de pâtes chez mon vendeur de pâtes amateur. Je vous les dépose après.
4: Bien sûr, oui.
0: Ah, bonjour monsieur.
4: Alors, écoutez monsieur, pourquoi ça se fait comme ça là ? Vous rêvez ou quoi ? Je suis pas OK de rien du tout. Là c'est de la contrebande que vous achetez, point barre.
0: Ouais mais si on dit que c'est de la contrebande de pâtes, vous êtes tranquille.
4: Je parle français ou pas ?
0: Oula, alors ça je sais pas, j'ai pas fait gaffe.
4: Non mais... Vous me comprenez ou pas ?
0: Moi oui, c'est vous qui comprenez pas. J'ai dit des paquets de pâtes.
4: Si, je vous comprends, mais sans déconner, je vous explique par A plus B et vous êtes entêté là.
0: Ouah, pas du tout ! Pourquoi vous dites que je suis en télétravail ?
4: Je vous ai pas parlé de télétravail.
0: Bah si, vous me dites que je suis entêté.
4: Mais je vous ai pas parlé de travail, qu'est-ce que vous m'ennuyez là ? Vous êtes dans un magasin, j'ai autre chose à faire.
0: Alors non plus, je suis pas dans un magasin, je suis dans mon bureau à Martinville.
4: Moi je suis dans un magasin, vous appelez dans un magasin. Vous comprenez ça ? Je comprends français ou pas ? Je parle français ou pas ?
0: Ok, pardon, j'avais pas compris. C'est vous qui êtes en télétravail.
4: Non mais vous faites ma gueule, y a pas de télétravail ici chez nous. Je vous dis, vous appelez dans un magasin.
0: Bah, je peux pas savoir. Qui me dit que vous êtes pas en télétravail dans un magasin ?
4: Mais vous comprenez rien, c'est pas possible.
0: Oh, bah, je fais ce que je peux.
4: Oh, vous faites ce que vous pouvez, mais c'est bon. Allez, arrêtez votre sarabia, là.
0: Bah, pardon, 7 euros le paquet, alors que vous les faites à 13 balles.
4: Non, c'est pas 7 euros le paquet, mais arrêtez de prendre des gens pour des andouilles, bon Dieu. 7 balles, j'en ai rien à foutre. Vous l'achetez à 7 balles, à 6 balles, je m'en branle.
0: Oh, bah, allez, les gros mots, bravo.
4: Ouais, mais écoutez, non, mais vous êtes tétaro en plus.
0: Pardon, mais grâce à Bibi, qui c'est qui va faire une jolie petite marge ?
4: Non, mais y a pas de marge, con. On a pas besoin de faire de la marge. C'est comme ça, c'est le prix en France d'un paquet de cigarettes dans les bureaux de tabac.
0: Alors ça c'est pas grave, vous avez qu'à afficher des faux prix.
4: Non, on met pas de faux prix dans les bureaux de tabac, c'est pas des faux prix, vous comprenez pas ça.
0: Bon, je comprends surtout que vous passez à côté d'une belle opportunité, mais bon.
4: Bon, écoutez, c'est bon, vous êtes en train de me saouler.
0: Ah, pardon.
4: Non, non.
0: Vous voulez que je vous rappelle quand vous serez sobre ?
4: Non mais, au revoir. Ça c'est couille.
0: On vous entend encore.
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8: Oui, allô ?
23: Oui, madame Diron.
8: Oui ?
23: Oui, bonjour, c'est la Poste, appareil.
8: Oui, bonjour.
23: Bonjour. Dites-moi, nous vous informons que à partir de ce jour, nous ne passons plus vous délivrer le courrier.
8: Ah bon ? Pourquoi ?
23: Ben, écoutez, madame, j'en ai parlé avec mes collègues, avec nos collègues facteurs et le receveur. Ça fait combien de temps qu'on vous délivre le courrier à cette adresse ?
8: Mais j'en sais rien, pourquoi ?
23: Mais ça fait des dizaines d'années, vous êtes d'accord avec moi ?
8: Oui, oui.
23: Est-ce que vous nous avez déjà payé un verre, madame ? Un verre de blanc, un verre de rouge ?
8: Mais à qui ?
23: Au facteur ? Jamais.
8: Oui, mais est-ce que tout le monde doit payer un verre au facteur ?
23: Mais pas tous les jours, mais au moins une fois. Hein, vous pourriez quand même, madame, avoir la gentillesse d'ouvrir une bouteille de vin, même si ça vous... Hein, même si
8: mais j'ai... attendez, mais j'ai pas le temps, moi, les trois quarts du temps, quand les... Les facteurs passent, moi je suis au magasin.
23: Et alors ? Le facteur, il est sur sa tournée, lui ?
8: Mais est-ce que dans toutes les maisons, on lui sert un verre à boire ?
23: Ah oui, madame.
8: Partout où il passe ?
23: Mais bien sûr.
8: Non mais attendez, est-ce que ma voisine, la coiffeuse, lui paye un verre à boire ?
23: Oui.
8: Est-ce que ma voisine, la boulangère, lui paye un verre à boire ?
23: Oui.
8: Non mais j'y crois pas. Oui ?
23: Oui, mais pas tous les matins.
8: Non mais même pas tous les matins.
23: Mais vous n'avez jamais ouvert une bouteille ?
8: Non mais j'y crois pas.
5: que vous allez refuser de me livrer le courrier parce que je paye pas un coup à boire au facteur ?
9: Oui.
5: Moi, je ne savais pas qu'il fallait de temps en temps. Tous les jours, je proposerai à la factrice de boire un verre, voilà.
9: D'accord.
5: Voilà.
9: Bon, donc...
5: Et comme ça, vous me livrerez le courrier.
9: Ah. Non, mais c'est juste une forme de courtoisie quand même. Hein.
5: Non, mais attendez, mais là, vous êtes qui, vous ?
9: Moi, je suis Monsieur Lamolle.
5: Monsieur Lamolle.
9: Je suis en charge des relations extérieures avec le public. Donc, je peux assurer ma factrice que à partir d'aujourd'hui, elle pourra...
5: C'est votre factrice qui s'est plainte, en fait.
9: Oui.
5: Oui, bon, d'accord. Alors, moi, j'aurais aussi des choses à dire. Hein, parce que j'ai jamais vu ça, parce qu'on ne paie pas un coup à boire à la factrice ou au facteur, qu'on ne va plus nous livrer le courrier. Mais de quel droit vous feriez ça ?
9: Bon, écoutez.
5: C'est ça que je ne comprends pas.
9: Ce que je vous propose, c'est de trouver un arrangement. Vous savez ce qu'elle boit, la factrice, déjà, ou pas ?
5: Ben non, mais j'en sais rien. Mais écoutez, à chaque fois, moi, j'ai du monde au magasin. Bon. Elle arrive, elle pose le courrier.
9: Alors, notre factrice, elle est au whisky glace.
5: Alors, le matin, à 9h ou 9h30, il va falloir que je lui paye un whisky glace.
9: Voilà.
5: C'est ça ?
9: Oui, madame.
5: Écoutez, monsieur Lamolle, ou Lamotte, vous m'avez dit.
9: Oui.
5: Là, je ne comprends plus. Là, vraiment, c'est vous qui appartenez au PTT qui me demandez de servir un verre d'alcool à la factrice.
9: Oui.
5: Mais à moi spécialement, est-ce qu'elle en demande aux autres ? Alors là,
9: oui.
5: Non, moi, j'avoue.
9: Oui, oui, bien sûr, bien sûr, bien sûr. Mais même à l'école maternelle.
5: Et vous acceptez ça et vous trouvez que c'est normal ?
9: L'essentiel, c'est le résultat. Il faut que le courrier soit délivré, et voilà. Alors, elle n'ose pas vous en demander deux.
5: Pardon ? Non, franchement, alors là, non. Là, non, c'est pas possible.
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11: Oui, allô ?
12: Oui, bonjour madame, c'est bien la société de transport ?
11: Oui, monsieur.
12: Oui, je vous appelle parce que j'aurais besoin que vous m'empêchiez d'aller travailler vendredi.
11: Vous auriez besoin de quoi ?
12: Que vous m'empêchiez d'aller travailler vendredi, en fait.
11: Que je vous empêche d'aller travailler ?
12: Oui, s'il vous plaît.
11: C'est quoi cette histoire ?
12: C'est parce qu'en fait, j'ai plus de RTT, mais je voulais prendre un week-end de 3 jours, donc du coup, ça m'arrangerait.
11: Pourquoi vous voulez que je vous empêche d'aller travailler ?
12: Alors, parce que j'ai vu qu'il y avait la grève en ce moment des chauffeurs routiers.
11: Oui.
12: Donc, ce que je me dis, c'est que vous faites une petite opération limace qui bloque la rue où je dois travailler.
11: Non, mais attendez, vous êtes normal ou quoi ?
12: Oui, enfin, châtain, 1m75.
11: Non, mais attendez. Vous êtes sur Mars ou sur la Terre, là ?
12: Je vois pas le...
11: Vous êtes sur Mars ou sur la Terre, là ?
12: Non, là, je suis chez moi.
11: Mais écoutez, si vous avez plus le jour de RTT et puis que vous avez besoin d'aller en vacances, monsieur, mais aller en vacances et puis n'allez pas travailler, si vous avez pas envie de travailler, vous travaillez
12: alors,
11: pas.
12: Bonne idée, mais le truc, c'est que mon patron, à ce moment-là, il va me compter une journée en moins.
11: Eh ben, il a bien raison, non, mais attendez, si vous êtes feignant, c'est pas de ma faute.
12: Non, mais ce que je me disais, c'est que vous faites... vous mettez...
11: Mais allez, j'ai autre chose à faire que de discuter avec des cons, monsieur.
12: Non, mais c'est pas ça. C'est que si vous mettez 2-3 camions, en fait, dans la rue, hop, ça bloque tout, et moi, je peux pas travailler.
11: J'ai autre chose à faire, monsieur.
12: Ah bah oui,
11: moi,
12: mais...
11: je travaille.
12: Oui, alors, justement, c'est pour ça que je t'appelle. Je crois que vous parlez un tout petit peu trop fort, excusez-moi. Allô ?
25: Allô ?
12: Ah bah...
25: Mais attendez, monsieur, j'ai pas ça qu'à faire, vous allez pas vous allez travailler, puis c'est tout.
12: Non, mais je comprends que vous avez pas que ça qu'à faire, c'est ce que m'expliquait avant le monsieur. Ce que je veux dire, c'est que, à la limite, juste, vous mettez 2-3 camions au bout de la rue, vous voyez ?
25: Bien sûr, attendez, monsieur, vous croyez que j'ai que ça qu'à faire, de bloquer la route pour vous partir en week-end ?
12: Alors, encore une fois, je veux pas dire que vous avez que ça qu'à faire, mais ce serait un peu...
11: Allô ? Ça, c'est vraiment n'importe quoi, monsieur.
12: Ah, c'est plus la même dame.
11: Non,
12: ça.
11: Non, ici, c'est le patron, oui.
12: Ah, bah, bonjour. Oui, donc, comme je voyais avec votre balterne, je voulais que vous m'envoyiez quelques camions pour bloquer la rue où je bosse.
11: Non, j'ai mes camions roulent, personne fait grève et je ferai jamais grève de ma vie. Hein.
12: Non mais entre nous on le sait, vous voyez ce que je veux dire, c'est que. Moi,
11: je vais vous dire, je ne parle pas de ça là. Franchement c'est n'importe quoi là.
12: Non mais ils font semblant 2 heures juste le temps que.
11: Non, vous n'allez pas insister, je ne ferai jamais ça de ma vie. Monsieur.
12: Non mais je n'insiste pas, mais juste peut-être est-ce que je peux vous emprunter un camion alors dans ce cas.
11: Non, je n'ai pas de véhicule de disponible pour faire ça. Je suis désolé.
12: Même une camionnette à la limite ça.
11: Je n'ai rien pour vous monsieur. Vous venez en face de moi et après on en discute.
12: Je ne sais pas un deux roues.
11: Non. Non, rien.
12: Des rollers.
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27: Allô ?
23: Oui, bonjour monsieur. Monsieur...
27: Oui ?
23: Oui, bonjour, c'est la mairie à l'appareil.
27: Oui ?
23: La délégation du commerce international. Mais je vous entends mal, c'est la télévision qui est si forte, hein ?
27: Oui, ça va.
23: C'est la télévision qu'on entend ?
27: Ah ben, je mets de l'information.
23: Écoutez, monsieur, on vous appelle parce que les gens trouvent que vous écoutez la télévision trop fort.
27: Ah ben, et pourtant, je mets doucement, je ne vois pas qui se plaint.
23: Tout le monde, hein ? Là, vous l'écoutez doucement, là.
27: Oui, voilà.
23: Vous pouvez la mettre un peu plus fort, s'il vous plaît ?
27: Ne quittez pas.
23: S'il vous plaît, oui. Encore plus fort. Allô?
27: Voilà, voilà, c'est plus fort. Je suis à fond, là.
23: Vous êtes à fond?
27: Oui.
23: Bon, je vous passe, monsieur le maire. Hein. Merci. Allô?
27: Oui.
23: Bonjour, monsieur.
27: Bonjour.
23: Monsieur le maire, l'appareil.
27: Comment?
23: On va vous demander de laisser la télévision très, très fort.
27: Ah ben oui, mais là je peux pas plus, hein.
23: Vous pouvez absolument pas mettre plus fort.
27: Comment?
23: Vous pouvez pas mettre plus fort, là?
27: Non, je peux pas, je suis à fond, là. Alors, vous voyez que je peux pas dépasser le son.
23: Alors, vous m'entendez, là?
27: Comment?
23: Est-ce que vous pouvez aller chercher votre voisin?
27: Et pourquoi faire?
23: Vous lui dites que c'est le maire qui veut lui parler. Laissez bien la télévision comme c'est, à fond, hein.
27: Comment?
23: Laissez bien la télévision très fort et allez chercher votre voisin.
27: Voilà, et le voisin, pourquoi faire?
23: Parce que je veux lui demander quelque chose.
27: Attendez, je vais voir s'il est là.
23: Merci, monsieur. Ah. Allô?
13: Allô?
23: Oui, bonjour monsieur.
13: Bonjour.
23: De la place, attaché culturel à la mairie.
13: Oui.
23: Nous sommes avec monsieur le maire. Vous pouvez demander à monsieur Casamata, s'il vous plaît, de remettre le son de la télévision à fond comme il l'avait auparavant.
13: Ah, parce qu'il a baissé?
23: Oui.
13: Bah écoutez, nous, moi j'habite juste à côté, hein. J'ai le mur qui vraiment donne à côté, dans la pièce.
23: Oui.
13: Bon, oui, ça arrive qu'on entende un peu la télé, mais enfin, c'est pas...
23: Bon, parce qu'il vient de nous expliquer qu'il était obligé de le mettre très fort parce qu'il vous entendait la nuit, bon, vous voyez ce que je veux dire, pousser des cris, etc.
13: Ah non, ça m'étonnerait parce qu'à côté, c'est notre salon, on dort pas à côté, donc...
23: Bah, c'est ce qu'il nous dit, hein.
13: Ah bon?
23: Est-ce que vous pouvez lui demander gentiment, bien entendu, de faire une expérience là, de mettre sa télévision à fond?
13: Oui. Vous pouvez mettre à fond la télévision pour voir?
27: C'est à fond.
13: Là, c'est à fond. Vous nous entendez pas, vous? Vous nous entendez la nuit ou des fois ou... Quand il y a des matchs de foot ou quoi vous... Non. Bon, il n'entend rien, monsieur.
23: Bon, alors écoutez, je vais vous demander de faire un effort pour qu'il vous entende. Je vais vous expliquer pourquoi. C'est parce que, bon, on peut parler franchement.
13: Là, je vous écoute.
23: Il voudrait bien profiter de la nuit. Parce que, bon, vous voyez ce que je veux dire, quoi.
13: Oui, d'accord. Mais écoutez, enfin même s'il nous entendait, ça serait pas possible parce que nous on à côté c'est un salon.
23: Vous pouvez pas faire ça dans le salon.
13: Il y a une cloison, c'est vrai que c'est notre salon de l'autre côté, mais nous on dort dans la chambre qui est à l'autre bout de l'appartement.
23: Et vous pouvez pas
13: même
23: le faire
13: si on faisait des cris la nuit, ce serait dans notre chambre donc
23: Mais est-ce que vous pouvez pas le faire dans votre salon?
13: Oh, ça peut arriver, mais enfin c'est rare quoi.
23: mais là, il faudrait le faire pour lui.
13: Mais je comprends pas le but de votre démarche en fait.
23: Il nous a demandé s'il pouvait vous entendre la nuit avec votre femme.
13: Attendez, non mais... Attendez, là, je comprends pas bien.
23: Ah, demandez-lui, il va vous expliquer. C'est nous appeler pour ça, nous.
13: Ah, il vous a appelé pour ça?
23: Bah oui.
13: Ah, bah écoutez, je sais pas quoi vous dire. Moi, je vais pas... Si vous voulez, je vais faire une vidéo. À ce moment-là, je vais la donner à monsieur, mais...
23: Non, mais faut pas, peut-être pas exagérer, on vous demande pas. Non.
13: Ah. bah écoutez, je sais pas. Monsieur, vous voulez nous entendre la nuit avec ma femme?
27: Mais non, alors pas ça, il nous voit pas.
13: Non, j'hallucine.
27: Allô?
23: Allô?
27: Oh là là, mais qu'est-ce que c'est cette histoire aujourd'hui?
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15: Oui, bonjour.
0: Bonjour monsieur, c'est bien le fleuriste?
15: Oui, c'est ça.
0: Monsieur Martin à l'appareil, bureau des retraites de la mairie de Martinville.
15: Oui.
0: C'est moi qui gère les retraites sur l'ensemble du pays, tout est centralisé dans mon bureau à Martinville.
15: Oui.
0: Et j'ai eu un petit bug sur mon ordi, maintenant vous êtes considéré comme étant déjà en retraite.
15: Attendez, je vais essayer de trouver un responsable, hein, ne quittez pas.
0: Bah oui, parce que là ils sont tous déclarés en retraite depuis ce matin les responsables.
16: Un monsieur d'une caisse de retraite, il y a un bug informatique, t'es considéré en retraite depuis ce matin.
15: Oui, allô?
0: Bonjour monsieur, on devait me passer un...
15: Je suis censé être en retraite, c'est ça?
0: C'est ça, ce qui veut dire que normalement, vous êtes supposé ne pas travailler.
15: Mais moi je peux pas ne pas travailler aussi.
0: Dans ce cas, il y a une ruse, vous allez dire que c'est un magasin non professionnel.
15: Oui.
0: Là, il y a marqué quoi sur votre vitrine? Il y a marqué fleuriste à tous les coups?
15: Oui, c'est marqué le nom du magasin.
0: Ok, donc vous allez rajouter fleuriste amateur.
15: Faut que j'inscrive sur ma vitrine fleuriste amateur.
0: C'est ça, le mieux c'est d'inscrire fleuriste amateur qui pratique le bénévolat. bénévolisme.
25: Notre bénévolisme que je retiens.
0: Voilà, comme ça vous êtes tranquille. Et puis évidemment, en tant que bénévoliste, il faut pas faire payer vos fleurs, sinon c'est considéré comme professionnaliste.
25: Mais je fais comment si je fais pas payer mes fleurs?
0: Vous allez tout simplement fonctionner en offrande.
25: Mais qu'est-ce que vous me racontez là?
0: Vous donnez vos fleurs et en échange...
1: Bonjour.
0: Ah, un autre monsieur.
1: Je donne les fleurs au lieu de les vendre.
0: C'est ça, rapport au petit bug sur mon logiciel informatiste, ce sera plus simple.
1: Alors, donc qu'est-ce qui se passe là dans votre logiciel?
0: Bah, vous savez, il y a le gouvernement qui a suspendu la réforme des retraites.
1: Oh, ouais.
0: Donc, j'ai fait une mise à jour de mon logiciel retraite et pim, au lieu de reculer l'âge, ça l'a avancé. Donc vous êtes officiellement déjà en retraite.
1: La France.
0: Oui, bah ça arrive qu'on fasse une petite erreur administrative.
1: C'est censé nous simplifier la vie, hein, tout ça.
0: Ah bah là, je vous ai bien simplifié parce que vous avez même plus besoin d'aller au travail.
1: Alors me dites pas que je vais devoir rentrer chez moi, ça va pas le faire, hein.
0: Non, mais vous laissez un mot sur la porte pour les clients, comme quoi pour le moment, vous êtes parti en retraite.
1: Ah non, je veux pas écrire à mes clients pour retraite forcée, hein, pour pas non plus déconner.
0: Ah non, mais mettez retraite temporaire.
1: Non, mais v'là.
0: Ah, v'là que si ça se trouve dans la prochaine mise à jour, vous aurez à nouveau le droit de travailler.
1: Alors faut que je vois ça avec mon comptable.
0: Ah bah non, vu que vous êtes en retraite, vous n'êtes pas supposé avoir un comptable.
1: Non mais où est-ce qu'on vole, hein? Attendez, bougez pas.
0: Oui.
1: Étant donné que la réforme des retraites a été suspendue par le cornu,
25: ouais.
1: Nous on est considérés en retraite, donc on ne doit plus travailler.
25: Ah bah d'accord, je travaille plus.
1: Faut fermer le magasin, hein.
0: Ah bah voilà, super. Donc je note que vous ne travaillez plus et que vous fermez.
25: Non mais faut appeler le comptable et puis voir avec le
1: notre comptable. On n'est pas censé avoir un comptable, parce qu'on est en retraite. Tu vois un peu l'histoire de fou.
0: Alors en vrai, vous pouvez avoir un comptable, à condition que ce soit un comptable bénévoliste, non professionnel et que vous ne le payez pas.
1: Ouais, bah bien sûr, encore en plus.
0: Cela dit, vous avez du bol, il se trouve que justement, mon beau-frère est comptable bénévoliste non professionnel.
1: Ouais, bien sûr.
0: Ouais, et lui, pas besoin de le payer, à la place, il faudra juste lui donner de l'argent. Mais bien sûr que c'est complètement une blague, oui. Et une blague de qui, à votre avis?
1: Oh là, c'est un truc de radio, ça.
0: Très bien, donc une radio où on se marre bien.
1: Rire et chanson.
0: Bravo, monsieur.
1: Au revoir, madame.
0: Merci, bonne journée, les gars.
1: De rien.
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18: Bonjour.
19: Oui, bonjour madame, c'est la pharmacie.
18: Oui.
19: Oui, bonjour madame Ledur, à l'appareil.
18: Oui.
19: Moi, j'ai fait la liste des courses, là, je dois aller faire mes courses. Mon mari m'a rajouté de passer à la pharmacie, mais j'arrive pas à bien lire ce qu'il a écrit. Préserva, je sais pas quoi.
18: Préservision, c'est pour les yeux?
19: Non. Préservateur, préserva.
18: Oh. Préserva. Qu'est-ce que c'est que ça? Je connais pas.
19: Ou c'est un préservatif?
18: C'est pas préservision plutôt?
19: Non, c'est préservatif.
18: Ah ben oui. Alors. Bah ce préservatif, là, c'est des préservatifs. C'est qui a marqué ça?
19: C'est mon mari, mais je sais pas ce que c'est. C'est un médicament?
18: Un médicament? Ben non, les préservatifs, c'est pour les rapports sexuels.
19: Comment?
18: C'est pour les rapports sexuels, les préservatifs.
19: Oh, mais il y a longtemps que je fais plus la chose, moi.
18: Mais je sais pas, qu'est-ce qu'il a voulu marquer, alors?
19: Je vais l'appeler, il a dû prendre son portable.
18: Oui, bah appelez-le, voyez avec lui, ouais.
19: Oui, merci, madame.
18: Je vous en prie. Au revoir.
19: Au revoir, madame.
20: Allô?
21: Allô?
20: Oui, bonjour.
21: Oui, bonjour, monsieur. C'est la pharmacie?
20: Oui.
21: Oui, bonjour. Je pourrais avoir la personne qui vient d'avoir madame Ledur au téléphone dans votre pharmacie?
20: Ah, non, je vous demande tout de suite.
21: Merci.
20: Il y a eu madame Ledur ou madame Ledur au téléphone?
18: Oui.
21: Oui, bonjour, madame.
18: Bonjour, monsieur.
21: Monsieur Ledur à l'appareil.
18: Oui.
21: Oh là là, gros souci, là, ma femme vient de m'appeler pour me dire que vous l'avez eu au téléphone. Elle vous
18: oui.
21: a appelé, je crois.
18: Oui.
21: Et elle a vu pour les préservatifs, elle vous a appelé?
18: Oui, tout à fait.
21: Qu'est-ce que vous lui avez dit?
18: Je lui ai dit que c'était pour des rapports sexuels.
21: Oh mon Dieu.
18: Ah oui.
21: Oh là là.
18: Parce qu'elle a demandé pourquoi c'était.
21: Bah oui, mais alors là, ça va faire un drame, ça.
18: Ah ouais. Ah oui, oui, je comprends bien, mais ouais. Oh. Bah, parce que, mais vous lui avez fait une liste pour qu'elle achète ça?
21: Non, j'ai rajouté juste ça dans sa liste des courses ce matin. Moi, je pensais pas que vous lui auriez dit, quoi. Moi, j'avais rajouté ça subrepticement, comme on dit, quoi. Hein.
18: Ah ouais, je suis désolée, hein, mais...
21: Bon, écoutez, si elle vous rappelle,
18: oui.
21: Pouvez-vous lui dire que je ne sais pas que c'est un médicament pour la prostate ou quelque chose comme ça?
18: D'accord.
21: Oh, vous êtes gentil, si vous pouvez.
18: Je vous en prie, non, mais c'est vrai que, bah ouais, c'est délicat, là. Hein.
21: Bah oui, parce que, bon, j'ai...
18: Ouais, non, mais je comprends bien, ouais. Je comprends bien.
21: Ça fait longtemps qu'on n'a plus de... Alors, il a fallu que je me débrouille avec quelqu'un d'autre, comme on dit, mais bon.
18: Ouais. Mais il faut, par contre, il faut lui donner quelque chose ou...
21: Ah bah oui, oui, j'ai besoin d'une grande boîte. C'est des boîtes de 20, je crois, ou 24, je sais pas.
18: Oh, ouais, mais elle va regarder. Comment elle va certainement regarder sur la boîte.
21: Vous croyez?
18: Oh ouais. Oh. Là, je crois que c'est prendre des risques, hein, quand même.
21: Oh. Et si vous dites que c'est un somnifère?
18: Ouais, mais elle va regarder, non?
21: Non, mais oui, si elle regarde, vous dites que c'est qu'on se met ça sur le nez pour empêcher de ronfler.
18: Oh là là, oh, j'arriverai pas à mentir comme ça, monsieur. Hein.
21: Oh si, vous, vous allez trouver sûrement.
18: Ben écoutez, je vais voir. Hein.
21: Merci beaucoup. Hein.
18: Ben oui, oui, oui, désolée hein, de, pour la gaffe, mais c'est vrai que là, parce qu'elle n'arrivait pas à lire, en fait.
21: Ben oui, j'avais pas bien écrit intentionnellement.
18: Ouais, ouais, ouais.
21: Vous voyez?
18: Ben, j'espère qu'elle va pas lire. Si elle lit sur la boîte...
21: Oui, mais elle a une vue très basse. Hein.
18: D'accord. Une boîte de 24 qu'il faut.
21: S'il vous plaît, oui.
18: D'accord.
21: Avec bon. Le petit réservoir.
18: Très bien, bon, ben, on s'en occupe, on fait au mieux alors,
21: oh,
18: monsieur.
21: Vous êtes gentil, merci beaucoup.
18: Merci. Au revoir.
21: Au revoir, madame.
18: Allô?
19: Allô?
18: Oui?
19: Oui, bonjour, c'est la pharmacie.
18: Oui, c'est la pharmacie, madame.
19: Ah, c'est vous que j'ai eu tout à l'heure?
18: Oui, madame Ledu.
19: Oui.
18: Oui, c'est moi que vous avez eu tout à l'heure, oui.
19: Alors, j'ai...
18: Alors, vous avez eu de votre mari au téléphone?
19: Oui.
18: Oui, alors et... dites-moi.
19: Ben, j'ai pas compris ce qu'il m'a dit.
18: Ah. Et...
19: Mais il m'a dit de venir les prendre assez vite.
18: D'accord.
19: Mais j'ai... C'est quoi, alors? Vous avez trouvé ce que
18: ben,
19: c'est?
18: On va regarder, venez avec le papier, on arrivera à lire, nous. On oui. arrivera à lire.
19: Non, c'est des préservatifs, il m'a dit.
18: D'accord, je regarde. Je tape à mon ordinateur. D'accord.
19: Alors, qu'est-ce que c'est?
18: C'est un médicament pour la prostate. C'est pour sa prostate, à monsieur. C'est ça. On a trouvé, là.
19: Qu'est-ce qu'il a, mon mari, à sa prostate? Vous me faites peur.
18: Oh, mais non, non, non, non, non. Vous inquiétez pas, c'est rien du tout, madame. Non, non. Ne vous inquiétez pas. Il n'y a pas de souci, là.
19: Oh mon Dieu!
18: Non, non, non, non, ne vous inquiétez pas!
19: Mais alors, c'est quoi? C'est des dragées, des suppositoires, des cachets, c'est quoi?
18: C'est des comprimés!
19: Ça se met dans l'eau?
18: Oui, mais il se débrouillera, il connaît, je pense, hein!
19: C'est la première fois que je vois ça!
18: Ah ouais, d'accord! Non, non, mais je pense qu'il connaît, hein! Ah oui!
19: Les préservatifs, hein?
18: Oui, oui, c'est ça, madame!
19: Ah bah attendez, j'ai le dictionnaire!
18: Oui, mais vous trouverez pas dans ce dictionnaire-là!
19: Alors, préservatif! Préservatif masculin,
18: l'homme... Ah oui, mais ça, c'est ce que je vous ai dit tout à l'heure. Je me suis trompée, c'est pour les rapports sexuels. Ça n'a rien à voir.
19: Si c'est marqué langue vulgaire, capote anglaise, qu'est-ce que c'est que ça, une capote...
18: Non, non, mais c'est pas ça, madame.
19: C'est une maladie anglaise?
18: Non, non, non, non, pas du tout.
19: Oh, mon Dieu.
18: Mais non, non, non, ne vous inquiétez pas.
19: Pourtant, il n'a pas attrapé de maladie en Angleterre, il n'est
18: ah,
19: jamais
18: non,
19: allé...
18: Non, non, non, non.
19: Oh, mon Dieu, mais oui, il a serré la main à un Anglais l'autre jour.
18: Mais non, non, non.
19: Si. Oh, mon Dieu!
18: Mais non, ne vous inquiétez pas, c'est rien du tout. Là, c'est ce que vous lisez, là, c'est dans le dictionnaire. Mais nous, on a un autre dictionnaire, c'est pour les médicaments, ça n'a rien à voir.
19: Ah, bon, bah, vous me rassurez.
18: Ouais, ouais, non, non.
19: Parce que j'espère qu'il pourra continuer quand même à vivre.
18: Mais oui, mais bien sûr, non, non, mais il est pas malade.
19: À être heureux et à faire l'amour avec la concierge, parce que ça, ça lui fait du bien, vous savez.
18: Ah, bon, ah, ah.
19: Je dis rien parce qu'il a un certain âge et il faut qu'il en profite.
18: Oh.
19: Vous pensez qu'il pourra continuer avec la concierge parce que c'est une belle histoire, leur histoire?
18: Ah, je ne sais pas.
19: J'espère simplement qu'il se protégera bien.
18: Oui, voilà. Oui, oui. Ouais, ouais. Vous passez à la pharmacie tantôt et puis on vous donnera ça.
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3: Oui?
12: Oui, bonjour monsieur, excusez-moi de déranger. Je souhaitais parler au blanchisseur, s'il vous plaît.
3: Oui, attends, je suis la responsable de la blanchisserie, dites-moi.
12: J'ai touché 5000 euros en travaillant au noir.
3: Oui.
12: Et du coup, pour éviter d'avoir à payer les taxes, les impôts, tout ça, je voulais faire appel à vos services.
3: Mais nous, monsieur, blanchiment, mais c'est pas du blanchiment d'argent, monsieur, c'est non. C'est du linge, on est une blanchisserie, on nettoie du linge.
12: Oui,
3: monsieur.
12: Non, mais je comprends que vous pouvez pas le dire.
3: Non, mais pour de vrai, je suis honnête avec vous. Faut pas regarder par rapport à un blanchisseur. Un blanchisseur, c'est réellement quelqu'un qui nettoie du linge. Donc là.
12: Non, non, si ça peut vous rassurer, je vous appelle sur une ligne sécurisée, y a aucun souci.
3: Ah non, mais moi, y a aucun souci. Vous venez, vous m'apportez vos vêtements sales. Je vous les lave, je vous fais payer, je vous les rends, il n'y a
12: d'accord.
3: pas de souci. Mais je peux pas vous blanchir de l'argent, ça, mais... ça c'est une expression française en fait, mais ça c'est pas un véritable terme, mais il n'y a pas d'entreprise de blanchiment d'argent, ça n'existe pas.
12: Non mais je comprends ce que vous voulez dire, disons que je vous apporte 5000 vêtements sales hein, et vous me rendez 5000 vêtements légaux.
3: Mais non, c'est pas possible.
4: Et puis nous on est surveillés également par l'État. On est en France, monsieur.
12: Du coup, peut-être que c'est mieux qu'on se rencontre à l'extérieur.
4: Mais non, mais du coup, c'est juste pour vous dire que c'est pas possible.
12: Donc moi, ce que je vous propose, c'est qu'on peut se retrouver peut-être à la gare ou envoyer un truc un peu neutre.
4: En tant qu'entreprise, on peut pas.
12: Non, mais je comprends, c'est une façade, quoi, le coup du linge.
4: Mais carrément pas. On est une vraie blanchisserie, mais monsieur, venez chez nous. On a des machines, on va laver vraiment vos linges.
12: Oui, oui, oui, j'ai vu ça à la télé. Ouais. Et puis après, derrière, vous avez une cave ou un truc.
4: Oui, oui. Moi aussi, j'ai vu cette série télé. Et puis après, ils font de la drogue dans le désert. Il y a pas de souci, mais non, il y a rien d'illégal chez nous.
12: Non,
4: je vous dis, c'est un film, monsieur.
12: Mais
4: c'est un film. C'est pas que vous comprenez pas, un film.
12: Parce que le truc, c'est que si vous me donnez de la drogue à la place, ça va pas être légal du tout.
4: Le gars il me dit si vous me donnez de la drogue à la place, ça va pas être légal du tout. Non, mais monsieur, vous m'apportez du linchal et c'est tout.
12: Non, mais j'ai très bien compris.
4: Mais carrément, mais monsieur, alors.
12: Non, mais je vous ai dit, la ligne n'est pas sur écoute. Vous pouvez me parler franchement.
4: Non, mais je suis franche avec vous.
12: Voilà.
4: En fait, vous ne comprenez pas. Vous me faites perdre mon temps,
12: et
4: monsieur.
12: Alors, j'ai aussi mon beau-frère qui est accusé de fraude fiscale. Et si vous faites un papier pour le blanchir, au moins celui-ci pourrait lui éviter le tribunal.
4: Bah oui, mais moi je connais pas votre beau-frère.
12: Bah oui, mais vous pouvez quand même le blanchir, non?
4: Mais non, puis moi de toute façon, je ne suis que responsable. Je suis même pas la directrice de cette entreprise. Je n'ai pas tout pouvoir sur l'entreprise.
12: Vous pouvez pas blanchir mon.
4: Non, je peux. Bah non, pas du tout. Je ne peux pas.
12: Dans ce cas, je vais juste prendre un rendez-vous pour moi, alors.
4: Pourquoi faire?
12: Ce serait pour me blanchir les dents.
4: Je viens pour vous blanchir les dents.
12: Oui.
4: Est-ce que c'est une blague et je gagne de l'argent si je reste au téléphone avec vous? Sinon, je raccroche parce que...
12: Alors, j'ai une bonne nouvelle, une mauvaise nouvelle. La bonne nouvelle, c'est que c'est une blague. La mauvaise, c'est que non, vous gagnez pas d'argent.
4: Ah.
12: Ouais.
4: Si je gagne pas d'argent et que vous me faites des blagues au téléphone, bah, vous avez 12 ans et vous êtes au collège, vos parents sont pas là.
12: Ah bah, vous avez gagné. Bravo.
6: Il est perchi ou quoi, alors?
4: Je vais passer à la radio et tout. Il parle à honte et tout. Il a meuf à l'école ou quoi?
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4: Oui.
12: Oui, bonjour monsieur.
4: Madame.
12: C'est bien la station service.
4: Oui.
12: Il y a mon beau-frère qui est venu faire le plein il y a quelques jours chez vous.
4: Oui.
12: Il en avait pour 60 euros et vous lui avez compté 60 centimes.
4: Ah oui?
12: Vous êtes trompé entre les centimes et les euros.
4: Ah, je vais faire attention.
12: Du coup, je suis venu pour profiter de cette promotion, vous voyez. J'ai regardé mon ticket là, vous m'avez compté le prix normal.
4: 60 euros.
12: Voilà.
4: Bah, si vous avez pris 60 euros, c'est bon.
12: Bah non, parce que mon beau-frère, vous lui avez fait à 60 centimes.
4: Non, mais vous voulez rire, non? À plat d'essence à 60 centimes. Alors là, vous allez prendre 60 euros d'essence et je vais vous compter 60 centimes.
12: Ah bah on est bien d'accord, je devrais payer 60 centimes comme mon beau-frère.
4: Non, mais vous voulez rire, Laurent. Votre carte bleue, je m'en fous carrément.
12: Oh bah merci.
4: De toute façon, et je ne vais pas vous rembourser 50.
12: Bon, enfin, excusez-moi, mais.
4: Bon, il faut venir tout de suite parce que je dois être parti pour 11h.
12: Bah écoutez, je passerai vers 22h dans ce cas.
4: Vers quelle heure? À 10h du soir?
12: Bah oui.
4: Non, mais vous. À 10h du soir? En tant que je serai fermée, hein, madame.
12: Enfin, excusez-moi, monsieur. Vous me dites que vous partez à 23h. Donc, du coup.
4: Non, 11h, c'est 11h du matin.
12: Bah, moi, je passerai à 22h du matin.
4: 22h du matin? Il y a un petit problème, là.
12: Ah, bah, excusez-moi,
4: moi. Non, de toute façon, je vais vous passer mon mari. Il n'en est pas question.
12: Ah, il vous a peut-être pas dit parce que c'est lui qui s'occupe un peu.
4: Pas dit. Pourquoi? Je n'ai pas dit, non, mais.
12: Peut-être parce qu'il vous a pas dit pour la promotion.
4: Et on est mariés ensemble. On tient à la station.
12: C'est lui qui tient un petit peu la boutique. Je comprends bien.
4: Oui, il tient la boutique. Non, mais vous voulez. Non, mais je vais vous passer mon mari.
12: Ah, bah, alors, passez-le moi parce que je pense que lui, il sera peut-être...
4: Ils sont au courant, bah, vous allez voir.
12: Ah bah, j'espère, oui.
4: Non, mais, tu gâtes la parole. Allô.
12: Allô.
9: Je comprends pas, là. Allô.
12: Oui, allô.
9: Alors, monsieur, ça va pas, là? Qu'est-ce que vous racontez, là? Il y a eu une erreur.
12: Comme vous reconnaissez que vous êtes trompé en me faisant payer les 60 euros.
9: Non. Je me suis trompé en encaissant votre beau-frère. Vous avez payé le bon prix, mais votre beau-frère, il y a une erreur. Et je vais réclamer ça à votre beau-frère, monsieur, croyez-moi. Ça, c'est certain. Ça, c'est clair et net. Je vais pas me faire entuber de 59,40 €, hein. Ça, c'est certain, hein. Qui vous a parlé de promotion? Vous avez été chercher ça où?
12: Bah, c'est vous dites promotion.
9: Ouais, bah tiens. C'était de l'eau qu'on a vendu, monsieur. À ce prix-là, c'est de l'eau. Alors, enfin, je sais pas, mais je crois que vous avez un sérieux problème. Hein. Il faut vous faire soigner. Hein.
12: Vous vous rendez compte?
9: Non, mais vous vous rendez compte, monsieur? Vous vous rendez compte de ce que vous dites, là? Non, mais, enfin.
12: Bah, c'est vous, enfin, vous rendez compte? Vous me dites que vous vendez de l'eau à la place
9: non,
12: de...
9: Non, je vous ai dit ça pour rigoler, enfin, comme si que je vais vendre de l'eau ici. Écoutez, monsieur, je dépose plainte à la gendarmerie.
12: Ah, bah, je dépose voilà, plainte d'abord, moi.
9: Non, mais moi, je dépose plainte.
12: Ah, voilà. Non, c'est moi.
9: Et croyez-moi, je vais retrouver le ticket de carte bleue et je vais retrouver votre beau-frère.
12: Allô?
4: Alors, vous voulez quoi? On n'a pas que ça qu'à faire, monsieur. Vous voulez quoi exactement?
12: Ah bah excusez-moi, moi j'ai pas que ça qu'à faire non plus de payer 60 euros en plein de 60 euros.
4: Mais n'importe quoi. Alors, et je vais pas faire exprès de me tromper pour vous donner de l'argent. Où c'est que vous avez déjà vu payer 60 centimes pour combien de litres vous avez fait?
12: Ah bah, où c'est que je l'ai vu? C'était chez vous, justement.
4: N'importe quoi, alors. Vous avez mis 60 euros, on vous a compté 60 euros, c'est normal. Et je vais pas vous donner de l'argent avec de l'essence.
12: Bah, enfin, excusez-moi, mais si vous faites les 60 euros à 60 centimes, c'est pas normal que vous me les fassiez payer à 60.
4: Mais non, je sais pas, réfléchissez un petit peu, monsieur. C'est n'importe quoi, alors.
12: Allô? Vous n'avez pas raccroché, hein? Allô? Je vous entends.
4: Oh, merde!
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22: Allô, j'écoute.
23: Oui, bonjour, madame.
22: Bonjour, monsieur.
23: Je suis bien au domicile du docteur... Il est gastro quelque chose, je crois, hein?
22: Ah oui, il est gastro quelque chose, comme vous
23: bon,
22: dites.
23: Je voudrais un... Un rendez-vous, c'est possible. Il est là, non?
5: Non, il n'est pas là tout de suite. Il sera là tout à l'heure. Alors, le problème, monsieur, c'est que... comme il s'en va demain, pour une dizaine de jours...
23: Oh là là.
5: Et oui, c'est ça le problème. Écoutez, c'est comme vous voulez, monsieur. Je peux éventuellement encore... essayer de prendre... de vous donner un rendez-vous entre deux personnes, si vous tenez absolument à venir. Enfin, bon, je vous ai prévenu, monsieur, vous ne tomberez pas de haut... Si vous, je vous dis que vous êtes adressé à un professeur et non pas à un gastro-entérologue de quartier.
23: C'est-à-dire, ça coûte combien?
5: C'est-à-dire, c'est la consultation est de 650.
23: Pardon?
5: 650.
23: C'est pas vrai.
5: Mais si, c'est vrai. Bien. Bon, je vous ai tout expliqué, monsieur.
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5: Oui.
0: Bonjour monsieur, c'est bien le supermarché?
5: Tout à fait.
0: Monsieur Martin à l'appareil, société Martin Shopping.
5: Attendez, établissement Martin Shopping, ça te dit quelque chose?
0: Bah oui, ça me dit quelque chose, c'est ma société.
5: Non, non, mais je parle à ma collègue monsieur. Bah,
0: pourquoi vous demandez à votre collègue si je connais ma société?
5: Non, je disais à ma collègue si ça lui disait quelque chose.
0: Évidemment que ça me dit quelque chose, c'est moi qui ai monté cette boîte.
5: Mais, non, je parle pas de votre société, je suis en train d'expliquer à ma collègue.
0: Ah d'accord, eh ben dites-lui que oui, je connais Martin Shopping.
5: Bah, je vais vous la passer, ça ira mieux.
0: Merci monsieur.
5: L'espace service, bonjour.
0: Bonjour monsieur.
5: Je suis...

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2: Annulé.
3: Mais monsieur, je n'annule rien du tout puisqu'il n'y a pas de...
2: Donc on confirme.
3: Non, on n'annule rien du tout.
2: Bah oui, si on n'annule pas, c'est qu'on confirme.
3: Non.
2: Donc on annule.
3: Bon, ça c'est fait, monsieur.
2: En attendant, je vais venir.
3: En attendant, vous venez pas.
2: Bah si, parce qu'il faut quand même que je mette mes trucs en rayon.
3: Appelle-moi la sécurité ou un truc comme ça.
4: Ouais.
3: Vous savez quoi? Je vais vous transférer à mon service sécurité.
2: Ah, très bien.
3: Ouais, et je pense pas qu'il sera d'accord que vous veniez apporter des produits. Hein.
2: Non, mais je dirais que c'est vu avec vous.
3: Non, vous n'avez rien de dire du tout, je n'ai rien vu avec vous.
2: Bon, bah passez-le moi.
3: Bah oui, mais...
5: Non, mais on va où là?
2: Bonjour madame.
5: Non, mais attendez, c'est quoi de cette histoire là? Mais de quoi vous vous permettez? Moi, les gens qui viennent chez moi, ils font des courses pour le magasin.
2: Oui, bah mon livreur va vous déposer mes courses pour votre magasin.
5: Non, mais c'est même pas la peine, je veux même pas de ça dans le magasin.
2: Ok, dans ce cas, plan B, on va sortir un de vos frigos sur le parking.
5: Non, mais vous voulez pas rénover le magasin non plus? Vous allez où là? Vous avez craqué vous quoi là? Envoyez-le, votre chauffeur, je vais le mettre dehors.
2: Ah oui, parfait. Moi, j'envoie le chauffeur, vous vous mettez le frigo dehors.
5: Non, mais y a rien du tout, je sors rien. Viens tout de suite, viens.
2: Alors, là, tout de suite.
5: Si, vas-y, viens, je suis là, viens. Vas-y, dépêche-toi.
2: Ok, bah si tu peux commencer déjà l'installation sur le parking.
5: Mais j'ai rien à installer, mais t'es à la masse ou quoi, toi?
2: Oui, alors, pardon, excuse, mais si on s'installe.
5: Pas pardon, excuse, je t'emmerde.
2: Alors, si, excuse, mais je te propose un business clé en main.
5: Mais, moi, un, je t'emmerde, d'accord?
2: D'accord. Et deux?
5: Et de deux, ici, je suis chez moi, je fais ce que je veux, je te dis que tes produits vont pas rentrer, mon gars.
2: Ok, et de trois?
5: On sait même pas d'où tu sors, trou du cul.
2: Trou du cul, super. Et de quatre?
5: Non, mais espèce de guignol, va.
2: Guignol en quatre, parfait. Et de cinq?
5: Ça que ça va foutre.
2: Alors, oui, et de six?
5: Vas-y, viens, t'étais à côté, t'es venu ce matin, viens, espèce de rigolo.
2: Ah, bah, super, j'arrive.
5: Ouais.
2: Et de sept, on dit quoi? Bisous?
5: Voilà, vas-y, dépêche-toi, viens, dépêche-toi.
2: Et de huit?
5: Non.
2: Ah, bah, y a pas de huit.
5: Non, mais.
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6: Allô?
7: Oui, bonjour madame.
6: Bonjour.
7: Madame La Truffe?
6: Oui,
7: bonjour, c'est la mairie à l'appareil.
6: Oui.
7: Le service de l'état civil.
6: Oui.
7: Je disais à monsieur le maire qu'il y avait une madame La Truffe qui habitait au 6 rue Gange.
6: Oui, c'est moi.
7: Voilà, et monsieur le maire ne voulait pas me croire.
6: Et alors?
7: Bah parce que vous savez, monsieur le maire a beaucoup de travail, il est toujours sous pression. Alors on essaie toujours de le faire un peu rire.
6: Hein. Ah bon?
7: Évidemment, quand il a su qu'il y avait une madame La Truffe, ça lui a fait du bien parce qu'il riait, mais aux anges. On aurait dit un bébé.
6: Ah bon?
7: Voilà, je vais vous le passer. Monsieur le maire, c'est Madame La Truffe. Oh, mais non, ça n'est pas possible. Ça n'existe pas. Allô?
6: Allô, bonjour, monsieur le maire.
7: Bonjour, madame. Je ne vous dérange pas?
6: Non, du tout.
7: Alors, comment vous appelez-vous?
6: Je m'appelle Madame La Truffe. LATRU2FE. Mais ça vous fait rire?
7: Il est plié de rire.
6: Oui.
7: Il est en train de s'étouffer, là.
6: Ah bon, il s'étouffe?
7: Arrêtez, monsieur le maire.
6: Bon.
7: Monsieur le maire, attention, monsieur le maire, parce que là, vous allez vous faire mal.
6: Allô?
7: Il a fait un malaise.
6: Hein? Il a fait un malaise?
7: Il a fait un malaise à cause de vous, madame.
6: Comment?
7: Il a fait un malaise à cause de vous.
6: Ah ben, je m'en fous, moi, qu'il ait fait un malaise. Pour savoir comment je m'appelle, bon, ben, je m'appelle Madame La Truffe. Et c'est tout, hein.
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8: Allô.
2: Oui, bonjour madame. C'est bien le café?
8: Oui.
2: J'ai eu un petit problème, c'est que l'autre jour j'ai fait une fête à la maison, il y a eu un peu de bruit et il y a des voisins qui ont signalé à la police.
8: Oui.
2: Donc pour éviter que ça me retombe dessus, j'ai dit que ça venait du bar.
8: Foutez de ma gueule là.
2: C'est-à-dire que sinon c'est sur moi que ça retombait, vous voyez, parce que moi ils m'ont rappelé.
8: Ah, peut-être bien que ça va vous retomber dessus. Non mais vous rigolez pas, non?
2: Si, un peu quand même, mais l'essentiel.
9: Allô.
2: Oui, bonjour monsieur.
9: Non mais je vous prends pas la responsabilité de votre tapage nocturne, fallait prévenir votre voisinage.
2: Votre tapage nocturne.
9: Ah non, c'est pas le mien. Hein.
2: Maintenant, c'est le vôtre puisque moi
9: ah,
2: je leur ai dit.
9: Je crois pas monsieur, il en est hors de question, vous prenez vos responsabilités. Dites voir.
2: Si vous voulez, j'ai pris la responsabilité de dire qu'effectivement c'était chez vous.
9: Attendez, c'est trop facile. Je m'excuse. On ferme à 20h, le tapage nocturne, vous le prenez pour vous. Non, mais attendez.
2: C'est pas grave. Ce que vous faites, c'est que vous allez les voir, vous leur dites bon, exceptionnel.
9: Hors de question, c'est pas moi de me déplacer. Non, mais vous les appelez, vous leur dites que vous avez fait une grosse connerie, qu'il n'y a rien eu chez moi. Hein.
2: Ce que je vous propose, c'est qu'on y aille ensemble dans ce cas.
8: Allô.
2: Ah bah encore un. Bonjour madame.
8: Attendez, on parle pas de ça au téléphone, vous venez me voir.
2: Non mais après, ce que vous faites, c'est qu'après le boulot, vous passez voir
8: les... Vous rigolez ou quoi? Ça va pas ou quoi la tête, hein? C'est pas mon problème, moi. Chacun sa merde, hein.
2: Bah dans le sens où, comme j'ai dit que c'était chez vous, vous voyez, c'est...
8: Donnez-moi votre adresse et votre nom.
2: Moi j'ai donné l'adresse du café.
8: Ah oui, bah vous emmerdez pas, quoi. Moi c'est pas mon problème, j'en ai rien à foutre de vous.
2: Bah
8: moi.
2: Si, dans le sens où...
8: Bah déjà, vous venez me voir et on cause, déjà, avant de balancer des choses.
2: Ah bah non, j'ai déjà balancé, ça s'est fait, hein.
8: Oui, ça s'est fait. Bah viens me voir, je vais te causer du pays, moi, tu vas voir.
2: Ah bah c'est gentil, mais...
8: Viens me voir, tu vas voir, je vais te montrer comment je m'appelle, moi.
2: Comment ça, comment tu t'appelles?
8: Ouais, viens me voir, avant de balancer des choses, là.
9: C'est charmant de nous mettre ça sur le dos.
2: Ah, notre monsieur.
9: Vous faites du bruit, vous faites engueuler par la gendarmerie, après vous dites que c'est nous. Non, mais tant pis pour vous, attendez, il y a un moment, faut assumer, hein.
2: Alors, justement, ce serait bien que vous présentiez des excuses, peut-être que vous alliez les voir.
9: Non, mais attendez, vous foutez de ma gueule, là. Il faut que j'aille présenter, moi, des excuses, alors que j'ai rien fait.
2: Oui, alors, si ce n'est que pour me disculpifier, j'ai été un petit...

0: Il peut obliger quand même d'aller déclarer que c'était chez vous.
1: Ah mais ce serait pas grave que ce soit une fausse déclaration, monsieur. Et on portera plainte en diffamation, pas de soucis.
0: Moi, je peux y aller avec vous en disant, écoutez...
1: Non, mais moi, j'ai autre chose à foutre. Moi, je suis commerçante, monsieur. J'ai autre chose à foutre que d'aller à la gendarmerie, vous leur des questions. Alors, vous me lâchez, vous résolvez vos problèmes tout seul, et vous m'emmerdez pas.
0: Non, mais je dirais que je vous en veux pas.
1: Non, mais attends, stop. Là, c'est moi qui vais appeler la gendarmerie.
0: J'y suis, justement. À la limite, je peux vous les passer.
1: Non, mais vous foutez de ma gueule. Non, mais c'est hors de question.
0: Non, mais comme ça, je leur...
1: Non, mais il n'y a pas de comme ça, c'est hors de question.
0: Écoutez, je vous passe le brigadier Martin. Brigadier Martin?
1: Non, mais...
0: Oui, monsieur Martin, je vous passe le monsieur du bar.
1: Pardon?
0: Ah, merci, monsieur Martin.
1: Brigadier Martin et monsieur Martin, franchement, c'est...
0: Mais non.
1: Vous êtes?
0: Brigadier Martin.
1: Oui, bien sûr, brigadier, ça fait longtemps qu'on n'appelle plus les gendarmes comme ça, monsieur.
0: Ah, ben, bien sûr, je suis à la brigadisterie, je suis brigadier.
1: À la brigaderie?
0: À la brigadisterie.
1: Non, mais stop, ça suffit, là.
0: Allô?
2: Oui.
0: Oui, bonjour madame.
2: Ouais, c'est pas l'appel trop con.
0: Oh merde! Ça faisait longtemps!
2: Et voilà. Ça, c'est rire et chanson.
1: Non!
2: Oui, c'est rire et chanson. Ah bah voilà.
1: Oui. Non, mais t'en déconnes.
2: Non, sérieux, c'est rire et chanson. J'ai reconnu la voix. Merci à vous, bonne journée.
0: Oui, ah non, attendez, bougez pas, il y a mon beau-frère qui vous dit bonjour aussi. Bonjour!
2: Vous avez bonjour du beau-frère de monsieur Martin.
1: D'accord, c'est ça.
0: Il y a ma femme qui vous passe le bonjour aussi, Martine Martin.
2: Au revoir.
0: Ah bah attendez, il y a mon fils qui est là, qui fait coucou, le petit Martin.
2: Allez, je vous souhaite une bonne journée.
0: Ah bah attendez, il y a mon cousin portugais qui vient d'arriver, Martich Martin.
2: Ouais.
0: Et bah il vous salue.
2: Bah vous lui direz qu'il passe, il est carrelage à faire.
0: Ah bah allons-y.
2: Ouais. Allez, au revoir.
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5: Entreprise là, bonjour.
6: Oui, bonjour monsieur, je voudrais parler au directeur de l'entreprise.
5: Ah, il est pas là.
6: Ah, bon écoutez, c'est monsieur Delaplace, là, pareil. Vous pouvez laisser un message ?
5: Oui. Alors, monsieur Delaplace ?
6: Oui, c'est la banque du sperme à Clermont-Ferrand, hein ?
5: Oui.
6: Alors, son compte en banque à la banque du sperme est à découvert, il est dans le rouge.
5: Mm-hmm.
6: Je lui ai signalé, il n'y a pas de réponse.
5: Mm-hmm.
6: Hein, je vais passer madame Germaine Ledoux, qui est responsable du compte de votre patron.
5: Oui.
7: Merci, monsieur le directeur. Allô ?
5: Allô ?
7: Bonjour, monsieur.
5: Oui, bonjour.
7: Voilà, alors, vous signalez à monsieur...
5: Oui.
7: Hein, que je lui ai déjà envoyé deux lettres, qui n'a pas répondu. Alors, sur son compte en banque du sperme, hein? Donc sperme en paillette, il a découvert de 2 centilitres,
5: oui.
7: Et sperme en bulle de 1 centilitre et demi. Il faudrait qu'il passe cet après-midi.
5: Ça, il n'est pas là de la journée, je vous le dis tout de suite.
7: Ah oui, mais ça ne va pas. Hein?
5: Eh ben oui, mais il est à Lyon, je ne peux pas le faire revenir de Lyon, moi.
7: Ah oui, mais moi je vais fermer son compte. Hein. Moi je ne peux pas laisser un compte débiteur à la banque du sperme, monsieur.
5: Eh bien, peut-être bien, mais il n'est pas là.
7: Bon, écoutez, est-ce que vous pouvez vous-même recouvrir son découvert ?
5: Oui, mais je vois pas comment je pourrais faire. Hein.
7: Ben, c'est très simple, je vais venir vous voir.
5: Mais moi je suis pas là, je m'en vais chez Michelin, j'ai rendez-vous. Hein.
7: Bon, vous avez chez Michelin les pneus, là ?
5: Eh oui.
7: Bon, ben je vais vous rejoindre là-bas.
5: Ah, mais je vais pas chez... vous n'allez pas venir chez Michelin avec moi quand même, oh ?
7: Pourquoi ?
5: Ben dites donc.
7: Mais monsieur, c'est la banque du sperme, le compte en banque de votre patron est dans le rouge.
5: Mais vous faites marrer, vous, mais s'il est dans le rouge, moi j'y peux rien.
7: Mais si vous éprouvez quelque chose, monsieur.
5: Qu'est-ce que j'y peux ?
7: Je viens vous voir avec une éprouvette.
5: Oui.
7: Et vous donnez donc du sperme en paillettes.
5: Moi je veux pas, je peux pas faire pour lui, hein.
7: Pourquoi ?
5: Parce que moi je suis moi, lui c'est lui. Hein? Ce que je peux vous promettre, c'est de lui faire de la commission. En point, c'est tout.
7: Bon, alors.
5: Point final, on n'en parle plus.
7: Alors, donc vous lui faites de la commission. Vous lui dites que pour le club de couture.
5: Oui.
7: Il y a 5 dames qui attendent 2 centilitres de sperme en paillettes.
5: Oui.
7: Et 1 centilitre, donc, de sperme en bulle. Est-ce qu'il peut éventuellement le faire cette nuit ?
5: Mais je ne verrai pas aujourd'hui, moi.
7: Bon, alors, monsieur, il faut bien qu'on s'arrange, vous pouvez bien le faire pour lui.
5: Non.
7: Mais pourquoi ?
5: Mais parce que moi, j'ai dit non, c'est tout. Je ne voulais pas m'embêter avec ça, quand même.
7: Monsieur le directeur, on va être obligé de fermer le compte de monsieur... Parce que son employé refuse.
5: Ah ben, c'est sûr que je refuse, c'est pas parce que c'est mon patron, hein.
6: Donnez-moi ça. Allô ?
5: Allô, oui ?
6: Oui, monsieur, de la place à Paris.
5: Oui, non, mais moi, je marche pas dans ces combines, hein. Je veux bien faire les commissions à mon patron, tout ce qu'on veut, mais je veux pas prendre sa place. Ça, faut pas y compter, hein.
6: Monsieur, écoutez.
5: Non, je n'écoute rien du tout.
6: Je vous envoie une infirmière diplômée.
5: J'ai dit non !
6: Il y en a pour 5 minutes.
5: Mais comment il faut vous le dire ?
6: Je vous en prie, écoutez, c'est la moindre des choses.
5: J'ai dit non !
6: Monsieur, écoutez-moi, s'il vous plaît, vous avez le club de couture.
5: Mais pour qu'est-ce que ça me regarde, le club de couture, moi ?
6: Parce que ce sont 3 dames qui sont dans le besoin et...
5: Mais vous êtes terrible, vous ! Pourquoi j'irai donner à sa place, moi ? Mon patron n'est pas là, moi je peux pas le remplacer, c'est tout.
6: Mais si, vous pouvez !
5: Non, je ne peux pas !
6: Pourquoi ?
5: Parce que je vous dis que je ne peux pas, c'est tout. Ah, mais alors ?
6: Monsieur, je vous envoie les huissiers qui vont opérer immédiatement une saisie de 2 centilitres de sperme à paillettes.
5: À qui ?
6: À vous !
5: Et tu as mon cul, oui !
6: Attendez, permettez une seconde. Vous envoyez deux huissiers, hein. Vous envoyez Maître Jackie Gallois et donc sa femme. Vous les envoyez chez Michelin. Ils vont faire une saisie de 200
5: tickets. Chez Michelin ? Pourquoi chez Michelin ?
6: Bah parce que vous y allez.
5: Ah non, je regrette. M'envoyez des personnes chez Michelin parce que je vous garantis que ça ira mal, hein.
6: Écoutez, monsieur, votre compte est en rouge.
5: Mais vous faites marrer, c'est pas le mien, le compte. Envoyez un huissier, faites ce que vous voulez, j'en ai rien à branler, moi.
6: Ah bah si, justement.
5: Mais bon sang, bon sang. Qu'est-ce que c'est ce bordel, là ? Prenez-les n'importe qui, mais moi, je vais pas. 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
4: Oui, allô ?
0: Oui, bonjour monsieur, c'est bien l'agence matrimoniale ?
4: Je suis une dame.
0: Oui, si vous voulez.
4: Non, non, mais c'est pas grave.
0: J'aurais besoin de rencontrer une femme, mais c'est extrêmement pressé.
4: Oh, oui, c'est extrêmement pressé, mais c'est pas le lendemain que vous allez rencontrer quelqu'un après, vous voyez,
0: D'accord, mais vu que c'est pour mettre sur ma déclaration, faudrait vraiment pas traîner.
4: La déclaration ?
0: Bah pour ma déclaration d'impôt.
4: Comment ça, vous voulez mettre ça sur la déclaration ? Je comprends pas. Vous voulez mettre la dame sur la déclaration ?
0: Bah oui, parce que si je me déclare une femme, ça me fait gagner genre 50% d'abattage.
4: Attendez, faut que la dame elle soit d'accord, monsieur, ça se fait pas comme ça, vous pouvez pas mettre quelqu'un comme ça sur vos impôts.
0: Ah si, j'ai le papier avec moi, j'ai plus qu'à remplir les cases. Numéro de sécu.
4: De la personne ?
0: Bah oui, le mien je l'ai déjà.
4: Ah mais j'ai pas son numéro de sécu, monsieur, ça me regarde pas.
0: Bon, ça on verra après. Numéro de passeport.
4: Non mais ça, je ne vais pas pouvoir vous le donner, monsieur.
0: Ou carte d'identité, sinon ça marche aussi.
4: Mais je ne vais pas à vous donner la pièce d'identité de la dame.
0: Non, mais une copie me suffit.
4: Mais je n'ai pas à vous donner la copie de la pièce d'identité de la dame.
0: Bon, nom, prénom.
4: Mais je ne vous donnerai pas un nom, monsieur. C'est hors de question. J'ai jamais eu une demande pareille. De toute façon, je vous donnerai rien, hein, à part le nom et le prénom de la dame.
0: Ah, nous y voilà. Je vous écoute. Nom de jeune fille.
4: Non, mais je vous donne... Oh, je pense que vous avez pas très bien compris, hein.
0: Moi aussi, j'ai très bien compris. Vous voulez du cash ?
4: Mais pas du tout.
0: Non, mais je comprends. Écoutez,
4: mais
0: je viens avec une enveloppe et puis on n'en parle plus.
4: Aussi. Ah non, mais attendez, enfin,
0: non, je vois
4: non,
0: ce que c'est.
4: Non, il n'y a pas de...
0: Oui, un petit bifton discret, je vois.
4: Non, vous voyez rien du tout, non.
0: Dites-moi votre prix.
4: Moi, je ne travaille pas comme ça.
0: Allô ?
8: Non, mais vous nous prenez pour quoi, là ? Masse, enfin, vouloir rencontrer quelqu'un pour payer moins d'impôts, c'est de la filouterie, ni plus ni moins.
0: Non, mais même une occasion, une seconde main.
8: Bah voyons.
0: Un fonds de catalogue, quoi.
8: Voilà, c'est ça, fonds de catalogue. Mais vous prenez les gens pour quoi, monsieur ? Et le respect, vous savez ce que c'est ? Ça, c'est un truc pour truander les impôts. Qu'est-ce que vous croyez qu'on va prendre le risque, en plus, d'avoir des problèmes ? Simplement pour que vous payiez 50% d'impôts en moins ? Fallait investir, ou je sais pas, il y a des moyens pour payer moins d'impôts.
0: C'est ce que je compte faire, si on considère que j'investis dans une femme.
8: Bah voyons, vous savez pas ? Première nouvelle, les femmes sont des êtres humains. Et vous savez ce que je fais, moi ? Je prends votre numéro de téléphone, je vais aux impôts et je leur explique.
0: Ah bah moi d'abord.
8: Oh, je vous dis que vous n'êtes pas dans votre droit. Je suis désolée, mais là, c'est vous qui allez avoir des problèmes. Et maintenant, vous allez arrêter. Hein.
0: Ah bah celui qui dit, c'est celui qui est, excusez-moi. Hein.
8: Mais vous êtes complètement malade, hein ?
0: Non mais quand même, c'est vous qui avez commencé, parce que vous me dites...
8: Quoi ? C'est moi qui ai commencé ? Je raccroche et j'appelle le commissariat, ils vont trouver d'où vient l'appel et puis après, on verra.
0: Ah bah attendez, je vous la passe la police, je transfère l'appel.
8: Ouais, allez, c'est ça, allez-y.
0: Tout, tout, tout, tout.
8: Faites-vous soigner, là.
0: Oui, allô ?
8: Oui.
0: Police de l'amour, bonjour.
8: Ah oui ?
0: Ah oui, parfaitement. On m'a dit que vous aviez volé mon cœur.
8: Oh. Non, mais, je sais pas ce que vous avez pris là depuis ce matin, mais là, faut vous calmer, là, hein.
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7: Allô, c'est la paroisse.
10: La paroisse, oui.
7: Ah, oh, bonjour, mon père.
10: Oui.
7: Oh, je vous appelle, c'est Madame Lamolle à l'appareil.
10: Oui.
7: Oui, je vous appelle parce que je suis très, très fatigué.
10: Oui.
7: Très souffrante.
10: Oui.
7: J'ai 94 ans.
10: 94 ans, oh là là.
7: Et je n'en ai plus pour très longtemps.
10: Ah.
7: Et donc, je vous appelle parce que je voudrais me confesser.
10: D'accord. Alors, voyons. Alors, je vais marquer votre adresse et je viendrai vous voir.
7: Quand est-ce que vous pouvez venir, mon père ?
10: Vous habitez où ?
7: Au 2.
10: Oui, Belfort ?
7: Oui.
10: Ah, d'accord, ils sont à côté.
7: Oui.
10: Alors, je viendrai chez vous, cet après-midi, si vous voulez.
7: Parce que je vais vous dire, mon père, à 94 ans, je n'ai jamais connu d'homme.
10: Ah, alors c'est merveilleux.
7: Et c'est pour ça que je voudrais me confesser.
10: J'ai à 2h30, j'ai des obsèques. Après les obsèques, donc vers 3h30, 4h, je viendrai vous voir.
7: Oui, les obsèques, je peux m'en occuper, mon père.
10: Non. Alors, et donc, je viendrai vers 4h, je viendrai vous voir, hein ?
7: Mon père.
10: Oui.
7: Est-ce que je mets un porte-chartel ?
10: Ah. Je sais pas, je connais pas.
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9: bonjour.
0: Bonjour monsieur, c'est bien la boutique de mariage?
9: Oui, tout à fait.
0: Je voudrais vous rapporter la robe de mariée de ma femme.
9: Ben vous voulez ramener la robe, pourquoi?
0: Bah parce qu'on en a plus besoin, ça y est, on s'est marié, on va pas...
9: Bah oui, mais je reprends pas les robes, monsieur. Bah non.
0: Bah vous la remettez discrètement dans
9: mais
0: le...
9: Mais bien sûr que non, monsieur, on revend jamais des robes comme ça.
0: Non mais les gens n'en sauront rien, vous voyez, ni vu ni connu.
9: Non mais attendez, je vais perdre mon emploi pour une connerie de robe.
0: Une connerie de robe? Bah excusez-moi, respectez quand même le métier du robisme.
9: Non mais attendez, je vais pas mettre mon travail en péril pour prendre votre robe qu'on travaille pas comme ça. J'ai mes patrons qui vont me tomber dessus.
0: Bah enfin, qu'est-ce que je vais en faire?
9: Bah et moi?
0: Ah bah vous, je sais pas, vous êtes marié ou pas?
9: Non.
0: Ah bah voilà, donc du coup ça peut vous servir pour vous.
9: Attendez, là déjà moi je suis en vente. Vous êtes sans doute bien gentil, mais je commence à m'énerver parce que moi j'ai des clientes qui m'attendent.
0: Non mais comprenez bah, que...
9: Attendez monsieur, vous comprenez pas, NON, non. Je suis en clientèle monsieur.
0: Oui, non mais ça me dérange pas, il y a pas de souci.
9: Ah bah moi ça me dérange.
0: Non non, mais on peut prendre 5 minutes.
9: Non, non, non. Monsieur, si je veux rapporter la vente.
0: Allô?
12: Oui.
0: Ah, c'est un autre monsieur.
12: Je comprends pas très bien en fait. Vous voulez repasser en magasin pour rapporter votre la robe de mariage de votre femme, c'est ça?
0: Voilà, ah bah c'est ça, oui, on vous a expliqué.
12: La robe, elle a été utilisée.
0: Bah ouf, enfin juste une fois, vous voyez.
12: Oui, bah la journée, oui.
0: Bon, écoutez, moi je vous rajoute une housse gratuite.
12: Mais je veux pas de la housse gratuite, je m'en fiche, on prend pas des robes de mariage. En
0: fait. Alors, je vous mets la housse gratuite et je rajoute un bouquet de fleurs.
12: Mais même si peu importe.
0: Et si je rajoute une bouteille de champagne?
12: Toujours pas.
0: Voilà, je rajoute le bouquet, la housse, une bouteille de champagne et un set de coupettes.
12: Non mais je vous assure, hein, monsieur, on reprend pas.
0: Alors, je rajoute une photo de ma femme dans sa robe de mariée.
12: Vous pouvez continuer, hein, vous pouvez renchérir en disant je rajoute.
0: Je rajoute un bouquet de fleurs, je rajoute une housse, je rajoute une bouteille de champagne, je rajoute un set de coupettes de champagne, je rajoute un téléviseur écran plat de 72 cm.
12: Non, mais même...
0: Je rajoute une église pleine avec le curé.
12: Non, mais vous avez beau rajouter...
0: Avec les alliances et avec une cérémonie pour 250 personnes.
12: Excusez-moi, parce que là, du coup, ça me fait rire.
0: Je rajoute ma femme et je rajoute mon beau-frère avec ma femme.
12: Non plus.
0: Même si je rajoute ma femme.
12: Je suis désolée.
0: Alors dans ce cas, si je rajoute avec ma femme, avec mon beau-frère, je rajoute une place au second tour de la primaire.
12: Non, mais excusez-moi.
0: Contre Fillon ou Juppé, vous choisissez.
12: N'importe quoi. Non, j'apprends toujours pas.
0: Bon, et si je garde la robe et que je vous rends juste ma femme, dans ce cas, c'est possible?
12: Non, on peut pas, ça marche pas.
0: Alors, je rajoute...
12: Non, mais par contre, c'est une blague, non?
0: Bah, enfin, est-ce que ça a l'air d'être une blague?
12: C'est une blague, c'est ça?
0: Alors, je rajoute votre passage à la radio.
12: Non, ça marche pas non plus. Mais non, sérieux, c'est une blague.
0: Ah bah sérieux, je rajoute que vous passez sur Rire et Chanson.
12: Mais je passe quand chez Rire et Chanson?
0: Bah maintenant.
12: Mais non.
0: Et pourtant, vous passez sur Rire et Chanson.
12: D'accord. D'accord, donc c'était bien une blague.
0: Bah pas du tout.
12: Ok. Merci. Oh là, ouais, c'est pleurer de rire. Bah je vous souhaite une bonne journée.
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13: La mascotte, bonjour.
14: C'est bien la crêperie?
13: Oui.
14: Oui, bonjour madame, monsieur le baron de la place à l'appareil.
13: Oui.
14: Je souhaiterais savoir s'il était possible de réserver pour ce soir.
13: Oui, pour combien de couverts?
14: Un.
13: Un?
14: Nous sommes un.
13: D'accord.
14: Nous voudrions dîner en tête à tête avec moi-même, mais pourriez-vous nous mettre deux couverts pour un, je vous prie?
13: Oui.
14: Et si cela ne vous dérange pas, nous serons nus.
13: Oui. C'est quoi ce truc-là, là?
14: Ah d'accord, on fait des manières. Ah voilà, on n'aime pas les bourgeois.
13: Non, pas du tout, mais... Ouais.
14: Eh ben voilà, c'est toujours pareil. Monsieur le baron a besoin d'arriver tout seul, de manger en tête-à-tête, à poil sur sa table, et voilà, on l'aime pas. Et c'est quoi ce truc-là, et comment, et pardon, et j'ai pas le droit de manger à poil. Je peux pas prendre une crêpe tout seul à poil. Pourquoi? Au nom de quoi? C'est quoi? Ça vous dérange pas?
13: Bah moi, personnellement, non, hein.
14: Bon bah alors, à 9h.
13: Bah, je sais pas, c'est un petit peu... Attendez, je vais vous passer mon mari.
15: Allô?
14: Oui, bonjour, monsieur.
15: Bonjour.
14: Monsieur, c'est le responsable de la crêperie, je pense, hein?
15: Oui, tout à fait, oui.
14: Oui, bonjour, monsieur le baron de la place à l'appareil.
15: Oui.
14: J'ai demandé à votre femme s'il était possible de réserver pour ce soir. Elle m'a dit oui. Je lui ai dit que nous serions un.
15: Oui.
14: Je lui ai demandé si je pouvais dîner en tête-à-tête avec moi-même, donc si je pouvais avoir deux couverts pour un. Elle m'a toujours dit oui.
15: Oui.
14: Je lui ai dit que j'arriverais tout seul vers 21h, ça ne l'a pas dérangé.
15: Oui.
14: Et je lui ai dit que je viendrais manger nu.
15: Oui.
14: Et ça, tout d'un seul coup, elle a pris la mouche et elle n'a plus voulu.
15: Oui.
14: Pourquoi donc?
15: Bah, parce que vous allez venir manger à poil à la maison.
14: Bah, écoutez, monsieur, quand même, je suis seul. Je peux faire ce que je veux, je ne dérangerai aucune personne à ma table.
15: Non, mais bien sûr, mais je suis tout à fait d'accord avec vous. Et puis vos opinions, c'est pour vous.
14: Donc je viendrai à 21h.
15: Ouais, mais pour à poil, bien sûr.
14: Ah, si, monsieur, aussi.
15: Non, bah, vous rentrerez pas, c'est tout.
14: Bah attendez, je ne rentre pas à poil, comme vous dites, dans une crêperie. Non. Je rentre habillé, je me déshabille une fois que j'ai posé mes affaires.
15: Ah ouais, d'accord. Ah, bah, vous sortirez, c'est tout.
14: Bon, si par contre, est-ce que vous pourriez accepter que je vienne donc habillé, hein?
15: Oui, bien sûr, hein.
14: Mais que ensuite, quand je m'installe à ma table, je mange les crêpes nues, hein, mais avec Je pourrais mettre une crêpe sur mon sexe.
15: Non, c'est pas possible, ça, monsieur.
14: Mais pourquoi ?
15: Ah, mais je serais tout à fait d'accord de vous accueillir si tout le monde était à poil dans la... Même moi, le premier, si je peux me trouver un coin pour me mettre à poil quand il fait beau ou un truc comme ça, je suis le premier à le faire. Mais bon, bah, devant les gens, non, j'évite, quoi. Vous comprenez ce que je veux dire ?
14: Même une crêpe saucisse.
15: Même une crêpe saucisse,
11: ouais. 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
16: Allô.
0: Bonjour madame, c'est bien la boucherie?
16: Oui, c'est bien ça, monsieur.
0: Je vous appelle rapport au réchauffage climatiste.
16: Ouais.
0: Je vais vous couper le chauffage et l'électricité.
16: Ah bon?
0: Bah oui, parce que comme j'ai signé la pétition pour faire des économies d'énergie,
16: ouais,
0: ça m'arrange de les faire chez vous.
16: Bah ouais, mais comment qu'on va faire pour travailler?
0: Bah comment que vous allez faire comme d'habitude?
16: Bah non, si on n'a pas de courant, on n'a pas de frigo, on n'a pas de machine à charbon, on n'a pas de broyeur, on n'a rien.
0: De machine à shampoing?
16: Machine à jambon.
0: Pourquoi du shampoing qui est
16: du jambon? C'est tout électrique ça, monsieur.
0: Ah non, le jambon c'est pas électrique, c'est de la viande.
16: Bah pour pouvoir couper le jambon, on fait ça avec une machine électrique.
0: Oui, mais alors si vous coupez du shampoing avec une machine électrique.
16: Du jambon avec une machine à jambon.
0: D'accord. Et quel rapport avec le shampoing?
16: Je vais pas parler de shampoing, monsieur.
0: Ah si, le shampoing pour votre machine.
16: Là, c'est pas une machine à shampoing, on fait pas du shampoing.
0: À part le shampoing de jambon.
16: Le shampoing de jambon, n'importe quoi.
0: Bon, l'essentiel, c'est que vous êtes d'accord pour la coupure.
16: Ah, d'accord.
0: D'accord. Ok, donc je note d'accord.
16: J'ai pas dit que j'étais d'accord.
0: Vous m'avez dit d'accord, là.
16: Non, c'est pas ça, mais j'ai dit d'accord.
0: Vous m'avez dit d'accord, oui.
16: Non, j'ai pas dit d'accord pour que vous coupiez le courant. Hein.
0: Bon, Martin, elle a dit d'accord ou pas, la dame, là? Ah oui, elle a dit d'accord. Ah.
16: C'est pas une dame, c'est un monsieur.
0: Vous voyez, j'ai mon collègue, là, qui est à côté de moi, qui me confirme.
16: Non, j'ai pas dit que j'étais d'accord, monsieur. Faut pas dire ce que j'ai pas dit. Hein.
0: Oh, bah voilà, on change de version.
16: Bah, vous voyez, c'est à mon patron.
0: Ah, bah, passez-le moi.
16: Attendez. Bonjour.
0: Bonjour madame.
16: Bonjour monsieur, oui.
0: Oui, c'est ce que j'ai dit.
16: Non, mais attendez monsieur, attendez, c'est pas possible que vous me coupez l'électricité du chauffage parce que je suis un commerçant, vous allez pas me coûter le gaz ni les frigos.
0: Ah bah, si vous avez des frigos au gaz, pas de problème, je coupe juste l'électricité.
16: Mais c'est pas des frigos au gaz, ça marche à l'électricité, qu'est-ce que vous racontez monsieur là?
0: Écoutez, moi je fais ça en toute modestie au nom de la planète, hein, au nom de l'écologisterie.
16: Ouais, c'est ceux qui nous cassent les couilles, ouais.
0: Merci pour eux.
16: Bah oui, ça nous casse les couilles monsieur, on n'a pas besoin. N'emmerdez pas les gens qui sont en train de travailler. Vous comprenez ce que je veux vous dire?
0: Je comprends très bien, comme vos frigos tournent au gaz.
16: Et non, moi tout marche à l'électricité, donc j'ai des comptoirs et des frigos, donc vous allez rien me couper du tout.
0: Oh bah voilà, en plus trop sympa, je vous préviens.
16: Bah vous préviens de quoi? Rien du tout, moi j'ai rien signé, j'ai pas de charte, rien du tout.
0: Sinon, pour vos frigos, vous les bourrez avec des glaçons.
16: Ouais, bien sûr.
0: Non, bah, ou de la glace pilée, tout simplement.
16: Ouais, bien sûr, je l'avais la cherche sous la glace pilée.
0: Ah bah écoutez, il se trouve que moi j'ai mon beau-frère qui a une entreprise de glacistes.
16: Ah ça c'est fort.
0: Il peut vous livrer, hein.
16: Ouais, allez-y. Mets
0: 3 SMIC,
16: vas-y.
0: 3 SMIC? Comment ça?
16: Ah, ça bloque? Tu comprends pas?
0: Non, mais je vois pas le rapport avec le SMIC. Pourquoi vous me parlez d'argent?
16: Non, pas le SMIC. En plus, il est sourd. Le SMI.
0: Oui.
16: Pas semi-remorque, camion, gros camion.
0: Ah, mais on peut pas. Gros camion, grosse pollution.
16: Ah, bah ouais, merde. Alors, comment on fait?
0: Eh ben, on les livre en charrette.
16: Ah, d'accord. T'as des chevaux?
0: Bon, j'ai un poney, oui, Martinou.
16: Tu viens de où avec ta glace? Il est bien monté le poney, parce que...
0: Alors, ça, je préfère que vous lui demandiez vous-même.
16: D'accord.
0: Attendez, je vous le passe.
16: Ah, vas-y, ouais.
0: Martinou! Viens parler à la dame.
16: Ouais, non, vous faites exprès, c'est une blague, monsieur, non?
0: Allô.
16: Ouais.
0: Bonjour.
16: Non, mais c'est des conneries.
0: Comment ça, c'est des conneries?
16: C'est qui?
0: Alors, bonne question, c'est qui, à votre avis?
16: Bah écoutez, j'en connais beaucoup des cons, donc alors, c'est ça le problème.
0: Ah, mais moi, je suis plus que con, je suis trop con.
16: Ouais.
0: Ah bah oui.
16: Ah.
0: Ah. Et en plus, on pourrait être à la radio.
16: Non, c'est vrai.
0: Complètement.
16: Ah, merde.
0: Mais laquelle?
16: Rire et chanson.
0: Eh ben, gagné, bravo.
16: Ouais, c'est ça. Ah, bravo, super. Bon, ben, c'est parfait, impeccable.
0: Eh ben, au revoir, madame.
16: Je vous en prie, au revoir, madame.
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17: Bonjour.
7: Oui, allô, bonjour, madame. C'est le salon de coiffure.
17: Oui.
7: Ah, bonjour, madame Ledoux, à l'appareil.
17: Oui.
7: Je viens d'arriver en Alsace.
17: Ah, d'accord.
7: Voilà, où je m'installe. Je voulais savoir si je pouvais prendre rendez-vous.
17: Oui, vous voulez faire quoi?
7: La spécialité locale, je crois. Hein.
17: C'est-à-dire?
7: La choucroute.
17: Quelle choucroute?
7: Ben, on m'a dit qu'en Alsace, sa spécialité, c'était la choucroute.
17: Ouais, d'accord.
7: C'est pas comme ça que ça s'appelle? Parce que j'ai un chignon.
17: C'est quoi?
7: Un chignon, là. La choucroute, quoi.
17: Et vous voulez venir quand?
7: Ben, demain après-midi.
17: Écoutez, à midi et demi.
7: Oui.
17: En plein.
7: Mais alors, pour faire tenir la choucroute...
17: Oui.
7: Parce que je voudrais que ce soit assez haut.
17: Oui.
7: Vous mettez pas des saucisses, quand même?
17: Non, des bigoudis.
7: Excusez-moi, il y a mon mari qui est inquiet, je vous le passe, hein.
17: Oui.
7: Allô?
17: Oui.
7: Oui, bonjour, madame.
17: Bonjour, monsieur.
7: Excusez-moi, je suis très inquiet parce qu'elle me dit qu'elle veut faire une choucroute, mais...
17: Oui, elle m'a dit qu'elle veut faire une choucroute.
18: Oui, mais c'est quoi exactement ça?
17: Mais je sais pas, je verrai quand je la vois.
18: Mais attendez, c'est quoi? Parce
17: que tu mets pas des saucisses.
18: Ah oui, parce qu'elle me dit que c'est la spécialité en Alsace.
17: Mais là, oui, mais... c'est une spécialité en Alsace pour manger au restaurant, mais pas chez le coiffeur.
18: Ben voilà.
17: Moi, je lui mets certainement pas de saucisses dedans.
18: Ah bon, ben vous me rassurez, parce
17: mais...
18: que...
17: Mais oui.
18: Ça tient comment alors ça? Parce
17: ça tient avec des bigoudis, pas avec des saucisses.
18: Ah. Oh. Et dites-moi.
17: Oui.
18: C'est possible de venir en famille?
17: Comment en famille? Combien vous êtes?
18: Eh ben, on est quatre, on va prendre une table pour quatre. On va prendre une choucroute bigoudi, alors.
17: Mais qu'est-ce que vous voulez, à quatre?
18: Quatre choucroutes bigoudi avec quatre bières.
17: Quatre choucroutes, oui. Non, mais nous, on n'a pas de choucroute ni de bière. C'est un coiffeur où vous appelez?
18: Oui, voilà.
17: Oui.
18: Oui, on va prendre une table, hein?
17: Non, on n'a pas de table.
18: Quatre choucroutes, donc, et quatre bières.
17: Quatre choucroutes et quatre bières.
18: Voilà.
17: Oui. Mais, et les bigoudis, ils sont où?
18: Quels bigoudis?
17: Mais, là, vous appelez un coiffeur, pas un restaurateur, hein?
18: Oui, c'est ça. Mais oui. Ma femme m'a dit que vous faisiez choucroute aussi.
17: Mais pas pour... Non, des choucroutes en coiffure, mais pas pour manger.
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19: Mairie de Notre-Dieu ?
14: Oui, bonjour, monsieur.
18: C'est oui, la bonjour, mairie ?
19: Monsieur. Oui, monsieur.
14: Oui, bonjour, monsieur. Robert Ledoux à l'appareil, champion du monde de coup de fil le plus court. Alors, ça fait combien de... Ah, ben là, je crois que j'ai gagné.
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20: Oui, allô.
0: Bonjour madame, c'est bien la boucherie?
20: Oui.
0: Monsieur Martin à l'appareil, bureau anti-caniculeur de la mairie de Martinville.
20: Oui.
0: Je vous appelle parce qu'on déclenche le plan anti-caniculeur pour les commerces alimentaires.
20: Ouais.
0: Vous avez dû recevoir notre courrier d'ailleurs, vous êtes sûrement au courant.
20: Ouais, mais là en fin de compte c'est mon père le patron, les gens en vacances, donc moi j'ai pas fait gaffe au courrier en fin de compte.
0: Ah bon, en fin de compte je vous explique.
20: Ouais.
0: C'est qu'en fin de compte, pour éviter de se faire trop caniculer,
20: oui,
0: vous pourrez en fin de compte mettre la clim dans le magasin uniquement entre 23h et 6h du matin.
20: Ah, puis la journée on va pas avoir de la mettre.
0: Non, sinon ça provoque des chocs thermistes, donc vous la mettez que la nuit.
20: Oui.
0: Le matin, vous la coupez, et à partir de ce moment-là, vous n'ouvrez plus la porte d'entrée jusqu'à 23h.
20: Les clients, ils rentrent, monsieur, c'est une boucherie, c'est un magasin.
0: Ah, vous avez des clients? Ils rentrent par où?
20: Bah, par la porte.
0: Ah bah non, pas possible, sinon ça fait rentrer du chaud.
20: Bah, je vais pas les faire passer par la fenêtre. Hein.
0: Bah non, s'ils passent par la fenêtre, c'est pareil.
20: Bah, vous êtes pas bien, monsieur, vous rendez compte de ce que vous dites?
0: Ouais, plus ou moins.
20: Les groupes des frigos sont dans le magasin. Moi, la clim, je suis obligé de la laisser la journée, j'ai pas le choix.
0: Ah, parce que vous avez des frigos en plus?
20: Oui.
0: Ah oui, donc les frigos, vous avez le droit de les laisser tourner en journée, mais à maximum 5 degrés en dessous de la température extérieure.
20: Donc, il faut laisser les frigos à 35.
0: Ouais, c'est ça, entre 35 et 40 idéalement.
20: 35, on va pas mettre les frigos à 35 degrés, monsieur.
0: Bah si, comme ça votre viande est au frigo, mais à température ambiante.
20: Et puis on met tout à la poubelle comme ça.
0: Mais non, vous la vendez comme ça.
20: Oh là là, c'est bon.
0: Bon, bah, il suffit que vous déclariez que c'est de la viande semi-fraîche.
20: Bah ouais, c'est bien ça, les frigos, il faut les mettre à 35 degrés, Fredo.
21: D'accord, ouais.
0: Et bonjour madame.
21: Ouais, je suis pas madame, c'est monsieur déjà.
0: Admettons.
21: C'est qui l'appareil?
0: C'est monsieur Martin du bureau anti-caniculeur de la mairie de Martinville. Donc comme je disais à l'autre dame, on lance des mesures pour ne pas se faire caniculer.
21: Bah moi j'ai pas de problème de froid. Hein.
0: Ah bah si, apparemment vos frigos ils sont pas à température ambiante.
21: Mais ils sont à température, ça régule tout seul. Je vais pas éteindre mes chambres froides, ma viande je la mets où moi?
0: Oh non, je vous demande pas d'éteindre vos chambres froides.
21: Ah bah voilà.
0: Enfin non, je me permettrai pas, vous rendez compte?
21: Ah bien sûr, bah heureusement.
0: Mais bon, je vais quand même faire un petit réglage.
21: Mais tout va bien, tout est réglé.
0: Ouais. Ouais, mais apparemment c'est très mal réglé, donc je vais vous plafonner vos chambres froides.
21: Mais plafonner à quoi les chambres froides?
0: Eh ben pour limiter le surconsommage en période caniculeuse, vous avez le droit de frigorifier jusqu'à 5 degrés en dessous de la température de dehors, c'est ce que je
21: mais
0: disais.
21: 5 degrés, mais ma viande, mais avec les températures...
0: C'est ce que j'expliquais, elle sera quand même semi-fraîche.
21: 5 degrés dehors, il fait 35 degrés. Mes chambres froides, je vais mettre à combien de degrés?
0: Pour 35 dehors, moi je vous recommande de mettre les chambres froides entre 30 et 35 degrés.
21: Ah bah, si vous avez une chambre froide à 35 degrés, changez de métier, je vous le dis.
0: Oh bah pardon de vous faire économiser d'énergie en plus.
21: Mais 30-35 avec de la viande fraîche, la viande elle va être cuite, non?
0: Mais non, si vous gardez le magasin à 30 degrés, la viande elle est tiède, mais elle ne cuit pas, en principe.
21: Mais 30 degrés, il n'y a pas de 30 degrés dans ma boucherie.
0: Pas encore, mais je suis sur le dossier, vous inquiétez pas, je m'en occupe.
21: Qu'est-ce que vous allez faire, vous, par téléphone? Rien.
0: Non, alors je passerai ce soir, parce que là je préfère rester dans mon bureau climatifié à la mairie.
21: Bah restez dans vos bureaux, vous êtes bien climatisé chez vous. Hein.
0: Bah oui, mais justement, si on remonte pas la température chez vous, on n'aura plus le droit de la baisser chez nous.
21: Hein?
0: Ouais, parce que nous on met la clim à 19 degrés toute la journée dans la mairie. Donc si vous faites pas un effort pour équilibrer, merci l'empreinte carbone de la commune.
21: Là je vais dire, tu me regardes plus, tu es tout libre, ok?
0: Pardon, mais je sais pas si t'as déjà essayé de faire la sieste dans un bureau où il fait plus de 20 degrés.
21: Allez,
0: hey. Ouais, si tu veux venir faire une petite sieste à la mairie, en revanche, y a pas de problème.
21: Ferme ta gueule.
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22: Allô?
1: Oui, bonjour madame.
2: Bonjour.
1: Madame Rohr.
2: Oui.
1: France Culture, Munchaus à l'appareil, la radio donc de France Culture. Est-ce que vous avez un jardin, madame?
2: Oui.
1: Très bien. Nous essayons de sensibiliser les jeunes au problème des médias actuels qui dévalorisent complètement l'image des femmes. Vous savez, les jeunes animateurs des radios libres utilisent des mots qui sont vraiment dévalorisants pour les femmes.
2: Mais qu'est-ce que ça a à voir avec le jardin ?
1: Parce que figurez-vous que, par exemple, quand ils veulent parler des femmes, ils utilisent le mot « la touffe ».
2: Ouais.
1: Alors que les poètes, avant, et nous le savons bien sur France Culture, utilisaient le mot « jardin ».
2: Ouais.
1: Donc nous allons parler de votre touffe comme si vous nous parliez de votre jardin. Comment est votre jardin ? C'est vous qui vous en occupez ?
2: Ouais.
1: Qu'est-ce que vous mettez dans votre jardin ?
2: Ben, je mets des légumes.
1: Et quelle sorte de légumes ?
2: Tomates et haricots.
1: D'accord. Donc les haricots, ça, ça pousse bien entendu, mais les tomates, hein, est-ce que ça rentre les tomates ?
2: Ben oui.
1: D'accord. Vous en mettez combien des tomates dans votre...
2: Oh là, je ne vais pas vous dire. Parce que l'année dernière, j'en ai mis une vingtaine et tout a pourri. Alors si vous pouvez me donner une recette pour qu'ils ne pourrissent pas...
1: D'accord. Donc les concombres.
2: Oui, concombres j'avais.
1: Ah, vous en mettez aussi dans votre touffe ?
2: Oui.
1: Combien ?
2: Deux.
1: En même temps ?
2: Bon, à 8 jours d'intervalle. Mais bon, j'ai acheté les jeunes plants, hein.
1: Oui. Vous mettez des jeunes, vous ?
2: Oui, que j'ai acheté, hein. J'ai pas mis de la semence.
1: Ah, pas de semence ?
2: Mais pour les concombres, non.
1: On risque pas de se retrouver engrossés, hein. C'est ça l'idée, non ?
2: Mais moi, pour le peu qu'il me faut, il m'en faut un pied ou deux, pas plus.
1: Ah, vous mettez les pieds aussi dans la touffe ?
2: Ben, bien sûr.
1: Ah.
2: Mais où est-ce que vous voulez que je les mette ?
1: Dans le potiron, non ?
2: Quel potiron ?
1: Non, je vous demandais des potirons.
2: Ah, des potirons, oui.
1: Vous avez mis des potirons ?
2: Oui. Écoutez votre conversation, commence à me prendre les baskets, hein, ça me fatigue.
1: Bon, alors, juste pour conclure, sur France Culture, combien de potirons avez-vous mis dans votre touffe ?
2: Deux ou trois. C'est pas les potirons, c'est les potimarrons.
1: Ah, mais les potimarrons, derrière ou devant ?
2: Ça commence à être ridicule.
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22: Oui, bonjour.
0: Bonjour, monsieur, c'est bien le garage ?
22: Non, je suis une dame, monsieur.
0: Ah, zut, parce que j'ai essayé de joindre le garage.
22: Oui, mais vous y êtes au garage, monsieur.
0: Bah, non, vous m'avez dit non.
22: Bah, non, je vous ai dit non parce que vous m'avez dit bonjour, monsieur.
0: Oui, ça c'est normal.
22: Vous êtes dans un garage, mais je suis une dame qui répond au téléphone.
0: Oh, bon, si vous voulez, oui.
22: Qu'est-ce qu'il vous fallait, monsieur ?
0: Monsieur Martin, société Martin Intérim, il faudrait que je récupère vos primes d'auto-entrepreneur.
22: Des primes ? Par rapport à quoi ?
0: Rapport que j'ai déclaré que vous avez employé mes intérimeurs.
22: Pardon ?
0: Oui, alors, je vous rassure, en vrai, ils ont jamais travaillé chez vous.
22: Mais comment ils n'ont pas vraiment travaillé chez nous ?
0: Oui, c'est juste que je vous les ai déclarés, comme ça, vous touchez des primes et je les récupère.
22: De quoi ?
0: Bah oui, vu que vous êtes auto-entrepreneur.
22: On n'est pas auto-entrepreneur.
0: Vous m'avez dit que vous étiez un garage.
22: Bah, on est un garage, mais on est une société.
0: Bah voilà, donc qui dit garage dit auto, forcément.
22: Auto-autonomie.
0: Auto-automobile, voilà, on est bien d'accord.
22: Non, je vous dis que auto-entrepreneur, c'est autonomie.
0: Alors, pardon, mais je crois que vous mélangez.
22: Non, je mélange pas.
0: Mais vous inquiétez pas, je vais passer, comme ça je vous expliquerai tout.
22: Non, vous passez pas, c'est pas la peine.
0: Vas-y, comme ça vous pourrez aussi m'avancer les primes de mes intérimeurs.
22: Non, je vous... Alors là, certainement pas. Je vous avance rien du tout, parce que déjà, je n'ai pas de chéquier.
0: Oh, mais ça, c'est pas grave, vous me les faites en liquide.
22: Ah, mais certainement pas en liquide, mais vous rêvez.
0: Oh, moi, je fais au plus pratique pour vous, hein.
22: Oui, bien sûr, c'est surtout plus pratique pour vous.
0: Alors, c'est vrai aussi, parce qu'en liquide, je les déclare pas, donc forcément.
22: Ben oui, je comprends bien.
0: Donc, on dit banco pour le liquide, super.
22: Non, mais il n'en est pas question.
0: Bon, bah, ok pour le chèque, alors, mais ça m'arrange pas.
22: Non, mais j'ai pas de signature et j'ai pas
0: non,
22: de.
0: Non, mais on va faire simple. Vous remplissez rien, je mettrai le montant, je signerai.
22: Non, mais n'insistez pas.
0: Alors, je n'insiste pas.
22: Non.
0: Mais pourquoi on trancherait pas le poivre en deux, dans ce cas ?
22: Non.
0: Mais si, vous me faites moitié en chèque et moitié en liquide.
22: Oui, bien sûr.
0: Sinon, le contraire, moitié en liquide et moitié en chèque.
22: Oh. Pas possible. Allô.
0: Ah, c'est un autre monsieur.
23: Oui, je suis le responsable. Je ne suis pas auto-entrepreneur. On est une SARL, on n'est pas auto-entrepreneur.
0: Ah bah alors vous n'êtes pas garage.
23: Pardon ?
0: Bah une auto, c'est une automobile.
23: Oui, alors.
0: Donc un auto-entrepreneur, c'est celui qui travaille avec les automobiles.
23: Ah ben non, pas du tout.
0: Ah ben si.
23: Ah ben non.
0: Non mais après, vous êtes peut-être nouveau dans le milieu de l'auto-entreprenisme, ça je ne sais pas.
23: Non mais attendez, je sais quand même ce qu'on dit quand même.
0: Non mais vous pouvez pas tout savoir, hein.
24: Oui, bonjour.
0: Bonjour, madame.
24: Mais pourquoi je vais vous donner de l'argent ? Expliquez-moi quand même.
0: Vous allez me donner de l'argent, rapport aux intérimeurs que j'ai déclarés chez vous, c'est ce que je disais.
24: Ah non, jamais de la vie. Parce que moi, chez moi, il n'y a jamais une personne intérimaire.
0: Oui, alors en vrai, ils sont jamais venus, mais pas de problème, puisque officiellement, vous avez...
24: Ah, ben officiellement, ça va aller loin, cette histoire.
0: Bon, ça va aller loin, non ? Vous m'avancez l'argent des primes.
24: Mais ça, je vais vous avancer de l'argent, mais vous rigolez ou quoi ?
0: Oh, mais bien sûr.
24: Non, j'avais rien fait, c'est même pas la peine.
0: Après, c'est ce que je disais, on peut s'arranger.
24: Non, ça ne rajoute pas du tout.
0: Mais, On partage.
24: Mais on partage quoi? Mais vous êtes fous, quoi. Ça va, c'est pas comme ça.
0: Mais si, on fait 50-50 sur vos prix, mais hop, emballez, c'est posté.
24: Mais moi, j'ai une entreprise, mon entreprise, j'ai pas besoin de vous, là, mais ça me déconne.
0: Alors mieux, on fait 60-60.
24: Non, on fait rien du tout.
0: Bon, 70-70, dernier prix.
24: Non, non, mais...
0: Chaque fois que vous touchez 100 balles de prime, vous gardez 70 et vous me donnez 70. Tout le monde est gagnant.
24: Mais vous rigolez ou quoi?
0: Mais pas du tout.
24: Au revoir.
0: Je prends ça pour un oui.
24: Je m'en vais à la gendarmerie, ça va?
0: Ah, alors je vais mettre oui peut-être.
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4: Allô?
5: Oui, bonjour, je suis bien au cabinet médical du docteur...
4: Oui, bonjour, oui. Monsieur.
5: C'est le docteur lui-même?
4: Oui.
5: Vous êtes bien gastro-entérologue?
4: Oui.
5: Oui, très bien, bonjour docteur, c'est le service de France Télécom, l'appareil, le 14. Oui, docteur, nous vous informons qu'à partir de 15h, vous allez hériter d'un nouveau système téléphonique de France Télécom. Un nouveau service qui s'appelle la sonnerie personnalisée. Je ne sais pas si vous êtes au courant de ça.
4: Non, pas du tout.
5: Toutes les professions indépendantes de la région vont avoir une sonnerie qui indiquera, hein, par une illustration sonore, la profession que vous avez.
4: Oui.
5: C'est-à-dire qu'évidemment, on saura si vous êtes médecin, on saura si vous êtes agriculteur.
4: Ah bon?
5: Voilà.
4: Mais ça consiste en quoi alors?
5: Ben, les gens qui vous appellent entendront une sonnerie téléphonique, une illustration sonore. Et donc, ils sauront que vous êtes bien de médecin, gastro-entérologue, puisque les...
4: Mais comment ils sauront, eux, que ça correspond à la truc gastro-entérologue?
5: Ah bah, vous voulez que je vous fasse entendre?
4: Ouais.
5: Je vais vous faire entendre... Tu me bascules la cartouche. Je vais vous faire entendre déjà agriculteur. Vous allez voir, la 14, éleveur-agriculteur. Ouais, vas-y. Je vous fais entendre la cassette, hein.
4: Oui.
5: Pour les agriculteurs, voilà ce que maintenant les gens entendent quand ils appellent un agriculteur, hein. Merci. Allô?
4: Oui.
5: Vous avez entendu, non?
4: Oui, c'est parfaitement ridicule. Et quand on appelle un gastro-entérologue, qu'est-ce que ça donne?
5: Attendez, hein, je vais vous faire entendre. Hein.
4: Oui, faites-moi entendre.
5: Je vous préviens, nous, on n'est pas responsable de ça, ça a été fait à Paris. Hein.
4: Oui, oui.
5: Tu me charges? Gastro.
4: Ouais? Ah ben, c'est pas possible.
5: Comment?
4: Ce sont des rots qu'on entend.
5: Oui, absolument.
4: Bah, on entend quelqu'un qui rote, alors...
5: Bah oui, mais c'est ce qu'il y a pour gastro-entérologie.
4: Oui. Oui, bah c'est lamentable. Je n'ose pas imaginer ce qu'il y a pour le gynécologue, hein?
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6: Allô?
0: Bonjour madame, c'est bien l'épicerie?
6: Oui.
0: J'ai acheté de la nourriture pour chat chez vous, il y a un problème.
6: C'est quoi le problème?
0: Le problème, c'est le chocolat, c'est pas du tout adaptifié pour les chats.
6: Comment ça, le chocolat? Bah, nous, on vous a vendu du chocolat pour chat, nous.
0: Eh ben voilà, comme vous dites, du chocolat pour chat.
6: Et quoi? Du chocolat pour chat? Bah, nous, on vend pas de chocolat pour chat, monsieur, ok?
0: Ah si, j'ai acheté du Kit Kat chez vous, c'était des barres pleines de chocolat.
6: Mais si vous savez pas quoi pas donner de chat au chocolat, c'est pas mon problème, ça.
0: Alors, pardon, j'ai pas donné du chat au chocolat, en fait, c'est le chat.
8: Oui, bonjour.
0: Bonjour madame, ce que je voulais dire, c'est que c'est mon chat qui a mangé votre Kit Kat au chocolat.
8: Attendez, tout le monde commence à me dire, oh, bah, j'ai acheté ça, je l'ai donné à mon chat, il fallait pas, bah, je vais aller où, là?
0: Pardon, mais qui c'est qui vend du Kit Kat au chocolat?
8: Mais c'est vous confondez, c'est pas du tout le même truc.
0: Comment ça, c'est pas le même truc?
8: C'est pas un truc pour chat, les Kit Kat. Kit Kat, ça s'écrit comme ça, K-I-T, K-T.
0: Attendez, K-I-T, K-T, K-T, à mon avis, vous vendez des faux Kit Kat.
8: Ah non, je vends pas des faux Kit Kat, monsieur.
0: Pas vu comme c'est écrit?
8: Et attendez, de toute façon, comment vous parlez, monsieur?
0: En plus, il y a écrit 4 dessus, donc forcément, ça enduit dans les.
8: Mais n'importe quoi, mais 4, ça veut pas dire chat. Hein.
0: Ah si, c'est parce que c'est écrit en anglais.
8: Mais non, mais pas comme ça, pas avec un K.
0: Bah si, d'ailleurs, on dit Where is John?
8: Non, non, non.
0: John is in the cat.
8: Non, mais Kit Kat, c'est pas, attendez. Allô?
0: Oui, bonjour monsieur.
8: Bah, je suis pas bonjour monsieur, je suis madame.
0: C'est-à-dire?
8: Ben, je suis la patronne.
0: Admettons.
8: Alors, attendez. Kit Kat, il y a un E entre deux. Et moi, le Kit Kat que je vends, il n'y a pas de E entre deux.
0: Donc, c'est bien ce que je disais, c'est du faux.
8: Quoi, c'est du faux? Bah, non, c'est pas du faux.
0: C'est une imitation.
8: Mais non, c'est pas une imitation, monsieur.
0: Ah, si, j'ai vu un reportage à la télé. Il change une lettre dans le nom.
8: Bah, non, vous avez pas vu de reportage à la télé. Attendez, faut pas regarder ce qu'ils disent à la télé.
0: Ah, bah, dans la télé, ils disent qu'il y a beaucoup de faux Kit Kat en circulation.
8: Mais non!
0: Que souvent, c'est des trucs fabriqués par les Chinois.
8: Non! Attendez, vous allez dire que c'est de la merde.
0: Ça, je sais pas. En tout cas, c'est du chocolat de contrebande.
8: Mais c'est pas du chocolat de contrebande.
0: Ah, c'est ce que mon vétérinaire m'a dit.
8: Mais non.
0: Si.
8: C'est qui votre véto?
0: Bah, c'est le docteur Martin.
8: Je vais l'appeler, votre vétérinaire.
0: Ah, bah, justement, il est avec moi.
8: Eh bah, passez-le moi.
0: D'accord.
8: Moi, je vais lui expliquer, il va me comprendre tout de suite.
0: Docteur Martin! Oui, monsieur Martin?
8: C'est le vétérinaire, non, mais c'est de ma faute, je vends de la contrebande.
0: Le monsieur de l'épicerie veut vous parler.
8: Il est babache. Bah, ouais, non, mais attends. Il est vraiment babache, lui.
0: Parce que, effectivement, il y a du chocolat.
8: Je comprends rien au film.
0: Mais en plus, ce sont des copies chinoises.
8: Des copies chinoises? Non, attends. Il dit c'est de la copie chinoise.
0: Oui, allô?
8: Oui, bonjour.
0: Bonjour, cher monsieur, docteur Martin à l'appareil.
8: Alors, votre client.
0: Oui.
8: Il m'a acheté du Kit Kat.
0: Du Kit Kat, oui, je sais.
8: Non, pas Kit Kat. Kit Kat.
0: Vous en avez encore en magasin?
8: Ah oui.
0: Ok, je vais venir vérifier que ceux qui vous restent ne contiennent pas de chocolat.
8: Bah,
22: c'est du chocolat, c'est des barres chocolatées.
0: Voilà, bah ceux qui contiennent du chocolat, vous les jetez par mesure d'hygiène précautionniste.
22: Bah vous rigolez, je vais pas balancer mes Kit Kats, hein.
0: Au passage, je vous ai fait aussi une attestation pour la moquette de mon client.
22: Eh bah
0: parce que le chat, il lui a pourri toute sa moquette.
22: Eh bah
0: elle va pas se remplacer toute seule.
22: Eh attendez, vous croyez pas, attendez même pas que je vais payer la moquette.
0: Bah pardon, il venait de refaire le sol tout en cachemire.
22: Bah je m'en fous, c'est pas de ma faute.
0: Bah quand même, je vais venir avec le chat, vous allez voir.
22: Bah non, les chats n'ont pas le droit de rentrer dans le magasin des
0: jours. Oh bah dans ce cas, je vous le passe.
22: Pardon ?
0: Je vous passe le chat. Martino ?
22: Pardon ?
0: Je te passe le monsieur.
9: Miaou.
0: Allô ?
22: Attendez.
9: Miaou, c'est Martino.
22: Vous êtes qui ?
9: Miaou, je suis le chat.
22: Hein ?
9: Miaou, oui, et je pourris toute la moquette.
22: Et
9: sous
22: ma gueule ?
9: Miaou, c'est possible.
22: Ouais, allez.
9: Allô ?
22: Allez.
9: Oh, on va pas se quitter comme ça,
22: ou ? Oh là là.
9: Miaou, un petit bisou.
22: Bon.
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10: Magasin de Chèvre République, bonjour.
12: Allô?
10: Oui?
12: C'est le magasin des surgelés.
10: Oui?
12: Bonjour, madame.
10: Bonjour.
12: Je dois faire mes commissions, vous savez, parce que je vais être un peu malade et on m'a dit de prendre mes provisions pour la semaine, voyez-vous?
10: Oui?
12: Je voudrais savoir, est-ce que vous avez des haricots?
10: Oui, bien sûr.
12: Ah, alors, haricots, je note. Des arottes.
10: Des
12: arottes.
10: Des carottes ?
12: Oui.
10: Oui.
12: Ah bon, très bien. Je vais essayer de tout prendre chez vous. Comment s'appelle les topinambours ? Non, j'ai pas besoin, c'est trop dur, puis c'est pas surgelé.
10: Alors ça, par contre, j'ai la purée de topinambours.
12: Ah. Est-ce que vous avez des poireaux ?
10: Des poireaux, oui.
12: D'accord. Des tomates ?
10: Oui, des tomates aussi, oui.
12: Très bien. Des hommes ?
10: Pardon ?
12: Des hommes.
10: Vous avez demandé quoi ?
12: Des hommes.
10: Des pommes ?
12: Oui.
10: Ah non, la pomme, ça se congèle pas du tout.
12: Ah voilà. Alors, pas de hommes, mais est-ce que vous avez des oires ?
10: Non plus.
12: Ah bon ? Ça ne se congèle pas non plus ?
10: Non.
12: Pour faire les oires au chocolat ?
10: Non, on n'a pas de poire, non.
12: Bon. Et est-ce que vous avez des haillassons ?
10: Non plus, madame.
12: Vous n'avez pas d'haillassons ?
10: Non.
12: Bon. Alors, j'allais oublier le plus important parce que je vais rester quand même, essayer de ne pas sortir de chez moi. Et ça, il m'en faut si je dois passer l'hiver toute seule à la maison. Est-ce que vous auriez des aubes ?
10: Alors, des aubes, c'est-à-dire ?
12: Vous savez, les aubes avec les ouilles. On mélange ça avec les ouilles.
10: Non, je ne vois pas de quoi vous me parlez.
12: Ben, vous savez, c'est un fruit. Il y a toujours... c'est un fruit en... Il y a trois fruits en un fruit.
10: Non, ça ne me dit rien du tout.
12: Aux Seychelles, il y en a beaucoup. C'est-à-dire que vous avez, à la base du zob, il y a toujours deux ouilles.
10: Alors là, je ne vois pas du tout. Hein. Bah, puis tout ce qui est fruit exotique, je pense que ça doit... Nous, on...
12: Parce que, voyez-vous, ils font quelque chose avec ce fruit-là. Avec le zob là, et les ouilles, voyez-vous, ils arrivent à faire un jus avec.
10: À faire un jus, d'accord.
12: Qui est congelé.
10: D'accord. Non, mais j'ai pas, hein, non.
12: Ah ben non, celui-là, on le trouve qu'à la banque du sperme.
10: Non, mais n'importe quoi, hein. Non, mais je vois pas le rapport avec les surgelés, madame.
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13: Toi, à votre service. Un conseiller va vous répondre.
15: Oui, bonjour.
0: Oui, bonjour, monsieur. Je vous appelle pour récupérer l'indemnification de mon beau-frère.
15: Vous vouliez récupérer les indemnisations de votre beau-frère, c'est-à-dire ?
0: Parce que j'ai entendu qu'il y avait des contrôles maintenant.
15: Je vais vous passer le service qui s'en occupe.
0: Merci, monsieur.
15: Ne raccrochez pas, hein, je suis en train de vous transférer.
0: Je raccroche.
15: Non, ne raccrochez pas. Je vous transfère
0: directement. Oui, je raccroche, donc je raccroche.
15: Non, vous ne raccrochez pas, monsieur.
0: Donc je raccroche ou pas ?
15: Ne raccrochez pas.
0: D'accord, donc je raccroche et vous me rappelez ?
15: Non, vous ne raccrochez pas.
0: Oui, mais dans ce cas, ça va être occupé si vous me rappelez.
15: Non, je vous les transfère, c'est un transfert de ligne.
0: Ah, mais moi, je n'ai pas le double appel, hein. Si vous m'appelez pendant que je suis en ligne avec vous.
15: Je ne vous rappelle pas.
0: Alors, c'est moi qui dois vous rappeler ?
15: Non, vous ne raccrochez pas, monsieur.
0: Et si je me mets en main libre ?
15: Mais ne raccrochez surtout pas.
0: En main libre et là, je raccroche ?
15: Non, vous ne raccrochez pas, monsieur.
0: Alors, attendez, je reprends le téléphone.
15: Écoutez-moi, je termine.
0: Mais
15: patientez au téléphone que j'aille chercher quelqu'un.
0: Oui, mais est-ce que vous pourriez me passer la personne quand même ?
15: Si vous attendez et que vous me laissez le temps de quitter le bureau pour aller la chercher.
0: Parce que c'est quand même que je paye la communication, donc.
13: Merci de patienter quelques instants. Nous traitons votre demande.
15: Oui, bonjour.
0: Oui, bonjour, monsieur. Voilà, je vous appelle parce que ce serait pour envoyer une patrouille de contrôle chez mon beau-frère, qui est un faux chômeur.
7: Et là, vous pensez qu'on peut envoyer un contrôleur maintenant, là, tout de suite, chez lui, c'est ça?
16: En fait, j'ai verrouillé la porte chez lui. Du coup, il faudrait maintenant que vous dépêchiez quelqu'un sur place.
7: Vous avez verrouillé la porte chez lui?
16: Bah oui.
7: C'est une séquestration, quand même, si vous l'avez enfermé chez lui. Allez verrouiller sa porte, hein.
16: À la limite, ce que je peux faire, c'est déposer la clé.
7: Non, mais, enfin, ça marche pas comme ça. Vous pouvez pas enfermer quelqu'un chez lui en attendant qu'on vienne le contrôler. Enfin, le contrôle, c'est pas...
16: Non, mais de toute façon, là, il dort, hein. Je suis occupé de son cas.
7: Comment ça, il dort? Vous êtes occupé de son cœur?
16: Bah, en fait, je veux dire, je lui ai donné un léger somnifère à midi.
7: Je vais prendre vos coordonnées, les coordonnées de votre beau-frère.
16: D'accord. Moi, entre-temps, j'ai muré les fenêtres de chez lui parce que je voulais pas qu'il essaye de s'évader.
7: Parce qu'il est réveillé?
16: Bah, c'est pas ça, c'est qu'à un moment, il va se réveiller, il va se rendre compte que la porte est fermée, donc du coup, j'ai mis des parpaings sur les fenêtres.
7: Alors, donnez-moi vos coordonnées.
16: Et j'ai fait électrifier le portail.
7: Vous avez fait électrifier le portail?
16: Bah oui, parce que comme ça, si jamais, imaginez qu'il arrive à défoncer les parpaings pour sortir, il arrive dans le jardin, et là, le portail est électrifié, donc il pourra pas sortir de chez lui. Voyez?
7: Vous êtes sérieux?
16: Ah bah, absolument.
7: D'accord. Alors, donnez-moi vos coordonnées.
16: Est-ce que vous pouvez patienter juste deux secondes, parce qu'il faut que je finisse d'installer la fosse au requin qui cerne, en fait, sa propriété?
7: Non, mais vous me parlez de fosse au requin?
16: Oui, parce que je me dis, si jamais il a défoncé les parpaings après s'être réveillé et qu'il arrive à neutraliser l'électrification du portail, il faut pas qu'il puisse, s'échapper. Donc, du coup, j'ai creusé une fosse au requin autour de son jardin.
7: Vous me donnez vos coordonnées, monsieur?
16: Oui. Alors, en revanche, vous ne sauriez pas où je pourrais acheter des crocodiles de plus de 2 mètres, par hasard?
7: Je vais mettre fin à l'entretien, monsieur.
16: Ouais, pourquoi?
7: Ça ressemble fort à un canular.
16: Attends, c'était tout en subtilité, je comprends pas.
7: Vous plaisantez, monsieur?
16: Vous êtes sûr?
7: Oui, je suis sûr.
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17: L'office de tourisme de Concarneau, bonjour.
5: Oui, bonjour, collègue. Excusez-moi, madame, mais je suis l'office de tourisme de Paris 8.
17: Ah, d'accord.
5: Voilà.
17: Oui.
5: C'est l'office de tourisme de Concarneau.
17: Tout à fait, oui.
5: Écoutez, je vous appelle parce qu'on a un petit problème avec une dame, là.
17: Ah.
5: Qui va vous poser des problèmes si elle vient chez vous.
17: C'est... Ah bon?
5: Ouais. J'ai dans mon bureau une dame qui veut partir à Concarneau en vacances du 14 juillet au 15 août.
17: 14 juillet au 15 août, oui.
5: L'année dernière, on l'a envoyée à Saint-Tropez.
17: Oui.
5: Il y a eu plein de problèmes.
17: Oui.
5: Ça nous est retombé dessus parce que bon, c'est une dame qui a un comportement plutôt spécial en vacances.
17: Oui, je vois le genre, oui.
5: Voilà, donc je vais vous la passer.
17: Oui.
5: Mais si je peux me permettre de vous donner un conseil utile.
17: Oui.
5: Faites attention à ce que vous lui dites.
17: Oui, oui, tout à fait.
5: C'est-à-dire que j'avertis à chaque fois qu'elle vient à notre office de tourisme et j'avertis les stations.
17: Oui.
5: Et je leur explique que c'est peut-être pas la peine de vanter les mérites de la station, au contraire, quoi.
17: Ah bon, c'est à ce point.
5: Ah bah oui.
17: Ah oui.
5: Parce que vous êtes un port charmant.
17: Oui, oui, oui, tout à fait. Hein. Là, des choses à voir, là, des fêtes l'été en plus.
5: Eh ben là, vous n'avez pas intérêt à lui dire ça, quoi.
17: Oui, oui.
5: Vous permettez, je vais vous la passer. Hein.
17: Vaut mieux, mais attendez.
5: Allez, je vous passe l'office de tourisme de Concarneau.
18: Merci. Allô?
17: Oui, bonjour.
18: Bonjour, madame. C'est l'office de tourisme de Concarneau.
17: Oui, tout à fait.
18: Ah, très bien. Je viens vous voir du 14 juillet au 15 août.
17: Oui.
18: Hein? On m'a dit que c'était très beau chez vous.
17: Ah, bah ça dépend. S'il a le temps qu'il est avec nous, oui. Autrement, donc, ça dépend, hein, parce que la Bretagne est réputée pour la pluie.
18: Ah bon?
17: Ah oui, parce que l'été dernier, on a eu un temps détestable.
18: Ah bon? Oui, mais au moins, on m'a dit qu'il n'y avait pas de moustiques.
17: Comment?
18: Il n'y a pas de moustiques.
17: Ah si, il y a des moustiques, hein. Surtout en temps orageux.
18: Mais c'est embêtant, parce que moi, j'aurais bien voulu aller sur la plage, voyez-vous, au bord de l'eau. Hein.
17: Vous avez entendu ça où?
18: Que?
17: Qu'il y avait des plages à Concarneau.
18: Ah bah je sais pas, je sais plus qui m'a dit ça. Pourquoi il n'y en a pas?
17: Ah non, non, non. Il n'y a pas de mer à Concarneau.
18: Ah, c'est pas au bord de la mer?
17: Ah, pas vraiment, non.
18: Ah, mais vous êtes où, alors? Oh bah, qu'est-ce qu'on m'a dit?
17: Peut-être que vous confondez avec une autre ville, peut-être.
18: Mais vous êtes où, en Bretagne, alors?
17: Ah, on n'est pas très loin de la mer, mais on n'est pas au bord de la mer.
18: Mais la route, ça doit aller vite, non? Il n'y a pas d'embouteillage.
17: Vous avez une voiture?
18: Oui.
17: À l'été, je vous assure qu'il y a beaucoup d'embouteillages, hein.
18: Oh bah mince, alors.
17: Parce qu'à Concarneau, je vous assure que pour pouvoir se garer, ce n'est pas évident, hein.
18: Oh bah mince. Est-ce qu'il y a des hommes?
17: Comment?
18: Des hommes, j'aime beaucoup la chair fraîche.
17: Ah, vous aimez la chair fraîche, donc c'est plutôt les jeunes que vous recherchez, alors?
18: Voilà.
17: Non, non, non, non, non. C'est plutôt des vieux, hein. Parce que vous savez, Concarneau, c'est pas une ville de jeunes, hein. À Concarneau, il y a énormément de maisons de retraite. Et comme généralement, ils n'ont pas vraiment le droit de sortir, hein.
18: Mais ça m'intéresse quand même parce que je connais pas votre ville et on m'a dit que l'air était très sain.
17: Ah non, pas du tout. On a des usines et je vous assure qu'on se bat parce que vraiment, ça sent pas très bon.
18: Ah bon?
17: Non.
18: Bah mince alors.
17: Ah oui. Vous savez, avec le temps qu'on a, hein, parce que c'est pas beau du tout, plus les mauvaises odeurs, hein. Allô?
18: Mais il pleut.
17: Comment? Ah oui, il pleut, oui, oui, il pleut.
18: Mais en ce moment-là, ils ont annoncé qu'il y avait du beau temps sur la Bretagne.
17: C'est faux. Il pleut.
18: Il va pas pleuvoir tout l'été, quand même.
17: Ben, ça fait 2 ans qu'on a un été pourri.
18: Ah ben, il y a peut-être une chance cette année.
17: Ça, je sais pas, parce que vu comment c'est parti, ça fait 2 ans, donc on dit jamais 203, hein. Étant donné qu'on n'a pas du tout de beau temps actuellement, hein, on a des orages, de la pluie, des tempêtes de grêle, c'est pas la joie.
18: Mais Concarneau, c'est bien Concarneau en Bretagne.
17: Pas vraiment, madame, hein.
18: Ah bon?
17: Non, ça n'est pas vraiment partie de la Bretagne.
18: C'est où?
17: C'est juste à la limite.
18: Mais c'est où alors?
17: En Lorraine, madame.
18: Où ça?
17: En Lorraine.
18: Ah, Concarneau, c'est en Lorraine?
17: Oui.
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1: Bonjour, les services de la préfecture à votre service.
14: Oui, bonjour, je vous écoute.
16: Bonjour madame, c'est bien les permis de conduire?
14: Oui, bonjour.
16: Oui, je vous appelle parce que j'aurais besoin d'un permis de conduire voiture.
14: Attendez, j'ai pas tout compris. Un permis de conduire?
16: Oui, voilà, parce que moi je l'ai passé avec mon beau-frère dimanche.
14: Attendez, vous avez passé avec votre beau-frère, attendez.
16: Oui.
14: Alors attendez, on va essayer de reprendre au début.
16: Oui, bonjour, alors bonjour.
14: Non, mais c'est pas, pas bonjour, ça vous me l'avez dit.
16: D'accord.
14: Alors, vous avez passé votre permis de conduire, pourquoi vous dites avec votre beau-frère? J'ai pas compris là.
16: Parce que lui, il travaille à la poste, il est facteur, comme maintenant ils ont le droit de faire passer le permis de conduire.
14: C'est un élément de la loi Macron, mais pour le moment, les postiers ne font pas passer le permis de conduire.
16: Ah bah, je vous garantis que mon beau-frère me l'a fait passer. Hein.
14: Non, mais qu'il ne peut pas vous faire passer l'examen à ce jour.
16: J'ai même fait une tournée avec lui où c'est moi qui conduisais.
14: Je n'entends rien à ce que vous me dites, parce que si vous n'avez pas le permis, vous avez fait une tournée avec lui et que vous conduisiez, c'était illégal.
16: Donc du coup, moi, il me faudrait quand même le papier assez rapidement, parce que là, si je me fais contrôler maintenant que je conduis...
14: Vous n'avez droit à aucun papier, et si vous faites gauler, vous faites gauler, vous n'avez pas à conduire sans titre du permis de conduire à ce jour.
16: Alors attendez, je vais prendre le nom, parce que comme ça, si je me fais contrôler, je peux dire que
14: ah
16: c'est...
14: non, vous donnerez pas mon nom.
16: Alors je vous écoute.
14: De quoi?
16: Bah pour votre nom.
14: Ah ben moi je vous donnerai pas mon nom. Hein.
16: Bah vous dites je peux donner votre nom?
14: Ah non.
16: Vous êtes madame, je vais juste prendre le.
14: Non, c'est monsieur d'abord. Et monsieur Doté.
16: Alors Doté, d'accord.
14: Mais de toute façon, on regardera sur le fichier, on verra que vous n'existez pas et
16: vous l'avez le fichier.
14: Il n'y a pas des arrangements. Du moins ça se fait pas dans notre service. Donc nous on mange pas de ce pain là.
16: Vous l'avez le fichier là ou pas?
14: De quoi? Ah ben moi je suis bien sûr, je suis habilité pour rentrer dans le
16: donc,
14: fichier.
16: Vous pouvez mettre monsieur Martin, Martin.
14: On n'est pas une république bananière. Enfin vous n'avez pas le permis, vous n'avez pas à conduire.
16: Non, mais vous avez pas compris. Je l'ai depuis dimanche le permis donc là.
14: Eh ben si vous l'avez tant mieux. Donc vous avoir un papier si vous l'avez.
16: Ben non,
14: vous avez un papier.
16: Étant donné que je l'ai passé par le biais de la factorisation.
14: Eh ben tant mieux. Mais alors demandez à la poste de vous donner le papier.
16: Alors, eux, ils veulent bien me le remplir, mais il faut juste que j'ai le modèle, c'est ça?
14: Eh ben oui, c'est ça. On va vous donner un modèle alors que c'est des papiers confidentiels.
16: Non, voilà.
14: Attendez, monsieur, je crois que là, il y a un souci. Hein.
16: Non, mais donc, confidentiel, tout le monde en a un permis, c'est pas confidentiel.
14: Ah oui, c'est ça. Le papier n'est donné exclusivement par les inspecteurs une fois que vous avez passé le permis de conduire. Donc si vous ne l'avez pas, c'est que vous l'avez pas passé le permis.
16: Écoutez, moi, je peux vous passer mon beau-frère si vous voulez.
14: Bon, écoutez, monsieur, je vais raccrocher. Je suis réputé pour être très sympa au téléphone, mais là, je vais pas passer ma matinée à vous expliquer quelque chose que vous n'allez pas comprendre.
16: Je vous passe mon beau-frère qui va pouvoir attester que j'ai mon permis.
14: Non.
16: Allô?
14: Oui, je vais raccrocher.
16: Oui, non, je suis mon beau-frère, vous m'entendez?
14: C'est une caméra cachée, votre histoire, ou pas, là?
16: Bah, écoutez, retournez-vous et faites-moi un grand sourire. Voilà, vous me voyez ou pas?
14: Non, je vous vois pas.
16: Vous me voyez pas?
14: Non.
16: Derrière, là?
14: Non, je vous vois pas, mais bon, c'est pas grave.
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19: Oui, allô?
18: Allô, Henriette?
19: Ah non?
18: Oh, bonjour, excusez-moi, je me suis trompé de numéro.
19: Vous demandez quoi, madame?
18: Ben, je voulais parler à ma cousine parce qu'on fait les mots croisés par téléphone toutes les deux.
19: Ah, d'accord. Vous êtes à Lauribois, madame?
18: C'est l'hôtel?
19: Oui.
18: Ben oui, je me suis trompé de numéro.
19: Oh, c'est pas grave, vous avez dû vous tromper dans un chiffre, il faut recommencer.
18: Ah, oh, ben oui, mais je vais encore me tromper.
19: Oh, mais c'est pas grave, si ça ressonne ici, on vous dira,
18: c'est
19: madame.
18: C'est ma dernière ligne, vous savez, des mots croisés?
19: Oui.
18: Alors, il me demande, en 3 lettres...
19: Ah.
18: Ça commence par un C.
19: Oui.
18: Ensuite, il y a un O et on me dit que c'est le mâle de la poule. C'est quoi la dernière lettre?
19: Un coq. Il faut mettre un Q. Coq. C-O-Q.
18: Quelle lettre?
19: Un Q.
18: Ah, vraiment, vous pensez qu'à ça dans les hôtels, c'est lamentable.
19: Ah non.
18: Bah, la preuve, hein. C'est lamentable, madame. Vous devriez avoir honte.
19: Mais c'est vous qui m'avez dit votre énigme, hein. Moi, je vous réponds, hein.
18: Oh oui, vous avez vu quelle lettre vous avez utilisée?
19: Ben, coq, ça s'écrit C-O-Q, hein, madame, je suis désolée, mais c'est comme ça.
18: C'est un hôtel de passe ou quoi?
19: Ah non, c'est pas encore un hôtel de passe, madame, non.
18: Lamentable.
19: Voilà. Allez, bonsoir, madame.
18: Moi, je vous dis pas au revoir.
19: Voilà, moi non plus. Au revoir, madame.
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20: Syndicat, j'écoute.
0: Bonjour madame, c'est bien le syndicat des chauffeurs de train?
20: Ah non, du tout monsieur, c'est retraité.
0: Comment ça retraité?
20: Ben ça, le syndicat des retraités ici.
0: Ben non, ça existe pas.
20: Ben si.
0: Pardon, mais un syndicat c'est pour les travailleurs.
20: Oui, ben retraités aussi.
0: Ben non, les retraités s'ils sont retraités c'est parce qu'ils travaillent plus. C'est pas logique votre truc, hein.
20: Non, mais doucement là, doucement. C'est pas logique. Les retraités ils ont travaillé déjà, c'est bon, hein.
0: Voilà, c'est bon. Ils ont eu du syndicat tant qu'ils voulaient quand ils travaillaient, ils vont pas continuer maintenant qu'ils travaillent plus.
20: Ben bien sûr que si, bien sûr que si.
0: Eh ben il va falloir revoir tout ça parce que là il y a rien qui va.
20: Non mais oh, qui vous êtes pour me parler comme ça?
0: Ah oui, c'est vrai, pardon. Monsieur Martin, département du réorganisage efficace de Martinville.
20: Oui.
0: J'ai décidé de faire un peu de tri sur les administrations pour resserrer les boulons.
20: Tri sur les administrations, vous foutez de moi ou quoi?
0: Ouais, je fais la méthode américaine. Tout ce qui est considéré comme branche fictive d'une organisation, hop, on coupe.
21: Allô.
0: Bonjour monsieur.
21: C'est pas une branche fictive, qu'est-ce qui vous arrive, hein? C'est pas parce qu'on ne travaille pas qu'on n'a pas une activité.
0: Ah, parce qu'en plus vous travaillez pas.
21: Mais c'est quoi ce type?
0: Pardon monsieur, mais vous dites à ce type que vous ne travaillez pas et pourtant.
21: Mais moi je travaille monsieur, bien sûr que je travaille. Hein.
0: Alors excusez-moi, mais dans ce cas vous n'êtes pas retraité.
21: Mais non, je suis pas retraité.
0: Donc il y a bien un truc louche effectivement.
23: Il y a une conversation qui est enregistrée. Allô.
0: Bonjour madame.
23: Vous êtes qui?
0: Monsieur Martin, département du réorganisage efficace de Martinville.
23: Non mais c'est Nicole.
0: Bah oui, justement, il y a un truc qui cloche.
23: C'est vous qui clochez là. Qu'est-ce que vous voulez exactement?
0: Eh bien, en tant que réorganisationneur, je vais tailler un peu dans le mammouth, comme on dit.
23: Oui, ben vous allez tailler ailleurs. Vous êtes persona non grata.
0: Ah non, moi je suis monsieur Martin.
23: Oui.
0: Je ne suis pas du tout monsieur Gratin.
23: Non mais vous êtes persona non grata.
0: Gratin, vous l'écrivez comment? Comme un gratin?
23: Vous connaissez même pas la...
0: Ah ben je connais tous mes collègues, il n'y a pas de monsieur Gratin.
23: Vous connaissez pas l'allocution, le terme persona non grata.
0: Entre nous, vous inventez un truc là, non?
23: Mais non, j'aime pas de pas un truc, c'est latin, espèce d'ignorant.
0: Pardon, mais un syndicat retraité qui parle en latin, avouez que c'est louche.
23: C'est pas un syndicat retraité, c'est la section de retraité du syndicat des cheminots.
0: Bon, vous savez quoi?
23: Ben vous allez vous faire voir ailleurs.
0: Non, passez-moi plutôt le patron.
23: Mais c'est nous le patron là.
0: Comment ça les patrons? Ah bah déjà, s'il y a plusieurs patrons, c'est qu'il y a des patrons en trop, ça faut tailler.
23: Mais vous êtes borné ou vous êtes con complètement?
0: Oh, je dirais les deux, moi je m'inspire directement du modèle des Américains.
23: Mais qu'est-ce que tu me parles des Américains là?
0: Je dirais que je suis une sorte de Elon Musk français qui va vous aider à redresser la barre.
23: Qui est redresser la barre? Vous nous emmerdez?
0: Oui, et puis après, quand je vous aurai fait gagner des milliards de dollars, vous serez bien content.
23: Non mais, je vais porter plainte dès de suite à la police.
0: Ah bah c'est marrant parce que justement, mon beau-frère est commissaire policier.
23: Mais j'en ai rien à foutre.
0: Non mais parce qu'il est à côté de moi, donc si vous avez besoin de la police...
23: Oui, bah passez-moi-le.
0: Très bonne idée, oui, je vous le passe. Commissaire Martin, je vous passe la dame du syndicat retraité. Allô?
23: Oui.
0: Bonjour madame, commissaire Martin à l'appareil.
23: C'est encore vous?
0: Ah non, c'est pas moi, c'est le commissaire là.
23: C'est la même voix, arrêtez de me prendre pour un con.
0: Comment ça la même voix?
23: Eh oui.
0: Allô?
23: Non mais...
0: Vous voyez que c'est pas la même voix. Là, je suis mon beau-frère avec une voix de commissaire.
23: Mais j'en ai rien à foutre de votre beau-frère.
0: Après, on me dit souvent que j'ai la même voix que ma belle-sœur. Et attendez, je vous la passe.
23: Oui, allez.
0: Allô? Salut, c'est Martine, la belle-sœur du beau-frère.
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24: Allô?
18: Oui, bonjour madame.
24: Bonjour.
18: Je suis bien la Fédération de football.
24: Oui, monsieur.
18: Je voudrais la personne qui s'occupe de l'arbitrage.
24: Ne quittez pas.
25: Allô?
18: Oui, bonjour monsieur.
25: Oui, allô, qu'est-ce qu'il y a pour votre service?
18: Bon, c'est un problème d'arbitrage.
25: Oui.
18: Je vous explique. Nous sommes d'un certain âge.
25: Oui.
18: Et nous jouons au football dans la cour de la maison de retraite.
25: Oui.
18: Et quand je dis nous jouons au football, nous poussons la balle.
25: Oui. D'accord.
18: Avec les autres pensionnaires.
25: Oui.
18: Bon, il se trouve que dernièrement, on a eu un problème, un litige d'arbitrage, parce que quand je dis nous, c'est-à-dire que je joue avec mon frère.
25: Oui.
18: Mais nous sommes bicéphales.
25: Ça veut dire quoi, ça?
18: Ça veut dire, monsieur, que nous sommes siamois.
25: Ah, vous êtes siamois.
18: Voilà. Donc, nous avons un seul tronc et il y a deux têtes sur notre corps.
25: D'accord.
18: Voilà. Bon, moi, je m'appelle Robert et mon frère s'appelle Marcel.
25: Oui.
26: Bonjour, monsieur.
25: Et vous jouez avec vos autres amis du...
18: Voilà. Bon. Et alors, l'autre jour, nous jouons avec le même maillot.
25: Oui.
18: Nous avons le numéro 10. Nous comptons comme un seul joueur. Il y a un centre de l'ailier gauche. Et l'arbitre siffle hors jeu, alors que moi, ma tête était derrière la ligne, et celle de mon frère effectivement dépassait.
25: Vous étiez hors jeu, monsieur.
18: On était hors jeu?
25: Oui, absolument. Sur la ligne, vous êtes hors-jeu. Et quelle que soit la partie de votre corps, par conséquent, dans le cas précis, où il y a deux têtes, si vous voulez, il suffit qu'une des deux têtes soit sur la ligne, soit de l'adversaire, soit légèrement en avant, donc là, il y a hors-jeu. que vous ayez toute votre autre partie de votre corps, donc votre deuxième tête, elle, en position de jeu, non, non, vous êtes hors jeu. Hein. Ah, bah, dès que vous avez une partie de votre corps qui...
2: Ça, tu vois, ça, oui, c'est, je te l'avais dit, le monsieur a raison, c'est bien ce que tout le monde t'a dit.
25: Oui, oui, absolument.
18: Mais je t'ai dit que non, on n'est pas hors jeu.
25: Ah, si, si, si, si.
2: Mais enfin, écoute, le monsieur, il est à la Fédération de football, et c'est bien ce qu'il dit, quand même.
18: Mais oui, je sais quand même aussi, ça fait longtemps que je joue au foot avant toi.
2: Dis donc, on a commencé ensemble, hein.
25: Que votre tête à vous soit derrière, il suffit de la tête de votre siamois.
18: Mais non, mais dis donc, mais tu commences à me les gonfler, sérieusement, tu vas me laisser, non?
2: Fais attention, je te fous un coup de boule, moi. Et t'as entendu ce qu'il dit, le monsieur, ou pas?
18: Allô?
25: Oui, oui, oui.
18: Mais je crois qu'il y a un problème, il n'est pas d'accord. Je vais vous le passer, hein.
25: Vous passez-moi votre frère, jumeau. Votre frère, c'est moi.
2: Allô?
25: Oui, bonjour, monsieur.
2: Oui, bonjour. Voilà.
25: Vous avez un seul...

0: Ou que les quatre personnes mangent.
1: On partagera dans ce cas, c'est pas.
0: Ah non, non, monsieur, c'est pas possible. Ça.
1: Non, mais vous nous mettez deux assiettes en plus, à la limite.
0: Ah ça, non, c'est pas... un menu par personne, vous pouvez pas partager les assiettes.
1: C'est pas des gros appétits non plus, vous voyez. Hein,
0: vous
1: c'est...
0: allez venir à quatre, il y en a deux qui vont manger et deux qui vont vous regarder et vous voulez les deux menus offerts. Voilà. Pas des réservations comme ça, je ne les prends pas.
1: Non, mais si on vient que à deux, mais que vous nous rajoutez sur une table de deux.
0: Et les deux autres personnes payent vos menus, c'est ça?
1: Bah, elles payent leur menu, mais du coup, comme.
0: Non, mais oh, faut arrêter, monsieur, je sais pas, mais ça va pas, là. Hein.
1: Vous êtes pas obligé de leur dire, vous voyez.
0: Non, mais on ne travaille pas comme ça, monsieur, je suis désolé, on a un hôtel-restaurant qui est très honnête, je vais pas faire payer d'autres clients vos menus.
1: Non, mais c'est normal qu'ils payent leur menu.
0: Eh ben, et vous, c'est pas normal que vous payez votre menu.
1: Bah non, à partir du moment où ils sont offerts, on va pas payer des menus offerts.
0: Bon, écoutez, c'est un menu acheté, un menu offert.
1: Non, mais à partir du moment où vous avez deux
0: pigeons, c'est ça. Là, vous arrêtez. Parce
1: non, non,
0: que là,
1: j'ai pas dit pigeons.
0: Si, vous alliez le dire.
1: Bon, alors.
0: Mais appelez le chef de cuisine, il va un peu vous expliquer sa formule.
1: Ah ben, merci.
0: Allô?
1: Oui, allô?
0: Donc, si vous pouvez me répéter un peu, le chef de cuisine est là, de me répéter
1: non.
0: un peu.
1: Alors, excusez-moi, vous n'êtes pas le. C'est la même personne, hein, je reconnais très bien la voix.
0: Oui, bah oui, c'est moi. Mais le chef est à côté de moi. On a mis le haut-parleur.
1: Ah bah, excusez-moi, vous essayez de vous faire passer pour le chef de cuisine?
0: Non, monsieur. Bah, je vais vous passer.
2: Oui, bonjour monsieur.
1: Bonjour madame.
2: Quel est votre souci, quel est votre problème?
1: C'est la même personne qui fait la même voix là, on essaye de me...
2: Écoutez monsieur, je suis un homme, j'en ai tout autant que vous dans le slip, alors je sais pas pour qui vous me prenez, mais je sais pas.
1: Ah bah excusez-moi, non, mais parce qu'il y avait...
2: Expliquez-moi, oui, non mais...
1: Non, parce qu'il y a votre collègue qui essayait de se faire passer pour vous là, à l'instant, donc...
2: Ah non, elle vient de me passer combien?
1: Elle me disait je suis le chef de cuisine, et ceci, cela...
2: Certainement pas, je pense pas. Non mais bon, il doit avoir quatre personnes assises, monsieur.
1: Oui, ah mais on sera quatre, c'est ce que je disais.
2: Ah non, il faut au moins que les quatre personnes mangent.
1: On va partager, les autres pourront quand même picorer dans nos assiettes, vous voyez.
2: Ah non, on fait pas ça, monsieur. Non, du tout.
1: Ah bah si.
2: Ah non, du tout. Non.
1: Bah si.
2: Ah bah non, monsieur, on peut pas.
1: Bah si.
2: On va pas vous offrir le menu. Non.
1: Vous êtes obligé dans le sens où c'est.
2: Non, nous sommes pas obligés, monsieur.
1: En fait, j'imagine que les menus offerts, c'est des menus que vous refourguez.
2: Bah écoutez, monsieur, on va couper parce que vos commentaires ne me plaisent pas du tout.
1: Non, mais c'est peut-être les mêmes menus, mais qui vous restent de la veille, vous voyez.
2: Non, vos commentaires me plaisent pas du tout. Vous êtes en train de prétexter comme quoi on passe n'importe quoi.
1: Ah non.
2: Attendez, maintenant vous allez couper. Non, vous allez couper parce que
1: je ne coupe pas.
2: Vous m'insultez là professionnellement, monsieur.
1: Alors, je ne remets pas en doute votre professionnalité.
2: Si.
1: Non, attendez.
2: Monsieur, sortez, c'est pas la peine.
1: Ah, mais je suis pas rentré, je peux pas sortir.
2: Non, mais justement, je sais, mais vous êtes en train de me prendre pour un débile, monsieur.
1: Non, mais ce que je veux dire.
2: Si, parce que vos propos, vous me prenez pour un imbécile. Je suis pas là pour me faire prendre pour un imbécile, monsieur. Donc, ne venez pas chez nous, ça ne sert à rien.
1: Ah, mais j'ai réservé.
2: On l'a annulé. Merci, monsieur, au revoir.
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4: Allô?
5: Bonjour, monsieur, c'est le conseil général à Pareil. Vous habitez bien Niederensen?
4: Oui.
5: Très bien. Vous savez qu'aujourd'hui, c'est la journée de l'Angleterre dans la région.
4: Oui.
5: Et le Conseil Général offre gratuitement à tous les habitants de plusieurs communes de la région un cours d'anglais. Et donc, il s'agit de retenir une seule phrase qui va vous servir à vous faire comprendre des anglais et à comprendre l'anglais. Est-ce que vous parlez l'anglais?
4: Non, pas du tout.
5: Très bien. Alors, vous avez un stylo?
4: Oui, allez-y.
5: Donc, la première phrase pour aujourd'hui qu'il va vous falloir apprendre, hein, c'est donc « I fuck you », comme la fac, hein, « I fuck you », bullshit. Dans quelques instants, vous serez appelé par un anglais, il vous dira donc « hello », et quoi qu'il se passe, monsieur, vous lui dites invariablement « I fuck you, bullshit ».
4: I fuck you, bullshit.
5: Bull, comme une boule.
4: Oui.
5: Bullshit. Nous sommes d'accord? Voilà. Merci, monsieur.
4: Merci. Au revoir.
5: Au revoir.
4: Allô?
5: Hello.
4: I fuck you, bullshit.
5: Yes. Do you fuck me in the ass?
4: I fuck you, bullshit.
5: Yes, correct. Votre accent est bon, monsieur.
4: Merci.
5: Vous dites...
4: I fuck you, bullshit.
5: C'est parfait.
4: I fuck you, bullshit.
5: Perfect.
4: I fuck you, bullshit.
5: Je vous remercie, monsieur.
4: I fuck you, bullshit.
5: En vous disant que vous avez un accent parfait.
4: I fuck you, bullshit.
5: Sorry.
4: Bon, je vous laisse, monsieur, j'ai autre chose à faire. Allez, au revoir.
5: Ah non, en anglais.
4: I fuck you, bullshit.
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6: Bonjour.
1: Bonjour monsieur, c'est bien l'hôtel ?
6: Oui.
1: Je viens de lancer une agence matrimonialiste sur internet.
6: Mm-hmm.
1: Et alors, comme je n'ai pas de ligne professionnelle, je me suis permis de mettre le numéro de l'hôtel sur le site.
6: Mais vous croyez que j'ai que ça à faire, monsieur ?
7: Mais il n'est pas question que vous utilisez notre numéro de téléphone. Trouvez quelqu'un d'autre, trouvez un autre pigeon.
1: Ah bah oui, mais j'ai mis le vôtre, je vais pas tout rechanger alors que les gens...
7: Ah ben vous avez intérêt, monsieur, de tout rechanger parce que vous avez...

0: fait ça sans mon autorisation, alors ça va pas se passer comme ça.
1: Oui, oui, c'est ça. Et puis vous allez me piquer l'idée, je vois le truc. Quand je vais passer, hop, ce sera devenu un hôtel, agence matrimonialiste.
0: Non mais c'est un débile.
1: Et il vous entend, hein?
0: Non mais...
1: Allô?
0: Matrimonial, mais il
1: n'a
0: pas de numéro de téléphone, donc il a mis notre numéro de téléphone.
1: Allô?
0: Yes?
1: Ah, bah tiens, c'est bien ma veine, un espagnol. No parlito espagnolo, hein?
0: No espagnol, English.
1: Oui, no espagnol, voilà. Can I speak the responsable, please?
0: Yes, it's me. Me responsable.
1: Oui, le responsable, s'il vous plaît, je patiente.
0: It's me.
1: Le responsable.
0: It's me, moi.
1: Oh, c'est dingue ça. El Bosso.
0: Mais vous êtes con ou quoi?
1: Ah oui, mais il me parle en espagnol encore.
0: Là, vous comprenez le français ou pas?
1: Je ne comprends pas l'espagnolique, hein, c'est ce que je vous dis. Vous comprendre ?
2: Oui, allô ?
1: Oui, ah ben voilà.
2: Oui, vous allez nous emmerder comme ça pendant combien de temps ?
1: Excusez-moi, mais enfin, on me passe quelqu'un qui me parlait en espagnol que je ne comprends pas du tout.
2: Non, écoutez, monsieur, moi, votre agence matrimoniale à deux balles, là, vous prenez un abonnement téléphonique, mais vous arrêtez de nous emmerder, quoi.
1: Ah bah non.
2: Non, mais vous rêvez, vous êtes tombé sur la tête, vous êtes malade, là, faut vous faire soigner, hein. Faut vous faire soigner, vous prenez notre numéro de quel droit, là ?
1: Bah, parce qu'il fallait bien que je donne un numéro professionnel, moi.
2: Mais vous croyez qu'on voit un numéro professionnel comme ça sans demander l'autorisation à la personne concernée ? Et vous vivez sur quelle planète, là ?
1: Non, mais c'est ce que je vous dis, moi, j'ai que mon perso, c'est ce que j'expliquais.
2: Eh ben, mettez votre perso.
1: Ah bah non.
2: J'ai créé une ligne professionnelle à ce moment-là. Moi, je ne suis pas associé avec vous.
1: Non, mais je vois le truc. C'est-à-dire que vous allez me récupérer l'idée et puis vous allez...
2: Mais qu'est-ce que j'en ai à foutre de votre idée? J'ai un hôtel-restaurant, j'ai pas une agence de matrimonial. Qu'est-ce que j'en ai à foutre, moi, de ça?
1: Je vais passer dans une semaine et comme par hasard, ce sera devenu un hôtel-restaurant matrimonial. Je vois le truc.
2: Oui, c'est ça, bien sûr. Un bar à pute aussi, tant que vous y êtes.
1: Oh.
2: Non, mais arrête.
1: Oh bah bravo.
2: J'ai pas une lanterne rouge devant la porte, hein.
1: Oh non, mais je comprends mieux.
2: Vous comprenez rien du tout.
1: Non, mais je vois le truc.
2: Oui, vous voyez le truc. Ben, à mon avis, vous voyez pas grand chose, hein.
1: Non, mais moi je vais passer.
3: Oui, non, mais vous rêvez ou quoi?
1: Ah, c'est une autre dame?
3: Oui, bah alors, bah, vous mettez votre numéro, puis vous.
1: Ah, bah non, vous rendez compte? Si je mets mon numéro à moi, les gens vont m'appeler tout le temps.
3: Ben alors, ben j'en ai rien à foutre.
1: Ah, bah ils vont m'appeler toutes les 5 minutes après.
3: Eh ben, c'est quand même le but, non?
1: Vous êtes jaloux?
3: De quoi?
1: Non, bah, vous êtes jaloux parce que j'ai eu l'idée avant vous et que vous vous dites, tiens, il va.
3: Oui, ben j'ai autre chose à foutre.
1: Moi je vais passer parce que là.
3: Mais essayez donc de passer, vous allez vraiment vous faire recevoir.
1: Ah, ben c'est très gentil, oui, c'est tout.
3: Oui, je vous attends, venez.
1: Écoutez, alors moi je vais venir. Alors en revanche,
3: oui.
1: Je vais pas pouvoir passer maintenant.
3: Il vaudrait mieux, oui.
1: Comment ça, il vaudrait mieux?
3: Oui, évitez de passer parce que sinon.
1: Oh bah faudrait savoir.
3: Oui, non, mais arrêtez votre délire là.
1: Bah c'est pas ça, c'est que moi j'avais prévu de venir refaire la déco chez vous là pour mon agence.
0: J'appelle les flics, ok?
1: Ah, bah tiens, revoilà l'hispaniste. Je comprends toujours pas votre langage, hein.
0: Ta gueule, connard!
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5: ULC, bonjour.
6: Bonjour, monsieur. Monsieur Robert Ledoux de Villers à l'appareil.
5: Oui.
6: C'est la Chérie?
5: Oui.
6: Oui, très bien. Est-ce que je peux parler à un chien, s'il vous plaît?
5: Lequel?
6: N'importe lequel, c'est un problème d'affûtage. Hein.
5: Ah, un moment. Allô?
6: Oui, bonjour, monsieur.
5: Monsieur?
6: Monsieur Robert Ledoux de Villers à l'appareil.
5: Oui.
6: J'ai une Chérie à Schafferhof, hein?
5: Oui.
6: Vous êtes sûr vous-même?
5: Oui.
6: Ah, très bien.
5: Oui.
6: Excusez-moi de vous déranger pendant votre travail. J'espère que vous n'étiez pas en train de chier, non?
5: Oui, où est le problème?
6: Eh ben, c'est un problème d'affûtage sur une lame.
5: Écoutez, je ne sais pas si vous vous adressez à la bonne adresse, là.
6: Comment ça se
5: passe? Vous êtes à Schafferhof?
6: Oui, mais c'est bien la Chérie.
5: Oui, j'ai une Chérie, oui, d'accord.
6: Bon. Et vous êtes sûr vous-même?
5: Oui.
6: Bon, ben,
5: mais vous avez des collègues autour de vous, là-bas, où. Comment qu'il s'appelle là?
6: Weber,
5: le B.I. Weber et tous ces gens-là.
6: Weber est pas là, il est quand je l'ai appelé, il est en train de chier.
5: Et vous avez le plus grand, notre président du syndicat, monsieur.
6: Mais c'est pas un chieur, lui.
5: Mais c'est quoi alors? Mais il faut bien qu'il s'y.
6: Ah bah oui, bien sûr.
5: Mais dites, moi c'est pareil, moi personnellement je ne scie pas. Hein?
6: Vous êtes chieur?
5: Ben oui, chieur, c'est-à-dire j'ai une scierie. Mais je ne scie pas, je n'ai jamais été derrière un châssis.
6: Ah, vous ne chiez pas vous-même?
5: Ah ben non.
6: Mais qui est-ce qui chie pour vous?
5: Ben, ce sont mes employés.
6: Ah, d'accord. Ah ben, c'est pas pareil.
5: Ah ben non.
6: Bon, est-ce que vous pouvez me passer quelqu'un qui est en train de chier, là, qui pourrait me donner le renseignement?
5: Ben écoutez, là, je regrette, parce que là, je peux pas l'appeler au téléphone, maintenant.
6: Qu'est-ce qu'ils font?
5: Ben, ils scient.
6: Ah là, ils sont en train de chier.
5: Eh ben oui.
6: Bon, écoutez, moi, je vais retourner chier, parce que j'ai du travail.
5: Oui, moi aussi.
6: Vous retournez chier, vous aussi?
5: Oh oui.
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7: Bonjour.
1: Bonjour, monsieur, c'est bien le magasin de chaussures?
7: Oui, c'est une dame.
1: Bah oui, je sais, pourquoi vous me dites ça?
7: Ah, je croyais que vous avez dit bonjour, monsieur.
1: Non.
7: Non?
1: Oh bah pardon, monsieur, mais si je vous avais dit monsieur, je m'en serais rendu compte.
7: Mais...
1: Monsieur Martin, à l'appareil de la Banque Martin.
7: Oui.
1: Je vous appelle pour vous informer qu'on vous a débloqué un compte.
7: Attendez. Je suis désolée, c'est pas la gérante là que vous avez au téléphone.
1: Oh là là, et moi je vous ai révélé des informations confidentielles en
7: ouais,
1: plus.
7: Ouais, ouais, ouais, c'est pour ça que je vous ai arrêté tout de suite. Du coup, je ne sais rien, donc il y a pas de problème.
1: Ah bah si, il y a un problème. Vous savez que c'est monsieur Martin de la Banque Martin à l'appareil.
7: Bah de toute façon, c'est fait, donc c'est pas grave.
1: Ah bah si, c'est grave, il faut oublier toute cette conversation.
7: Bah alors tut, ça y est, c'est supprimé.
1: Comment ça tut? Qu'est-ce que vous avez fait?
7: Bah voilà, je sais pas. Bonjour, vous êtes qui monsieur?
1: Bon, pourquoi vous me dites ça?
7: Bah comme ça, on revient au début.
1: Bon, enfin monsieur Martin de la Banque Martin, je viens de vous le dire.
7: C'est parce que vous m'avez dit que vous aviez pas le droit de dire ça.
1: OK.
7: Donc je vous ai dit, bah venez, on redémarre à zéro.
1: D'accord.
7: Bonjour monsieur, vous appelez pourquoi?
1: Eh bah ça recommence, pardon, mais je crois que vous avez un petit problème de mémoire.
7: Non mais c'était pour vous dire que c'était pas grave.
1: Bah si, justement, c'est grave. Ce qu'il faudrait à la limite, c'est que vous fassiez comme si vous saviez pas et que je vous avais rien dit.
7: Oui, bah si vous voulez, on fait comme ça.
1: Super, donc si vous pouvez juste dire au responsable que je suis au téléphone.
7: Donc je dis la Banque Martin a appelé?
1: Oh là là, bah non, surtout pas.
7: OK, donc moi je dois dire quoi?
1: Bah rien, il faut rien dire.
7: Est-ce que je suis censé quand même lui dire que vous avez appelé ou pas?
1: Oui, mais sans lui dire mon nom.
7: Oui, OK.
1: Et sans dire banque non plus.
7: Oui, OK, je ne dis rien.
1: Vous savez quoi? On va faire une répète. On fait comme si vous décrochiez, on s'est jamais parlé.
7: Oui?
1: Bonjour monsieur, je ne suis pas monsieur Martin, je ne travaille pas à la Banque Martin.
7: Mais là, je suis au téléphone avec qui?
1: Quoi? Vous avez encore oublié?
7: Mais non, mais monsieur.
1: Non, mais c'est moi, c'est monsieur Martin, mais j'avais déguisé ma voix.
7: Oh, putain.
1: Parce que j'ai une machine qui peut transformer les voix à volonté.
7: Putain. Oh putain de merde.
1: Vous voyez par exemple, là, j'ai activé le déguiseur vocal. Et là, je l'ai désactivé. Tut! Là, je le réactive avec une autre voix, comme vous entendez.
7: Non.
1: Tut!
7: Si, attendez, on revient à zéro. Ah. Oui, bonjour, monsieur. Il me dit, mais...
8: Oui, allô?
1: Bonjour, monsieur. Vous êtes le responsable?
8: Oui.
1: Monsieur Martin, à l'appareil.
8: Et vous êtes quelle banque, là?
1: Alors, vous, je peux vous le dire, c'est la Banque Martin.
8: Banque Martin? C'est une banque, ça, Martin?
1: Est-ce que c'est une banque, la Banque Martin? Je m'excuse. Banque officielle internationale du Martinland.
8: Oui, alors, justement, j'ai rien à voir avec vous.
1: Et... Si, justement, parce que je vous ai ouvert un compte confidentiel chez nous.
8: Mais je veux pas que vous m'ouvriez quoi que ce soit, monsieur. Je vous connais pas, monsieur. J'ai rien à voir avec vous.
1: C'est normal. C'est parce que comme on est une banque confidentialiste, on ouvre les comptes en toute confidentialité avant de le dire au client.
8: Non, mais je n'en veux pas de votre truc.
1: L'avantage, c'est que maintenant, je peux faire un transfert confidentiel de votre compte vers notre banque.
8: Mais vous transférez rien du tout, monsieur.
1: Ah, alors il faut que je voie pour un rétro-transférage confidentiel dans ce cas.
8: Bah, donnez-moi voir vos renseignements sur vous. Vous êtes monsieur Martin comment?
1: Ah, mais attendez. Là, vous confondez avec la concurrence.
8: Non, mais allez-y.
1: Non, mais parce que vous me parlez de monsieur comment? C'est pas moi. Monsieur comment? C'est mon collègue qui travaille à la banque comment?
8: Vous êtes monsieur Martin, du nom de famille.
1: Voilà, c'est ça, de la banque Martin.
8: Oui, et votre prénom?
1: Bah, c'est Martin.
8: Votre prénom, c'est quoi?
1: Martin.
8: Oui, et votre nom de famille?
1: Oui, alors ça, c'est Martin.
8: Non, Martin, je veux votre prénom.
1: Oui, c'est Martin aussi. Martin, Martin.
8: Donnez-moi votre adresse, monsieur.
1: Avec plaisir. Nous sommes donc au 1 rue Martin.
8: Oui, c'est où?
1: Bah, à Martinville, capitale du Martinland.
8: Ah ouais, d'accord.
1: Sinon, si vous préférez, je peux aussi vous donner mon numéro de téléphone.
8: Oui, alors donnez-moi votre numéro de téléphone.
1: Ah, mais avec plaisir, c'est le 1.
8: Hein?
1: Ouais, c'est tout. On n'a pas beaucoup de lignes, donc vous composez juste le 1. Normalement, c'est moi qui décroche.
8: Non, mais vous foutez de moi, là, ou quoi?
1: Alors, ça dépend. Vous voulez une réponse confidentielle?
8: Non, allez.
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10: Allô?
11: Allô, docteur?
10: Allô?
11: Allô, docteur?
10: Écoutez, il doit y avoir erreur, madame.
11: Ah, c'est pas le docteur?
10: Mais non!
11: Oh, mon Dieu!
10: Et vous avez des soucis, apparemment.
11: Ah oui, parce que j'ai confondu mon poulet et mon chat.
10: Oui.
11: Pour manger ce midi. Et comme j'avais pas mes lunettes.
10: Oui.
11: Ben, j'ai tué le chat.
10: Oh!
11: Et je l'ai mangé.
10: Oh!
11: Et j'ai mal au ventre.
10: Oh, mon Dieu. Vous avez personne qui peut vous aider dans votre coin?
11: Attendez, je fais un dédoublement d'appel. Vous permettez?
10: Ben, je vous en prie.
12: Cabinet docteur de la place, j'écoute. Allô?
10: Écoutez, madame, monsieur, pardon, docteur.
12: Oui.
10: C'est une vieille dame qui m'appelle de je ne sais où. Elle est pas très bien. Hein. Elle a mangé son chat aujourd'hui à la place du lapin. Est-ce que vous faites le 31-31, vous pouvez pas avoir l'appel?
12: Attendez, bougez pas. Ah, madame Le Duret.
10: C'est ça.
12: Elle a pas de lapin, elle a des poulets.
10: Oui, c'est ça. Elle a confondu du poulet et... Attention, moi ça commence, ça devient contagieux. Elle a confondu le poulet avec son chat, elle a mangé son chat.
12: C'est pas vrai.
10: Si, et il paraît qu'elle souffre, enfin je sais pas.
12: Elle a dû manger les poils avec encore. Ça fait 3 fois qu'elle nous fait le coup.
10: Mon Dieu, mais comment, elle est toute seule cette femme?
12: Oui, parce que son fils est en Martinique.
10: Ah oui.
12: Et pour lui faire plaisir, il lui a offert 3 chats.
10: Oui.
12: Et elle en a déjà mangé deux.
10: Eh ben, le troisième, il est oxy, elle l'a mangé.
12: Attendez, je vais faire une inversion d'appel, quittez pas, hein.
10: Merci, monsieur.
12: Parce que je suis inquiet de savoir si elle a mangé les poils, c'est ça le problème.
10: Oui.
11: Allô? Allô?
10: Oui, ben, je sais pas, je viens d'avoir votre médecin, parce qu'il voudrait savoir si vous avez mangé les poils.
11: Ben oui, parce que j'ai confondu les poils avec
10: oui.
11: les plumes.
10: Oui.
11: Parce que d'habitude, je mange les plumes, moi.
10: Ah bon?
11: Oui.
10: Mais le chat, c'est dur aussi, les poils, hein?
11: Oh, c'est pas bon même grillé dans du beurre comme ça, j'ai
10: mis. Mais comment que ça se fait qu'on vous laisse quand même toute seule comme ça?
12: Oui, allô?
10: Oui, alors je viens d'avoir, moi, cette dame.
12: Oui.
10: Et puis, elle a mangé les poils.
12: Oh là là là là. Attendez, quittez pas, madame, parce que j'ai un appel de la poste de... Oui, le facteur. Comment s'appelle la dame qui a fait ça? Ah bah, c'est elle. Allô?
10: Oui.
12: On a un appel de la poste, là.
10: Oui.
12: Le facteur s'est fait arracher les poils ce matin par une vieille dame. Qui s'est empressée de lui manger tous les poils pubiens.
10: Écoutez, c'est une histoire de fou.
12: Attendez, je vais essayer de l'appeler parce que c'est pas la même chose si elle a mangé des poils de facteur ou des poils de chat, hein.
10: Mais c'est pas possible. Elle doit pas avoir de force, cette femme. Mais pour arracher les poils du facteur, il fallait que déjà qu'il ait une belle barbiche, hein.
12: Ah, mais non, mais c'est pas les poils de barbe, c'est les poils pubiens.
10: Ah, bah, d'accord. Bon, bah écoutez, je suis pas de...
11: Allô? Allô?
10: Oui, ça y est, ben, je vous ai, mais enfin, il comprend plus rien, votre médecin, hein. C'est les poils du facteur que vous avez mangé ou c'est les poils du chat?
11: Oh mon Dieu, c'est ça. J'ai mangé les poils du facteur tout à l'heure à 11h.
10: Mais c'est pas possible. C'est une histoire de fou, vous êtes en train de me faire une connerie, là.
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13: Allô?
1: Bonjour monsieur, c'est okay. Bien le syndicat?
13: Syndicat...
1: Je vous appelle parce qu'il faudrait m'organiser une grève, s'il te plaît.
13: Ah non, on va pas vous organiser une grève comme ça. Et pourquoi vous voulez faire grève?
1: Bah, en fait, c'est parce que je voulais prendre des vacances, mais comme j'ai déjà pris mes 5 semaines, il faut que je trouve un truc pour pouvoir prendre des jours.
13: Mais monsieur, vous plaisantez ou quoi? On n'organise pas une grève parce que vous voulez partir en vacances?
1: Bah oui, non, mais officiellement, je serai gréviste, vous voyez.
13: Mais on le fera pas. On va pas déclencher une grève pour ça.
1: Non,
13: vous
1: mais c'est.
13: Rigolez, quoi.
1: C'est une semaine, hein, c'est pas non plus.
13: Et alors? C'est pas quelque chose qu'on va déclencher en plus avec quelqu'un au bout du fil. On sait pas qui vous êtes.
1: Ah non, mais je passe, je vous file.
13: Si c'est un traquenard ou.
1: J'essaie pas du tout de vous traquenardifier, c'est juste que.
13: Non, mais c'est pas une question. Vous insistez lourdement, monsieur. On le fera pas.
1: Non,
13: je
1: mais
13: vous
1: parce
13: le
1: qu'on va trouver un moyen.
13: On le fera pas.
1: Dans ce cas, pour une occupation des locaux.
13: Non.
1: Non, mais juste, vous voyez, alors, à la limite...
13: N'insistez pas, monsieur. Et alors... On a vu qu'on fait la grève parce que le patron, il vous refuse une semaine de congé.
1: Bah, moi, ça m'arrangerait, quoi.
13: C'est n'importe quoi. C'est pas pour une semaine de congé qu'on va vous donner. Ouais, allez, mais... tranquille, je vais à la CGT. Voyez notre syndicat,
1: non, mais ce
13: rentrer
1: sera...
13: dans la combine.
1: Ce sera...
13: Nous, on ne fera pas dans cette combine. Venez à la part maintenant, juridique, vous verrez la personne.
1: Ah, vous pouvez peut-être me passer un respect.
13: Non, non.
1: Allô?
14: Bonjour.
1: Ah bah bonjour madame.
14: Vous voulez là monsieur, vous voulez pas faire une grève pour partir en congé? Les grèves c'est pour des revendications collectives, c'est pas...
1: Ah oui, alors j'ai préparé des revendications. Moi je pensais faire un mouvement genre contre le travail par exemple.
14: Contre le travail?
1: J'ai des slogans genre non au travail.
14: Non, on n'est pas contre le travail monsieur, hein. Excusez-moi de rire mais...
1: Parce que j'avais fait des pancartes, j'ai déjà marqué non au travail.
14: Mais on va pas organiser, mais c'est quoi, vous nous dites que vous avez vos revendications c'est non au travail, nous c'est pas...
1: Voilà.
14: Voilà, ben nous non, ça, voilà, nous on est pour le travail.
1: Mais c'est bizarre.
14: Non, c'est pas bizarre.
1: On peut faire un truc sur la grève dans ce cas en modification de la grève. Genre la grève pour la grève.
14: Vous êtes en train de me dire que vous faites la grève pour la grève, mais c'est quoi c'est... Vous êtes sérieux dans ce que vous demandez là?
1: Après, faut trouver peut-être
14: c'est
1: un.
14: Pas sérieux, vous êtes trompé de l'organisation syndicale, là. Allez à FO, allez à la CFDT, vous n'êtes pas chez nous.
1: Ah eux, ils
14: nous,
1: font ça.
14: Je ne sais rien s'il faut ça. Moi, je vous parle de mon organisation.
1: Ah, d'accord.
14: De question qu'on vous fasse ça.
1: Et
14: mais bon, venez demain, on vous expliquera comment nous on fonctionne.
1: Est-ce qu'on pourrait se voir à l'extérieur? Parce que si on voit traîner dans un syndicat.
14: Ah, monsieur, arrêtez, hein. Franchement, démissionner, changer de travail, aller sur une île, j'en sais rien. Il faut aussi un peu vous preniez vos responsabilités, hein.
1: Non, mais dans ce cas, si je viens déguisé, ça te dérange pas?
14: C'est quoi, viens déguisé? Tu sais quoi, tu viens déguisé, soit en parison, là, elle du MEDEF ou quoi, comme ça, on peut te bombarder, tu vas comprendre.
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15: Bonjour.
11: Oui, bonjour madame.
15: Bonjour monsieur.
11: C'est l'agence de tourisme.
15: Oui monsieur.
11: Ah, bonjour madame Ledoux à l'appareil.
15: Oui, qu'est-ce que je peux vous faire pour vous rendre service madame?
11: J'aurais voulu un billet de train.
15: Oui.
11: Pour Avranches, Lourdes.
15: Alors attendez, je note.
11: Mais vous avez de quoi noter?
15: À quelle date vous auriez voulu madame?
11: Oh ben, vous avez l'air plaisant, vous avez l'air de vous distraire et de vous amuser.
15: Bah, tant qu'à faire pour travailler, autant travailler dans la bonne humeur, hein.
11: Oui, parce que vous savez, moi, à mon âge, hein, j'ai peu l'occasion de rire.
15: Vous regardez par là, dans la rue, il y a plein d'occasions de rire, vous savez.
11: Je ne peux pas sortir, monsieur, je suis handicapé à 85%.
15: Bah, vous regardez par la fenêtre.
11: Je suis non-voyante.
15: Ah, excusez-moi, madame, je vous prie de m'excuser. Alors, vous êtes non-voyante, handicapée à 85%.
11: Oui.
15: Et vous aimeriez partir d'Avranches pour aller à Lourdes.
11: Voilà.
15: C'est ça, madame.
11: Évidemment, en place handicapée, avec les réductions, pour l'aller.
15: Oui.
11: Et pour le retour, par contre, Lourdes-Avranches.
15: Oui.
11: Ben, non handicapée, quoi.
15: Monsieur, vous croyez au miracle.
11: Pardon, monsieur.
15: Excusez-moi. Alors, à quelle date vous auriez aimé, madame?
11: Écoutez, j'aimerais partir début juillet.
15: Début juillet.
11: Monsieur, c'est ma dernière chance, hein?
15: Air-sense.
11: Ma dernière chance.
15: Ah, votre dernière chance. Excusez-moi, j'avais pas compris. Bon, alors, à l'aller, c'est la place handicapée et au retour, bien sûr, tarif plein, c'est ça?
11: Voilà.
15: D'accord. Ah oui, vous m'avez pas dit la date du retour.
11: Vous savez, un miracle, on ne peut pas savoir, hein?
15: En fait, vous attendrez là-bas?
11: Oui.
15: Et si ça prend longtemps?
11: Mais qu'est-ce que vous voulez que je fasse?
15: Des distractions à Lourdes, il n'y en a pas beaucoup, hein.
11: Ah, monsieur, vous savez, à mon âge, qu'est-ce que vous voulez que je fasse comme distraction?
15: Je sais pas, moi, le bridge, les cartes...
11: Je suis non-voyante.
15: Ah
11: hein?
15: Oui, c'est vrai. Ouais. Le cinéma, il n'y en a pas à Lourdes, hein.
11: Je suis non-voyante, hein.
15: Ah ben oui, je sais pas, je peux pas vous dire. Je vois pas, en fait, je vois
11: pas. Oui, moi non plus. Non. Comment?
15: Non, excusez-moi. Oh, mais décidément.
16: Allô?
1: Bonjour monsieur, c'est bien la mairie?
16: Oui.
1: Monsieur Martin à l'appareil, bureau de la simplification administrateuse.
16: Dites-moi.
1: Dans le cadre de l'allègementisme des formulaires administratifs, on va enlever tout ce qui est papier chez vous.
16: Mais comment ça, vous allez enlever tout ce qui est papier chez nous?
1: Bah, on embarque tout ce qui est en papier.
16: Ah bon?
1: Ouais. Et pour le reste, à la place du papier, vous aurez des petites ardoises effaçables avec des feutres.
16: Ardoise effaçable.
17: Ça va pas, non, mais...
16: C'est quoi le rapport? Mais on n'a pas besoin de ça, nous.
1: Bah si, pour remplacer les formulaires.
16: Quoi?
17: Avec quel formulaire?
16: Vous parlez de quel formulaire?
1: Tout ce que vous avez en formulaire papier, permis de conduire, carte d'identité.
17: Non, mais c'est pas possible, un serfeur, c'est un serfeur.
16: Une ardoise effaçable ne va pas remplacer un serfeur.
1: Mais si, vous dessinez le formulaire sur votre ardoise et après vous le faites remplir.
16: Alors, écoutez...
1: Et puis de toute façon, je vous embarque tout ce qui est imprimante et photocopieuse.
18: Bah comment ça? Vous allez venir chercher les imprimantes? Mais on n'est pas dématérialisé.
1: Ah! Vous êtes le monsieur que j'entendais derrière, non?
18: Oui, mais attendez, je vous passe monsieur le maire.
1: Oh bah allons-y.
19: Là, ça ne prend pas tout. Bonjour.
1: Bonjour madame.
19: Là, c'est monsieur là.
1: Attendez, vous n'êtes pas la maman de la personne que je viens d'avoir?
19: Ah bah non, je suis pas la maman de la secrétaire. Non.
1: Ah bah pourtant, elle m'a dit qu'elle me passait sa mère.
19: Non, monsieur, c'est le maire, je suis le maire, bon.
1: Ah, le maire!
19: Eh bah non, mais vous me dites, on va vous emmener votre matériel.
1: C'est bien ça.
20: Je fais comment pour scanner?
19: C'est la propriété de la communauté de communes.
1: Ah, flûte, parce que votre matériel, je l'ai déjà attribué à d'autres mairies.
19: Ah bah non, mais là, vous êtes marrant.
1: Merci.
19: Vous avez attribué notre matériel à d'autres mairies.
20: Comment je fais le budget? On est en période budgétaire.
19: Le budget, il est transmis en mode papier.
1: Oui, et ben maintenant, vous le transmettrez en ardoise effaçable.
19: Ah bah. Oh là là. Oh.
1: Tant que j'y suis, est-ce que vous avez du papier peint dans la mairie?
19: Du papier peint de comment? D'aller après nos murs?
1: Oui, après, ou même sur vos murs.
19: Bah oui, pourquoi?
1: Eh ben parce que ça, pareil, c'est du papier, donc il faut enlever tous les papiers peints.
19: Non, mais vous avez les budgets, vous?
1: Pas besoin, vous le faites vous-même.
19: Oh là là. Où que c'est que vous nous embarquez? Je dis non.
1: Non, mais j'ai vu un tuto. Vous balancez de l'eau sur les murs et après vous prenez un sèche-cheveux pour décoller le papier peint.
19: Vous voyez le boulot?
1: Bah je m'excuse, mais vous voyez l'économisage de papier que ça fait aussi?
19: On m'a dit enlever les papiers et tout après. Vous avez pas de papier chez vous?
1: Ah non, j'ai aucun papier peint. Moi je n'ai que de la moquette murale.
19: Mais c'est quoi? Non mais qu'est-ce que c'est que cet organisme-là? Vous êtes quoi? Vous êtes un écolo pur sang?
1: Ah bah vous croyez pas si bien dire, je suis justement le fondateur du parti des écolos pur sang.
19: Ah bah ça se sent.
1: Donc je compte sur vous. Vous me virez tout le papier peint.
19: Si je vous dis non, j'ai quand même encore le droit. À dire non.
1: Ah bah oui, heureusement, oui, vous avez le droit, bien sûr.
19: Ah bon?
1: Bah oui, quand même.
19: Parce que là après, c'est la dictature, après, c'est une dictature.
1: Ah, je suis bien d'accord. Donc vous me dites non?
19: Bah je dis non.
1: Ok, mais je vais quand même marquer oui.
19: Bah mais non, mais vous prenez pour qui?
1: Bah je me dis entre écolo pur sang, on va pas se compliquer la vie.
19: Non, alors là, on n'a pas les mêmes idées, hein.
1: Vous êtes sûr?
19: Bon, allez, stop.
1: Attendez, parce qu'il faut qu'on vote pour les toilettes aussi.
19: Mais les toilettes, alors?
1: Et alors, à ce qu'on m'a dit, vous utilisez encore du papier toilette?
19: Non, mais qu'est-ce que c'est que cette histoire-là?
1: Bah ça, pareil, c'est du papier, donc faut supprimer.
19: Faut supprimer, on sort. Je ne torche plus maintenant. Vous allez aux toilettes, vous ne torchez pas. Vous.
1: Ah non, mais rassurez-vous, c'est prévu.
19: Ah bon?
1: Ouais, vous pouvez utiliser tout simplement le papier peint que vous aurez enlevé de vos murs.
19: Non, rien du tout.
1: Ou alors les ardoises effaçables.
19: Stop!
1: Alors j'avoue, c'est vrai, c'est pas hyper confort.
19: Non, mais vous rigolez pas un peu.
1: Ah non, alors ça, je rigole pas qu'un peu, non.
19: Attends,
2: mais là... Ah, mais c'est une blague.
1: Ah non, mais vous savez quoi? C'est à se demander si ce serait pas un canular téléphoniste.
19: Oh, non,
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23: Allô?
11: Allô?
23: Oui?
11: Bonjour, monsieur.